0: Bah, alors.
1: On mange,
0: ouais.
1: Hein.
0: Bah, ce qui veut dire que Lorenza, effectivement, c'est elle qui laisse traîner toujours ses feuilles.
2: C'est ça.
0: C'est parce qu'il n'y a que la nourriture qu'elle met dans la poubelle.
3: Le reste, non.
0: Une personne sur cinq avoue ne jamais jeter ce type d'emballage au cas où. Il le garde au cas où, ce type d'emballage, c'est lequel?
1: La boîte à chaussures.
0: C'est une boîte, mais c'est pas la boîte à chaussures.
2: La boîte d'électroménager, la machine que tu viens d'acheter, mais tu dis si elle tombe en panne,
0: non,
2: la garantie.
0: C'est pas ça.
4: C'est une grosse boîte?
0: Non.
4: Genre...
0: C'est une petite boîte.
2: Petite boîte.
4: C'est pour un bijou?
0: C'est pas un bijou, c'est plus gros qu'un bijou.
4: Un parfum?
0: Ça peut coûter plus cher qu'un bijou.
4: Hein? Ah, ouh!
0: Parce qu'il y a dans la boîte, pas la boîte. C'est pas un parfum, non. C'est pas de l'hygiène.
2: C'est quelque chose de beau, de design ou?
0: Oui, c'est en jeu. Oui, ce qu'il y a dedans, c'est un peu design. Oui, ça a été réfléchi quand même.
1: Et on l'a tous.
0: Ah, on en a tous un.
2: Ah, bah, le téléphone?
0: Et le smartphone.
2: Tu sais, on garde tous les boîtes.
4: Ah oui? Bah, oui, j'ai toujours ma boîte, ouais.
0: Ah oui?
1: Bah oui, si tu veux revendre.
2: Bah oui.
4: Je me dis que c'est important de la garder quand même.
2: Ah. Puis c'est rigolo quand tu la fais, parce qu'elle se ferme toute seule, c'est
4: ouais.
0: Je garde. Non, moi j'ai longtemps gardé les boîtes de mes box.
1: Ah oui, ça sert à rien ça.
4: C'est de la place pour rien.
0: Excusez-moi, si je trouve que c'est une belle boîte, je peux garder la boîte.
4: Oui,
0: d'accord. Parce qu'on a tous une boîte chez soi qu'on garde, parce qu'on trouve que c'est une belle boîte.
4: Oui,
0: ou une bonne boîte. Une bonne boîte. Des fois, il y a des boîtes à chaussures, elles sont plus dures que les autres.
4: Oui.
0: Ça, c'est une bonne boîte.
2: Ça fait des années.
0: Ça, c'est une bonne boîte, tu vas la garder cette bonne boîte, moi.
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0: Elle est là, Chantal Goya.
2: Même si Chantal. Oh.
0: Alors, Bad Girl.
4: Ouais.
0: Bien sûr, elle est en place. Et on vous prend au téléphone, on ouvre les lignes 0-870-42-48. On a Léo qui est là, bonjour Léo.
7: Salut votre sainteté, bonjour l'équipe.
1: Bonjour, salut.
0: Il y a du respect.
2: Ouais, c'est ça.
0: Il y a du respect, le respect c'est important.
7: Ah, de bon matin.
0: Alors bien sûr, Léo, qu'est-ce qu'on peut faire pour toi?
7: Alors, moi je viens me confesser ce matin parce que j'utilise encore le compte Netflix de mon ex.
4: Oh, oh bah.
2: Normal.
1: Ah, un peu vicieux quand même.
0: Alors, différentes façons de voir les choses.
2: Il y a débat.
0: Moi, clairement, c'est si elle te l'a donné et qu'elle t'a pas demandé de le rendre ou qu'elle l'a pas changé.
1: Elle y pense pas.
0: Bah oui, elle y pense pas.
1: Ah oui, bah donc.
7: Elle me l'a donné à l'époque.
0: Bah voilà. Bah elle y pense pas.
1: Voilà, elle va pas penser à lui dire déconnecte-toi, c'est logique.
0: Bah voilà.
1: Ah, il faut le faire. Faut se déconnecter. Bah attends, je suis désolée.
0: Bah est-ce que tu effaces toutes les photos? Est-ce que tu as effacé toutes les photos que tu as d'elle?
7: Oui, presque.
1: Mais c'est pas pareil.
0: Ah. Bah, justement...
1: Elle le paye, la nana, le compte.
0: Bah, elle le paye, mais elle, ça la gêne pas.
2: Oui, elle perd pas.
1: Je pense qu'elle y pense pas, moi, mais bon.
0: Oui, mais c'est
7: t'as pas l'air de la gêner, hein. En tout cas, on n'a pas parlé.
0: Si t'as droit à trois écrans et qu'un des écrans, c'est lui, ça la gêne pas.
1: Ah, okay.
0: Tu vois, après, c'est lui et sa conscience.
1: Oui, voilà, t'es un profiteur.
0: Ah oui, Ah, j'ai pas dit
7: elle l'a donné à l'époque, ça va.
0: Lorenza.
4: J'avais vu un truc génial avec des ex parce que, elle avait bloqué son ex de tous les côtés. Et en gros, tu peux mettre des noms quand tu arrives sur l'écran d'accueil. Tu as généralement ton prénom.
0: Ouais.
4: Et lui, il avait mis des messages en mode « S'il te plaît, débloque-moi. » Et en fait, je trouve ça génial de pouvoir penser à des messages comme ça. Donc au pire, vous pouvez vous parler comme ça, si jamais tu veux un peu rigoler.
0: Ou alors, je sais pas comment vous êtes, mais si tu veux peut-être essayer de la reconquérir.
4: Ah oui.
2: Ah, pas bête.
4: S'il
0: tu mets un truc.
4: Ouais,
7: non, peut-être pas.
0: Non, non,
1: Tu veux juste regarder ses films.
0: Oui, c'est ça.
4: Mignon.
0: En fait, clairement, on a Léo qui n'est plus du tout amoureux, qui veut juste pas avoir payé son abonnement parce que c'est un gros
4: rat. C'est un rat, vraiment.
0: Merci beaucoup, Léo, de nous avoir appelé. Il y a Sarah qui est là aussi. Bonjour, Sarah.
8: Bonjour, Manu. Bonjour, équipe.
0: Bienvenue sur Énergie, Sarah. Qu'est-ce qu'on peut faire pour toi?
8: Alors, moi, j'aurais besoin d'un petit conseil.
1: Ah.
8: J'ai reçu deux offres d'emploi et il y en a une qui est mieux payée que l'autre, mais l'autre, elle est à 10 minutes de chez moi.
0: Ah.
8: Alors, du coup, j'hésite, tu vois, entre l'argent ou mon confort de vie.
0: Oui, mais l'autre qui est mieux payée, elle a combien de temps?
8: 45 minutes.
1: Oh.
2: Ah oui.
1: Ah, mais bon,
0: ça fait une heure par jour.
4: Eh, mais l'essence cher, hein, donc faut y penser à ça.
8: Bah ouais.
0: C'est en voiture?
8: Bah non, je prends un abonnement de transport, donc ça me prend rien de plus.
0: Mais c'est une heure par jour dans les transports.
8: Oui.
0: La différence, c'est combien?
8: Celle qui est plus loin, elle a 300 euros de plus quand même.
2: Ah ouais?
0: Va vers l'oseille. Lorenza, c'est va vers l'oseille. Marion.
1: Moi, les transports, ça me saoule un peu. J'irai vers la qualité de vie. 10 minutes de chez toi, c'est parfait.
0: Okay. Jeff.
2: Moi, j'irai à 10 minutes de chez toi, pardon, mais je demande une augmentation dans 15 jours.
8: T'arrives
2: tout de suite?
0: Bah, pas dans 15 jours, mais je fais ça, moi. Je dis, voilà, écoutez, j'ai une meilleure offre. Mais je vous aime beaucoup. Donc ce que je vous propose, c'est que la meilleure offre, on la divise par deux, vous me la donnez, je reste chez vous.
4: Ah, t'es malin, hein.
8: Non, c'est pas bête.
4: Bon négociateur, hein.
0: Et voilà, vous me demandez. C'est ce que j'ai fait en arrivant à Énergie, ils ont refusé. Et j'ai signé quand même. Donc, vous voyez. On t'embrasse, Sarah, et bonne chance.
8: Moi aussi, bisous.
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0: Attention, job étudiant, tel est le thème, je sens, de cette demi-heure, parce que Jeff a une info sur les jobs étudiants.
1: Ben oui, j'ai vu, ça m'a rendu un peu triste, parce que la moitié des étudiants qui travaillent, parce que souvent ils sont obligés de travailler pour payer leurs études, ne réussissent pas à trouver un boulot en adéquation avec leurs études, donc ils font tout autre chose. Pendant des années, oui.
0: Mais c'est logique.
1: C'est normal, mais je trouve qu'il devrait y avoir une sorte de France Travail, du job étudiant, qui te donne un boulot qui se rapproche à un minimum de ce que tu fais, quoi.
0: C'est déjà le bordel pour trouver du boulot normal. On doit découper et tout. Mais non, mais c'est normal, tu fais un petit job, justement, qui te sort des études.
2: Bah oui, et puis ça te fait découvrir autre chose.
1: Dans l'info que j'ai vue, les étudiants se plaignent. Ils aimeraient bien avoir un truc qui se rapproche à un minimum de ce qu'ils font, quoi.
0: Oui, mais ils font des études pour avoir ce job. S'ils ont des jobs avant de faire les études, ils font pas les études.
1: Ouais, mais au moins, peut-être qu'ils vont trouver le job avant, puis arrêter leurs études.
0: Mais tu fais les études de plomberie.
1: Oui.
0: Si tu prends un job étudiant de plombier, t'as plus besoin de faire tes études.
1: Oui, non, c'est pas. Oui, effectivement.
0: Non, mais c'est des petits jobs en plus, et puis c'est 2 heures par jour, 3 heures par jour, tu vois.
2: On l'a tous fait.
0: Ah oui, bah oui. Vous avez fait quoi en job étudiant?
1: Ah oui.
2: Oh là là, moi, Marion, je faisais les paquets cadeaux, tu sais, dans un magasin de maroquinerie en période de fin d'année, pendant les fêtes.
0: C'est bien. C'est quoi? Rien que le dire, c'est chiant.
2: Bah non, mais c'est balèze d'emballer des sacs à main, attends. Il y avait plein d'étapes, le papier de soie, le bolduc.
3: Le bolduc.
0: C'est ça.
2: Le bolduc.
0: J'adore ce mot. Le jour où j'ai appris le mot bolduc, j'ai fait, ça y est, ma vie est faite.
2: Bah, c'est le ruban.
3: Je n'ai jamais entendu ça, ce mot de ma vie.
0: Le ruban argenté là, ou d'une couleur, ça s'appelle le bolduc.
1: Mais non.
2: C'est que tu tires dessus avec ton ciseau pour le faire friser. Là.
3: Ouais.
0: C'est bolduc.
2: Je faisais ça.
1: Voilà. Moche comme mot.
0: Ça, mais c'est, en fait, je pense au départ que c'est un mec, il a dit n'importe quoi. Passe-moi le truc, le bolduc. Et c'est resté comme ça.
2: C'est
0: ouf
2: comme mot. Ça fait moins inventé sur le pouce.
3: Ah, oui. C'est dingue.
0: Le bolduc. C'est ça. Job étudiant. Moi, j'ai eu du pot parce que moi, je faisais des colos.
3: Comme moi.
0: Animateur de colo, j'adorais ça.
3: Ah ouais. Moi aussi.
0: Alors vraiment, pour le coup, j'ai pas fait les métiers un peu durs, genre au McDo, les trucs comme ça.
1: La chance.
0: Moi, je m'éclatais. Toi aussi, Lorenza?
3: Ouais, j'ai été monitrice pour les enfants de 3 à 6 ans. Et j'avais pas beaucoup d'autorité, on va dire. C'était un peu compliqué. Mais c'était génial, sauf le jour où j'ai chopé la varicelle. Voilà, parce que...
0: Bon, ça arrive.
3: Oui,
0: c'est
3: quand même grave.
0: C'est une belle anecdote.
3: À 18 ans, franchement, c'est chaud de
0: c'est
3: choper...
0: Du coup, t'as dû arrêter la colo. Non, je suis resté. J'ai refilé à tout le monde. C'était trop génial. On est resté en quarantaine pendant 4 mois.
3: Je suis revenu l'année prochaine.
0: Job étudiant, Jeff?
1: Ouais, moi j'ai travaillé dans une usine de nuit, une usine de papier qui fabriquait des enveloppes en papier. Le seul souci, en fait, c'est que toute la nuit, tu fais le même geste, tu sais, répétitif.
0: Oui.
1: T'es debout et j'ai fini à l'hôpital parce qu'en fait, à force de faire le même geste, mes cuisses se frottaient et j'ai fini à 100 et j'ai été arrêté pendant une semaine parce que l'intérieur de mes cuisses était à 100, quoi.
3: Mais pourquoi tu mettais pas un truc entre ou quoi?
1: Ça fait quand même du mal, quoi. Tu fais le même truc pendant 8 heures d'affilée, quoi.
0: Oh la vache.
3: Wow.
1: Non-stop, t'as pas le droit, t'as 2 fois 20 minutes de pause.
0: Tu t'es douté de rien quand les gens à côté de toi tombaient les uns après les autres?
1: Non, mais il y a des mecs qui étaient là depuis 30 ans, je me dis comment ils font, quoi.
3: Ils ont des petits sachets entre les cuisses, peut-être des trucs.
1: Non, mais même l'envie de le faire, c'est un métier compliqué, quoi.
0: Ils avaient plus de cuisses.
1: Après, c'est de ma faute, mes cuisses se touchent, donc c'est relou.
0: Non, mais ils étaient là depuis 30 ans parce qu'ils pouvaient plus bouger. C'est dur, mais c'est là où je me dis waouh, j'ai eu de la chance de faire ces jobs-là.
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0: C'est le club des génies, comme chaque matin. On va retrouver Mathieu, c'est sa 2e participation. Il a gagné 100 euros, quoi qu'il arrive. Ces 100 euros, ils sont à lui. Et il va tenter évidemment de faire augmenter sa cagnotte de génie des génies. Bonjour à toi Mathieu.
6: Salut Manu, salut l'équipe.
0: Sois le bienvenu parmi nous, en face de toi, il y a Audrey.
7: Salut Manu, salut l'équipe, salut Mathieu.
6: Salut Audrey.
0: Attention, tous les deux vous êtes là pour réussir à récupérer 100 euros. J'ai 3 questions. Le gagnant ou la gagnante sera celui ou celle qui aura 2 points. À chaque question que je vous pose, si vous pensez avoir la réponse, vous donnez votre prénom, vous donnez ensuite votre réponse. Si c'est la bonne, le point est pour vous, mais si elle est fausse, eh ben le point va à l'autre. C'est le premier qui atteint les 2 points, qui gagne les 100 euros et qui reviendra jouer avec nous demain. Vous êtes prêts?
7: On est prêts.
0: C'est parti, attention, on joue au club des génies. Il y a un bruit derrière, je crois qu'il y a un chien.
2: C'est un chien. Ouais.
0: Il est où le chien?
7: Ouais, c'est de mon côté.
0: Ah d'accord. Ouais. C'est quoi comme chien?
7: Alors, je sais pas, c'est le voisin.
0: Ah, dommage. Mauvaise réponse.
7: Vu son aboiement, ça peut être un chihuahua. Mais je dis ça, je dis rien.
0: Attention. On joue au club des génies, voici la première question. Combien de saisons compte une année?
8: Mathieu.
7: Audrey.
0: Mathieu, un peu en panique, mais c'est quand même Mathieu. Sa réponse, c'est quoi?
8: 4.
0: 4, oui. 1 point pour Mathieu, 0 point pour Audrey. 2e question. Quel célèbre peintre néerlandais a peint La Nuit étoilée et Les Tournesols? Mathieu, je t'écoute.
8: Van Gogh.
0: Van Gogh, oui, c'est gagné.
3: Mathieu, c'est quelqu'un.
6: Alors là, sur un artiste, là, j'y croyais pas. Hein, sur une peinture, quand même.
0: Alors, Audrey, je suis désolé, ouais. c'est pas gagné pour cette fois.
7: Eh ben, tant pis, ce sera pour la prochaine.
0: Et tu reviens avec nous quand tu veux et tu nous rappelles avec quand plaisir. Tu veux et je vais t'offrir le t-shirt Manu sur Énergie.
7: Super, merci beaucoup, passez une bonne journée.
0: Et toi aussi, très belle journée, très belle semaine. Mathieu, toi, tu repars avec 100 euros supplémentaires, tu en es à 200 euros. Mais tranquillement, mais sûrement. Tu en es à 200 euros, quoi qu'il arrive demain, ces 200 euros, ils sont à toi. Et demain, bah, tu vas tenter de récupérer 100 euros supplémentaires.
6: Eh ben parfait.
0: Rendez-vous demain, Mathieu.
6: On est bon demain, à demain.
0: Il est là, il panique un peu, mais il est rapide.
3: J'adore.
6: Ouais, ouais, ouais. C'est parce que je cherche la réponse en même temps que je veux dire mon nom. Alors.
0: Rendez-vous demain.
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0: Les étudiants en ont marre. Les étudiants ne sont pas contents. Et c'est Jeff qui nous l'a dit.
1: Eh oui.
0: Parce que les étudiants ne sont pas contents de leur job étudiant.
1: Oui, parce que ça n'a pas d'attrait par rapport à leurs études, quoi. Ça ne sert à rien pour eux.
0: Évidemment.
1: Bah oui.
0: Si tu fais des études de médecine, t'as envie d'avoir un job étudiant de médecine.
1: Bah oui, t'as envie de faire médecin.
0: Mais c'est dangereux. Parce que justement, t'as pas fait des études. Quel a été votre job étudiant? On partage notre job étudiant depuis tout à l'heure. On va écouter Ugel, Yorosi, Moziman et Gaëtan Roussel. Annabelle est là. Bonjour Annabelle.
9: Oui, bonjour Manu, bonjour l'équipe.
0: Bienvenue sur Énergie Annabelle.
9: Merci.
0: Qu'est-ce que t'as eu comme job étudiant?
9: Alors, je sais pas si je peux le dire au téléphone, j'ai fait bosser chez McDo. Hein.
0: Ah si, du coup, si tu nous appelles...
2: C'est pas un gros mot. Hein.
0: Oui, voilà, c'est pas...
9: Ok,
0: c'est
9: okay, cool, okay, ça marche. Ouais, ouais, bah, c'était très très sympa, c'est super sympa. Enfin, moi, j'ai kiffé quand j'étais jeune. Faire ce travail, c'est super sympa pendant 2-3 mois.
0: D'accord, et tu n'as pas réussi à ramener de la sauce Big Mac?
9: Bien sûr que si, tu rigoles quoi. J'avais un seau de Big Mac. Alors moi, j'étais plutôt préposée aux nuggets, hein, tu vois. Oh. Mais je m'arrangeais avec les collègues et puis j'avais un gros pot que je ramenais à la maison. Mais comme on se régalait, c'était un truc de malade.
1: Et justement, moi, mon ex-femme pensait-tu de travailler chez Pizza Hut? Et tous les soirs, à la fin de son service, elle m'appelait. Elle me disait, tu veux quoi? Donc je créais ma pizza. Parce qu'il y avait des restes que tu peux pas remballer, tu sais. Ah. Donc je créais ma pizza et elle me ramenait tous les chicken wings qui restaient. Et tous les... Bon, d'où mon état maintenant. Mais... Mais j'ai eu ça tous les soirs, quoi.
0: C'est pas mal.
1: C'est génial.
0: Tous les soirs, c'est chaud quand même.
1: Ouais,
0: c'est...
1: Oui. Tu m'étonnes.
0: C'est... Ouais. Ouais, bah, c'est pas chez Cogent.
1: Pas du tout.
0: Merci beaucoup, Annabelle, de nous avoir appelé. Vous avez fait quoi comme job étudiant encore, Marion?
2: J'ai bossé dans l'usine à la chaîne, hein, de l'usine de mon père. C'était une usine de packaging. Et alors, ça se passait bien sur le travail, ça va, c'était pas trop physique. Par contre, comme j'étais la fille du boss, j'étais complètement bolos par les ouvriers là-bas. Si, je t'assure. Et j'ai un souvenir, le premier jour, je m'installe à la cantine et je me fais dégager parce qu'en fait, chacun avait sa place et il y avait des torchons sur les chaises. Et quand il y avait un torchon, fallait pas y aller.
1: Mais non.
2: Et je le savais pas.
3: Ah, genre, ils réservaient les places.
0: J'ai l'impression que c'est un film sur les prisons.
2: Ouais. C'est
0: tout ça. Tu mets des signes devant les cellules.
2: Et déjà, c'est mon torchon là, qu'est-ce que tu fais là et tout.
0: Ah, ouais. Oh là là.
2: Ah, ça m'a appris la vie. Hein.
0: Ah bah,
3: ça oui.
0: Ça t'a endurci. Hein.
2: Ah, ça m'a endurci aussi.
0: Ah, ça, aujourd'hui, ouais. Hey, t'es une co-girl. Hein. Alors, évidemment. On a Romain qui est là. Bonjour Romain.
10: Oui, bonjour Manu, bonjour tout le monde.
0: Bienvenue sur Énergie Romain. Qu'est-ce que t'as fait comme job étudiant?
10: Merci. Alors moi, j'ai fait de la castration de maïs dans les champs.
3: Qu'est-ce que c'est?
0: Jeff, on parle du maïs.
1: Ah non, mais c'est le mot castration,
10: oui,
1: me tend.
0: Mais alors la question, c'est ils ont pas de cocouille.
10: Non, mais ça consistait en fait à enlever une tige sur les pieds de maïs dans les champs. Pour des agriculteurs. Et voilà, fallait enlever une espèce de tige là pour permettre au maïs de pousser correctement. Alors, s'il y a des agriculteurs qui écoutent, ils doivent comprendre ce que je dis.
0: D'accord. Oui, parce que nous,
10: voilà, c'était un boulot, ouais, bah oui, moi aussi, je savais pas à quoi ça servait, mais bon, on nous demandait de le faire, hein, on était payés, donc.
0: Mais pourquoi ça s'appelle castration?
10: Ah justement, parce qu'il y avait un pied de maïs mâle, femelle, je sais pas trop, il fallait enlever un truc pour que ça pousse correctement à une tige, fallait tirer sur une tige là. C'est l'agriculteur qui nous donnait des consignes et voilà, je faisais ça, j'avais 15-16 ans, ça me permettait
0: c'est
10: d'avoir
0: bien.
10: Un peu d'argent.
0: Bah oui,
3: c'est bien.
0: Bah c'est le principe du job étudiant.
1: Bah oui.
0: Alors, évidemment. J'aime bien le maïs, après c'est juste galère à enlever dans les dents, quoi, c'est tout.
3: Ouais, c'est clair. Ah, c'est trop bon, c'est vrai. Ça.
1: Ah ouais.
0: C'est quoi?
3: Bah, le maïs.
1: C'est quand tu le manges comme ça, avec l'odeur dessus. Non.
0: Ouais. C'est marrant, quand tu demandes à n'importe qui d'imiter le bruit de toi qui mange du maïs, tu fais. Merci beaucoup, Romain, de nous avoir appelé.
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0: Énergie. Est-ce que que vous êtes bien? Est-ce que vous êtes en forme?
3: Oui, évidemment.
0: Est-ce que vous avez, le cerveau bien? Vous êtes heureux? Vous êtes là? Vous êtes décontracté?
3: Mm-hmm. Ouais.
0: Alors, c'est le bon moment pour vous faire paniquer.
3: Voilà.
0: Soyez les bienvenus. C'est Manu sur Énergie. On va écouter Meuziman. On va doubler votre salaire aussi à 7h05. Vous envoyez salaire par SMS au 7-10-12. Et j'ai devant les yeux une liste de questions qui nous font toujours paniquer quand on nous les pose.
1: D'accord. Ouf.
0: Je vais commencer, vous allez comprendre. On peut se parler deux minutes?
2: Ah bah ça sent la mauvaise nouvelle.
3: Oui.
0: Ah bah deux minutes, c'est...
3: Tu vas devoir régler un truc là.
0: Ouais. Et puis en fait, non. C'est-à-dire que c'est même pas de discussion. Parce qu'on peut se parler, c'est une discussion. On peut se parler deux minutes, je vais t'annoncer quelque chose.
3: Ouais.
1: Oh là là. Ouais. Il y aura une fin,
0: Ouais, ça va être...
3: Et c'est jamais bien. Hein.
0: C'est... Non, non, Gérard, c'est... Ben, tu n'as plus de travail. Liste de questions qui nous font toujours paniquer quand on nous les pose. Après une soirée un peu arrosée. Tu te souviens ce que tu m'as dit hier soir?
3: Oh là là, c'est le pire.
0: Ça, c'est terrible.
3: Non, le pire, c'est que tu te souviens ce que t'as fait.
0: Oui.
3: Ça, c'est encore pire que ce que t'as dit, je pense.
0: Et quand toi, tu dis pas vraiment. Oh. L'alcool est à consommer avec modération et vous n'aurez pas à entendre ces phrases qui font paniquer. Une autre. Je peux voir ton téléphone une minute?
2: Oh l'horreur.
0: Ça, ça sent pas bon.
1: Regarde ma main,
0: Oui, ta main elle tremble. Ah oui, je peux voir ton téléphone, c'est qu'il y a quelque chose quoi.
3: Ah l'enfer.
0: C'est que la personne.
2: Et si tu dis non, c'est mort parce que c'est
3: pire,
2: ça te rend encore plus coupable.
0: Et si tu dis oui, t'es mort aussi.
2: Oui. T'es mort dans tous les cas.
0: Donc il faut dire écoute,
3: tu le jettes.
0: Non, on se quitte. Voilà. La question qui fait paniquer à chaque fois. Vous pouvez venir me voir dans mon bureau. C'est la même que t'as deux minutes. Hein. Mmh. T'as bien fermé la porte avant de partir?
3: Ah oui.
0: Je suis déjà revenu chez moi, moi.
1: Oh là là.
0: Je suis déjà revenu chez moi parce que d'un coup, tu sais, tu te dis, j'ai pas fermé la clé.
2: Et moi, je me la pose toute seule, hein, celle-là. Tous les jours. T'as bien fermé
3: la clé.
2: T'as bien débranché ton fer et tout, tous les jours.
0: T'as bien débranché. Mais c'est pour ça que je ne branche pas le fer. Comme ça, ça m'enlève de la charge mentale.
3: Ah oui.
0: Non, mais la porte fermée à clé pendant les vacances.
3: Ah ouais, moi.
2: Horrible.
0: À toi non, jamais Lorenzo.
3: Peut-être parce que je vis en coloc ou j'en sais rien, mais je c'est
0: tu,
3: pas
0: tu
3: du tout.
0: Tu comptes sur les autres.
1: Oui.
3: Bah ouais.
0: Moi j'avais déjà fait venir un voisin pour vérifier que. Ouais non c'est.
3: Je sais pas, je me dis qui viendrait. Enfin je sais pas dans tout l'étage. Bah, pourquoi notre porte?
0: C'est pas la cambriolage.
2: Ah, oui. Ouais. C'est le principe.
0: Et tous les gens qui se sont fait cambrioler avaient cette phrase avant. Mais pourquoi qui viendrait?
3: Non je sors pas aller.
0: Et voilà la question qu'on vous pose qui vous fait paniquer à chaque fois. C'est pas l'anniversaire de ta copine aujourd'hui?
2: Oh là là,
3: l'enfer.
0: Ce sentiment de panique quand t'as oublié les trucs. Et là, t'as le secret. Bon pour.
2: Ça, on vous voit arriver à 10
3: km. Pire cadeau.
0: Vous le savez, quoi.
2: Comme la box toute faite là pour un massage dans 10 ans, là, qu'il faut choisir soi-même. On sait que vous n'avez pas eu d'idée, pas eu le temps. Enfin.
0: Sinon, il y a le fameux putain, je suis vert, c'est pas arrivé.
3: Ah oui, ouais, ça arrive. Ça. Ah non, mais ça, j'ai trop connu ça.
0: Le colis, il est pas arrivé, c'est dingue.
3: Il y a ton colis qui a du retard, mais t'inquiète, tu vas être ravi.
0: Ouais, ouais, ça m'énerve un truc de dingue.
3: J'ai jamais vu.
0: Et ça te laisse du temps pour réfléchir à vraiment un truc de dingue. La question qui nous fait paniquer à chaque fois, tu me trouves grosse? Il n'y a pas de bonne réponse à cette question.
1: Non, c'est la fuite.
0: C'est quoi cette bête que t'as dans les cheveux?
3: Ah non, mais ça c'est le pire.
0: Non, à chaque fois Lorenza dit c'est le pire. Chaque question, ça c'est la pire.
3: Je me rends compte, je panique pour tout.
0: Et une petite dernière qui fait paniquer à chaque fois, t'as été avec combien de personnes avant moi?
3: Ah oui.
0: Si tu dis pas assez, c'est chelou.
1: Ouais.
0: Si tu dis trop, c'est chelou. Et si tu dis la vérité, elle te croit pas. C'est foutu.
1: Grave.
3: Bah tu dis t'as pas besoin de savoir.
2: Ah non, c'est non.
0: Ah. Bah non, parce que si tu dis ça, j'aurais toute ma vie, je voudrais savoir. Je te lâcherai pas avec ça.
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0: C'est nous, il est 7h04, soyez les bienvenus, on est mardi, c'est le 15 septembre 2026, tout le monde est là évidemment, il y a Marion.
2: Bonjour.
0: Il y a Jeff qui est là aussi. Il y a Lorenza qui est là.
3: Ouais, hello.
0: Hello. Ça c'est l'anglais, elle est bilingue évidemment.
3: Hello.
0: Oh, j'ai l'accent. C'est américain.
1: Ouais.
0: C'est incroyable depuis qu'elle regarde les films en VO sous-titrés.
3: Ça a changé.
0: Elle s'emballe, évidemment. On va doubler votre salaire dans quelques secondes. Il y aura les bonnes nouvelles du jour aussi. On continue à parler de notre job étudiant. Qu'est-ce que vous avez fait comme petit job, étudiant ou pas étudiant d'ailleurs? Quels ont été vos premiers petits jobs? Qu'est-ce que vous avez fait? Je pense à un pote, il avait fait homme sandwich, moi.
1: Ah bon?
3: C'est quoi? C'est la mascotte, là?
0: C'était un peu mascotte. C'était il était déguisé avec un message devant, un message derrière. Devant, je crois, devant un hôtel ou je sais pas quoi. Il avait passé, je me rappelle, on était passé, on le prenait en photo.
3: Ah, c'est trop drôle.
0: Et voilà, il était homme sans Louis. Qu'est-ce que vous avez fait comme job étudiant? Vous pouvez nous appeler 0870 42 48. Tout de suite, on double votre salaire, c'est parti.
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0: Avant d'écouter Cat's Eye Animal, on va appeler l'un ou l'une d'entre vous. Quelqu'un qui s'est inscrit en envoyant salaire par SMS au 7 10 12. Attention.
13: Allô.
0: Allô. Bonjour, c'est Guillaume de la Genétouze en Vendée.
13: Oui, c'est bien ça.
0: Guillaume, quel est le seul animateur radio qui loupe ton salaire?
13: C'est Manu sur Énergie.
0: Eh ben, c'est gagné. Guillaume, je t'annonce que nous allons doubler ton salaire. Ça y est, c'est fait. C'est à toi que sur toi que ça tombe.
13: C'est génial. On commence bien la journée.
0: Ah ouais, la journée commence plutôt
3: bien. Ouais. On dirait qu'il posait une question.
0: Oui, c'est ça.
3: Comment bien la journée?
0: Oui, nous ça va bien. Toi aussi, apparemment, puisque ton salaire c'est de 1 463 €, on va le doubler, ça va faire 2 926 € pour toi.
13: Génial, c'est parfait.
0: Hey, elle commence bien la journée. Tu travailles dans la climatisation?
13: Alors oui, c'est ça, chauffage, chauffe-eau, etc. Ouais.
0: Ah d'accord, mais climatisation, c'est parce que moi j'ai marqué climatisation, c'est pour ça, mais t'en fais ou pas? Parce que j'ai une vraie question de clim.
13: Alors en fait, moi je prépare des cartes électroniques, en fait, qui vont servir à ce que ça fonctionne.
0: Ouais, d'accord. C'est pas mal, ouais. Je sais pas si tu pourras nous aider, parce qu'on a un problème dans nos studios, il est pas grand, hein, il fait 5 mètres sur 4, on va dire. Mais en fait, à chaque endroit, il y a une température différente. Et on a 3 clims, 3 blocs de clim. Ouais. Mais moi par exemple, j'ai chaud, donc je mets la clim. Lorenza qui est en face a froid. Marion, elle, c'est la Suisse, elle dit ni oui ni oui ni non.
2: Je sais pas trop. J'aime pas trop ça, non. Ça me pique le nez.
0: Jeff, il est un peu chaud. Oui, grave. Comment on fait?
13: Alors là, bonne question. Je sais pas du tout.
0: Eh bien, merci à toi.
3: Merci Guillaume.
0: On retrouve Guillaume demain pour un point chauffage sur lequel il n'aura aucune réponse. On souhaite une belle journée quand même, Guillaume, et on te double ton salaire. 2 926 €, ça va arriver très vite pour toi.
13: Non mais merci beaucoup. Vous êtes génial.
0: Belle journée.
13: Génial.
0: Oui, oui, oui. Belle journée, Guillaume. 7h07, ça peut vous arriver, vous aussi. Vous envoyez salaire par SMS au 7-10-12 et on double votre salaire. Ce sera peut-être vous demain à la même heure.
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0: 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Il est 7h10 et on va écouter Musiman. Pourquoi? Parce qu'on a envie.
1: Ah, bah, oui. Exactement.
0: Alors, on est ouf, nous.
2: Et on n'est pas censé le recevoir bientôt?
0: Allez, alors, on a lancé l'idée, Marion.
2: Ah, oui.
0: C'est pas très gentil d'appuyer là où ça fait mal pour Flo.
2: Ah, oui,
0: parce que,
2: bon.
0: Parce que du coup, on est obligé de lui poser la question. On s'était dit, ah, ça pourrait être cool d'avoir Musiman dans l'émission. Je me retourne vers Florent, le producteur de l'émission.
14: C'est une demande qui a été faite, en effet, auquel je n'ai pas encore eu de réponse.
2: Ah, voilà. D'accord.
14: Mais c'est en cours.
2: Oui, d'accord.
0: Ah, bah bravo.
14: Ah, bah, écoutez,
0: c'est bien, ça avance.
2: C'est en cours. Il a fait un mail.
14: J'ai fait un mail avec. J'ai même mis le patron en copie.
2: Oh là!
14: Espérons que ça fasse avancer les choses plus vite.
0: Oh bah, c'est sûr que s'il est en copie, Musiman va trembler. Ah bah. Oh là là, il y a le patron en copie, dis donc. Écoutez, bah, ce serait cool de le recevoir.
2: Ah ouais, trop bien.
0: On a un délai environ, on sait pas trop.
2: Bah, avant la Starac, peut-être.
14: Bah là, j'ai une fourchette de entre aujourd'hui et dans 2-3 mois.
0: Ah oui, on est
2: c'est large,
14: hein. Bah, c'est une fourchette large, hein.
0: Tu sais quoi, ce que je dis tout le temps, moi, pour les invités, c'est soit on les a en premier, soit on les a en dernier. Voilà.
3: C'est vrai, en plus.
0: Et là, apparemment, ce sent plus l'an dernier.
14: Visé dernier, là.
0: Hein. On va l'écouter, vas-y, on a Gaëtan Roussel, mais tout de suite, on se fait du bien. Avec les bonnes nouvelles du jour, parce qu'il nous faut notre dose de bonnes nouvelles. C'est parti, Marion, donne-nous une bonne nouvelle.
2: C'est le retour du Tamagotchi.
3: Vous vous rappelez
2: ce petit jouet où il fallait élever une créature virtuelle? Et
0: oui, oui.
2: Bandai relance le Tamagotchi et ce sera en bague connectée. Oh. Ils font ça pour leurs 30 ans. Date de livraison prévue, février 2027. Voilà, petite idée cadeau Saint-Valentin. Si ça vous tente, je trouve ça hyper stylé.
0: C'est drôle, les Tamagotchi, il y a eu la folie Tamagotchi. Et ensuite, régulièrement, sur des dates anniversaires, ils disent on le relance.
2: Ouais.
0: Ça n'arrête pas, c'est sans arrêt en fait.
2: Ouais, mais là, j'aime bien. En bague.
0: Voilà. J'en avais eu, hein, moi, j'avais pas tenu longtemps. Oh, le pauvre.
3: Il était mort.
0: C'était, si vous voulez, les Tamagotchi, pour ceux qui savent pas, c'est l'ancêtre des Sims, en gros, et c'était sur une petite machine, une mini console.
3: Ouais,
0: ouais, c'est ça, voilà, c'était tout petit, ça t'est dans la main. Et t'avais 3 boutons, un pour le nourrir, un pour le caresser, ou je sais pas quoi, et tu devais le faire tenir, voilà.
14: Tu
2: tu lui donnais pas à manger, toi.
0: C'est pour ça qu'il est mort. Bon. Retour des Tamagotchi, on note. Une bonne nouvelle, Jeff.
1: Il s'appelle Fred Stobo et il a 96 ans et il avait écrit un joli texte pour l'enterrement de sa femme. Bon, jusque-là, rien de très trop foufou. Mais on ne sait pas pourquoi il a présenté ce même texte à un concours de chansons sur un coup de tête. Et le directeur de la maison de disques qui avait organisé le concours de chansons est tombé amoureux du texte. Il l'a fait mettre en musique par un chanteur de country très connu aux États-Unis et il a atteint le top 10 iTunes aux États-Unis. Wow. Il a touché tous les droits, tout ça, machin. Le petit vieux est très content.
0: Mais alors, au départ, c'était un texte juste pour l'enterrement de sa femme.
1: Ouais, qu'il avait écrit pour le lire dans l'église, tu sais. Et on ne sait pas pourquoi il a présenté ce même texte à un concours de chansons, parce que tout le monde lui avait dit qu'il est très joli. Et ça a été mis en musique, et maintenant, top 10 iTunes États-Unis.
0: Bravo. Mais on l'a pas ?
1: On l'a, bien sûr qu'on l'a. Oh.

0: Tu vois, ça.
1: Oui, c'est pas, ça,
2: c'est...
1: ça respire pas
2: la.
1: Bah,
2: c'est la mort.
0: Sait...
2: Hein.
0: Oui, voilà, c'est ça. On sait qu'il y a quelqu'un qui est pas en forme, quoi.
1: Non, on va pas faire le dessus, mais bon, voilà, les gens ont adoré, quoi.
0: Oui, oui, d'accord. Ouais, écoutez, merci. Ah, il revient.
2: Non,
0: c'est beau, c'est beau. C'est pas pour un anniversaire, quoi.
1: Non.
2: Bah, ou alors c'est un peu triste, quoi.
1: Mais top 10, quoi.
2: L'anniversaire de la mort, quoi.
0: Ouais, ouais,
1: c'est. Ah oui, ça dure, quoi.
0: C'est. Ah, c'est pour être bien sûr que le mec est mort. Lorenza, une bonne nouvelle pour nous.
2: Oui, il y a une étude publiée dans le Journal of Happiness Studies qui a montré que les personnes qui dépensent de l'argent pour quelqu'un d'autre ressentent davantage de bonheur que celles qui dépensent pour elles-mêmes.
1: C'est vrai, je trouve. Ouais.
3: Ah, bah voilà.
0: Alors, non. C'était les bonnes nouvelles du jour. Et encore à d'autres.
2: Merci.
0: Demain à la même heure, je t'en prie.
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0: Et Jérôme Anthony présente ce soir sur W9 les 20 chansons de Céline Dion préférées des Français. Il y a un truc sur Céline Dion en ce moment ?
1: Ouais, c'est bien, ouais.
2: Je sais pas, j'entends parler en ce moment, je sais pas trop.
0: Bon, on verra.
2: Ouais.
0: Il est 7h21, Shakira arrive, Alex Warren aussi, Carry Home. Cowboy, quoi.
2: Elle sera à mon mariage, cette chanson.
0: Ah, je crois que tu voulais dire. Genre, Alex Warren sera mon mariage.
2: Ah, le rêve. Ah oui.
0: Elle sera à ton mariage, mais à quel moment, genre, cette chanson, elle passe à ton mariage, Lorenza?
2: Bah, quand c'est un peu la fiesta et que tout le monde s'ambiance un peu et qu'on se raconte nos souvenirs et tout. Enfin, bon, il faut que je trouve le gars. Et... voilà. Il y a encore personne,
0: là. Je serai au bar.
2: Ah non, tu seras obligé de faire une petite danse, hein.
0: Oh putain.
2: Je te prendrai par le bras, c'est horrible.
0: Tu sais qu'il n'y a rien de pire pour moi. Donc, honnêtement, ma pire angoisse, c'est quand on est en soirée et qu'il y a quelqu'un comme Lorenza qui a bu deux verres et qu'elle se sent genre chef de la soirée et elle arrive et elle te prend la main et dit viens lancer, viens lancer, allez, viens lancer maintenant, allez, tu viens. Et tu lui dis non, mais c'est bon, elle dit si, viens, allez, viens, allez, viens, tu viens, viens lancer avec nous. Et tu sais, et elle danse comme la vieille tata là. Ah mon dieu.
2: C'est une chouette image que t'as de moi, mais.
0: Parce que tu le fais à chaque fois.
2: Oui, mais c'est ce que j'essaye. Je te dis un jour, je vais réussir, genre.
0: Non. Ça okay, me tend.
2: Je te laisse tranquille, Manu.
0: Bon, c'est dans 22. On va écouter Shakira, Alex Warren pour le mariage de Lorenza. Ça arrive. Avant ça, on continue à parler de nos jobs étudiants. Qu'est-ce que vous avez fait comme job étudiant? On a Louison qui est là. Bonjour, Louison.
5: Salut, Manu. Salut, toute l'équipe.
0: Sois le bienvenu sur Énergie, Louison. Qu'est-ce que tu as fait quand tu étais étudiant?
5: Eh ben moi, j'ai été démolisseur pour une entreprise de BTP. J'ai démoli des bureaux de 6 étages pendant tout un été.
0: Oh,
2: ah ouais.
1: Ça doit être satisfaisant.
2: Ça doit être génial.
0: Avec l'engin là et les, genre, les grosses boules de démolition et t'envoies ça. C'est ça?
5: Pas du tout.
2: Ah, moi, j'ai cru aussi.
0: Bah, c'est quoi alors, démolisseur? Tu démolissais comment?
5: Non, en gros, on allait dans les bureaux, tout ce qui était moquette, faux plafond, machin. On prenait des espèces de crochets pour faire tomber tout le plafond. On prenait des masses et on pétait tous les murs à l'intérieur.
0: Ah,
5: là,
0: quand même.
2: Ça, c'est oui, génial. Voilà. Là, faut continuer. Là, parce que
0: démolir des trucs au crochet, j'en ai rien à foutre.
2: Voilà.
0: Taper à la masse, là, je dis pas.
2: On est là.
0: Voilà, là, c'est bon. Là, il y a toute ta haine qui arrive et qui frappe et qui défonce les murs. Ah, comment tu dois... Tu te sortais bien après, non, Louison?
5: Franchement, je t'ai détendu.
0: Ouais.
3: Tu m'étonnes.
0: Belle journée à toi, merci beaucoup de nous avoir appelés. Qu'est-ce que vous avez fait comme job étudiant, si vous en avez encore? Jeff, ouais.
1: J'ai bossé chez Babou, le hard discounter, c'est le gros truc.
0: Et sauf que Babou?
1: Babou, Babou. Exactement.
0: Babou, je me rappelle.
1: Ben oui, et ça n'existe plus d'ailleurs, je crois, non?
0: Ça a été racheté, ça s'appelle...
1: B&M.
0: B&M, c'est
1: ça.
2: Ah, ouais.
1: Et
2: ouais,
1: j'y avais bossé...
0: Je m'y connais en business.
1: Il est très fort, il est très fort. Et j'y ai bossé tout un été, sauf qu'à l'époque, ils mettaient cette belle radio, je ne savais pas que j'allais travailler là à l'époque, Énergie, et ils passaient, je me suis rendu compte combien de fois ils passaient Wonderwall de Oasis à l'époque, qui venait de sortir. Et maintenant, si quelqu'un met ce titre en soirée, je peux le buter.
3: Pourquoi?
1: Mais quand tu bosses 8 heures, si tu bosses 8 heures par jour, tu te rends compte qu'il passe 60 fois, quoi. C'est un truc de fou. Et t'en peux plus.
0: Et pourquoi il passait 60 fois?
1: Bah, je sais pas, c'était le moment où il venait de sortir, tu sais.
2: La mode.
1: C'était à l'époque, il venait de sortir, donc la rotation était très grosse, quoi. Et du coup, d'accord, ça m'a choqué, je peux plus écouter ce morceau. Ni ce groupe,
0: ouais, je comprends.
1: Voilà.
0: Je comprends. On va écouter, Djangili et Emma tout de suite sur Énergie. Ah, bah non. Ah, faut que j'aille travailler. Fonce, babou. David est avec nous, bonjour David.
6: Salut Manu, salut toute l'équipe.
0: Bienvenue sur Énergie, David, quel a été ton job étudiant?
6: Alors moi j'ai récolté le raisin pendant les vendanges pendant 3 semaines. Alors, c'était payé une misère et puis c'était très fatigant.
0: Ah bah, tu as bien vendu en tout cas.
2: Ouais, ouais, ça, ouais.
0: Et depuis ça va la vie David quand même.
6: Ça va.
0: Ah d'accord, ok.
6: Et allez, grâce à ça, j'ai pu quand même m'offrir une chaîne IFI à l'époque. Alors, il y a la moitié de tes auditeurs qui ne vont pas connaître. Bah, avec 5 CD.
2: Ah, bah,
0: mais quoi, avec 5 CD,
2: wow.
0: Ça, tu sais quoi, ça revient le CD.
1: Ah bon?
0: Oui, mais alors chez les jeunes, c'est pas une connerie. C'est plus les ados qui en achètent parce qu'ils ont le plaisir d'avoir un vrai objet dans la main.
1: Ah, tu vois.
2: Et avec, voilà, la chaîne IFI qui va avec, non?
0: Ah non, alors ça t'en trouves plus.
2: Ah, mais, oui. Juste pour avoir le CD dans la main, quoi.
0: Oui, après tu vas demander à l'autoradio cassette aussi. Bon,
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0: 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On va jouer au jeu des 5 mots, on est bien. On est bien, au jeu des 5 mots, on a 1000 euros. 1000 euros à vous offrir, vous nous appelez au 0870 42 48, on joue dans 5 minutes. 1000 euros grâce à qui? 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
2: Ah oui.
0: Ah.
2: Oh là là.
0: Vous ai-je parlé de la nouvelle gamme de cookies de l'ami Kaline?
2: Les Master Cookies.
0: Les Master Cookies sont des cookies qui sont inspirés, vous savez, des gros cookies new-yorkais là.
2: Ah ouais.
0: Tu manges un cookie, t'as plus besoin de manger pendant 3 semaines. C'est incroyable. Ils sont épais, ils sont moelleux, non, ils sont gourmands. Qu'est-ce qu'on veut? Nous, on veut du plaisir.
2: Oh,
0: d'accord.
2: Oui.
1: Oh, oui.
0: Et qui est-ce qui te donne du plaisir, Lorenza?
2: La Micaline.
0: Ben alors.
2: C'est un peu chelou quand même.
0: Ça lui fait du bien, Lorenza.
2: J'adore les cookies.
0: Grâce aux Master Cookies de la Micaline et grâce à Lorenza, on vous offre 1000 euros. On joue dans 5 minutes. Ce sera juste après Shakira. Avant ça, on va écouter vos messages. Les messages vocaux que vous nous envoyez sur notre application à tout moment. Sur l'application Manu sur Énergie, vous pouvez nous envoyer des messages vocaux pendant l'émission, évidemment. Vous réagissez à ce qu'on dit. Mais ça peut être la nuit, vous vous réveillez, vous dites bon sang, j'ai une idée, il faut que je la partage. Vous voyez quelque chose, il vous arrive quelque chose, vous êtes dans le bus, peu importe. Vous avez envie de partager quelque chose avec nous, ça se passe sur l'application Manu sur Énergie. Avant d'écouter des messages, j'aimerais qu'on réécoute un ancien message parce qu'on n'a pas reçu la vidéo de l'accouchement.
2: Ah, ah oui, c'est vrai.
0: Alors peut-être que quand on a écouté le message, la personne n'était pas là. On a reçu ce message et on attend la vidéo. Vous allez comprendre en écoutant le message.
9: Salut Manu, salut les Wawin. Je vous appelle de l'hôpital où je viens d'enregistrer une vidéo incroyable où ma chérie, qui est en train d'accoucher de notre premier enfant, vient de faire une déclaration d'amour à Manu qu'elle écoute depuis 16 ans et qu'elle écoute là pour se détendre à peu près 30 secondes de donner la vie. Donc voilà, je voulais partager ça, éventuellement partager la vidéo. Merci pour tout.
0: Mais oui, on veut la vidéo.
2: Ah, oui, on veut.
0: On veut la vidéo. On veut que tu nous envoies, allez, cette vidéo incroyable, alors. Cette femme qui crie mon nom avant d'accoucher.
2: Ça, c'est un truc de fou.
0: Allez, je suis parti dans un autre monde. 7h36. Allez, on continue encore vos messages. C'est parti.
10: Coucou l'équipe. Je voulais rassurer Flo. Et je le remercie d'avoir brisé ce tabou. Donc moi aussi, quand je me touche le nombril, j'ai une sensation à l'intérieur du vagin et je pense être la seule au monde à qui c'est arrivé. Donc j'ai jamais osé le dire.
0: Alors il faut réexpliquer.
2: Oh,
0: hier, on s'est aperçu que beaucoup de monde dans l'équipe ne supportait pas qu'on leur touche le nombril.
1: C'est ça.
0: Moi je disais, ça me gêne absolument pas, je peux me le toucher. Il y en a même qui ne veulent pas se le toucher. Et Florent, le producteur de l'émission, à la fin de la discussion arrive, il dit: excusez-moi, est-ce que je suis le seul? Quand je m'appuie dans le nombril, ça me fait quelque chose aux fesses.
11: Eh oui.
0: Et là, on lui a dit, t'es le seul, mais apparemment non. Il y a une fille, ça lui fait quelque chose dans le vagin.
2: Dingue.
11: Ah bah voilà, bah elle est mal branchée aussi, mais on est pareil.
2: Il doit avoir une connexion, un truc, c'est enfin.
0: Ah bah oui. Ça fait quoi exactement, Flo?
11: Bah je sais pas, ça chatouille, enfin ça fait un petit truc, quoi. C'est comme s'il y avait un fil de relier et voilà, quoi.
0: Et si tu tires le nombril, ça tire.

0: peur. C'est rigolo.
1: Discutons ça avec le nombril, je ne sais pas.
2: Bon. Alors, alors, ChatGPT dit, c'est une histoire de câblage nerveux.
0: Ah bah oui, c'était sûr.
2: Phénomène assez courant.
1: Ah, voilà. Tu vois. Ah, t'as les nerfs qui sont pas câblés comme nous.
2: Exactement. Ouais, c'est vraiment à cause de ça apparemment.
1: Eh ben écoute, merci beaucoup. Si vous aussi vous êtes mal câblé des nerfs, eh ben laissez-nous un message sur l'application Manu sur Énergie pour nous expliquer ce qui se passe.
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1: Il est 7h42. On va écouter Alex Warren avec Carry You Home. Qui est, c'est l'info la plus importante de la matinée, sera une chanson dans la playlist du mariage de Lorenza.
0: Ouais, bien sûr.
1: Voilà. Alors là, tout le monde se dit, mais quoi, elle va se marier? Mais... Oh, faut d'abord trouver le marié. Trouver la personne. Trouver le DJ qui passera à Alex Warren. Ah non, c'est.
0: Oui, mais j'ai le droit de rêver quand même.
1: Mais complètement. Voilà.
0: C'est vraiment fou là, parce que.
1: Tu sais quoi, mais moi, je te vois arriver dans une grande robe, bouger comme ça, un peu à la Shakira, il t'arrive là-dessus. Et nous, on a tous des serviettes blanches, on les fait tourner autour de la tête.
0: Oui, c'est exactement.
1: Et tout le monde se dit, c'est quand même incroyable, hein. Qui aurait cru? Qui aurait cru?
0: Enfin!
1: On marie notre Lorenza! Je l'attends ce moment.
0: Oui, mais. Pour l'instant, on rêve. Hein.
1: Écoute, pour l'instant, on a la chanson.
0: Oui, voilà.
1: On va l'écouter. Ouais. La chanson du mariage de Lorenza, c'est dans 3 minutes, mais avant ça, on a 1000 euros à vous offrir. 1000 euros à vous offrir au jeu des 5 mots, le meilleur jeu radio du monde. On a Laetitia qui est là. Bonjour Laetitia.
5: Salut Manu, salut l'équipe.
1: Ces 1000 euros, ils sont peut-être pour toi, c'est grâce à l'ami Kaline et leur toute nouvelle gamme de cookies. Je vous ai parlé des Master Cookies.
0: Oui, miam.
1: Et ils nous en ont livré, on en a mangé hier.
6: Il n'y en a plus.
1: Moi, je ne mange pas pendant 3 semaines.
0: On s'est régalé.
1: Attention Laetitia, tu vas jouer ce matin avec Jeff.
5: Oui. Ok, super.
1: Je rappelle les règles. Jeff va sortir du studio dans quelques secondes. Quand il sera dehors, je vais te donner 5 mots. Après chaque mot, tu me donnes le premier qui te vient en tête. Ensuite, Jeff revient. Je fais la même chose avec lui. Dès que vous avez un mot en commun dans vos réponses, c'est gagné, les 1000 euros sont pour toi. Ok. Bonne chance. C'est parti. Jeff est sorti du studio. On joue au jeu des 5 mots.
5: C'est parti.
1: Ménage.
5: Repassage.
1: Photo.
5: Fil.
1: Manger.
5: Boire.
1: Temps.
5: Météo.
1: Lunettes.
5: Soleil. Pourquoi j'ai dit fil? Rien à voir.
0: Non, c'est bien.
1: Le fil avec le poteau?
5: Aucun lien. Je sais pas.
1: Sur le fil, sur le poteau, sur le. Non, effectivement, aucun lien.
0: On sait jamais.
1: Il y a 5 mots. Il faut un mot en commun pour gagner. On fait revenir Jeff maintenant. Attention, je vais faire exactement la même chose avec lui. Un mot en commun suffit. Attention, Jeff est de retour.
5: Jeff, ça gagne.
1: Oui, je suis prêt. C'est parti. On joue au jeu les 5 mots. Ménage.
6: Balai.
1: Repassage. Poteau.
6: Poteau.
1: Poteau, stop.
5: Ah oui.
1: Fil. On s'en doutait un peu que ça n'est pas sur celui-là. Il reste 3 mots. Manger.
6: Boire.
1: Bon, c'est gagné. Allez.
6: Ah ben là, ça me parlait, manger forcément.
1: Ah et voilà, bien sûr, là, on a touché le nerf de la guerre. Là. Alors, Laetitia, c'est gagné. Restez 2 mots.
5: Ah, super.
1: Voyons jusqu'où vous pouvez aller. Temps.
6: Météo.
1: Météo, yeah. Oui.
6: Hey. 2 mots.
1: Et le dernier, lunettes.
6: Vert.
1: Soleil. Dommage, 3 mots, ça aurait été incroyable. 2 mots en commun, un seul suffit. Laetitia, les 1000 euros grâce à l'ami Kaline, c'est pour toi, bravo.
5: Ah, super, génial. Merci tout le monde, merci l'ami Kaline. Trop bien.
0: Ah oui, il faut les remercier, c'est vrai.
1: Exactement. Alors, il donne des cookies, en plus, il donne 1000 euros.
5: Voilà, je vais m'en acheter plein.
1: Fais-toi plaisir. Oh, pour 1000 euros, t'as pas environ 8 ans.
5: Oui.
1: Ah, si, ils sont costauds, les cookies. Hein. On les aime. On t'embrasse, Laetitia. Bravo à toi. Et le jeu des 5 mois, il reviendra demain. Il y aura encore 1000 euros grâce à l'ami Kaline à vous offrir.
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1: On a un peu de temps, passer un petit tour du studio. Allez, qu'est-ce que vous avez envie de partager avec nous ce matin, Marion?
7: Je suis très fière de moi.
1: Ah,
7: j'ai réussi à diminuer mon temps d'écran depuis cet été.
0: Ah, c'est bien ça.
7: Alors, j'avais une grosse moyenne. J'étais à 11 heures à peu près par jour.
0: C'est énorme.
1: Attends. 11 heures, comment tu...
7: Alors, je fais tout sur mon téléphone. Je regarde mes séries, j'ai le GPS. Honnêtement, franchement, c'est ma deuxième main, quoi. Je suis toujours avec. Mais là, je suis passée à 6h47. J'ai regardé ce matin, ce qui est quand même pas mal.
0: Bravo.
1: Bah, oui.
7: Presque diminué par deux, quoi.
1: Dans le même temps, elle dort 2 fois plus, ce qui fait que...
7: Non, mais 11...

0: 11 heures par jour, c'est dingue, même si
1: tu fais tout avec.
2: Je suis addict.
0: Oh là-bas. Et c'est, quand tu regardes par application, c'est quoi les...
2: Instagram, c'est number one.
0: Ouais, bah voilà. Donc, attends, tu sais quoi? T'es dans le déni. Tu dis, non mais je travaille sur le téléphone. Et quand tu vas voir les applis, en fait, c'est Instagram en premier.
2: Ah, je suis une scrolleuse professionnelle.
0: Et regardez votre temps d'écran sur votre téléphone.
1: Alors.
2: Ouais, au lieu de me juger, là. Dites-moi.
0: Mais bien sûr. Donc toi, t'en as combien? 6h?
2: 6h47, là, ce matin, ouais.
0: Ok, moi hier, 2h08.
2: Oh, ça va?
0: Bah oui, ça va.
2: C'est rien, 2h08.
0: Bah alors,
2: 4h03. Ah.
0: Ou 4h03, ok, ça d'accord,
2: passe,
0: hein.
1: Très
0: bien.
1: 3h09 pour moi.
2: Ouais.
0: Et alors,
1: ça va?
2: Ah, vous avez une vraie vie, vous.
0: Ouais, c'est quoi?
2: Ah ouais.
0: Ouais. Hier, 2h08. Ouais. Franchement, non, je suis content. Alors, si je regarde sur la semaine, en moyenne, la semaine dernière, 5h42.
2: Ah, comme, ah alors.
3: Ah, tu vois, comment tu fais, bon?
0: Pour faire la moyenne?
3: Ouais.
0: Si je t'explique, c'est la faire chez tout le monde.
3: Ouais.
0: C'est, tu dois appuyer sur semaine en haut de ton téléphone.
1: Ah non, je l'ai pas appuyé, effectivement, c'est pas bon du coup, moi.
0: Hier,
1: j'étais à 5h35.
2: Ah, alors
1: Et aujourd'hui, je suis déjà à 43 minutes.
2: Voilà, bande de petits mythos, là.
0: T'es à 43 minutes aujourd'hui? Moi, je suis à 3 minutes.
3: Ouais, je suis à 47 minutes aujourd'hui aussi.
1: Ouais, mais je mets le GPS tout le temps. Bah, je connais la route, hein, mais.
0: Mais attends, mais ça, vous êtes des. Mais quel pipeau! Je bosse dessus. Non, mais c'est le GPS qui me bouffe tout, ouais. Bien sûr. Ouais,
2: moi, non, mais moi, je lis les infos. C'est vraiment.
1: Et puis, il y a la météo, tout ça. Ouais, comment ça dit. Ouais.
0: Depuis que je me suis abonné au Monde, c'est fou.
2: Ouais, c'est
0: je dévore les articles. Incroyable. Qu'est-ce que vous avez envie de partager avec nous ce matin, Lorenza?
3: J'ai cassé un verre chez un pote. Et c'était un beau verre qui appartenait à ses grands-parents.
2: Oh merde.
3: Ouais, et je m'en suis voulu de fou. Je me suis excusée, évidemment. Mais bon. Est-ce que vous croyez que je dois lui offrir un truc à la place? Alors, je me suis excusée plein de fois.
0: Il y a un truc, c'est que si tu sors des beaux verres qui appartiennent à tes grands-parents, tu prends le risque. Tu vois ce que je veux dire? Si moi, il y a un truc que je veux pas, vraiment, j'y tiens, je veux pas qu'il soit cassé, je le sors pas comme ça, tu vois, pour dîner ou pour.
3: Oui, mais en plus, c'était l'escalade. Genre, je dis, oh pardon, le verre. Il me dit, bah c'est pas grave, mais bon, c'était quand même à mes grands-parents. Je dis, oh mince, bah, je peux t'en racheter. Il me dit, bah non, vraiment, ça existe plus. C'était vraiment leur vaisselle.
0: Il t'a répondu, tu vois.
3: Ouais.
0: Ça existe plus.
3: Oui, mais du coup, je voulais offrir un autre truc.
2: Tu as un verre Ikea, c'est pas possible.
0: Non, offre-lui un pot de moutarde.
3: Tu vois, quel est le rapport?
0: Bah, c'est, le pot de moutarde, ensuite, quand tu nettoies, ça fait un verre. Donc, c'est deux cadeaux, moutarde plus verre.
3: Il va se dire, c'est fou de ma gueule ou quoi?
0: Voilà. Et puis, attends, t'oublies pas, tu lui tapes sur les potes, désolé, pour les grands-parents. Jeff, quelque chose à partager avec toi.
1: En ce moment, je fais tout le temps le même rêve. Enfin, quasi tout le temps. Je rêve que j'ai acheté la maison des petits mouchoirs, le film. Sauf que je suis dedans et que j'arrive pas à virer tous les comédiens qui squattent. Et du coup, je peux pas faire venir ni ma famille, ni mes potes parce qu'ils veulent pas partir. Et t'as Clusé qui m'engueule en disant je suis chez moi. Mais non, j'ai acheté le truc. Et je pense toujours.
3: C'est très
1: à ça.
3: Drôle.
0: Ah ouais, c'est compliqué comme histoire.
1: Ouais, peut-être que je regarde le film trop souvent, je pense.
0: Je sais pas, que... mais c'est marrant comme
1: bref. Et c'est toujours la même chose. Et c'est toujours lui qui m'engueule en disant t'es pas chez toi. Et je lui montre les papiers, je fais si, j'ai acheté la maison. Et il veut pas partir.
0: C'est
1: Clusé, il est bizarre quand même.
3: Mais renseigne-toi sur la signification.
0: Déjà, c'est pas Clusé qui est bizarre là.
3: Non,
0: c'est
3: non.
0: Toi.
1: Bah, elle est belle la maison, c'est normal.
0: Ouais, bah, c'est normal, bien sûr. Il est bien, il est en coloc en ce moment, Jeff, avec un pote.
1: Ouais.
0: Donc il a besoin de s'imaginer qu'il a une maison
1: exactement
0: sur le bassin d'Arcachon. Voilà, simplement.
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0: Tout le monde est là, évidemment, il y a Marion.
2: Je suis là.
0: Il y a Lorenza qui est là.
3: Oui, je suis bien là.
0: Il y a Jeff qui est là aussi.
1: Coucou.
0: J'ai l'impression de faire l'appel. D'après vous, j'ai une question. Combien dépense en moyenne un spectateur du concert de Céline Dion?
3: Attends.
0: Moi, je dirais...
3: En tout.
0: Tout compris.
1: Ah,
0: tout compris.
1: En moyenne, 500, je pense.
2: Oh non.
0: 500 euros pour Jeff.
1: Oui. Pense,
0: Marion, tu dis combien?
2: 250.
0: 250 euros. Lorenza?
3: Ouais, 375.
0: Attends, tu t'es cru au compte bon,
3: oui, c'est bon,
0: les chiffres et les lettres. Bon, vous n'y avez pas du tout. C'est 1500 euros. Alors écoutez bien, vous allez comprendre. Ça comprend le prix du billet, le transport.
1: Ah oui.
0: Parce que les gens viennent de partout.
3: Ah, ouais.
0: L'hôtel à Paris.
2: Oui,
0: les restaurants, faut manger. Le shopping et les loisirs. 1500 euros plus, évidemment, je vous passe le marketing, le merchandising, les mugs, les t-shirts, des trucs comme ça. 1500 euros. Sachant que 800 000 spectateurs sont attendus sur toutes les dates.
1: Allez bien, là.
0: On peut considérer que c'est déjà un succès.
1: Ouais.
0: On n'en a pas entendu beaucoup parler, mais voilà. 8h05. Pour pouvoir aller voir Céline Dion, il faut de l'argent. On vous en offre maintenant. On joue au cash ou crash avant d'écouter BTS. Peut-être 1000 euros qui vont aller chez Tom. Bonjour Tom.
4: Salut Manu, salut l'équipe.
0: Sois le bienvenu sur Energy Tom. 1000 euros peut-être pour toi. Je te rappelle les règles du cash ou crash. Tous les matins à 8h05, on joue ensemble. J'ai 3 questions. Si tu réponds juste à la première question, tu gagnes 250 euros. Si tu réponds juste à la deuxième, tu doubles ton gain, 500 euros. Et si tu réponds juste à la troisième, tu doubles encore ton gain et on arrive à 1000 euros. Tu peux t'arrêter évidemment à tout moment si t'en as envie et tu repars avec les gains acquis. Et si tu te trompes, si t'es un peu gourmand et que tu te trompes un moment, tu perds tout. C'est le cash ou crash, le crash on le veut pas. On veut du cash pour toi, 1000 euros, t'es prêt?
4: Ouais.
0: Voici la première question pour 250 euros. Combien de côtés possède un hexagone?
4: 8.
0: Un hexagone possède 8 côtés, c'est ta réponse.
4: Non, 6.
0: Eh oui, c'était 6.
3: Ah là là.
0: Oh
3: non.
0: Eh oui,
3: Bim badaboum.
0: Un octogone.
4: Oh la France.
3: Ah oui.
0: Ah bah oui. La France, ah oui, c'est un écrou, ça fait un petit peu un octogone.
3: Oh là là.
0: Oh, un hexagone.
4: France.
0: Ça, la France, c'est hexagone.
3: Hexagone,
0: oui.
3: C'est ça.
0: J'ai eu un doute sur tout, là, d'un coup, j'ai paniqué. Tom, je suis désolé. Un octogone, c'est 8 côtés, un hexagone, c'est 6 côtés. Écoute, ça aurait été rapide, mais tu sais quoi, parfois, ce sont les meilleurs qui partent les premiers.
4: Oui.
3: Je sais pas si ça. Mais il a participé, c'est bien.
0: Mais oui. Ça, c'est vrai que ça rassure mieux, ça. Il a participé, c'est bien. Avec une petite tape sur l'épaule. Non, c'est pire. Tu dans les cheveux là, comme ça. Ouais. C'est bien.
3: Allez,
0: c'est bien,
3: Tom.
0: Ça allait. Allez,
4: Tom.
0: Ouais,
4: comme un beau toutou.
3: Non.
0: Non, Tommy,
3: non.
0: Allez, pour te faire du bien, on va te remettre des croquettes quand même. Allez.
4: Oh, parfait.
0: Tommy, écoute, ça a été rapide, je suis désolé, c'est pas gagné, mais raccroches pas, je vais t'offrir le mug Manu sur Énergie et le t-shirt Manu sur Énergie.
4: Parfait. Merci.
0: Belle journée à toi, Tom. Demain, il y aura peut-être 1000 euros pour vous au cash ou crash. Ah, il y a eu un crash aujourd'hui. Ça gagne pas à chaque fois. Mais peut-être que vous gagnerez demain 1000 euros au cash ou crash.
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0: On va s'apprendre des choses. Et on est content de s'apprendre des choses. Tous les matins, on se sent un peu plus intelligent.
1: C'est ça.
0: Un peu plus smart.
3: Ouais, le temps de 2 minutes, quoi.
0: Parce que, même pas. Et pendant ce moment-là, on a l'impression, c'est quoi, d'être au-dessus de la mêlée. Ouais, on sait des trucs que les autres ne savent pas. Et qui commence? Jeff, vas-y.
1: Le riz cantonais n'est pas un plat chinois du tout, mais un vrai plat français.
3: Ah ouais,
1: ouais.
3: Ils nous l'ont volé?
1: Oui, maintenant ils en font là-bas, mais c'est des Français qui vivaient au Vietnam à l'époque où c'était encore une colonie française, qui ont ramené un peu plein de trucs et qui par souvenir ont cuisiné en mélangeant les trucs. Et c'est un plat français, c'est pas du tout un plat chinois.
0: Ah d'accord.
1: Ouais.
0: Eh ben écoute,
3: mais
0: eh ben,
1: tu vois, non mais tu vois comme quoi on croit, mais pas du tout.
0: Mais exactement.
1: C'est à nous.
0: Pas du tout.
1: C'est à nous.
0: C'est incroyable. Mais oh, le riz cantonais n'est pas du tout asiatique. Pas du tout. Ce sont les Français qui étaient là-bas qui sont revenus. Oh, c'est incroyable.
1: Il est bien de chez nous.
3: C'est fou ça.
0: Oh, c'est fou. C'est bien de chez nous. On a été quand même chez eux. Hein,
3: ouais, ouais.
0: Au départ, si on met tout en place, c'est nous qui sommes allés chez eux. Alors vous avez rien demandé.
1: On est un peu partout, c'est pas très bien. Je suis d'accord.
0: Les infos aléatoires du monde, allez Marion.
2: À Madagascar, lors d'une circoncision, le grand-père ou l'oncle maternel peut avaler le prépuce du bébé.
3: Ah.
2: Oui,
3: non.
2: Mais avec une banane. Attention.
3: Alors ça va.
2: Ça passe mieux.
3: C'est bon.
2: Et oui, c'est symbole de fertilité et de virilité. Là-bas, c'est la tradition. Attendez, ne jugez pas. Vous avez jamais testé.
0: Avec une banane. Écoute, comme on dit, si vous n'aimez pas, n'en dégoûtez pas les autres.
2: Exactement. Voilà.
0: Après, c'est les différentes cultures.
3: Bien sûr, voilà. Bien sûr.
0: Il y a des choses que nous on fait qui peuvent dégoûter les autres.
2: Hein. Exactement.
0: Et croyez-moi, il y a beaucoup de choses qu'on fait nous qui peuvent dégoûter, bien sûr.
3: Ouais.
0: Alors. Je réfléchis.
3: Aussi gros, je sais pas. Hein.
0: Ah ben, franchement, il y a des trucs qu'on mange nous.
2: Oui,
0: dans d'autres cultures,
2: sûr,
0: ça peut paraître.
3: Des grenouilles.
0: Mais tu prends la vache.
2: La langue de bœuf aussi.
0: Ouais, mais même sans prendre la langue, hein, juste le steak.
3: Ouais.
0: Hein, je crois que c'est en Inde où la vache elle est sacrée.
3: Ouais.
0: Ouais. Donc pour eux, ça les rend dingue quand nous on dit on mange un steak. Et voilà, c'est le monde, ça.
3: C'est
0: le monde dans toute sa diversité, bien sûr. Lorenzo, quelque chose à nous apprendre?
3: Oui, je suis un peu jalouse. Dans la Station Spatiale Internationale, les astronautes, ils voient 16 levées et 16 couchers de soleil chaque jour.
0: Wow. Ouais, mais tu sais quoi, je vais dire un truc.
1: Ouais.
0: Les levées de soleil de l'espace, ou les couchers de soleil de l'espace.
3: C'est magnifique, je
0: pense. Non, c'est comme les pornos. T'en as vu un, tu les as tous vus.
3: non mais cette phrase est folle.
0: Et c'est là-dessus que je vous souhaite une bonne journée.
3: Bravo Manu.
0: Rien à rajouter.
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0: On est là, et Soprano, il va réveiller le monde aussi. Il part en tournée en 2027-2028 pour le Karaoke Tour, une tournée des stades. Il est là, Soprano.
2: Trop bien.
0: Mais il est toujours là, Soprano, on le recevra. Il est 8h17, Estelle, avec Te Rencontrer Encore. Et juste après, on a une date importante. Une date importante à fêter pour Lorenza aujourd'hui.
3: Oui. Ah. Trop contente.
0: C'est pas exactement le jour, mais c'est dans les...
3: Oui, c'est
0: dans la période.
3: C'est ça.
0: Alors, c'est une date très importante pour Lorenza aujourd'hui. Et aujourd'hui, attention, c'est une journée importante.
3: Oui. Ouais.
0: C'est pas le jour précis, mais c'est la période précise.
3: Oui.
0: Et Lorenza est heureuse et elle va vous expliquer pourquoi.
3: Ouais, c'était il y a 4 jours, donc vraiment on est dedans quoi. Ça fait 2 ans que j'ai arrêté de fumer.
0: Oh bravo, bravo.
3: Ouais.
0: Et alors j'ai l'impression qu'on est dans un groupe, tu sais, où on s'applaudit. Bravo.
2: Le groupe de parole là.
0: Ah ouais, c'est ça.
3: C'est tout à fait.
0: Et je me rappelle qu'on avait arrêté.
3: Bah oui,
0: mais
3: oui,
0: très bien, bien sûr. J'avais perdu un pari.
3: Ouais, j'ai décidé de fêter ça. C'est vrai.
0: Je pensais qu'elle allait reprendre. Non, c'est pas vrai.
3: Non, mais parce qu'il y en a plein qui disaient que j'allais pas tenir longtemps, quoi. Mais parce qu'on s'était fixé un challenge, on était quand même 5 au départ. On est que 2 à avoir réussi sur les 5 à arrêter vraiment complètement, je pense. Mais c'est bien pas mal. C'est
0: alors,
3: pas mal.
0: Et en même temps, elle s'était mise au sport et tout. Elle est allée à la salle. Tout à un moment.
2: Changement de vie, quoi.
0: Ah oui, elle est passée de tout, de rien à tout. Mais à fond.
3: C'est vrai, c'est vrai. Et j'ai décidé de le fêter chaque année.
0: Ah oui, parce que
3: oui, en fait, je me dis soit je vais au resto, soit j'ai le droit de me faire un petit cadeau pour me dire allez. Ouais.
0: Tu veux une clope.
3: C'est bon, quoi. Non, mais vraiment. Et je suis contente, du coup.
0: Et bravo.
3: Voilà.
2: Et bah, bel anniversaire, alors. Hein.
0: Félicitations. Mais non, mais c'est important.
3: Bah oui. Non, c'est vraiment cool.
1: Non, mais bravo à toi.
0: Arrêter de fumer il y a 2 ans. Je dis bravo, Jeff, il a essayé plusieurs fois.
3: C'est ton tour maintenant.
1: Non, mais moi, à chaque fois, j'arrête genre un an. Hein, mais je reprends.
3: Ah.
1: Parce que vous me stressez.
3: Ah, ben
1: non. Non, mais là, je vais arrêter. Là, comme mon coloc fume aussi, dès qu'il sera parti, je pense que je vais arrêter.
0: J'ai arrêté moi aussi, mais il y a très très longtemps, il y a 25 ans. Et en fait, il y a un truc. Ouais. Il y a un truc, c'est qu'il n'y a pas de. Tu peux pas attendre le bon moment.
1: Ouais,
0: il y a pas de bon
1: moment. Je suis d'accord.
0: Il y a juste le moment où tu prends conscience que c'est de la merde, que tu dépenses beaucoup d'argent, que tu es drogué parce que c'est une drogue, la clope. Et à un moment, bim, t'as le déclic et t'arrêtes. Et Lorenza, ça fait 2 ans. Bravo à toi.
2: Bravo Lorenza.
0: Alors, est-ce qu'il n'y a pas des dates pour vous hyper importantes que vous fêtez? Comme ça. Alors, Jeff?
1: Moi c'est, j'y pense, c'est une fête intérieure, mais tous les 1er septembre, parce que c'est la date à laquelle j'ai changé de vie. J'étais dans la police avant, il y a des années, et je suis passé de policier à radio, et c'était un 1er septembre. J'ai arrêté le 31 août, et 1er septembre, au matin, je faisais de la radio, quoi.
0: Wow. Il faudrait que tu nous racontes des histoires de police.
1: Alors, pas toujours super élogieuse pour moi, je préfère vous prévenir.
0: Ah oui?
1: Non, mais il m'est arrivé beaucoup de choses, plein de trucs.
0: T'étais policier pendant combien de temps?
1: J'étais policier pendant un peu plus de 5 ans.
3: Ah, quand même?
0: Et à un moment, t'as fait stop, j'arrête. Et t'as fait quoi derrière?
1: En fait, pendant 2 ans, j'ai fait les 2 boulots en parallèle pendant 2 ans. Je faisais de la télé et de la radio et pendant 2 ans. Et au bout d'un moment, j'ai arrêté pour faire que de la télé à l'époque et puis de la radio après, quoi.
3: Waouh!
0: C'est marrant,
1: ouais,
0: ça.
1: Ouais. Il m'est pas arrivé que des belles choses. Mais vous raconterez, vous allez vous marrer, je pense.
0: Du coup, quand t'étais policier, on te reconnaissait de la télé?
1: Ça m'est arrivé une fois, parce que quand j'étais musicien à la télé, et un soir, j'étais appelé sur un tapage nocturne, et ils étaient en train de regarder l'émission.
3: Oh,
1: donc, je suis resté à la porte, parce que j'étais en même temps à la batterie, dans la télé, et j'étais à la porte. Comme j'étais en civil, je me suis dit, ils vont me reconnaître tout de suite. Je suis encore en costume,
0: c'est drôle, ça.
1: Mais il y a plein de trucs, vous allez voir.
0: C'est genre, c'est une surprise, regarde, c'est trop cool, il y a le mec de la télé, il est venu pour nous. C'est bon, ça. Ça, c'est un 1er septembre.
1: Ouais.
0: Oh, tu nous raconteras les histoires de police.
1: Ah, j'en ai plein.
0: Ouais. Marion, est-ce que t'as une date importante que tu fêtes chaque année?
2: Le 21 août. Le 21 août, c'est une fête pour moi. C'est l'obtention de mon permis de conduire il y a 18 ans. Et ça a été une telle galère pour l'avoir que je vous assure, ça m'a marqué. Donc, tous les 21 août, je me fais mon petit anniversaire à moi-même.
0: Oh, c'est 5 fois, c'est ça?
2: Oui, 5 fois, je l'ai passé, oui.
3: Waouh.
0: Le jour où Marion a eu son permis de conduire, c'est deuil national dans certains pays.
2: Non mais l'inspecteur ce jour-là, parce que c'était à chaque fois le même, je crois qu'il était à bout et il me l'a donné un peu par pitié. Sans même. Non mais vraiment, je crois qu'il est le même. Il était en mode bon, fallait, c'est bon cette fois. Et moi j'étais trop heureuse, trop fière.
0: Quelle est la date dans votre vie que vous célébrez, même toute seule ou tout seul? C'est votre date à vous et vous la célébrez.
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0: On partage nos dates importantes, mais des dates même que les autres forcément ne connaissent pas, comme Lorenza qui nous a dit qu'aujourd'hui, ça faisait 2 ans qu'elle avait arrêté de fumer. Donc félicitations.
3: Merci.
0: Et en plus, tous les ans, elle fête ça. Elle se fait un. Tu fais quoi ? C'est un resto, ça que tu disais ?
3: Oui, soit un resto, soit je me fais un petit cadeau. Là, je ne l'ai pas encore fait, donc je pense que ce sera resto, parce que j'ai bien envie de manger.
0: Un petit cadeau, genre un hélicoptère.
3: Oui, voilà. Un truc simple. Hein. Une très belle montre.
0: Voilà, un petit truc friqueté.
3: Oui, rien du tout.
0: À la bonne franquette.
3: Voilà.
0: Voilà. Une bague, un collier en diamant, enfin voilà, un petit
3: peu.
0: Voilà.
3: Normal, voilà. Quoi.
0: Histoire de marquer le coup. Bah, voilà, oui. Sans plus. Et en plus, elle nous le dit pour évidemment nous mettre la pression pour que nous aussi on lui achète un cadeau.
8: C'est ça. Ce qu'on fera pas.
3: Merci Marion.
0: Quelle est votre date à vous importante que vous célébrez ? 0 870 42 48. On continue à vous prendre le téléphone. Avant ça, c'est parti. Voici les sondages du matin, comme chaque jour. 3000 personnes par an dans le monde se retrouvent aux urgences après avoir fait ça. C'est très large.
3: Oui, c'est vrai.
0: Mais je vous donnerai des indices au fur et à mesure. Allez, Jeff.
1: Un plat dans la piscine.
0: Non, ce n'est pas dans une piscine, c'est pas à l'extérieur, c'est à l'intérieur et c'est à la maison.
1: D'accord.
0: Lorenza.
3: Ouvrir une. Avec une boîte en conserve.
0: Non.
3: Non, pardon, désolé, mais sans ouvre-boîte.
0: Attends, combien de gens se blessent chaque année en essayant de faire une phrase ?
3: Mais ça... Moi, tout le temps.
0: Non, c'est pas dans la cuisine, okay. Et on n'ouvre pas une boîte.
3: Ok.
0: Marion.
2: C'est en lien avec le bricolage type changer une ampoule ?
0: Non, c'est pas en lien avec le bricolage, c'est en lien avec une tâche ménagère.
1: Ah, zut.
3: Oh.
0: 3000 personnes par an dans le monde se retrouvent aux urgences après avoir fait ça.
1: Ah,
0: Lorenza ?
3: Avec le fer à repasser.
0: Non, il n'y a pas le fer à repasser, il y a. Non, c'est plus gros. Il y a une machine, il y a un truc, c'est plus gros qu'une machine, qu'un fer à repasser. J'ai quasiment donné la réponse là en fait.
1: C'est pas les messieurs qui veulent faire des bêtises avec des aspirateurs ? Tu sais, ils veulent essayer de.
2: Oui,
1: c'est
2: coquin,
1: tu vois, parce que vous l'avez.
0: Jeff,
1: vous l'avez
2: on l'a,
0: Jeff.
2: On l'a.
0: Oui, Jeff.
1: Quoi ?
0: On a compris, mais non.
2: C'est pas
1: à l'hôpital quand même.
0: Non, 3000 personnes par an n'essayent pas de mettre leur zizi dans un aspirateur.
1: Ah, il a osé le dire. Moi, j'ose pas.
0: Oui, bah, apparemment, t'as osé le faire.
1: 2 jours d'hôpital.
0: 3000 personnes par an dans le monde se retrouvent aux urgences après avoir fait une lessive, tout simplement.
3: Ah bon ?
1: Mais comment ils font ?
3: Ils la mangent ou quoi ?
1: Oui.
0: La lessive ?
3: Je sais pas, c'est trop bizarre.
2: Tu coinces ton doigt dans le hublot. Peut-être, hein. Ou tu fais mal au dos en cherchant le linge.
0: Ah ben bah voilà, c'est ça. Ouais, bien sûr.
3: Oh, ben, la vie est rude, hein.
0: Non, mais il devrait être marqué sur les machines. Faire une machine tue. Enfin, non, une personne sur 4 regarde immédiatement ceci en arrivant chez quelqu'un pour la première fois. Qu'est-ce qu'elle regarde immédiatement, Lorenza ?
3: Si le sol est propre.
0: C'est pas une question de propreté.
3: Ok.
0: Marion ?
2: La déco.
0: C'est pas de la déco, mais c'est pas loin. On est dans l'univers. C'est pas vraiment de la déco. Mais c'est un peu de la déco quand même. Jeff.
1: S'il y a un chien, s'ils ont peur des chiens, ils vont le vérifier, non ?
0: Non, non, non, il n'y a pas d'animal là-dedans. Il n'y a rien d'humain. Lorenza.
3: C'est dans le salon ?
0: C'est, ça peut être partout, mais en général, oui, là, ils regardent dans le salon au début. Ah. Oui, c'est dans le salon, je pense. Marion ?
2: Les photos de famille qui sont affichées un peu partout ?
0: C'est pas les photos de famille, mais c'est les choses qu'on voit qui sont posées.
1: T'as des bibelots ?
0: Non, c'est les titres des livres qui sont posés sur les étagères ou la table basse.
1: Oh, ouais, faut pas.
3: Bah, ça en dit beaucoup sur la personne, hein.
0: Bah, bien sûr, le Lorenza.
3: Non, mais c'est vrai, je trouve ça important, tu vois.
0: Mais c'est très. Une personne sur 4 regarde immédiatement en arrivant les titres des livres posés sur l'étagère, parce qu'effectivement, ça en dit beaucoup sur la personne.
3: Mais bien sûr.
0: Bien évidemment.
3: Tu vois, c'est des conseils de vie.
0: Oui. On n'a pas du tout, quand on avait un premier rendez-vous, un truc à la maison, on n'a pas du tout essayé de récupérer des livres incroyables pour les mettre sur la table basse en faisant croire qu'on les avait lus. Bien sûr. Dernier sondage du matin. En moyenne, ça arrivera à une femme 500 fois dans toute sa vie. C'est beaucoup, 500 fois. Et c'est pas très agréable.
2: Ah mince.
0: Non. Jeff.
1: De s'engueuler avec son mec.
0: Non, il n'y a pas d'autre personne. C'est la femme et quelque chose. Lorenza.
3: Se prendre le talon dans une marche ou dans une plaque d'égout ou un truc comme ça.
0: Non, mais on est dans l'univers. Dans la chaussure.
2: Ah, dans la chaussure.
0: Et ça arrivera à une femme 500 fois dans toute sa vie. Marion.
2: Se faire une ampoule au pied.
0: Oui, mais pourquoi ? Parce qu'elle avait porté des chaussures qui ne lui vont pas.
3: 500 fois ? C'est 500 énorme
0: fois. Ça arrivera 500 fois dans toute une vie à une femme de porter des chaussures qui ne lui vont pas.
1: Pourquoi elle les achète ?
0: Mais c'est toujours la question, bah parce qu'elles sont belles.
1: Eh ben voilà. Ouais. Bah bravo les filles.
0: Et voilà. Et elles se disent, un jour peut-être que ça m'ira.
1: <C'est ça. rire>
0: Mais non, ça ne vous va pas. 500 fois.
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0: On fête des dates. Mais pas n'importe lesquelles. Vos dates à vous, qui sont importantes pour vous et que peut-être même les autres ne connaissent pas. Comme Lorenza, qui fête chaque année son anniversaire d'arrêt de fumer.
3: Oui, c'est bon. Ça fait deux ans, mais bon. Mais c'est bien déjà. Oui, c'est cool.
0: Deux ans, cool. Et tu reprendras plus jamais.
3: Jamais.
0: Ben voilà.
3: L'odeur me dégoûte.
0: Mais voilà. Alors.
3: Ben voilà.
0: Mais voilà.
3: Non, c'est moi qui fais chier les gens qui fument.
0: Mais voilà. Alors, Quelle est votre date importante pour vous que vous célébrez, même si les autres ne le savent pas? 0 870 42 48. On a Olivia qui est avec nous. Bonjour Olivia.
9: Bonjour Manu, coucou l'équipe.
0: Sois la bienvenue parmi nous Olivia.
9: Merci.
0: C'est quoi ta date importante à toi?
9: Alors moi chaque année, le 8 janvier, je célèbre l'anniversaire de mon doudou en lui faisant un câlin parce que je dors encore avec.
0: Un vrai doudou?
9: Oui, un vrai doudou.
0: Attends, ton doudou de ton enfance, quoi?
9: Exactement.
0: Oh, mais alors, comment ça se fait que c'est le 8 janvier, sa date anniversaire?
9: Bah, parce que moi, je suis née le 31 décembre et mes parents l'ont reçu comme cadeau le 8 janvier.
0: D'accord. C'est génial.
2: Il s'appelle comment?
9: Qui a été élu? Mais il s'appelle Doudou.
0: La question de Marion était sympa, Olivia.
2: Oui,
0: t'es pas...
2: Excuse-moi, je voulais lui faire un petit délicat, un truc sympa.
0: Ma femme, elle a un doudou comme ça aussi. Elle a un doudou de son enfance. C'est une sorte de petit chien, un gros chien gris et tout. Mais alors, ce qui est drôle, c'est qu'elle, elle a un truc. Lorenza, elle le sait, j'avais déjà parlé. C'est qu'en fait, le soir, parce qu'il est sur le lit, hein, la journée, ouais. Et le soir, en revanche, elle le jette par terre.
3: Oui, c'est vrai.
0: Et tu sais quoi? Mais c'est très bizarre, mais c'est une tradition. Et la première fois que je l'ai vu faire, et ben ça m'a choqué.
3: Ah oui,
0: je dis mais qu'est-ce que tu fais? Mais qu'est-ce que tu fais avec le doudou? Ah ben je le jette par terre, c'est comme ça, il est bien comme ça. T'es sûr qu'il est bien? Il dit ouais, t'inquiète pas, il aime ça, il est bien. Je le jette par terre, il dort bien. Je suis ok, wow. D'accord. Chacun son doudou.
3: Ah ouais.
0: Chacun son truc avec son doudou.
3: C'est pour te montrer ce qu'elle peut te faire à toi.
2: Le coup de pression.
3: Regarde.
0: Voilà ce qui arrive au doudou.
3: Voilà.
0: Merci beaucoup Olivia de nous avoir appelé. On te souhaite une belle journée. Quelle est la date importante pour vous que vous célébrez? Marion, t'en as une autre?
2: Oui, j'en ai une autre. C'est le jour où je suis devenue propriétaire de la maison qu'on a fait construire. Alors c'est le mois. Moi c'est le mois de septembre parce que c'était en septembre 2021. Et on a un petit rituel chaque année avec mon mec. On se fait un cadeau de proprio. Donc un cadeau en rapport avec la maison. Et cette année je vais lui offrir un coupe-fil pour les bordures du jardin. C'est son rêve.
0: Ah c'est bien ça. Le rotofil.
3: Il va être trop heureux. Même moi qui suis pas proprio, je suis jaloux.
2: J'ai trop hâte.
0: L'étape d'après c'est le tracteur tondeuse.
2: C'est vraiment l'étape d'après ça.
0: Oh, c'est un beau cadeau. Loïc est là, bonjour Loïc.
11: Salut Manu, salut toute l'équipe.
0: Bienvenue sur Énergie Loïc. Quelle est la date anniversaire que tu fêtes, même si les autres sont pas au courant, mais c'est ta date à toi?
11: Eh ben moi en fait je suis parti de chez mes parents le 15 juillet et depuis c'est devenu un rituel, on se fait un resto ce jour-là. Donc en fait on fête un peu leur liberté au final.
0: T'es parti tard de chez tes parents?
11: Non, je suis parti à 20 ans.
3: Oh, ça
11: donc,
3: va.
0: Mais apparemment ils en avaient... D'accord, ils en avaient un peu marre quoi, c'est...
11: Ils en avaient marre, franchement.
0: Ils te remercient chaque année.
11: J'ai 20 ans de pro.
0: Ils t'offrent ce cadeau. Belle journée à toi,
11: Loïc. Belle journée à vous tous.
0: Ciao, merci de nous avoir appelés. Quelle est votre date que vous célébrez, qui est importante pour vous? Lorenza, t'en as encore une?
3: Oui, tous les ans avec mes colocs, on fait une petite fête à l'appart où on va boire un verre pour fêter la date de rupture avec mon ex toxique. La première fois j'avais brûlé nos souvenirs. On avait fait un rituel et tout. Et ben là maintenant c'est passé. Donc vraiment on fête ça quoi. Genre la délivrance.
0: Parce qu'en fait le problème c'est que tu t'en rappelles de cet ex fêtant ça.
3: Parce que
0: quoi.
3: C'est un bon souvenir. Genre c'est, dans ma tête je me dis je suis libérée de tout ça. C'est ce qui fait que je suis comme ça aujourd'hui. Et puis c'est ouvert pour la suite quoi.
2: Ouais, j'ai l'impression que Lorenza cherche beaucoup d'excuses pour faire des restos. Franchement.
3: Mais merde. Marion m'a grillé.
0: Et puis le qu'on est le 15 septembre, le 18 septembre, j'ai fêté aussi l'anniversaire d'une sandale que j'avais achetée que j'adorais qui s'était cassée. Et donc je fais un resto. Si vous voulez me l'offrir, je veux bien. Pour ma sandale cassée quoi.
3: Ça comptait beaucoup pour moi.
0: C'est incroyable.
3: Sandale.
0: Oh là là, j'ai 4 octobre, il y a l'histoire de ma boucle d'oreille que j'avais perdue aussi. Je vais faire un resto.
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0: on est là avec vous comme chaque matin jusqu'à 10h. C'est Manu sur Énergie. Et si vous pensez que vous êtes bizarre, je vais vous rassurer, nous sommes tous bizarres. Ah. J'ai devant les yeux une liste des trucs bizarres qu'on a tous déjà fait au moins une fois.
3: Ah. Ok.
0: Voilà. Danser tout seul chez soi en étant persuadé d'être dans un clip.
3: Oui, à la base.
0: Que oui. Et voilà. Et si t'es une raquette de tennis en plus, tu fais de la guitare. Donc vraiment, t'es bien.
3: Et le mieux, c'est tout nu. Ah, oula. Mais parce que tu te sens vivre, tu te sens libéré de tout et je trouve que ça marche encore plus.
1: De toute façon, quand t'es chez toi, t'es forcément tout nu.
3: Bah non, je suis en coloc, donc je t'avoue que. Ah oui, voilà.
1: Moi, je vis tout nu hein, quand je suis seul.
3: Waouh.
0: Ah, ça va, on passe sur autre chose là.
1: Alors, pardon, excusez-moi, mais.
0: Je retire ce que j'ai dit, si vous êtes bizarre, vous n'êtes pas seul. Si t'es seul, Jeff.
1: C'est tellement agréable.
0: Mais je suis pas tout nu tout le temps quand je suis seul chez moi.
1: Ah, pratiquement, mais au mieux, j'ai un caleçon, quoi. Mais.
3: J'avoue que moi, quand mes colocs sont pas là, ça m'enjaille aussi, je crois.
0: Oui. Ça t'enjaille d'être tout nu chez toi.
1: Ah oui.
3: Bah, ou de ouf, je me sens libéré, mais comme je peux pas. Le reste du temps parce qu'ils sont là, genre ça me frustre un peu. Et donc quand ils sont pas là, c'est à l'oca. Mais je vérifie que c'est bien fermé la porte.
0: Oui.
3: Parce que là, si ma coloc rentre avec son nouveau mec, ah bah lui il sera ravi. Hein.
0: Oui c'est ça. Eh ben dis donc, tu m'avais dit qu'elle était friendly, mais tu m'as pas dit méga open. Bon, je continue la liste après les enfants de 9h. Une liste de choses qu'on a tous fait et qui sont un peu bizarres.
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0: Bienvenue, c'est parti pour le dernier heure d'émission du jour. Une nouvelle heure de radio plus ou moins contrôlée et approximative, avec une équipe dysfonctionnelle, mais qui était contente d'être là. Il y a Marion, évidemment.
1: Bonjour.
0: Il y a Lorenza qui est là.
2: Oui, contente d'être là.
0: Il y a Jeff qui est là aussi.
3: Salut à tous.
0: On va écouter Katsai avec Animal, Farouko aussi avec Yapaké. Et on va jouer au grand blind test du matin. 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Non, pardon, 1000 euros de bons d'achat.
3: C'est ça, ouais.
0: Parce qu'on n'arrête pas d'offrir 1000 euros cash tout le temps. 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
2: Oh,
0: vous nous appelez au 0 870 42 48. Avant ça, je continue la liste que j'ai démarrée tout à l'heure sur les trucs bizarres qu'on a déjà tous fait au moins une fois. Il y avait danser tout seul chez soi en étant persuadé d'être dans un clip. Et on a appris que Jeff et Lorenza aimaient le faire tout nu.
3: C'est ça.
0: Mais on vous juge pas.
2: Non.
0: Ensuite, il y a imaginer des conversations fictives entre nous et n'importe qui.
2: Ah oui.
0: Je sais pas si... Ah, Marion.
2: Bah moi, je parle beaucoup toute seule. Donc forcément, je crée des personnages pour me répondre.
0: Ah, d'accord. C'est pas autre chose encore, là.
2: Ah oui, moi, je me fais des dialogues et tout. C'est,
0: Mais à qui?
2: Bah, des gens.
1: Mais comment la personne
2: ça dépend de la situation. Par exemple, si je vais débriefer ma journée de boulot, ça va être comme un collègue fictif qui va me donner des conseils ou autre. Vous faites pas ça?
3: Mais tu fais la voix aussi, Marion? Mais
2: attends,
3: tu fais la voix?
2: Bah oui, dans ma tête.
3: Ah non, oui.
4: Tu parles pas comme ça.
0: Est-ce qu'on peut...
2: Ah non,
0: imaginez
2: non,
0: que...
2: Non. Je veux pas que je fasse ça comme ça.
0: Si. Tu rentres chez toi, t'es là, la porte s'est fermée, ouais. Marion est toute seule chez elle, elle débriefe de sa journée avec son ami imaginaire.
2: Ok. Et tout à l'heure, c'est une dinguerie, et Lorenza, l'histoire en plus, qui m'a renversé son café sur mon t-shirt. Et en fait, j'ai voulu faire ça me vexe pas, je suis une meuf cool, mais j'ai grave le seum.
1: C'est vrai?
2: Non mais Marion abuse pas, elle a pas fait exprès.
0: Oh merde!
2: Hyper grave. Oh. Bah ça me fait chier quand même. Ça me...
0: Oh la vache!
2: Et ça me permet d'extérioriser les problèmes! Mais vous faites pas ça!
0: Ah, psychopathe, c'est quoi?
2: On est
0: dans un film d'horreur!
2: Non! Non, je suis sûre que je suis pas la seule! Mais attendez, mais moi ça me permet de régler des vrais problèmes, hein! Parce que ça me fait réfléchir aux choses. Du coup, je m'auto-conseille et tu vois, je vais pas en vouloir à Lorenza.
3: Marion, finalement. Ça me rappelle les gens, tu sais, qui switchent de personnalité, là, qu'on voit en ce moment sur les réseaux tout le temps.
2: Ouais? Ouais, c'est moi.
3: J'ai très peur, mais tu fais pas ça à côté du couteau, ni rien. Ça fait...
0: Non, mais on est dans un film d'horreur, quoi.
1: Mais en disant des prénoms, ces personnes.
2: Arrêtez.
0: Vas-y, refais là pour voir, je vais juste une musique en plus.
2: Donc tout à l'heure, Lorenza, elle est venue, elle m'a acheté son café sur mon t-shirt. Et là, j'ai senti la pression monter, mais j'ai rien dit. J'ai fait la meuf cool. T'as bien fait, Marion, bravo, bien joué. Fallait pas montrer ça.
0: Oh, non. On est vraiment, tu sais quoi, c'est le personnage d'un film d'horreur qui séquestre quelqu'un.
3: Ouais.
0: Et c'est Gollum.
1: C'est Gollum.
0: Avec ces deux trucs, c'est Gollum.
1: Oui, mais non.
0: C'est Gollum. C'est quoi? Oh, mon précieux. Mais non, je suis tout gentil. Je suis tout gentil, moi. Mon précieux. Méchant hobbit. Le hobbit, je vais te tuer. Oh la vache, t'es Gollum.
3: Oh, ça fait peur.
0: J'arriverai pas à terminer ma liste. Je vais la continuer encore un peu. Ma liste des trucs bizarres qu'on a déjà tous fait. Je la continue après.
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0: Soyez les bienvenus sur Énergie. Il est 9h10. Je pensais pas déclencher une discussion aussi âpre et tendue en parlant des choses bizarres qu'on a déjà tous fait chez nous. J'ai une liste devant les yeux, je n'arrive pas à la terminer cette liste.
2: Non.
0: Liste de choses bizarres qu'on a déjà tous fait au moins une fois. Et en fait, à chaque fois, il y a un truc à raconter dessus. Je me dis que c'est un vrai sujet. Qu'est-ce que vous faites quand vous êtes seul chez vous, qui est un peu un problème que les autres ne voient pas? Tout à l'heure, Lorenza et Jeff nous ont dit qu'ils dansaient tout nus.
3: Ouais.
0: Voilà. Marion, creepy.
2: Non, ça va.
0: Elle nous a fait la scène, hein, quand elle rentre chez elle, elle se parle à elle-même pour débriefer de sa journée.
2: C'est génial.
0: Et pendant Katsai, il y a Jeff, mais nous en dis pas plus, tu vas nous raconter après.
3: D'accord.
0: Je vous explique qu'il s'auto-interview.
2: C'est bien.
3: Je voulais en parler parce qu'on a jugé Marion, donc.
0: Non, mais on va pas juger, on juge pas.
2: Oui.
0: Quelle est la chose, quand vous êtes seul, que vous faites, qui peut paraître un petit peu bizarre, mais vous le faites quand même? 0 870 42 48, appelez-nous et moi je vais continuer la liste aussi.
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0: Tout de suite, on a 1000 euros chez Primark à vous offrir. C'est le grand blind test du matin, comme chaque jour. On a Flavie et Vincent avec nous. Bonjour à tous les deux.
4: Salut Mamie, salut l'équipe.
8: Salut Flavie.
2: Un petit coup.
0: Ah, Flavie n'a pas dit bonjour à Vincent.
4: Si. J'ai dit bonjour à toute l'équipe.
0: Excuse-moi, parlons. L'esprit olympique avant tout, évidemment. Flavie, Vincent, j'ai pour l'un ou l'une d'entre vous 1000 euros de bon d'achat à dépenser dans les magasins Primark. Le grand blind test du matin, c'est comme un blind test normal. Ça joue en trois manches, sauf que par rapport à un blind test, on vous donne un indice avant chaque titre à trouver. Vous pariez ensuite sur le nombre de secondes qu'il vous faudra pour trouver. Une bonne réponse, c'est un point. Une mauvaise réponse, le point va à l'autre. Il faut le titre ou l'artiste, et c'est le premier à deux points qui gagne le grand blind test du matin. Attention, on va passer au premier titre, mais avant ça, un indice donné par Lorenza.
9: Quoi de neuf, docteur?
0: Oui. Pas mal, ton indice. Voilà. Avec cet indice, Flavie, tu paries sur combien de secondes nécessaires pour trouver le titre?
4: Ah bah 6.
0: 6 secondes pour toi. Vincent, tu descends ou pas?
8: Ouais, 5.
0: Oh, Flavie, tu le laisses à 5 ou tu veux descendre?
4: Non, je le laisse à 5.
0: Vincent, 5 secondes pour trouver le titre ou l'artiste.
8: J'ai sur le bout de la langue, je ne trouve pas.
0: Aïe. C'était Bad Bunny.
4: Elle est bonne, Flavie.
0: Flavie, peut faire la maline.
4: Je peux pas vous la faire en espagnol,
0: Mais Flavie est contente. Elle est contente, Flavie, parce que sans rien faire, elle a eu le point.
2: Bien joué.
0: La mauvaise réponse de Vincent.
4: J'aurais trouvé Bad Bunny, mauvais lapin, j'aurais trouvé.
0: Attention. Tu as le point, attention, deuxième titre. Et c'est un indice donné par Marion.
2: Une Française qui a dépassé le milliard de vues.
0: Waouh. Bon indice. Vincent, d'après toi, combien de secondes il faut pour trouver le titre ou l'artiste?
8: 6.
0: 6 secondes. Flavie, tu descends?
4: Ouais, 5.
0: Vincent, tu la laisses ou tu descends?
8: Non, je laisse.
0: 5 secondes, Flavie, pour trouver titre ou artiste. Flavie est partie.
4: Ouais. Non, je l'aurais pas trouvé. Je vois qui c'est, mais à ma douce France.
0: Indira. C'est un blind test, pas un karaoké. Effectivement, bonne réponse,
4: bah oui,
0: bonne remarque de Marion.
4: C'était pas clair.
0: Oula. Oh, le rire. Elle a un rire diabolique en plus. Indy, là, avec dernière danse. Ça veut dire que ça fait un point partout. Ça veut dire que tout va se jouer maintenant. Attention, on est concentré. Voici le troisième titre. Indice de Jeff.
3: Il n'a fait qu'un seul tube dans les années 2000.
0: Bon indice. Il n'y en a pas qu'un. Oui. Bon indice. Flavie, combien de secondes d'après toi pour trouver le titre ou l'artiste?
4: 6.
0: 6 secondes. Vincent, tu descends ou tu la laisses?
8: Allez, on tente 5.
0: 5 secondes. Flavie, tu le laisses à 5?
4: Ouais, je laisse.
0: Vincent, 5 secondes pour trouver titre ou artiste.
8: Ed Sheeran.
0: C'était Daniel Potter avec Bad Day.
3: Oh, c'est énorme.
8: Tant pis.
0: Ah,
4: et vous avez vu, je me suis retenu de chanter.
0: Oui.
9: Merci Flavie.
0: Ça veut dire que c'est une mauvaise réponse, que le point va à Flavie, et c'est Flavie, la chanteuse de karaoké, qui gagne.
8: Bravo.
4: Merci à vous.
0: Vincent, je vais t'offrir le mug Manu sur Énergie avec le t-shirt Manu sur Énergie et tu nous rappelles quand tu veux.
8: C'est gentil, merci.
0: Bravo à toi et Flavie, 1000 euros que tu vas pouvoir dépenser.
4: Merci, je suis trop content.
0: Chez Primark, il y a des habits, il y a de la déco, tu vas te régaler. Bravo à toi.
4: Merci l'équipe, merci Énergie.
0: Belle journée, on va écouter Farouko avec un paquet dans deux minutes. Tu veux le chanter au karaoké?
4: Non, ça va aller. J'ai bien compris.
0: Belle journée à toi. 9h16, on revient tout de suite. Avec un paquet, Farouko. Et on va vous prendre au téléphone. Quelle est la chose un peu bizarre, un peu étrange, un peu surprenante, un peu originale que vous faites chez vous quand il n'y a personne. Marion se parle à un personnage fictif dont elle fait la voix pour débriefer de sa journée. Lorenza se balade nue chez elle. Et Jeff s'auto-interview. Il va nous le faire dans quelques secondes, on revient tout de suite.
10: Salut, c'est Adèle Castillon. Quand je chante, je parle évidemment d'un été avec Manu. Non, c'est faux, complètement faux. Mais je sais que ça lui faisait plaisir que je dise ça.
0: Effectivement, j'aime bien quand même. C'est un truc cool. Et même si on me ment, j'en ai rien à foutre, en fait. Je suis content. Revenons au truc bizarre qu'on a déjà tous fait. J'ai une liste devant les yeux et ça fait quand même 25 minutes qu'à chaque fois que je lance un truc de la liste, il y a quelqu'un qui dit ah oui, je le fais et qui rajoute quelque chose. Il y avait danser tout seul chez soi en étant persuadé d'être dans un clip et là Lorenza a dit ah bah je le fais et je suis nu. J'ai failli aussi, moi je fais, aussi je le fais nu.
3: Voilà.
0: Ensuite, il y avait dans la liste imaginer les conversations fictives entre nous et n'importe qui. Là, Marion est arrivée en disant ah bah je le fais moi pour faire mes débriefs de journée. Elle nous l'a fait en direct. Elle parle vraiment à quelqu'un, elle change juste sa voix. C'est totalement angoissant. Et Jeff nous a dit hors antenne, et en disant ah ouais, bah moi aussi je m'auto-interview.
1: Non, mais ça c'est fou ça.
3: Ah ouais, il y a un contexte hein, quand même, les amis.
1: C'est quoi?
3: Bah, quand t'as un petit déficit de confiance en toi, tu dis qu'est-ce que j'ai fait de ma vie, il s'est rien passé. Là, voilà. Je fais une interview de ma vie, et en racontant ma vie, je me rends compte que j'ai eu une vie cool en fait.
1: Introspection quoi. Ah,
3: exactement, et ça marche super bien.
0: Mais tu penses que t'es quoi? C'est une interview, c'est quoi? C'est une émission de télé, c'est un podcast?
3: Je m'assieds sur mon lit devant le miroir de.
1: Oh là là, non mais attends, il n'y a rien qui va.
3: Dressing. Souvent, je m'habille un petit peu quand même. C'est là où je reste pas du tout.
0: Tu t'habilles?
3: Oui, bah, c'est une interview quand même.
0: Attends, il passe à la télé, il s'habille, c'est normal.
3: Un minimum, quoi, un truc un peu propre. Et puis, donc, j'imagine les questions dans ma tête et je fais, non, mais finalement, tout a commencé en 99. Hein. C'est-à-dire que moi, j'imaginais pas à l'origine, je venais d'arriver à Paris. J'avais rencontré la mère de mes enfants et puis à ce moment-là, donc, je rentrais dans la police. Mais j'avais quand même l'idée de faire un peu de radio ou télé.
0: Tu fais l'intervieweur en même temps?
3: Dans ma tête, l'intervieweur. Et par contre, je répète sa question. Tu vois, comment ça a commencé? Eh ben, je faisais quoi au début à la radio? J'étais juste musicien parce que j'avais une formation de batteur et puis ce qui m'a amené à jouer avec des gens un petit peu connus, tout ça, qui m'a
0: donné envie.
3: Je fais ça et au bout d'un moment, mais en fait, j'ai fait plein de trucs et je suis content, je reprends un peu de confiance en moi et c'est génial. Alors, bon, après, je le fais souvent quand même, mais bon.
0: Moi, je fais un truc, c'est quand je cuisine. Je fais une émission de cuisine.
1: Ah bon, c'est vrai.
0: En fait, si vraiment je fais un truc et je me dis ok, ça va me prendre genre un peu de temps, pour pas que ce soit juste du temps comme ça et que ça m'emmerde, je fais comme si j'étais à la télé ou un influenceur cuisine, tu vois. Et je commente le truc. Alors je peux pas faire le montage et tout, mais j'ai un tablier quand même et je fais aujourd'hui ce qu'on va faire, c'est une tartiflette. La tartiflette, et je regarde en face de moi comme s'il y avait une caméra.
1: C'est drôle.
0: Attends, parce que si ma femme passe dans le champ, je fais. Alors évidemment ici hein, c'est la bonne franquette, ma femme peut passer à tout moment, c'est pas grave. Je vous montre comment on cuisine et elle me regarde avec tristesse.
1: Elle te dit rien, ta femme?
0: Et toi ton mec il te dit rien quand tu te parles toute seule dans tes débriefs de ta journée?
1: Non, alors ça par contre, tu vois ce que tu viens de dire, je vais me le raconter à moi-même ce soir, c'est sûr. On va débriefer de tout ça. Hein.
0: Quel est le truc bizarre que vous faites quand vous êtes chez vous, quand vous êtes seul ou même quand il y a des gens autour de vous? Le truc un peu étrange, un peu spécial. Je vous rappelle que tout part quand même de cette liste, des trucs bizarres qu'on a quand même globalement tous fait. Dans la liste, il y a aussi mettre notre musique sur lecture aléatoire pour faire défiler tous les morceaux pour atteindre la chanson.
3: Oui, qu'on trouve jamais.
9: Moi, j'écoute toujours en aléatoire.
0: Ah d'accord.
9: Ouais, toujours, c'est vraiment un truc parce que je tombe sur des petites pépites et ça me fait kiffer quoi. Et ça change ton mood aussi.
0: Ah, il y a des fois
9: super jovial à chialer en deux minutes quoi.
0: Non, ça me fatigue ça. Non, je peux passer de jovial à chialade, je suis pas.
9: Ouais, mais attends, parce qu'après il y a la country qui arrive et hein, c'est reparti, tu vois. Enfin, genre il y a tout quoi.
0: Ah ouais, ça se mérite, faut chialer avant la country quoi. Okay, très bien. 0 870 42 48. On vous prend au téléphone juste après Marc Hambor. Qu'est-ce que vous faites chez vous quand vous êtes un peu seul, d'un peu bizarre, un peu étrange, limite gênant?
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0: h 33, qu'est-ce que vous faites quand vous êtes seul chez vous et que personne peut vous regarder? 0 870 42 48, on vous prend au téléphone. On va écouter Shakira, il y aura aussi Kavinsky avec Night Call. Et dans la liste des trucs bizarres qu'on fait chez nous, il y a aussi faire semblant de déplacer un objet par la pensée.
9: J'ai jamais fait ça, moi.
0: Alors, je l'ai fait un paquet de fois, moi.
9: Ah
3: ça
9: bon
3: marche?
0: Ouais, en fait, je suis là, seul, je suis allongé sur le canapé. Et d'un coup, je vais tendre mon bras vers un objet en me disant, je peux le faire bouger par...
9: Télékinésie, par la pensée. Un truc comme ça.
0: Ouais, exactement. Okay. Ah et oui. J'y arrive jamais.
9: Bah oui, t'es un peu tarose quoi, mais.
0: C'est...
9: Enfin, pardon.
0: Il n'y a pas de mal, je t'entends. Mais je me dis que si un jour j'y arrive,
9: ah oui.
0: Ce sera incroyable.
9: Ah là, tu me blufferas.
0: Et je me dis aussi qu'à force de le faire, j'envoie, toi, des. Ah. J'envoie un truc. Et à un moment, à force d'envoyer, bah, ça va le faire bouger quoi.
3: Mmh. Faut y croire, voilà. T'as raison.
0: Enfin, je me le dis. Bon. Oui. On va prendre Sonia au téléphone alors, du coup. Bonjour Sonia.
11: Bonjour Manu, bonjour l'équipe.
0: Sois la bienvenue parmi nous, on continue à parler des choses un peu bizarres qu'on fait chez nous. On va écouter Shakira juste après, mais avant ça, on t'écoute. Sonia, qu'est-ce que tu fais?
11: Alors moi, je fais un dialogue entre mes deux chats, avec des voix, je les imite, quand ils sont en face de moi.
0: Oh, c'est rigolo, oui, ça.
9: C'est génial, tu fais le doublage, trop bien.
0: Ah ouais, faire les dialogues entre les animaux. Et ouais. Tu leur fais dire quoi en général?
11: Alors en général, quand ils me voient, ils me regardent, ils me disent « Pourquoi ils nous regardent ça ?»« Oh attends, je vais faire une petite blague, je vais me mettre devant la porte et miauler. » Oh, de quoi, vas-y, bon. Tu me mets dans la porte, Jou. Regarde, je suis passé en croix, la crayon, je vais pas sortir, papa. Voilà.
9: Arrête, Manu, t'abuses, toi aussi, tu fais ça avec tes chiens, tu les fais parler.
0: Sonia. Oui. Ce n'est pas grave. Nous sommes là avec toi et nous sommes là pour t'écouter. Il n'y a pas de mal et nous ne sommes pas là pour te juger.
9: Jamais. Non.
0: Sonia, fais parler ses chats.
11: Oui.
0: On te souhaite une bonne journée, Sonia.
11: Merci, pareil.
0: Courage. Et n'oublie pas, la petite lumière au bout du tunnel n'est pas loin. Mais elle n'est pas toute près non plus. Courage, tu peux y arriver. On t'embrasse, Sonia. Merci de nous avoir appelés. Belle journée à toi. On a Valentin qui est là aussi. Bonjour, Valentin.
12: Salut, Manu. Salut, l'équipe.
0: Ouais, je m'aperçois d'un truc, c'est qu'on est tous tarés.
9: Ouais, oui, vraiment, ça c'est clairement. Vrai.
0: Valentin, qu'est-ce que tu fais seul chez toi?
12: Alors moi, c'est un peu honteux, mais en fait, j'imagine la réaction que je vais avoir si je gagne au loto.
9: Ah ouais, je le fais tout.
3: Ouais, bah oui, tout le monde, ça, vrai.
9: Bah non, moi je le fais avec la Star Academy. C'est pas pareil.
0: Ok, alors attends, chaque chose en son temps.
9: Oui, oui, bien sûr.
0: D'abord, Valentin, qu'est-ce que tu fais du coup?
12: Alors, je deviens complètement fou et par exemple, je vais crier genre « Oh putain, putain, c'est pas vrai, putain !» Comme si c'était vrai, quoi.
3: Ah, c'est d'accord. Cru, là.
0: Mais c'est pas dur, du coup, l'ascenseur émotionnel quand t'as crié qu'après tu fais « Merde, j'ai pas gagné ».
12: Alors, j'ai souvent les larmes aux yeux et là, je me dis « J'ai honte,
9: oh,
12: que c'est pas vrai
0: ». Mais non, parce qu'on fait tous des trucs bizarres. Et effectivement, si on nous voit, si on me voit en train de faire mes recettes de cuisine de tristesse, là, en regardant la fenêtre, eh ben oui, je passerai pour un débile. Mais c'est pas grave. On le fait tous. T'inquiète pas, Valentin. T'es spécial. Et continue à être spécial. Sonia, Valentin, je vous offre tous les deux le mug Manu sur Énergie pour vous remercier de nous avoir appelés.
12: Merci beaucoup.
0: Mais revenons à Lorenza.
9: Ah ouais.
0: Lorenza qui nous dit, ouais. Des fois j'imagine que j'ai gagné la Starac.
9: Oui, c'est marrant, l'auto je fais pas, mais la Starac, genre que Nikos fasse vraiment le. Ouais. Et le gagnant de la Starac, Lorenza, et là je suis là, oh non!
0: Attends, on va l'imaginer.
3: Ouais.
0: On va l'imaginer. Florent, notre producteur,
9: ah oui,
0: très mal Nikos. Non, il l'imite très mal, mais c'est pas grave, c'est pas grave. On imagine que Nikos t'annonce que tu gagnes la Star Academy.
13: Et la gagnante de cette dernière saison de la Star Academy n'est autre que...
9: Lorenza Bobbin. Oh, c'est la vraie, c'est ma vraie. Ah, mais Bastien méritait tout autant, mais... c'est mon rêve depuis toute petite et je... Enfin, merci Nikos, merci.
13: Bravo Lorenza, quel talent, bravo. Quelle est la première chose que tu vas faire avec cette victoire?
9: Travailler encore, l'investir dans ma musique, faire kiffer les fans, et puis un bon resto.
0: Lorenza.
9: Toujours la bouffe.
0: Toujours la bouffe pour Lorenza, bien sûr, bravo. Incroyable.
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0: Énergie. 9h47, merci d'être là, c'est Manu sur Énergie jusqu'à 10h. On démarre la journée ensemble, on est bien. Et depuis une bonne demi-heure maintenant, on se raconte des choses qu'en fait normalement les gens ne savent pas puisque ce sont des choses qu'on fait chez nous quand on est seul.
3: Ouais.
0: Alors, on est passé par partout, hein, entre Lorenza qui court chez elle totalement nue,
9: oui.
0: Marion qui se parle à elle-même pour se faire un débrief de la journée en changeant la deuxième voix, Jeff qui s'assied en s'habillant correctement, genre classe, sur ouais. son lit pour répondre à une interview de l'émission, moi qui fais mon émission de cuisine, influenceur cuisine lorsque je cuisine, on est bien, on continue, bien sûr, on vous prend au téléphone aussi. Il y a un truc que je... Enfin, je sais plus si j'avais dit Lorenza avant, il y a quelques années, quand je suis seul chez moi et que j'ai un peu de temps dans la salle de bain, je me fais des coiffures au pubis.
9: Ah oui, mais oh oui, non. Évidemment, tu l'avais dit, évidemment.
16: Et tu lui fais une petite raie sur le...
9: Oui, oui je sais.
0: Petite raie sur le côté.
9: Oui, voilà. Et tu trouves ça rigolo.
0: Oui, c'est une coiffure, quoi.
9: Mais attends, tu le fais pas parler à ce moment-là, non?
0: Non, mais ça peut m'arriver de lui demander si la coiffure est cool. C'est comme le quoi. Comme le coiffeur, regardez avec le petit miroir.
9: L'eau est pas trop chaude.
3: J'ai fait un dégradé, hein.
9: Ah, c'est l'enfer.
0: Qu'est-ce que vous faites quand vous êtes chez vous, seul, et que personne ne vous regarde? On a Grégory qui est avec nous. Bonjour Grégory.
17: Bonjour l'équipe.
0: Bienvenue sur Énergie, on t'écoute.
17: Bah moi, quand je pars de chez moi, je dis au revoir à mes objets importants. J'ai une grosse peluche sanglier, par exemple, qui est importante pour la famille, et quand je pars de chez moi, je lui fais un bisou, je lui dis au revoir.
0: Ouais. Ma femme, elle peut faire ça aussi, des fois, sur les objets.
9: Ah bon?
0: Et en fait, il y a une fois, il y a très longtemps, on était dans une chambre d'hôtel au début de quand on s'est connus, et on avait vécu une semaine dans une chambre d'hôtel, et à la fin, on a dit au revoir à la chambre 19.
9: Ah oui, moi aussi.
0: En chambre 19.
9: Moi aussi, j'ai fait ça en vacances. Ouais.
0: Et en fait, depuis, elle m'a envoyé ce truc-là, et quand on est à l'hôtel, on dit tout le temps au revoir en donnant le numéro de la chambre. Au revoir, chambre 23, merci, t'as été bien cool avec nous.
9: Oui, voilà, j'ai fait ça. Moi aussi.
0: Jeff?
3: Moi, c'est quand je change de voiture, tu sais, quand tu vas rendre la voiture que tu laisses, je me mets un peu à l'écart sur le parking et je lui parle. Merci pour ces 4 ans, c'est cool, tout ça. Et j'ai limite les larmes aux yeux.
16: Ah,
3: parce
16: mais on
3: que
16: s'attache, hein.
3: Ça a partagé ta vie quand même, quoi.
0: Je sais, j'avais fait une cérémonie, moi, un jour pour une
9: banque.
0: Avec des potes, on était tous en long, tu sais, comme c'est quand t'as les gens qui portent le cercueil et les gens autour. On était un peu comme ça et on avait fait le salut militaire, genre.
9: Non,
0: bien,
9: mais
0: bravo. Bravo pour toutes ces missions. Tu nous as amenés à bon port. On t'oubliera jamais. Voilà, je vous rappelle, c'est une Ford Fiesta. Merci beaucoup Grégory de nous avoir appelé. Belle journée à toi. Florent, notre producteur, tu fais un truc spécial chez toi?
18: Bah moi, c'est quand je suis assis dans le canapé et que j'ai un peu la flemme de bouger. Tu sais, je me laisse couler jusqu'au sol, tu sais, comme si j'étais une sorte de larve comme ça, et je me laisse tomber au sol. C'est vraiment
9: comme une flaque d'eau, genre.
18: Exactement.
3: Sans te retenir, tu relâches tes muscles.
18: Ouais, exactement.
9: Mais après, c'est encore plus chiant pour te relever, non? T'es au sol.
18: Ça. Après, je me déplace, tu sais, avec mes pieds au sol en me faisant pisser.
9: Oh là.
18: Non, c'est chaud. En le disant, je me dis c'est très très bizarre.
9: Mais attends,
0: Non mais des fois ça vous arrive jamais sur le canapé, t'es là et tu te dis tiens, je vais bouger mais sans les pieds ou sans les jambes ou sans les bras.
9: Tu fais des mini défis.
0: Tu fais des défis comme ça et ok, je vais changer la chaîne, la télé, mais sans les bras.
9: Avec l'orteil.
0: Oui.
9: Oui.
19: Bonjour, c'est Evelyne Delia. Aujourd'hui, le soleil s'est levé tôt, mais Manu s'est levé encore plus tôt. 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
0: Bravo moi! Bravo nous!
9: Bravo Manu!
0: Il va faire beau partout en France aujourd'hui.
19: Oui.
0: Avec des températures genre 35 degrés et tout.
9: Ouais, profitez-en. Ouais.
0: Mais alors demain ça retombe à 20 apparemment, de ce que j'ai compris.
9: Oh, mais t'es pas obligé de le dire.
0: Mais je l'ai pas dit. Alors, il fait 35 aujourd'hui. On va vous prendre au téléphone si vous avez envie d'être au dernier appel du jour pour lancer cette journée. C'est dans quelques secondes. On va s'écouter comme chaque jour aussi un titre pour vous rendre ce bon petit mood, pour vous lancer dans un bon petit mood pour démarrer ce mardi 15 septembre. Mais avant ça, je vous annonce que toutes les vidéos de notre mentaliste d'hier sont sur nos réseaux sociaux.
16: Ah, génial.
0: Si vous n'étiez pas avec nous hier, on a reçu Nat, qui est un mentaliste que j'avais rencontré pendant l'été, et je voulais le faire découvrir à toute l'équipe et vous le faire découvrir à vous. Il a retourné le cerveau de tout le monde.
3: Ah oui.
0: De Marion, de Lorenza, de Jeff. Ça a été vraiment incroyable. Et toutes les vidéos, elles sont sur nos réseaux sociaux. Manu officiel sur Instagram, sur Facebook. Et on vous a mis une longue vidéo aussi sur YouTube, sur la chaîne YouTube Mathieu officiel, parce que ça a duré quand même 10 minutes. Et sinon, par petit bout, c'est sur Instagram, sur TikTok aussi, Manu officiel TikTok. Allez voir ça, parce qu'on ne sait toujours pas comment il a fait. C'est mystère, ouais.
9: Tu sais que j'en ai parlé hier à mes colocs et tout, en leur demandant si eux, ils n'avaient pas des pistes, des astuces, de s'ils avaient entendu. Ils m'ont dit non.
0: Mais j'ai cherché.
9: Quel talent, genre.
0: J'ai demandé à ChatGPT, moi.
16: Ouais, mais il ne sait pas non plus.
0: Et non, il ne sait pas. Mm. Il m'a dit, oh là, c'est trop compliqué pour moi. Genre, voilà. Truc de fou. Allez voir ça, vraiment, c'est incroyable. Vous n'allez pas y croire. C'est du mentalisme de ouf. Ça, c'était hier. Toutes les vidéos, elles sont sur nos réseaux sociaux. Le dernier appel du jour aujourd'hui, c'est Aurélia. Bonjour Aurélia.
21: Salut Manu, salut l'équipe.
0: Bienvenue sur Énergie, Aurélia. C'est avec toi qu'on va lancer cette journée. Tu nous appelles d'où?
21: Du côté de Limoges.
0: Oh! Et ça fait combien d'années?
21: 41 ans.
0: qui t'a toujours pas trouvé la sortie.
16: Ah non. C'est pas bien Limoges.
21: Si, c'est chouette Limoges.
0: Alors, non, je suis passé une fois, je pensais que c'était c'était fermé. Donc je vais pas...
3: C'est tout emballé.
0: Je vais me faire insulter.
21: Ah oui.
0: Bon, ben, on fera peut-être une émission un jour en direct
21: spécial
0: de Limoges.
21: Limoges, ouais, ouais, ouais.
0: Voilà, bien sûr, spécial.
21: Ah, c'est génial ça, vous êtes jamais venu en plus.
0: Non, mais on n'est jamais venu. Alors c'est vrai, on a fait beaucoup de villes, mais on n'est jamais venu à Limoges. Alors,
21: ben,
0: mais
21: voilà.
0: Qu'est-ce qu'il y a à Limoges de cool?
21: Oh, qu'est-ce qu'il y a de cool? Oh, on a une magnifique gare.
0: D'accord.
16: Ah bah super.
21: C'est ouais, la plus belle gare de France.
16: Ah bon?
0: Non, c'est vrai?
21: Ah si, bah oui.
3: Mais comment elle a dit ça, ouais.
0: Ah bah. Oui, mais attends, elle a peut-être été élue plus belle gare de France.
21: Bah, elle est élue plus belle gare de France, oui.
0: D'accord.
16: Oh, allez, je vais aller voir ça. Voilà.
0: Mais elle a quoi dedans?
21: Elle a. Alors, elle a un campanile. Alors, si jamais je me plante, je vais me faire fumer par mon mari parce qu'il travaille
0: attends.
21: Dedans.
0: Non, non, un campanile, c'est un hôtel, donc c'est compliqué dans une gare.
21: Mais non, non, non, c'est la grande horloge. C'est une grande horloge.
16: Ah, effectivement. Bah, je regarde, j'ai tapé sur Google, là, Google Images. Franchement, faites-le, c'est, ça a l'air très beau, c'est magnifique.
21: Et t'as un très beau dôme aussi qui recouvre la gare.
16: Très beau.
0: D'accord. Bon,
16: écoute, mais bon, on va pas aller à Limoges juste pour la gare, quoi.
0: Enfin... Bah, si, eh si, bah, si. On va aller à Limoges juste pour la gare.
21: Non, t'as la porcelaine aussi à Limoges.
16: Ah oui, c'est vrai.
21: Ah, ah oui.
0: Ah, oui. Ça, on le sait, ça. Limoges, la porcelaine. Mm-hmm. Voilà.
21: C'est non, comme, et on a de très belles campagnes, on a de très belles régions, c'est magnifique.
0: Oui, là, on part dans
21: le. Moi, je suis plus à la campagne extérieure de Limoges.
0: Ah, tu vois, t'es pas dedans, alors. Aurélia, je vais t'offrir le mug Manu sur Énergie et le t-shirt Manu sur Énergie pour te remercier de nous avoir appelé ce matin. Et je t'embrasse fort, je te souhaite une très belle journée.
21: Merci, vous aussi. Bisous à tout le monde.
0: Gros bisous, il est 10h. Belle journée à toi. On s'en va et on sera le retour demain, évidemment, à partir de 6h pour démarrer une nouvelle journée avec vous. On s'est bien marré et on se marrera encore demain pour démarrer chaque jour ensemble avec Marion, avec Jeff, avec Lorenza et avec vous, évidemment. C'est pas fini. Si vous avez envie de nous parler, si vous avez envie de nous partager des choses, il y a toujours l'application Manu sur Énergie. Vous pouvez nous envoyer des messages vocaux. On se quitte comme chaque jour avec un titre pour lancer le mood de la journée. C'est Florida et Kesha avec Right Round. Passez une belle journée. À demain.

0: Ça va. Non mais attendez, je veux pas prendre l'émission en otage. Mais si tu me le permets, j'ai quand même un petit coup de gueule à base.
1: D'accord, on dit bonjour avant
0: Tu peux dire bonjour.
2: À part Marion, Jeff va bien.
1: Ah, toujours moi.
2: Lorenza va bien.
3: C'est le week-end.
2: Marion la gronchonne va arriver dans un instant. Si vous avez envie de nous rejoindre comme chaque jour, vous nous appelez au 0870 40 42 48 pour lancer la journée avec nous. Je vous prends le téléphone dans quelques secondes. On va écouter Katsa, Rossi, Adèle, Castillon. Bref, c'est parti, c'est vendredi. Attention, place au ronchonnage de Marion. Qu'est-ce qu'il y a? Qu'est-ce qu'il
0: va pas? Mais non, mais depuis qu'on en a parlé ici, je reçois beaucoup de messages d'auditeurs, de gens qui ne comprennent pas mon parti pris, à savoir ne pas dormir avec mon mec.
2: Ah, mais ça, c'est
0: non, mais je peux comprendre que ça peut surprendre.
2: Non, mais c'est rare.
0: Mais c'est rare, mais il y a quand même des explications à tout ça. Donc je peux vous les donner quand même.
2: Alors, on rappelle qu'en fait, Marion et son mec ne dorment pas dans la même chambre.
1: Oui.
0: Oui.
2: De temps en temps, ils se retrouvent. Ils se croisent dans le couloir. Oui. Oh, j'ai oublié ton prénom.
0: Mais non, mais on n'a pas le même rythme déjà, donc c'est pour pas se gêner. En plus, c'est vrai qu'on n'a pas du tout les mêmes habitudes de sommeil. Moi, j'aime bien dormir dans une chambre tempérée. Lui, il veut une chambre froide déjà. Ouais. Donc, ouais, on se gêne. Et puis, attendez, excusez-moi, mais les bruits. Ouais. C'est-à-dire que moi, je crie beaucoup en dormant.
2: Tu cries?
0: Oui, quand je rêve, je crie beaucoup.
2: Ah.
0: Et lui, il ronfle pas, mais il fétille ce petit ronflement ouais. sournois là.
3: Ouais.
0: Je déteste. Ouais. Ça, d'accord. Ça me tend. Et du coup, on se tend mutuellement. Donc, en fait, on dort beaucoup mieux l'un sans l'autre.
2: Mais ça, là, oui.
0: Oui. Là oui. Mais en fait, j'ai bien compris ce qui gêne tous ces petits vicieux là, ce qui vous chafouine, c'est l'intimité. Non, mais parce qu'on me l'a dit. Mais attendez. Et avant l'extinction des feux, on peut faire des choses quand même. On peut regarder un film ensemble. On peut faire plein. Vous inquiétez pas pour moi.
2: Bon, ça inquiète pas pour toi.
0: Ah bah si, j'ai l'impression que ça.
3: Non. Moi, Marion, tu m'as convaincue.
0: Ah bon?
3: Parce que j'ai l'impression que du coup, bon, quand j'aurai quelqu'un, parce que là, j'avoue que je dors bien seule. Mais
2: attends,
3: non, mais...
2: attends, un problème après l'autre.
3: Non, mais elle m'a convaincue parce que je me dis, tu sais, quand il manque un peu de piquant et tout, là, ils se retrouvent, voilà. Ils peuvent faire crac-crac et des petits trucs coquins et puis hop, ils vont dormir. Enfin, tu vois?
2: Et après, tu sais que tu vas bien dormir.
0: Exactement.
2: Mais je peux comprendre le truc de des fois, tu mets ta main, l'autre, elle met son cou, tu veux plus bouger, t'as plus le sang qui est coupé là. Ça a plus de bras. ou alors t'as l'autre qui ronfle.
0: La couette, c'est toujours une galère.
2: La couette tirée. Non, mais je.
3: Ils ont pas ces galères?
2: Non, bien sûr. Après, ils vivent dans un château, donc c'est fermé, évidemment.
0: Non, mais oui, il faut deux chambres par contre.
3: Oui, ça, c'est sûr.
2: Mais quand il a de l'argent, il vient en roller quand même. Qu'est-ce que vous avez d'original dans votre couple? Est-ce qu'il y a un truc que vous faites et quand vous le racontez à d'autres personnes, ils se disent c'est bizarre? Appelez-nous 0870 42 48. On a tous des petits trucs comme ça. Tony est là au téléphone. Bonjour Tony.
4: Oui, hello, bonjour Manu, bonjour l'équipe.
0: Salut. Voilà,
2: bonjour Tony.
1: Bonjour Tony.
2: Bonjour Tony.
4: Bah, ouais.
2: Bah, on t'en prie, que t'as un problème?
4: Non, c'était juste qu'il y avait du bruit, donc je suis sorti.
0: Ah,
2: voilà. Là, tu es dehors?
4: Oui, c'est ça.
2: Écoute, il fait moins 4 degrés, tout va bien.
4: C'est ça, exactement.
2: On se réchauffe.
4: Je suis dans le Jura, moi.
2: Dans la montagne?
4: Exactement.
2: Ah oui, en plus il fait froid.
0: Ah oui,
2: Ah mais Tony fait peut-être partie de ces gens-là, tu sais, tu les croises en montagne, ils sont en short et en t-shirt alors que toi t'as deux doudounes.
0: Toute l'année.
4: Et une paire de skis.
2: Et ben voilà, mais tu te régales. T'es bien. T'es heureux. Il fait du ski en short, il est bien Tony. On parle des gens un peu bizarres, il est pas comme les autres. Mais il est là, il est en place. Qu'est-ce que tu fais dans la vie Tony?
4: Alors moi je suis dabiste. C'est moi qui charge vos automates bancaires. Et habillé ou à monnaie par exemple.
2: Bien, tout le monde l'a pensé à faire le dab.
1: Oui, c'est ça. Ouais.
2: C'est pas un métier de faire le dab. Ça s'appelle. Vas-y, ça s'appelle être un gars.
4: Mais ouais, en gros, c'est si vous préférez les automates bancaires. Oui. Mais nous on appelle ça dabiste parce que nous on appelle ça un dab.
2: Parce qu'un dab, c'est

0: c'est en fait c'est les merde qu'on appelle ça l'acronyme
1: oui.
0: de distributeur
2: automatique
0: de billets.
2: Ah.
3: Exactement.
4: Tu
3: voilà.
4: as envie de taper dedans tout le temps un petit billet comme ça.
3: Oh, non. Hein? À la fin, ça devient comme du papier pour nous.
0: Ah ouais. Moi j'aimerais bien ça. Tiens.
3: Ouais. Vu qu'on en tripote tous les jours, bah en vrai on fait même plus attention quoi.
0: Mais toi tu t'occupes de quoi? De les réparer?
3: Non, je fais pas. Je peux faire toutes les petites pannes. On va dire en gros le bourrage, par exemple d'imprimante ticket, les cartes capturées et tout ça. En fait, c'est moi qui m'en occupe, qui va les récupérer, qui les redonne aux banques.
0: Mais donc tu ouvres la machine et tu connais le mec qui est à l'intérieur qui file les billets aux gens.
3: C'est moi.
0: mais quand tu ouvres la machine, c'est
3: oui.
0: tu vois tous ces
4: ah oui,
0: billets.
4: La tentation,
2: fou, genre.
0: Tu t'es jamais dit bon un petit
4: oui histoire d'eux.
3: Ouais, des fois j'en glisse deux trop dans ma poche, puis
2: non,
3: tu vois. Non, je rigole.
2: Ou les lancer en l'air et te rouler dedans, quoi.
0: Bien sûr, ouais, ça se fait régulièrement à la banque. Je suis sympa comme truc à faire. Ouais, bien sûr. Ouais.
2: T'en vois plein, moi.
0: Et puis tu dis aux gens, regardez, tout l'argent que vous n'aurez jamais.
2: Bien sûr. Non, mais bon.
0: Tony, je vais t'offrir le mug Manu sur Énergie pour toi. Merci de nous avoir appelé ce matin.
3: Bah, merci beaucoup. Passez une très bonne matinée.
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0: Comme chaque jour, voici les sondages du matin. Un homme sur quatre avoue ne pas savoir comment ça marche.
1: Ça me fait rire. Jeff, le plaisir féminin.
0: Oh, c'est plus qu'un homme sur quatre. C'est même 6 hommes sur 4. On n'est pas hyper calé. Lorenza.
2: C'est un appareil électronique.
0: Oui. Enfin, il y a de l'électronique dedans.
2: Ok.
4: C'est à la maison alors.
0: Oui, c'est à la maison.
4: C'est le compteur électrique.
0: Non, c'est pas le compteur électrique.
1: C'est dans quelle pièce?
0: En général, c'est dans la cuisine.
1: D'accord.
2: Dans la cuisine. Ouais,
0: c'est même tout le temps dans la cuisine. C'est assez gros.
2: Machine à laver.
0: Le lave-vaisselle.
2: Ah.
0: Un homme sur quatre avoue ne pas savoir comment marche le lave-vaisselle.
4: Quand même.
2: Sur quatre est un menteur.
0: Oui, c'est comme les gens qui disent j'ai la phobie administrative. Ouais.
1: Après, ça dépend du modèle. Moi, j'ai un modèle avec 1000 boutons dessus. Franchement, j'en utilise deux. Les autres, je sais pas comment.
0: Mais tu fais comme moi, mec. Tu cales sur écho et t'appuies et tu regardes.
1: Oui. C'est ce que j'ai fait.
0: Eh ben voilà. 1% des avocats spécialisés en divorce ont utilisé 7 preuves contre un conjoint infidèle au tribunal. C'est pas beaucoup, 1%. Mmh. Mais la preuve, elle est terrible.
4: C'est une story Insta un peu compromettante, non?
0: Non, c'est pas sur les réseaux sociaux.
1: Les factures détaillées de téléphone.
0: Non, c'est pas une facture.
2: Est-ce que c'est pas le nouveau truc avec les aspirateurs qui filment et tu...
1: Ah oui!
2: Qui filment...
0: Ah, les aspirateurs robots!
2: Oui, exactement.
0: Oh la vague, mais tu t'y connais bien, toi, dis-moi, en infidélité.
2: Non, je vois pas de quoi
0: C'est pas ça, mais il y a de la technologie dedans.
1: Bah, c'est une des photos compromettantes faites par un détective.
0: C'est pas une photo.
2: C'est dans le téléphone?
0: Ça peut être dans le téléphone, mais pas forcément.
4: C'est une Reza Booking, genre, d'un week-end ou...
0: C'est l'historique GPS.
1: Oh, mais tellement...
2: Ah bah oui, malin.
0: Bah, tu mets la destination qui est la destination de la personne avec qui tu vas tromper ta femme ou ton mari.
2: Et bim.
0: Bim.
2: Wow. Ah.
0: La moralité, c'est quoi? C'est...
2: Effacer.
0: Non.
4: Lorenza.
2: Pardon.
0: Fais un effort. Non, il y a une vraie moralité.
2: Ah.
0: Non, apprenez la route par cœur. Pour 12% des gens, c'est leur pire souvenir d'école. C'est le dernier sondage du matin. Quel est leur pire souvenir d'école, Jeff?
1: Les cours de sport.
0: C'est pas le sport. Non, et c'est pas un cours.
4: Bah, c'est la présentation orale, là, devant tout le monde.
0: Non.
2: Ah, c'est pas un cours.
0: C'est au début de l'année.
1: Ah, j'allais dire la fin d'année, genre le spectacle de fin d'année, mais du coup,
0: c'est au début. C'est au début.
2: Quand on appelle ton nom pour aller dans la classe choisie?
0: Non, il y a toute la classe.
1: Ah, la visite médicale?
0: Non, et pas toute la classe à visite médicale, c'est chacun son tour, en fait. Hey, tout le monde baissez le pantalon. Non.
4: C'est la photo?
0: C'est la photo de classe.
2: Ah bon?
0: Pour 12% des gens, c'est leur pire souvenir d'école, mais en fait, parce que tu la refais pas trois fois.
2: T'es stressé, hein.
0: Tu la fais une fois, ouais. Si t'as cligné des yeux,
1: c'est fini.
0: Bim, t'as les yeux fermés toute l'année, t'auras
2: ouais,
0: les yeux fermés sur la photo de classe.
2: Ouais, c'est vrai.
0: C'est un peu stressant, quand même, ce
2: truc. Oui.
7: Salut, c'est David Guetta. 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
0: Il avait un avion à prendre.
1: Oui, c'est rapide là.
0: C'est David Guetta, il a un emploi du temps hyper chargé. On parle de nos couples. Lorenza, si tu veux aller au resto, c'est maintenant.
2: Non, mais moi, j'ai des trucs avec mes ex.
0: Ah, on parlera de tes ex aussi.
2: C'était original.
0: Quel est le petit truc, ou le gros truc, original, surprenant, dans votre couple, et ça n'existe peut-être pas ailleurs, ou alors dans moins de couples, comme Marion et son mec qui ne dorment pas ensemble la nuit. 0-870-42-48. Jeff,
1: bah, moi, c'est un peu comme Marion, mais l'échelle du dessus. C'est-à-dire que nous, on dort pas ensemble, mais on ne vit pas ensemble, et on n'est même pas dans le même pays, quoi. Donc c'est vraiment une relation à distance, mais on crée le manque et on est content de se voir.
0: Elle est en Belgique.
1: Elle est en Belgique.
0: Ça fait combien de temps?
1: Là, ça fait, en fait, on se voit tous les 15 jours, un week-end. Enfin,
0: mais ça fait combien de temps que vous êtes ensemble?
1: Ça fait 4 ans, presque 5.
2: Ah bah, ça marche, hein.
0: Bah, là, ouais. T'as le secret de ton couple, hein.
1: Ah non, mais vraiment. Alors elle, des fois, elle le vit un peu mal. Moi, je le vis beaucoup mieux, je pense. Mais c'est, effectivement, c'est le secret d'avant, je l'ai évité, quoi. On crée le manque et on est content de se voir.
0: Mais du coup, le jour où elle va dire on habite ensemble.
1: Ah, mais on a déjà habité ensemble.
0: Ah.
1: Quand je vivais en Belgique, du coup,
0: c'est pour ça que vous habitez plus ensemble.
1: Exactement.
2: Vous avez retenu la leçon.
0: Ouais, Léa est là. Bonjour, Léa.
5: Oui, bonjour, Manu. Salut tout le monde.
0: Bienvenue sur Énergie, Léa. Qu'est-ce qui est un peu l'original dans ton couple?
5: Alors, nous, on a décidé que chaque semaine, on avait une soirée, entre guillemets, solo, où chacun fait son programme un peu de son côté. C'est-à-dire que moi, je vais être tranquille dans la chambre, soit pour lire, soit pour scroller, pendant que monsieur, il regarde sa série. Et je précise une série que moi, qui ne m'intéresse pas du tout.
0: Mais alors ça, nous, on fait
5: sinon,
0: ça.
5: Il a pas le droit.
0: On fait ça très régulièrement.
4: Oui, tous les jours,
2: c'est important. Moi.
0: Bah, moi, des fois, ma femme avec ma fille, elle regarde une série qui ne m'intéresse absolument pas. Moi, je vais sur mon jeu vidéo.
4: Bah oui, voilà. Il faut pas tout faire ensemble.
2: Oui,
4: hein,
2: oui,
0: parce que ton truc d'exception, là, c'est ma vie, en fait.
5: Ouais. Ah, bah, super. Je me sens moins seule d'un coup.
0: Voilà, t'inquiète pas, tout va bien, Léa. C'est normal de faire les trucs chacun de son côté. Quel est le truc original dans votre couple? La petite chose ou la grosse chose? Marion, t'en as encore?
4: Oui, nous, on se parle par message alors qu'on est dans la même maison.
2: C'est un classique.
4: Attends. Mais vraiment souvent, quoi.
0: J'ai mieux. Elle me fait des vocaux.
2: Moi aussi. Avec ma coloc, je fais des vocaux.
0: Ma femme me fait des vocaux dans la maison. Et je peux même parfois entendre son vocal quand elle le fait.
2: Oui.
0: Et ensuite, j'ai sur mon téléphone.
4: Okay. Non, c'est grave, en vrai.
0: On est arrivé à un niveau. C'est... Qu'est-ce qu'il va y avoir après?
4: Il n'y a plus rien après. C'est le néon, là.
0: Tu voulais parler de tes ex, Lorenza?
2: Bah, avec mon ex, j'aimais trop qu'on se drague comme si on ne se connaissait pas. Donc des fois on s'invitait à boire un verre et on arrivait séparément et on se draguait comme si on venait de se rencontrer, quoi.
0: C'est marrant,
2: c'est
0: ça,
2: mignon,
0: ouais, c'est pas bête.
2: C'était mignon.
0: Ah, c'est rigolo,
2: on est restés presque 6 ans ensemble, donc vraiment c'est.
0: Et vous faisiez ça tous les deux jours?
2: Bah non, on va dire peut-être tous les deux mois, mais vraiment on le faisait à fond, quoi. Et on s'apprêtait de ouf séparément pour pas qu'on voit nos tenues machin et tout et on partait.
0: Un nouveau premier rendez-vous.
2: Exactement. Comme mais si on venait de se draguer là.
0: Tu sais, j'ai eu un peu ça parce que moi ça fait depuis 2010 que je suis 2010, oui, je me trompe pas si elle écoute. qu'on est ensemble et on s'est séparés pendant 3 ou 4 ans.
2: Oui.
0: Et en fait après quand on s'est remis ensemble, il y avait un peu de ce truc là.
2: Bah ouais.
0: J'ai oublié son prénom. Caroline est là. Bonjour Caroline.
6: Bonjour Manu, bonjour toute l'équipe.
0: Sois la bienvenue sur Énergie. Qu'est-ce qu'il a ton couple?
6: Eh ben nous, en fait, ça fait 25 ans qu'on est ensemble et malgré ça, on a chacun notre étagère dans le frigo, en fait. Et personne n'y touche.
0: Comme parfois au boulot.
2: C'est trop bien.
1: Oui, c'est pas mal ça.
0: Mais, mais vous avez une étagère commune ou vraiment c'est très séparé?
6: Non, c'est très séparé parce qu'en fait, moi, j'ai une alimentation, voilà, un peu plus saine que mon mari. Donc du coup, on a vraiment chacun notre étagère et il faut vraiment pas qu'il y touche parce que sinon, ça barde. Hein.
0: C'est drôle. Barré,
2: ah, c'est où là?
0: Alors je vais dire un truc, t'inquiète pas, il va pas vouloir le toucher ton tofu. Ah, hein. Merci beaucoup Caroline de nous avoir appelé.
6: Avec plaisir.
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0: 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On continue à se raconter nos histoires de couple. Qu'est-ce que vous avez dans votre couple d'original, de surprenant, de différent des autres? 0-870-42-48. Avant, si vous en avez encore, Jeff, oui.
1: Ah, nous, quand on va au restaurant, en fait, on commande toujours pour l'autre.
2: Ouf.
1: Non mais en fait ça permet de voir si on se connaît bien et si on a détecté l'humeur de l'autre. Donc moi je commande pour elle. Rarement je me trompe, elle commande pour moi et elle se trompe pas si vraiment il y a une grosse différence au bout d'un petit peu. Mais et en fait voilà ça permet de.
0: Et t'as pas le droit de dire non.
1: Ah non bah après c'est le petit jeu. Ouais non mais
0: moi je ferai une vanne moi.
2: Non, non. Bah, c'est sûr,
0: elle est végétarienne, le steak il est direct pour elle. Pardon, excusez-moi. Pourquoi j'ai ce cerveau-là?
1: Oui, c'est bizarre.
0: Parfois, je m'en veux. Qu'est-ce que vous avez un peu différent dans votre couple? Il y a Tiffany qui est avec nous. Bonjour Tiffany.
9: Bonjour l'équipe.
0: Bienvenue sur Énergie, Tiffany, on t'écoute.
9: Merci. Alors nous, on a chacun notre pot de pâte à tartiner.
0: Ah, Tout à l'heure, on avait chacun l'étagère du, du frigo. Maintenant, c'est carrément le pot de pâte à tartiner. Pourquoi?
9: Ouais, il est pas soigneux sur ça. Moi, je peux pas manger dans le même pot cuit. Moi, faut pas qu'il y ait de miettes dedans.
1: Ah,
9: en fait.
1: Ah oui, c'est le même, voilà. En fait. C'est le même. C'est pas deux marques différentes.
9: Non, c'est le même.
0: C'est deux pots parce que je pense que lui, quand il étale avec le couteau sur le pain, ça fait des miettes et il remet dans le pot.
1: Ah, non, c'est pas bien.
9: Exactement.
0: Alors, ça n'a pas de rapport avec ça. Mais il y a un truc, excusez-moi, il faut que j'en parle parce que ça me fait penser, j'ai besoin de me sortir parce que c'est une thérapie que je vis ici aussi. J'ai du mal avec les gens qui, dans du guacamole, vont tremper une chips, vont croquer, et vont remettre la chips dans le guacamole.
2: Ah oui, bien sûr. Bah, on fait quoi alors?
1: Et ben, tu prends une cuillère.
0: Tu l'as fini. Tu l'as fini ou tu mets une cuillère et tu mets. Parce qu'il y a ta bave dedans après.
2: Elle est bien ma bave.
0: Non. Elle est sans doute bien. Je suis pas là pour juger. Mais j'ai pas envie de l'avoir sur ma chips à moi, tu vois. Eh oui. Ah ouais, ça fait réfléchir.
2: Bah,
0: ouais.
2: Ah,
0: bah oui. Bah oui, Lorenza. Bah oui. Arrête de faire des doubles trucs là, comme ça.
2: Mais au moins deux petites pioches par chips quoi. Enfin,
0: mais c'est... non.
2: Oui,
0: mais
2: j'ai
1: non,
2: bien compris.
1: Bave.
10: Et si on met son doigt dedans, ça va ou
2: pas? Non.
0: Le doigt évidemment si tu t'écurais le nez avant.
10: Ah oui, bien sûr.
0: Bien sûr. On est content. Merci beaucoup, Tiffany, de nous avoir appelé.
9: Merci à vous. Bonne journée. Au revoir.
0: Très belle journée à toi.
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0: On joue au Club des Génies comme chaque matin. On va retrouver Lola. C'est sa troisième participation, Lola. Comment ça va?
13: Bonjour, l'équipe. Bonjour, Manu. Ça va super.
0: T'as déjà 200 euros. Tu vas tenter d'en gagner 100 supplémentaires. Et en face de toi, il y a Antoine. Bienvenue sur Énergie,
13: bonjour, Antoine.
14: Bonjour l'équipe, bonjour Manu, salut là.
0: Attention, vous êtes là au Club des Génies, l'un contre l'autre. Il y a un bon esprit, j'ai envie de dire que c'est plutôt l'étendue.
2: Oui, bah oui. Pour l'instant.
0: Mais n'oubliez pas, exactement, que vous êtes avant tout des guerriers pour choper de la thune. Attention, voici les règles du Club des Génies, je vous les rappelle. J'ai 100 euros et 3 questions. Le gagnant ou la gagnante sera celui ou celle qui aura 2 points. À chaque question que je vous pose, si vous pensez avoir la réponse, vous donnez votre prénom, vous donnez ensuite votre réponse. Si c'est la bonne, ça fait 1 point. Mais si elle est fausse, c'est l'autre qui prend le point. Le premier ou la première qui atteint les 2 points gagne les 100 euros du jour et reviendra jouer avec nous lundi matin à la même heure. Attention, c'est parti, on joue au Club des Génies. Voici la première question. Quelle chanteuse canadienne a réuni 35 000 spectateurs lors de son...
14: Antoine.
0: Je t'écoute, Antoine.
14: Céline Dion.
0: Oui. M'a même pas laissé terminer.
2: Non. Ils ont la rage.
0: Je termine... j'en étais à Grand Reux. Tour sur scène samedi dernier. C'était Céline Dion. 1 point pour Antoine. Lola en difficulté. Attention, deuxième question. Quelle est la capitale de la Hongrie? Ah, dès qu'il n'y a plus Céline Dion.
2: Ah là, on fait moins les malins.
14: Antoine?
0: Je t'écoute, Antoine.
14: Budapest.
0: Bonne réponse, c'est Budapest.
13: Bravo, pas du tout, en fait.
0: Antoine a fait tomber Lola.
2: Wow.
0: Lola qui repart quand même avec 200 euros et je vais t'offrir le t-shirt Manu sur Énergie, Lola.
13: C'est super, merci beaucoup en tout cas.
0: Et
13: bonne chance à Antoine pour la prochaine fois.
0: Oh, elle est bien. Elle est fair play.
2: Bien joué, ça.
0: C'est ça qu'on aime dans les Jeux Olympiques. Bravo à toi, Lola. On t'embrasse, 200 euros plus le t-shirt Manu sur Énergie. Et Antoine, eh ben, t'es notre nouveau génie des génies. Tu viens de gagner 100 euros aujourd'hui et tu vas revenir lundi pour jouer avec nous à la même heure.
14: Eh ben, super.
0: On te souhaite une belle journée, Antoine, et un beau week-end.
14: Merci à vous aussi. À lundi.
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0: On parle de nos couples. Aussi les ex, Lorenza, reste avec nous. Qu'est-ce que votre couple a d'original, de surprenant, qui n'y a pas chez les autres, par exemple? Moi, j'ai le Pring.
2: Hein?
0: Lorenza, elle connaît le Pring.
1: Qu'est-ce que c'est?
0: En fait, je vais parler d'un truc qui peut arriver en couple, c'est quand l'autre a une flatulence.
2: Oula.
0: C'est gênant, toujours, ce petit truc-là. Et en fait, maintenant, nous, quand il y en a qui le fait, il sort comme ça, et ben l'autre, il dit... Enfin, celui qui le fait, il dit Pring, et l'autre dit... Pling, mon amour.
2: Oh,
10: mais du coup, vous prévenez qu'il va y avoir ça, quoi.
0: Pas qu'il va y avoir, il y a eu.
2: Ah, ouais, d'accord.
0: Pling. En fait, c'est venu de ma femme un jour parce qu'elle rigolait et quand elle rigole, elle a une tendance à. Oui, c'est spécial.
2: Ah oui.
0: Et et donc on s'est dit à chaque fois, bah, tu, c'est pas grave, tu dis pring, ça,
2: ah oui,
0: pring,
2: ça annule
0: c'est,
2: quoi.
0: Voilà, exactement, c'est un peu une princesse quoi. Pring.
2: Ah,
0: et moi je dis pring mon amour.
2: C'est la sonnerie
0: c'est
2: du pétou.
0: Beau.
2: C'est
1: voilà. Oh, trop vite qu'on dit ensemble, hein, vraiment.
0: Je serais ravi de savoir que je l'ai dit à la radio. Ouais. Flavie est là. Bonjour Flavie.
16: Salut Manu, salut toute l'équipe.
0: Bienvenue sur Énergie. Qu'est-ce qu'il y a d'un peu original dans ton couple à toi?
16: Alors moi, c'est quand c'est les vacances, c'est moi qui pars. Lui, il aime pas les voyages, donc je pars avec mes copines. Lui, ça libère et moi, je voyage en toute détente.
0: Mais il reste voilà. À la maison?
16: Oui, il reste à la maison. Il préfère rester à la maison, lui, que voyager.
2: Oui, oui, t'as qu'à
4: se faire là.
0: Attends, parce que là, tout le monde voit le mal.
4: Ouais, non. Ouais. Oui, reste à la maison et puis il l'attend sagement devant la télévision.
1: Il fait le ménage, le repassage. Bien évidemment.
0: Bah attends, et elle part avec ses copines.
4: Bah, il fait pareil
2: mais
4: de sortir.
2: Oui.
0: Non, mais peut-être qu'il sort un peu, mais voilà.
2: Oh là là, t'es naïf.
4: C'est la liberté. Il lui dit va avec tes copains, voilà. Vas-y.
0: Vous voyez trop le mal chez les gens.
4: Non,
2: chez les hommes.
0: Alors. Merci beaucoup Flavie de nous avoir appelé. Très belle journée à toi. Qu'est-ce que vous avez, vous, dans votre couple? Jeff, encore?
1: Ouais, en fait, c'est une petite habitude qu'on a, c'est rigolo. En fait, on ne peut pas s'empêcher, dès qu'on se croise, de se pincer un peu les fesses.
4: Ah, cringe.
1: Tu vois, mais même quand on ne se rend pas compte, même dans un magasin, si on se sépare, qu'on va chacun dans notre rayon, et qu'on se retrouve à la caisse, on arrive, on se pince les fesses.
0: Double cringe.
1: C'est mignon. Mais on fait pas playing en même temps, par contre.
0: Ok, ouais. D'accord.
1: Non, mais attends. Non, mais des fois, on oublie, même au restaurant, elle part aux toilettes, non. Elle revient, elle s'assied, hop, je lui touche les fesses, et elle voilà. Oh, ouais. Un petit peu, quoi.
4: Bah, arrêtez ça tout de suite. Vous gênez tout le monde.
2: En public.
0: Dieu vient de m'envoyer un SMS.
1: Oui.
0: Il veut que vous arrêtiez aussi. Maxence est là. Bonjour, Maxence.
17: Salut Manu, salut l'équipe.
0: Bienvenue parmi nous, Maxence. Quel est le petit truc un peu original dans ton couple?
17: Eh ben nous, on mange tout le temps côte à côte, on se met jamais face à face. Même au resto, on demande d'avoir une table de 4.
0: Eh ben tu sais quoi? Je vous conseille de le faire.
2: C'est quoi? Génial.
0: Ça change vachement.
2: Ouais.
0: Parce que en fait, du coup, tous les deux, vous avez la même vision. Vous êtes à côté. T'as pas, je sais pas comment dire, mais ça change.
2: Ah bon?
0: C'est ouais.
2: Je suis d'accord aussi.
0: Et nous à table, chez nous, on a un îlot central. Et on mange tous alignés.
1: Oui.
4: Non, mais c'est hyper chelou.
0: Non, pas du tout. Ouais. Et en fait, c'est super sympa.
1: Non, mais au restaurant, c'est pas très romantique.
0: Mais c'est pas très romantique. Et pourquoi se mettre en face, c'est romantique?
1: Les yeux, tu regardes dans les yeux.
2: Ah si, en vrai, moi j'ai fait des dates où justement le mec, il faisait exprès qu'on soit côte à côte pour pouvoir un peu observer la rue et se rapprocher petit à petit, t'as un contact avec l'épaule, le bras.
0: Comme quand j'allais au cinéma quand j'avais 16 ans, je me rappelle.
2: Oui, exactement.
0: Ouais, t'en es resté là, écoute.
2: Oui, oui.
0: Merci Maxence de nous avoir appelé.
17: De rien, salut l'équipe.
0: Très belle journée. Vous en avez encore les petits trucs originaux dans vos couples, Marion?
4: Nous, on s'appelle jamais, mais alors jamais par nos prénoms. C'est impossible. C'est rayé de la liste et on peut pas le faire. Sinon, sauf si on est très très fâché.
0: Moi, ça me gêne quand il y a d'autres gens et en fait, j'ai du mal à dire genre mon amour devant des gens que je connais pas.
1: Ah bon?
0: Et donc, j'arrive pas à donner son prénom non plus. C'est compliqué.
4: Donc, tu l'appelles comment?
0: Ouais. Du coup, je l'appelle pas tant que je pars.
2: Je pars.
0: Je suis désolé. Je peux pas lui dire qu'on monte en voiture, donc je prends la bagnole, je me casse. J'ai fait ça sur une heure d'autoroute un jour.
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0: On va doubler votre salaire dans 2 minutes si je suis encore en vie. Tout le monde est là. Il y a Marion.
4: Oui, bonjour.
0: Il y a Lorenza.
2: Oui, coucou.
0: Et il y a Satan.
1: Bonjour.
0: Jeff. Pendant les pubs, Jeff a lâché une bombe. On discute pas, on papote, tranquille, voilà. Et d'un coup, il dit, ah, au fait, parce qu'en ce moment, il a un coloc chez lui.
2: Mm-hmm. Oui.
0: Il me dit, ah, au fait, mon coloc, il m'a dit hier, depuis 2 jours, il a plus de goût. Il le balance comme ça.
2: Et il continue après.
1: Mais non, mais...
0: Mais ça veut dire que s'il a plus de goût depuis 2 jours, c'est-à-dire qu'il a Covid.
1: Mais pas forcément. Si t'as le nez enflammé et que tu te mouches depuis 3-4 jours, ben forcément, tes muqueuses, elles sont aussi enflammées, tu ne sens plus.
0: Oui, c'est ce qu'on appelle le Covid.
2: J'ai l'impression que tu t'enfonces, Jeff.
1: Mais non, parce qu'en fait, faut savoir un truc. Je vis dans un arbre. Vraiment. Il y a un arbre devant chez moi et les feuilles vont carrément sur le balcon. Et lui, je pense qu'il il fait une énergie au granulé.
0: Attends, je t'explique mon gli.
2: C'est vrai que c'était fou de dire ça. Je vis dans un arbre.
0: Il a le Covid.
1: Bah.
4: Après, si je peux me permettre, Manu, il y en a un qui se mouche dans ce studio, c'est toi.
0: Bah oui.
2: Ouais,
4: du coup, on peut aussi se méfier de toi, là.
0: Oui. Pourquoi je me mouche? parce que ça fait deux ou trois jours que Jeff il vient.
2: Allez, est, ça c'est facile.
0: Je pense que Jeff il est porteur sain.
10: Oui.
0: Et que ensuite porteur sain.
1: J'ai oublié que ça existait ça. Oui.
0: Il, mais oui, il me le balance et moi je me mouche depuis deux jours.
2: Bah, non, ou alors t'as un gros rhume quoi.
1: Mais oui, c'est un gros rhume, c'est changement de temps.
0: Et dis-moi, j'ai l'impression d'entendre un mec du gouvernement au début du Covid. C'est rien, c'est un gros rhume. Et après, le même mec, tous les soirs, il annonçait 2300 morts.
2: Non, mais il n'y a plus de Covid là, c'est bon.
0: Mais il y en a.
2: Alors, c'est vrai?
1: C'est tellement 2022.
2: Non, il y en a. Il y a plein de variants quoi.
0: Voilà, c'est léger et tout ça. Mais il y en a.
1: Ah, ouais, mais c'est pas. Ça va.
0: J'ai pas envie de plus avoir le goût, moi. J'ai un dîner samedi soir. Florent, notre producteur.
20: Si tu veux, on a des cotons-tiges dans le bureau. Je t'en scotche trois à la suite. Anti-test dans le nez.
2: Oh non, test, hein. Mais attends, les traumas. Oh
0: mais les tests, c'est pas avec des cotons-tiges, c'est avec des vrais tests.
20: Oui, mais on en a pas.
1: Il le faut au goût.
0: Et voilà. Mais entre lui qui dit j'ai un mon coloc qui a pas de goût et toi qui dis bon, on va faire un test avec des cotons-tiges. Mais dis-moi, eh oh.
1: Après, je tiens à dire que Flo passe souvent la soirée à la maison, qui voit mon coloc aussi.
2: Oh là
1: donc,
2: là.
1: Ça
2: là.
0: Je suis désolé, à un moment, au grand mot, les grands remèdes. Vous allez dans le studio à côté.
2: Oui,
0: vous
2: dégagez.
0: Il faut continuer l'émission à côté. Il est 7h05, on va doubler votre salaire. Putain, j'aimerais juste dire à ma famille que je l'aime.
2: Oh non, arrête.
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0: Même allongé, je doublerai votre salaire. Avec des appareils pour me faire respirer, je doublerai votre salaire. Vous envoyez salaire par SMS au 7-10-12. Attention, le téléphone sonne. C'est tous les matins, 7h05. Ça sonne, mais ça répond pas. Oula, on a Dark Vador au téléphone. Allô? Allô? Allô, trois fois.
2: Oh non.
0: Allô.
2: Ouf.
0: Oula.
22: Tu m'entends?
0: Ça, c'est comme.
22: Allô?
0: Allô, oui, c'est Eric?
22: Oui, c'est ça.
0: Eric de Colmar dans le Haut-Rhin.
22: Ouais, c'est ça.
0: Eric, quel est le seul animateur radio qui double ton salaire?
22: C'est Manu pour l'énergie.
2: Il a avalé le téléphone.
1: Il a mis un masque.
2: C'est Manu. Oh.
0: Attends, je sais pas où est le téléphone, mais il est pas devant la bouche. Comment ça se passe cette coloscopie, Eric? Eric, on a un problème de téléphone, mais je t'annonce que nous allons doubler ton salaire. Tu touches 1779 € chaque mois, on va le multiplier par deux. Ça va faire 3558 €, Eric.
22: C'est okay. Incroyable.
0: Ouais. Ce que je te propose, avec cet argent, achète un téléphone.
2: Ah oui.
22: Ouais, je crois que c'est ce que je vais faire.
0: On te souhaite quand même une belle journée. Bravo à toi et ça peut vous arriver tous les matins. On double votre salaire. Vous envoyez salaire par SMS au 7-10-12. Je me sens pas bien.
2: Non, ça va aller.
1: Mais tu veux un câlin?
0: Ça va aller. Tu sais ce que c'est cette phrase? Ça va aller, c'est la phrase qu'ils disent dans les films de guerre au mec qui vient de se faire couper en deux.
2: Oui.
0: Dis-moi comment je vais, dis-moi la vérité. Ça va aller, Brad. Et Brad derrière, il fait.
2: Mais t'es un guerrier, Manu, c'est bon.
0: Ben non, justement.
2: T'en as
0: non.
2: Vu d'autres?
0: Ben, j'en ai non. Je suis pas un guerrier, j'en ai pas vu d'autres et je me sens pas bien. BTS tout de suite sur Énergie, juste après, les bonnes nouvelles du jour. Jeff va nous dire que son coloc n'a plus de goût.
1: C'est une bonne nouvelle.
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0: Tout de suite, on a besoin de bonnes nouvelles. Voici donc notre dose de bonnes nouvelles. Parce que oui, il y a des belles histoires dans le monde. Il y a des bonnes nouvelles. Il n'y a pas que du caca. Non, il y a des bonnes nouvelles. Oui, heureusement, oui. Parfois, on se demande.
2: Oui, oui, mais non.
0: Mais il y a des bonnes nouvelles et vous nous le prouvez chaque matin. C'est parti, Marion.
10: À Lausanne, en Suisse, il y a des laveurs de vitres qui font, vous savez, les hôpitaux pour enfants. Et bien, ils se déguisent en mignons du film Moi, Moche et Méchant. C'est adorable, c'est pour faire sourire les enfants de l'hôpital. Et à chaque intervention de ce style, un costume différent.
1: Ah, c'est drôle.
0: Ils nettoient les vitres et à chaque fois dans un costume.
2: Oui, ah, trop bien.
0: Ah, c'est cool.
10: Ouais, c'est trop marrant.
0: Pourrais pas le faire ici?
10: Tu veux dire faire l'émission en mignon?
0: Non, des laveurs de vitres.
10: Ah, ouais, ce serait trop bien.
0: Ce serait bien, quoi.
1: Ce serait bien laver.
2: Mais il y en a chaque année qui viennent.
0: Oui, mais ils sont pas en costume.
2: Ah, oui. Non.
0: D'ailleurs, petite parenthèse, Lorenza avait bien flashé sur un laveur de vitres.
2: C'est vrai?
1: Mais non.
0: C'est si. Un jour, on est en émission direct, et d'un coup, on entend bling bling bling. On fait putain. Et il y avait un mec qui était en train de faire les vitres, un laveur de vitres, qui était là, qui passait là. Et donc, moi, je sors, hop, le mec arrive dans le studio, on papote, et Lorenza, il est mignon.
2: Oui. Oui, le laveur de vitres était mignon, c'est vrai. Voilà.
0: Mais non, mais voilà.
2: Il n'y a pas eu de suite, mais
10: j'ai hâte qu'il revienne cette année. C'est quelle période de laveur de vitres?
0: Un petit croche, printemps.
10: Ah oui, d'accord, tout de suite.
0: Jeff, une bonne nouvelle.
1: À Buenos Aires, en Argentine, il y a un chat errant qui a sauvé la vie d'un bébé qui avait été abandonné dans un vide ordure. Dégueulasse déjà. Et le chat a trouvé le bébé, il l'a entouré pour le réchauffer et il a miaulé sans cesse jusqu'à ce que quelqu'un arrive pour sauver le bébé.
4: Wow. Tu vois, Manu.
1: C'est fou, hein.
2: Là, tu peux rien dire de
0: ouais,
2: mal.
0: Ouais, c'est compliqué, là.
1: Ouais, tu vois.
0: Ça doit être inventé. Ça. Ok, bravo le chat, ok. Lorenza, pardon, une bonne nouvelle.
2: Ben & Jerry's, la marque de glace, ils ont eu une idée géniale pour ceux qui ont toujours chaud la nuit. Ils ont inventé des thés d'oreiller que tu mets au congélateur. Et tu la mets au frais avant de dormir. Après, tu la mets et en fait, comme ça, t'as le côté froid toute la nuit au lieu de le retourner.
0: C'est vrai que dans le congélateur, un oreiller ne prend pas de place.
2: Non, c'est clair. Mais en vrai, c'est adapté, mais tu peux le plier, mais c'est super bien fait. Et en plus, ça a l'odeur de vos parfums préférés, quoi.
1: Ah, d'accord.
2: Ah bon?
0: Ça ouais. Te donne envie de bouffer de la glace avant de te coucher, en fait.
2: Oui.
0: Je suis pas sûr, mais bon.
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0: C'est sa fête aujourd'hui parce que c'est la Saint-Ariane. Voilà.
2: D'accord.
0: Et quand on commence à souhaiter les saints, en général, c'est que ta carrière, c'est la météo. Ouais. Je pensais être le mec vraiment le moins à la mode du monde, enfin dans les goûts.
2: Oui.
0: Dans les goûts, je n'arrive pas. Donc c'est ma femme qui me prépare mes affaires et qui m'achète mes affaires parce que je visualise pas ce qui est beau et ce qui est pas beau. Mais en déco, en fringue et tout ça. Et je me suis aperçu qu'en fait j'avais pire que moi. Et il était pas si loin que ça. Il était à 2 mètres. C'est yeah. Jeff.
1: Oui, mais j'assume. Mais non, mais je sais que c'est plus la mode. Mais par exemple, j'adore encore porter des jeans slim.
2: Aïe.
1: C'est pas parce que je me fous de la mode, hein, mais c'est parce que je suis bien dedans. Et mais par contre, depuis quelques temps ici, comme il y a quelques jeunes dans l'équipe, je me sens un peu jugé, effectivement.
2: Mais tu peux les porter chez toi, les slim.
1: Mais c'est chez moi ici.
0: Ah, oui, il considère que c'est sa maison.
2: Oui, oui.
0: Faut que tu prennes un peu de distance avec le boulot.
4: Et en plus, le slim, même à l'époque, c'était déjà discutable. Ouais. C'est-à-dire que là, vraiment, là, en 2026,
1: oui,
4: c'est
1: mais
4: pas possible.
1: Ça colle la peau, c'est mais chaud, c'est chaleureux, oui. C'est bien.
0: Je déteste ça, les slim.
2: Ah, c'est vrai. C'est bien.
0: J'ai eu une époque où ma femme me mettait les slim, donc j'ai mis des slim.
2: Ah, ouais.
0: Mais maintenant, en fait, j'en ai encore dans mes tiroirs, mais je veux même les donner, mais ils me disent non. Tu rentreras pas dans mes slims. Tu peux t'en faire des mitaines, mais.
2: Une écharpe.
0: Non, écoute.
2: Aïe, oui.
0: Bah, c'est une faute de goût qu'il a, quoi, voilà.
1: Oui, bah oui, effectivement.
0: Mais elle est assumée.
1: Exactement.
0: Tu vois, c'est. Voilà, c'est un truc, c'est pas dedans, si t'es pas là, mais tu l'assumes. Vous devez en avoir aussi, les petits.
4: Oh,
0: non, soyez honnête.
4: Oui, moi j'en ai. J'en ai une grosse, mais me jugez pas, c'est pour aller chez la nounou. Et ça, c'est une règle, toutes les mamans font ça, legging tong.
2: Ouh, ah, ça me choque.
4: Jogging tong. C'est la petite variante.
0: Franchement, pour moi, c'est les mères indignes. Mais
4: ouais, non,
0: Non. Enfin, t'as pas fait l'effort, quoi.
4: Bah oui.
2: Bah, t'es rapide, mais en même temps, je suis rapide, mais stylé, je trouve. Enfin,
4: c'est pas stylé. Non.
2: Ça me dérange pas.
0: Non, legging tong, c'est pas stylé.
4: C'est pas stylé.
0: C'était chez toi, t'as vite envie de retourner chez toi pour te remettre au lit, quoi.
4: C'est un peu ça.
0: Oui.
4: C'est même exactement ça, mais on va pas s'apprêter non plus pour aller chez la nounou.
0: Non, mais mettre des tennis, toi.
2: Non, des crocs, comme moi.
4: Ah, oh, mais c'est encore pire.
0: C'est pire.
4: C'est le pire truc.
2: Mais pourquoi
0: pas. Tu vois que les fautes de goût, il n'y a pas que toi, Jeff.
1: Merci beaucoup. Ça m'assure.
0: Non, ça c'est.
2: Évidemment.
4: Wow.
2: Ah oui, avec les petits chats.
0: Ça vaut pas les claquettes chaussettes, évidemment, bien
2: non.
0: sûr.
4: Mais tu sors avec tes crocs, Lorenza, ou c'est que pour être chez
2: toi ? Ah non, je vais faire mes courses et je suis hyper fière. Genre vraiment, je vais faire mes courses sans crocs. Oh là là, vos regards là.
0: Non, c'est mais bon, c'est terrible parce que j'imagine Lorenza qui va partir chercher ses crocs, ses courses en crocs,
2: oui
0: qui croise Jeff en slim. Et là-dessus, qui se disent oh regarde, il y a Marion qui amène son enfant avec ses tongs. Putain, c'est dur quand même. Yeah. Ah, vous êtes pas gentil avec moi. Qu'est-ce que vous avez encore comme faute de goût ? Allez, Jeff, tu t'en as d'autres ?
1: Bah, j'en ai deux. Vous allez bientôt le voir. En hiver, je porte des bérets.
4: Oh non, alors ça non.
1: Des casquettes bérets là.
4: Tu sais, ça, tu peux pas. Non, ça fait pépé.
0: Ça fait gentleman farmer anglais.
2: Oui.
0: Voilà, mais t'es pas gentleman farmer anglais.
1: Non, je suis pas anglais non plus. Ouais. Avant, ça faisait sens que j'étais plus jeune, donc ça faisait un peu décalé, tu vois.
2: Mm.
1: Ça fait des années que je porte ça. Mais maintenant que je suis grisonnant, effectivement, ça fait un peu.
0: Moi, j'aime bien encore porter la casquette à l'envers parfois.
2: Aïe.
0: J'ai entendu.
2: Mais t'as pas 16 ans.
4: T'as plus l'âge, ouais.
0: C'est bon, quoi. Ça va, si j'ai envie de porter la casquette à l'envers, je la porte à l'envers.
2: Et tu ranges ta chambre d'abord.
0: Non, mais c'est ma chambre. Ok, c'est ma chambre, je fais ce que je veux dedans. Et toute manière, maintenant, bouge pas, voilà ce que je fais. Voilà. C'est un panneau sans interdit. Alors tu rentres pas dans ma chambre.
4: Eh, hey, tu réponds pas à ta mère.
0: T'es pas mon père.
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0: on est bien, on est là, on est avec vous pour démarrer ce week-end qui arrive. Lorenza est là.
1: Ah oui, je suis là.
0: Elle est toujours là, Lorenza.
1: C'est le week-end.
0: Mario est là aussi.
2: Bonjour.
0: Jeff aussi.
3: Salut.
0: Et on assume nos petites fautes de goût, on va dire. Voilà, Jeff encore met des jeans slim.
3: Ouais, j'adore.
0: Voilà, Marion va en tongs et en leggings pour déposer son enfant à l'école.
2: Bien sûr.
0: C'est ce qu'on appelle plus de respect de soi-même.
2: Oh, abuse pas, tu mets des casquettes à l'envers, toi.
0: Et moi, j'ai plus de respect de moi-même depuis que je suis né. On est tous un peu comme ça. Quelles sont vos petites fautes de goût que vous assumez? Quentin est là au téléphone au 0870 40 42 48. Bonjour Quentin.
4: Bonjour Manu, bonjour les Wawa.
0: Bienvenue sur Énergie, on t'écoute.
4: Alors moi, je mets une chemise hawaïenne, que ce soit en ville ou en vacances.
0: Alors, la chemise hawaïenne, il y a des gens à qui ça va.
1: Ouais,
0: j'avais
1: ça,
0: un pote, il ne mettait que ça et ça lui allait. Il y avait le truc avec, je sais pas.
2: Non, pour moi c'est le géo. Tu vois, pour moi tu vas annoncer les activités du camping, quoi. Et ça leur va très bien. Bah, mais tu peux pas mettre
0: dans
2: ça
0: un
2: à la
0: camping.
2: Ville. Non, mais ouais, non, c'est pas possible.
1: C'est le même niveau que la chemise dragon là.
2: Oh ouf.
0: Ah,
1: un peu.
2: Elle est horrible celle-là.
0: Ouais, mais après on tombe dans la chemise loup aussi.
3: Ou le t-shirt jaune.
0: Ouais, c'est délicat, c'est vrai que ça bascule vite.
1: Ça remballe tout ça, je trouve.
0: Ok, on oublie la chemise hawaïenne. Du coup, Quentin, désolé, on va te quitter maintenant.
5: Bon, bah tant pis.
1: Oh, non.
0: Merci de nous avoir appelé, Quentin. Je vais t'offrir le t-shirt Manu sur l'énergie.
1: Ah, voilà.
5: Ouais. Ah, bah, c'est gentil, merci.
0: Ouais, t'aurais dû rajouter. Ah, il y a une faute de goût encore. Belle journée à toi, Quentin. Raccroche pas, on va t'offrir le t-shirt. Jessica est là aussi. Bonjour, Jessica.
6: Salut Manu, salut l'équipe.
0: Qu'est-ce que t'as comme faute de goût assumée toi aussi?
6: Bon, vous vous moquez pas, hein, mais j'adore les imprimés léopards et même quand je sais que j'en ai déjà trop, bah, je suis capable de faire un total look léopard.
0: Très bien. Bah, apparemment, Jeff aime bien le léopard.
1: Oh, non, mais c'est la mode. C'est la mode.
0: Ça me fait craquer. Ouais. Ah, c'est la mode.
2: Bah, ah, ouais. Non, c'est la mode, mais pas le total look. Tu peux pas t'habiller en léopard, Jessica, de la tête aux pieds. Quoi. C'est la petite touche qui est la mode, tu vois.
0: Ah ouais.
2: Petit accessoire.
0: Ouais, mais elle se contrôle pas, Jessica.
6: Ouais, c'est ça.
0: Elle va même acheter des déguisements, elle met une tête de léopard. elle panique dans sa ville. Voilà. Merci beaucoup, Jessica, de nous avoir appelé.
6: Merci à toi.
0: Je vais t'offrir aussi le t-shirt Manu sur Énergie comme à Quentin. Qu'est-ce que vous avez comme faute de goût? Appelez-nous, continuez. 0 870 42 48. Lorenza?
1: Ma banane. J'ai une banane, oui, effectivement. Je trouve ça super pratique. Je l'attache en bandoulière ou côté.
0: Tu peux même pas nous l'écrire.
1: Tout le monde se moque de moi. On me demande de la monnaie et tout, parce qu'ils disent que je vais leur vendre des trucs.
0: Tu sais comment ça s'appelle ça?
1: Quoi?
0: Quand tu sais que quelque chose est moche, mais que tu le mets quand même parce que c'est pratique.
1: Pratique, ouais.
0: Ça s'appelle l'âge.
1: Oh non! Ah, tu peux pas me dire
0: si,
1: ça.
0: Si, tu as. Et ensuite, ça arrive aux chaussures.
1: Oh non!
0: Ah non, mais je sais, elles sont moches, mais. Ah, je suis tellement bien dedans.
3: Ah bah oui.
0: Tu verras.
1: Jamais.
0: Non. Tu m'as déjà dit jamais à la banane.
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0: Il est 7h40. Dans la vie, on veut du bonheur. Dans la vie, on veut du plaisir. Qui peut nous donner du bonheur et du plaisir? Marion.
2: L'ami Caline.
0: Mais. Exactement.
1: Ah,
0: et c'est là que je vois que t'es professionnel. Parce que je me suis demandé s'il y en a des trois qui va percuter. Dès la première, elle a percuté. C'est marrant, je suis pas allé vers Lorenza tout de suite.
1: Non.
0: Lorenza m'a fait. Ben, et les soirées.
1: Non. J'allais te dire les cookies.
0: Ah, bien.
1: Ah, non. Oui.
0: Ah, je suis content.
2: Je le sous-estime.
0: Grâce à l'ami Caline, on vous offre 1000 euros cash. Grâce au Master Cookies. Toute cette semaine, ils nous ont régalé des cookies qui sont inspirés des gros cookies new-yorkais comme on voit dans les films, là. Voilà. Ils sont épais, ils sont moelleux, ils sont gourmands. C'est du plaisir qu'ils donnent. Alors, c'est ça.
1: Mais oui,
0: c'est ça qu'ils veulent.
1: Et nous aussi, hein.
0: Ah bah oui, nous aussi, on reprend plaisir. Grâce à l'ami Caline, Sandy va repartir peut-être avec 1000 euros. Bonjour, bonjour Sandy.
9: Salut Manu, salut l'équipe.
0: Sois la bienvenue parmi nous. 1000 euros cash au jeu des 5 mots aujourd'hui. C'est le week-end qui arrive. Je vais être un peu ton cadeau du week-end.
9: Ouais.
2: Oh non.
1: Oh Manu.
0: Ouais, je sais, elles aiment pas quand je fais. Sandy, on va jouer ensemble au jeu des 5 mots.
9: Ah, super.
0: Attention, je te rappelle les règles. Je vais sortir du studio. Quand je serai dehors, tu vas avoir à affronter Lorenza. Lorenza va te donner 5 mots. Après chaque mot qu'elle te donne, tu lui donnes le premier qui te vient en tête. Ensuite, je reviens. Elle fait la même chose avec moi. Dès qu'on a un mot en commun, c'est gagné, Sandy.
9: Ok.
0: T'es une championne, t'es une winneuse, t'es une guerrière.
9: Ouais,
1: j'espère. On y croit, on y croit.
0: On est les Vikings, Marlène.
1: Allez. Mais oui.
0: Ah, il est motivé. Hein.
1: C'est bon. Manu est parti. Alors.
0: Ah,
1: Sandy, t'es prête pour le jeu des 5 mots?
9: Oui, oui.
1: Allez,
9: oui.
1: C'est parti. Sachet.
9: Sac.
1: Cheville.
9: Jambe.
1: Quitter.
9: Perdre.
1: Ballon.
9: Foot.
1: Et chanson.
9: Musique.
1: Bah parfait.
2: Pas mal, hein.
1: Franchement, on va faire revenir Manu.
2: C'est bien, allez, bravo, ouais, Sandy. Ouais.
1: C'était allez. Hyper bien.
0: Ok.
1: Donc t'as la pression.
0: Sandy, je vais tout faire pour toi. Je sais que c'est 1000 euros dont on a besoin. Tout le monde a besoin de 1000 euros. C'est rare que quelqu'un dise non, j'en ai pas besoin.
1: Ah oui.
0: Attention, pour tes 1000 euros cash, c'est parti, envoie tes mots.
1: Sachet.
0: Sachet. Levure.
1: Oh, t'as paniqué là. Non, c'était sac.
0: Ah ouais. Oui. Parce que sachet de levure. Bon, je suis dans la pizza en ce moment. Okay.
1: T'as faim. Allez, cheville.
0: Pied.
1: Non, ah, elle avait dit jambe. Quitter.
0: Quitter. Ex.
1: Elle avait dit perdre.
2: Ouh là là.
1: Ballon.
0: Football.
1: Ah. Non.
2: Bah non.
1: Ah non, parce qu'on n'a pas accepté manif pour Marion.
2: C'était foot.
1: C'était foot tout court.
0: Ah ouais. Mais alors attention.
2: Alors là.
1: Vas-y.
0: Non.
2: Mais si, c'est toi qui gères.
1: Hein. Bah, c'est ton émission, mais.
0: Il reste encore un mot, non?
1: Oui.
0: Ouais, le dernier mot.
1: Chanson.
0: Musique.
1: Oui. Comment nous arnaquer avec le football? On se connaît, Manu.
0: Sandy.
9: Oh,
0: punaise. Ouais, comme tu dis, ouais. Waouh.
2: Wow. Achetez-moi une, hein.
0: Faut que ce soit le même mot.
2: Ah oui, c'est la règle.
1: Ouais, parce que t'as les chansons.
0: Alors après, évidemment, si j'avais pas eu chanson et musique, on aurait peut-être vu un peu les règles différentes.
1: Génial.
0: C'est gagné, Sandy. Bravo à toi, grâce à l'ami Kaline.
9: Merci à vous, merci l'ami
0: Kaline. 1000 euros cash pour toi, bravo.
9: Ah, merci.
0: Super. On t'embrasse et on te souhaite une belle journée.
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0: 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L'album de Miley Cyrus est sorti aujourd'hui. J'ai pas eu le temps d'écouter.
1: Moi non plus, pas encore.
0: Je crois juste que le single, ça s'appelle Let's Get Married. Que j'en ai écouté quelques secondes ce matin.
1: Alors
0: c'est bien? Ouais, c'est pas mal, ouais.
2: Voilà, c'est pas mal.
0: C'est pas mal.
1: Ça nous en dit pas mal.
0: Elle fait un album, le con est arrivé, c'est pas mal. Ouais.
2: Peut mieux faire.
0: C'est pas mal, je vais reprendre un peu de soupe, s'il te plaît. C'est le Miley Day aujourd'hui sur Énergie. C'est-à-dire que vous allez écouter du Miley Cyrus toute la journée, on va se régaler. Et vous pourrez voter pour les titres que vous avez envie d'écouter de Miley Cyrus. Ça se passe sur l'application Énergie. On va écouter Ugel. Avec Povin to the Sun. Ces paroles, t'as l'impression que c'est un mec qui a énormément bu qui te parle. Et toi aussi, t'as un petit peu bu et tu te rends pas compte. Tu n'as plus de notion de la vitesse des paroles de la personne. L'alcool est à consommer avec modération. On va écouter Ugel dans 3 minutes, agent. Et on continue à parler, à partager nos fautes de goût, mais qui sont assumées. Il y en a qui aiment les bobs, il y en a qui aiment les casquettes à l'envers comme moi. Il y en a qui aiment les slims aussi, mais comme Jeff. Il y en a qui aiment les crocs,
1: oui,
0: comme Lorenza. Et vous, 0-870-42-48, on a Grégoire qui est là. Bonjour Grégoire.
10: Bonjour Manu, bonjour l'équipe.
0: Grégoire qui a eu ta petite faute de goût, mais c'est pas grave, tu vis bien avec.
10: Alors moi, c'est mettre un polo avec le col relevé. Oui, je sais.
1: Aïe, aïe, aïe.
0: C'était Beckham qui faisait ça. Il faisait une pub, je crois, comme ça, où il remontait son col. Non,
10: Cantona.
0: C'était Cantona.
1: C'est parce que j'allais dire Beckham peut tout faire, tu vois.
0: Oui. Mais Beckham, il fait des pubs pour les slips.
1: Oui, mais il peut tout, lui. Il peut se permettre.
0: C'est à qui peut faire des pubs pour les slips aujourd'hui?
1: Oui. Beckham.
0: Écoute, voilà, Polo.
2: Ça fait genre, un peu, tu te donnes un genre, tu te crois supérieur un peu, je trouve.
1: Ouais, j'ai l'impression que t'es un yacht.
2: Ouais. Ouais.
10: C'est qui est cause, quoi.
0: Ah bah attends, honnêtement, si j'ai un yacht, je m'en fous d'avoir le col relevé. Alors là.
1: Mais généralement, ils en ont pas.
0: C'est bien le problème.
1: Oui.
0: Merci beaucoup, Grégoire, de nous avoir appelé.
10: Bisous, Manu.
0: Belle journée. Je vais t'offrir aussi le t-shirt Manu sur Énergie. Je te souhaite une belle journée.
10: Merci beaucoup.
0: Ciao. Vote de goût assumé si vous en avez encore.
11: Ah oui.
0: Jeff, oh bah vas-y.
11: Vous allez vite le voir. J'enfonce mon t-shirt dans mon jean si je mets un pull ou une chemise dessus.
1: Bah, Manu fait pareil. Hein.
0: Oui, mais t'es pas obligé de le dire. Alors, je fais pareil, mais j'ai une raison, c'est que je suis à moto.
11: Ah oui.
0: Et pour ne pas que l'air y rentre, je mets mon t-shirt. Et le problème, c'est qu'après, j'oublie que j'ai mon t-shirt. Donc quand j'enlève mon pull, il y a mon t-shirt dans le pantalon. Mais c'était hyper à la mode dans les années 80.
1: Oui, c'est ça, on est en 2020.
0: Oui, mais la mode, c'est un cycle.
11: Ça va revenir à un moment donné.
1: Quand ça vous arrange.
0: Ouais. On est alors, soit on est très en retard, soit on est hyper en avance. Mais il faut que ça revienne vite, là, quand même. J'avoue. Faute de goût, Lorenza?
1: Je mets souvent des chaussettes dépareillées. Et je sais que c'est pas très sexy, mais j'assume de ouf. J'adore ça.
0: C'est pas très sexy dans l'intimité. Après, dans la vie de tous les jours,
2: oui,
0: voilà.
2: Ça va.
1: Oui, mais j'enlève souvent mes chaussures, donc les gens le voient, mais c'est pas grave.
0: Non, on dit que tu bosses dans un cirque.
1: Ça me va.
0: Voilà.
1: C'est un peu un cirque ici, hein.
0: Voilà, t'es tranquille, toi. On est à deux doigts de t'acheter un diabolo, toi. Voilà.
1: Génial.
0: Marion, faute de goût?
2: Moi, je sais que c'est un truc qui divise. Vous connaissez les cavalières? C'est ces bottes où t'as l'impression que tu vas à l'équitation, quoi.
0: Oui. Alors ça, c'est très guindé, ça.
2: C'est très. En fait, ça passe ou ça casse, mais moi, je les associe très mal, quoi. Je peux les mettre avec une mini jupe, ou ça fait très mauvais goût.
0: Bah, je crois que c'est pas mal, ça, non? Les bottes hautes avec une mini jupe, c'est sexy.
2: Je sais pas trop. Là, je suis pas sûre.
0: Si,
2: déjà la cavalière, quand je les mets, j'ai l'impression qu'on me regarde un peu, genre, mais tu te rends pour qui, quoi? C'est pas.
1: Ah bon?
2: Non, mais ça. T'as garé où ton cheval, quoi?
0: Ça fait un peu. J'ai un château.
2: Ouais, un peu. Voilà.
0: Vois, j'ai un peu, j'ai un château, effectivement, je vais faire de l'équitation, mais on m'a tout préparé.
2: Et oui, c'est ça.
0: Voilà, je peux arriver devant le cheval en disant, non, j'ai pas envie aujourd'hui, et je pars. Voilà.
2: Après, j'habite dans la forêt, donc je me dis, ça passe, tu vois.
0: Ben, s'ils habitent dans la forêt, c'est bien qu'il y ait une annonce, c'est que plus personne ne veut habiter autour de toi. On a Chloé qui est là, bonjour Chloé.
12: Bonjour Mani. Bonjour Aranza, Marion, Jess.
0: Bonjour.
1: C'est
0: joli,
1: ça.
0: Bah, Chloé, oui, alors.
12: Chloé
0: sait recevoir, mais Chloé a des fautes de goût aussi, on va écouter.
12: Oui, moi je porte des bobs et j'en ai des très originaux, comme avec des bananes ou zébrés. Et là pour l'hiver, je me tâte à en acheter un en moumoute.
0: Si, c'est bien. Je connais une seule personne à qui le bob va bien.
1: Qui?
0: Rihanna.
1: Ah ouais. Oui, mais Rihanna, tout lui va aussi.
0: Oui,
1: hein,
0: voilà. Aussi. Le slip lui irait bien.
1: Ouais. Ah, le bob, c'est.
0: C'est soit tu regardes le Tour de France passer, soit effectivement t'es Rihanna.
2: C'est ça.
0: Un jour Rihanna qui voit le Tour de France passer, c'est incroyable.
1: Le combo.
0: Ce serait fou.
11: J'ai mieux que le bob, moi. L'été, je mets, c'est les chapeaux d'aventurier. C'est les chapeaux, tu sais, que tu replies sur les côtés comme Indiana Jones, ça peut être pas. Et j'ai ça.
0: Ouais, c'est Indiana Jones, là.
2: Jeff, c'est une faute
11: possible.
2: De goût géante.
11: Ouais, les gens, ils te voient dans la rue, quoi.
1: Bah oui, ils te voient, là, ils te voient bien.
0: Ils te voient, ils perdent des dixièmes à chaque œil. Slim plus chapeau d'aventurier. Chloé, je vais t'offrir le t-shirt Manu sur Énergie.
12: Merci beaucoup.
0: Belle journée à toi, merci de nous appeler. Bon week-end.
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0: Et il est 8h05, c'est le moment de vous offrir du cash. C'est le moment de jouer au cash ou crash. Hier, ça a perdu.
1: Ouais.
0: J'ai pas envie que ça perde aujourd'hui. On a Laetitia qui est là. Bonjour Laetitia.
13: Bonjour toute l'équipe.
0: 1000 euros peut-être pour toi Laetitia au cash ou crash ce matin. Je te rappelle les règles. J'ai 3 questions. Tu réponds juste à la première, tu gagnes 250 euros. Tu réponds juste à la deuxième, tu doubles ton gain. 500 euros. Tu réponds juste à la troisième, tu doubles encore ton gain, 1000 euros. Tu peux t'arrêter quand tu veux et tu repars avec le gain acquis. Tu peux continuer aussi, mais si tu te trompes, tu perds tout, c'est le cash ou crash. Le crash, on le veut pas, on veut du cash. T'es prête?
13: Oui, je suis prête.
0: Voici la première question. Que signifie l'abréviation RIB, RIB?
13: Relevé d'identité bancaire.
0: Bonne réponse.
1: Allez,
0: 250 euros, Laetitia. Tu veux doubler ou on s'arrête là?
13: Je continue.
0: Voici la deuxième question pour 500 euros. Attention. Quelle est la couleur d'une émeraude?
13: Vert.
0: Bonne réponse.
1: Oh là là.
0: 500 euros, Laetitia. Tu les as, ils sont à toi. Si tu t'arrêtes maintenant, tu repars avec. Mais tu peux aussi doubler ton gain en tentant de répondre à la troisième question. Qu'est-ce que tu veux faire? Ou comme disent les Anglais, what do you want to do? Ou comme disent les Allemands, ah.
1: Qu'est-ce qu'il prend? Manu, il
13: rit. en temps normal, je suis joueuse, mais j'arrête. Oh.
0: T'arrêtes et ben t'as les 500 euros.
13: Merci beaucoup.
0: Alors, c'est déjà bien 500 euros.
1: C'est trop bien.
0: Mais oui, tu vas te régaler, Laetitia. Bravo, 500 euros. T'en feras ce que tu veux. Ils arrivent très vite pour toi.
13: Ben, merci beaucoup, toute l'équipe. Vous êtes super.
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0: Tout de suite, on s'apprend des choses. Avec les infos aléatoires du monde. J'ai devant les yeux un résumé de la bataille la plus débile du monde.
1: Ok.
0: Avant ça, qu'est-ce que vous avez à nous apprendre, hey Jeff?
11: La plupart des avions commerciaux, ceux qu'on prend pour aller en vacances, bah, ils ont un klaxon.
1: Mais non.
0: Ah, mais ça va être pour quand ils circulent à terre, quand ils roulent.
11: Oui, j'imagine, ouais, oui, c'est dans le ciel, ouais.
0: Dans le ciel, c'est trop tard. Lorenza, une info.
1: Le jardinier satiné, c'est un oiseau en Australie. Il décore sa maison avec des objets bleus pour attirer les femelles. Et quelquefois, il y vole même les décorations des voisins. Quand c'est plus beau.
2: Oh, c'est mignon.
1: Ça peut être des plumes, ça peut être des bouchons bleus de bouteilles. Mmh. C'est tout ce qui est bleu, des pinces à linge. Et franchement, c'est super joli à voir.
0: Marion dit que c'est beau, excuse-moi, mais si moi je fais ça, tu vas pas trouver ça beau tu vas piquer tes objets bleus chez toi.
2: Ah, mais t'es pas un jardinier satiné, toi.
0: Et ben, qu'est-ce que t'en sais? Allez, donne-nous une info.
2: Uno lance un championnat du monde de Uno avec une récompense quand même de 50 000 $ pour le gagnant. C'est international, hein. Vous pouvez vous inscrire. Les qualifs ont commencé en ligne, donc partout dans le monde. Et puis la grande finale aura lieu à Los Angeles le 11 novembre.
0: Wow, génial! C'est génial parce que tout le monde peut participer au Uno. Oui. Tout le monde peut jouer, quoi.
2: Oui, mais oui. On rappelle qu'il est formellement interdit d'enchaîner les plus deux.
0: Oui, oui, on le sait, on le sait, mais on le fait quand même.
2: Ah, oui, mais tu serais disqualifié alors.
0: Oh là là. Moi, j'ai un Uno chez moi d'énormes cartes avec des cartes blanches, tu peux mettre ce que tu veux dessus.
1: Ah, bah,
0: oh, ça, c'est cool.
1: Ah, donc t'inventes tes cartes?
0: Ouais, on a mis des plus 25, des plus.
1: Oh, non, d'accord, c'est une dinguerie.
0: Plus 25. Ouais, bien sûr, ouais. Non mais c'est le Uno quoi.
1: Oui oui.
11: C'est fait pour tricher le Uno.
0: Bah, je suis d'accord avec toi.
11: Mais oui, c'est
0: un jeu qui a été fait pour tricher.
2: Mais tu triches à tous les jeux toi.
0: Oui, alors celui-là encore plus. Bon, je vais vous parler d'une bataille totalement absurde qui s'est déroulée entre le 17 et le 18 septembre 1788.
1: Ouais.
0: L'armée autrichienne s'est battue contre elle-même pendant une nuit entière.
1: Quoi? Ils sont cons quoi? Qu'est-ce qui s'est passé?
0: Écoutez bien. Au départ, il y a des éclaireurs de l'armée autrichienne qui traversent une rivière et qui achètent de l'alcool à des marchands locaux. Il y a de l'infanterie qui arrive tout après, de la même armée. Ils veulent aussi un peu de boisson. Sauf que eux, les éclaireurs, ils disent non, non, c'est nous qui avons les boissons. Ils commencent à barricader les tonneaux. Et ils commencent à se battre. Mais une bagarre qui éclate. Il y a un coup de feu qui part. Et il fait nuit. Et dans le noir, il y a des soldats qui hurlent. Turc, Turc! Parce qu'ils se battent contre les Ottomans.
11: Ouais.
0: Parce qu'ils croient qu'il y a les Ottomans, donc les Turcs qui sont là. Alors que pas du tout. Ils sont en train de se battre entre eux. Il y a des gens qui sont pris de panique. Il y a une partie de l'armée qui prend la fuite et ils croient une attaque surprise. Et là, ça se complique. Parce qu'en fait, l'armée autrichienne a été composée de plusieurs nationalités qui ne se comprennent pas. Il y avait des Autrichiens, il y avait des Serbes, il y avait des Croates, il y avait des Italiens.
1: Oh le bordel.
0: T'as des officiers allemands qui veulent arrêter et qui disent halt, halt. Sauf que halt, en fait, il y en a d'une autre nationalité qui comprennent que c'est un cri de guerre.
1: Mais non.
0: Donc tout le monde commence à se tirer dessus. Ça a duré toute la nuit jusqu'au matin.
1: On dirait une blague.
0: C'est pas une blague. Et les historiens, ils savent pas encore exactement le nombre de victimes. Il y en a qui disent quelques dizaines, d'autres qui disent plusieurs milliers de morts.
1: Mais c'est une folie.
0: Et il y aurait même l'empereur autrichien qui lui-même aurait été poussé dans un ruisseau pendant la bataille.
2: Mais faut en faire un film.
0: C'est improbable.
1: Ah là, le bordel.
0: La bataille la plus absurde de l'histoire des batailles.
14: Salut, c'est Cyril Ferraud. On me dit souvent, waouh, Cyril, t'as les dents super blanches. Eh ben, c'est pour mieux écouter Manu sur Énergie. Ouais, je sais, aucun rapport, mais merci de m'avoir écouté quand même.
0: Mais on t'en prie. Cyril Ferraud, c'est demain soir, il présente sur France 2 The Floor à la conquête du sol. Le sol, c'est de la lave. T'as perdu Marion.
2: Bah oui, excusez-moi. Je savais pas qu'on était en CM2. Mais...
0: Eh ben, il fallait le savoir.
1: On est des malades.
0: 8h16. Eva, avec Sur la Piste. Et juste après, j'ai une question très simple à vous poser. Si vous êtes fier de votre ville, donnez-nous un argument pour laquelle votre ville, c'est la meilleure ville de France.
11: Facile.
0: Parce que Marion est assez fière. Parce que sa ville, apparemment, a été élue celle où il fait le plus pour vivre en France.
2: Elle est dans le top 3, mais c'est
1: wow.
0: Ah, ça descend déjà.
2: Ouais, mais pour la 10e année consécutive, quand même.
0: Ah oui, t'arrives toujours par la 10e année consécutive, vous arrivez toujours pas à être premier, quoi.
2: Wow, ça va, oh, non,
0: pourquoi vous pensez que votre ville, c'est la meilleure? Même votre village, c'est le meilleur. Et on est bien, on est avec vous. Il y a le week-end qui arrive, on va écouter Moziman. On en est où de l'invitation de Moziman?
1: Ah
0: Florent,
1: oui,
0: notre producteur, on avait dit qu'on voulait l'inviter.
15: Ouais, c'est dans les tuyaux, comme on dit.
2: C'est long pour avoir un oui ou un non. Hein.
15: C'est des longs tuyaux. Très longs tuyaux.
1: Eh oui.
0: Qu'est-ce que tu veux? C'est comme ça.
15: Hey, hein.
0: Il pourrait travailler dans le bâtiment, Florent. Mais là, ça met, vous avez comme 2 mois de retard. Eh oui.
15: C'est des très longs tuyaux.
0: Là, c'est la faute du plombier. Hein, ça, c'est oui. Il a mis les tuyaux à l'envers. Alors évidemment, bon, qu'est-ce que vous voulez faire? Moziman, on va se l'écouter après les infos de 8h30. Il y a les sondages du matin qui arrivent aussi. Mais avant ça, concours de la meilleure ville. Je vous ai demandé de nous appeler au 0870 42 48 pour nous dire pourquoi votre ville, votre petite ville, votre village, c'est le meilleur. Marion est extrêmement fière de sa ville. C'est la ville où elle est née. Hein.
2: Oui, ma ville d'origine, Angers.
0: Elle est née à Angers.
2: Oui, et à nouveau, nous sommes dans le top 3 des villes où il fait le plus bon vivre en France. Ça fait plusieurs années que c'est comme ça. On est avec Biarritz et Annecy, et c'est normal, parce qu'Angers, c'est la meilleure ville.
0: Mais alors, pourquoi c'est la meilleure ville?
2: Les gens sont cool. Il y a le magnifique château d'Angers. Il y a des guinguettes partout. Vous aimez les guinguettes?
1: Oui, ah oui, moi oui, j'adore.
2: Boire un petit verre au bord de l'eau.
1: C'est
2: au bord de
1: l'eau. Avec des petites lumières et tout, j'aime trop.
2: Très sympathique.
0: Il y a pas de moustiques?
2: Il y a un petit peu de moustiques, ouais, mais on sait s'équiper à Angers. On a des petits tips comme ça.
0: Okay.
2: Voilà, des anti-moustiques, quoi. Et puis, il y a du bon vin. Il y a des spécialités. Il y a la gouline. Tu connais la gouline?
0: Non.
2: C'est une tourte. Ah, une tourte aux champignons avec de la tome d'Angers. C'est excellent. Tu devrais aller plus souvent à Angers.
0: Non, je prendrais le burger, moi, si ça te fait, j'aime pas.
2: Ouais, je salue les Angevins.
0: Pourquoi votre ville, vous pensez que c'est la meilleure? Elle vient de Belgique, Lorenza.
1: Oui, ben ah, ça veut, tu peux quand même jouer. Oui. Oui,
0: ah oui, bien sûr. Non, non, justement, c'est pour te dire tout ça. Ah oui,
1: tu
0: vas-y.
1: Pas. Moi, c'est Braine-l'Alleud. Bon, voilà, le nom est assez rigolo. Mais
0: Braine-l'Alleud, c'est rigolo.
2: Oui.
0: Ce à quoi on pense.
2: Oui, bien sûr.
1: J'ai quand même Elena, la chanteuse à demi-finaliste de la Starac, qui vient de là. Elle est née là-bas. Mais
0: on l'avait reçue.
1: Et oui.
0: Et tu lui avais dit.
1: Et on avait fait un test pour savoir qui connaissait le mieux Braine-l'Alleud.
0: Bien sûr. Ah, et je crois que tu avais gagné.
1: Franchement, ouais, mais parce que j'aime ma ville. Hein. Et elle aussi, je trouve ça quand même trop la classe d'avoir Elena qui vient de là. Quoi. On n'avait jamais entendu parler de Braine-l'Alleud avant, et là, bam, bam, bam, ça se retrouve partout.
0: Mais parlons-en maintenant de Braine-l'Alleud. Qu'est-ce qu'il y a à faire à Braine-l'Alleud?
1: Eh bien, il y a le lion de Waterloo. C'est la butte du lion. En fait, c'est une butte de 41 mètres. Il y a quand même 226 marches pour y accéder. Et là, t'as une vue sur tout un champ de bataille pour la victoire de la bataille de 1815.
0: C'est quoi cette bataille?
1: C'est la bataille de Waterloo.
0: Napoléon, il s'est fait...
1: Ouais.
0: Mais Waterloo, c'est une chanson d'Abba.
1: Mais alors, c'est pas le même Waterloo. Il y a le Waterloo aussi
0: tu veux
1: en
0: dire
1: Angleterre.
0: Ils ont fait la chanson, ils se sont battus.
1: Oh non. C'est pas la même chose, mais bon, écoute, on peut associer à ça si tu veux, mais.
0: Pourquoi votre ville, c'est la meilleure? On a Aurore qui est là. Bonjour Aurore.
16: Bonjour Manu, bonjour l'équipe.
0: Où est-ce que t'habites, Aurore?
16: Alors moi, j'habite à Grasse, dans le 06.
0: D'accord, et pourquoi c'est la meilleure ville?
16: Eh ben, Grasse, c'est la meilleure, parce que c'est la capitale mondiale du parfum classée au patrimoine mondial de l'UNESCO.
1: Oh, du parfum?
2: T'aurais pu parler du soleil, de d'autres choses.
0: C'est ça, bon. Après, quand il y a patrimoine mondial de l'UNESCO, ça sonne toujours bien.
1: Ouais.
0: Tu sais pas trop ce que ça veut dire, mais tu te dis, ça pèse dans le game.
1: De ouf.
16: C'est écrit patrimoine mondial de l'UNESCO, on va aller voir.
0: Ben, bien sûr. Enfin, aller voir, peut-être pas, mais en tout cas, on sait que ça y est, quoi. Merci beaucoup, Aurore, de nous avoir appelé. Yanis est là aussi. Bienvenue sur Énergie, Yanis.
17: Salut Manu, salut toute l'équipe.
0: Yanis, où est-ce que t'habites?
17: Eh ben moi j'habite Lyon.
0: Okay.
17: Et ma ville, c'est la meilleure parce que c'est quand même la ville de la gastronomie et puis on a la fête des Lumières surtout.
1: Ouais, c'est vrai.
0: C'est vrai que la fête des Lumières, c'est vachement mieux.
17: Ouais, c'est beau. Ah mais c'est magnifique.
0: Après c'est des lumières quoi.
1: Oui, mais j'adore.
0: Tu sais, une lumière, t'en as vu deux.
1: Oui, mais...
17: Ouais, mais les éclairages sur les bâtiments, les animations et tout, c'est vraiment génial.
0: Ouais,
11: dans mon village quand même.
0: Tu vois, mais dans mon village, moi, à Noël, tout le monde éclaire avec des petites lumières, c'est très sympa aussi, tu vois.
2: Ah oui, tu peux comparer.
17: Il y a des animations.
0: Mais alors, il y a pas mal de clubs dans mon village.
11: Ah bon?
0: On a un très bon club de tennis.
1: Ok,
0: alors, on a 3 courts dehors et un court couvert. Alors,
1: wow.
0: Et on est 2000 habitants. Alors, 4 courts de tennis pour 2000. Alors, ça joue au tennis ou pas chez nous? Alors,
1: Et
0: j'ai une pharmacie.
1: Ah, ok, wow.
0: J'ai une boulangerie.
1: Ouais.
0: Une agence immobilière, tu te demandes pourquoi. Mais quand même, elle est là. Et, excusez-moi, dans mon village,
18: On a un caviste.
2: Ça c'est classe.
1: Ah,
2: non,
1: ouais, non. Ah, ça c'est stylé. Tu vois, alors... fallait commencer par ça, Manu.
0: Je garde le meilleur pour la fin. Alors...
1: pas mal.
0: Alors ça bosse pas beaucoup au village. Hein, mais on passe des bonnes soirées. L'alcool est à consommer avec modération. Ouais. Merci beaucoup Yanis de nous avoir appelé.
17: Allez, bonne journée.
0: Ciao, on peut continuer encore un peu. D'où vous venez? Où est-ce que vous habitez? Venez nous dire pourquoi votre ville, votre village, c'est le meilleur de tous. 0-870-42-48.
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0: Vous êtes avec nous, vous nous appelez au 0-870-42-48. Qui a la meilleure ville? Qui a le meilleur village? C'est fou parce qu'on pense tous vraiment qu'on a le meilleur village ou la meilleure ville.
2: Ah oui.
0: On n'arrive pas à trouver quoi. Enfin, c'est... Bah, c'est normal puisque c'est moi qui ai le meilleur village. Mais
1: non. Non.
0: On va continuer à en parler. 0-870-42-48, vous venez avec nous, vous nous sortez un argument pour lequel votre ville, votre village est le meilleur ou la meilleure. On s'en a un peu de temps pour quelques infos. Ce soir sur France 2, retour du capitaine.
1: Qui ça?
0: Capitaine Marlowe.
11: Oula, attention. Oh, oula, attention.
0: Inédit de la série du Capitaine Marlowe. Ça pulvérise les audiences à chaque fois, le Capitaine
1: Marlowe. Ouais, de ouf.
0: Je n'en ai jamais vu un seul.
2: Moi non plus.
1: Moi non plus.
11: Elle me fait peur, donc je regarde pas.
0: Ah, avec le chat, la chatka.
11: Ouais, chatka, tout ça, ouais, j'ai...
0: Ça existe depuis 2015.
1: Ah oui, quand même.
0: 2000. Et il a toujours la même chatka. À mon avis, il y a des ragondins qui vivent dessous. C'est ce soir. Qu'est-ce qu'on a d'autre dans les infos? Parlons de la Lune. Je ne sais pas si vous êtes au courant, mais il y a un chercheur américain qui a découvert un nouveau cratère.
1: Ah bon?
0: Un imposant cratère, même, qu'ils disent, qui s'est récemment formé à la surface de la Lune. Ils ont découvert ça grâce aux images d'une sonde de la NASA. Et apparemment, c'est un événement qui n'arrive qu'une fois par siècle, selon les scientifiques. 222 mètres de diamètre, le cratère, quand même.
1: Oh, c'est énorme.
0: Ah oui, c'est énorme. Alors, vous allez me dire, et alors?
1: Oui. Et alors?
0: Aucune idée.
1: Ça sert à rien?
11: Non. Mais non, mais s'il y a eu un cratère, ça veut dire qu'il y a eu un truc qui s'est écrasé sur la Lune. Donc, ça veut dire que si elle n'avait pas été là, on se serait pris sur la gueule. Pardon, excusez-moi, mais...
0: Pas,

0: crois que c'est un des plus gros fantasmes des gens, quoi, de voir des pieds.
1: Est-ce qu'on doit mettre notre tête dessus?
0: Non.
2: Ah, ça l'intéresse.
0: Ben non, les gens, ils sont attirés que par les pieds.
1: Ils vont savoir que c'est moi.
0: Bah non.
2: Pas forcément, tu prends un pseudo.
0: Tu donnes pas ton nom, ton prénom et ton téléphone.
1: Non, je sais, mais je me dis, est-ce qu'on doit, tu vois, justifier le fait que ce soit nos pieds pour pouvoir faire ça ou
0: bah
1: non,
0: oui.
1: Tu vois.
0: Ah bah, je pense pas.
2: Non, c'est anonyme.
0: Bah c'est okay. tu crées ton compte.
1: Ouais.
0: Non, je t'explique comment ça se passe. En fait, Non mais je pense, tu crées ton compte, voilà, il y a tes infos, etc.
1: En vrai, j'adorerais. Ça me dérangerait pas, ouais, franchement.
0: C'est
1: Bah quoi?
0: Tu ferais des photos ou des vidéos?
1: Bah les deux, je peux les faire bouger, je peux faire tu vois, je peux leur inventer des corées de pieds s'il faut hein.
3: Lorenza va nous faire des sketchs avec les pieds. Bonjour toi, comment tu vas?
1: Oh non.
0: Mais là du coup, ce sera plus sexy.
1: Non, pas ça, mais des trucs un peu esthétiques, tu vois.
2: Ah genre tu vas écraser des trucs avec tes pieds et tout, ça c'est à la mode. Les fruits et tout, ouais.
0: Oui. Ah, enfin, je sais pas.
2: Il est grillé.
0: J'aime pas les pieds, moi. Mais
1: je te tiens au courant.
2: Mais intéressant, ouais.
0: En fait, si t'as besoin de fruits, en tout cas, on en a.
1: On peut le faire à 4. Cette proposition est bizarre.
0: Comment on appelle ça? Un mélange de 4 pieds et 4 paires de pieds. Fit gang.
1: Réfléchir. C'est pas mal.
0: Le gang des pieds. On va créer un compte.
1: Je suis sûr que ça marche.
0: Tu sais quoi? C'est pas si con que ça.
1: On va se faire de l'oseille, les gars.
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0: 8h47. On va écouter Mauvais Joe avec Maladie, BTS, Swim. Et on continue à essayer de découvrir la meilleure ville ou le meilleur village de France. Puisque clairement, c'est à chaque fois le nôtre.
1: Oui.
0: Pour Marion, c'est la ville où elle est née. Pour moi, c'est le village où j'habite. Pour Jeff,
3: j'ai pas dit encore.
0: Eh ben, on va écouter alors.
3: Eh ben, voilà. Ben, moi, je viens de Saint-Quentin. Et on a les Marais d'Ille.
0: C'est où Saint-Quentin?
3: Saint-Quentin en Picardie. Donc, vous voyez, pas celui en Yvelines. Saint-Quentin en Picardie, donc dans le nord.
0: D'accord.
3: Et on a les Marais d'Ille, qui est l'une des plus belles réserves ornithologiques de France.
2: Oh merde.
3: Et tu peux louer ce qu'on appelle une bacove. Donc, c'est un bateau à fond plat. Et tu vas visiter toute la réserve, c'est des marais.
0: Et c'est des oiseaux?
3: Il y a des oiseaux, il y a aussi il y a des poissons, il y a des trucs, c'est protégé quoi.
0: Hein.
3: Et c'est au cœur de la ville, tu te doutes pas, mais quand tu rentres dedans, tu fais waouh, c'est magnifique.
0: Je serai au bar si tu me cherches. J'ai plein de trucs.
1: Hein. Après ça m'a chauffé moi. Un peu.
3: Mais oui, non, c'est génial.
1: Bon, Jeff, moi je veux bien.
3: C'est génial.
0: Ouais, vas-y, fais-toi plaisir.
3: Parce que justement, quand tu reviens, en plus, le back-off, tu le prends là où il y a un bar, t'as raison. Donc tu peux boire ton petit coup après. Et après, tu te balades dans la ville assez vite.
0: Même quand tu reviens, tiens, tu vas deux fois dans la ville. On a Marc qui est là. Bonjour, Marc.
6: Salut Manu, salut toute l'équipe.
0: Bienvenue sur Énergie. Marc, tu veux défendre quelle ville?
6: Eh ben moi, écoute, j'habite à Parthenay. Et du coup, nous, on organise le plus gros festival de jeux de société d'Europe.
0: C'est pas mal, ça.
6: Ouais, c'est pendant 10 jours si tu veux, voilà c'est ça. Pendant 10 jours, en fait c'est gratuit et vous pouvez venir jouer à tous les jeux de société qui existent, les nouveautés, les avant-premières. Et c'est
0: pendant 10 jours, tu peux tricher à tous les jeux que tu veux, c'est génial.
2: Je savais même pas que ça existait, moi, festival de jeux.
0: Ben si, apparemment, voilà, ça se passe à Parthenay, c'est là où Marc habite. Et c'est quand le festival?
6: Eh ben c'est toujours au mois de juillet du coup. Donc ça se passe 10 jours au mois de juillet et c'est vraiment trop cool. Franchement, faut venir.
0: Ne prends pas mal, mais je préfère aller dans le sud de. Plutôt que de m'enfermer quelque part pour jouer aux jeux de société. Mais bon, merci beaucoup Marc de nous avoir appelé. Il y a Julia qui est là aussi. Bonjour Julia.
7: Salut Manu, salut l'équipe.
0: Julia, où est-ce que tu habites?
7: Alors moi, c'est pas ma ville où j'habite dont je vais te parler. C'est ma ville dans laquelle j'ai fait mes études. C'est La Rochelle.
0: Et pourquoi c'est la meilleure ville?
7: Mais parce qu'il y a Fort Boyard à La Rochelle.
2: Ouais,
0: alors, c'est pas vraiment La Rochelle.
3: C'est vrai, il faut nager un peu.
7: Tu triches. Large de La Rochelle.
0: Non, attends. Bah, à ce moment-là, t'as qu'à dire que large de La Rochelle, il y a la Corse aussi. Pas non, ça joue pas.
1: T'es une petite tricheuse, Julien. Ouais,
0: tu es en train de voler Fort Boyard à ceux qui ont vraiment Fort Boyard. Non.
7: Ouais, mais on peut faire la fête à La Rochelle. Ça te plairait, ça, Manu?
0: Oui, bah ça marche partout.
1: C'est comme partout.
0: J'ai l'impression qu'il n'y a pas grand-chose à La Rochelle. Ouais.
1: Essaye pas de nous avoir comme ça.
0: Bien sûr. On t'embrasse, Julia. Merci beaucoup de nous avoir appelés. Lorenzo est là. Bonjour, Lorenzo.
8: Oui, salut, Manu, Lorenzo, Jeff et Marion.
2: Salut.
0: Salut. Alors, Lorenzo, qu'est-ce que t'as comme ville à nous sortir?
8: Alors, moi, ma ville, c'est Marseille.
0: Ah.
1: Aïe.
0: Ah oui, là c'est.
2: Il y a du niveau là.
3: Ouais, ils sont chauvins là-bas, attention.
0: Ouais, là ils plaisantent.
8: Il y a du niveau, je
0: l'adorerais.
8: Pourquoi c'est ma ville?
0: Attends, je vais dire Lorenzo, il n'y a pas de problème. En fait, quand un Marseillais te dit que Marseille c'est la meilleure ville, tu fermes ta gueule.
3: Ouais, tu dis oui.
0: Et je vais t'offrir le même menu sur Énergie.

0: faut pas le prendre comme ça, Manu.
1: Vas-y, on t'écoute.
0: Alors, c'est parce qu'il y a les calanques, le vieux porc, et le plus important, la bouillabaisse.
2: Ah ouais. Oh ouais.
1: Qu'est-ce que c'est bon. C'est marrant, en fait, on nous a tous à la bouffe.
2: Ah oui, c'est important.
1: Ah oui, bien sûr.
0: Forcément.
2: Bon, après, Lorenzo, vous n'êtes pas dans le top 10 des villes où il fait le plus bon vivre en France. Pardon, je suis obligé de dire.
1: C'est quoi les 10 villes?
0: C'est pas le plus bon vivre, mais tout le monde vient en vacances chez nous.
2: Ah bah ouais, mais c'est numéro 1 Biarritz, Annecy ensuite, Angers, Bayonne, Rodez, Anglais, Caen, Nice et Brest.
3: Oh!
1: Il y a Caen?
2: Oh. Oui, il y a Caen, okay. C'est bizarre. Ouais.
3: Bah non, c'était sympa.
1: C'est sympa, on est passé.
3: Bah ouais.
1: Ouais, non, mais d'accord. Après, tu me dis ce que tu veux y vivre, je ne sais pas. Merci Lorenzo de nous avoir appelé ce matin.
0: Merci à vous, bonne journée.
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1: Nous allons parler des Jeux Olympiques. Est-ce que vous savez où sont les Jeux Olympiques en 2032? À Los Angeles? Non, en Australie.
2: Ah oui, c'est vrai.
1: En 2032, les JO auront lieu en Australie et il y a un petit souci. Est-ce qu'il y a des concours de canoë et d'aviron?
2: Oui.
1: Des épreuves de canoë et d'aviron? Ils ont choisi un fleuve et c'est pas le bon. Il abrite des crocodiles.
2: Arrête.
1: Ah bah on va mettre un record là, pardon.
2: Énorme.
1: Mais... Des crocodiles mangeurs d'hommes, apparemment.
2: Oh.
1: C'est pas une blague. C'est ce fleuve qu'ils ont choisi pour l'aviron et le canoë.
2: Oh, je vais regarder.
1: Du coup, il y a un petit enjeu supplémentaire qui est pas là pour me déplaire.
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0: 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Avant ça, c'est parti. Voici les études de Jeff, comme régulièrement dans les émissions. Il nous trouve des études et on est content parce qu'on apprend des choses aussi.
1: C'est ça.
0: Et ça commence à devenir une petite tradition. J'imagine qu'on va commencer avec du sexe.
1: Oh, mais comme il est fort celui-là, bien sûr, avec du sexe.
2: En même temps.
1: Après, voilà, ça fait tourner le monde. Et d'après une étude très sérieuse de l'université de Hambourg, avoir des aventures sans lendemain, le fameux coup d'un soir, ce serait bon pour la santé, ce serait mieux qu'une cure de vitamine C.
0: Si tu es célibataire, évidemment.
2: Oui,
0: si
2: voilà.
0: Tu es
2: célibataire, bien évidemment. Sûr.
1: C'est, voilà, ça.
2: Tout est prétexte, quoi.
1: Non, mais c'est bien, comme quoi.
0: Écoute, j'ai des retours de coup d'un soir, voilà, des souvenirs. J'étais pas dans une grande forme le lendemain.
2: Des bisous, ça marche?
1: Dès que ça sécrète de l'endorphine, en fait.
2: Ok.
1: Donc, de toute façon, voilà.
0: L'endorphine, c'est la molécule du bonheur.
1: Exactement.
0: Ouais, j'ai ça quand je gagne un jeu vidéo. Donc,
1: voilà. Bah, continue à jouer, c'est bien.
0: Ça explique pourquoi je suis pas beaucoup là-bas, peut-être. Ouais. Une autre étude.
1: Est-ce que vous avez des moments où vous avez des trous de mémoire?
2: Oui. Ah oui, énormément.
0: Ça m'angoisse. Mmh.
1: C'est vrai?
0: Mais il y a des fois vraiment sur les prénoms, putain.
2: Ah oui, toi, t'es en galère avec les prénoms.
0: Les prénoms de gens, je.
2: Tu bugs, ouais.
0: En fait, des gens à qui je parle pas régulièrement. Je zappe le prénom, mais c'est terrible. Et après, j'oublie, quoi.
1: Ben, c'est ça. Mais il y a un truc pour ça. Il y a une étude qui a été faite. Si vous avez un gros trou de mémoire, il faut claquer les doigts. Ça réveille les connexions synaptiques. Et normalement, 9 fois sur 10, ce que t'as oublié revient. C'est pour ça qu'on voit toujours les mecs qui cherchent, qui font. Oui,
0: j'essaye, mais.
1: Ouais. Tu te souviens pas de moi?
0: Non, si, je me souviens bien de toi. Justement, j'essaie d'oublier, là.
1: Le dernier. Alors, attention, là, c'est une étude qui fait un petit peu peur. Il y a une étude sur la consommation qui a révélé une chose à peine croyable, vous allez voir. Si tous les habitants de la Terre consommaient comme un Américain moyen, il nous faudrait 5 planètes pour pouvoir subvenir à nos besoins.
2: Wow.
1: C'est énorme.
2: Mais c'est énorme.
1: Ça fait très peur.
0: Ce qui est énorme aussi, c'est les Américains. Ils sont.
2: Ouais.
0: Tu sais qu'ils sont tellement gros, et c'est pas une vanne, que parfois, il y en a, ils sont obligés de prendre 2 sièges dans l'avion.
1: Alors, moi, j'ai eu le coup. Enfin, c'est pas moi qui ai pris 2 sièges dans l'avion.
2: Okay.
1: Mais j'ai fait une transition entre 2 villes aux États-Unis et on a dû me déplacer parce qu'en fait, j'étais à côté d'un monsieur, en fait, qui prenait déjà 2 sièges, mais il empiétait sur le mien, en plus, le 3e. Et j'ai dû bouger,
0: Il y en a même des fois, ils sortent les bras de l'avion. Ils posent leurs bras sur les ailes. Et ils servent des ailes comme un couloir, les mecs.
1: C'est vrai.
0: C'est un vrai problème là-bas.
1: Oh oui.
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0: C'est le moment de vous offrir 1000 euros cash grâce à Temporis, les agences d'intérim. Fanny et Stéphane sont là pour participer au grand blind test du matin. Bonjour à tous les deux.
5: Bonjour l'équipe.
0: Soyez les bienvenus sur Énergie. Le grand blind test du matin se joue en 3 manches. C'est quand même la test normale, sauf que là, vous allez avoir des indices avant chaque titre. Et quand vous avez l'indice, vous pouvez parier sur le nombre de secondes que vous pensez nécessaire pour trouver le titre. Une bonne réponse, ça fait un point. Une mauvaise réponse, c'est l'autre qui prend le point. Faut le titre ou l'artiste. Et c'est le premier à 2 points qui gagne le jeu. Attention.
5: Allez.
0: Début du grand blind test du matin. Premier titre, indice Marion.
2: Dark Vador en a. Ah, pas mal.
0: Il en a.
2: Oui.
0: Il en a. Avec cet indice, Fanny, d'après toi, combien de secondes pour découvrir le titre?
5: 5
0: secondes. Stéphane, tu la laisses ou tu veux baisser?
6: Je dirais 4.
0: 4 secondes. Fanny?
5: Je laisse.
0: 4 secondes, Stéphane, le titre ou l'artiste? C'est pas évident. Avec un 10 de merde en plus, pardon.
2: Très bien cet indice.
6: C'était Lina, non?
0: Et l'indice, Dark Vador en a, Major Laser.
2: Bien sûr,
0: il a un laser. Ça veut dire que le point va à Fanny. Deuxième titre avec un indice de Jeff.
1: Pas mal pour un nom de shampoing.
2: Oui.
0: C'est bien. Je sais pas. J'aime bien jouer des choses. Pas mal pour un nom de shampoing, oui, mais disons que si t'as le nom, t'as gagné, quoi.
2: Ouais.
0: C'est, y en a pas trois, il y en a pas trois ou quatre, quoi. Des noms de shampoing?
2: Ah, oui, oui. Pas mal de marques, quand même.
0: Des arts. Non, mais des artistes qui ont un nom de shampoing.
7: Ah oui, non, ça non.
2: Ah
0: bah
2: non,
0: oui.
2: Ah
0: bah oui. Ah oui.
2: Oui. Ah dans oui, oui, effectivement, oui.
0: Bah oui, dans ce sens-là.
2: Ah oui,
0: j'avoue,
2: la manière.
0: Parce que je vous rappelle que c'est dans ce sens-là qu'on cherche. On cherche pas une marque de shampoing, en fait. On cherche un...
2: Oups.
0: C'est quoi? On va sur une réunion sur les indices après l'émission.
2: Manu, t'as l'équipe que tu mérites, quoi.
0: Fanny, d'après toi, combien de secondes pour trouver le titre ou l'artiste? Qu'un nom de shampoing. 5 secondes. Stéphane, tu baisses ou tu la laisses?
6: Franchement, je crois que j'ai peut-être une idée, donc j'irai même une.
2: Oh, oh wow.
0: Ah, ok, ouais. Bon, on peut pas laisser en dessous, donc une seconde pour Stéphane. Attention, c'est parti.
6: C'est Pierre Garnier.
0: Malgré tous les shampoings, il a trouvé. C'est les indices, les mecs.
1: Non, ça aurait pu être Robert Schwarzkopf, hein.
0: Qui sait ça? Non, il n'existe pas.
2: Non, non, non, non.
0: Bon.
2: Allez.
0: Ça fait un point pour Stéphane, un point pour Fanny. Voici le troisième titre. C'est Lorenza qui va te donner un indice, qui va vous donner un indice.
2: Jamais sans son chapeau et sa guitare.
7: Ah oui.
0: Ah oui, là. Là, on part du coup. Très large.
1: Oui.
2: Ouais.
0: Je ne savais même pas qu'il avait un chapeau et une guitare.
2: Ah, bon si. Bah, ouais. Si, attends.
0: Et moi, je ne suis pas. Ouais. Fanny, combien de secondes?
5: Je vais dire 5.
0: 5 secondes pour le découvrir, le titre ou l'artiste. Stéphane, tu descends ou tu la laisses?
6: Je descendrai à 4.
0: 4 secondes. Jamais sans son chapeau et sa guitare, Fanny. Tu les sens? Tu les sens ou tu peux le laisser, hein, 4 secondes.
5: Allez, 3.
0: 3 secondes pour Fanny. Stéphane, tu la laisses à 3 secondes ou tu descends?
6: Allez, je laisse.
0: 3 secondes, Fanny, pour découvrir ce titre ou cet artiste. Jason Mraz.

0: Fanny, 2 points pour toi. Stéphane, je vais t'offrir le t-shirt Manu sur Énergie pour te remercier d'avoir été avec nous. Et tu nous rappelles quand tu veux.
1: Avec grand plaisir. Passe un très bon week-end, l'équipe. À très bientôt.
0: Toi aussi, très bon week-end. Et Fanny, tu repars avec 1000 euros. Alors.
2: Merci
0: 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On t'embrasse fort, Fanny.
2: Merci, gros bisous à tous et bon week-end.
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0: C'est le jury de The Boys Kids.
5: Oui. Ouais.
0: Et ça continue demain soir sur TF1.
7: Ouais.
0: Voilà.
5: C'est très sympa.
0: Voilà. Alors, merci Marion pour cette analyse.
5: Ils ont des très beaux talents cette année.
0: Voilà. Absolument Marion. Alors attendez, s'il vous plaît, le débat continue.
5: J'adore.
0: Sur The Boys Kids. Oui, Jeff. Oui.
7: Profitez-en parce que c'est les derniers castings à l'aveugle demain. Après, on part sur les battles.
5: Voilà.
0: Lorenza, quelque chose à rajouter?
8: Très sympathique.
0: D'accord, très bien. Moi, je ne l'ai pas fait.
7: Moi, je préfère. Je préfère aux adultes. C'est plus rigolo, je trouve.
0: Merci, Jeff, pour ce débat. Il était terminé, le débat.
7: Il était terminé, le débat.
0: Attention, Lorenza, t'as un mec avec une caméra derrière toi.
8: Je suis fermé, là.
0: Fais attention, tu peux pas bouger.
8: Je lève les mains.
0: Parce qu'il faut qu'on explique, il y a une équipe de tournage qui est arrivée dans le studio. Et alors, on sait pas trop pourquoi. C'est Florent, le producteur, qui nous a dit.
8: Oui.
0: Il y a des gens, ils viennent tourner dans le studio.
9: Eh oui.
0: Bah oui.
8: C'est impressionnant.
0: Est-ce qu'on peut savoir, est-ce que quelqu'un peut venir nous expliquer?
8: Oui, c'est allez.
0: C'est pourquoi? Pourquoi vous tournez? Qu'on sache quand même pourquoi. Parce qu'en plus, je me suis pas maquillé ce matin et j'ai pas mis mes barésilles.
8: Ah,
0: et Dieu sait si je suis sexy en barésilles.
9: Alors, du coup, pour la bande démo du groupe Énergie, on a besoin d'images de vous. Donc le but, c'est que ce soit naturel et on vous prend pendant l'émission.
0: Mais c'est une démo qui va servir à quoi?
9: Ça va être de l'utilisation en interne, mais c'est pour mettre en avant toutes les émissions.
0: Genre, ça va être diffusé sur les télés en interne, sur les écrans ici? Genre, parce qu'il y a des écrans en bas de l'ascenseur.
8: Ouais.
0: D'ailleurs, faut les changer parce que c'est encore Énergie 12. Mais si vous...
9: Ça arrive.
0: Et on sera dessus?
9: Exactement.
0: Oh
5: ah, c'est bien.
0: Genre, vas-y, filme-moi mon profil comme ça. Attends, j'aime bien quand je mets la main sur la lèvre.
8: Ah non, non, ça. Quelle
5: angoisse!
8: Je fais jamais ça, Manu.
7: On dirait un poisson qui a été pêché.
0: Excusez-moi, mais les top modèles, quand ils mettent toujours le doigt quand ça.
8: Oui. Non? Oui, mais t'es animateur radio.
0: Ce qui explique cela, c'est ça?
8: Non, j'aurais
0: pas compris. Ok. Bon, on va passer dans les. Et ouais, alors, on fait pas la télé, mais on est déjà dans les télés internes. En gros, l'écran qui est à côté des chiottes là-bas,
8: voilà.
0: Et ben on sera dedans. Voilà, ça vous donne une idée de truc. Et alors, on commence petit.
8: Ouais.
0: Alors, on va écouter Lucenzo. Filmez. Hein. Maïda Moreno, ça arrive pour vous. Avant ça, on ouvre les lignes. 0 870 42 48. Vous avez envie de réagir à ce qu'on dit dans l'émission. Vous avez besoin d'un conseil. Vous avez envie de partager quelque chose, une expérience que vous avez vécue. Vous avez vu un truc. 0 870 42 48. On a Mylène qui est là. Bonjour Mylène.
10: Bonjour Manu, bonjour l'équipe.
0: Sois la bienvenue sur Énergie Mylène. Qu'est-ce qu'on peut faire pour toi ce matin?
10: Moi, pour plaire à un mec à un date, j'ai dit que je courais comme lui. Et du coup, il m'a proposé de faire un footing dimanche matin. Par panique, j'ai accepté. Sauf que j'ai pas couru depuis 3 ans.
0: Attends, t'es peut-être sauvé. Peut-être que lui, il a menti aussi.
7: Ah oui, t'as raison. Bah oui.
5: Bah non, parce que sinon, il lui propose pas un footing.
8: Bah non, ouais.
5: Il vient de lui proposer un footing dimanche.
0: Parce que tu sais, quand tu dragues et que t'es un mec, tu fais n'importe quoi.
5: Oui.
0: Tu peux paniquer et dire ouais, je t'emmène en week-end et tu en regrettes 2 secondes après.
8: Oui, mais au cas où, elle doit quand même se préparer. Tu vois,
5: invente une blessure.
8: Au genou, c'est bien ça. Elle a raison,
0: attends,
8: Marion.
0: Excuse-moi, mais inventer une blessure, ça ne fait que reporter le problème pour plus tard.
8: Bah oui, il y a un moment où il faut le temps de s'entraîner.
5: Ouais, pour une blessure qui dure longtemps sinon.
0: Genre 8 ans.
5: Ouais, pourquoi pas.
8: Retiens ce mot, périostite. C'est la blessure du coureur.
0: C'est quoi ça?
8: Une périostite. C'est au tibia, en fait, tu peux te blesser et tu peux plus courir pendant des semaines et ça te fait hyper mal. Et en plus, t'auras l'air de t'y connaître, c'est stylé.
0: Mylène, qu'est-ce que t'as eu ce matin? Qu'est-ce qui t'est arrivé? T'as eu quoi?
10: Une périostite.
0: Eh oui, bien sûr. C'est une affaire réglée, Mylène.
8: Et voilà.
10: Merci beaucoup, les
0: filles. On est là. Vous avez des problèmes à régler pour vos dates merdiques. On est là. On t'embrasse, Mylène. Et bon date. Tiens-nous au courant, d'accord? Tiens-nous au courant.
10: Oui, je tiens au courant.
0: Si t'as besoin, tu demandes à ChatGPT de te faire une fausse échographie d'une périostite. Ça marche très bien. Et ça ira. Gros bisous, Mylène. Merci de nous avoir appelés. Il y a Mathieu qui est là aussi. Bonjour, Mathieu.
11: Salut, Manu. Salut, les Wawa.
0: Qu'est-ce qu'on peut faire pour toi, Mathieu, ce matin?
11: Alors moi, pour sécher mon chien quand il rentre mouillé de balade, eh ben je prends une de mes serviettes à moi, je la lave après. Est-ce que c'est crade ou pas?
0: Bon.
6: Oh non.
8: Ah si.
6: C'est dégueu.
7: Tu la laves
8: Non.
7: T'as une machine à 90 degrés, c'est bon.
0: Attends, je vous rappelle que Jeff est celui qui joue de la flûte avec son nez qui ne nettoie pas après.
8: C'est vrai.
0: Je dis ça comme ça. Donc, c'est quoi? T'es hors jeu sur ce débat.
7: Ah bon, c'est moi, à chaque fois.
5: Mais, même si tu la laves.
0: Ah, non, mais nous, on a des chiens et en fait, on a sacrifié des serviettes, quoi. Les vieilles serviettes qu'on avait, c'est les serviettes des chiens.
8: Voilà, c'est leur serviette.
0: Voilà.
8: Chacun sa serviette.
0: Exactement, Mathieu.
11: Donc vous êtes en train de me dire que c'est crade.
8: Oui, clairement.
0: T'avais pas compris?
11: C'est bon.
0: Vous avez la même serviette pour les pieds et le visage, vous?
5: Ah oui, par contre.
7: Ah bah oui.
8: Oui.
5: Bah, attends, t'as combien de serviettes, toi? Tu n'as pas...
0: Ah non, mais moi aussi.
5: Ah, d'accord.
8: Non, mais c'est un menteur.
5: Non,
8: c'est un menteur.
0: Non, ma femme a deux serviettes. Elle veut avoir deux serviettes pour le visage et donc elle m'en met aussi deux.
5: Est-ce que vous échangez avec ta femme les serviettes?
0: Alors si elle fait ça, ça vient sa serviette.
5: C'est vrai?
0: Ah oui.
5: Ah non, nous on partage.
7: Ah pareil.
8: C'est vrai?
5: Oui.
0: Vous avez une serviette pour deux?
5: Oui.
0: Tout le temps?
5: Oui.
0: Oh. Bah, tes pieds vont sur son visage?
5: Oui.
0: Ah, c'est vos délires. Pas de soucis. Merci beaucoup Mathieu de nous avoir appelé.
11: Grosse bise à vous, continuez bien.
0: Pourquoi tu cries?
8: C'est vrai.
0: Bon week-end à toi Mathieu, merci de nous avoir appelé.
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0: Et nous allons parler de ce que les femmes trouvent attirant chez un homme.
8: Physiquement ou mentalement?
0: Vous allez voir, parce qu'il n'y a pas que du physique, il y a aussi du mental. Ils ont posé cette question, je trouvais ça sur internet. Les filles, quelle est la chose dont les hommes ont honte, mais que vous trouvez attirant?
8: Ok.
0: Ça va nous enlever nos complexes un peu.
7: Merci.
0: Écoutez bien, le manque d'expérience avec les femmes.
5: Ah bah bien sûr.
8: Bah
5: ah
8: oui. C'est touchant.
5: Ouais, c'est hyper touchant.
7: Ah merde.
0: Ah.
5: Puis ça dit de vous que vous n'êtes pas un gros coureur, c'est un gros charreau, tu vois.
8: Ah, on dit non, charreau.
5: Oui.
7: Après, on peut leur faire croire.
0: Ah, pas besoin, moi. De... Non, autant je trouve sur les jeux de société, là, je sais pas. Non. Ce que les femmes trouvent attirant chez un homme, et pourtant, nous, c'est des trucs dont on peut avoir un peu honte. Le fait qu'il soit totalement chauve.
8: Bah oui. Moi, je vous avais dit que mon crush, quand j'étais petite, c'était Monsieur Propre. Donc, oui, effectivement, des fois, ça m'attire les chauves.
0: Marion, non, pas du tout.
5: Non, alors là, je suis désolée, je suis pas chauve.
8: Dans cette thème-là.
0: Et avec un toupet.
5: C'est encore bien.
8: Non, toupet.
0: Le fait qu'il vous parle de ses problèmes, est-ce que ça vous touche?
5: Un petit peu.
0: Pas trop.
5: Un peu sensible et tout, oui, j'aime bien.
8: Moi, d'accord. Je suis pas comme Marion là-dessus. Moi, ça me fait chier.
0: Ok. Ce qui explique peut-être.
8: Ma situation actuelle. Oui.
0: Ce que les femmes trouvent attirant chez un homme, et pourtant, c'est les choses dont il peut avoir un peu honte. Le fait qu'il soit pas très musclé.
5: Ouais, bah bien sûr.
8: C'est pas grave, ça, du tout.
5: Pas grave, c'est réconfortant. Non. Un petit bidon là.
8: Oui.
7: Ah non mais oui.
8: C'est bien comme oreiller.
7: Excusez-moi, j'avais pas compris, Emmanuel. Mais c'est pas musclé, c'est-à-dire gros ou trop maigre?
0: Bah, pas musclé quoi.
7: Ah d'accord, d'accord. Bon, c'est bon, je fais partie alors. C'est bon.
5: Oui, t'es bon, oui. T'es dedans. T'inquiète pas.
0: T'avais besoin d'un avis ou parce qu'apparemment tu l'as déjà. Là,
7: voilà, de me rassurer, non, c'est bien.
0: Est-ce que les femmes trouvent attirant chez un homme aussi qu'il soit proche de sa mère, apparemment?
5: Ah, pas trop, non.
0: Non. Okay, bon, bah, très bien, alors.
5: Non.
0: Ce que les femmes trouvent attirant chez un homme, mais il peut en avoir honte, les hommes qui ont des poches sous les yeux.
5: Quoi? Ah, si, ça a un côté, je vois un peu.
8: Ah bon?
5: Ouais, un côté, je réfléchis beaucoup, je dors très peu, je suis un peu, tu vois, tourmentée.
8: Oui, mais Marion, elle est très artiste torturée, je crois, un peu.
5: Ouais, c'est bien ça.
8: Ah, j'ai capté.
5: Moi, plus t'es noir sous les yeux, plus ça me fait kiffer. C'est génial! T'es sûr?
0: Ah, voilà. Plein de scarifications.
5: Ah, non, mais
8: c'est toujours plus.
0: D'accord.
5: Ouais, mais quand c'est trop beau, trop
7: propre. Après, c'est un panda, après, c'est avec les grosses taches, là.
5: C'est très mignon, un panda.
0: Bah, ouais. C'est son délire, hein. elle fait des voyages, il paraît des fois juste pour voir des pandas. Incroyable. Ce que les hommes trouvent attirant chez un homme, la timidité.
8: Les femmes, Ouais,
0: ça semble mauvais, ça.
5: Non, c'est pas ouf.
0: Soyez honnête.
5: Non, honnêtement, trop timide, c'est pénible.
8: Mais je crois que j'aime bien au début, et puis après, je suis là, allez, c'est bon, on y va, là.
0: Mais t'es pas un peu bad boy, toi, plutôt?
8: Bah, je l'étais. Je l'ai été, et maintenant, je me rends du côté des gentils, ouais.
0: Ah.
8: J'essaye.
0: Vous voyez, hein?
5: Alors.
0: Ouais. Alors, oui, il est musclé, il est gros, il parle fort comme ça. Mais le bad boy, il a pas de petit cœur, là, qui va.
8: Non, mais oui.
0: Les jambes et les bras hyper poilus.
8: Quoi?
5: Et des femmes qu'on dit ça?
0: Oui.
8: C'est des singes.
5: Non, mais pas forcément.
0: Je t'entends en fait. Je suis un peu poilu moi. J'ai des poils dans le dos.
7: Ah, tu les retires pas toi?
0: Qui remontent et juste qui descendent jusqu'aux
8: fesses.
0: Oui, jusqu'aux fesses. Les poils de.
8: Mais rase.
0: J'ai pas envie, ça fait mal.
7: Non, mais c'est non, rapide.
0: Tu
7: tombes.
0: tu tombes.
8: Comme un bouton.
0: Et oui, c'est ça, tu veux un pull aussi après.
7: Non mais moi je vais en institut, c'est rapide hein. Ils font ça en 10 minutes.
0: Je sais pas, je
8: tu demandes à ta femme de.
0: Ouais, mais c'est plusieurs fois qu'elle me dit je vais te les enlever.
8: Ah bah voilà.
0: J'ai pas envie.
8: On t'a pas dit schlack. On t'a dit juste.
0: Non, elle m'a dit schlack elle.
5: Ah.
0: Justement.
5: Ah, elle veut schlacker.
0: Ouais, elle veut schlacker.
8: Aïe aïe aïe.
0: Elle veut me schlacker, me déschlacker, me re-schlacker. Tu calmes-toi la schlaqueuse.
8: Aïe, aïe.
0: Je suis pas un mec qu'on schlaque facilement moi. Alors, je suis sûr que je serai le schlack d'un soir.
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3: 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J'ai les infos culture.
8: Oh. Oh. C'est rare ça.
0: Parce
8: dans l'émission.
0: Ben oui. Pour ça que j'ai une petite musique qu'on met jamais. Des infos culture parce que je ne sais pas si vous êtes au courant, mais il se passe un truc ce week-end.
7: Journée du patrimoine.
0: Oui. Exactement.
7: Tout à fait, oui.
0: Ce sont les journées du patrimoine. Le principe, c'est qu'on peut rentrer dans des endroits qui sont pas forcément accessibles au public d'habitude.
8: C'est génial.
0: C'est gratuit.
8: Oui.
0: Il y a des musées qui sont gratuits aussi. Et on peut aller dans des. Genre, je crois qu'on peut aller à l'Élysée. Hein.
5: Au château et tout. Oui, bien sûr.
0: Au château de quoi?
5: Dans tous les châteaux, normalement, ils ouvrent leurs portes.
0: Dans tous les châteaux.
5: Oui. Ah, c'est génial. Pas, c'est le but, quoi.
0: En Dieu. Vous allez y aller?
5: Non.
0: Ok, j'en passe. Ouais, week-end très chargé. Hein.
8: Ah oui,
0: alors, bien sûr. Lorenza,
8: non, mais j'ai un week-end de malade. En vrai, j'aurais bien été, mais j'ai 4 cours de danse demain, toute la journée. Après, j'ai le concert des Pussycat Dolls. Dimanche, je vais à un restaurant dans le noir. Enfin, bref, c'est. Ah oui, ça n'arrête pas là.
0: Ça va être compliqué pour les journées du patrimoine.
8: Bah, je loupe cette année, mais je serai là l'année pro.
0: Bon, une deuxième info culture.
8: Oui. Oula.
0: Écoutez bien, en Espagne, il y a des paléontologues qui ont découvert plusieurs fossiles de dinosaures qui datent d'il y a 150 millions d'années. Des fossiles de Diplodocus. Et c'est une première. Pourquoi? Parce que c'est la preuve que le Diplodocus, il a vécu en Europe.
8: Ah,
7: ah
8: bon?
7: Ah, okay. On ne savait pas avant.
0: Et non.
7: D'accord.
0: Et ça veut dire que le Diplodocus, il a vécu en Europe. Et ça change tout, les amis. Ça montre qu'elle a pu vivre ici.
8: Oh là là.
5: Ça, c'est pas bien,
8: tu dis ça. C'est la première fois de l'année que tu le fais, Manuel.
0: Ma première vanne de Madonna de cette saison.

0: Madonna. Ah, ouais. Je la fais régulièrement. Oui. Sachez que dès qu'il y a une info sur les dinosaures, c'est en général, sûr. Et une petite vanne de Madonna qui prête à dégager derrière. Voilà, ça me fait plaisir.
1: On adore.
0: Bon, passons à autre chose. Lorenza va sauver des vies.
1: Ah bon? Eh oui, je vais sauver 3 vies.
0: Non mais c'est important.
1: Ouais, oui, parce que je vais donner mon sang à l'EFS et jeudi prochain.
0: C'est quoi l'EFS?
1: C'est l'établissement français du sang.
0: C'est ça, ouais.
1: Ouais, okay. C'est ça. Et j'ai appris qu'Énergie était partenaire. Et c'est leur anniversaire, ils fêtent leurs 25 ans. C'est trop bien.
0: Eh ben écoute,
2: ouais, bah, bravo. Faut le faire.
1: J'ai été sur internet, j'ai recherché mon petit sang de tout près de chez moi et hop, je vais donner mon sang jeudi prochain.
0: Bah bravo.
1: Oui, ouais, je suis trop contente. Je le fais tous les 3 mois.
0: Tu vexes pas, s'ils disent non mais t'en verras pas.
1: Oh, non.
0: C'est bon. Non, c'est bon, on vous écoute à la radio, on n'a pas.
1: Non, mais c'est hyper important,
0: non,
1: ça
0: mais la personne
1: 20
0: nous a dit qu'elle préfère attendre.
1: Mais il est bien, mon sang.
0: Oui, bien sûr, il est bien, mais on va le. Non, on le garde. Tu sais, c'est comme les baguettes chinoises, on les garde au cas où.
1: Je serais trop vexée.
0: Comme les sauces qu'on a dans les tiroirs.
1: Mais ouais, c'est ouais. Bon.
0: Qu'est-ce que là alors, j'ai du ketchup et il y a le sang de Lorenza. On voit du ketchup.
1: Je suis là.
0: 9h49, c'est bien, en tout cas, bravo.
3: Salut, c'est Antoine. Manu, les opticiens.
1: C'est génial.
0: Voilà, ouais. C'est la classe.
1: Rien d'autre à dire. Tu pèses dans le game.
0: Ben alors, on est là ou on n'est pas là?
1: Ah ouais.
0: 9h55, merci d'être avec nous. Comme chaque matin, il y a le week-end qui arrive, on est bien. Et pour démarrer le week-end, je vous ai sorti un titre. Parce que tous les jours, on se quitte avec un titre happy qui donne le bon mood. Celui-là, dès les premières notes, vous allez faire... Oh ouais, ça sent le karaoké pour Lorenza.
1: Ah.
0: Avant ça, notre dernier appel du jour, c'est Alexandre. Bonjour Alexandre.
4: Bonjour Manu, bonjour Lorenza, bonjour Jeff et bonjour Marion.
0: Bonjour. Avec cet accent Alexandre, tu pourrais être un des chefs dans Top Chef.
1: Oui.
0: Il y a toujours, tu sais, tu pourrais cuisinier quoi.
5: Bien sûr, toi tu mets de l'huile d'olive toi.
0: Exactement,
5: ça, comment je mets du beurre.
0: Qu'est-ce que tu fais comme métier Alexandre? Si nous dis cuisinier, sans déconner.
4: Je suis maraîcher.
0: C'est pas loin.
1: Ça marche aussi,
0: c'est
1: juste ça marche.
0: Maraîcher, tu fais pousser des légumes.
4: Voilà, que des tomates on fait pousser.
0: Que des tomates.
5: Donc t'es tomatier.
0: Ouais. Oui, tomatier,
4: ouais,
0: c'est ça.
4: On peut dire ça.
1: Bah, le fils de Marion serait très heureux.
2: L'idole de mon fils.
0: Le fils de Marion aime les tomates, mais il aime aussi se les écraser sur la figure.
2: Aussi, ouais, dans sa main. Il aime les cueillir. Non, mais il peut rester 10 minutes devant une tomate à la regarder et à la caresser. C'est ça qui m'angoisse.
1: Moi, je trouve ça trop mignon.
0: C'est mignon, mais je te rappelle qu'il a 28 ans. Netflix, ils font des documentaires sur des gens comme ça.
2: Arrête.
0: Il aime les tomates. T'as beaucoup de tomates? Tu fais combien de tomates par an?
4: On fait à peu près 1 million de kilos.
1: Wow.
0: Hein, un million de... Je pensais 1 million de tomates, toi. 1 million de kilos.
4: Non, de kilos, c'est 1000 tonnes, oui. Ça dépend des années.
0: Waouh. Mais tu fais des tomates, c'est le même modèle de tomates ou c'est des...
4: Non, on a plusieurs variétés, des variétés anciennes, des jaunes, des bleus, des roses, des cerises, des grappes.
0: Les mangez pas, les bleus. Hein. C'est...
4: Ah, si, elles sont très bonnes.
0: Vous les avez laissées trop longtemps, les bleus. T'as 1 million de tomates.
1: Ouf.
0: Écoute, on est un peu collègues, j'ai 2 plants de tomates dans mon potager.
2: Oui, c'est vrai.
0: Alors,
2: mais t'as pas des jaunes, toi?
0: Si, j'ai les jaunes.
2: C'est vrai?
0: J'ai les rouges et les jaunes.
1: Mais t'as pas les bleus?
0: Parce que je veux rester en vie. Alexandre, je vais t'offrir le mug Manu sur Énergie. Je te rajoute le t-shirt Manu sur Énergie aussi.
4: Ah, c'est super sympa, merci.
0: C'est sympa de nous appeler aussi et d'être là avec nous et de lancer cette journée, de lancer ce week-end. Passe un très bon week-end, Alexandre, et passez-vous aussi un très bon week-end. Et ce week-end, il va très bien démarrer. Comme chaque jour, je vous mets un titre qui va vous donner un bon mood. Celui-là.
1: Oh oui.
0: C'est pas le micro-ondes qui a sonné au début. Hein. C'est le début de Nadia et c'est parti.
1: Oh ouais, on va bouffer le week-end.
0: Mais ça. Tu vas le manger.

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0: dans vos vies.
1: Oh non.
0: À Marion. Oh là là.
2: Ça va. Non mais attendez, je veux pas prendre l'émission en otage. Mais si tu me le permets, j'ai quand même un petit coup de gueule à passer.
0: Oh là. On dit bonjour avant.
2: Tu peux dire bonjour.
3: À part Marion, Jeff va bien.
4: Ah, toujours moi.
3: Lorenza va bien.
5: C'est le week-end.
3: Marion la gronchonne va arriver dans un instant. Si vous avez envie de nous rejoindre comme chaque jour, vous nous appelez au 0870 40 42 48 pour lancer la journée avec nous. Je vais vous prendre le téléphone dans quelques secondes. On va écouter Katsa, il y aura aussi Adèle Castillon. Bref, c'est parti, c'est vendredi. Attention. Place au ronchonnage de Marion. Qu'est-ce qu'il y a? Qu'est-ce qui va pas?
2: Mais non, mais depuis qu'on en a parlé ici, je reçois beaucoup de messages d'auditeurs, de gens qui ne comprennent pas mon parti pris, à savoir ne pas dormir avec mon mec.
3: Ah, mais ça, c'est
2: non, mais je peux comprendre que ça peut surprendre.
3: Non, mais c'est rare.
2: Mais c'est rare, mais il y a quand même des explications à tout ça. Donc je peux vous les donner quand même.
3: Alors, oui. On rappelle qu'en fait, Marion et son mec ne dorment pas dans la même chambre.
4: Oui.
2: Oui.
3: De temps en temps, ils se retrouvent. Il se croise dans le couloir. Oui. J'ai oublié ton prénom.
2: Mais non, mais on n'a pas le même rythme déjà, donc c'est pour pas se gêner. En plus, c'est vrai qu'on n'a pas du tout les mêmes habitudes de sommeil. Moi, j'aime bien dormir dans une chambre tempérée. Lui, il veut une chambre froide déjà. Ouais. Donc, ouais, on se gêne. Et puis, attendez, excusez-moi, mais les bruits. Ouais. C'est-à-dire que moi, je crie beaucoup en dormant.
3: Tu cries?
2: Oui, quand je rêve, je crie beaucoup.
3: Ah.
2: Et lui, il ronfle pas, mais il fait ce petit ronflement ouais. Sournois là.
5: Ouais.
2: Je déteste. Ouais. Ça me tend. Et du coup, on se tend mutuellement. Donc, en fait, on dort beaucoup mieux l'un sans l'autre.
3: Mais ça, là, oui.
2: Oui. Là oui. Mais en fait, j'ai bien compris. Ce qui gêne tous ces petits vicieux, là, ce qui vous chafouine, c'est l'intimité. Non, mais parce qu'on me l'a dit, mais attendez. Et avant l'extinction des feux, on peut faire des choses quand même. On peut regarder un film ensemble. On peut faire plein. Vous inquiétez pas pour moi.
3: Bon, ça inquiète pas pour toi.
2: Ah, bah si, j'ai l'impression que ça
5: s'inquiète pour moi. Moi, Marion, tu m'as convaincue.
2: Ah bon?
5: Parce que j'ai l'impression que du coup, bon, quand j'aurai quelqu'un, parce que là, j'avoue que je dors bien seule. Mais
3: attends,
5: non, mais...
3: attends, un problème après l'autre.
5: Non, mais elle m'a convaincue parce que je me dis, tu sais, quand il manque un peu de piquant et tout, là, ils se retrouvent, voilà. Ils peuvent faire crac-crac et des petits trucs coquins et puis hop, ils vont après, dormir. Enfin, tu vois?
3: Et après, tu sais que tu vas bien dormir.
2: Exactement.
3: Mais je peux comprendre le truc de des fois, tu mets ta main, l'autre, elle met son cou, tu veux plus bouger, t'as le sang qui est coupé là. T'as plus de bras. ou alors t'as l'autre qui ronfle.
2: La couette, c'est toujours une galère. Ouais.
3: La couette tirée. Non, mais je.
5: Ils ont pas ces galères?
3: Non, bien sûr. Après, ils vivent dans un château, donc ça perd évidemment.
2: Non, mais oui, il faut deux chambres par contre. Oui, ça c'est sûr.
3: Mais quand il a l'argent, il vient en roller quand même. Qu'est-ce que vous avez d'original dans votre couple? Est-ce qu'il y a un truc que vous faites et quand vous le racontez à d'autres personnes, ils se disent c'est bizarre? Appelez-nous 0 870 42 48. On a tous des petits trucs comme ça. Tony est là au téléphone. Bonjour Tony.
6: Oui, hello, bonjour Manu, bonjour l'équipe.
2: Salut.
3: Ouais, bonjour Tony.
4: Bonjour Tony. Ouais.
3: Bonjour Tony.
6: Bah,
3: ouais. Bah, on t'en prie, t'as un problème?
6: Non, c'était juste qu'il y avait du bruit, donc je suis sorti.
2: Ah, ouais.
3: Là, tu es dehors?
6: Oui, c'est ça.
3: Écoute, il fait moins 4 degrés, tout va bien.
6: C'est ça, exactement.
3: On se réchauffe.
6: Je suis dans le Jura, moi.
3: Dans la montagne?
6: Exactement.
3: Ah oui, en plus il fait froid.
2: Ah, oui, là,
3: non,
2: oui.
3: Ah mais Tony fait peut-être partie de ces gens-là, tu sais, tu les croises en montagne, ils sont en short et en t-shirt alors que toi t'as deux doudounes.
2: Toute l'année.
6: Et une paire de skis.
3: Et ben voilà, mais tu te régales. T'es bien. T'es heureux. Il fait du ski en short, il est bien Tony. On parle des gens un peu bizarres, il est pas comme les autres. Mais il est là, il est en place. Qu'est-ce que tu fais dans la vie Tony?
6: Alors moi je suis dabiste. C'est moi qui charge vos automates bancaires. Et habillé ou à monnaie, par exemple.
3: Tout le monde l'a pensé à faire le dab.
4: Oui, c'est ça. Ouais.
3: C'est pas un métier de faire le dab. Ça s'appelle. Vas-y, ça s'appelle être un gars.
6: En gros, si vous préférez les automates bancaires, oui. Mais nous, on appelle ça dabiste, parce que nous, on appelle ça un dab.
3: Parce qu'un dab, c'est qu'on appelle ça l'acronyme de distributeur
2: automatique
3: de billets.
2: Ah,
6: exactement.
2: Tu as envie de taper dedans tout le temps, un petit billet comme ça.
6: À la fin, ça devient comme du papier pour nous.
3: Ah ouais? Bah j'aimerais bien ça.
6: Vu qu'on en tripote tous les jours, bah en vrai on fait même plus attention quoi.
3: Mais toi tu t'occupes de quoi? De les réparer?
6: Non, je peux faire toutes les petites pannes. On va dire en gros le bourrage par exemple d'imprimante ticket, les cartes capturées et tout ça en fait, c'est moi qui m'en occupe, qui va les récupérer, qui les redonne aux banques.
3: Mais donc tu ouvres la machine et tu connais le mec qui est à l'intérieur qui file les billets aux gens?
6: C'est moi.
3: Mais quand tu ouvres la machine, c'est
6: oui.
3: Tu vois tous ces billets,
2: la tentation.
5: Fou, genre.
3: Tu t'es jamais dit bon, un petit
2: oui, histoire d'eux.
6: Ouais, des fois j'en glisse 2-3 dans ma poche, puis
2: non,
6: puis
2: non.
6: Non, je rigole.
5: Ou les lancer en l'air et te rouler dedans, quoi.
3: Bien sûr, ouais, ouais, ça se fait régulièrement à la banque.
5: Mais...
3: c'est sympa comme truc à faire.
5: Ouais,
3: bien sûr. Ouais.
5: T'en vois plein.
3: Et puis tu dis aux gens, regardez, toi, Jean, que vous n'aurez jamais.
5: Bien mais non, sûr. Mais bon.
3: Tony, je vais t'offrir le mug Manu sur Énergie pour toi. Merci de nous avoir appelé ce matin.
6: Bah, merci beaucoup. Passez une très bonne matinée.
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3: Comme chaque jour, voici les sondages du matin. Un homme sur quatre avoue ne pas savoir comment ça marche. Ça me fait rire. Jeff,
7: le plaisir féminin.
3: Oh, c'est plus qu'un homme sur quatre. C'est même six hommes sur quatre. On n'est pas hyper calé. Lorenza.
5: C'est un appareil électronique.
3: Oui. Enfin, il y a de l'électronique dedans.
5: Ok.
2: C'est à la maison alors.
3: Oui, oui, c'est à la maison.
2: C'est le compteur électrique.
3: Non, c'est pas le compteur électrique.
7: C'est dans quelle pièce?
3: C'est, en général, c'est dans la cuisine.
7: D'accord.
5: Dans la cuisine.
3: Ouais,
5: la cuisine.
3: C'est même tout le temps dans la cuisine. C'est, ah, c'est assez gros.
5: La machine à laver.
3: Le lave-vaisselle.
5: Ah.
3: Un homme sur quatre avoue ne pas savoir comment marche le lave-vaisselle.
2: Quand même.
5: Bah non, un homme sur quatre est un menteur.
3: Oui, bah c'est comme les gens qui disent j'ai la phobie administrative. Ouais.
7: Après, ça dépend du modèle. Moi, j'ai un modèle avec 1000 boutons dessus. Franchement, j'en utilise deux. Les autres, je sais pas comment.
3: Mais tu fais comme moi, mec. Tu cales sur écho et t'appuies et tu regardes.
7: Oui. C'est ce que j'ai fait.
3: Eh ben voilà. 1% des avocats spécialisés en divorce ont utilisé 7 preuves contre un conjoint infidèle au tribunal. C'est pas beaucoup, 1%. Mmh. Mais la preuve, elle est terrible.
2: C'est une story Insta un peu compromettante, non?
3: Non, non, c'est pas sur les réseaux sociaux.
7: Les factures détaillées de téléphone.
3: Non, c'est pas une facture.
5: Est-ce que c'est pas le nouveau truc avec les aspirateurs qui filment et tu...
7: Ah oui!
5: Qui filment...
3: Ah, les aspirateurs robots!
5: Oui, exactement.
3: Oh la vache, mais tu t'y connais bien, toi, dis-moi, en infidélité.
5: Non, je vois pas de quoi
3: C'est pas ça, mais il y a de la technologie dedans.
7: Bah, c'est une des photos compromettantes faites par un détective.
3: C'est pas une photo.
5: C'est dans le téléphone?
3: Ça peut être dans le téléphone, mais pas forcément.
2: C'est une Reza Booking, genre, d'un week-end ou...
3: C'est l'historique GPS.
7: Oh, mais tellement...
5: Ah bah oui, malin.
3: Bah, tu mets la destination qui est la destination de la personne avec qui tu vas tromper ta femme ou ton mari.
5: Et bim.
3: Bim.
5: Wow. Ah.
3: La moralité, c'est quoi? C'est...
5: effacer.
3: Non.
2: Lorenza.
5: Pardon.
3: Fais un effort. Excusez-moi, non, il y a une vraie moralité.
5: Ah.
3: Non, apprenez la route par cœur. Pour 12% des gens, c'est leur pire souvenir d'école. C'est le dernier sondage du matin. Quel est leur pire souvenir d'école, Jeff?
7: Les cours de sport.
3: C'est pas le sport. Non, et c'est pas un cours.
2: Bah, c'est la présentation orale, là, devant tout le monde.
3: Non.
5: Ah, c'est pas un cours.
3: C'est au début de l'année.
7: Ah, non, j'allais dire la fin d'année, genre le spectacle de fin d'année, mais du coup,
3: non, c'est au début, c'est au début.
5: Quand on appelle ton nom pour aller dans la classe choisie?
3: Non, non, non, il y a toute la classe.
7: Ah, la visite médicale?
3: Non, et pas toute la classe à visite médicale, c'est chacun son tour, en fait. Hey, tout le monde baissez le pantalon. Non, non, non, non.
2: C'est la photo?
3: C'est la photo de classe.
5: Ah bon?
3: Pour 12% des gens, c'est leur pire souvenir d'école, mais en fait, parce que tu la refais pas trois fois.
5: T'es stressé, hein.
3: Tu la fais une fois, ouais. Si t'as cligné des yeux.
7: C'est fini.
3: Bim. Mmh. T'as les yeux fermés toute l'année, t'auras
2: ouais,
3: les yeux fermés sur la photo de classe.
2: Ouais, c'est vrai.
3: C'est un peu stressant, quand même, ce
5: truc. Oui.
8: Salut, c'est David Guetta. Salut Manu, je te fais une bise.
3: Il avait un avion à prendre.
7: Oui, c'est rapide là.
3: C'est David Guetta, il a un emploi du temps hyper chargé. On parle de nos couples. Lorenza, si tu veux aller au resto, c'est maintenant.
5: Non mais moi j'ai des trucs avec mes ex.
3: Ah, on parlera de tes ex aussi.
5: C'était original.
3: Quel est le petit truc, ou le gros truc, original, surprenant, dans votre couple et... ça n'existe peut-être pas ailleurs ou alors dans moins de couples, comme Marion et son mec qui ne dorment pas ensemble la nuit. 0-870-42-48. Jeff?
7: Bah, moi, c'est un peu comme Marion, mais l'échelle du dessus. C'est-à-dire que nous, on dort pas ensemble, mais on ne vit pas ensemble et on n'est même pas dans le même pays, quoi. Donc, c'est vraiment une relation à distance, mais on crée le manque et on est content de se voir.
3: Elle est en Belgique.
7: Elle est en Belgique.
3: Ça fait combien de temps?
7: Là, ça fait. En fait, on se voit tous les 15 jours, un week-end.
3: Mais ça fait combien de temps que vous êtes ensemble?
7: Ça fait 4 ans, presque 5.
5: Ah, bah, ça marche, hein?
3: Bah, ouais. T'as le secret de ton couple, hein.
7: Ah non, mais vraiment. Alors, elle, des fois, elle le vit un peu mal. Moi, je le vis beaucoup mieux, je pense. Mais c'est, effectivement, c'est le secret de la longévité, quoi. On crée le manque et on est content de se voir.
3: Mais du coup, le jour où elle va dire on habite ensemble.
7: Ah, mais on a déjà habité ensemble.
3: Ah.
7: Quand je vivais en Belgique, du coup, je
3: et c'est pour ça que vous habitez plus ensemble.
7: Exactement. Exactement.
5: Vous avez retenu la leçon.
3: Ouais, c'est ça. Léa est là. Bonjour, Léa.
9: Oui, bonjour, Manu. Salut tout le monde.
3: Bienvenue sur Énergie, Léa. Qu'est-ce qui est un peu l'original dans ton couple?
9: Alors, nous, on a décidé que chaque semaine, on avait une soirée, entre guillemets, solo, où chacun fait son programme un peu de son côté. C'est-à-dire que moi, je vais être tranquille dans la chambre, soit pour lire, soit pour scroller, pendant que monsieur, il regarde sa série. Et je précise une série que moi, qui ne m'intéresse pas du tout.
3: Mais alors ça, nous, on fait
9: sinon,
3: ça.
9: Il a pas le droit.
3: On fait ça très régulièrement.
2: Oui, tous les jours,
5: c'est important.
3: Bah, moi, des fois, ma femme avec ma fille, elle regarde une série qui ne m'intéresse absolument pas. Moi, je vais sur mon jeu vidéo.
2: Bah, oui, voilà. Il hein. Faut pas tout faire ensemble.
3: Oui, hein, oui, parce oui. Que ton truc d'exception, là, c'est ma vie, en fait.
9: Ouais. Ah, bah, super. Je me sens moins seule d'un coup.
3: Voilà, t'inquiète pas, tout va bien, Léa. C'est normal de faire les trucs chacun de son côté. Quel est le truc original dans votre couple? La petite chose ou la grosse chose? Marion, t'en as encore?
2: Oui, nous, on se parle par message alors qu'on est dans la même maison.
5: Ouais. C'est un classique.
2: Attends. Mais vraiment souvent, quoi.
3: J'ai mieux. Elle me fait des vocaux.
5: Moi aussi. Avec ma coloc, je fais des vocaux.
3: Ma femme me fait des vocaux dans la maison. Et je peux même parfois entendre son vocal quand elle le fait. Oui. Et ensuite, j'ai sur mon téléphone.
2: Okay. Non, c'est grave, en vrai.
3: On est arrivé à un niveau. C'est... Qu'est-ce qu'il va y avoir après?
2: Il n'y a plus rien après. C'est le néon, là.
3: Tu voulais parler de tes ex, Lorenza?
5: Bah, avec mon ex, j'aimais trop qu'on se drague comme si on ne se connaissait pas. Donc des fois on s'invitait à boire un verre et on arrivait séparément et on se draguait comme si on venait de se rencontrer, quoi.
3: C'est marrant,
5: c'est
3: ça,
5: mignon,
3: ouais, c'est pas bête.
5: C'était mignon.
3: Ah, c'est rigolo,
5: on est restés presque 6 ans ensemble, donc vraiment c'est.
3: Et vous faisiez ça tous les deux jours?
5: Bah non, on va dire pas aller peut-être tous les deux mois, mais vraiment on le faisait à fond, quoi. Et on s'apprêtait de ouf séparément pour pas qu'on voit nos tenues machin et tout et on partait.
3: Un nouveau premier rendez-vous.
5: Exactement. Comme mais si on venait de se draguer là.
3: Tu sais, j'ai eu un peu ça parce que moi ça fait depuis 2010 que je suis 2010, oui, je me trompe pas si elle écoute. qu'on est ensemble et on s'est séparés pendant 3 ou 4 ans.
5: Oui.
3: Et en fait après quand on s'est remis ensemble, il y avait un peu de ce truc là.
5: Bah ouais.
3: J'ai oublié son prénom. Caroline est là. Bonjour Caroline.
1: Bonjour Manu, bonjour toute l'équipe.
3: Sois la bienvenue sur Énergie. Qu'est-ce qu'il a ton couple?
1: Eh ben nous en fait, ça fait 25 ans qu'on est ensemble et malgré ça, on a chacun notre étagère dans le frigo en fait. Et personne n'y touche.
3: Comme parfois au boulot.
5: C'est trop
7: bien. C'est pas mal ça.
3: Mais, mais vous avez une étagère commune ou vraiment c'est très séparé?
1: Non, c'est très séparé parce qu'en fait, moi, j'ai une alimentation, voilà, un peu plus saine que mon mari. Donc du coup, on a vraiment chacun notre étagère et il faut vraiment pas qu'il y touche parce que sinon, ça barde. Hein.
3: C'est ça drôle. Ça
5: ah, c'est oula.
3: Alors j'ai bien un truc, t'inquiète pas, il va pas vouloir le toucher ton tofu. Hein. Merci beaucoup Caroline de nous avoir appelé.
1: Avec plaisir.
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3: 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On continue à se raconter nos histoires de couple. Qu'est-ce que vous avez dans votre couple d'original, de surprenant, de différent des autres? 0-870-42-48. Avant, si vous en avez encore, Jeff, oui.
7: Ah, nous, quand on va au restaurant, en fait, on commande toujours pour l'autre. Non mais, en fait, ça permet de voir si on se connaît bien et si on a détecté l'humeur de l'autre. Donc moi, je commande pour elle. Rarement, je me trompe. Elle commande pour moi et elle se trompe pas. Si vraiment, il y a une grosse différence, on boude un petit peu. Mais et en fait, voilà, ça permet de.
3: Et t'as pas le droit de dire non.
7: Ah non, bah après, c'est le petit jeu. Ouais, normalement.
3: Moi, je ferai une vanne, moi.
5: Non, non. Bah, c'est sûr,
3: elle est végétarienne, le steak est direct.
5: Ah
3: là. Pardon, excusez-moi. Pourquoi j'ai ce cerveau-là?
7: Oui, c'est bizarre.
3: Parfois, je m'en veux. Qu'est-ce que vous avez un peu différent dans votre couple? Il y a Tiffany qui est avec nous. Bonjour Tiffany.
12: Bonjour Manu, bonjour l'équipe.
3: Bienvenue sur Énergie, Tiffany, on t'écoute.
12: Merci. Alors nous, on a chacun notre pot de pâte à tartiner.
3: Tout à l'heure, on avait chacun l'étagère du frigo. Maintenant, c'est carrément le pot de pâte à tartiner. Pourquoi?
12: Ouais, il est pas soigneux sur ça. Moi, je peux pas manger dans le même pot que lui. Moi, faut pas qu'il y ait de miettes dedans.
7: Ah oui, c'est le même, voilà. En fait. C'est le même. C'est pas deux marques différentes.
12: Non, c'est le même.
3: C'est deux pots parce que je pense que lui, quand il étale avec le couteau sur le pain, ça fait des miettes et il remet dans le pot.
5: Ah,
7: non, c'est pas bien.
12: Exactement.
3: Alors, ça n'a pas de rapport avec ça. Mais il y a un truc, excusez-moi, il faut que j'en parle parce que ça me fait penser, j'ai besoin de le sortir parce que c'est une thérapie que je vis ici aussi. J'ai du mal avec les gens qui, dans du guacamole, vont tremper une chips, vont croquer, et vont remettre la chips dans le guacamole.
2: Ah oui, bien sûr.
5: Bah, on fait quoi alors?
7: Et ben, tu prends une cuillère.
3: Tu l'as fini. Tu l'as fini ou tu mets une cuillère et tu mets. Parce qu'il y a ta bave dedans après.
5: Elle est bien ma bave.
2: Mais non.
3: J'ai pas, elle est sans doute bien. Je suis pas là pour juger. Mais j'ai pas envie de la voir sur ma chips à moi, tu vois. Eh oui. Ah ouais, ça fait réfléchir.
5: Bah,
3: ouais. Bah oui. Bah oui, Lorenza. Bah oui. Arrête de faire des doubles trucs là, comme ça.
5: Mais au moins deux petites pioches par chips quoi. Enfin,
3: mais c'est... non, non.
5: Oui, oui,
3: mais
5: j'ai
3: non,
5: bien compris.
7: Et ta bave.
2: Et si on met son doigt dedans, ça va
5: ou... Non.
3: Le doigt évidemment si tu t'es curé le nez avant.
2: Ah oui, bien sûr.
3: Bien sûr. Eh ben non, on est content. Merci beaucoup Tiffany de nous avoir appelé.
12: Merci à vous, bonne journée. Au revoir.
3: Très belle journée à toi.
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3: joue au Club des Génies comme chaque matin. On va retrouver Lola. C'est sa troisième participation, Lola. Comment ça va?
10: Bonjour l'équipe, bonjour Manu, ça va super.
3: T'as déjà 200 euros, tu vas tenter d'en gagner 100 supplémentaires. Et en face de toi, il y a Antoine. Bienvenue sur Énergie.
10: Bonjour Antoine.
13: Bonjour l'équipe, bonjour Manu, salut Lola.
3: Salut. Attention, vous êtes là au Club des Génies, l'un contre l'autre. Il y a un bon esprit, j'ai envie de dire que c'est plutôt l'étendue.
2: Oui, bah oui, pour l'instant.
3: Mais n'oubliez pas, exactement, que vous êtes avant tout des guerriers pour choper de la thune. Attention, voici les règles du Club des Génies, je vous les rappelle. J'ai 100 euros et 3 questions. Le gagnant ou la gagnante sera celui ou celle qui aura 2 points. À chaque question que je vous pose, si vous pensez avoir la réponse, vous donnez votre prénom, vous donnez ensuite votre réponse. Si c'est la bonne, ça fait 1 point. Et si c'est elle est fausse, c'est l'autre qui prend le point. Le premier ou la première qui atteint les 2 points gagne les 100 euros du jour et reviendra jouer avec nous lundi matin à la même heure. Attention, c'est parti, on joue au Club des Génies. Voici la première question. Quelle chanteuse canadienne réunit 35 000 spectateurs lors de son...
13: Antoine.
3: Je t'écoute, Antoine.
13: Céline Dion.
3: Oui. On va même pas laisser terminer.
2: Ah non. Et ils ont la rage.
3: Je termine... Donc j'en étais à Grand Reux. Tour sur scène samedi dernier. C'était Céline Dion. 1 point pour Antoine. Lola en difficulté. Attention, deuxième question. Quelle est la capitale de la Hongrie? Ah, dès qu'il n'y a plus Céline Dion.
2: Ah là, hein, c'est moins les malins.
13: Antoine.
3: Je t'écoute, Antoine.
13: Budapest.
3: Bonne réponse, c'est Budapest. Antoine a fait tomber Lola.
2: Wow.
3: Lola qui repart quand même avec 200 euros et je vais t'offrir le t-shirt Manu sur Énergie, Lola.
10: C'est super, merci beaucoup en tout cas.
3: Et
10: bonne chance à Antoine pour la prochaine fois.
3: Oh, elle est bien. Elle est fair play.
2: Bien joué, ça.
3: C'est ça qu'on aime dans les Jeux Olympiques. Bravo à toi Lola, on t'embrasse, 200 euros plus le t-shirt Manu sur Énergie. Et Antoine, et ben t'es notre nouveau génie des génies. Tu viens de gagner 100 euros aujourd'hui et tu vas revenir lundi pour jouer avec nous à la même heure.
13: Eh ben super.
3: On te souhaite une belle journée, Antoine, et un beau week-end.
13: Merci à vous aussi. À lundi.
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3: On parle de nos couples. Aussi les ex, Lorenza, reste avec nous. Qu'est-ce que votre couple a d'original, de surprenant, qu'il n'y a pas chez les autres, par exemple? Moi, j'ai le Pring.
2: Hein? Ah oui.
3: Lorenza, elle connaît le Pring.
7: Qu'est-ce que c'est?
3: C'est, bah, en fait, je vais parler d'un truc qui peut arriver en couple, c'est quand l'autre a une flatulence.
2: Oula.
3: C'est gênant, toujours, ce petit truc-là. Et en fait, maintenant, nous, quand il y en a qui le fait, il sort comme ça. Et bah, l'autre, il dit, enfin, celui qui le fait, il dit Pring. Et l'autre dit Pling, mon amour.
2: Oh, mais du coup, vous prévenez qu'il va y avoir ça, quoi.
3: Pas qu'il va y avoir, il y a eu.
2: Ah, ouais, d'accord.
3: Pling. En fait, c'est venu de ma femme un jour parce qu'elle rigolait et quand elle rigole, elle a une tendance à. Oui, c'est spécial.
2: Ah oui.
3: Et donc, on s'est dit à chaque fois, bah, c'est pas grave, tu dis pling. Ça,
2: ah oui.
3: Pling.
2: Ça vois, annule, genre, quoi.
3: Voilà, exactement, c'est un peu une princesse, quoi. Pling.
2: Ah, d'accord.
3: Et moi, j'ai dit pling, mon amour.
2: C'est la sonnerie
3: c'est
2: du pétou, c'est bon.
3: Voilà.
7: Oh, trop vite qu'on dit ensemble, là, vraiment.
3: Elle sera ravie de savoir que je l'ai dit à la radio ce matin. Flavie est là, bonjour Flavie.
16: Salut Manu, salut toute l'équipe.
3: Bienvenue sur Énergie, qu'est-ce qu'il y a d'un peu original dans ton couple à toi?
16: Alors moi, c'est quand c'est les vacances, c'est moi qui pars. Lui, il aime pas les voyages, donc je pars avec mes copines. Lui, ça libère et moi, je voyage en toute détente.
3: Mais il reste à la maison?
16: Oui, il reste à la maison. Il préfère rester à la maison, lui, que voyager.
2: Oui, t'as qu'à
16: s'éloigner.
3: Attends, parce que là, tout le monde voit le mal.
2: Oui, il reste à la maison et puis il l'attend sagement devant la télévision.
7: Il fait le ménage, le repassage. Bien évidemment.
3: Bah attends, et elle part avec ses copines.
2: Bah, il fait pareil de sortir.
5: Oui.
3: Non, mais peut-être qu'il sort un peu, mais voilà.
5: Oh là là, t'es naïf.
2: C'est la liberté. Il lui dit va avec tes copains, voilà. Vas-y.
3: Vous voyez trop le mal chez les gens.
2: Non,
5: chez les hommes.
3: Alors. Merci beaucoup Flavie de nous avoir appelé. Très belle journée à toi. Qu'est-ce que vous avez vous dans votre couple, Jeff encore?
7: Ouais, en fait c'est une petite habitude qu'on a, c'est rigolo. En fait, on ne peut pas s'empêcher dès qu'on se croise de se pincer un peu les fesses.
2: Ah, cringe.
7: Tu vois, mais même quand on se rend pas compte, même dans un magasin, si on se sépare, on va chacun dans notre rayon et qu'on se se retrouve à la caisse, on arrive, on se pince les fesses.
14: Double cringe.
7: C'est mignon. Mais on fait pas bling en même temps, par contre.
3: Ok, mais ouais. D'accord.
7: Non, mais attends. Non, mais des fois, on oublie, même au restaurant, elle part aux toilettes, non. Elle revient, elle s'assied, hop, je lui touche les fesses, et elle voilà. Oh, ouais. Un petit peu, quoi.
2: Bah, arrêtez ça tout de suite. Vous gênez tout le monde.
5: En public.
3: Dieu vient de m'envoyer un SMS.
7: Oui.
3: Il veut que vous arrêtiez aussi. Maxence est là, bonjour Maxence.
17: Salut Manu, salut l'équipe.
3: Bienvenue parmi nous Maxence, quel est le petit truc un peu original dans ton couple?
17: Eh ben nous on mange tout le temps côte à côte, on se met jamais face à face. Même au resto on demande d'avoir une table de 4.
3: Eh ben tu sais quoi? Je vous conseille de le faire.
5: C'est pourquoi génial.
3: Ça change vachement.
5: Ouais.
3: Parce que en fait du coup tous les deux vous avez la même vision, vous êtes à côté. T'as pas, je sais pas comment dire, mais ça change.
5: Ah
3: c'est,
5: bon
3: c'est, ouais.
5: Je suis d'accord aussi.
3: Et nous à table, chez nous, on a un îlot central et on mange tous alignés.
7: Oui.
2: C'est hyper chelou.
3: On est, non, pas du tout. Ouais. Et en fait, c'est super sympa.
7: Non, mais au restaurant, c'est pas très romantique.
3: Mais c'est pas très romantique. Et pourquoi se mettre en face, c'est romantique?
7: Les yeux, tu regardes dans les yeux.
5: Ah si, en vrai, moi j'ai fait des dates où justement le mec, il faisait exprès qu'on soit côte à côte pour pouvoir un peu observer la rue et se rapprocher petit à petit, t'as un contact avec l'épaule, avec le bras.
3: Comme quand j'allais au cinéma quand j'avais 16 ans, je me rappelle.
5: Exactement.
3: T'en es resté là, écoute.
5: Oui, oui.
3: Merci Maxence de nous avoir appelé.
17: De rien, salut l'équipe.
3: Très belle journée. Vous en avez encore les petits trucs originaux dans vos couples, Marion?
2: Nous, on s'appelle jamais, mais alors jamais par nos prénoms. C'est impossible. C'est rayé de la liste et on peut pas le faire. Sinon, sauf si on est très très fâché.
3: Moi, ça me gêne quand il y a d'autres gens et en fait, j'ai du mal à dire genre mon amour devant des gens que je connais pas.
7: Ah bon?
3: Et donc, j'arrive pas à te donner son prénom non plus. C'est compliqué.
2: Donc, tu l'appelles comment?
3: Ouais. Du coup, je l'appelle pas tant que je pars.
5: Je pars.
3: Je suis désolé. Je peux pas lui dire de qu'on monte en voiture, donc je prends la bagnole et je me casse. J'ai fait ça sur une heure d'autoroute, hein, je...
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0: tout le monde est là. Il y a Marion.
1: Oui, bonjour.
0: Il y a Lorenza.
2: Oui, coucou.
0: Et il y a Satan.
3: Bonjour.
0: Pendant les pubs, Jeff a lâché une bombe. On discute pas, on papote, tranquille, voilà. Et d'un coup, il dit, ah, au fait, parce qu'en ce moment, il a un coloc chez lui.
2: Mm-hmm. Oui.
0: Il me dit, ah, au fait, mon coloc, il me l'a dit hier, depuis 2 jours, il a plus de goût. Il le balance comme ça.
1: Et il continue après.
3: Mais non, mais...
0: Mais ça veut dire que s'il a plus de goût depuis 2 jours, c'est-à-dire qu'il a Covid.
3: Mais pas non. Forcément. Si t'as le nez enflammé et que tu te mouches depuis 3-4 jours, ben forcément tes muqueuses elles sont aussi enflammées, tu ne sens plus.
0: Oui, c'est ce qu'on appelle le Covid.
2: J'ai l'impression que tu t'enfonces, Jeff.
3: Mais non, parce qu'en fait, faut savoir un truc. Je vis dans un arbre. Vraiment. Il y a un arbre devant chez moi et les feuilles vont carrément sur le balcon. Et lui, je pense qu'il a, il fait une énergie au granulé.
0: Attends, je t'explique mon gli.
2: C'est vrai que c'était fou de dire ça. Je vis dans un arbre.
0: Il a le Covid.
1: Après, si je peux me permettre, Manu, il y en a un qui se mouche dans ce studio, c'est toi.
0: Bah oui.
1: Du coup, on peut aussi se méfier de toi, là.
0: Oui. Pourquoi je me mouche? Parce que ça fait 2 ou 3 jours que Jeff est déjà...
2: Allez, ça c'est facile, ça.
0: Je pense que Jeff, il est porteur sain.
1: Oui.
0: Et qu'ensuite, porteur sain...
3: J'ai oublié que ça existait, ça.
0: Oui. Il me le balance et moi, je me mouche depuis 2 jours.
2: Bah, ou alors, t'as un gros rhume, quoi.
3: Mais oui, c'est un gros rhume, c'est changement de temps.
0: Et dis-moi, j'ai l'impression d'entendre un mec du gouvernement au début du Covid. C'est rien, c'est un gros rhume. Et après, le même mec, tous les soirs, il annonçait 2300 morts.
1: Non, mais il n'y a plus de Covid, là, c'est bon.
0: Mais il y en a.
3: C'est tellement 2022.
2: Il y a plein de variants, quoi.
0: Voilà, c'est léger, tout ça. Mais il y en a.
3: Ah, oui, mais c'est pas... Ça va.
0: J'ai pas envie de plus avoir le goût, moi. J'ai un dîner samedi soir. Florent, le producteur.
4: Si tu veux, on a des cotons-tiges dans le bureau. Je t'en scotche 3 à la suite. Anti-test dans le nez.
1: Et on teste, non, hein. Mais attends, les traumas. Oh,
0: mais les tests, c'est pas avec des cotons-tiges, c'est avec des vrais tests.
4: Oui, mais on en a pas.
3: Il le faut au goût.
0: Et voilà. Mais entre lui qui dit j'ai un mon coloc qui a pas de goût et toi qui dis bon, on va faire un test avec des cotons-tiges, mais dis-moi, eh oh.
3: Après, je tiens à dire que Flo passe souvent la soirée à la maison, qui voit mon coloc aussi.
1: Oh là là.
0: Je suis désolé, à un moment, au grand mot, les grands remèdes. Vous allez dans le studio à côté.
2: Oui, vous dégagez.
0: Il faut continuer l'émission à côté. Il est 7h05, on va doubler votre salaire. Putain, j'aimerais juste dire à ma famille que je l'aime.
1: Ah non, arrête.
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0: 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Attention, le téléphone sonne. C'est tous les matins, 7h05. Ça sonne, mais ça répond pas. Oula. On a Dark Vador au téléphone. Allô? Allô? Allô, 3 fois.
1: Oh non.
6: Allô. Ah, ouf.
0: Oula.
6: Tu m'entends?
0: Ça, c'est comme ça. Allô, oui, c'est Eric.
6: Oui, c'est ça.
0: Eric de Colmar dans le Haut-Rhin.
6: Ouais, c'est ça.
0: Eric, quel est le seul animateur radio qui double ton salaire?
6: C'est Manu pour Énergie.
2: Il a avalé le téléphone.
3: Il y a un masque.
2: C'est Manu.
0: Oh. Attends, je sais pas où est le téléphone, mais il est pas devant la bouche. Comment ça se passe cette coloscopie, Eric? Eric, on a un problème de téléphone, mais je t'annonce que nous allons doubler ton salaire. Tu touches 1 779 € chaque mois, on va le multiplier par 2. Ça va faire 3 558 €, Eric.
6: C'est okay. Incroyable.
0: Ouais, mais ce que je te propose, avec cet argent, achète un téléphone.
2: Ah oui.
6: Ouais, je crois que c'est ce que je vais faire.
0: On te souhaite quand même une belle journée. Bravo à toi, et ça peut vous arriver tous les matins. On double votre salaire. Vous envoyez salaire par SMS au 7-10-12. Je me sens pas bien.
1: Non, ça va aller.
2: Mais tu veux un câlin ?
0: Ça va aller. Tu sais ce que c'est, cette phrase ? Ça va aller, c'est la phrase qu'ils disent dans les films de guerre au mec qui vient de se faire couper en deux.
1: Oui.
0: Dis-moi comment je vais, dis-moi la vérité. Ça va aller, Brad.

0: Rhône, en Suisse, il y a des laveurs de vitres qui font, vous savez, les hôpitaux pour enfants. Et ben, ils se déguisent en mignons du film Moi, Moche et Méchant. C'est adorable, c'est pour faire sourire les enfants de l'hôpital. Et à chaque intervention de ce style, un costume différent.
1: Ah, c'est drôle.
2: Ils nettoient les vitres à chaque fois dans un costume.
3: Oui, trop bien.
2: Ah, c'est cool.
0: Ouais, c'est trop marrant.
2: On pourrait pas le faire ici?
0: Tu veux dire faire l'émission en mignon?
2: Non, des laveurs de vitres.
0: Ah, bah ouais, ce serait trop bien.
2: Ce serait bien, quoi.
1: Ce serait bien laver les
3: vitres. Mais il y en a chaque année qui viennent.
2: Oui, mais ils sont pas en costume.
3: Ah, oui. Non.
2: D'ailleurs, petite parenthèse, Lorenza avait bien flashé sur un laveur de vitres.
0: C'est vrai?
1: Mais non.
2: Si. Un jour, on est en émission directe. Et d'un coup, on entend bling bling bling. On fait putain. Et il y avait un mec qui était en train de faire les vitres, un laveur de vitres, qui était là, qui passait là. Et donc, moi, je sors. Hop, le mec, il arrive dans le studio. On papote. Et Lorenza, il est mignon. Ouais.
3: Oui, le laveur de vitres était mignon, c'est vrai. Voilà.
2: Mais non, mais voilà.
3: Il n'y a pas eu de suite, mais
0: j'ai hâte qu'il revienne cette année. C'est quelle période, le laveur de vitres?
2: Un petit crush, printemps.
0: Ah oui, c'est tout de suite.
2: Jeff, une bonne nouvelle.
1: À Buenos Aires, en Argentine, il y a un chat errant qui a sauvé la vie d'un bébé qui avait été abandonné dans un vide ordure. Dégueulasse déjà. Et le chat a trouvé le bébé, il l'a entouré pour le réchauffer et il a miaulé sans cesse jusqu'à ce que quelqu'un arrive pour sauver le bébé.
0: Wow. Tu vois, Manu.
1: C'est fou, hein.
3: Là, tu peux rien dire de
2: mal. C'est compliqué, là.
1: Ouais, tu vois.
2: Ça doit être inventé. Ça. Ok, bravo le chat, ok. Lorenza, pardon, une bonne nouvelle.
3: Ben & Jerry's, la marque de glace, ils ont eu une idée géniale pour ceux qui ont toujours chaud la nuit. Ils ont inventé des thés d'oreiller que tu mets au congélateur. Et tu la mets au frais avant de dormir. Après, tu la mets et en fait, comme ça, t'as le côté froid toute la nuit au lieu de le retourner.
2: C'est vrai que dans le congélateur, un oreiller ne prend pas de place.
3: Non, c'est clair. C'est adapté, mais tu peux le plier, mais c'est super bien fait. Et en plus, ça a l'odeur de vos parfums préférés, quoi.
1: Ah, d'accord.
0: Ah bon?
2: Ça te donne envie de bouffer de la glace avant de te coucher, en fait.
3: Oui.
2: Je suis pas sûr, mais bon.
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2: C'est sa fête aujourd'hui parce que c'est la Saint-Ariane. Voilà.
0: D'accord.
2: Et quand on commence à souhaiter les saints, en général, c'est que ta carrière, c'est la météo. Hein. Ouais. Je pensais être le mec vraiment le moins à la mode du monde, enfin, dans les goûts.
3: Oui.
2: Dans les goûts, je n'arrive pas. Donc c'est ma femme qui me prépare mes affaires et qui m'achète mes affaires parce que je visualise pas ce qui est beau et ce qui est pas beau. Mais oui, en déco, en fringues et tout ça. Et je me suis aperçu qu'en fait, j'avais pire que moi. Et il était pas si loin que ça. Il était à 2 mètres. C'est Jeff.
1: Oui, mais j'assume. Mais non, mais je sais que c'est plus la mode. Mais par exemple, j'adore encore porter des jeans slim.
3: Aïe, aïe, aïe, aïe.
1: Et c'est pas parce que je me fous de la mode, mais c'est parce que je suis bien dedans. Mais par contre, depuis quelques temps ici, comme il y a quelques jeunes dans l'équipe, je me sens un peu jugé, effectivement.
3: Mais tu peux les porter chez toi, les slim.
1: Mais c'est chez moi ici.
2: Ah, oui, il considère que c'est sa maison.
3: Oui, oui.
2: Faut que tu prennes un peu de distance avec le boulot.
0: Et en plus, le slim, même à l'époque, c'était déjà discutable. Ouais. C'est-à-dire que là, vraiment, là, en 2026,
1: oui,
0: c'est
1: mais
0: pas possible.
1: Ça colle la peau, c'est bah chaud, c'est chaleureux, oui. C'est bien.
2: Je déteste ça, les slims.
3: Ah, c'est vrai? C'est bien.
2: J'ai eu une époque où ma femme me mettait les slims, donc j'ai mis des slims.
3: Ah, oui.
2: Mais maintenant, en fait, j'en ai encore dans mes tiroirs, mais je veux même les donner, mais ils me disent non. Tu rentreras pas dans mes slims. Hein. Tu peux t'en faire des mitaines, mais.
0: Une écharpe.
2: Non, écoute,
3: aïe, aïe, oui.
2: Bah, c'est une faute de goût qu'il a, quoi, voilà.
1: Oui, bah oui,
2: mais,
1: effectivement.
2: Mais elle est assumée.
1: Exactement.
2: Tu vois, c'est, voilà, c'est un truc, c'est pas dedans, si t'es pas là, mais tu l'assumes. Vous devez en avoir aussi, les petits.
0: Oh,
2: non, soyez honnête.
0: Oui, moi j'en ai. J'en ai une grosse, mais me jugez pas, c'est pour aller chez la nounou. Et ça, c'est une règle, toutes les mamans font ça, legging tong.
3: Ah, mais ça me choque.
0: Jogging tong. C'est la petite variante.
2: Franchement, pour moi, c'est les mères indignes. Mais
0: ouais, non.
2: C'est que t'as pas fait l'effort, quoi.
0: Bah oui.
3: Bah, t'es rapide, mais en même temps, je suis rapide, mais stylée, je trouve. Enfin,
0: stylé. C'est pas stylé,
3: ça me dérange pas.
2: Non, legging tong, c'est pas stylé.
0: Non, c'est pas stylé.
2: C'était chez toi, t'as vite envie de retourner chez toi pour te remettre au lit, quoi.
0: C'est un peu ça.
2: Oui.
0: C'est même exactement ça, mais on va pas s'apprêter non plus pour aller chez la nounou.
2: Non, mais mettre des tennis, toi.
3: Non, des crocs comme moi.
0: Ah, oh, mais c'est encore pire.
2: C'est, pire.
0: C'est le pire truc.
3: Mais pourquoi
2: tu vois que les fautes de goût, il n'y a pas que toi, Jeff.
1: Merci beaucoup. Ça m'assure.
2: Non, ça c'est.
3: Crocs-chaussettes, hein, évidemment.
0: Wow.
3: Ah oui, avec les petits chats.
2: Ça vaut pas les claquettes chaussettes, évidemment, bien
0: non.
2: sûr.
0: Mais tu sors avec tes crocs, Lorenza, ou c'est que pour être chez
3: toi? Ah non, je vais faire mes courses et je suis hyper fière. Genre vraiment, je vais faire mes courses sans crocs. Oh là là, vos regards là.
2: Non,
3: c'est
2: mais
3: bon,
2: c'est terrible parce que j'imagine Lorenza qui va partir chercher ses crocs, ses courses en crocs,
3: oui,
2: qui croise Jeff en slim et là-dessus qui se disent: oh regarde, il y a Marion qui amène son enfant avec ses tongs. Putain, c'est dur quand même. Yeah. Ah, vous êtes pas gentil avec moi. Qu'est-ce que vous avez encore?

0: comme faute de goût. Allez, salut. Jeff, tu t'en as d'autres?
1: Bah, j'en ai deux. Vous allez bientôt le voir en hiver, je porte des bérets.
2: Oh non, alors ça non.
1: Des casquettes bérets là,
2: tu sais. Non, ça fait pépé.
0: Ça fait gentleman farmer anglais.
2: Oui.
1: Oui.
0: Voilà, mais t'es pas gentleman farmer anglais.
1: Non, je suis pas anglais non plus, ouais. Mais, avant, ça faisait sens que j'étais plus jeune, donc ça faisait un peu décalé, tu vois. Mm. Ça fait des années que je porte ça. Mais maintenant que je suis grisonnant, effectivement, là, ça fait un peu.
0: Ouais. Ouais. Moi, j'aime bien encore porter la casquette à l'envers parfois.
2: Aïe.
0: J'ai entendu.
2: Non, t'as
0: plus,
2: pas 16 ans.
0: T'as plus l'âge, ouais. C'est bon, quoi. Ça va, si j'ai envie de porter la casquette à l'envers, je la porte à l'envers.
2: Et tu ranges ta chambre d'abord.
0: Non, mais c'est ma chambre. Ok, c'est ma chambre, je fais ce que je veux dedans. Et de toute manière, maintenant, bouge pas, voilà ce que je fais. Voilà. Attends, c'est un panneau sans interdit. Alors tu rentres pas dans ma chambre.
2: Eh, hey, tu réponds pas à ta mère.
0: T'es pas mon père.
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0: On est avec vous pour démarrer ce week-end qui arrive. Lorenza est là.
1: Bah oui, je suis là.
0: Elle est toujours là, Lorenza.
1: C'est le week-end.
0: Mario est là aussi.
2: Bonjour.
0: Jeff aussi.
3: Salut.
0: Et on assume nos petites fautes de goût, on va dire. Voilà, Jeff encore met des jeans slim.
3: Ouais, j'adore.
0: Voilà, Marion va en tongs et en legging pour déposer son enfant à l'école.
2: Bien sûr.
0: C'est ce qu'on appelle plus de respect de soi-même.
2: Oh, abuse pas, tu mets des casquettes à l'envers, toi.
0: Et moi, j'ai plus de respect de moi-même depuis que je suis né. On est tous un peu comme ça. Quelles sont vos petites fautes de goût? Vous assumez. Quentin est là au téléphone au 0870 40 42 48. Bonjour Quentin.
4: Bonjour Manu, bonjour les Wawins.
0: Bienvenue sur Énergie, on t'écoute.
4: Alors moi, je mets une chemise hawaïenne, que ce soit en ville ou en vacances.
0: Alors, la chemise hawaïenne, il y a des gens à qui ça va.
1: Ouais,
0: j'avais un pote, il ne mettait que ça, et ça lui allait. Il avait le truc avec, je sais pas.
2: Non, pour moi c'est le géo. Tu vois, pour moi tu vas annoncer les activités du camping, quoi. Et ça leur va très bien. Bah, mais tu peux pas mettre ça à la
0: camping.
2: Ville.
0: Non,
2: c'est pas possible.
1: C'est le même niveau que la chemise dragon là.
2: Oh ah.
1: Un peu.
2: Elle est horrible celle-là.
0: Ouais, mais après on tombe dans la chemise loup aussi.
3: Ou le t-shirt jauni.
0: C'est délicat, c'est vrai que ça bascule vite.
1: Ça remballe tout ça, je trouve.
0: Ok, on oublie la chemise hawaïenne. Du coup, Quentin, désolé, on va te quitter maintenant.
4: Bon, bah tant pis.
0: Merci de nous avoir appelé, Quentin. Je vais t'offrir le t-shirt Manu sur l'énergie.
1: Ah, voilà.
4: Ouais. Ah, bah, c'est gentil, merci.
0: Là, t'aurais dû rajouter. Ah, non, faute de goût encore. Belle journée à toi, Quentin. Raccroche pas, on va t'offrir le t-shirt. Jessica est là aussi. Bonjour, Jessica.
5: Salut Manu, salut l'équipe.
0: Qu'est-ce que t'as comme faute de goût assumée toi aussi?
5: Bon, vous vous moquez pas, hein, mais j'adore les imprimés léopards et même quand je sais que j'en ai déjà trop, bah, je suis capable de faire un total look léopard.
0: Très bien. Bah, apparemment, Jeff aime bien le léopard.
1: Oh,
0: c'est la mode.
1: Bah,
2: Non, c'est la mode, mais pas le total look. Tu peux pas t'habiller en léopard, Jessica, de la tête aux pieds. Quoi. C'est la petite touche qui est la mode, tu vois.
0: Ah ouais. Mais elle se contrôle pas, Jessica.
5: Ouais, c'est ça.
0: Elle va même acheter des déguisements, elle met une tête de léopard. elle panique dans sa ville. Voilà. Merci beaucoup, Jessica, de nous avoir appelé.
5: Merci à toi.
0: Je vais t'offrir aussi le t-shirt Manu sur Énergie comme à Quentin. Qu'est-ce que vous avez comme faute de goût? Appelez-nous, continuez. 0 870 42 48. Lorenza?
1: Ma banane. J'ai une banane, oui, effectivement. Je trouve ça super pratique. Je l'attache en bandoulière ou côté.
0: Tu peux même pas nous l'écrire. Hein,
1: tout le monde se moque de moi, on me demande de la monnaie et tout, parce qu'ils disent que je vais leur vendre des trucs.
0: Tu sais comment ça s'appelle ça?
1: Quoi?
0: Quand tu sais que quelque chose est moche, mais que tu le mets quand même parce que c'est pratique.
1: Pratique, ouais.
0: Ça s'appelle l'âge.
1: Oh non! Tu peux pas me dire
0: si,
1: ça.
0: Si, tu as. Et ensuite, ça arrive aux chaussures.
1: Oh non, non!
0: Ah non, mais je sais, elles sont moches, mais. Ah, je suis tellement bien dedans.
3: Ah bah oui.
0: Tu verras.
1: Jamais.
0: Non. Tu m'as déjà dit jamais à la banane.
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0: Il est 7h40. Dans la vie, on veut du bonheur. Dans la vie, on veut du plaisir. Qui peut nous donner du bonheur et du plaisir? Marion.
2: La Micaline.
0: Mais. Exactement.
2: Ah.
0: Et c'est là que je vois que t'es professionnel. Parce que je me suis demandé s'il y en a des trois qui va percuter. Dès la première à percuter. C'est marrant, je suis pas allé vers Lorenza tout de suite.
2: Non.
0: Lorenza m'a fait. Ben, et les soirées.
1: Non. J'allais te dire les cookies.
0: Ah, bien.
1: Oui.
0: Ah, je suis content.
1: Je nous sous-estime.
0: Grâce à la Micaline, on vous offre 1000 euros cash. Grâce au Master Cookies. Toute cette semaine, ils nous ont régalé des cookies qui sont inspirés des gros cookies new-yorkais comme on voit dans les films, là. Voilà. Ils sont épais, ils sont moelleux, ils sont gourmands. C'est du plaisir qu'ils donnent. Alors c'est ça.
1: Mais oui,
0: c'est ça qu'ils veulent.
1: Et nous aussi, hein.
0: Ah bah oui, nous aussi, on reprend plaisir. Grâce à la Micaline, Sandy va repartir peut-être avec 1000 euros. Bonjour, bonjour Sandy.
8: Salut Manu, salut l'équipe.
0: Sois la bienvenue parmi nous. 1000 euros cash au jeu des 5 mots aujourd'hui. C'est le week-end qui arrive. Je vais être un peu ton cadeau du week-end.
8: Ouais.
2: Ah non.
1: Oh Manu.
0: Ouais, je sais, elles n'aiment pas quand je fais. Sandy, on va jouer ensemble au jeu des 5 mots.
8: Ah, super.
0: Attention, je te rappelle les règles. Je vais sortir du studio. Quand je serai dehors, tu vas avoir à affronter Lorenza.
8: Okay.
0: Lorenza va te donner 5 mots. Après chaque mot qu'elle te donne, tu lui donnes le premier qui te vient en tête. Ensuite, je reviens. Elle fait la même chose avec moi. Dès qu'on a un mot en commun, c'est gagné, Sandy.
8: Ok.
0: T'es une championne, t'es une winneuse, t'es une guerrière.
8: Ouais,
1: j'espère. On y croit, on y croit.
0: Mais les Vikings, bordel.
1: Mais oui.
0: Il est motivé. Hein.
1: C'est bon. Manu est parti. Alors.
0: Bon, fait.
1: Sandy, t'es prête pour le jeu des 5 mots?
8: Oui.
1: Allez, c'est parti. Sachet.
8: Sac.
1: Cheville.
8: Jambe.
1: Quitter.
8: Perdre.
1: Ballon.
8: Foot.
1: Et chanson.
8: Musique.
1: Bah parfait.
2: Pas mal, hein.
1: Franchement, on va faire revenir Manu.
2: Okay. C'est bien. Bravo, ouais, Sandy. Ouais.
1: C'était hyper bien.
0: Ok.
1: Donc t'as la pression.
0: Sandy, je vais tout faire pour toi. Je sais que c'est 1000 euros, t'en as besoin. Tout le monde a besoin de 1000 euros. C'est rare que quelqu'un dise non, j'en ai pas besoin.
1: Ah oui.
0: Attention, pour tes 1000 euros cash, c'est parti, on voit tes mots.
1: Sachet.
0: Sachet, levure.
1: T'as paniqué là. Non, c'était sac.
0: Ah ouais. Oui. Parce que sachet de levure. Bon, je suis dans la pizza en ce moment. Okay.
1: T'as faim. Allez, cheville.
0: Pied.
1: Non, ah, elle avait dit jambe. Quitter.
0: Quitter. Ex.
1: Elle avait dit perdre.
2: Ouh là là.
1: Ballon.
0: Football.
1: Ah non.
2: Bah non.
1: Ah non, parce qu'on n'a pas accepté manif pour Marion.
2: C'était foot.
1: C'était foot tout court.
0: Ah ouais. Mais alors attention.
2: Alors là.
1: Vas-y.
0: Non.
2: Si, c'est toi qui gères.
1: Hein. Bah, c'est ton émission, mais.
0: Il reste encore un mot, non?
1: Oui.
0: Ouais, le dernier mot.
1: Chanson.
0: Musique.
1: Oui. Réfléchir à comment nous arnaquer avec le football. On te connaît, Manu.
0: Sandy.
8: Ouais,
0: comme tu dis, ouais. Waouh.
2: Achetez-moi une, hein.
0: Faut que ce soit le même mot.
2: Ah oui, c'est la règle.
0: Ouais.
1: Oui, parce que t'as eu chanson.
0: Alors après, évidemment, si j'avais pas eu chanson et voilà, musique, on aurait peut-être vu un peu les règles de Gérard.
1: Génial.
0: C'est gagné, Sandy. Bravo à toi, grâce à l'ami Camille.
8: Merci. Merci à vous. Merci,
0: l'ami Camille. 1000 euros cash pour toi. Bravo.
8: Ah, merci.
0: On t'embrasse et on te souhaite une belle journée.
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0: L'album de Miley Cyrus est sorti aujourd'hui. J'ai pas eu le temps d'écouter.
1: Moi non plus, pas encore.
0: Je crois juste que le single s'appelle Let's Get Married. Que j'en ai écouté quelques secondes ce matin.
1: Alors
0: c'est bien? Ouais, c'est pas mal, ouais.
2: Voilà, c'est pas mal. C'est pas mal.
1: Ça nous en dit pas mal.
0: Elle fait un album, l'autre con est arrivé, mais c'est pas mal. Ouais.
2: Peut mieux faire.
0: C'est pas mal, je vais reprendre un peu de soupe, s'il te plaît. C'est le Miley Day aujourd'hui sur Énergie. C'est-à-dire que vous allez écouter du Miley Cyrus toute la journée, on va se régaler. Et vous pourrez voter pour les titres que vous avez envie d'écouter de Miley Cyrus. Ça se passe sur l'application Énergie. On va écouter Ugel. Avec Povin to the Sun. Ces paroles, t'as l'impression que c'est un mec qui a énormément bu qui te parle. Et toi aussi, t'as un petit peu bu et tu te rends pas compte. Tu n'as plus de notion de la vitesse des paroles de la personne. L'alcool est à consommer avec modération. On va écouter Ugel dans 3 minutes, agent. Et on continue à parler, à partager nos fautes de goût, mais qui sont assumées. Il y en a qui aiment les bobs, il y en a qui aiment les casquettes à l'envers comme moi, il y en a qui aiment les slims aussi, mais comme oui. Jeff. Il y en a qui aiment les crocs,
1: oui.
0: Comme Lorenza. Et vous, 0-870-42-48. On a Grégoire qui est là. Bonjour Grégoire.
10: Bonjour Manu, bonjour l'équipe.
0: Grégoire qui a eu ta petite faute de goût, mais c'est pas grave, tu vis bien avec.
10: Alors moi, c'est mettre un polo avec le col relevé. Oui, je sais.
1: Aïe, aïe, aïe.
0: C'était Beckham qui faisait ça. Il faisait une pub, je crois, comme ça, où il remontait son col. Non,
10: Cantona.
0: C'était Cantona.
1: C'est parce que j'allais dire Beckham peut tout faire, tu vois.
0: Oui. Mais Beckham, il fait des pubs pour les slips.
1: Oui, mais il peut tout, lui. Il peut
0: ah, bah oui, c'est
1: tout.
0: Ça. C'est à qui peut faire des pubs pour les slips aujourd'hui?
1: Oui, Beckham.
0: Écoute, voilà, Polo.
2: Je sais pas, ça te fait genre, un peu, tu te donnes un genre, tu te crois supérieur un peu, je trouve.
1: Ouais, j'ai l'impression que t'es un yacht.
2: Ouais.
10: C'est quelque chose, quoi.
0: Ah, bah attends, honnêtement, si j'ai un yacht, je m'en fous d'avoir le col relevé. Alors
1: là. Mais généralement, ils en ont pas.
0: C'est bien le problème.
1: Oui.
0: Merci beaucoup Grégoire de nous avoir appelé.
10: Bisous Manu.
0: Belle journée. Je vais ouvrir aussi le t-shirt Manu sur Énergie. Je te souhaite
10: super,
0: une belle journée.
10: Merci beaucoup.
0: Ciao. Faute de goût assumée si vous en avez encore.
11: Ah oui.
0: Jeff, oh bah vas-y.
11: Vous allez vite le voir. J'enfonce mon t-shirt dans mon jean si je mets un pull ou une chemise dessus.
1: Bah Manu fait pareil. Hein.
0: Oui, mais t'es pas obligé de le dire. Alors, je fais pareil, mais j'ai une raison. C'est que je suis à moto.
11: Ah oui.
0: Et pour ne pas que l'air y rentre, je mets mon t-shirt. Et le problème, c'est qu'après, j'oublie. Oui. J'ai mon t-shirt. Donc quand j'enlève mon pull, il y a mon t-shirt dans le pantalon. Mais c'était hyper à la mode mais... dans les années 80.
1: Oui, c'est mais ça, on est en 2020.
0: Oui, mais la mode, c'est un cycle.
11: Ça va revenir à un moment donné.
1: Quand ça vous arrange.
0: Ouais. On est alors, soit on est très en retard, soit on est hyper en avance. Mais il faut que ça revienne vite, là, quand même. J'avoue. Faute de goût, Lorenza.
1: Je mets souvent des chaussettes dépareillées. Et je sais que c'est pas très sexy, mais j'assume de ouf. J'adore ça.
0: C'est pas très sexy dans l'intimité. Après, dans la vie de tous les jours,
2: oui,
0: voilà.
2: Ça va.
1: Oui, mais j'enlève souvent mes chaussures, donc les gens le voient, mais c'est pas grave.
0: Non, tu bosses dans un cirque.
1: Ça me va.
0: Voilà.
1: C'est un peu un cirque ici, hein.
0: Voilà, t'es tranquille, toi. On est à deux doigts de t'acheter un diabolo, toi. Voilà.
1: Génial.
0: Marion, faute de goût.
2: Moi, je sais que c'est un truc qui divise. Vous connaissez les cavalières? C'est ces bottes où t'as l'impression que tu vas à l'équitation, quoi.
0: Oui. Alors ça, c'est très guindé, ça.
2: C'est très. En fait, ça passe ou ça casse, mais moi, je les associe très mal, quoi. Je peux les mettre avec une mini jupe ou ça fait très mauvais goût.
0: Bah, je crois que c'est pas mal, ça, non? Les bottes. Avec une mini jupe, c'est sexy.
2: Je sais pas trop, là, je suis pas sûre.
0: Calme-toi.
2: La cavalière, quand je les mets, j'ai l'impression qu'on me regarde un peu, genre, mais tu te prends pour qui, quoi. C'est pas.
1: Ah bon?
2: T'as garé où ton cheval, quoi?
0: Oui, ça fait un peu, j'ai un château.
2: Ouais, un peu. Voilà.
0: Toi, j'ai un château, effectivement, je vais faire de l'équitation, mais on m'a tout préparé.
2: Eh oui, c'est ça.
0: Voilà, je peux arriver devant le cheval en disant, non, j'ai pas envie aujourd'hui. Et je pars. Voilà.
2: Après, j'habite dans la forêt, donc je me dis, ça passe, tu vois.
0: Mais s'ils habitent dans la forêt, c'est bien qu'il y ait une annonce et que plus personne ne veut habiter autour de toi. on a Chloé qui est là. Bonjour Chloé.
12: Bonjour Manu. Bonjour Aranza, Marion, Jess.
0: Oh, bonjour.
1: C'est joli ça. Bonjour
0: Chloé. Chloé,
1: joli
0: alors. Chloé sait recevoir, mais Chloé a des fautes de goût aussi, on va écouter.
12: Oui, moi je porte des bobs et j'en ai des très originaux, comme avec des bananes ou zébrés. Et là pour l'hiver, je me tâte à en acheter un en moumoute.
0: Oh. Si, c'est bien. Je connais une seule personne à qui le bob va bien.
1: Qui?
0: Rihanna.
1: Ah ouais.
13: Oh, mais Rihanna, tout lui va aussi.
0: Oui,
13: hein, en vrai.
0: Aussi. Le slip lui irait bien.
1: Ouais.
2: Ah, le bob, c'est.
0: C'est soit tu regardes le Tour de France passer, soit effectivement t'es Rihanna.
2: C'est ça.
0: Un jour Rihanna qui voit le Tour de France passer, c'est incroyable.
1: Le combo.
0: Ce serait fou.
11: J'ai mieux que le bob, moi. L'été, je mets, c'est les chapeaux d'aventurier. C'est les chapeaux, tu sais, que tu replies sur les côtés comme Indiana Jones, un peu toi. Et j'ai ça.
0: Ouais, c'est Indiana Jones, là.
2: Jeff, c'est une faute
11: possible.
2: De goût géante.
11: Ouais, mais les gens, ils te voient dans la rue, quoi.
1: Bah oui, ils te voient, là, ils voient bien.
0: Ils te voient, ils perdent des dixièmes à chaque œil. Slim plus chapeau d'aventurier. Chloé, je vais t'offrir le t-shirt Manu sur Énergie.
12: Merci beaucoup.
0: Belle journée à toi, merci de nous appeler. Bon week-end.
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0: Et il est 8h05, c'est le moment de vous offrir du cash. C'est le moment de jouer au cash ou crash. Hier, ça a perdu.
1: Ouais.
0: J'ai pas envie que ça perde aujourd'hui. On a Laetitia qui est là. Bonjour Laetitia.
16: Bonjour toute l'équipe.
0: 1000 euros peut-être pour toi Laetitia au cash ou crash ce matin. Je te rappelle les règles. J'ai 3 questions. Tu réponds juste à la première, tu gagnes 250 euros. Tu réponds juste à la deuxième, tu doubles ton gain. 500 euros. Tu réponds juste à la troisième, tu doubles encore ton gain, 1000 euros. Tu peux t'arrêter quand tu veux et tu repars avec le gain acquis. Tu peux continuer aussi, mais si tu te trompes, tu perds tout, c'est le cash ou crash. Le crash, on ne le veut pas, on veut du cash. T'es prête?
16: Oui, je suis prête.
0: Voici la première question. Que signifie l'abréviation RIB, RIB?
16: Relevé d'identité bancaire.
0: Bonne réponse.
1: Allez,
0: 250 euros, Laetitia. Tu veux doubler ou on s'arrête là?
16: Je continue.
0: Voici la deuxième question pour 500 euros. Attention. Quelle est la couleur d'une émeraude?
16: Vert.
0: Bonne réponse.
1: Oh là là.
0: 500 euros, Laetitia. Tu les as, ils sont à toi. Si tu t'arrêtes maintenant, tu repars avec. Mais tu peux aussi doubler ton gain en tentant répondre à la troisième question. Qu'est-ce que tu veux faire? Ou comme disent les Anglais, what do you want to do? Comme disent les Allemands, ah. Mais...
1: qu'est-ce qu'il prend? Manu, il brille.
16: Bon, en temps normal, je suis joueuse, mais j'arrête.
0: Oh. T'arrêtes et ben t'as les 500 euros.
16: Merci beaucoup.
0: Alors, c'est déjà bien 500 euros.
1: C'est trop bien.
0: Mais oui, tu vas te régaler, Laetitia. Bravo, 500 euros. T'en feras ce que tu veux. Ils arrivent très vite pour toi.
16: Ben, merci beaucoup, toute l'équipe. Vous êtes super.
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0: Tout de suite, on s'apprend des choses. Avec les infos aléatoires du monde. J'ai devant les yeux un résumé de la bataille la plus débile du monde.
1: Ok.
0: Avant ça, qu'est-ce que vous avez à nous apprendre, hey Jeff?
11: La plupart des avions commerciaux, ceux qu'on prend pour aller en vacances, bah, ils ont un klaxon.
1: Mais non.
0: Ah, mais ça va être pour quand ils circulent à terre, quand ils roulent.
11: Oui, j'imagine, ouais, c'est dans le ciel, ouais.
0: Dans le ciel, c'est trop tard. Lorenza, une info.
1: Le jardinier satiné, c'est un oiseau en Australie. Il décore sa maison avec des objets bleus pour attirer les femelles. Et quelquefois, il vole même les décorations des voisins. Quand c'est plus beau.
2: Oh, c'est mignon.
1: Ça peut être des plumes, ça peut être des bouchons bleus de bouteilles. Mmh. C'est tout ce qui est bleu, des pinces à linge. Et franchement, c'est super joli à voir.
0: Marion dit que c'est beau, excuse-moi, mais si moi je fais ça, tu vas pas trouver ça beau si tu as piqué tes objets bleus chez toi.
2: Ah, mais t'es pas un jardinier satiné, toi.
0: Eh ben, qu'est-ce que t'en sais? Allez, donne-nous une info.
2: Uno lance un championnat du monde de Uno avec une récompense quand même de 50 000 $ pour le gagnant. C'est international, hein. Vous pouvez vous inscrire. Les qualifs ont commencé en ligne, donc partout dans le monde. Et puis la grande finale aura lieu à Los Angeles le 11 novembre.
0: Wow, génial! C'est génial parce que tout le monde peut participer au Uno. Oui. Tout le monde peut jouer, quoi.
2: Oui, mais on rappelle qu'il est formellement interdit d'enchaîner les plus deux.
0: Oui, oui, on le sait. On le sait, mais on le fait quand même.
2: Ah oui, mais tu serais disqualifié alors.
0: Oh là là. Moi, j'ai un Uno chez moi, d'énormes cartes avec des cartes blanches. Tu peux mettre ce que tu veux dessus.
11: Ah bah, ça c'est cool.
1: Ah, donc t'inventes tes cartes.
0: Ouais, ouais. On a mis des plus 25, des plus.
1: Oh non, d'accord. C'est
0: dingue. Plus 25. Ouais, bien sûr. Ouais. Non mais c'est le Uno quoi.
1: Oui oui.
11: C'est fait pour tricher le Uno.
0: Bah, je suis d'accord avec toi.
11: Mais oui, c'est un jeu qui a été fait pour tricher.
2: Mais tu triches à tous les jeux toi.
0: Oui, alors celui-là encore plus. Bon, je vais vous parler d'une bataille. Bataille totalement absurde qui s'est déroulée entre le 17 et le 18 septembre 1788.
1: Ouais.
0: L'armée autrichienne s'est battue contre elle-même pendant une nuit entière.
1: Quoi? Ils sont cons quoi? Qu'est-ce qui s'est passé?
0: Écoutez bien. Au départ, il y a des éclaireurs de l'armée autrichienne qui traversent une rivière et qui achètent de l'alcool à des marchands locaux. Il y a de l'infanterie qui arrive tout après, de la même armée. Ils veulent aussi un peu de boisson. Sauf que eux, les éclaireurs, ils disent non, non, c'est nous qui avons les boissons. Ils commencent à barricader les tonneaux. Et ils commencent à se battre. Et une bagarre qui éclate. Il y a un coup de feu qui part. Et il fait nuit. Et dans le noir, il y a des soldats qui hurlent. Turc, Turc! Parce qu'ils se battent contre les Ottomans.
11: Ouais.
0: Parce qu'ils croient qu'il y a les Ottomans, donc les Turcs, qui sont là. Alors que pas du tout. Ils sont en train de se battre entre eux. Il y a des gens qui sont pris de panique. Il y a une partie de l'armée qui prend la fuite et ils croient une attaque surprise. Et là, ça se complique. Parce qu'en fait, l'armée autrichienne a été composée de plusieurs nationalités qui ne se comprennent pas. Il y avait des Autrichiens, il y avait des Serbes, il y avait des Croates, il y avait des Italiens.
1: Oh le bordel.
0: T'as des officiers allemands qui veulent arrêter et qui disent halt, halt. Sauf que halt, en fait, il y en a d'une autre nationalité qui comprennent que c'est un cri de guerre.
1: Mais non,
0: donc tout le monde commence à se tirer dessus. Ça a duré toute la nuit jusqu'au matin.
1: On dirait une blague.
0: C'est pas une blague. Et les historiens, ils savent pas encore exactement le nombre de victimes. Il y en a qui disent quelques dizaines, d'autres qui disent plusieurs milliers de morts.
1: Oh, mais c'est une folie.
0: Et il y aurait même l'empereur autrichien qui lui-même aurait été poussé dans un ruisseau pendant la bataille.
2: Mais faut en faire un film.
0: C'est improbable.
1: Le bordel.
0: La bataille la plus absurde de l'histoire des batailles.
14: Salut, c'est Cyril Ferraud. On me dit souvent, waouh, ouais, Cyril, t'as les dents super blanches. Eh ben, c'est pour mieux écouter Manu sur Énergie. Ouais, je sais, aucun rapport, mais merci de m'avoir écouté quand même.
0: Mais on t'en prie. Cyril Ferraud, c'est demain soir, il présente sur France 2 The Floor à la conquête du sol. Le sol, c'est de la lave. T'as perdu Marion.
2: Bah oui, excusez-moi. Je savais pas qu'on était en CM2.
0: Eh ben, il fallait le savoir. C'est bien
1: on
0: vu,
1: est des malades.
0: 8h16, Eva avec Sur la Piste. Et juste après, j'ai une question très simple à vous poser. Si vous êtes fier de votre ville, donnez-nous un argument pour lequel votre ville, c'est la meilleure ville de France.
11: Facile.
0: Parce que Marion est assez fière. Parce que sa ville, apparemment, a été élue celle où il fait le plus bon vivre en France.
2: Elle est dans le top 3, mais c'est
1: wow.
0: Ah, ça descend déjà.
2: Ouais, mais pour la 10e année consécutive, quand même.
0: Ah oui, t'arrives toujours par la 10e année consécutive, vous arrivez toujours pas à être premier, quoi.
2: Wow, ça va. Oh,
0: pourquoi vous pensez que votre ville, c'est la meilleure? Même votre village, c'est le meilleur. Et on est bien, on est avec vous. Il y a le week-end qui arrive, on va écouter Moziman. On en est où de l'invitation de Moziman?
1: Ah
0: Florent,
1: oui,
0: notre producteur, on avait dit qu'on voulait l'inviter.
15: Oh ouais, c'est dans les tuyaux, comme on dit.
2: C'est long pour avoir un oui ou un non. Hein.
15: Ouais. C'est des longs tuyaux. Très longs tuyaux.
1: Eh ouais.
0: qu'est-ce que tu veux, c'est comme ça. Vous pourriez pas travailler dans le bâtiment, Florent. Mais là, ça avait... vous avez comme 2 mois de retard. Eh oui.
15: Ça fait très long, tuyau.
0: Là, c'est la faute du plombier. Hein, ça c'est oui. Sûr. Il a mis les tuyaux à l'envers. Alors évidemment, bon, qu'est-ce que vous voulez faire? Moziman, on va se l'écouter après les infos de 8h30. Il y a les sondages du matin qui arrivent aussi. Mais avant ça, concours de la meilleure ville. Je vous ai demandé de nous appeler au 0870 42 48 pour nous dire pourquoi votre ville, votre petite ville, votre village, c'est le meilleur. Marion est extrêmement fière de sa ville. C'est la ville où elle est née. Hein.
2: Oui, ma ville d'origine, Angers.
0: Elle est née à Angers.
2: Oui, et à nouveau, nous sommes dans le top 3 des villes où il fait le plus bon vivre en France. Ça fait plusieurs années que c'est comme ça. On est avec Biarritz et Annecy, et c'est normal, parce qu'Angers, c'est la meilleure ville.
0: Mais alors, pourquoi c'est la meilleure
2: ville? Alors, les gens sont cool. Il y a le magnifique château d'Angers. Il y a des guinguettes partout. Vous aimez les guinguettes?
1: Oui, ah oui, moi j'adore.
2: Boire un petit verre au bord de l'eau.
1: C'est trop bien, avec des petites lumières et tout, j'aime trop.
2: Très sympathique.
0: Il n'y a pas de moustiques?
2: Il y a un petit peu de moustiques, mais on sait s'équiper à Angers. On a des petits tips comme ça.
0: Ok.
2: Voilà, des anti-moustiques, quoi. Et puis, il y a des, du bon vin. Il y a des spécialités. Il y a la gouline. Tu connais la gouline?
0: Non.
2: C'est une tourte. Ah, une tourte aux champignons avec de la tomme d'Angers. C'est excellent. Tu devrais aller plus souvent à Angers.
0: Non, je prendrais le burger, moi, si ça te plaît.
2: Ouais, je salue les Angevins.
0: Pourquoi votre ville, vous pensez que c'est la meilleure? Elle vient de Belgique, Lorenza.
1: Oui, ben ah bah ça, tu peux quand même jouer. Oui. Jouer, oui.
0: Ah oui, bien sûr. Non, justement, c'est pour te dire tout ça. Ah oui, vas-y.
1: Pas. Moi, c'est Braine-l'Alleud. Bon, voilà, le nom est assez rigolo. Mais
0: Braine-l'Alleud, c'est rigolo.
2: Oui.
0: Ça fait ce à quoi on pense.
2: Oui, bien sûr.
1: J'ai quand même Elena, la chanteuse à demi-finaliste de la Starac, qui vient de là. Elle est née là-bas. Mais
0: on l'avait reçue.
1: Et oui.
0: Et tu lui avais dit.
1: Et on avait fait un test pour savoir qui connaissait le mieux Braine-l'Alleud.
0: Bien sûr. Et je crois que t'avais gagné.
1: Franchement, ouais, mais parce que j'aime ma ville. Hein. Et elle aussi, je trouve ça quand même trop la classe d'avoir Elena qui vient de là. Quoi. On n'avait jamais entendu parler de Braine-l'Alleud avant, et là, bam, bam, bam, ça se retrouve partout.
0: Mais parlons-en maintenant de Braine-l'Alleud. Qu'est-ce qu'il y a à faire à Braine-l'Alleud?
1: Eh bien, il y a le lion de Waterloo. C'est la butte du lion. En fait, c'est une butte de 41 mètres. Il y a comme 226 marches pour y accéder. Et là, t'as une vue sur tout un champ de bataille pour la victoire de la bataille de 1815.
0: C'est quoi cette bataille?
1: C'est la bataille de Waterloo.
11: Napoléon, il s'est fait...
1: Ouais.
0: Attends, mais Waterloo, c'est une chanson d'Abba.
1: Bah alors, c'est pas le même Waterloo. Il y a le Waterloo aussi en Angleterre.
0: Ils ont fait la chanson, ils se sont battus.
1: Oh non, non. C'est pas la même chose, mais bon, sinon... écoute, on peut associer à ça si tu veux, mais...
0: Pourquoi votre ville, c'est la meilleure? On a Aurore qui est là. Bonjour Aurore.
17: Bonjour Manu, bonjour l'équipe.
0: Où est-ce que t'habites Aurore?
17: Alors moi, j'habite à Grasse, dans le 06. Ah,
0: d'accord, et pourquoi c'est la meilleure ville?
17: Et ben Grasse, c'est la meilleure, parce que c'est la capitale mondiale du parfum classée au patrimoine mondial de l'UNESCO.
1: Oh, du parfum, hein.
2: T'aurais pu parler du soleil, de d'autres choses.
0: Ça sent bon. Après, quand il y a patrimoine mondial de l'UNESCO, ça sonne toujours bien.
1: Ouais.
0: Tu sais pas trop ce que ça veut dire, mais tu te dis, ça pèse dans le game.
1: De ouf.
17: J'ai écrit patrimoine mondial de l'UNESCO, on va y aller, on va aller voir.
0: Ben, bien sûr, enfin aller voir peut-être pas, mais en tout cas on sait que ça y est.
17: On
0: quoi. Merci beaucoup Aurore de nous avoir appelé. Yanis est là aussi, bienvenue sur Énergie Yanis.
18: Salut Manu, salut toute l'équipe.
0: Yanis, où est-ce que t'habites?
18: Eh ben moi j'habite Lyon.
0: Okay.
18: Et ma ville, c'est la meilleure parce que c'est quand même la ville de la gastronomie, puis on a la fête des Lumières surtout.
1: Ouais, c'est vrai.
0: Il paraît que la fête des Lumières, c'est vachement bien.
11: Ouais, c'est beau.
18: Ah mais c'est magnifique.
0: C'est... Après c'est des lumières quoi.
1: Oui mais j'adore.
0: Tu sais une lumière, t'en as vu une, t'en as vu deux.
1: Oui, mais...
18: ouais, mais les éclairages sur les bâtiments, les animations et tout, c'est vraiment génial.
0: Ouais,
11: dans la bouffe quand même.
0: Ouais. Tu vois, mais dans mon village, moi, à Noël, tout le monde éclaire avec des petites lumières, c'est très sympa aussi, tu vois.
2: Ah oui, tu peux comparer.
18: Il y a des animations.
0: Mais alors, il y a pas mal de clubs dans mon village.
11: Ah bon?
0: On a un très bon club de tennis.
1: Ok,
0: alors, on a 3 cours dehors et un cours couvert. Alors,
1: wow.
0: Et on est 2000 habitants. Pour, alors, 4 cours de tennis pour 2000. Alors, ça joue au tennis ou pas chez nous? Alors,
1: Et
0: j'ai une pharmacie.
1: Ah, ok, wow.
0: J'ai une boulangerie.
1: Ouais.
0: Une agence immobilière, tu te demandes pourquoi. Mais quand même, elle est là. Et, excusez-moi,
1: oui.
0: Dans mon village, on a un caviste.
2: Ça, c'est classe.
1: Ah, ça, c'est stylé. Tu vois, alors... fallait commencer par ça, Manu.
0: Je garde le meilleur pour la fin.
1: Pas mal.
0: Alors, ça bosse pas beaucoup au village. Hein, mais on passe des bonnes soirées. L'alcool est à consommer avec modération. Ouais. Merci beaucoup, Yanis, de nous avoir appelé.
18: Allez, bonne journée.
0: Ciao, on peut continuer encore un peu. D'où vous venez? Où est-ce que vous habitez? Venez nous dire pourquoi votre ville, votre village, c'est le meilleur de tous. 0-870-42-48.
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0: Vous êtes avec nous, vous nous appelez au 0-870-42-48. Qui a la meilleure ville? Qui a le meilleur village? C'est fou parce qu'on pense tous vraiment qu'on a le meilleur village ou la meilleure ville.
1: Bah oui.
0: On n'arrive pas à trouver quoi. Enfin, c'est normal puisque c'est moi qui ai le meilleur village.
1: Mais non. Non.
0: On va continuer d'en parler. 0870-42-48, vous venez avec nous, vous nous sortez un argument pour lequel votre ville, votre village est le meilleur ou la meilleure. On s'en a un peu de temps pour quelques infos. Ce soir sur France 2, retour du capitaine.
1: Qui ça?
0: Capitaine Marlowe.
11: Oula, attention, attention.
0: Inédit de la série du Capitaine Marlowe. Ça pulvérise les audiences à chaque fois, le Capitaine
1: Marlowe. Ouais, de où?
0: J'en ai jamais vu un seul.
2: Moi non plus.
1: Moi non plus.
11: Jeff, elle me fait peur, donc je regarde pas.
0: Ah, avec le chat, la
11: ouais, chapka, tout ça, non, ouais.
0: Ça existe depuis 2015.
1: Ah oui, quand même.
0: Et il a toujours la même chapka. À mon avis, il y a des ragondins qui vivent dessous. c'est ce soir. Qu'est-ce qu'on a d'autre dans les infos? Parlons de la Lune. Je ne sais pas si vous êtes au courant, mais il y a un chercheur américain qui a découvert un nouveau cratère.
1: Ah bon?
0: Un imposant cratère, même, qu'ils disent, qui s'est récemment formé à la surface de la Lune. Ils ont découvert ça grâce aux images d'une sonde de la NASA. Et apparemment, c'est un événement qui n'arrive qu'une fois par siècle, selon les scientifiques. 222 mètres de diamètre, le cratère, quand même.
1: Oh, c'est énorme.
0: Ah oui, c'est énorme. Alors, vous allez me dire, et alors?
1: Oui. Et alors?
0: Aucune idée.
1: Ça sert à rien?
11: Non. Mais non, mais s'il y a eu un cratère, ça veut dire qu'il y a eu un truc qui s'est écrasé sur la Lune. Donc, ça veut dire que si elle n'avait pas été là, on se serait pris sur la gueule. Pardon, excusez-moi, mais...
0: Pas forcément. Vas-y, c'est pas, ça peut passer.
11: Ouais, mais bon, il y a des chances quand même. Moi, ça me fait peur. Après, les cratères, tu dis que ça peut arriver dessus finalement. Entre ça et la Covid, choisissez, mais moi, je préfère.
0: Écoute, là, j'essaie de tout analyser, j'ai dit fin de cette discussion scientifique. On va parler plutôt des pieds.
1: Ah, mais toi, tu détestes ça, Manu.
0: Mais pourtant, je vais en parler.
1: Ok.
0: Et apparemment, il y a des gens qui adorent les pieds. Connaissez-vous l'application Fit Finder?
2: Ah oui, j'en ai entendu parler.
1: Moi aussi. C'est l'OnlyFan des pieds, là, non?
0: C'est ça. Bah, on est là-dedans. C'est OnlyFan des pieds. C'est une appli uniquement consacrée aux ventes de photos et de vidéos de pieds. Écoutez bien. 12 millions d'utilisateurs dans le monde.
1: Oh, c'est énorme.
0: 15 millions de photos et de vidéos vendues. Ça fait réfléchir quand même, hein.
2: C'est un truc de malade, ce business des pieds.
0: Je crois que c'est un des plus gros fantasmes des gens, quoi, de voir des pieds.
1: Est-ce qu'on doit mettre notre tête dessus?
0: Non.
2: Ah, ça l'intéresse.
0: Bah non, les gens, ils sont attirés que par les pieds.
1: Ils vont savoir que c'est moi.
0: Bah non.
2: Pas forcément, tu prends un pseudo.
0: Tu donnes pas ton nom, ton prénom et ton téléphone.
1: Non, je sais, mais je me dis, est-ce qu'on doit, tu vois, justifier le fait que ce soit nos pieds pour pouvoir faire ça ou non?
0: Ah
1: oui.
0: Ah bah, je pense pas.
2: Non, c'est anonyme.
0: Bah, c'est tu crées ton compte.
1: Ouais.
0: Non, je t'explique comment ça se passe. En fait, tu crées. Non, mais tu crées ton compte, voilà, il y a tes infos, etc.
1: En vrai, j'adorerais. Bah, ça me dérangerait pas, ouais, franchement.
0: C'est.
1: Bah quoi?
0: Tu ferais des photos ou des vidéos?
1: Bah, les deux, je peux les faire bouger, je peux faire. Tu vois, je peux inventer des corées de pièces s'il faut, hein.
11: Lorenza va nous faire les sketchs et cliquer. Bonjour, toi, comment tu vas?
1: Oh non!
0: Mais là, du coup, ce sera plus sexy.
1: Alors, non, pas ça, mais des trucs un peu esthétiques, tu vois.
2: Ah, genre, tu vas écraser des trucs avec tes pieds et tout, ça, c'est à la mode. Ouais, les fruits et tout, ouais.
0: Oui. Enfin, je sais pas.
1: Il est grillé.
0: J'aime pas les pieds, moi. Mais
1: je te tiens au courant.
2: Mais intéressant, ouais.
0: En fait, si t'as besoin de fruits, en tout cas, on en a.
1: On peut le faire à 4. Cette proposition est bizarre.
0: Comment on appelle ça? Un mélange de 4 pieds et 4 paires de pieds. Fit gang.
1: À réfléchir. C'est pas mal.
0: Le gang des pieds. On va créer un compte.
1: Je suis sûr que ça marche.
0: Tu sais quoi? C'est pas si con que ça.
1: On va se faire de l'oseille, les gars.
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0: Énergie. 8h47. On va écouter Mauvais Joe avec Maladie, BTS, Swim. Et on continue à essayer de découvrir la meilleure ville ou le meilleur village de France. Puisque clairement, c'est à chaque fois le nôtre.
1: Oui.
0: Pour Marion, c'est la ville où elle est née. Pour moi, c'est le village où j'habite. Pour Jeff.
11: J'ai pas dit encore.
0: Eh ben, on va écouter alors.
11: Eh ben, voilà. Ben, moi, je viens de Saint-Quentin. Et on a les Marais d'Ille.
0: C'est où Saint-Quentin?
11: Saint-Quentin en Picardie. Donc, vous voyez, pas celui en Yvelines. Saint-Quentin en Picardie, donc dans le Nord.
0: D'accord.
11: Et on a les Marais d'Ille, qui est l'une des plus belles réserves ornithologiques de France.
2: Oh merde.
11: Et tu peux louer ce qu'on appelle une bacove. Donc, c'est un bateau à fond plat. Et tu vas visiter toute la réserve, c'est des marais.
0: Et c'est des oiseaux?
11: Il y a des oiseaux, il y a aussi, il y a du poisson, il y a des trucs, c'est protégé, quoi. Oh. Et c'est au cœur de la ville, tu te doutes pas, mais quand tu rentres dedans, tu fais, waouh, c'est magnifique.
0: Je serai au bar si tu me cherches.
11: J'ai plein de trucs.
1: En fait, ça m'a chauffé, moi, un peu.
11: Mais oui, non, mais c'est génial.
1: Jeff, moi, je veux bien.
11: C'est génial. Vas-y, hein, fais-toi plaisir. Parce que justement, quand tu reviens, en plus, le back-off, tu le prends là où il y a un bar, t'as raison. Donc tu peux boire ton petit coup après. Et après, tu te balades dans la ville assez vite.
0: Quand tu reviens, tu vas deux fois dans la ville. On a Marc qui est là. Bonjour Marc.
4: Salut Manu, salut toute l'équipe.
0: Bienvenue sur Énergie. Marc, tu veux défendre quelle ville?
4: Eh ben moi, écoute, j'habite à Barthenay et du coup, nous, on organise le plus gros festival de jeux de société d'Europe.
0: C'est pas mal, ça.
4: Ouais, c'est pendant 10 jours, si tu veux, voilà, c'est ça. Pendant 10 jours, en fait, c'est gratuit et vous pouvez venir jouer à tous les jeux de société qui existent, les nouveautés, les avant-premières. Et c'est
0: pendant 10 jours, tu peux tricher à tous les jeux que tu veux, c'est génial.
2: Je savais même pas que ça existait, moi, festival de jeux.
0: Ben, si, apparemment, voilà, ça se passe à Barthenay. C'est là où Marc habite. Et c'est quand le festival?
4: Eh ben, c'est toujours au mois de juillet, du coup. Donc, ça se passe 10 jours au mois de juillet. Et c'est vraiment trop cool. Franchement, faut venir.
0: Ne prends pas mal, mais je préfère aller dans le sud de. Plutôt que de m'enfermer quelque part pour jouer aux jeux de société. Mais bon. Merci beaucoup, Marc, de nous avoir appelé. Il y a Julia qui est là aussi. Bonjour, Julia.
19: Salut, Manu. Salut, l'équipe.
0: Julia, où est-ce que t'habites?
19: Alors, moi, c'est pas ma ville où j'habite dont je vais te parler. C'est ma ville dans laquelle j'ai fait mes études. C'est La Rochelle.
0: Et pourquoi c'est la meilleure ville?
19: Mais parce qu'il y a Fort Boyard à La Rochelle.
2: Ouais,
0: alors, oui, c'est pas vraiment La Rochelle. Ouais.
11: C'est vrai, il faut nager un peu.
19: Tu triches. Au large de La Rochelle.
0: Non, non. Bah, à ce moment-là, t'as qu'à dire qu'au large de La Rochelle, il y a la Corse aussi. Pas non.
2: Non,
0: ça joue pas.
2: C'est une petite triche, Julien.
0: Tu es en train de voler Fort Boyard à ceux qui ont vraiment Fort Boyard. Non.
19: Ouais, mais on peut faire la fête à La Rochelle. Ça te plairait, ça, Manu?
0: Oui, bah ça marche partout.
2: C'est comme partout.
0: J'ai l'impression qu'il n'y a pas grand-chose à La Rochelle. Ouais.
2: Mmh. Essaye pas de nous avoir comme ça.
0: Bien sûr. On t'embrasse, Julien. Merci beaucoup de nous avoir appelés. Lorenzo est là. Bonjour, Lorenzo.
22: Oui, salut, Manu, Lorenzo, Jeff et Marion.
2: Salut.
0: Salut. Alors, Lorenzo, qu'est-ce que t'as comme ville à nous sortir?
22: Alors, moi, ma ville, c'est Marseille.
0: Ah.
2: Aïe.
0: Ah oui, là, c'est.
2: Il y a du niveau, là.
11: Ouais, ils sont chauvins, là-bas, attention.
0: Ouais, là, ils plaisantent.
22: Il y a du niveau, je l'adore. Pourquoi c'est ma ville?
0: Attends, je vais dire Lorenzo, pardon, il n'y a pas de problème. En fait, quand un Marseillais te dit que Marseille, c'est la meilleure ville, tu fermes ta gueule.
11: Oui, tu dis oui.
0: Et je vais t'offrir le même Manu sur Énergie.
22: Faut pas le prendre comme ça, Manu.
0: Vas-y, on t'écoute.
22: Alors, c'est parce qu'il y a les calanques, le vieux port, et le plus important, la bouillabaisse.
2: Ah ouais.
0: Qu'est-ce que c'est bon. C'est marrant, en fait, on nous a tous à la bouffe.
2: Ah oui, c'est important.
0: Oui, bien sûr.
22: Forcément.
2: Bon, après, Lorenzo, vous n'êtes pas dans le top 10 des villes où il fait le plus bon vivre en France. Pardon, je suis obligé de dire.
0: C'est quoi les 10 villes?
22: C'est pas le plus bon vivre, mais tout le monde vient en vacances chez nous.
2: Ah, bah ouais, mais c'est numéro 1 Biarritz, Annecy ensuite, Angers, Bayonne, Rodez, Anglais, Caen, Nice et Brest.
1: Oh!
0: Il y a Caen?
2: Oh. Ouais, il y a Caen, okay. C'est bizarre. Ouais.
1: Bah, Caen, non, c'était sympa.
0: C'est sympa, on est passé.
1: Bah ouais.
0: Ouais, non, mais d'accord. Après, tu me dis ce que tu veux y vivre, j'en sais pas. Mais c'était sympa. Merci Lorenzo de nous avoir appelé ce matin.
22: Merci à vous, bonne journée.
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0: Nous allons parler des Jeux Olympiques. Est-ce que vous savez où sont les Jeux Olympiques en 2032?
11: À Los Angeles?
0: Non, en Australie.
2: Ah oui, c'est vrai.
0: En 2032, les JO auront lieu en Australie et il y a un petit souci. Est-ce qu'il y a des concours de canoë et d'aviron? Oui. Des épreuves de canoë et d'aviron. Ils ont choisi un fleuve et c'est pas le bon. Il abrite des crocodiles.
2: Arrête.
11: Ah bah, on va mettre un record là, pardon.
2: Énorme.
0: Mais... Des crocodiles mangeurs d'hommes, apparemment.
2: Oh,
0: c'est pas une blague. C'est ce fleuve qu'ils ont choisi pour l'aviron et le canoë.
2: Oh, je vais regarder.
0: Du coup, il y a un petit enjeu supplémentaire qui est pas là pour me déplaire.
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0: C'est comme un blind test en mieux. Mmh. Parce qu'on vous donne des indices pour trouver le titre ou l'artiste. 1000 euros cash grâce à Temporis. Nos nouveaux amis. 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
1: Oui, donne du travail, c'est bien.
2: Et du cash. C'est une folie, genre. Alors, travailler du cash.
0: Alors, il donne pas du cash quand tu vas travailler sur sa du travail au black. Ouais.
2: Mais, non, si on
0: mais nous, oui.
2: Test,
0: nous, oui, il nous donne du cash. Au grand blind test du matin, on vous offre 1000 euros. Vous nous appelez au 0870 42 48 pour venir jouer avec nous. Avant ça, c'est parti. Voici les études de Jeff, comme régulièrement dans les émissions. Il nous trouve des études et on est content parce qu'on apprend des choses aussi.
1: C'est ça.
0: Et ça commence à devenir une petite tradition. J'imagine qu'on va commencer avec du sexe.
1: Oh, mais comme il est fort celui-là, bien sûr, avec du sexe.
2: En même temps.
1: Après, voilà, ça fait tourner le monde. Et d'après une étude très sérieuse de l'université de Hambourg, avoir des aventures sans lendemain, le fameux coup d'un soir, ce serait bon pour la santé, ça serait mieux qu'une cure de vitamine C.
0: Si tu es célibataire, évidemment.
2: Oui,
0: si
2: voilà,
0: tu es célibataire,
2: bien évidemment. Bien sûr. C'est, voilà, ça. Tout est prétexte, quoi.
1: Non, mais c'est bien, mais comme quoi.
0: Écoute, j'ai des retours de coup d'un soir, voilà, des souvenirs. J'étais pas dans une grande forme le lendemain.
2: Des bisous, ça marche?
1: Dès que ça sécrète de l'endorphine, en fait.
2: Ok.
1: Donc,
2: d'accord.
1: De toute façon, voilà.
0: L'endorphine, c'est la molécule du bonheur.
1: Exactement.
0: Ouais, j'ai ça quand je gagne un jeu vidéo. Donc,
1: voilà. Bah, continue à jouer, c'est bien.
0: Qui explique pourquoi je suis pas beaucoup là-bas, peut-être.
1: Bon. Une autre étude. Est-ce que vous avez des moments où vous avez des trous de mémoire?
2: Oui. Ah oui, tout énormément.
0: Ça m'angoisse.
1: Mmh. C'est vrai?
0: Mais il y a des fois vraiment sur les prénoms, putain.
2: Ah oui, toi, t'es en galère avec les prénoms.
0: Les prénoms de gens, je.
2: Tu bugs, ouais.
0: En fait, des gens à qui je parle pas régulièrement. Je zappe le prénom, mais c'est terrible. Et après, j'oublie, quoi.
1: Ben, c'est ça. Mais il y a un truc pour ça. Il y a une étude qui a été faite. Si vous avez un gros trou de mémoire, il faut claquer les doigts. Ça réveille des connexions synaptiques. Et normalement, 9 fois sur 10, ce que t'as oublié revient. C'est pour ça qu'on voit toujours les mecs qui cherchent, qui font. Oui,
0: j'essaye, mais.
1: Ouais. Tu te souviens pas de moi?
0: Non, non, si, je me souviens bien de toi. Justement, j'essaie d'oublier, là.
1: Le dernier. Alors, attention, là, c'est une étude qui fait un petit peu peur. Il y a une étude sur la consommation qui a révélé une chose à peine croyable, vous allez voir. Si tous les habitants de la Terre consommaient comme un Américain moyen, il nous faudrait 5 planètes pour pouvoir subvenir à nos besoins.
2: Wow.
1: C'est énorme.
2: Mais c'est énorme.
1: Ça fait très peur.
0: Ce qui est énorme aussi, c'est les Américains. Ils sont.
2: Ouais.
0: Tu sais qu'ils sont tellement gros, et c'est pas une vanne, que parfois, il y en a, ils sont obligés de prendre 2 sièges dans l'avion.
1: Alors, moi, j'ai eu le coup. Enfin, c'est pas moi qui ai pris 2 sièges dans l'avion.
2: Okay.
1: Mais j'ai fait une transition entre 2 villes aux États-Unis et on a dû me déplacer parce qu'en fait, j'étais à côté d'un monsieur, en fait, qui prenait déjà 2 sièges, mais il empiétait sur le mien, en plus le 3e. Et j'ai dû bouger.
0: Il y en a même des fois, ils sortent les bras de l'avion. Ils posent leurs bras sur les ailes.
2: Les ailes.
0: Et ils servent des ailes comme un couloir, les mecs.
1: C'est vrai. Hein.
0: C'est un vrai problème là-bas.
1: Oh, oui.
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0: C'est le moment de vous offrir 1000 euros cash grâce à Temporis, les agences d'intérim. Fanny et Stéphane sont là pour participer au grand blind test du matin. Bonjour à tous les deux.
5: Bonjour tout le monde.
0: Soyez les bienvenus sur Énergie. Le grand blind test du matin se joue en 3 manches. C'est quand même la test normale, sauf que là, vous allez avoir des indices avant chaque titre. Et quand vous avez l'indice, vous pouvez parier sur le nombre de secondes que vous pensez nécessaire pour trouver le titre. Une bonne réponse, ça fait un point. Une mauvaise réponse, c'est l'autre qui prend le point pour le titre ou l'artiste. Et c'est le premier à 2 points qui gagne le jeu. Attention.
5: Allez.
0: Début du grand blind test du matin. Premier titre, indice Marion.
2: Dark Vador en a. Ah, pas mal.
0: Il en a.
2: Oui.
0: Il en a. Avec cet indice, Fanny, d'après toi, combien de secondes pour découvrir le titre?
5: 5
0: secondes. Stéphane, tu la laisses ou tu veux baisser?
6: Je dirais 4.
0: 4 secondes. Fanny?
5: Je laisse.
0: 4 secondes, Stéphane, le titre ou l'artiste?
2: Bah,
0: c'est pas évident.
2: Ouais.
0: Avec un indice de merde en plus, pardon.
2: Très bien cet indice.
0: Aïe.
6: Ah, c'était Lina, non?
0: Oui. Et l'indice, Dark Vador en a, Major Laser.
2: Bien sûr,
0: il a un laser. Ça veut dire que le point va à Fanny. Deuxième titre avec un indice de Jeff.
1: Pas mal pour un nom de shampoing.
0: Pourquoi c'est
2: bien.
0: Je sais pas, hein. J'aime bien jouer des choses. Pas mal pour un nom de champion, oui, mais disons que si t'as le nom, t'as gagné, quoi.
2: Ouais.
0: C'est, il y en a pas trois ou quatre, quoi.
2: Quand même. Bah.
0: Des noms de champion.
2: Ah, bah oui. Bah oui. Pas mal de marques, quand même.
0: Des arts. Mais des artistes qui ont un nom de shampoing.
7: Ah oui, non, ça non.
2: Ah
0: bah
2: non,
0: oui.
2: Ah
0: bah oui. Ah oui,
2: oui. Ah dans oui, ce sens-là, effectivement, oui.
0: Bah oui, dans ce sens-là.
2: Ah oui, j'avoue, la manière.
0: Parce que je vous rappelle que c'est dans ce sens-là qu'on cherche. On cherche pas une marque de shampoing, en fait. On cherche un...
2: Oups.
0: C'est quoi? On va faire une réunion sur les indices après l'émission.
2: Manu, t'as l'équipe que tu mérites, quoi.
0: Fanny, d'après toi, combien de secondes pour trouver le titre ou l'artiste? Qu'un nom de shampoing. 5 secondes. Stéphane, tu baisses ou tu la laisses?
6: Franchement, je crois que j'ai peut-être une idée, donc j'irais même une.
2: Oh,
7: oh wow.
0: Ah, ok, ouais. Bon, on peut pas laisser en dessous, donc une seconde pour Stéphane. Attention, c'est parti.
6: C'est Pierre Garnier.
0: Pierre Garnier. Malgré tous les shampoings, il a trouvé.
2: Franchement,
0: je dis qu'il est trop tard. Bosser les indices, les mecs.
1: Non, ça aurait pu être Robert Schwarzkopf, hein.
0: Qui sait ça? Non, il n'existe pas.
2: Non,
0: ça
2: non.
0: Bon.
2: Allez.
0: Ça fait un point pour Stéphane, un point pour Fanny. Voici le troisième titre. C'est Lorenza qui va te donner un indice, qui va vous donner un indice.
2: Jamais sans son chapeau et sa guitare.
7: Ah oui.
0: Ah oui, là. Là, on part du coup. Très large.
1: Oui.
2: Ouais.
0: Je ne savais même pas qu'il avait un chapeau et une guitare.
2: Ah bon? Si. Bah, ouais. Si, attends.
0: Et moi, je ne suis pas. Ah ouais. Fanny, combien de secondes?
5: Je vais dire
0: 5. 5 secondes pour le découvrir, le titre ou l'artiste. Stéphane, tu descends ou tu la laisses?
6: Je descendrai à 4.
0: 4 secondes. Jamais sans son chapeau et sa guitare, Fanny. Tu les sens? Tu les sens ou tu peux le laisser, hein, 4 secondes.
5: Allez, 3.
0: 3 secondes pour Fanny. Stéphane, tu la laisses à 3 secondes ou tu descends?
6: Allez, je laisse.
0: 3 secondes, Fanny, pour découvrir ce titre ou cet artiste. Jason Mraz.

0: Fanny, deux points pour toi. Stéphane, je vais t'offrir le t-shirt Manu sur Énergie pour te remercier d'avoir été avec nous. Et tu nous rappelles quand tu veux.
1: Avec grand plaisir. Passe un très bon week-end, l'équipe. À très bientôt.
0: Toi aussi, très bon week-end. Et Fanny, tu repars avec 1000 euros. Alors.
2: Merci
0: Temporis. Mais merci Temporis. 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On t'embrasse fort Fanny.
2: Merci, gros bisous à tous et bon week-end.
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0: C'est le jury de The Voice Kids.
5: Oui.
0: Ouais. Et ça continue demain soir sur TF1.
7: Ouais.
0: Voilà.
5: C'est très sympa.
0: Voilà. Alors, merci Marion pour cette analyse.
5: Ils ont des très beaux talents cette année.
0: Voilà. Absolument Marion. Alors attendez, s'il vous plaît, le débat continue sur The Voice Kids. Oui, Jeff. Oui.
7: Profitez-en parce que c'est les derniers castings à l'aveugle demain. Après, on part sur les battles.
5: Voilà.
0: Lorenza, quelque chose à rajouter?
8: Très sympathique.
0: D'accord, très bien. Moi, je ne l'ai pas fait.
7: Moi, je préfère. Je préfère aux adultes. C'est plus rigolo, je trouve.
0: Merci, Jeff, pour ce débat. Il était terminé, le débat.
7: Il était terminé, le débat.
0: Attention, Lorenza, t'as un mec avec une caméra derrière toi.
8: Je suis cerné, là.
0: Fais attention, tu peux pas bouger.
8: Je lève les mains.
0: Parce qu'il faut qu'on explique, il y a une équipe de tournage qui est arrivée dans le studio. Et alors, on sait pas trop pourquoi. C'est Florent, le producteur, qui nous a dit.
8: Oui.
0: Il y a des gens, ils viennent tourner dans le studio.
8: Eh oui.
0: Bah oui.
8: C'est impressionnant.
0: Est-ce qu'on peut savoir, est-ce que quelqu'un peut venir nous expliquer?
8: Oui, c'est bien.
0: C'est pourquoi vous tournez, qu'on sache quand même pourquoi. Parce qu'en plus je me suis pas maquillée ce matin et j'ai pas mis mes barésies. Et Dieu sait si je suis sexy en barésie.
9: Alors du coup, pour la bande démo du groupe Énergie, on a besoin d'images de vous. Donc le but c'est que ce soit naturel et on vous prend pendant l'émission.
0: Mais c'est une démo qui va servir à quoi?
9: Ça va être de l'utilisation en interne, mais c'est pour mettre en avant toutes les émissions.
0: Genre ça va être diffusé sur les télés en interne, sur les écrans ici. Genre parce qu'il y a des écrans en bas de l'ascenseur.
8: Ouais, ils ont toujours.
0: D'ailleurs faut les changer parce que c'est encore Énergie 12. Mais si vous,
9: ça arrive.
0: Et on sera dessus.
9: Exactement.
0: Oh
5: ah, c'est bien.
0: Genre vas-y filme-moi mon profil comme ça. Attends, j'aime bien quand je mets la main sur la lèvre.
8: Ah non,
7: on dirait un poisson qui a été pêché.
0: Excusez-moi, mais les top modèles, quand ils mettent toujours le doigt quand ça.
8: Oui. Non. Oui, mais t'es animateur radio.
0: Ce qui explique cela, c'est ça?
8: Non, j'en ai pas compris.
0: Ok. Bon ben, on va passer dans les. Et ouais, et alors, on fait pas la télé, mais on est déjà dans les télés internes. En gros, l'écran qui est à côté des chiottes là-bas. Voilà. Et ben, on sera dedans. Voilà. Ça vous donne une idée de truc. Et alors, on commence petit.
8: Ouais.
0: Alors, on va écouter Lucenzo. Filmez. Hein. Maïda Moreno, ça arrive pour vous. Avant ça, on ouvre les lignes. 0 870 42 48. Vous avez envie de réagir à ce qu'on dit dans l'émission. Vous avez besoin d'un conseil. Vous avez envie de partager quelque chose, une expérience que vous avez vécue. Vous avez vu un truc. 0 870 42 48. On a Mylène qui est là. Bonjour Mylène.
10: Bonjour Manu, bonjour l'équipe.
0: Sois la bienvenue sur Énergie Mylène. Qu'est-ce qu'on peut faire pour toi ce matin?
10: Moi, pour plaire à un mec à un date, j'ai dit que je courais comme lui. Et du coup, il m'a proposé de faire un footing dimanche matin. Par panique, j'ai accepté. Sauf que j'ai pas couru depuis 3 ans.
0: Attends, tu t'es peut-être sauvé. Peut-être que lui, il a menti aussi. Ah oui, t'as raison. Bah oui.
5: Bah non, parce que sinon, il lui propose pas un footing.
8: Bah non,
5: Il vient de lui proposer un footing dimanche.
0: Parce que tu sais, quand tu dragues et que t'es un mec, tu fais n'importe quoi.
5: Oui.
0: Tu peux paniquer et dire ouais, je t'emmène en week-end et tu en regrettes 2 secondes après.
8: Oui, mais au cas où, elle doit quand même se préparer. Tu vois,
5: invente une blessure.
8: Ah oui, au genou.
0: Commence mal.
8: Ah non, au genou, c'est bien ça. Oui. Elle a raison, Marion.
0: Excuse-moi, mais inventer une blessure, ça ne fait que reporter le problème pour plus tard.
8: Bah oui, il y a un moment. Mais elle aura le temps de s'entraîner.
5: Ouais, pour une blessure qui dure longtemps, sinon.
0: Genre 8 ans.
5: Ouais. Pourquoi pas.
8: Retiens ce mot, périostite. C'est la blessure du coureur.
0: C'est quoi ça?
8: Une périostite. C'est au tibia, en fait, tu peux te blesser et tu peux plus courir pendant des semaines et ça te fait hyper mal. Et en plus, tu auras l'air de t'y connaître, c'est stylé.
0: Mylène, qu'est-ce que t'as eu ce matin? Qu'est-ce qui t'est arrivé? T'as eu quoi?
10: Une périostite.
0: Eh ben, bien sûr. C'est une affaire réglée, Mylène.
8: Voilà.
10: Merci beaucoup, les
0: filles. On est là. Vous avez des problèmes à régler pour vos dates merdiques. On est là. On t'embrasse, Mylène. Et bon date. Tiens-nous au courant, d'accord? Tiens-nous au courant.
10: Oui, je tiens au courant.
0: Si t'as besoin, tu m'as la chat GPT de te faire une fausse échographie d'une périostite. Ça marche très bien. Et ça ira. Gros bisous, Mylène. Merci de nous avoir appelés. Il y a Mathieu qui est là aussi. Bonjour, Mathieu.
11: Salut, Manu. Salut, les Wawin.
0: Qu'est-ce qu'on peut faire pour toi, Mathieu, ce matin?
11: Alors moi, pour sécher mon chien quand il rentre mouillé de balade, eh ben je prends une de mes serviettes à moi, je la lave après. Est-ce que c'est crade ou pas?
0: Bon.
6: Oh non.
8: Ah si.
6: Oh, c'est dégueu.
7: Tu la laves,
8: Non,
7: une machine à 90 degrés, c'est bon.
0: Attends, je vous rappelle que Jeff est celui qui joue de la flûte avec son nez qui ne nettoie pas.
8: C'est vrai.
0: Je dis ça comme ça. Donc, tu sais quoi, t'es hors jeu sur ce débat.
7: Ah, balance-toi à chaque fois.
5: Mais, même si tu la laves.
0: Ah, non, mais nous, on a des chiens et en fait, on a sacrifié des serviettes, quoi. Des vieilles serviettes qu'on avait, c'est les serviettes des chiens.
8: Voilà, c'est leur serviette.
0: Voilà.
8: Chacun sa serviette.
0: Exactement, Mathieu.
11: Donc vous êtes en train de me dire que c'est crade.
8: Oui, oui, oui, non, oui, clairement.
0: T'avais pas compris.
11: C'est bon.
0: Vous avez la même serviette pour les pieds et le visage, vous?
5: Ah oui, par contre.
7: Ah bah oui.
8: Oui.
5: Bah, attends, t'as combien de serviettes, toi? Tu oui. as...
0: Ah non, moi aussi.
5: Ah d'accord.
8: Non, mais c'est un menteur.
5: Non,
8: c'est un menteur.
0: Non, ma femme a deux serviettes. Elle veut avoir deux serviettes pour le visage et donc elle m'en met aussi deux.
5: Et est-ce que vous échangez avec ta femme les serviettes?
0: Alors si elle fait ça, ça vient sa serviette.
5: C'est vrai?
0: Ah oui.
5: Ah non, nous on partage.
7: Ah pareil.
8: C'est vrai?
5: Oui.
0: Vous avez une serviette pour deux?
5: Oui.
0: Tout le temps?
5: Oui.
0: Oh. Mmh. Tes pieds vont sur son visage?
5: Oui.
0: Ah, c'est vos délires. Pas de soucis. Merci beaucoup Mathieu de nous avoir appelé.
11: Grosse bise à vous, continuez bien.
0: Pourquoi tu cries? Bon week-end à toi Mathieu, merci de nous avoir appelé.
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0: Et nous allons parler de ce que les femmes trouvent attirant chez un homme.
8: Physiquement ou mentalement?
0: Vous allez voir, parce qu'il n'y a pas que du physique, il y a aussi du mental. Ils ont posé cette question, je trouvais ça sur Internet. Les filles, quelle est la chose dont les hommes ont honte, mais que vous trouvez attirant?
8: Ok.
0: Ça va nous enlever nos complexes un peu.
7: Merci.
0: Écoutez bien. Le manque d'expérience avec les femmes.
5: Ah bah bien sûr.
8: Bah
5: ah
8: oui. C'est touchant.
5: Ouais, c'est hyper touchant.
7: Ah merde.
0: Ah.
5: Puis ça dit de vous que vous n'êtes pas un gros coureur, c'est un gros charreau, tu vois.
8: Ah, on dit bah, non au charreau.
5: Oui.
7: Après, on peut leur faire croire.
0: Ah, bah, pas besoin, moi. De... Non, autant je trouve que je suis un jeu de société, là, je sais pas. Non. Ce que les femmes trouvent attirant chez un homme, et pourtant, nous, c'est des trucs dont on peut avoir un peu honte. Le fait qu'il soit totalement chauve.
8: Ah, bah oui. Non, moi, je vous avais dit que mon crush, quand j'étais petite, c'était Monsieur Propre. Donc, oui, effectivement, des fois, ça m'attire les chauves.
0: Marion, non, pas du tout.
5: Non, alors là, je suis désolée, je suis pas chauve.
8: Dans cette thème-là.
0: Et avec un toupet.
5: C'est encore pire.
8: Non, toupet.
0: Le fait qu'il vous parle de ses problèmes, est-ce que ça vous touche?
5: Un petit peu.
0: Pas trop.
5: Un peu sensible et tout, oui, j'aime bien.
8: Moi, d'accord. Je suis pas comme Marion là-dessus. Moi, ça me fait chier.
0: Ok. Ce qui explique peut-être.
8: Ma situation actuelle. Oui.
0: Ce que les femmes trouvent attirant chez un homme, et pourtant, c'est les choses dont il peut avoir un peu honte. Le fait qu'il soit pas très musclé.
5: Ouais, bah bien sûr.
8: C'est pas grave, ça, du tout.
5: Pas grave, c'est réconfortant. Non. Un gros bidon, là.
8: Oui.
7: Ah non, mais oui.
8: C'est bien comme oreiller.
7: Excusez-moi, j'avais pas compris, Emmanuel, mais c'est pas musclé, c'est-à-dire gros ou trop maigre?
0: Bah, pas musclé,
7: c'est
0: quoi.
7: Ah, d'accord, bon, c'est bon, je fais partie, alors c'est bon.
5: Oui, t'es bon, oui. T'es dedans. T'inquiète pas, va.
0: T'avais besoin d'un avis ou parce qu'apparemment tu l'as déjà. Là,
7: voilà, ne me rassurez, non, c'est bien.
0: Ce que les femmes trouvent attirant chez un homme aussi, qu'il soit proche de sa mère, apparemment.
5: Ah, pas trop, non.
0: Non. Okay, bon, bah très bien alors.
5: Non.
0: Ce que les femmes trouvent attirant chez un homme, mais il peut en avoir honte, les hommes qui ont des poches sous les yeux.
5: Ah si, ça a un côté, je vois un peu.
8: Ah bon?
5: Ouais, un côté, je réfléchis beaucoup, je dors très peu, je suis un peu, tu vois, tourmentée.
8: Oui, mais Marion, elle est très artiste torturée, je crois, un peu.
5: Moi, plus t'es noir sous les yeux, plus ça me fait kiffer. C'est génial. T'es sûr?
0: Voilà. Plein de scarifications.
5: Ah, ça. Mais
8: toujours plus.
0: D'accord.
5: Ouais, mais quand c'est trop beau.
7: Mais après, c'est un panda, après, c'est. Ouais, avec les grosses taches, là.
5: C'est très mignon, un panda.
0: Bah, c'est son délire, hein. elle fait des voyages, il paraît des fois juste pour voir des pandas. Incroyable. Ce que les hommes trouvent attirant chez un homme, la timidité.
8: Les femmes, oui.
0: Ouais, ça sent mauvais, ça.
5: Non,
0: c'est honnête.
5: Honnêtement, non, trop timide, c'est pénible.
8: Mais je crois que j'aime bien au début, et puis après, je suis là, allez, c'est bon, on y va, là. Enfin, tu vois, donc.
0: Mais t'es pas un peu bad boy, toi, plutôt?
8: Bah, je l'étais. Je l'ai été, et maintenant, je me range du côté des gentils, ouais.
0: Ah.
8: J'essaye.
0: Vous voyez, hein?
5: Alors.
0: Ouais. Alors, oui, il est musclé, il est gros, il parle fort comme ça. Mais le bad boy, il a pas de petit cœur, là, qui bat.
8: Non, mais oui.
0: Les jambes et les bras hyper poilus.
8: Quoi?
5: Il y a des femmes qui ont dit ça?
8: Oui.
5: C'est des singes? Non, mais pas forcément.
0: Je t'entends, en fait. Je suis un peu poilu, moi.
8: Oui.
0: J'ai des poils dans le dos.
7: Ah, tu les retires pas, toi.
0: Qui remontent et juste qui descendent jusqu'aux
8: fesses?
0: Oui, jusqu'aux fesses. Les poils de...
8: Mais rase!
0: J'ai pas envie, ça fait mal.
7: Non, mais c'est non, rapide.
0: Tu tonds?
8: Comme un bouton.
0: Et oui, c'est ça, tu mets un pull aussi après?
7: Non, mais moi, je vais en institut, c'est rapide. Hein. Ils font ça en 10 minutes.
0: Je sais pas, je
8: Tu demandes à ta femme de...
0: Ouais, mais c'est plusieurs fois qu'elle me dit je vais te les enlever.
8: Ah bah voilà.
0: J'ai pas envie.
8: On t'a pas dit schlack. On t'a dit juste.
0: Non, elle m'a dit schlack, elle.
5: Ah.
0: Justement.
5: Ah, elle veut schlacker.
0: Ouais, elle veut schlacker.
8: Aïe, aïe, aïe.
0: Elle veut me schlacker, me déschlacker, me re-schlacker. Tu calme-toi, la schlaqueuse.
8: Aïe, aïe.
0: Je suis pas un mec qu'on schlaque facilement, moi. Alors. En plus, je suis sûr que je serai le schlack d'un soir.
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0: J'ai les infos culture.
8: Oh. C'est rare, ça,
0: parce
8: dans l'émission.
0: Oui. C'est pour ça que j'ai une petite musique qu'on met jamais. Des infos culture, parce que je ne sais pas si vous êtes au courant, mais il se passe un truc ce week-end.
7: Journée du patrimoine.
0: Exactement.
7: Tout à fait, oui.
0: Ce sont les journées du patrimoine. Le principe, c'est qu'on peut rentrer dans des endroits qui sont pas forcément accessibles au public d'habitude.
8: C'est génial.
0: C'est gratuit.
8: Oui.
0: Il y a des musées qui sont gratuits aussi, et on peut aller dans des je crois qu'on peut aller à l'Élysée. Hein.
5: Au château et tout. Oui, bien sûr.
0: Au château de quoi?
5: Dans tous les châteaux normalement, ils ouvrent leurs portes.
0: Dans tous les châteaux.
5: Oui. Ah, c'est génial. Pas, c'est le but quoi.
0: En Dieu, vous allez y aller?
5: Non.
0: Ok, j'embrasse. Ouais, week-end très chargé. Hein.
5: Ah oui.
0: Alors, bien sûr. Lorenza,
8: non, mais j'ai un week-end de malade. En vrai, j'aurais bien été, mais j'ai 4 cours de danse demain, toute la journée. Après, j'ai le concert des Pussycat Dolls. Dimanche, je vais à un restaurant dans le noir. Enfin, bref, c'est. Ah oui, ça n'arrête pas là.
0: C'est compliqué pour les journées du patrimoine.
8: Bah, je loupe cette année, mais je ferai l'année pro.
0: Bon, une deuxième info culture.
8: Oui. Oula.
0: Écoutez bien. En Espagne, il y a des paléontologues qui ont découvert plusieurs fossiles de dinosaures qui datent d'il y a 150 millions d'années. Des fossiles de Diplodocus. Et c'est une première. Pourquoi? Parce que c'est la preuve que le Diplodocus, il a vécu en Europe.
8: Ah,
7: ah
8: bon?
7: Ah, okay. On ne savait pas avant.
0: Et non.
7: D'accord.
0: Et ça veut dire que le Diplodocus, il a vécu en Europe. Et ça change tout, les amis. Ça montre qu'elle a pu vivre ici.
8: Oh là là.
5: Ça, c'est pas bien, tu dis ça.
8: C'est la première fois de l'année que tu le fais, Manuel.
0: Ma première vanne de Madonna de cette saison.

0: Madonna.
1: Ah, ouais.
0: Je la fais régulièrement. Sachez que dès qu'il y a une info sur les dinosaures en général, et une petite panne de Madonna qui est prête à dégager derrière. Voilà, ça me fait plaisir.
1: On adore.
0: Bon, passons à autre chose. Lorenza va sauver des vies.
2: Ah bon? Eh oui, je vais sauver 3 vies.
0: Non mais c'est important.
2: Bah oui, parce que je vais donner mon sang à l'EFS et bah, jeudi prochain.
0: C'est quoi l'EFS?
2: C'est l'établissement français du sang.
0: C'est ça, ouais.
2: Ouais,
0: okay.
2: C'est ça. Et j'ai appris qu'Energie était partenaire. Et c'est leur anniversaire, ils fêtent leurs 25 ans. C'est trop bien.
0: Eh ben écoute,
1: ouais, bah, bravo. Faut le faire,
2: j'ai été sur internet, j'ai recherché mon

0: Ah, c'est génial.
1: Voilà,
2: ouais. C'est la classe.
0: Rien d'autre à dire. Tu pèses dans le game. Hein.
1: Ben alors, on est là ou on n'est pas là?
0: Ah ouais, ouais.
1: 9h55, merci d'être avec nous. Comme chaque matin, il y a le week-end qui arrive, on est bien. Et pour démarrer le week-end, je vous ai sorti un titre, parce que tous les jours, on se quitte avec un titre happy qui donne le bon mood. Celui-là, dès les premières notes, vous allez faire... Oh ouais, ça sent le karaoké pour Lorenza.
0: Ah. Ah.
1: Avant ça, le dernier appel du jour, c'est Alexandre. Bonjour Alexandre.
3: Bonjour Manu, bonjour Lorenza, bonjour Jeff et bonjour Marion.
1: Bonjour.
0: Bonjour.
1: Avec cet accent, Alexandre, tu pourrais être un des chefs dans Top Chef.
0: Oui.
1: Il y a toujours, tu sais, tu pourrais être cuisinier, quoi.
4: Bien sûr. Toi, tu mets de l'huile d'olive, toi.
1: Exactement.
4: Ah, c'est ça. Comment je du beurre.
1: Qu'est-ce que tu fais comme métier, Alexandre? Si nous dis cuisinier, sans déconner.
3: Je suis maraîcher. Maraîcher.
1: C'est pas loin.
0: Ça marche aussi, c'est juste ça marche.
1: Maraîcher, tu fais pousser des légumes.
3: Voilà, que des tomates, on fait pousser.
1: Oh. Que des tomates.
4: Ah, donc t'es tomatier,
1: ouais. Oui, tomatier,
3: ouais,
1: c'est ça.
3: On
1: c'est
3: peut
1: ça.
3: Dire ça.
0: Bah, le fils de Marion serait très heureux.
5: L'idole de mon fils.
1: Le fils de Marion aime les tomates, mais il aime aussi se les écraser sur la figure.
5: Aussi, oui, dans sa main. Il aime les cueillir. Non, mais il peut rester 10 minutes devant une tomate à la regarder et à la caresser. C'est ça qui m'angoisse.
0: Moi, je trouve ça trop mignon.
1: C'est mignon, mais je te rappelle qu'il a 28 ans. Netflix, ils font des documentaires sur des gens comme ça.
5: Arrête.
1: Il aime les tomates, il aime les tomates. T'as beaucoup de tomates? Tu fais combien de tomates par an?
3: On fait à peu près 1 million de kilos.
0: Wow.
1: Hein, 1 million? Quoi? Je pensais 1 million de tomates, toi. 1 million de kilos?
3: Non, de kilos, on fait 1000 tonnes, ouais. À peu près, ça dépend des années.
1: Waouh! Mais tu fais des tomates, c'est le même modèle de tomates ou c'est des.
3: On a plusieurs variétés, des variétés anciennes, des jaunes, des bleus, des roses, des cerises, des grappes.
1: Les mangez pas, les bleus, hein. C'est...
3: Ah, si, elles sont très bonnes.
1: Vous les avez laissées trop longtemps, les bleus. T'as 1 million de tomates.
0: Ouf!
1: Écoute, on est un peu collègues, j'ai 2 plants de tomates dans mon potager.
5: Oui, c'est vrai.
1: Alors,
5: mais t'as pas des jaunes, toi?
1: Si, j'ai les jaunes.
5: C'est vrai?
1: J'ai les rouges et les jaunes.
0: Mais t'as pas des bleus?
1: Parce que je veux rester en vie. Alexandre, je vais t'offrir le mug Manu sur Énergie. Je te rajoute le t-shirt Manu sur Énergie aussi.
3: Ah, c'est super sympa, merci.
1: C'est sympa de nous appeler aussi, d'être là avec nous et de lancer cette journée, de lancer ce week-end. Passe un très bon week-end, Alexandre, et passez-vous aussi un très bon week-end. Et ce week-end, il va très bien démarrer. Comme chaque jour, je vous mets un titre qui va vous donner un bon mood. Celui-là.
0: Oh oui.
1: C'est pas le micro-ondes qui a sonné au début. Hein. C'est le début de Nadia et c'est parti.
0: Oh ouais, on va bouffer le week-end.
1: Mais ça. Tu vas le manger ce week-end.

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0: joyeux. Alors que ce vendredi s'ouvre officiellement et que ce grand week-end démarre. Lorenza est là, bien sûr. Il y a Marion.
1: Oui, bonjour.
0: Il y a Jeff qui est là aussi.
2: Bonjour.
0: Jusqu'à 10h, on est avec vous. Vous voulez nous rejoindre? Vous nous appelez au 0870 42 48. On va s'écouter Offenbach. Il y aura aussi Djangeli. Les sondages du matin, c'est dans 3 minutes. Et bien, notre premier appel du jour, c'est Cindy. Bonjour, Cindy.
3: Salut, l'équipe.
0: Sois la bienvenue sur Énergie, Cindy. T'es notre premier appel du jour. C'est avec toi qu'on va lancer cette journée. J'ai une question à te poser. Cindy, es-tu au courant de l'histoire de Super Souris et de Marion?
3: Alors apparemment, elle est toujours en train de la chercher.
0: Alors justement, il y a du nouveau. Depuis plusieurs jours, Marion entend des bruits dans les murs de sa chambre et de partout d'ailleurs. On a imaginé que ça pouvait être un rat, on a imaginé que ça pouvait être un loir, un mulot. On a fait tous les animaux de la terre. Ouais, tiens, l'arche de Noé a été imaginée dans les murs de chez Marion. Et elle s'est aperçue en fait que c'était une souris. On ne sait pas s'il y en a d'autres, mais en tout cas, il y a une souris. Elle l'a vue, elle est passée dans sa cuisine. Du coup, elle a essayé de faire des pièges, elle a essayé des histoires, parce qu'elle ne veut pas l'abîmer, la petite souris, elle est gentille. Elle veut juste la prendre et l'emmener à quelques kilomètres pour qu'elle vive sa vie de souris, mais pas chez elle et qu'elle puisse dormir la nuit. Et ça avait été un échec, et un échec de plus, et encore un échec. Et hier, elle nous a dit, j'ai acheté un motel mouse, un hôtel à souris, qui est une cage dans laquelle, lorsque la souris arrive pour manger, eh ben, elle se retrouve piégée, la cage se referme et tu peux récupérer la souris. Et attention, apparemment, il y a du nouveau.
1: Oui. Hier soir, 22h, j'éteins les lumières de chez moi. Mm-hmm. La maison est dans le calme. Je me mets dans ma chambre. 22h04, j'entends clac.
4: Ah
1: oh. Je me dis, oh, la porte est tombée. Là, j'ose pas aller voir, donc j'appelle mon mec. Je lui dis, s'il te plaît, va voir dans la cuisine. Et elle était là, super souris dans sa cage.
0: Oh.
1: Oui. Ouais, elle est très mignonne, vraiment très très mignonne. Je l'ai eue, ça y est enfin. Alors j'espère qu'il n'y en a qu'une. Et forcément, alors comme on m'avait dit, c'est vous qui m'avez prévenu qu'il fallait absolument la relâcher loin. Oui. Parce qu'ils avaient un super sens de l'orientation et qu'ils reconnaissaient la route sur 3 km. Et du coup, mon mec, il est parti à 23h en bagnole avec la cage à souris dans la voiture. J'ai la vidéo, je peux vous la partager si vous voulez. Et il l'a relâchée 3 km plus loin. Mais après, j'ai culpabilisé, parce que je me suis dit, ça se trouve, je l'ai éloigné de sa famille, de son chéri
4: mais
1: et tout.
4: Mais non.
1: Ouais. Mais j'espère que je lui ai rendu service, que ça allait pas avec son mec, peut-être.
4: Bah, du coup,
1: elle va pouvoir repartir sur de bonnes bases.
4: C'est sûr, elle était en break, elle a fait des vacances chez toi, et là, c'est bon, là.
0: Je suis fier de toi, t'as fait ce qu'il fallait faire.
1: Bravo.
0: Bravo, t'as pas mis un piège, qu'elle a tué la souris, tu l'as récupéré, elle est allée vivre sa vie de super souris. Tu vois, Cindy, une belle histoire pour démarrer ce week-end.
3: Ah, complètement.
0: Eh ben, voilà, c'est bravo. On t'embrasse, je vais t'offrir le mug Manu sur Énergie.
3: Ah, c'est très gentil, merci.
0: Eh ben, il est pour toi, gros bisous. Ça, c'est du bon vendredi, ça.
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0: On vous prépare la vidéo, Le Monde veut voir la souris qui était chez Marion libérée dans la forêt. On va vous la mettre sur tous nos réseaux sociaux, c'est Manu officiel sur Instagram, sur Facebook et Manu officiel TikTok aussi, sur TikTok. Quelle belle histoire.
4: Ah ouais, c'est une trop belle histoire, j'adore.
1: Elle va me manquer peut-être. Hein.
0: C'est notre première belle histoire de la saison. L'histoire de la souris qui vivait chez Marion et qui a été libérée dans la forêt.
7: Bravo.
0: Oh là là. Je pourrais chialer de serrer dans mes bras. Bon, les sondages du matin avant d'écouter Djangeli. Concentration. Ouais, une femme sur trois admet avoir déjà annulé un rendez-vous amoureux à la dernière minute pour cette seule et unique raison. D'après vous, de quoi il s'agit, Lorenza?
4: Il y avait une meilleure soirée.
0: Ah, non, c'est pas une autre soirée. Non, elle a pas bougé de chez elle.
4: Ah, ok.
0: Ah oui. Marion?
1: C'est en lien avec son physique?
0: Oui, totalement.
1: Un bouton totalement, sur le visage?
0: C'est pas un bouton, mais c'est il y a quelque chose. C'est Jeff?
7: Ses cheveux étaient trop sales, elle a eu la flemme de les laver.
0: Et c'est exactement la réponse. Mais ses cheveux étaient trop sales et elle n'avait pas le courage de les laver.
4: Mais non.
0: C'est incroyable.
7: C'est pas ça, parce que ma femme me le fait à chaque fois. J'ai annulé des restaurants, j'ai annulé des trucs en famille parce que ses cheveux étaient sales et qu'elle n'avait pas le temps. Et on aurait été en retard, donc on a annulé.
1: Ah oui, c'est important.
0: Mais t'es abonné?
4: Oui. Mais non, vous vous attachez les cheveux en queue de cheval.
0: Mais ça, on sait. Hein. On sait quoi. Ouais. Non, alors, je vous le dis, vous avez le droit de le faire. Hein. Mais quand vous avez une queue de cheval, on sait que vous avez les cheveux dégueux. Voilà, c'est...
1: On en a une tous les jours avec Lorenzo.
0: Ah, c'est dégueu.
4: Merci, Manu.
0: Désolé. Une personne sur cinq est incapable de dire si sa voiture a ça. Si sa voiture a quoi, Jeff?
7: Des airbags.
0: Non, c'est pas des airbags, mais c'est un accessoire.
7: D'accord.
0: Lorenza?
4: Un limitateur de vitesse.
0: Non plus. Marion?
1: Est-ce que c'est un accessoire qu'on trouve dans le coffre?
0: Justement, ils se demandent si c'est dans le coffre.
1: Le gilet jaune.
0: C'est pas le gilet jaune.
7: C'est important pour la sécurité. Il faut l'avoir ou c'est pas grave?
0: En fait, maintenant, il y a d'autres systèmes. Ah. Mais avant, non, on devait tous en avoir une. Oh, il y a un indice, là.
7: Ah, la boule à caravane. Non.
0: Attends, à quel moment on devait tous avoir une boule à caravane?
7: Pour partir en vacances tous ensemble.
0: C'est la roue de secours.
1: Ah oui.
0: Une personne sur cinq est incapable de dire si elle a une roue de secours. Moi, je sais que j'en ai pas, mais j'ai la bombe.
7: Ah oui.
4: C'est génial ça.
0: Ouais, c'est génial.
4: J'ai eu à le faire.
0: J'ai eu à le faire une fois, j'étais content. Parce que changer ta roue, c'est galère. Ouais. Mais mettre la bombe, c'est génial. Ça t'envoie un truc dans la roue, ça la gonfle.
4: Elle est toute dure.
0: Ouais, exactement. Elle est toute dure et tu peux rouler encore pendant quelques kilomètres. Oui, je sais, ça fait rien. La phrase, elle est toute dure. Il nous en faut peu. Hein. Dernier sondage du matin. C'est le mot que 41% des Français galèrent à écrire. Et je pense qu'on a tous galéré avec.
7: Ah, je l'ai aussi, je crois.
0: Ah, Jeff, vas-y.
7: Ornithorynx.
0: Non, alors c'est ornithorynque déjà. Donc effectivement, tu galères. Non, c'est plus simple que ça. C'est plus le mot du quotidien. Marion?
1: Le mot apparemment.
0: Ah, il est pas mal celui-là.
7: Oui, c'est vrai.
1: J'y arrive jamais.
0: Où est-ce qu'elle est de P, où est-ce qu'elle est de M? Ouais, c'est compliqué.
7: Comme anniversaire, j'ai du mal aussi à chaque fois.
0: Non, anniversaire, ça va. C'est
4: anniversaire, c'est t'as du mal non, mais... avec quoi?
0: Jeff, le mot là, je sais pas. J'hésite toujours à mettre un H.
1: C'est un mot dans l'univers de la maison, du travail, aide-nous quand même.
0: Tu me parles mieux. C'est l'univers du travail, Lorenzo.
4: Acquiescé.
0: Non, c'était plus simple, c'était le mot accueil.
4: Ah oui, c'est vrai.
7: C'est le U d'abord ou le E, t'as raison.
0: C'est A-C-U-E.
7: Non.
0: L.
7: T'es sûr?
0: Bah oui.
7: Attends, A-C.
4: Oui, il y en a qui l'écrit avec un E d'abord.
0: Il n'y a pas de H à la Jeff.
7: D'accord.
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0: Et le nouveau titre de Marine s'appelle Tricheur. On pense l'écouter tout à l'heure. Il est sorti à minuit. Et Marine, pour la sortie de son single, qui elle a choisi? Chez qui elle va? C'est chez nous.
4: Ici.
0: Alors, tout à l'heure, entre 9h et 10h, elle sera là. On va déconner avec elle. On va s'amuser. À chaque fois qu'elle vient, c'est toujours un petit rayon de soleil.
4: Parce que vous avez un petit lien tous les deux, je trouve ça trop mignon.
0: En fait, elle était venue juste après avoir gagné la Starac. Ouais. Ça s'était hyper bien passé, on s'était marré et à chaque fois on rigole. Et elle a dit apparemment qu'elle venait avec quelque chose. Je sais pas quoi.
4: Surprise.
0: On va avoir une surprise de Marine.
7: De l'argent.
4: Je crois pas, mais.
0: Tout de suite, on ouvre les lignes. 0 870 42 48. Vous avez envie de partager quelque chose avec nous? Vous avez un conseil à nous donner? Vous avez envie de pousser un coup de gueule parce que vous n'êtes pas content pour cette rentrée? Votre emploi du temps, il vous énerve? 0 870 42 48. On a Gwendoline qui est là. Bonjour Gwendoline.
8: Salut Manu, salut l'équipe.
0: Alors déjà, ton prénom, il est trop stylé. J'adore Gwendoline.
8: Gwendoline,
0: ça fait fée.
4: Oui.
0: La fée Gwendoline, la princesse Gwendoline.
4: Ouais, c'est vrai.
9: Avec des longs cheveux, une belle robe. Ouais, j'avoue.
0: Mais évidemment, bien sûr qu'elle a tout ça, Gwendoline. Alors.
8: Exactement.
0: Gwendoline, petite princesse. Qu'est-ce qu'on peut faire pour toi ce matin?
8: Alors, j'ai passé l'été à me coucher tard et j'ai du mal à reprendre le rythme et je voulais savoir si vous aviez des tips vu que vous vous réveillez tôt à me communiquer.
0: Alors, en fait, je vais dire un truc très simple, c'est que nous aussi au départ, on est décalé, mais on se lève tellement tôt à 4h ou 4h30 qu'en fait au bout de 3 jours le soir, on tombe comme des merdes. C'est le meilleur tip que je peux te donner. Je sais pas si vous en avez d'autres, Marion.
1: Il y a un truc à surtout pas faire, c'est snoozer. Tu sais, c'est mettre ton réveil plusieurs fois en fait. Faut pas se rendormir, se réveiller dès que ça sonne, faut y aller. Parce que c'est encore pire si tu te rendors.
7: C'est ça.
0: Mais comme tout le monde, tu ne le feras pas jusqu'au jour où tu es obligé de le faire pour le travail. Ici, on vous donne des conseils qu'on ne s'applique pas à nous-mêmes. Et ouais. Et bien sûr. Courage, Gwendoline. On t'embrasse et on te souhaite une belle rentrée.
8: Merci beaucoup. Belle journée à vous.
0: Belle journée. Alexis est là aussi. Bonjour, Alexis.
10: Bonjour Manu, bonjour l'équipe. Moi pour ma part, j'ai une petite confession à faire. J'ai créé un compte fake pour stalker mon ex et j'ai peur que ma meuf tombe dessus.
7: Ah oui, donc en plus c'est une nouvelle meuf.
4: Mais Gouja, pourquoi tu fais ça?
0: S'il vous plaît. S'il vous plaît, nous ne sommes pas dans un tribunal.
10: Alors,
0: donc je t'en prie. T'as créé un compte sur un réseau social pour espionner ton ex.
10: Exactement. Oui, c'est juste pour avoir des nouvelles, savoir un peu ce qu'elle devient, vu qu'on se parle plus.
4: Mais Alexis, il faut demander à un pote de te donner des nouvelles avec son propre compte, parce que là, tu vas te faire cramer.
0: Attends, excuse-moi, Lorenza, il y a deux secondes, tu dis goujat, et là, en fait, tu donnes un conseil pour le faire, mais sans te faire gauler, en fait. On est d'accord sur ça?
4: Oui, totalement.
0: D'accord, ok, très bien. Donc, le conseil de Lorenza, c'est ne le fais pas à toi, demande à un pote de stocker ton ex.
4: Évidemment.
0: D'accord.
10: Mais je prends.
0: Mais si ta copine, elle s'en aperçoit jamais, elle va comprendre.
7: Bah oui.
0: Pourquoi tu quand ton ex.
10: C'est sûr et certain qu'elle va pas comprendre. C'est pour ça que j'angoisse.
1: Ça, c'est motif de rupture. Mais franchement, supprime tout de suite ce compte. Hein.
0: Après, c'est un sport national d'aller regarder ce que deviennent les ex.
4: Oui.
0: Honnêtement, c'est arrivé à tout. Même des anciennes ex, d'un coup, tu sais, t'as le nom qui te remonte et tu fais tiens, oh là là.
4: Exactement.
0: Mais attends, depuis 2007, qu'est-ce qu'elle devient? Tu vois? Et tu vas voir, et tu regardes, et puis alors, si elle a une famille, tu fais, ouais, d'accord, tristesse. Et si elle a personne, tu fais, tu vois.
10: C'est même une compétition, ça devient un jeu pour savoir qui a mieux réussi sa vie derrière.
0: Ouais, bah bien sûr, évidemment. Ah, c'est tellement beau, les ex. Ouais. Tellement beau, bien sûr. Alexis, merci beaucoup de nous avoir appelés. On te souhaite un bon week-end.
10: Merci, monsieur le juge. Bonne journée.
0: Ciao.
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0: Et nous sommes, nous, avec Céline Dion. Il vous reste pas très très longtemps. Hein.
7: Bah non.
0: Le tirage au sort pour aller voir Céline Dion aura lieu tout à l'heure en direct à 8h30.
4: Après, ça prend une minute, hein. Vous le faites n'importe où.
0: Bah oui. Et bien sûr, je vous rappelle le principe. Pour repartir avec deux places pour aller voir Céline Dion le 12 septembre à Paris, transport et hébergement compris, ça se passe sur TikTok. Vous mettez une vidéo de vous qui reprend un titre de Céline Dion. Chantez faux, chantez juste, on s'en fout, peu importe. Vous mettez le hashtag Manu Céline Énergie. Vous mentionnez mon compte TikTok, @ManuOfficielTikTok. Et tout à l'heure, tirage au sort. À 8h30, on vous appelle en direct.
4: Oh la folie.
0: Oh là là. Mais déjà à 8h, il y aura 5 présélectionnés de ce que j'ai compris.
7: Ah oui.
0: 5 présélectionnés. Ensuite, on vous joint. Et après, avec ces 5 présélectionnés, on appellera en direct le gagnant.
4: Waouh, là là là là.
0: Allez-y, chantez faux, chantez juste. Peu importe, Céline Dion est à vous. Qu'est-ce qu'on a dans les actus avant de s'écouter Mauvais Joe? Il y a une marque américaine qui commercialise un appareil 3 en 1. Et en fait, ça me fait rire.
4: C'est quoi?
0: Écoutez bien, eux ils le trouvent très pratique. Ils appellent ça un système combiné douche vaginale, lavement et gourde.
4: Y a rien qui va.
7: Ah ouais, le troisième surtout, c'est très bizarre.
0: Et en fait, tout le monde dit c'est vraiment dans cet ordre qu'il faut l'utiliser.
4: C'est drôle.
0: Voilà, je vous laisse avec ça.
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0: On vous offre du cash, on joue au club des génies. On va retrouver notre champion. Il s'appelle Arthur, c'est sa 3e participation. Il a déjà gagné 200 €. Et il va tenter d'en gagner 100 supplémentaires parce qu'il est gourmand, mais comme tout le monde. Arthur, bonjour à toi.
13: Salut Manu, salut équipe.
0: En face de toi aujourd'hui, il y a Coralie qui, elle, veut récupérer ses 100 premiers €. Bonjour Coralie.
13: Bonjour Coralie.
14: Bonjour Manu, bonjour équipe, bonjour Arthur.
13: Bonjour.
0: Bonjour, il est concentré, Arthur. Attention. Arthur, il n'est pas là pour jouer, il est là pour rouler sur Coralie. Bonne chance à tous les deux, je vous rappelle les règles du Club des Génies. J'ai 100 € et j'ai 3 questions. Vous êtes deux, le gagnant ou la gagnante sera celui ou celle qui aura 2 points. À chaque question, si vous pensez avoir la réponse, vous donnez votre prénom, vous donnez votre réponse. Si elle est bonne, ça fait 1 point, et sinon, c'est l'autre qui prend le point. Le premier, la première qui atteint 2 points, gagne 100 € et reviendra jouer avec nous dès lundi matin. Attention, c'est parti, on joue au Club des Génies. Première question. Dans quel long métrage d'animation Disney entend-on la chanson Hakuna Matata?
14: Pour attention.
0: Oula, c'est Coralie en premier.
14: Ouais. Le Roi Lion.
0: Le Roi Lion, oui. Ouf. Arthur est en difficulté. Coralie a 1 point. Mais Arthur s'en est déjà sorti de situations bien plus complexes.
4: Ah oui.
0: Attention, deuxième question. Quel organe filtre le sang et produit l'urine?
13: Arthur.
0: Je t'écoute, Arthur.
13: La vessie.
0: Non. C'était le rein.
14: C'était le rein.
13: Ah oui.
0: Ce qui veut dire. Mais c'était le rein, oui, ah, Coralie derrière. C'était le rein. C'est Coralie qui a le point et qui devient la nouvelle génie des génies.
14: Oh, super.
0: C'était le rein. Arthur, tu repars quand même avec 200 euros.
13: Oui, super, merci. Bravo, Coralie. Alors.
0: Ils sont pour toi ces 200 euros et je vais te rajouter le mug Manu sur énergie aussi. Et Coralie, eh ben, t'as tes 100 premiers euros. Voilà.
14: Oh, c'est super.
0: Bah ben oui, super. Tu deviens la nouvelle génie des génies et on se retrouve lundi à la même heure et tu tenteras de faire monter ta cagnotte toi aussi.
14: J'essayerai, je fais au mieux du moins.
0: Eh ben évidemment alors.
4: Et oui.
0: Et ne l'oublie pas, hein, c'est le rein. Alors. On t'embrasse, bon week-end Coralie, à lundi.
14: Bon week-end, à lundi.
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0: On peut faire un petit tour du studio.
7: Ouais.
0: Allez, on est vendredi, on est bien. Qu'est-ce que vous avez envie de partager avec le monde, Jeff? Tu m'as l'air enjoué.
7: Exactement. Sauf qu'hier, j'étais pas très bien parce que j'ai fait une sieste hier après-midi quand même, ce qui est rare, mais bon. Et je me suis endormi, il faisait jour. Je me suis réveillé, il faisait nuit. Et culpabilité totale d'avoir loupé ma journée en fait.
4: Ouais, alors bienvenue. D'avoir rien fait.
0: Bienvenue dans le monde des gens qui font de la radio très tôt le matin.
4: Oh,
0: souvent l'après-midi, t'as envie de faire une sieste et le piège, c'est te laisser aller comme ça. Et là, tu vas faire une sieste de 2 ou 3 heures et après c'est l'enfer.
7: Et ben voilà. C'est noir et tout, t'as plus envie de rien.
4: Mais t'as pas mis de réveil?
7: Non, c'est ça, j'ai oublié. Je pense d'habitude je fais 20 minutes, toi, et c'est naturel, tu vois. Et là, non, je l'ai écrasé pendant 3 heures, quoi.
0: Attends, c'est normal. Attends. Mais Jeff, c'est normal, c'est la fin de saison, t'es crevé.
7: Ah oui, c'est sûr, c'est tout ce qu'on a fait, j'en peux plus.
0: Attends, t'imagines, attends. Ça fait déjà, on est quasiment à moins de 20 émissions, moi.
7: Je le sens, moi.
0: On est épuisé, c'est normal. Voilà, alors faut que tu te reposes. Hein.
7: Oh,
0: alors vraiment. Non, mais vas-y, si tu veux, pose une semaine de vacances. Non, vraiment. Lorenza, quelque chose à partager avec nous?
4: Bah, justement, Jeff, on se suit pas sur Instagram. Bon. Et Marion, elle l'a fait cet été. Donc, je refuse de te follow en premier et j'attends ta demande.
7: Alors, il faut que je ne t'ai pas follow.
4: Non.
0: Mais il faut, elle est très touchy, Lorenza. Il y a deux choses sur lesquelles elle est très touchy. C'est ses ongles et les réseaux sociaux.
4: Oui, un petit peu. Oui, mais surtout Insta, quoi.
1: Pourquoi toi, tu ne le suis pas?
7: Oui, j'allais dire pourquoi. Attends,
0: moi, je connais la réponse, elle va te la donner.
7: Ouais.
4: Ah, t'as la même? Bah, parce que comme c'était toi qui venais ici, je pense que c'est.
0: Voilà, c'est ça, j'étais sûr.
7: Moi j'ai deux fois ton âge, c'est à toi de me suivre.
4: Ah non, bah ça marche pas dans
7: deux fois ton âge.
4: Ça marche pas dans
0: okay. Non, Jeff, t'as trois fois son âge. Mais...
4: Alors mais, on peut le faire en même temps.
0: Non mais. Ah, ça c'est pas mal.
7: Ah,
4: allez. Parce que comme ça, on règle les problèmes d'ego, quoi.
7: Alors, attends, bouge
0: voilà,
7: pas.
0: Exactement.
7: Bouge pas. C'est MySpace.
4: Non, mais
7: hein, c'est
4: j'étais tellement contente quand Marion l'a fait.
1: Et Manu, tu nous suis tous, j'espère.
0: Oui, je vous suis tous, moi.
1: Ah, ok, c'est bien, ça. Ouais, j'ai pas vérifié, mais.
0: J'ai vérifié le.
1: Il est pas sûr, quand même.
4: Tu sais comment je m'appelle, Jeff? Parce que t'as l'air de galérer.
7: En fait, il y a beaucoup de Lorenza sur Insta. Ah, oui, c'est bon, je l'ai.
4: C'est bon?
7: Attends,
0: okay, pas. Attends.
4: On continue.
0: Lorenza, t'as Jeff aussi?
4: Oui.
0: Oh, c'est mignon.
7: Prêt? 1, 2, 3.
0: Oh. Et voilà!
4: Je suis contente.
7: Alors, je n'explique pas pourquoi je ne l'ai pas fait avant.
0: Lorenza est heureuse.
4: Oui, c'est bon.
0: Franchement, si vous avez des petits problèmes à régler comme ça en émission, n'hésitez pas. Vous me demandez. Bon, non, on le fait, il n'y a aucun problème.
4: C'est la vie, quoi.
0: Mais bien sûr, c'est la vie.
7: Oh, t'as plus de followers que moi, ça m'emmerde. Je te unfollow.
0: Ça y est. Non.
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0: mercredi et le vendredi, on est content évidemment parce qu'il y a le week-end qui arrive. On est là, on est bien. Il y a encore un peu de canicule hein,
1: oui.
0: ce week-end.
1: Oui, oui. Oui. Surtout voilà. Dans le sud de la France.
0: Hein. Eh ben, faut que tout le monde bouge dans le sud de la France, si vous voulez que je vous dise. C'est une caniculette, comme on l'a dit.
1: Mais hein. Oui, ça va bien se passer.
0: Ouais, faut s'y habituer maintenant aux 30 degrés. Hein, donc, oui. BTS avec Swim, Mauvais Joe Maladie, c'est ce qui arrive dans la demi-heure. Et nous allons parler des hommes. Nous allons parler des hommes et de leurs zizi.
1: Oh. Ok, on t'écoute.
0: Dans le magazine Cosmo, j'ai trouvé une liste qui va vous apprendre, à vous les femmes, ce que tous les hommes ont fait au moins une fois avec leur zizi.
1: Oh, j'ai peur.
0: Vous n'êtes pas prête.
2: Excusez-moi, mais normalement, c'est un sujet tabou. On a dit, on n'en parle jamais. Hein.
0: Nous allons ouvrir les portes des secrets les mieux gardés au monde. Que font les hommes avec leur zizi? Le plier le plus possible.
2: Ah oui.
1: Ah bon? Genre comme une feuille en papier?
0: Exactement. Ouais. Tu plies. En fait, tu roules. Tu vois ce que je veux dire?
2: Ouais.
0: Comme un, tu sais les pâtisseries là que déroulées.
1: Ouais. C'est drôle, c'est super drôle.
0: Bah écoute, on a essayé.
1: Ok.
0: On a essayé aussi l'inverse. C'est dans la liste. L'étirer. Tu le tires comme ça, comme un élastique, pour voir s'il reste, s'il revient. Et la mauvaise nouvelle, c'est qu'il revient. Ouais. L'agiter comme un balancier de pendule.
2: C'est rigolo.
1: Oh, c'est
0: tu fais bouger comme ça, ouais.
1: L'hélicoptère.
0: Ouais, exactement, l'hélicoptère ou. Oui. Ou un twerk, mais twerk du zizi.
1: Si j'avais un zizi, c'est la première chose que je ferais, l'hélicoptère.
0: Ah,
1: oui,
0: bah,
1: oui,
0: tu vois.
1: Mon rêve.
0: Eh ben moi, je peux le faire.
2: C'est un peu prétentieux, parce que moi, je suis au drone à peine. Hein.
0: Ce que tous les hommes ont fait au moins une fois avec leur zizi, essayer de le faire rentrer n'importe où, comme par exemple le rouleau de papier toilette.
1: Oh là oui. Là.
0: J'ai fait ça. J'ai fait le rouleau de papier toilette.
1: Et
0: c'est là où je me suis aperçu, bah, dans le trou du rouleau de papier toilette.
1: Oui, oui, oui, oui.
0: Oui, et c'est là où je me suis aperçu qu'il était petit parce qu'il ressentait pas.
1: Oh donc,
2: mignon.
0: Ouais, bah on vous lit, on se livre. Hein,
1: oui.
0: C'est nos secrets d'hommes avec nos zizi. Hein.
1: Ok.
0: Tous les hommes l'ont aussi mesuré, le zizi.
1: Ah oui, bon.
0: Et évidemment, en partant du plus loin possible pour essayer d'ajouter 2 ou 3 centimètres.
1: Toujours.
0: Exactement. Parce que vraiment, tu dis non, mais je suis au début. Alors qu'en fait, t'es limite au trou du cul. Hein. Mais bon, on l'a tous fait. Le caler derrière nos jambes pour avoir l'impression d'être une femme et tu refermes les jambes aussi.
2: Ça, c'est rigolo.
1: Comme ça, mon ex le faisait, je rigolais beaucoup à ça.
0: Ah ben voilà. Le faire bouger sans les mains, c'est un peu comme l'hélicoptère. Et alors, ça, j'avoue, je ne l'ai pas fait.
2: Ah.
0: Mais apparemment, beaucoup d'hommes l'ont fait. Le peser.
1: Ah ouais? Oh là là, comment tu le pèses?
2: J'ai pas fait avec une balance de cuisine.
0: C'est sympa après.
2: Ouais.
0: Touche pas la balance! Non! Non!
1: Oh là là, on n'ira pas manger chez toi.
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0: Lorenza a amené une boîte ce matin.
1: Oui.
0: On en parlera dans 10 minutes, un quart d'heure.
1: Okay.
0: C'est une boîte dont Lorenza ne peut pas se séparer. J'ai cru que c'était une boîte à chaussures quand t'es venue avec tout à l'heure.
1: Oh mais non, elle est plus grande. Il y a des petits anges dessus et tout. C'est,
0: ah oui, c'est vrai.
1: C'est une boîte à trésors quand même.
0: C'est une boîte à trésors.
1: Bah, mes trésors.
0: On va en savoir un peu plus tout à l'heure. Elle est venue avec une boîte, on saura ce qu'il y a dedans. Marion n'est pas venue avec sa boîte.
5: Et non, les mains vides, bonjour.
0: Et elle est séparée de sa souris. Je vous rappelle que tout à l'heure, elle nous a expliqué que ça y est, elle a réussi à trouver la souris, à la prendre, à la récupérer et à la libérer dans la forêt.
5: Je crois qu'elle me manque.
0: Mais non. Elle avait une souris chez elle, elle ne l'a pas tuée, elle l'a récupérée gentiment, elle a été la déposer. Et on a même la vidéo. On vous l'a mise sur nos réseaux sociaux, c'est Manu Officiel sur Instagram, sur Facebook, Manu Officiel TikTok sur TikTok, parce que oui, à partir d'une simple histoire d'une souris, on arrive à faire 3 jours d'émission.
5: 10 jours.
0: Jeff est là aussi, évidemment.
6: Bonjour.
0: On va doubler votre salaire dans une minute. Il y a le nouveau Miley Cyrus. Elle s'appelle plus Miley Cyrus, maintenant elle s'appelle Miley.
6: Ouais.
0: Faut juste dire Miley. Ça va arriver, on va s'écouter juste après vous avoir doublé votre salaire. Mais avant ça, j'ai une info qui va sans doute faire, enfin atterrer peut-être même, Lorenza et Marion.
1: Ah. Oula.
0: On a un nouveau fantasme des hommes débloqués.
1: Oh, j'ai très peur.
0: Lucia. Lucia.
1: C'est un robot?
0: Non, c'est une femme. C'est le personnage féminin jouable de GTA 6.
1: Oui, je l'ai vu.
0: Il y a des images qui sont sorties. Le jeu sort le 19 novembre et Lucia, c'est un peu la nouvelle Lara Croft. C'est un personnage. Il y a déjà des comptes OnlyFans de mecs qui ont fait des screenshots de ses pieds.
1: Oh, non.
0: Si.
5: Oh, les gars.
1: Déjà.
0: Oui, c'est pour ça
1: mais
0: que
1: le jeu n'est même pas sorti. Non, mais c'est fou.
0: Ouais, okay. Sachant qu'en plus, dans le jeu, il faut amener Lucia à avoir des dates et des relations sexuelles.
6: Mais non.
0: Oui. On en est là, les amis.
1: Ok.
5: Après, elle est très sexy.
0: C'est ce que j'allais dire.
6: Ouais, elle est très belle.
1: J'ai vu, elle a un truc, ouais.
0: Elle est.
1: C'est quelqu'un.
0: C'est. Ouais, voilà. C'est voilà.
1: Ah ouais, ouais, oui, oui.
0: Juste pour. Non, mais en tant que journaliste, je vais aller voir les photos des pieds.
5: Pour le boulot.
0: Boulot. Allez, 7h05, on double votre salaire.
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0: Tous les jours à 7h05, je vous appelle en direct pour doubler votre salaire. Attention, c'est peut-être vous que j'appelle maintenant.
1: Allô ?
0: Il vous suffit d'envoyer salaire par SMS au 7-10-12. Et ça a décroché une vitesse.
2: Wow.
0: Allô, c'est Perrine du Rouge et Perse dans le Cantal ?
4: Oui.
0: Perrine, quel est le seul animateur radio qui double ton salaire ?
1: Oh là là, Perrine.
0: Avant tout, tu vas me prendre deux petites pastilles pour la gorge.
1: Oui.
0: Perrine, je t'annonce que nous allons te doubler ton salaire.
4: Ouais, c'est super.
0: Tu touches 1 883 € chaque mois, fois 2, ça va faire 3 766 € pour toi.
4: Ouais, c'est trop super.
0: Bah oui, c'est trop super. Tu es assistante administrative dans un EHPAD.
4: Oui, tout à fait.
0: Donc tu gères toute la paperasse de l'EHPAD, quoi.
4: Ben, j'accueille le fait de l'accueil du résident jusqu'à gérer un petit peu le personnel, en fait.
0: Oh, t'as le temps de papoter un peu avec les résidents, tout ça ?
4: Oh, tout à fait.
0: Ça déconne.
4: Avec ses familles et tout ça, quoi. Ouais.
0: J'ai pas compris ce que t'as dit, pardon.
4: Je fais l'accueil avec les familles des résidents.
0: D'accord. Et tu papotes un peu avec les résidents, ça déconne un peu, ça rigole ?
4: Ça dépend.
0: Parce que non, mais parfois on raconte des histoires, genre le soir ça passe de chambre en chambre, quoi.
1: Oui, oui.
4: Eh ben ouais, mais moi en secrétaire, non, je passe pas de chambre en chambre.
0: Perrine, je ne parlais pas de toi. Imagine l'état, la ligne des journaux, quoi. Perrine, à l'accueil de l'EHPAD, tous les résidents. Non, Perrine. Je parle des résidents entre eux, des histoires d'amour entre eux.
4: Ah oui, si, bien sûr, oui. Un petit peu coquin, oui.
0: Il y a un moment, tu y vas, tu te dis que bon, bah c'est là, c'est maintenant ou jamais. Maintenant, on y va. On perd pas de temps, on y va, bien sûr. On va pas commencer à s'offrir un verre au bar. En plus, il y a que du chocolat chaud. Perrine, je double ton salaire, 3 700.
4: Ben, merci beaucoup.
0: Merci à toi, 3 766 €, ça arrive très vite. Belle journée.
4: Merci.
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0: Allez Manu, chaque matin. Il me faut ma dose.
1: Oui.
0: Ma dose de bonnes nouvelles. Donnez-nous des bonnes nouvelles. Alléluia. Parce que dans ce monde, on a besoin de bonnes nouvelles. Allez, Marion.
5: Il y a des lycéens du Pas-de-Calais qui ont conçu un banc d'allaitement. C'est pour préserver l'intimité des mamans. Donc, c'est dans les parcs. En fait, t'as comme un petit mur en spirale autour du joli banc en bois. C'est hyper confortable. Et du coup, personne ne peut voir la maman qui allaite le bébé.
1: Ah, c'est trop bien.
0: Ah oui, c'est bien, parce qu'elles peuvent être gênées. Bien sûr.
5: Ouais, non, c'est super. En plus, c'est vraiment beau. Ça dénature pas du tout le parc. C'est canon. Ils sont tout jeunes, ils ont 18 ans, les lycéens qui ont fait ça.
0: Bah, tu sais, il y a des gens à 18 ans, ils font des trucs incroyables et géniaux. Et moi, à 18 ans, j'essaie de comprendre d'où venaient mes crottes de nez.
5: Ouais, c'est autre chose, oui.
0: Voilà. Chacun son truc, chacun son chemin de vie. Lorenza, une bonne nouvelle.
1: Ariana Grande, elle a fondé un refuge pour animaux. Et c'est des animaux âgés ou errants qui ont besoin de soins spéciaux et donc qui sont difficiles à placer dans les autres refuges ou dans des familles. Et elle a un énorme cœur parce qu'elle a aussi adopté 10 chiens.
0: Wow.
1: Chez elle, elle a 10 chiens et elle les a sauvés en les adoptant. À chaque fois, ils ont une histoire un peu particulière.
0: Ça, c'est beau.
1: Elle est full animaux, quoi.
0: Bah oui, je vois ça, ouais.
1: Ouais, j'adore.
0: 10 chiens, quoi.
5: Dans un chenille, il a 10 chiens.
0: Bah oui.
5: Faut les s'organiser.
1: Et elle s'en occupe hyper bien. Elle est à fond, quoi. Donc je trouve ça génial.
0: C'est pour ça qu'elle fait plus de gros hits, hein. Elle est trop occupée.
1: Elle vient finir sa tournée,
0: pardon, j'étais pas au courant. Jeff, une bonne nouvelle.
2: Dans le Nord, les amis, une gentille mamie a remporté 15 millions d'euros au loto grâce à des chiffres symboliques liés à ses 7 petits-enfants. Et en plus, le numéro chance, elle avait choisi le 7 par rapport au nombre de ses petits-enfants. Et c'est le plus gros gain jamais réalisé dans le Nord.
0: Oh. C'est mignon.
2: C'est vrai, je sais pas si elle a partagé après, on ne sait pas, mais.
0: Bah non, c'est surtout les petits-enfants qui disent bon, maintenant.
5: C'est grâce à nous, mamie. Hein.
0: Allez, mamie. Pardon, je t'ai poussé du haut de la falaise.
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0: McFly et Carlito, ils vont participer au The Event. Le oui. The Event 2026, c'est le dernier. Ils seront de la partie. Il y a plus de 200 streamers qui sont mobilisés. Il y a 22 associations cette année. Il y a la Ligue contre le cancer, Action contre la faim, Amnesty International. C'est tous les streamers, des youtubeurs qui se réunissent ensemble et qui à chaque fois réussissent à sortir des gains,
1: des sommes complètement
0: dingues pour les associations. C'est génial. Lorenza est arrivée ce matin avec une boîte. Mmh. Mais au début, j'ai vu passer le rouleau. Je pensais que c'était une boîte à chaussures.
1: Bah oui,
0: j'ai pas réagi.
1: Ça ressemble. Quoi, oui.
0: Et après, en fait, je me suis aperçu que c'était quand même une boîte. Genre, c'est deux fois la boîte à chaussures.
1: Oui.
0: Et elle nous a dit, j'ai un truc dedans. Je vais vous en parler.
1: Ouais, eh ben écoutez.
0: Qu'y a-t-il dans cette boîte et qu'est-ce que c'est que cette boîte?
1: C'est ma boîte à trésors. Depuis que je suis toute petite, je garde des choses de ma vie. Ça peut être mon foulard de scout parce que j'ai fait les scouts comme toi, Manu.
0: Oui.
1: Ça peut être une fois, j'étais en colonie de vacances, j'avais oublié mon doudou, ben j'en ai fait une marionnette. Maison. Ça peut être j'ai mon affiche de délégué de l'école quand j'avais 9 ans.
5: Non, mais arrête.
0: Oh, c'est génial. Énorme. Oh, c'est mieux. Il y a marqué Lorenza respecte vos choix.
1: Ouais.
0: C'est quelle année ça?
1: Bon, ça doit être, je sais pas, j'avais 9-10 ans.
0: C'est mignon. Oui, enfin quand t'avais 9-10 ans, ok,
1: ouais,
0: d'accord,
1: ouais,
0: très bien.
1: Franchement,
0: à l'école primaire. C'est drôle, il y a quoi encore?
1: J'ai, alors, ça c'est lunaire, mais j'ai un exposé quand même sur le koala.
0: C'est plein de trucs quand t'étais petite.
1: C'est plein de trucs de quand j'étais petite. Donc j'ai mon foulard de scout là. J'ai la photo de moi au scout aussi.
0: D'accord.
1: J'ai des photos.
0: C'est énorme.
1: J'ai des mots de. Ah, j'ai fait du théâtre. J'ai gardé le truc de théâtre que j'avais fait. Le texte.
5: Mais pourquoi tu gardes tout ça?
1: En fait, c'est des. Bah, regarde, quand je fouille comme ça et tout, que je retrouve des souvenirs.
0: Tu te rappelles quoi?
1: Bah, je me rappelle. Ça me fait des trucs, tu vois. J'avais pas. Bon, c'est pas très beau, mais j'avais pas un coq aussi.
0: Ah oui,
1: c'est un coquetier.
0: C'est
1: un raison. J'ai tout fait de A à Z.
0: C'est
1: moulé dans quelque chose et.
0: D'accord. Après, non, c'est ok, d'accord. T'as une boîte à trésors chez toi.
2: D'accord.
1: Exactement. Alors, et j'ai les mots de mon premier copain aussi.
5: Ça nous intéresse.
0: Alors, est-ce qu'on peut lire les mots de ton premier copain?
1: En fait, j'étais partie en vacances et on était très fusionnels et on n'allait pas se voir pendant une semaine. Et il m'avait mis un mot par jour dans ma valise, quoi.
0: Vous aviez quel âge?
1: On avait 15 ans.
0: Ok, est-ce qu'on peut lire les mots?
1: Oui.
0: Vas-y.
1: Si tu m'aimes moins, regarde les photos, SMS s'il te plaît, pense à nous.
0: C'est mignon.
2: Oh là là.
0: Encore.
1: Bébé du loup, je suis plus qu'une moitié. Ah, je suis qu'une moitié d'homme sans toi.
0: Oh,
5: il était romantique.
0: À 15 ans.
1: Ouais. Wow. Bébé loup, tu me manques, t'es la plus belle.
0: Oh là. Bébé loup, il t'appelait.
1: Ouais. Bébé loup, je ne vis pas sans toi, t'es ma vie. Bon, là, c'est un peu trop.
0: Ouais, c'est, à 15 ans, ouais, c'est.
2: Ouais.
0: Et alors vous êtes restés longtemps ensemble?
1: Mais en vrai, ouais, presque 3 ans.
0: Et chaque jour un mot?
1: Ouais, jusqu'à ce qu'il me trompe et qu'il me quitte sur Messenger.
5: Aïe aïe aïe.
0: Avec bébé ours.
1: C'est ça.
0: Vous avez des trucs comme ça, Marion, Jeff, ou alors des choses que vous gardez, soit de votre enfance ou des vieux trucs, et vous pouvez pas vous en séparer.
2: Ah ouais.
5: Ouais.
2: C'est que moi, chez moi, sous la télé, j'ai encore un lecteur DVD, mais genre branché, hein, pas de côté dans une boîte, et un lecteur VHS. J'arrive pas à m'en séparer parce que mes films de famille sont en VHS et je les regarde encore régulièrement, et des DVD pareil.
0: J'ai un magnétoscope moi, au grenier, mais je l'utilise pas, quoi.
2: Ah oui, non, moi c'est branché, moi. Il y a la télécommande sur la table basse, quoi.
0: Ah oui, c'est pour ça que souvent on parle des références de Jeff un peu vieilles.
5: Parce
0: que, en fait, ils ne regardent de films que des films en VHS.
2: Bah ouais.
0: Il y a des gens, ils savent même pas ce que c'est que VHS.
2: C'est ça, mais je pense que ça va revenir. Regarde, le vinyle est revenu.
0: Non, ça reviendra pas, non. Parce que tu sais pourquoi? Parce qu'il n'y a plus la prise Péritel. Ah oui. Voilà pourquoi. Qu'est-ce que vous avez chez vous? Vous n'arrivez pas à vous en séparer. Marion?
5: Ma collection de fèves. Vous savez, les fèves des galettes. Elle est dans une énorme vitrine. Alors maintenant, elle est chez mes parents parce que la vitrine est trop grande.
0: Ça m'angoisse, ça.
5: Ah non. Elle est géniale et personne n'a le droit d'y toucher ou de la jeter. J'ai toutes les collections. J'ai Astérix, j'ai tout. J'ai Sonic, c'est incroyable.
0: Mais tu les as achetées ou c'est des fèves que tu as trouvées dans les galettes?
5: Il y a les deux. On m'offrait, j'en trouvais et c'était hyper stylé. Mais avant, les fèves, elles étaient trop bien. Maintenant, elles sont nulles, les fèves.
0: Oh là, ah oui, d'accord, vraiment, ouais, un niveau de qualité des fèves.
1: Ah bon? Ouais, maintenant, ils se font plus trop chier au niveau des fèves. Avant, c'était vraiment beau, quoi.
0: Moi, j'avoue que quelqu'un qui garde des fèves dans une vitrine, il y a un côté angoissant parce que la fève, elle était là, elle était dans la bouche.
2: Oui, c'est ça.
0: Elle était sucée. Et quand tu l'as. J'ai l'impression d'avoir les dents de la personne dans la vitrine.
5: Ils sont nettoyés.
1: Bah oui.
2: Non, mais quand même.
0: Non, tu me dégoûtes.
5: Quoi?
0: De quoi vous n'arrivez pas à vous séparer chez vous? Qu'est-ce que vous avez gardé depuis des années comme la boîte à trésors de Lorenza?
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0: Et on a 1000 euros pour vous. 1000 euros que vous allez pouvoir dépenser dans les magasins Primark. 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Il y a de la déco aussi.
8: Ah ouais.
0: Et la déco, c'est mon dada, moi.
8: Alors
0: pas du tout.
1: Non, c'est ce que j'allais dire.
0: Ah franchement, bon, tu vois les gens nuls en déco, et ben je suis encore en dessous des nuls en déco.
2: Ah, d'accord.
0: Je ne comprends pas le concept, moi. Je n'ai pas de. C'est comme si mes yeux s'interdisaient de voir ce qui est joli et pas joli en décoration. C'est incroyable.
2: C'est agréable pourtant.
0: Je suis. Mais sans. Mais je. Quand c'est. Oui,
2: oui, d'accord.
0: Mais si
2: oui.
0: Tu me dis décore la pièce.
8: Et tu sais pas faire.
0: Ah non, je suis même en panique. Je peux faire une crise d'angoisse.
2: Ah merde.
0: Non, je sais pas faire ça. Vous peut-être que oui, ça tombe bien. 1000 euros à dépenser dans les magasins Primark. Vous nous appelez au 0870 40 48. On joue au jeu des 5 mots, ce sera juste après Shakira. On continue à parler des choses dont on n'arrive pas à se séparer. Parce que Lorenza est arrivée ce matin avec une grande boîte,
8: oui.
0: Dans laquelle, elle appelle ça sa boîte à trésors. Il y a plein de souvenirs de son enfance, comme des lettres de son amoureux. On en a lu tout à l'heure, des mots de son amoureux, oui. À 15 ans. Il y a son foulard de scout. Il y a un coquetier magnifiquement moche.
8: Horrible.
0: Mais qu'elle a... Tu l'avais fait avec amour. C'est ta première poterie, c'est un coquetier, quoi.
8: Oui,
0: voilà.
8: Merci, bon. Manu.
0: Qu'est-ce que vous avez chez vous? Vous n'arrivez pas à vous s'en séparer. Il y a Sandy qui est avec nous. Bienvenue sur Énergie, Sandy.
9: Bonjour Manu, bonjour l'équipe.
0: Sois la bienvenue sur Énergie, Sandy. Qu'est-ce que t'as chez toi et tu n'arrives pas à t'en séparer?
9: Bah pour moi, il est impossible de me séparer de mon doudou de quand j'étais bébé. Je l'ai toujours gardé et je le garderai toujours.
0: Mais ça, il y a énormément de gens. Hein.
8: Ah, oui.
0: Mais même moi, j'ai une peluche. Ma peluche, mon doudou peluche que. Alors, il vit sa vie au grenier.
8: Oui, ouais. Moi aussi.
0: Avec, les bottes de pluie de mes enfants. Enfin, de mon enfant. J'en ai qu'une, hein, je crois. Mais enfin, voilà. Les doudous, ils vivent leur vie. Après, c'est une autre vie.
2: J'ai vu justement qu'ils avaient ouvert la clinique à doudou. C'est-à-dire que ton vieux doudou, souvent ils sont vieux, ils sont défraîchis, tu les envoies là-bas et ils le refont de A à Z. Et en plus, ils filment comme si c'était dans un hôpital. Tu sais, il arrive sur un petit chariot avec des infirmières, tout ça. Et ils te refont ton doudou, ils te le renvoient.
0: Ouais, mais j'ai peur qu'un doudou refait, ce soit plus ton
8: et
0: doudou.
8: Oui, il fait l'odeur et tout.
1: Ouais, surtout qu'il le nettoie. Et il le nettoie de fond en comble.
0: Tu vois, c'est.
1: Mais c'est mignon.
0: La chirurgie esthétique pour doudou, je sais pas. Est-ce que ton doudou revient avec des grosses lèvres? Écoutez, vos doudous, regardez les fesses de vos doudous, elles sont rebondies maintenant. Mais ce n'est plus mon doudou. Merci beaucoup, Sandy, de nous avoir appelé. Vous n'arrivez pas à vous séparer de quoi? Moi, c'est mes t-shirts, putain.
8: Ah oui.
2: Ah oui.
0: J'ai
2: ah
0: des, tous mes vieux t-shirts, les t-shirts promo. Mais je dois avoir 10 t-shirts point P aussi. Non, mais je n'arrive pas à m'en séparer.
2: Mais t'en fais quoi?
0: Et ben, en fait, maintenant, ma femme, ça commence à la brouter sérieusement. Mm-hmm. Donc, j'ai un grand sac et j'ai tous mes t-shirts dedans et de temps en temps, je ressors le sac et je regarde mes t-shirts et ça me rappelle des souvenirs.
2: Tu pleures.
8: Un petit câlin.
0: Mais j'ai vieux t-shirts que je peux même plus mettre, ils sont petits, ils sont usés.
1: Dire,
0: quoi.
1: Tu peux les mettre en pyjama, mais.
0: Non, c'est mes t-shirts, t'es malade ou quoi?
8: Ah, voilà.
2: Même en chiffon.
0: Ma femme a dit ça aussi, mets-les en pyjama. Alors, tes bagues, tu les mets en pyjama toi? Non, c'est mes t-shirts. Alan est là, bonjour Alan.
10: Bonjour Manu, bonjour l'équipe.
0: T'arrives pas à te séparer de quoi, Alan?
10: J'ai une boîte que j'ai chez moi et j'accumule depuis trop longtemps. C'est la fameuse boîte à câbles USB, HDMI, tout ça.
0: Et bien sûr, évidemment. C'est mais j'ai la même que toi. Mais c'est un grand carton. Et parfois, t'arrives à jeter un câble, mais c'est dur.
2: Ouais.
10: Parce c'est que très dur. Ouais.
0: C'est vraiment. Ça fait partie de ces boîtes, les fameuses boîtes au cas où.
8: Oui.
0: Au cas où un jour t'aies besoin de brancher environ 125 téléphones portables en même temps. Tu gardes ces câbles au cas où, bien sûr.
2: Et c'est un gros nœud souvent. C'est pas, ils sont pas rangés, c'est un énorme nœud. Il faut te tirer dessus. Quoi.
0: Et de temps en temps, tu sors tous les câbles, tu les remets en place, propre.
2: Ouais.
0: Mais après, tu vas en chercher un et là.
10: Ça dure pas longtemps.
0: Ça part en sucette. Merci beaucoup Alan de nous avoir
10: appelé. Je t'en prie.
0: Belle journée à toi et bon week-end.
10: Belle journée.
0: Ciao.
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1: Manu, c'est vendredi.
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0: Un bon petit week-end.
8: Trop.
0: Avant le week-end.
1: Oh, c'est cocasse. Tu nous as dit. Oh, c'est horrible.
0: Mon Dieu, quelle angoisse.
1: Ah oui.
0: Oh pardon, je suis désolé. On va l'écouter The Weeknd avec Sacrifice. Juste avant le week-end. On va écouter aussi Adèle Castillon était avec toi. Alors que c'est encore l'été.
8: C'est fou.
0: Bon allez, on va jouer. Le meilleur jeu radio du monde. C'est maintenant et on a Marie qui est là. Bonjour Marie.
11: Bonjour Manu, bonjour l'équipe.
0: Bienvenue sur Énergie Marie, j'ai pour toi 1000 euros de bons d'achat à dépenser dans les magasins Primark si tu gagnes au jeu des 5 mots. Et attention, ça va être sa première de la saison aujourd'hui. On va jouer avec Florent, le producteur de l'émission.
11: Oh là là. Allez, je compte sur lui, il va tout déchirer.
0: Parce que quand on joue, quand on est là, lui est tranquille dans son coin, quand on est en train de nous juger.
8: Ouais, il compte les points là.
0: Maintenant, c'est à toi, bonhomme.
12: Non, mais ouais. Je gère très mal la pression sur ce jeu, en plus.
0: Ah, bah, trop tard. Je rappelle les règles du jeu, Marie. Florent va sortir du studio. Quand il sera dehors, je vais te donner 5 mots. Après chaque mot, tu me donnes le premier qui te vient en tête. Ensuite, Florent revient. Je fais la même chose avec lui. Et dès que vous avez un mot en commun dans vos réponses, eh ben, c'est gagné. 1000 euros chez Primark pour toi. T'es prête?
11: Allez, c'est parti.
0: Bonne chance, on joue au jeu des 5 mots. Personnage.
11: Dessin.
0: Ligne.
11: Droite.
0: Public.
11: Privé.
0: Crayon.
11: Papier.
0: Bagarre.
11: Bagarre.
0: Bagarre.
11: Dispute.
0: C'est correct.
8: Pas mal, hein.
0: Pas mal, c'est correct. J'ai presque la sensation d'être avec des réponses de, sur France 3 dans un jeu très sérieux.
8: Oui.
0: Mais Marie est concentrée. Alors, on va faire revenir Florent maintenant. Florent, un mot en commun avec les mots de Marie.
12: Ouais.
0: Et c'est gagné. C'est parti. On joue au jeu des 5 mots. Personnage.
1: Oula.
8: Ouais,
1: acteur. Voilà. Ah, il a crié comme ça.
12: Ça commence très très mal.
0: Elle avait dit dessin.
12: Ouais. De toute façon, j'aurais jamais dit ça. Mais...
0: Ah bon. D'accord.
1: Moi non plus.
0: Ah, on continue.
12: Je suis pas bien.
0: Ligne.
12: Trait.
0: Droite.
12: Ouais.
0: Public.
12: Privé.
0: Privé, c'est gagné.
8: Oui.
0: On revient de loin.
8: J'ai eu peur.
12: J'avoue, le personnage
0: que j'aimerais rappeler la première réponse de Florent. Il restait deux mots pour Marie. Crayon.
12: Papier.
0: Papier, oui.
11: Yeah.
0: Et enfin, bagarre.
12: Combat.
0: Dispute. Mais ouais. Deux mots encore. Voilà, Marie, c'est gagné.
11: C'est super, merci.
0: Tu en pars.
12: Merci.
0: Tu en pars avec 1000 euros de bons d'achat que tu pourras dépenser comme tu le veux dans les magasins Primark. Bravo à toi.
11: Génial, merci beaucoup, vous êtes super.
0: Eh ben toi aussi, t'es super, on est tous super. Oh, c'est Radio Super, soyez les bienvenus. On t'embrasse, Marie. Très belle journée, puis très bon week-end à toi.
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0: On va continuer à vous prendre au téléphone aussi dans 2 minutes, même pas 2 minutes. Qu'est-ce que vous arrivez? Putain, c'est quoi? C'est quoi la phrase?
2: Que
1: quoi vous n'arrivez pas à vous séparer.
0: De quoi vous n'arrivez pas à vous séparer chez vous? Merci Lorenza. J'ai bugué sur ma phrase. De quoi vous n'arrivez pas à vous séparer chez vous? Vous n'arrivez pas à le jeter. 0-870-42-48. Mais avant ça, tu vois, il y a un truc dans la vie. Il y a des gens random comme nous et il y a des génies. Et cette femme fait partie des génies. Ça se passe aux États-Unis, au Texas. Une prof de CM1 en avait marre que ses élèves trouvent marrant de se péter dessus.
8: Oh non.
0: C'est
8: j'ai,
0: drôle.
8: J'ai vu l'info. Oh non.
0: Attends, tu l'as vu,
8: Lorenza?
0: J'adore. On a les mêmes sources d'infos.
1: Oui, oui, oui.
0: Ça prouve qu'on est des gens de qualité. Du coup, pour la rentrée, elle a décidé d'innover. Elle a créé dans la cour de récré le coin à proutes.
1: C'est pas vrai.
0: Si.
2: C'est génial. Ouais,
0: c'est le coin à proutes, un endroit pour que les élèves puissent y péter tranquillement et c'est équipé d'un purificateur d'air.
1: Il y a des petits sambons aussi, genre tu peux faire du pchit-pchit si jamais ça sent pas bon.
0: Il y a des génies sur Terre, cette femme en fait partie. Merci à elle, merci de m'avoir écouté ce matin. 7h48, on a Arnaud qui est avec nous au téléphone. Bienvenue sur Énergie, Arnaud.
14: Bonjour Manu, bonjour l'équipe.
0: De quoi tu n'arrives pas à te séparer chez toi, Arnaud? C'est pour ça que tu nous as appelé.
14: Alors moi j'ai gardé tous mes maillots de foot depuis que je suis petit. Et le pire c'est que j'en rachète encore à chaque fois que je voyage, que je visite une ville.
0: J'ai un pote comme ça, il est fan de foot et à chaque fois qu'il va quelque part, il ramène un maillot.
8: Ouais, mais c'est
0: ça,
8: cool.
0: Mais même le maillot de l'équipe locale, le truc comme ça, et il a plein de maillots de foot chez lui.
8: C'est une collection quoi.
0: C'est
2: bien. Je trouve.
0: Qui n'en finira jamais,
8: oui,
0: de collection.
8: Du coup, oui.
0: Voilà. Et,
1: mais est-ce qu'il les porte?
0: De temps en temps, ouais.
1: Ah ok.
0: Oh, ouais, pour les grandes occasions, mariage, enterrement. Voilà. Merci beaucoup Arnaud de nous avoir appelé. De quoi vous n'arrivez pas à vous séparer, Marion? T'as pas dit?
8: Si, j'ai une boîte comme Lorenza, mais c'est pas une boîte à trésors. Moi, c'est une boîte à lettres. Je garde toutes mes cartes postales que j'ai reçues et surtout toutes les lettres que j'ai reçues dans ma vie. J'adore les lettres, y compris celles de mes ex. Et ça rend fou mon mec parce qu'il a pas pu s'empêcher de les lire.
2: Non, mais faut pas. Il se fait du mal.
1: Ah oui, il se fait du mal tout seul.
8: Mais pourquoi tu les jettes pas? Je comprends pas. Et je sais pas. Je n'arrive pas à les jeter.
0: Non, mais je comprends pourquoi tu les gardes parce que ça fait partie de ta vie et puis c'est
1: ton histoire.
0: Ça peut être mignon. C'est quand t'étais petite.
8: Ah non, quand j'étais récemment, enfin l'ex avant lui, j'ai des lettres de lui quoi.
0: Oh merde.
8: Ah oui, c'est ça.
0: Ah oui, non, là, oui, non.
8: Bah oui, c'est des lettres d'adulte.
0: C'est gênant.
2: Mais c'est son histoire quand même.
1: Bah oui, ça fait partie. sa vie.
0: Oui, mais quand t'as une lettre d'un ex d'il y a un an et que toi t'es avec la personne, c'est honnêtement.
1: Ça. Bah, il doit juste pas les lire. C'est.
8: Bah, il a pas pu s'en empêcher. Imagine, tu vois une boîte à lettres comme
1: oui,
8: ça.
1: Joli, joli, c'est vrai.
8: Ah, il se vénère.
0: Non, il y a un côté un peu. Ouais. Je sais, moi, ma femme, par exemple, elle suit sur Facebook un ex d'il y a très très longtemps. Elle me dit j'en ai rien à foutre, j'en ai rien à foutre. Bah, elle le suit quand même, quoi.
2: Ça t'embête. Ouais. Ça t'embête.
1: Oh, il est jaloux.
0: Ouais, non, je suis pas jaloux. Mais voilà, c'est. Ouais. Mais bon, rien de grave. Hein. Elle le suit sur Facebook, ils passent des week-ends ensemble, ça va, non?
8: C'est tout.
0: Tout, oui, bien sûr. Oui. On a parlé d'une histoire de pension alimentaire, j'ai pas compris. Aurore est là, bonjour Aurore.
15: Salut Manu, salut toute l'équipe.
0: De quoi tu n'arrives pas à te séparer chez toi?
15: Alors moi, je n'arrive pas à me séparer de tous mes tickets de concert. Pour moi, c'est comme si c'était tous mes souvenirs.
1: Pareil, bah, c'est dans ma boîte à trésor.
0: Ça se comprend. Ouais, moi aussi, je gardais. Et surtout les concerts qui m'ont marqué.
1: Ah ouais.
0: Tu vois, genre, ça fait des années que t'as envie de voir un groupe. Tu vois le groupe. Non, tu peux pas balancer ce ticket de concert comme ça, quoi. C'est pas possible.
8: Si, moi, j'en ai rien à cirer des.
0: Toi, calme-toi avec tes lettres des ex, là. Aurore, merci beaucoup de nous avoir appelés.
15: Merci à vous.
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0: On m'annonce que le premier tirage pour gagner les passes pour Céline Dion vient d'être fait.
1: Ah, oula, oh là là là là.
0: 5 personnes viennent d'être présélectionnées pour le tirage au sort final qui aura lieu tout à l'heure après les infos de 8h30. Deux places pour aller voir Céline Dion le 12 septembre à Paris. Transport offert, hébergement compris. Ça se passait sur TikTok. Vous avez chanté, vous avez été sélectionné. Peut-être dans les 5 présélectionnés. Peut-être qu'on va vous appeler tout à l'heure en direct à 8h30. Et vous repartirez avec deux places pour Céline Dion. Je n'ai jamais vu autant de monde.
2: Ça n'arrête pas.
0: Qui veuille à ce point être à un concert. C'est incroyable. Ce sera le 12 septembre à Paris. 8h05, on est là. On lance la journée ensemble. On démarre ce vendredi, ce week-end qui arrive. Lorenza est là,
1: coucou.
0: Toujours là évidemment. Et il y a les deux petits nouveaux. Enfin, les deux petits, les deux.
8: Oui, les deux
0: ils ont roulé leur bassin alors.
1: Bien sûr. Ils ont roulé leur bassin.
0: Il y en a sous le moteur. Hein. Alors, Marion est là.
8: Oui, bonjour.
0: Jeff est là aussi.
16: Salut.
0: On va écouter Mauvais Joe avec Pilé, mais tout de suite, oui, on joue au cash ou crash. 1000 euros peut-être qui vont aller chez Cynthia aujourd'hui. Bonjour Cynthia.
17: Bonjour Manu, bonjour l'équipe.
0: Je te rappelle le jeu, le principe de ce jeu. C'est tous les jours à 8h05. J'ai 3 questions. Si tu réponds juste à la première, tu gagnes 250 euros. Si tu réponds juste à la deuxième, tu doubles ton gain, 500 euros. Et si tu réponds juste à la troisième, tu doubles encore ton gain, donc tu arrives à 1000 euros. Tu as le droit de t'arrêter quand tu veux, et à ce moment-là, tu repars avec le gain. Et je te rappelle que si tu te trompes, tu perds tout. C'est le cash ou crash. Le crash, on ne veut pas, on veut du cash pour toi. T'es prête?
17: Oui, je suis prête.
1: Allez.
0: C'est parti, Cynthia. Première question. Quel fleuve traverse l'Égypte?
17: Le Nil.
0: Le Nil, oui.
8: Oh là là.
0: C'était juste.
8: À nous faire ça.
17: Ça remonte loin.
0: Le Nil traverse l'Égypte. 250 euros. Tu t'arrêtes là ou tu veux doubler?
17: Je double. Allez.
0: Allez, pour 500 euros. Deuxième question. Combien de jours comptent le mois de juillet et le mois d'août dans le calendrier?
17: 31.
0: 31. Bonne réponse. Tu t'arrêtes à 500 euros ou tu veux doubler?
17: On s'arrête.
0: Allez, on s'arrête à 500 euros, bien sûr. Les, les 500 euros, ils sont pour toi, Cynthia. Bravo.
1: Bravo.
0: Est-ce que tu veux quand même répondre à la troisième question?
17: Allez, on va aller voir.
0: Pour savoir si t'as bien fait. Comment appelle-t-on un ensemble musical composé de 4 interprètes?
17: Un groupe?
0: Non, c'était bien tenté, mais c'est pas ça. C'était un quatuor.
17: Ah oui, ouais. J'ai bien fait de m'arrêter.
0: Je crois que t'as bien senti le truc. 500 euros pour toi, Cynthia, bravo.
17: Oh, super, merci beaucoup.
0: Gros bisous, belle journée, bon week-end à toi.
17: Bonne journée à vous aussi.
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0: Des choses que vous aurez peut-être oubliées dans 30 secondes, comme nous. Mais c'est pas grave, on est content de les apprendre sur le moment. C'est parti, tour du studio.
2: Michael Jackson, on s'en souvient les amis, il a coécrit certaines musiques du jeu Sonic 3 sur Mega Drive.
0: Okay.
2: À l'époque, mais sauf que son nom ne figure nulle part parce qu'il n'a pas été content du rendu. Une fois que ça a été, tu sais, digitalisé à l'époque, là, comme il n'y avait pas beaucoup de notes, ça devient un peu pourri. Donc il a retiré son nom, mais c'est lui qui les a composés.
1: Ah bon?
2: C'est fou, hein?
0: Bah, c'est. Après, il a pas fait non plus beaucoup de hits, Michael Jackson.
2: Non, c'est un simple.
1: Léger.
0: Ouais, il aurait mieux fait de continuer dans le jeu vidéo, franchement. Bon. Marion, quelque chose à nous apprendre?
5: Il y a plus d'arbres sur Terre que d'étoiles dans la Voie lactée. 3000 milliards d'arbres contre seulement 100 à 400 milliards d'étoiles. Nul, les étoiles.
0: Prends ça dans la face.
1: Et bim!
0: Elle est où la Voie lactée, là? On l'entend pas, on a plus d'arbres que d'étoiles. Lorenza, une info pour nous.
1: Les couples qui dorment nus sont plus heureux dans leur relation que ceux qui dorment en pyjama.
5: Je sais pas comment vous êtes, vous, dans...
2: Ah, à poil.
1: Ah, écoute.
0: À poil tout le temps?
2: Ah, tout le temps, été, automne, hiver.
0: Ah oui, moi je suis en caleçon, moi.
2: Ah non, je sais pas.
5: Pyjama.
0: Pyjama A.
5: Oui, A.
0: Eh ben, c'est quoi l'info? Rappelle-nous l'info, Lorenza.
1: Les couples sont plus heureux et plus épanouis dans leur relation.
5: Ça m'étonne pas.
0: T'aurais pu, pour sommer le truc, dire que t'étais l'exception qui confirme la règle. Mais non, tu confirmes la règle. Nous allons partir en 1950 maintenant avec mon info. C'est pendant la guerre de Corée. Il y a eu une petite erreur logistique qui a fait qu'ils ont envoyé des milliers de bonbons à des soldats qui demandaient en fait des munitions.
1: Ils ont dû croire que c'était une blague. Qu'est-ce que c'est que ce truc?
0: Et ils ont reçu tous ces bonbons-là alors que les mecs, ils avaient juste besoin de munitions pour leurs armes.
2: Ils ont fait comment du coup?
0: En fait, cette erreur s'est révélée être quelque chose de très positif parce que les bonbons se sont révélés très utiles. Ils n'avaient plus de nourriture. Ouais. Donc en fait, ça leur a permis de se nourrir avec ces bonbons et... En faisant chauffer les bonbons, parce qu'il y avait un froid extrême, ça a permis de colmater les choses qui pétaient à cause du froid.
1: Ah, mais c'est
0: et
1: bien
0: en fait,
1: bien.
0: Le bonbon devenait un super mastic.
2: Oh, c'est génial,
0: voilà. Et alors
1: Belle histoire.
0: Hein. Pas mal.
1: Alors, ouais.
0: Il pouvait pas tirer, mais il pouvait colmater les trucs. Chacun son délire. 8h10, on revient tout de suite. J'ai un sondage dont il faut qu'on parle. Et je pense que ça va parler à tout le monde. En moyenne, nous avons tous 9 choses commencées mais pas terminées chez nous. J'ai une question très simple à vous poser. Ouais. Qu'est-ce que vous avez en ce moment de commencé chez vous qui n'est pas terminé? Oula. Oh ouais, on va passer. J'ai une étagère, ça fait 8 ans. Elle est toujours là.
16: Salut, c'est Marine. Tous les matins, sous la douche, je ne chante pas. Non, j'écoute Manu sur Énergie. Et ma journée démarre parfaitement. Merci Manu.
0: De rien, je suis là aussi pour ça. Pour tout le monde, pour Marine aussi. Et sa journée, c'est pas qu'elle va démarrer parfaitement, c'est que ça va être la journée qui va marquer sa vie. Parce qu'elle va être avec nous tout à l'heure. À partir de 9h, 9h15, Marine va être avec nous. Et puis il y a son nouveau titre. On peut s'écouter maintenant.
1: C'est vrai?
0: Ouais, on va s'écouter. Il est
1: trop bien.
0: Je vous l'ai fait écouter hier. Il est pas bien ce titre.
1: Oui, on le kiffe.
0: Le nouveau titre de Marine, il est sorti à minuit. Ça s'appelle Tricheur. Et je le sens. Tu l'écoutes, tu sais, quand t'écoutes un titre, des fois il te faut plusieurs écoutes pour l'aimer.
2: Ouais.
0: Là, dès la première écoute, à la fin, quand t'as le refrain qui revient là,
1: putain. Bim.
0: Ah, c'est catchy. elle nous a eu. Marine, elle sera tout là. Elle va le chanter en direct, évidemment, pour la première fois. Elle va le chanter en direct. On sera là. Si vous avez envie de lui parler, de lui poser des questions, vous pouvez dès maintenant. Vous nous appelez au 0870 42 48. On va aussi vous offrir Céline Dion. Oui, les amis, Céline Dion en concert. Deux places pour vous, transport, hébergement. Le tirage au sort, ce sera après les infos de 8h30. Et je vous ai dit que j'avais un sondage qui allait parler à tout le monde sur les choses commencées mais pas terminées qu'on a chez nous. En moyenne, on a tous 9 choses commencées mais pas terminées.
1: Bien sûr.
0: C'est beaucoup. Hein.
2: Ouais, c'est énorme.
0: C'est énorme. Moi, j'ai une étagère. Et ça fait, je crois honnêtement, ma fille a 15 ans, on est sur 6 ans.
1: Wow.
0: 6 ans d'une étagère que j'avais commencé à faire, mais complètement, j'avais acheté les planches, tout ça, j'avais coupé, découpé, mesuré, commencé à percer. Et ça fait 6 ou 7 ans qu'elle est là et qu'elle n'est pas finie, l'étagère.
2: Dans le garage, quoi, bouge plus.
0: Depuis sa chambre, ça rentre plus dans la chambre, quoi. Donc, voilà.
5: Par flemme.
0: Donc je vends du bois si vous avez une cheminée. Voilà, j'ai commencé, mais je ne l'ai pas terminé. Qu'est-ce que vous avez chez vous? Commencez. Et vous l'avez pas terminé. Marion, vas-y, parce que...
5: Je shampouinais mon canapé. J'ai un canapé beige, velours, bon, le classique, et mon fils a colorié dessus.
2: Ouais.
1: Ah,
0: le classique aussi.
5: Le classique aussi. Donc, j'ai emprunté la shampouineuse à mon voisin. J'ai acheté le produit chez Brico, très cher d'ailleurs. J'ai commencé et j'ai pas fini. Ça prend une plombe de shampouiner un canapé. Ah. Donc, voilà, la shampouineuse est toujours dans ma buanderie.
0: Mais est-ce que. Non, donc, il y a une moitié lavée et l'autre pas lavée.
5: Exactement.
0: Et ça se voit?
5: Ah, bah, alors, oui, il y a une petite différence. Ce qui est sûr, c'est que les traces sont pas parties encore.
0: D'accord.
5: J'ai pas attaqué les traces,
0: T'as juste nettoyé ce qu'il y avait de propre déjà.
5: Non, j'ai commencé quelques tâches. Ah, il est dans un sacré état, mais non, faut que je finisse parce que là, c'est dégueulasse.
0: Mais tu lui as rendu la shampooineuse?
5: Non, bah non, elle est chez moi, elle est dans ma buanderie. Ah non, mais je vais le faire.
0: Oui, bien sûr.
5: Mais je sais pas quand.
0: On verra.
5: Ouais.
0: On verra.
1: Ah ouais, la fameuse moment. Phrase.
0: Tu sais, ça peut se terminer. Comment ça? Ça peut se terminer en... Non, mais tiens, faut qu'on achète un nouveau canapé. Et tu mets l'autre sur le bon coin en disant attention, il y a juste à shampooiner un peu, mais c'est trois fois rien. Bien sûr. Qu'est-ce que vous avez chez vous? Ça a commencé, mais vous l'avez pas terminé. Jeff?

0: train de me dire qu'en fait j'aime le bricolage, mais pas tant que ça.
1: Non. C'est
0: ça. Lorenza.
2: La décoration de ma chambre. Depuis que j'ai emménagé, c'est quand même avril. Donc les murs sont vides et blancs. J'ai zéro déco depuis que j'ai emménagé. Et j'ai juste... J'avais commencé à coller des petits stickers. Mmh. Il est juste marqué Family. C'est hyper triste sur tout le grand mur blanc.
0: Juste Family.
2: Juste Family.
0: Et pourquoi t'avais marqué Family?
2: Mais parce que c'était un autocollant que j'aimais bien, qui me rappelait mes potes qu'on m'avait offert. Et en fait, je voulais commencer à mettre des cartes postales, mettre des affiches, mais voilà, Family sur le grand mur blanc. Écoutez, bah, on verra, je vais m'y atteler.
0: Écoute, et dès que j'ai fini mon étagère, je te la file.
2: Ouais.
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1: 8h25. Peut-être qu'on va vous appeler en direct juste après les infos de 8h30 pour vous offrir Céline Dion.
2: Aïe, aïe, aïe, je suis surexcité.
1: Deux places pour aller voir Céline Dion le 12 septembre à Paris. Transport offert, hébergement compris, on vous en parle depuis plus d'une semaine. Le tirage au sort, c'est dans moins de 10 minutes.
3: Oh là là.
1: Oh là là, tout s'est passé sur TikTok. Vous avez chanté, vous avez crié, vous avez repris du Céline Dion. C'est peut-être vous qu'on va appeler pour ce tirage au sort après les infos de 8h30. On a 12 mois dans l'année.
3: Oui.
1: Tout le monde est d'accord là-dessus?
2: Oui, oui, normalement, oui.
1: Et bien, il y a quelqu'un, en fait, qui a mis en ligne une publication, et je la trouve assez logique. Il a écrit, c'est quand même un peu bête, que les mois n'aient déjà pas des durées identiques.
3: Ouais.
1: On est en septembre, il y a 30 jours, il y a 31 jours en août, 31 ouais. jours en juillet, 28 jours en février. Et puis, en fait, il s'est dit, on a 365 jours dans l'année, suffisait de les diviser en 5 mois égaux de 73 jours.
2: Ah oui, c'est vrai.
4: Ah oui. Ouais, pourquoi ils ont pas fait ça?
1: Je sais pas pourquoi ils ont pas fait ça. Et donc il a trouvé des noms, hein, pour les mois. Le mois de janvier, le mois de mavril, juillet, août, septembre et décembre.
4: C'est décembre.
1: Ouais, novembre et décembre.
4: C'est pas con,
2: c'est pas con. C'est pas mal.
1: Bah, moi je trouve ça pas idiot.
4: Bah oui.
1: Voilà.
4: C'est les vacances à chaque fois.
1: C'est, alors, ouais, les vacances de 3 mois. Ouais. Bah, les vacances de février. De janvier. On va faire beaucoup de ski cette année. Hein.
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1: Je dis les infos, mais ce ne seront pas les infos aujourd'hui. Le monde le sait, tous les jeudis à 8h30. Charles Laporte pose ses valises de journaliste pour le coup de qui, le coup de quoi, le coup de où, le coup de où. Le coup de gueule de Charles Laporte. Mais hier, il n'a pas pu le faire à 8h30 parce qu'il y avait une interview de Samber. Donc on a dit, on le décale à aujourd'hui. Il est 8h32, nous sommes vendredi. Voici le premier coup de qui, le coup de quoi, le coup de où, le coup de où. Le premier coup de gueule de Charles Laporte.
6: Alors, évidemment, le premier de la saison, nouvelle saison. Nous avons des nouveaux dans l'équipe. Oui. Nous avons peut-être de nouveaux auditeurs, espérons-le. Nous vous accueillons avec plaisir. Bienvenue, bienvenue, installez-vous. On va faire connaissance, du coup.
1: Ah, bien sûr.
6: Et je vais rappeler, donc, à chacun, les règles pour faire connaissance avec moi. Voilà. Pour éviter, je pense, d'être peut-être un jour visé par un coup de gueule soi-même. Ça oui. peut arriver. Lorenza a eu droit au sien.
2: Oui, bien
6: Manu,
2: sûr.
6: Manu, y aurait droit tous les jours. Oui. Avec moi. Donc, on va rappeler les règles. Ce serait dommage qu'un jour, vous alliez voir Manu en disant, je sais pas ce qu'il a, Charles, aujourd'hui, j'ai l'impression qu'il me fait la tête. Pourtant, j'ai rien fait, quoi. Quand je suis arrivé, je voulais même pas le déranger, donc j'ai pas dit bonjour et aïe, aïe, aïe, aïe, aïe.
1: L'erreur
6: fatale. Les vrais savent.
1: Bien sûr, les sachants le savent.
6: On dit bonjour à Charles Laporte. C'est indispensable. Je suis surnommé l'ayatollah du bonjour. Et j'assume, quand on entre dans l'open space, on s'arrête quelques secondes. On me regarde. Et oui, parce que le bonjour doit être pensé,
1: bien sûr,
6: réfléchi. Et on dit bonjour. Pour le coup, Jeff, Marion, je n'ai rien à dire. Vous avez des bonjours tout à fait corrects, tout à fait convenables. Et je ne demande rien d'autre parce que Manu vous l'a aussi certainement déjà dit, je ne suis pas très tactile comme garçon. Pas besoin de venir me prendre dans les bras, me taper la bise ou quoi. Non, chacun sa place, ça me va très bien. Manu me dépeint comme une petite créature mystique qui n'aimerait pas être touchée. Bon, moi je me vois plus comme quelqu'un d'un peu professionnel tout bêtement, mais effectivement j'aime garder mes distances à garder dans plusieurs circonstances.

0: distance. Par exemple, il est interdit absolument de vivre dans le même quartier que moi. Certains ont essayé.
1: Ils sont partis.
0: Et ils ne sont plus là. Ils ne sont plus là.
2: Il est premier degré. Hein,
0: ne supporte pas. Il est hors de question que quand je vais à mon petit monop de quartier où je suis connu, les caissières sont mes copines. Hors de question quand je choisis mon PQ, que je me pose la question, mince, est-ce que je vais croiser un ouin-ouin au bout du truc. Hors de question. Sur ce, vous avez, je pense, les trois règles principales pour que tout se passe bien cette saison. Je vous souhaite la bienvenue, bien sûr, avec la joie et la bonne humeur.
2: Merci beaucoup.
0: Merci à vous.

0: Jusqu'à 10h, on est là et il y a beaucoup de choses. Tout à l'heure, vers 9h, 9h15, Marine va arriver. Il y a son nouveau single qui s'appelle Tricheur qui est sorti à minuit. On l'a écouté tout à l'heure. Elle va le chanter en direct. Elle répondra à toutes vos questions. Vous avez envie de lui parler, vous pouvez nous appeler dès maintenant au 0870 42 48. On va s'écouter au Funback. Il y aura aussi le nouveau Miley Cyrus. Le nouveau, elle s'appelle Miley maintenant. Elle n'est plus Miley Cyrus. Elle s'appelle Bass Persuade. Et on va s'écouter là dans les 10 minutes qui arrivent. Et puis tout de suite, on vous offre Céline. J'ai toujours pas vu Titanic, moi, putain.
1: Oh, mais il serait temps.
0: C'est bon. Ça vient de sortir, ça va. Ah. Ouais, c'est bon. Alors, vu les effets spéciaux, ça va avoir vieilli maintenant, en plus. Bon, vous avez été extrêmement nombreux. Très nombreux à chanter du Céline Dion sur TikTok. C'est comme ça que vous avez pu être sélectionné pour participer, pour venir voir Céline Dion le 12 septembre à Paris, transport et hébergement compris. Il fallait simplement poster une vidéo de vous sur TikTok en train de reprendre du Céline Dion. Faux, pas faux, on s'en foutait, l'important c'était de chanter. Vous mettiez le hashtag Manu Céline Énergie, vous mentionnez mon compte Manu Officiel TikTok et vous étiez sélectionné pour le tirage au sort. Le tirage au sort a eu lieu. Je vais appeler maintenant quelqu'un en direct.
1: Oh là là.
0: Ce quelqu'un est le gagnant ou la gagnante. Attention, c'est parti. La pression.
1: Ah oui, je suis stressée comme si c'était pour moi.
0: Alors non, là, je t'appelle pas, je t'annonce.
2: Allô ?
0: Allô, c'est Jonathan ?
2: Oui.
0: Bonjour, je m'appelle Manu.
2: Oh non, c'est pas vrai.
0: Si, je m'appelle Manu, oui. Si,
2: c'est pour les places ?
0: Bah disons que le 12 septembre, t'as un truc de prévu ?
2: Je vais aller en astrape, mais on va décaler.
0: Oui. Bah tu vas décaler rapidement parce que tu pars voir Céline Dion.
2: Non, c'est génial.
1: Bravo.
2: Bah oui, c'est bon. Alors, ma femme, elle va être heureuse.
0: Ouais, ta femme sera heureuse, tu seras heureux, vous serez tous heureux. Céline Dion sera heureuse aussi le 12 septembre. Tu viens à Paris, t'habites où, Jonathan ?
2: J'habite à Dombasle-sur-Meurthe, à côté de Nancy.
0: Eh bien, de Nancy à Paris, le transport, il est offert. Et quand tu seras à Paris, l'hébergement, il est aussi offert. Toi et ta femme, vous allez pouvoir venir voir Céline Dion en concert le 12 septembre. C'est vous qui gagnez vos places.
2: Franchement, j'y crois pas, mais c'est ouf.
0: Bah si, t'y crois. Hey, j'ai même devant les yeux, t'as la vidéo.
1: Oula.
0: La vidéo, parce qu'il fallait chanter Céline Dion pour être sélectionné. J'aurais toi à chanter Sous le vent. Vous voyez ce que c'est qu'un massacre ?
2: C'est un peu ça.
0: C'est pour ça que je disais, hein, vous chantez juste, vous sentez faux, peu importe. Mais lui, il a poussé le concept. Hein. Il a repris Sous le vent. Écoute.

0: C'est-à-dire qu'on ne sait même pas. Ils chantent pas à côté. Ils chantent pas au bon moment.
1: Non, c'est en décalé.
0: Oui.
2: Ouais, mais le cœur y est. Ça s'entend.
0: Oui, voilà. Et l'important, c'était pas de chanter juste.
2: Non.
0: Parce que c'est pas lui qui fait le concert.
2: Mais non.
0: Donc voilà, lui, il y sera avec ta femme, Jonathan, si j'ai bien tout compris. Le 12 septembre, bravo. Tu viens voir Céline Dion.
3: Ah, je suis désolé de vous avoir fait écouter ça, parce que franchement, c'est un massacre.
2: Mais t'as gagné.
0: C'est quoi ? Même le mot massacre, il dit non, c'est au-dessus. Donc,
3: ouais, c'est vrai.
0: Bah, grâce à ça, t'as gagné. Bravo à toi, Jonathan.
3: Ah, merci, franchement, vous êtes super.
0: Oh, il en fait pas.
3: Ouais, non, j'en reviens pas du tout. Je pensais vraiment pas être sélectionné.
0: Profite de ton concert, ce sera le 12 septembre à Paris. Et maintenant, j'ai une annonce à vous faire.
2: Oula.
0: On remet ça.
2: Non. Oh, j'ai cru que t'allais dire on va tous voir Céline Dion.
1: J'ai cru aussi.
0: Ah, ça aurait été bien.
2: J'ai mon cœur qui battait super vite.
0: Quand j'ai dit j'ai une annonce à vous faire, c'est pas pour vous.
2: Ah, merde. Bah, après, je suis très contente pour ceux qui écoutent.
0: On va à nouveau vous offrir des places pour Céline Dion. Et pas que deux, on va vous en offrir quatre.
2: Wow.
0: Deux fois deux places pour le concert du 18 septembre 2026 à la Défense Arena. Ah. Et c'est exactement la même chose. C'est-à-dire que vous postez une vidéo de vous sur TikTok en train de reprendre une chanson de Céline Dion. Vous mettez le hashtag ManuCélineÉnergie. Vous mentionnez mon compte TikTok, @ManuOfficielTikTok. Vous chantez juste, vous chantez faux. Vous massacrez une chanson, peu importe. Le tirage au sort aura lieu vendredi prochain.
2: C'est génial.
0: C'est pas mal.
2: Trop bien.
0: Ce sera le 11 septembre le tirage au sort pour aller la voir. Le 18 septembre 2026, deux fois deux places. On remet ça maintenant. Manu est sur Énergie.
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0: Et évidemment, voici comme chaque jour les sondages du matin. 6% des gens pensent que faire ça à une autre personne que son partenaire, c'est tromper. Seulement 6% des gens le pensent. Jeff.
6: Moi, je me fais engueuler à chaque fois quand tu rêves de quelqu'un d'autre et que tu le dis. Ah, non. J'ai rêvé d'elle. Ah, tu m'as trompé.
0: Ouais, c'est dur ça.
6: Oh là là.
0: Ouais, c'est dur, c'est compliqué. Qu'est-ce que tu veux faire ? Tu peux rien. Pas de ta faute.
2: C'est un rêve.
0: Bah, évidemment, bien sûr, c'est un rêve. Mais c'est pas ça.
2: Est-ce que c'est liker une photo ?
0: Non.
2: Sur Insta ou quoi ?
0: Non, la personne est là.
2: Ah d'accord.
0: Okay. Ouais.
2: Faire une danse un peu sexy, collé serré ?
0: Non, mais il y a contact.
2: Un câlin ?
0: C'est plus qu'un câlin, en fait.
6: Un massage ?
2: Oui, un massage.
0: C'est pas un massage, c'est un bisou dans le cou.
2: Ah bah oui, c'est une blague ou quoi ?
0: Eh ben, seulement 6% des gens pensent que faire un bisou dans le cou à une autre personne, c'est tromper.
2: C'est hyper intime.
6: Bah, ça dépend si t'as un coup déjà.
0: Non, attendez, j'ai dit coup, hein, pas cul.
2: Oui, bah quand même.
0: 38% des gens ont déjà fait ça avec une bouteille de vin. Qu'est-ce qu'ils ont fait avec cette bouteille de vin ?
2: Boire directement au goulot. Ah oui, on l'a tous fait arrêter. Oui, mais si t'as pas de verre, c'est galère.
0: Lorenza.
2: La garder pour qu'elle prenne de la valeur.
0: Ah, non, ouais. C'est pas ça, Jeff.
6: Tirer dessus la carabine.
0: Non, c'est en fait c'est avant de, enfin c'est au moment de la voir, de la regarder, avant de boire.
2: C'est au niveau du design de la bouteille.
0: C'est sur la bouteille. On fait quelque chose avec cette bouteille.
2: Ah, ça concerne pas l'ouverture de la bouteille.
0: Non, c'est avant et c'était lire attentivement l'arrière de la bouteille pour faire semblant d'être expert.
6: Ah oui, bah oui, oui ça. Oui.
2: Quand tu vois sa corde avec le poisson.
0: Exactement. Alors tu fais. Ah oui, je me doutais bien. 30% de grenache.
2: Voilà. C'est tout ça,
0: ça. Dernier sondage du matin. Un adulte sur 6 admet s'être déjà lavé les cheveux avec ce produit de secours par manque de shampoing. Quel est ce produit de secours ? Un adulte sur 6 l'a déjà fait. Ah, Jeff, apparemment, il y a du, il y a de l'histoire.
6: Je vous jure, c'était il y a deux semaines. J'avais pris le shampoing du chien. Tu sais, il y a les shampoings spéciaux chien.
2: Oh, mais ça va.
6: J'ai pris le shampoing du chien. Excuse-moi, pour pas les nommer, Carrefour, ils font les mêmes bouteilles pour les hommes et pour les chiens.
2: Quand même.
6: Et ben, je me suis
0: quand même, tu vois la différence.
6: Ouais. Ben, c'est la même forme, c'est juste la couleur qui. Et puis l'étiquette, il y a un chien dessus, forcément.
2: Bah oui, oui.
0: Oui, bah oui.
2: Et c'est un indice quand même.
6: Ça mousse pas très fort, en fait.
2: Mais tes cheveux, t'es soyeux.
6: Ah, très, très. Ouais, ouais. Bah, je vais bouffer des croquettes après.
0: La prochaine étape, c'est il va se laver à l'antimite. Un adulte sur 6 admet s'être déjà lavé les cheveux avec ce produit de secours par manque de shampoing.
2: Bah, le gel douche, non ?
0: Non, non, non, c'est pas le gel douche, non, c'est un niveau.
6: Ah, au-dessus ?
0: C'est pas Jeff, mais on est quand même un niveau au-dessus.
2: C'est liquide ?
0: Ouais, c'est liquide.
2: Le gel hydroalcoolique pour les mains ?
0: Non, c'est pas ça.
6: Le vinaigre blanc ?
0: Non, on en est quand même pas là.
2: Est-ce que ça mousse ? C'est du savon quand même ?
0: Oui, ça nettoie.
2: La lessive ?
0: Le liquide vaisselle.
6: Oh non,
2: non mais n'importe quoi. C'est énorme, 1 sur 6. Hein.
0: Un adulte sur 6, c'est lavé avec le liquide vaisselle.
6: Mais c'est corrosif un peu, c'est le truc, ça fait mal, non ?
0: Oh, des fois, ça m'est déjà arrivé de me laver les mains.
6: Oui, bah oui.
2: Oui, bah ça oui.
0: Si ça lave les mains, ça lave le zizi. Hein.
2: Non,
0: non, non, non, non, ne le faites pas. N'écoutez pas ce que Jeff vient de dire. Non, non, non. Un adulte sur 6.
6: Wow. Ah, si, urgence, il y a urgence. Hein. Bah, ouais, ouais, non, mais... S'il a un date après, faut bien se laver, quoi.
7: Mais je me demande si ça fonctionne. J'ai envie de tester. C'est... Juste pour voir si ça marche.
6: Ça bah, marche, de l'eau, ça fait du savon, quoi.
8: C'est pas. Non, non, c'est. Le...
7: Bah, non,
8: je... Alors, ça te dégraisse, quoi.
7: Ah.
8: Et en fait, un truc qui est fait pour.
7: Ah ouais.
8: Un truc qui est fait pour laver une poêle, a priori, c'est pas pour laver la peau, en fait.
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8: On regarde chez nous et on se dit qu'il y a quand même pas mal de choses qu'on a commencé et qu'on a surtout pas terminé. L'ampoule à changer, la lettre à faire, le message à envoyer, l'étagère à fabriquer pour moi, voilà, enfin tous ces trucs là, ouais. Quoi, les choses à ranger. Parce qu'au bout d'un moment, on se rend plus compte que ce caleçon qui est par terre, en fait, il est là depuis une semaine. Bien sûr. Qu'est-ce que vous avez commencé mais vous avez toujours pas terminé? Alizée est là. Bonjour Alizée.
9: Bonjour Manu, bonjour l'équipe.
8: Sois la bienvenue parmi nous, on t'écoute.
9: Moi, j'ai emménagé il y a 3 ans parce qu'on a acheté une maison. Et bah, il y a des cartons que j'ai toujours pas ouverts. Il y a au moins 3-4 cartons qui sont toujours fermés.
2: C'est un classique,
8: ouais,
2: ça.
8: Il faut savoir l'accepter.
2: Bah, oui.
8: Il faut surtout savoir être honnête et te dire que, en fait, tu ne les rouvriras peut-être que le jour où tu déménageras. Oui.
2: Et puis, ça peut servir de table. Ça peut avoir une autre utilité sympa.
8: Mais moi, j'ai eu ça pendant 7 ans.
2: Dans ton entrée, non?
8: Exactement. J'avais 3 cartons dans mon entrée, 2 cartons dans mon entrée que j'avais pas déballés. Et je les avais mis l'un sur l'autre. Et donc, ça arrivait à la hauteur parfaite pour, vous savez, la petite table de l'entrée, quoi.
2: Bah oui,
8: où tu mets tous les trucs. Exactement. Et c'est devenu, en fait, officiellement, la table de l'entrée.
6: Et tu l'as décoré un peu, t'as mis une petite nappe dessus?
8: Non, c'était comme ça. Et dans ce même appartement, j'avais aussi acheté, tu sais, les cadres IKEA.
6: Oui.
2: Ah, oui.
8: Pour mettre des photos dedans ou des trucs comme ça. Et quand tu l'achètes, t'as juste marqué IKEA à l'intérieur avec un petit dessin pourri. J'avais laissé les petits dessins pourris. Ouais. Ah non, mais je vous l'ai dit, hein, moi, la déco, c'est mon truc. Alors, merci beaucoup, Alizée, de nous avoir appelé. Il y a Antoine qui est là aussi. Il a commencé un truc, il l'a pas terminé. Bonjour, Antoine.
10: Bonjour, Manu. Bonjour, l'équipe.
8: Bienvenue parmi nous. C'est à toi.
10: Moi, j'ai acheté un gros puzzle et je ne l'ai pas fini.
6: Oui, ouais.
2: Ouais, en même temps, c'est long chiant. À faire. Ouais,
6: après, c'est un 12 pièces, hein, quand même.
8: C'est... c'est un combien de pièces?
10: Ah, 12.
2: Ah ouais,
10: non, plus de 2000.
2: Ah,
10: des gros,
2: oui,
10: gros
2: puzzles. Ah oui, d'accord.
8: Mais attends, quand tu dis que tu l'as commencé, donc il est sur une table?
10: Ah, il est dans un carton, commencé, mais en stand-by.
6: Ouais,
8: ah ouais.
2: Ouais, bah là tu y arriveras
6: c'est souvent,
2: jamais.
6: C'est souvent ça, c'est souvent.
2: Bah arrête, abandonne. On s'en fout.
8: Ouais, oui, tu sais quoi? Elle a raison, on s'en fout.
6: Offre-le à quelqu'un.
8: Tu vois, t'as fait mal à personne.
2: Voilà.
8: Voilà, tu le fais pas.
2: Personne ne le saura jamais.
8: Exactement. Tu le remets dans le carton s'il est dans le carton.
10: Je le reverrai dans 10 ans, puis voilà.
8: Mais voilà, tu l'offres, ça fera toujours plaisir à un petit cousin qui sait pas quoi faire le dimanche. Voilà, il fera un puzzle. Et voilà, affaire réglée, Antoine. Qu'est-ce que vous avez chez vous de commencer, mais vous l'avez pas terminé? Marion?
11: Mon dressing à trier. À chaque fois, je commence et au bout de 4 minutes, je me démotive. Je me dis, je ferai ça plus tard. Du coup, il n'est jamais trié. J'ai encore des fringues d'il y a 10 ans, quoi.
8: Alors, j'avoue que moi aussi, dans l'armoire, j'ai les trucs, je sais que je devrais m'en débarrasser.
11: Oui, bah oui.
8: Mais en fait, je les mets en dessous.
11: Tu les caches?
2: Oui, c'est vrai. Bah oui, bien sûr. On fait tout ça.
8: Ah, merci, ça me rassure.
6: Mais après, c'est bien parce que la mode, c'est un recommencement. Donc, au bout d'un moment, vous allez arrêter, quoi.
8: Moi, j'ai un problème, c'est que moi, c'était pas la mode déjà à l'époque. Ah, Charline est là au téléphone. Bonjour Charline.
12: Salut Manu, salut l'équipe.
8: T'as commencé quoi et puis tu l'as pas terminé?
12: Eh ben alors écoute, moi j'ai commencé la peinture à numéro l'hiver dernier.
8: Voilà. Quoi?
12: La peinture à numéro, tu sais, c'est là où t'as des cases numérotées avec des couleurs correspondantes. Là, où faut que tu remplisses toutes les cases.
8: Ah, je sais même pas de quoi tu parles.
6: C'est du coloriage, je crois.
2: En fait, t'as plein de numéros sur un dessin.
12: C'est ça.
2: Et les peintures correspondent à ces fameux numéros et tu peins à la couleur.
8: Ah,
2: le
8: tu
2: numéro.
8: Remplis. Le 6, c'est du orange.
2: Voilà. Exactement.
8: Et tu vois, c'est pas pour les enfants de 6 ans, ça?
2: Bah, ça revient à la mode.
12: C'est un enfer, en fait. Hein.
8: Ah, d'accord.
12: C'est un enfer.
8: Ok.
12: Bah, du coup, j'ai pas avancé. Hein.
8: D'accord, ok.
12: Voilà. Tout simplement.
6: Raison. C'est peut-être mieux d'ailleurs.
8: Ouais,
12: mais non, le problème, c'est qu'il faut que ça ressemble. Pour que ça ressemble à quelque chose, il faut avancer.
8: Bouge pas, Charline, bouge pas. Antoine, t'es toujours là?
13: Oui, oui, je suis toujours là.
8: Je pense qu'il faut que tu rencontres Charline. Parce que entre ton puzzle et son coloriage, il y a moyen de faire un truc. Franchement.
12: On va
8: vous mettre, vous inquiétez pas tous les deux, on va vous mettre en relation.
2: C'est top.
8: On va créer quelque chose. Je pense que là, on a le couple de l'année.
2: Mais nous appelez pas pour participer.
8: Ah non, non, non. Mais vous allez faire des dimanches après-midi, vous allez vous régaler tous les deux ensemble, ça va être extraordinaire. On vous souhaite une belle journée, Antoine, Charline et Alizée aussi. Je vais vous offrir à tous les trois le mug Manu sur Énergie pour vous remercier de nous avoir appelés.
12: Merci.
13: Impeccable, merci.
8: Belle journée, je suis à deux doigts d'offrir aussi un téléphone à Antoine.
2: Oui, il a besoin.
8: Il est passé où, je sais pas.
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8: Et où est-ce qu'elles veulent chanter en direct pour la première fois du monde?
2: Chez nous.
8: pèse dans le game ou on pèse pas dans le game?
11: Ah bah ouais.
8: Marine sera avec nous d'ici une dizaine de minutes. Elle va être là pendant jusqu'à la fin de l'émission, quoi. Voilà, jusqu'à 10h.
11: T'as plus d'infos sur ce qu'elle a apporté hier? Tu nous dis, elle vient avec quelque chose.
8: Ah bah, c'est
11: une surprise.
8: Je n'ai pas plus d'infos.
11: D'accord.
8: Mais elle a demandé apparemment si elle pouvait venir avec quelque chose, mais je sais pas quoi.
11: J'ai hâte de savoir.
8: Donc, c'est peut-être un cadeau.
15: Tu crois que c'est une surprise pour
11: oui.
15: toi?
11: Ah bah oui.
8: Mais je sais pas. C'est une surprise pour nous.
15: Tu lui avais quand même offert un téléphone, ce serait cool qu'elle t'offre un petit truc.
11: Ah ouais,
8: ouais, je vais offrir le dernier iPhone.
11: Oh, bah,
8: ça va, tranquille, ouais. Parce qu'elle était venue et je lui ai dit, si jamais tu gagnes le Energy Music Awards, eh ben je te l'offre. Parce qu'elle m'avait regardé mon téléphone, oh, il est cool ton téléphone. Je lui ai dit, bah, si tu gagnes, je te l'offre.
11: Génial.
8: Putain, elle a gagné. J'ai jamais été aussi mécontent que quelqu'un gagne quelque chose. Et donc elle était revenue, je lui ai offert, mais avec une coque de moi,
11: ouais,
8: avec ma tête.
11: Ouais, ouais, ouais. J'adore.
8: Je lui ai dit, t'es obligé de mettre la coque avec ma tête dessus. Elle avait dit oui, au bout d'un moment, discrètement, elle l'a enlevé quand même. Elle sera là tout à l'heure dans une petite dizaine de minutes. Si vous avez envie de lui parler, évidemment, vous nous appelez au 0870 42 48. On va écouter BTS. Et avant ça, on écoute vos messages. Les messages vocaux que vous nous envoyez. Parce que je sais que c'est compliqué parfois de réussir à nous avoir au téléphone. Puis on n'a pas le temps. Ça peut être difficile, mais vous avez envie de nous dire quelque chose quand même. Vous avez peur de l'oublier. Eh bien, vous pouvez nous le faire par message vocal sur l'application Manu sur Énergie. Vous partagez votre vie, vous nous racontez les choses. Vous racontez une expérience, quelque chose que vous avez vécu. Vous avez envie de réagir à ce qu'on fait. Vous voulez nous poser des questions. Tout, on prend tout, on écoute tout et on partage avec vous chaque jour. C'est parti, on s'en écoute quelques-uns.
16: Manu, aide-moi s'il te plaît à mon emploi du temps. C'est il est nul.
8: Je pense que c'est la phrase la plus sortie par les étudiants, par les élèves après le premier jour quand ils arrivent chez eux. Il est nul, il est nul. Il y a pire que ça. Il y a à revenir avec un emploi du temps qui est génial. Et puis au bout d'un moment, ils disent, alors l'emploi du temps a changé.
15: Ascenseur émotionnel.
8: Ascenseur émotionnel de dingue. Ma fille, elle a eu son emploi du temps hier. Elle finit à 12h40 le vendredi.
15: Mais toute l'année?
8: Ah bah oui, j'espère, oui.
15: Ah non, mais je sais pas, parce que moi, des fois, ça changeait, mais ok.
8: Ah non, toute l'année. Midi 40 le vendredi.
11: Elle est bien, là.
8: Ah, elle est pas mal,
11: hein. Elle est trop bien.
8: Oh, les petits week-ends.
15: Bah ouais, mais ouf.
8: Ouais, non, c'est bien. Enfin, le jeudi, elle termine à 23h30.
15: Pas de voir.
8: Allez, encore un message.
17: Coucou Manu. Très contente de vous retrouver, ça fait du bien. C'était pour vous dire, je trouve que je mérite ma petite médaille parce que j'ai fait Montpellier, Salon de Provence en voiture, sans GPS et juste en regardant les panneaux. Bisous!
8: Putain, c'est chaud.
6: Ouais, alors on était temps, en fait.
8: Honnêtement, aujourd'hui, vous dites, je ne regarde pas mon GPS, je dois aller à cet endroit-là.
11: Impossible, jamais.
8: D'un coup, tu prends le stress des panneaux. Mais moi, je me rappelle quand j'étais petit, parce que je suis un vieux maintenant, et ben, mes parents, ils avaient une carte.
6: Oui,
8: ils regardaient la veille le trajet qu'il fallait faire et ils nous disaient, attention, regardez bien si vous voyez un panneau Marseille. Putain, la pression. Tu regardes. J'en ai vu un. Oh non, c'est une blague, il a fait une blague. Mais maintenant, tu regardes même plus les panneaux.
6: Non, tu t'as skidé.
15: Bah, oui.
8: Voilà. Donc bravo à toi. Effectivement, tu mérites ta petite médaille. Allez, encore un message.
18: Pour répondre à une question où on a mangé quelque chose de bizarre. Alors moi, j'ai mangé un python sans le savoir dans un restaurant. On avait fait une aide humanitaire avec mon école. Et du coup, sans le savoir, je l'ai mangé. C'était très bon. Moi qui pensais que c'était les anguilles de mer. Donc le gars, après le chef, il vient avec la tête du python pour nous dire, voilà, c'était un python. Alors, comment c'était? C'était bon? Allez, bonne journée.
8: L'angoisse,
6: effectivement.
15: Mais c'est pas mauvais le serpent. Ça goûte un peu comme le. Ça a le goût du poulet.
8: Écoute, je vais te dire, quelque part, t'as raison. Je préfère le serpent mort que le serpent vivant.
15: Oui.
8: Voilà.
6: C'est mieux.
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8: Marine arrive dans quelques minutes, elle est déjà dans le couloir, ouais, elle est déjà là. On a interdiction de regarder.
15: Ah, parce que c'est la surprise.
8: Apparemment, il y a une surprise.
11: Ok. Ah,
8: oh là là.
15: Ah, j'avoue, le teasing là.
8: Elle est venue peut-être avec quelqu'un.
6: Ouais, c'est un spectacle peut-être.
8: Peut-être qu'elle va faire un spectacle.
6: Ouais.
8: Un truc de marionnette.
6: Génial. Oh, oui.
8: Bon, eh bien, écoutez, on saura dans 5 minutes, tous ensemble en même temps. Elle est venue avec quelque chose, on sait pas quoi. Marine sera avec nous si vous avez envie de lui parler. Et ben vous nous appelez 0 870 42 48. Mais avant ça, on a une PS5 à vous offrir. C'est le moment du grand blind test du matin avec aujourd'hui Carla et Morgane. Bonjour à tous les deux.
20: Salut Manu, salut l'équipe, bonjour
8: Morgane. Oh. Soyez les bienvenus. Attention, merci. Ce blind test, le grand blind test du matin se déroule en 3 manches. C'est un blind test normal, vous allez devoir découvrir des titres. Mais avant chaque titre, le petit bonus, c'est que vous avez un indice. Vous parlez ensuite sur le nombre de secondes qu'il vous faudra pour trouver, d'après vous, ce titre. Une bonne réponse, c'est un point. La mauvaise réponse, le poids va à l'autre.
0: On prend le titre ou l'artiste. C'est cool.
20: Alors,
0: le premier qui a deux points gagne le jeu. C'est parti. On va écouter le premier titre. Mais avant ça, indice de Jeff.
21: C'est un magicien.
0: C'est un magicien. Combien de secondes d'après toi, Carla, il te faudra pour trouver ce titre avec cet indice?
22: Allez, on va être tranquille dès le début. On va dire 7.
0: 7 secondes
21: oui,
0: pour toi.
21: C'est large, oui.
0: Oui, Morgane, tu les sens?
20: Oui, je vais dire 5.
0: 5 pour toi. Carla, tu le laisses ou tu les sens encore?
22: Je laisse au cas où il se trompe.
0: Bien sûr. Morgane, 5 secondes, titre ou artiste?
20: C'est Houdini.
0: Houdini, oui, bien sûr. Dua Lipa avec Houdini. Et Houdini, comme l'a dit Jeff,
21: C'est un magicien.
0: Un point pour Morgane. Le deuxième titre arrive. Mais avant, indice. Marion.
23: C'est quoi ton 06?
0: Il est bien. Ouais. Très bon indice. Morgane, d'après toi, combien de secondes il te faudra pour trouver le titre?
20: 5 secondes.
0: Oh, il est bien sur 5 secondes. Carla, tu descends ou tu le laisses?
22: Non, je le laisse.
0: D'accord, Carla, aujourd'hui, elle laisse tout faire.
21: Ouais,
0: elle
21: n'est pas joueuse.
22: Je suis généreuse.
0: Oui, oui. Attention, 5 secondes, Morgane, pour découvrir ce titre.
20: Waouh. Je sais, mais je connais pas. Miley Cyrus.
0: C'était une femme aussi, mais bon, ça avance pas beaucoup.
20: C'était une femme, voilà.
0: Carly Rae Jepsen.
20: Ah ouais, je l'avais pas.
0: Carly Rae Jepsen avec Call Me Maybe, d'où le C'est quoi ton 06? Parce que Call Me Maybe, appelle-moi. Ça veut dire que le point va à Carla? Ça veut dire qu'on est, attention, sur une égalité.
21: Eh oui.
0: Tout va se jouer maintenant avec le troisième titre. Attention, voici l'indice donné par Lorenza.
23: Il vient pas de Paname.
0: Effectivement. Comme 99% des artistes.
23: Oui, mais... Effectivement, mais...
0: C'est un indice.
23: C'est un indice.
0: Qui ne fait pas avancer les choses, mais c'est un indice quand même.
23: Franchement, si.
0: Bon. Il vient pas de Paname. Carla, combien de secondes pour trouver le titre ou l'artiste?
22: On va encore rester là. 7.
0: Wow. Morgane, tu les sens?
20: Je vais dire 5.
0: 5. Carla, tu les sens ou comme d'habitude, tu laisses passer le train?
22: Je lui laisse.
0: Ah, bien ça,
23: le courage, c'est sa technique.
0: Attention, Morgane, 5 secondes. Le titre ou l'artiste?
20: Ah, je l'ai. C'est Camille.
22: Moi aussi.
0: Dédicacé à tous ceux qui viennent.
22: Marley Gaumont.
20: Marley Gaumont,
23: Camille. Il l'a dit, il l'avait dit.
20: Il l'avait dit. Je ne parlais pas assez fort, pardon.
0: Eh ben, c'est gagné.
22: Bravo, Morgane.
0: Ah, j'avais pas entendu. J'ai pas vu la réponse. Eh, Camini, putain. On s'en rappelle.
23: Ah, ça c'est génial.
20: Ah, ouais, c'était bon, quoi.
24: Y'a pas de Paname, mais Marley
20: Gaumont.
24: Y'a pas de bitume là-bas, c'est que des pâtures. Mais cela n'empêche que j'ai croisé pas mal d'ordures. J'ai pas de la cité,
23: c'est trop bien.
0: Camini, il continue, hein, Camini. Hein.
21: Ah ouais, il fait des trucs.
0: Ouais, il continue à faire des trucs. Ouais, des spectacles. Bah oui.
21: Ouais.
23: Trop bien.
21: Bah,
23: la musique.
0: Je crois qu'il fait de la musique aussi.
21: Il est animateur sur France 3 aussi, il fait des émissions.
23: Ah ouais.
21: Ouais, il a déjà fait des trucs sur France 3, je l'ai vu plusieurs fois.
0: Eh ben, il est en place alors. Eh ben voilà, Camini, Marley Gaumont, ça veut dire que c'est gagné. Bravo à toi, Morgane.
20: Merci, Carla aussi. Merci.
23: Ah, c'est mérité. Hein.
0: Carla. Oh, mérité, oui. Carla, elle a juste laissé passer.
22: Ouais. Ah, j'ai tenté la technique, mais ça n'a pas marché. Bravo, Morgane.
0: Tu sais quoi? On s'est dit la meilleure attaque, c'est la défense. Mais alors là, non, c'est la meilleure défense, c'est l'attaque. Carla, je vais t'offrir le mug Manu sur Énergie. Je te remercie d'avoir été avec nous. Puis tu nous rappelles évidemment quand tu veux. Et toi, Morgane, la PS5 Slim, elle est pour
20: merci.
0: Toi. Bravo.
20: Je suis trop content. Merci de nous avoir eu au téléphone. C'est trop cool.
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0: Mais non, c'est pas le défi.
23: Mais vivement.
0: Samedi, je sais pas si vous êtes au courant, c'est l'élection de Miss Monde. Et Indira Ampio participe à Miss Monde. Et apparemment, selon les Bookmakers, eh ben, elle a des chances.
23: Elle est magnifique.
0: Bah oui, ça c'est le principe de Miss France.
23: Non mais elle est particulièrement belle. Hein.
0: Ah, particulièrement, ouais. D'accord.
23: Plus que d'autres.
0: Plus que l'autre.
23: Ça balance.
0: Ne regarde pas fixement comme ça quand tu dis ça. C'est vexant. Y a Marine qui va arriver dans un instant. On a un problème avec le micro de Jeff, c'est ça?
27: Oui, je crois que c'était une blague, mais pas du tout.
23: Ah oui, il marche pas.
0: Le micro de Jeff ne marche pas.
23: Ah merde.
27: Pourquoi?
0: Et ben pourquoi?
27: C'est censé marcher tout le temps normalement.
0: Alors, excuse-moi, mais alors là, on va accueillir Marine dans un instant. Il faut que tous nos micros marchent.
23: Oui.
0: Je me tourne vers Corentin, qui est le réalisateur de l'émission. Qu'est-ce qui se passe?
28: Il est mal configuré.
0: Mais alors,
1: Soit, j'ai posé une question. Mais c'est qui doit bien le configurer?
3: Alors, c'est un peu la technique de l'énergie qui a mal configuré la table sur laquelle nous sommes. Oui, ça je balance.
1: Il balance, d'accord. Mais alors, tu t'en as aperçu que maintenant?
3: Non, non, parce qu'en fait, j'ai fait la demande il y a maintenant une semaine.
1: Tu veux dire que la demande a été faite,
3: oui,
1: en bonne et due forme,
3: oui.
1: Tu as rempli le formulaire micro HS.
3: Exactement.
1: Et le résultat, c'est qu'il n'est toujours pas là.
3: Exactement.
27: Et ça a marché la semaine dernière.
1: Bah oui, mais là ça marchait pas parce que Jess a changé de place parce que Marine va prendre sa place. Écoutez, partagez un micro avec Marion.
3: Non, d'accord. Non.
23: C'est hors de question.
27: C'est pas grave, sinon je peux mettre à côté d'elle, mais après il y aura une question de place.
23: On va s'arranger, Jeff, t'inquiète pas.
1: On va se débrouiller. Ouais. On va se débrouiller. Bon, Marine qui poirote.
23: Allez.
1: Parce que le truc, c'est qu'on n'a pas eu le droit de sortir du studio parce qu'elle arrive avec un cadeau.
23: Wow.
1: Si on peut quand même appeler la technique pour faire un truc sur le micro de Jess. Donc,
23: ça y est.
1: Il y a Florent qui va faire rentrer Marine. Il y a un cadeau pour nous, apparemment, on ne sait pas quoi.
23: Ah. Oh, oh.
1: Il y a une boîte. Oh, une belle boîte.
4: Bonjour. C'est doucement, je t'en supplie.
23: Bonjour. Oula.
1: Alors, c'est une boîte.
4: Attends, c'est un peu fragile.
1: D'accord, on va pousser le clavier.
27: C'est un chiot.
15: C'est de la bouffe, je suis sûre.
1: Attends, c'est vivant?
4: Non, c'est pas vivant.
1: Ah d'accord, ok. C'est sympa?
4: Je sais pas.
1: C'est un gâteau.
23: Oh, ouais.
1: Alors, c'est un gâteau, mais...
15: Qu'est-ce qu'il y a?
1: Mais alors, en fait, c'est le genre de cadeau, au début, t'es content, et après, tu te demandes pourquoi.
15: Ah merde, qu'est-ce que c'est?
1: Bah, il y a marqué tocard dessus.
15: Mais tu sais pourquoi?
1: Je sais pourquoi je suis un tocard, mais je sais pas pourquoi la fagato
4: avec moi. C'est pas vraiment destiné, avec toi ça fonctionne pas, j'avoue. Mais c'était pour la symbolique, parce que tu sais, c'est le gâteau du single.
23: Ah oui.
1: Ah, c'est le gâteau du single.
15: Oui.
1: Ah oui, parce qu'à la fin,
15: elle dit
1: à la fin, tu dis tocard dans le titre.
4: Et même la photo, c'est ce gâteau.
1: Oh, c'est la première fois que j'ai mangé un gâteau de tocard.
4: Il est très bon, j'en ai mangé plusieurs.
1: Ah, d'accord, t'en as mangé plusieurs. Tu veux dire qu'attends, tu l'as offert à d'autres personnes que moi?
4: Pour moi.
1: D'accord. Ah, pour toi. D'accord, ok. Marine est avec toi. Installe-toi.
4: Allez,
1: tranquillement.
4: Attention, fais-la pas tomber. Il faut manger, on va le manger. Hein.
1: Mais évidemment, on va le couper.
23: C'est
1: attends,
23: génial.
1: Le gâteau.
23: Merci.
15: Trop bien, ouais.
1: Et bon, y a
4: voilà. C'est trop bon. Il faut le manger, mais enfin.
23: Ah bah attends, déjà on va l'observer parce qu'il est
15: magnifique.
23: Oui,
15: et c'est
23: nous qui
15: montre-nous aussi.
4: J'ai pas mis de bougie parce que ton anniv c'est en février, mais voilà.
1: Non, mais il faut le goûter. Voilà.
15: Oh, ça me dégue.
1: J'ai mis mon doigt dedans.
4: T'as mis ton doigt dans le mot? Dans le tocard?
1: Dans le. Non, j'ai laissé le mot tocard pour montrer pourquoi il y a marqué tocard, parce que j'ai mis mon doigt dans le gâteau.
4: Non, mais après il faut que tu te coupes une part, tu dégusteras mieux.
1: Oui, bien sûr, on va manger. Non, il est bon, il y a de la crème et tout.
4: Mais il est trop bon. C'est un peu à la vanille et tout. Enfin,
1: merci beaucoup. Alors là, c'est bizarre, c'est comment j'ai le doigt tout. On a l'impression que je l'ai mis dans un endroit j'aurais pas dû le mettre.
4: Tu tiens
1: la mouchoir. On va nettoyer ça. Sois la bienvenue, Marie. Merci d'être là.
4: Oui, je suis trop contente.
1: Mais nous aussi, on est trop contents. Et à chaque fois que tu viens, tu repars avec un cadeau en plus. La dernière fois, t'es reparti avec un téléphone portable.
15: T'es gâté, hein.
1: Attends.
4: Ouais. Et là, c'est moi qui t'ai ramené ce.
1: On s'arrête pas de se faire des cadeaux, et alors? C'est trop cool. Il y a l'album qui va. Alors, il sort bientôt, l'album. J'ai pas tout suivi.
4: Je l'ai pas dit, c'est pour ça.
1: Ah, d'accord, alors.
4: J'aimerais bien fin d'année. Ouais.
1: Mais là, t'en es où alors? T'es en train de finir l'enregistrement?
4: J'ai mes titres qui sont écrits et composés, mais on termine les détails, quoi.
1: Et c'est sur quel titre? Que je chante?
15: Mais c'est pas possible.
4: C'est vrai que c'était une demande que tu m'avais faite.
1: Oui, alors je veux pas te mettre la pression. On a reçu la semaine dernière Adèle Castillon.
4: Ouais.
1: Tu vois, un été avec toi, énorme titre.
4: J'adore.
1: Et elle est venue et on a déconné. Au résultat, j'ai enregistré un truc qui va être dans un de ses titres.
15: Oui. Elle va le cacher.
4: Ben voilà, c'est bon du coup.
23: Tu l'as, ton moment de gloire.
1: Non, j'ai fait ça pour te rendre jalouse et que tu dises, oh, je veux le faire avant.
4: Bon. Ok, ben je peux te trouver un truc, t'inquiète.
1: Oh, c'est mon nouveau truc. Maintenant, dès que quelqu'un sort un album, je vais être dedans.
4: Je serai obligé de marquer featuring Manu.
1: Non, c'est mon album et tu fais des feats dessus.
4: Ok, ça va.
1: Tu t'es prise pour qui, enfin?
4: Pardon.
1: Marine est avec nous ce matin et vous avez envie de lui parler, vous avez envie de lui poser des questions, n'hésitez pas, vous nous appelez au 0870 42 48, son nouveau hit. Il s'appelle Tricheur. Il est sorti à minuit et il fait l'unanimité dans l'équipe.
4: Ah ouais.
1: Non, mais vraiment. Ça s'appelle Tricheur, ça parle d'une histoire d'amour. Pas de ouf.
4: Pas de ouf.
1: Quand le titre c'est Tricheur, en général c'est que ça sent mauvais quand même l'histoire.
4: Après cœur maladroit, c'était pas de ouf.
1: Pas de
23: oui,
1: ouf,
23: c'est vrai. Jamais de
4: ni
23: ouf.
4: Ma faute d'ailleurs.
1: Et ma faute non plus. Et dis-moi, t'as des trucs à dire?
4: C'est vrai. Non mais ça va.
1: Il y a un truc que j'ai extrait de ce titre qui m'a bouleversé. On va l'écouter dans 5 minutes.
23: Ah oui.
1: Mais vraiment, okay. Parce que je l'ai pris pour moi. Je me demande si t'as même pas pensé à moi.
23: C'est pour toi en fait ce titre.
1: Les paroles, c'est toi qui les as écrites.
23: Oui, j'ai tout écrit.
1: Alors c'est sûr, c'est pour moi. On va l'écouter. Non, c'est un problème que j'ai. Jess, tu l'as aussi un petit peu ce problème.
15: Ça commence.
1: Ouais, ça commence. Donc tu vas voir, dans un moment dans le titre, il y a un truc, ça m'a bouleversé.
27: Ah, je veux pas savoir moi.
1: Je pense qu'en fait, ce titre, le coup de l'histoire d'amour, là, tout ça, c'est un prétexte. Parce que le vrai sujet de ce titre, nous allons en parler dans 3 minutes, c'est la calvitie.
23: Oh là là.
1: Vous comprendrez. Attention, voici Transition Man. Moziman à l'instant qui a gagné la Star Academy. Oh. Et Marinella, elle a aussi gagné la Star Academy.
27: Quel talent!
1: Bernard Transition, bonjour! On est bien ou on n'est pas bien?
15: Ouais, ouais,
1: très
15: bien.
1: Alors, ouais, ok, d'accord. Marine est avec nous aujourd'hui parce que elle n'a pas choisi n'importe qui pour chanter son nouveau titre en direct. Tu l'as pas encore chanté, on est d'accord?
15: Non, c'est la première fois, ouais, ouais.
1: Ça va être la première fois qu'elle va chanter son nouveau titre qui est sorti à minuit qui s'appelle Tricheur. Elle le chantera tout à l'heure pour nous. Histoire d'amour qui n'est pas de ouf de ouf.
15: Non.
1: Et il y a un moment dans la chanson, il y a une phrase, j'ai fait waouh. Je l'ai remis, je l'ai réécouté. J'ai dit, mais elle parle de moi. Écoutez ce moment dans la chanson. Donc elle parle d'un homme.
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1: Tu fais tout en cachette, un peu comme la calvasse que t'as sous ta casquette. Elle parle de la calvitie.
15: Oui. Mais c'est pas vraiment le fond du problème. Tu sais, je tiens à rétablir les choses. Je n'ai aucun souci avec les gens qui ont une calvitie dans la vie.
23: Oh. Et puis tu la caches pas sous ta casquette, toi.
15: Toi, tu l'assumes. C'est ça, en fait, le fond du problème.
1: Comment ça, j'assume? C'est-à-dire que j'ai une calvitie?
15: Non.
1: C'est que tu l'as dit. Tu vois, en fait, cette chanson, c'est juste parce que tu veux dire aux gens qui ont des calvities que c'est pas bien.
15: C'est pas vrai. Je n'ai aucun problème avec les gens qui ont une calvitie.
1: Calvitophobe.
15: C'est pas vrai. Tu sais que j'ai eu peur que les personnes qui ont une calvitie se disent ça et tout.
1: Ah bon?
15: Je me suis dit non, ils vont le prendre pour eux et tout, alors que pas du tout, le vrai
1: cas,
15: problème.
1: C'est le cas.
15: Mais arrête, voilà. Le vrai problème, c'est de...
1: C'est de le cacher.
15: C'est de cacher les choses, comme plein de choses.
1: Mais je pense que chez les hommes, la calvitie, c'est le complexe numéro un. Mais vraiment, les gens qui ont des toupies, là.
15: Peut-être, je sais pas. Ouais, c'est vrai, j'ai beaucoup d'hommes dans mon entourage pour qui c'est un complexe, ou alors pour qui c'est une peur même que ça arrive, etc.
1: Mais oui, bien sûr.
15: Après, je sais pas, les hommes chauves, c'est charmant.
23: Puis vous avez les implants, c'est bon à un moment donné.
15: Oui, c'est vrai, ça existe. Ah,
23: franchement,
15: ça existe.
23: Tout va bien.
1: Mais tu sais combien ça coûte, les implants? C'est soit t'as une maison, soit t'as des implants.
15: Ça coûte cher, ouais.
23: Et ça fait très mal en plus.
1: Ah bon?
23: Ah, c'est hyper douloureux.
27: Non, le chauve, c'est bien.
1: Puis ils prennent d'où les cheveux de derrière?
15: De ton corps, de ton corps,
23: ça dépend de question.
1: C'est pas genre du pubis pour le parce que sinon c'est bizarre.
23: C'est horrible.
1: Non, ça te va bien, c'est poil de cul sur la tête. Mais... Non, d'accord.
15: De tes autres cheveux.
1: Très bien. Donc, non, pas de problème avec la calvitie.
15: Non, aucun.
27: Merci.
15: Il est soulagé.
1: Oh, je suis soulagé, je me sens bien. Elle chantera tout à l'heure cette chanson qui, on le rappelle, Calvitie et toi. C'est le nouveau titre de Marine. Elle va l'écouter tout à l'heure. Il y a plein de mots au standard pour toi. Il y a plein de questions.
15: D'accord.
1: Il y a Flavia. Bonjour Flavia.
7: Bonjour Manu, salut l'équipe, salut Marine.
15: Bonjour. Pardon, j'ai eu un temps de réaction.
1: Alors, Flavia, ne t'inquiète pas, Marine répond là au bonjour qu'on lui a fait il y a une douzaine de minutes.
15: Alors, je me suis levée très tôt.
1: Tu t'es levée à quelle heure tu t'es levée?
15: 6h30.
1: Wow, ah, c'est pas mal. C'est moins tôt que nous, mais c'est pas mal.
15: Mais toi, c'est horrible. Des fois, je pense à toi, je me dis, mais comment il fait?
1: Et en plus, attends, j'ai une calvitie.
15: Pas de chance.
1: Vraiment, j'ai une vie de merde. Flavia, t'avais une question à poser à Marine.
7: Oui, je voulais savoir si c'est plutôt sucré ou salé le matin.
15: C'est important, ouais.
1: Oui.
15: Ah, c'est une vraie question. Je crois que moi, en règle générale, je suis plus salée que sucrée. Après, le matin, chez moi, je vais avoir tendance à être plus sucrée comme tout le monde. Et c'est après, quand t'es à l'hôtel, au buffet, que tu prends.
1: Ça, c'est la vie.
15: Oui.
1: Oh là là.
15: Ça, c'est excellent.
1: C'est régalade. À l'hôtel, tu manges des trucs. À quel moment dans la vie normale, tu dis, je vais me faire du bacon?
15: Parce que t'as la flemme, mais quand c'est devant toi,
1: oui.
15: Tu prends.
1: Et puis t'as les œufs là, quand tu soulèves. En fait, c'est un peu des.
15: Tu soulèves le truc qui t'as les œufs.
1: C'est un peu des cadeaux.
15: C'est une surprise.
1: Oh les œufs.
15: À côté, t'as les petites saucisses. Je connais par cœur, c'est très inquiétant.
1: Il y en a toujours un que tu vas pas prendre, tu soulèves. Oh putain, les champignons, merde.
15: Non, moi, champignons, je prends, c'est les pommes de terre que je prends pas.
1: Oh, les pommes de terre, j'adore avec les œufs.
27: Les haricots rouges aussi, là, sauce tomate.
1: Oh oui,
15: ça, c'est très dégueu.
1: Ouais, mais. Ah, mais moi, je prends tout, moi, à l'hôtel. Et s'il y a du saumon, c'est mort. Oh là là.
15: J'adore.
1: Ah ouais. Oh putain, on devrait vite tous vivre à l'hôtel. Bien sûr. Merci beaucoup, Flavia, de nous avoir appelé. Il y a Karen qui est là aussi. Bonjour, Karen.
9: Bonjour Manu, coucou l'équipe.
23: Coucou.
9: Bonjour Marine.
23: Bonjour.
1: Marine est là, tu peux lui. Oh, Marine est là, c'est rigolo. C'est la chanson.
27: Ouais, vieille chanson.
1: Ouais, ouais, vieille, ouais. Bon, enfin, c'est pas rigolo du coup.
23: Ah, je connais pas.
1: Non, il y a que moi et.
27: Parce qu'on a 30 ans à peine.
23: Ouais, ouais, bien sûr.
1: Qu'on connaît des trucs, on a vu Michel Platini nous jouer au foot. C'est pour te dire. Et elle sait même pas qui est Michel Platini.
23: Vas-y.
1: Ah.
23: De nom. Je vois très bien qui c'est, ok.
1: Tu avais quel âge en 1998?
23: J'étais pas née.
1: Tu te rends compte?
23: J'avais moins 2 ans.
1: On a gagné la Coupe du Monde en 98. Ouais.
23: Wow. C'est fou. Né en 2000. Ben, on l'a regagné en 2018.
1: Oui, mais il a fallu attendre longtemps, quoi. Mais
23: oui.
1: Toi, t'as pas connu 98, quoi.
23: Non.
1: Oh putain, c'est fou. T'as pas connu le passage à l'an 2000?
23: Ben non, parce que je suis née en mars 2000.
15: Wow.
1: Putain, c'est incroyable.
27: Même le passage à l'euro. Ah si, là, tu l'as connu.
23: Si, c'était
27: mais,
23: en 2001, ouais, 2002.
27: Tu payais pas encore.
23: Ouais, j'étais...
1: Non, c'est rare, à 6 mois d'arriver à la banque.
23: Bonjour.
1: Karen, t'avais quand même une question pour Marine, pardon.
9: Oui, déjà Marine, bravo pour tout ce que tu fais, c'est trop
23: merci.
9: Sympa. Et puis, ma question, c'est quel est ton achat le plus inutile, mais que tu adores?
23: Ben, récemment, j'ai acheté un pressail.
1: C'est bien
27: inutile, c'est très important.
23: C'est énorme. Maintenant, parce que l'habitude, je le fais au couteau, quoi. Je le coupe moi-même et tout. Et là, en fait, tu mets juste ta gousse, ta puce, ça presse. Ouais. C'est énorme.
1: J'en ai deux chez moi.
15: Ah ouais, ouais.
27: Oh, le riche.
1: Ouais. J'ai deux pressailles chez moi.
15: Ah ouais.
1: Je pourrais peut-être en faire gagner un à l'antenne.
23: Mais c'était hyper cher en plus. C'était genre 7 euros.
27: Ouais, ouais, c'est
15: ah
27: cher.
15: Bon
1: ouais. Ah oui, non,
23: 10
1: non,
23: euros, je sais plus.
1: 10 euros le pressail.
23: Pour un pressail, c'est cher, quoi. Tu
1: ah oui, on est sur un pressail électronique, là, ou quoi.
23: Non, mais. Bon, après, j'ai. Ouais, je sais que c'est vraiment inutile, mais.
1: Tu presses souvent de l'ail ou pas?
23: Bah pas tant, non.
1: Non.
23: C'est inutile, en fait.
1: Mais souvent, quand on achète un truc qui est pas vraiment utile, du coup, on lui trouve une utilité.
23: Ouais.
1: Genre, tu vas chercher des recettes avec de l'ail.
23: Je vais m'en servir.
1: Mais écoute, c'est ton pressail. Voilà, Karen.
23: Voilà.
9: Merci.
1: Bah, je t'en prie. Bah, on espère que ta journée est un peu plus éclairée aujourd'hui.
9: Eh oui.
1: On te souhaite une belle journée, Karen. Merci beaucoup de nous avoir appelés. Le nouveau hit de Marine s'appelle Tricheur, une histoire d'amour compliquée. Mais bon, elle avait déjà fait. Quand je crie, ma faute. Ça sentait déjà que c'était pas la folie, quoi.
23: Ouais, ça sentait le roussi
1: derrière. Derrière, bon ben. J'ai le cœur maladroit. C'était pas la folie non plus. Ah, celui-là, ça va?
23: Ouais, ça va. Celui-là, il est plutôt.
1: C'est sur toi, quoi. C'est...
23: Ouais, et puis c'est maladroit, mais ça va, c'est cool quand même.
1: C'est mignon.
23: Ouais.
1: Cool. Ensuite, il y avait quand même Escro, là, bon. Hein.
23: Ah, mais là, ça parle pas d'amour.
1: Enfin, t'as bien insulté les gens, quoi. Escro,
23: non, escro, c'était moi. Ouais. C'était la question que je me posais. C'était un combat contre moi-même.
1: Ah, combat,
15: ouais. Oui, quand même.
23: Mais attends, t'avais pas compris le titre, hein?
1: Mais en fait, j'écoute pas les paroles.
23: Oh. Il est quand même très clair. Mais à si, comprendre. C'est genre, est-ce que je suis légitime? Est-ce que je suis un escroc?
15: Genre, c'était une question de l'imposteur.
23: Ouais, voilà.
15: Ouais.
1: Ah, tu demandes si toi, tu mérites ce qui t'arrive?
23: Oui.
1: Ah.
23: T'inquiète pas, Marine.
1: Attends,
23: c'est normal. Le titre est sorti il y a 8 mois.
1: Marine, ouais. Marine, je suis désolé. Est-ce qu'on peut recommencer l'interview?
23: Oui.
1: Depuis tout le début, tu viens avec le gâteau. Ça, c'est ton nouveau hit. Il s'appelle Tricheur. Et elle va le chanter tout à l'heure. Ce sera la première fois qu'elle chantera en live Tricheur. Tu l'as jamais fait?
23: Non, à part en studio, quoi. Mais...
1: Tu vas te souvenir des paroles?
23: Oui.
1: Ça, oui, mais là, ça marche. Non, tu nous tends le micro et tu nous demandes de les faire.
23: Oh là là, non, t'inquiète, ça va aller. J'espère, au pire, c'est pas grave.
1: Et tu nous diras aussi, hein, à quel moment on chante avec toi.
27: Oui, les cœurs, les cœurs.
1: Ah ouais, c'est important.
23: Bah, vous voulez faire les A derrière, ouais, ouais. Bon, bah, on fait deux versions. D'abord, j'en fais une toute seule et après.
15: Oui, c'est mieux, je crois.
1: Laisse tomber la version seule.
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1: Tu éclaires ce studio de ton talent.
15: J'adore qu'il fait ça et en même temps je déteste.
23: Merci.
1: Je t'en prie, je suis là aussi pour ça. Marine, elle est avec nous parce qu'il est sorti tout à l'heure à minuit son nouveau hit qui s'appelle Tricheur et on l'aime. Et elle va le chanter tout à l'heure en direct. Je te dis que celui-là, ça va être un gros titre. Sûr. Je le sens, j'ai le nez. Tu vois ce que je veux dire?
23: Ouais.
1: Il y a le son, il y a le truc. Même tout à l'heure, on en parlait. Marion, elle a dit, elle a glow up.
23: Mais
15: ouais, de ouf.
23: Mais oui. C'est vrai qu'il y a une évolution, c'est quand même un changement. Ouais, c'est vrai. Mais c'est trop cool, c'est le but, quoi. C'est de toujours faire mieux, de toujours évoluer.
1: Mais c'est tout à fait ça. Mais tu as tout à fait. C'est un peu comme un Pokémon qui se transforme.
23: C'est ça, maintenant, je suis.
15: Quoi?
23: Bah, je sais pas. Je cherchais un nom, mais j'ai rien.
1: Alors, il faut savoir que parfois, avec Marine, elle commence une phrase et elle s'arrête. Je suis habitué parce que ça fait quand même plusieurs fois que tu viens nous voir.
23: Oui.
1: Et c'est vrai qu'au début, ça surprend. Des fois, Marine, elle commence une phrase et puis tu sais, c'est comme s'il n'y avait plus de piles.
15: C'est un texte.
23: C'est surtout, c'est ce que je fais souvent, je parle sans réfléchir avant. Ah. Ça, c'est des pulsions.
1: Et au milieu, et donc, tu
23: après,
1: dis, oh là.
23: Je suis là, mince, qu'est-ce que je vais dire, du coup? Je ne savais pas.
1: Sois la bienvenue parmi nous. Merci. Même si tu t'arrêtes au milieu des phrases, on est content.
23: C'est bien parce que on est complémentaires. Je commence, tu termines.
1: Mais c'est génial.
15: C'est mignon.
1: Ouais. Oh, on est une équipe.
15: Hein. Ah, je couple.
1: Le single s'appelle Tricheur. L'album, on n'a pas le nom de l'album encore ou?
23: Non.
1: Tu le trouveras un moment. Regarde.
23: Moi, je l'ai.
15: Ah, tu veux pas dire?
23: Je suis la seule à l'avoir.
1: Non, c'est vrai?
23: Non.
1: Il n'y a que toi qui l'as.
23: Arrête, je dis n'importe quoi. Il est trop tôt le matin. Non, mais je veux dire, je suis la seule avec mon équipe.
1: Ah, d'accord. Vous connaissez le titre de l'album?
23: Plusieurs personnes le connaissent. Mais il est encore trop tôt pour le dire.
1: Et toutes les chansons ne sont pas encore enregistrées. Et tu espères que ce soit terminé pour la fin de l'année?
23: Pour la fin de l'année, oui.
1: Ok, il faudra juste se caler la date. Quand je viens enregistrer avec toi sur un titre.
15: Le fit, il n'oublie
23: pas. Il lâche pas le morceau.
1: Il veut.
23: Bah écoute, non, on peut faire ça sur septembre, là, si tu veux.
1: Ouais, septembre, ça roule. Ça me va pour moi.
23: Dans les 15 prochains jours, idéalement.
1: Nickel. Bah, 15 jours de studio pour faire un titre, c'est bien. Je le prends. On a Cindy qui est là au téléphone pour toi. Bonjour, Cindy.
5: Oui, bonjour,
1: Fabien.
5: Bonjour, Léa. Bonjour,
1: Marc. Oula,
23: Cindy. Elle passe sous un tunnel.
1: Cindy, elle voulait appeler Orange pour se plaindre du son du téléphone. Et je sais pas pourquoi elle est arrivée ici. Je suis désolé. Cindy, on a un problème avec ton son de téléphone.
5: Ah ouais, vous m'entendez pas?
23: Ah si, c'est bon, ça va là.
5: Ah oh, voilà.
1: Il y a mieux, mais vas-y.
5: Voilà. Donc là, j'avais une question pour Marine. Est-ce que tu avais une habitude bizarre avant de te coucher le soir?
23: J'ai compris la question.
1: T'as compris la question? Oui, c'est... Alors, attends, avant. Moi, j'ai rien compris, j'ai juste compris avant de te coucher le soir. Est-ce que vous avez compris le début?
15: Oui, non.
27: Si, moi j'ai compris.
1: C'est quoi?
27: Parce que t'as une habitude bizarre avant de te coucher le soir.
23: Ouais. Ah ouais? Moi j'avais pas le bizarre, tu vois. J'avais juste habitude et avant de te coucher. Donc j'allais monter un truc.
27: Voilà, bah bizarre du coup.
1: Putain, moi j'avais rien, j'avais couché le soir.
27: Ah bah voilà.
1: Vois, en plus de ma calvitie, maintenant j'ai un problème d'oreille.
15: C'est top!
23: Ça va souvent de pair.
1: Marine, je t'entends en fait.
23: Pardon. Non, je. Mais je sais pas si c'est bizarre, je bois toujours ma tisane nuit calme. En ce moment, c'est la tisane marchand de sable.
1: Oh.
23: Bah, ma petite camomille, tu vois, ma verveine. À chaque fois, avant de me coucher, je fais mon eau, mon infusion, et je descends. Et souvent, je la bois pas parce que
1: c'est marrant.
23: Fait, j'oublie. Donc elle est à côté, elle refroidit. Après, c'est trop tard parce qu'il est froid.
1: Il y a deux minutes, on disait que t'avais glow up, et en fait.
23: ça change pas.
1: Mais alors, question. Est-ce que quand tu bois une tisane le soir, dans la nuit, un moment, tu travailles pour aller faire pipi? Non.
15: Oh, la chance.
23: J'ai de chance, mais après, je bois pas beaucoup la journée. C'est ma seule quantité d'eau de la journée.
1: Ah oui, quand même, c'est pas beaucoup.
23: Non, ça va.
1: Ah d'accord. Ok.
27: Chance, ouais.
1: Ah, parce que moi.
23: Et c'est parce que souvent j'oublie de la boire, je te le dis, donc finalement ça.
15: Ah oui, ben voilà.
1: Mais quand, si moi je bois beaucoup le soir, genre une grosse tisane comme ça, je vais faire pipi la nuit, quoi.
23: Ouais, c'est
1: mais
23: normal.
1: Ça va avec la calvitie et les oreilles. Ah. Merci Cindy de nous avoir appelé. Belle journée à toi.
5: Bonne journée, au revoir.
1: Vous avez des questions à poser à Marine. Marion, c'est la première fois que t'as Marine.
15: Oui, c'est vrai. C'est vrai. Et je te suis sur Insta, c'était donc ta première saison des festivals cet été.
23: Oui.
15: T'avais dit que t'appréhendais vachement l'exercice. Oui. Comment ça s'est passé du coup?
23: Ben finalement, ça s'est trop bien passé. C'est vrai que c'est toujours un peu différent parce que c'est pas vraiment son public à soi et il faut parfois aller les chercher. Et j'ai un album qui est quand même, quand le premier album est quand même assez calme, il y a beaucoup de balades, donc j'avais peur qu'en festival ça soit compliqué, mais finalement c'était trop bien. Ouais, c'était trop bien.
1: Parce qu'effectivement, tu montes sur scène, il y a des gens qui sont là, pas spécialement pour toi.
23: Bah non, ils sont là pour Kenji, qui passe juste après en fait. Donc,
1: oh la vache.
23: J'adore. Non, mais ça dépend. Mais c'est vrai que, enfin, il y a beaucoup de gens qui étaient là pour moi, beaucoup de gens. Mais c'est aussi ça qui est bien, c'est que tu rencontres d'autres publics, tu rencontres les artistes aussi. Et puis le sentiment de satisfaction, il est presque supérieur quand tu réussis à aller chercher des gens que tu ne connaissais pas à la base que quand t'as un public déjà acquis.
1: Parce que si tu commences à chanter et que t'as les mecs qui disent bon, on va boire une bière au bar.
23: Ça, j'ai pas eu ça.
1: Vraiment, c'est Marine. Bon, on reviendra après.
23: Non, ça va. Ça va. J'ai pas eu ça.
1: Bah tant mieux. Antoine est là. Bonjour Antoine.
12: Salut Manu, salut l'équipe. Bonjour Marine.
23: Bonjour.
1: Bienvenue sur Énergie Antoine. T'as une question à poser à Marine. Elle est là pour toi.
12: Et puis ta partie, est-ce que Marine, c'est pas la chanteuse la plus rigolote qu'elle fait en ce moment?
1: On a un gros bug. Ouais, on a un gros problème de son. C'est à se demander si le problème de son ne vient pas de notre standard.
23: Ouais,
1: c'est
23: clair.
1: Quelle était ta question? Attends, pardon, Antoine?
12: Je disais que Marine était sûrement l'une des chanteuses les plus drôles qu'on connaisse en ce moment.
23: C'est vrai.
12: Je trouvais qu'elle avait beaucoup d'humour.
1: Mais elle est fraîche,
23: ouais,
1: en
23: phrase.
1: Toi, t'as go up, mais t'as gardé
23: ton... C'est pas à moi de le dire. Je dis ça quand on me pose des questions sur l'album. Écoutez, c'est pas à moi de le dire, je pense qu'il est bien. Mais bon.
1: Alors, parlons sans détour. Est-ce que c'est l'album de la maturité?
23: C'est pas à moi de le dire.
6: Mais... Ah, bien sûr, évidemment. Mais est-ce que c'est pas un renouveau suite, évidemment, à votre
23: tout
6: vie
23: est... tout est dans l'album.
6: Oui, bien
23: vous
6: sûr.
23: Vous l'écouterez, vous me le direz. Tout est chanté.
6: J'ai remarqué quelque chose quand même. À 3 minutes 27.
23: Mais attendez, on répond pas à la question.
6: Mais rien à foutre. Moi, ce qui m'intéresse, c'est l'album. Incroyable. Ce son, ça a été mixé par Michael Bublé, qui lui-même avait mixé, on rappelle, l'album des Carpenters, l'album de Cindy Bulbul.
23: Ah oui,
6: c'était incroyable. C'est un mixeur. Ah ben, complètement, j'invente depuis le début. C'est un mixeur incroyable. À la basse, il y a Stephen Richard, bien sûr. C'est
23: pas non, bah oui, je crois. Je sais pas, mais c'est pas vraiment fait exprès.
6: Bah, oui, tu es fraîche, quoi, c'est toi.
23: Il y a beaucoup de gens qui disent ça. C'est vrai.
6: Voilà.
11: J'avais une question très profonde à poser à Marine.
6: Voilà.
11: Quel est son snack préféré quand elle regarde un film?
23: Ah,
6: c'est pas mal.
23: Non, souvent quand je vais au cinéma, c'est plus popcorn salé.
15: Ouais. Ah yes, la cuisine salée, yes.
6: Je suis sucré,
23: ouais,
6: moi.
23: Ouais, mais j'aime les deux. Hein. Mais comme je suis plus salée, après chez moi, non, je prends rien. Je prends ma tisane, lui calme.
6: Ouais, ouais, c'est ça.
23: Comme je disais.
6: Oui, une bonne petite tisane, bien sûr.
23: Ouais.
6: Ah ouais, c'est vrai qu'il y a
23: non, rien de spécial. Mais il y a vraiment deux parties. De moi.
6: Mais bien sûr, parce qu'effectivement, on ne se rend pas compte qu'une artiste n'est pas qu'un côté. En fait, c'est ça, c'est pile et face. Ce n'est pas pile ou face. On peut être caustique et en même temps boire une tisane le soir, Marie.
23: Bien sûr. Oui, c'est exact.
6: Bien sûr, vous êtes avec nous.
23: La pire interview, c'est exact.
6: Vous êtes avec nous dans notre émission Chansons et Découvertes. Il est 9h51, nous sommes ensemble jusqu'à 21h30 ce soir, je vous le rappelle. Puisque sur notre radio, il n'y a plus personne qui veuille animer. Et je suis là depuis 4h du matin. J'avoue que je me sens pas très bien. Antoine, merci de nous avoir appelé en tout cas.
11: À bientôt tout le monde.
6: Belle journée à toi.
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6: Ouais, on a des jingles d'Evelyne Delia. Alors, il y a la canicule, hein?
15: Oui,
6: dans tout le sud de la France.
15: Oui, mais juste ce week-end, après, ça repart normalement.
14: Ça va, c'est la sixième. On a l'habitude.
6: Oui, oui, c'est vrai. C'est vrai que maintenant, c'est. Ouais. Oui. Bon, on va plus dire canicule bientôt.
15: On s'adapte.
6: C'est un bon week-end. Ouais. Et dans quelques années, il fera 48.
15: Ouais.
6: Petit week-end. Hey, frisqué ce week-end. Hein. Ouais. Il est 9h59, on n'est pas encore parti parce que Marine est avec nous depuis tout à l'heure. Il y a son nouveau titre qui s'appelle Tricheur, qui est sorti à minuit. Et c'est la première fois que tu vas le chanter pour nous. T'es toute prête? Elle nous fait un signe de la
27: tête. Voilà. Je peux parler maintenant.
6: Ce sera en vidéo, on mettra la vidéo ensuite sur nos réseaux sociaux. Je me suis pas maquillée.
15: Merci.
6: En même temps, c'est pas moi qu'on regarde, c'est Marine.
15: Oui, ben oui.
6: C'est quand tu veux, ça s'appelle Tricheur, c'est le nouveau hit de Marine.

0: Ah, on a un souci, c'est qu'elle n'entend pas la musique.
1: Moi, j'ai pas de son.
0: Alors, Marine n'a pas de son dans son casque. Bon, on a des petits problèmes techniques ce matin.
2: Oui, ça marche pas trop.
0: Il y a un moment, Jeff, lui, il avait pas de micro du tout.
2: Mais bon, ça, c'était un vrai sabotage.
0: En fait, il faut que tu saches, Marine, c'est soit t'as le micro, soit t'as la musique.
1: On balance. J'ai pas de son. Alors, j'ai ma voix, mais j'ai pas l'instrument.
0: D'accord. Ah, alors, ouais, oui, là, t'es dans une crotte. Alors, attention, Marine. Sinon, j'ai la moi la musique. Je peux l'envoyer.
1: Non.
0: C'est bon.
1: Ah.
0: Et bah, du coup, voilà. Alors, on va arrêter parce que quand
3: c'est
0: vous
3: très professionnel,
0: en fait,
3: en tout cas.
0: Si vous envoyez, on explique. Hein, si vous envoyez la musique alors que Marine est en train de parler, ça ne peut pas marcher.
1: C'est le
0: concept. T'es prête ou pas?
1: Oui, je suis prête.
0: Il est quand même 21h. Putain, on va y arriver. Alors, sachez que quand vous allez voir Marine en concert, c'est plus rodé que ça. Marine, son titre s'appelle Tricheur et c'est maintenant pour vous en direct sur Énergie.

0: Oui,
1: elle a bien dit
0: Tocard
1: à la fin.
0: Je l'attendais, le
2: Tocard. Avec le cœur.
3: Ce qui est étonnant, c'est que Marie m'a quasiment pas regardé pendant la chanson, juste à la fin sur le Tocard.
0: Ouais, ouais, t'as regardé, ouais.
4: Non, je te regardais aussi sur la calvitie.
3: Oui, c'est vrai.
0: C'est vrai.
3: Bon, bah, je crois qu'on a fait le tour, hein. Ouais. C'est bon, là, ouais. Merci beaucoup pour ce cadeau, parce que c'est la première fois qu'elle le chantait en direct.
4: Je suis très contente, merci.
3: En plus, ça a roulé vraiment du premier coup. Donc,
4: C'est les aléas du direct.
3: Mais bien sûr, et c'est pour ça qu'on aime le direct. Écoute, avec plein de bonnes choses pour la suite. Il y a la tournée qui continue jusqu'à l'été 2027.
4: Oui, ça reprend le 2 octobre. Et ça continue jusqu'à l'été 2027, jusqu'à je sais pas quand, peut-être rajouter des dates, j'en sais rien.
3: Et normalement, l'album sur lequel il y aura Tricheur, il sort à la fin de l'année, si tout est ok, quoi.
4: Oui.
3: Il n'y a pas de date encore, je veux dire.
4: J'ai même pas de date. Mais j'espère avant fin d'année, oui, sinon ça sortira quand ce sera prêt, quoi.
3: Allez, on va dire le 12 décembre. Allez, je lance ça.
4: Je sais pas, c'est un vendredi le 12 décembre.
3: Je sais pas, non, vendredi 13, non, c'est pas une. Ah, quoi que, par rapport à la chanson, non, tu dis vendredi 13.
4: Ah, c'est vrai, ça pourrait, je sais pas. Après, ça peut porter malheur aussi, faut voir. C'est... Ouais.
3: Bon, on verra.
4: On verra, oui.
3: Tricheur, c'est son nouveau hit et vous allez l'entendre, croyez-moi. Merci beaucoup d'être venu. Et puis
4: merci.
3: Il y a le gâteau qu'on va manger.
4: Ah oui.
3: Alors, vous pouvez voir la photo du gâteau que Marine nous a apporté tout à l'heure. Un magnifique gâteau.
0: Ouais, merci.
3: Qui a l'air très très bon puisque j'ai mis mon doigt dedans pour le goûter. Et avec marqué Tocard dessus, vraiment, je me suis régalé ce matin. Entre ma calvitie, le fait que j'entende plus, que je me lève la nuit pour aller faire pipi et le tocard sur le gâteau, tu m'as refait ma journée.
4: Non, mais en fait, t'es mon ami. Il faut le dire, ça n'a aucun rapport. Mais ce gâteau, c'est pas pour dire que t'es un tocard, c'est le gâteau de l'amitié, on est ensemble. Quoi.
0: C'est mignon.
3: Mais bien sûr.
4: Je l'offrirai davantage à ceux et celles qui ont vécu ça qu'à ceux et celles qui sont des tocards, tu vois.
0: Ah, c'est beau ça.
2: Je ne mangerai pas du coup.
3: On se quitte là-dessus. Merci beaucoup. Et puis tu reviens quand tu veux. T'es là ici chez toi. Tu viens. Tu sais pas si
4: Je reviendrai demain et puis après-demain et puis tous les jours.
3: Mais viens quand tu veux.
4: Merci.
3: Tu seras au Energy Music Awards?
4: Je sais pas.
3: Mais moi non plus, je sais pas.
4: Il n'y a pas encore eu de.
3: Mais ça nous fait un point commun. On sait pas si on y sera.
4: On sait pas si on y sera.
3: Non, mais c'est vrai, on sait
4: mais
3: pas si on
4: si
3: en fait l'émission.
4: Si je reviendrai et tu me feras gagner un autre cadeau.
3: Mais bien sûr, si tu gagnes au Energy Music Awards, la dernière fois, tu avais gagné un téléphone.
4: Ah oui.
3: Cette fois-ci, moi, ça. Tu sais que tu commences à me coûter cher. Hein.
4: Non, mais je plaisante. Mais en fait, c'est un cercle infini parce que tu m'offres un portable, j'offre un portable. Le prochain truc que tu vas m'offrir, je vais aussi l'offrir à un fan. Tu vois, tu m'offres, mais j'offre en retour aux gens.
0: C'est beau.
3: C'est beau. J'ai rien compris, mais c'est beau. Passe une belle journée. Un beau week-end,
4: merci,
3: amuse-toi bien en studio,
4: aussi,
3: sur scène, tout partout et merci d'être toi.
4: Merci.
3: Oh. On se quitte comme chaque jour avec un titre qui va vous lancer la journée. Lady Gaga et Beyoncé, c'est Téléphone. Passez un beau week-end, à lundi.
5: À lundi.

0: on est content d'être là, on est content de vous retrouver. C'est lundi, c'est une nouvelle journée qui démarre, c'est une nouvelle semaine qui démarre. Tout le monde a passé un bon week-end.
1: Oui. Oui.
0: Alors on est content, alors on peut démarrer. Lorenza est là.
2: Je suis là.
0: Évidemment. Il y a Marion et Jeff qui sont nouveaux depuis cette saison.
3: Salut.
0: Il y a vous avec nous. Si vous avez envie d'être notre premier appel, vous nous appelez au 0870 42 48. C'est la petite tradition. Chaque matin, on démarre avec vous. On va écouter Shakira. Il y aura aussi Estelle. Et puis pour démarrer cette journée, allez, qu'est-ce que vous avez envie de partager avec nous? Petit tour du studio.
2: Bah moi, je voulais vous partager un truc. On a une super télé à la coloc.
0: Bah, c'est voilà. Intéressant. Merci pour cette info. Sinon, j'avais envie de partager un truc avec vous. J'ai mangé une pomme hier.
3: Mais non.
2: Mais il y a une raison pour laquelle je vous parle de cette super télé, c'est que j'ai perdu la télécommande depuis 3 mois.
4: Ah oui, d'accord.
0: Ok.
2: Impossible de la retrouver. Et on est obligé de l'allumer, de la régler avec les boutons en dessous de la télé. Donc on doit se lever, quoi.
0: J'ai une question toute con, mais pourquoi vous n'avez pas racheté de télécommande?
2: Ouais. Parce que on trouve pas de télécommande. Même les télécommandes universelles ne fonctionnent pas avec cette télé-là.
0: Mais, ah bah, mais tu peux recommander. Moi, j'avais cassé une télécommande. J'ai recommandé.
2: Franchement, on trouve pas la télé de date et on trouve pas la marque.
3: Oui. Parce que t'as les applis maintenant que tu peux mettre sur ton smartphone.
0: Plus, elle te dit que la télé date.
3: Oh, pardon, excusez-moi.
0: Va pas la contrarier. Elle date, la télé. Alors si elle date, y a pas l'application.
2: Eh ben non, et donc du coup, qu'est-ce qu'on doit faire? On doit bouger notre cul pour aller changer les boutons en dessous de la télé, là.
0: D'accord.
2: Et on se fait des pierres, feuilles, ciseaux pour savoir qui doit se lever quand ça va trop fort.
0: Ah, c'est devenu carrément.
2: Franchement, on se regarde et on se dit, bon, c'est à toi, tu vois.
0: Mais ça, c'est l'être humain. L'être humain s'adapte à toutes les situations.
2: C'est vrai.
0: Bien sûr, évidemment. C'est comme le poisson qui était dans l'eau. Et quand le poisson est sorti de l'eau et qu'il s'est retrouvé sur le sol, qu'est-ce qui s'est passé?
2: Il est mort?
0: Non.
4: Ça marche pas sinon.
0: Non. Il a poussé des jambes.
2: Ah, mais oui! Bien sûr.
0: Il a commencé à ramper.
2: Oui.
0: Et c'est comme ça que l'être humain est arrivé.
2: Okay, oui.
0: L'évolution humaine jusqu'à se dire on fait un pierre feuille ciseau pour aller bouger la chaîne de la télé.
4: Papa.
0: Voilà, et comme ça on sait que l'évolution humaine s'est arrêtée à Lorenza. Tu vois le truc?
2: C'est
0: ça. Après, il y a des
2: on
0: choses
2: s'adapte.
0: Je pense que chez tout le monde il y a des trucs cassés que personne ne change, que personne ne répare et tu t'adaptes.
3: Ah oui.
0: Alors Lorenza, elle le sait, ma raquette de tennis avec ma fenêtre de ma chambre.
2: Ben oui.
0: C'est, je vous l'avais dit ou je vous l'avais pas dit?
2: Non, c'est smart, c'est tout un système, quoi.
0: Ah non, c'est pensé. C'est-à-dire qu'on a une fenêtre dans notre chambre qui se referme tout le temps. C'est-à-dire que si tu l'ouvres pour aérer, elle se referme. On n'arrive jamais à la coincer. Donc, du coup, pour rester ouvert, il fallait un truc pour la bloquer. J'ai retrouvé une vieille raquette de tennis et c'est devenu le bloqueur officiel de la fenêtre.
2: Bien!
0: La raquette de tennis, je coince entre le montant de la fenêtre et la fenêtre. Je trouve, il y a un équilibre, subtil à avoir.
2: Bien sûr.
0: Et là, ça ne bouge pas parce que si jamais l'équilibre est pas bon, elle se referme.
3: Bah oui.
0: Et voilà. Et donc, la raquette, du coup, reste tout le temps dans la chambre. Ma femme, évidemment, on a eu marre un jour, elle dit, mais qu'est-ce qu'elle fait là, cette raquette? C'est la raquette qui bloque la fenêtre.
2: Bah oui. Mais ça devient une habitude et tu te sens bien, MacGyver un peu.
0: Je tiens à dire que c'est un membre de la famille, cette raquette.
2: Oui.
0: Quelle est la chose qui fonctionne pas bien chez vous? Et puis vous avez trouvé une adaptation. Allez, appelez-nous. 0870 42 48. On a Pierre-Jean qui est avec nous. Bonjour Pierre-Jean.
5: Salut Manu, salut l'équipe.
0: Pierre-Jean, ça fait personnage de dessin animé.
2: De Disney.
0: Un peu. Regardez, c'est Pierre-Jean.
2: Dans Robin des Bois.
0: Oui. Il y a petit Jean dans Robin des Bois. Il y a un petit Jean. Oh alors, Pierre-Jean, qu'as-tu ramené? Pierre-Jean, t'es notre premier appel du jour. Sois le bienvenu parmi nous.
5: Oh, salut. Ouais, ça fait plaisir d'être là.
0: Eh ben écoute, nous aussi, ça fait plaisir que tu sois là. Tu nous appelles d'où?
5: De Brest.
0: D'accord, mais okay. Tu as tout à fait le droit d'appeler de Brest.
5: Non, ouais, on est très bien à Brest. Venez faire un tour quand vous voulez.
0: Quand on aura marre du soleil. Ouais, il y a Matmata, le groupe, ils viennent de Brest, tu
3: vois. C'est vrai, oui.
2: Ah, ils nous manquent.
0: Ils
2: sont là encore.
0: Ils avaient fait un concert pour leurs 30 ans ou je sais pas quoi, c'était complet à Paris. Non, ils font des trucs tout le temps.
5: Ils font des festivals aussi.
0: Je trouve qu'ils sont sous-cotés.
2: C'est vrai.
0: Je trouve qu'ils sont vraiment c'est bien. Bon, bref, Pierre-Jean, nous sommes pas là pour parler de Matmata. Qu'est-ce que tu fais dans la vie?
5: Je suis juriste en entreprise.
0: Oula, putain. Ah oui.
2: Et c'est sérieux.
0: Et du coup, si, on est là pour parler de Matmata. Ça rigole pas.
5: Non, je suis juriste pour une société qui vend des produits laitiers.
0: D'accord. Et tu vérifies quoi? Si tout est bien cadré dans la loi et tout?
5: Ouais, c'est ça. En gros, je vérifie que nos

0: activités respectent la loi et puis je défends la société quand il y a des problématiques juridiques avec d'autres sociétés ou négociation de contrat, tout ça quoi.
1: On a ça aussi à Énergie, un service juridique.
2: Ouais. Oui.
1: Tu sais que quand tu vois le service juridique, c'est qu'il y a un problème. C'est rare de te dire salut, bonne émission ce matin. Jean, je vais t'offrir le mug Manu sur Énergie pour te remercier de nous avoir appelé ce matin.
0: Parfait, merci, bon lundi.
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1: Tout le monde est concentré?
4: Oui.
1: Tout le monde est focus?
4: Oui.
1: On va écouter Estelle avec Te rencontrer encore, mais avant ça, c'est parti. Voici les sondages du matin. Si je peux me permettre,
5: ouais.
1: Vendredi, vous n'avez pas été très bon. Vous n'avez pas trouvé. Il n'y a quasiment aucun sondage que vous avez trouvé. S'il vous plaît, la France veut que vous trouviez maintenant.
2: On part sur de bons pieds, là.
1: Un homme sur quatre estime que c'est le geste le plus sexy qu'une femme puisse faire sans s'en rendre compte. Allez. D'après vous, qu'est-ce que c'est, Jeff ?
5: Je sais, je suis un homme. C'est quand une femme arrive en moto et qu'elle retire son casque en mode ralenti comme ça et qu'elle balance ses cheveux comme
2: ça. C'est très niche, ça.
1: C'est incroyable.
6: Non, c'est pas ça.
1: C'est pas ça, lui. Non, c'est pas aussi pointu que ça. Mais quelque part, il y a un rapport.
5: Ah,
1: vous comprendrez quand vous aurez la réponse. Lorenza.
2: Quand elle met ses talons ?
1: Non, c'est pas quand elle met ses talons, mais c'est quand elle fait quelque chose, oui.
6: Quand elle se mordille un peu la lèvre. Ça vous aimez pas ça ?
1: Si, c'est bien. Marion, vous aimez pas ?
2: Je tente.
1: Parce que mon mec, il adore. Un homme sur quatre estime que c'est le geste le plus sexy qu'une femme puisse faire sans s'en rendre compte. C'est un truc un peu simple que vous faites.
5: Quand elle remet une petite mèche derrière son oreille comme ça, tu sais, avec le doigt.
1: Eh ben, justement, c'est pour ça que ça avait un rapport avec le casque. C'est au niveau des cheveux.
2: Quand on les attache ?
1: S'attacher les cheveux en chignon à la va-vite.
5: Ah oui, avec un stylo.
1: Ouais.
5: Oh là là, ça me fait craquer.
1: Ou une baguette chinoise.
5: Oui.
6: Et t'es un peu négligé là, on aimait bien ça.
1: Exactement. Et puis on saurait pas le faire.
2: Oui, ça vous impressionne un peu, genre.
1: Ah, ouais. Franchement, ouais. Il y a deux choses qui m'impressionnent. Quand vous faites le chignon et quand vous arrivez à faire tenir une serviette sur la tête là, quand vous séchez les cheveux.
2: Ben oui.
1: Je n'ai jamais réussi à faire ce truc là. Je trouve ça incroyable.
5: Ça tombe, nous.
1: Vous êtes des génies.
2: Ouais.
1: Pour 21% des passagers en avion, c'est le comportement le plus insupportable d'un voisin. Marion.
6: S'ils sont sur ton épaule. C'est horrible.
1: C'est en te bavant dessus.
2: Ah ouais.
1: Non, c'est pas ça.
2: C'est un enfant ou ça peut être un adulte?
1: Ça peut être n'importe qui.
2: Okay.
1: N'importe qui. Il n'y a pas de contact.
5: Ouais, justement, c'est quand il squatte la couloir et que tu peux plus profiter.
1: Non, c'est quelque chose qu'il fait dans son coin. Et ben pour 21% des passagers en avion, c'est le comportement le plus insupportable.
6: Et il regarde ou il écoute de la musique fort dans une vidéo.
1: Non, il écoute rien, il regarde rien.
2: Ça s'entend?
1: Ça s'entend pas.
5: Est-ce qu'il a pris à manger avec lui? Ça sent fort.
1: Non, ça ne se sent. Ben, justement, t'as un peu peur que ça sente, justement.
2: Ah,
5: les chaussures.
1: Enlever ses chaussures.
6: Ah ouais. Ah ouais, non, bah, pas
5: moi. Ah non,
6: pas.
5: Oui, non.
1: Non, j'aime pas non plus. Dans le train, c'est pareil. Hein.
2: Bah non, mais moi, on est en chaussettes, ça va. Qu'est-ce que ça peut vous faire?
5: Tu viens de marcher 2 heures dans l'aéroport, là, t'as
2: pitié. Mais sent bon.
1: Sans doute, mais.
2: Bah, je vous jure.
1: Alors prends-toi ta place, réserve ton wagon. C'est le rayon préféré de 12% des gens au supermarché. Vous n'êtes pas prêt à avoir la réponse. Hein.
6: Ah bon?
1: 12%, c'est beaucoup quand même. Lorenza?
2: Poissonnerie?
1: C'est pas la poissonnerie.
6: Boisson?
1: C'est pas les boissons, ça ne se mange pas.
5: Ah bah,
1: c'est même plutôt l'inverse, vous comprendrez.
5: Les jouets? J'adore les jouets,
1: non. C'est pas les jouets.
2: Ça se lit?
1: Ça ne se lit pas. Enfin, tu peux lire des choses dessus, mais c'est pas le but de se lire.
5: On y passe forcément quand on va au supermarché?
1: Pas forcément, mais c'est un rayon, il y a quand même du matos. C'est le rayon préféré de 12% des gens au supermarché.
6: Le rayon hygiène?
1: C'est le rayon PQ.
2: Préféré
1: de 12% des gens.
5: C'est tout blanc et rien.
2: Qu'est-ce qu'ils foutent là-bas?
1: Il compare. Si tu commences à comparer, tu t'en sors pas. Hein.
2: Ouais.
1: Et puis en plus, les gens voient que t'achètes du PQ. J'aime pas que les gens voient que j'achète du PQ.
2: Manu, il est un peu touchy.
1: Ouais, je suis. Moi, quand j'en achète, je suis obligé d'en acheter. Déjà,
5: ouais.
1: Si je peux l'acheter en ligne, ça m'arrange. Et en même temps, je veux pas me tromper, donc j'y vais quand même. Et j'achète jamais, par exemple, par rouleau de 12. De 12. J'achète toujours par 3 ou par 6 maximum pour pouvoir, quand je vais à la caisse, mettre des choses par-dessus et camoufler.
5: Mais ça tombe tout le temps, du coup.
1: Hein?
5: Tu fais 2 jours avec ça.
2: Puis même, t'as pas
1: 2 jours, Jeff, sur rouleau. Franchement, consulte. Hein. J'ai peur qu'on me dise quoi?
2: Oui, je trouve que justement ça te rend humain. Genre, les gens vont te dire: oh, Manu, il fait beaucoup popo. Non, tu vois.
1: Si, justement. La caissière, elle me dit bonjour et elle fait:
2: Ah oui. Ça se lâche.
1: Je suis sûr que vous avez pris du triple feuille parce que.
7: Bonjour, c'est Valérie Damido. Alors, le logo Énergie en rouge, c'est naze. Hein. Donc, du coup, je vais vous le refaire. En fuchsia.
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1: Excusez-moi, c'est le grand retour de Valérie Damido. Je ne sais pas si vous êtes au courant.
2: Ah non, non, pas du tout.
1: Valérie Damido, va revenir pour un spécial revival de déco.
2: Non.
1: Une émission, c'est une soirée spéciale anniversaire. En fait, ils vont fêter les 20 ans de la création de l'émission qui a été lancée en 2006.
2: Wow.
1: Et elle sera de retour.
5: Oh là là, avec ses stickers.
2: Ah oui.
1: Ah oui, ça les stickers,
2: les,
1: ça, oui.
2: Les trucs London aussi.
6: Et les marouflages.
2: Ouais. Ah oui.
5: Ah, elle marouflage.
2: Maroufle.
1: C'est, 2006.
2: Oui. C'est ça.
1: Estelle, avec te rencontrer encore tout de suite. Et puis, juste après, on vous prend au téléphone. Quelle est la chose qui fonctionne pas vraiment chez vous? Mais du coup, vous vous êtes adapté. 0 870 42 48. Quelle est la chose qui ne fonctionne pas chez vous, qui est un peu cassée, et puis vous vous êtes adapté? Comme Lorenza qui a une vieille télé dans sa coloc, personne ne veut racheter de télé, alors que globalement, ce serait peut-être la solution.
2: Ouais. Ils trouvent
1: pas de télécommande.
2: Elle fonctionne bien.
1: Oui, elle fonctionne. Mais elle n'a pas de télécommande.
2: Non.
1: Ils n'arrivent plus à trouver télécommande, aucune télécommande universelle ne fonctionne, donc du coup, ils se sont adaptés. Et pour aller changer la chaîne, ils perdent pas du tout de temps, ils font un pierre-feuille-ciseau pour savoir qui va changer la chaîne. Ah oui, c'est.
2: Ça me fait chier.
1: Ah oui.
2: Ah oui.
1: Ah ben, ils mangent tard, 23h tout le temps. Le temps de changer la chaîne. Mais ils y arrivent. Moi, j'ai une fenêtre qui, à chaque fois, ne réussit pas enfin, elle se ferme toute seule, elle réussit pas à rester ouverte.
5: Ouais.
1: Du coup, j'ai ma raquette de tennis qui bloque. Comment vous vous êtes adapté avec un truc qui marche pas chez vous? 0 870 42 48. Avant ça, petit tour du studio, Marion. Qu'est-ce qu'il y a chez toi de cassé?
6: Moi, il manque pas mal de piles dans les jouets de mon fils.
2: Ah ouais, bah,
6: donc,
2: tu m'étonnes.
6: Forcément, il ne marche pas, mais on s'adapte. C'est-à-dire qu'on y joue quand même. Je trouve toujours une solution.
5: Ouais, tu fais les bruits toi-même?
6: Exactement. Sur les livres sonores, par exemple, je fais les bruits moi-même. Et en plus, il adore ça.
1: Bah écoute,
6: bah, oui. Ça marche bien.
1: Bah, bien sûr, ça fait des économies d'énergie.
2: C'est génial. Et en plus, c'est maman qui fait les bruits. C'est trop mignon.
1: Oh oui, alors.
2: Bien joué, Marion.
1: De l'extérieur, ça va être bizarre quand même si t'entends la conversation d'elle et son fils. Hein. Okay. Ça marche pas, mais on s'adapte. Jeff,
5: j'ai perdu le bouchon de ma baignoire depuis longtemps, mais j'en ai racheté un universel, mais qui est un peu trop grand, tu vois. Donc quand tu le mets, en fait, ça sert à rien parce qu'il flotte.
1: Ah oui.
5: Donc ça se vide. Donc du coup, je prends mon bain, je mets quand même le bouchon sur le trou, mais je mets mon talon sur le bouchon et je tiens le bouchon avec mon talon.
1: Waouh.
2: Wow. Ouais.
1: Tu sais que j'ai eu ça une fois et j'ai découvert un truc tout con. Ça coûte que dalle. C'est en plastique, en fait, comme une sorte de ventouse.
5: Oui, mais c'est ça là. Mais moi, il flotte.
1: Ah oui. Bon alors. Ouais.
2: Bah, la merde.
5: Ça sert à rien.
2: Bon, bah.
1: Démerde-toi.
5: Je prends des barbes, je me lave, hein, c'est bon.
1: Margot est là, bonjour Margot.
3: Bonjour Manu, bonjour toute l'équipe.
1: Sois la bienvenue sur Énergie, Margot. Qu'est-ce qui marche pas chez toi, mais t'as réussi à t'adapter?
3: Eh ben, chez moi, en ce moment, c'est le tube de mon aspirateur qui est bouché, cassé. Et du coup, bah, je l'ai remplacé par un tube en PVC, type travaux de canalisation pour essayer de continuer à aspirer. Et bah, en fait, j'attends qu'il lâche vraiment avant de le remplacer.
1: Oh bah là, il a vraiment lâché, hein.
5: Ouais. C'est un signe, hein.
2: Ouais, mais là. C'est malin, moi, je trouve.
1: Ah oui, c'est malin, parce qu'elle a pris un tuyau d'égout, ça pue.
3: C'est pas très esthétique, mais c'est malin, ça fonctionne.
1: Mais bien sûr, écoute. Et c'est quoi? Dans ces petits trucs-là, on est fier de nous.
2: Mais évidemment.
1: Parce
3: exactement.
1: Parce
3: j'ai l'impression d'être un peu façon Ghostbuster et j'adore.
1: Mais bien sûr. T'as l'impression d'être méga bricoleur.
2: Mais oui.
1: Alors,
3: exactement.
1: Et puis en plus, tu le racontes aux autres, comme toi à la radio par exemple maintenant. Et tu es fier de toi.
3: Exactement.
1: Je suis
3: fier de moi.
1: Mais t'as raison, voilà. Marco. Belle journée, belle semaine à toi.
3: Merci à vous. Plein de bisous.
1: Gros bisous. Damien est là. Bonjour Damien.
4: Bonjour Manu, bonjour toute l'équipe.
1: Damien, ça marche pas chez toi, mais tu t'es adapté.
4: C'est ça, bah moi j'ai la première marche de mon escalier qui bouge. Au lieu de la réparer, bah on s'est adapté. Soit on la saute, soit on s'appuie pile à l'endroit qui tient encore.
6: Oui, c'est bien, c'est pas dangereux ça.
5: Ouais, non, c'est,
2: ouais. Ouais, mais ça te fait des petits, tu vois, Koh-Lanta, ouais, bah, quoi, genre
1: on,
2: chez toi.
1: On se donne rendez-vous à l'enterrement de sa grand-mère.
2: Ouais.
1: Quand Damien devra parler et dire c'est vrai qu'on pensait que ça allait tenir. Belle journée à toi, Damien.
4: Belle journée à vous aussi.
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1: Qu'est-ce qu'il y a de cassé chez vous, mais vous vous êtes adapté? C'est la question que je vous pose ce matin et qu'on se pose tous.
5: Ouais.
1: Suite, évidemment, à cette nouvelle incroyable que nous avons apprise tout à l'heure. C'est de là que tout est parti. Lorenza a une télévision à sa coloc.
2: Oui.
1: Elle est très vieille.
2: Oui.
1: Ils ont cassé la télécommande. Elle marche plus.
2: Elle est perdue, oui, oui.
1: Et ils n'arrivent pas à trouver de télécommande pour cette télé tellement elle est vieille. Et donc, du coup, ils se lèvent pour aller changer. Pour savoir qui va changer, ils jouent à pierre, feuille, ciseaux. C'est-à-dire qu'entre le moment où tu veux changer et le moment où tu changes, le film est terminé. Voilà. Qu'est-ce qui est cassé chez vous? Vous adaptez, Marion?
6: C'est l'ouverture à distance de mon portail.
2: Oh non, relou.
6: Ouais, j'ai un écran normalement qui est dans mon salon où je peux ouvrir, fermer à distance, sauf qu'il fonctionne pas. Donc on est obligé de sortir et de s'approcher pas très loin du portail pour qu'il capte et pour
1: pouvoir
6: l'ouvrir.
1: Avec une télécommande.
6: Voilà, donc c'est un peu relou.
1: Mais tu sais pas pourquoi c'est cassé?
6: Bah, on n'a pas fait le bon réglage et on n'arrive pas. Et on a la flemme. Franchement, je te dis.
1: Vous l'avez installé vous-même?
6: Bah oui, le truc automatique, oui, bien sûr.
1: Bah, c'est la raison.
6: Ah, oui. C'est pas facile.
1: Jérémy est avec nous. Bonjour Jérémy.
8: Bonjour Wawa.
1: Bienvenue sur Énergie, Jérémy. Merci d'être avec nous. Jérémy, quelle est la chose qui ne fonctionne pas vraiment bien chez toi? Et puis tu t'es adapté?
8: Eh ben moi, c'est la lumière de ma cuisine.
1: Qu'est-ce qu'elle a?
8: Eh ben en fait, la lumière de ma cuisine, l'ampoule en fait, ne fonctionne plus depuis au moins 2 ans. Et je me suis habitué à utiliser que la lumière de la hotte, en fait. Éventuellement le frigo.
6: Dans la pénombre, cuisine.
2: J'avais fait mieux, moi j'avais des frontales à l'époque avec mon coloc.
1: Oh putain, mais vous avez des problèmes dans ta coloc, mais c'est pas possible.
2: Bah, c'était pas avec eux, c'était.
1: C'est avec d'autres.
2: Je pense que c'est moi.
1: Non, mais le problème c'est toi, oui. Tu cuisinais à la lumière frontale.
2: Oui, on avait nos petites lampes à l'entrée de la cuisine, c'était trop drôle, c'était un peu rigolo, quoi.
1: C'est. Alors ça fait, Jérémy, ça fait 2 ans qu'il bouffe de la merde. Hein,
8: bah non, du coup, j'utilise la lumière de la hotte et puis je me débrouille avec, hein. J'ai l'habitude maintenant. Hein.
1: Bah écoute bien, mais pourquoi tu la changes pas? C'est pas compliqué une ampoule à changer.
8: Oui. Non, c'est pas compliqué, mais en fait,
2: flemme,
8: pas le temps, voilà.
1: Ouais, pas le temps, ouais. C'est long.
6: Pourquoi tu répares pas ta fenêtre, toi? C'est pareil.
1: Parce que j'ai pas le temps, moi.
2: Ah ouais, Marion a pas tort. Hein.
1: Oui. Normalement, normalement, l'excuse pas le temps, ça ne marche que pour la salle de sport. Hein.
2: Ah oui, c'est vrai.
1: Elle est déjà prise, cette excuse. Jérémy, merci beaucoup de nous avoir appelés.
8: Avec plaisir.
1: Belle journée à toi. On peut continuer encore un peu. Qu'est-ce qu'il y a de cassé chez vous? C'est pas grave, vous vous êtes adapté. Appelez-nous au 0870 42 48.
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1: Et il est temps de retrouver Tiffany. 4e participation pour Tiffany au Club des Génies. Bonjour à toi.
12: Salut Manu, salut l'équipe.
1: On commence à se connaître un petit peu maintenant, Tiffany.
12: Ouais, c'est ça.
1: Qu'est-ce que tu fais dans la vie, Tiffany?
12: Je suis infirmière.
1: Ok. Et là, bon bah,
5: oui.
1: Il y a l'alarme là depuis 2 minutes.
6: Il y a des priorités. Hein.
1: Ouais, mais Tiffany, elle est là pour prendre du cash. Hein. Alors, s'il vous plaît, vous attendez un petit peu. Tiffany, attention, j'ai peut-être 100 euros pour toi. Tu as déjà gagné 300 euros. En face de toi, il y a Mathieu qui les veut aussi, ces 100 euros. Bonjour Mathieu.
13: Salut Manu, salut l'équipe, salut Tiffany.
12: Coucou Mathieu.
1: Attention, je vous rappelle les règles du Club des Génies. J'ai 100 euros et j'ai 3 questions. Vous êtes 2, le gagnant ou la gagnante sera celui ou celle qui aura 2 points. À chaque question, si vous pensez avoir la réponse, vous donnez votre prénom et vous donnez votre réponse. Si c'est la bonne réponse, ça fait 1 point pour vous. Si c'est pas la bonne, c'est l'autre qui prend le point. Le premier qui atteint les 2 points gagne les 100 euros et reviendra jouer avec nous demain. C'est parti, on joue au Club des Génies. Voici la première question. Combien de zéros y a-t-il dans le chiffre 1000?
13: Mathieu.
1: Mathieu en premier, je t'écoute.
13: 3.
1: Bonne réponse.
2: Aïe, aïe.
1: 1 point pour Mathieu, 0 point pour Tiffany. Deuxième question. Qui a été annoncé cette semaine comme le nouveau... Pardon. C'est pas cette semaine, c'était la semaine dernière.
2: Ah oui, le temps passe vite. Hein,
1: soyons précis. Non. Comme l'impression que la personne qui a préparé les questions les a préparées la semaine dernière.
6: Ça m'annonce.
1: Du coup...
2: Bam. Bim, bim.
1: C'est normal.
5: Oui, ouais. C'est vrai.
1: Qui a été annoncé cette semaine? Non,
2: la semaine
1: pas
2: dernière.
1: Cette semaine. J'ai l'impression que la personne qui lit les questions ne fait pas l'effort. Qui a été annoncé la semaine dernière comme le nouveau directeur de la Star Academy?
13: Oula, Mathieu.
1: Et Mathieu, c'est à toi, on t'écoute.
13: Moziman.
1: Moziman, oui, c'est gagné.
2: Oh, bravo. Oh là là.
13: Oh, désolé, Tiffany.
2: Bravo, bravo.
1: Mathieu, très fort. 2 points, 0 points pour Tiffany. Tiffany, tu repars avec quand même 300 euros. Bravo à toi.
12: Ah, c'est super. C'est super. Merci beaucoup.
1: On t'embrasse fort et je vais t'offrir le mug Manu sur Énergie. Et comme t'es infirmière, je vais t'offrir le t-shirt Manu sur Énergie. Comme ça, quand t'arriveras, que tu feras des piqûres à des gens qui pleureront, tu te dis, ouais, regardez, hey, c'est le t-shirt de l'émission, c'est rigolo, quoi. On t'embrasse.
12: Chouette.
1: Gros bisous.
12: Merci.
1: Belle journée à toi, belle semaine. Et Mathieu, eh ben, écoute, première victoire, tu reviens demain avec nous.
13: Ouais. Allez, à demain.
1: Et à demain, tes 100 premiers euros, tu les as. Rendez-vous demain à la même heure.
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1: Tout de suite, nous faisons avancer l'évolution humaine. L'être humain s'adapte. Quelle est la chose qui ne fonctionne pas bien chez vous, qui est un peu cassée, mais vous vous êtes débrouillé, vous vous adaptez quand même. 0-870-42-48, on continue à vous prendre le téléphone. Mais avant ça, j'ai l'impression que chez Lorenza, il y a pas mal de trucs cassés.
2: J'en ai un autre.
1: Elle me regarde, genre, ouais. J'en ai 12. Ouais,
6: ouais. Enfin, la question inverse, qu'est-ce qui marche chez toi, Lorenza?
1: C'est pas son chez soi, c'est à l'image de soi.
2: C'est vrai, le lave-vaisselle.
1: Ah bah. Qu'est-ce qu'il a?
2: Bah, depuis la canicule, ça a gonflé le bois autour. Et en fait, on n'arrive plus à l'ouvrir jusqu'au bout. Et alors, quand on l'ouvre, ça fait un grincement de film d'horreur à chaque fois. Enfin, vraiment comme ça.
1: Oui.
2: Et on n'arrive pas, enfin, à atteindre le bout avec notre bras. Donc, d'accord, en fait, on remplit que les débuts de la vaisselle, quoi, tu vois.
5: Mais ça se tire normalement, Lorenza, le.
2: Mais non, non, mais c'est, bah, le, non, non, c'est non, la porte. La porte,
1: ah,
2: du,
1: d'accord,
2: la vaisselle, quoi.
1: Mais vous n'avez pas essayé de voir.
2: On essaye un peu, au fur et à mesure, on essaye un peu comme quand on fait des étirements. Genre, on fait, allez, tu vas
1: mais
2: y
1: c'est
2: arriver,
1: quoi, c'est,
2: petit.
1: C'est le bois qui a gonflé, en fait.
2: Oui.
1: Et ben, vous pouvez pas râper, limer.
6: Mais non, mais attendez, en plus, ils sont locataires, ils peuvent pas faire n'importe quoi.
2: Oui, oui.
1: Ah oui, ah oui. Oui. Et ben, dites à la propriétaire que ça a gonflé.
2: Oui, bon, le robinet, on attend toujours. Non, non, non, c'est bon.
1: Qu'est-ce qu'il y a le robinet?
6: C'est rien qui marche.
2: Le robinet fuit de la cuisine. Ça fait 2 mois que je le dis et je dis si vous voulez pas que. Enfin bref, on va pas régler mes trucs, mais en gros, oui, il y a quelques petits problèmes.
6: Et les toilettes sont bouchées. Hein. C'est génial.
2: Promis, Marion.
1: Et puis bon, depuis l'inondation. Inondation. Bah, en fait, on nage pour aller dans la chambre.
2: Ça s'arrête jamais.
1: Myriam est avec nous. Bonjour Myriam.
15: Bonjour Ali, bonjour l'équipe.
1: Bienvenue sur Énergie Myriam. Qu'est-ce qui marche pas chez toi? Et puis tu t'es adapté.
15: Alors moi c'est mon four. Il a décidé qu'il ne cuirait que d'un côté. Donc du coup je m'adapte et je tourne mes plats à mi-cuisson. Et après je retourne encore dans le temps. Comme ça je suis sûre que tout est bon.
1: C'est génial.
2: C'est une dinguerie ça.
1: Parce que si tu oublies d'un coup t'arrives avec ta pizza, elle est un peu froide. Ouais, moi elle est trop chaude. Merci beaucoup Myriam de nous avoir appelé. Donovan est là aussi. Bienvenue sur Énergie Donovan.
16: Salut Manu, salut l'équipe.
1: Donovan, qu'est-ce qui marche pas chez toi? Mais c'est pas grave, tu t'adaptes.
16: Moi j'ai la porte de mon congélateur qui colle. Il faudrait que je le dégivre, mais je ne sais pas faire.
6: Ah oui?
5: Bah il faut le débrancher, c'est tout.
2: Oui.
1: Bah oui.
2: Ouais, mais je le comprends, c'est relou, tu dois tout sortir, machin. Enfin, à un moment,
16: ah oui, tout
2: tu
16: vider,
2: testes ta force,
16: ta
2: quoi.
16: Bouche.
2: Bon, tu vois, et tu l'ouvres, quoi.
1: Oui, mais normalement.
16: Tout obligé de vider, tout obligé de remettre, c'est un peu le bordel. Hein.
1: Oui, bah arrête de mettre, et tu. En fait, si t'arrêtes de mettre, t'as plus rien à vider, donc tu le débranches, et puis ensuite, il se décongèle.
2: C'est vrai que c'est plus mal.
1: Enfin, je dis ça, c'est juste, en fait, 60 millions de personnes qui font ça tous les jours, hein, mais c'est
5: normal.
1: C'est, voilà, c'est. Bon, on est là aussi pour t'aider, Donovan.
16: C'est vrai.
1: On te souhaite une belle journée, une belle semaine.
16: Merci beaucoup, à vous aussi.
1: Et je vais dire un truc, dis-toi que si cette semaine commence, et que ton seul gros problème, c'est le dégivrage du frigo, ouais, et ben, on a une belle vie tous ensemble,
16: ah,
1: Donovan.
16: Oui. Ah oui.
1: Ce sera le mot de la fin.
2: Bravo. C'était beau. Bravo Manu.
1: Belle journée, belle semaine à toi.
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1: On est lundi, on démarre la journée ensemble. Et la semaine dernière, je ne sais pas si vous vous rappelez, on parlait de choses qu'on faisait et on se demandait si on était psycho ou si c'était logique de
2: faire.
1: Oui, oui, oui. Sur Instagram, on a fait des sondages.
2: Oui.
1: J'ai les résultats maintenant.
2: Alors.
1: Marion expliquait qu'elle choisissait toujours le même côté du lit. Psycho ou logique? Eh ben, c'est logique pour 85% des gens.
6: Ça m'étonne pas.
1: Tu vois, tu es logique, tu n'es pas psycho. Ouais. Jeff, repasser et préparer ses affaires tous les soirs et les mettre sur un petit tabouret devant la salle de bain.
5: Oui.
1: Psycho ou logique? Je pense que tu as ta réponse.
5: Logique? Non.
1: Non, psycho. Psycho à 73%.
2: Ben voilà.
1: Lorenza.
2: Oui.
1: Avoir son mug fétiche et ne pas aimer que quelqu'un d'autre boive dedans. Psycho ou logique? Moi, j'ai t'ai dit que j'étais comme
2: oui,
1: toi.
2: Oui, tu me rejoins là-dessus.
1: Logique à 75%.
2: Allez. Alors. C'est la première fois que ça m'arrive, je suis contente.
1: Alors, tu vois,
2: ouais, ça
1: t'es pas psycho.
2: Ouais.
1: Et moi, j'expliquais que quand je regardais un film, s'il y avait un panneau, s'il y avait un ordinateur, je mettais sur pause, je voulais lire ce qu'il y avait décrit sur l'ordinateur pour voir si c'était vraiment par rapport au film ou si c'était n'importe quoi. Psycho à 82%.
5: Bienvenue.
2: T'es sûr en même temps.
1: Je suis le plus psycho, putain.
2: Wow.
1: Bon, on revient tout de suite, je vais mettre de l'eau sur le visage.
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0: semaine. Il y a Marion.
1: Bonjour.
0: On va pas parler des habits de Marion. Oh. Il y a la banquière qui a appelé, elle veut sa veste.
1: Oh, c'est trop beau.
2: C'est classe.
1: C'est classe, tu connais pas ça, toi. Mais c'est le petit côté chic.
3: Allez, ça tire à balles réelles.
0: Mais j'aimerais bien savoir comment on ouvrir un code des vies.
1: Pénible.
0: Non, c'est une veste. En fait, c'est femme.
2: Ouais, c'est
3: ça. Voilà, oui.
2: Warfinger, là.
0: Mais c'est vrai que j'imagine vraiment la banquière qui, tu sais, qui enlève sa veste, qui la met sur sa chaise et qui te dit bon, alors, on va voir pour ce prêt.
1: Ouais, j'ai un peu l'impression d'avoir du pouvoir, là. Sur vous tous.
0: Oh là là.
1: Ça annonce.
0: T'as juste la veste, hein.
1: Ouais, d'accord.
0: Jeff est là.
4: Salut.
0: Toujours habillé, tranquille.
4: Ouais, normal, je suis comme toi, moi, la cool.
0: Il a mis son petit t-shirt.
4: Ouais. Repassé ce matin, il était tout chaud, tout ça.
0: Tu l'as repassé?
4: Oui, en peu retard, normalement, c'est la veille que je repasse, mais j'étais un peu à la bourrière, donc je l'ai fait ce matin.
0: Tu le repasses?
1: Bravo.
0: T-shirt.
1: Ah, t'as l'air.
4: Bah oui,
1: t'as
4: oui, obligé.
1: Tu fais ça, toi, le matin?
4: Bah, je te dis, je repasse mes affaires sur mon petit tabouret, moi.
1: Oui, donc, d'accord, mais.
0: Ah oui, repasser le matin, moi, c'est dangereux, je peux repasser n'importe quoi. Pardon, je suis désolé, madame.
1: Ouais.
0: Non, j'ai pas la tête, j'ai pas les yeux tout calés, quoi. Toi,
4: non, c'est... ça va, je me lève tôt, moi, j'aime bien prendre mon temps, donc je suis réveillé.
0: Ah, bon. Ouais. Lorenzo.
3: Mon classique, moi, oui, petit t-shirt noir, voilà, je suis là.
0: On fait rarement des points fringues dans l'émission.
3: Oui.
0: Et je comprends pourquoi.
3: Oui, les mêmes.
0: Oui, Jack qui fait les signes à Lorenza. On a la même couleur de t-shirt.
4: Et la même jean.
3: Jean aussi, on est assorti.
0: Mais j'avais pas vu le jean.
3: Bah, on est vraiment.
1: Ah oui, d'accord. Ah oui, les jumeaux, quoi.
0: Ah oui, c'est vrai, un jean un peu délavé, j'avais pas vu.
3: Ouais.
0: C'est dingue.
3: Comme
0: ça, après une heure d'émission, on découpe des choses incroyables. C'est vraiment
4: un BFF.
0: Ah là là. Bon, mauvais Joe. Avec Pilet. Ça arrive pour vous. Mais avant ça, c'est parti en double votre salaire.
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0: Vous envoyez salaire par SMS au 7, 10, 12 et tous les jours, on vous appelle en direct pour doubler votre salaire. Attention. Le téléphone va sonner. Je trouve pas mes mots. Attention. J'aime pas quand ça sonne longtemps que ça décroche pas, ça me tend.
6: Allô?
0: Ah, allô, bonjour, c'est Héloïse de Mantes-la-Ville dans les Yvelines?
6: Oui.
0: Héloïse, quel est le seul animateur radio qui double ton salaire?
6: C'est Manu sur Énergie.
0: Eh ben, c'est gagné. C'est gagné, Héloïse. Voilà.
6: Oui. Bah ouais, bah merci.
0: Bah je t'en prie.
1: Bah,
0: elle dit merci quand on lui rend la monnaie à la boulangerie. Sauf que là, la monnaie, il y en a beaucoup quand même. 1668 euros, c'est ton salaire. On va le multiplier par deux. Ça va faire 3336 euros pour toi.
6: Oh, ok, c'est dingue.
0: Bah oui, c'est dingue.
4: Elle est choquée.
0: C'est dingue, mais c'est vrai. T'as tenté ta chance et voilà le résultat, il est là ce matin. Tu es diététicienne.
6: Oui, c'est ça.
0: Écoutez, profitez-en si vous avez une question à poser sur la nourriture. Elle est diététicienne, elle est là. Héloïse, juste moi, c'est une confirmation. On est d'accord que la tartiflette, c'est healthy.
6: Oui, bien sûr.
0: Et ben voilà.
6: La salade avec.
0: Avec bien sûr.
3: Oui,
0: là,
3: si un peu de salade à côté, c'est bon.
0: Mais mollo, la salade.
3: Oui, avec modération.
0: Exactement. Bien sûr. Tout ce qui est vert est dangereux. Héloïse, on t'embrasse, on te double ton salaire. Bravo, 3336 euros. Ça arrive très vite pour toi.
6: Merci beaucoup.
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0: Voici, comme chaque jour, les bonnes nouvelles du jour. Parce que oui, j'ai besoin de ma dose de bonnes nouvelles. Et oui, vous avez besoin de votre dose de bonnes nouvelles. C'est parti, Marion démarre.
1: Il y a des chercheurs qui travaillent à transformer les mégots de cigarettes en montures de lunettes. Donc ça, c'est top pour l'écologie. Oh. Oui, parce que les filtres des cigarettes contiennent la même matière plastique que celle des lunettes. Ça serait trop bien.
0: Ah ouais, bien.
3: Ah, c'est cool.
1: Ouais, après, si tu vois...
0: Après, t'as les oreilles qui puent la nicotine, quoi.
1: Ouais, ça, c'est dans le tabac froid, quoi. C'est pas terrible, mais...
0: Mais c'est recyclé.
1: Voilà, exactement.
0: Jeff, une bonne nouvelle.
4: L'Écosse est devenue le premier pays au monde à rendre gratuit entièrement tous les produits d'hygiène menstruelle.
3: Bravo l'Écosse.
4: C'est censé arriver chez nous, ça fait des années qu'ils en parlent. Mais voilà, là-bas en Écosse, tu peux aller dans les pharmacies une fois par mois et t'as tes produits pour le mois
0: de gratuit.
1: C'est cher.
0: Ça, alors tu sais quoi? Je ne sais pas.
1: C'est cher.
0: Non mais je sais pas combien ça coûte une
3: Ça dépend des marques et tout, mais vraiment c'est cher, quoi. Ça peut être genre je pense 4 balles, un truc comme ça, 5, pour les cervelles. Ouais.
0: Un seul ?
1: Un paquet,
3: mais bon.
0: Il y en a combien dans le paquet ?
1: Ça te fait 2-3 jours.
3: Ouais, je pense.
0: Ah, comme une tablette de chocolat.
1: Si on veut,
3: mais oui. Pas, hein.
0: C'est moins bon.
3: Parce que bon.
0: C'est une bonne nouvelle.
3: À Bagnolet, donc c'est dans le nord-est de Paris, à côté de Paris, 6 jeunes de quartier des Malassis ont créé une association qui s'appelle l'AJDB, l'association des jeunes pour le développement à Bagnolet. Et ils font un truc génial, ils installent des fermes éphémères au pied des immeubles. Mmh. Donc il y a des moutons, il y a des chèvres, il y a des poneys, et c'est pour faire découvrir la nature aux enfants du quartier.
0: Bah, c'est cool, quoi.
3: Oui. Ouais.
0: Après, le poney, il comprend pas trop où il est.
3: Ouais, c'est bizarre.
0: Pas évident à brouter ce béton, là. T'as vu ça, Bernard? C'est dur. On va y aller, hein.
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0: Et elle est maman, Lady Gaga. Vous avez vu ce truc?
2: Oui, je savais même pas qu'elle était enceinte.
0: Mais comment? Mais personne ne savait. Personne ne savait qu'elle était. Comment on a pu ne pas voir?
2: Bah oui. Bah,
3: elle est mystérieuse, écoute, elle a réussi à nous berner. Hein.
0: Oh, ça. Dis donc, elle nous a berné.
3: Oui. Personne n'était au courant.
0: Mais c'est
3: fou. Hein.
0: C'est incroyable, elle nous a berné.
3: Oui.
0: C'est cocasse. Et alors, allez, maman, si vous le savez pas, on vous l'apprend, Lady Gaga, mais on sait rien du bébé. On sait pas le sexe du bébé, ouais. On sait pas le prénom du bébé, on sait pas la date de naissance du bébé. Non, on le saura quand il aura 35 ans. Il nous aura encore berné. Il faut savoir comment ça s'est passé. Ah, it's a small, small world. Ce week-end, Lorenza est partie à Disney.
3: Oui.
0: Elle était un petit peu stressée vendredi. Elle nous expliquait qu'elle allait y aller avec sa nièce qui a 6 ans.
3: Ouais, elle vient d'avoir 6 ans, ouais.
0: Qui allait seule avec elle ?
3: Il y avait ma grande sœur avec moi aussi. Quand même.
0: Il y avait un adulte, quoi.
3: Disons que je pense qu'elle avait bien prévu de me la laisser, de me laisser gérer avec la petite, quoi.
0: Une journée complète.
3: Je pense qu'elle avait bien envie de faire un peu le
0: ce point toute
3: seule. Oui, elle avait pris un livre, elle se mettait des fois sur le côté.
0: Elle va bien, ta grande sœur ?
3: Oui.
1: Aller lire à Disney.
3: Ça l'emmerde un peu tout ça, donc t'avoue qu'elle voulait juste qu'on kiffe à deux avec ma nièce, quoi.
0: Dans sa vie, elle va bien ?
3: Oui.
0: Non, parce que tu sais quoi, on en a jamais parlé.
3: Ma grande sœur, elle a 14 ans de plus que moi.
0: 14 ?
3: Oui. Donc il y a un énorme écart d'âge, mais
0: oui,
3: c'est...
0: Bravo, 14,
3: on s'entend super bien. Et voilà, mais
0: elle est pas comme toi, j'ai l'impression.
3: Non.
0: Non.
3: Mais c'est très bien. Hein.
0: Mais attends, je juge pas ta grande sœur.
3: Oui, pourquoi tu dis ça ? Pourquoi tu dis pas comme moi ?
0: Parce que pas comme toi, parce que toi t'es quand même fraîche, tu.
1: Elle va être ravie.
0: Ce que je veux dire, t'es un cabri, toi, tu sautes dans tous les sens.
3: Oui, c'est vrai.
0: Dire,
3: excusez-moi. Elle est plus calme, oui.
0: Voilà, quand tu vas à Disney et que tu prends un bouquin dans tes séances sur avant.
3: Oui.
0: Bon, c'était effectivement.
3: Mais elle, ça l'a fait un peu chier, mais elle a kiffé. Que t'es quand même avec nous, hein. Mais j'ai géré la petite.
0: Mais avec son bouquin, quoi.
3: Et on a cru, du coup, c'était ma fille tout le long. Donc j'étais un peu fière, j'étais un peu contente. On a fait la maison des poupées deux fois et j'ai dû mentir pour pas la faire une troisième fois. Quand
0: t'as
3: même.
0: Menti, c'est-à-dire t'as dit quoi ?
3: Ben, j'ai dit non mais l'attraction, les poupées, enfin c'est fini là. En fait, elles ont fini leur spectacle. On l'a déjà fait deux fois. On peut pas le faire une troisième fois. Alors, parce qu'elles doivent dormir aussi un peu.
0: Les poupées, c'est cette chanson. Hein.
3: Exactement.
0: Le truc qui te rentre dans la tête quand tu y vas, et après toute la journée
3: tu le chantes. Je lui ai acheté un jouet qui fait des bulles à 30 balles.
1: Wow.
3: Ouais, j'ai craqué et il a coulé partout dans mon sac et je me suis rendu compte qu'après. Et alors le pompon, c'était la parade. J'attendais que ça, qu'elle voit tous les personnages passer. Et je vois, elle est toute mignonne, elle regarde avec des étoiles dans les yeux. Moi, je commence à pleurer d'émotion.
0: Et ta soeur, pendant ce temps-là,
3: elle
0: lisait.
3: Elle a pleuré aussi et d'un coup, il y a des inconnus derrière moi qui me disent « Attention, ne bougez plus !» J'étais penchée comme ça. Un pigeon m'a fait popo dans le dos.
1: Oh non ! Pendant la parade.
3: Pendant la parade.
1: Oh là là.
0: C'est sûr que c'était pas ta sœur.
3: Je suis pas partout.
0: Je sais pas, je connais pas. Bon, ça a dû faire rire ta nièce.
3: Ah non, mais là, c'était un fou rire. Mais il y a des inconnus qui disaient « Ne bouge pas !» Donc j'étais à moitié recroquevillée, des inconnus qui me touchent un peu au-dessus des fesses, donc j'étais un peu gênée pour m'enlever. Mais parce qu'en fait, ils m'ont enlevée avec des mouchoirs, ils ont agi très vite. Et ils ont dit « Mademoiselle, ne bougez pas !»
0: Ils ont agi très vite, de façon qu'elle parle des pompiers. Ils ont agi très vite. J'avais un peu de caca le pigeon. Et là, ils ont été calmes, ils ont été incroyables. Et j'aimerais remercier tous les gens ce week-end à Disney qui étaient avec moi et qui m'ont aidé à nettoyer le popo de pigeon.
1: Mais surtout ta sœur, elle aurait pu le faire quand même.
3: Mais non, elle était omnibulée par la parade, elle ne calculait pas. Mais
0: Mais t'es sûr que c'est ta sœur?
1: Ouais, c'est bizarre, non?
9: Non, mais elle est adorable, hein?
0: Oui, ouais,
9: elle
0: est adorable,
9: ça va. On la dépeint comme un monstre, mais c'est...
0: Non. J'ai pas noté bien moi. J'ai dû juger que si tu dois tomber d'une falaise un jour, c'est pas elle qui te retiendra. Voilà, c'est tout.
1: C'est génial.
0: C'est un bon week-end à distance, en tout cas.
1: C'est génial.
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0: Marion,
1: coucou.
0: Elle est là depuis cette nouvelle saison. Il y a Jeff.
2: Très bonjour.
0: Il est là depuis cette nouvelle saison. Oui. Il y a Lorenza.
3: Oui, je suis là.
0: Depuis cette nouvelle saison.
3: Oui.
0: Depuis longtemps.
3: Oui.
0: Vous êtes avec nous et on a des cadeaux pour vous. 1000 euros cash grâce à l'ami Caline. Ils font les cookies.
3: Miam, miam, miam.
0: Miam, miam, miam. Elle aime les cookies, Lorenza.
3: Ah, oui.
0: On lui fait pas, Lorenza.
3: Ah,
0: quand il y a des cookies, elle plaisante plus. Attention.
3: Je suis avec eux.
0: Avec ses ongles, ça devient Wolverine. On plaisante pas. Grâce au Master Cookies de l'ami Caline, on a 1000 euros cash à vous offrir. Vous nous appelez au 0 870 42 48. C'est le meilleur jeu radio du monde. C'est le jeu des 5 mots. Ce sera juste après BTS. Et avant ça, je vous ai dit que j'avais un invité surprise.
3: Oui, oui.
0: Cette année, je me suis dit qu'on pourrait faire venir dans l'émission des gens qui nous avaient, enfin, qui partagent quelque chose avec nous, ou alors qui nous ont marqué, qu'on a rencontré il y a pas longtemps, ou alors qu'on connaît depuis très longtemps, et on se dit, il faut vraiment que tout le monde connaisse cette personne. Et ben, moi, c'est ça.
2: D'accord. Okay.
0: Tout à l'heure, il y a quelqu'un qui va venir. Vous devez deviner qui c'est maintenant.
3: Oh là là,
1: oh là,
2: un indice.
0: Bah, vous posez des questions.
3: C'est quelqu'un de ton intimité, proche de toi?
0: Non, non, c'est pas un proche, c'est pas un intime.
3: Tu l'as rencontré récemment cet été?
0: Oui, j'ai rencontré cet été.
3: C'est une star?
0: C'est pas une star. Dans son domaine, il est connu. C'est pas une star, il a pas fait le 20h comme Céline Dion, quoi.
2: Okay. Mais c'est un artiste.
0: C'est un artiste.
3: Il chante?
0: Il chante pas. Enfin, peut-être, mais en tout cas, c'est pas.
3: C'est pas son rôle, quoi. Non. Il est sportif?
0: Non. Il est pas sportif. Enfin, il en fait aussi.
3: Ok.
0: Du sport, mais c'est pas du tout. C'est comme moi, je fais du sport.
2: Est-ce qu'il fait du cabaret?
0: C'est pas du cabaret.
3: C'est un truc que t'aimes bien, Manu?
0: Oui.
3: La magie.
0: On est là-dedans.
3: Oh!
0: Mais pas la magie comme on
3: le. Ah, c'est pas de la magie.
2: Du mentalisme.
3: Ah, c'est ça?
0: C'est ça.
3: Ah, trop bien.
2: Ah, mais j'ai peur des mentalistes.
0: Lui aussi, il a peur de toi.
3: Wow.
0: Tout à l'heure, je vais faire venir un mentaliste que j'ai rencontré cet été.
3: Ah, ok.
0: Mais c'est un truc de dingue. Je sais que Marion, la magie, tout ça, elle est
3: pas. C'est pas mon
0: dingue,
3: c'est pas ton truc. Ça m'angoisse un peu.
0: Mais c'est pas de la magie.
3: Ça, c'est bien.
0: Ouais. C'est. Il va vous angoisser.
3: Parce qu'il lit dans nos têtes, quoi.
0: Mais c'est. En fait, il fait un truc. Et tu dis, ce n'est pas possible.
3: Ok.
0: Mais j'ai été tapé sur ChatGPT après.
3: Et alors?
0: Pour essayer de comprendre.
3: Et t'as toujours pas compris?
0: Il m'a dit non.
2: Ça aussi, je comprends pas.
0: Et il m'a dit non, parce qu'en fait, il y a trop de choses pour que ce soit possible et.
3: Wow. Donc voilà. On va faire une expérience en direct?
0: Oui.
3: Oh, trop bien! Trop cool!
0: Il va vous le faire!
3: Ah, trop bien!
0: Évidemment! Tout à l'heure!
3: Génial!
0: Vers. Pour la fin de l'émission, vers 9h30. 9h15, 9h30, il sera
3: parfait.
0: Là.
3: Parfait! Trop cool!
0: Il va vous retourner la tête.
2: Ah, ouais, mais c'est ça qui me fait peur.
3: J'ai un peu peur aussi.
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0: Tout de suite, on a 1000 euros à vous offrir. 1000 euros qui vont peut-être aller chez Laurie. Bonjour Laurie.
6: Salut à tous, salut l'équipe.
0: Ça soit la bienvenue. Vous pouvez dire bonjour.
3: Bonjour Laurie.
0: Bonjour Laurie.
3: Bonjour.
0: Jeff, avec nous.
2: Je suis désolé Laurie. Je note des choses pour travailler, monsieur.
3: Excuse facile.
6: Je travaille.
2: Ah, trop bien.
6: Le meilleur des réveils, franchement, trop excité.
0: Laurie, attention, j'ai pour toi 1000 euros cash grâce à l'ami Caline et leur nouveau cookie, les Masters Cookies. Les Masters Cookies, pardon, je mets les S au Willow. 1000 euros pour toi, tu vas jouer. Allez, avec Lorenza.
3: Aïe.
0: Non, Marion.
3: Mais non, mais c'est parce qu'elle est sur une pente descendante, c'est pour ça.
0: Attention.
3: Mais là, on va remonter la pente.
6: Ok.
0: 1000 euros cash, voici les règles du jeu des 5 mots, je les rappelle. Tu vas jouer avec Lorenza qui va sortir du studio. Quand elle sera dehors, je vais te donner 5 mots. Après chaque mot, tu me donnes le premier qui te vient en tête.
6: Okay.
0: Ensuite, je fais la même chose avec Lorenza. Et dès que vous avez un mot en commun dans vos réponses, eh ben c'est gagné à toi les 1000 euros. T'as tout compris, tout est clair, tout est facile, tout est bien.
6: Tout est clair, tout est trop bien.
0: Laurie, elle est au taquet.
6: Ah ouais, franchement, ça fait des années que je vous écoute et tout, et j'ai jamais tenté, et en fait, mais c'est trop bien, trop chouette.
0: Bonne chance à toi, Laurie.
6: Je vais me calmer un petit peu, et puis ça va le faire.
0: C'est parti, on joue au jeu des 5 mots. Espion.
6: Voleur.
0: Accéléré.
6: Vitesse.
0: Voyage.
6: Avion.
0: Gestion.
6: Comptabilité.
0: Gladiateur.
6: Puis du coup.
0: il faut un mot. Gladiateur.
6: Épée.
2: Pas mal.
6: mal.
0: Ouais. On est pas mal.
1: Oh, oui.
0: On est pas mal. On va faire revenir Lorenza maintenant. Attention.
6: Okay.
0: Un mot en commun suffit pour gagner. Elle est de retour.
3: Non, ça,
6: ça va aller. Tu peux pas tout ce que moi.
0: T'as pas perdu les deux dernières fois?
1: Bah si, justement, c'est pour ça.
0: Ah oui.
6: Oui, mais là, c'est le renouveau là.
1: C'est vrai.
0: C'est une nouvelle Lorenza.
1: Ouais, vraiment. Oui.
0: Pas senti depuis le début de l'émission que c'était une bonne
1: idée. Je suis là.
0: Pardon. Allez, on y va. Pour Laurie, pour ces 1000 euros, c'est parti. Un mot en commun et c'est gagné. Espion.
1: Détective.
0: Voleur.
1: Ah.
0: Accéléré.
1: Freiner.
0: Vitesse.
1: Oh non, mais c'est pas possible.
0: Voyage.
1: Avion.
0: Avion, oui, c'est gagné. C'est gagné, Laurie.
1: J'ai eu peur.
6: Vous ne vous rendez pas compte de tout ce bonheur qu'ils vont me donner. Ouais, vous changez clairement le cours de ma journée, là. C'est incroyable.
0: Bah, j'espère bien, oui, quand même.
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0: Génial. Vraiment, Laurie bosse à la Micaline.
6: Oui.
0: Il restait deux mots, quand même.
1: Oui.
0: Gestion.
1: Patrimoine.
0: Comptabilité.
1: Ok.
0: Et enfin, gladiateur.
1: Lion.
0: Épée.
1: Ouais.
0: Oui, on est bien, on est bien.
1: Oui, c'est bien.
0: Laurie, c'est gagné 1000 euros cash pour toi grâce à la Micaline. Bravo.
6: Merci beaucoup. Merci mille fois. Et continuez. Vous êtes au top. Vraiment au top.
0: Je crois que Laurie nous aime bien.
1: Oui,
6: j'adore Énergie.
0: On t'embrasse fort, Laurie. Et bravo à toi. Et le jeu des 5 mots, il reviendra demain à la même heure. Et pendant toute cette semaine, grâce à la Micaline, on a 1000 euros cash à vous offrir.
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0: Il est 7h46. Et tout le monde devine de la tête. Adèle Castillon était avec toi. Il y aura aussi Shakira, Die Die. C'est ce qu'on va écouter dans la demi-heure qui arrive. Il faut qu'on parle de la honte de Marion de ce week-end.
3: Ah, qu'est-ce que t'as fait?
0: Elle a un peu honte.
3: J'ai beaucoup honte. En fait, ce week-end, j'ai fait venir mon père chez moi, qui habite quand même à 2h30 de route de chez moi, pour nettoyer mes vitres.
1: Mais attends, mais quoi?
3: C'est horrible. Non, mais je suis incapable de le faire. J'ai des grandes baies vitrées chez moi. Alors déjà, je suis trop petite pour aller là-haut. Faut que je mette un escabeau, etc.
0: Oui.
3: Donc, c'est très
0: chiant. Oui. Bah, enfin, tout le monde le fait. Oui.
3: C'est très chiant. Et puis, je laisse toujours des traces. C'est-à-dire qu'elles sont presque pires une fois que je les ai faites qu'avant de les avoir faites. Donc, j'ai appelé mon père et il est venu.
0: Et ton mec?
3: Non, il aime pas non plus.
0: Il aime pas non plus. D'accord.
3: Il est pas doué non plus là-dedans.
0: Donc, quand vous avez un truc que vous aimez pas, vous appelez les parents.
3: Oui.
0: Et tu l'as fait venir juste et tu l'as offert à manger quand même?
3: Bah, bien sûr. La pizza.
0: Une pizza commandée.
3: Ah oui, une pizza commandée. C'est vachement bien, ouais.
0: Oh, là,
3: sur le pouce entre deux vitres.
0: Voilà comment tu éduques des enfants pour qu'au final, quelques années plus tard, ils t'appellent pour aller faire les vitres.
2: C'est honteux.
3: Je sais, mais ils savent tellement mieux faire les choses que nous. Pardon, mais je sais pas comment c'est possible. Mais
0: alors moi, j'avoue que mes parents font rien pour moi.
3: Ah bon?
0: Non.
3: Oh, c'est triste.
0: Bah non.
3: Tu te débrouilles tout seul, tu veux dire que t'es grand, quoi.
0: Disons que ouais.
3: Il y a bien un petit truc où t'appelles, ne serait-ce que pour un bricolage. Alors,
0: non, si. En fait, mon père était médecin.
1: Ah, voilà.
3: Déjà, oui.
0: Donc.
1: Dès que t'as peur d'un truc, t'es hypochondriaque, tu dois tout le temps l'appeler.
0: Alors, pas forcément parce que lui a encore plus peur que moi.
1: Oh là.
3: Le médecin hypochondriaque.
0: Génial. Bah, je me suis retrouvé moi à 17 ans à l'hôpital parce qu'il pensait que j'avais l'appendicite.
1: Non.
0: Oui. Oui. Et j'avais pas l'appendicite.
1: Ah,
0: oui. Mais du coup, j'ai eu des examens, ce qu'on appelle le toucher rectal. Hein.
1: Ah oui.
0: Je peux dire que dans ma vie, check, toucher rectal. Deux.
3: Très bien.
0: Deux, parce que t'as d'abord l'interne qui vient, qui est le mec en études. Ouais, bah, oui. Je vais voir ça. Ensuite, t'as l'autre médecin qui arrive. Non, c'était vraiment une bonne expérience.
3: Mais c'est pratique, vu qu'il est médecin, du coup.
0: Alors, voilà. Exactement. Quand t'as les rhumes, les grippes, les machins, tu restes pas dans une salle d'attente pendant 12 heures en chopant d'autres virus.
3: C'est ça.
0: Non, là, c'était, voilà. C'est vrai que c'est le truc pratique. Mais je lui ai jamais demandé de faire mes vitres.
3: Non. Excusez-moi.
0: Ils font les trucs pour vous encore, vos parents? Jeff.
2: Moi, mon papa était plombier, donc là, au moindre évier bouché, il venait. Ah, mais c'est génial.
0: Ça, c'est génial.
2: Au prix des plombiers.
0: Tu sais quoi, entre plombier et médecin.
1: Ah ouais, ça se voit.
2: T'hésites, hein.
1: Plombier en vrai.
3: Plombier quand même.
2: Je crois.
1: Ah ouais.
2: C'est tout faire.
1: Ouais.
0: Les médecins, quand t'es malade le soir, tu sais pas trop ce que t'as à minuit.
2: Ah ouais, plombier, si t'es fuite à 2h du matin.
1: Ah bah oui. ça se vaut, hein.
8: Ouais. L'idéal, c'est que le père, il soit plombier médecin.
2: C'est niche aussi, là.
8: Ça, c'est dingue. Excusez-moi, on est peut-être en train de créer un nouveau truc.
1: Ouais, c'est pas mal.
8: Plombier médecin. Qu'est-ce que vos parents font à votre place encore maintenant? Allez, Florent, notre producteur.
9: Moi, ma mère, a fait mes machines.
1: Oh ah non, oui, c'est vrai. Pas.
9: Si, elle lave moi.
1: Il nous l'avait
9: ce week-end, j'ai
8: attends,
9: ramené.
8: Attends, j'ai dû entendre un truc pendant. Marion, t'as dit quoi? N'abuse pas.
3: Non, mais les machines, ça va.
1: Mais bah, les vitres.
3: Les vitres, c'est tous les 2-3 mois. Les machines, c'est toutes les semaines. C'est abusé. Tu fais pas ça.
8: Explique-toi parce que t'as pas de machine.
9: Si, j'ai une machine. En plus, elle est venue à Paris, elle m'a montré comment ça marche. Mais à chaque fois, j'oublie.
3: Bah, quand même.
9: Et du coup, parfois, je l'appelle, mais après, je ramène tout. Mais non, mais le linge et tout, c'est...
1: Mais t'as 30 ans.
2: Mais oui.
9: Ouais, mais bon, elle le fait tellement avec amour et... Et elle aime bien.
2: Elle ça, repasse c'est quoi, en plus, ouais.
8: C'est fou,
9: ah oui,
8: ça.
9: Bien sûr.
8: Ça la fait... Non, mais ça l'emmerde.
1: Ça doit la faire chier.
8: Ça l'emmerde. Ouais. Tu sais, je pense... Non, ça doit lui faire plaisir que son fils lui demande encore de faire des choses et donc elle a l'impression... Bah,
1: d'être utile.
8: Ouais, d'être utile et de continuer à faire quelque chose pour toi.
9: Mais c'est surtout que la vitesse elle est folle. J'arrive, je lâche le linge. 10 minutes après, c'est dans la machine. C'est... Enfin, c'est ouf. Ça, c'est
1: je dirais que tu parles d'un faux. Mais c'est... je te jure, je lâche le linge et hop.
8: Là, ou carrément un pressing, quoi. C'est incroyable. Je suis allé chez Pressing 2000 hier, c'est fou, hein. C'est et en fait, je me suis aperçu que c'était ma mère.
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8: Est-ce que vous avez vu les Spice Girls?
1: Oui.
8: On y a cru, hein?
1: Oui, ben oui.
8: Pourquoi? Mais en fait, sur les réseaux sociaux, sur le compte des Spice Girls,
2: ça, j'ai vu,
8: et il y a eu un truc un peu énigmatique, une vidéo qui était tournée là où ils avaient tourné
1: Wannabe,
8: etc. Et on s'est dit, est-ce qu'il va y avoir un concert surprise? Est-ce qu'il va y avoir un truc, un retour des Spice Girls? Et ben pas du tout. Il y a juste une nouvelle compilation des singles.
3: Oh non, super décevant.
1: Elles sont fortes. Hein. Oh là là.
8: J'avoue que j'ai été déçu.
3: Oh bah oui.
1: Ah oui.
8: C'est comme ça.
1: Malin.
8: Ça a 30 ans.
1: Oh.
8: Vache. 30 ans, les Spice Girls.
1: Ah oui, bam.
8: Quand tu dis, je me rappelle les Spice Girls.
2: Ouais.
8: C'est que tu sais, dis-moi ton âge sans... dis-moi que t'es vieux sans me dire que t'es vieux. Tu vois ce que je veux dire. J'ai devant les yeux des trucs qui nous ont traumatisés dans les années 2000.
1: Ok.
8: Début des années 2000, Spice Girls, elles sont là, on y est. Le lecteur MP3 qui avait plus de place après 20 morceaux chargés.
1: Ah ouais, tellement relou.
8: Aujourd'hui, c'est inconcevable. Tu te dis pas, j'ai plus de place. Et ben à l'époque, quand tu mettais 20 morceaux, il fallait pour mettre un 21e que t'en enlèves.
2: Choisir, ouais.
8: La mort de Michael Jackson.
1: Ah, je me souviendrai tout pas terrible. C'était mon anniversaire.
8: Ben moi, je me rappelle très bien. C'était ton anniversaire?
1: Enfin, c'était peu après. Je fêtais mon anniversaire ce jour-là, quoi, mes 16 ans. Et du coup, quelqu'un est rentré dans la pièce où tout le monde dansait et a fait Michael Jackson est mort.
8: Il a dit comme ça?
1: Oui, en criant.
8: Oh yeah.
1: Non, mais vraiment. Et tout le monde s'est arrêté. Et après, le DJ, il a fait que passer du Michael Jackson tout la fin de soirée. C'était incroyable.
8: Ben, c'était pendant la nuit. Et moi, je me suis réveillé le matin et je faisais de la radio déjà. Et je reçois un message du directeur d'antenne qui me dit: si tu veux passer du Michael Jackson ce matin, vas-y. Mais sauf que j'étais pas au courant.
1: Et tu te dis cool,
3: pourquoi?
8: Message dans la nuit, je dis, le mec est bourré, il y a un problème. Qu'est-ce qu'il me raconte? Pourquoi? Machin. Et ensuite, dans la voiture, je mets les infos. Michael Jackson est mort. Ah oui, ok.
1: Et c'est une folie.
8: Du coup, on a mis du Michael Jackson. Oui. Le coup de boule de Zidane a traumatisé aussi dans les années 2000.
3: C'était horrible.
8: Horrible.
3: Pas ça, pas maintenant.
8: Bah, pas toi.
1: Non.
8: Pas toi, Zizou.
3: Pas après tout ce que t'as fait.
8: Ça nous a traumatisé dans les années 2000, les caractères limités sur les textos.
3: Ah oui.
8: Et oui,
2: ça, oui.
8: Au début, on pouvait pas. On avait un nombre limité. Comme au début, les tweets.
1: C'est pour ça qu'on parlait en abrégé SLT et tout, c'était pour économiser.
8: Au début, oui.
1: Ah ouais, bien sûr.
8: Mais bien sûr.
1: Le kikoulol, le langage kikoulol.
8: L'internet limité à 30 minutes par frère et sœur aussi.
2: C'était cher.
8: Se taper 2 heures de hit machine pour une chanson qui n'arrivait jamais.
1: Oui.
8: Et enfin, les Wiz MSN qui rendent des dingues.
1: Ah, mais
2: je mets bien, moi.
8: Le Wiz. T'aimes bien les envoyer, mais les recevoir,
1: oui,
8: c'était.
1: Oui.
8: C'est vrai. Ah, MSN, les deux petits bonhommes, le rouge et le bleu, là.
1: Et je mettais des statues et tout, un peu avec des majuscules, des minuscules, des émojis, machin, juste pour faire la maline. Genre, je suis occupée alors que j'étais pas du tout occupée. C'était fou, MSN.
8: Une gamelle époque.
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8: C'est nous et on est là comme chaque matin. On démarre cette journée, on démarre cette nouvelle semaine. Ne vous laissez pas avoir par les gens qui vous disent que le lundi c'est pourri.
2: Non,
8: il n'y a pas de loi qui dit que le lundi on fait la gueule. Alors, tout le monde est là.
0: Il a bien frappé sur la table. Je vous dis de vous amuser, bordel. Marion est là.
3: Oui, le lundi, c'est super.
0: Il y a Jeff qui est là.
2: J'adore le lundi aussi.
0: Lorenza est là aussi.
1: Ouais, vive le lundi, wouh.
0: Ouais, écoute, j'ai l'impression que vous le faites exprès. Hein.
1: Non, mais
0: je ne sens pas de vrai amour du lundi.
1: Mais c'est vrai, si.
0: Non, non, Marion, elle, non, Marion n'est pas lundi. Non, je
3: si,
0: le sens.
3: Si, c'est comme un lundi, quoi.
0: Mais voilà, c'est horrible. Ça, c'est le pire. Je déteste la phrase comme un lundi.
3: Attends, tu le dis toi-même, le lundi on est en bas de la montagne. Bon, faut quand même un peu de courage, quoi.
0: Et on va la monter cette montagne.
3: Mais bien sûr qu'on va la monter.
0: On va la bouffer cette semaine.
3: On la bouffe.
0: Voilà. T'es une guerrière ou t'es pas une guerrière?
3: Je suis une guerrière.
0: J'entends
3: vive
0: pas, t'es quoi? Hé, hey, quoi?
3: Je suis une guerrière.
0: T'es pas plus qu'une guerrière, tu es la guerrière. Je t'entends pas.
3: Vive le lundi.
0: J'entends pas, c'est pas tellement fort ça alors.
3: On va la bouffer cette semaine.
0: On va la bouffer comment?
3: Comme un lundi. J'essaye, hein.
0: C'était bien. On va écouter Shakira. On va écouter qui?
3: Shakira.
0: Mais avant ça, qu'est-ce qu'on vous fait gagner?
3: De l'argent.
0: On a du cash qui va peut-être aller chez Marie. Bonjour Marie.
11: Salut Marie, salut toute l'équipe. Alors, salut Marie, je me dis bonjour à moi-même.
3: C'est
2: lundi.
0: Marie, sois la bienvenue parmi nous. J'ai pour toi 1000 euros. On va jouer ensemble au cash ou crash. Avant d'écouter Shakira, je rappelle les règles du cash ou crash. J'ai 3 questions. Si tu réponds juste à la première, tu gagnes 250 euros. Si tu réponds juste à la deuxième, tu doubles ton gain 500 euros. Et si tu réponds juste à la troisième, tu doubles encore ton gain 1000 euros. Tu peux aussi t'arrêter à un moment et tu repars avec ton gain. Et puis je te rappelle que si tu te trompes, tu perds tout. Mais ça, on veut pas.
3: Non.
0: Ça, c'est le crash, on le veut pas.
3: Oh non.
0: On veut du cash pour toi. Est-ce que t'es prête, Marie?
11: Oui, bah du coup, j'espère que je vais pas répondre mon prénom à chaque question.
0: Effectivement, ça pourrait être compliqué. 250 euros pour toi. Voici la première question. Quel fromage met-on traditionnellement dans une tartiflette?
11: Du reblochon.
0: Oui, bonne réponse.
2: Bravo.
0: 250 euros pour toi, Marie. Est-ce que tu t'arrêtes là ou est-ce que tu veux continuer pour doubler ton gain?
11: Non, on continue, on va jusqu'au bout.
1: Allez.
0: On va aller là, jusqu'au bout.
3: Ah ouais.
0: Pour 500 euros, deuxième question. De quelle île française Ajaccio est-elle la préfecture?
11: La Corse.
0: La Corse. Oui.
1: Allez.
0: On est bien. T'as les 500 euros, Marie. On double ton gain ou on s'arrête là? Ah oui, ah, vraiment, c'est...
1: Joueuse, hein.
0: Ok. Ouais. 1000 euros peut-être pour toi maintenant. Écoute bien la question. Quel événement caritatif de streaming fondé par Zerator vient de récolter près de 33 Zéven. Millions d'euros lors de sa dernière édition? Tu as dit quoi?
11: The event,
0: oui, c'est ça, c'est bien. Ouais.
1: Merci Manu.
0: Elle a même pas laissé le temps au chrono à chaque fois, elle a tout défoncé.
1: Ouais, de ouf.
0: Marie, 1000 euros pour toi.
11: Ah, merci, c'était trop cool. Je suis trop contente.
0: Eh bah, ben bravo à toi.
11: Merci l'équipe.
0: Elle est bien, elle est contente.
2: Elle est heureuse,
0: bah, elle a peu. 1000 euros, c'est le cash ou crash, il n'y a pas eu de crash. 1000 euros pour toi et ça reviendra demain évidemment à la même heure. 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

0: moitié, voire les trois quarts. Mais sur
1: c'est pas grave.
0: On se sent tellement au-dessus.
2: Ben oui.
0: On est au-dessus de la mêlée parce qu'on sait des choses que les autres ne savent pas. Qui va nous apprendre quelque chose en premier ce matin?
1: Moi.
0: Oh, Lorenza, elle est chaude. Allez.
1: Oui. Mike Tyson est fan de pigeons.
3: Hein?
1: Il en a plus de 1000 dans des pigeonniers dans, près de New York.
0: Pigeonnier.
1: Il adore ça. Il est fan depuis qu'il est tout petit. Et figurez-vous que sa première bagarre, parce que c'est un ancien boxeur, hein, eh ben, c'était à cause d'un pigeon. Et c'est.
3: Il bastonnait un pigeon, non?
1: Non, justement. Il a des enfants qui étaient pas gentils, qui shotaient dans le pigeon, et il s'est bagarré pour sauver le pigeon, quoi.
3: Ah, contre des enfants, donc
1: exactement.
3: C'est mieux.
1: Il était petit aussi. Hein.
0: Depuis, il est devenu boxeur.
1: Il est toujours fan de pigeons. Il a une télé-réalité avec ses pigeons. Il les élève.
0: Télé-réalité?
1: Oui, en 2011.
0: Après, c'est quoi? C'est Mike Tyson, donc il fait ce qu'il veut.
1: Oui.
0: C'est une télé-réalité avec des cafards, s'il veut. C'est génial, mec. C'est super. On s'apprend les choses les uns les autres, Jeff.
2: Au Bangladesh, il y a un buffle albinos à la crinière blonde qui était surnommé Donald Trump. Il reçoit 4 bains par jour pour garder sa coiffure impeccable et il est pris en photo plusieurs centaines de fois par jour.
0: Parce qu'il a comme la coupe de Donald Trump.
2: Et comme la coupe et la tête, quand tu vois la tête, il y a la photo. Quand tu vois la tête, il a la tête de Donald Trump aussi.
0: Et c'est un buffle.
2: C'est un buffle.
1: C'est énorme.
2: Mais tu le mets sur sa photo d'identité, ça passe. Hein. Vraiment, c'est un truc. C'est fou.
0: Marion, apprends-nous quelque chose.
3: L'odeur caractéristique après la pluie s'appelle Pétrichor.
0: Je le savais.
3: Oui, c'est joli, ça fait un peu Pokémon, mais c'est Pétrichor.
0: Pétrichor,
3: ouais. Et en fait, ça vient des sols. C'est pas la pluie en elle-même, c'est quand elle tombe sur les sols,
4: tout
3: c'est
4: tout à fait,
3: l'odeur de la terre comme ça.
4: Bien sûr, évidemment, c'est la terre qui devient humide et
3: mucide.
4: C'est comme c'est scientifique, hein, c'est de la physique, hein, c'est simplement c'est les molécules de la nature, H2O plus ZV carré, et qui se transforment et qui évidemment qui recrée cette odeur.
3: Et ça sent bon.
4: Cette odeur, absolument.
3: C'est apaisant.
4: Oh, c'est le Pétrichor.
3: C'est Pétrichor, oui.
4: Extraordinaire, le Pétrichor. J'organise des visites
2: de Pétrichor.
3: D'accord.
4: Des stages de Pétrichor. Pendant une semaine, on a de la pluie qui nous tombe dessus dans le sol et on sent le Pétrichor.
3: Tous ensemble en communion.
1: Ça doit exister. Hein.
4: Ah, certainement.
0: Oui. Oh, bah, oui, tout existe.
3: Oui, oui.
0: Je vais vous parler de Marie Dillwyn, moi. Marie Dillwyn, vous ne la connaissez pas. Et pourtant, c'est une femme incroyable.
2: Ah.
0: C'est une photographe. Et c'est elle qui est considérée comme la première à avoir photographié des gens qui font des oreilles de lapin.
3: Oh, génie
2: de bah, il y a eu un premier, oui, bah oui.
0: Les premières oreilles de lapin de l'histoire auraient été donc faites vers 1900.
3: Oh,
0: et c'est Marie Dillwyn, qui est la photographe, qui a pris une photo des gens et quelqu'un, d'un coup, il s'est dit, tiens, je vais faire des oreilles de lapin.
1: Mais c'est où?
0: Et maintenant, aujourd'hui, tout le monde fait des oreilles de lapin.
3: Bah, elle a réussi sa vie.
1: Incroyable.
0: C'est la première.
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0: Toi. Les températures pendant 2 jours, ça va être un truc de dingue.
2: Ouais.
0: Hein. Ça expose 30 degrés dans le nord, 35 degrés dans certaines régions. Il y aura du soleil de partout. Bah, attention, mercredi, boum, on part 10 degrés.
3: Ouais, mais
0: ouais, tu passes de 30 à 20, donc vous y habituez pas trop. Mais franchement, ça sent le barbecue en semaine.
1: C'est trop bien.
0: Il est 8h18, Slimane avec Première Fois tout de suite. Et juste après, on va continuer à partager, c'est pas joli joli, ce qu'on laisse nos parents faire pour nous. Parce que ce week-end, c'est ce qu'on a appris tout à l'heure, Marion a fait venir son père uniquement pour faire les vitres.
3: Et le pire, c'est qu'il n'y a pas que ça, ils font plein de trucs pour moi.
1: C'est pas vrai,
3: je vous assure.
0: Tu nous raconteras ça après. Il est 8h22. On est lundi aujourd'hui et ce week-end, ça n'a pas été joli joli chez Marion. Elle a fait venir son papa dans un seul but, faire les vitres. Ça, c'est pas bien.
3: Ah mais qu'est-ce qui lui fait bien? C'est satisfaisant à voir, je vous assure.
0: Son père est venu ce week-end et lui a fait à manger. Alors, lui a même pas fait à manger, t'as commandé des pizzas.
3: Bah, attendez, elle était très bonne.
0: C'est mignon,
3: il a kiffé,
1: vrai.
3: Quoi.
0: C'est mignon.
1: Bah, c'est mignon de commander une pizza pour le remercier, je trouve.
0: Bah, oui, c'est.
2: Ouais, je pense.
0: Ça aurait été mignon de l'inviter simplement à manger. Après, tu fais ce que vous voulez. Je suis pas là pour juger.
3: J'ai un peu honte, c'est vrai, mais il le fait mieux que moi.
0: T'es la mère indigne, t'es la fille indigne du jour.
3: Oui, je suis tout, quoi.
0: Y a pas de problème. Qu'est-ce que vos parents font encore pour vous? On en parle depuis tout à l'heure. Lorenza?
1: Moi, c'est mon beau-père. Il s'inquiète pour ma santé comme on se lève tôt.
0: Oui.
1: Donc il m'envoie par la poste et il me commande mes vitamines. Vitamine D, magnésium, B3, machin. Et il me dit, tu as intérêt à les prendre. Et je dois faire des fois des vidéos où je le regarde et je fais, coucou,
0: et tu prends
1: je prends les vitamines.
3: Mignon.
1: Ouais, c'est mignon.
0: Ah, c'est mignon, c'est marrant, hein, c'est pas la même relation. Hein. Toi, il fait attention à ta santé, oui, et ouais. Marion, elle utilise son père. C'est vraiment deux choses différentes. David est là, bonjour David.
7: Bonjour Manu, bonjour toute l'équipe.
0: Qu'est-ce que tes parents font encore pour toi, David?
7: Bah, moi, ma mère, elle garde chez elle mes papiers importants car je suis incapable de savoir est-ce que je les range.
0: Ah, ouais, c'est mal. Mieux peut-être. Ouais. Ah, mais c'est pas galère parce que par exemple, t'as besoin de ton passeport, t'es obligé d'aller chez elle, récupérer le passeport et le revenir chez toi.
7: Ouais, mais c'est pas grave, comme ça en même temps, je vais manger chez elle, elle me fait un bon petit repas. Ah,
0: Il faut que je te fasse rencontrer une nana qui s'appelle Mario. Ils ont les mêmes, vous avez les mêmes relations. Merci beaucoup David de nous avoir appelé.
7: Je vous en prie, bonne journée.
0: Alors t'as dit que t'avais d'autres trucs, Mario, aussi.
3: Oui, j'utilise aussi ma mère qui s'occupe de ma déclaration d'impôt.
0: Ouais. Non, c'est automatique aujourd'hui.
3: Mais oui, t'as rien à faire. J'y arrive pas. Alors j'ai vraiment des angoisses là-dessus. C'est comme mon courrier, je l'ouvre pas. Mes mails, non, un peu chelou, je les ouvre pas.
0: Et arrêtez avec la phobie administrative.
1: Oui,
0: mais c'est juste que tout le monde a la.
3: C'est pas une phobie.
0: Tout le monde.
3: Non, mais c'est hyper
1: angoissant.
3: Mais elle, c'est une ancienne comptable et kiffe. C'est son truc, les chiffres et tout.
0: C'est son travail.
3: Et moi, j'aime pas ça, donc elle le fait à ma place. Ça me rassure.
0: La phobie. Non, je veux pas ouvrir cette enveloppe.
3: Ah non, j'ouvre pas, moi. Jamais. C'est mon mec qui couvre tous les trucs où il y a un petit peu un truc officiel dessus. Je suis incapable, je comprends rien, ça me saoule.
0: Ça te tend.
3: Ça me tend.
0: Et lui, il ouvre, c'est pas grave.
3: Pas lui, ça.
0: Après, il y a une troisième personne qui paye. Ouais. C'est très compliqué. Qu'est-ce que vos parents font encore pour vous? Il y a Maxence qui est là. Bonjour Maxence.
8: Bonjour Manu, bonjour l'équipe.
0: Bienvenue sur Énergie, on t'écoute.
8: Bah moi, ma mère, elle me rappelle toujours mes rendez-vous. Si je lui dis que j'ai un rendez-vous important, elle n'oublie jamais.
0: C'est bien, c'est pratique. C'est une maman agenda, quoi. Ouais. C'est ça.
8: Exactement. Ouais.
0: Oui, d'ailleurs, il l'appelle Google Agenda. Bien sûr, évidemment.
8: Non, mais
0: ouais, bien
8: même,
0: sûr,
8: pour puis... même pour l'anniversaire d'un pote, je lui demande, elle me rappelle toujours la date, quoi.
0: C'est génial. Et des fois, sa mère, elle l'appelle et il y a quelqu'un qui lui dit ta mère t'appelle. Non, ça, c'est un rappel. C'est beau. Maxence, merci beaucoup de nous avoir appelés.
8: Bonne journée.
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0: toujours la blague.
1: Ah. Ouais, voilà, Lorenza.
2: Je l'ai pas dit.
1: Oh, t'as dit, j'allais le faire.
2: Ouais, oui.
1: Jane, qu'est-ce que tes parents font à ta place, encore maintenant?
0: Alors, moi, mon père, il vient tondre la pelouse chez moi, sauf que j'habite en appartement au rez-de-chaussée. Donc, pour atteindre le jardin, il est obligé de traverser avec la tondeuse, le râteau et tout dans le salon pour atteindre le jardin.
1: Oui, du jardinage, quoi. Oui, c'est ça. C'est pas.
3: Il ramène sa tondeuse de chez lui, en fait. C'est ça?
0: Oui, en fait, avec la débroussailleuse et tout, il passe dans l'appartement.
1: Ah, j'avais pas compris. Il ramène le matos pour venir tondre chez toi.
0: Oui.
3: Et t'aurais pu acheter une tondeuse quand même.
0: Il a pas direct au jardin. Il est obligé de passer par l'appartement, donc ça met de l'air.
1: D'accord.
2: Il en a pas.
1: En plus, elle l'engueule. Alors, il y a une différence. Marion, son père vient faire les vitres, mais elle a le matériel.
3: Ah, évidemment.
1: Ah oui. Non, on est des
0: professionnels. Moi, j'ai pas le matériel.
1: On avait bien compris, Jeff. Merci beaucoup de nous avoir appelé. Qu'est-ce que vos parents font encore à votre place, Jeff?
4: Pendant des années, j'ai appelé ma mère tous les week-ends. Au moment où je faisais à manger, j'adore cuisiner. Et en fait, j'ai eu toujours la flemme d'ouvrir un livre de recettes. Donc, j'avais ma mère au téléphone en haut-parleur que je posais dans la cuisine et elle me dictait le plat. Mais c'est long des fois à faire. Mais j'ai resté une heure et quelques. Elle fait là, tu coupes les carottes. Mais en tronçon en petit. Elle entendait pas, elle était un peu sourde. Elle fait quoi? En tronçon ou en petit? Les carottes! Donc, ça prenait un temps fou. Mais j'ai appris à cuisiner comme ça, par téléphone.
3: Ah ouais.
4: L'ancêtre de l'internet.
1: C'est la hotline, quoi.
2: Ah ouais, c'est une folie, genre.
1: Et puis elle, ça la gênait pas pendant une heure.
4: Elle adore ça, elle adorait rendre service.
2: Bah, en même temps, t'es au téléphone, elle fait des trucs, elle se sent utile. Je trouve ça mignon, moi.
1: Oui, enfin, c'est pas de la grande discussion. Non, carotte mais... coupée en dés.
4: Non, mais j'aurais pu noter en plus, tu vois. Mais chaque fois, je la rappelais, même si c'était pour le même plat, je la rappelais, quoi.
2: Je suis sûr qu'elle adore.
1: Je suis sûr qu'elle adore. C'est ce qu'on se dit, en fait, quand on demande un truc à l'envers. C'est ça. Matin, je demande à mon père énormément de trucs, mais il adore.
2: Ça
1: me fait plaisir. Marion, t'en as encore?
3: Ah oui, si j'ai besoin de retouches couture sur les ourlets de pantalon et tout. Allô maman. Elle adore. Elle est fan de ça.
1: C'est marrant parce que faire des ourlets, j'ai pas entendu ça depuis que je suis petit, moi.
3: Et moi j'en ai beaucoup besoin parce qu'il n'y a aucun pantalon me va. Donc c'est assez malheureux.
1: En fait, quand j'ai dit le mot petit, je me suis dit bah oui.
4: Évidemment. Sinon, j'ai des shorts. Hein.
1: Parce que Mario, c'est 1m54.
3: 57, oh.
1: Oh pardon.
3: Bah, important à ce stade, en 3
1: centimètres. Oui, 3 centimètres, oui, bien sûr. Pardon, je suis désolé. Et ben putain, tu fais fonctionner le business des ourlets, quoi.
3: Oui, mais là, je me rends compte que je les utilise beaucoup par rapport à vous, mes parents, quand même. Oui, j'ai un peu honte.
1: Honnêtement, oui.
3: Oui, bah, mais je vais essayer de changer.
1: Mais c'est temps, ça sert à rien, tu le dis, mais tu crois pas.
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1: Dans une heure, vous avez réussi à trouver qui c'était.
3: Ouais.
1: Un mentaliste va venir. C'est quelqu'un que j'ai rencontré cet été. Il s'appelle Nat. Et il y a quelques jours, Marion et Lorenza avaient dit ouais, non, mais nous, la magie, on n'aime pas. Ouais, le mentalisme, ouais, sans plus et tout. Et je vous ai dit, je connais quelqu'un de dingue.
2: Ouais.
1: Je l'ai ramené ce matin. À 9h30, il va vous retourner la tête.
3: Un peu stressant.
1: Un peu stressé?
3: Un peu, oui.
1: Ah, d'accord, ok, c'est cool.
3: J'ai hâte.
1: J'ai hâte de voir vos têtes surtout. 8h39, c'est parti, voici les sondages du matin. 8% des hommes ont déjà offert un parfum à leur partenaire pour 7 raisons. Et cette raison, elle est spéciale. Jeff?
4: Je sais, mais c'est pas bien. C'est-à-dire qu'en fait, c'est le même parfum que leur maîtresse. Comme ça, si la maîtresse met son parfum sur ton col, alors elle croit, ta femme croit que c'est son parfum à elle, en fait.
2: Ouais, c'est fourbe.
1: Et me demandez pas comment je sais ça. Mais c'est...
2: C'est du génial.
1: Bien sûr que oui.
2: Franchement,
4: mais
2: c'est une dinguerie, genre.
4: Mais bien sûr.
2: Oh, c'est hyper malin.
3: C'est horrible.
4: Voilà, j'ai plein d'autres conseils comme ça, si vous voulez.
2: Bah oui.
1: C'est quoi, c'est diabolique et en même temps, c'est génial.
2: Mais oui, mais il faut y penser, quoi.
4: Il faut y penser.
1: C'est pas la réponse. Mais la réponse, du coup, moi, je la trouvais déjà dingue, mais elle est moins bien que la tienne. C'est parce que le parfum leur rappelle leur ex.
2: Dans le même style, hein,
1: Non, mais là, c'est plus tordu, là, quand même.
4: Sauf si elle revoit son ex, du coup.
1: Oui,
4: ça marche.
1: La maîtresse, quoi. C'est incroyable.
2: Wow.
1: On dépense 7000 euros là-dedans durant notre vie. 7000 euros là-dedans, dans quoi?
4: C'est 7000 en beaucoup de fois
1: il
4: ou
1: est,
4: genre
1: il est chaud, Jeff. Hein,
3: ouais,
1: 7000 euros en tout, en cumulé.
3: En chaussures?
1: C'est pas les chaussures.
2: Papier toilette?
1: Non plus. On dépense 7000 euros là-dedans durant notre vie, dans toute notre vie.
3: Un repas livré?
1: Non, mais il y a un rapport avec la bouffe.
2: Ça se boit?
1: Ça se, c'est un rapport avec la bouffe, oui. Ça se boit et ça se mange.
2: Quoi?
1: Ouais, il y a les deux.
4: Ah, au cinéma, quand on prend du pop-corn?
1: Bah, c'est pas loin de ça.
2: C'est dans un endroit spécifique?
1: Absolument.
2: Au boulot?
1: Il y en a, oui, carrément, au boulot, oui.
4: Les Mars dans les machines?
1: C'est la machine à café et les distributeurs.
2: Oh, 7000 balles!
1: 7000 euros dans toute ta vie.
2: Moi, jamais de la vie, je me...

0: moi pas.
1: Oh là, elle se rebelle. Ah,
0: ben non.
1: Moi pas. Alors là, on m'aura pas, moi, 7 000 euros à machine à café au distributeur. Alors là, moi pas. Alors, pour une personne sur 5, c'est l'endroit du corps où elle déteste être touchée. Alors, Marion ?
2: La plante des pieds.
1: C'est pas la plante des pieds. Ah, c'est Pelliguini ?
2: Oui, c'est Pelliguini.
1: Marion ? Pardon, Lorenzo.
0: Le visage.
1: Le visage, c'est pas ça.
3: Les cheveux, souvent non. Les femmes, elles
1: pas. C'est pas en haut. C'est pas en haut. Pour une personne sur 5, c'est l'endroit du corps où elle déteste être touchée.
2: Les tétons.
1: C'est pas les tétons, c'est plus bas.
0: Bah, le tralala.
1: C'est plus haut.
3: C'est mou.
1: C'est pas du
2: long. C'est le ventre.
1: Plus être plus précis.
2: Le nombril.
1: Le nombril.
3: Ah, je
0: c'est
3: déteste.
0: Horrible.
1: Ah oui.
3: Moi je peux, là, gars, je touche, y a pas de souci. Mais touche-moi, dirais non.
2: Mais arrête de toucher, ça nous gêne tous.
0: Mais même moi, quand je le fais à moi-même, j'aime pas.
1: Oh, non. Marion aussi.
2: Ah, je déteste.
1: Non, mais moi, je suis vraiment, je suis totalement nombrilophile.
3: Ah non, t'aimes bien ça?
1: Non, c'est pas que j'aime bien, mais je m'en fous.
0: Non, mais là, mets ton doigt dans ton nombril.
1: Ah, jamais, ouais.
0: Eh ben.
1: Bah quoi?
0: Ça fait pas des sensations bizarres?
1: Non, j'essaie même d'enfoncer pour voir si on peut rentrer dedans.
3: Oui. Mais moi, il est profond, c'est un gouffre, toi, donc j'ai peur que les gens aillent en moi.
0: Mais ça fait pas un truc bizarre, genre.
1: On peut pas aller en quelqu'un dans le nombril.
3: C'est vrai, pardon.
1: Florent, nos producteurs.
4: Mais moi, ça me fait. Enfin, du coup, j'ai l'impression que je vais être chelou, mais quand vous touchez le nombril, ça vous fait pas un truc au niveau des fesses?
1: Pardon.
0: Attends, quoi?
3: Non, mais si, tu connais, des fois, t'as des endroits où tu touches ton corps et ça te fait un truc dans un autre endroit.
1: Attends, t'as fait une radio pour voir si tout était bien. Si tout est bien relié normalement.
0: Attends.
1: Parce que si t'as le nombril qui est relié aux fesses,
5: tu as un rapport.
1: Tu peux peut-être réussir à péter le nombril. Et là, ce serait un truc de dingue.
0: Mais ça, je m'y attendais pas.
1: Ouais,
0: mais...
1: Alors, c'est quoi exactement que ça te fait?
4: Mais je sais pas, ça fait des guilis.
0: Non.
3: Aux fesses, mais.
5: C'est pas normal du tout.
3: Bizarre.
4: Non, mais il y a peut-être une relation, il y a un truc qui est mal branché, je pense.
1: 8h43. Refermons les sondages du matin.
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1: Dans moins d'une heure, tout à l'heure à 9h30, il va vous retourner le cerveau. J'ai invité quelqu'un que j'ai rencontré cet été. C'est un mentaliste. Il va vous retourner le cerveau tout à l'heure.
0: J'ai trop hâte de voir ça.
2: Et tu l'as rencontré par hasard?
1: Par hasard, il m'a fait le
2: tour.
1: Ce qu'il va vous faire tout à l'heure.
0: Ouais.
1: Et j'ai trouvé ça, mais.
0: Et c'est possible de le déjouer, tu penses, ou c'est vraiment infaillible, genre?
1: Ah, en fait, tu te
0: laisses bluffer.
1: Tu l'écoutes,
0: quoi.
1: Et voilà, quoi. Bah, toi, c'est.
0: Ok.
3: Oh, j'aimerais bien qu'il perde.
1: Mais j'ai l'impression, t'as raison. Non, mais j'adore ces trucs-là, moi.
0: Ok, trop bien.
1: On n'a pas parlé de Céline Dion. Qui n'a rien à voir avec le mentalisme. J'ai vu que ça sur mes réseaux sociaux ce week-end.
0: On a tout vu, on a vu tout le concert en vrai. Hein.
1: Et c'est là où je me suis aperçu que je connaissais beaucoup de monde qui avait eu des places.
3: C'est clair. Et moi, j'ai carrément fait une soirée, Céline Dion. On faisait un poker et on a trouvé un mec qui filmait en direct sur YouTube, on l'a mis sur la télé.
1: Il y a un mec qui filmait en direct.
3: Il y en a plusieurs. Et du coup, on a fait le concert en fond pendant qu'on mangeait nos crêpes en jouant au poker. On fait un poker.
1: Tu n'entends rien, le son c'est. D'accord. Bon. Alors à propos de Céline Dion, bon, il y a eu le concert évidemment, puis il y en a 26, hein. En Belgique, il s'est passé un truc, je rigole, mais c'est pas drôle. Il y a un homme qui était persuadé d'entretenir une relation amoureuse avec Céline Dion.
0: Oh, mais c'est pas possible, faut arrêter que ça.
1: Il s'est fait arnaquer sur Instagram.
0: Oh non.
1: Il s'est fait arnaquer de 10 000 euros.
0: Oh, encore, mais c'est pas possible.
1: Céline Dion, donc la fausse Céline Dion, lui réclamait des cartes cadeaux Carrefour.
2: Oui, crédible.
0: C'est
1: pas fini. Elle lui promettait de venir le chercher en jet privé. Chez lui.
0: Oh là là.
3: Ton jardin.
1: Écoute, franchement, c'est difficile de pas tomber dans l'arnaque. Non, mais c'est logique. Quand t'as un jet privé, bah t'as clairement besoin de carte cadeau Carrefour. C'est fou. Bon, on ouvre les lignes. 0 870 42 48. Vous avez quelque chose à partager avec nous? Vous avez besoin d'un conseil? Vous voulez nous raconter une histoire? On prend tout. 0 870 42 48. Le monde vous écoute. On a Aurore qui est là. Bonjour Aurore.
8: Salut Manu, salut l'équipe.
1: Bienvenue sur Énergie Aurore, qu'est-ce qu'on peut faire pour toi?
8: Merci. Alors, moi je voulais discuter un peu, afficher un petit peu mon faire et tendre.
1: Oula.
8: Parce que ça fait 15 ans qu'on est ensemble.
0: Oula, qu'est-ce qu'il a fait?
1: Je sais pas.
8: On a deux enfants.
1: Oui.
8: Je l'ai demandé en fiançailles et lui, toujours pas de mariage.
0: Ah, qu'est-ce qu'il n'a pas fait alors?
1: Attends. Si tu l'as demandé en fiançailles.
8: Oui. Donc,
1: bah, tu peux le demander en mariage, du
3: c'est
1: coup.
3: Logique normalement.
0: Oui, c'est la même personne pour les deux normalement.
8: J'ai fait la première démarche.
1: Ah,
8: J'attends de lui qu'il fasse la deuxième.
1: Alors, il faut, Aurore, elle est très process. Hein.
0: Oui.
1: Elle est
0: elle a commencé, oui. Il continue, c'est là, comme ça.
1: Aurore, tu sais, c'est comme quand tu prends ton ticket à la sécurité sociale. Oui. Là, c'est, voire chez le traiteur aussi. Numéro 208. Oui, alors, je vais vous prendre du reblochon. fais-le, toi, si t'as envie, oui. Aurore.
8: Non. Il faut que ça vienne de lui. Oh, au bout de 15 ans.
2: Il a peut-être pas envie.
8: Quand même. Ouais.
2: Peut-être 2-3 signes, quand même.
8: Si, il a envie.
0: Mais attends, peut-être qu'il est pas au courant que c'est à lui de faire le...
1: Elle te dit qu'il a envie.
0: Oui, mais il a envie, mais il est peut-être pas au courant que c'est à lui de faire encore ce pas-là.
1: Elle te dit qu'il a envie.
8: Il est au courant.
1: Ah, il est au courant.
2: Il est au courant, il a envie.
0: Il a envie, il est au courant.
1: Il est au courant, c'est-à-dire qu'en fait, tous les soirs, il dit, bon, j'attends, tu me demandes en mariage.
3: Moi, mon ex-femme, elle m'a forcé et ça a bien marché du coup.
1: Elle t'a forcé?
3: Bah, c'est-à-dire qu'un matin, j'étais sur la terrasse avec elle et ses parents étaient en train de préparer à bouffer, tu sais. Et elle dit, tiens, en fait, on va se marier dans un an. Et je suis pas au courant. Et un an après, on s'est mariés, donc ça a marché pour elle.
0: Oui, mais vous êtes divorcé aujourd'hui.
3: Maintenant, divorcé. Ouais.
1: Après, il y a des gens qu'on n'a pas forcé qui ont divorcé aussi.
0: Oui, donc, c'est vrai.
1: Statistiquement, bon. Écoute, Aurore, à part lui forcer la main, ce qui n'est pas très funky,
0: oui.
1: Je te dis, honnêtement, demande-lui toi, tu vois. Peut-être qu'il a.
8: Non, je lui demande, mais en fait, de ce qu'il me dit, il attend de pouvoir faire les choses en bonne et due forme et de pouvoir faire en sorte que je sois une vraie princesse.
0: Ah ben voilà, ben patience alors.
2: La belle douille.
1: En gros, il veut t'inviter à Disney, c'est très bien. Allez. On t'embrasse, Aurore. Merci beaucoup de nous avoir appelés. Allez, on ouvre les lignes. Si vous avez des choses à nous dire, vous avez besoin d'un conseil, vous n'êtes pas content parce qu'il ne vous demande pas en mariage, appelez-nous 0870 42 48. UGL, tout de suite sur Énergie.
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1: Magali, voyez avec nous. Bonjour Magali.
9: Salut Manu, salut toute l'équipe.
1: Bienvenue sur Énergie, Magali, on ouvre les lignes. Vous avez quelque chose à nous dire, vous avez quelque chose à partager avec nous, besoin d'un conseil, on est là. Magali, qu'est-ce qu'on peut faire pour toi?
9: Ouais, j'ai besoin d'un conseil parce que mes collègues m'ont invité à un week-end entre filles. Mais en fait, j'ai un peu la flemme d'y aller parce que je les vois déjà tous les jours. Et puis, voilà, c'est pas trop mon délire, quoi.
1: Oh. Bah, ça arrive, hein.
3: Bah oui, non mais bon.
1: Bah si t'es pas ultra proche de tes collègues, tu peux leur dire ça.
9: Bah si, elles sont sympas. Mais voilà quoi, ouais. Je vois toute la semaine, c'est bon.
3: Ouais, ça va te permettre de les voir dans un autre contexte. Ça peut être sympa aussi.
1: Elle a pas envie.
3: Elle a pas envie du tout.
9: Ouais, elles sont un peu gnangnan,
1: du cul
9: quoi.
1: Ça va se terminer en tuer, en fait je les déteste.
0: J'espère qu'elles s'écoutent pas.
1: Mais Alice, après tu leur dis simplement que tu peux pas.
2: Ouais, une excuse.
1: Voilà.
0: T'as pas des enfants,
1: ouais, c'est ça, les enfants,
0: mari,
1: ça
0: quelqu'un
1: bien.
0: Qui est malade, tu dois garder le chat ou le chien de quelqu'un.
9: Ouais, mais ils vont réserver le gîte et du coup, je vais être obligée de payer.
1: Bah non, tu leur dis non.
9: Visiter, j'aimerais autant esquiver avant, quoi.
1: Mais non, ils réservent rien puisque tu leur dis avant que tu y vas pas.
2: Oui, mais elle peut pas anticiper, ouais. Elle va pas dire qu'il est malade si le week-end il est dans un mois, tu vois.
1: Ah, mais il est gravement malade. Oui. C'est une. Il a une maladie à retardement. Ça se déclenche dès qu'on propose un week-end qui m'emmerde. Pardon, je l'ai dit.
0: Mais non, on leur fait un spectacle, un truc. Attends, c'est bon, hein, tu demandes à Chatty de ChatGPT de t'inventer une petite excuse et c'est réglé. Hein.
1: C'est horrible. Demandez à ChatGPT, c'est maintenant, on demande à ChatGPT des excuses pour pas aller un week-end.
0: Et alors, rajoute excuses plausibles, hein, parce que des fois, ils s'emballent un peu et ils t'inventent des trucs qui n'existent pas. Donc,
3: ça veut dire qu'elle a fait Lorenza.
1: Mais Lorenza,
0: je suis tout le temps en retard, donc je dois bien trouver des excuses à un moment donné.
1: Mais ton cerveau, ça va devenir de la bouillie à force de tout demander à ChatGPT.
0: Non, mais je demande pas tout.
1: Pardon, je reprends. Ton cerveau est devenu.
0: Non mais les excuses c'est pratique, j'avoue, à la fin j'ai plus d'idées moi donc.
1: Oh mon dieu. Magali, on te souhaite une belle journée, une belle semaine.
9: Merci.
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1: Il est 9h03 et dans une demi-heure, je l'ai rencontré cet été. J'ai trouvé incroyable. Et dans l'émission, maintenant, de temps en temps, on va faire venir des gens. Là, c'est moi aujourd'hui, mais ça pourrait être Marion un autre jour, Jeff ou Lorenza.
0: Trop bien.
1: Quelqu'un que vous avez envie, en fait, de partager.
3: D'accord.
1: C'est une personne que vous avez envie de partager. Ça peut être quelqu'un, ça peut être un proche, ça peut être un coach sportif, ça peut être un artiste, peu importe. Et on le fait venir dans l'émission. Et tout à l'heure, à 9h30, c'est quelqu'un que j'ai rencontré cet été, un mentaliste.
0: Waouh.
1: Et bien, depuis, quand j'étais petit, je voulais être magicien, moi.
0: Bah oui, donc toi, t'es bluffé par ça.
1: Ouais, j'ai été, voulais être magicien et conducteur de train. J'ai...
3: En même temps.
1: C'est bizarre. J'ai eu un accident. Non, non, mais c'était les deux trucs que je rêvais de faire.
0: Mais mentaliste, c'est mieux que magicien, je trouve encore. Parce que vraiment, ouais, t'as l'impression qu'il peut tout savoir de toi.
1: Il te retourne le cerveau.
0: Ouais, ouais, c'est ça.
1: Et bien, il sera là tout à l'heure avec nous dans une petite demi-heure. On va écouter Mauvais Joe, Moziman aussi. Mais avant ça, voici le retour des études de Jeff. Cool. Jeff va nous récupérer des études dans le monde entier parce qu'il a rien à foutre le week-end.
3: C'est exactement ça, je m'ennuie.
1: Et ensuite, il nous les donne le lundi matin, par exemple, on y va.
3: Voilà. On commence avec du sexe.
0: Oui. Ah,
1: ouais, on commence à prendre nos habitudes.
0: Oui,
1: hein.
0: On attend.
3: Ouais, j'aime bien, voilà, voilà. Et surtout, celle-là, elle m'étonne d'études parce que j'ai appris que plus on est direct, plus on a de chances de coucher. En gros, dire « je veux coucher avec vous », ça marcherait mieux que de proposer un verre et de faire toutes les étapes derrière.
2: Ouais, ça me surprend
0: pas,
2: monsieur.
0: Non plus.
2: L'honnêteté, ça paye.
0: Ouais.
1: Ah, mais c'est l'honnêteté.
0: Et c'est divisant aussi. En fait, je trouve que ça te donne un cachet en plus, quoi. C'est-à-dire confiance
1: si,
0: en soi.
1: Si tu le dis et que la fille reste, même si elle rigole ou un truc comme ça, tu dis que ah, ça va pas si mal
3: c'est
1: que ça.
3: C'est un bon test.
0: Ouais.
1: C'est oui.
0: Mais il y a une manière de le faire aussi. Enfin,
1: oui, c'est, tu viens pas avec un mégaphone. Oui, voilà. Allô, allô, la fille, la blonde là-bas. J'aimerais bien te coucher avec toi. Non, je passe à une autre. Effectivement.
0: Oui.
1: C'est, ouais, faut que ce soit naturel, quoi.
0: Oui, c'est ça.
1: Ouais. Et vous dites pas non. Ok, bah elle marche ton étude.
3: C'est bon à savoir.
1: Oui, c'est bon à savoir.
3: C'est sûr.
1: Enfin, pas pour nous, puisque
3: non, parce que nous on est casés.
0: Vous êtes casés tous.
1: Voilà, besoin. Exactement. Ouais. Exactement. Pour
0: moi.
1: Pour toi.
0: Bah pour moi quand même.
1: Bien sûr, mais toi.
0: Bah, ça fait longtemps, hein, donc.
1: Longtemps.
0: N'hésitez pas à vous mettre.
3: T'as vu qu'il y a eu un tremblement dans la voix. Hein. Ça fait longtemps.
1: Et, bah, pourquoi il y a trop longtemps? Parce que en même temps, elle est accrochée au micro. Une autre étude.
3: Manu, je sais que t'es pas fan des chats.
1: C'est pas que je suis pas fan des chats, c'est moi, que les chats ont été envoyés sur la Terre par les extraterrestres
3: oui,
1: sur ordre de Satan. Donc, oui, effectivement, voilà, je suis pas fan.
3: Mais je vais te faire peut-être changer d'avis. Selon des chercheurs anglais, les personnes ayant un chat sont plus heureuses et réussissent mieux dans la vie. La raison, elles ne se sentent jamais seules et estiment que le chat leur donne un but dans la vie.
0: Oui,
1: oui, essayer de savoir à quoi ça sert.
0: Non, mais il y a la ronron thérapie et tout ça, c'est tellement mignon un chat.
1: Écoute, j'ai plein d'animaux, j'ai un chat parce que j'ai pas, j'ai pas le choix, mais c'est vraiment celui avec qui il y a aucune.
0: Mais parce qu'elle sent que tu l'aimes pas.
1: Ouais. Non, il y a aucune connexion.
0: Bah oui, elle sent.
1: Mais elle sent rien du tout. Au début, j'étais gentil avec elle. Tu vois, tu vas à un moment, tu la caresses et puis d'un coup, tu sais pas pourquoi, il y a un coup de griffe qui part.
3: Ouais.
1: C'est quoi ça?
0: Elle en a marre, quoi.
1: Ben elle en a marre de quoi?
0: Mais elle peut pas te le dire, donc elle te montre.
1: Ouais. Bah, c'est bien connu qu'on peut pas dire on marre, on griffe, bien sûr.
2: Elle,
3: elle pense comme toi, elle se dit ah les humains ils ont été envoyés sur Terre par Satan pour niquer les chats.
1: Mais alors mais moi je m'en occupe pas, qu'elle s'occupe pas de moi.
0: Mais pour elle, tu es Satan à mon avis.
1: Mais, la vérité c'est parfois elle peut venir comme ça.
0: Tu vois
1: elle vient, mais justement elle vient le truc là. Elle vient comme ça. Donc toi gentiment tu dis allez, elle a fait un pas, je fais un pas.
3: Ouais.
1: Je commence à la caresser. Mais derrière, bim, t'as le coup de griffe qui part.
2: Mais pas, elle aime pas tes caresses.
0: Ouais. Ouais.
1: Mais alors qu'elle vienne pas faire rire.
0: Elle essaie, elle se dit peut-être ça va changer, il va comprendre, mais tu comprends pas.
1: Non, mais vous acceptez les choses des chats. Est-ce que si un homme arrivait comme ça, faisait rrr, et que tu le caresses et qu'il donne un coup de griffe, t'accepterais?
0: Ah, bah là, je le fous dehors.
1: Ben voilà. Et ben c'est ce que je fais avec le chat. Je lui dis, maintenant, tu t'en vas, vive ta vie tranquillement, laisse-moi tranquille. Tu reviendras quand tu auras réfléchi à ce que tu fais. Une autre étude.
3: Est-ce que vous buvez beaucoup d'eau dans la journée?
0: Oui.
3: Et parce que selon.
1: Merci, Laurel. Tu pouvais peut-être développer un peu, mais.
3: Non, mais selon une étude de l'université de Pennsylvanie.
1: Et combien vous buvez d'eau par jour?
3: Ah, moi pas assez, je pense. Moi, je dois être à un litre, même pas.
2: Ouais, moi non plus, pas beaucoup.
1: Ah, je pense que je suis à un litre et demi au moins.
0: Ouais, moi, je crois que je suis à un litre et demi, deux litres.
1: Mais parce que je bois du thé.
3: Ah oui, ça aide.
0: Ça
1: et puis, je bois à chaque fois, c'est des Jéroboams de thé. Donc,
0: Oui, c'est vrai.
3: Et donc, du coup, tu dors mieux?
1: Non, je dors pas mieux.
3: Eh ben, c'est bizarre parce que l'étude me prouve le contraire.
1: Ah non, je pisse la nuit, moi. Donc,
3: Parce que là, ils disent, sur 20 000 personnes, les personnes qui boivent moins d'eau font des nuits d'environ 6 heures par rapport à ceux qui s'hydratent normalement. Elles dorment 8 heures.
2: Et ça marche avec autre chose que de l'eau?
3: L'alcool, de l'ice tea. En fait.
2: Ah ouais.
1: Eh ben, c'est bizarre parce que quel rapport entre le fait de boire de l'eau et de dormir plus? Alors, normalement, tu te couches à la même heure.
0: Ta vessie, elle se remplit.
3: Non, mais j'aurais bien lu l'étude en entier, mais elle fait 100 pages. Donc, au bout d'un moment, moi, on me demande de faire 4 lignes, je fais 4 lignes. Hein.
1: Bien sûr. Excusez-nous, tiens.
3: Non, je vous en prie.
1: Oh, il va faire un procès.
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1: C'est le grand blind test du matin. Vous aimez les blind tests? Vous allez adorer le grand blind test du matin. C'est tous les jours. Il est 9h10 et on a Laura et Dorian avec nous pour jouer. Bonjour à tous les deux.
12: Salut Manu.
13: Salut Manu, salut l'équipe.
12: Salut Dorian.
1: soyez les bienvenus. C'est un blind test qui joue en trois manches, le grand blind test du matin. Et la petite différence avec les autres blind tests, c'est qu'avant d'écouter le titre, on vous donne un indice. Vous pariez ensuite sur le nombre de secondes nécessaires pour le trouver. Une bonne réponse, ça fait un point. Une mauvaise réponse, c'est l'autre qui prend le point. Il suffit d'avoir le titre ou l'artiste. Et c'est le premier à deux points qui gagne le jeu. Attention, c'est parti. C'est le grand blind test du matin. Premier titre. C'est Marion qui va donner l'indice.
2: Elle peut être pleine.
0: Ah oui.
1: Peut-être. Ah oui.
3: Ah bah oui.
1: C'est un bon indice. Laura, d'après toi, combien de secondes?
12: Deux.
0: Ouf. Oh.
1: Ah oui, ça c'est rapide, deux secondes. Dorian, tu tentes un ou tu la laisses?
13: Ouais, je tente un, je l'ai.
0: Non.
12: Bon. Ah.
1: Elle peut être pleine.
2: Non, les gars.
1: Une seconde. Ok, on peut pas descendre en dessous. Dorian, une seconde. Attention, titre ou artiste?
13: Indochine,
1: j'ai demandé à la lune. Ah, très fort. Tu l'avais aussi, Laura?
12: Je l'avais.
2: Là, vous êtes fort.
1: Bon, bah, ils sont bons. L'indice.
2: Oui. Trop facile.
1: Parce que moi, elle peut être pleine. Franchement, j'ai fait des soirées avec Lorenza. J'aurais dit...
0: Je pensais que t'allais dire le verre, la bulle. Non, bah, c'est carrément moi, quoi.
1: Pardon. Je t'aime.
0: Cœur, surtout.
1: Un point pour Dorian, zéro point pour Laura. Attention, l'année professionnelle. Deuxième titre, l'indice, c'est Jeff qui va vous le donner.
3: C'est qui au bout du fil?
2: Ah oui.
13: Ah.
1: Oh là,
0: ah ouais.
1: Ah ouais, mais alors là, c'est...
3: Ah bah oui. Mais...
1: C'est bon.
2: Ah si.
3: Ah, il y a du niveau.
1: Ouais, ouais. Ok. Dorian, après toi, combien de secondes il faut pour trouver le titre?
13: 5 secondes.
1: Laura, tu descends ou tu le laisses?
12: 4, du coup, je okay. descends.
1: Dorian, tu le descends ou tu la laisses à 4 secondes?
13: Allez, je tente 3.
1: 3 secondes?
3: Oh.
1: T'en es professionnel, hein. Laura?
12: Je laisse.
1: 3 secondes, wow. Dorian, pour découvrir titre ou artiste.
13: Allô?
12: Je laisse.
1: Allô, oui, c'est ça?
0: Non.
1: Beyoncé! Mais alors attends, Dorian, il a le point. Hein.
2: Ouais. Oui, bien sûr.
1: Il a le point, ça fait 2 points. Ça fait ouais. dire que c'est Dorian qui a gagné.
0: Ouais. Bravo, Dorian.
1: Mais j'ai une question. T'as dit allô parce que tu connaissais le titre Allô de Beyoncé ou t'as dit allô parce qu'il y avait l'indice, c'est qui au bout du fil?
13: Bah, surtout l'indice, on va dire, ça m'a aidé. Après, je savais que du coup c'était Beyoncé, mais.
1: Mais parce que en fait.
13: J'ai tenté, mais du coup c'est ça. Mais...
1: Parce que c'est allô, c'est H-A-L-O qui n'a rien à voir.
13: Ouais,
1: c'est
13: ouais, bah, je sais, mais bon.
1: Dorian, 2 points. Laura, je suis désolé, je vais t'offrir le mug. Je vais t'offrir le mug Manu sur LRJ.
12: Merci beaucoup Manu, bravo Dorian.
1: Belle journée à toi. Beaucoup. Et Dorian, tu repars avec la machine à café broyeur de Longhi Magnifica pour faire des cafés comme les professionnels, avec le grain et tout ça. Bravo à toi.
13: Super, merci beaucoup, salut l'équipe.
14: 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Salut, c'est Patrick Fiori. Tu reviens. Le matin, sous la douche, je ne chante pas. Non, je chante pas, je me tais et j'écoute Manu sur NRJ. C'est juste une question de respect.
1: Pardon, excuse-moi, il parle de respect, ouais. J'y parle dessus, je suis vraiment...
0: Patrick.
1: Je suis... Oh, qu'est-ce qu'il y a avec Patrick?
0: Moi,
1: Patrick?
0: C'est quelqu'un, je l'adore.
1: Patrick Fiori, c'est
0: et
1: ton...
0: Et dès que, même à la coloc et tout, dès qu'on entend, oui, il faut que tu reviennes, eh ben, on le crie, quoi, on le chante à la Patrick.
1: Vous l'entendez souvent, à la coloc?
0: Non, mais
1: que tu reviennes de Patrick Fiori?
2: Non, mais playlist.
0: Quand tu dis à quelqu'un, genre, ouais, et n'oublie pas, et si lui revient ou il faut que tu reviennes, que tu reviennes! Et tu le fais, quoi, tu vois.
2: Ah, il s'amuse bien.
1: C'est quoi?
3: Ça donne envie.
1: C'est les trucs de déconne de potes qui sont pas drôles quand tu le racontes.
0: Ouais.
1: Ou alors les trucs que tu trouvais très drôles à une soirée et le lendemain quand tu le racontes à quelqu'un qui était pas à la soirée. Et tu dis, ah ouais, c'était juste drôle vraiment sur ce moment-là très précis en fait. Bon, avec cette personne-là. Régalez-vous. Patrick Fiori, ce sera le prochain parrain du Téléthon. Tu veux chanter?
0: Non, je
1: ne
0: fais plus.
1: Vas-y, mets un égal en Roussel avec Soune. Et juste après, on va écouter les messages vocaux que vous laissez sur l'application Manu sur LRJ. On a des nouveaux yés.
0: Ah oui.
1: On s'est régalé vendredi à écouter tous les yés possibles, inimaginables qu'on avait dans les chansons. On en a encore qu'on nous a proposé. Je vais vous faire découvrir quelqu'un.
3: Oh là là là là.
1: Parce que cette année, on se fait découvrir des gens. Je commence. C'est quelqu'un que j'ai rencontré cet été. Ça peut être quelqu'un de votre famille. Ça peut être quelqu'un qui vous a marqué. Quelqu'un que vous connaissez depuis des années. Quelqu'un que vous avez rencontré il y a 2 jours. Peu importe. Je commence aujourd'hui et la semaine prochaine, ce sera quelqu'un d'autre.
0: Oh là là.
1: On va rencontrer des gens comme ça. Dadju et Ronisia avec Toko Toko, c'est dans 2 minutes. On va écouter BTS aussi. Et avant ça, on écoute vos messages. Les messages vocaux que vous nous envoyez sur l'application Manu sur Énergie. À tout moment, quand vous en avez envie, vous pouvez partager les choses avec nous. Vous pouvez nous raconter les choses. Vous pouvez crier parce que vous n'êtes pas content.
3: Oh oui.
1: Parce qu'on en dit de la merde. Vous pouvez y aller. N'hésitez pas. Vendredi, on est parti à la recherche des meilleurs yeux dans les chansons.
0: Oui.
1: Il y en a un paquet. Il y a eu beaucoup de propositions sur l'application. On en a écouté beaucoup. Et il y en avait encore quelques-uns.
0: Ok.
1: Pour le plaisir.
15: Je propose le yeux interminable à la fin de la chanson Knocking on Heaven dans The Guns N' Roses.
1: Écoutez.

0: pas fini. Pas mal, hein?
1: Ah, il est génial, c'est
2: incroyable.
0: Mais alors, du coup, je me suis dit, mais attends, les Guns N' Roses, ils sont spéciaux, c'est leur spécialité. Sur un titre qui s'appelle Don't Cry, le yé de fin, pareil à la fin.

0: C'est vrai que c'est les jeux que tu fais quand t'es en soirée avec des potes.
1: On n'aura pas mieux là.
0: Non, celui-là, je pense qu'il clôt le débat.
2: C'est une folie.
0: Juste un dernier parce qu'on a reçu le message.
3: Pour le meilleur yeah dans une musique, moi j'en ai une. C'est Yellow avec Oh Yeah.
0: Celui-là. Ah ouais, c'est un petit yé de. Oui, quand tu décroches le téléphone, je te réveille. Non, pas du tout. C'est le même. Allez, on s'écoute encore quelques messages que vous nous envoyez. C'est sur l'application Manu sur Énergie.
4: Salut Manu, salut l'équipe. Alors Manu, j'ai une petite question pour toi. Comment vont tes petits cochons?
0: Ah oui, parce que avant l'été, on avait pris trois cochons. Alors il y a une bonne nouvelle et une mauvaise nouvelle. Deux mauvaises nouvelles. En fait, il y en a deux qui sont morts.
2: C'est horrible.
0: Apparemment, c'est un virus qu'ils ont chopé. Ils ont eu les mêmes symptômes, donc ça nous a fait beaucoup de peine. Il y a toujours Chaussette qui est là.
2: Ça c'est cool, ça.
0: Chaussette, elle est là et bien là. Hein. Ouais. C'est-à-dire que de jour en jour, tu dis ah mais elle a pris 2 kilos.
2: C'est vrai qu'au départ, elle était toute petite.
0: Ils étaient minus, mais on nous a dit hein, ça va grossir.
2: Ah, oui.
0: Ça grossit. Hein.
2: Ah.
0: À Chaussette, elle est.
2: Et comment à peu près c'est. L'équivalent de quoi, là? Une chèvre?
0: C'est
2: Non, mais
0: au début, les chiens aboyaient dessus. Maintenant, ils ferment leur gueule.
2: Génial.
0: C'est véridique. Au début, ils arrivaient, c'est qui, toi? Et maintenant, c'est, ok, je sais qui t'es.
1: Elle dort pas dans ton lit comme tes chiens.
0: Alors, on a commencé à la mettre dans la maison.
1: Manu, non.
0: Non, mais...
2: Ça va être comme ça. Non. C'est sûr, à un moment, le cochon va se retrouver dans le lit.
0: Non, pas dans le lit.
2: Oui, tu dis ça au début.
1: Pas le cochon dans le lit.
0: On l'a mise dans la maison, on lui donne à manger dans la maison.
1: Oui, elle est sur le canapé le soir, quoi.
0: Et elle est montée sur le canapé. Non mais pas le lit.
5: Comment tu vas voir?
0: Voilà, et comme elle est un peu seule, même s'il y a les autres animaux, on va certainement en prendre un ou deux autres.
2: Ah, c'est pas vrai, ça recommence.
0: Bah, parce qu'on voulait les 3 petits cochons.
2: Oui,
0: tu
2: oui,
0: vois,
2: oui.
5: Mais tous dans la maison après?
0: Oh mon Dieu. Allez, encore un message.
6: Petit message pour Jeff. T'inquiète pas, le shampoing pour chien, je connais bien, je suis toiletteuse, ça m'a dépanné plus d'une fois. Et. C'est un peu vexant, mais tous les compliments que j'ai eus pour me dire que j'avais des cheveux bien brillants, c'était à chaque fois que j'utilisais le shampoing pour chien. Donc, continue.
0: Bah, voilà. Jeff avait expliqué que quand il n'avait pas de shampoing, il pouvait prendre du shampoing pour chien.
5: Bah oui, c'est toujours sur la baignoire, il est là, tu le prends.
0: Bah écoute, sur la baignoire, le shampoing pour chien, oui.
5: Bah oui, parce que tu laves ton chien dans ta baignoire souvent.
1: Ah oui,
5: non. Donc
0: d'accord.
5: Je laisse le shampoing là, quoi.
0: D'accord, il n'y a pas de problème. Demain, il passera aux croquettes.
1: Ouais,
0: pas de problème. 9h28, n'hésitez pas à nous envoyer des messages vocaux, c'est sur l'application Manu sur Énergie, c'est gratuit évidemment. Dadju et Ronisi avec Toco Toco, et puis juste après, vous allez faire connaissance avec un mentaliste que j'ai rencontré cet été, vous allez le découvrir.
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0: Et attention. Attention,
2: ma couleur. Oh là là.
0: Il y a quelques jours, je me rappelle, on a eu cette discussion avec Marion et Lorenza qui disaient « Ouais, non, mais la magie, moi, ça me cringe. »
2: Oui.
0: Toi, t'aimes pas les tours de cartes, Lorenza?
2: Non, pas trop, c'est pas mon délire. Ouais.
0: Voilà, Lorenza, Marion non plus.
1: Pareil.
0: Voilà, exactement.
1: Pas fan.
0: Et moi, j'ai rencontré quelqu'un cet été qui m'a retourné le cerveau.
2: Ouais.
0: Tu sais que j'avais été regarder sur ChatGPT après pour savoir comment on faisait. Et ChatGPT n'a pas trouvé.
1: Ah.
0: Je vous présente Nat. Alors, Nat, déjà, il est particulier parce qu'on dirait Nat, N-A-T-H. Lui, il a mis le H avant.
5: D'accord. Ah, okay.
0: C'est N-H-A-T.
2: Ah, d'accord. Okay.
0: Mais à la radio, on s'en fout.
2: Oui.
0: C'est Nat.
2: Mais si on veut le retrouver après, c'est plus pratique.
0: Exactement. Oui, t'as un compte Instagram en plus.
9: Tout à fait. Nat ouais, mentaliste.
2: Ah, ben voilà. Parfait.
0: Ben, c'est comme si moi, je mettais Manu Radio.
2: Oui. C'est fou.
0: Moi, Jean-Paul Boulanger. Nat est mentaliste. Mais moi, c'est un truc que j'adore. C'est ça fait rêver, quoi.
2: Ouais.
1: C'est-à-dire que tu lis dans les pensées?
9: On essaye.
0: Ah.
1: Oui, oui, oui.
0: Et je l'ai rencontré cet été. Il a fait les tours et on était tous là à regarder. Ok, mais comment il fait? Parce qu'en fait, c'est terrible. C'est ça le truc qui est énervant. Si on ne sait pas comment il fait, on ne comprend pas comment il fait. Et je lui ai dit, écoute, ce serait ouf si tu pouvais venir à la radio.
2: Ah ouais.
0: Il habite à Los Angeles.
2: Ah bon?
0: Non, c'est pas vrai.
2: Je suis trop naïve. J'ai cru de ouf en plus.
0: Et mais c'est ton métier vraiment, c'est. Tu en vis, c'est pas genre tu vas faire rire les gens à une soirée. Non, non, c'est.
9: À plein temps.
0: Tu fais sans arrêt.
9: Ouais.
0: Ça fait combien de temps?
9: Ça va faire presque 30 ans.
2: Wow.
0: Mais quel est ton secret de beauté?
2: Mais oui,
5: c'est incroyable. Quelle est ta routine?
9: Des gènes asiatiques.
0: Ok. Mais c'est impressionnant.
2: Ah ouais.
0: Mais il a 124 ans aujourd'hui. Nat, je lui ai demandé si ça lui plairait, si ça l'amuserait de venir bluffer tout le monde. Il m'a dit oui. Qu'est-ce qu'il y a, Marion ?
1: On fait des études de mentaliste. Comment t'es devenu mentaliste ?
9: Alors, c'est une passion d'abord pour la magie. Et ensuite, le mentaliste, c'est une discipline, c'est une spécialisation de la magie.
1: T'as appris tout seul ?
9: Oui.
1: Ok.
2: Ah, y a pas de master of mentalisme. Non, on sait jamais. Un guide, un gourou, on sait pas.
0: J'ai fait le SPAM, l'école supérieure de la profession du mentaliste. Jeff ?
5: Ouais, mais justement, tes tours, tu les inventes toi-même ? Ou c'est comme les magiciens, tu peux les acheter à d'autres ?
9: Ah, ça, on peut les acheter à d'autres, mais en général, chaque magicien fait sa cuisine.
5: D'accord.
9: À partir de tout ce qu'il a appris.
2: Ok. Ok.
0: J'aime bien comment, parce que dès qu'il parle déjà,
5: oui. Ah ouais. Non mais déjà ses yeux, t'as vu les yeux perçants,
2: oui,
5: quoi.
2: Oui, oui, hey,
0: c'est pas comme nous, hein.
1: Tu peux savoir quand on ment ?
9: Eh ben on va faire l'expérience.
2: Oh là là,
0: oh.
1: Ça m'arrange pas ça.
0: Parce que depuis ce matin, 6 heures.
5: Comment ça se passe en couple ? Pardon, mais quand tu vis qu'un mentaliste, ça doit être horrible.
1: Ah,
9: on pose,
1: c'est dur.
9: On pose souvent la question, mais le mentaliste, on le garde uniquement pour le spectacle.
2: Oui, oui.
9: On le laisse de c'est côté ça, dans la vie.
0: Oui. Ouais, pour le spectacle et les engueulades. Ouais. Dans 3 minutes, juste après BTS, Nat, qui est mentaliste, va tous nous bluffer. Restez bien avec nous. Évidemment, tout ça, c'est filmé et on mettra ensuite la vidéo sur nos réseaux sociaux.
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0: Et ce matin, j'ai ramené quelqu'un que j'ai rencontré cet été. Parce que pour cette saison, on va se faire ça de temps en temps. L'un d'entre nous ramène quelqu'un qu'il a envie de faire découvrir aux autres. Il a envie de partager quelqu'un. Ça peut être quelqu'un de sa famille, ça peut être quelqu'un qu'il connaît depuis des années, quelqu'un qui est important pour lui ou quelqu'un qu'il a rencontré il y a 2 mois. Peu importe. Moi, j'ai rencontré quelqu'un cet été. Vous l'avez découvert il y a 5 minutes, il s'appelle Nat, il est mentaliste. Et il m'a, mais c'est plus que bluffé, quoi. On est d'accord ? Que ce soit bien clair, personne ne connaît Nat ici.
2: Non, non, pas du tout.
0: Ok, je l'ai ramené ce matin, vous ne l'avez jamais vu avant.
5: Jamais.
0: Nat, mentaliste, c'est quand tu veux.
9: Alors, Marion, Lorenza et Jeff, je vais vous demander secrètement de penser à une personne célèbre.
5: Mort ou vivant ?
9: Dans n'importe quel domaine, et mort ou vivant.
5: D'accord.
2: Ok. On est très concentrés.
5: Ouais, ouais.
2: Voilà.
5: C'est bon.
9: Vous avez quelqu'un ?
2: Oui.
9: Oui. Ok. Alors, on va faire un petit test, justement, de bluff-vérité. Je vais vous imposer une phrase, et selon la célébrité que vous avez choisie, eh ben, ce sera un mensonge ou une vérité, on va essayer de le déceler.
2: Ok. D'accord.
9: Alors, la phrase imposée est « Ma célébrité est une femme », même si vous avez choisi un homme.
2: Mmh. Ok.
9: Marion, tu commences ?
1: Ma célébrité est une femme.
9: Ok. Lorenza.
2: Ma célébrité est une femme.
9: Ok, Jeff.
5: Ma célébrité est une femme.
9: Ok, d'après ce que j'ai observé, je crois qu'on a eu 3 mensonges. Et vous avez choisi tous les 3 des hommes.
2: Oui, c'est vrai.
5: Là, ça commence.
2: C'est
5: ça commence, j'ai le poil qui se hérisse.
2: Oui, c'est vrai.
1: Oui, c'est vrai.
9: Alors, Marion, tiens, pense à ta célébrité. Et je voudrais que tu fermes les yeux. Et que tu imagines ta célébrité en train de faire son métier, comme si tu étais assis confortablement dans ton canapé, et tu visualises un écran où tu visualises ta célébrité en train de faire son métier. Dans les moindres détails, tu peux ouvrir les yeux. La première impression que j'ai, c'est que d'habitude, les gens imaginent les scènes en situation fermée, c'est-à-dire sous un toit. Mais la scène que tu as imaginée, pour moi, elle était en extérieur. Il n'y avait pas de toit, n'est-ce pas ?
1: C'est vrai.
9: Oui. Deuxième chose, il y a une notion de foule. Présent.
1: Oui.
9: Ça ressemble typiquement à soit un stade de foot, soit à un concert.
1: Oui.
9: Est-ce que tu peux répéter dans ta tête son nom et son prénom? Dans ta tête, uniquement, en boucle, encore et encore. Ok. Donne-moi un mot du dictionnaire qui n'a rien à voir avec ta célébrité.
1: Famille.
9: Famille. Ok. Alors, je suis en train d'écrire le nom d'une personne. Alors, j'ai écrit nom ici, je te montre à Manu.
0: Je vois le nom de la célébrité.
9: J'ai écrit nom d'un chanteur.
1: Oui.
9: Décédé.
1: Oui.
9: Il est français ou belge, on ne sait plus.
1: Pour moi, il est français.
9: T'as pensé à qui ?
1: Johnny Hallyday.
2: Et il est belge.
1: Oh, wow, c'est Johnny Hallyday.
0: Mais
5: il
0: avait écrit Johnny Hallyday.
1: Mais comment t'as fait ? Mais comment t'as fait pour... Parce qu'effectivement, j'imaginais le Stade de France, les yeux fermés.
2: Wow.
0: Bah voilà. C'est énorme. Wow. Je vous avais dit qu'il était dingue.
1: Ah ouais, ça c'est dingo là. Ouais.
0: Oh là, là. Tout ça est filmé et on vous mettra évidemment la vidéo sur nos réseaux sociaux tout à l'heure, Manu officiel.
9: Oh. On teste sur Lorenza?
2: Oui, vas-y. Je ferme les yeux?
9: Alors, ferme les yeux, Lorenza.
2: Oui. Ouais.
9: Et imagine une scène cliché, une scène qui pourrait correspondre, qui nous permettrait de le reconnaître immédiatement quand on le voit. Imagine la tenue vestimentaire également. Ok, tu peux ouvrir les yeux? Alors, pareil que Marion, j'ai l'impression que la scène que tu as imaginée se passe en extérieur. Il n'y a pas de toi au-dessus de lui.
2: Oui.
9: Deuxième chose que je ressens, c'est que il y a une notion de mouvement.
2: Oui.
9: Il y a une matière qui ressort, c'est l'impression qu'il y a du bois autour.
2: Oui.
9: Et en termes de tenue vestimentaire, j'ai l'impression que tu lui attribues quelque chose sur la tête. Ça peut être une casquette, un chapeau, quelque oui. chose sur la tête. Hein.
2: Oui, oui.
9: Répète en boucle dans ta tête son nom okay. et son prénom.
0: Là, il est en train d'écrire sur
9: son carnet. Je te montre.
0: Ok, j'ai vu.
9: J'ai écrit le nom d'un acteur américain.
2: Ouais.
9: Parmi des milliers de possibilités, t'as pensé à qui?
2: À Johnny Depp.
1: Oh, c'est pas possible.
0: Il avait écrit Johnny Depp.
1: Attends.
9: Alors, il y a une connexion entre eux parce que Johnny et Johnny.
2: Oui, c'est vrai.
1: Ouais, mais attends, mais c'est dingue.
0: C'est ouf ou pas?
2: Ouais, c'est incroyable.
5: Oui, il fait ça avec un calme qui est...
0: Ah, mais, ouais.
2: Oh là là. Et mais comment il arrive à voir ce qu'il y a dans notre tête quand on l'imagine
0: aussi? Et j'en sais rien, mais tu vas dire maintenant, je vais bloquer la porte et après il se démerde. Il va nous dire comment il fait.
2: Ok, genre.
0: C'est
2: extérieur,
0: ouf.
2: Intérieur, ah, mais...
9: Jeff, on tourne avec toi?
5: Allez.
9: Alors, même chose, tu fermes les yeux. Mm-hmm. Imagine une situation qui nous permet de le reconnaître si on devait le voir sur un écran. Mm-hmm. Imagine tous les détails, la tenue vestimentaire... Ok, Jeff, tu peux ouvrir les yeux. C'est curieux parce que la scène aussi que t'as imaginée ne se passe pas enfermée. J'ai l'impression qu'on est en extérieur.
5: Oui.
9: Deuxième chose, ce que je ressens, c'est une tenue comme un blouson assez lourd, assez sombre, comme ça pourrait ressembler à du cuir.
5: Mais ouais.
1: Non, mais arrête.
9: Il y a une notion de mouvement également.
5: Oui. J'ai un frisson, je te jure.
9: Alors, répète dans ta tête son nom et son prénom. C'est plus difficile pour Jeff.
5: Normal.
1: Je l'ai pas du tout.
9: Hein. Ouais, c'est un peu le bordel.
2: Moi, j'ai une idée.
9: T'as une idée?
2: Ouais.
5: Garde-la pour toi.
9: Alors, ce que je vais faire.
5: Oui.
9: Je vais noter plusieurs possibilités pour toi.
5: D'accord.
0: Ah, il va noter. Il note sur un petit calepin. C'est bluffant, hein?
5: Ouais.
2: Ouais.
0: Et alors, je rappelle, personne ne connaissait
2: Nadja. Non, pas du tout.
0: Moi, je l'avais rencontré cet été, mais voilà. Non, parce qu'on peut dire, il y a un complice, il y a machin. Vous, enfin, je ne
1: savais même
0: signe.
1: Pas qu'il venait ce matin. Moi.
2: Bon, alors là, ouais, non, franchement, c'est bluffant.
0: Le truc est dingue. Sauf que là, apparemment, il y a un petit bug.
2: Ah.
9: Alors, je me suis laissé 5 possibilités.
1: Ok.
2: D'accord. Ok.
9: Alors, première possibilité, Bernard Tapie.
5: Non.
9: Non. Elon Musk.
5: Non. Oh, je vais l'avoir.
9: Bernard Campan?
5: Non.
9: Édouard Balladur? Et Liam Neeson?
5: Eh non.
1: Oh,
9: sérieux?
1: Ouais,
9: aucun des cinq?
5: Aucun des cinq.
9: Ça arrive des fois. Mais t'avais pensé à qui, Jeff?
5: À Jean-Paul Belmondo.
9: Jean-Paul Belmondo?
5: Bah oui, avec le truc en cuir quand il marche vers l'hélicoptère.
1: Ah ouais,
0: dans le film
5: les professionnels, ouais.
1: Référence de Jeff.
5: Ouais,
0: c'est pour ça que t'as bugué. C'est ça. Référence de Jeff.
9: Jeff, il y avait quand même un acteur.
5: Oui, c'est vrai. Il y a Liam Neeson, ouais.
1: Avec 2 sur 3 quand même.
5: Oui.
9: Mais je t'ai dit, regarde, il y a bien un lien avec toutes les célébrités, parce que si on reprend les prénoms de chaque personnalité, Bernard Tapie, ça commence par un B. Elon Musk, ça commence par un E.
5: Mais non.
9: Bernard Campan, ça commence par un B. Édouard Balladur, un E.
1: Oh.
9: Et Liam Neeson, un L pour Bébé.
1: Il nous a piégé.
0: Mais non.
5: Il m'a vu.
0: Ah, le bougre. C'est ouf.
1: Non, là, c'est trop. Non, mais c'est trop.
5: Mais rien qu'avec les indices, le bouson en cuir lourd, le machin.
1: J'avais
5: le...
1: pas du tout, moi.
5: Oh là là.
2: J'avais Kenny Reeves, donc tu vois. Vraiment.
5: C'est incroyable.
0: Moi, j'avais Sylvain Wiltord, l'ancien champion de foot.
1: Ah, bravo.
0: Incroyable, il s'appelle Nad.
1: Bravo.
0: Il est mentaliste.
2: Incroyable.
0: C'est incroyable. Je voulais, mais voilà, je voulais vous le présenter
2: fou,
0: parce que c'est, il te retourne la tête, quoi.
2: Ah ouais.
0: Tu vois pas arriver les trucs. Et tu, mais comment il fait?
1: Mais après ça, j'ose ramener personne en studio, moi, maintenant. Parce que tu peux ramener des gens qu'on connaît, mais.
2: Oh, wow. C'est ouf.
1: Ah ouais. Donc,
0: moi, j'avais hésité entre deux personnes. Il y avait lui ou la personne qui avait fait ma coloscopie.
1: Très bon choix.
5: Merci. C'est très visuel. Donc,
0: c'est véridique, elle était rigolote, mais elle m'a pas répondu.
2: Oui, mais bon.
0: Il s'appelle Nat, il est mentaliste, t'as un compte Instagram.
9: Oui, NHAT mentaliste.
0: Et ben voilà, mentaliste. Vous le retrouvez sur Instagram. Merci mille fois, c'était génial.
2: Incroyable.
5: Incroyable.
0: Tout le monde a été bluffé. Je suis content que vous ayez été bluffé comme moi j'ai été bluffé. Et maintenant on va pouvoir, c'est quoi, pendant une semaine on va en discuter. Mais comment comment c'est possible tout. 9h46, tout ça, on l'a filmé en vidéo et on va vous le mettre très vite sur nos réseaux sociaux, c'est Manu officiel. Merci, merci vraiment.
2: Ouais.
0: C'est incroyable.
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0: En ce cas, c'est con, j'allais partir. Ouais. Bon. 9h53, on est avec vous, on démarre la journée ensemble, c'est Manu sur Énergie. Si vous étiez avec nous il y a 10 minutes, vous vous posez encore certainement plein de questions, mais comment il fait? Parce que nous, c'est les questions qu'on lui pose depuis tout à l'heure. Nat, qui est mentaliste, que j'ai rencontré cet été, je l'ai fait venir aujourd'hui en studio, et il a bluffé tout le monde, quoi.
5: Tellement.
0: C'est, oui. Ah, elle a ramené moi, Marion.
1: Je m'y attendais pas. Non, ça remonte dans mon estime. C'est vrai que j'aimais pas trop ce côté magicien mentaliste, mais là, j'ai envie d'en savoir plus.
0: Eh ben, écoute.
1: Je vais aller te voir.
0: Tout est en vidéo. On va sortir la vidéo. On va vous la mettre sur nos réseaux sociaux. Manu officiel sur Instagram, sur Facebook. Et Manu officiel TikTok sur TikTok aussi. On va partir dans 2 minutes. Ah, on n'a plus personne au téléphone.
5: Ah,
0: on devait avoir quelqu'un. Et j'aime bien Florent, qui est le producteur de l'émission. Il me regarde de l'autre côté de la vitre.
2: Et juste fait coucou.
0: Un signe, non, il m'a fait, tu sais, le signe des ciseaux qui coupent.
1: Oui, on a vu, hein.
0: Mais sans aucune
2: sans
0: panique.
2: Paniquer, ouais.
0: Vraiment, tu vois, c'est vraiment, il me fait le signe comme ça.
2: Ouais,
0: il a pas coupé. Il n'en a rien à foutre.
5: Très zen.
0: C'est, ouais, mais ça, c'est Florent.
5: Ouais.
0: Et toujours quand il y a un problème, il y a un moment.
5: Voilà.
0: Non, lui, il ne panique pas. On devait avoir quelqu'un, il fait le petit signe,
5: ouais.
0: Clac, clac, les ciseaux.
5: Voilà.
0: Il y a personne.
5: Qui veut dire, il y a une couille dans le potage, hein, dans notre jargon.
0: Voilà. Il a fait des signes de pouce.
2: Ah.
0: Ça veut dire quoi? Ça veut dire quoi? Parce qu'il est de l'autre côté de la vie. C'est-à-dire qu'on a quelqu'un.
1: Ah. Ah oui, c'est bon.
0: On a quelqu'un. Allô?
12: Oui, bonjour.
0: Bonjour. C'est
12: bonjour
0: Antoine.
12: Manu, bonjour l'équipe.
0: C'est Antoine, ça. C'est ça?
12: C'est ça.
0: On a failli pas t'avoir, Antoine. On était très, très, très angoissés. Enfin, on était nous angoissés, mais pas Florent.
1: Ouais.
0: Tu nous entends?
12: C'est ça, mais je vous entends, oui.
0: Ah, bah très bien. T'es notre dernier appel du jour. C'est avec toi qu'on va lancer cette journée. Tu nous appelles d'où?
12: De Dordogne.
0: D'accord. Il est 9h50.
12: Et de Sarlande, plus précisément.
0: Ah, de Sarlande, plus précisément en Dordogne.
1: Okay.
0: Ah, bah du coup, maintenant, autant Dordogne, je voyais pas. Autant Sarlande, maintenant, je vois.
12: Oui, oui.
0: T'es déjà au travail?
12: Ah, je suis au travail, là. Je suis en pleine cueillette.
0: Attention! Nous allons devoir deviner ce qu'il cueille.
5: D'accord.
0: Nat, le mentaliste, est là, il est encore un petit peu avec nous.
2: Ah ouais.
0: Attention, que cueille d'après vous Antoine? Nat?
9: Des cerises.
12: Ah, Lorenza? Pas du tout.
2: C'est un fruit?
0: Ah, t'as pas le droit de poser de questions. Oui. Éliminé.
1: C'est dans les vignes. J'ai raison.
12: Pas du tout.
0: Ah. Jeff?
5: Est-ce que c'est des noix?
12: Non, des pas noix. Du tout.
0: C'est du reblochon.
12: C'est connu. Tout le monde en mange la banane.
5: Du pâté.
0: Après la banane.
1: Ah, la pomme.
12: Oui. Bah, c'est ça.
2: Allez.
0: On a été rudement bon, hein.
1: Ouais. Elle est où la mentaliste, là?
0: Waouh. Et bien attends, il n'y a pas un problème avec les pommes cette année? J'ai lu qu'il y avait, à cause de la canicule,
5: ah, oui, peut-être, ouais,
0: qu'il y avait un rendement genre de 30% de moins de pommes.
2: Bon.
0: Mais oui. Eh oui. Non, Antoine?
12: Non, non, si, dans certains vergers, si. Nous, on a pu avoir des belles pommes, mais certains, si.
1: Ah mince.
2: Ah, mais eux, ils ont eu des belles pommes.
0: Ouais, parce que.
2: Les autres, ils ont.
0: Ouais, et puis, il en a rien à foutre, apparemment.
1: Ouais. Ça ne concerne pas du tout, lui.
0: Lui, Antoine, dans son verger, tout va bien.
1: Et là, c'est Golden, lui.
0: Il est bien, il a tout vendu, lui, il est très beau, acté. Ouais, je sais pour les autres, mais moi, perso, j'en ai rien à foutre, moi. J'ai mis la cueillette.
2: Nous, tout va bien, donc les autres, voilà.
0: Et les autres? Ah, j'en sais rien, les autres, moi.
2: Ouais, il y a des problèmes, oui, mais bon. C'est pas nous.
0: Mais moi, ma cueillette, t'as réussi. Antoine, on va te souhaiter une belle journée. Je vais t'offrir le mug Manu sur Énergie.
12: À vous aussi.
0: Eh ben, belle journée. La discussion n'a pas été évidente avec Antoine. Mais en tout cas, on te remercie de nous avoir appelés. Il est 9h57. On s'en va, on sera de retour demain à partir de 6h pour démarrer une nouvelle journée. Merci à tous d'avoir été là. Jeff, Lorenza, merci. Marion, Nat, le mentaliste.
2: Ah oui, oui, oui.
0: Il y a, un truc, rien de spécial. Je sais pas, une info.
1: Un spectacle.
0: Ou attends un truc, juste avant de partir. Là, ça a cartonné.
5: Ouais. Ah.
0: Est-ce qu'il y a eu un moment
1: où
0: ça n'a pas marché? Ou alors une histoire, une anecdote dans ta vie qui s'est passée avec le mentalisme?
9: Alors oui, j'étais à une presta de mariage et sur le chemin du retour, je me fais arrêter par la police. Bon, problème, et ce jour-là, j'avais ni permis de conduire, ni pièce d'identité sur moi. La seule chose que j'avais sur moi, c'était ma carte de visite avec écrit mon prénom, Nat, mon métier mentaliste. Et le policier me demande qu'est-ce que c'est mentaliste. Donc je lui explique que c'est un art de spectacle qui tente de lire dans les pensées. Et là, il me demande montrez-nous.
2: J'avais la pression.
9: Alors j'ai fait l'expérience que je vous ai faite là.
2: Ouais.
9: Et je devine la pensée de chaque agent. Et là, il me regarde et il me dit. C'est la première fois qu'un contrôle me redonne le sourire. Je garde votre carte de visite. Circulez, monsieur.
0: C'est une belle histoire.
1: Ah ouais.
0: Et merci d'avoir été avec nous. La vidéo de Nat le mentaliste, on va vous la mettre sur nos réseaux sociaux. C'est Manu Officiel sur Instagram, sur Facebook. Et puis sur TikTok, Manu Officiel TikTok. On se quitte comme chaque jour avec un titre pour lancer la journée. Les Destiny's Child.
2: Ouais.
0: Tu vas pas venir celui-là. Hein. À demain.

0: Parce que je vais vous raconter une histoire dans quelques secondes de quelqu'un que j'ai rencontré ce week-end. Je ne sais pas si vous pourriez vivre là où il a vécu.
1: Okay.
0: Tout le monde est là, Marion évidemment.
2: Bonjour.
0: Jeff est là aussi.
3: Salut.
0: Lorenza est là.
1: Bah, beaucoup de mystères là.
0: Et alors?
1: Et là.
0: Vous avez envie de lancer cette journée avec nous, lancer ce mardi avec nous. Vous nous appelez au 0870 42 48. On va vous prendre le téléphone. Il y aura un mauvais Joe, Ariana Grande aussi. C'est parti pour une nouvelle journée. Vivriez-vous dans un appartement situé au-dessus d'un salon funéraire?
3: Ah oui.
0: C'est pas un cimetière, c'est un salon funéraire, là où les gens donc viennent, là où les gens, bah, tu sais qu'il y a le travail avec les corps, etc. Est-ce que vous voudriez vous vivre? Est-ce que vous, bon bref, est-ce que vous seriez capable? Est-ce que vous auriez un appartement dessus? J'ai rencontré quelqu'un qui vivait dans un appartement. Il était pas cher, du coup,
1: bah oui.
0: Au-dessus d'un salon funéraire.
1: Ah, c'est dur.
0: Il vit plus maintenant. Il me dit, en fait, au début, c'est bizarre, et après, tu t'habitues. Tu fais, c'est normal. C'est voilà.
1: Puis
0: c'est
1: ça,
0: comme
1: c'est
0: ça.
1: Calme, hein, du coup. Il n'y a pas trop de bruit.
3: Ouais.
0: Non, c'est rare qu'il n'y a pas de fiesta locale le soir.
1: Ou alors, faut se poser des questions, mais.
0: Vous le feriez ou pas?
1: Non, honnêtement, non.
0: Pourquoi? Parce que tu aurais peur de quoi? Des fantômes?
1: Déjà, et moi, chez moi, il y a un cimetière déjà pas très loin, et rien que ça, ça m'angoisse.
0: J'ai vécu pile en face d'un cimetière.
1: Ah, ça, c'est dur aussi.
4: Mais ouais, j'avais un ex comme ça aussi.
0: J'étais vraiment en face, et parfois, le week-end, tu t'ennuies, tu vois les gens passer.
1: Ouais,
3: c'est ça.
0: Et tu te dis, bon, bah, tiens, c'est bon, c'est pas une fête non plus.
1: Non, bah non. Non, moi, je peux pas. Je sais pas, c'est non. Trop peur des esprits et tout en plus, non.
0: Bah les esprits, oui, là, t'es mort, là, c'est qu'à le dire, d'ailleurs, mais il y en a beaucoup, effectivement. Vous avez pas vécu dans un endroit un peu improbable, une fois? Un endroit un peu bizarre?
3: Spécial, je suis un petit peu, moi, ouais.
0: Jeff?
3: J'ai eu la bonne idée de prendre un appartement vraiment vue Seine, bord Seine, au bord de la Seine, le fleuve, tu vois.
0: C'est bien, ça?
3: Ouais, tu crois que c'est bien? Fausse bonne idée, les amis. Bonne idée. Parce que souvent, quand t'as un appartement au bord de la Seine, entre ton immeuble et la Seine, souvent, déjà, il y a une voie express. Donc les voitures, quand tu visites, c'est bien, on va visiter à 18h quand il n'y a pas grand monde. Le week-end, tu vois. Et en fait, quand tu le prends, tu fais, bah non, ça passe tout le temps. Il y a les bateaux, les péniches. J'avais une écluse en bas de chez moi. Les péniches à 5h du matin. C'est des diesels, hein. 5h du matin, la péniche qui s'arrête sur l'écluse. Toi, t'es juste au-dessus.
0: Mais dis-moi,
3: oui,
0: pourquoi t'as pas monté une agence immobilière? Tu m'as l'air vraiment d'avoir le nez pour découvrir les
3: c'était très beau, mais
0: les bons trucs.
3: Ah non.
0: Florent, notre producteur.
5: Alors, moi aussi, j'ai vécu bord de Seine. Et petit truc en plus qui est très chiant, c'est les moustiques. Parce que là, l'été, quand t'allumes la lumière le soir, ils sont tous derrière la vitre. Hein, tous, un naisson. Ils font, allez, vas-y, ouvre la fenêtre. T'ouvres la fenêtre, t'as une colonie de moustiques chez toi.
0: Alors que moi, devant mon cimetière, zéro moustique. C'est tout ce que j'ai à vous dire. Ludivine est là. Bonjour, Ludivine.
6: Bonjour Manu, bonjour toute l'équipe.
0: Sois la bienvenue sur Énergie, Ludivine. C'est avec toi qu'on lance cette journée. Tu nous appelles d'où?
6: Je vous appelle de Lyon.
0: Okay. C'est pas grave, tu as le droit d'habiter à Lyon. Ludivine, t'es déjà réveillée, tu vas partir au boulot, tu fais quoi?
6: Ouais, moi je suis chargée de clientèle pour une assurance, donc je dirais pas le nom. J'aide les clients, je réponds à leurs questions sur contrat, leur sinistre, tout ça, quoi.
0: Oh bah ça a l'air de...
1: Ah oui, ça a l'air de t'enchanter.
0: Waouh. Ça va, Laura?
6: Ouais, ça va bien, mais c'est pour ça que je vous écoute tous les matins pour me donner la pêche.
0: Ah d'accord, parce qu'après, effectivement, tu n'as au téléphone que des gens comme nous qui ne comprennent rien au... Mais je ne comprends rien au pourcentage. Tu sais, ils te donnent toujours des petits documents avec, alors, remboursé 125%, 200%, 200%. J'ai l'impression que j'ai... Tu sais, les chiffres sont toujours au-dessus de 100%. Je dis, attends, j'achète des lunettes 100€, vous allez me rembourser 150€, c'est génial. En fait, pas du tout. T'es d'accord avec moi? On ne comprend rien aux assurances.
3: C'est le ticket modérateur.
6: C'est un peu compliqué.
0: C'est quoi, t'as dit quoi?
3: T'as un ticket modérateur.
6: C'est un peu compliqué, ouais.
0: Déjà un ticket modérateur, je sais même pas ce que c'est.
3: Je vais t'expliquer, mais je voulais pas couper Nathalie. C'est une sorte d'index qui est fixé, et c'est ce ticket modérateur sur lequel tu te bases pour avoir tes remboursements, les fameux 100%, tout ça, c'est par rapport au ticket modérateur.
0: Je n'ai rien compris.
3: C'est un index.
1: Ouais.
0: Et est-ce que toi-même tu comprends, Ludivine, ou tu comprends pas tout?
6: Alors, pour être tout à fait honnête, je comprends pas tout.
0: Écoute,
1: elle l'a dit, elle est honnête.
0: On se laisse là-dessus, tu feras pas mieux, Ludivine.
6: Allez, non, c'est pas mieux pour la journée. J'ai une bonne humeur, tout le monde, quand même.
1: Ah bah oui.
0: Je vais t'offrir le mug Manu sur Énergie. Tu pourras boire ton café avec nous comme ça tous les matins.
6: Avec grand plaisir, je boirai ça à mon bureau, au boulot. Hein,
0: bah, voilà, fais-toi plaisir. Alors, je peux pas vous aider, mais regardez, j'ai un bon mug. Allez, bim. On t'embrasse, Ludivine.
6: Bisous.
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0: Vous êtes prêts?
1: Oui.
0: D'accord. 2% des hommes disent l'avoir déjà fait lors d'un premier rendez-vous. C'est improbable, mais 2% des hommes avouent l'avoir fait.
3: J'ai fait une fois, se sauver. Si j'avais un rendez-vous, j'étais sur une application de rencontre et de loin, c'était pas vraiment la même personne que sur la photo. Et en fait, j'ai fait demi-tour et j'ai envoyé une fausse excuse.
1: C'est
3: assez classique, il paraît.
0: Oh. Ouais. C'est dur quand même.
1: C'est ça.
0: Oui, t'aurais pu juste boire un café, toi. Ou...
3: Non, franchement, là, non.
0: Ok, mais c'est pas ça.
3: D'accord.
0: C'est moins pire que ça, je crois. Lorenza.
1: Ah, j'allais dire demander en mariage, mais.
0: Non.
1: 2%, je vous le dis.
0: Pourquoi pas ? C'est déjà beaucoup, 2%. C'est pas ça, Marion.
1: Laisser son date payer ?
0: Non, il n'y a pas d'argent là-dedans. 2% des hommes disent l'avoir déjà fait lors d'un premier rendez-vous. C'était s'endormir.
1: Oh non, c'est affreux.
2: Ça, c'est le pire truc, je pense.
0: Bah, il y a aussi se sauver comme Jeff, quoi.
2: Non, mais au moins, elle ne le voit pas. Il y a une excuse. Là, tu vois la personne s'endormir. Mais moi, je pète un câble.
0: Bah, après, tu sais, je me lève tôt le matin. Tu vois, c'est.
2: Bah, oui, mais alors, fais une sieste.
0: Hein, alors, je te le dis, ta conversation est chiante.
2: Tu vas voir comment je vais te réveiller.
0: Une personne sur quatre avoue faire ce geste enfantin quand personne ne la regarde au supermarché. C'est au supermarché, c'est très précis.
1: Changer les produits de place pour faire chier tout le monde.
0: Non, c'est pas ça. Non, t'emmerdes pas les gens. Enfin, tu peux, si tu te cognes, on va dire.
3: Jeff. Moi, je le fais à chaque fois, c'est que j'ouvre un paquet de gâteaux et je le mange en faisant mes courses.
0: Non, ça n'a pas rapport avec les courses qu'on achète. C'est un geste enfantin qu'on a tous fait. Et j'avoue, moi, je continue à le faire. Je le fais aussi chez Ikea.
2: Ah.
0: Oui.
3: D'accord.
0: Parce qu'il y a un truc dingue chez Ikea aussi qui paraît de le faire.
2: Mais c'est un rapport avec les étagères.
0: Les étagères, non. Ouais. Non, rien du tout.
1: Se cacher dans les rayons.
0: Ah oui. Non, ça n'a pas rapport avec. Enfin, ça a un rapport avec les rayons, mais c'est pas ce qu'il y a dans les rayons. Et on se cache pas.
1: Oh, on court dans les rayons.
2: Les glissades.
0: C'est pas loin de ça. C'est monter sur le caddie et se laisser glisser.
2: Ah oui.
0: C'est à Ikea. Quand t'es en bac, tu récupères les trucs, là, tu sais, où tu sais pas, rang 8, B52. J'ai pris le Climport. Putain, mais j'ai plus, c'est le Climport avec les deux trucs ou les quatre en base. Il faut que j'aille récupérer la petite serrure, c'est une Glacoon Gluck. Voilà, bon, bah là-dedans, t'as des grands couloirs. Et flou, tu te mets sur ton caddie et là tu traces. Qu'est-ce qu'il y a, Florent, notre producteur?
5: Bah, tu t'es jamais fait une cheville en faisant ça, c'est super dangereux.
0: Je suis sportif, mais.
5: j'ai vraiment pas l'image de toi qui fais ça. J'y crois pas trop.
2: Bah,
0: enfant. Tu vois, mais si je mentais, c'est nul comme mensonge.
5: Non, mais j'arrive pas à t'imaginer faire ça, c'est fou.
2: Bon, il a envie de te voir le faire, apparemment. Voilà.
5: On verra une petite vidéo quand tu le feras.
0: C'est gênant quand même comme discussion. Là, et tu veux me voir le faire en slip? C'est la première chose que 10% des femmes ont jetée après une rupture. Qu'est-ce que c'est, Jeff?
3: Bah, la bague.
0: C'est pas la bague, Lorenza.
2: C'est un objet à lui?
0: C'est pas à lui.
1: C'est les photos des deux.
0: C'est pas les photos, mais c'est aux deux, en fait. C'est les... elle veut s'en séparer, quoi, parce qu'elle veut plus penser à lui.
3: Les souvenirs, genre les magnettes que t'as mis sur le frigo.
0: C'est pas un souvenir, mais ça devient un souvenir, du coup.
2: C'est un objet?
0: C'est pas vraiment un objet. C'est
1: dans la maison?
0: Non, c'est dans une pièce précise.
2: Un t-shirt qu'ils ont en commun?
0: Non, mais c'est quelque chose qu'ils avaient en commun.
3: Bah, les coussins, est-ce qu'il y a les odeurs dessus, tu vois?
0: Les draps.
3: Ah!
0: C'est la première chose que 10% des femmes ont jeté après une rupture, les draps. Bah, parce qu'il y a encore l'odeur, il a dormi là-dedans.
2: Ah, tu laves, hein.
1: Ah, oui.
2: Bah,
1: oui.
2: C'est 90 degrés, on n'en parle plus. Hein.
0: Ah, apparemment, elle a le.
2: Pas le mec, hein.
0: C'est bien de le rappeler.
2: On ne met pas son ex dans
0: la machine à laver, s'il vous plaît.
2: Non.
0: On met juste les draps et tout le monde est content.
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0: J'avais pas vu ça comme ça, mais...

0: surtout, je sais pas, c'est un peu angoissant parce que t'es fenêtre contre fenêtre, quoi. Tu vois, là,
1: je regarde les gens dans les chambres.
0: Non. Ah bah moi, c'était vraiment en face, j'avais le vis-à-vis. Donc si quelqu'un ouvrait sa fenêtre, je pouvais le voir. Et du coup, tu te fais plein de films. Tu te dis, mais pourquoi il est là et tout. Et non, j'ai pas aimé cette expérience.
1: Alors, tu sais que de l'autre côté d'énergie, il y a une clinique.
2: Oui. Oui.
1: Et des fois, on regarde. Faut pas s'attacher aux gens.
2: Non.
0: C'est horrible.
1: Pardon. De là à dire que la clinique est pas superbe. Non mais ouais, ça doit être bizarre.
0: Après toi qui es hypochondriaque, c'est rassurant de se dire il y a un hôpital juste en face. Moi je me disais ça, s'il m'arrive un truc, bon ça va, je suis prise en charge rapide.
1: C'est
0: aussi.
1: Pas mal.
0: Tu vois, c'est le côté positif. Ouais.
1: Moi j'ai calculé le temps de chez moi à l'hôpital le plus proche.
0: Non, c'est pas vrai.
2: T'es un malade.
1: Et,
0: et alors
1: 8 minutes.
0: Ah ça va.
3: Oh ça va, oui.
2: Ça va, 8 minutes.
3: Faut pas
2: c'est
3: un truc
2: bien.
3: Grave. Faut pas un truc grave, pardon.
0: Non, bah, 8 minutes c'est chaud.
1: Ah oui, c'est chaud quand même.
3: Oui.
1: Je sais pas, j'aimerais bien qu'il soit plutôt vraiment chez moi. Gaëlle est là, bonjour Gaëlle. Gaëlle ?
4: Salut Manu, salut l'équipe.
1: Bonjour à toi Gaëlle. Tu as vécu dans un appartement ou une maison un peu spéciale ?
4: Oui, alors moi j'ai habité dans une maison qui était face à la salle des fêtes. Donc du coup, bah, je vivais les mariages et les anniversaires, mais de chez moi.
3: Oh, ah oui, mais ça oui.
2: Comment je serais allée moi ?
1: Bah, si je me suis dit la même chose. Tu veux pas aller t'incruster ?
2: Ah ouais.
4: Bah, c'est un peu bizarre quand même.
0: Ah oui, le mariage de quelqu'un d'autre.
1: Ouais, bah, je pense qu'à
2: semblant.
1: Honnêtement, à un mariage, t'arrives bien habillé.
2: Ouais, de ouf.
1: Ça passe. Il y a déjà les gens qui sont dehors, tu sais, à boire un cocktail. Honnêtement, je suis sûr que ça passe.
2: Ah, je me régalerai en petit four. Hein.
0: Franchement.
1: En plus, tu bouffes et tu te barres, t'as pas à subir les discours. Vraiment.
0: Ouais, c'est vrai.
2: Au passage,
4: c'est vrai que t'as le bon plan.
1: Après, l'étape d'après, c'est t'asseoir à une table en disant non, c'est la mienne. Vous êtes trompé. Là, c'est risqué quand même. Merci beaucoup, Gaël, de nous avoir appelé. Où est-ce que vous avez habité? C'est un peu surprenant quand vous le dites aux gens, Jeff.
3: Moi, j'ai eu une location où, au-dessus de mon appartement, il y avait un très vieux monsieur qui vivait là et qui s'appelait Théodore Cosma. Il est décédé maintenant. C'est le père de Vladimir Cosma, le mec qui fait la musique de film.
1: D'accord.
3: Et c'est lui qui a tout appris à son fils, qui est un grand pianiste. Et tous les jours, pendant 3 heures, de 15h à 18h, il avait son piano juste au-dessus de mon bureau et je l'entendais jouer. Et donc, du coup, j'avais de la magnifique musique gratuitement.
1: T'as eu du pot, hein, parce que moi, je me rappelle, pendant des années, j'avais un mec qui jouait du piano, il faisait la lettre à Elise, il n'a jamais progressé.
3: Ah merde, ah non, là, non, oui, non.
1: Ah non, c'était pas Cosma. C'était Kata, Vladimir Kata. Waouh.
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1: Vous avez vécu devant un cimetière? Vous avez vécu dans un appartement où il y avait un voisin extrêmement connu? Vous avez vécu dans une maison ou dans un appartement et vous avez quelque chose à raconter là-dessus? 0 870 42 48, on vous prend au téléphone. Tout le monde est là comme chaque jour. Il y a Marion.
0: Coucou.
1: Il y a Jeff.
3: Bonjour.
1: Il y a Lorenza.
7: Je suis bien là.
1: On va s'écouter Katsai, Pitbull et Neyo. Et avant ça, allez, on continue. Les maisons, les appartements. Marion, t'as pas dit?
0: Si, j'ai dit, mais j'en ai un autre. Parce que tu sais que j'ai fait construire
1: ma... tout à l'heure?
0: L'hôpital, en face de l'hôpital.
1: Ça, j'ai oublié quand tu parles.
0: Mais oui, bon signe. Non mais j'ai encore pire. J'ai encore pire. Quand j'ai fait construire ma maison, j'ai pris un Airbnb en attendant, mais un Airbnb un peu sur un long terme quand même. Je suis restée 2 mois.
1: Oui.
0: Et ben cet appartement, il était à côté d'une école. Alors là, je vais vous dire que quand la sonnerie retentissait et que c'était l'heure de la récré, mais une angoisse. Mais même le matin, je pouvais pas dormir parce que ça sonnait.
1: Trop de bruit quoi.
0: Trop de bruit, puis les enfants qui crient. Mais horrible.
3: Mais ils jouent les enfants, Marion, non. Ils ont le droit d'être heureux, non?
1: Mais alors, l'enfant, quand il joue, a une tendance à crier.
0: Oui. Oui.
1: Alors que c'est marrant, hein. Plus tu vieillis, moins tu cries. Regarde le Scrabble dans les maisons de vieux. C'est fou.
0: Non, mais c'était vraiment pas cool. Je vous le déconseille, hein, l'école.
1: D'accord. D'habiter,
0: pas de dire. Oui, allez-y.
1: Alors, je vous déconseille d'aller à l'école. Les gens crient, c'est très compliqué. On a Christophe qui est là au téléphone. Bonjour, Christophe.
8: Bonjour, salut Manu, salut l'équipe.
1: Bienvenue sur Énergie. Christophe, t'as vécu où toi?
8: Alors moi j'ai vécu dans un sous-sol de maison, parce qu'il y avait 100 fenêtres, c'était plein d'humidité, et c'était chez des gens, des personnes âgées en fait, qui me louaient ça pour pas cher, j'étais étudiant, c'était un peu la galère. Et j'ai fait un hiver complet dedans, et après je suis parti, c'était trop une horreur.
3: Enfin. Ah oui, bah oui,
1: j'ai l'impression. C'est un début de film d'horreur.
2: Ouais, de ouf.
1: Et t'as de la chance parce que normalement dans le film d'horreur, tu termines pas l'hiver. Hein. Donc,
2: T'es vivant, mec.
8: J'ai eu de la chance peut-être.
1: T'avais pas de fenêtre?
8: Non, pas de fenêtre. C'était vraiment une catastrophe. En fait, ils avaient aménagé un truc pour peut-être pour leur retraite, je sais pas, pour se faire un petit loyer. Et du coup, j'avais pris ça. Quand on est étudiant, c'est pas facile tous les jours. Et j'avais pris ça, mais c'était une catastrophe. Moisissure et tout. Puis j'essaie de trouver des solutions pour essayer d'assécher un peu l'air pour pas que ce soit trop humide et tout. Mais ça te coûte vite très très cher. Enfin, c'est
1: sûr que t'étais pas dans la piscine de la maison.

0: Je pose la question comme ça.
1: Plus kiffé sinon, mais là c'est pas le cas.
0: Merci beaucoup Christophe de nous avoir appelé. On te souhaite une belle journée. Tout le monde a vécu dans des appartements, des maisons un peu spéciales. T'as pas dit Lorenza? Oh là, Lorenza. Personne ne parle. Parce que on papote, on papote.
2: Bichette!
0: T'as pas dit Lorenza?
3: Parce que c'était l'enfer!
0: Ouais, attends, on va prendre Julien. Julien, bonjour.
4: Bonjour Manu, bonjour l'équipe.
0: Bienvenue parmi nous, Julien. T'as vécu dans un appartement ou une maison un peu spéciale?
4: Exactement, j'ai habité dans un ancien appartement où la fenêtre de mon salon donnait sur le toit de mes voisins. Et cette partie du toit, elle était en verre, donc je voyais tout chez eux.
3: Hey, c'est un peu cool pas, ça. C'est,
0: j'avoue que le côté voyeur. Et t'as vu des trucs?
4: Bah écoute, rien de foufou, mais ça aurait pu largement arriver plus d'une fois. Mais je pense qu'ils ont, ils avaient compris du coup qu'ils étaient vus par tous les voisins au-dessus et du coup bon.
0: Quand j'étais ado, je me rappelle, j'avais un immeuble qui était quand même assez loin, mais j'avais des jumelles. Et je regardais aux jumelles les gens en attendant de voir un truc. Et dès que je voyais quelqu'un passer, j'imaginais une histoire. Mais il s'est jamais rien passé.
3: C'est un peu psychique.
2: C'est un peu voyeur, oui.
0: C'est, totalement.
5: Ouais. Assumé.
0: Mais ensuite, j'ai arrêté les jumelles et j'ai pris un truc d'astronomie.
2: Un télescope. Oh, l'enfer.
0: J'ai dit à mes parents que je voulais regarder la Lune.
2: Ouais, ouais.
0: Non, je chopais les gens en face.
2: Wow, c'était pas la même Lune.
0: Après, j'ai fait 3 ans de prison. Merci, Julien, de nous avoir appelés.
4: Allez, bonne journée à vous.
0: Salut. Belle journée à toi. Oh, mais Lorenza l'a pas dit.
2: Oui.
0: On s'écoute 4 salles.
2: Ah, non. Je savais.
0: Écoute, on écoute Kalsai.
3: Ça marche.
0: On joue au Club des Génies.
3: Oui.
0: Et après, tu nous dis ta maison ou ton appartement dont tu veux absolument nous parler.
3: Ça marche.
0: Je te mets pas la pression, mais ça doit être dingue.
3: Waouh.
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0: Du cash qui va peut-être aller chez Antoine. C'est sa deuxième participation. Il a déjà gagné 100 euros. Il va tenter de monter sa petite cagnotte de génie des génies pour avoir 100 euros supplémentaires. Mais Antoine, il n'est pas seul parce qu'en face de lui, il y a Emeline. Bonjour à tous les deux.
1: Salut Manu, salut toute l'équipe. Salut Emeline.
2: Salut Manu, salut toute l'équipe. Salut Antoine.
3: Ah bah ouais, elle est au papier.
0: J'ai l'impression que c'est quoi d'être à la caisse d'un supermarché. Ouais, ouais. Antoine, Emeline, on va jouer ensemble au Club des Génies. J'ai 100 euros et j'ai 3 questions. Le gagnant ou la gagnante sera celui ou celle qui aura 2 points. À chaque question que je vous pose, si vous pensez avoir la réponse, vous donnez votre prénom et vous donnez tout de suite votre réponse. Si c'est la bonne, ça fait 1 point. Si elle est fausse, le point va à l'autre. Et c'est le premier ou la première qui atteint les 2 points, qui gagne les 100 euros et qui reviendra jouer avec nous dès demain. C'est parti, on joue au Club des Génies. Voici la première question. Dans quel pays se trouve la ville du Caire ?
1: Antoine.
2: Émine.
0: Antoine, je t'écoute.
1: L'Égypte.
0: Bonne réponse. Le Caire est en Égypte. 1 point pour Antoine, 0 point pour Emeline. Deuxième question. Quel super-héros Marvel devient tout vert et géant ?
1: Antoine.
0: Quand il se met en colère. Antoine, je t'écoute.
1: Hulk.
0: Hulk, oui. Allez, oui. On n'aurait pas la naissance d'un nouveau génie des génies.
4: Ouais, on espère.
3: Enfin, on espère parce que après 3-4 participations, ça part.
0: Ah ouais, ouais, mais là il.
3: Là, il est là. Là.
0: Ah ben là, Emeline, il l'a mangé.
3: Oui. J'avais
2: Lucky Luke en face de moi.
0: Emeline, je vais t'offrir le t-shirt Manu sur Énergie. Tu nous rappelles quand tu veux.
2: Super, merci beaucoup. Merci à toute l'équipe.
0: Gros bisous, belle journée. Antoine. 200 euros, tu les as. Quoi qu'il arrive demain, ils sont acquis. Mais tu vas pas t'arrêter là, évidemment.
1: J'espère qu'on va continuer au maximum.
0: Allez, demain, rendez-vous à la même heure au Club des Génies pour tenter de gagner 100 euros supplémentaires. Belle journée à toi, demain.
1: Eh ben super, bonne journée, à demain.
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0: Ce week-end, j'ai rencontré quelqu'un qui avait habité pendant quelques temps au-dessus d'un salon funéraire. C'est spécial.
4: Oui.
0: Mais il payait pas cher, je le rappelle.
3: Oui, heureusement.
0: Est-ce que vous avez vécu dans une maison ou dans un appartement un peu spécial ? Il s'est passé quelque chose, comme Jeff avec un voisin incroyable qui faisait de la musique, qui était ultra doué.
4: Exactement.
0: Le père de Vladimir Cosma.
4: Tout à fait, ouais.
3: C'est une folie.
0: C'est incroyable. Ouais. Lorenza n'a pas raconté.
3: Non.
0: Dis-nous.
3: Un moment, j'ai habité dans un studio juste derrière la maison de mes proprios. Donc okay. Leur jardin donnait sur ma terrasse. Donc on se voyait très très souvent. Et ils avaient le double de mes clés.
7: Ah oui.
3: C'est important parce qu'un soir je suis rentrée et j'avais mon courrier qui était trié, mes affaires étaient rangées, ils m'avaient laissé un petit mot comme quoi ils étaient passés voir si tout allait bien dans mon studio.
0: Oh, wow.
3: Ils s'étaient permis de faire un petit clean chez moi. Quoi.
4: Mais non.
3: Ouais.
0: Ah, c'est angoissant.
3: Bah, l'enfer. Franchement.
4: C'est interdit surtout.
3: Et puis, oui, c'est interdit. Et même, on se regardait, tu sais.
0: Vous avez cru dans l'émission de Julien Courbet. Écoutez, Jeff qui prend sa grosse voix d'avocat. C'est interdit. Sachez que le propriétaire en court jusqu'à 3 mois de prison. Et selon l'article B58, alinéa 47, vous pouvez effectivement déposer une main courante et demander clairement une déduction du loyer.
4: Tout à fait, Manu.
0: Merci, Jean-François. Alors, on a Manu. Ok, là, bonjour Manon.
8: Bonjour Manu, bonjour Jeff, Marion et Lorenza.
3: Ah, salut,
0: bonjour.
3: Hello.
0: Ça, c'est du bonjour, ça. Manon, où est-ce que t'as vécu ?
8: Alors, moi, quand j'étais petite, j'ai vécu dans une maison avec mes parents et l'interrupteur de nos toilettes était lié à la lumière de nos voisins. Donc, quand on allumait la lumière chez nous, en fait, ça allumait chez eux aussi et vice-versa.
0: Attends, je comprends pas.
8: Un jour, on en a discuté par hasard et on est devenus amis depuis.
3: Ah, c'est génial.
0: Attends, l'interrupteur de tes toilettes ?
8: Ouais.
0: Il allumait quoi chez les voisins ?
8: Il allumait leur lumière aussi.
0: Mais quelle lumière
8: était reliée. Donc quand on allumait notre lumière, ils allumaient, ça allumait chez eux.
0: Mais ça allumait quoi chez eux ?
8: La lumière de leur toilette.
3: C'est extraordinaire.
7: Non, mais c'est lunaire.
3: Oh là là, mais...
0: C'est une vanne. C'est pas possible.
8: Non, vraiment ?
3: Ah, waouh.
4: Ça devait être une seule et même maison avant. Il y avait un va-et-vient qui n'a pas été retiré, quoi. Je pense.
0: Mais quel intérêt dans une même maison d'avoir les deux toilettes allumées en même temps ?
3: Ah,
0: ou alors c'est des fils au bout d'un moment, ouais, ça s'est perdu.
3: Ouais, peut-être. Ah, mais tu devais te marrer, hein. Franchement, j'aurais fait plein de vannes.
0: Bah oui, t'éteins.
8: Bah, bien sûr.
0: Et comment vous en êtes
8: perçu ? On s'en rendait compte à n'importe quelle heure et c'est en discutant par hasard qu'on s'est rendu compte que nos lumières s'allumaient en même temps à n'importe quel moment.
0: J'ai éteint
8: aussi.
0: C'est très drôle. Tu sais quoi ? J'ai envie de le faire et d'aller creuser les tranchées pour le faire avec mes voisins. Merci beaucoup, Manon, de nous avoir appelé. Yann est là. Bonjour, Yann.
9: Coucou Manu, coucou toute l'équipe.
0: Bienvenue sur Énergie, Yann. Où est-ce que t'as vécu ?
7: Alors moi j'ai vécu dans un appartement où il y avait une pièce secrète derrière une armoire. Oh. On l'a découverte en déplaçant un meuble. Bon, c'était pas l'entrée dans le monde de Narnia, mais juste un petit débarras. Mais on était trop contents.
3: Ah, oh, j'aime bien. Ah ouais, c'est trop stylé d'avoir une pièce secrète.
0: Et j'avoue, la pièce secrète, ça fait rêver.
4: C'est mon rêve, ouais.
0: Mais faut déjà avoir de la place en disant bon, je sacrifie cette place pour une pièce secrète.
3: Oui.
4: C'est génial.
0: Bah, vous avez pas vu,
7: j'ai vu un film comme ça, bordel, mais bon.
0: Et vous avez pas vu ce film où il y avait des gens, ils avaient un coffre. C'est en fait, tu te barricades. Tu te barricades dans
4: la panic room, la panic room. Ouais.
3: Ah, voilà, oui.
0: Ça,
3: ouais.
0: Et il y a un film qui est comme ça, où ils sont bloqués dans la panic room et le mec il reste là à l'extérieur et.
3: Ah, je préfère Narnia. Ouais.
0: C'est... Oui, bah je préfère Harry Potter aussi. Mais, c'est parce que je parlais du sujet, tu vois. On peut parler aussi de films.
3: Mais il y a une armoire secrète, c'est pour ça.
0: Dans quoi, dans Narnia?
3: Oui.
0: Ah, je l'ai pas vu, c'est pour ça.
3: Il passe par l'armoire. Ah oui, c'est la pièce secrète, c'est l'armoire et tu rentres dans le monde magique de Narnia.
0: Si, moi, je regarde que les films d'auteur.
7: Ouais, puis c'était pas le monde de Narnia, il y avait juste trois cintres et une vieille ampoule, mais.
0: Imaginez, c'était le monde de grand-mère. Ça n'a pas fait autant d'entrées. Qu'est-ce que... On te souhaite une belle journée, Yann.
7: Bonne journée à vous.
0: Ciao, merci de nous avoir appelés.
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0: Et tout à l'heure, Marion nous disait qu'elle avait vécu à un moment au-dessus d'une école et que c'était l'enfer.
3: Oui.
0: J'ai devant les yeux une liste en rapport avec ça. Ce sont les pires souvenirs de récré.
3: Ah oui.
0: Selon les Français. Et toi, si ça vous parle.
3: Oui.
0: Perdre toutes ses billes en une récré de 10 minutes.
4: Ah oui.
3: Oh, c'était horrible. Mais horrible.
0: Quand tu jouais contre le meilleur du lycée, que tu perdais tes billes.
3: Et que tu dois lui donner, que t'as mal au cœur, et que t'es obligé, que t'as envie d'en te cacher dans tes poches.
0: Il y avait les grosses, les calots.
4: Oui.
3: Ah ouais.
0: Quand tu perdais un calot.
3: Les yeux de chat, non, il y avait pas ça.
0: Ouais. Aussi. Oui, avec on jouait avec des yeux de chat, je me rappelle.
3: Non,
0: je déconne. C'était le nom de la bille.
3: Oui, bien sûr.
0: Les pires souvenirs de récré, les brûlures indiennes.
4: Oui.
3: Mais c'est de la torture.
0: Mais oui. Mais c'était bizarre qu'on aimait se faire ça. On frottait comme ça sur le. Ça faisait mal.
3: C'est horrible. J'ai un couple de potes, ils font ça encore maintenant, actuellement. Ils ont 30 ans. Hein. Quand ils sont pas contents ou quoi, ils font une brûlure indienne, quoi.
0: Avec des potes, nous on fait des claquettes.
3: C'est quoi?
0: Depuis l'école. On se connaît depuis l'école. Et en fait, tu donnes une claque sur le front comme ça. Et on se fait ça, mais tout le temps.
3: C'est horrible.
0: On peut être à un dîner dans un restaurant.
3: Non.
0: Et on a rien à foutre des autres autour. Paf, tu fais une claquette à l'autre.
3: Oh, non.
0: On a ça, et tu prends les lunettes de l'autre et tu les jettes dans la moutarde aussi.
3: Quoi? Mais c'est quoi ça?
0: C'est les jeux qu'on faisait quand on était enfant. Et on continue à les faire maintenant.
3: Okay.
0: Mais les claquettes, ça peut aller. Mais ça peut partir en sucette. Hein.
3: Ah ouais, mais je connaissais la claque dans le cou, moi, non, pas sur le front.
0: C'est sur le front. Et en fait, c'est vraiment. Parce que le bruit du front est incroyable quand tu fais bien la claquette.
4: Ah ouais.
0: Ouais. Tu vois, Jeff?
4: Ah oui. C'est bien parce que j'ai un gros front, pour ça.
0: Ah ouais, on se régale. Évidemment, bien sûr. Tu peux facilement venir dans la groupe. Hein. Les pires souvenirs de récré, le foot en hiver avec un ballon dur comme du béton.
4: Ah non.
3: Ah, j'ai pas connu ça.
10: Moi non plus. Non.
0: Ah, le handball, moi j'ai connu. Le handball dans la cour en béton, il fait froid et là on te jette le truc, ça t'arrive sur le bras. Je préfère mes claquettes. Clairement. Les pires souvenirs de récré, le préau quand on est un garçon parce que systématiquement c'était contrôlé par les filles de CM1.
3: Ah oui.
0: Oui, les filles.
3: C'est vrai qu'on avait un petit pouvoir, je pense.
0: Oui, vous aviez un endroit, c'était.
3: Tu rentres pas.
0: Ouais, c'était un peu ça quoi.
3: Ouais.
0: Non, pas toi, Jeff.
4: Ah non, pas non, j'avais le droit d'entrer partout. J'avais pas d'amis après, donc j'étais quand même seul.
0: Dernier souvenir de récré un peu difficile, faire un loup, être de suite le loup et n'arriver à toucher personne de tout.
3: Oh, c'est triste. C'est horrible.
0: Ça, c'est vraiment
3: l'humiliation.
0: Sûr.
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0: 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Tous les jours, deux fois par jour, on vous appelle en direct. Et quand je dis deux fois par jour, c'est plus deux fois par jour, c'est une fois par jour. Parce qu'à 8h05, il y a un nouveau jeu. On vous offre 1000 euros cash tous les matins, ça s'appelle le cash ou crash. Vous ne connaissez pas, vous perdez quelque chose.
11: Allô?
0: Alors du coup aujourd'hui, vous n'allez pas partir au travail, vous allez rester là, vous allez écouter le cash ou crash tout à l'heure.
11: Allô?
0: Ce sera à 8h05. Oui, tu attends que j'ai fini ma phrase.
11: Oh là là, mais la pauvre.
0: Ah, bonjour Marion.
11: Bonjour.
0: C'est bien Marion?
11: Oui.
0: Marion de Cherbourg en Cotentin dans la Manche?
11: C'est bien ça.
0: Marion, quel est le seul animateur radio qui loupe ton salaire?
11: C'est Manu sur Énergie.
0: Tu vois, ça méritait d'attendre quelques secondes. Ouais. Marion, je t'annonce que nous allons doubler ton salaire. C'est sur toi que ça tombe ce matin.
11: Trop bien, j'y croyais pas.
0: Tu touches 1610 euros chaque mois. On va le multiplier par deux. Ça va faire 3220 euros pour toi.
11: Trop bien, merci beaucoup.
0: Tu travailles. Oula, j'ai pas compris. Je vous lis le truc comme je. Gestionnaire d'approvisionnement d'une entreprise pour Carrefour.
10: Exactement, c'est ça.
0: Donc tu travailles pas pour Carrefour.
10: Alors, je travaille, donc le magasin s'appelle Carrefour, mais c'est une franchise, donc je ne travaille pas pour Carrefour France.
12: Waouh, oh, c'est compliqué.
0: Ça y est, tu m'as perdu.
10: En fait, le magasin il est en location gérante. Ça peut aider.
0: D'accord, non, ça va s'améliorer. D'accord, mais tu travailles dans un magasin Carrefour, il y a marqué Carrefour dessus.
10: Voilà.
0: Bon, ah, voilà.
3: Déjà ça.
10: Mais il est en location, donc je ne travaille pas pour le groupe Carrefour. C'est juste le magasin qui s'appelle Carrefour.
12: Je comprends rien du tout.
3: C'est travailler pour la personne qui possède le magasin.
10: Voilà, c'est ça.
0: D'accord. Ah, mais qui possède le magasin Carrefour.
10: Voilà.
3: Oui.
0: Mais donc tu travailles pour Carrefour.
3: Non.
10: Non. Non.
3: J'ai compris.
0: Ok. Et tu fais quoi dans le magasin qui n'est pas Carrefour avec marque Carrefour dessus?
10: Je suis gestionnaire d'approvisionnement.
0: Oui. D'accord. Mais c'est-à-dire?
10: En gros, je contrôle les commandes du magasin.
3: Ah, ok.
0: D'accord. D'accord. Bah, s'il y a du saumon dans les rayons, c'est grâce à toi.
10: En partie, oui, voilà, c'est ça.
0: Apparemment, elle fait pas
10: ça. Moi, je veux dire que la partie catalogue, en fait.
0: Catalogue? C'est les magazines?
10: Oui, moi je les ai en avance et puis je contrôle et quand les magazines sortent, voilà, ils sont en rayon.
0: D'accord. Tu n'approvisionnes pas en nourriture, tout ça
10: Pas le permanent, non, juste les catalogues.
0: Je vais dire un truc, Marion. Si un jour il y a un jeu où on doit deviner le métier des gens, inscris-toi, tu gagneras.
10: Oui, je peux faire ça, oui.
0: Marion, double ton salaire, 3 220 €. C'est simple et ça va vite arriver pour toi. On t'embrasse.
10: Super, merci beaucoup.
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0: Elle a dodeliné de la tête, Lorenza, sur le déteste-moi. Là.
3: Évidemment. Je faisais la choré dans ma chambre. J'espérais que, comme dans Star à domicile, genre, on vient de me réveiller et qu'elle soit chez moi, dans ma chambre.
12: C'est
3: mignon. Ouais, c'est jamais arrivé. Hein, donc.
0: Mais tu sais qu'elle va. Priscilla, elle fait une tournée. Elle avait rempli, je crois, un zénith. Elle va faire une tournée, retour avec tous ses hits et tout.
3: Renseignée, trop bien.
0: Mais peut-être qu'elle viendra dans ta chambre.
3: Ah, c'est très bizarre à 33 ans, quand même.
0: Oui, mais bon, t'es très bizarre de toute manière. Donc. Oui. On est avec vous, 7h22. On démarre ce mardi tous ensemble, c'est le 22 septembre. Putain, c'est l'automne demain.
3: Oui. On va mettre dans la tête, ça.
0: Non, c'est dans le.
12: Non, non. Ouais, non. Pas du tout. Vraiment.
0: C'est dans les arbres, c'est dans la terre, c'est dans le cerveau, c'est dans la merde. Bon.
3: Quoi?
0: J'aime pas l'automne. C'est la mort.
12: Ah, non, alors, en fait,
4: non. Si, mais t'as raison, Manu, c'est humide.
3: Vous prenez
4: gris.
3: Pas le positif des choses. Les tons sont orangés. On sort les plaids, les petits chocolats chauds. On se regarde des petits Harry Potter dans le canapé.
0: Ok, et le truc positif, c'est quoi?
3: Oh là là.
0: On est avec vous pour démarrer cette journée. On va s'écouter quelques messages que vous nous envoyez sur notre application, parce que oui, on a une application. C'est l'application Manu sur Énergie. Je sais que parfois c'est difficile de nous avoir au téléphone. C'est compliqué. En plus, vous n'avez pas le temps. C'est occupé. Vous dites, est-ce que je rappelle? J'ai pas le temps. Si vous avez envie de nous parler, si vous avez envie de réagir à l'émission, si vous avez envie de nous raconter quelque chose, à n'importe quel moment de la journée, vous pouvez toujours nous envoyer un message sur l'application Manu sur Énergie. On les écoute tous et on les partage avec vous. On en écoute quelques-uns maintenant. C'est parti.
14: Dans les phrases qui sont très pénibles à entendre, c'est « j'entends ». Quand il y a quelqu'un qui dit « j'entends », moi je vois les sous-titres avec marqué « j'ai entendu ce que tu dis, mais je m'en fous
0: ». Tellement
12: 100%
0: Putain, c'est vrai. C'est parce qu'en plus, c'est une phrase que je dis pas régulièrement, mais de temps en temps quand même.
4: Ouais, c'est vrai, oui.
0: Hein, j'entends ce que tu dis. Mais j'en ai vraiment tellement à foutre. Avec ça, bon. Il a raison. Allez, on continue.
15: Je voulais juste savoir quand est-ce qu'il revenait le tribunal Manu sur Énergie. Maintenant qu'on a de nouveaux jurys, ça aurait été pas mal de savoir ce que ça donnait.
0: Ah mais oui.
3: Ah oui, c'est vrai.
0: Mais oui. Alors le tribunal Manu sur énergie, c'est très simple. On a fait ça pendant pas mal de temps, puis on a arrêté, mais on pourrait le refaire de temps en temps. C'est en fait, on nous appelle, on nous raconte quelque chose que la personne a fait de pas terrible. Par exemple, boire dans le mug de quelqu'un au boulot, par exemple, des choses comme ça. On parle pas de meurtre, hein. Et on donne notre avis là-dessus. Vous êtes des avocats et enfin, en tant que juge, je donne le verdict.
4: Ah, j'adore l'idée.
0: On se fait la semaine prochaine.
3: Ouais, parfait.
0: Quand vous avez besoin d'un truc, vous n'hésitez pas. Vous nous demandez, nous on fait. Hein, si vous voulez qu'on vous livre des glaces, on peut vous livrer des glaces aussi. Il n'y a pas de problème. Allez, on écoute encore un message que vous nous avez envoyé sur l'application Manu sur Énergie.
16: Coucou Manu. Mais en fait, c'était pour te remercier parce que grâce à toi, cet été, j'ai fait le meilleur achat de toute ma vie. Toute la saison dernière, on t'a entendu parler de ton four à pizza. Du coup, j'ai acheté un four à pizza. Et maintenant, grâce à toi, je mange des pizzas à la maison comme au restaurant. Donc rien que pour ça, merci. Et vous, l'équipe, c'est quoi votre meilleur achat de l'été? Bisous.
0: Alors déjà, bravo. Bravo pour cet achat. Le four à pizza, ça change la vie.
3: Mais tu l'utilises beaucoup, toi?
0: Ah ouais.
3: Ah ouais?
0: Ouais, ouais. Okay. Je dis un truc dans la vie. Souvent, on demande quel a été le moment le plus marquant de votre vie.
4: Ouais.
0: Souvent, on dit la naissance de mon enfant. Ah. Non, c'est l'achat du four à pizza. Bah, ma fille, quand tu lui demandes qu'est-ce qu'elle préfère, elle dit le four à pizza aussi. Hein. Alors, quel a été l'un de vos derniers meilleurs achats? Appelez-nous.
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0: En ce moment, on offre de la thune.
3: Ah ouais,
0: oh, c'est incroyable. J'ai envie de dire merci. Merci à tous ceux qui nous permettent de vous offrir de l'argent. 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
0: 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Et pourquoi ce sont les meilleurs? Parce qu'ils nous offrent de l'argent. Parce qu'ils vous offrent 1000 euros cash. Dans 5 minutes, on va jouer au meilleur jeu radio du monde grâce à eux. 1000 euros pour vous. Vous nous appelez au 0870 42 48. Et avec de l'argent, qu'est-ce qu'on fait? On achète des choses.
4: Oui.
0: Question simple. Quel a été l'un de vos derniers meilleurs achats? On continue à en parler. 0870 42 48. Tout à l'heure, on a écouté un message vocal de quelqu'un qui était heureux parce qu'il avait acheté un four à pizza. Parce que j'en avais parlé, moi aussi j'en avais acheté un. Et ça lui a révolutionné sa vie. Quel est l'un de vos derniers meilleurs achats? On a Sonia au téléphone. Bonjour Sonia.
19: Bonjour Manu, bonjour l'équipe.
0: Bienvenue sur Énergie, on t'écoute Sonia.
19: Alors moi j'ai acheté un petit aspirateur à main pour ma voiture. Alors je l'ai acheté pour les miettes, parce qu'il y a un petit embout qui permet d'aller sur le côté des sièges pour aspirer toutes les miettes sur les côtés des sièges.
0: Oh, mais moi je pensais que les miettes dans les voitures c'était un truc normal.
4: Pardon Manu, on mange pas en voiture hein.
3: Ah si.
4: Ben non.
3: Ah si.
4: Ah non, sinon il y a les miettes justement. Bah, on mange dehors, on s'arrête et on mange.
3: Ah, allez, Non, je fais pas ça dans la voiture. Pas, hein.
0: Ah non, Jeff, pour partir en vacances, c'est chiant. Hein.
4: Non,
3: t'as pas d'enfants
4: mais...
3: aussi. Ils sont trop grands.
4: Ils sont tout maigres.
0: Tu sais que moi, je peux passer au drive d'un McDo, par exemple, et m'arrêter et manger dans la voiture.
3: Bah ouais, bien c'est sûr, la base.
4: Mais ça fait du gras et tout. Ton volant après, il y a des traces de gras.
3: Mais c'est le petit bonheur.
0: C'est la petite odeur.
4: Carrément.
0: Merci Sonia de nous avoir appelé.
19: Merci, bonne journée.
0: Belle journée à toi. Quel était l'un de vos derniers meilleurs achats, Marion?
20: J'ai acheté des brosses à brosses. Hein? Vous connaissez ou pas?
3: Non, je savais même pas que ça existait.
20: Vous savez quand même qu'il faut nettoyer vos brosses à cheveux. C'est indispensable, tous les mois.
0: Moi j'en ai pas, donc ça règle le problème.
20: Ah oui, voilà, bon bah pas pour toi, mais alors, sinon c'est trop pratique. C'est comme un petit râteau, ça enlève toutes les poussières, tous les cheveux de ta brosse. C'est hyper satisfaisant et en plus mon fils il adore le faire. Donc quand il s'ennuie, je lui dis va nettoyer les brosses. Il est hyper content et moi je suis hyper contente aussi.
0: Quelle belle éducation.
20: Ouais, t'as vu?
0: Alors, j'ai quand même une question. Une fois que t'as nettoyé ta brosse avec ta brosse à brosse, comment tu nettoies ta brosse à brosse?
20: Ah bah il y a une brosse à brosse à brosse.
3: Ça s'arrête jamais, genre.
0: Ils ont trouvé un truc génial. Filon de ouf, les brosses à brosses de brosses de brosses. Quel a été l'un de vos derniers meilleurs achats? On a William qui est là. Bonjour William.
21: Oui, bonjour Manu, bonjour tout le monde.
0: Bienvenue sur Énergie, on t'écoute.
21: Alors moi j'ai acheté des bombes imperméabilisantes pour chaussures. En fait, j'ai eu un verre de Varouche qui m'est tombé sur les pieds et ça les a sauvés.
4: Ah bah oui.
0: Oh, ah bon. Ouais. Vous faites pas.
3: C'est un achat d'adulte, ça. J'ai acheté ça il y a pas longtemps, je me suis dit, oulala, ça va plus.
0: Alors, non, moi, c'était un achat quand j'étais petit, je me rappelle.
3: Ah bon?
0: Mes parents, ils me mettaient ça, une bombe comme ça sur les chaussures parce que déjà petit, j'en mettais partout.
20: Donc, mais il faut le faire, un chaque achat de chaussures neuves,
3: Oui.
20: Hein.
3: Oui.
4: Chaussures et manteaux, hein.
0: Moi, je
20: mets
0: sans
20: doudou.
0: Ah si, sur mes doudous, je mets de la.
3: Ah bon?
0: Ouais. Excusez-moi, excusez-moi. Oui. Cette discussion m'angoisse. Merci beaucoup, William, de nous avoir appelé.
21: Belle journée.
0: Belle journée à toi. Quel a été l'un de vos derniers meilleurs achats, Lorenza?
3: J'ai une brume parfumée pour le corps et les cheveux. C'est au jasmin et au gingembre et bah on me dit que je sens bon et je l'ai tout le temps avec moi. Je suis trop contente.
20: Elle va la sortir. Elle va la sortir. Elle est très fière.
0: C'est comme un c'est comme un parfum pour les cheveux.
3: En fait,
0: elle l'a sorti.
3: T'as un petit pipit et bah ça sent bon quoi.
0: Vas-y.
3: Je mets, hein.
20: Et ça sent ça sent gingembre.
3: Ça sent, oui, gingembre jasmin, quoi.
0: Toilettes,
3: c'est
0: un peu, pardon.
3: T'es un bâtard. Pardon.
0: En fait, ça, non, mais c'est pas exactement ça. Ça sent quelqu'un qui est aux toilettes qui a mangé trop de gingembre. Voilà.
3: Bah, franchement, là, vous me décevez, là. Dès que c'est premier degré.
0: Ah, j'ai envie de tirer la chasse.
3: Ah, non,
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0: On est de retour avec 1000 euros cash à vous offrir. Elodie est là, bonjour Elodie.
2: Bonjour Manu, bonjour toute l'équipe.
0: Bienvenue sur Énergie Elodie, on va jouer ensemble au meilleur jeu radio du monde. C'est le jeu des 5 mots et ce matin, tu vas jouer avec Jeff.
2: Oui. D'accord, ok.
0: Je suis chaud. Je vous rappelle les règles du jeu des 5 mots. Jeff va sortir du studio, quand il sera dehors, je vais te donner 5 mots. Après chaque mot, tu me donnes le premier qui te vient en tête. Ensuite, Jeff revient. Jeff a du mal avec son casque, il va y arriver.
20: C'est bon.
0: C'est le mec, il pourrait se pendre avec son casque. C'est bon, il a réussi, il est dehors. Je vais te donner 5 mots. Après chaque mot, tu me donnes le premier qui te vient en tête. Jeff revient après, je fais la même chose avec lui. Vous avez un mot en commun, c'est gagné. À toi les 1000 euros, grâce à Temporis. Bonne chance à toi.
2: C'est parti, merci.
0: On joue au jeu des 5 mots. Bonne chance. Transformation.
2: Mutation.
0: Compliment.
2: Joli.
0: Décider.
2: Choisir.
0: Vidéo.
2: Film.
0: Fleur.
2: Marguerite.
0: Eh ben ça y est, on y est arrivé, Elodie.
2: Allez.
0: On va faire revenir Jeff maintenant dans le studio. Un mot en commun et c'est gagné les 1000 euros sans pour toi. Attention, Jeff est là, toujours vivant. Oui, c'est bon. Il a réussi à mettre son casque sans se l'enrouler autour du cou. C'est parti. Un mot en commun et c'est gagné les 1000 euros sont pour Elodie. Transformation.
4: Robot.
0: Elle avait dit mutation.
4: Transformers.
20: Oui.
0: Parce que transformation robot, j'ai pas.
4: Oui, c'était Transformers. Truc de vieux.
0: Ah, les Transformers.
4: Oui, bah,
0: okay, c'est ça. Ok, on est dans les références de dessins animés. Il n'y a pas de problème, il reste 4 mots. Compliment.
4: Gentillesse.
0: Elle avait dit joli.
4: Ouais.
0: Décidé.
4: Franc.
3: Franc?
4: Ah. Ouais, quand t'es franc, t'es décidé, t'es. Ouais, non, ça n'a rien à voir.
3: Ah oui, ok. Ouais.
0: Non, elle avait dit choisir. Jeff, est-ce que t'as compris les règles du jeu?
4: Oui.
3: J'ai l'impression qu'il est
4: là. Non, mais il en reste deux, parce que j'aime bien prendre des risques.
0: Ah, d'accord. Ouais. Ok. Là, faut que t'arrêtes les risques.
3: Hein. Ouais. Attends.
0: On y va, il reste 2 mots. Vidéo.
4: Film.
0: Film, et ben voilà.
4: Je vous l'avais dit.
0: Alors,
4: voilà, j'aime bien mettre un petit peu de peur comme ça, ouais, c'est un peu d'engouement, tu vois.
0: Le dernier mot pour le plaisir. Fleur.
4: Pétale.
0: Marguerite. Oui, il a pris les gros risques. Un mot en commun, ça suffit, Elodie. Les 1000 euros sont pour toi, bravo.
2: Mais merci beaucoup, vous êtes géniaux, je vous écoute tous les matins.
0: Trop mignonne. La fin de la phrase.
20: Merci, c'était la fin.
0: On t'embrasse fort, Elodie. 1000 euros grâce à Temporis et belle journée à toi.
2: Gros bisous, belle journée à vous. Ciao.
0: Et demain, on aura encore des beaux cadeaux. Mais je crois toute la semaine, non?
4: Oui, toute la semaine, Temporis. Toute la semaine.
0: Ah, alors, mais merci Jeff, parce que Jeff, il s'occupe de tout ça.
4: Oh, j'aime
0: bien. Gère la situation comme un professionnel. 1000 euros demain grâce à Temporis et toute la semaine. Just stay tout de suite avec Turn the Lights Off. Et juste après, on continue à échanger nos derniers bons achats, meilleurs achats. Quel a été l'un de vos derniers meilleurs achats? Si vous avez mieux que le parfum pour cheveux de Lorenza, vous nous appelez.
3: C'est une brume, Manu.
0: Mais oui, bah c'est une brume tenace dans le studio. Hein, on aime le gingembre, mais... Oula,
3: un peu de jasmin dans vos vies, quoi.
0: Ah non, là, c'est un camion de jasmin.
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0: On partage nos meilleurs achats. Vous avez acheté un truc dernièrement, vous en êtes trop fier. 0 870 42 48. On continue à vous prendre le téléphone. On peut faire un petit tour du studio avant. Jeff, t'as pas dit toi.
4: Tout à fait. Et c'est un truc pour lequel j'étais contre avant. Et finalement, j'ai acheté une machine à pain.
20: Oh non.
4: Et c'est la vie. Je vous jure, c'est la vie. Tu la programmes, tu mets tout le soir dedans. Tu la programmes et elle se met en route dans la nuit. Tu te lèves le matin, ton pain est chaud quoi.
0: Jeff, oui. En fait, on sait ce que c'est qu'une machine à pain parce qu'on l'a acheté en 2012.
4: Oui. Mais c'est trop bien. Le pain est trop bon en plus. Et tu vois, t'as pas des pizzas.
0: Alors, c'est pas que le pain est trop bon, c'est que comme c'est toi qui l'as fait, tu considères, tu rabaisses ton niveau d'exigence.
4: C'est pas faux.
3: Les gars, ramenez-nous des trucs là, Manu et Jeff. Enfin, je sais pas, Manu, ramène-nous une pizza, Jeff, ramène-nous du pain.
4: Eh ben, je vais vous en ramener.
0: Bah, Manu, je peux en ramener une pizza, mais la pizza froide le lendemain, je sais pas si
20: c'est la meilleure.
3: Évidemment, ouais. Mario a raison, allez, let's go.
0: Ok, j'en ramène.
20: S'il te plaît.
0: Ok, j'en ramène une pizza et Jeff vous ramène du pain.
3: Allez, ouais.
20: Et on peut choisir les ingrédients qu'on veut sur la pizza.
3: Ah oui.
0: Bien sûr. Et attends, avant, juste une tape sur le dos, s'il te plaît, sur la tête. Et si tu peux mettre un petit coup de pied au cul pour me dire d'aller plus vite.
3: Allez.
0: Mais oui, ça peut se faire, ça me fera plaisir.
3: Ouais,
0: quel est l'un de vos derniers meilleurs achats? On a Anastasia qui est là. Bonjour Anastasia.
17: Bonjour Manu, bonjour toute équipe.
0: Bienvenue sur Énergie, Anastasia, on t'écoute.
17: Moi, mon dernier achat, c'est un aspirateur laveur. Parce que de base, j'ai toujours mes cheveux qui traînent quand je passe la serpillière. Et là, ça les aspire avant, c'est génial.
0: Mais c'est un robot ou tu le tiens encore à la main?
17: Non, je le tiens encore à la main.
0: Ah d'accord.
17: Il aspire, il lave, c'est top.
20: Ah, il fait les deux,
0: oui. Ouais.
4: Ah, faut que j'essaie.
0: Sinon, le plus simple, c'était de tu mets une casquette, t'as plus les cheveux qui tombent.
20: Non, mais le niveau au-dessus, c'est celui qui fait sans que t'aies rien à faire, quoi. Le programmé.
0: Ah oui, le robot qui tourne tout seul.
20: Ah, ça, c'est classe, ouais.
17: Alors, ouais, mais j'avais peur qu'il y ait des traces.
0: Des traces de quoi? Ouais.
17: Bah, quand ça passe le robot automatique, là, j'ai peur que ça fasse des traces sur le sol, vu que j'ai un sol qui est hyper brillant.
3: Anastasia, elle aime pas les robots, elle a dit ouais, le truc, elle fait pas confiance. Je comprends. Ouais,
0: un sol un peu brillant. Faut que t'arrêtes d'habiter dans une patinoire, peut-être. Merci de nous avoir appelé, Anastasia.
17: Merci,
0: belle journée.
17: Belle journée.
0: Gros bisous, vous avez envie de partager quelque chose que vous avez acheté dernièrement? Autre chose que ta brume parfumée pour les cheveux, Lorenza?
3: Oui, mes talons pour la danse. Je les enfile pour mes cours de heels tous les lundis, c'est des cours en talons, et je me sens femme quand je les mets. C'est nouveau pour moi quand même. Hein,
0: c'est marrant parce que ouais, tu mettais jamais les talons avant. Et maintenant tu commences à y prendre goût.
3: Oui, oui, et là c'est des hauts talons. Hein,
20: bah, ramène-les aussi.
0: Bah oui.
3: Non, mais ça je peux pas mettre dans la vie de tous les jours. Hein.
0: Attends, je ramène la pizza, tu la serres en talons. Et on fait une équipe comme ça, incroyable.
3: Parfait.
0: On est en train de monter une pizzeria. Qu'est-ce que vous avez acheté dernièrement et vous en êtes content, vous en êtes fier? Marion, encore?
20: J'ai acheté des oreillers en flocons de mousse à mémoire de forme.
3: Ah.
20: Alors là, game changer, je vous assure, c'est énorme pour dormir et j'ai l'impression d'être dans un nuage.
3: Ah bon?
20: C'est trop bien.
0: Mémoire de forme, c'est-à-dire que quand tu te lèves, il y a encore la forme de ta tête?
20: Oui, en fait, il s'adapte à ta tête, donc faut pas le prêter, par contre, mais c'est vraiment extraordinaire. C'est de la mousse, c'est tout, c'est moelleux, c'est trop bien.
0: Oh, bon, d'accord, tu donnes envie.
3: Ah, essayez,
20: ouais,
3: essayez.
20: Je vous ai convaincu, hein. Alors, avec vos fours à pizza, là,
0: Mais en revanche, tu peux nous demander d'amener les pizzas, moi, demander d'apporter l'oreiller, je suis pas sûr, on peut pas le prêter.
20: Non, ça sert à rien.
0: Là, ouais,
20: non,
0: en fait, c'est un bon achat égoïste, c'est malin. Bien sûr. Eddie avec nous, bonjour Eddie.
22: Salut Manu, salut Jeff, Marion et Lorenza.
0: Salut. Eddie, quel a été l'un de tes derniers meilleurs achats?
22: Moi, c'est la machine sous vide.
0: Mais tellement.
22: J'ai acheté ça là, mais pour la maison, là, j'ai mis deux steaks pour les conserver. Maintenant, je mets tout sous vide. Ma femme, elle est folle.
0: C'est le genre d'achat où quand tu l'as, d'un coup, tu trouves une utilité.
3: Oui.
0: T'as envie de tout mettre sous vide. Mais bien sûr, évidemment. Et puis quand quelqu'un dit.
22: Travail, tu vois.
0: Tu mets sous vide au boulot aussi?
22: Ouais, un petit peu, ouais.
0: Ouais, mais tu fais quoi dans la vie?
22: Je suis cuisinier.
20: Ah oui.
22: Effectivement. C'est un peu comme ramener du travail à la maison.
0: Oui, c'est ça, on est d'accord. Après, c'est ta passion. Ta passion, c'est le mettre sous vide, quoi. Voilà.
22: C'est exactement ça.
0: Eh bien, fais-toi plaisir, Eddie. On te souhaite une belle journée.
22: Merci, à bientôt.
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0: Et on parle de l'automne demain, parce que c'est le premier jour de l'automne demain. Mais aujourd'hui, c'est une journée mondiale et pas n'importe laquelle.
4: C'est laquelle?
0: C'est la journée mondiale du rhinocéros.
3: Oh! Bonne journée à eux!
0: bah, on est premier, je crois, sur les rhinocéros. J'ai deux infos sur les rhinocéros.
3: Vas-y.
0: Deux infos que vous ne pensiez pas avoir aujourd'hui, pourtant je vais vous les donner. La première, c'est que la corne du rhinocéros, c'est pas une corne, c'est un poil.
3: Quoi ?
0: C'est en fait un énorme poil. C'est pas du tout de l'os, c'est une protubérance de kératine.
3: Ah bon ?
4: Mais non.
0: Exactement, c'est un poil. Alors, un gros poil.
3: Ah oui.
0: Mais un poil quand même.
4: D'accord.
0: C'est ça la corne du rhinocéros. Okay. La deuxième info, sachez-le, le rhinocéros a ses testicules à l'intérieur de son corps.
3: Mais quoi ? Qu'est-ce que c'est possible.
4: Mais,
0: si, elles sont à l'intérieur. Ce qui est logique, si tu veux, un coup de corne est vite arrivé.
3: Ah oui, vu comme ça, oui.
0: C'est mieux. C'est quoi ? La nature est bien faite. Ah oui. Voilà ce que j'ai. Allez, 8h05, on a du cash à vous offrir. On va jouer ensemble au cash ou crash. C'est 1000 euros, comme chaque matin. Ils vont peut-être aller aujourd'hui chez Maxence. Bonjour Maxence.
1: Bonjour Manu, bonjour l'équipe.
0: Bienvenue dans le cash ou crash Maxence. Je te rappelle les règles. J'ai trois questions à te poser. Si tu réponds juste à la première, tu gagnes 250 euros. Tu réponds juste à la deuxième, tu doubles ton gain, 500 euros. Et tu réponds juste à la troisième, tu doubles encore ton gain, 1000 euros. Tu peux aussi t'arrêter quand tu veux. Tu repars avec le gain qui est acquis. Et si tu te trompes, tu perds tout. C'est le cash ou crash. Le crash, on le veut pas, on veut du cash pour toi ce matin. T'es prêt ?
1: Je suis prêt.
0: Bonne chance à toi, Maxence, c'est le cash ou crash. Première question. Dans quelle ville, en France, se trouve le musée Grévin ?
1: Je dirais... Paris.
0: Je te dirais... Bonne réponse.
4: Ah, j'ai eu peur.
0: Il aime mettre de l'attention.
3: Ah ouais, ouais,
4: je vois ça.
0: 250 euros pour toi. Est-ce que tu veux tenter de doubler ton gain ?
1: Allez, je suis là pour jouer, on y va.
0: Waouh, pour 500 euros. Voici la deuxième question. Combien de jours y a-t-il dans une année non bissextile ?
1: Euh, 365.
0: Bonne réponse. 500 euros pour toi, Maxence. Si tu t'arrêtes là, tu repars avec tes 500 euros. Mais si tu réponds juste à la troisième question, tu doubles ton gain. 1000 euros, qu'est-ce que tu veux faire ?
1: On va jusqu'au bout.
3: Oh là là !
0: Oh, il est là. Troisième question. Pour 1000 euros, écoute bien. Quel chanteur iconique décédé en 2009 est cité dans le refrain de la chanson « Pilé » de Mauvais Joe.
1: Alors voilà.
3: Oh non, j'écroule.
0: Oh non.
3: Pas possible.
0: Maxence, tu vois la chanson « Pilé » de Mauvais Joe ?
1: Non.
3: Aïe. Ah oui. C'était où cet été ?
0: Waouh. Attends. Tu nous écoutes tous les matins ?
1: Oui, le bien c'est que oui.
3: Bah c'est pas possible.
0: Pilé de Mauvais Joe, c'est ça ?
1: Oh l'idiot, mais oui bien sûr.
3: Tu n'es pas idiot Maxence.
0: Non. Tu connaissais juste pas le titre de ce morceau qu'on a écouté environ toutes les 4 minutes cet été. Et le chanteur iconique décédé en 2009, vous l'avez entendu, c'était Michael Jackson. Michael Jackson a pilé. Ah là là Maxence. Maxence ?
1: Oui.
0: Ah, j'ai eu peur. Ah, j'ai eu peur qu'il était, il soit parti rejoindre Michael Jackson.
3: Non, non, non.
0: Voilà. Non, non. Maxence, je suis désolé, c'est pas les 1000 euros aujourd'hui. Je vais t'offrir le mug Manu sur Énergie et puis le t-shirt Manu sur Énergie. Puis tu nous rappelles quand tu veux, d'accord ?
1: Ça marche, merci tout le monde.
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0: On s'apprend des choses comme chaque matin. Il est 8h10, voici les infos aléatoires du monde. Allez, vas-y, Jeff, commence. Allez, alors, je te sens chaud.
4: Ouais, je suis très chaud, là. Il y a un film d'horreur, c'est un classique, qui s'appelle Poltergeist, un film des années 80. Et dedans, il y a une scène avec plein de squelettes dans une piscine. Et ben, à l'époque, ils avaient utilisé des vrais squelettes humains parce que ça coûtait moins cher que d'acheter des squelettes en plastique.
3: Oh.
4: Donc, si vous revoyez le film, vous saurez que c'est des vrais squelettes que vous verrez.
0: C'est-à-dire qu'il y a des gens, ils ont donné leur corps à la science en se disant, ça va aider à trouver des vaccins. Et voilà. En fait, non, c'est juste pour un film d'horreur.
4: Exactement. Mais regarde, regarde après, toi, 40 ans après, on le regarde encore, donc, tu vois.
20: Quelle horreur.
7: Mais vous aviez pas un squelette, vous, dans votre salle de
3: Oscar.
7: SVT?
4: Si. Si. Bah oui.
20: Mais c'était un faux.
7: Ça fait Oscar, toi?
3: Oui.
7: Mais, en fait, on n'a jamais su. Et moi, je me rappelle, on demandait ce que c'est un vrai ou un faux. Et les profs, ils laissaient le suspense, tu vois.
3: Le doute, bah, c'est un faux.
7: Genre, pour nous faire peur, tu vois. Si jamais tu parles mal, il y a le squelette, il va venir te hanter la nuit. Les infos aléatoires du monde, Marion.
20: Les montres affichent toujours 10h10 dans les pubs, jamais une autre heure, et c'est juste pour l'esthétique.
4: Ah oui, c'est vrai.
20: Ouais. Ça fait une belle symétrie et ça fait le V de la victoire, donc dans la tête des gens, c'est positif.
4: Ah.
20: Et même dans les vitrines, tu regarderas, c'est très souvent 10h10.
3: Ah, je vais regarder.
7: Oh, moi aussi, je vais regarder.
20: Voilà, faites votre
7: viens, Lorenza, viens.
3: Cet après-midi.
7: Après l'émission, on part dans la rue et on regarde les horloges.
3: Ça va être incroyable cette journée,
7: oui,
3: Manu.
7: Ça va être un truc de dingue. Oh, on fait une nuit blanche. Wow. On va voir la nuit aussi.
4: J'ai fait une info.
7: Alors, tu l'as déjà donné, pardon. Ouais. Lorenza, une info.
3: Ah ben, figure-toi, il existe des trains raclette en Suisse.
20: Oh, oh c'est énorme.
7: Mais c'est quoi, alors là, tu as toute mon attention.
3: Il y a plusieurs compagnies. Il y a soit des trains intérieurs où tu as raclette à volonté et c'est prévu, c'est dans des wagons pour.
7: Oh.
3: Soit t'as carrément il existe des parcs où t'as des petits trains qui vont à 4 km/h et en fait t'es en extérieur et tu manges ta petite raclette en face de l'autre et tu te balades dans un parc comme ça.
4: C'est génial.
3: En mangeant ta raclette, quoi.
7: Moi je préfère le coup de t'as 3 heures de train et t'as une raclette à volonté.
20: Ah ouais, le retard il vaut le coup là.
3: Ah oui.
7: Comment tu sors du train après là?
3: Ah bah là c'est compliqué. Et tu pues le fromage.
7: Il n'y a pas d'escalier, il y a une rampe, tu roules pour partir après. J'ai une question à vous poser, mon info aléatoire. Écoutez bien, d'après vous, qu'est-ce qui arrive en premier? Le fruit l'orange ou la couleur l'orange?
4: Wow. Ah.
7: Le nom orange, on l'a donné d'abord au fruit ou d'abord à la couleur d'après vous?
4: Je dirais le fruit, moi, Manu.
7: Le fruit en premier pour Jeff. Lorenza?
3: Ouais, allez, la couleur, juste pour...
7: Pour faire chier Jeff. Ouais. Okay. Marion.
20: La couleur, et après quand on a vu le fruit, du coup on lui a donné ce nom parce que c'était la bonne couleur, je pense.
7: Oh, elle est bien Marion quand elle parle, mais c'est faux. La couleur orange, en fait, ne portait pas de nom en Europe avant l'arrivée du fruit. Et c'est quand le fruit l'orange est arrivé. Avant on disait simplement rouge jaune.
20: Ah oui.
7: Et quand le fruit l'orange est arrivé, on dit bah couleur
3: c'est
7: orange.
4: Bim.
7: Alors, bon, excusez-moi, il y a des pubs qui arrivent, on va filer avec Lorenza, on va regarder les aiguilles. Vite, vite, vite, vite, vite.
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7: Oh, elle m'a bien vendu, là. Oh, c'est Jungle Lee, Emma. Ils seront au Energy Music Awards. C'est le 23 octobre, les Energy Music Awards. Et ils sont nommés dans la catégorie collab francophone de l'année. Alors.
4: C'est bon, c'est gagné.
7: Je dis ça à chaque fois. Alors, Jungle Lee et Emma, notez bien, c'est Jeff qui a dit ça. Donc, si vous gagnez, vous pourrez lui dire bravo. Et si vous perdez, c'est à lui qu'il faudra rendre des comptes. Vous gérez. Enfin, c'est lui qui devra rendre des comptes. Nous allons parler d'une actrice. Elle s'appelle Tilly Norwood. Est-ce que vous connaissez Tilly Norwood?
3: Non, pas du tout. Inconnue au bataillon.
7: Dans une émission aux États-Unis, c'est une actrice qui a été interrogée à distance, genre en visioconférence. Mm-hmm. Et elle s'est soudainement mise à parler le cantonais en pleine interview.
3: Ah bon?
7: Chinois.
4: Ouais.
7: D'un coup, elle s'est mise à parler le cantonais comme si de rien n'était. Elle a totalement vrillé.
3: Mais
7: d'après vous, pourquoi?
4: Ah, c'est facile, je pense, non? C'est pas un truc IA qui s'est mis en marche?
7: Eh ben, c'est exactement ça.
4: Ah ouais.
7: C'est Tilly Norwood était une actrice en IA.
3: Oh non.
7: En intelligence artificielle.
4: Elle aussi, d'accord, ok.
7: Et oui, non, c'est elle qui était en fait en IA et elle a eu un énorme bug. Bug, pardon.
3: Ouah, le monde devient compliqué, hein.
7: Oh, mais ça, m'en parle pas.
4: Il y a plus de saison, ma pauvre dame.
7: Oh là là, je te jure, hein. Avec tout leur smartphone, là.
4: Ça, c'est Elon Musk, hein, ça, c'est sûr.
7: Oh là là. Et je vais dire, mec, face de bouc.
20: Oh là là, la
7: ça, c'est la plus grande angoisse du monde.
20: C'est terrible.
7: Des gens qui, en 2026, face disent, je vais pas sur Facebook.
3: Oh là là. Il y a Facebook aussi.
7: Facebook, oui.
3: Oui. Il y en a qui disent Facebook. Non, mais Face, genre, ils font des blagues, quoi. Oui. Genre, comme Facebook, quoi.
7: Ah, oui.
20: Ouais, mais c'est mieux Facebook.
3: Ouais. Oui.
7: Valérie avec nous au téléphone. Bonjour, Valérie.
11: Bonjour Manu, bonjour toute l'équipe.
7: Sois la bienvenue sur Énergie Valérie. Merci de nous appeler au 0870 40 48. Qu'est-ce qu'on peut faire pour toi ce matin?
11: Alors, j'ai appris par une collègue de travail qui avait un groupe WhatsApp d'équipe avec tout le monde, mais pas moi.
7: Oh, dur.
4: Oh, ça, ça fait mal.
0: Attends, il y a tout le monde?
19: Si tu veux, c'est un groupe secret, donc je suis pas au courant de effectivement tout le monde, mais visiblement oui, ça sent le tout le monde. Et j'ai une collègue qui m'a parlé du message d'une personne, si je l'avais vue, donc là, grand moment de silence. Et voilà. Donc moi j'y suis pas, mais visiblement ouais, c'est assez général.
20: Bah, ils ont peut-être oublié de te mettre.
3: Bah oui, il faut en parler, oui. En fait, la communication. Ça...
0: La communication.
3: Mais oui, mais c'est vrai.
0: Lorenza, quand elle a plus d'arguments, elle dit la communication.
3: Mais est-ce
0: tu nous
3: que
0: l'as fait
3: pas...
0: la semaine dernière.
3: Oui, mais est-ce que c'est pas vrai? Enfin, je suis désolée, mais qu'elle parle gentiment et ça se trouve, t'es un oubli, bah, comme disait Marie. Ouais,
0: voilà, c'est toujours sympa d'être oublié en plus.
19: Je suis un oubli.
3: Non, mais ça peut arriver, tu vois. Le V de Valérie, c'est loin dans l'ordre alphabétique et bim, tu vois, je sais pas. J'essaie de trouver une solution.
0: Attends,
3: ok.
0: C'est quoi le prénom de ta collègue?
19: Sophie.
3: Oui, oui.
0: Sophie, c'est.
19: Sophie de la comptabilité, c'est la fameuse Sophie de la comptabilité.
0: C'est juste. Le Sophie, c'est juste avant le V quand même. Hein. C'est pas.
3: Mais c'est avant.
0: T'as qu'à dire. T'es quoi? Tu dis à Sophie, excuse-moi, mais je suis pas dans le groupe. Je pense qu'il y a un oubli. Tu peux leur demander dans le groupe.
3: Ouais.
0: Tu vois?
19: Ouais.
0: Et voilà. C'est souvent dans le groupe, tu dis, est-ce qu'on peut rajouter Valérie? Et si personne ne répond, là, tu sauras clairement
3: qu'il faut que moi,
0: t'es pas dans le. Ça, c'est sûr.
3: Le message est passé.
0: Voilà. Là. Déjà, il commence à être passé, mais... là, discrètement.
19: Ouais,
0: mais...
19: ouais. Je t'avoue que sur le coup, je suis restée sans mots en me disant, c'est quoi, volontaire, pas volontaire? Je savais pas trop quoi dire, mais effectivement, ouais, je vais poser la question, ce sera plus simple.
0: C'est souvent aussi comme ça quand tu pars du boulot et on se voit à l'apéro chez Gérard. Hein, et là, t'as un silence de deux personnes. Elles sont pas dans le groupe apéro chez Gérard. Merci beaucoup Valérie de nous avoir appelé. On a Boris qui est là aussi. Bonjour Boris.
10: Salut Manu, salut l'équipe.
0: Bienvenue sur Énergie Boris. Qu'est-ce qui se passe? Qu'est-ce qu'on peut faire pour toi?
10: Alors moi, j'ai une petite blague du matin.
0: Ah, une blague du matin?
3: Oula.
10: Ouais.
0: Ok, c'est chaud. Vas-y.
10: Pourquoi les canards sont toujours à l'heure?
3: Alors, canard, coin, coin.
0: Ce qui est drôle, c'est que Jeff, il rigole sans avoir la vanne. Des canards qui font rire.
3: Ah, ok.
0: Pourquoi les canards sont toujours à l'heure? Il y a un truc avec coin-coin ou pas du tout?
10: Non.
3: Avec leur bec?
10: Non.
0: Le canard, il...
10: Parce qu'ils sont dans les temps.
3: Ouh!
20: Ah, voilà.
3: Pas mal.
20: Mais c'était le risque, hein, avec la blague du matin aussi. Hein. Arrête Manu, c'était pas si mal.
0: J'aimerais qu'on se rappelle tous de Boris. Nous sommes tous réunis pour nous souvenir de Boris. Et j'aimerais qu'on n'oublie jamais que Boris était quelqu'un de bien.
3: Oui, bien sûr.
0: Et on ne peut pas le résumer à la blague du canard.
4: Non.
20: Ah oui. Il se fait rire tout seul quand même. Ouais. C'est ça qui est inquiétant.
0: J'ai l'impression que le mec n'est pas mort dans le cercueil en fait. Boris, merci beaucoup de nous avoir donné la blague du matin.
10: Merci, bonne journée.
0: C'était très courageux de ta part. On te souhaite une belle journée. À toi aussi.
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0: Et il faut qu'on se pose quelques secondes pour dire si oui ou non on est d'accord avec cette histoire de plagiat. Si vous n'êtes pas au courant, rappel des faits, Miley Cyrus est accusée de plagiat sur un titre de son nouvel album qui est sorti la semaine dernière, sur le titre Red Lights. Et elle est accusée de plagiat par Amanda Lear l'accuse d'avoir plagié son titre Sphinx, qui a plus de 50 ans.
4: Ouais.
0: Et elle menace de l'attaquer en justice, mais elle dit quand même, peut-être qu'un simple, une simple parole en disant oui, je me suis inspiré, suffirait. C'est-à-dire, elle veut pas aller forcément, La question c'est, est-ce que vraiment il y a plagiat? On écoute le titre de Miley Cyrus.

0: Ça, c'est Red Light de Miley Cyrus. Maintenant, The Sphinx d'Amanda Lear.
1: Clairement.
0: C'est la même mélodie, quoi.
2: C'est dingue, quand même. Le multivers, quoi. Comment Miley a pu s'inspirer d'Amanda Lear?
0: Mais ça peut être aussi un hasard, quoi.
3: Bah oui, je pense aussi, moi.
2: Quand même, là.
1: Bah, hasard, quand même, assez flagrant, là. Enfin, c'est pas un hasard.
0: L'avocate d'Amanda Lear, Maître Lorenza.
1: Mais non, mais je suis désolée. Et puis, j'ai l'impression qu'elle commence par le même mot, en plus, en commençant la phrase et tout. Non, c'est la même intonation, c'est la même mélodie, faut pas abuser.
0: Ouais, mais quand t'es Miley Cyrus, comment tu te dis que ça va pas se voir?
3: Bah oui.
2: Ah, parce que c'est une chanson très vieille aussi.
1: Justement, elle s'est dit hop, hop, hop, ni vu ni connu.
2: Après, c'est peut-être juste inspiré. C'est un hommage.
0: C'est un hommage.
2: Ah oui, possible, un hommage.
0: Écoutons l'hommage. L'original. En plus, ce qui est dur pour Miley, c'est qu'elles ont un peu la même voix, un peu éraillées, quoi. Non mais c'est vrai.
1: C'est vrai.
0: Et du coup, moi j'ai été écouter la chanson The Sphinx.
2: Oui.
0: Et c'est pas mal, hein. C'est un peu un voyage dans le temps.
2: C'est
0: dans un film, un peu à Tarantino.
2: Kill Bill,
0: Ouais, Kill Bill. Exact, j'adore ce film.
3: Ouais, c'est bien.
0: En tout cas, sur toutes les plateformes, Amanda Lear, elle doit halluciner. Ce Sphinx, tout le monde écoute, quoi. Qu'est-ce qui se passe? Bon, la grande nouvelle là-dedans, c'est qu'on sait qu'Amanda Lear est toujours vivante. Et ça, c'est quand même... C'est une bonne nouvelle.
2: C'est vrai,
0: elle est toujours là, Amanda. Alors,
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0: chaque jour. C'est le troisième sujet qui entraîne des disputes dans le couple, derrière l'argent et les tâches ménagères. Qu'est-ce que c'est ? Ah, Jeff, je te sens tendu sur
1: les... Oui, est-ce que ça m'est arrivé plusieurs fois ? Les belles-mères ?
0: Non, c'est pas les... Les belles-mères, je crois que c'est hors concours. Marion ?
2: Elle est sortie ?
0: Non, c'est pas les sorties. Lorenza ?
3: C'est à la maison ?
0: C'est à la maison. Mais ça peut être ailleurs. Mais en général, c'est à la maison dans une pièce spéciale. Troisième sujet qui entraîne des disputes dans le couple. Alors, Jeff ?
1: Les jeux vidéo ?
0: C'est pas les jeux vidéo, non. C'est un moment précis. Lorenza ?
3: La lunette des toilettes.
0: Non, c'est pas dans les toilettes.
2: Est-ce que c'est la nuit ?
0: C'est la nuit. C'est la nuit, c'est pas la couette. Vous êtes pas loin, là. C'est la nuit, c'est pas la couette, c'est pas un objet.
2: Ah, c'est les bruits ?
0: Oui, c'est un bruit. Lequel ?
1: Les ronflements.
0: Les ronflements.
1: Troisième
2: sujet de dispute, bon, quand même.
0: Ouais, mais quand t'as quelqu'un qui ronfle, à un moment, c'est...
3: Des fois, c'est pénible. Hein. Ça... Moi, franchement, quand t'es obligé d'aller dormir sur le canapé... Oui, j'en ai gros sur le...
0: Apparemment, il y a eu un ex qui était...
3: Ah là là, mais c'était un enfer. Mais un enfer, mais vraiment, mais pour tout l'appart, quoi. Même ma coloc s'était réveillée. Ben ouais, non, mais c'était un enfer. Je dormais dans le salon et j'étais là. Et à ce moment-là, tu le détestes.
2: Ils peuvent rien y faire, hein, les pauvres.
3: Ah ouais, mais j'avais envie vraiment des... J'avais des trucs qui passaient dans la tête. Je me disais, tu l'aimes.
0: Lorenza sortit avec un aspirateur. Hein, donc, il suffisait de le débrancher. C'est le plat que les célibataires cuisinent le plus souvent pour un premier rendez-vous à la maison. Quel est ce plat, Marion ?
2: C'est le risotto.
0: C'est pas le risotto. Hein ? C'est pas du riz.
1: Une tomate mozza. Ah
0: oui. C'est pas une tomate mozza, c'est un plat. C'est pas une entrée.
1: Ah d'accord, oui. C'est un plat chaud.
0: C'est chaud, absolument. Lorenza.
3: Il y a des légumes ?
0: Non, il n'y a pas de légumes là-dedans. C'est le plat que les célibataires cuisinent le plus souvent pour avoir un premier rendez-vous à la maison. Alors ?
1: De la lasagne ?
0: C'est pas loin de la lasagne, on se rapproche de la lasagne. C'est c'est froid.
2: C'était quoi, Marion ? Des pâtes.
0: Oui, mais pas n'importe lesquelles.
2: Les bolos.
0: C'est pas les bolos.
3: Carbo.
0: Non, c'est pas les carbos non plus.
1: Au gratin.
0: Ah, faudra qu'on parle des pâtes carbo un peu plus tard dans l'émission d'ailleurs.
3: Voilà. Ouais. Ok.
0: Jeff ?
1: Au gratin, les pâtes au gratin. Comme ça, c'est beau. Ça.
0: C'est les pâtes au saumon.
1: Ah, j'adore.
0: Lorenza n'est pas très pâte au saumon.
3: Je déteste le saumon. Ah mais moi on me fait ça, c'est une catastrophe. Sans me dire en plus, sans me demander.
0: Enfin, c'est peut-être rare, un premier rendez-vous que tu manges. <c'est peut-être rire> <pas, rire>
1: ça commande.
0: Je suis désolé, je suis tellement amoureuse de toi, mais tes pâtes au saumon, ça va pas être possible entre nous. Certaines personnes disent que Lorenza est compliquée. Je vois pas pourquoi. Dernier sondage du matin, pour 20% des gens, c'est l'élément intérieur d'une voiture qui leur sert le plus. Oh. Qu'est-ce qu'il y a dans la voiture, Jeff ?
1: L'autoradio.
0: C'est pas l'autoradio, non. Non, c'est pas de la musique. C'est un petit élément. C'est pas le rétroviseur, non. Ça ne sert pas à conduire.
3: Ah, ok.
0: Ouais, c'est un petit accessoire. C'est un petit élément intérieur. Marion ?
2: C'est la prise USB pour charger le tel et tout.
0: Non, c'est pas électrique. Il n'y a pas d'électricité là-dedans.
1: Est-ce que c'est le petit sapin qui sent bon ?
0: Non, il est dans la voiture directement. Tu l'achètes pas en plus.
3: C'est près du volant ?
0: C'est pas loin du volant, on va dire. Par rapport au coffre, oui, c'est près du volant.
3: Okay. Marion,
2: c'est le pare-soleil.
0: C'est pas le pare-soleil.
1: Ah, mais la boîte à gants, réfrigérée.
0: Non, vous n'êtes pas dedans.
3: Le vide-poche.
0: C'était le porte-gobelet.
1: Ah oui, c'est vrai, j'ai plein de trucs dedans, moi.
3: Pas des pièces, mais...
0: En fait, le porte-gobelet sert de vide-poche, en fait.
3: Oui,
0: effectivement.
3: C'est ça.
0: Oui, absolument. C'est l'élément intérieur d'une voiture qui sert le plus. C'est un peu le dépotoir.
2: Ouais, le fond, bien sûr.
3: Il y a tout dedans.
0: C'est incroyable, hein. Des fois, tu retrouves des gens, même. Oh, putain. J'avais oublié de te déposer chez toi, dis-moi.
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0: Il y a Amazon qui a dévoilé les questions qu'on pose le plus à Alexa.
2: D'accord. Ah.
0: Voici les questions posées par les Français à Alexa. Écoutez, ça va vous surprendre. Combien de temps faut-il pour cuire les asperges ?
2: Des asperges ?
0: Des asperges.
2: Ah bah après, j'en ai aucune idée en plus.
0: Mais voilà.
2: C'est vrai.
0: C'est vrai.
3: Mais qui mange des asperges ?
1: C'est bon les asperges.
3: Ah bon ?
0: Les gens qui font pipi qui sont.
3: Ouais. Ah oui. C'est vrai.
2: Et t'as la réponse du coup ou pas ?
0: Ah non, j'ai pas été, je veux pas.
2: C'est jusque là.
0: Écoute, je veux pas que dans mon historique internet, il y ait ça. Je refuse. Les questions les plus posées par les Français à Alexa, il y a encore de la bouffe. L'avocat est-il un fruit ou un légume ?
1: Alors là ?
2: Ah, c'est un fruit.
3: Bah oui, c'est un fruit.
0: Bah oui, c'est un fruit, genre vous êtes. Alors expliquez-nous pourquoi.
2: C'est connu, c'est comme la tomate.
3: Oui,
2: c'est des faux légumes, quoi.
0: Alors c'est un fruit, j'ai été vérifié. D'un point de vue biologie, c'est un fruit, mais on le considère comme un légume.
3: Ah bon ?
0: Un peu comme la tomate, quoi.
1: Voilà.
0: Bon. des questions les plus posées par les Français à Alexa. Quel est le prix de l'or?
2: C'est drôle ça.
3: Ouais, mais les gens posent des questions cheloues.
1: Ouais, mais d'un côté, c'est quoi le prix de l'or, Lorenza?
3: Je sais pas, mais voilà. Je m'en fous, genre. Enfin, j'ai pas d'or.
0: Honnêtement, je m'en fous moins que le temps des asperges.
3: Oui, c'est vrai. C'est vrai.
0: Bon, combien d'habitants y a-t-il en France? 70 millions. La plus posée par Alexa. Jeff?
1: 70 millions.
3: 68, non?
0: Je dirais 71.
1: Ah, quand même, ah, tant que ça.
0: Attends, on va voir.
1: Attends, je
0: combien de temps pour les asperges?
3: Non.
0: 69,1.
3: Ah,
1: on est pas loin.
0: Au 1er janvier 2026. Ouais. On n'était pas mauvais, hein?
3: Non, non, on est bien.
0: Et enfin, dernière question, la plus posée par les Français à Alexa. Comment faire un avion en papier?
2: Mais arrête.
3: Mais je suis choquée, c'est vraiment éclaté les questions.
0: Ah, bah, moi, j'ai déjà demandé, moi.
3: Ah,
0: et alors, l'avion en papier,
1: tu l'as fait?
0: Ouais, mais il y a des vraies techniques, il y a des pures techniques pour les avions en papier. Eh ouais.
1: Moi, j'en connais qu'un, le classique, hein.
0: De quoi?
1: Le classique, moi je fais juste le classique, toi tu plies trois fois, ou alors je fais une boulette et je l'envoie la gueule du mec directement.
0: Ouais, ouais. Voilà, la boulette.
2: Le classique, ouais.
0: Bah, Jeff, faut pas qu'il soit pilote d'avion. Hein.
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0: Si on se touche le nombril, certaines personnes ressentent quelque chose. Oui.
2: Une
0: sorte de petite vibration, pour certains déguilis, pour certains comme une petite décharge électrique. Nous continuons d'en parler parce que oui, c'est ici que ça se passe. Vous savez, les présidentielles arrivent bientôt. Hein. Je pense qu'il faut parler des vrais sujets. On en parle ensemble. Tout le monde est là, évidemment, comme chaque matin. Il y a Marion.
2: Bonjour.
0: Jeff est là aussi.
1: Salut.
0: Lorenza est là aussi.
3: Hello.
0: On va écouter Manon Lisa avec le petit pêcheur, mais avant ça... Attention, on parle de cette histoire de nombril parce que sérieusement, Florent Lodure, on parlait du fait de se toucher le nombril, il y en a quand même qui aiment pas, il y en a qui détestent ça, qui sont tendus quand on leur touche le nombril, ils arrivent même pas à se le toucher eux-mêmes.
3: Ah ouais.
0: Et Florent va dire, quand je me le touche, ça me provoque un petit truc dans les fesses. T'avais dit comme une sorte de... C'est pas une décharge électrique, c'est un, c'est un petit frisson.
7: Ouais, un petit guili, un petit... Ouais, c'est un peu chelou.
0: On a reçu beaucoup de messages sur l'application Manu sur Énergie, on en avait écouté certains déjà, on va en réécouter d'autres. Tu n'es pas seul, Florent.
7: Merci.
0: Écoutez, c'est parti.
8: Coucou les ouin-ouin. C'était aussi pour réagir par rapport à ce que Flo avait dit, mais moi aussi, quand j'appuie sur

0: Je pense qu'on est plusieurs à pas être câblés dans le même sens. Moi, quand je me chatouille le nombril, ça me fait des petits guilis dans le zizi.
1: Oui. Ils sont tous à peu près à cet endroit-là, ouais.
2: Oui, non, c'est pas dans la tête. Hein, On continue encore, c'est pas fini.
3: Alors, moi aussi, je dois être mal câblé, parce que moi, quand je me touche le nombril, ça me donne envie de faire pipi.
2: Ah oui, alors, c'est ça.
4: C'est autre chose.
2: Bizarre. Alors, avec tous ces messages, ça m'a perturbé. J'ai essayé d'appuyer et de triturer mon nombril.
4: Ah, mais rien que tu dis ça, ça me dégoûte aussi.
2: Non, mais je suis scientifique.
4: Oui, bien sûr.
2: Et à un moment, j'ai eu un petit truc comme une sorte de frisson, une petite décharge au niveau du zizi.
4: Ah bon?
2: mais alors, Marion,
4: oui.
2: T'as l'explication?
4: Oui, en fait, vous n'êtes pas du tout mal câblé. En fait, l'explication, elle vient du cordon ombilical. Vous savez, quand on est fœtus, on a le cordon qui est relié à la mère. Bon, même si on l'a plus, en fait, il reste des terminaisons nerveuses parce que le cordon, il était relié à des organes dans le bassin. Et donc, le cerveau, il interprète mal les signaux quand tu te touches. Et parfois, il croit qu'il y a encore le cordon. Et du coup, ça te fait des petites sensations. Tout ça, c'est vraiment ton cerveau qui n'est pas au point, quoi. Mais c'est tout à fait normal. C'est des terminaisons nerveuses qui restent.
2: Oh.
4: Donc vous n'êtes pas chelou, mais quand même.
2: Merci d'avoir libéré la parole. Voilà, vous n'êtes pas seul si vous vous touchez le nombril et que ça fait un petit truc. Je suis en train de me le toucher, ça dégoûte.
4: J'arrête.
2: Mais attends, tranquillement, c'est mon nombril, je fais ce que je veux avec.
4: Attends, fonce ton doigt dedans, c'est vrai.
2: Bah oui.
4: Ça me dégoûte. Non.
2: Ça ressemble pas de l'autre côté, hein. Non, c'est une question.
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2: Il est temps de jouer au grand blind test du matin. Avec nous ce matin, Sandra et Quentin. Bonjour à tous les deux.
7: Salut Manu, salut les Wawa.
2: Bonjour l'équipe. Bienvenue parmi nous à tous les deux, c'est beau. Oui, c'est beau, ça s'appelle l'esprit olympique. Alors attention, ça rigole plus parce qu'il y a 1000 euros de bons d'achat à dépenser dans les magasins Primark maintenant pour vous. Pour l'un d'entre vous. Nous allons jouer au grand blind test du matin. C'est un blind test qui se joue en 3 manches. La différence avec les autres blind tests, c'est qu'avant de trouver le titre ou l'artiste, on vous donne un indice. Vous pariez ensuite sur le nombre de secondes nécessaires pour le trouver. Une bonne réponse, c'est un point. Une mauvaise réponse, c'est l'autre qui prend le point. Il nous faut le titre ou l'artiste et c'est le premier à 2 points qui gagne le jeu. Tout est clair, tout est principe, tout est compris.
7: Parfait.
2: Sandra, Quentin, c'est parti. Nous jouons au grand blind test du matin. Premier titre avec un indice de Lorenza.
8: On l'aime autant seul qu'en duo.
2: Pas mal.
9: Ouais, oui, je l'ai.
2: Pas mal. Combien de secondes, Sandra, d'après toi, pour trouver le titre ou l'artiste avec cet indice?
7: 5
2: secondes. Quentin, tu veux descendre ou tu la laisses?
10: 4.
2: Oh, Sandra, tu descends ou tu le laisses?
7: Je lui laisse.
2: 4 secondes, Quentin, pour trouver le titre ou l'artiste.
10: Louane?
2: Non, c'était Vita.
7: Était dur.
2: Ah, l'intro était pas facile. Ça veut dire que le point va à Sandra. Attention, voici le deuxième titre. Indice de Jeff.
9: Oula, il est corsé celui-là, attention. Il est entré au Guinness Book.
2: Oh la vache.
9: Ouais. Après ça se sait quand même, hein. Si t'es fan du mec un peu, ça se sait.
2: C'est quoi pour genre lancer de noyaux de cerise ou
9: Non, rapport à
2: son métier.
9: À son métier, oui.
2: Ah
9: oui.
2: Ok. Quentin, combien de secondes d'après toi?
10: 5.
2: Sandra, tu descends ou tu le laisses?
7: Je le laisse.
2: 5 secondes pour trouver le titre ou l'artiste.
7: Happiness.
2: Ouf.
10: Pitbull.
4: Il lâche des noms random.
2: C'est pas Pitbull. Il est pas au Guinness Pitbull. Il est pas chez le coiffeur non plus, cela dit. C'était The Weeknd.
7: Oui.
10: Impeccable.
2: Et pourquoi il est au Guinness The Weeknd?
9: C'était le seul artiste au monde à avoir 30 titres qui dépassent chacun 1 milliard d'écoutes.
4: Ah ouais.
9: 30 titres quand même.
2: Ça va, moi une vidéo des fois, une fois j'ai fait 6000 vues.
9: Mais non.
2: Ça veut dire que le point, il va à Sandra. Ça veut dire que Sandra, sans faire grand chose, elle a gagné les 2 points. Alors,
7: je l'avais trouvé.
2: Ouais, tu l'avais.
11: Oui.
2: Quentin, je suis désolé, c'est pas gagné, mais...

0: il y a allé.
1: Je vais jouer. Hein.
0: Mais évidemment, faut jouer et je vais t'offrir le t-shirt Manu sur Énergie et le mug Manu sur Énergie. Bravo à toi.
1: C'est gentil, merci.
0: Belle journée, Sandra, bravo. Les deux points, ils sont pour toi. T'as rien fait, mais tu les as mérités quand même.
2: Merci beaucoup.
0: 1000 euros de bons d'achat à dépenser dans les magasins Primark. Bravo à toi.
2: On va bien se faire plaisir, merci beaucoup.
0: On t'embrasse fort, belle journée.
2: Bonne journée à vous, je vous embrasse. À bientôt.
3: Salut, c'est Norbert, le cuisinier préféré de Manu. Et comme je dis souvent, en voiture Simone, c'est toi qui patines et c'est moi qui klaxonne.
0: Il dit ça souvent. Attention, j'ai envie d'éternuer. Eh, vas-y,
4: regarde le lumière, ciel.
0: Regarde la lumière, regarde la lumière.
4: Et respire ton doigt. Ah voilà.
0: C'est
4: ah. Ça va mieux. Ton éternuement, c'est comme une petite toux, c'est assez mignon, voilà.
0: Oui, je sais, on me l'a déjà dit, c'est un complexe que j'ai.
4: Bah pourquoi, c'est mignon, c'est bien, tu peux un peu, enfin je sais pas.
0: Quand on éternue, quand j'éternue, ouais mais j'ai pas un éternuement, genre d'éternuement, j'ai un éternuement, genre on a l'impression que je tousse, comme tu dis.
4: C'est un complexe nul.
0: Nul pour vous et pour moi c'est un vrai complexe, ok. Désolé, vous n'avez rien à foutre, évidemment pour vous je suis juste un clown. Bah non, parce qu'une fois que le rideau est tourné, quand j'éternue, et ben les gens pensent que j'ai toussé. Voilà. J'aimerais qu'on écoute ce message qui est arrivé.
5: Salut les Wouin, j'étais en train d'écouter de la musique là et je me demandais quels sont pour vous les titres indémodables. Moi j'ai Peps Liberta, Begin de Madcon et Ben l'Oncle Soul, Soulman. Franchement, je les ai écoutés il y a 5 minutes là. Pouah, quel plaisir. Et vous, c'est quoi vos titres, les Wouin? Allez, belle journée, ciao.
0: On a l'impression qu'il parle comme un influenceur cuisine. Tu mets le sel et tu mets le truc. Franchement, c'est un bon sujet. Évidemment, personne ne sera d'accord.
6: Bah non.
0: Mais si vous devez choisir des titres indémodables, appelez-nous 0 870 42 48. L'équipe, vous réfléchissez.
4: Ouais.
0: On va s'écouter Elena avec Mauvais Garçon et derrière, on commence à les sortir. J'ai préparé les miens. Indémodable. Pour moi, un titre indémodable, c'est-à-dire qu'il passe les générations.
4: Ok.
0: Et on se dit pas, putain, ouais, ça sonne vieux maintenant, ouais. Tu vois. Ça.
7: Ah bah oui.
0: ACDC.
4: À la base.
0: Ah oui, tout elle. Dans n'importe quelle soirée, à un moment.
6: Ça passe.
0: Ils vont mettre ACDC, I Way to Hell.
4: Oui, mais pour tonton ou papy, quoi, pas pour... Oh là,
6: non, parce que même les DJ le reprennent, ça.
4: Ah ouais,
0: mais exact, ouais. Ah ouais.
4: Bah, on va pas dans la même soirée. Hein.
0: Non. Pour toi, c'est pas indémodable, ça, ACDC.
4: Bah, pour moi, c'est un classique, mais ça sent la poussière, quoi. Je dois souffler un peu.
8: Non.
4: Oh. Mais je l'adore, ce titre. J'ai pas dit que je l'aimais pas. Mais je trouve que...
0: Enfin, tu l'adores. Quand tu dis que ça sent la poussière, ouais. C'est... tu parles, toi, là, t'es en train de parler de grand-mère qui a des poils au menton, quand même. Hein,
4: exactement,
0: c'est...
4: oui.
0: D'accord, merci, Lorenza. J'en ai un autre. J'en ai un autre peut-être plus pour toi. Pour moi, titre indémodable.
4: Ah, voilà.
0: Elle est poussy pop, Lorenza. Je sais comment lui parler.
4: Exactement. C'est vrai.
8: Après, il est pas si vieux, celui-là.
6: Ah, mais il console, il y a plus de 20 ans, quand même, je pense.
4: Ah ouais. Ah ouais, j'aurais jamais dit, tu vois.
0: Et c'est marrant parce que il doit vraiment marcher partout, parce que je suis allé à New York,
6: ouais,
0: il y a quelques années. Et évidemment, tu vas à la Statue de la Liberté en bateau. Quand tu montes sur le bateau et qu'il démarre, qu'est-ce qu'ils mettent?
4: Génial.
0: On est bien dans les clichés. J'en ai un dernier. Je me les fais tous les miens, comme ça, après c'est
4: réglé. Vas-y, vas-y.
0: Pour moi, titre indémodable de Indémodable.
6: Tellement.
0: Cette intro des Guns N' Roses, Sweet Child O' Mine, elle me retourne. Comme une crêpe de merde. J'adore.
4: Ah ouais.
0: Lorenza, si tu me dis que ça sent le vieux...
4: Ah non, là, je suis entièrement d'accord avec toi.
0: Ah.
4: Ouais, non, là, je suis d'accord de ouf. Ça peut être hyper actuel, enfin, elle est indémodable, quoi.
0: C'est vieux, hein. C'est les débuts des années 90. Hein. Marion aussi.
8: J'adore.
0: Ah, Jeff aussi.
6: Ah, bah, je suis amoureux de moi, toujours.
4: Ah, t'as mis tout le monde d'accord.
0: Bah, on l'écoute alors.

0: Je veux dire, après, quand j'écoute ce titre, ça me donne envie de monter un groupe de rock.
1: Bah, fais-le.
0: Mais c'est mon rêve. Mais c'est depuis que je suis ado, mon rêve, c'est de monter un groupe de rock.
2: Il n'y a jamais trop tard, hein.
0: De monter un groupe. Et je fais de la guitare moyen, je fais de la basse moyen.
1: Ah.
2: Bah, trouve-toi musicien moyen. Ça serait très bien.
0: Et on s'appellerait le groupe moyen.
2: Ah bah, chiche. Les moyens.
0: The moyens.
1: En vrai, c'est drôle.
0: Mais tu fais de la musique ou pas, Jeff?
2: Ouais, je fais un peu de batterie, moi, ouais.
1: Et Flo, il chante, hein, le producteur.
0: Ah, Flo, il chante. Ouais, ouais. Flo, et il fait un peu de guitare aussi, hein.
3: Ouais, aussi, ouais.
2: Et les filles, elles chantent.
0: Lorenza, elle chante juste.
1: Oui.
0: Marion, je sais pas.
1: Je claque des doigts. Hyper bien. Bah,
0: tu sais quoi?
1: Non, je peux chanter juste.
0: Attends, si on peut te mettre dans les chœurs, mais tu sais, juste derrière, tu fais la danse, là, ouais. Pas devant, pas derrière.
1: Là, comme chez Nagui, là, parfait.
0: Exactement.
1: Oui, voilà, très bien.
0: Tu fais ça. Il y a Aurélie au standard, elle joue du piano.
2: Ah oui, c'est vrai.
1: Oui.
2: On m'a dit ça.
0: On va monter un groupe.
1: Arrête.
4: Allez.
0: Écoutez bien. Nous sommes le mardi 22 septembre 2026. Il est 9h32.
4: Oui.
0: C'est le jour et l'heure, le moment où on aura décidé de monter un groupe. On va louer un studio et on va aller faire une répétition, la première répétition.
2: Ah,
0: on va se caler ça. On va filmer, on montrera les images.
2: Ah, j'ai le trac, allez.
4: Génial.
0: La décision est prise.
1: On va pas s'appeler les moyens, si? C'était une
2: blague. Non, The Moyens.
0: Parce qu'on tournera beaucoup aux États-Unis. Allez, c'est vendu, c'est comme ça. 9h32. Notez bien cette date. C'est la date où on aura décidé. Mais on déconne. Mais on peut s'emballer, hein?
4: Bah oui,
0: après,
4: bien sûr.
0: Imagine, ça tourne. Les Energy Music Tour.
4: On y sera. Oh là là là là.
1: Il se chauffe beaucoup
0: mais
1: trop.
0: Énorme. Mais attends, mais avec des artistes.
4: Oh là
0: tu
4: là.
0: Tu fais venir des artistes et on joue. On joue leur titre qu'on refait un petit peu en plus moyen. Du coup,
2: ah oui. Ah oui, on fait tout en moyen.
0: Écoutez, cette idée est en train de me plaire énormément.
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6: Salut les ouais, bon mardi.
0: The Moyens, écoutez-nous, on est en train de...
1: J'adore.
2: The Moyens.
0: On est... J'avoue, on n'a pas beaucoup écouté Elena parce qu'on est en train d'essayer de trouver le nom de notre groupe. Parce que nous avons décidé, il y a 3 minutes, qu'on allait monter un groupe et le truc le plus important, c'est pas de savoir ce qu'on joue, c'est de trouver le nom du groupe.
2: Ah bah toujours, oui, et puis le logo après, il faut un logo.
0: Ah bien sûr, le logo. Ah, wow, pour l'instant, on est sur The Moyens. J'ai proposé aussi APP, c'est à peu près.
1: C'est bien, hein. APP, j'aime bien aussi.
0: Donc voilà, on va trouver le nom de notre groupe. Il est 9h36. On va écouter BTS avec Swim sur aussi Rosalia et on est parti à la recherche de titres indémodables. Quels sont pour vous les titres indémodables qui franchissent les générations, qui passent les années et qui vieillissent pas? Allez Jeff, quel est le tien?
2: Ah bah moi, Bohemian Rhapsody de Queen. Tu le mets dans n'importe quelle soirée, les gens ils dansent encore dessus, même les plus jeunes.
0: On a quand même tous une cousine qui sait faire le piano. Hein.
2: Oui, c'est vrai.
4: Oui, c'est vrai.
0: Mais que le début.
2: Après, quand ça part, on est obligé de le laisser.
0: Ouais, un peu long quand même.
2: Ah oui.
0: Je vais dire une opinion impopulaire.
4: Oula, oula, oula, oula. Oula.
0: J'aime pas ce titre.
4: Oh non.
2: Mais non, mais pourquoi?
0: Il m'angoisse.
4: Oh, mais il est incroyable. Moi, il me donne les poils.
0: Oh, là, là. Moi, il m'angoisse. Il va très bien avec l'automne qui arrive demain, tu vois.
4: Oh non.
2: Après, les paroles, elles sont pas très joyeuses.
4: Oui, mais il y a des moments un peu plus punchy dans la musique aussi. Ça change de rythme. Il y a des chœurs. Il est pas.
0: Bah justement, à un moment, décide-toi.
4: Oh là là.
2: Hey, mon Fredo, là. Oh.
4: Ouais, mais tu peux plus lui dire ça.
0: Ouais, bah tiens. Facile, ça.
2: Ouais.
0: Voilà. Il est parti, on peut plus rien lui dire.
1: La belle excuse, hein.
0: Voilà. Ok, mais je respecte.
2: Non, très bien, très bien.
0: Je ne vois pas, mais je respecte. Hein. C'est le titre indémodable de Jeff. Ouais. Lorenza, t'en as un?
4: Ouais, moi c'est Diams, jeune demoiselle.

0: tous des titres différents indémodables. Ça va être compliqué de se mettre tous d'accord. On a Audrey qui est avec nous. Bonjour Audrey, bienvenue sur Énergie. Audrey, Audrey. Ah, oui. C'est bon, on t'entend Audrey.
1: C'est bon
0: Audrey? Oui, c'est à toi. Oui, c'est le.
1: Je disais bonjour à tout le monde.
2: Bonjour Audrey.
0: Et bonjour Audrey. Dis-nous, quel est ton titre indémodable à toi?
1: Bah, pour moi, c'est Je danse le Mia d'ailleurs. Ça me rappelle le collège. Je danse le Mia.
0: Alors, je comprends que ça puisse rappeler les souvenirs. Indémodable, c'est chaud quand même. Parce que là, c'est quand même. La musique est typée, quoi. C'est, toi, c'est. Tu vois l'époque, hein, quand même.
1: Non, bah oui. Ouais. Non. Tu écoutes ça en soirée, je t'assure. J'en fais encore et il n'y a pas de soucis, ça passe.
2: Ouais, mais chez les quarantenaires.
1: Ouais. Eh ben oui, mais c'est mon âge.
2: Ah oui.
0: Non, mais le un titre indémodable, ouais, faut que ça accroche aussi à quelqu'un qui n'a pas fait les mêmes soirées que toi, quoi.
1: Eh ouais, mais même les jeunes, je t'assure. Va en soirée, tu verras. Ouais.
0: Audrey, ça doit cartonner. Bah Audrey, avec son accent, elle n'est pas de Lille. Hein. Merci beaucoup, Audrey, de nous avoir appelé. Titre indémodable, on a Donovan qui est là. Bonjour, Donovan.
3: Bonjour, Manu, salut, l'équipe.
0: Quel est pour toi le titre indémodable?
3: Alors, moi, j'ai le titre pour animer les soirées, c'est YMCA de Village People.
2: Même à l'époque, il était démodé.
0: Ouais. Je sais pas si c'est un bon sujet, ce truc.
2: Non.
0: Non, mais c'est pas indémodable. Mais bah c'est. Ça met l'ambiance. Mais.
2: C'est au mariage, c'est que c'est... au fait.
0: Oui. Oui, mais ouais, voilà. Mais c'est, village, c'est un bon. Oui, mais le sujet, c'est pas. Quel est le titre qui va vous ambiancer la fête, tu vois?
2: Je suis d'accord.
4: Est-ce que tu
2: mets
4: dans ta voiture, toi, par exemple?
2: Non,
4: jamais
2: de la vie.
0: Non.
2: Bah, tu l'écoutes que quand quelqu'un d'autre le met, quoi.
0: Non. Ouais. En fait, ce sujet, c'est vraiment les goûts et les couleurs. C'est qu'on passe de Village People à ACDC dans ce sujet. C'est pas la même chose. Donovan, merci beaucoup de nous avoir appelés.
3: De rien, bonne journée.
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0: On se fait du bien, parce que oui, on a besoin de bonnes nouvelles, on a besoin de notre dose de bonnes nouvelles, de belles histoires, parce que dans le monde, il n'y a pas que du caca. Il y a aussi des belles histoires, et on vous le prouve chaque matin. C'est parti, les bonnes nouvelles du jour, on démarre avec Marion.
7: Scooby-Doo débarque sur Netflix.
0: Ça c'est une bonne nouvelle.
7: Voilà, la plateforme va sortir alors une série en live action sur les origines de Scooby-Doo, donc avec des vrais acteurs. Trop bien, trop cool.
0: Oh, Sammy.
7: Ouais, on va peut-être savoir pourquoi il est toujours à l'ouest, le fameux Sammy, là.
0: Ben, il est à l'ouest parce qu'il n'est pas... Oui.
7: Alors, il y avait des rumeurs comme quoi il pouvait être un peu foncedé.
0: C'est quoi les rumeurs sur Samy?
7: Mais t'as pas vu toute la théorie?
2: Ah oui.
7: Bah, Samy, déjà, qui tombe amoureux d'une fille qui s'appelle Marie-Jeanne, qui a toujours faim de sandwich, qui a toujours l'air défoncé. Tu connais pas ça?
0: Non, ça mais t'as raison.
7: Ah bah oui, tout le monde dit.
2: Ça se voit sa tête.
0: Mais la théorie, c'est quoi? Genre qu'il a.
7: Bah, qu'il fume des choses illicites, quoi.
0: Ouais. Non.
7: Oui. Ah bah si.
0: Mais non, mais faut pas le dire, ça, Marion. Moi, c'est mon truc d'enfant, je peux pas entendre ça.
7: C'est vraiment le problème, en fait. Depuis des années, tout le monde se demande pourquoi Samy est aussi chelou. C'est très bizarre que toi, Manu, t'aies pas remarqué ça, t'es quand même observateur.
0: Je trouvais ça assez normal de parler à un chien qui veut manger des sandwichs aussi, quoi, toi. Parce que, excusez-moi, dans l'histoire, quand même, le plus chelou, c'est pas Samy, c'est Scooby-Doo. Hein,
7: c'est vrai, c'est très bizarre aussi.
0: Parce que le chien parle et il fait des sandwichs dans la cuisine, quand même. Enfin, ça ne choque personne. En revanche, que Samy soit amoureux de Marie-Jeanne, c'est bizarre quand même.
7: Il n'y a rien qui va dans cette série.
0: Lorenza a une bonne nouvelle.
2: Je vais vous parler d'un héros. Il s'appelle Jonathan Quispe et c'est un pêcheur qui vit au Pérou. Il a sauté dans l'océan pour libérer une baleine qui était coincée dans un filet de pêche.
0: Oh, faudra les coronesses, hein.
2: Ouais, et surtout qu'il y allait avec son simple couteau. Il a coupé les cordages qui bloquaient la baleine et il a fini sur son dos. Quoi? On aurait dit un Disney, genre. Il était sur son dos en train de couper les fils et tout, on aurait bien un film.
0: Cette histoire a été racontée par Samy de Scooby-Doo. Incroyable. Jeff, une bonne nouvelle.
8: Le PDG de Japan Airlines est le seul PDG d'une grosse société au monde à avoir réduit son salaire en dessous de ceux de ses pilotes juste pour préserver les emplois.
2: Waouh.
8: Voilà. Et personne ne veut le copier.
2: Oui.
8: C'est le seul.
0: Comme on disait à l'école, Derche.
8: C'est quoi Derche?
0: Vous n'avez pas
2: que non. C'est quoi,
0: Ok, je suis boomer.
7: Ça veut dire quoi, Derge?
0: Tu sais, quand dans une soirée, tu sors un truc et que tout le monde te regarde comme ça, c'est clairement que t'as sorti une ref, mais qui est tellement vieille que les autres ne peuvent pas la comprendre.
2: On a envie de savoir ce que c'est.
0: Florent, notre producteur?
4: Mais c'est pas Derns, genre dernier?
0: Ouais, mais Derche.
7: Ah non, je connais pas.
4: Mais Derche, alors, pour moi, ça veut dire le
7: en fait, le
4: cucu, quoi.
0: Oui, oui, oui, mais on disait Derche. Enfin, quand t'es premier, tu dis Prums.
8: Ouais.
0: Et quand t'es dernier, Derche.
8: Ah, d'accord. Ah, bah, j'avais jamais entendu.
2: Ah, ouais, ok.
8: D'accord, bah, Derche alors.
0: Mais je vous parle de. C'est des années où la télé, genre, il n'y avait pas la couleur, quoi. C'est...
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0: C'est important de lancer cette journée, c'est la dernière de l'été.
2: C'est
0: vrai, non. Oh non, moi jusqu'à minuit j'en profite. Hein. Rien à foutre. Je dormirai moins cette nuit, mais je profiterai de l'été jusqu'à la dernière seconde. On continue à essayer de trouver des titres indémodables. Quels sont pour vous les titres indémodables? On peut se refaire encore un petit tour du studio. Marion.
7: You Too, One.
0: Ah bah oui. Ah oui.
8: Ça.
0: Ça passe les années, ça. Will it make it easier on you now? Tu dis putain, pourquoi c'est pas moi qui ai trouvé cette chanson?
8: C'est ça.
7: Tellement belle.
0: YouTube, c'est clivant, j'ai remarqué.
2: Ah bon?
0: Ouais.
2: Moi, c'est pas mon. Ça me fait penser au mariage.
7: Cool.
2: Genre les parents qui se regardent amoureusement en mode chérie, c'est notre son et ils vont faire leur slow là-dessus, tu vois.
7: Ah, c'est
0: voilà.
7: Dur.
0: Tu vois?
7: Oh,
0: non. Voilà.
7: C'est culte.
2: Ah non, mais c'est une très belle chanson. Mais
0: c'est pour ça que j'ai dit que c'était clivant du tout. C'est un truc de génération. Jeff, chanson indémodable.
8: Les Nègres Marrons, le bilan.

0: Il y a un petit côté parfait. Frustré. Je reste assis, mais j'aurais pu y aller quand même, la merde.
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0: Alors, il le dit, mais il le sait pas parce qu'il est jamais venu. Mais demain, il sera avec nous.
2: Oui.
0: À partir de 9h15, il est jamais vu. On l'a jamais vu.
2: Je non, c'est
0: jamais...
2: la première fois.
0: J'ai jamais checké, quoi, Moziman.
3: C'est vrai.
0: C'est le prochain directeur de la Star Academy. Il est DJ. On va papoter. On va papoter avec lui. Si vous avez des questions à lui poser, vous pouvez y aller. Vous pouvez nous envoyer des messages vocaux sur l'application Manu sur Énergie. Et demain, on lui fera écouter. Et puis, il sera avec nous en direct. Peut-être que, je sais pas, peut-être qu'il va mixer. Peut-être qu'on peut faire un peu de musique.
2: Ouais,
0: il fait plein d'instruments.
2: Ouais.
0: Il fait plein de trucs, quoi. Essayer de retrouver une vieille vidéo de ce qu'il avait chanté à la Starac et on le refait tous ensemble, je sais pas. On va trouver une idée à faire avec lui. Il sera demain à partir de 9h15 notre invité. On a Clément qui est là. Bonjour Clément.
4: Bonjour Manu, salut Lorenza, Jeff, Marion.
0: Salut.
2: Coucou.
0: Clément, c'est le dernier appel, c'est avec toi qu'on va lancer cette journée et qu'on va terminer ce mois d'été. Enfin, cette saison d'été, parce que à partir de demain, c'est l'automne. Okay. Donc, nous envoyer du bon mood, il faut nous envoyer du truc, là. Tu nous appelles d'où, Clément?
4: De Rouen.
0: Et qu'est-ce que tu fais dans la vie?
4: Je suis chauffeur et carrelage.
2: Pardon?
0: Tu es,
3: chauffeur de carrelage.
4: Écarisseur.
2: Ah oui,
0: voilà. Ah oui, bah, ouais. Avec l'automne qui arrive demain,
2: c'est ça. On est dedans là.
0: Alors, si vous savez pas ce que c'est, écarisseur, c'est en fait quand on a des animaux qui meurent, par exemple dans les fermes ou des grands animaux, et ben en fait c'est lui qui va récupérer les animaux. C'est un peu comme les pompes funèbres des animaux, quoi.
3: D'accord.
4: C'est exactement ça.
0: Vraiment, c'est bien pour lancer l'automne demain.
2: Ouais. Ils vont où, du coup? Vous les mettez où, les animaux?
4: En fait, nous, on les récupère et on va les emmener en incinération, en fait.
2: Ah oui.
0: Mais ils sont incinérés.
2: Ouais, c'est vraiment l'automne.
4: Exactement.
0: Bah, tu sais quoi, Clément? Attends, on va pas te poser de questions, on te rappelle le jour de la Toussaint, plutôt.
2: Ah, ouais.
4: Ça va être bon, hein.
0: Je vais t'offrir le mug Manu sur Énergie, puis je te rajoute le t-shirt Manu sur Énergie aussi, pour te remercier
4: de nous avoir appelé. Manu, c'est pas une dédicace aussi?
0: Ah bah vas-y, fais-toi plaisir.
4: Ouais, j'aimerais faire une dédicace à Audrey, Juju, Chichi, Raphaël, à ma famille qui m'écoute de la Réunion, et un gros bisou à tous qui m'écoutent, tous mes amis.
0: Bah écoute, je pense que là on a fait toute la France, hein, oui. Donc on est bien. Écoute. Belle journée à toi Clément, merci de nous avoir appelé.
4: Merci beaucoup.
0: Ciao. On s'en va, il est 9h58, on sera de retour demain dès 6h pour démarrer la première journée de l'automne. Mais on va pas se laisser avoir, les amis, parce que comme chaque jour, on se lance un titre pour faire sa journée. Et là,

0: on est là avec vous. Je suis pas seul, évidemment. Marion est là.
1: Présente.
0: Il y a Jeff qui est là aussi.
2: Bonjour tout le monde.
0: Il y a Lorenza qui est là.
3: Salut les gars.
0: Salut à toi. Shakira avec Daïda et ça arrive. Il y aura aussi Gims et Mauvais Joe. Si vous avez envie d'être notre premier appel du jour dans quelques secondes, on vous prend au téléphone au 0 870 42 48 et il y a les sondages du matin qui arrivent aussi. Mais pour démarrer cette journée, Jeff a trouvé un truc que je trouve très très drôle.
2: Exactement, je trouve ça très rigolo aussi. C'est pour briser la glace lors de séminaires ou de cours. Il y a la plateforme interactive WeClap que je connaissais pas, qui teste régulièrement des questions volontairement absurdes auprès du public. Et à la question « Quel a été le pire désastre de l'humanité ?» On pourrait croire que les réponses allaient être graves. Et ben les premières réponses qui récoltent, c'est la saison 8 de Game of Thrones.
1: Ah oui.
2: L'invention de la doudoune sans manche ou le rachat de Star Wars par Disney.
0: C'est pas mal, génial. Non.
2: C'est drôle.
1: Ah, c'est marrant, ouais.
0: J'aime beaucoup le principe. En gardant l'esprit, quel a été pour vous le pire désastre de l'humanité? En gardant ce même esprit un peu absurde.
2: Ouais.
0: Allez, Lorenza.
3: Oh, la coriandre. Mon Dieu. Je sais que c'est génétique, il y en a qui kiffent, machin. Moi, c'est de la lessive dans ma bouche. Les plats qui ont ça, j'ai envie de vomir. Voilà.
0: La coriandre, c'est clivant parce qu'en fait, on ne le contrôle pas.
3: Oui, c'est soit génétique.
0: Vraiment, c'est scientifique. Ouais, ouais, ouais. On adore la coriandre. Ou alors, on trouve que ça a le goût de savon comme toi.
3: Ouais,
0: mais ce que j'ai envie de te dire, t'as qu'à faire des lessives avec, tu vois. Pire désastre de l'humanité pour vous, Marion.
1: L'arrivée des Crocs. Avec les Charms.
0: Chacun son truc, mais je suis totalement d'accord avec toi et tu as tout à fait raison.
1: Merci beaucoup.
0: Non, les Crocs ont fait énorme. Je pense qu'on a reculé de plusieurs siècles.
1: Bien sûr.
0: Vraiment. Non, vraiment, avec les Crocs. C'est
1: hideux.
0: Vraiment.
1: C'est hideux. Et les Charms là que vous mettez dessus, oui. Là, c'est pire en pire. Non, mais attends.
0: Ah, c'est les petits pins là qui
1: font. Ah oui, les petits breloques là.
3: C'est trop bien.
1: Hideux.
0: Non, non, non. Non, non, vous êtes maudits. Vous êtes maudits.
3: Bon, je suis maudite.
0: Nadia est là. Bonjour, Nadia.
4: Salut Manu, salut tout le monde.
0: Sois la bienvenue sur Énergie, Nadia. C'est avec toi qu'on démarre cette journée. T'es notre premier appel du jour. Tu nous appelles d'où ?
4: Je l'appelle de Tarbes.
0: Alors Tarbes, je connais, mais je ne sais pas exactement où le placer sur la carte. Je dirais plutôt dans le sud-ouest.
2: Ouais, c'est genre
0: Biarritz, c'est ça, ouais. Un truc comme ça, non ?
4: Ouais, c'est ça. C'est au pied des Pyrénées, entre Toulouse et Biarritz, on va dire.
2: Pas mal.
0: Ouais, on était,
4: c'est pas mal.
0: Pas, alors,
1: j'étais
0: pas
1: bien,
0: mauvais.
1: J'étais très bien.
0: Alors, et qu'est-ce que tu fais dans la vie à Tarbes, Nadia ?
4: Je suis naturopathe.
1: Ah !
0: Alors, naturopathe, c'est comme Tarbes. Je vois ce que c'est, mais je ne sais pas placer sur une carte.
4: Je vais donc vous éclairer un peu plus. En fait, c'est un éducateur de santé pour les personnes qui viennent me voir avec des douleurs, on va dire physiques ou mentales. Et moi, je les conseille. Et je leur fais aussi des massages énergétiques avec des bilans de santé.
0: Naturopathe, c'est-à-dire que tu utilises des plantes, des trucs comme ça ?
1: L'homéopathie ?
4: Je peux utiliser, j'ai plein de petites cordes à mon arc, ça va être des petits massages, de la réflexologie, des compléments alimentaires, des plantes, selon les besoins de chacun.
0: Genre tu touches le gros orteil du pied, ça fait du bien au cœur ? C'est des trucs comme ça, non ? Ça remonte dans tous les sens.
1: C'est la réflexologie.
4: C'est exactement ça. Voilà,
0: ah bah voilà.
4: C'est ça.
0: Alors, je maîtrise très bien. Hein. Mais
4: bien sûr.
0: Dis-moi, j'aimerais savoir à quoi est relié le petit doigt de pied, parce que quand on le tape sur un coin de table, ça fait mal dans tout le corps.
4: Alors, ça c'est juste parce que tu t'es fait mal en fait, initialement.
0: Ah d'accord.
1: Voilà.
0: Ok.
4: Et sinon, toute la zone des doigts de pied, orteils, etc., c'est tout ce qui correspond à ta tête, sinus, système ORL, etc.
0: Ah, peut-être frappé trop fort. Nadia, je vais t'offrir le mug Manu sur Énergie pour te remercier de nous avoir appelé ce matin.
4: Mais stylé, merci beaucoup.
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0: Est-ce que vous êtes prêts ?
7: Oui !
0: Est-ce que vous êtes prêts ?
7: Oui !
0: Accueillez ! Comme il se doit, les sondages du matin. On va écouter Gims et Mauvais Joe avec Vive la Monnaie juste après, mais avant ça, oui, c'est le moment des sondages du matin, on y va. Un couple sur quatre a déjà failli rompre pendant cette activité précise. Quelle est cette activité d'après vous ? Spécialiste des ruptures, Lorenza.
3: Les courses ?
0: Pendant les courses, non.
3: Oui.
0: C'est pas pendant les courses.
3: Okay.
0: Mais on est un peu dans l'univers. Jeff ?
2: Moi, c'était pendant le ski. Tu vois, elle essayait de m'apprendre le ski et ça m'énervait, j'arrivais pas, donc j'ai eu envie de la quitter. Mais je suis resté avec elle après quelques années.
3: Hein. Il nous confie sa vie de couple à chaque fois.
2: Excusez-moi.
3: T'es dans le fauteuil de psy.
0: Vraiment, c'est vraiment une super raison pour quitter quelqu'un. C'est génial. C'est pas ça. Et c'est pas sportif. Marion.
1: Pendant la cuisine, ceux qui cuisinent ensemble.
0: Non, c'est pas pendant la cuisine, c'est à la maison. Ah. Ça se passe et il y a une petite tension. Lorenza.
3: Le rangement.
0: C'est pas un rangement, on avance. Marion.
1: C'est pendant un jeu vidéo.
0: Non. Non, non, non, c'est pas une distraction.
1: Aïe.
0: Non, personne ne l'a, je vais vous donner la réponse. C'était pendant le montage d'un meuble.
3: Ah ouais.
2: Ah, mais je suis d'accord. Faut pas nous embêter.
3: Mais vous n'avez aucune patience.
2: Mais non, si tu nous embêtes pas, on a de la patience.
0: Ah. Un couple sur quatre a déjà failli rompre pendant le montage d'un meuble. Et en fait, c'est pour ceux qui s'étaient pas séparés déjà en achetant le meuble à IKEA. Voilà. Une personne sur 10 choisit le mot de passe de son ordinateur en se basant sur ça. Ça, c'est quoi, Lorenza ?
3: Une date importante ?
0: C'est pas une date, non. Okay. Mais c'est quelque chose d'important. Marion ?
1: Le nom de sa ville.
0: C'est un nom, mais c'est pas sa ville.
2: Bah, ses enfants, alors, le nom des enfants ?
0: Non, c'est pas ses enfants, mais c'est un nom. Lorenza ?
3: Le nom de Doudou, de notre enfance.
0: Non, c'était le nom de son premier animal de compagnie.
2: Oh, on se souvient pas !
3: Ah oui,
1: bon ? Si.
0: Ah,
2: c'est Pompon, Pompon, c'est mon zoo.
0: Pompon ?
2: Ouais, c'était un chat, il s'appelait Pompon. Il y a Yuki et Pompon, Yuki le chien et Pompon le chat.
0: Pourquoi on n'est pas parti sur une discussion sur les animaux de compagnie, Jeff ?
1: Il raconte vraiment sa vie à chaque question.
0: Oui, oui, non, je suis à l'aise avec vous.
3: Il a tellement besoin de se confier, mais, là.
0: Tu sais quoi, voilà, si t'as vraiment besoin de parler, on connaît des psys.
2: Merci beaucoup.
0: 2 personnes sur 10 ont déjà volé ça au restaurant. Qu'est-ce qu'ils ont volé ? 2 personnes sur 10, Marion.
1: La bouteille de sauce.
0: Ce n'est pas la bouteille de sauce, Jeff.
2: La salière.
0: Non plus. Lorenza.
3: La nappe ?
0: Non, et maintenant je vais vous donner un indice. Ce n'est pas sur la table.
3: Ah !
1: C'est un truc Marion. Que j'ai déjà fait. C'est le PQ ?
0: C'est le papier toilette.
1: Ah, j'adore !
0: Et tu nous avais dit que tu l'avais déjà fait.
3: Oui, c'est vrai.
0: Eh bien, tu n'es pas seul. 2 personnes sur 10 ont déjà volé le rouleau de papier toilette au restaurant.
1: Ah, bah ça dépanne, non ?
3: C'est très grave en vrai.
0: Bah, c'est pas très grave, si. Pour celui qui arrive derrière, c'est pas grave, ouais.
2: C'est ça.
0: Je peux dire que c'est très grave pour celui-là, surtout s'il a mangé un petit peu. Enfin, voilà. Ouais.
3: Il y a toujours une petite armoire remplie de PQ.
1: Non,
0: pas toujours. Non. Apparemment, avec Marion, on a été au même resto.
8: Bonjour, c'est Angèle avec Manu sur Énergie. Les matins, j'aime l'écouter. Pourquoi ? Bah alors là, j'en ai aucune idée. Mais vraiment aucune.
0: Mais on est pareil. On a aucune idée du pourquoi on est là. Donc tout le monde sort ensemble. C'est bon. Attention. Une question simple ce matin. Quel a été le pire désastre pour l'humanité ? Mais dans un esprit un peu absurde, évidemment. On parle pas des guerres, on parle pas des trucs horribles, des épidémies.
3: Non.
0: On parle par exemple de la saison 8 de Game of Thrones. Voilà. On parle de choses comme ça, comme des crocs. Pire désastre de l'humanité, bien évidemment. Quel a été le pire désastre de l'humanité ? Allez, on se refait un tour du studio avant de vous prendre au 0-870-42-48. Marion ?
1: Les capres dans la salade.
0: Mais non.
1: Capres, personne n'a jamais demandé ça. C'est horrible.
3: Entièrement d'accord avec Marion.
0: Alors, j'aime bien les capres. En revanche.
3: Oh non.
0: J'allais dire les anchois sur les pizzas.
3: Moi, c'est le même niveau. C'est le même niveau que les capres. Ça a le même goût limite. C'est dégueulasse. Ça sert à rien.
2: Mais c'est très bon, c'est tout salé.
0: Les capres ou les anchois ?
2: Bah, les deux, j'ai l'impression.
0: On dit un parpaing, tu vas le manger. Donc,
2: bah, s'il y a les capres dessus, oui.
0: Non, mais Jeff, toi, t'es hors jeu, t'es tombé dedans quand t'étais petit, tu vois. Donc, ça marche pas avec toi.
3: Elle a raison, c'est dégueu.
0: Alors, les capres, en plus, c'est drôle, j'ai un lapin et j'ai remarqué les petits cacas de lapin. Ça ressemble à des capres.
3: Oui,
2: c'est vrai.
0: Voilà. Et ça n'a pas le même goût, en revanche.
1: C'est inquiétant que tu le saches.
0: Je vous le dis. Et je ne vous dirai pas comment je le sais. Pire des as de l'humanité, Lorenza ?
3: Les tuches.
1: Non, mais
3: à chaque fois que je dis ça, mais j'assume, je m'en fous. À chaque fois, tout le monde me dit oh là là, mais t'es pas drôle. Non pas un, non pas deux. Ah ouais, mais
1: c'est pas du tout dégueulasse. Ça la ref en plus.
3: Mais bien 14 frites machin.
2: Mais non, on peut perdre une carte, mais pas 15.
3: Ah c'est vraiment de la merde.
2: Parce que tu te reconnais trop dedans, je pense.
3: Eh ben justement. Ah bon ? Bah non, je crois pas parce que tout me fait rire. Et là, vraiment, c'est le truc. Enfin, si ça me fait pas rire,
0: non,
3: c'est vraiment compliqué.
0: T'as dû le regarder dans un mauvais mood.
3: Mais
0: c'était
3: oui.
0: pas bien. Ouais. Tu venais d'être quitté, je pense, un truc comme ça. C'est sûr. Non. Non.
3: Ouais, si vous voulez, mais c'est pas drôle. Non, mais, c'est pas grave. Ils en ont fait 87, c'est bon, à un moment on a compris.
0: C'est étudié dans toutes les écoles de cinéma.
3: Crois pas.
0: Non, mais quand même. Ah non, les tuches.
1: Touche pas aux tuches.
3: Désolé, les gars.
0: Touche pas aux tuches.
3: Ouais.
0: Ah
3: non.
0: Premier vague en plus.
3: Désolé,
0: Benoît, bonjour à toi.
9: Salut Manu, salut l'équipe, ça va?
0: Bah, très bien, écoute. Enfin, ça allait bien jusqu'à maintenant avant qu'elle nous dise qu'elle aimait pas les tuches, toi. Benoît, qu'est-ce qui est pour toi le pire des as de l'humanité?
9: Eh, le mot de passe du Wi-Fi, avec les 14 caractères, majuscules, symboles et un numéro aléatoire.
2: Ah oui, c'est vrai.
1: Il a raison.
3: Mais maintenant, ils ont fait un petit QR code, tu peux le scanner, ouais, ça se met directement, c'est le bonheur.
0: C'est pratique. Alors, non mais c'est vrai, ils ont réglé le problème du Wi-Fi. Maintenant, il faut régler le problème des noms de villes en Alsace.
3: C'est gratuit.
0: Pire désastre. Mais c'est impossible de se rappeler de l'orthographe d'une ville. Ils devraient faire comme les codes Wi-Fi, faites des QR codes. Voilà. Merci beaucoup Benoît de nous avoir appelé. Magali est avec nous aussi. Bonjour Magali.
10: Bonjour Manu, bonjour toute l'équipe.
0: Bonjour. Coucou Magali.
10: Bon, bah pour moi, le pire désastre de l'humanité, c'est le rideau de douche qui vient se coller aux jambes quand tu te laves.
1: Ah, il est dur celui-là.
0: Ah ouais. Mais on a tous eu un rideau de douche qui te colle et tu sais pas pourquoi.
3: Et c'est dégueu, ouais, c'est vrai.
0: Le pire, c'est pas tellement ton rideau de douche, c'est le rideau de douche chez les gens ou à l'hôtel qui colle. Parce que ce n'est pas le tien, ce n'est pas ton rideau.
3: Ah ouais.
0: Et tu sais pas, et tu commences à le regarder un moment et là tu t'aperçois qu'en bas, il y a des petites traces.
3: Ah, ouais, marron. Tu sais pas sur qui il a collé.
0: Merci Magali de démarrer la journée comme ça.
10: De rien. Bonne journée.
0: Belle journée à toi. Raccroche pas Magali, Benoît, je vais vous offrir à tous les deux un mug Manu sur Énergie pour vous remercier de nous avoir appelé ce matin.
10: Merci, c'est gentil.
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0: Il y a le Jeff aussi.
1: Salut.
0: Il y a Lorenza.
2: Ouais, ouais.
0: Et il y a avec vous, il y a vous, ouais, vous avec nous au 0870 42 48. Je vous rappelle que quand vous nous appelez le matin, ça ne vous coûte rien, que ce soit d'un fixe ou d'un mobile. 0870 42 48. Et ce matin, on essaie de trouver le pire des as de l'humanité. Mais pas, on parle pas d'épidémie, de tout ça.
2: Non.
0: C'est des conneries, des trucs un peu absurdes. Par exemple, l'invention de la doudoune sans manche. Voilà, des choses comme ça qui ont marqué, qui ont fait du mal à l'humanité.
2: Beaucoup.
0: 0870 42 48. Avant de nous prendre au téléphone et avant de s'écouter Katsai, on peut se refaire un petit tour du studio.
1: Oui.
0: Pire désastre de l'humanité, Lorenza.
2: Les montages IA en ce moment là. Années 80, années rock. Allez, alors, en fait, il y a trop, c'est trop. Tout le monde le fait en même temps.
0: Parce que tout le monde le fait, mais c'est pas ça le pire de l'IA.
2: Ah, c'est quoi?
0: Pour moi, le pire de l'IA, c'est tout le monde qui pense qu'il est graphiste et qui fait des affiches.
2: Ah, ça ouais. C'est vrai aussi, ouais.
0: Je n'en peux plus des affiches de la fête de la moule. Oui. Je n'en peux plus.
2: Ou pour vendre des fringues aussi, genre. J'ai remarqué pour plein de trucs.
0: Tout, mais tu le vois tout de suite que c'est fait en IA. Il y a des textes de partout, ça dégouline. C'est toujours les mêmes couleurs, un peu brunes, là, un peu. C'est trop. C'est trop.
2: Mais on a compris quoi. C'est bon.
0: Et puis on a compris que tout le monde sait le faire.
2: Oui, ouais, voilà.
0: Mais sauf que c'est moche.
2: Oui.
0: Mais voilà, la première fois
2: c'est
0: que tu fais waouh.
2: Hein,
0: et c'est là où tu aperçois que c'est comme le Covid quand on faisait notre pain.
2: Ah ouais, tout à l'heure.
0: Et ben c'est là où on s'est aperçu que putain, heureusement qu'il y a des boulangers. Heureusement qu'il y a des graphistes.
2: Ah oui.
0: 0 870 42 48, pire des as de l'humanité. On a Lucie qui est là. Bonjour Lucie.
3: Bonjour Manu, bonjour les Wouin.
0: Sois la bienvenue parmi nous, on t'écoute.
3: Donc pour moi c'est les toilettes turques. Quand je tombe sur ce genre de toilettes, bah, je repars direct dans l'autre sens.
0: Mais alors je vais te poser une question. Où est-ce que tu arrives à tomber encore sur les toilettes à la turque?
2: Ça existe encore?
0: Au camping?
3: Sur les aires d'autoroute.
4: Ouais, il y en a sur les aires d'autoroute.
2: Ah, il y en a encore?
3: Encore sur les aires d'autoroute.
2: Je pensais que c'était fini genre.
0: Ah ouais, moi aussi. Non, c'est sûr que t'es pas dans la douche.
3: Non, je
0: demande. Incroyable. Effectivement, ça a fait beaucoup de mal. Et tu sais quoi? Quand j'étais petit, je me rappelle, j'étais traumatisé.
4: Mais c'est horrible.
0: J'avais peur de tomber
2: dans le trou. Oui.
0: C'est un vrai traumatisme d'enfance.
4: Et ça glissait et tout.
2: Et ça pue.
1: Je suis pas d'accord avec vous.
4: C'est bon.
1: Ça rappelle les vacances.
0: Non, Jeff. Parfois, il faut savoir l'arrêter. Et savoir passer à autre chose. Merci beaucoup, Lucie, de nous avoir appelé. Pire des as de l'humanité, si vous en avez encore. Allez, Marion.
4: Les films de Noël.
2: Oh non, tu peux pas me dire si. Ça.
4: Ah si, je peux le dire.
0: J'avoue que je la rejoins.
2: Non.
4: C'est cucu la praline.
2: Mais oui,
4: c'est mal joué. En plus, c'est lancé 100 ans avant, ça te met dans le mood alors que t'es pas dans le mood. Je trouve que c'est catastrophique. Pour moi, c'est de l'anti-Noël. J'aime pas du tout.
0: En plus, sur les réseaux sociaux, t'as plein de gens comme Lorenza qui font trop cool, les films de Noël arrivent.
2: Je pense qu'en octobre ça va arriver.
0: C'est toujours la même chose, les films de Noël. T'as une nana hyper bien habillée qui vient de New York, qui revient dans son village. Oui. Elle est hyper bien habillée, elle arrive, elle glisse, elle se tâche, elle est un peu choquée. Ensuite, elle retrouve un vieil ami qui l'emmène au bowling. Et au bowling, elle tombe amoureuse du mec en fait avec qui elle était en classe. Et ils vont se marier, ils vont être heureux, ils vont fêter Noël ensemble. Et elle se dit que bon sang, sa vie c'était pas à New York, mais c'était à Wellsville, cette petite ville.
2: Eh ben, est-ce que c'est pas magnifique ça? J'ai envie de voir ce film.
4: Flemme, franchement.
0: Bah, tu regardes, tu tapes Noël sur Netflix, tu l'auras ce film.
2: Oui.
0: C'est tous les mêmes.
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0: On a du cash, on joue au Club des Génies comme chaque matin. Et on va retrouver Mathieu. Mathieu, troisième participation. Il a déjà gagné 200 euros. Il va tenter d'en gagner 100 supplémentaires aujourd'hui. Bonjour Mathieu.
7: Salut Manu, salut l'équipe.
2: Ah là, il panique pas encore pour donner son prénom.
7: Non, pas encore, pas encore.
0: C'est vrai que... Il a un truc, Mathieu, dès qu'il donne la réponse, il fait à chaque fois un... Mathieu.
2: J'adore.
0: En face de toi, il y a Lola. Bienvenue, Lola.
8: Bonjour Manu, bonjour l'équipe, bonjour Mathieu.
7: Salut Lola.
0: On va jouer ensemble au Club des Génies, je vous rappelle les règles. Comme chaque jour, j'ai 100 euros pour l'un d'entre vous. J'ai 3 questions. Le gagnant ou la gagnante sera celui ou celle qui aura 2 points. À chaque question que je vous pose, si vous pensez avoir la réponse, vous donnez vite votre prénom, comme Mathieu. Mathieu. Vous donnez ensuite votre réponse. Si c'est la bonne, eh ben vous marquez un point. Mais si c'est pas la bonne, c'est l'autre qui prend le point automatiquement. Le premier qui atteint 2 points gagne 100 euros et reviendra jouer avec nous demain. Mathieu, Lola, bonne chance à vous. On joue au Club des Génies. Voici la première question. Quelle est la capitale de la Grèce?
7: Mathieu.
0: Ou Mathieu. Très propre. Vas-y, on t'écoute.
7: Athènes.
0: Bonne réponse.
4: Ouais.
7: Excusez-moi.
0: Je t'en prie. Pourquoi tu t'es dit?
7: J'y croyais pas. Parce que j'ai dit un gros mot, mais on l'a pas entendu, je pense.
0: C'était quoi l'autre mot auquel tu pensais?
7: Bah, je sais pas, ça s'est emmêlé dans ma tête.
0: Ah, d'accord. Ça te fait un point, Mathieu.
7: Impeccable.
0: Attention. Deuxième question. Combien de minutes compte 1h30?
8: Lola.
7: Mathieu.
0: Lola, en premier, je t'écoute.
8: 90.
0: Bonne réponse de Lola. Oulala. Un point pour Lola. Un point pour Mathieu. On l'aime, ce club des génies.
4: Ah oui, j'adore ça, c'est comme ça.
0: Attention, voici la troisième question. Oui, j'ai envoyé un
4: lundi.
0: Le micro, on est
4: c'est pour le plaisir.
0: C'est, voilà. C'est mon plat qui chauffe. Attention, troisième question, Mathieu Lola. Quelle couleur obtient-on en mélangeant du rouge et du bleu?
8: Lola.
0: Je t'écoute, Lola.
8: Le violet.
0: Le violet, oui, c'est gagné. Oh là,
7: c'est pas pour moi.
8: Combien?
0: Lola, 2 points, tu deviens la nouvelle génie des génies. Mathieu, t'avais gagné 200 euros, quoi qu'il arrive. Ils sont pour toi, tu repars avec 200 euros et je vais te rajouter le mug Manu sur Énergie.
7: Eh bien, merci beaucoup.
8: Croyais pas, moi.
0: Bravo à toi, Mathieu, pour les 200 euros.
8: Bravo, bah,
0: Lola, t'y croyais pas, résultat, bah, tu te retrouves génie des génies. Et voilà.
8: Trop bien, super.
0: 100 euros pour toi, quoi qu'il arrive demain. Ces 100 euros, ils seront pour toi de toute manière. Et tu reviens demain pour tenter de monter ta petite cagnotte de génie des génies.
8: Allez, on fait ça.
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0: 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On continue à se demander quel est le pire désastre pour l'humanité. Est-ce les Crocs? Est-ce la saison finale de Game of Thrones? 0-870-42-48. On vous prend au téléphone. On peut se refaire un petit tour du studio.
1: Oui.
0: Pire des as de l'humanité, Jeff?
1: Les viandes végées.
4: Oh, t'exagères.
1: Mais je m'explique. J'ai rien contre les végés. Même moi, je mange de moins en moins de viande. Mais pourquoi tu crées un truc à base de légumes, mais qui a la forme de la viande? Elle est où, la logique?
4: Franchement, t'as du faux poulet qui goûte le poulet.
1: Mais d'accord, mais pourquoi lui donner une forme de poulet?
0: Alors, je pense que c'est parce qu'il y a des gens qui aimaient le poulet et qui se sont dit, je vais arrêter de manger de la viande parce que je veux devenir végé, mais je me souviens comme c'est bon, et donc t'as la forme de...
4: C'est pour
1: je suis pas d'accord, tu quittes le club. Il n'y a pas de raison de... Non. Est-ce que je mange des saucisses en forme de courgette, moi? Non,
0: c'est
1: vrai.
0: C'est pas vrai. Tu rends ton maillot, mec. T'es plus dans l'équipe.
1: C'est terminé.
4: C'est
1: ah, t'es hors liste.
0: Écoute, ça se défend. On a Marjorie qui est avec nous. Bonjour, Marjorie.
9: Salut Manu, salut toute l'équipe.
0: Le pire désastre pour l'humanité, pour toi, c'est quoi?
9: Le retour de la coupe mulet.
4: Ah,
9: c'est pas possible.
4: Moi, j'aime bien.
10: Je suis pas d'accord.
4: Ouais, moi aussi.
0: Ça,
4: je suis avec Marion, je rejoins Marion là-dessus, j'aime bien.
1: Il faut le physique qui va avec.
10: Mais c'est ça, c'est comme le Marcel, en fait.
4: Exactement.
10: Il faut pouvoir porter la coupe mulet, mais bien faite.
0: Qu'il y a quelqu'un dans le monde qui a le corps parfait pour mettre un Marcel et une coupe mulet.
4: Bien sûr.
10: Et c'est chaud, mais oui, ça doit exister.
4: Et des sandales. Le combo.
0: Putain, mais quel est cet homme? À qui ça irait bien? Merci beaucoup, Marjorie, de nous avoir appelé. Quel est le pire des as de l'humanité, Lorenza?
4: Le matcha. Ah, je pense que là, je mets tout le monde d'accord. C'est dégoûtant, ce truc.
10: Horrible.
4: Tout le monde nous fait croire que c'est healthy et tout, alors que tu broutes du gazon quand tu le bois. Enfin, c'est vraiment nul. Enfin.
0: J'en ai goûté une fois. Quelqu'un m'avait fait goûter. Il s'était ramené. Effectivement, c'est du foin que tu mets dans une théière.
4: C'est exactement ça. Et alors, c'est comme un peu, genre, comme t'as un resto italien préféré. Ils veulent te faire goûter leur matcha, genre. Ouais. Le meilleur matcha. Mais il n'y en a pas de meilleur. C'est dégueu. Enfin.
0: Ça t'a fait du bien de le dire.
4: Ah, ouais. Franchement, je suis soulagée.
0: Alors, c'est cadeau. Olivier est avec nous. Bonjour, Olivier.
11: Salut Manu, salut l'équipe.
0: Pire des as de l'humanité, pour toi, c'est quoi?
11: Alors moi, ce sont les mitaines. Je comprends pas trop le concept de tout réchauffer, sauf le bout des doigts.
4: C'est vrai.
0: Je suis d'accord.
10: Mais oui, mais c'est pratique, parce que tu peux pas attraper des trucs avec tes gants, alors quand t'as les doigts libres, tu peux être sur ton téléphone.
11: Ouais, mais quand ils sont gelés, on peut rien attraper.
10: Ah oui, mais c'est le principe de la mitaine. Hein.
0: C'est ouais, c'est ou alors c'est quelqu'un qui a t'as pas assez d'argent pour t'acheter des gants.
1: Oui.
4: Non, parce que des fois les mitaines coûtent plus cher que tes gants normaux.
0: Et en plus t'es con. Merci Olivier de nous avoir appelé.
11: Bonne journée l'équipe.
0: Très belle journée à toi. Offenbach avec Four to the Floor. On double votre salaire. C'est à 7h05. Vous envoyez salaire par SMS au 7-10-12. Parce que oui, on peut doubler votre salaire. Tout à l'heure, c'est votre téléphone peut-être qui va sonner.
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0: Il y a des bonnes nouvelles tout à l'heure vers 7h10. Marion, Jeff, Lorenza vont vous donner des bonnes nouvelles. Mais avant ça, moi aussi, j'ai une bonne nouvelle.
4: Ah, cool.
0: Le cacapo.
4: C'est un oiseau, non?
0: Eh ben, c'est un perroquet.
4: Ah oui.
0: Absolument.
1: Ah bon?
4: Oui.
0: Comment tu sais ça?
4: Parce que il me semble que j'ai eu passé, ils étaient en voie d'extinction et je crois que maintenant plus ou un truc comme ça.
0: C'est incroyable.
4: Mais j'adore les animaux. Je vous ai déjà dit, j'ai tous les trucs des animaux. Je suis à fond.
0: Le kakapo, c'est un perroquet de Nouvelle-Zélande. Il vient de dépasser les 300 individus. C'est une première depuis 75 ans. Il y a encore 20 ans, ils étaient que 55 kakapos sur Terre.
4: Vive les kakapos.
0: Ah mais tu sais quoi? Je retiens moi juste le nom du perroquet, le kakapo.
1: C'est rigolo.
0: Caca dans le nom déjà, c'est un grand oui. Vivement que le kakapo règne sur la planète Terre. Alléluia, le grand kakapo.
4: Oui.
0: Allez, on revient tout de suite sur Énergie.
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0: 26 et on est bien. On est là avec vous. Tout le monde est là. Il y a Marion.
1: Je suis là.
0: Il y a Jeff qui est là aussi.
2: Bonjour.
0: Lorenza aussi.
3: Salut à tous.
0: Ça veut dire qu'on peut démarrer cette nouvelle heure.
3: Allez,
0: parti. Une nouvelle heure de radio plus ou moins contrôlée et approximative avec cette équipe dysfonctionnelle. On est là avec vous. C'est parti. On va écouter Mauvais Joe. Il y aura Farouko. On va doubler votre salaire dans quelques secondes. Et on a un rendez-vous vendredi. Vendredi à 18h. Zinedine Zidane.
3: Ah, ça y est.
0: Le nouveau sélectionneur de l'équipe de France donnera pour la toute première fois sa liste pour les matchs face à la Turquie, la Belgique et l'Italie. Il va donner les joueurs.
2: Ah, bien.
3: J'ai trop hâte.
0: 18h03. L'heure à laquelle les gens vont commencer à lui chier dessus.
1: C'est sûr.
3: J'y crois.
1: La base.
0: Il pourra sortir n'importe quelle liste de joueurs sélectionnés. De toute manière, les gens vont lui tomber dessus.
3: Oui, il a une aura. Je me dis qu'on l'écoutera peut-être plus.
0: Didier Deschamps, il avait une aura aussi. Il a gagné la Coupe du Monde deux fois.
3: C'est vrai.
0: Mais ça n'empêche pas. À chaque fois que tu arrives avec ta liste de joueurs, tout le monde est sélectionné. C'est vraiment un métier.
3: Horrible.
0: C'est terrible. C'est à chaque fois, tu feras jamais consensus.
3: Non.
0: Tu donnes ta liste, t'as les gens qui vont dire c'est génial et l'autre qui. Mais il connaît rien.
2: tellement.
0: Rendez-vous vendredi 18h03. Allez, 7h05, on double votre salaire.
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0: Tous les jours, deux fois par jour. Pardon, deux. Putain, c'est l'habitude.
3: Mais non.
0: Excusez-moi, 15 ans. 15 ans à
3: bien
0: dire qu'on faisait deux fois par jour. On ne le fait plus qu'une fois par jour. 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Avant d'écouter Mauvais Joe, le téléphone sonne quelque part, c'est peut-être le vôtre. Attention.
5: Allô.
0: Ah. Allô, bonjour, c'est Mylène de Chaumont en Haute-Marne.
5: Oui.
0: Mylène, quel est le seul animateur radio qui double ton salaire?
5: Une année sur Énergie.
0: Oh la vache. Oh la vache. Ah, Mylène, il y a deux personnes dans sa tête, quoi. Wow.
3: Allô. Et puis,
5: Je suis trop heureuse.
0: Ah bah, tu peux. Ton salaire de 1447 euros, on va te le doubler. Ça va faire 2894 euros pour toi, Mylène.
5: Oh, merci beaucoup.
0: Ça fait du bien et je le sens dans ta voix.
5: Ça fait du bien.
0: Tu es assistante d'achat.
5: Oui, c'est ça.
0: C'est-à-dire?
5: En fait, je travaille dans une usine où on forge des pièces d'avion et j'achète tout ce qui est matériel pour les ateliers.
0: Oh,
5: je suis désolée, j'ai la voix qui tremble, mais...
0: Non, c'est pas grave, j'ai pas tout compris au métier.
5: Mais en fait, je travaille dans une usine, je suis dans un bureau et j'achète tout ce qu'il faut pour les ateliers, pour que eux fabriquent des pièces d'avion, des pièces d'avion,
0: oui,
5: tout ça.
0: Parce qu'on n'y pense pas, mais pour fabriquer les pièces d'avion,
3: il faut les commander aussi.
0: Il faut des gens et des outils pour fabriquer les pièces.
1: Et il faut pas acheter de la merde.
0: Hein, non. Parce que sinon, ça on veut pas.
1: Non.
0: Et pour pas que l'avion il baisse d'un coup, qui c'est qui s'en occupe?
3: Mylène.
0: La prochaine fois que je prendrai l'avion, je regardais les petits écrous, je fais putain, ça c'est Mylène.
3: C'est
0: Mylène qui a acheté la pince de 12 là pour permettre de visser le mouflon.
5: Exactement.
0: Mais voilà, on a tout compris, Mylène. Je te double ton salaire, 2894 euros, ça arrive très vite pour toi.
5: Vous êtes géniaux, merci beaucoup.
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0: 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C'est le moment d'avoir notre dose de bonnes nouvelles. Donnez-moi ma dose.
1: Il est en manque.
0: Ouais. Il est pas bien là. Je veux des bonnes nouvelles. Je veux des belles histoires. Donnez-moi et tout le monde en veut.
3: Ça marche, ça marche.
0: Elle est bonne ta bonne nouvelle? C'est de la bonne nouvelle?
3: Oui.
0: Ah. Oh, écoutez, Farouko avec un paquet. Mais avant ça, oui, voici les bonnes nouvelles du jour. C'est parti, Marion.
1: J'ai la recette de la longévité. Alors, c'est pas moi qui l'ai trouvée, c'est Edith Hill. Elle a 106 ans et elle affirme avoir trouvé la recette pour vivre très longtemps, manger du chocolat et faire la teuf. Elle dit qu'elle a toujours fait ça et que c'est grâce à ça qu'elle est en bonne santé.
0: C'est marrant parce qu'il y a aussi d'autres gens qui vont mourir jeunes et on dit il a mangé trop de chocolat, il a fait la teuf.
1: Et moi je préfère écouter cette version.
0: Oui, effectivement. Mais bonne nouvelle, Jeff.
2: Il y a un enfant de 12 ans qui a créé une imprimante braille, c'est une imprimante spéciale donc pour le braille, avec des Lego.
1: Wow.
2: Et il a mis ses plans en ligne parce que du coup son imprimante ne revient qu'à 260 euros contre 2000 euros pour une imprimante braille que tu achèterais dans un magasin spécialisé.
0: Mais il l'a fabriqué avec des Lego.
2: Ouais, mais tu sais, c'est des Lego un peu électroniques, c'est les Mindstorm, ça s'appelle.
0: Okay.
2: C'est des Lego où tu peux construire des robots avec des trucs comme ça, c'est des Lego Technics. Et en fait, c'est avec ces Lego là qu'il a construit cette imprimante braille.
0: Putain, j'aurais eu ça, j'aurais inventé juste une machine à faire les proutes, quoi.
2: 12 ans. Ouais.
1: C'est une folie.
0: Ouais. Ouais, ça va, c'est bon.
1: C'est quoi 12 ans, toi?
0: Lorenza.
3: Alors, c'est une belle histoire. En 2001, au Texas, il y a Leslie et Alexis qui se rencontrent. C'est deux jeunes femmes et elles sont toutes les deux enceintes. Elles deviennent meilleures.
0: C'est une belle histoire. Non. Génial.
1: Waouh.
3: Elles deviennent super potes et elles accouchent à deux jours d'intervalle. Ok.
0: Oui.
3: 25 ans plus tard, leur enfant Macy et David tombent amoureux. Et ils se marient en 2021.
0: Oh, mais c'est énorme. Ils se connaissaient pas.
3: C'est leur maman qui les a fait se rencontrer, quoi.
0: Des
3: années après. Ils sont tombés amoureux, ils se marient en 2021, et là, cet été, ils viennent d'avoir leur premier bébé. Donc elles sont BFF et grand-mère en même temps, quoi. Incroyable, c'est mon rêve, moi.
0: C'est incroyable.
3: Oh là là.
0: C'est une belle histoire.
3: Oui, c'est trop bien.
0: Ça fait un arbre généalogique un petit peu bordélique, mais c'est incroyable. Bravo.
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0: Et aujourd'hui au cinéma sort, si tu penses bien, c'est le premier film solo réalisé par Géraldine Nakache. Ah. Il est incroyable.

0: couper les ongles, c'est pas dégueulasse, mais ça.
1: C'est intime.
2: Ouais.
1: Faut pas le faire devant les gens.
0: J'avoue, quand quelqu'un me dit je le fais dans le salon, moi. Bah,
1: non. Ah
0: non.
1: C'est parce que tu sais jamais où les mettre, les petits bouts d'ongles.
2: Puis ça vole, hein.
0: Mais
2: ça vole,
0: les ongles. Des fois, tu fais doucement, tu dis c'est bon, j'ai un entier long, et le dernier clic, c'est merde. Tous ces efforts pour pas grand chose. Florent, notre producteur, oui.
3: Mais vous êtes au courant qu'il y a des coupongles avec des réservoirs quand même.
0: Oui, ça c'est.
2: Et ça va jamais dedans.
3: Bah, si, quand même.
0: Alors ça, j'ai jamais fait.
1: Bah, moi non plus, je savais pas que ça existait.
3: Bah, t'as vraiment un petit réservoir en plastique tout autour, du coup, les ongles vont dedans. C'est la magie du.
0: Moi, j'avais une tondeuse qui avait un réservoir.
4: Ah bon?
0: Les poils, ils tombaient dans un petit réservoir, mais le problème, c'est que j'avais pété le petit clip pour que le réservoir reste fermé. Donc en fait, ça tombait. Est-ce que vous avez déjà vu un truc improbable comme ça dans les transports?
4: Ah oui.
0: Ah, Jeff.
4: Moi, j'ai vu un couple faire du ping-pong dans un bus de nuit.
2: Quoi?
0: Du ping-pong,
4: du voilà, c'était une métaphore.
0: On a compris, mais voilà. Justement, je voulais être sûr que c'était bien, on parlait bien de la même chose.
4: J'étais seul, je rentrais d'un concert tard le soir, j'étais l'un des derniers passagers en fait, donc j'étais au milieu du bus, et eux étaient dans le fond, et s'il y a un miroir à la porte arrière du bus, et je regardais dans le miroir, à moins que le mec avait décidé de faire les pompes à ce heure-ci, voilà quoi, il faisait du ping-pong.
2: Ah oui.
0: Ouais. C'est chaud. Et toi, t'étais dans le bus?
4: Moi, j'étais dans le bus, un peu devant, genre à la moitié du bus, et devant, juste devant la porte de derrière, et eux, ils étaient.
0: Et ils t'ont fait payer? Ou.
4: Ils m'ont pris un abonnement, voilà.
0: C'est incroyable.
2: C'est ouf.
0: Entre les ongles et ça, limite, je préfère Jeff.
1: Oui, moi aussi.
0: Qu'est-ce que vous avez déjà vu dans les transports en commun de chelou, Lorenza?
2: Moi, c'est pas pareil, hein. J'ai vu un rassemblement de schtroumpfs. Alors, attendez.
0: Et maintenant, les soirées de Lorenza.
2: Je vous jure que c'est vrai. En plus, j'avais même pas bu. Il y avait plus de 10 personnes maquillées de la tête aux pieds en bleu, avec un short blanc et le bonnet. Et ils étaient comme des oufs. Il y avait même le grand schtroumpf, qui était lui en rouge.
0: Oui.
2: Voilà. Et j'ai pas compris ce qu'ils allaient faire, où ils allaient. Mais
0: c'était
2: ils avaient
0: pas l'entamant de vie de garçon?
2: Ben, ils étaient beaucoup et c'était pas que des garçons. Il y avait filles et garçons et ils étaient hyper heureux. Je mais ils parlaient presque pas. J'essayais d'écouter pour voir si, genre, ils parlaient un peu en schtroumpf ou. Et non, ça marchait pas.
0: Quelle est la chose la plus improbable que vous ayez vue dans les transports en commun? Appelez-nous 0870 42 48.
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0: Il est 7h34, c'est aujourd'hui mercredi, on est le 16 septembre, on est bien, tout le monde est là. Il y a Marion.
1: Coucou.
0: Il y a Jeff.
4: Salut.
0: Il y a Lorenza.
2: Hello.
0: On va écouter BTS, Léonie aussi avec I Can Feel. J'adore ce titre. Ça commence tout doux. Et à un moment, ça fait tu. Voilà.
1: Et c'est bluffant.
4: Incroyable.
0: Je voulais bien vendu.
4: On y était.
1: Très bien.
0: Tout le monde se demande, mais c'est incroyable, vivement le titre. Ou alors, est-ce que c'est pas mieux quand Manu fait tu?
4: Moi, je trouve, moi.
0: Écoutez, on va voir ça. On va s'écouter dans le quart d'heure qui arrive. On va vous offrir 1000 euros grâce à la Micaline et leur nouvelle gamme de cookies. Les Master Cookies.
4: Ah oui.
2: Alors, on les connaît, ceux-là.
0: On les connaît, mais on les connaît. On les connaît intimement, les Master Cookies.
1: Ils sont coquins, ceux-là.
0: Ils nous ont envoyé, on les a bien mangés.
1: Ah, oui.
0: Grâce à eux, grâce à ces cookies et grâce à la Micaline, on vous offre 1000 euros cash. Vous nous appelez au 0870 40 42 48. Le jeu des 5 mots, c'est dans 5 minutes. Avant ça, on continue à parler des choses ou des gens improbables qu'on a vus dans les transports en commun. On a Guillaume qui est là. Bonjour Guillaume.
7: Salut Manu, salut toute l'équipe.
0: Bienvenue sur Énergie Guillaume. Qu'est-ce que t'as vu? Qui t'a vu?
7: Bah moi, dans un bus à Lyon, j'ai vu plusieurs personnes soulever un cercueil. Le soir même, j'ai vu sur TikTok que c'était des comédiens.
1: Ah ouais, dans le bus, c'est chelou quand même.
0: C'est
7: original. Hein.
0: Tu te dis, ils n'ont pas eu assez d'argent pour transporter la voiture dans un corbillard. Ou alors le corbillard était en panne.
2: Ah ouais.
0: Mais ça doit arriver.
2: Ça doit arriver, c'est sûr. Est-ce que tu peux même monter avec un cercueil dans un bus?
1: Bah, la preuve que oui, du coup.
0: Bah oui.
7: Alors, les comédiens, parce que bon, sur TikTok, ils sont intervenus, ils ont dit quand même que c'est écrit nulle part qu'on n'a pas le droit de transporter un cercueil dans un bus.
0: Oh bah,
7: donc on a le droit.
0: Après, même si t'es un peu balancé droite à gauche, tu te plaindras jamais.
4: Non.
0: C'est quand même un avantage assez important.
1: C'est vrai.
0: Et puis après, les gens attendent à l'enterrement, et qu'est-ce que tu fais? T'es en panne, quoi.
2: Oui.
0: Tu peux pas dire, toi, avec ta petite voiture, on va le rentrer dedans, non, faut couper en deux. Non, c'est pas évident. C'est un vrai problème qui a dû se poser quelque part dans le monde, du moins une fois. Merci beaucoup, Guillaume, de nous avoir appelé. On te souhaite une belle journée. Qui vous avez vu d'improbable dans les transports, Jeff?
4: J'ai vu des mecs allumer un barbecue, un vrai, un charbon, machin, dans un compartiment de wagon.
0: C'est ultra dangereux.
4: C'est ultra dangereux. C'était, alors, ça remonte un peu, c'était en 96, et je prenais ce qu'on appelle les trains militaires.

0: tous les gens qui faisaient leur service, il y avait un train que pour eux, tu vois, à partir en Alsace. Et il y a des mecs qui squattaient les compartiments.
1: Mais tu étais militaire?
0: J'étais militaire, je faisais mon service militaire. Et des mecs, en fait, squattaient les compartiments. Et un des compartiments était devenu une cuisine. Le train était très long à l'époque, il n'y avait pas de TGV. Donc ils avaient mis un barbecue près de la fenêtre. Et il y avait des chacun ramenait à bouffer et on mangeait dans le train le soir.
2: C'est trop bien, c'est un concept, hein.
1: Ouais, c'est rigolo.
3: L'histoire est folle, quand même.
0: Ah oui, c'était très bon, ils faisaient du poulet magnifique.
1: Ah oui, bah c'est après, bon, tout le monde a brûlé dans le train, mais on l'a bien mangé avant. Hein. C'était très sympa. Maya est là au téléphone. Bonjour, Maya.
4: Coucou Manu, salut l'équipe.
1: Bienvenue sur Énergie, Maya. Qui t'a vu d'improbable dans des transports?
4: Ouais, alors moi j'ai vu une femme qui faisait une coloration de cheveux dans le train. Elle avait le produit sur la tête et le film plastique.
1: C'est spécial.
0: Oh ouais. Ça pue surtout ça.
1: Mais
3: ah ouais, c'est quoi?
1: Je vais dire un truc, Maya, quand t'as commencé à parler, j'ai eu très peur parce que quand t'as dit j'ai vu une dame qui a fait une colo. Je me suis dit, elle va pas dire coloscopie quand même.
2: Non,
1: parce que
2: mais
1: ça
2: non.
1: bouge en plus. Hein. Tu commences, tu sais, le truc il parle dans tous les sens. Hein. Waouh. Merci beaucoup, Maya, de nous avoir appelé.
4: Bisous, belle journée à tous.
1: Belle journée, Guillaume, Maya, raccrochez pas, je vais vous offrir le mug Manu sur Énergie pour vous remercier de nous avoir appelé, simplement.
5: Ah, oh, super.
1: Et ben voilà.
4: Youpi.
5: Merci.
1: Belle journée à vous.
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1: On a 1000 euros pour vous. 1000 euros qui vont peut-être aller chez Christopher. Bonjour Christopher.
8: Salut Manu, salut l'équipe.
1: Grâce à l'ami Caline, et c'est comme ça tous les matins cette semaine au jeu des 5 mots, 1000 euros pour toi si tu gagnes. Et pour te faire gagner ce matin, elle va tout donner. Parce que c'est une winneuse, parce que c'est une championne, parce que c'est une guerrière. Alors oui, oui, elle mesure 1m57.
2: Oh,
1: mais alors,
2: oh,
1: est-ce que c'est à la taille qu'on mesure le talent de quelqu'un
2: pas
1: au jeu des 5 mots?
0: Heureusement pas.
1: Oh, que non. Fais quelle température chez toi en bas?
2: Arrête, je vais tout donner pour toi.
1: Mais évidemment.
2: Je suis en place là.
1: Alors,
2: allez.
1: Tu vas jouer avec Marion, Christopher. Je rappelle les règles.
8: Super.
1: Elle va sortir du studio dans un instant en passant sous la porte. Lorsqu'elle sera... Pardon. Elle va sortir du studio. Quand elle sera dehors, je vais te donner 5 mots, Christopher. Après chaque mot, tu me donnes le premier qui te vient en tête. Ensuite, Marion revient. Je fais la même chose avec elle. Et dès que vous avez un mot en commun, c'est gagné. À toi les 1000 euros. Ok?
8: Ok, super.
1: Bonne chance. Allez,
8: Marion.
1: Souffle un coup, respire et on y va, c'est parti. On joue au jeu des 5 mots. Nager.
8: Mer.
1: Grève.
8: Manifestation.
1: Tortiller.
8: Comment?
1: Tortiller.
8: Corde.
1: Barque.
8: Naviguer.
1: Température.
8: Chaleur.
3: Ça va, franchement, on a senti la panique, mais tout s'est bien passé.
1: Il y avait un E avant chaque réponse.
3: Oui,
1: voilà. On va faire revenir Marion maintenant. Attention, un mot en commun dans vos réponses suffit pour gagner. Elle est de retour. Attention.
8: Allez, Marion.
1: C'est parti. Nager.
2: Piscine.
1: Ah, dommage. Il a dit mer.
2: Ah ouais.
1: Ah, c'était l'un ou l'autre.
2: Oui.
1: Ah oui, bah,
2: c'est l'autre.
1: Du coup, bah, comme c'est pas le jeu de l'un ou l'autre. Ouais. Attention, il reste 4 mots. Grève.
2: Manif.
3: Bah, oh non, mais c'est dégueulasse.
1: Non, je peux pas, non.
3: Quoi?
1: C'est manifestation.
3: Oh, oui.
1: Mais oui, mais non.
0: Il y a un règlement déposé. Hein.
1: Non, non, alors, sérieusement.
3: Sérieux?
1: Si je fais gagner là, je suis convoqué au 5e.
2: C'est pas grave, je vais y arriver. Allez.
1: C'est pas grave, il reste 3 mots. Faut dire les mots en entier.
2: Ok.
1: Tortiller.
2: Cul.
1: Mais tu sais quoi? Non, il a dit corde, mais je pensais vraiment que vous alliez dire.
3: Oui, moi aussi.
1: Je pensais que ça pouvait gagner là-dessus. Ah,
3: non! Allez,
2: c'est pas fini, c'est pas fini.
1: Il reste 2 mots.
2: Oui, bah.
1: Barque.
2: Paguer.
1: Naviguer.
2: Putain.
1: Un mot. Température.
2: Chaleur.
1: Oui!
3: Oui! Ouais.
1: Mais alors celui-là, j'ai pas vu venir.
3: Waouh.
1: Je pensais que t'allais dire thermomètre ou un truc comme ça. Waouh.
3: Ouais,
8: moi aussi.
3: Comme vous étiez pas connecté.
1: Ah ouais,
2: Ah non, mais là, j'ai cru que j'allais m'en vouloir toute ma vie sur la manif là.
1: Oh là là là là. Ah, c'était chaud. Christopher.
8: Moi, super, merci.
1: C'est gagné, tu as les 1000 euros grâce à l'ami Caline et grâce à Marion.
2: Je suis contente.
1: Qui a sorti ces chaleurs dont ne sait pas nous, et bim, après une manif. Magnifique, une remontada, grande remontada du jeu des 5 mots.
3: Bien joué.
1: Christopher, 1000 euros pour toi, bravo.
8: Bah super, bah merci l'équipe.
1: Eh ben merci à toi, bravo à toi. Et c'est comme ça tous les matins cette semaine. Grâce à l'ami Caline, on vous offre 1000 euros cash.
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1: Et on continue à partager des gens, pas n'importe quel genre. Des gens qu'on a vus dans les transports en commun, des gens totalement improbables, qui ont fait des choses totalement improbables. On passe de tout enfin c'est n'importe quoi, entre quelqu'un qui s'est coupé les ongles, jusqu'au schtroumpf, quelqu'un qui a fait une femme qui a fait une coloration dans un train.
3: Oui.
1: Jeff qui nous parlait tout à l'heure de gens qui ont allumé un barbecue dans un train.
3: C'est ouf.
1: Il y a de tout. Qu'est-ce que vous avez vu le plus étrange? Quels sont ces gens improbables que vous avez vus dans les transports? Lorenza?
3: Une fille qui faisait de la pole dance.
2: Waouh!
3: Mais de la vraie pole dance sur la barre. Genre vraiment des figures. Elle tournait, elle a fait le drapeau. Enfin, elle faisait des trucs de fou malade. Sur la barre du bus.
1: Ah oui, oui? Ah bah oui, du coup oui.
3: Et elle tournait et tout. Elle faisait des trucs. J'étais là, waouh! Sur des talons de fou. Et je me suis dit, et tout le monde l'a fixée. Et elle était en représentation gratuite. Je ne sais pas, mais c'était incroyable.
1: Putain, le seul truc à peu près correct que j'arrive à faire dans un bus, c'est d'essayer de quand il freine, de réussir à tenir son pied.
3: C'est vraiment le défi.
1: Mais la pole dance, non.
3: C'est ouf.
1: Après, elle est morte, hein, rapport aux bactéries.
3: Ah non.
1: C'est ouf. Annabelle est là. Bonjour Annabelle.
9: Salut Manu, salut l'équipe.
1: Bienvenue sur Énergie, Annabelle. Qui t'a vu d'improbable dans les transports?
9: Alors moi, c'était dans le métro. Et il y avait un gars qui avait un casque de réalité virtuelle. Mmh. Et du coup, il faisait des grands gestes dans le vide. Enfin, c'était vraiment n'importe
3: c'est
9: quoi.
3: Drôle.
1: Mais, quand tu regardes quelqu'un avec un casque de réalité virtuelle, vraiment, c'est débile.
0: C'est ridicule.
1: C'est toi, t'es dans ton truc, mais à l'extérieur, on te juge. Hein. Et puis dans les transports, c'est...
2: Mais c'est dangereux, en plus, tu peux mettre des coups à des gens.
1: Non, mais attends, non, le pire, c'est qu'elle l'a pas dit, mais c'était le conducteur du bus. C'est chaud. Merci beaucoup, Annabelle.
9: Bonne journée à tous.
1: Merci de nous avoir appelé. Qui vous avez vu d'improbable dans les transports, Marion?
2: J'ai vu une fois un homme qui avait un serpent autour du cou. C'est comme une écharpe un peu, mais un vrai, un peu en plastique.
1: Oui.
2: Et c'est la meilleure technique parce que personne ne voulait s'asseoir à côté de lui, donc il était bien tranquille, alors que le wagon était bondé. Mais horrible, le serpent il bougeait et tout. Ah bah j'en sais rien, mais lui il s'est pas gêné. Hein. Bah,
1: après, que t'aies le droit ou pas, quand t'as un serpent autour du cou, qui va venir?
3: Tu
1: laisses faire.
3: Personne te dit t'as pas le droit.
1: Monsieur, il y a un mec avec un serpent. Non.
2: T'as vu.
1: Thibaut est là, bienvenue sur Énergie, Thibaut.
10: Salut Manu, salut l'équipe.
1: Alors, qui t'a vu dans les transports improbables?
10: Moi, j'ai vu une dame dans le train. Elle était avec sa poule d'ornement. La poule, elle était posée dans un petit panier rose à paillettes à côté d'elle sur le siège. C'était assez comique.
1: Bah, c'est mignon, ça.
3: Poule d'ornement.
1: En fait, les poules d'ornement, je me connais un peu en poule. Hein.
3: Ouais, c'est...
1: J'ai des poules. Mais en fait, t'as les poules pondeuses qui sont là, effectivement, et qui vont pondre régulièrement. Et t'as les poules d'ornement, elles pondent aussi, mais un peu moins, souvent, et elles sont magnifiques. T'as des poules, elles sont incroyables. Moi, j'avais des poules à une époque. T'avais l'impression que c'est une petite tête de grand-mère. C'est grise de soie, elle s'appelle. Mais je te jure, elles étaient grises et elles avaient une petite tête, une petite toupette comme ça.
10: C'est ça.
3: T'es premier sur les poules.
2: Pardon.
1: Comment, Thibaut?
10: Je dis, elle avait une espèce de plumeau sur la tête, c'était assez marrant.
1: C'est ça, c'est beau. Ça, c'est la poule nettoyeuse. Mais Et elle a des éponges aux pieds, c'est incroyable. Thibaut, merci beaucoup de nous avoir appelés.
10: Merci à vous, excellente journée, à bientôt.
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1: Je ne sais pas si vous êtes au courant, mais hier, il y a eu une grande panne à la poste.
0: Ah bon?
3: Ah bon? Non, je savais pas.
1: Apparemment, il y a moins en moins de monde qui utilise la poste, du coup, hein, ça se voit, puisque quand il y a une panne d'Instagram, tout le monde est au courant dans les deux secondes. Mais la poste, dans la majeure partie des bureaux de poste en France, il y a eu une énorme panne informatique, ça a duré des heures. Il était impossible d'envoyer des colis, des lettres et d'acheter des timbres. Ça a dû les rendre furax.
3: Qui ça?
1: Les 8. Les 8 personnes qui envoient encore des lettres. qui achètent encore des timbres.
0: Tellement.
1: Bon, 7h55, on vient tout de suite sur Énergie.
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1: J'ai l'histoire qui défrait la chronique. L'histoire qui défrait la chronique. L'expression défrayer la chronique.
3: Ah oui, là, c'est pas mal. Là.
1: Elle défrait la chronique.
3: Ah oui.
1: Je vais vous la raconter dans quelques secondes. Il est 8h03. On va vous offrir du cash juste après. On va jouer au cash au crash. Vous envoyez Manu par SMS au 7-10-12 pour jouer avec nous. Tout le monde est là pour démarrer cette nouvelle heure. Il y a Marion.
2: Bonjour.
1: Il y a Jeff qui est là aussi.
0: Salut.
1: Il y a Lorenza aussi. Et j'ai l'histoire qui défrait la chronique.
3: Allez, vas-y, balance.
1: Écoutez bien. Il y a une lettre anonyme qui a dénoncé un énorme système de triche au concours d'entrée à l'internat de médecine.
3: Oh,
2: non.
1: Ça défraie la chronique.
3: Ah oui.
1: Selon l'auteur de cette lettre anonyme, une quantité astronomique Ça défrait la chronique. Oui. Une quantité astronomique d'étudiants auraient eu accès au sujet et aux grilles de correction en amont des épreuves.
2: Oh non, ça craint.
1: Ah bah oui, ça craint, oui. Bah oui.
3: Est-ce qu'ils ont des preuves?
2: Bah oui.
1: Pardon?
3: Est-ce qu'ils ont des preuves?
1: Et bah, y a la lettre anonyme, c'est un peu léger, mais c'est... Ouais.
3: Délation.
1: Mais ça défrait la chronique,
0: oui.
1: C'est quand même...
0: Ça fait peur.
1: Puis, honnêtement, ce serait bien de savoir quand même qui a triché, c'est-à-dire histoire de pas avoir une coloscopie par un mec qui a eu 2 sur 20.
2: C'est ça.
1: Oh, tu le sentiras.
3: Oui.
1: Hein.
3: Oui,
1: mais c'est trop tard en général.
0: Ouais.
1: Bon, 8h05, il est temps de jouer au cash ou crash. Florent, notre producteur.
6: Oui, j'ai fait un petit jingle si vous voulez pour cash ou crash.
3: Ah, trop bien.
1: Bah oui. On est de retour avec les jingles. Très bien. Voici le jingle de Florent le producteur. C'est un homme qui aime chanter.
6: Oui.
1: Il faut le rappeler.
0: Ah oui.
1: Il chante trop.
0: Oh,
1: trop.
6: Oui.
1: Et donc nouveau jingle pour le cash ou crash. Bah ouais, écoutons.
13: Le cash ou crash. J'ai fait ce jingle pour vous dire qu'il est temps de jouer au cash ou crash.
3: Ah bah ouais. J'aime beaucoup.
0: C'est pas super actuel.
1: C'est, non, mais, ça, mais c'était, les années 20 étaient les meilleures. Merci beaucoup.
6: Bah avec plaisir.
1: Vous revenez quand vous voulez.
6: J'en refais d'autres.
1: J'ai pas fini ma phrase. Pas. Avec plaisir pour de nouveaux jingles.
6: Bien sûr.
1: Nelly nous attend depuis maintenant 3 quarts d'heure. Nelly, bonjour.
14: Bonjour Manu, bonjour l'équipe.
1: Bienvenue sur Énergie. Nelly, on va jouer au cash ou crash avec un jingle aujourd'hui. J'ai 1000 euros peut-être pour toi. J'ai 3 questions. Si tu réponds juste à la première question, tu vas gagner 250 euros. Si tu réponds juste à la deuxième, tu doubles ton gain, 500 euros. Et si tu réponds juste à la troisième, tu doubles encore ton gain, 1000 euros. Mais attention, si tu te trompes sur une question, tu perds tout, ça s'appelle le crash, mais on veut pas le crash. Mmh,
3: non, c'est pas ça.
1: Et pour éviter le crash aussi, tu peux t'arrêter quand tu veux et tu repars avec le gain acquis.
14: Ok, Nelly, et ben on va croiser les doigts alors.
1: On croise les doigts aussi pour toi. Peut-être 1000 euros, c'est parti, on joue au cash ou crash. Voici la première question. Combien de côtés a un triangle équilatéral?
14: Un triangle équilatéral.
1: Combien de côtés? Vite.
14: 3.
1: Bonne réponse, parce qu'un triangle a toujours 3 côtés.
14: Oui, ça m'a fait douter, mais oui, c'est ça.
1: Une sorte de petite question piège.
3: Oh là là.
1: 250 euros pour toi, Nelly. Tu veux doubler?
14: Oui.
1: Si tu veux doubler. Deuxième question. Dans le film Camping, quel acteur incarne Patrick Chirac?
14: Franck Dubosc.
1: Oui. Oula. Oh. 500 euros pour toi, Nelly.
14: Oh, génial.
1: Alors maintenant, soit tu t'arrêtes et tu repars avec tes 500 euros, soit tu tentes la troisième question pour doubler ton gain à 1000 euros.
14: Oh là là, vraiment, j'ai trop peur de perdre mes 500 euros. Donc, je pense que je vais m'arrêter là.
1: Et écoute, 500 euros, c'est
2: très bien. Bravo.
1: Nelly, 500 euros pour toi ce matin. On t'embrasse fort et belle journée à toi.
14: Je vous embrasse fort, je vous aime. Merci beaucoup, c'est génial.
1: Gros bisous à toi.
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1: Et attention, nouveau dans l'émission, quelqu'un va nous dévoiler son journal intime.
3: Oh.
1: Mais pas un journal intime d'enfant,
0: non.
1: Il y a quelqu'un dans l'équipe qui fait un journal intime d'adulte. Et je ne le savais pas. Et ça fait 3 ans que je la connais.
3: Oui. Oh,
1: c'est Lorenza.
3: C'est génial. Oui.
1: Elle m'a dit hier, mais en fait, moi, je fais toujours un journal intime.
0: Mais
1: comment ça, un journal intime? Un journal intime d'adulte. Mais un vrai journal intime où elle note... C'est ça, ce qui t'arrive dans la vie, quoi.
3: Oui, et puis c'est pour me vider la tête avant de dormir. Et je l'appelle Joujou, mon journal intime, et je lui parle.
1: Oui,
3: quoi.
1: Elle donne des noms aux gens.
0: Oui,
3: voilà.
0: À tout, j'ai l'impression.
3: Voilà.
1: Ouais, ouais. C'est Lorenza.
3: C'est... Bah, c'est comme si c'était une personne et que je lui parlais et que je lui racontais ma life, quoi.
1: Et ben, elle va nous le lire tout à l'heure.
3: C'est intime, hein.
2: J'ai peur d'être gêné, hein.
1: Ouais. Bah, ah non. Non.
2: Aucun risque.
1: Ah non, mais... non, on sera pas plus gêné qu'en émission.
3: Je le savais. Non, mais soyez. Enfin, là, vous rentrez vraiment.
1: Ah, c'est cool.
3: Ouais.
1: Ah, c'est
3: cool.
1: Ouais. Et c'est genre un truc actuel, là, du moment?
3: Ah, là, c'est actuel qu'on va pouvoir suivre, du coup, je pense.
2: Ouh là là.
3: Ouais.
1: Il y a de l'amour?
3: Bah, peut-être. Il y en avait.
1: Bah, oh non! C'est le journal intime de Lorenza. Ah non, c'est chouette, c'est trop cool. Ce sera juste après, Eva. Et tout de suite, il est 8h12, on s'apprend les choses. Avec les infos aléatoires du monde, on s'apprend les choses les uns les autres. Allez, vas-y, Jeff.
0: On pourrait croire que la plus grande ville de France, c'est Paris, mais ce n'est pas Paris, ce n'est pas non plus Marseille, ni Lyon, ni une grande ville. La plus grande ville de France, c'est Arles. Vous le saviez,
1: ouais.
0: Ouais.
1: Bah non, je savais pas.
0: Bah, celle qui est le plus grand territoire, c'est une fois et demi Paris-Arles. Donc la ville en elle-même, avec ses habitations, c'est plus petit, bien sûr, mais son territoire est plus grand.
1: Ah ouais, Paris. Mais si tu comptes les champs et tout ça.
0: Bah oui, mais quand même, c'est quand même la plus grande ville de France, celle qui a le plus gros territoire.
1: C'est-à-dire que le panneau Arles, c'est genre 30 km avant de voir des gens, quoi.
0: Exactement, t'as tout compris.
3: Oh. Ah bon,
0: bah, c'est grand.
1: C'est un peu de la
3: triche. Hein, tricheur.
1: Voilà. À ce moment-là, moi, je vais enlever le bateau de mon village, le panneau, et je vais le mettre à 800 km aussi. Non, mais. Dis donc, on triche un petit peu, là. Hein. On va rectifier tout ça, là. C'est quoi cette histoire? Marion, quelque chose à nous apprendre?
2: Aux Pays-Bas, il existe une glace qui contient du doliprane pour soulager les maux de tête.
0: Ah, énorme!
2: Ouais, c'est un glacier qui fait ça. 20 comprimés de paracétamol dans un bac de 6 litres de glace. C'est de la glace au citron. Et donc, tu peux prendre ça. Bon, je sais, c'est légal là-bas, le faites pas en France. Hein.
1: Ah, c'est légal là-bas?
2: Ah, bah oui, oui.
1: Mais t'as pas besoin d'une ordonnance? Et...
2: Non. Après, ils vendent ça au milieu des glaces, bon, au café, aux autres, tu vois.
1: Parce que normalement, c'est en pharmacie. C'est sympa si les pharmaciens, ils mettaient des glaces.
3: Oui, gelato!
1: Qu'est-ce qu'il vous faut en plus?
3: C'est vraiment ça.
1: J'ai besoin d'une seringue et d'une gelatée. C'est génial. Comme à la fête foraine, et puis il mettrait de la musique.
3: Oui,
1: ça, ce serait cool dans les pharmacies si ça changeait comme ça. Et alors, avec un grand 8 aussi.
3: Oui, bien sûr.
1: Oh, ce serait bien. Les infos aléatoires du monde, Lorenza.
2: Aux États-Unis, il existe un festival où les participants brûlent leurs vieilles chaussettes.
1: D'accord.
2: En fait, c'est pour l'arrivée du printemps. Et ils mangent des huîtres, ils boivent de la bière et ils brûlent leurs vieilles chaussettes pour l'arrivée du printemps.
0: Que des trucs sexy.
1: Wow. Bah, ouais. Et alors, une bonne odeur en plus.
2: Oui, parce qu'en plus, apparemment, il y en a des trouées, des neuves, des vieilles. Enfin, ils se lâchent, quoi. Donc,
1: ah oui, ça va être...
2: C'est top, top.
1: On s'amuse comme on peut.
2: Ah, bah écoute.
1: On n'est pas là pour juger.
2: Non.
1: J'ai une info, moi aussi, à vous donner. Sachez que l'homme est allé sur la Lune avant d'inventer la valise à roulettes.
3: Waouh. Oh là là.
1: Eh oui.
0: C'est débile.
1: 1969 pour la Lune, 1970 pour la valise à roulettes.
2: Ouais, mais il fallait y penser, ouais, la valise à roulettes.
1: Bah, il fallait y penser aussi pour aller sur la Lune.
2: Oui. Comment
1: il faisait ? A priori, tu te dis quand même qu'on a inventé la roulette avant d'aller sur la Lune. Eh ben non.
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0: Ouais,
1: ouais, tout le monde aussi imité Chantal Latsou.
0: Bien sûr.
15: C'est un peu
1: comme le hockey de Christian Clavier.
15: Oui.
1: OK. Eh oui, bien sûr. Bien sûr. Comment tu vas, Christian? OK. Tout le monde sait.
2: Ah, c'est les J'y étais, là.
1: Hein?
2: Ah, J'y étais, tu le fais vachement bien.
1: Oh, merci.
2: Ah, le hockey.
1: Bon. Tu peux faire Chantal Latsou.
2: Attends, je ferme les yeux, refais-moi, OK?
1: OK.
2: Wow.
1: C'est bluffant.
0: Clavier.
1: Oh, merci. Fais Chantal Latsou.
15: OK. Non,
1: tout le monde sait faire Chantal Latsou.
0: Mais bien sûr.
15: Mais bien, oui, sûr. Mon mignon, oui.
1: Ah, bah, c'est bien, ça aussi. Jeff.
0: Eh, hey, mon Manu, il est beau, celui-là.
1: Oh. Donc. Vas-y, Marion.
15: Et alors, comment il va, mon Manu?
0: Non, ça, c'est un mignon.
1: C'est bon, ah bon, vraiment un mignon.
2: Oui,
1: bon. Tout de suite, attention. Tu veux une musique spéciale?
15: Bah, ouais, allez. Ah,
1: quand même, c'est.
15: Ouais, non, un petit truc, tu sais, feuilleton ou intime, un peu, on se met dedans, quoi.
1: Je vais te trouver ça.
15: Merci.
1: Parce que maintenant, Lorenza, c'est une première, va nous lire son journal intime. Mais pas son journal intime d'enfant, elle a un journal intime d'adulte.
15: Oui.
1: Et on ne savait pas, je ne savais pas. Et elle nous l'a dit, et je vais. Oh, je veux le lire à l'antenne, et elle a dit, mais bien sûr.
15: Allez.
1: Petite musique pour se mettre dans l'ambiance.
15: Oui.
2: Ah, ben. Je veux bien que ma vie est un cirque, mais
1: Okay,
2: il y a des limites, quoi.
1: Ok. Autre chose.
2: Ah, mais ça, c'est parfait.
1: Eh ben, écoute, fais-nous plaisir. C'est le journal intime, c'est quelle date?
2: Alors, mardi 1er septembre 2026.
1: Ah oui, il n'y a pas longtemps.
2: Il y a un titre, ça s'appelle « Il n'y a pas de hasard ».
1: Oh. Oui, elle se fait chier. Avec
2: oui.
1: J'ai l'impression que tu bosses plus pour le journal intime que pour l'émission.
2: Alors, cher Joujou, cette nuit, j'ai rêvé de mon ex. J'ai dit à mes potes que j'avais envie de lui envoyer un message pour lui dire. Ils m'ont dit de le laisser tranquille et que c'était toxique. Ça m'a saoulée parce qu'ils ont raison. Sauf que devine quoi? J'ai vu qu'il m'avait envoyé un TikTok, un truc sur la pistache. Parce que bah, il sait que c'est mon point faible. Donc, je suis désolée, pour moi, c'est pas un hasard. J'ai répondu en lui disant que j'avais rêvé de lui. Et juste après, il m'a appelé pour m'annoncer un truc de ouf. Il démissionne. Il vend son appart et il part faire du bénévolat en Amérique latine.
1: Ah oui?
2: Oui, radical.
1: Ah oui, vraiment, c'est...
2: Oui.
1: Il t'a mis un vent, là.
2: Bah, attends.
1: Ah.
2: Quand j'ai raconté ça à ma coloc, elle m'a d'abord tué pour l'avoir contacté et ensuite, elle m'a fait la morale. Mais ce qu'elle ne sait pas, c'est que j'ai carrément proposé à mon ex qu'on se revoie une dernière fois.
1: Oh là là,
0: le piège.
1: Oh là là.
0: Elle est folle.
2: Oh non. Attendez, je reprends.
1: Oui.
15: Donc j'ai proposé à mon ex qu'on se revoie une dernière fois avant qu'il parte en novembre. Mais sérieusement, c'est pas toxique parce que je vois pas le mal. Ça s'est bien fini. Si ça se fait, ben je le dirai à personne. Bon, là c'est foutu. Le truc, c'est que j'ai pas eu de oui ou de non de sa part. Donc ça aussi, c'est bizarre. Et si jamais il rencontre l'amour là-bas, bah je suis pas jalouse, mais en même temps, ça me dérange. Bon, ok, rien que d'écrire ça, je me rends compte que...
1: Mais quel bordel dans sa tête,
0: c'est incroyable.
1: Tu te crées toi-même ton embrouille.
15: Clairement. Donc je me rends compte que je suis un peu toxique. Suite au prochain épisode, à demain, Joujou.
1: Oh là là, j'ai envie d'avoir la suite.
15: Il n'y a pas plus intime que ça.
3: Attends, mais il n'a pas répondu.
1: Et bah attends, on sait pas parce qu'on est quand même
15: l'émission,
1: le 16.
15: Il écoute l'émission, donc j'ai très peur que voilà, qu'il y ait des réactions quoi.
1: Mais depuis, ça a évolué ou il y a pas une news depuis?
15: On s'échange des petits messages des petits TikTok quoi, mais ça va pas, enfin tu vois.
1: Ouais, c'est juste des petites vidéos rigolotes.
15: Des fois, il m'envoie drôle l'émission parce qu'il écoute, donc voilà.
1: Là, il va pas envoyer ça là.
0: Non.
15: Mais je vais le relancer pour prendre un café. Quand même
3: tu l'auras pas ta nuit d'adieu là, c'est impossible avec ce que tu viens de faire.
1: Bah, peut-être.
15: Mais un café.
1: Oh, ouais, oui, un café, oui,
3: bien sûr. Oui.
0: T'appelles ça comme ça, toi.
3: Oui.
1: Écoute.
15: Bon, ben.
1: Je
15: vous dis si.
1: J'adore ça, le journal intime.
15: Mon avis.
3: Ouais, c'est bien écrit en plus, ça donne. Hein.
1: C'est. Allons, c'est.
15: Bah, je lui parle. Hein.
0: C'est prenant.
1: Ah, oui, oui, c'est prenant. Juju, il s'appelle.
15: Joujou.
1: Elle lui parle mieux qu'elle nous dit, on sait pas. Le journal intime de Lorenza. Il faut qu'on continue à le faire. Genre la semaine prochaine, quoi.
15: Ah, bah oui, il y a plein de trucs. Il y a des histoires avec mes colocs et tout. Je balance un peu là.
1: Ah, bah non, bah, pas la semaine prochaine, vendredi. Ah non, vite. J'adore ça. Le journal intime de Lorenza, il va revenir très vite.
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1: Il est 8h34, merci d'être là, merci de nous avoir choisis. Tous les matins, on est là, dès 6h jusqu'à 10h, on se réveille, enfin on se réveille, non, nous on est réveillés depuis longtemps,
0: ouais.
1: Mais on vous réveille, on démarre la journée ensemble, on crée la journée ensemble, parce qu'on la subit pas la journée.
15: Non.
1: C'est pas la journée qui va nous dicter ce qu'on va faire aujourd'hui, parce que si j'ai rendez-vous dans ma journée avec le banquier, et ben je peux aussi y aller, mais c'est parce que je veux y aller. Bon, tout le monde est là, il y a Marion évidemment,
3: coucou.
1: Jeff aussi,
0: salut.
1: Lorenza.
15: Salut.
1: Elle est avec Joujou, son journal intime.
15: Oui.
1: Si vous n'étiez pas avec nous tout à l'heure, vous pourrez le réécouter dans les podcasts. C'était la première lecture du journal intime d'adulte de Lorenza. Parce que je ne le savais pas, mais on l'a découvert au détour d'une conversation. Elle a toujours un journal intime, mais d'adulte.
15: Bah, ça me vide la tête. Hein.
1: Mais nous, ça nous.
3: C'est
1: vrai,
3: c'est
0: intéressant.
15: C'est un peu une série, genre.
1: Ah, bah, franchement.
15: Ouais.
1: Elle nous a lu ça tout à l'heure. Alors bon, bah il y avait, c'est un peu la vie sentimentale un peu tendue,
15: bancale,
1: de Lorenza avec. En gros là, pour le premier journal intime, c'est il y avait son ex mais qui part, mais elle aimerait quand même le revoir avant qu'il parte à l'autre bout du monde. Mmh. Elle lui propose un rendez-vous, il a pas encore dit oui complètement.
15: Oh là là.
0: Bah oui.
15: Bah, bientôt la réponse, j'espère en tout cas.
0: Ça sera à voir, c'est sûr.
15: J'hésite même à envoyer un message maintenant en demandant s'il a écouté.
3: Appelle-le.
15: Pour relancer un peu la.
3: Ah bah non, mais on a un journal intime à suivre, moi.
1: Je propose de faire. On l'avait fait il y a quelques temps. Je propose de partager nos vies sentimentales pathétiques aussi.
15: Attends,
3: oui, c'est bien.
1: Qu'est-ce que vous avez eu? Qu'est-ce que vous avez fait dans votre vie sentimentale d'un peu tristouille, d'un peu pathétique? Appelez-nous 0 870 42 48. Le temps que vous nous appeliez, on va vous prendre au téléphone dans un petit quart d'heure. Il y a les sondages du matin qui arrivent juste après 4 sailles. Et puis. Ah! Excusez-moi. Hein ? Taylor Swift.
15: Ouais, qu'est-ce qu'elle a fait ?
1: Vous ne le savez pas, mais elle vit actuellement en Australie, dans des plantes.
15: Ah bon ?
0: Dans des plantes ?
1: Alors, c'était pas Taylor Swift, la chanteuse.
15: Ah.
1: C'est un nouvel insecte qui a été découvert là-bas.
15: Non mais...
1: En Australie, dans les plantes, ils ont découvert un nouvel insecte et ils lui ont donné le nom de Taylor Swift.
15: Mais pourquoi ?
1: Alors, parce que l'insecte a l'air d'être blond.
15: C'est tout.
1: C'est tout.
0: Okay.
15: Mais il avait déjà fait ça avec une mouche, il l'avait appelée Beyoncé.
1: Hein?
15: Oui!
1: Je préfère être un insecte.
15: Ah oui?
1: C'est pas hyper sympa quand même.
15: Mais parce qu'elle était colorée et qu'elle avait.
1: Oui, mais les mouches colorées, c'est les mouches à caca. Oui. Parce que moi aussi, quand j'étais petit, je trouvais ça trop mignon, les mouches avec les reflets bleus là. Et on m'a dit, non, n'y va pas, elle a du caca sur les pattes. Ah bon? Et après, tu vois où elle est, effectivement. C'est pas très sympa.
15: Oui.
1: Kylian Mbappé, tout le monde voit qui c'est, évidemment.
0: Bien sûr.
1: Et bien, il a été condamné par la cour d'appel à verser 60 000 euros au PSG. budget. Mais il en a rien à foutre.
0: Bah oui, je pense, oui.
1: Mais non, mais pas tellement de la somme, 68 euros. C'est surtout parce qu'il avait été condamné, parce que le PSG, lui, avait été condamné à lui verser, il y a quelques mois, 61 millions d'euros.
0: Oh ouais, c'est un bon ratio, là.
1: On est sur du bon ratio.
0: Ouais, ouais, c'est pas mal.
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1: Breaking news. C'est l'avalanche. C'est les dominos. T'en as un qui tombe et tout tombe derrière. Mais... Rappelons les faits.
15: Oui.
1: Il y a 20 minutes, une première dans l'émission, Lorenza nous a lu son journal intime, un journal intime d'adulte.
15: Oui.
1: Et on ne savait pas qu'elle le faisait, qu'elle avait un journal intime. Elle nous l'a lu. Elle nous l'a lu la date du 1er septembre où elle expliquait qu'elle avait un ex avec qui elle était en bon terme.
15: Ouais, de ouf.
1: Il s'était un peu relancé sur les réseaux. Et elle lui a proposé d'aller se voir parce que lui, il part apparemment au bout du monde en novembre.
15: C'est ça. Oui.
1: Elle en a parlé à l'antenne. Elle disait, je sais pas quoi faire. On se répond sans se répondre vraiment. J'ai proposé qu'on se voit, mais il m'a pas répondu franchement.
0: C'est flou.
1: Breaking news. Elle nous a dit qu'il écoutait l'émission.
15: Oui. Oui.
1: Elle lui a envoyé un message.
15: Oui. Non, c'est lui.
1: Oui, bah non, lui, il t'a envoyé un message.
15: Il m'a envoyé, qu'est-ce que j'entends là, avec un bonhomme qui pète de rire. Bon, ça va,
1: c'est mignon.
15: Plutôt positif du coup.
1: Faut que tu lui répondes.
15: Je viens de répondre.
2: Non, mais demande-lui sa réponse.
1: Attends, t'as dit quoi?
15: J'ai dit, j'allais t'écrire et j'ai fait un vocal en disant, on est obligé de se revoir maintenant parce que, il faut une suite quoi.
0: Oh, c'est intelligent ça.
2: Forceuse.
0: Allez, force.
15: Toxique un peu.
1: Non, pas toxique.
15: Il m'a dit, non, mais attends, déjà, il m'envoie que des bonhommes qui rigolent et il me dit, putain, Lorenza, la story time. Donc, je pense qu'il est encore un peu sous le choc de ce qui se passe, mais j'attends sa réponse.
0: Mais il a dit oui encore.
15: Mais à chaque fois, il nie le truc.
1: Mais il a pas dit non.
15: Non, mais.
1: Mais il t'a envoyé un message, hein, franchement.
0: Non, c'est un non, ça. C'est un non caché, c'est de la lâcheté.
1: Non, un non caché, il aurait pas répondu.
2: Ah, moi, je pense qu'il a quelqu'un.
0: Ouais.
15: Quoi ?
2: Il veut pas fermer la porte, il t'envoie des bonhommes qui rigolent, mais sinon ça fait longtemps qu'il t'aurait appelé pour te voir enfin.
15: Mais on habite pas tout près, hein. Il habite dans le sud, hein, donc c'est il y a une distance, c'est compliqué, hein.
1: Ah oui, et il aime bien voyager lui, hein, j'ai l'impression.
15: Ça fait quand même des 5 heures de train pour se voir, donc
1: oui.
15: Donc c'est ça qui pose parce que s'il habitait tout près d'ici, je pense qu'on se serait déjà vu plusieurs fois.
1: 5 heures de train pour prendre un café. Mmh. Effectivement, moi j'envoie des bonhommes qui rigolent.
15: Je me tiens au courant.
1: Bon, tu me tiens au courant de cette histoire. On va écouter Amine.

0: 30 minutes par jour, 5 jours par semaine, stimulerait la libido d'un homme. Ah, intéressant pour ton mec. D'après vous, de quoi il s'agit, Jeff?
1: Est-ce que c'est sportif?
0: Non.
1: D'accord.
0: C'est une activité physique, mais c'est pas du sport.
2: Jouer aux jeux vidéo?
0: C'est pas les jeux vidéo, c'est en extérieur.
3: C'est marcher?
0: C'est tu marches pas vraiment, tu marches un petit peu. Mais bon.
1: C'est honteux à faire? C'est un truc qu'on peut dire?
0: Non,
1: c'est pas
0: vrai. Ah ouais, on peut dire qu'on le fait, bien sûr.
2: Tourne la pelouse?
0: C'est pas loin de ça, ça se rapproche de ça, c'est du jardinage.
2: Ah, oui.
1: Ah, je vois pas le rapport avec la libido.
0: Eh ben, faire du jardinage pendant 5 jours par semaine, pendant 30 minutes, ça stimule la libido parce qu'en fait, ça tu fais de l'exercice.
1: Ah.
0: Tu vois, c'est... Et puis j'imagine, enfin, je suis pas médecin.
1: T'as un grand jardin en plus, toi.
2: Et
1: je
2: t'as
1: crois,
2: un potager, toi.
0: Ouais. Oui, j'ai un potager. Ouais.
3: Regarde-le, il est tout fier.
0: Bon, ça, c'est pas à moi de le dire. Hein. Mais disons qu'effectivement, je suis un peu tous les jours dans mon potager, quoi. Voilà. Ma femme, elle adore aussi planter des plantes. Moi, je fais les fruits et légumes, elle fait les plantes.
1: C'est pas mal, là.
0: Ouais, on est dans le jardinage, pas mal. Ouais. C'est pas à moi de le dire. Hein.
3: Non,
0: Toujours pas d'activité physique, toi, Marion?
3: Ah non, pas de jardinage chez moi.
1: Ah, non.
0: C'est pas à moi de le dire. Hein. Bon. Une personne sur cinq avoue ne jamais avoir nettoyé cet appareil électroménager depuis son achat. Quel est cet appareil?
3: Si c'est ça, c'est dégueu. Le frigo?
0: Non.
3: Oh. Ah, ouf.
0: C'est plus petit que le frigo. Jeff.
1: L'aspirateur.
0: C'est plus petit que l'aspirateur.
2: Ah bon?
0: Oui.
2: C'est dans la cuisine?
0: C'est dans la cuisine.
3: C'est le micro-ondes?
1: J'allais dire.
0: C'est plus petit que le micro-ondes.
2: Ah bon?
0: Oui, ah bon?
1: Ah, si, je sais, le tupperware que tu utilises toujours pour les bolognaises qui reste rouge, là.
0: Non, c'est l'électroménager, Jeff.
1: Ah non, pardon, pour moi.
0: Je t'en prie.
3: La machine à café.
0: C'est pas loin de la taille de la machine à café.
2: C'est pas loin.
0: Vous en avez tous un chez vous et peut-être que vous l'utilisez jamais. Dans la cuisine.
1: Le grille-pain?
0: Le grille-pain.
1: On l'utilise, le grille-pain?
2: Ah oui, tous les jours.
0: Ah d'accord, et bien vous le lavez.
2: Ah ça, par contre, je ne sais pas.
0: Une personne sur cinq n'avoue ne jamais avoir nettoyé, vous savez, le petit tiroir ramasse-miettes là.
2: Oh, ah oui, c'est vrai.
1: Il faut.
2: Parce que moi, je connais quelqu'un, ça a pris feu à cause de ça.
0: En fait,
2: il y avait tellement de miettes que quand ça a grillé, ça fait et ça a pris feu. Depuis, je vide toujours mon tiroir.
3: J'ai jamais fait ça, moi.
1: Si, et puis il faut le retourner en plus, le tiroir, et le retourner et le secouer.
2: Premier degré, fais attention.
0: Ah oui, fais attention, Mario. Ah oui, t'as une maison en bois, toi.
3: Je prends des risques. Ouais.
0: Franchement, ce serait nul que dans le journal de ton village, ils disent 3 miettes dans le grille-pain, la brûler à la maison.
3: Ah ouais, c'est nul.
0: Ah non, c'est nul. Franchement, c'est nul. Alors, va me vider ces miettes maintenant. Dernier sondage du matin. Dans 42% des couples, c'est l'homme qui maîtrise le mieux ce genre de plat.
1: Facile.
0: Ah, alors vas-y, Jeff.
1: Le barbecue?
0: C'est pas le barbecue, c'est un plat. C'est un plat précis.
2: Il y a de la viande dedans?
0: Il y a pas de viande. Ah, il peut y avoir de la viande dedans. On peut en mettre.
3: Les pizzas?
0: C'est pas des pizzas, mais c'est pas loin.
2: C'est des féculents?
0: Ah oui,
2: on vit dedans. Des lasagnes?
3: Des pâtes?
0: Bah, les pâtes, tout simplement.
1: Ah bon?
0: Ouais. Dans 42% des couples, c'est l'homme qui maîtrise le mieux les pâtes, les plats de pâtes.
2: C'est énorme.
0: J'avoue que. Enfin, c'est pas à moi de le dire.
2: Dites donc.
0: Oh non, j'ai des recettes de pâtes. Ma femme aussi fait des pâtes, mais elle fait. Je les aime moins, elle va me gueuler dessus, mais j'ai.
2: Pourquoi?
0: J'ai les pâtes au citron de ouf.
1: Ah, j'adore.
2: Au citron?
0: Ouais, au citron. Les carbonara de ouf.
2: Ok.
0: Ouais. Elle aime bien les pâtes au thon, c'est pas mon délire.
2: Oh, miam.
1: Moi, c'est bon aussi avec du citron aussi, d'ailleurs.
0: Oh non, et pâtes au saumon aussi, c'est
2: pas.
0: Ah non. C'est peut-être le poisson qui me pose problème. Ouais. 8h46, les sondages du matin, il y en aura d'autres demain à la même heure.
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0: Excusez-moi. Encore non, un breaking non, news.
2: Ben il est mignon, c'est Mimi quoi.
0: Rappel des faits, tout à l'heure, Lorenza nous a lu son journal intime d'adulte. C'était une première, elle nous l'a lu. On savait pas qu'elle avait un journal intime.
2: Oui.
0: Et elle lui écrit vraiment comme un journal intime d'enfant.
1: Ouais.
0: Et ça datait du 1er septembre. Et elle explique qu'elle a un ex qui va partir à l'autre bout du monde au mois de novembre. Mmh. Et elle lui dit bah, on pourrait peut-être se voir une fois. Mais le problème c'est qu'il habite à 500 km.
2: Voilà.
0: Et qu'il écoute l'émission.
2: Oui.
0: Il écoutait l'émission, il lui a répondu. Il lui a dit, oh, trop drôle, à l'antenne, voilà.
2: Voilà.
0: Ensuite, toi, tu lui as répondu, tu dis, bah, il faudrait quand même qu'on se voit.
2: Oui.
0: Voilà. Et il a re-répondu.
2: Ben là, il me dit, non, mais tu lis mes messages à haute voix maintenant, c'est trop, je suis choqué sous la douche. Voilà.
3: Ah, il dit qu'il est sous la douche.
0: Dans ces conversations, chaque mot est pesé.
2: Ouais.
0: C'est pas pour rien qu'il est sous la douche.
3: Bien sûr.
2: Là, je lui demande s'il m'en veut, parce que je suis un peu gênée, j'avoue, de déballer tout ça quand même. Et je fais, et puis il m'a dit, pas du tout, ça me fait rire. Puis en soi, tout ce qui peut être bien pour toi, ça me va. C'est mignon de fou, genre.
0: Ah ouais.
3: Très gentil.
2: Il est incroyable, hein.
0: Ah oui.
2: Oh. Ah ouais. Bon, maintenant, on se voit.
3: Oui, parce que ça n'avance pas beaucoup là quand même. Hein.
2: Mais... T'as vu qu'il répond pas à mon truc?
0: Non, mais il répond pas, mais en même temps, il est.
2: Ouais. Bah, il est adorable, non, mais c'est quelqu'un de bien.
0: Hein. Il dit qu'il est sous la douche quand même.
2: Ouais. Bah oui, non, ouais, mais ça sert rien, ça.
0: C'est rien.
3: Ah bon, si, si, si.
0: Bah, je vais pas envoyer un message au directeur des programmes en lui disant, ouais, je te réponds sous la douche. Non, hein.
3: Non, mais tu vois. Il veut que tu l'imagines.
0: Voilà.
2: C'est vrai,
3: bien sûr.
0: Il veut que tu saches qu'il est. Il veut que nous, on sache.
3: Ah oui, qu'il est sous la douche.
1: Et ça nous fait quelque chose.
0: En fait, c'est ça, il veut que j'imagine qu'il est sous la douche. Il veut que la France sache que l'ex de Lorenza prend les douches le matin. Cela devient gênant pour tout le monde.
2: C'est bon.
0: Bon, tu nous tiens au courant.
2: Je vous tiens au jus s'il y a vraiment une suite intéressante. Quoi.
0: Tout à l'heure, j'ai proposé qu'en hommage à la vie sentimentale un peu compliquée de Lorenza, nous en parlions nous aussi.
2: Okay.
0: De nos moments de vie sentimentale, de vie amoureuse, un petit peu étrange, un peu compliqué, parfois même pathétique. Mmh. Jusqu'où vous êtes allé un moment, 0-870-42-48. On va vous prendre au téléphone, on peut faire un petit tour du studio avant, un moment un petit peu tendu.
1: Ouais. Jeff. Moi, j'ai une ex qui m'a ghosté du jour au lendemain.
2: Oh non.
1: Elle m'a bloqué partout, sauf sur les réseaux. Et du coup, j'ai pu suivre ses vacances où elle avait rejoint son mec qu'elle n'avait jamais quitté finalement.
2: Oh non.
1: Il y a même une photo où ils fêtaient leurs 5 ans.
2: Oh.
1: Ah oui. Alors, ça faisait 6 mois qu'on était ensemble.
2: C'est horrible. Ouais.
0: Ah, peut-être qu'elle avait eu un trou de mémoire.
1: Je pense que c'est ça.
0: Pas mal. Marion.
3: Quand j'étais en couple avec mon ex, ma pote l'a vu sur Tinder.
2: Oh non.
3: Donc elle a fait une capture d'écran, elle me l'a montré et le pire c'est qu'il a réussi à m'enfumer en mode mais n'importe quoi, c'est un fake machin. Et en fait, c'était bien lui, je l'ai su après.
0: Ah, il a pas dit que c'était un vieux machin parce que
3: non, pas du tout, il m'a dit non mais tu me crois assez con pour créer un compte aller sur Tinder et toi tu face à ça, tu peux rien dire. Ouais, moi je l'ai cru.
2: Manipulateur.
3: Et en fait, il matchait à gogo.
0: Le matcheur à gogo. Ah, ça c'est dur. Léa est là, bonjour Léa.
4: Bonjour Manu, bonjour l'équipe.
0: Bienvenue sur Énergie et merci d'être avec nous, on t'écoute.
4: Et ben en fait je suis arrivée à une soirée sans prévenir pour faire une surprise à mon chéri et finalement je l'ai retrouvée au lit avec la copine de son meilleur pote.
0: Oh,
3: oh là,
0: attends, là c'est une. C'est au billard, c'est une trois bandes.
2: Waouh. Là c'est.
0: On reprend. T'es avec quelqu'un, tu vas à une soirée où il est pour lui faire la surprise, et il est en train de coucher avec la copine de son meilleur ami.
1: Ouais.
4: Oui.
3: C'est le pire de surprendre quelqu'un en train de coucher. C'est
1: double trahison.
0: Pourquoi t'as pas été avec le meilleur ami du coup?
3: Ouais.
4: Non, merci.
0: Non, d'accord.
2: Ouais. Sympa pour lui.
3: Ouais. Est-ce qu'il t'a dit c'est parce que tu crois qu'il a tenté un truc? Ah oui.
0: Il t'a dit ça?
4: Oui, oui.
3: Ah non.
4: Oui.
2: Mais c'est toujours, toujours ça, c'est fou.
3: C'est la panique. Enfin. C'est la panique.
0: Ouais, mais attends, le flagrant délit, c'est parce que tu crois. En fait, ça te laisse 2 secondes pour essayer de trouver un truc qui n'est pas ce qu'elle croit.
2: C'est ça.
0: Mais c'est pas ce que tu crois. Qu'est-ce que tu veux faire?
3: Eh ben, c'est mort.
0: C'est waouh. J'imagine que vous êtes parmi ensemble.
4: Si, mais plus maintenant.
2: Ah, tu lui as pardonné. T'as donné une deuxième chance.
4: Oui, mais c'était il y a longtemps.
0: Mais oui, mais tu sais, quand t'es amoureuse.
2: T'es con, hein.
1: Ah oui.
3: Non, mais quand même.
2: Non, mais attends, je me mets dedans. Non, mais t'es aveugle.
0: Oui, mais il y a des histoires peut-être qui ont fonctionné aussi, tu vois. Tu sais pas. Tu sais pas, donc si tu.
2: Oui, oui, c'est vrai.
0: Bah bon, là, du coup.
2: Oui, là, c'est.
0: Maintenant, tu sais. On t'embrasse, Léa. Merci beaucoup de nous avoir appelés.
4: Bonne journée.
0: Belle journée à toi. Géraldine est là aussi. Bonjour, Géraldine.
6: Oui, salut Manu, salut l'équipe.
0: Quel a été ce petit moment un petit peu compliqué dans ta vie amoureuse et sentimentale?
6: Alors moi, c'est mon ex qui m'avait payé pour mon anniversaire un billet de train pour aller voir ma meilleure amie à Besançon. C'est à peu près 4 heures de chez nous. Et en revenant, j'ai trouvé la maison hyper rangée, trop propre. J'ai eu un gros doute. Et quand je lui ai demandé, bah ouais, il m'a annoncé qu'il m'avait trompé.
1: Ah bah oui.
3: Ah donc il a fait le ménage pour cacher les preuves?
1: Ouais, les odeurs.
6: Ah ouais. Il avait tout caché, les photos, ma pilule, tout.
0: Il avait tout caché.
2: Mais oui, pour pas qu'elle voit que.
0: Pas que la fille, parce qu'en fait, il lui a pas dit qu'il était en couple.
2: Mais jamais.
0: Donc bah il ouais, a tout. Il a genre les photos de ses poules, les trucs comme ça, comme dans les films.
3: Mais après, il aurait dû remettre le bordel, du coup, parce que ça marche pas sinon.
0: Mais ouais, parce qu'il dirait, je t'ai fait une surprise, j'ai tout rangé.
2: Il était à ça de réussir, quoi. Il a pas été malin jusqu'au bout.
0: Ah, le meurtre était presque pareil. Merci beaucoup, Géraldine. Et Léa aussi, je vais vous offrir à toutes les deux le t-shirt Manu sur Énergie.
6: Ah, génial, merci.
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0: puis en même temps tablette.
1: Trop bien.
0: J'en ai un.
1: Ah, et alors?
0: Bah alors c'est top.
1: Ah ouais, tu m'étonnes.
0: Mais celui-là est plus neuf.
1: Ah oui,
0: il est plus vieux. Mais il était déjà bien. On vous l'offre. Vous nous appelez au 0 870 42 48. On va jouer ensemble au grand blind test du matin. C'est dans 5 minutes. On va écouter Mauvais Joe. Il y aura aussi Ariana Grande. Tout le monde est là, évidemment. Comme chaque jour, dès 6h jusqu'à 10h. Il y a Marion.
1: Coucou.
0: Il y a Jeff Kella.
2: Bonjour.
0: Il y a Lorenza.
1: Ouais, salut.
0: Et Jeff est pas venu tout seul. Il est venu avec des études.
2: Eh oui.
0: C'est le moment des études de Jeff, les amis. On se reste concentrés.
1: Okay.
0: Parce qu'il va nous apprendre des choses et on aime apprendre des choses.
2: Tout à fait.
0: Alors, ma question, est-ce que j'ai bien compris ton petit jeu?
2: Oui, quoi?
0: C'est qu'on démarre toujours par une étude sur le sexe.
2: Eh ben, figure-toi qu'aujourd'hui aussi. Commencez par le sexe.
0: Allez,
2: une étude sur les habitudes des personnes en général qui a démontré que l'homme et la femme penseraient à l'acte sexuel environ 13 fois par jour, soit 5000 fois par an.
0: Clairement, on y pense plus que qu'on le fait.
1: Oui, bah oui.
2: Oui, non, c'est clair. Non, mais surtout que l'émission fait 4 heures, ça veut dire qu'on y pense tous au moins 2 fois pendant l'émission.
1: Mais est-ce que c'est vraiment que
0: j'ai remarqué des moments de un peu d'absence de Marion.
2: Oui, c'est vrai. C'est vrai.
1: 13 fois, ça me paraît énorme.
0: 13 fois par jour. Mais qu'est-ce que t'appelles penser au sexe? C'est pas penser complètement au truc.
2: Ah non, c'est avoir des allusions, des machins, des envies, bah penser
1: va,
2: à ben, le sexe, quoi.
0: Ouais, voilà.
1: Lorenza, c'est le double, je crois.
0: Non, attends, Lorenza, il a pas dit 13 fois par heure. Hein.
1: Ah,
0: une autre étude.
2: Est-ce que vous faites tous du sport?
1: Oui.
0: Ouais.
2: Vous avez des courbettes dans la main?
0: Non, elle dit ouais, mais Marion n'en fait pas.
1: Bah non.
2: Et donc on a tous des courbatures le lendemain. Et ben il y a une étude qui a prouvé que il y a un truc qui marche aussi bien que le paracétamol, c'est se masser les muscles à l'huile d'olive.
1: Oh.
2: Si tu le fais 2 fois par jour, ça réduit les douleurs de 45%, soit la même efficacité pardon que tous les médicaments.
1: Ah, super la marinade. Hein.
0: Écoutez, ouais, c'est que le seul truc que je masse avec de l'huile d'olive et que je masserai de ma vie à l'huile d'olive, ce n'est pas mon corps, c'est le poulet rôti.
1: Oui.
2: Oh, c'est bon.
1: Je suis d'accord.
0: Qu'on se mette bien d'accord
1: là-dessus. C'est horrible de faire ça.
0: Je ne masserai personne à l'huile d'olive.
1: Non, mais jamais.
0: Je sois bien clair.
2: Faut essayer.
1: Mais après, tu te mets où?
2: Hein?
1: Après, tu te
2: mets au soleil, sinon
1: ah,
2: tu
1: te
0: Après, tu te mets dans le four à 180. Et n'oublie pas aussi de te mettre un peu d'eau.
1: Parce que
0: toutes les 20-25 minutes, c'est trop tourne. Une dernière étude.
2: Est-ce que vous dites toujours toute la vérité, vous? Jamais de petits mensonges?
0: Si.
2: Faut l'avouer, hein. Bah, justement, une étude française sur un panel de 1018 personnes, exactement, nous apprend que les hommes mentent plus que les femmes sur les sites de rencontres. Mensonge numéro 1, à votre avis, c'est quoi?
1: La taille.
2: Non.
0: L'âge.
2: Presque.
0: L'âge.
2: Pas l'âge.
0: Le poids.
2: Le poids, exactement. On ment toujours
1: les
2: le
1: hommes,
2: poids. Les hommes mentent sur leur poids.
1: Bah, pourquoi on s'en fout, nous, du poids? Bah ouais.
2: Bah, regarde, moi, je fais 60 kilos, je suis très content, hein.
0: Attends, à chaque jambe.
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0: Au grand blind test du matin. C'est quand même un blind test, mais en mieux. C'est pour ça qu'on l'a appelé le grand blind test du matin. On a Delphine et Florent avec nous. Bonjour à tous les deux.
5: Salut Manu,
0: salut
5: l'équipe.
0: Salut Delphine.
1: Oh,
0: chips.
5: Salut Florent.
0: Oh, ils étaient synchro.
1: Ouais.
0: C'était bon. Florent, Delphine, vous allez jouer l'un contre l'autre au grand blind test du matin pour un PC portable ce matin. Attention, je vous rappelle les règles. C'est comme un blind test en 3 manches. La différence, c'est qu'avant chaque titre à découvrir, on vous donne un indice. Vous pariez ensuite sur le nombre de secondes nécessaires pour le trouver. Une bonne réponse, c'est 1 point. Une mauvaise réponse, c'est l'autre qui prend le point. Il faut le titre ou l'artiste. Le premier à 2 points gagne le grand blind test du matin. Tout est clair, tout est compris?
5: Ok, ça marche.
0: Alors on peut démarrer. Premier titre, indice de Jeff.
2: Il y en a une qui s'est détachée du lot quand même.
0: Bon indice. Combien de secondes d'après toi nécessaire, Delphine, pour trouver le titre ou l'artiste?
5: Je vais dire 5 secondes.
0: 5 secondes. Florent, tu descends ou tu la laisses?
5: Je vais descendre sur 4.
0: Oh! Delphine, tu descends ou tu le laisses à 4?
5: Je descends à 3.
1: Oh là là!
0: Oh! Florent, tu descends ou tu la laisses à 3?
5: Non, je vais la laisser.
0: 3 secondes, Delphine, titre ou artiste?
5: Adèle Castillo?
0: T'as dit qui?
2: Hein?
0: Adèle Castillo?
5: Et non!
0: Et non!
1: Oh,
5: mais non!
0: Les Destiny's Child! Bills, Bills, Bills! Et oui, évidemment, sur le refrain, c'est plus facile! Le point va à Florent!
5: Ouh.
0: Attention, un point pour Florent, zéro point pour Delphine. Deuxième titre à trouver avec un indice de Lorenza.
6: Certaines personnes aimeraient nous dire ça de 6h à 10h.
1: Très bon.
0: Un bon indice. D'après toi, Florent, combien de secondes pour le trouver?
5: Je dirais 4.
0: 4 secondes. Delphine, tu le laisses ou tu descends?
7: Ah, je laisse.
0: Florent, 4 secondes pour trouver le titre ou l'artiste.
5: Ok. Les Black Eyed Peas.
0: Les Black Eyed Peas, oui, ouais, c'est gagné.
5: Excellent.
0: Les Black Eyed Peas avec Chalep.
5: Ah, trop bien. Oh non, vous direz pas ça quand même.
6: Mais non, mais tu m'as fait qui l'a conclu.
0: Et l'indice de Jeff, on l'a pas débriefé, l'indice de Jeff pour les Destiny's Child tout à l'heure.
2: Oui,
0: il y en a une qui s'est détaché du lot quand même, Beyoncé.
6: Ah oui.
5: Oui, Beyoncé, oui.
0: Oui, bien sûr. Deux points pour Florent. Delphine, je vais t'offrir, le t-shirt Manu sur Énergie, Delphine.
7: Ça marche, merci.
0: Et tu nous rappelles quand tu veux, et Florent, eh ben, tu gagnes, écoute bien, le Microsoft Surface, le PC portable.
5: Oh, c'est trop bien.
0: Il est pour toi, bravo.
5: Incroyable. Super. Vous êtes au top, c'est trop bien. Je suis super content.
0: Trop bien. Je comprends.
1: Ça s'entend.
0: Non, mais honnêtement, c'est vrai qu'on est au top.
1: Ça va les chevilles.
0: Les chevilles, ça remonte aux genoux, là. On te souhaite une belle journée, Florent. Bravo à toi.
5: Merci, bonne journée à vous. Et puis continuez comme ça, vous êtes super.
0: On ne sait rien faire d'autre. Et donc, ça résout le problème.
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0: Et c'est l'anniversaire de Laurent Fontaine aujourd'hui, 64 ans.
2: Oh, bon anniversaire.
1: Bah, c'est lequel?
0: Eh ben voilà, la classique, évidemment. Laurent Fontaine, c'est le
1: grand.
0: C'est le petit.
1: Ah, ouais.
0: Et Pascal Bataille, du coup, c'est le grand.
2: Voilà.
0: Et Pascal Bataille qui va sortir un bouquin.
1: Ah oui?
0: Qui s'appelle Petit traité de la jouissance.
1: Oh, ouais, coquin, là. Pascal.
0: Mais alors, il cache son jeu, Pascal Bataille.
1: Ah, ouais.
0: Alors, non, je crois que c'est un truc genre un peu de, tu sais, de coach, développement personnel, tout ça, quoi. Je pense pas que ce soit.
1: Un peu de réflexion.
0: Oui, je pense pas que ce soit. Bah alors, voilà, bah, pour jouir. c'est pas bon, Pascal, ça.
1: Non.
0: Marion n'est pas contente.
1: Ah, non.
0: Marion est très nerveuse. Elle a été sur son téléphone et elle rage. Qu'est-ce qui se passe?
11: Oui, j'aimerais passer un petit message parce qu'en plus, je pense qu'il peut écouter à cette heure-ci. Message à mon mec. Alors, je sais que tu gères solo le petit le matin, c'est très bien. Merci beaucoup. Mais si tu pouvais un poil t'organiser pour que ce soit moi le bordel, ça irait. Franchement, c'est. Non, mais je vous assure, je rentre à chaque fois après l'émission. C'est un chaos total.
0: Ah bon?
11: Ah,
0: qu'est-ce que t'appelles un chaos? Parce qu'il y a des fois aussi, tu peux être un petit peu.
11: Non. Il y a de la pâte à modeler partout par terre.
1: Oh,
11: il y a le biberon, il fuit dans le lit. Je sais pas pourquoi. Les lits sont pas faits. Il y en a partout. Je vous assure, c'est un bordel monstre. Il se laisse complètement dépasser, pauvre garçon.
0: Rappelons que leur enfant a quand même 21 ans.
1: Non, mais j'avoue que je suis un peu d'accord avec Marion.
11: Non, mais attends, ça va. Tu ranges au fur et à mesure. Tu t'organises.
0: Mais ça, c'est juste le matin?
11: Bah oui, mais en fait, c'est quand je suis pas là, quoi.
0: Oui, bah.
11: Mais, donc le matin.
0: Oui, mais bon, après, il range.
11: Ah non! Ah non, c'est moi qui range, ben.
0: Il s'en est occupé.
2: Bah oui, chacun sa part de travail.
0: C'est comme un peu le repas. Si ma femme fait le repas, je vais débarrasser et ranger dans la vaisselle, tu vois.
1: Non, attends, c'est pas.
11: Quand je m'occupe de mon fils, je range après. Et
0: c'est ton erreur.
2: T'es mal organisé, t'es mal organisé.
1: De toute façon, Marion, t'es dans la merde parce que Manu et Jeff, ils vont être du côté de ton gars.
11: Mais pourquoi?
2: Parce que c'est un partage des tâches. Il s'occupe du gamin, tu nettoies derrière.
11: Bah, mais pas du tout,
0: mais non. Jeff, là, c'est fort.
1: Bah oui, c'est juste parce que c'est des hommes.
0: Mais c'est tous les matins, vraiment. C'est
11: tous les matins comme
0: mais
11: ça.
0: Mais qu'est-ce que t'appelles le chaos?
11: C'est le chaos, je vous assure, tout est retourné. Par exemple, les fringues. Il sait pas comment l'habiller, je pense. Donc, tu sais, il fait comme dans les films, là. Il prend dans le placard, dans les armoires, il jette jusqu'à ce qu'il trouve le truc, mais il laisse par terre.
0: Je fais pareil avec moi.
11: Mais c'est horrible.
0: Avec mes t-shirts, des fois, je me prends un t-shirt, et tu sais pas pourquoi, ce t-shirt que t'avais bien aimé la veille, eh ben, en fait, tu l'aimes pas. Donc, tu vas en prendre un, mais sauf qu'en fait, pour voir si tu veux le prendre, bah, t'es obligé de le sortir.
2: Bah, oui.
0: Et puis après, tu perds du temps, donc en fait, tu laisses tout en boule et tu te dis le soir, je vais le refaire, tu vois.
11: Oui, et puis t'attends que ce soit ta femme qui le fasse.
1: C'est ça.
0: Alors parfois,
11: parfois,
0: il arrive que quand je rentre,
11: bon,
0: il n'y a plus d'exigence à qu'elle soit en colère.
1: Étonnant.
0: Il y a peut-être un rapport de cause à effet.
11: Ah ouais, non, c'est insupportable.
0: Et c'est tous les matins?
11: C'est tous les matins comme ça, depuis que j'ai commencé avec
0: vous. Tu veux qu'on l'appelle?
1: Ah oui,
2: on gueule le.
0: On le connaît pas lui parce que moi de temps en temps je pars ma femme au téléphone,
11: ah oui. Vois,
0: et on peut peut-être la voir au téléphone.
11: Ah bah si vous êtes de mon côté alors parce que sinon ça sert à rien.
1: Moi je suis de ton côté.
0: Oui on est de ton côté.
1: Eux à mon avis ils vont t'enfoncer.
0: On va le téléphone.
11: T'envoies le numéro.
0: Ouais, vas-y.
11: Oh putain.
1: Attends, on va voir le chéri de Mario au téléphone.
2: Il s'appelle comment?
11: Il s'appelle Bébé.
0: Pas de problème.
11: C'est bon. Il s'appelle Lucas.
0: Pas de problème. Allez, j'appelle.
11: Et c'est toi qui parles?
0: Ah bah oui, c'est moi.
11: Oh putain.
0: Attention.
11: Oh là là.
0: Après, faut qu'il décroche.
12: Allô?
0: Allô, c'est bébé?
12: Ouais, c'est bébé.
0: Ah! Bébé, écoute, faut vraiment que tu fasses un effort parce que là, ça devient vraiment compliqué quand je rentre à la maison. C'est le bordel tout le temps, bébé.
11: Oh, le pauvre.
12: Tu sais, Manu...
0: écoute.
12: Tu sais que je peux même faire un décompte quand elle rentre. Parfois, elle rentre et je fais 3, 2, 1 et j'entends « Bébé !»
0: Et ben, c'est quoi, voilà. Comme il nous écoute, donc il a pas le temps de ranger.
11: Non, non, mais fais un effort. T'as entendu, du coup, c'est un peu insupportable.
2: Bonjour déjà, peut-être.
12: Non, mais là, ça va. Là, ça va, j'ai fait ça ce matin. On est sur un petit peu de pâte à modeler et 3 bricoles, mais ça va.
11: Ok, merci bébé. Ouh, ça va mieux.
12: Voilà. Attends. Eh ben, dis donc, hein, je vois que ça te pèse, hein, ce truc. Hein.
0: J'aimerais tenter un truc. Il a l'air bien, ton mec. J'aimerais appeler ma femme et les mettre en relation, les deux.
11: Ah, c'est génial. Ah.
12: Je l'appelle. Bonjour. Enregistrez votre nom et le motif de votre appel pour vérifier la disponibilité de cette personne.
0: Oui. Manu, ton mari. Normalement, ça va. Ça sonne, hein.
2: Normalement, oui.
6: Si elle répond pas, c'est vexant. Hein.
0: Ah oui.
11: Oh putain, ça a raccroché.
0: Non.
11: Tu jures ?
0: Ça va te faire engueuler. Allô ?
11: Oh là là, elle t'a mis en vent de l'espace.
2: Ou alors elle est en colère contre toi, elle veut pas te parler.
0: Non, mais c'est à cause du standard.
11: Oh mince, c'est dommage.
0: Parce qu'on est en appel masqué fou. Tu vois, c'est bien. Des fois, t'as des idées, tu t'emballes. Non, c'est bien.
2: C'est un signe.
11: Bon, oui, il a été gentil, le petit, ce matin, j'en profite.
0: Oui, bien sûr. Ça a été...
12: Il a été très sage. Il a été très sage. Sage.
11: Il a pas fait ses besoins sur le parquet.
12: Non. Oui, ça t'a marqué aussi.
11: Ouais,
12: hein.
11: Ça
12: moi aussi, ça m'a marqué. Je te le cache pas, ça m'a marqué.
0: Il a un an et demi, il a fait.
11: Et il a chié sur le sol, ouais.
0: Mais attends. Bébé, peut-être qu'il faut lui mettre des couches aussi, non?
12: Non, mais c'est pas ça, c'est que je crois qu'il a mal jaugé en fait la distance entre les toilettes et sa chambre et c'était trop rapide.
0: Ça m'est déjà arrivé aussi. C'est fou les rapports entre un enfant d'un an et demi et moi. C'est dingue. Écoute, bébé, si tu peux faire un petit effort comme ça, Marion, elle est détendue le matin à l'émission et puis elle nous montre pas des photos de bordel, quoi.
12: Oui. Je ferai tout en tant que bon père au foyer le matin.
0: Bien, allez,
11: voilà, bravo.
0: Oh, il est bien.
11: J'y crois
0: bien,
11: pas une ça. Seconde.
0: J'ai envie de t'offrir le mug Manu sur l'énergie. Pour toi, hein, pas pour Mario.
11: Ouais, ils sont pas, ouais.
0: Bon, merci. On te laisse aller gérer le lait et le bordel dans la chambre.
12: Allez, je vous embrasse.
0: Mais nous aussi, il est bien bébé, dis donc.
11: Bah, oui, il est bien. Oh. J'y crois pas une seconde, il fera aucun effort. Mais
0: non, c'est pas grave.
11: Allez, bisous.
0: 9h28, j'avais envie d'écouter Arita Mitsuko parce que vous êtes sans doute au courant.
2: Bah, oui.
11: Ah, oui.
0: Catherine Ringer, qui était la chanteuse d'Arita Mitsuko et puis qui a fait une carrière solo après, elle est morte hier, mais c'était un choc. Hein.
2: Oui, mais personne ne voyait venir ça.
0: Tu sais, il y a toujours une phrase, elle est con, mais elle est vraie. C'est quand les gens sont plus là que tu t'aperçois de l'importance qu'ils avaient.
6: C'est vrai.
0: Et ben moi ça m'a fait ça. Et il y a une chanson d'Arita Mitsuko que j'adore et je me suis dit on va la mettre ce matin. C'est pas une très vieille chanson, elle doit dater de 2006 ou 2007. C'est ma chanson préférée d'Arita Mitsuko. Ça s'appelle Ding Dang Dong. Et elle donne un bon mood.
11: Ah ouais.
0: Et ben voilà, c'est mon hommage à moi avec ce bon mood là. C'est d'Arita Mitsuko pour vous, il est 9h29. Merci d'être là, c'est Manu sur Énergie jusqu'à 10.

0: C'est mon titre préféré d'Erita Mitsuko. Voilà, j'avais envie de le mettre ce matin en hommage à Catherine Ringer qui est partie hier. C'est ça me commence à faire beaucoup, hein, Catherine Ringer. Casimir.
1: Dolly Parton aussi.
0: Dolly Parton aussi, ouais. Putain. Non mais là, si Michael Jackson s'en va, là je suis foutu. Ça commence à faire tout.
2: On va porter la poisse, non.
0: Wow. Bon, 9h32, on va écouter BTS, Rosalia aussi arrive. Il y aura les bonnes nouvelles du jour, parce que oui, dans le monde, il n'y a pas que des mauvaises nouvelles. Il y a des bonnes nouvelles. Il y en a une de bonne nouvelle d'ailleurs. 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
0: 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Oui. Allez. Voilà, j'avais autre chose à dire en même temps qu'il y a aussi une bonne. Mais j'en ai des bonnes nouvelles. 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

0: Je sais pas. Alors, ça m'arrive des fois de les regarder en accéléré.
1: Oh, c'est chiant.
0: Mais non, mais je passe quelques trucs parce que des fois c'est long et que je connais par cœur. Donc...
2: Tu mets une demi-heure en fait. Non, mais, pour regarder tout,
0: non, mais je sais pas combien de temps.
2: C'est 300 épisodes, oh, quoi. Bah, 300 fois 40 minutes.
0: Moi, bah, je dirais un petit mois.
2: Ouais, quand même, ouais.
3: C'est quoi ton épisode préféré? Tu dois en choisir qu'un.
0: Oh là là, je pense que c'est celui. Oh là là, je crois.
3: Mais,
0: du singe. Quand on refait un singe, Marcel, son singe, j'adore.
2: Et qu'il doit le récupérer. Ah oui.
0: Voilà.
2: D'accord.
0: C'est vraiment.
3: Moi, tu n'as pas vu la série, vraiment, ça. C'est quoi? J'en viens à regretter ma question de merde.
0: Ça va t'intéresser. Le mariage d'Emily et Ross, où Ross se trompe de prénom et il dit Rachel à la place de dire Emily.
2: Génial.
0: Voilà, je savais que ça allait t'intéresser.
2: Ça, c'est génial.
0: Voilà, ça, c'est ouf.
1: Et Rachel, elle est dans la salle.
0: Elle est dans la salle. Et elle aime encore Ross.
1: Oui. Emily le quitte, du coup.
0: Oui. Mais ça remet ensemble après.
3: Emily le quitte le jour du mariage.
0: Bien sûr, il s'est trompé de prénom.
3: Ça, il peut être tête en l'air aussi.
0: C'est beaucoup quand même.
3: Jeff, quelque chose à partager avec toi?
2: J'ai envie de me mettre à la boxe. Mais vraiment, j'y penche et je viens de comparer tous les clubs autour de chez moi, autour du travail, tout ça, machin. J'ai envie de m'y mettre. J'ai envie d'avoir en fait une passion où je me mets à 100% dedans.
3: Mais tu veux pas avoir une passion qu'on te frappe pas sur la gueule?
2: En fait, c'est bizarre parce que j'ai envie de faire la boxe, mais j'ai pas envie de faire le combat.
0: Mais
2: l'entraînement, tu sais, il paraît que c'est cardio, puis tu tapes sur un sac, quoi.
0: Et oui, il existe des cours où tu tapes juste sur le sac.
2: Ouais, c'est
0: moins
2: bien
0: fun,
2: ça. C'est
0: quoi.
2: Bien parce que j'ai peur qu'on me fasse mal quand même un petit peu.
3: Mais t'es costaud, toi, t'imposes quand même.
2: Ouais, je sais. Mais je suis sensible quand même. Enfin, j'ai pas l'air comme ça, mais il y a un cœur là-dessous.
3: Oui, mais c'est pas le cœur qu'on va te taper, c'est sur la tête.
0: Mais t'as un casque, tu gaines, tu mets ta garde et bim, tu vas.
1: Bonhomme.
2: Alors, au niveau gainage, il y a encore un peu de travail quand même à faire là.
3: C'est utile, le early gainage, faut creuser un peu, mais.
2: Non, c'est pour l'instant, le sac, c'est moi en gros, quoi. C'est pas.
3: Mais. Pourquoi tu me frappes? Pardon, je t'ai confondu avec le. Bah écoute, tiens-nous au courant.
2: J'essaye, je vous ferai des photos si je réussis.
3: Mais bien sûr. Nouvelle passion, la boxe. J'aurais pris le bill bokeh, mais pourquoi pas.
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3: Il est 9h44. Bienvenue sur Énergie. On est encore avec vous pendant un quart d'heure et on profite de chaque minute. Même plus, puisqu'on démarre, on déborde souvent à 10h02.
1: Eh oui.
3: Sans être payé plus, hein, parce que nous, on est comme ça, nous.
2: Ah bon?
3: On donne. On donne, on n'a rien à foutre. Ouais, on termine à 10h01, 10h02, 10h03. C'est pas grave. Parce qu'on est là et qu'on est généreux.
0: Ouais. Voilà.
3: Et qu'on est surtout nul pour être à l'heure.
0: Ouais,
3: voilà
0: c'est
3: la
0: ça,
3: vérité. 0-870-42-48, c'est notre numéro de téléphone. Vous nous appelez, on ouvre les lignes pour terminer cette émission. Vous avez envie de quelque chose, vous avez besoin d'un avis, vous voulez partager quelque chose, on est là pour vous. On va démarrer avec Guillaume. Bonjour Guillaume.
6: Bonjour Manu, salut l'équipe.
3: Bienvenue sur Énergie Guillaume, qu'est-ce qu'on peut faire pour toi?
6: J'appelle parce que moi, ça me broute, c'est les caddies, tu sais, quand tu vas faire les courses, qui ont une roue bloquée. Et tu passes 10 minutes à essayer de tourner à droite alors que le machin il va à gauche.
3: Alors, c'est un problème qui existe depuis qu'on a créé les caddies.
0: Oui.
3: Mais, honnêtement, je trouve qu'il y en a moins qu'avant. Des caddies qui, tu sais, tu le lances, parce que j'aime bien faire des courses de caddies dans les supermarchés. Tu le lances et avant ils partaient sur la droite ou sur la gauche. Et bien maintenant, j'ai l'impression qu'ils ont évolué, qu'ils arrivent à les faire droit.
0: Ils sont améliorés au niveau des roues.
3: Ah, c'est quoi? C'est comme, ça n'a aucun rapport, mais comme la bouffe dans les trains. Ils sont améliorés aussi.
0: Ah ouais?
2: Et c'est très bon maintenant.
0: Oui, c'est vrai qu'il y a un certain choix et c'est de la qualité.
3: Tu vois?
2: Ouais.
1: C'est toujours un bras, hein. C'est extrêmement cher.
0: Ah oui, c'est cher, cher.
3: C'est cher, mais avant c'était cher et dégueu.
1: Ouais,
3: maintenant, c'est cher et meilleur.
2: Ouais.
3: Tu vois?
1: Oui, t'as raison.
3: Voilà. Et le caddie avant, on était obligé d'avoir une pièce de 1 franc, machin
0: oui.
3: et tout. Maintenant, il y a des petits porte-clés
0: bien
3: où tu peux mettre le truc. Et puis parfois, je vais vous dire, vous allez à la caisse, ils vous donnent un petit jeton.
2: Bien sûr.
3: Et t'as l'impression d'avoir fait ta journée parce que t'as eu un jeton gratuit.
0: C'est vrai.
3: Voilà, et ça permet d'avoir des petits jetons dans la voiture et de dépanner quelqu'un qui n'a pas de jeton.
2: C'est ça.
3: Voilà.
0: C'est
3: tu vois, Guillaume, le monde est beau.
6: Oui, mais après, je dois pas avoir de bol, quoi.
3: Non. Alors c'est ça, c'est autre chose, Guillaume. Je suis désolé. Salut, loser. Merci beaucoup, Guillaume, de nous avoir appelé. Je vais t'offrir le mug Manu sur Énergie.
6: Merci.
3: Et lui, tu verras, il bouge pas. Il est là. Il est pour toi. Il y a Elena qui est là aussi. Bonjour, Elena.
7: Salut Manu, salut les Wawans et tous les nouveaux Wawans, pardon.
1: Salut.
3: Il y a Marion, il y a Jeff qui est là, Lorenza qui est là aussi. On est là pour toi, Elena. Qu'est-ce qu'on peut faire?
7: Alors, moi, c'est juste aux deux filles.
3: Attends,
7: à la
3: Elena,
7: guerre.
3: Elena, ça a coupé.
7: Ah mince, pardon.
3: C'est pas grave.
7: Alors, Je voulais bien mettre deux filles qui étaient à la gare de Strasbourg de m'avoir aidé à me relever après ma grosse chute dans les escaliers.
2: Oh non, ma pauvre.
3: Bah, elle va bien. Hein,
1: oui, ça va. C'est son téléphone qui a pris cher.
3: Elle nous appelle des urgences au village.

0: Elle est en réanimation.
1: Non, non, promis, je suis pas à l'hôpital ni rien, mais j'ai fait une belle chute.
0: D'accord.
1: Et elles m'ont aidé à récupérer mes affaires, etc. Elles étaient trop mignonnes.
0: Ah oui, c'est une belle chute, si elle les a fait.
1: J'étais la première à rigoler, hein, très clairement.
0: D'accord. Ah, oh, bah si tu te maries, alors écoute. Bah écoute, tu leur as dit merci. Eh ben. Merci à
2: merci.
0: Elle. C'est ça aussi le monde. C'est on ça. Aide les gens à se lever dans l'escalier. Après, si tu vois quelqu'un qui tombe dans l'escalier et que tu lui marches dessus, non, là,
2: non,
0: il y a un moment,
2: c'est. Triste, oui.
0: Hugo est là. Bonjour, Hugo.
3: Salut Manu, salut toute l'équipe.
0: Bienvenue sur Énergie. Hugo, qu'est-ce qu'on peut faire pour toi ce matin?
3: Alors, moi, je voudrais avoir un conseil parce que j'ai rencontré quelqu'un, ça fait une semaine qu'on se fréquente, mais elle a le même prénom que ma grande sœur. Et ça me bloque un peu. Est-ce que je suis le seul à trouver bizarre?
0: Tu peux demander le prénom?
3: C'est Emma.
0: Emma.
4: Bah, c'est un prénom courant en fait, ouais. C'est ça le problème. J'en ai parlé avec ma coloc de ça. Elle avait rencontré quelqu'un qui s'appelait comme son grand frère et elle me dit ça c'est no way, jamais.
0: Oula.
4: Mais je dis bah t'imagines, tu passes peut-être à côté de l'amour de ta vie juste parce qu'il a le même prénom que ton grand frère, c'est un peu dommage quoi.
0: Après elle peut aussi se séparer de son frère, tu vois.
4: Oui, oh, bon, c'est, bah, ça. Oui c'est plus simple.
0: Bah, oui,
4: bah donne ce conseil du coup à Hugo.
5: Jeff. Mais moi ma chérie, je porte le même nom que son frère justement.
4: Oh.
5: Mais justement, elle l'appelle Jean-François et moi elle m'appelle Jeff, elle ne pourra jamais m'appeler Jean-François.
4: OK.
5: Parce que je m'appelle Jean-François.
0: Mais oui. Mais t'as du pot, toi.
4: Bah oui, Emma, ouais. C'est plus compliqué. Il va pas l'appeler M.
2: Bah, un petit non. Surnom. Ça
0: non,
2: va. Parce,
0: non, Jean-François, c'est pas. Non. Non, mais c'est vrai.
2: Oui, t'as eu le bon côté, toi.
0: Ouais,
4: oui, oui, oui.
0: Non, t'as été malin à décocher le Jeff rapidement. Ouais. Toi, c'est comme François-Xavier, quoi. Celui qui se fait appeler FX dès qu'il est jeune, c'est bon, il est sauvé. Sinon, François-Xavier et Jean-François, putain, les mecs. Allez, vous venez pour la sortie scout, là. C'est... Non, c'est compliqué. Hugo, merci beaucoup de nous avoir appelés.
3: Allez, belle journée à tous.
0: Très belle journée à toi.
6: Salut, c'est Aya Nakamura. Manu, c'est toi le plus fort.
0: Ok, c'est Aya Nakamura qui l'a dit.
4: Ah ouais. T'as de la chance.
0: Alors, on se calme maintenant.
4: Je suis jalouse.
0: Alors, je suis en place ou pas?
4: Ouais, en place, hein.
0: Alors, elle vous l'a dit à vous?
4: Non.
0: Elle l'a dit à qui?
4: À Manu. Ouais, ouais.
0: Des fois, vous êtes des marionnettes.
5: Oui.
0: 9h55, on va s'en aller avec un titre qui va vous lancer le mood de la journée. C'est pas un titre récent. C'est le genre de titre fait en soirée, fait « Oh putain, il a mis ça, c'est trop bon !» Donc, 3 minutes. Avant ça, notre dernier appel du jour aujourd'hui, c'est Maëva. Bonjour Maëva.
7: Bonjour Manu, bonjour l'équipe.
0: Bienvenue parmi nous Maëva, tu nous appelles d'où?
7: J'appelle de Plérin, dans les Côtes d'Armor.
0: Bretagne. C'est déjà une hiérarchie, hein, Bretagne.
4: C'est
0: une hiérarchie. Peut-être pas tout de suite. Non, je... T'es déjà au travail, Maëva?
7: Travail, ouais.
0: Non, mais c'est pas grave, hein, c'est nous aussi on travaille.
4: Oui, oui.
0: Sauf que ça nous, ça
4: arrive.
0: Se voit pas. Mais, qu'est-ce que tu fais?
7: Je suis gérante d'une bijouterie.
4: Ah.
0: C'est marrant, c'est le genre de métier, ça me tendrait.
4: Pourquoi?
0: Oui, parce que régulièrement dans les infos, t'as une bijouterie a été cambriolée et tout ça.
4: Oh oui.
2: Bah, tu sais te défendre.
7: Ouais, mais tu sais, maintenant, ils volent du chocolat aussi, alors.
0: Attends. Quoi? Attends, mais tu vois, parce que cette phrase de Lorenza est quand même incroyable. Tu sais te défendre, bonhomme. Quand t'as mec qui arrive et qui braque et qui te dit donne-moi les diamants, tu sais te défendre, bonhomme.
4: Mais oui.
0: Cette phrase de quoi y dire.
4: Mais on t'apprend, tu t'apprends à désarmer quelqu'un, t'apprends à te défendre, des cours d'autodéfense et tout.
0: Mais t'es taré ou quoi?
2: Non, tu fais rien surtout.
0: Mais attends, c'est exactement ça.
7: Tu te donnes.
0: Mais oui.
4: Bah.
0: Mais non, mais Lorenza.
2: Les conseils de Lorenza.
4: Non, mais c'est. Ne pas suivre.
0: Non, mais c'est vraiment dangereux. Oui, je suis désolé, il ne faut pas dire ça.
4: Ah,
0: parce
4: pardon,
0: que
4: non,
0: s'il arrive quelque chose
4: drôle.
0: Comme ça, la première chose, et ils te le disent, les policiers,
4: c'est
0: te le disent.
4: De donner.
0: Tu ne fais rien.
5: Oui.
0: Tu ne bouges pas, tu écoutes, et tu réponds, et ensuite, tu souffles.
4: Ouais. Ça marche. Je donne.
0: Oui. Oh là là, elle m'inquiète parfois, Lorenza.
4: Non, ça marche.
0: Bon, sinon, ça va la boulangerie, la bijouterie, Maëva?
7: Ouais, écoute, ça se passe plutôt bien. On vend des bijoux, c'est bien, mais on fait pas que ça.
4: Ah.
0: Bah, vous vendez quoi dans la bijouterie?
7: Bah, en fait, on fait aussi des créations à la demande. Ça veut dire qu'un client vient nous voir pour fabriquer son bijou, donc il y a le dessin technique, et puis après on fait la faisabilité avec l'atelier, donc le client peut repartir avec son bijou unique, y compris en apportant ses vieux bijoux, parce que l'or coûte cher, donc il nous apporte des vieux bijoux qui portent plus ou cassés ou quoi, et on refond tout ça dans un nouveau bijou.
0: Ah, c'est marrant,
4: c'est génial,
0: original. On va dire, c'est unique. Bah écoute, alors là, je viens d'apprendre quelque chose.
5: Bah,
0: qu'on pouvait avoir ses propres bijoux. Écoute, merci beaucoup, Maëva.
7: Mais de rien, tu viens quand tu veux pour ta chevalière, pour ton collier, pour tes boucles.
0: J'ai pas 125 ans. J'avoue que la chevalière, c'est un truc qui m'angoisse, moi. La grosse bague,
5: c'est classe, je trouve.
4: Moi, j'aime bien.
0: Non, ça fait pas. Phobie débloquée, là, ça y est, voilà.
5: Tu mets les écus de ta famille.
0: Il m'angoisse. Après, tu vis dans un château, il y a des morts et tout. pas savoir ça. Maëva, je vais t'offrir le mug Manu sur Énergie pour t'embercer de nous avoir appelé.
7: Génial, super. Il sera à la bijouterie.
0: Ben, avec plaisir. Gros bisous, Maëva. Merci d'avoir été là. Il est 9h58. Hey,
4: ah, on va mettre ça bien.
0: Stardust, Music Sounds Better With You, comme chaque matin. On lance la journée avec un titre qui va vous mettre dans le bon mood. C'est pour vous passer une belle journée. À demain.
8: À demain.

0: Tout le monde a passé un bon week-end.
1: Oui. Oui.
0: Alors on est content, alors on peut démarrer. Lorenza est là.
2: Je suis là.
0: Il y a Marion et Jeff qui sont nouveaux depuis cette saison.
3: Coucou. Salut.
0: Il y a vous avec nous. Si vous avez envie d'être notre premier appel, vous nous appelez au 0870 42 48. C'est la petite tradition. Chaque matin, on démarre avec vous. On va écouter Shakira. Il y aura aussi Estelle. Et puis pour démarrer cette journée, allez, qu'est-ce que vous avez envie de partager avec nous? Petit tour du studio.
2: Bah moi, je voulais vous partager un truc. On a une super télé à la coloc.
0: Bah, c'est intéressant. Voilà. Merci pour cette info.
2: Génial.
0: Sinon, moi, j'avais envie de partager un truc avec vous, j'ai mangé une pomme hier.
3: Mais non,
2: mais il y a une raison pour laquelle je vous parle de cette super télé, c'est que j'ai perdu la télécommande depuis 3 mois.
4: Ah oui, d'accord.
0: Ok.
2: Impossible de la retrouver. Et on est obligé de l'allumer, de la régler avec les boutons en dessous de la télé. Donc on doit se lever, quoi.
0: Une question toute con, mais pourquoi vous n'avez pas racheté de télécommande?
2: Ouais. Parce qu'on ne trouve pas de télécommande. Même les télécommandes universelles ne fonctionnent pas avec cette télé-là.
0: Mais tu peux recommander. Moi, j'avais cassé une télécommande, j'ai recommandé.
2: Franchement, on ne trouve pas la télé de date et on ne trouve pas la marque.
3: Oui.
2: Parce
3: que tu as les applis maintenant que tu peux mettre sur ton smartphone.
0: Plus, elle te dit que la télé date.
3: Oh, pardon, excusez-moi.
0: Va pas la contrarier. Elle date, la télé. Alors, si elle date, il n'y a pas l'application.
2: Eh ben non. Et donc, du coup, qu'est-ce qu'on doit faire? On doit bouger notre cul pour aller changer les boutons en dessous de la télé, là.
0: D'accord.
2: Et on se fait des pierres, feuilles, ciseaux pour savoir qui doit se lever quand ça va trop fort.
0: Ah, c'est devenu carrément.
2: Franchement, on se regarde et on se dit, bon, c'est à toi, tu vois.
0: Mais ça, c'est l'être humain. L'être humain s'adapte à toutes les situations.
2: C'est vrai.
0: Bien sûr, évidemment. C'est comme le poisson qui était dans l'eau. Et quand le poisson est sorti de l'eau et qu'il s'est retrouvé sur le sol, qu'est-ce qui s'est passé?
2: Il est mort?
0: Non.
4: Ça marche pas sinon.
0: Non. Il a poussé des jambes.
2: Ah, mais oui! Bien sûr.
0: A commencé à ramper.
2: Oui.
0: Et c'est comme ça que l'être humain est arrivé.
2: Okay, oui.
0: L'évolution humaine, jusqu'à se dire on fait un pierre-feuille-ciseau pour aller bouger la chaîne de la télé. Voilà. Et comme ça, on sait que l'évolution humaine s'est arrêtée à Lorenza. Tu vois le truc?
2: C'est
0: ça. Après, il y a des
2: on
0: choses.
2: S'adapte.
0: Je pense que chez tout le monde, il y a des trucs cassés que personne ne change, que personne ne répare et tu t'adaptes.
3: Ah oui.
0: Alors, Lorenza, elle le sait, ma raquette de tennis avec ma fenêtre de ma chambre.
2: Ah oui.
0: C'est, je vous l'avais dit ou je vous l'avais pas dit?
2: Non, c'est smart, c'est tout un système, quoi.
0: Ah non, c'est pensé. C'est-à-dire qu'on a une fenêtre dans notre chambre qui se referme tout le temps.
2: Mm-hmm.
0: C'est-à-dire, si tu l'ouvres pour aérer, elle se referme. On n'arrive jamais à la coincer. Donc, du coup, pour rester ouvert, il fallait un truc pour la bloquer. J'ai retrouvé une vieille raquette de tennis et c'est devenu le bloqueur officiel de la fenêtre.
2: Bien!
0: La raquette de tennis, je coince entre le montant de la fenêtre et la fenêtre. Je trouve, il y a un équilibre, subtil à avoir.
2: Bien sûr.
0: Et là, ça ne bouge pas parce que si jamais l'équilibre est pas bon, elle se referme.
3: Bah oui.
0: Et voilà. Et la raquette, du coup, reste tout le temps dans la chambre. Ma femme, évidemment, on a eu marre un jour, elle dit, mais qu'est-ce qu'elle fait là, cette raquette? C'est la raquette qui bloque la
2: fenêtre. Bah oui. Mais ça devient une habitude et tu te sens bien, MacGyver un peu.
0: Je vais te dire que c'est un membre de la famille, cette raquette. Quelle est la chose qui fonctionne pas bien chez vous et puis vous avez trouvé une adaptation? Allez, appelez-nous. 0870 42 48. On a Pierre-Jean qui est avec nous. Bonjour Pierre-Jean.
5: Salut Manu, salut l'équipe.
0: Pierre-Jean, ça fait personnage de dessin animé.
2: De Disney.
0: Un peu. Regardez, c'est Pierre-Jean.
2: Dans Robin des Bois.
0: Oui, il y a petit Jean dans Robin des Bois.
2: C'est pour ça.
0: Il y a un petit Jean. Oh alors, Pierre-Jean, qu'as-tu ramené? Pierre-Jean, t'es notre premier appel du jour. Sois le bienvenu parmi nous.
5: Oh, salut. Ouais, bah, ça fait plaisir d'être là.
0: Eh ben, écoute, nous aussi, ça fait plaisir que tu sois là. Tu nous appelles d'où?
5: De Brest.
0: D'accord, mais okay. Tu as tout à fait le droit d'aller de Brest.
5: Ouais, on est très bien à Brest. Venez faire un tour quand vous voulez.
0: Quand on aura marre du soleil. Il y a Matmata, le groupe, ils viennent de Brest,
3: c'est vrai.
2: Ah, ils nous manquent.
0: Ils sont encore. Ils avaient fait un concert pour leurs 30 ans, je sais pas quoi, c'était complet à Paris. Non, ils font des trucs tout le temps.
5: Ils font des festivals aussi.
0: Et je trouve qu'ils sont sous-cotés.
2: C'est vrai.
0: Moi, je trouve qu'ils sont vraiment si bien. Bon, bref, Pierre-Jean, nous sommes pas là pour parler de Matmata. Qu'est-ce que tu fais dans la vie?
5: Je suis juriste en entreprise.
0: Oula, putain. Ah oui.
2: C'est sérieux.
0: Du coup, si, on est là pour parler de Matmata.
2: Oui.
0: Ça rigole pas.
5: Non, je suis juriste pour une société qui vend des produits laitiers.
0: D'accord. Et tu vérifies quoi? Si tout est bien cadré dans la loi et tout?
5: Ouais, c'est ça. En gros, je vérifie que nos activités respectent la loi et puis je défends la société quand il y a des problématiques juridiques avec d'autres sociétés ou
0: je vois.
5: On a la négociation de contrat, tout ça quoi.
0: On a ça aussi à Énergie, un service juridique.
2: Ouais. Oui. Et
0: tu
2: et
0: sais
2: pas, hein.
0: Tu sais que quand tu vois le service juridique, c'est qu'il y a un problème. C'est rare de te dire salut, bonne émission ce matin. Je vais t'offrir le mug Manu sur Énergie pour te remercier de nous avoir appelé ce matin.
5: Parfait, merci, bon lundi.
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0: Tout le monde est concentré ?
2: Oui.
0: Tout le monde est focus ?
2: Oui.
0: On va écouter Estelle avec Te rencontrer encore, mais avant ça, c'est parti. Voici les sondages du matin. Si je peux me permettre,
3: ouais.
0: Vendredi, on n'avait pas été très bon.
2: Vous
0: n'avez pas trouvé. Il n'y a quasiment aucun sondage que vous avez trouvé. S'il vous plaît, la France veut que vous trouviez maintenant.
2: On part sur de bons pieds, là.
0: Un homme sur quatre estime que c'est le geste le plus sexy qu'une femme puisse faire sans s'en rendre compte. Allez, d'après vous, qu'est-ce que c'est, Jeff ?
3: Je sais, je suis un homme. C'est quand une femme arrive en moto et qu'elle retire son casque en mode ralenti comme ça et qu'elle balance ses cheveux comme
2: ça. C'est très niche, ça.
0: C'est incroyable.
4: Non, c'est pas ça.
0: C'est pas ça, lui. Ah, je croyais. Non, c'est pas aussi pointu que ça. Mais quelque part, il y a un rapport.
3: Ah,
0: vous me comprendrez quand vous aurez la réponse. Lorenza.
2: Quand elle met ses talons ?
0: Non, c'est pas quand elle met ses talons, mais c'est quand elle fait quelque chose, oui.
4: Quand elle se mordille un peu la lèvre. Ça vous aimez pas ça ?
0: Si, c'est bien. Marie, vous aimez pas ?
4: Je tente.
0: Parce que mon mec, il adore. Un homme sur quatre estime que c'est le geste le plus sexy qu'une femme puisse faire sans s'en rendre compte. C'est un truc un peu simple que vous faites.
3: Quand elle remet une petite mèche derrière son oreille comme ça, tu sais, avec le doigt.
0: Et ben, justement, c'est pour ça que ça avait un rapport avec le casque. C'est au niveau des cheveux.
2: Quand elle s'attache ?
0: S'attacher les cheveux en chignon à la va-vite.
3: Ah oui, avec un stylo.
0: Ouais.
3: Oh là là, ça me fait craquer.
0: Ou une baguette chinoise.
3: Oui.
4: Et puis t'es un peu négligé là. J'aimais bien ça.
0: Exactement. Et puis c'est. On saurait pas le faire.
2: Oui, ça vous impressionne un peu, genre.
0: Ah, ouais. Franchement, ouais. Il y a deux choses qui m'impressionnent. Quand vous faites le chignon et quand vous arrivez à faire tenir une serviette sur la tête là, quand vous séchez les cheveux.
2: Ben oui.
0: Je n'ai jamais réussi à faire ce truc là. Je trouve ça incroyable.
3: Ça tombe, nous.
0: Vous êtes des génies.
2: Ouais.
0: Pour 21% des passagers en avion, c'est le comportement le plus insupportable d'un voisin. Marion.
4: S'ils sont sur ton épaule. C'est horrible.
0: C'est en te bavant dessus.
2: Ah ouais.
0: Non, c'est pas ça.
2: C'est un enfant ou ça peut être un adulte?
0: Ça peut être n'importe qui.
2: Ok.
0: N'importe qui. Il n'y a pas de contact.
3: Ouais, justement, c'est quand il squatte la couloir et que tu peux plus en profiter.
0: Non, c'est quelque chose qu'il fait dans son coin. Et ben pour 21% des passagers en avion, c'est le comportement le plus insupportable.
4: Et il regarde ou il écoute de la musique fort dans une vidéo.
0: Non, il écoute rien, il regarde rien.
2: Ça s'entend?
0: Ça s'entend pas.
3: Est-ce qu'il a pris à manger avec lui? Ça sent fort.
0: Non, ça ne se sent. Ben, justement, t'as un peu peur que ça sente, justement.
2: Ah,
3: les chaussures.
0: Enlever ses chaussures.
4: Ah ouais. Ah ouais, non, faut pas.
0: Non, j'aime pas non plus. Dans le train, c'est pareil. Hein.
2: Bah non, mais moi, on est en chaussettes, ça va. Qu'est-ce que ça peut vous faire?
3: Tu viens de marcher 2 heures dans l'aéroport, là, t'as
2: Mais mes pieds sentent bon.
0: Sans doute, mais.
2: Bah, je vous jure.
0: Bah, alors prends-toi ta place, réserve ton wagon. C'est le rayon préféré de 12% des gens au supermarché. Vous n'êtes pas prêt à avoir la réponse. Hein.
4: Ah bon?
0: 12%, c'est beaucoup quand même. Lorenza?
2: Poissonnerie?
0: C'est pas la poissonnerie.
4: Boisson?
0: C'est pas les boissons, ça ne se mange pas.
3: Ah bah,
0: c'est même plutôt l'inverse, vous comprendrez.
3: Les jouets? J'adore les jouets,
0: non. C'est pas les jouets.
2: Ça se lit?
0: Ça ne se lit pas. Enfin, tu peux lire des choses dessus, mais c'est pas le but de se lire.
3: On y passe forcément quand on va au supermarché?
0: Pas forcément, mais c'est un rayon, il y a quand même y a du matos. C'est le rayon préféré de 12% des gens au supermarché.
4: Le rayon hygiène?
0: C'est le rayon PQ.
2: Préféré
0: de 12% des gens.
3: C'est tout blanc et rien.
2: Qu'est-ce qu'ils foutent là-bas?
0: Il compare. Si tu commences à comparer, tu t'en sors pas. Hein.
2: Ouais.
0: Et puis en plus, les gens voient que t'achètes du PQ. J'aime pas que les gens voient que j'achète du
2: Manu,
0: PQ.
2: Manu, il est un peu touché.
0: Ouais, moi, quand j'en achète, je suis obligé d'en acheter. Déjà, si je peux l'acheter en ligne, ça m'arrange. Et en même temps, je veux pas me tromper, donc j'y vais quand même. Et j'achète jamais, par exemple, par rouleau de 12. De 12. J'achète toujours par 3 ou par 6 maximum pour pouvoir, quand je vais à la caisse, mettre des choses par-dessus et camoufler.
3: Mais ça tombe tout le temps, du coup.
0: Hein?
3: Tu fais 2 jours avec ça.
2: Puis même, t'as pas
0: deux jours, Jeff, sur rouleau. Franchement, consulte. Hein. J'ai pas qu'on me dise quoi?
2: Bah oui, je trouve que justement ça te rend humain. Genre les gens vont te dire, oh bah lui il fait beaucoup popo. Non, tu vois.
0: Bah si, justement. La caissière elle me dit bonjour et elle fait.
2: Ah oui. Ça se lâche.
0: Je suis sûr que vous avez pris du triple fight parce que.
6: Bonjour, c'est Valérie Damido. Alors le logo Énergie en rouge, c'est naze. Hein. Donc du coup, je vais vous le refaire. En fuchsia.
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0: Excusez-moi, c'est le grand retour de Valérie Damido. Je ne sais pas si vous êtes au courant.
2: Ah non, pas du tout.
0: Valérie Damido, va revenir pour un spécial revival de déco.
2: Non.
0: Une émission, c'est une soirée spéciale anniversaire. En fait, ils vont fêter les 20 ans de la création de l'émission qui a été lancée en 2006.
2: Wow.
0: Et elle sera de retour.
3: Oh là là, avec ses stickers.
2: Ah oui.
0: Ah oui, ça, les stickers,
2: les,
0: ça, oui.
2: Les trucs London aussi.
4: Et les marouflages.
2: Ouais. Ah oui. Ah, maroufles.
0: C'est, 2006.
2: Oui. C'est ça.
0: Estelle, avec te rencontrer encore tout de suite. Et puis, juste après, on vous prend au téléphone. Quelle est la chose qui fonctionne pas vraiment chez vous? Mais du coup, vous vous êtes adapté. 0 870 42 48. Quelle est la chose qui ne fonctionne pas chez vous, qui est un peu cassée, et puis vous vous êtes adapté? Comme Lorenza qui a une vieille télé dans sa coloc, personne ne veut racheter de télé, alors que globalement ce serait peut-être la solution.
2: Ouais. Ils trouvent
0: pas de télécommande.
2: Elle fonctionne bien, mais
0: elle n'a pas de télécommande.
2: Non.
0: Ils n'arrivent plus à trouver de télécommande, aucune télécommande universelle ne fonctionne, donc du coup ils se sont adaptés, et pour aller changer la chaîne, ils perdent pas du tout de temps, ils font un pierre feuille ciseaux pour savoir qui va changer la chaîne. Ah oui, c'est...
2: On s'amuse bien.
0: Ils mangent tard, 23h tous les soirs. Le temps de changer la chaîne. Mais ils y arrivent. Moi, j'ai une fenêtre qui, à chaque fois, ne réussit pas à se... Enfin, elle se ferme toute seule, elle réussit pas à rester ouverte.
3: Ouais.
0: Du coup, j'ai ma raquette de tennis qui bloque. Comment vous vous êtes adapté avec un truc qui marche pas chez vous? 0 870 42 48. Avant ça, petit tour de studio, Marion. Qu'est-ce qu'il y a chez toi de cassé?
4: Moi, il manque pas mal de piles dans les jouets de mon fils.
2: Ah ouais, bah, tu m'étonnes.
4: Forcément, il ne marche pas, mais on s'adapte, c'est-à-dire qu'on y joue quand même. Je trouve toujours une solution.
3: Tu fais les bruits toi-même?
4: Exactement. Sur les livres sonores, par exemple, je fais les bruits moi-même, et en plus, il adore ça.
0: Bah écoute,
4: ouais, ça marche bien.
0: Bah bien sûr, ça fait des économies d'énergie.
2: C'est génial, et en plus, c'est maman qui fait les bruits, c'est trop mignon.
0: Oh oui, alors.
2: Bien joué, Marion.
0: De l'extérieur, ça va être bizarre quand même si t'entends la conversation d'elle et son fils. Hein. Ok, ça marche pas, mais on s'adapte. Jeff,
3: j'ai perdu le bouchon de ma baignoire depuis longtemps, mais j'en ai racheté un universel, mais qui est un peu trop grand, tu vois. Donc quand tu le mets, en fait, ça sert à rien parce qu'il flotte.
0: Ah oui.
3: Donc ça se vide. Donc du coup, je prends mon bain, je mets quand même le bouchon sur le trou, mais je mets mon talon sur le bouchon et je tiens le bouchon avec mon talon.
0: Waouh. Wow. Ouais. Tu sais que j'ai eu ça une fois et j'ai découvert un truc tout con. Ça coûte que dalle. C'est en plastique, en fait, comme une sorte de ventouse.
3: Oui, mais c'est ça là. Mais moi, il flotte.
0: Ah oui. Bon alors.
2: Bah, la merde.
3: Ça sert à rien.
2: Bon bah.
0: Démerde-toi.
3: Je me lave, hein, c'est bon.
0: Margot est là, bonjour Margot.
1: Bonjour Manu, bonjour toute l'équipe.
0: Sois la bienvenue sur Énergie Margot. Qu'est-ce qui marche Merci. Pas chez toi, mais t'as réussi à t'adapter?
1: Eh ben, chez moi, en ce moment, c'est le tube de mon aspirateur qui est bouché, cassé. Et du coup, bah, je l'ai remplacé par un tube en PVC, type travaux de canalisation pour essayer de continuer à aspirer. Et bah, en fait, j'attends qu'il lâche vraiment avant de le remplacer.
0: Oh bah là, il a vraiment lâché. Hein.
3: Ouais. C'est un signe. Hein.
2: Ouais, mais là. C'est malin, moi, je trouve.
0: Ah oui, c'est malin, mais c'est, elle a pris un tuyau d'égout, ça pue. Mais
1: C'est pas très esthétique, mais c'est malin, ça fonctionne.
0: Mais bien
1: c'est
0: sûr, écoute. Et donc, c'est quoi? Dans ces petits trucs-là, on est fiers de nous.
2: Mais évidemment.
1: Parce Exactement. Parce J'ai qu'on... l'impression d'être un peu façon Ghostbuster et j'adore.
0: Mais bien sûr. T'as l'impression d'être méga bricoleur.
2: Oui.
1: Exactement.
0: Et puis en plus, tu le racontes aux autres, comme toi à la radio par exemple maintenant. Et tu es fier de toi.
1: Je suis fier de moi.
0: Mais t'as raison, voilà. Marco. Belle journée, belle semaine à toi.
1: Merci à vous. Plein de bisous.
0: Gros bisous. Damien est là. Bonjour Damien.
7: Bonjour Manu, bonjour toute l'équipe.
0: Damien, ça marche pas chez toi, mais tu t'es adapté.
7: C'est ça, bah moi j'ai la première marche de mon escalier qui bouge. Au lieu de la réparer, bah on s'est adapté. Soit on la saute, soit on s'appuie pile à l'endroit qui tient encore.
4: Oui, c'est bien, c'est pas dangereux ça.
3: Ouais, non,
4: c'est,
3: ouais.
2: Ouais, mais ça te fait des petits, tu vois, Koh-Lanta, ouais, bah, quoi, genre
0: on,
2: chez toi.
0: On se donne rendez-vous à l'enterrement de sa grand-mère.
2: Ouais.
0: Quand Damien devrait parler et dire c'est vrai qu'on pensait que ça allait tenir. Belle journée à toi, Damien.
7: Belle journée à vous aussi.
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0: Qu'est-ce qu'il y a de cassé chez vous, mais vous vous êtes adapté? C'est la question que je vous pose ce matin et qu'on se pose tous. Ouais. Suite, évidemment, à cette nouvelle incroyable que nous avons apprise tout à l'heure. C'est de là que tout est parti. Lorenza a une télévision à sa coloc.
2: Oui.
0: Elle est très vieille.
2: Oui.
0: Ils ont cassé la télécommande. Elle marche plus.
2: Elle est perdue, oui.
0: Ils n'arrivent pas à trouver de télécommande pour cette télé tellement elle est vieille. Et donc, du coup, ils se lèvent pour aller changer. Pour savoir qui va changer, ils jouent à pierre, feuille, ciseaux. C'est-à-dire qu'entre le moment où tu veux changer et le moment où tu changes, le film est terminé. Voilà. Qu'est-ce qui est cassé chez vous? Vous adaptez, Marion?
4: C'est l'ouverture à distance de mon portail.
2: Oh non, relou.
4: Ouais, j'ai un écran normalement qui est dans mon salon où je peux ouvrir, fermer à distance, sauf qu'il fonctionne pas. Donc on est obligé de sortir et de s'approcher pas très loin du portail pour qu'il capte et pour
0: avec
4: pouvoir
0: une télécommande.
4: Voilà, donc c'est un peu relou.
0: Mais tu sais pas pourquoi c'est cassé?
4: Bah, on n'a pas fait le bon réglage et on n'arrive pas. Et on a la flemme. Franchement, je te dis.
0: Vous l'avez installé vous-même?
4: Bah oui, le truc automatique, oui, bien sûr.
0: Bah, c'est la raison.
4: Oui. C'est pas facile.
0: Jérémy est avec nous. Bonjour Jérémy.
8: Bonjour. Ah.
0: Bienvenue sur Énergie, Jérémy. Merci d'être avec nous. Jérémy, quelle est la chose qui ne fonctionne pas vraiment bien chez toi? Et puis tu t'es adapté.
8: Eh ben moi, c'est la lumière de ma cuisine.
0: Qu'est-ce qu'elle a?
8: Eh ben en fait, la lumière de ma cuisine, l'ampoule en fait, ne fonctionne plus depuis au moins 2 ans. Et je me suis habitué à utiliser que la lumière de la hotte en fait. Éventuellement le frigo.
4: Dans la pénombre, cuisine.
2: J'avais fait mieux, moi j'avais des frontales à l'époque avec mon coloc.
0: Oh putain, mais vous avez des problèmes dans ta coloc, mais c'est pas possible.
2: Bah, c'était pas avec eux, c'était.
0: C'est avec d'autres.
2: Je pense que c'est moi.
0: Non, mais le problème c'est toi.
2: Oui.
0: Tu cuisinais à la lumière frontale.
2: Oui, on avait nos petites lampes à l'entrée de la cuisine, c'était trop drôle, c'était un peu rigolo quoi.
0: C'est. Ouais. Alors ça fait Jérémy, ça fait 2 ans qu'il bouffe de la merde. Hein,
8: bah non, du coup j'utilise la lumière de la hotte et puis je me débrouille avec. Hein, j'ai l'habitude maintenant. Hein.
0: Bah écoute bien, mais pourquoi tu la changes pas? C'est pas compliqué une ampoule à changer.
8: Oui. Non, c'est pas compliqué, mais en fait,
2: flemme,
8: pas le temps, voilà.
0: Ouais, pas le temps, ouais. C'est long.
4: Pourquoi tu répares pas ta fenêtre, toi? C'est pareil.
0: Parce que j'ai pas le temps, moi.
2: Ah, voilà. Marion a pas tort. Hein.
0: Oui. Normalement, l'excuse pas le temps, ça ne marche que pour la salle de sport. Hein.
2: Ah oui, c'est vrai.
0: Elle est déjà prise, cette excuse. Jérémy, merci beaucoup de nous avoir appelés.
8: Avec plaisir.
0: Belle journée à toi. On peut continuer encore un peu. Qu'est-ce qu'il y a de cassé chez vous? C'est pas grave, vous êtes adapté. Appelez-nous au 0870 42 48.
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0: Et il est temps de retrouver Tiffany. 4e participation pour Tiffany au Club des Génies. Bonjour à toi.
12: Salut Manu, salut l'équipe.
0: On commence à se connaître un petit peu maintenant, Tiffany.
12: Ouais, c'est ça.
0: Qu'est-ce que tu fais dans la vie, Tiffany?
12: Je suis infirmière.
0: Ok. Et là, bon bah.
3: Oui.
0: Il y a l'alarme là, depuis 2 minutes dans la chambre.
4: Il y a des priorités. Hein.
0: Ouais, mais Tiffany, elle est là pour prendre du cash. Hein. Alors, s'il vous plaît, vous attendez un petit peu. Tiffany, attention, j'ai peut-être 100 euros pour toi. Tu as déjà gagné 300 euros. En face de toi, il y a Mathieu qui les veut aussi, ces 100 euros. Bonjour Mathieu.
13: Salut Manu, salut l'équipe, salut Tiffany.
12: Coucou Mathieu.
0: Attention, je vous rappelle les règles du Club des Génies. J'ai 100 euros et j'ai 3 questions. Vous êtes 2, le gagnant ou la gagnante sera celui ou celle qui aura 2 points. À chaque question, si vous pensez avoir la réponse, vous donnez votre prénom et vous donnez votre réponse. Si c'est la bonne réponse, ça fait 1 point pour vous. Si c'est pas la bonne, c'est l'autre qui prend le point. Le premier qui atteint les 2 points gagne les 100 euros et reviendra jouer avec nous demain. C'est parti, on joue au Club des Génies. Voici la première question. Combien de zéros y a-t-il dans le chiffre 1000?
13: Mathieu.
0: Mathieu, en premier, je t'écoute.
13: 3.
0: Bonne réponse.
2: Aïe, aïe.
0: 1 point pour Mathieu, 0 point pour Tiffany. Deuxième question. Qui a été annoncé cette semaine comme le nouveau... Pardon. C'est pas cette semaine, c'était la semaine dernière.
2: Ah oui, le temps passe vite. Hein,
0: ouais. Soyons précis. Comme l'impression que la personne qui a préparé les questions les a préparées la semaine dernière.
4: Ça
0: du coup...
2: Bim, bim.
0: C'est normal.
3: Oui, ouais. C'est vrai.
0: Qui a été annoncé cette semaine? Non,
2: la semaine
0: pas
2: dernière.
0: Cette semaine. J'ai l'impression que la personne qui lit les questions ne fait pas l'effort. Qui a été annoncé la semaine dernière comme le nouveau directeur de la Star Academy?
13: Oula, Mathieu.
0: Oula. Mathieu, c'est à toi, on t'écoute.
13: Moziman.
0: Moziman, oui, c'est
2: bravo.
13: Oh, désolé, Tiffany.
2: Bravo, bravo.
0: Mathieu, très fort. 2 points, 0 points pour Tiffany. Tiffany, tu repars avec quand même 300 euros. Bravo à toi.
12: Ah, c'est super. C'est super, merci beaucoup.
0: On t'embrasse fort et je vais t'offrir le mug Manu sur Énergie. Et comme t'es infirmière, je vais t'offrir le t-shirt Manu sur Énergie. Comme ça, quand t'arriveras, que tu feras des piqûres à des gens qui pleureront, tu te dis, ouais, regardez, hey, c'est le t-shirt de l'émission, c'est rigolo, quoi. On t'embrasse.
12: Trop chouette.
0: Gros bisous.
12: Merci.
0: Belle journée à toi, belle semaine. Et Mathieu, eh ben, écoute, première victoire, tu reviens demain avec nous.
13: Ouais. Allez, à demain.
0: Et à demain, tes 100 premiers euros, tu les as. Rendez-vous demain à la même heure.
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0: Tout de suite, nous faisons avancer l'évolution humaine. L'être humain s'adapte. Quelle est la chose qui ne fonctionne pas bien chez vous, qui est un peu cassée, mais vous vous êtes débrouillé, vous vous adaptez quand même. 0 870 42 48, on continue à vous prendre le téléphone. Mais avant ça, j'ai l'impression que chez Lorenza, il y a pas mal de trucs cassés. Elle me regarde, genre, ouais. J'en ai 12. Ouais,
4: ouais. Enfin, la question inverse, qu'est-ce qui marche chez toi, Lorenza?
0: C'est pas son chez-soi, c'est à l'image de soi.
2: C'est vrai, le lave-vaisselle.
0: Ah bah. Qu'est-ce qu'il a?
2: Bah, depuis la canicule, ça a gonflé le bois autour. Oui. Et en fait, on n'arrive plus à l'ouvrir jusqu'au bout. Et alors, quand on l'ouvre, ça fait un grincement de film d'horreur à chaque fois. Enfin, vraiment comme ça.
0: Oui.
2: Et on n'arrive pas à atteindre le bout avec notre bras. Donc, d'accord. En fait, on remplit que les débuts de la vaisselle, quoi, tu vois.
3: Mais ça se tire normalement, Lorenza, le.
2: Mais non, mais c'est, bah, le, non, c'est non, la porte.
3: Ah, d'accord.
2: La vaisselle, quoi.
0: Mais vous n'avez pas essayé de voir.
2: On essaye un peu, au fur et à mesure, on essaie de, un peu comme quand on fait des étirements. Genre, on fait, allez, tu vas
0: mais
2: y aller, petit.
0: C'est le bois qui a gonflé, en fait.
2: Oui.
0: Et ben, vous pouvez pas râper, limer.
4: Mais non, mais attendez, en plus, ils sont locataires, ils peuvent pas faire n'importe quoi.
2: Oui, oui.
0: Ah oui, ah oui. Oui. Et ben, dites à la propriétaire que ça a gonflé.
2: Oui, bon, le robinet, on attend toujours. Non, non, non, c'est bon.
0: Qu'est-ce qu'il y a, le robinet?
4: Il fait rien qui marche.
2: Le robinet fuit de la cuisine. Ça fait 2 mois que je le dis et je dis si vous voulez pas que. Enfin bref, on va pas régler mes trucs, mais en gros, oui, il y a quelques petits problèmes.
4: Et les toilettes sont bouchées. Hein. C'est génial.
2: Promis, Marion.
0: Et puis bon, depuis l'inondation. Inondation. Bah, en fait, on nage pour aller dans la chambre.
2: Ça s'arrête jamais.
0: Myriam est avec nous. Bonjour, Myriam.
15: Bonjour, Ali. Bonjour, l'équipe.
0: Bienvenue sur Énergie, Myriam. Qu'est-ce qui marche pas chez toi? Et puis, tu t'es adapté.
15: Alors moi c'est mon four. Il a décidé qu'il ne cuirait que d'un côté. Donc du coup je m'adapte et je tourne mes plats à mi-cuisson. Et après je retourne encore dans le temps. Comme ça je suis sûre que tout est bon.
0: C'est génial.
2: C'est une dinguerie ça.
0: Parce que si t'oublies d'un coup t'arrives avec ta pizza, elle est un peu froide. Ouais, moi elle est trop chaude. Merci beaucoup, incroyable. Myriam, de nous avoir appelé. Donovan est là aussi. Bienvenue sur Énergie, Donovan.
16: Salut Manu, salut l'équipe.
0: Donovan, qu'est-ce qui marche pas chez toi? Mais c'est pas grave, tu t'adaptes.
16: Moi j'ai la porte de mon congélateur qui colle. Il faudrait que je le dégivre, mais je ne sais pas faire.
2: Ah oui.
3: Bah il faut le débrancher, hein, c'est tout.
2: Oui.
0: Bah oui.
2: Ouais, mais je le comprends, c'est relou, tu dois tout sortir, machin. Enfin, à un moment tu.
16: Ah oui, tout vider, tu testes ta force,
2: quoi. Bon, tu vois, et tu l'ouvres, quoi.
0: Oui, mais normalement.
16: Tout obligé de vider, tout obligé de remettre, c'est un peu le bordel. Hein.
0: Oui, bah arrête de mettre et tu. En fait, si t'arrêtes de mettre, t'as plus rien à vider, donc tu le débranches et puis ensuite il se décongèle.
2: C'est vrai que c'est plus mal.
0: Enfin, je dis ça, c'est juste en fait 60 millions de personnes qui font ça tous les jours. Hein, mais
3: c'est normal.
0: C'est, voilà, c'est, enfin, on est là aussi pour télé, Donovan.
16: C'est vrai.
0: On te souhaite une belle journée, une belle semaine.
16: Merci beaucoup, à vous aussi.
0: Et je vais dire un truc, dis-toi que si cette semaine commence et que ton seul gros problème c'est le dégivrage du frigo, ouais. Et ben, on a une belle vie tous ensemble, Donovan.
16: Oui. Ah oui.
0: Ce sera le mot de la fin.
2: Bravo. C'était beau. Bravo, Manu.
0: Belle journée, belle semaine à toi.
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0: On est lundi, on démarre la journée ensemble. Et la semaine dernière, je sais pas si vous vous rappelez, on parlait de choses qu'on faisait et on se demandait si on était psycho ou si c'était logique de
2: faire. Oui, oui, oui.
0: Sur Instagram, on a fait des sondages.
2: Oui.
0: J'ai les résultats maintenant.
2: Alors.
0: Marion expliquait qu'elle choisissait toujours le même côté du lit. Psycho ou logique? Eh ben, c'est logique pour 85% des gens.
4: Ça m'étonne pas.
0: Tu vois, tu es logique, tu n'es pas psycho. Jeff, repasser et préparer ses affaires tous les soirs et les mettre sur un petit tabouret devant la salle de bain.
3: Oui.
0: Psycho ou logique? Je pense que tu as ta réponse.
3: Logique? Non.
0: Non. Psycho, psycho à 73%.
2: Bah voilà.
0: Lorenza.
2: Oui.
0: Avoir son mug fétiche et ne pas aimer que quelqu'un d'autre boive dedans. Psycho ou logique? Moi, j'ai t'ai dit que j'étais comme
2: oui,
0: toi.
2: Oui, tu me rejoins là-dessus.
0: Logique à 75%.
2: Allez. Alors. C'est la première fois que ça m'arrive, je suis contente.
0: Alors, tu vois, t'es pas psycho.
2: Ouais.
0: Et moi, j'expliquais que quand je regardais un film, s'il y avait un panneau, s'il y avait un ordinateur, je mettais sur pause, je voulais lire ce qu'il y avait décrit sur l'ordinateur pour voir si c'était vraiment par rapport au film ou si c'était n'importe quoi. Psycho à 82%.
3: Bienvenue.
2: T'étais sûr en même temps.
0: Je suis le plus psycho, putain. Wow. Bon, on vient tout de suite. Je vais me mettre de l'eau sur le visage.
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0: semaine. Il y a Marion.
1: Bonjour.
0: On va pas parler des habits de Marion.
1: Oh.
0: Il y a la banquière qui a appelé, elle veut sa veste.
1: Oh, oh, c'est trop beau. C'est
0: classe.
1: C'est classe, tu connais pas ça toi, mais c'est
0: non.
1: Le petit côté chic.
2: Allez, ça tire à balles réelles.
0: Mais j'aimerais bien savoir comment on ouvrir un code des vies.
1: Pénible.
0: Non, c'est une veste. En fait, c'est femme.
3: Ouais, c'est
2: ah,
3: ça.
2: Voilà, ouais, oui.
3: Warfinger, là.
0: Mais c'est vrai que j'imagine vraiment la banquière qui, tu sais, qui enlève sa veste, qui la met sur sa chaise et qui te dit bon, alors, on va voir pour ce prêt.
1: Ouais, j'ai un peu l'impression d'avoir du pouvoir, là, sur vous tous.
0: Oh là là là.
2: Ça annonce.
0: T'as juste la veste, hein.
1: Ouais, d'accord.
0: Jeff est là.
4: Salut.
0: Toujours habillé, tranquille.
4: Ouais, normal, je suis comme toi, moi, la cool.
0: Il a mis son petit t-shirt,
4: ouais. Repassé ce matin, il était tout chaud, tout ça.
0: Tu l'as repassé?
4: Oui, en peu retard, normalement, c'est la veille que je repasse, mais j'étais un peu à la bourrière, donc je l'ai fait ce matin.
0: Tu le repasses?
1: Bravo.
0: T-shirt.
1: Ah, t'as la...
4: Ah oui,
1: t'as
4: bah oui, obligé.
1: Tu fais ça, toi, le matin?
4: Bah, je te dis, je repasse. Je peux mettre mes affaires sur mon petit tabouret, moi.
1: Ah, oui, d'accord, mais.
0: Ah oui, repasser le matin, c'est dangereux, je peux repasser n'importe quoi. Pardon, je suis désolé, madame.
1: Ouais.
0: Ah non, j'ai pas la tête, j'ai pas les yeux tout calés, quoi. Toi,
4: non, c'est... ça va, je me lève tôt, moi, j'aime bien prendre mon temps, donc je suis réveillé.
0: Ah, bon. Ouais. Lorenzo.
2: Classique, moi, un petit t-shirt noir, voilà, je suis là.
0: On fait rarement des points fringues dans l'émission.
2: Oui.
0: Et je comprends pourquoi.
2: Oui, oui. Les mêmes.
0: Oui, Jack, tu fais les signes à Lorenza. On a la même couleur de t-shirt.
4: Et le même jean.
2: Aussi, on est assortis.
0: J'avais pas vu le jean.
2: Bah, on est vraiment.
1: Ah oui, d'accord. Ah oui, les jumeaux, quoi.
0: Ah oui, c'est vrai, un jean un peu délavé, j'avais pas vu.
4: Ouais.
0: C'est dingue.
2: La vie est folle.
0: Comme ça, après une heure d'émission, on découpe des choses incroyables. C'est vraiment
4: un DSS.
0: Ah là. Bon, mauvais Joe. Avec Pilé. Ça arrive pour vous. Mais avant ça, c'est parti en double votre salaire.
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0: Vous envoyez salaire par SMS au 7, 10, 12 et tous les jours, on vous appelle en direct pour doubler votre salaire. Attention, le téléphone va sonner. Je trouve pas mes mots. Attention. Pas quand ça sonne longtemps que ça décroche pas, ça me tend.
6: Allô?
0: Ah, allô, bonjour, c'est Héloïse de Mantes-la-Ville dans les Yvelines?
6: Oui.
0: Héloïse, quel est le seul animateur radio qui double ton salaire?
6: C'est Manu sur Énergie.
0: Eh ben, c'est gagné. C'est gagné, Héloïse. Voilà.
6: Oui. Bah ouais, bah merci.
0: Je t'en prie.
1: Rien.
0: Dis merci quand on lui rend la monnaie à la boulangerie.
6: Oui, c'est ça.
0: Sauf que là, la monnaie, il y en a beaucoup quand même. 1668 euros, c'est ton salaire. On va le multiplier par deux. Ça va faire 3336 euros pour toi.
6: Oh, ok, c'est dingue.
0: Bah oui, c'est dingue.
4: Elle est choquée.
0: C'est dingue, mais c'est vrai. T'as tenté ta chance et voilà le résultat. Il est là ce matin. Tu es diététicienne.
6: Oui, c'est ça.
0: Écoutez, profitez-en si vous avez une question à poser sur la nourriture. Elle est diététicienne, elle est là. Héloïse, juste moi, c'est une confirmation. On est d'accord que la tartiflette, c'est healthy.
6: Oui, bien sûr.
0: Et ben voilà.
6: La salade avec.
0: Avec la, bien sûr.
2: Oui,
0: là,
2: si un peu de salade à côté, c'est bon.
0: Mais mollo, la salade.
2: Oui, avec modération.
0: Exactement. Bien sûr. Tout ce qui est vert est dangereux. Héloïse, on t'embrasse, on te double ton salaire. Bravo, 3336 euros. Ça arrive très vite pour toi.
6: Merci beaucoup.
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0: Voici, comme chaque jour, les bonnes nouvelles du jour. Parce que oui, j'ai besoin de ma dose de bonnes nouvelles. Et oui, vous avez besoin de votre dose de bonnes nouvelles. C'est parti. Marion démarre.
1: Il y a des chercheurs qui travaillent à transformer les mégots de cigarettes en montures de lunettes. Donc ça, c'est top pour l'écologie. Oh. Oui, parce que les filtres des cigarettes contiennent la même matière plastique que celle des lunettes. Ça serait trop bien.
0: Ah ouais, bien.
2: Ah, c'est cool.
1: Ouais, après, tu vois.
0: Après, t'as les. T'as les oreilles qui puent la nicotine, quoi.
1: Bah, c'est dans le tabac froid, quoi. C'est pas terrible. Mais
0: c'est recyclé.
1: Voilà, exactement.
0: J'ai fait une bonne nouvelle.
4: L'Écosse est devenue le premier pays au monde à rendre gratuit entièrement tous les produits d'hygiène menstruelle.
2: Bravo l'Écosse.
4: C'est censé arriver chez nous, ça fait des années qu'ils en parlent. Mais voilà, là-bas en Écosse, tu peux aller dans les pharmacies une fois par mois et t'as tes produits pour
0: c'est
4: le mois.
0: C'est pas remboursé.
2: Et c'est cher.
0: Ça, alors tu sais quoi? Je ne sais pas. Je sais pas combien ça coûte une
2: boîte. Ça dépend des marques et tout, mais vraiment c'est cher quoi. Ça peut être genre, je pense, 4 balles, un truc comme ça pour les 6
1: euros.
0: Un seul?
1: Un paquet,
2: mais bon.
0: Il y en a combien dans le paquet?
1: Ça te fait 2-3 jours.
2: Ouais, je pense.
0: Comme une tablette de chocolat.
1: Si on veut,
2: mais
1: oui.
2: Mange pas, hein.
0: C'est moins bon. C'est moins bon.
2: Parce que bon.
0: Lorraine, c'est une bonne nouvelle.
2: À Bagnolet, donc c'est dans le nord-est de Paris, enfin à côté de Paris, 6 jeunes de quartier des Malassis ont créé une association qui s'appelle l'AJDB, l'association des jeunes pour le développement à Bagnolet. Et ils font un truc génial, ils installent des fermes éphémères au pied des immeubles. Mmh. Donc il y a des moutons, il y a des chèvres, il y a des poneys, et c'est pour faire découvrir la nature aux enfants du quartier.
0: Bien. C'est cool quoi.
2: Oui.
0: Ouais. Après le poney il comprend pas trop où il est.
1: Ouais, c'est bizarre.
0: Pas évident à brouter ce béton.
3: T'as vu ça Bernard?
0: C'est dur.
3: Faut y aller hein.
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0: Et elle est maman, Lady Gaga. Vous avez vu ce truc?
2: Oui,
0: je savais même pas qu'elle était enceinte. Mais comment? Mais personne ne savait. Personne ne savait qu'elle était. Comment on a pu ne pas voir?
2: Bah oui. Bah, elle est mystérieuse. Écoute, elle a réussi à nous berner. Hein.
0: Oh, ça. Dis donc, elle nous a berné.
2: Oui. Personne n'était au courant.
0: Mais c'est
2: fou. Hein.
0: C'est incroyable, elle nous a berné.
2: Oui.
0: C'est cocasse. Et alors, allez, maman, si vous le savez pas, on vous l'apprend, Lady Gaga. Mais on sait rien du bébé. On sait pas le sexe du bébé, ouais. On sait pas le prénom du bébé, on sait pas la date de naissance du bébé. Non, on le saura quand il aura 35 ans. Il nous aura encore berné. Il faut savoir comment ça s'est passé. Ah, it's a small, small world. Ce week-end, Lorenza est partie à Disney.
2: Oui.
0: Elle était un petit peu stressée vendredi. Elle nous expliquait qu'elle allait y aller avec sa nièce qui a 6 ans.
2: Ouais, elle vient d'avoir 6 ans, ouais.
0: Qui allait seule avec elle?
2: Il y avait ma grande sœur avec moi aussi. Quand même.
1: Oh,
2: oui, oui, oui, mais.
0: Il y avait un adulte, quoi.
2: Disons que. Ouais, mais disons que je pense qu'elle avait bien prévu de me la laisser. De me laisser gérer avec la petite, quoi.
0: Une journée complète.
2: Je pense qu'elle avait bien envie de faire un peu le
0: ce
2: point toute seule. Oui, elle avait pris un livre, elle se mettait des fois sur le côté.
0: Elle va bien, ta grande sœur.
2: Oui.
1: Aller lire à Disney.
2: Ouais, ça l'emmerde un peu tout ça, donc je t'avoue qu'elle voulait juste qu'on kiffe à deux avec ma nièce, quoi.
0: Dans sa vie, elle va bien?
2: Oui, elle va très bien.
0: Non, parce que tu sais quoi? On en a jamais parlé.
2: Ma grande sœur? Bah, oui, oui. Bah, elle a 14 ans de plus que moi.
0: 14?
2: Oui, oui, oui. Donc il y a un énorme écart d'âge, mais
0: oui,
2: c'est.
0: Bravo, 14,
2: on s'entend super bien.
0: D'accord.
2: Et voilà, mais.
0: Mais elle est pas comme toi, j'ai l'impression.
2: Non. Mais c'est très bien, hein.
0: Mais attends, je juge pas ta grande sœur.
2: Oui, pourquoi tu dis ça? Pourquoi tu ne t'aimais pas comme moi?
0: Parce que, pas comme toi, parce que toi, t'es quand même fraîche, tu.
1: Elle va être ravie.
0: Non, mais. Ce que je veux dire, non, mais. T'es un cabri, toi, tu sautes dans tous les sens.
2: Oui, c'est vrai.
0: Excusez-moi.
2: Elle est plus calme, oui.
0: Voilà, quand tu vas à Disney et que tu prends un bouquin pour tes séances sur amant.
2: Oui.
0: Bon, c'était effectivement.
2: Mais elle, ça l'a fait un peu chier, mais elle a kiffé, que t'es quand même avec nous, hein. Mais j'ai géré la petite.
0: Mais avec son bouquin, quoi.
2: Et on a cru, du coup, c'était ma fille tout le long. Donc j'étais un peu fière, j'étais un peu contente. On a fait la maison des poupées deux fois et j'ai dû mentir pour pas la faire une troisième fois. Quand
0: t'as
2: même.
0: Menti, c'est-à-dire t'as dit quoi?
2: J'ai dit non mais l'attraction, les poupées, enfin c'est fini là. En fait, elles ont fini leur spectacle. C'est, on l'a déjà fait deux fois. On peut pas le faire une troisième fois. Alors, parce qu'elles doivent dormir aussi. Un
0: les
2: peu.
0: Poupées, c'est cette chanson. Hein.
2: Exactement.
0: Le truc qui te rentre dans la tête quand tu y vas, et après toute la journée.
2: Toute la journée tu le chantes. Je lui ai acheté un jouet qui fait des bulles à 30 balles.
1: Wow.
2: Ouais, j'ai craqué et il a coulé partout dans mon sac et je me suis rendu compte qu'après. Et alors le pompon, c'était la parade. J'attendais que ça, qu'elle voit tous les personnages passer. Et je vois, elle est toute mignonne, elle regarde avec des étoiles dans les yeux. Moi, je commence à pleurer d'émotion.
0: Et ta sœur, pendant ce temps-là, a lisé.
2: Elle a pleuré aussi et d'un coup. Il y a des inconnus derrière moi qui me disent attention, ne bougez plus, ne bougez plus. J'étais penchée comme ça. Un pigeon m'a fait popo dans le dos.
1: Oh non, pendant la parade.
2: Pendant la parade.
1: Oh là là.
0: C'est sûr que c'était pas ta sœur.
2: Elle chie pas partout.
0: Je sais pas, je connais pas. Bon, ça a dû faire rire ta nièce.
2: Ah non, mais là c'était un fou rire. Mais il y a des inconnus qui disaient ne bouge pas, ne bouge pas. Donc j'étais à moitié croquevillée, des inconnus qui me touchent un peu au-dessus des fesses. Donc j'étais un peu gênée pour m'enlever. Mais parce qu'en fait ils m'ont enlevée avec des mouchoirs. Ils ont agi très vite. Et ils ont dit mademoiselle ne bougez pas.
0: Agi très vite. J'ai l'impression qu'elle parle des pompiers. Tu sais. Ils ont agi très vite. J'avais un peu de caca le pigeon. Et là ils ont été calmes. Ils ont été incroyables. Et j'aimerais remercier tous les
2: mais
0: gens ce week-end à Disney qui étaient avec moi et qui m'ont aidé à nettoyer. Le popo de pigeon.
1: Mais surtout ta sœur, elle aurait pu le faire quand même.
2: Mais non, elle était omnubilée par la parade. Elle ne calculait pas.
0: Mais t'es sûr que c'est ta sœur?
1: Ouais, c'est bizarre.
2: Non mais elle est adorable. Hein.
0: Ah oui,
1: elle est adorable.
2: On la dépeint comme un monstre. Mais c'est
0: non. J'ai pas dit ça. J'ai dû juste dire que si tu dois tomber d'une falaise un jour, c'est pas elle qui te retiendra. Voilà, c'est tout.
1: C'est génial.
0: C'est un bon week-end à Disney en tout cas.
1: C'est génial.
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0: Marion,
1: coucou.
0: Elle est là depuis cette nouvelle saison. Il y a Jeff.
2: Et bonjour.
0: Il est là depuis cette nouvelle saison. Oui. Il y a Lorenza.
1: Oui, je suis là.
0: Depuis cette nouvelle saison.
1: Oui.
0: Depuis longtemps.
1: Oui.
0: Vous êtes avec nous et on a des cadeaux pour vous. 1000 euros cash grâce à la Micaline. Ils font les cookies.
1: Miam, miam, miam.
0: Miam, miam, miam. Elle aime les cookies, Lorenza.
1: Ah, oui.
0: On lui fait pas, Lorenza.
1: Ah,
0: quand il y a des cookies, elle plaisante plus. Attention.
1: Je suis avec eux.
0: Avec ses ongles, ça devient Wolverine. Elle plaisante pas. Grâce aux Master Cookies de la Micaline, on a 1000 euros cash à vous offrir. Vous nous appelez au 0870 40 42 48. C'est le meilleur jeu radio du monde. C'est le jeu des 5 mots. Ce sera juste après BTS. Et avant ça, je vous ai dit que j'avais un invité surprise.
1: Oui, oui.
0: Cette année, je me suis dit qu'on pourrait faire venir dans l'émission des gens qui nous... Enfin, qui partagent quelque chose avec nous. Ou alors qui nous ont marqué, qu'on a rencontré il n'y a pas longtemps. Mmh. Ou alors qu'on connaît depuis très longtemps. Et on se dit, il faut vraiment que tout le monde connaisse cette personne. Et ben moi, c'est ça.
2: D'accord. Okay.
0: Tout à l'heure, il y a quelqu'un qui va venir. Vous devez deviner qui c'est maintenant.
1: Oh là là,
3: oh,
2: un indice.
0: Bah vous posez les questions.
1: C'est quelqu'un de ton intimité, proche de
0: non.
1: toi.
0: Non, non, c'est pas un proche, c'est pas l'intime.
3: Tu l'as rencontré récemment cet été?
0: Oui, j'ai rencontré cet été.
1: C'est une star?
0: C'est pas une star. Dans son domaine, il est connu.
1: Ah,
0: mais
1: d'accord.
0: C'est pas une star, il a pas fait le 20h comme Céline Dion, quoi.
2: Okay. Mais c'est un artiste.
0: C'est un artiste.
3: Ah, il chante?
0: Il chante pas. Enfin, peut-être, mais en tout cas, c'est pas.
1: C'est pas son rôle, quoi.
0: Non.
1: Il est sportif? Non.
0: Il est pas sportif. Pas, il en fait aussi.
1: Ok.
0: Il en. Du sport, mais c'est pas du tout, c'est comme moi, je fais du sport.
2: Est-ce qu'il fait du cabaret?
0: C'est pas du cabaret.
3: C'est un truc
0: fait.
3: Que t'aimes bien, Manu?
0: Oui.
3: La magie.
0: On est là-dedans.
1: Oh!
0: Mais pas la magie comme on.
3: Ah, c'est pas de la magie.
2: Du mentalisme.
0: Du mentalisme.
3: Ah, c'est ça?
0: C'est ça.
1: Ah, trop bien.
2: Ah, mais j'ai peur des mentalistes.
0: Et lui aussi, il a peur de toi.
3: Wow.
0: Tout à l'heure, je vais faire venir un mentaliste que j'ai rencontré cet été.
3: Ah, ok.
0: Mais c'est un truc de dingue. Je sais que Marion, la magie, tout ça, elle est
1: c'est pas...
0: pas
1: mon dingue, c'est pas ton truc. Ça m'angoisse un peu.
0: Mais c'est pas de la magie.
1: Ça, c'est bien. Ouais.
0: C'est, il va vous angoisser.
3: Non, parce qu'il lit dans nos têtes, quoi.
0: Mais c'est... En fait, il fait un truc et tu dis ce n'est pas possible.
3: Ok.
0: Mais j'ai été tapé sur ChatGPT après.
3: Et alors?
0: Pour essayer de comprendre.
3: Et t'as toujours pas compris?
0: Il m'a dit non.
2: Ça aussi, je comprends pas. Ouais.
0: Et il m'a dit non, parce qu'en fait, il y a trop de choses pour que ce soit possible et.
3: Wow.
1: Donc voilà. On va faire une expérience en direct?
0: Oui.
1: Oh, trop bien!
3: Trop cool!
0: Il va vous le faire!
3: Ah, trop bien!
0: Évidemment! Tout à l'heure!
3: Génial!
0: Vers. Pour la fin de l'émission, vers 9h30. 9h15, 9h30, il sera
3: parfait.
0: Là.
3: Parfait! Trop cool!
0: Il va vous retourner la tête.
2: Ah, mais c'est ça qui me fait peur.
3: J'ai un peu peur aussi.
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0: Tout de suite, on a 1000 euros à vous offrir. 1000 euros qui vont peut-être aller chez Laurie. Bonjour Laurie.
6: Salut à tous, salut l'équipe.
0: Ça soit la bienvenue. Vous pouvez dire bonjour.
1: Bonjour Laurie.
0: Bonjour Laurie.
6: Bonjour.
0: Tiens, tu es avec nous.
2: Je suis désolé Laurie. Je note des choses pour travailler, monsieur.
1: L'excuse facile.
6: Je travaille.
2: Trop bien.
6: Le meilleur des réveils, là. Franchement, trop excité.
0: Laurie, attention. J'ai pour toi 1000 euros cash grâce à la Micaline et leur nouveau cookie, les Masters Cookies. Les Master Cookies, pardon, je mets les S au Willow. 1000 euros pour toi, tu vas jouer. Allez, avec Lorenza.
1: Aïe, aïe, aïe.
0: Non, Marion.
1: Mais non, mais c'est parce qu'elle est sur une pente descendante, c'est pour ça.
0: Attention.
3: Mais là, on va remonter la
1: ça
3: pente.
1: Ça va le faire.
6: Ok.
0: 1000 euros cash. Voici les règles du jeu des 5 mots, je les rappelle. Tu vas jouer avec Lorenza qui va sortir du studio. Quand elle sera dehors, je vais te donner 5 mots. Après chaque mot, tu me donnes le premier qui te vient en tête.
6: Okay.
0: Ensuite, je fais la même chose avec Lorenza. Et dès que vous avez un mot en commun dans vos réponses, eh ben, c'est gagné à toi les 1000 euros. T'as tout compris? Tout est clair? Tout est facile? Tout est bien?
6: Tout est clair. Tout est trop bien.
0: Laurie, elle est au taquet.
6: Ah ouais, franchement, ça fait des années que je vous écoute et tout, et j'ai jamais tenté, et en fait, mais c'est trop bien, trop chouette.
0: Bonne chance à toi, Laurie.
6: Je vais me calmer un petit peu, et puis ça va le faire.
0: C'est parti, on joue au jeu des 5 mots. Espion.
6: Voleur.
0: Accéléré.
6: Vitesse.
0: Voyage.
6: Avion.
0: Gestion.
6: Comptabilité.
0: Gladiateur.
6: Du coup,
0: il faut un mot. Gladiateur.
6: Ah, gladiateur. Épée.
2: C'est pas mal.
6: pas mal.
0: On est pas mal. On est pas mal. On va faire revenir Lorenza maintenant. Attention.
6: Okay.
0: Un mot en commun suffit pour gagner. Elle est de retour.
3: Non, ça,
6: ça va aller. Je peux pas être plus que moi.
0: T'as pas perdu les deux dernières fois?
3: Bah si, justement, c'est pour ça.
0: Ah oui.
6: Oui, mais là, c'est le renouveau là.
3: C'est vrai.
0: C'est une nouvelle Lorenza.
3: Ouais, vraiment. Oui.
0: Pas senti depuis le début de l'émission que c'est une nouvelle Lorenza.
3: Je suis là.
0: Pardon. Allez, on y va. Pour Laurie, pour ces 1000 euros, c'est parti. Un mot en commun et c'est gagné. Espion.
3: Détective.
0: Voleur.
3: Ah.
0: Accéléré.
3: Freiner.
0: Vitesse.
3: Oh non, mais c'est pas possible.
0: Voyage.
3: Avion.
0: Avion, oui, c'est gagné. C'est gagné, Laurie.
3: J'ai eu peur.
6: Vous vous rendez pas compte de tout ce bonheur que vous me donnez. Vous changez clairement le cours de ma journée là. C'est incroyable.
0: Bah, j'espère bien, oui, quand même.
6: En plus, j'adore la licaline depuis toujours. Les super cookies, c'est trop la base.
0: Génial. Vraiment, Laurie bosse à la licaline.
6: Oui.
0: Il restait deux mots quand même.
3: Oui.
0: Gestion.
3: Patrimoine.
0: Comptabilité.
3: Ok.
0: Et enfin, gladiateur.
3: Lion.
0: Épée.
3: Ouais.
0: Oui, on est bien,
3: on est bien.
0: Oui, c'est bien. Laurie, c'est gagné 1000 euros cash pour toi grâce à la Micaline. Bravo.
6: Merci beaucoup. Merci mille fois. Et continuez. Vous êtes au top. Vraiment au top.
0: Je crois que Laurie nous aime bien.
3: Oui,
6: j'adore Énergie.
0: On t'embrasse fort, Laurie. Et bravo à toi. Et le jeu des 5 mots, il reviendra demain à la même heure. Et pendant toute cette semaine, grâce à la Micaline, on a 1000 euros cash à vous offrir.
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0: Il est 7h46. Et tout le monde donne ligne de la tête. Adèle Castillon était avec toi. Il y aura aussi Shakira, Die Die. C'est ce qu'on va écouter dans la demi-heure qui arrive. Il faut qu'on parle de la honte de Marion de ce week-end.
3: Ah, qu'est-ce que t'as fait?
0: Elle a un peu honte.
3: J'ai beaucoup honte. En fait, ce week-end, j'ai fait venir mon père chez moi, qui habite quand même à 2h30 de route de chez moi, pour nettoyer mes vitres.
8: Mais attends, mais quoi?
3: C'est horrible. Non, mais je suis incapable de le faire. J'ai des grandes baies vitrées chez moi. Alors déjà, je suis trop petite pour aller là-haut. Faut que je mette un escabeau, etc.
0: Oui.
3: Donc c'est très
0: chiant. Oui. Ouais, enfin, tout le monde le fait. Oui.
3: C'est très chiant. Et puis je laisse toujours des traces. C'est-à-dire qu'elles sont presque pires une fois que je les ai faites qu'avant de les avoir faites. Donc j'ai appelé mon père et il est venu.
0: Et ton mec?
3: Non, il aime pas non plus.
0: Il aime pas non plus.
3: Il est pas doué non plus là-dedans.
0: Donc quand vous avez un truc que vous aimez pas, vous appelez les parents.
3: Oui.
0: Et tu l'as fait venir juste et tu l'as offert à manger quand même.
3: Ah, bah, bien sûr. La pizza.
0: Une pizza commandée.
3: Ah oui, une pizza commandée. C'est vachement bien. Sur le pouce, entre deux vitres.
0: Voilà comment tu éduques des enfants pour qu'au final, quelques années plus tard, ils t'appellent pour aller faire les vitres.
2: C'est honteux.
3: Je sais, mais ils savent tellement mieux faire les choses que nous. Pardon, mais je sais pas comment c'est possible. Mais
0: alors moi, j'avoue que mes parents font rien pour moi.
3: Ah bon?
0: Non.
3: Oh, c'est triste.
0: Bah non.
3: Tu te débrouilles tout seul, tu veux dire que t'es grand, quoi.
0: Disons que ouais.
3: Il y a bien un petit truc où t'appelles, ne serait-ce que pour un bricolage. Alors,
0: non, si. En fait, mon père était médecin. Donc.
8: Dès que t'as peur d'un truc, t'es hypochondriaque, tu dois tout le temps l'appeler.
0: Alors, pas forcément parce que lui a encore plus peur que moi.
8: Oh là.
0: Je me suis retrouvé moi à 17 ans à l'hôpital parce qu'ils pensaient que j'avais l'appendicite.
8: Non.
0: Oui. Et j'avais pas l'appendicite. Ah, mais du coup j'ai eu des examens, ce qu'on appelle le toucher rectal. Hein. Je peux dire que dans ma vie, check toucher rectal.
3: Deux. Très bien.
0: Deux, parce que t'as d'abord l'interne qui vient, qui est le mec en études. Je vais voir ça. Ensuite, t'as l'autre médecin qui arrive. Non, c'était vraiment une bonne expérience.
3: Mais c'est pratique, vu qu'il est médecin, du coup.
0: Alors, voilà. Exactement, quand t'as les rhumes, les grippes, les machins, tu restes pas dans une salle d'attente pendant 12 heures en chopant d'autres virus.
3: C'est ça.
0: Non, là, c'était, voilà. C'est vrai que c'est le truc pratique. Mais je lui ai jamais demandé de faire mes vitres.
3: Non. Excusez-moi.
0: Ils font les trucs pour vous encore, vos parents? Jeff,
2: moi mon papa était plombier, donc là au moindre évier bouché, il venait. Ah mais c'est génial.
0: Ça c'est génial.
2: Au cri des plombiers.
0: Tu sais quoi, entre plombier et médecin?
8: Ah ouais, ça se voit.
2: T'hésites, hein.
8: Plombier en vrai.
3: Plombier quand même.
2: Je crois.
8: Ouais. Ah ouais.
2: C'est
8: ouais.
2: Tout faire.
8: Faut. Ouais.
0: Les médecins, quand t'es malade le soir, tu sais pas trop ce que t'as à minuit.
2: Ouais, on a décidé une fuite à 2h du matin.
8: Ah, ah bah oui. Ça se voit, hein.
2: Ouais.
9: L'idéal, c'est que le père, il soit plombier médecin.
2: C'est niche aussi, là.
9: Ça, c'est dingue. Excusez-moi, on est peut-être en train de créer un nouveau truc.
8: Ouais, c'est pas mal.
9: Plombier médecin. Qu'est-ce que vos parents font à votre place encore maintenant? Allez, Florent, notre producteur.
10: Moi, ma mère a fait mes machines.
8: Oh ah non, oui, c'est vrai. Pas.
10: Si, elle lave moi.
8: Il nous l'avait.
10: Là, ce week-end, j'ai
9: raté. Attends, j'ai dû entendre un truc. Pardon. Marion, t'as dit quoi? N'abuse pas.
1: Non, mais les machines, ça va.
8: Les
1: vitres, c'est tous les 2-3 mois. Les machines, c'est toutes les semaines. C'est abusé. Tu fais pas ça.
9: Explique-toi parce que t'as pas de machine.
10: Si, j'ai une machine. En plus, elle est venue à Paris, elle m'a montré comment ça marche. Mais à chaque fois, j'oublie.
1: Bah, quand même.
10: Et du coup, parfois, je l'appelle, mais après, je ramène tout. Mais non, mais le linge et tout, c'est...
8: Mais t'as 30 ans.
2: Mais oui.
10: Ouais, mais bon, elle le fait tellement avec amour et... Et elle aime bien.
2: Elle ça, c'est quoi plus, ouais.
9: C'est fou,
10: ah oui,
9: ça.
10: Bien sûr.
9: Ça la fait... Non, mais ça l'emmerde.
8: Ça doit la faire chier.
9: Ouais. Tu sais, je pense, non, ça doit lui faire plaisir que son fils lui demande encore de faire des choses et donc elle a l'impression
8: d'être utile.
9: Ouais, d'être utile et de continuer à faire quelque chose pour toi.
10: Mais c'est surtout que la vitesse elle est folle. J'arrive, je lâche le linge. 10 minutes après, c'est dans la machine. Enfin, c'est ouf. Ça, c'est
8: magnifique. On dirait que tu parles d'un faux.
10: Mais tu sais,
8: je lâche le linge et hop.
9: Là, ou carrément un pressing, quoi. C'est incroyable. Je suis allé chez Pressing 2000 hier. C'est fou, hein. C'est. Et après, je me suis aperçu que c'était ma mère.
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9: Est-ce que vous avez vu les Spice Girls?
8: Oui.
9: On y a cru, hein?
8: Oui, ben oui.
9: Pourquoi c'est... Mais en fait, sur les réseaux sociaux, sur le compte des Spice Girls,
2: ça, j'ai vu,
9: et il y a eu un truc un peu énigmatique, une vidéo qui était tournée là où ils avaient tourné
8: Wannabe,
9: etc. Et on s'est dit, est-ce qu'il va y avoir un concert surprise? Est-ce qu'il va y avoir un truc, un retour des Spice Girls? Et ben pas du tout. Il y a juste une nouvelle compilation des singles.
1: Oh non, super décevant.
8: Elles sont fortes. Hein. Oh là là.
9: J'avoue que j'ai été déçu.
1: Ah bah oui.
9: C'est comme ça.
8: Malin.
9: Ça a 30 ans.
8: Oh.
9: Oh. Vache. 30 ans, les Spice Girls.
8: Ah oui, bam.
9: Quand tu dis je me rappelle les Spice Girls,
2: ouais.
9: C'est que tu sais, dis-moi ton âge sans. dis-moi que t'es vieux sans me dire que t'es vieux. Tu vois ce que je veux dire. J'ai devant les yeux des trucs qui nous ont traumatisés dans les années 2000.
8: Ok.
9: Début

0: message du directeur d'antenne qui me dit si tu veux passer du Michael Jackson ce matin, vas-y. Mais sauf que j'étais pas au courant.
1: Et tu te dis cool,
2: cool. Pourquoi?
0: Message dans la nuit, je dis le mec est bourré, il y a un problème, qu'est-ce qu'il me raconte, pourquoi, machin. Et ensuite, dans la voiture, je mets les infos. Michael Jackson est mort. Ah, ah oui, ok. Ah,
1: et c'est une folie.
0: Du coup, on a mis du Michael Jackson. Oui. Le coup de boule de Zidane a traumatisé aussi dans les années 2000.
1: C'est horrible.
0: Horrible.
1: Pas ça, pas maintenant.
0: Bah, pas toi.
3: Non.
0: Pas toi, Zizou.
1: Pas après tout ce que t'as fait.
0: Ça nous a traumatisé dans les années 2000, les caractères limités sur les textos.
1: Ah oui.
0: Et oui,
3: ah, ça, oui.
0: Au début, on pouvait pas. On avait un nombre limité.
1: Ouais,
0: comme au début, les tweets.
1: C'est pour ça qu'on parlait en abrégé SLT et tout, c'était pour économiser.
0: Au début, oui.
1: Ah ouais, bien sûr.
0: Mais bien sûr.
1: Le qui coulole, le langage qui coulole.
0: L'internet limité à 30 minutes par frère et sœur aussi.
3: C'était cher.
0: Se taper 2 heures de hit machine pour une chanson qui n'arrivait jamais.
1: Oui.
0: Et enfin, les Wiz MSN qui rendent des dingues.
1: Ah,
3: je
1: l'aimais
3: bien, moi.
0: Le Wiz. T'aimes bien les envoyer, mais les recevoir, c'était.
1: C'est vrai.
0: Ah, MSN, les deux petits bonhommes, le rouge et le bleu, là.
1: Et je mettais des statues et tout. Un peu avec des majuscules, des minuscules, des émojis, machin, juste pour faire la maline. Genre, je suis occupée alors que j'étais pas du tout occupée. C'était fou, MSN.
0: Une gamme à l'époque.
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0: C'est nous et on est là comme chaque matin. On démarre cette journée, on démarre cette nouvelle semaine. Ne vous laissez pas avoir par les gens qui vous disent que le lundi c'est pourri.
3: Non,
0: non, il n'y a pas de loi qui dit que le lundi on fait la gueule. Alors, tout le monde est là. Il a bien frappé sur la table. Je vous dis de vous amuser, bordel. Marion est là.
1: Oui, le lundi c'est super.
0: Il y a Jeff qui est là.
3: J'adore le lundi aussi.
0: Lorenza est là aussi.
6: Ouais, vive le lundi. Wouh.
0: Ouais, écoutez, j'ai l'impression que vous le faites exprès.
6: Non,
0: je
6: ne sens
0: pas de vrai amour du lundi.
6: Mais c'est vrai, si.
0: Non, non, Marion, elle, non, Marion n'est pas lundi. Non, je
1: si,
0: le sens.
1: Si, c'est comme un lundi, quoi.
0: Mais voilà, ça, c'est le pire. Je déteste la phrase comme un lundi.
1: Attends, tu le dis toi-même, le lundi on est en bas de la montagne. Bon, faut quand même un peu de courage, quoi.
0: Et on va la monter cette montagne.
1: Mais bien sûr qu'on va la monter.
0: On va la bouffer cette semaine.
1: On la bouffe. Voilà.
0: T'es une guerrière ou t'es pas une guerrière?
1: Je suis une guerrière.
0: J'entends
1: vive
0: pas,
1: le lundi.
0: T'es quoi? Hey, quoi?
1: Je suis une guerrière.
0: T'es pas plus qu'une guerrière, tu es la guerrière. Je t'entends pas.
1: Vive le lundi.
0: J'entends pas assez. C'est pas tellement fort ça alors.
1: On va la bouffer cette semaine.
0: Comme
1: un lundi. J'essaye, hein.
0: C'était bien. On va écouter Shakira. On va écouter qui?
1: Shakira.
0: Mais avant ça, qu'est-ce qu'on vous fait gagner?
1: De l'argent.
0: On a du cash qui va peut-être aller chez Marie. Bonjour Marie.
7: Salut Marie, salut toute l'équipe. Alors, salut Marie, je me dis bonjour à moi-même.
1: C'est
3: lundi.
0: Marie, sois la bienvenue parmi nous. J'ai pour toi 1000 euros. On va jouer ensemble au cash ou crash. Avant d'écouter Shakira, je rappelle les règles du cash ou crash. J'ai 3 questions. Si tu réponds juste à la première, tu gagnes 250 euros. Si tu réponds juste à la deuxième, tu doubles ton gain 500 euros. Et si tu réponds juste à la troisième, tu doubles encore ton gain 1000 euros. Tu peux aussi t'arrêter à un moment et tu repars avec ton gain. Et puis je te rappelle que si tu te trompes, tu perds tout. Mais ça, on veut pas.
1: Non.
0: Ça, c'est le crash, on le veut pas.
1: Oh non.
0: On veut du cash pour toi. Est-ce que t'es prête, Marie?
7: Oui, bah du coup, j'espère que je vais pas répondre mon prénom à chaque question.
0: Effectivement, ça pourrait être compliqué. 250 euros pour toi. Voici la première question. Quel fromage met-on traditionnellement dans une tartiflette?
7: Du reblochon.
0: Oui, bonne réponse.
3: Bravo.
0: 250 euros pour toi, Marie. Est-ce que tu t'arrêtes là ou est-ce que tu veux continuer pour doubler ton gain?
7: Non, on continue, on va jusqu'au bout.
6: Allez.
0: On va aller là, jusqu'au bout.
1: Ah ouais.
0: Pour 500 euros, deuxième question. De quelle île française Ajaccio est-elle la préfecture?
7: La Corse.
0: La Corse. Oui.
1: Allez.
0: On est bien. T'as les 500 euros, Marie. On double ton gain ou on s'arrête là? Ah oui, ah, vraiment,
1: ah,
0: c'est...
1: Joueuse, hein.
0: Ok. Ouais. 1000 euros, peut-être, pour toi, maintenant. Écoute bien la question. Quel événement caritatif de streaming fondé par Zerator vient de récolter près de 33 Zéven. Millions d'euros lors de sa dernière édition? Tu as dit quoi?
7: The Event,
0: oui, c'est ça, c'est
6: Merci,
0: elle a même pas laissé le temps au chrono à chaque fois.

0: plus foncé.
1: Ouais, de ouf.
0: Marie, 1000 euros pour toi.
2: Bah, merci, c'était trop cool. Je suis trop contente.
0: Eh bah, bravo à toi.
2: Merci l'équipe.
0: Elle est bien, elle est contente.
3: Elle est contente.
0: Elle est heureuse, bah, elle a peu. 1000 euros, c'est le cash ou crash, il n'y a pas eu de crash. 1000 euros pour toi et ça reviendra demain évidemment à la même heure. 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
0: 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Voici les infos aléatoires du monde. On apprend des choses tous les matins, on est content. Dans 10 minutes, on aura peut-être oublié la moitié, voire les trois quarts. Mais sur
1: c'est
0: le moment,
1: grave.
0: On se sent tellement au-dessus.
3: Ben oui.
0: On est au-dessus de la BD parce qu'on sait des choses que les autres ne savent pas. Qui va nous apprendre quelque chose en premier ce matin?
2: Moi.
0: Oh, Lorenza, elle est chaude. Allez.
1: Oh, oui. Mike Tyson est fan de pigeons.
6: Hein?
1: Il en a plus de 1000 dans des pigeonniers dans, bah, près de New York.
0: Pigeonnier.
1: Il adore ça. Il est fan depuis qu'il est tout petit. Et figurez-vous que sa première bagarre, parce que c'est un ancien boxeur, hein, eh ben, c'était à cause d'un pigeon. Et c'est
6: il bastonnait un pigeon
1: non, justement il a voulu, il y a des enfants qui étaient pas gentils qui shotaient dans le pigeon et il s'est bagarré pour sauver le pigeon quoi.
6: Ah, contre des enfants, donc
1: exactement.
6: C'est mieux.
1: Et depuis, il était petit aussi hein.
0: Depuis il est devenu boxeur et
1: non mais il est toujours fan de pigeons. Il a une télé-réalité avec ses pigeons, il les élève.
0: Télé-réalité,
1: oui, en 2011.
0: Après c'est quoi, c'est Mike Tyson donc il fait ce qu'il veut.
1: Oui,
0: c'est une télé-réalité avec des cafards s'il veut. C'est génial mec, c'est super. On apprend les choses les uns les autres, Jeff.
3: Au Bangladesh, il y a un buffle albinos à la crinière blonde qui était surnommé Donald Trump. Il reçoit 4 bains par jour pour garder sa coiffure impeccable et il est pris en photo plusieurs centaines de fois par jour.
0: Parce qu'il a comme la coupe de Donald Trump.
3: Et comme la coupe et la tête, quand tu vois la tête, il y a la photo. Quand tu vois la tête, il a la tête de Donald Trump aussi.
0: Et c'est un buffle.
3: C'est un buffle.
1: C'est énorme.
3: Mais tu le mets sur sa photo d'identité, ça passe. Hein. Vraiment, c'est un truc. C'est fou.
0: Marion, apprends-nous quelque chose.
6: L'odeur caractéristique après la pluie s'appelle pétrichor.
0: Je le sors.
6: Oui. C'est joli, ça fait un peu Pokémon, mais
0: le
6: c'est pétrichor. Ouais. Et en fait, ça vient des sols. C'est pas la pluie en elle-même, c'est quand elle tombe sur les sols,
0: tout
6: c'est
0: tout à fait,
6: l'odeur
0: bien
6: de,
0: sûr.
6: De la terre comme ça.
7: Bien sûr, évidemment, c'est la terre qui devient humide et
6: muscle.
7: Se l'est... c'est scientifique, hein, c'est de la physique, hein, c'est simplement. C'est les molécules de la nature, H2O plus ZV carré, et qui se transforment et qui, évidemment, qui recréent cette odeur.
6: Et ça sent bon.
7: Cette odeur, absolument.
6: C'est apaisant.
7: Oh, c'est le pétrichor.
6: C'est bien pétrichor, sûr. Oui.
7: Extraordinaire, le pétrichor. J'organise des visites des stages de pétrichor. Pendant une semaine, on a de la pluie qui nous tombe dessus dans le sol et on sent le pétrichor.
6: Tous ensemble en communion.
1: Ça peut exister. Hein.
7: Ah, bah, certainement. Oui. Oui. Oh, bah, tu sais, oui, tout existe.
6: Oui, oui.
0: Je vais vous parler de Marie Dillwyn, moi. Marie Dillwyn, vous ne la connaissez pas. Et pourtant, c'est une femme incroyable.
3: Ah.
0: C'est une photographe. Et c'est elle qui est considérée comme la première à avoir photographié des gens qui font des oreilles de lapin.
6: Oh, le génie.
3: Bah, il y a eu un premier, oui, bah oui.
0: Les premières oreilles de lapin de l'histoire auraient été donc faites vers 1900.
6: Oh,
0: et c'est Marie Dillwyn, qui est la photographe, qui a pris une photo des gens, et quelqu'un, d'un coup, il s'est dit, tiens, je vais faire des oreilles de lapin.
1: Mais c'est ouf.
0: Et maintenant, aujourd'hui, tout le monde fait des oreilles de lapin.
6: Bah, elle a réussi sa vie.
1: Incroyable.
0: C'est la première.
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0: Les températures pendant 2 jours, ça va être un truc de dingue.
3: Ouais.
0: Hein. Ça expose 30 degrés dans le nord, 35 degrés dans certaines régions. Il y aura du soleil de partout. Bah, attention, mercredi, boum, on perd 10 degrés.
1: Ouais,
0: tu perds tu passes de 30 à 20, donc vous y habituez pas trop. Mais franchement, ça sent le barbecue en semaine.
1: C'est trop bien.
0: Il est 8h18, Slimane avec Première fois tout de suite. Et juste après, on va continuer à partager, c'est pas joli joli, ce qu'on laisse nos parents faire pour nous. Parce que ce week-end, c'est ce qu'on a appris tout à l'heure, Marion a fait venir son père uniquement pour faire les vitres.
6: Et le pire, c'est qu'il n'y a pas que ça, ils font plein de trucs pour
1: c'est
6: moi.
1: C'est pas vrai, je vous assure.
0: Tu nous raconteras ça après. Il est 8h22, on est lundi aujourd'hui et ce week-end, ça n'a pas été joli joli chez Marion. Elle a fait venir son papa dans un seul but, faire les vitres. Ça, c'est pas bien.
6: Ah mais qu'est-ce qu'il les fait bien. C'est satisfaisant à voir, je vous assure.
0: Son père est venu ce week-end et lui a fait à manger. Alors, lui a même pas fait à manger, t'as commandé des pizzas.
6: Bah, attendez, elle était très bonne.
0: C'est... Oui, bah,
6: c'est
0: oui.
6: Mignon, il a kiffé, quoi.
0: C'est mignon.
1: Bah, c'est mignon de commander une pizza pour le remercier, je trouve.
0: Bah, oui, c'est...
3: Ouais, je crois un peu.
0: Ça aurait été mignon de l'inviter simplement à manger. Après, vous faites ce que vous voulez. Je suis pas là pour juger.
6: J'ai un peu honte, j'ai un peu honte, c'est vrai, mais il le fait mieux que moi.
0: T'es la mère indigne, t'es la fille indigne du jour.
6: Oui, je suis tout, quoi.
0: Y a pas de problème. Qu'est-ce que vos parents font encore pour vous? On en parle depuis tout à l'heure. Lorenza?
1: Moi, c'est mon beau-père. Il s'inquiète pour ma santé comme on se lève tôt. Oui. Donc, il m'envoie par la poste et il me commande mes vitamines. Vitamine D, magnésium, B3, machin. Et il dit, tu as intérêt à les prendre. Et je dois faire des fois des vidéos où je le regarde et je fais, coucou,
0: et tu prends,
1: je prends les vitamines.
6: C'est mignon.
1: Ouais. C'est mignon.
0: Ah, c'est mignon, c'est marrant. Hein. C'est pas la même relation. Hein. Toi, il fait attention à ta santé. Oui. Et Marion, elle utilise son père. C'est vraiment deux choses différentes. David est là. Bonjour, David.
9: Bonjour Manu, bonjour toute l'équipe.
0: Qu'est-ce que tes parents font encore pour toi, David?
9: Ben moi, ma mère, elle garde chez elle mes papiers importants car je suis incapable de savoir est-ce que je les range.
0: Ah, ouais, c'est mal. Mieux peut-être. Ouais. Mais c'est pas galère parce que par exemple, t'as besoin de ton passeport, t'es obligé d'aller chez elle, récupérer le passeport et le revenir chez toi.
9: Ouais, mais c'est pas grave, comme ça en même temps, je vais manger chez elle, me faire un bon petit repas. Ah,
0: il faut que je te fasse rencontrer une nana qui s'appelle Mario. Ils ont les mêmes, vous avez les mêmes relations. Merci beaucoup David de nous avoir appelé.
9: Je vous en prie, bonne journée.
0: Alors, t'as dit que t'avais d'autres trucs, Mario, aussi.
6: Oui, j'utilise aussi ma mère qui s'occupe de ma déclaration d'impôt.
0: Ouais. Non, c'est automatique aujourd'hui.
6: Bah oui, j'y arrive pas. Alors moi, j'ai vraiment des angoisses là-dessus. C'est comme mon courrier, je l'ouvre pas. Mes mails, non, un peu chelou, je les ouvre pas.
0: Et arrêtez avec ça. La phobie administrative. C'est juste que tout. En fait, tout le monde a la.
6: C'est pas une phobie.
0: Tout le monde.
6: Non, mais c'est hyper
1: angoissant.
6: Mais elle, c'est une ancienne comptable et kiffe. C'est son truc, les chiffres et tout.
0: C'est son travail.
6: Et moi, j'aime pas ça, donc elle le fait à ma place. Ça me rassure.
0: La phobie. Non, je veux pas ouvrir cette enveloppe.
6: Ah non, j'en veux pas, moi. Jamais. C'est mon mec qui couvre tous les trucs où il y a un petit peu un truc officiel dessus. Je suis incapable, je comprends rien, ça me saoule.
0: Ça te tend.
6: Ça me tend.
0: Et lui, il ouvre, c'est pas grave.
6: Bah lui, ça.
0: Après, il y a une troisième personne qui paye. Ouais. C'est très compliqué. Qu'est-ce que vos parents font encore pour vous? Il y a Maxence qui est là. Bonjour Maxence.
10: Bonjour Manu, bonjour l'équipe.
0: Bienvenue sur Énergie, on t'écoute.
10: Bah moi, ma mère, elle me rappelle toujours mes rendez-vous. Si je lui dis que j'ai un rendez-vous important, elle n'oublie jamais.
0: C'est bien, c'est pratique. C'est une maman agenda, cool. Quoi.
10: Ouais.
0: C'est ça.
10: Exactement.
0: Ouais. Oui, d'ailleurs, il l'appelle Google Agenda. Bien sûr, évidemment.
10: Non, mais...
0: ouais, bien sûr.
10: Même pour l'anniversaire d'un pote, je lui demande, elle me rappelle toujours la date. Quoi.
0: C'est génial. Et des fois, sa mère, elle l'appelle et il y a quelqu'un qui lui dit, ta mère t'appelle. Non, ça, c'est un rappel. C'est beau. Maxence, merci beaucoup de nous avoir appelés.
10: Bonne journée.
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0: C'est nous, il est 8h32, c'est lundi, on est le 14 septembre 2026. Soyez les bienvenus dans cette journée qui démarre. Il va faire chaud partout en France aujourd'hui. Il va faire chaud partout en France demain.
1: Ouais.
0: Il va faire froid partout en France mercredi.
6: Ah, ah, non.
0: Profitez de ces deux jours. On est là avec vous, il y a Marion.
6: Bonjour.
0: Jeff est là aussi.
3: Bonjour.
0: Lorenza est
1: oui,
0: là aussi.
1: Oui, je suis là.
0: Il y a les sondages du matin qui arrivent. On va ouvrir les lignes. Si vous avez quelque chose à nous dire, vous nous appelez maintenant au 0870 42 48. Et on continue à avouer les choses que nos parents font à notre place. Qu'est-ce que vous demandez à vos parents de faire à votre place? Il y a Jane qui est là. Bonjour Jane.
12: Bonjour Manu, bonjour toute l'équipe.
0: J'adore ce prénom Jane.
1: Ouais, c'est beau.
0: C'est classe.
1: Ouais,
0: ouais. Bah, c'est américain.
12: Comme Jane et Tarzan.
1: Ouais, exactement. Je pensais à Tarzan, mais je n'osais pas trop le dire.
12: Ah, ouais. C'est toujours la blague.
0: Ah. Ouais, voilà, Lorenza.
1: Je l'ai pas dit, je l'ai pas dit.
0: Oh, t'as dit, j'allais le faire.
1: Ouais,
0: Jane, qu'est-ce que tes parents font à ta place, encore maintenant?
12: Alors moi, mon père, il vient tondre la pelouse chez moi, sauf que j'habite en appartement au rez-de-chaussée. Donc pour atteindre le jardin, il est obligé de traverser avec la tondeuse, le râteau et tout dans le salon pour atteindre le jardin.
0: Mais, oui, le jardinage, quoi. Oui, c'est ça, c'est pas...
6: Il ramène sa tondeuse de chez lui, en fait. C'est
12: bah
6: ça.
12: Ouais, en fait, avec la débroussailleuse et tout, il passe dans l'appartement.
0: Ah, j'avais pas compris. Il ramène le matos pour venir tondre chez toi.
12: Oui.
6: Et t'aurais pu acheter une tondeuse quand
12: fait,
6: même.
12: Il a pas d'accès direct au jardin. Il est obligé de passer par l'appartement, donc ça met de l'air.
0: D'accord.
12: Il y en a pas.
0: Ah, ouais, bah
1: bon,
0: en plus, elle l'engueule. Non,
1: c'est fou, ça.
0: Alors il y a une différence. Marion, son père vient faire les vitres, mais elle a le matériel.
6: Ah,
0: mais
6: évidemment. Ouais. Ah oui.
0: Non, on est des professionnels.
12: Moi, j'ai pas le matériel.
0: Oui, bah,
1: on a compris.
0: On avait bien compris, Jeff. Merci beaucoup de nous avoir appelés. Qu'est-ce que vos parents font encore à votre place, Jeff?
3: Pendant des années, j'ai appelé ma mère tous les week-ends. Au moment où je faisais à manger, j'adore cuisiner. Et en fait, j'ai eu toujours la flemme d'ouvrir un livre de recettes. Donc, j'avais ma mère au téléphone en haut-parleur que je posais dans la cuisine et elle me dictait le plat. Mais c'est long des fois à faire. Mais elle restait une heure avec elle. Elle fait là, tu coupes les carottes. mais en tronçon, en petit. Elle entendait pas, elle était un peu sourde. Elle fait quoi? Je suis en tronçon ou en petit? Les carottes! Donc ça prenait un temps fou, mais j'ai appris à cuisiner comme ça, par téléphone.
1: Ah ouais.
0: C'est
3: l'ancêtre de l'internet.
0: C'est la hotline, quoi.
1: Ah ouais, c'est une folie, genre.
0: Et puis elle, ça la gênait pas pendant une heure.
3: Elle adore ça, elle adorait rendre service.
1: Bah, en même temps, t'es au téléphone, elle fait des trucs, elle se sent utile. Je trouve ça mignon, moi.
0: Oui, enfin, c'est pas de la grande discussion. Non, carottes! Mais... coupées en dés!
3: Non, mais j'aurais pu noter en plus, tu vois. Chaque fois, je la rappelais, même si c'est pour le même plat, je la rappelais, quoi.
1: Je suis sûr qu'elle adore.
0: C'est ce qu'on se dit, en fait, quand on demande un truc à l'envers. C'est ça. Un matin, je demande à mon père énormément de trucs, mais il adore.
1: Il adore ça.
0: Marion, t'en as encore?
6: Ah oui, si j'ai besoin de retouches couture sur les ourlets de pantalon et tout. Allô maman, elle adore. Elle est fan de ça.
0: C'est marrant parce que faire des ourlets, j'ai pas entendu ça depuis que je suis petit, moi.
6: Et moi j'en ai beaucoup besoin parce qu'il n'y a aucun pantalon me va. Donc c'est assez malheureux.
0: En fait, quand j'ai dit le mot petit, je me suis dit, bah oui, elle.
3: Ouais, évidemment. Sinon, j'ai des shorts. Hein.
0: Parce que Mario, c'est 1m54.
6: 57, oh.
0: Oh, pardon.
6: Bah, c'est important à ce stade, en 3
0: cm. Oui, 3 cm. Oui, bien sûr. Non, pardon, je suis désolé. Et bah putain, tu fais fonctionner le business des ourlets, quoi.
6: Oui, mais là, je me rends compte que je les utilise beaucoup par rapport à vous, mes parents, quand même. J'ai un peu honte.
0: Honnêtement, oui.
6: Oui, bah, mais je vais essayer de changer.
0: Mister, attends, ça sert à rien, tu le dis, mais tu crois pas.
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0: Dans une heure, vous avez réussi à trouver qui c'était.
1: Ouais.
0: Un mentaliste va venir. C'est quelqu'un que j'ai rencontré cet été, il s'appelle Nat. Et il y a quelques jours, Marion et Lorenza avaient dit, ouais, non, mais nous, la magie, on n'aime pas, ouais, le mentalisme, ouais, sans plus et tout. Et je vous ai dit, je connais quelqu'un de dingue.
1: Ouais.
0: Je l'ai ramené ce matin. À 9h30, il va vous retourner la tête.
6: Un peu stressant.
0: Un peu stressé?
6: Un peu, ouais.
0: Ah, d'accord, ok, c'est cool.
6: J'ai hâte.
0: J'ai hâte de voir vos têtes surtout. 8h39, c'est parti, voici les sondages du matin. 8% des hommes ont déjà offert un parfum à leur partenaire pour 7 raisons. Et cette raison, elle est spéciale. Jeff?
3: Je sais, mais c'est pas bien. C'est-à-dire qu'en fait, c'est le même parfum que leur maîtresse. Comme ça, si la maîtresse met son parfum sur ton col, alors elle croit, ta femme croit que c'est son parfum à elle, en fait.
1: Oh, ouais, c'est fourbe.
0: Et me demandez pas comment je sais ça. Mais c'est...
1: c'est du génial.
0: Franchement,
1: c'est une
3: dinguerie,
1: genre.
3: Mais bien sûr.
1: C'est hyper malin.
6: C'est horrible.
3: Voilà, j'ai plein d'autres conseils comme ça, si vous voulez.
1: Bah oui.
0: C'est quoi, c'est diabolique et en même temps, c'est génial.
1: Oui, mais il faut y penser, quoi.
3: Ouais, il faut y penser.
0: C'est pas la réponse. Mais la réponse, du coup, moi, je la trouvais déjà dingue, mais elle est moins bien que la tienne. C'est parce que le parfum leur rappelle leur ex.
1: Dans le même style.
0: Non, mais là, c'est plus tordu, là, quand même.
3: Sauf si elle revoit son ex, du coup.
0: Oui, la maîtresse, quoi. C'est incroyable.
1: Wow.
0: On dépense 7000 euros là-dedans durant notre vie. 7000 euros là-dedans, dans quoi?
3: C'est 7000 en beaucoup de fois ou genre?
0: Il est chaud, Jeff. 7000 euros en tout, en cumulé.
6: En chaussures?
0: C'est pas les chaussures.
1: Papier toilette?
0: Non plus. On dépense 7000 euros là-dedans durant notre vie, dans toute notre vie.
6: Un repas livré?
0: Non, mais il y a un rapport avec la bouffe.
1: Ça se boit?
0: C'est un rapport avec la bouffe, oui. Ça, enfin, en fait, ça se boit et ça se mange.
1: Quoi?
0: Ouais, il y a les deux.
3: Au cinéma, quand on prend du pop-corn?
0: Mais c'est pas loin de ça.
1: C'est dans un endroit spécifique?
0: Absolument.
1: Au boulot?
0: Il y en a, oui, carrément, au boulot, oui.
3: Les Mars dans les machines?
0: C'est la machine à café, les distributeurs.
1: Oh, 7000 balles?
0: 7000 euros dans toute ta vie.
1: Moi, jamais de la vie, moi pas.
0: Oh là, elle se rebelle.
1: Non.
0: Moi pas. Hein. Alors là, on m'aura pas, moi, 7000 euros à machine à café au distributeur. Alors là, moi pas. Hein. Alors, pour une personne sur 5, c'est l'endroit du corps où elle déteste être touchée. Alors, Marion?
6: La plante des pieds.
0: C'est pas la plante des pieds. Ah, c'est pas les guibis.
6: Oui, c'est pas les guibis.
0: Marion? Pardon, Lorenzo.
1: Le visage.
0: Le visage, c'est pas ça.
3: Les cheveux, souvent les femmes,
0: c'est pas en haut. C'est pas en haut. Pour une personne sur 5, c'est l'endroit du corps où elle déteste être touchée.
6: Les tétons.
0: C'est pas les tétons, c'est plus bas.
1: Bah, le tralala.
0: C'est plus haut.
3: C'est mou?
0: C'est pas dur.
6: C'est le ventre.
0: Plus être plus précis.
6: Le nombril.
0: Le nombril.
3: Je déteste.
1: C'est horrible.
0: Ah oui.
3: Moi je peux. Là, gars, je touche, y a pas de souci. Mais touche-moi, dirais non.
6: Mais arrête de te toucher, ça nous gêne tous.
1: Mais même moi, quand je le fais moi-même, j'aime pas.
6: Oh non.
0: Marion aussi?
6: Je déteste.
0: Non. Mais moi, je suis totalement nombrilophile.
3: T'aimes bien ça?
0: Non, c'est pas que j'aime bien, mais je m'en fous.
1: Mets ton doigt dans ton nombril.
0: Jamais, ouais.
1: Bah
0: quoi?
1: Ça fait pas des sensations bizarres?
0: Non, j'essaie même d'enfoncer pour voir si on peut rentrer dedans.
3: Oui. Mais moi, il est profond, c'est un gouffre, toi, donc j'ai peur que les gens aillent en moi.
1: Mais ça, c'est pas un truc bizarre, genre.
7: On peut pas aller en quelqu'un dans le nombril.
3: C'est vrai, pardon.
7: Florent, nos producteurs.
14: Mais moi, ça me fait. Enfin, du coup, j'ai l'impression que je vais être chelou, mais quand vous touchez le nombril, ça vous fait pas un truc au niveau des fesses?
3: Pardon.
1: Attends, quoi?
3: Non, mais si, je connais des fois, t'as les endroits où tu touches ton corps et ça te fait un truc dans un autre endroit.
7: Attends, t'as fait une radio pour voir si tout était bien. Si tout est bien relié normalement.
1: Attends.
7: Parce que si t'as le nombril qui est relié aux fesses.
1: Aucun rapport.
7: Tu peux peut-être réussir à péter le nombril. Et là, ce serait un truc de dingue.
1: Mais ça, je m'y attendais pas.
7: Alors, c'est quoi exactement que ça te fait?
14: Mais je sais pas, ça fait des guilis.
1: Non.
3: Aux fesses,
1: c'est pas normal du tout.
3: Bizarre.
14: Non, il y a peut-être une relation, il y a un truc qui est mal branché, je pense.
0: 8h43. Refermons les sondages du matin.
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0: Dans moins d'une heure, tout à l'heure à 9h30, il va vous retourner le cerveau. J'ai invité quelqu'un que j'ai rencontré cet été. C'est un mentaliste. Il va vous retourner le cerveau tout à l'heure.
1: J'ai trop hâte de voir ça.
6: Et tu l'as rencontré par hasard?
0: Par hasard, il m'a fait
6: le tour.
0: Ce qu'il va vous faire tout à l'heure.
1: Ouais.
0: Et j'ai trouvé ça, mais...
1: Et c'est possible de le déjouer, tu penses, ou c'est vraiment infaillible, genre?
0: En fait, tu te laisses...
1: Ouais, tu te laisses bluffer, quoi.
0: Tu l'écoutes, et voilà, quoi. Bah, toi, c'est...
1: Ok.
3: Oh, j'aimerais bien qu'il perde.
0: Mais j'ai l'impression, t'as raison. Non, mais j'adore ces trucs-là, moi.
1: Ok, trop bien.
0: On a pas parlé de Céline Dion. Qui n'a rien à voir avec le mentalisme. J'ai vu que ça sur mes réseaux sociaux ce week-end.
1: On a tout vu, on a vu tout le concert, en vrai. Hein.
0: Et c'est là où je me suis aperçu que je connaissais beaucoup de monde qui avait eu des places.
1: Ah, oui.
3: Céline Dion. C'est clair. Et moi, j'ai carrément fait une soirée, Céline Dion. On faisait un poker et on a trouvé un mec qui filmait en direct sur YouTube et on l'a mis sur la télé.
7: Il y a un mec qui filmait en direct.
3: Il y en a plusieurs. Et du coup, on a fait le concert en fond pendant qu'on mangeait nos crêpes en jouant au poker. On fait un poker.
0: Vous n'entendez rien, le son c'est que de
3: c'est ça.
0: D'accord. Oui. Bon. Alors, à propos de Céline Dion, bon, il y a eu le concert évidemment, puis il y en a 26. En Belgique, il s'est passé un truc. Je rigole, mais c'est pas drôle. Il y a un homme qui était persuadé d'entretenir une relation amoureuse avec Céline Dion.
1: Oh, mais c'est pas possible, faut arrêter que ça.
0: Il s'est fait arnaquer sur Instagram.
1: Oh non.
0: Il s'est fait arnaquer de 10 000 euros.
1: Oh, encore, mais c'est pas possible.
0: Céline Dion, donc la fausse Céline Dion, lui réclamait des cartes cadeaux Carrefour.
6: Ah oui, crédible.
1: Oh non, mais attends.
0: Et oh là là. C'est pas fini. Elle lui promettait de venir le chercher en jet privé. Chez lui.
1: Oh là là.
0: C'est ton jardin. Écoute, franchement, c'est difficile de pas tomber dans l'arnaque. Non, mais c'est logique. Quand t'as un jet privé, bah, t'as clairement besoin de carte cadeau Carrefour. C'est fou. Bon, on ouvre les lignes. 0-870-42-48. Vous avez quelque chose à partager avec nous. Vous avez besoin d'un conseil. Vous voulez nous raconter une histoire. On prend tout. 0-870-42-48. Le monde vous écoute. On a Aurore qui est là. Bonjour Aurore.
17: Salut Manu, salut l'équipe.
0: Bienvenue sur Énergie Aurore, qu'est-ce qu'on peut faire pour toi?
17: Merci. Alors, moi je voulais discuter un peu, afficher un petit peu mon cher et tendre.
0: Oula.
17: Parce que ça fait 15 ans qu'on est ensemble.
1: Oula, qu'est-ce qu'il a fait?
0: Je sais pas.
17: On a deux enfants.
0: Oui.
17: Je l'ai demandé en fiançailles et lui, toujours pas de mariage.
1: Ah, qu'est-ce qu'il n'a pas fait alors?
0: Attends. Si tu l'as demandé en fiançailles.
17: Oui.
0: Donc, bah, tu peux lui le demander en mariage,
3: c'est logique normalement.
1: Oui, c'est la même personne pour les deux normalement.
17: J'ai fait la première démarche.
0: Ah.
17: J'attends de lui qu'il fasse la deuxième.
0: Alors, il faut. Aurore, elle est très process. Hein.
1: Oui.
0: Elle est. Elle
1: a commencé, il continue. C'est là, comme ça.
0: Aurore, tu sais, c'est comme quand tu prends ton ticket à la sécurité sociale.
1: Oui. Hein,
0: voir chez le traiteur aussi. Numéro 208. Oui, alors, je vais vous prendre du reblochon. fais-le, toi, si t'as envie, oui. Aurore.
17: Non. Il faut que ça vienne de lui.
0: Oh,
17: au bout de 15 ans.
6: Il a peut-être pas envie.
17: Quand même.
6: Peut-être deux, trois signes,
17: si.
6: Là, quand même.
17: Si, il a envie.
1: Mais attends, peut-être qu'il n'est pas au courant que c'est à lui de faire le...
0: Elle te dit qu'il a envie.
1: Oui, mais il a envie, mais il n'est peut-être pas au courant que c'est à lui de faire encore ce pas-là.
0: Elle te dit qu'il a envie.
17: Il est au courant.
1: Il a envie.
0: Il est au courant. Bah, c'est-à-dire qu'en fait, tous les soirs, elle dit, bon, j'attends, tu me demandes en mariage.
3: Moi, mon ex-femme, elle m'a forcé et ça a bien marché du coup.
0: Elle t'a forcé?
3: Bah, c'est-à-dire qu'un matin, j'étais sur la terrasse avec elle et ses parents étaient en train de préparer à bouffer, tu sais. Et elle dit, tiens, en fait, on va se marier dans un an. Et j'étais pas au courant. Et un an après, on s'est mariés, donc ça a marché pour elle.
1: Oui, mais vous êtes divorcé aujourd'hui.
3: Maintenant, on est divorcé.
0: Il y a des gens qu'on n'a pas forcé qu'on divorcé aussi.
1: Oui, c'est vrai, c'est vrai.
0: Statistiquement, bon. Écoute, Aurore, à part lui forcer la main, ce qui n'est pas très funky,
1: oui.
0: Je te dis, honnêtement, demande-lui toi, tu vois. Peut-être qu'il a,
17: non,
0: il
17: n'arrive pas à le dire. Je lui demande, mais je lui demande, mais en fait, de ce qu'il me dit, il attend de pouvoir faire les choses en bonne et due forme et de pouvoir faire en sorte que je sois une vraie princesse.
1: Ah ben oh, voilà, mais patience alors.
6: Oh, la belle douille.
0: En gros, il veut t'inviter à Disney, c'est très bien. Allez. On t'embrasse, Aurore. Merci beaucoup de nous avoir appelés. Allez, on ouvre les lignes. Si vous avez des choses à nous dire, vous avez besoin d'un conseil, vous n'êtes pas content parce qu'il ne vous demande pas en mariage, appelez-nous 0870 42 48 UGL tout de suite sur Énergie.
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0: Magali, vous êtes avec nous. Bonjour Magali.
19: Salut Manu, salut toute l'équipe.
0: Bienvenue sur Énergie, Magali, on ouvre les lignes. Vous avez quelque chose à nous dire, vous avez quelque chose à partager avec nous, besoin d'un conseil, on est là. Magali, qu'est-ce qu'on peut faire pour toi?
19: Ouais, j'ai besoin d'un conseil parce que mes collègues m'ont invité à un week-end entre filles. Mais en fait, j'ai un peu la flemme d'y aller parce que je les vois déjà tous les jours. Et puis, bah voilà, c'est pas trop mon délire, quoi. Oh.
0: Bah, ça arrive, hein.
3: Bah oui, non, mais bon.
0: Bah si t'es pas ultra proche de tes collègues, tu peux leur dire ça.
19: Bah si, elles sont, non, elles sont sympas. Mais voilà quoi, ouais. Je les vois toute la semaine, c'est bon.
3: Mais ça va te permettre de les voir dans un autre contexte. Ça peut être sympa aussi.
0: Elle a pas envie.
3: Ah, elle a pas envie du tout.
19: Ouais, elles sont un peu
0: gnangnan, du cul
19: quoi.
0: Et ça va se terminer en tuer, en fait je les déteste.
1: J'espère qu'elles écoutent pas.
0: Mais Maëlie, après tu leur dis simplement que tu peux pas.
6: Ouais, une excuse.
0: Voilà.
1: T'as pas des enfants,
0: ouais, c'est ça, les enfants,
1: mari, quelqu'un
0: bien.
1: Qui est malade, tu dois garder le chat ou le chien de quelqu'un.
19: A... Ouais, mais ils vont réserver le gîte et du coup, je vais être obligée de payer.
1: Bah non,
0: tu leur dis non.
19: Visiter, j'aimerais autant esquiver avant, quoi.
0: Mais non, ils réservent rien puisque tu leur dis avant que tu y vas pas.
6: Oui, mais elle va pas anticiper, elle va pas dire qu'il est malade si le week-end il est dans un mois, tu vois.
0: Ah, mais il est gravement malade. C'est une, il a une maladie à retardement. Ça se déclenche dès qu'on propose un week-end qui m'emmerde. Oups, pardon.
1: Mais non, on leur fait un spectacle, un truc. Attends, c'est bon, on peut, oui. Tu demandes à Chatty de ChatGPT de t'inventer une petite excuse et c'est réglé. Hein.
0: C'est horrible. Demandez à ChatGPT, c'est matin, on demande à ChatGPT des excuses pour pas aller un week-end.
1: Et alors, rajoute excuses plausibles, hein, parce que des fois ils s'emballent un peu et ils t'inventent des trucs qui n'existent pas. Donc,
3: ça veut dire qu'elle a fait Lorenza.
0: Mais Lorenza, elle connaît bien.
1: Bah, je suis tout le temps en retard, donc je dois bien trouver des excuses à un moment donné.
0: Mais ton cerveau, ça va devenir de la bouillie à force de tout demander à ChatGPT.
1: Non, mais je demande pas tout.
0: Pardon, je reprends. Ton cerveau est devenu.
1: Non mais les excuses c'est pratique, j'avoue, à la fin j'ai plus d'idées moi donc.
0: Oh mon dieu. Magali, on te souhaite une belle journée, une belle semaine.
19: Merci.
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0: Il est 9h03 et dans une demi-heure j'ai rencontré cet été, j'ai trouvé incroyable. Et dans l'émission, maintenant, de temps en temps, on va faire venir des gens. Là, c'est moi aujourd'hui, mais ça pourrait être Marion un autre jour, Jeff ou Lorenza.
1: Trop bien.
0: Quelqu'un que vous avez envie, en fait, de partager.
3: D'accord.
0: C'est une personne que vous avez envie de partager. Ça peut être quelqu'un, ça peut être un proche, ça peut être un coach sportif, ça peut être un artiste, peu importe. Et on le fait venir dans l'émission. Et tout à l'heure, à 9h30, c'est quelqu'un que j'ai rencontré cet été, un mentaliste.
1: Waouh.
0: Et bien depuis, quand j'étais petit, je voulais être magicien, moi.
1: Bah oui, donc toi, t'es bluffé par ça.
0: Ouais, j'ai été, voulu être magicien et conducteur de train.
3: En même temps.
0: J'ai eu un accident. Non, mais c'était les deux trucs que je rêvais de faire.
1: Mais mentaliste, c'est mieux que magicien, je trouve encore. Parce que vraiment, t'as l'impression qu'il peut tout savoir de toi.
0: Il te retourne le cerveau.
1: Ouais, c'est ça.
0: Et bien, il sera là tout à l'heure avec nous dans une petite demi-heure. On va écouter Mauvais Joe, Moziman aussi. Mais avant ça, voici le retour des études de Jeff. Cool. Jeff va nous récupérer les études dans le monde entier parce qu'il a rien à foutre le week-end.
3: C'est exactement ça, je m'ennuie.
0: Et ensuite, il nous les donne le lundi matin, par exemple, on y va.
3: Voilà. On commence avec du sexe.
1: Oui.
0: Ah, ouais. On commence à prendre nos habitudes. Hein.
1: On attend.
3: Ouais, j'aime bien, voilà. Et surtout, celle-là, elle m'étonne d'études parce que j'ai appris que plus on est direct, plus on a de chances de coucher. En gros, dire « je veux coucher avec vous », ça marcherait mieux que de proposer un verre et de faire toutes les étapes derrière.
6: Ouais, ça me surprend pas,
1: moi non plus.
6: L'honnêteté, ça paye.
1: Ouais.
0: Ah, mais c'est l'honnêteté.
1: C'est divisant aussi. En fait, je trouve que ça te donne un cachet en plus, quoi. C'est confiance en soi.
0: Si tu le dis et que la fille reste, même si elle rigole ou un truc comme ça, tu dis que ah, ça va pas si mal que ça.
3: C'est un bon test.
1: Ouais.
0: C'est, oui.
1: Mais il y a une manière de le faire aussi. Enfin,
0: oui, c'est... tu viens pas avec un mégaphone. Oui, voilà. Allô, allô, la fille, la blonde là-bas. J'aimerais bien te coucher avec toi. Non, je passe à une autre. Effectivement.
1: Oui.
0: C'est... Ouais, il faut que ce soit naturel, quoi.
1: Oui, c'est ça.
0: Ouais. Et vous dites pas non. Ok, bah elle marche sur les tubes.
3: C'est bon à savoir.
0: Oui, c'est bon à savoir.
3: C'est sûr.
0: Enfin, pas pour nous, puisque
3: non, non, parce que nous, on est casés.
1: Bah, vous êtes casés, tout ça.
0: Voilà, besoin, exactement.
3: Exactement.
0: Pour.
1: Moi
0: Pour toi.
1: Bah, pour savoir, quand même.
0: Bien sûr, mais toi.
1: Tu... Bah, ça fait longtemps, hein. Donc.
0: Longtemps.
1: N'hésitez pas à vous mettre.
3: T'as vu qu'il y a eu un tremblement dans la voix, hein. Ça fait longtemps, hein.
0: Et, pourquoi il y a un tremblement? Parce qu'en même temps, elle est accrochée au micro. Une autre étude.
3: Manu, je sais que t'es pas fan des chats.
0: C'est pas que je suis pas fan des chats, c'est que des chats ont été envoyés sur la Terre par les extraterrestres sur ordre de Satan. Effectivement, voilà. Je suis pas fan.
3: Mais je vais te faire peut-être changer d'avis. Selon des chercheurs anglais, les personnes ayant un chat sont plus heureuses et réussissent mieux dans la vie. La raison, elles ne se sentent jamais seules et estiment que le chat leur donne un but dans la vie.
1: Oui,
0: oui, c'est essayer de savoir à quoi ça sert.
1: Non, mais il y a la ronron thérapie et tout ça, c'est tellement mignon un chat.
0: Écoute, j'ai plein d'animaux, j'ai un chat parce que j'ai pas le choix, mais c'est vraiment celui avec qui il y a aucune.
1: Mais parce qu'elle sent que tu l'aimes pas.
0: Ouais. Non, il y a aucune connexion.
1: Bah oui, elle sent.
0: Mais elle sent rien du tout. Au début, j'étais gentil avec elle. Tu vois ce que je veux dire, à un moment, tu la caresses et puis d'un coup, tu sais pas pourquoi, il y a un coup de griffe qui part.
3: Ouais.
0: C'est quoi ça?
1: Elle en a marre, quoi.
0: Elle en a marre de quoi?
1: Mais elle peut pas te le dire, donc elle te montre.
0: Ouais. Bah, c'est bien connu qu'on peut pas dire on marre, on griffe, bien
6: elle
0: sûr.
6: Elle
3: pense comme toi, elle se dit ah les humains ils ont été envoyés sur Terre par Satan pour niquer les chats.
0: Mais alors mais moi je m'en occupe pas qu'elle s'occupe pas de moi.
1: Mais pour non, tu es Satan à mon avis.
0: La vérité c'est parfois elle peut venir comme ça.
1: Tu vois.
0: Elle, mais justement elle vient le truc là. Elle vient comme ça donc toi gentiment tu dis allez elle a fait un pas je fais un pas.
3: Ouais.
0: Je commence à la caresser. Mais derrière, bim, t'as le coup de griffe qui part.
6: Mais elle aime pas tes caresses.
1: Ouais.
0: Mais alors, qu'elle vienne pas faire
1: ronron. Elle essaie, elle se dit peut-être ça va changer, elle va comprendre, mais tu comprends pas.
0: Non, mais vous acceptez les choses des chats. Est-ce que si un homme arrivait comme ça, faisait ronron, et que tu le caresses et qu'il donne un coup de griffe, t'accepterais?
1: Ah, bah là, direct. Je le fous dehors.
0: Ben voilà. Et ben c'est ce que je fais avec le chat. Je lui dis, mais attends, tu t'en vas, vive ta vie tranquillement, laisse-moi tranquille. Tu reviendras quand tu auras réfléchi à ce que tu fais. Une autre étude.
3: Est-ce que vous buvez beaucoup d'eau dans la journée?
1: Oui.
3: Et parce que selon.
0: Merci, Laurel. Tu pouvais peut-être développer un peu, mais.
3: Non, mais selon une étude de l'université de Pennsylvanie.
0: Et combien vous buvez d'eau par jour?
3: Ah, moi pas assez, je pense. Moi, je dois être à un litre, même pas.
6: Ouais, moi non plus, pas beaucoup.
0: Ah, je pense que je suis à un litre et demi au moins.
1: Ouais, moi, je crois que je suis à un litre et demi, deux litres.
0: Et parce que je bois du thé.
3: Ah oui, ça aide.
1: Ah,
3: ça aide.
0: Et puis, je bois à chaque fois, c'est des Jéroboam de thé. Donc,
1: Oui, c'est vrai.
3: Et donc, du coup, tu dors mieux?
0: Mais non, je dors pas mieux.
3: Eh ben, c'est bizarre parce que l'étude me prouve le contraire.
0: Alors, je pisse la nuit, moi. Donc,
3: Parce que là, ils disent, sur 20 000 personnes, les personnes qui boivent moins d'eau font des nuits d'environ 6 heures par rapport à ceux qui s'hydratent normalement. Elles dorment 8 heures.
6: Et ça marche avec autre chose que de l'eau?
3: L'alcool, enfin, de l'ice tea. Mais tu tombes, en fait.
6: Ah ouais.
0: Eh ben, c'est bizarre parce que quel rapport entre le fait de boire de l'eau et de dormir plus? Et à un moment, tu te couches à la même heure.
1: Et ta vessie, elle se remplit.
3: Non, mais j'aurais bien lu l'étude en entier, mais elle fait 100 pages. Donc au bout d'un moment, moi, on me demande de faire 4 lignes, je fais 4 lignes.
0: Bien sûr. Excusez-nous,
3: tiens. Je vous en prie.
0: Oh, il va faire un procès.
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0: C'est le grand blind test du matin. Vous aimez les blind tests? Vous allez adorer le grand blind test du matin. C'est tous les jours. Il est 9h10 et on a Laura et Dorian avec nous pour jouer. Bonjour à tous les deux.
22: Salut Manu,
23: salut l'équipe.
22: Salut Dorian.
0: Soyez les bienvenus. C'est un blind test qui joue en 3 manches, le grand blind test du matin. Et la petite différence avec les autres blind tests, c'est qu'avant d'écouter le titre, on vous donne un indice. Vous pariez ensuite sur le nombre de secondes nécessaires pour le trouver. Une bonne réponse, ça fait un point. Une mauvaise réponse, c'est l'autre qui prend le point. Il suffit d'avoir le titre ou l'artiste. Et c'est le premier à 2 points qui gagne le jeu. Attention, c'est parti, c'est le grand blind test du matin. Premier titre, c'est Marion qui va donner l'indice.
6: Elle peut être pleine.
1: Ah oui.
0: Peut-être.
1: Bah
3: bah oui.
0: C'est un bon indice. Laura, d'après toi, combien de secondes?
22: 2.
1: Ouf.
6: Oh, oh, oh.
0: Ah oui, ça c'est rapide, 2 secondes. Dorian, tu tentes un ou tu la laisses?
23: Ouais, je tente un, je l'ai.
1: Non.
0: Elle peut être pleine.
6: Non les gars.
0: 1 seconde. Ok. On peut pas descendre en dessous. Dorian, 1 seconde. Attention, titre ou artiste.
23: Indochine.
0: Indochine, j'ai demandé à la lune. Ah, très fort. Tu l'avais aussi, Laura?
22: Je l'avais.
1: Là, vous êtes fort.
0: Bon, bah, ils sont bons. L'indice.
1: Ouais. Trop facile.
0: Parce que moi, elle peut être pleine. Franchement, j'ai fait des soirées avec Lorenza.
2: Je pensais que t'allais dire le verre, la bille. Non, c'est carrément moi, quoi.
0: Pardon. Je t'aime.
1: Cœur, surtout.
0: Un point pour Dorian, zéro point pour Laura. Attention, là, des professionnels. Deuxième titre, lundi, c'est Jeff qui va vous le donner.
3: C'est qui au bout du fil?
1: Ah oui.
0: Ah ouais, mais alors là, c'est...
3: Ah bah oui, mais...
0: c'est bon.
1: Ah si.
3: Ah, il y a du niveau, il y a du niveau.
0: Ouais, ouais, ok. Dorian, après toi, combien de secondes il faut pour trouver le titre?
23: 5 secondes.
0: Laura, tu descends ou tu le laisses?
22: 4, du coup, je descends.
0: Dorian, tu le descends ou tu la laisses à 4 secondes?
23: Allez, je tente 3.
0: 3 secondes? Oh. T'en as les professionnels, hein. Laura?
22: Je laisse.
0: 3 secondes, wow. Dorian, pour découvrir titre ou artiste.
23: Allô?
22: Je laisse.
0: Allô, oui, c'est ça?
1: Non.
0: Beyoncé! Mais alors attends, Dorian, il a le point.
1: Ouais. Oui, bien sûr.
0: Il a le point, ça fait 2 points. Bah, ça veut dire que c'est Dorian qui a gagné.
1: Ouais. Bravo,
2: bien joué.
22: Bravo Dorian.
0: Mais j'ai une question. T'as dit Allô parce que tu connaissais le titre Allô de Beyoncé ou t'as dit Allô parce qu'il y avait l'indice c'est qui au bout du film?
23: Bah surtout l'indice, on va dire, ça m'a aidé. Après je savais que du coup c'était Beyoncé, mais.
0: Mais parce que en fait.
23: J'ai tenté, mais du coup c'est ça. Mais...
0: Parce que c'est Allô, c'est H-A-L-O qui n'a rien à voir.
23: Ouais,
0: ouais,
23: ouais. C'est ça, ouais, bah, mais bon.
0: Dorian, 2 points. Laura, je suis désolé, je vais t'offrir le mug Manu sur Énergie.
22: Merci beaucoup Manu, bravo Dorian.
0: Belle journée à toi. Beaucoup. Et Dorian, tu repars avec la machine à café broyeur de Longhi Magnifica pour faire des cafés comme les professionnels, avec le grain et tout ça. Bravo à toi.
23: Super, merci beaucoup, salut l'équipe.
4: Salut, c'est Patrick Fiori. Tu reviens. Le matin, sous la douche, je ne chante pas. Non, je chante pas, je me tais et j'écoute Manu sur Énergie. C'est juste une question de respect.
0: Pardon, excuse-moi, il parle de respect, je lui parle dessus, je suis vraiment...
1: Patrick.
0: Je suis... Oh, qu'est-ce qu'il y a avec Patrick?
1: Moi, c'est Patrick. C'est quelqu'un, je l'adore.
0: Patrick Fiori, c'est
1: ton... Dès que, même à la coloc et tout, dès qu'on entend « oui, il faut que tu reviennes », eh ben, on le crie, quoi, on le chante à la Patrick.
0: Vous l'entendez souvent, à la coloc?
1: Non, mais quand
0: tu reviennes de Patrick Fiori?
1: Non, mais quand tu dis à quelqu'un, genre, ouais, et n'oublie pas, et si lui revient ou il faut que tu reviennes, que tu reviennes, et tu le fais, quoi, tu vois.
6: Ah, il s'amuse bien.
0: Ça, c'est les... c'est quoi? Ça donne envie. C'est les trucs de déconne de potes qui sont pas drôles quand tu le racontes.
1: Ouais.
0: C'est... Ou alors les trucs que tu trouvais très drôles à une soirée, et le lendemain, quand tu le racontes à quelqu'un qui était pas à la soirée, et tu dis, ah ouais, c'était juste drôle, vraiment. Sur ce moment-là très précis en fait.
1: Bon, avec cette personne-là.
0: Régalez-vous. Patrick Fiori, ce sera le prochain parrain du Téléthon. Tu veux chanter?
1: Non. Je
0: ne
1: fais plus.
0: Vas-y, Manégal est en Roussel avec Soune. Et juste après, on va écouter les messages vocaux que vous laissez sur l'application Manu sur Énergie. On a des nouveaux yés.
1: Ah, oui.
0: On s'est régalé vendredi à écouter tous les yés possibles inimaginables qu'on avait dans les chansons. On en a encore qu'on nous a proposé. Je vais vous faire découvrir quelqu'un.
3: Oh là là là là.
0: Parce que cette année, on se fait découvrir des gens. Je commence. C'est quelqu'un que j'ai rencontré cet été. Ça peut être quelqu'un de votre famille. Ça peut être quelqu'un qui vous a marqué. Quelqu'un que vous connaissez depuis des années. Quelqu'un que vous avez rencontré il y a 2 jours. Mmh. Peu importe. Je commence aujourd'hui et la semaine prochaine, ce sera quelqu'un d'autre.
1: Oh là là.
0: On va rencontrer des gens comme ça. Dadju Eronizia avec Toko Toko, c'est dans 2 minutes. On va écouter BTS aussi. Et avant ça, on écoute vos messages. Les messages vocaux que vous nous envoyez sur l'application Manu sur Énergie. À tout moment, quand vous en avez envie, vous pouvez partager les choses avec nous, vous pouvez nous raconter les choses, vous pouvez crier parce que vous n'êtes pas content.
3: Oh oui,
0: parce qu'on en dit de la merde. Vous pouvez y aller. N'hésitez pas. Vendredi, on est parti à la recherche des meilleurs yés dans les chansons.
1: Oui.
0: Il y en a un paquet. Et il y a eu beaucoup de propositions sur l'application, on en a écouté beaucoup. Et il y en avait encore quelques-uns.
1: Ok.
0: Pour le plaisir.
5: Je propose le yé interminable à la fin de la chanson Knocking on Heaven dans The Guns N' Roses.
0: Écoutez.

0: c'est pas fini. Pas mal, hein?
1: Ouais, il est génial, c'est
2: incroyable.
0: Mais alors, du coup, je me suis dit, mais attends, les Guns N' Roses, ils sont spéciaux, c'est leur spécialité. Sur un titre qui s'appelle Don't Cry, le yé de fin, pareil à la fin.

0: Ouais.
1: On dirait un concours.
2: Ah bah, c'est vrai que c'est les jeux que tu fais quand t'es en soirée avec des potes.
3: On n'aura pas mieux là.
2: Non, celui-là, je pense qu'il clôt le débat.
1: C'est une folie.
2: Juste un dernier parce qu'on a reçu le message.
4: Pour le meilleur yeah dans une musique, moi j'en ai une. C'est Yellow avec Oh Yeah.
2: Celui-là. Ouais, c'est un petit yé de. Oui, quand tu décroches le téléphone, je te réveille. Non, pas du tout. C'est le même. Allez, on s'écoute encore quelques messages que vous nous envoyez. C'est sur l'application Manu sur Énergie.
5: Salut Manu, salut l'équipe. Alors Manu, j'ai une petite question pour toi. Comment vont tes petits cochons?
2: Ah oui, parce qu'avant l'été, on avait pris 3 cochons. Alors il y a une bonne nouvelle et une mauvaise nouvelle. Deux mauvaises nouvelles, en fait il y en a 2 qui sont morts.
1: C'est horrible.
2: Apparemment c'est un virus qu'ils ont chopé, ils ont eu les mêmes symptômes, donc ça nous a fait beaucoup de peine. Il y a toujours Chaussette qui est là.
1: Ça c'est cool ça.
2: Chaussette, elle est là et bien là. Hein. Ouais. C'est-à-dire que de jour en jour, tu dis, ah mais elle a pris 2 kilos.
1: C'est vrai qu'au départ, elle était toute petite.
2: Ils étaient minus, mais on vous a dit, hein, ça va grossir.
1: Ah, oui.
2: Ça grossit. Hein.
1: Ah.
2: La chaussette, elle est... Et
1: comment à peu près? C'est l'équivalent de quoi, là? Une chèvre?
2: C'est une...
1: Non, mais
2: au début, les chiens aboyaient dessus. Maintenant, ils ferment leur gueule.
1: Génial.
2: C'est véridique. Au début, ils arrivaient, t'es qui, toi? Et maintenant, c'est, ok, je sais qui t'es.
3: Elle dort pas dans ton lit comme tes chiens.
2: Alors, on a commencé à la mettre dans la maison.
3: Manu, non.
1: Ça va être comme ça. C'est sûr, à un moment, le cochon va se retrouver dans le lit.
2: Non, pas dans le lit. Mais,
1: oui, tu dis ça au début.
3: Pas le cochon dans le lit.
2: On l'a mise dans la maison, on lui donne à manger dans la maison.
3: Oui, elle est sur le canapé le soir, quoi.
2: Et elle est montée sur le canapé. Non mais pas le lit. Voilà, et comme elle est un peu seule, même s'il y a les autres animaux, on va certainement en prendre un ou deux autres.
1: Ah c'est pas vrai, ça recommence.
2: Bah parce qu'on voulait les 3 petits cochons.
1: Oui,
2: tu
1: oui,
2: vois,
1: oui.
6: Mais tous dans la maison après.
2: Allez, encore un message.
7: Petit message pour Jeff. T'inquiète pas, le shampoing pour chien, je connais bien, je suis toiletteuse, ça m'a dépanné plus d'une fois. Et c'est un peu vexant, mais tous les compliments que j'ai eus pour me dire que j'avais des cheveux bien brillants, c'était à chaque fois que j'utilisais le shampoing pour chien. Donc, continue.
2: Bah, voilà. Jeff avait expliqué que quand il n'avait pas de shampoing, il pouvait prendre du shampoing pour chien.
6: Bah oui, c'est toujours sur la baignoire, il est là, tu le prends.
2: Bah écoute, sur la baignoire, le shampoing pour chien, oui.
6: Bah oui, parce que tu laves ton chien dans ta baignoire souvent.
3: Ah oui,
6: non.
3: Ah,
6: donc je laisse le shampoing là, quoi.
2: D'accord, il n'y a pas de problème. Demain, il passera aux croquettes. Ouais, pas de problème. 9h28, n'hésitez pas à nous envoyer des messages vocaux, c'est sur l'application Manu sur Énergie, c'est gratuit évidemment. Dadju et Ronisi avec Toco Toco, et puis juste après, vous allez faire connaissance avec un mentaliste que j'ai rencontré cet été, vous allez le découvrir.
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2: Et attention. Attention,
1: ma couleur. Oh là là là là.
2: Il y a quelques jours, je me rappelle, on a eu cette discussion avec Marion et Lorenza qui disaient, ouais non mais la magie, moi ça me cringe.
1: Oui.
2: Toi t'aimes pas les tours de cartes, Lorenza?
1: Non, pas trop, c'est pas mon délire. Ouais.
2: Voilà, Lorenza, Marion non plus.
3: Pareil.
2: Voilà, exactement.
3: Pas fan.
2: Et moi j'ai rencontré quelqu'un cet été qui m'a retourné le cerveau.
1: Ouais.
2: Tu sais que j'avais été regarder sur ChatGPT après pour savoir comment on faisait. Et ChatGPT n'a pas trouvé. Je vous présente Nat. Alors, Nat, déjà, il est particulier parce qu'on dirait Nat, N-A-T-H. Lui, il a mis le H avant.
6: D'accord. Ah,
2: okay. C'est N-H-A-T.
1: Ah, d'accord. Okay.
2: Mais à la radio, on s'en fout.
1: Oui.
2: C'est Nat.
1: Mais si on veut le retrouver après, c'est plus pratique.
2: Exactement. Oui, t'as un compte Instagram en plus.
10: Tout à fait. Nat mentaliste.
1: Ah, ben voilà, parfait.
2: Ben, c'est comme si moi, je mettais Manu Radio.
1: Oui. Oui. C'est fou.
2: Moi, Jean-Paul Boulanger. Nat est mentaliste. Mais moi, c'est un truc que j'adore. C'est ça fait rêver, quoi.
1: Ouais.
3: C'est vrai que tu lis dans les pensées?
10: On essaye.
2: Ah.
3: Oui, aïe, aïe.
2: Et je l'ai rencontré cet été. Il a fait les tours et on était tous là à regarder. Ok, mais comment il fait? Parce qu'en fait, c'est terrible. C'est ça le truc qui est énervant. Si on ne sait pas comment il fait, on ne comprend pas comment il fait. Et je lui ai dit, écoute, ce serait ouf si tu pouvais venir à la radio.
1: Ah ouais.
2: Il habite à Los Angeles.
1: Ah bon?
2: Non, c'est pas vrai.
1: Ah, je suis trop naïve. J'ai cru de ouf en plus.
2: Et mais c'est ton métier vraiment, c'est. Tu en vis, c'est pas genre tu vas faire rire les gens à une soirée. Non, non, c'est.
10: À plein temps.
2: Tu fais sans arrêt.
10: Ouais.
2: Ça fait combien de temps?
10: Ça va faire presque 30 ans.
1: Wow.
2: Mais quel est ton secret de beauté?
1: Mais oui, parce que.
6: C'est incroyable. Quelle est ta routine?
10: Des gènes asiatiques.
2: Ok. Mais c'est impressionnant.
1: Ah ouais.
2: Impressionnant. Mais 124 ans aujourd'hui. Nat, je lui ai demandé si ça lui plairait, si ça l'amuserait de venir bluffer tout le monde. Il m'a dit oui. Qu'est-ce qu'il y a, Marion ?
1: On fait des études de mentaliste. Comment t'es devenu mentaliste ?
10: Alors, c'est une passion d'abord pour la magie. Et ensuite, le mentaliste, c'est une discipline, c'est une spécialisation de la magie.
1: T'as appris tout seul ?
10: Oui.
1: Ok. Ah, y a pas de master of mentalisme. Non. Non, on sait jamais. Un guide, un gourou, on sait pas.
2: J'ai fait le SPAM, l'école supérieure de la profession du mentaliste. Jeff ?
6: Ouais, mais justement, tes tours, tu les inventes toi-même ? Ou c'est comme les magiciens, tu peux les acheter à d'autres ?
10: Ah, ça, on peut les acheter à d'autres, mais en général, chaque magicien fait sa cuisine.
6: D'accord.
10: À partir de tout ce qu'il a appris.
1: Ok. Ok.
2: J'aime bien comment, parce que dès qu'il parle déjà,
6: oui. Ah ouais. Non mais déjà ses yeux, t'as vu les yeux perçants,
1: oui,
6: quoi.
1: Oui, oui, hey,
2: c'est pas comme nous, hein.
1: Tu peux savoir quand on ment ?
10: Eh ben on va faire l'expérience.
1: Oh là là,
2: oh,
1: ça m'arrange pas ça.
2: Parce que depuis ce matin, 6 heures.
6: Comment ça se passe en couple ? Pardon, mais quand tu vis qu'un mentaliste, ça doit être horrible.
1: Ah, pour l'autre, c'est dur.
10: On pose souvent la question, mais le mentaliste, on le garde uniquement pour le spectacle.
1: Oui, oui.
10: On le laisse de c'est côté ça, dans la vie.
2: Ouais, pour déjà, le spectacle et les engueulades. Ouais. Dans 3 minutes, juste après BTS, Nat, qui est mentaliste, va tous nous bluffer. Restez bien avec nous. Évidemment, tout ça, c'est filmé et on mettra ensuite la vidéo sur nos réseaux sociaux.
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2: Et ce matin, j'ai ramené quelqu'un que j'ai rencontré cet été. Parce que pour cette saison, on va se faire ça de temps en temps. L'un d'entre nous ramène quelqu'un qu'il a envie de faire découvrir aux autres. Il a envie de partager quelqu'un. Ça peut être quelqu'un de sa famille, ça peut être quelqu'un qu'il connaît depuis des années, quelqu'un qui est important pour lui ou quelqu'un qu'il a rencontré il y a 2 mois. Peu importe. Moi, j'ai rencontré quelqu'un cet été. Vous l'avez découvert il y a 5 minutes, il s'appelle Nat, il est mentaliste. Et il m'a, mais c'est plus que bluffé, quoi. On est d'accord ? Que ce soit bien clair, personne ne connaît Nat ici.
1: Non, non, pas du tout.
2: Ok, je l'ai ramené ce matin, vous ne l'avez jamais vu avant.
6: Jamais.
2: Nat, mentaliste, c'est quand tu veux.
10: Alors, Marion, Lorenza et Jeff, je vais vous demander secrètement de penser à une personne célèbre.
6: Mort ou vivant ?
10: Dans n'importe quel domaine et mort ou vivant.
6: D'accord.
1: Ok. On est très concentrés.
6: Ouais, ouais, ouais.
1: Voilà.
6: C'est bon.
10: Vous avez quelqu'un ?
1: Oui.
10: Ok. Alors, on va faire un petit test, justement, de bluff-vérité. Je vais vous imposer une phrase, et selon la célébrité que vous avez choisie, eh ben, ce sera un mensonge ou une vérité, on va essayer de le déceler.
1: Ok. D'accord.
10: Alors, la phrase imposée est « Ma célébrité est une femme », même si vous avez choisi un homme.
1: Mmh. Ok.
10: Marion, tu commences ?
1: Ma célébrité est une femme.
10: Ok. Lorenza.
1: Ma célébrité est une femme.
10: Ok, Jeff.
6: Ma célébrité est une femme.
10: Ok, d'après ce que j'ai observé, je crois qu'on a eu 3 mensonges. Et vous avez choisi tous les 3 des hommes.
1: Oui, c'est vrai.
6: Ça commence,
1: c'est une folie.
6: Ça commence, j'ai le poil qui s'hérisse.
1: Oui, c'est vrai.
3: Oui, c'est vrai.
10: Alors, Marion, tiens, pense à ta célébrité. Et je voudrais que tu fermes les yeux. Et que tu imagines ta célébrité en train de faire son métier, comme si tu étais assis confortablement dans ton canapé, et tu visualises un écran où tu visualises ta célébrité en train de faire son métier. Dans les moindres détails, tu peux ouvrir les yeux. La première impression que j'ai, c'est que d'habitude, les gens imaginent les scènes en situation fermée, c'est-à-dire sous un toit. Mais la scène que tu as imaginée, pour moi, elle était en extérieur. Il n'y avait pas de toit, n'est-ce pas ?
1: C'est vrai.
10: Oui. Deuxième chose, il y a une notion de foule présent.
1: Oui.
10: Ça ressemble typiquement à soit un stade de foot, soit à un concert.
1: Oui.
10: Est-ce que tu peux répéter dans ta tête son nom et son prénom? Dans ta tête, uniquement, en boucle, encore et encore. Ok. Donne-moi un mot du dictionnaire qui n'a rien à voir avec ta célébrité.
1: Famille.
10: Famille. Ok. Alors, je suis en train d'écrire le nom d'une personne. Alors, j'ai écrit nom ici, je te montre à Manu.
2: Je vois le nom de la célébrité.
10: J'ai écrit nom d'un chanteur.
1: Oui.
10: Décédé.
1: Oui.
10: Il est français ou belge, on ne sait plus.
3: Pour moi, il est français.
10: T'as pensé à qui ?
3: Johnny Hallyday.
1: Et il est belge.
3: Oh, wow, c'est Johnny Hallyday.
2: Mais il avait écrit Johnny Hallyday.
3: Mais comment t'as fait ? Mais comment t'as fait pour... Parce qu'effectivement, j'imaginais le Stade de France, les yeux fermés.
1: Wow.
2: Bah voilà. C'est énorme. Wow. Je vous avais dit qu'il était dingue.
3: Ah ouais, ça c'est dingo là. Ouais.
2: Incroyable. Tout ça est filmé et on vous mettra évidemment la vidéo sur nos réseaux sociaux tout à l'heure, Manu officiel.
10: Oh. On teste sur Lorenza?
1: Oui, vas-y. Je ferme les yeux.
10: Alors, ferme les yeux, Lorenza.
1: Oui. Ouais.
10: Et imagine une scène cliché, une scène qui pourrait correspondre, qui nous permettrait de le reconnaître immédiatement quand on le voit. Imagine la tenue vestimentaire également. Ok, tu peux ouvrir les yeux. Alors, pareil que Marion, j'ai l'impression que la scène que tu as imaginée se passe en extérieur. Il n'y a pas de toi au-dessus de lui.
1: Oui.
10: Deuxième chose que je ressens, c'est qu'il y a une notion de mouvement.
1: Oui.
10: Il y a une matière qui ressort, c'est l'impression qu'il y a du bois autour.
1: Oui.
10: Et en termes de tenue vestimentaire, j'ai l'impression que tu lui attribues quelque chose sur la tête. Ça peut être une casquette, un chapeau, quelque chose sur la tête. Hein.
1: Oui, oui.
10: Répète en boucle dans ta tête son nom et son prénom.
2: Là, il est en train d'écrire sur
10: son carnet. Je te montre.
2: Ok, j'ai vu.
10: J'ai écrit le nom d'un acteur américain.
1: Ouais.
10: Parmi des milliers de possibilités, t'as pensé à qui ?
1: À Johnny Depp.
3: Oh, c'est pas possible.
2: Il avait écrit Johnny Depp.
3: Attends.
10: Alors, il y a une connexion entre eux parce que Johnny et Johnny.
1: Oui, c'est vrai.
3: Ouais, mais attends, mais c'est dingue.
2: C'est ouf ou pas ?
1: Ouais, c'est incroyable.
6: Oui, qui fait ça avec un calme qui est...
2: Ah, mais, ouais.
1: Mais comment il arrive à voir ce qu'il y a dans notre tête quand on l'imagine aussi ?
2: Et j'en sais rien, mais tu vas dire, maintenant, je vais bloquer la porte, après, il se démerde, il s'en sortira pas. Il va nous dire comment il fait.
1: Bloqué, genre.
2: C'est
1: extérieur,
2: ouf.
1: Intérieur, mais...
10: Jeff, on tourne avec toi ?
6: Allez.
10: Alors, même chose, tu fermes les yeux, t'imagines une situation qui nous permet de le reconnaître si on devait le voir sur un écran. Imagine tous les détails, la tenue vestimentaire... Ok, Jeff, tu peux ouvrir les yeux. C'est curieux parce que la scène aussi que t'as imaginée ne se passe pas enfermée. J'ai l'impression qu'on est en extérieur.
6: Oui.
10: Deuxième chose, ce que je ressens, c'est une tenue comme un blouson assez lourd, assez sombre, comme ça pourrait ressembler à du cuir.
6: Mais ouais.
3: Non, mais arrête.
10: Il y a une notion de mouvement également.
6: Oui. J'ai un frisson, je te jure.
10: Alors, répète dans ta tête son nom et son prénom. C'est plus difficile pour Jeff.
6: Normal.
3: Je l'ai pas du tout.
10: Ouais, c'est un peu le bordel.
1: Moi, j'ai une idée.
10: T'as une idée ?
1: Ouais.
6: Garde-la pour toi.
10: Alors, ce que je vais faire.
6: Oui.
10: Je vais noter plusieurs possibilités pour toi.
6: D'accord.
2: Ah, il va noter. Il note sur un petit calepin. C'est bluffant, hein ?
6: Ouais.
1: Ouais.
2: Et alors, je rappelle. Personne ne connaissait
1: Nadia. Non, pas du tout.
2: Moi, je l'avais rencontré cet été, mais voilà. Non, parce qu'on peut dire, il y a un complice, il y a machin. Vous, enfin, je ne
3: savais même
2: signe.
3: Pas qu'il venait ce matin. Moi.
1: Bon, alors là, ouais, non, franchement, c'est bluffant.
2: Le truc est dingue. Sauf que là, apparemment, il y a un petit bug.
1: Ah.
10: Alors, je me suis laissé 5 possibilités.
3: Ok.
10: D'accord. Ok. Alors, première possibilité, Bernard Tapie.
6: Non.
10: Non. Elon Musk.
6: Non. Oh, je vais l'avoir.
10: Bernard Campan ?
6: Non.
10: Édouard Balladur ? Et Liam Neeson ?
6: Eh non.
3: Oh !
10: Sérieux ?
6: Ouais,
10: aucun des cinq ?
6: Aucun des cinq.
10: Ça arrive des fois. Mais t'avais pensé à qui, Jeff ?
6: À Jean-Paul Belmondo.
10: Jean-Paul Belmondo ?
6: Bah oui, avec le truc en cuir quand il marche vers l'hélicoptère.
3: Le film
6: professionnel, ouais.
3: Référence de Jeff.
6: Ouais,
2: c'est pour ça que t'as bugué. C'est ça. Référence de Jeff.
10: Jeff, il y avait quand même un acteur.
6: Oui, c'est vrai. Il y a Liam Neeson, ouais.
3: Avec 2 sur 3, quand même.
6: Oui.
10: Mais je t'ai dit, regarde, il y a bien un lien avec toutes les célébrités, parce que si on reprend les prénoms de chaque personnalité, Bernard Tapie, ça commence par un B. Elon Musk, ça commence par un E.
6: Mais non.
10: Bernard Campan, ça commence par un B. Édouard Balladur, un E.
3: Oh.
10: Et Liam Neeson, un L pour Bébé.
3: Il nous a piégé.
2: Mais non.
6: Ah, le bougre.
2: C'est ouf.
3: Non, là, c'est trop. Non, mais c'est trop.
6: Mais rien qu'avec les indices, le blouson en cuir lourd, le machin.
3: J'avais pas du tout, moi.
2: Oh là là.
1: J'avais Kenny Reeves, donc tu vois.
6: C'est incroyable.
2: Moi, j'avais Sylvain Wiltord, l'ancien champion de foot.
3: Ah, bravo.
2: Incroyable, il s'appelle Nad.
3: Bravo.
2: Il est mentaliste.
1: Incroyable.
2: C'est incroyable. Je voulais, mais voilà, je voulais vous le
1: c'est
2: présenter
1: fou,
2: parce
1: ouais.
2: que c'est, il te retourne la tête, quoi.
1: Ah ouais.
2: Tu vois pas arriver les trucs. Et tu, mais comment il fait?
3: Mais après ça, j'ose ramener personne en studio, moi, maintenant. Parce que tu veux ramener des gens qu'on connaît, mais.
1: Oh, wow. C'est ouf.
3: Ah ouais. Donc,
2: moi, j'avais hésité entre deux personnes. Il y avait lui ou la personne qui avait fait ma coloscopie.
3: Très bon choix.
6: Mais c'est très visuel. Merci d'avoir
2: fait. C'est véridique, elle était rigolote, mais elle m'a pas répondu.
1: Oui, mais bon.
2: Il s'appelle Nat, il est mentaliste. T'as un compte Instagram?
10: Oui. NHAT mentaliste.
2: Et ben voilà, mentaliste. Vous le retrouvez sur Instagram. Merci mille fois, c'était génial.
1: Incroyable.
6: Incroyable.
2: Tout le monde a été bluffé. Je suis content que vous ayez été bluffé comme moi j'ai été bluffé. Et maintenant on va pouvoir. C'est quoi, pendant une semaine on va en discuter. Mais comment il a fait? Qu'est-ce qu'il a fait? Comment c'est possible? 9h46. Tout ça, on l'a filmé en vidéo et on va vous le mettre très vite sur nos réseaux sociaux. C'est Manu officiel. Merci, merci vraiment.
1: Ouais.
2: C'est incroyable.
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2: En ce cas, c'est con, j'allais partir. 9h53, on est avec vous, on démarre la journée ensemble, c'est Manu sur Énergie. Si vous étiez avec nous il y a 10 minutes, vous vous posez encore certainement plein de questions, mais comment il fait? En tout cas, nous, c'est les questions qu'on lui pose depuis tout à l'heure. Nat, qui est mentaliste, que j'ai rencontré cet été, je l'ai fait venir aujourd'hui en studio, et il a bluffé tout le monde, quoi.
6: Tellement.
2: C'est, oui. Ah, elle a ramené moi, Mario.
3: Je m'y attendais pas. Non, ça remonte dans mon estime. C'est vrai que j'aimais pas trop ce côté magicien mentaliste, mais là, j'ai envie d'en savoir plus.
2: Eh ben, écoute.
3: Je vais aller te voir.
2: Tout est en vidéo. On va sortir la vidéo. On va vous la mettre sur nos réseaux sociaux. Manu officiel sur Instagram, sur Facebook. Et Manu officiel TikTok sur TikTok aussi. On va partir dans 2 minutes. Ah, on n'a plus personne au téléphone.
6: Ah,
2: on devrait avoir quelqu'un. Et j'aime bien Florent, qui est le producteur de l'émission. Il me regarde de l'autre côté de la vitre.
1: Et juste fait coucou.
2: Un signe, non, il m'a fait, tu sais, le signe des ciseaux qui coupent.
3: Bah oui, mais on a vu, hein.
2: Genre, mais sans aucune
1: sans
2: panique.
1: Paniquer, ouais.
2: Vraiment, tu vois, c'est vraiment, il me fait le signe comme ça.
1: Ouais,
2: ça
1: a coupé.
2: Genre, vraiment, il n'en a rien à foutre.
6: Très zen.
2: C'est, ouais, mais ça, c'est Florent.
6: Ouais.
2: Et toujours quand il y a un problème, il y a un moment.
6: Voilà.
2: Non, lui, il ne panique pas. On devait avoir quelqu'un, il fait le petit signe,
6: ouais.
2: Clac, clac, les ciseaux.
6: Voilà.
2: Il y a personne.
6: Qui veut dire, il y a une couille dans le potage, hein, dans notre jargon.
2: Voilà. Ah, voilà. Il a fait des signes de pouce.
1: Ah.
2: Ça veut dire quoi? Ça veut dire quoi? Parce qu'il est de l'autre côté de la vie. C'est-à-dire qu'on a quelqu'un?
3: Ah. Ah oui, c'est bon.
2: On a quelqu'un. Allô?
12: Oui, bonjour.
2: Bonjour, c'est
12: bonjour
2: Antoine.
12: Bonjour, bonjour l'équipe.
2: C'est Antoine, ça. C'est ça?
12: C'est ça.
2: On a failli pas t'avoir, Antoine. On était très, très, très angoissés. Enfin, on était nous angoissés, mais pas Florent.
3: Ouais.
2: Tu nous entends?
12: C'est ça, mais je vous entends, oui.
2: Ah, bah très bien. T'es notre dernier appel du jour. C'est avec toi qu'on va lancer cette journée. Tu nous appelles d'où?
12: De Dordogne.
2: D'accord. Il est
12: 9h50. Et de Sarlande, plus précisément.
2: Ah, de Sarlande, plus précisément en Dordogne.
3: Okay.
2: Ah, bah du coup, maintenant, autant Dordogne, je voyais pas. Autant Sarlande, maintenant, je vois.
12: Ouais, oui.
2: T'es déjà au travail?
12: Ah, je suis au travail, là. Je suis en pleine cueillette.
2: Attention! Nous allons devoir deviner ce qu'il cueille.
6: D'accord.
2: Nat, le mentaliste, est là, il est encore un petit peu avec nous.
1: Ah ouais.
2: Attention, que cueille d'après vous Antoine? Nat?
10: Des cerises.
12: Ah, Lorenza? Pas du tout.
1: C'est un fruit?
2: Ah, t'as pas le droit de poser de questions. Oui. Éliminé.
1: Attends.
3: C'est dans les vignes. J'ai raison.
12: Pas du tout.
2: Ah. Jeff?
6: Est-ce que c'est des noix?
12: Non, des pas noix. Du tout.
2: C'est du reblochon.
12: Je vous donne un indice, c'est connu. Tout le monde en mange après la banane.
6: Bah du pâté.
2: Après la banane.
3: Ah, la pomme.
12: Oui. Bah, c'est voilà. Ça.
1: Allez.
2: On a été rudement bon, hein.
3: Ouais. Elle est où la mentaliste là?
2: Et bah attends, il n'y a pas un problème avec les pommes cette année? J'ai lu qu'il y avait, à cause de la canicule,
6: ah, oui, peut-être, ouais.
2: Qu'il y avait un rendement genre de 30% de moins de
1: ah,
2: pommes.
1: Bon.
2: Mais oui. Eh oui. Non, Antoine?
12: Non, non, si, dans certains vergers, si. Nous, on a pu avoir des belles pommes, mais certains, si.
3: Ah mince.
1: Ah, mais eux, ils ont eu des belles pommes.
2: Ouais, parce que.
1: Les autres, ils ont.
2: Ouais, et puis, il en a rien à foutre, apparemment.
3: Ouais, c'est un autre du tout, lui.
2: Lui, Antoine, dans son verger, tout va bien.
3: Et là, c'est Golden, lui, il est cool.
2: Il est bien, il a tout vendu, lui, il est très beau, acté. Ouais, je sais pour les autres, mais moi, perso, j'en ai rien à foutre, moi. J'ai mis la cueillette.
1: Nous, tout va bien. Donc, les autres, voilà.
2: Et les autres? Ah, j'en sais rien, les autres, moi.
1: Ouais, il y a des problèmes, oui, mais bon. C'est pas nous.
2: Mais moi, ma cueillette, t'as réussi. Antoine, on va te souhaiter une belle journée. Je vais t'offrir le mug Manu sur Énergie.
12: À vous aussi.
2: Eh ben, belle journée. La discussion n'a pas été évidente avec Antoine. Mais en tout cas, on te remercie de nous avoir appelés. Il est 9h57. On s'en va, on sera de retour demain à partir de 6h pour démarrer une nouvelle journée. Merci à tous d'avoir été là. Jeff, Lorenza, merci. Marion, Nat, le mentaliste.
1: Ah oui, oui, oui.
2: Il y a, un truc, rien de spécial. Je sais pas, une info.
1: Un spectacle.
2: Attends, un truc, juste avant de partir. Là, ça a cartonné.
6: Ouais.
2: Est-ce qu'il y a eu un moment
1: où
2: ça n'a pas marché? Ou alors une histoire, une anecdote dans ta vie qui s'est passée avec le mentalisme?
10: Alors oui, j'étais à une presta de mariage et sur le chemin du retour, je me fais arrêter par la police. Problème, et ce jour-là, j'avais ni permis de conduire, ni pièce d'identité sur moi. La seule chose que j'avais sur moi, c'était ma carte de visite avec écrit mon prénom, Nat, mon métier mentaliste. Et le policier me demande qu'est-ce que c'est mentaliste. Donc je lui explique que c'est un art de spectacle qui tente de lire dans les pensées. Et là, il me demande montrez-nous.
1: Oh
10: genre,

0: Lorenza est là.
1: Hello.
0: Vous êtes avec nous aussi, comme chaque jour, vous nous appelez. C'est parti pour 4 heures de radio, plus ou moins approximative, plus ou moins contrôlée, avec un équilibre...
1: dysfonctionnel.
0: Voilà, pas, absent.
2: C'est, voilà.
0: Ah putain, un équilibre absent. C'est ça.
3: Moins et moins, ça fait plus.
0: Mais là, il y a moins, plus moins, mais là, ça refait moins. Il faudrait qu'il y ait un plus qui arrive à un moment, quand même. Vous venez avec nous, vous avez envie d'être notre premier appel du jour, pardon. 0 800 70 42 48. On va vous prendre au téléphone dans quelques secondes. On va écouter Mauvais Joe, il y aura aussi Slimane. On va vous offrir du cash tout à l'heure au Club des Génies. C'est parti, c'est Manu sur Énergie. Qu'est-ce que vous avez envie de partager avec nous pour démarrer cette journée, Marion?
3: J'ai vu une info avant de me coucher hier soir. Vous voyez qui c'est, l'actrice Dakota Johnson?
4: Ouais.
1: Oh, 50 degrés.
4: Ouais.
0: Oui. Vaguement.
4: Magnifique.
0: Vaguement. J'ai pas vu 50 degrés.
3: Magnifique. Bon, bah elle est très jolie et elle a révélé que dormir 13 heures par nuit, c'est le secret de sa beauté.
0: Elle bosse pas beaucoup, Dakota Johnson.
3: Mais bah, je me suis dit, c'est peut-être ce qui explique cela, nous concernant.

0: donc.
1: On a bien fait de se lever ce matin.
2: Ouais, merci.
3: Vous avez dormi combien la nuit dernière, d'après vous, à peu près?
2: Moi, 6 heures, moi.
3: 6 heures pour Jeff. Lorenza?
4: Bah, je dois être à 5h15, un truc comme ça.
3: Putain. Ouais. Marion?
5: 5h30.
3: Bah, j'ai fait 6h30, je crois.
1: Ah, pas mal.
3: Ouais. Ah mais enfin je suis la moitié de Dakota Johnson. Hein.
2: Ouais.
3: C'est... Ah oui, c'est dur.
5: Ah, ça se tente, un secret beauté.
3: J'ai aucun secret beauté, moi.
5: Ah, ça m'étonne, ça.
3: Je t'entends. Vous avez ce qu'ils appellent la skincare? Vous avez votre routine matinale?
2: Bien sûr.
3: Ah oui, même Jeff, t'as ça?
2: Oui, je l'ai piqué depuis. En plus, je suis content parce que les filles ici présentes ont remarqué depuis quelques jours que j'avais un teint un peu hâlé parce que je pique un produit à ma femme qui, en plus, purifie la peau, tout ça, et te bronze.
5: Ouais, ça se voit.
1: Tu trouves pas qu'on dirait qu'il a méga bonne mine? On dirait qu'il est parti de 3 jours au sun, quoi.
2: Ah oui,
3: Oui, mais je dis oui parce que tout le monde le dit, mais j'ai pas fait gaffe.
2: Eh ben voilà, c'est une eau à base de thé noir.
1: Wow. Ça lui va super bien, ça fait un petit teint allé. Franchement, c'est sympa.
2: Je me sens bien, je me sens léger.
3: Mais du coup, moi, je me sens con, j'ai pas de skincare.
2: Enfin, je t'en prêterai.
3: T'emmerdes pas. Florent, nos producteurs.
6: Crème anti-rides tous les soirs après la douche.
5: Mais t'es tout jeune.
1: Ouais, je pensais que c'est ce que tu disais qu'on peut faire.
6: Mieux vaut prévenir que guérir. Par contre, c'est super cher. Moi, je viens de découvrir le prix des. C'est genre de la crème vraiment qualité.
3: Si je peux dire un truc par rapport au prix des crèmes anti-rides et tous ces trucs-là, je sais que ma femme en prend. C'est que t'as un gros bocal. En fait, tu l'ouvres.
6: Oui.
3: En fait, c'est la moitié du bocal.
6: Oui, quelle arnaque.
3: Mais on est d'accord.
2: Oui, complètement.
3: Voilà.
1: Ah oui.
3: Non mais il y a un mensonge sur la marchandise.
2: Oui, et la boîte du bocal est encore plus grosse. Donc t'es déjà déçu quand t'ouvres la boîte et t'es redéçu quand t'ouvres le bocal.
3: Et en plus t'es encore déçu parce que la crème marche pas. Wow. Notre premier appel du jour, c'est Lorenzo. Bonjour Lorenzo.
7: Bonjour Manu, bonjour toute l'équipe, vous allez bien?
3: Mais on est bien, on parle de skincare et de routine matinale, on est heureux. Voilà,
7: tout ce qui m'intéresse.
3: J'ai l'impression qu'il a pas tellement de routine matinale au niveau de la crème, Lorenzo.
7: Pas vraiment.
3: Qu'est-ce que tu fais dans la vie, réveillé si tôt?
7: Moi je suis livreur de boissons.
3: Ah, mais livreur pour les restaurants, pour les...
7: C'est oui, ça c'est ça, resto, bar, boîte de nuit, camping, à peu près tout ce qui sert à boire, je peux les livrer.
2: Ah bah il y en a en France en plus. Hein.
3: C'est oui. Wow.
7: Ouais, il y en a pas mal.
3: On n'est pas un pays d'alcoolo, mais il y a quand même 2-3 indices.
7: Ouais.
3: Le nombre de bars par exemple. Mais tu sers pas que de l'alcool?
7: Non, je sers beaucoup de fûts, de bière.
3: Oui, c'est de l'alcool.
1: Ah bah, c'est la bière,
5: c'est de l'alcool. Hein.
3: Ça, c'est génial. Lorenzo, il fait partie des gens qui disent que la bière, c'est de l'eau.
7: Exactement.
3: Des légumes dedans. Parce que le houblon, tout ça, bien sûr. Non, c'est de l'alcool à consommer avec modération,
1: oui.
3: On le rappelle.
7: Non, on livre un peu de coca aussi, un peu d'oasis et tout ça.
1: Ah, parfait, des softs, quoi.
3: Voilà.
7: Oui, voilà.
3: Lorenzo, je vais t'offrir le mug Manu sur Énergie pour boire ton petit café le matin.
7: Ah, c'est gentil, ça.
3: C'est toi qui es gentil de nous appeler. C'est le premier appel du jour, c'est avec toi qu'on lance cette journée. Belle journée à toi.
7: Belle journée aussi.
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3: Avant d'écouter Slimane, voici les sondages du matin comme chaque jour. 36% des femmes disent avoir déjà quitté un homme pour cette raison. 36%, je trouve ça beaucoup. Après, la raison peut énerver quand même. D'après vous, Lorenza?
1: Parce qu'il n'était pas assez attentionné?
3: Non, il pouvait être très attentionné.
5: Une histoire de jalousie, parler encore à son ex?
3: Non, il n'y a aucun rapport avec les ex.
5: Ah.
3: Aucun rapport avec d'autres personnes.
2: Est-ce que c'est quelque chose de grave?
3: C'est pas grave, mais c'est fatigant quand la personne le fait tout le temps.
1: Ah, la personne le fait trop?
3: Trop. C'est quelque chose qu'elle
1: mentir.
3: Fait trop. C'est pas mentir.
5: Se plaindre.
3: On mange jamais assez. Se plaindre, c'est quasiment ça. C'est 36% des femmes disent avoir déjà quitté un homme parce qu'il râlait trop.
2: Ouais, ça m'est arrivé, ça, ouais.
1: Ah ouais?
3: On t'a quitté ou tu as quitté?
2: Non, on m'a quitté parce que je suis un râleur. Ça paraît pas comme ça, je suis un peu un râleur. Et voilà, une fois, on m'a fait comprendre que c'était l'une des raisons principales, ouais.
1: C'est dur.
2: Et vous me quitterez un jour à cause de ça?
1: Mais non, mais... je te voyais pas râleur, moi.
3: Bah ouais.
2: Si, je suis bougon, je suis râleur. J'aime bien que je sois carré à la maison, donc quand ça va pas, je le dis, quoi.
1: Ah oui, oula.
3: Ah oui, là, ça commence déjà.
5: On a envie de te quitter là.
3: Alors attends, Jeff, on n'est pas à la maison.
2: D'accord. Donc ça passe.
3: Nous en avons tous au moins un à la cuisine. Qu'est-ce que c'est? Un quoi, Marion?
5: Le tiroir à bazar.
3: C'est pas le tiroir à bazar.
1: C'est dans le frigo?
3: Non. Non, ça se range, mais pas dans le frigo.
2: Est-ce que c'est le pot dans lequel on garde tous les bouchons de vin qu'on a ouvert depuis des semaines?
3: C'est pas ça.
5: Une boîte périmée?
3: C'est pas une boîte périmée, c'est pas une boîte. C'est pas un Tupperware. C'est pas quelque chose dans lequel on range quelque chose.
1: Mais on s'en sert tous les jours?
3: On peut s'en servir tous les jours.
2: C'est de la vaisselle, du coup.
3: C'est de la vaisselle.
1: Une cuillère préférée?
3: C'est pas une cuillère préférée, mais...
2: Bah, ta tasse, la tasse avec ton nom dessus.
3: On a tous chez nous un mug promo.
1: Ah ouais, mais ouais, bien sûr, à la base.
2: Oui, le mug promo, quoi. Ouais. Moi, je l'ai un Manu sur Énergie.
1: Bah, moi aussi.
3: Bah, moi aussi.
5: Moi, je l'ai pas.
2: Oh, oh non.
3: T'as pas le mug Manu sur Énergie.
2: Vole-le, comme moi.
5: Mais j'ai même pas le t-shirt.
1: Oh là là.
3: Alors, excuse-moi, alors je me tourne vers Florent.
1: Ah ouais, ouais. Fort média, ça.
6: Mais on a fait une commande avec des nouveaux t-shirts, des nouveaux mugs, et ça arrive.
5: Ça fait deux semaines que tu me dis ça, mais donne-moi l'ancien.
2: Il faut les fabriquer. Hein.
3: Ah, parce que ça se voit qu'on les fait gagner tous les jours. Hein, donc, Marion, tu peux pas lui faire à l'envers. Hein.
6: Ça arrive.
1: Top.
3: Ça va arriver.
5: Oui, oui, c'est bien noté.
3: Si
5: oui.
3: Tu demandais si t'étais la préférée de Florent le producteur dans l'équipe.
5: J'ai la réponse.
3: Dernier sondage du matin, 2% des gens ont déjà fantasmé sur cette voix. Quelle est cette voix? Oh, le sourire, les yeux qui pétillent de Marion.
5: C'est la tienne?
3: Oh,
5: la
3: bonne manière. Oh, est-ce qu'on peut lui donner vite un mug et un t-shirt? Non, non, c'est pas du tout la mienne.
2: La voix SNCF.
3: C'est pas la voix SNCF.
2: Ah, j'adore.
1: C'est dans un film ou un dessin animé?
3: C'est ni dans un film, ni dans un dessin animé. Et on peut la régler, la voix. 2% des gens ont déjà fantasmé sur cette voix.
1: Siri.
3: C'est pas Siri, mais c'est l'autre.
2: GPS, non, pas le GPS, du coup.
3: Non.
2: C'est,
1: Chat.
3: Chat GPT.
2: Il y a une voix Chat GPT?
1: Ah, bah
3: tu
1: oui.
3: peux avoir une voix Chat GPT.
2: Mais non.
3: Bah, bien sûr.
2: Ouais, peut-être que j'essaye Chat GPT, du coup.
3: C'est bluffant, d'ailleurs, parce que plus ça, il commence à vraiment bien parler, Chat GPT.
2: D'accord.
3: Ah, qu'est-ce qu'il y a, Lorenzo?
1: Bah, il y a mon téléphone qui s'active, je traite votre requête et tout, parce qu'on a dit Siri et Chat GPT, et du coup, il est en train de s'allumer tout seul, ça fait flipper, voilà.
3: Oh, on peut faire un truc très drôle. Quoi? Attendez, deux secondes. Alexa, allume les lumières. Et là, chez les jeunes, il y a toutes les lumières qui viennent de s'allumer.
5: Ah oui, j'adore ça.
3: Un autre. Alexa, volume à 10. Et là, ça fait beaucoup de bruit chez les gens. Pardon, je suis désolé. Ça me faisait rire de le faire.
0: Salut, c'est Gims.
8: Je suis cramé dans le continent. Va falloir se remonter l'eau.
0: Gims, 4 lettres, comme Manu. Coïncidence? Non, je crois pas. Ça s'appelle le destin.
3: Et il est nommé au Energy Music Awards, comme chaque année.
2: Oui, c'est vrai.
1: En même temps.
3: C'est un peu comme Met Pokora.
1: C'est normal.
3: Chaque année. S'ils sont pas nommés, on se dit putain.
2: Il y a un truc bizarre,
1: ouais. C'est pas normal.
3: Non, c'est pas normal, il y a un problème. Artiste masculin francophone et aussi collab francophone avec Bloqué pour voter pour vos artistes préférés pour les Energy Music Awards. 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
2: C'est ça.
3: Vous allez sur l'application Energy et
2: TF1+.
3: Sur TF1+,
1: bien
3: aussi,
1: sûr. Il suit, on est
2: à fond dedans.
3: Mais Jeff, c'est le faillot.
2: Mais il faut voter, il faut voter.
3: Il est bien, regarde-le.
2: Mais oui, il faut bien suivre, parce que quand vous allez voter, vous allez recevoir un mail sur lequel il faut répondre aussi pour valider votre vote. Suivez bien le process.
5: Ah, il y a des process.
2: Il y a des process.
3: Il aime bien les process.
1: Ouais. Et vous pouvez voter tous les jours.
3: D'accord.
1: Mais... Ouais.
3: Okay. Mais mariez-vous tous les deux là, parce que vous aurez une discussion.
2: Il y a même des jours où il y aura le vote
1: double. Ah ouais, vous êtes calé quand même.
2: Ah bah oui.
3: Excusez-moi, il est 21h30. 0-870-42-48, vous avez envie de nous parler, vous avez envie de réagir à ce qu'on dit, vous avez quelque chose à partager avec nous, vous avez peut-être besoin d'un avis ou d'un conseil. On n'a pas les meilleurs conseils du monde, mais on y va avec de la volonté.
1: Ouais.
3: Voilà, c'est vraiment...
1: Avec amour et bienveillance.
3: Voilà, à l'école, c'est voilà, on est passé de 2 à 3, il a fait un effort.
1: Voilà.
3: C'est 50% de plus quand même, c'est bien.
5: Voilà. C'est encourageant.
3: C'est nous. Avant d'écouter BTS, Swim et de jouer au Club des Génies, c'est parti, on vous prend au téléphone, on va démarrer avec Sabine qui est là. Bonjour Sabine.
10: Salut Manu, salut tout le monde.
3: Bienvenue sur Énergie, Sabine, on t'écoute.
10: Alors moi j'ai un petit conseil du jour.
3: Oui.
10: Ne jamais rester sur ses positions.
3: Salut.
10: Je vais vous dire pourquoi, parce qu'en fait, moi j'ai toujours dit que je ne sortirais jamais avec un plus jeune que moi. Mmh. Et en fait, actuellement je suis avec quelqu'un de 10 ans de moins et on vient d'apprendre qu'on va être parents.
5: Oh bravo,
1: félicitations.
10: Merci. Trop bien.
3: Mais moi j'ai 9 ans d'écart avec ma femme.
5: Moi aussi.
2: Pareil.
3: Bah voilà,
1: tout pareil.
3: Mais
10: oui.
3: Non, Lorenza. Lorenza, elle a des années d'écart avec son mec, mais elle le connaît pas encore.
1: C'est tout.
3: Viens dans notre team. Eh ben merci beaucoup Sabine d'avoir partagé ça avec nous. Belle journée à toi.
10: Avec plaisir, gros bisous.
3: Gros bisous. Thomas est là aussi. Qu'est-ce qu'on peut faire pour toi, Thomas?
11: Eh ben bonjour tout le monde, ça va?
3: Mais bien, on est heureux, on est content. On est joyeux.
2: Ah bah,
3: c'est jeudredi, comme dit Lorenza.
1: Oui.
3: C'est un jeudi, mais on est déjà vendredi un peu dans la tête.
11: Alors moi j'ai un petit problème. J'ai découvert que ma belle-mère avait une photo de moi en fond d'écran dans son téléphone. Je dois trouver ça mignon ou je dois m'inquiéter un petit peu?
1: Bah inquiète-toi.
3: Pourquoi t'inquiètes-toi? Bah, c'est mignon, c'est gentil.
2: Bah, attends, ça dépend, c'est ta, la belle-mère, la belle-mère, la mère de ta femme ou
11: exactement,
2: la femme de ton père?
1: Ah oui, non, bah oui. Bah voilà,
11: la femme de ma compagne.
3: Bah oui, bah la mère de
11: la ta mère de ma compagne.
3: Parce qu'elle t'aime beaucoup, mais vous n'êtes pas mariés encore.
11: Non.
1: Non mais attends, c'est chelou d'écran toute seule.
5: C'est chelou, on dirait qu'elle a un crush sur lui.
1: C'est pas normal, non. Hein, c'est pas son enfant.
3: Non, bah si elle avait un crush sur lui, elle aurait des photos de lui dans un dossier sécurisé.
5: C'est, ouais. C'est peut-être le cas aussi.
11: Ouais, ouais. Ah, j'ai pas été voir.
3: Mais elle te l'a montré, genre regarde, je t'ai mis en fond d'écran.
11: Non, parce qu'en fait, on a le même téléphone, et puis ils étaient les deux posés sur la table, et j'ai cru que c'était le mien, et en le prenant, je me suis dit, c'est pas mon fond d'écran. Oh,
5: c'est très bizarre.
1: Ah, c'est ouais. Horrible.
11: Et en retournant le téléphone, j'ai vu que les coques n'étaient pas les mêmes, et j'ai dit, il y a anguille sous roche.
3: Tu en as parlé?
11: Non, j'ai reposé le téléphone et je suis parti.
3: C'est peut-être parce que, tu sais quoi, peut-être qu'elle espère que sa fille se marie et qu'elle te regarde comme ça et qu'elle se dit, tiens, oui. Je vais le voir souvent.
1: Quoi?
3: Mais non, mais c'est.
5: Moi, j'ai l'impression qu'elle fantasme sur toi.
1: Oui, c'est super bizarre.
2: Mais il le verrait, peut-être qu'il le verrait dans son comportement de tous les jours.
1: Mais qui fait ça,
11: Je la vois pas beaucoup, on va dire, donc je peux pas trop.
3: Mais non, mais tu fantasmes sur quelqu'un, tu le mets pas en fond d'écran comme ça, alors que t'es chez lui, c'est bizarre. Alors qu'il est avec ta fille.
2: Bah, elle a peut-être oublié de l'enlever.
3: Vous voyez le mal partout.
1: Mais non, mais alors pourquoi est-ce qu'elle met pas une photo de lui et sa fille. Oui.
3: Mais peut-être qu'elle l'a fait, sauf qu'elle a pas croppé la photo, elle sait pas comment mettre une photo, rétrécir.
1: Tu lui trouves beaucoup d'excuses. Qu'est-ce qui se passe avec
2: cette belle-mère? J'aime bien l'innocence que tu as.
3: J'aime bien la mère de ma femme. Et si tu n'aimes pas, n'en dégoûte pas les autres. Belle journée à toi, Thomas. Merci beaucoup de nous avoir appelé. Il y a Léa, on a le temps de la prendre, Léa. Bonjour, Léa.
12: Bonjour, Manu. Bonjour, l'équipe.
3: Léa, qu'est-ce qu'on peut faire pour toi ce matin?
12: Moi, je voulais juste dire à la France entière que lorsque vous me dites « ne le dis à personne », eh bien personne, c'est mon mari.
1: Ah oui.
2: Alors, on a tous compris.
3: Alors, j'ai eu une engueulade avec ma femme là-dessus.
1: Pourquoi?
3: Un pote m'avait dit un truc, il m'avait dit « ne le dis pas ». Je ne l'ai pas dit. Ensuite, il l'a dit.
2: Ouais.
3: Ma femme était au courant. Et j'ai dit, ouais, il me l'avait dit, c'était un secret, j'ai attendu avant de le dire.
1: Oh,
3: elle m'a défoncé.
5: Ah, évidemment, on partage tout.
3: Mais on me dit, ne le dis à personne.
1: Mais c'est ta femme.
5: Ça compte pas.
3: Si je le dis à ma femme, elle va le dire à sa meilleure amie, qui n'est pas n'importe qui, c'est sa meilleure amie, qui elle aussi a une meilleure amie, etc. Secondes après, elle a l'énergie, on va me dire, t'es au courant pour Pierre que je connais pas, il a fait ça.
2: Après, tout dépend du secret, j'ai envie de vous dire. Si c'est moi, on aurait déjà mis des secrets très lourds, ou là, je l'ai même pas dit à ma femme.
1: Ah bon?
2: Ah bah oui, quand c'est très très lourd, oui. Ah oui, non, je sais garder un secret.
1: Bah, pour moi, une fois que t'es marié, ou même en couple depuis très longtemps, ou comme Marion, si elle a un enfant,
2: tu connais pas ma femme, tout le monde est au courant.
3: Moi, c'était un pote qui allait avoir un nouveau boulot, et il voulait l'annoncer lui à tout le monde, et il m'a dit de pas le dire, quoi.
5: Oui, mais ta femme, normalement, c'est censé rester entre vous.
1: Oui,
5: elle est pas censée après continuer la chaîne. La chaîne s'arrête au couple.
3: Alors, tu sais quoi, on va faire un test. Ouais. Tu vas prendre un secret que t'as, un gros secret. Tu vas le dire à ma femme.
5: Okay. Ok.
3: Tu vas peut-être réviser après ton nom. Merci beaucoup Léa de nous avoir appelé.
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3: On est jeudi, c'est le 24 septembre 2026 aujourd'hui, c'est le deuxième jour de l'automne.
1: Mais arrête, tu déprimes alors que c'est vraiment, je te dis, c'est dans la tête, c'est trop cool.
3: Je déprime pas, je chiale juste,
1: oui.
3: C'est différent.
5: Surtout que l'automne est moins pire que l'hiver, donc t'as pas fini. Hein.
1: Ça c'est vrai.
2: Je suis pas d'accord.
3: Je préfère l'hiver à l'automne.
2: Ouais.
5: Oh là là, mais arrête.
1: Mais pourquoi?
3: Parce que l'hiver, tu sais où t'es. L'automne, il est fourbe. L'automne, comme en ce moment, il peut te faire croire qu'il fait beau et d'un coup, bim, il t'arrive, il te met un coup sur la tête. Alors que l'hiver, à aucun moment, il te dit qu'il fait beau. Paf, tu sais que ça va cailler, tu sais que tu vas avoir froid aux os. Tu sais que tu vas avoir mal, tu sais que le matin tu vas te réveiller, t'as l'impression d'être un vieux,
1: et tu
3: sais qu'en plus il va pleuvoir dehors.
1: C'est la déprime l'hiver.
3: Tu mets des gros pulls, tu manges des fondues, des raclettes.
5: Tu peux le faire en automne, hein, manger des fondues.
2: Oui,
5: c'est ouvert là, on peut y aller. Hein.
1: Et même en été, faites-vous plaisir en fait.
3: Moi je serais pour deux saisons dans le
2: ouais.
3: Tu fais l'été et l'hiver.
1: Oh mais le printemps, les fleurs qui bourgent. Allez, non mais.
2: Mais t'aimes bien les demi-saisons toi.
3: Ouais,
5: oui, on aime bien les transitions.
3: Ouais, j'aime pas. Pour moi, c'est de la perte de temps. C'est comme quand tu discutes avec quelqu'un et que tu fais dans la vie.
2: Oh là, t'as raison.
3: Qu'est-ce que tu fais?
1: Ah, c'est le talk.
2: On va devoir switcher comme ça.
3: Exactement, ouais. On perd du temps. Qu'est-ce qu'il y a, Florent, nos producteurs?
14: Pour moi, une bonne saison, c'est une saison qui a un plat titré. Été, barbecue, hiver, raclette. L'automne.
5: Eh ben si, la tarte à la courge.
14: Voilà.
1: Oui.
3: Tu viens de donner une bonne raison de ne pas aimer l'automne.
5: J'ai paniqué la tarte à la courge.
1: Ah là là.
3: Nous avons un record, un nouveau record qui a été établi il y a deux jours. Une Chinoise a établi un record de Rubik's Cube. Elle a mis en moyenne, sur 5 parties, 4,52 secondes pour reconstituer les 6 faces du cube.
1: Oh. 4.
3: C'est pas tout dans l'info. Parce que l'info la plus ouf, c'est qu'elle a 6 ans.
5: Non.
2: Moi,
5: arrête.
3: 6 ans. Moi, à 6 ans, j'étais content quand j'arrivais à péter au lit.
5: Ouais.
1: C'est super.
3: C'est fou quand même.
5: Ouais, c'est fou.
2: Mais non, mais ouais.
1: Ouais.
5: C'est un peu humiliant quand même.
2: J'ai jamais réussi, moi.
3: Une péter au lit?
2: Non. Non. Non. Non.
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3: On va jouer comme chaque matin au Club des Génies. On va retrouver Antoine. Quatrième participation d'Antoine. Rebonjour. Antoine, tu es là.
17: Salut Manu, salut toute l'équipe.
3: Quatrième participation, t'as déjà gagné 300 euros. Eh ben, tu vas tenter d'arriver à 400 euros ce matin, Antoine.
17: On continue le chemin, on espère y arriver.
1: Ah évidemment. Oui, je commence à m'attacher.
3: Bah, moi aussi.
1: Mais attention.
3: Moi, je commence à le préférer à ma fille.
1: Ah, oh là là.
3: je suis un cœur d'artichaut.
1: Ah oui.
3: Antoine, quoi qu'il arrive aujourd'hui, tu as les 300 euros, ils sont pour toi, mais tu vas pas t'arrêter là. En tout cas, tu n'en as pas envie, mais il y en a un qui a envie. Une qui a envie de t'arrêter là. C'est Amandine, parce qu'elle les veut aussi, ces 100 euros. Bonjour Amandine.
18: Bonjour Evan. Bonjour Antoine.
17: Bonjour.
3: Amandine, son prénom.
1: Oui.
17: Amandine, excusez-moi,
1: j'avais
17: un doute.
1: Il est concentré.
3: Il est dans le jeu, Antoine, attention. Je vous rappelle les règles du jeu du Club des Génies. J'ai 100 euros et j'ai 3 questions. Le gagnant ou la gagnante sera celui ou celle qui aura 2 points. À chaque question que je vous pose, si vous pensez avoir la réponse, vous donnez votre prénom. Vous donnez ensuite votre réponse. Si elle est bonne, c'est 1 point. Si elle est fausse, c'est l'autre qui prend le point. Et c'est le premier ou la première qui atteint les 2 points, qui gagne les 100 euros du jour et qui viendra demain rejouer avec nous. Vous êtes prêts?
18: Oui.
3: C'est parti. On joue au Club des Génies, première question. Quel héros de bande dessinée voyage avec son chien Milou
17: et Antoine. Le
3: capitaine Haddock? Antoine, je t'écoute.
17: Tintin,
3: bonne réponse d'Antoine.
1: Ah, il n'est pas là pour enfiler des perles.
18: Ah oui, non.
3: Peut-être qu'il en enfile aussi en même temps.
1: Oui, mais il est très rapide. Hein.
3: Peut-être qu'il aime faire de la pâte à modeler. Mais ça, les hobbies d'Antoine, nous en parlerons un autre moment. Parce qu'Antoine est concentré, Amandine aussi. Un point pour Antoine. Voici la deuxième question. Combien d'années séparent chaque édition des Jeux Olympiques d'été?
18: Amandine.
3: Je t'écoute, Amandine.
18: 4 ans.
3: Bonne réponse d'Amandine.
5: Yoyoy.
3: Elle était derrière la discrète et bim.
1: Bim.
3: Un point pour Amandine, un point pour Antoine. Ça, c'est du Club des Génies, ça.
1: Ah ouais.
3: Un point chacun. Le gagnant est celui qui aura 2 points. Voici la troisième question. Un truc qui est tombé quelque part.
1: Oui.
3: Antoine, Amandine, écoutez bien. À quel groupe appartient le verbe regarder?
17: Antoine.
18: Amandine.
3: Antoine, je t'écoute.
17: Le premier.
3: Premier groupe, oui, c'est gagné. Yeah. Il est bon, Antoine.
18: Oui,
3: il est
18: bon.
3: Il a été très rapide. Amandine, c'est perdu pour cette fois, mais tu nous rappelles quand tu veux. Tu pourras rejouer avec nous. Tu nous appelles quand tu veux pour parler avec nous. Et je vais t'offrir le mug Manu sur Énergie et le t-shirt Manu sur Énergie aussi.
18: Ah, bah merci.
3: On t'embrasse fort. Et Antoine, demain, t'arrives avec 400 euros?
17: Ouais, c'est super, ça commence à faire. Hein.
3: Attends. T'es le génie des génies. 400 euros et demain, tu vas tenter d'arriver à la barre fatidique des 500 euros pour toi.
17: Ah bah ouais, je veux venir sur ma musique hein, bientôt, donc on va gagner.
3: Rendez-vous demain à la même heure, Antoine, au Club des Génies.
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3: Une info CV. Je sais pas si vous avez déjà eu à faire des CV.
5: Ah bah oui. Quand même.
3: Il y a une étude qui montre les compétences que les Français mettent le plus dans leur CV.
2: Ah.
3: Pour briller un petit peu. Est-ce que vous vous rappelez des compétences que vous aviez mises?
5: Les langues, Marion? Non. Bilingue, trilingue, truc comme ça?
3: Non, il n'y a pas les langues.
1: Les hobbies, je pense que c'est à la mode. Ils regardent un peu ce que tu fais sur le côté.
2: La cuisine,
1: pour voir
2: tout
1: ton
2: ça,
1: esprit d'équipe et
3: c'est
1: tout.
3: C'est pas ça. C'est non des compétences.
2: Des compétences.
3: C'est peut-être ce qui nous manque.
2: Ah non, mais ouais. Les trucs informatiques, genre je gère Windows, machin.
3: C'est un peu les trucs comme ça. Il y a le sens de l'organisation.
1: Ouais. Ah oui.
3: Si on dit qu'on est extrêmement bien organisé. Alors que.
1: Pas du tout.
3: Pas du tout. La motivation et le dévouement.
5: Bah oui, forcément.
2: Bah oui.
3: Ah, si vous avez besoin de moi à n'importe quel moment, vous pouvez compter sur moi.
2: Je suis à vous.
3: Évidemment, moi c'est très simple. Le week-end, pour moi, je m'ennuie, je n'ai rien à faire, donc je suis là pour vous à tout instant. Ensuite, le sens de la communication. Ouais. On écrit ça. Ils écrivent sur le CV, j'ai le sens de la communication.
1: C'est la clé.
3: Faites pas l'orthographe, de faute d'orthographe. Hein. Sinon, c'est la clé, c'est à la porte.
1: Oui.
3: L'autonomie dans les compétences.
1: Ah, oui.
3: Ça, c'est pas mal. C'est-à-dire que t'es autonome et que t'as pas besoin qu'on soit tout le temps derrière toi.
1: Là, tu gères. Tu prends des initiatives aussi.
3: Voilà. Ou alors c'est vraiment pour qu'on te foute la paix. Je suis autonome. Et enfin, c'est la compétence numéro un que les Français mettent le plus dans leur CV, l'esprit d'équipe.
2: Ah bah il faut, oui. Tu imagines si on en avait pas, nous?
3: Bah après ça, il y a l'esprit d'équipe et l'esprit d'équipe. C'est-à-dire, bon, ça peut se traduire pour certaines personnes que je nommerai pas à raconter des potins et boire des coups en terrasse, tu vois.
1: Oui. Mais c'est un très bon esprit d'équipe.
5: Je nomme personne.
3: Lorenza, je n'ai nommé personne. C'est pas pour qui tu parles. Bon, on a un peu de temps, on peut se faire un petit tour du studio. Qu'est-ce que vous avez envie de partager avec nous ce matin? Allez, Lorenza.
1: Ben ça y est, c'est le moment où je vais devoir retourner à la cave, chercher mes vêtements d'automne et d'hiver. Oui. Et faire le switch avec et descendre ceux d'été, quoi.
3: Tu vois, oui. À chaque fois que je dis que c'est l'automne, tu me dis que c'est dans la tête. Ben c'est pas que dans la tête.
1: Bah, là, je vais commencer à le sentir, mais je vais faire le changement. Mais mon goal avant mes 40 ans, c'est d'avoir un dressing où je peux tout garder dedans. Et je dois plus rien descendre, quoi.
3: Oui, mais alors il faut que t'aies un grand appartement, quoi. Oui. Parce que pour avoir un dressing.
1: Ouais, ouais, ouais, bah c'est, ça fait partie du lot, quoi. Ou alors une pièce réservée à mes fringues.
3: Oh, oh. Oui, mais le goal, donc c'est vraiment. C'est...
1: Ouais, ou alors peut-être qu'il y a un coloc qui peut s'en aller et je récupère la chambre.
3: Tu fais un dressing?
1: Non, pas tout de suite, mais. Mais non, mais ils sont tous les deux en couple. Il y en a bien un moment qui va voler de ses propres ailes.
3: Oui, hein. Mais du coup, tu paieras plus cher le loyer. Est-ce que tu as une chambre?
1: C'est vrai, c'est vrai, c'est vrai.
3: En fait, le goal pour tes 40 ans, c'est d'avoir plus de thunes.
1: Oui, je pense. C'est un peu ça. Voilà.
3: Qu'est-ce que vous avez envie de partager avec nous ce matin, Jeff?
2: Je suis allé à Ikea le week-end dernier et je me suis rendu compte d'un truc. Vous savez, il y a des faux appartements.
5: Oui, reconstitués. Oui,
2: et en fait, je supporte pas quand je suis dans un de ces faux appartements que d'autres personnes rentrent en même temps.
5: Bah, c'est pas le tien, non?
2: Bah, c'est si. Au moment où j'y suis, c'est le mien. T'es là, tu vas te projeter.
1: T'es malade.
2: Tu te projettes et tu vois mamie dans le canapé. Non.
3: Je vois ce qu'il dit. Ça m'ennuie, moi, quand j'ouvre les tiroirs d'une commode et que quelqu'un arrive et il ouvre les tiroirs de ma commode.
2: Bah, oui, c'est pas chez lui.
5: Votre commode,
3: il attend, je pars, je le vois pas là. Et là, il peut venir
1: mais
3: dans
1: vous
3: le.
1: Vous êtes taré, mais louer un Ikea. Tu alors, dois te projeter. Tout le monde peut y aller.
2: Lorenza, tu dois te projeter. Donc, t'es dans ton appartement, ça te paierait que quelqu'un arrive derrière.
5: Mais les autres aussi doivent se projeter.
3: Quand vous êtes sur un canapé, ça vous emmerde pas si quelqu'un vient s'asseoir à côté de vous.
1: Mais moi, ça me fait rire, on se regarde, on dit il est bien, non? Enfin, je sais pas.
3: En plus, il va avoir un avis qui est différent. Si moi, j'aime le canapé et que le mec il s'assied et qu'il me dit il est pas terrible, ça me mine.
2: Bah oui.
1: Bah j'irai jamais chez Ikea.
2: Chacun sa vie, quoi.
3: Je t'ai pas demandé.
1: Non, mais.
3: Viseuse de kiff de canapé de commode. Impossible cette histoire.
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3: J'ai les chiffres sur les ex. Écoutez. Pour une personne sur deux, on considère qu'une personne est un ex si on a rompu après au moins 3 mois de relation. Si c'est moins de 3 mois, ce n'est pas un ex.
5: Ah bon?
2: Oui, c'est vrai, je suis d'accord.
5: Bah c'est quoi alors? Ça s'appelle comment?
2: Bah c'est un
3: une
2: coup,
3: rencontre.
2: Ouais.
1: C'est hyper vexant.
5: Bah oui.
1: Bah j'aimerais pas qu'on dise ça de moi, quoi. Enfin,
3: bah parce que c'est. Si on reste 3 mois ou genre 1 mois. T'es pas vraiment une ex, il y a eu en fait c'est un truc
2: l'histoire voilà
3: l'histoire c'est un peu raté quoi, c'est
5: t'as envie de partager des choses quand même,
1: c'est discutable.
3: En un mois c'est pas bon, ok,
2: on les a choqués je crois là.
3: Bah, apparemment
1: bah, oui. Bah oui je trouve que c'est important quand même de dire
2: bah, t'imagines le nombre d'ex qu'on aurait sinon.
1: Bah toi bah,
3: alors, non.
2: Bon,
3: 50% des hommes et 42% des femmes restent amis avec leurs ex.
1: Ah ouais.
3: Vous
1: ouais,
3: restez amis avec vos ex.
1: Oui.
3: Faut pas que ça se sache pourquoi.
2: Bah souvent vous, genre les filles vous me dites pourquoi. C'est ça vous plaît avec votre moi autant ma chérie elle accepte que je parle à la mère de mes enfants parce que c'est la mère de mes enfants, mais les autres non, faut pas en parler quoi, faut pas.
5: Moi je suis amie avec mes ex.
1: Moi aussi ça me dérange pas trop.
3: Et ton mec rencontre tes ex?
5: Ah oui.
3: Marion?
5: Oui. Et son copain aussi. Moi mon mec est très
1: mais
5: très
1: simple. Des bisous.
3: Non, il faut expliquer, ils ont monté une secte en fait.
1: Ah bon. Les ex de Marion.
3: Donc ils se rencontrent tous, ils font des brunchs.
1: Non mais c'est
5: non,
1: ouf.
5: Mais
1: ça.
5: Il est pas jaloux et puis non, c'est cool.
3: C'est je sais pas moi si j'arriverais faire une rencontre ce serait gênant en fait.
5: Bah, ça dépend comment tu le prends. Enfin, je sais pas s'il y a plus rien et que vraiment tu le vends comme ça. C'est sûr que si t'es en train de minauder devant ton ex, devant ta femme, ça va pas le faire.
3: Oui, non, évidemment. Hein si j'arrive en barésie.
5: Bah ouais, ça marche pas.
3: Pourquoi j'arrive en barésie?
1: Tu nous dévoiles des trucs.
3: Des chiffres sur les ex. Après une rupture, 15% des gens ont couché avec leur ex.
2: Recouché après?
3: Oui, après.
1: Ah c'est pour dire au revoir.
3: Oui.
1: C'est
3: vrai, j'ai déjà fait ça.
1: Bah, moi aussi, c'est vraiment l'adieu. Et des fois, genre, contact pour dire on n'a pas eu notre truc d'adieu, quoi.
3: D'accord. Et des fois, tu rappelles après et tu dis l'adieu n'était pas adieu.
2: Ouais, il faut refaire un adieu. Oui.
3: C'était pas l'adieu franc. Une femme sur deux n'accepterait pas que sa meilleure amie sorte avec son ex.
5: Ah oui, ça c'est
1: horrible. Je l'ai vécu, c'est un cauchemar.
2: Ouais, mais s'ils sont amoureux.
1: Ah non. Bah non, franchement, non. En fait, c'est la règle. Genre, t'as 1 milliard de gars sur Terre et tu viens chercher le mien.
2: L'amour, enfin, ça te frôle pas, Lorenza. T'es amoureux,
1: Non.
2: J'aime, non. Il n'y aura pas de débat. Ce matin, sur les ex, j'ai l'impression que Lorenza est assez touchy.
4: On a perdu, ouais.
2: Je la connais, Lorenza. Parce que là, elle fait que des réponses très courtes et elle développe pas. C'est-à-dire que, c'est, en fait, ce sujet l'emmerde. Donc, on va arrêter là.
1: C'est vrai.
2: Et on va passer à autre chose.
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2: Le pape arrive demain en France. Et il y a une question que vous vous êtes pas posée. Où est-ce qu'il dort, le pape?
1: Ah, bonne question.
5: Bah oui.
2: Parce que, est-ce qu'il va à l'hôtel? Non. Il peut pas réserver l'hôtel, le pape.
1: Ah
2: c'est
1: bon?
2: Un petit peu compliqué. Bah non, c'est compliqué. C'est compliqué pour lui.
4: Au camping?
2: Alors non, il va pas au camping non plus.
1: Ils ont créé un truc pour lui?
2: Alors, ils l'ont pas créé, mais c'est pour lui. C'est la Nonciature de Paris. Alors, qu'est-ce que la Nonciature de Paris? C'est, en fait, c'est une ambassade du Vatican.
4: Ah, d'accord.
1: Ok.
2: Voilà. Il dort à l'ambassade. Il y a sa chambre, il y a tout qui est là, et il arrive, il dort là-bas.
4: Oui, bien, ouais.
2: J'ai, oui. Après, j'ai une question.
4: Hum?
2: Est-ce que oui, le pape, quand il s'en va, il fait comme nous, il prend les gels douche?
5: Bien sûr.
2: C'est sûr et certain. J'en étais sûr.
5: Les chaussons aussi.
2: Mais oui, merci.
1: Noir. Mais oui.
2: Et est-ce que vous croyez qu'il dit bien ce qu'il a pris dans le minibar?
1: Non.
2: Bon, 7h05, on double votre salaire.
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2: Tous les jours, deux fois par jour, on vous appelle en direct. Pas deux fois par jour, excusez-moi, c'est l'habitude.
1: Eh oui.
2: Une fois par jour, on vous appelle en direct à 7h05 pour doubler votre salaire. Pourquoi une seule fois? Parce qu'à 8h05 maintenant, il y a un nouveau jeu, ça s'appelle le Cash ou Crash. 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
1: Ah,
2: et
1: allô?
2: Pour l'heure, le téléphone sonne quelque part. Allô,
1: allô?
2: Bonjour. Oui, c'est Justine de Saint-Germain-le-Vasson dans le Calvados.
23: Oui, c'est moi.
2: Justine, quel est le seul animateur radio qui loupe ton salaire?
23: C'est Manu sur Énergie.
2: C'est gagné. Justine, t'as envoyé salaire par SMS.
23: Manu, j'adore.
2: Et moi aussi, je m'adore. T'as envoyé salaire par SMS au 7-10-12 et le résultat,
23: oui,
2: ce matin, eh ben, c'est qu'on te double ton salaire.
23: Oui.
2: Ben oui, elle en revient pas, Justine.
5: Elle est choquée.
23: Oh, non, ouais, c'est trop bien.
2: Tu touches 1814 euros chaque mois, fois 2, ça va faire 3628 euros pour toi.
23: J'écoute tous les matins un podcast et tout, j'adore.
2: Et ben voilà.
23: Ça fait trop longtemps, je m'inscris et tout, trop bien.
2: Mais tu sais, c'est le tirage au sort, il y a des gens qui s'inscrivent une fois, ils sont tirés au sort.
23: Mais crois pas. Mais c'est Énergie.
2: Passe-moi ta belle sœur.
23: Je te jure, c'est vrai. Je passe à la radio, Mamoun.
5: Ah oui,
1: Mamoun.
2: C'est Mamoun.
23: Mamoun, c'est Mamoun.
2: Mamoun, c'est Mamoun.
1: Ah, oui.
2: C'est quoi, c'est la sœur de ton mec?
23: Ouais, c'est ça.
2: D'accord, bah, passe à nous, Mamouille, Mamoun.
23: Non, mais attendez, c'est pas possible.
2: C'est Mamoun?
23: Non, mais vous savez quoi? Moi, je me lève, il est 7h. Je me suis couchée à 5h. Et là, je vais aller en cours. Et moi, vous me dites que je suis à Énergie.
2: Alors, voilà.
1: Mets-toi en place. Mais
2: ouais, c'est ça.
1: Oui.
2: Effectivement, bah, vient de se lever il y a 7 minutes. Hein, donc, Mamoun, elle a pas beaucoup dormi.
1: Ah,
2: pourquoi t'as pas beaucoup dormi, Mamoun?
23: Bah, je me suis couchée à 5h en soirée d'intégration hier. Et là, je viens voir ma belle-sœur en lui disant: mais je pensais qu'elle était cuite parce qu'elle criait partout.
1: Elle est juste heureuse, elle est pas bourrée, non.
23: Attends, je te les repasse.
2: C'est gentil.
23: Merci, Manu.
2: Mamoun, j'annonce. Pas Mamoun, non, Mamoun, non, là, on, c'est bien compliqué. Mamoun, Justine. Justine, je te double ton salaire. 1814 euros x 2, ça fait 3628 euros qui vont arriver pour toi.
23: Merci beaucoup, merci.
5: Attends, monsieur. Alors, viens pas, Mamoun, non.
2: Sous choc. Attends, alors, Justine, raccroche pas et dis à Mamoun qu'on va lui offrir le t-shirt Manu sur Énergie.
23: Ah oui, on va lui offrir le t-shirt. En plus, on va courir ensemble comme ça.
2: Oh, Mamoun, elle n'est pas en forme pour courir là ce matin.
4: Non, c'est dodo là.
2: Après la soirée d'intégration, ça va être compliqué. Justine, on te double ton salaire, on t'embrasse fort, on te souhaite une très belle journée.
23: Merci, bonne émission.
1: Merci.
5: J'adore.
2: Justine, elle s'est réveillée avec Mamoun aussi, elle est fatiguée un peu, c'est pas évident. On vous double votre salaire tous les matins. Demain, ce sera peut-être vous à 7h05 qu'on appellera en direct.
24: Salut, c'est Matt Pokora. Comme vous le matin, sous la douche, j'écoute Manu.
2: Et ouais. Eh pardon, excusez-moi, j'ai interrompu Matt Pokora.
4: Ouais, faut pas.
2: Je suis lésé, je me sens sale. Viens. Pardon. Matt Pokora, il est ce soir sur TF1 comme comédien dans Oradour. Et c'est grâce à cette info que j'ai demandé hier à Moziman de mettre Matt Pokora dans le Dream Track qu'il a fait en live.
4: C'est vrai.
1: Ouais, tout à fait.
2: Énorme succès de la vidéo.
3: C'est,
1: en même temps, quel talent.
3: Tout le monde crie au génie.
1: Ah ouais.
3: C'est incroyable.
1: Bah ouais.
5: Et puis toi, alors, la guitare, exceptionnelle.
3: Ah oui. je parlais de moi.
5: Bien sûr.
3: Si vous n'étiez pas avec nous hier, Moziman est venu. C'est le nouveau directeur de la Starac. Il est DJ, il est musicien, il est chanteur. Il nous l'a prouvé hier en direct. C'était incroyable. Je vous en dis pas plus. Allez voir les vidéos. Elle est sur nos réseaux sociaux. C'est Manu Officiel sur Instagram, sur Facebook. Manu Officiel TikTok sur TikTok. Bah, on a pris une claque, en fait, avec, avec Moziman. Est-ce que c'est possible de sortir la vidéo? J'ai rien dit, je me suis concentré. J'ai rien dit. Est-ce qu'on peut sortir la vidéo de Jeff qui faisait une chorégraphie sur un été avec toi?
5: Ah oui, s'il vous plaît. Oui.
2: On peut garder des trucs entre nous, s'il vous plaît.
3: Est-ce que c'est possible? Je ne sais pas si on a l'image, mais j'ai rien dit. J'étais là, je regardais Jeff. Mais il le fait vraiment.
2: C'est la danse du bonheur.
3: Mais il a fait une sorte de chorégraphie, mais en plus, qui ne va pas du tout. C'est-à-dire que quand elle dit le bonheur au bout des doigts, il fait avec ses mains, il faisait, tu faisais un oiseau.
2: Ben oui, c'est la colombe du bonheur. Ah. Des doigts.
5: Qui s'en va à la kermesse de ouf.
3: C'est ça. Les enfants, on va danser. Allez. Bon bah Jeff, tu vas pas faire le théâtre, tu vas faire la danse. Tu vas faire la danse des bras. Écoutez, si on peut sortir la vidéo, si c'est possible, parce que et on la cale avec la chanson et. Mais... Vous découvriez un petit peu les coulisses de l'émission, quoi. Et,
2: mais pauvre.
3: Est-ce qu'on vit? Parce que des fois, on vit des choses aussi pendant les titres, comme la danse de Jeff.
2: Je n'en ferai pas d'autres.
3: 7h23, on va écouter Lil Nas X. Il y aura Kat Sai, Ed Sheeran aussi. Et attention, Lorenza nous a dit, il faut que je vous dise un truc, mais vous me promettez de pas vous moquer.
1: Oui, maintenant que Jeff a dansé, je peux me lâcher un peu plus.
3: Vas-y.
1: Toutes les semaines, je fais de la sylvothérapie.
3: Hein? De la quoi?
1: Alors, c'est de la sylvothérapie. En fait, c'est un bain de forêt.
5: Aïe, aïe, aïe.
1: C'est-à-dire que je marche...
3: Sylvo, sylvestre, d'accord, la forêt.
1: Oui, le bois, les arbres. Je marche lentement pendant 20 minutes dans les bois.
3: On sait encore que...
1: Oui, mais je fais un câlin aux arbres.
3: Oh. Ah, ça, non, en revanche.
1: Parce qu'en fait, ça me fait un bien fou et ça enlève mon stress. Et mais il me procure énormément d'énergie. J'essaye qu'il n'y ait pas de gens autour.
3: Attends, voilà ce que j'ai. Tu le fais toute seule ou tu le fais en. C'est un groupe?
1: Non, je fais toute seule, là, pour le moment. Mais après, on peut créer un groupe.
3: Hein. Mieux, attends, on se moque pas, mais comment t'es venue l'idée de faire des câlins aux arbres et de.
1: Mais en fait, j'ai commencé à courir dans le bois de près de chez moi et je me suis rendu compte que je trouvais l'énergie était. Enfin, c'était fou, quoi. Ensuite, j'ai commencé un peu à me balader, même sans courir. Et puis, je sais pas, on m'a dit, est-ce que t'as déjà été proche des arbres? Mets tes mains, serre-le dans tes bras et tu vas voir, ça va te donner un truc de fou. Ça se voit que je suis célibataire, c'est. Ouais.
5: C'est chaud, là.
3: Attends, je suis en train de chercher un truc.
1: Oui.
3: Ah, voilà,
1: je l'ai. Qu'est-ce que tu fais?
0: Je m'appelle Josiane Pichet, professeure de danse de forêt.
1: C'est moi!
0: J'ai mélangé mes trois passions dans un seul art.

0: Ouais.
1: Bonjour,
0: ouais, ouais, ouais.
1: C'est Josiane Pichet. Enchantée de faire votre connaissance.
2: Bonjour, je m'appelle Lorenza. Bonjour, Châtaignier. J'adore.
0: Bruno le Châtaignier.
1: J'avais beaucoup de vacances.
2: Écoutez, je vous propose, comme Lorenza s'est confiée.
0: Ah là, c'est un gros secret. Oui, hein.
2: De se confier aussi. Quel est le truc un peu particulier, un peu pas comme tout le monde, que vous faites de temps en temps? Peut-être pas obligé. Tu le fais souvent, la danse de forêt ou...
3: Bah ouais, j'essaye de... Bah, au moins une fois toutes les semaines. Oh, une fois toutes les deux semaines.
2: Ah oui.
1: Je m'appelle Josiane Fichet, professeure de danse de forêt. J'ai mélangé mes trois passions dans un seul art. La danse, la forêt et la solitude.
0: Ah, c'est tellement moi, je suis
1: la forêt.
2: Quelle est la chose un petit peu particulière, un petit peu pas comme tout le monde, que vous faites vous aussi? Appelez-nous 0 870 42 48.
1: Je vais vous apprendre comment revitaliser vos plantes.
0: Arrêtez de vous moquer.
1: Là, je revitalise.
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2: En ce moment, on n'arrête pas de vous faire gagner de l'argent. C'est 1000 euros cash. Et c'est ce que tout le monde veut, en fait.
0: Bah oui.
2: C'est quoi le cadeau que tu veux? 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On dit, qu'est-ce que vous voulez comme cadeau? 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
0: La thune.
2: Tout le monde veut de la thune. Eh bien, on vous en offre 1000 euros cash grâce à Temporis et les agences d'intérim. 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Dans 5 minutes, on va jouer juste après 4 sailles au meilleur jeu radio du monde. C'est le jeu des 5 mots. Vous nous appelez au 0 870 42 48. On est là. Tout le monde est là, évidemment. Il y a Marion la première.
6: Bonjour.
2: Jeff est là aussi.
7: Coucou.
2: Et celle qui danse dans la forêt.
1: Je m'appelle Josiane Pichet, professeure de danse de forêt. J'ai mélangé
2: Lorenza
1: dans un seul art.
2: La danseuse de
1: la
2: forêt.
1: Danse, la forêt et la solitude.
2: Elle nous...
1: La danse, la forêt.
2: Elle nous a dit il y a 10 minutes, je vais vous avouer quelque chose sur moi, mais je ne peux pas que vous vous moquiez.
6: Non, elle n'a pas fait du tout.
2: Nous... Comment ça s'appelle le truc exact? C'est quoi?
0: La sylvothérapie.
2: La sylvothérapie. Comme...
0: Dit bain de forêt. Hein.
2: Dit comme... comme Josiane Pichet, ouais. Voilà, elle mélange ses trois passions, la danse, la forêt et la solitude. Donc elle va dans la forêt et elle se balade. Alors tu danses pas vraiment, mais tu fais les câlins aux arbres.
0: Bah, oui, je les encercle avec mes bras et je prends l'énergie qu'ils ont à me donner.
2: Tu les choisis, c'est-à-dire que tu regardes les arbres. Tu choisis quel arbre tu vas.
0: Il faut un beau tronc.
6: Ah, bah attends, mais c'est vrai.
0: Qu'est-ce qu'il y a?
6: C'est hyper important. Ils sont consentants d'abord, ces arbres.
2: Oui.
6: Ils veulent peut-être pas ces câlins.
0: Je ne l'aurais pas demandé, mais.
2: C'est vrai, c'est difficile de savoir si un arbre est consentant ou pas sur les câlins.
0: Non, mais Marion a raison. Peut-être que je devrais m'approcher comme les animaux et leur dire je vais te faire un câlin maintenant.
6: Bien sûr.
0: Et attends. Voir la réaction, peut-être.
2: Les animaux, ils posent pas de questions, ils pissent sur les arbres. Donc,
7: c'est clair.
2: Donc, le câlin de Lorenza, ils seront contents.
0: Oui, voilà, c'est ce que je me dis.
2: Jeff,
7: ouais, je fais une question pour Lorenza. Tu changes d'arbre à chaque fois ou t'as un arbre?
0: C'est vrai que j'ai un arbre fétiche.
2: Ah, tu vois. Ah,
7: un peu de fidélité quand même.
0: Et je vous ai dit, il faut des belles feuilles, un beau tronc et tout. Même quand il les perd, il reste beau. Et c'est vraiment triste.
2: c'est pas triste. Est-ce que tu as donné un nom
0: à l'arbre?
2: Pas encore.
0: C'est l'arbre joli dans mon cœur, mais c'est. Voilà, j'ai pas de nom. Mais
1: je m'appelle Josiane Pichet, professeure de danse. Marion, j'ai mélangé mes trois passions dans un seul art.
0: Elle me regarde trop bizarre.
1: La danse, la forêt et la solitude.
2: La danse.
1: La danse, la forêt et la solitude.
0: Moi, je suis un peu tarose, mais ça va, je le vis.
2: Non! Oh, mais écoute, ça te rend heureuse de faire des câlins aux arbres.
0: Mais de ouf, je suis beaucoup plus énergique.
2: Alors, quel est le truc un peu spécial, un peu bizarre, que les autres ne font pas mais que vous faites? Le truc un peu pas comme tout le monde. 0 870 42 48. Je vous ai demandé de nous appeler, on va vous prendre au téléphone. Jeff, t'as quelque chose que tu fais?
7: Ouais, bah, puisqu'on est dans le non-jugement, ça tombe bien. Après la douche, des fois, je m'essuie pas. Je m'allonge sur le tapis de mon salon, je mets le ventilateur sur moi, j'attends de sécher naturellement.
6: Non, allez, c'est bon, moi je m'en vais. Allez, fous du bus là, non mais attends.
7: Non, mais en fait, la serviette, c'est agressif.
6: Non, mais si elle se frotte aux arbres, tu te frottes au tapis, bah attendez.
7: Non mais quand tu sors de la mer et que tu t'essuies pas, c'est agréable de sécher naturellement.
6: Mais non, c'est pas agréable de se frotter nu sur un tapis, Jeff.
7: Non, j'ai un tapis épais en plus.
2: Mais écoute, si c'est son kiff.
7: Bah oui.
6: Il y a que moi qui suis normal dans cette émission.
0: Bah non, tu dois faire des trucs chelous, Marion, c'est sûr aussi.
2: Alors, si vous voulez, je peux en rajouter un. Je sais pas si c'est chelou ou pas, mais je me suis rendu compte hier. J'ai des chiens, j'en ai deux des fois. Je les prends comme s'il était un bébé et je les berce.
6: Allez, c'est bon. Ah, salut.
3: Elle se barre.
2: Non, mais elle fait le tour du studio.
3: C'est trop pour elle. Elle a dit allez vous frotter.
2: Mais reviens.
3: Elle s'est barrée.
2: Mais c'est parce que le chien c'est un peu mon bébé, tu comprends.
7: Je crois qu'elle comprend pas ça.
2: Elle est partie dans le couloir.
3: Elle
2: revient. Quelle est la chose un petit peu particulière que vous faites pas comme tout le monde? Il y a Maxime qui est là. Bonjour Maxime.
4: Salut Manu, salut l'équipe.
2: On t'écoute Maxime. Fais rêver Marion.
4: Alors moi il m'arrive un truc un peu spécial. C'est que des fois je marche, que je sois dans la rue, au travail ou n'importe où. Et en fait d'un coup je me refais une conversation et ça m'arrive de bugger, de m'arrêter et de me parler et de me répondre. En fait j'interagis comme la conversation que j'ai eue la veille par exemple. Et si on était 2, 3, 4 à discuter, ben d'un coup je me fais la discussion, je m'arrête et je réponds et puis je surenchéris et puis d'un coup
2: Maxime, tu te rends compte que ce que tu es en train de faire là?
3: C'est ce qu'il fait.
2: Mais non mais c'est exactement ce qu'il est en train de faire là. Parce que je me demandais à quel moment ça va s'arrêter, mais en fait Maxime continue en boucle.
4: C'est quand je me rends compte que tout le monde me regarde, quoi.
2: Et il continue encore, là. Génial. Merci beaucoup, Maxime, de nous avoir appelé.
4: Merci, Manu. Est-ce que je peux demander un petit truc?
2: Est-ce que c'est possible,
4: par hasard, d'avoir un petit souvenir d'énergie?
2: Un petit souvenir d'énergie, oui. On va t'envoyer un stylo.
4: Ah ben, c'est déjà très bien.
2: Non, c'était une vanne. Non, tu veux... On va t'offrir le mug Manu sur énergie.
4: Ah, super, super. Tu es au top. Vous êtes au top, bon. Toute l'équipe.
2: Belle journée à toi, Maxime. Merci de nous avoir appelé.
1: Je m'appelle Josiane Pichet, professeure de danse de forêt. J'ai mélangé mes trois passions.

0: un peu particulier, appelez-nous.
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0: 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Au jeu des 5 mots, on a Benjamin ce matin avec nous. Bonjour Benjamin.
3: Bonjour Manu, bonjour Jeff, bonjour Lorenza, bonjour Marion.
4: Salut.
0: Bienvenue au concours de la plus grosse voix du matin. C'est Benjamin qui démarre aujourd'hui. Benjamin, j'ai pour toi 1000 euros si tu gagnes au jeu des 5 mots. Et ce matin, tu vas jouer avec Lorenza.
4: Allez,
3: top, trop bien.
0: Allez, la femme qui danse avec les arbres dans la forêt. Lorenza va aller dans le couloir. Heureusement, il n'y a pas d'arbre dans le couloir, donc elle ne sera pas retardée. Elle va sortir du studio. Quand elle sera dehors, Benjamin, elle n'entendra plus ce qui se passe. Et je vais te donner 5 mots à ce moment-là. Après chaque mot, tu me donnes le premier qui te vient en tête. Ensuite, Lorenza revient. Je fais exactement la même chose avec elle. Et dès que vous avez un mot en commun dans vos réponses, c'est gagné. À toi, les 1000 euros. T'es prêt?
3: Ouais, je suis prêt.
0: C'est parti, bonne chance, on joue au jeu des 5 mots. Geste.
3: Mouvement.
0: Carte.
3: Jeu.
0: Frais.
3: Sous.
0: Course.
3: Voiture.
0: Condiment.
3: Salade.
0: Pas mal, je trouve. Il y a du bien.
5: Ouais, ouais. Il y a de l'idée.
0: Ah, il y a de l'idée.
5: Ouais, ouais.
0: Je pense que t'as pas compris un mot, à mon avis, parce que t'as dit sous après frais.
3: Ah, ouais. Non, ouais, si, je pensais, ouais, des sous, de l'argent, ouais.
0: Ah, des frais, ouais. Oui.
4: Ah,
0: oui,
4: d'accord.
0: Ouais. Il a reçu un rappel des impôts, et ça lui. Écoute, les sous, j'espère que tu vas les avoir. 1000 euros, peut-être pour toi, on va faire revenir maintenant Lorenza. Je fais exactement la même chose avec elle. Dès que vous avez un mot en commun dans vos réponses, c'est gagné. Attention, Lolo est de retour.
4: Ah, c'était long de ouf.
0: Alors, parce qu'en fait, on a papoté.
4: Voilà. Ok, ça marche. Mais tout s'est bien passé.
0: Tout s'est très bien passé.
3: Ah, on espère.
4: Ok.
0: C'est parti. On joue au jeu des 5 mots, un mot en commun et c'est gagné. Geste.
4: Brusque.
0: Mouvement. Carte.
4: Pokémon.
0: Jeu. Bon. Il reste trois mots.
4: Oui, non, mais c'est moi qui suis mauvaise. Allez.
0: Frais.
4: Frigo.
0: Il avait dit sous. Les frais à dépenser.
4: Ah oui, ok.
0: Il reste deux mots.
4: Ah là là.
0: Course.
4: Magasin. Supermarché, pardon.
6: Oh là là.
0: Un magasin ou supermarché, ça marchait pas. Il avait dit voiture. Voici le dernier mot. Condiment.
4: Manger.
0: Il avait dit salade.
4: Ah là là. Ah oui, c'est précis.
0: Là, vous vous êtes pas trouvé.
4: Non, on s'est pas trouvé du tout.
0: Là, c'était pas les mêmes courses, c'était pas les mêmes cartes,
3: Eh ouais. C'est comme ça. Ça arrive.
4: Je suis désolée.
3: Oh
4: non. Mais Benjamin, Lorenza. Une
3: papilliste
4: de fou en plus.
3: Mais non, c'est pas grave.
4: Bah, écoute, Benjamin.
3: On retentera la chance.
4: Oui.
0: Mais voilà, tu nous rappelles quand tu veux, Benjamin. Ouais. Et raccroche pas, je vais t'offrir le t-shirt et le mug Manu sur Énergie.
3: Ah, c'est gentil, merci.
0: Belle journée à toi, Benjamin.
3: Bonne journée.
0: J'ai l'impression que pour aller dans la forêt et faire des câlins aux arbres, il y a du monde.
7: Alors, je m'appelle Josiane Pichet, professeur de.
0: Alors, quand il s'agit de faire gagner au jeu les 5 mots, il n'y a plus personne, Lorenza.
4: Oui, mais ça va, mais j'ai l'impression que j'ai une meilleure connexion avec les arbres qu'avec les auditeurs. J'essaie de m'adapter, quoi.
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0: On continue à parler des choses un petit peu bizarres qu'on fait. Tout a commencé avec Lorenza qui nous a dit tout à l'heure, je vais vous avouer quelque chose, mais vous ne vous moquez pas. C'était trop tard.
4: La seconde où je l'ai dit, je me suis dit aïe aïe aïe.
0: Elle nous a expliqué qu'elle allait en forêt et qu'elle faisait des câlins aux arbres.
4: Des bains de forêt, de la sylvothérapie, c'est très sérieux.
0: Mais c'est pas parce qu'on met un mot un peu scientifique sur quelque chose que c'est pas bizarre. Hein.
4: J'ai essayé, écoute.
0: Mais on a chacun dit des choses un peu qui peuvent paraître étranges qu'on fait. Jeff, des fois, après sa douche, il se baigne pas, il se sèche pas, va s'allonger dans le salon avec un ventilateur.
5: Ouais, tout doux, voilà. Force 1, attention, pas trop.
0: Moi, j'ai expliqué que parfois, je prenais un de mes chiens et je le mettais dans mes bras comme si c'était un bébé, quoi. Ouais. Et je le berçais, voilà. Et Marion a dit, mais j'en peux plus de bosser avec vous, mais il n'y a pas un truc un peu bizarre que tu fais?
8: Si, c'est un level en dessous de Lorenza, je galoche pas des arbres, mais j'avoue que j'aime bien marcher pieds nus dans l'herbe ou dans la terre.
4: Ah,
8: surtout si elle est un peu humide. Je trouve ça extrêmement relaxant.
0: Oui, oui, je suis d'accord.
8: Au début, je le faisais pour faire plaisir à mon fils parce qu'il adore marcher pieds nus. Ah ouais. Mais maintenant, dès que je peux, je le fais. J'enlève mes pompes et je marche et je malaxe un peu l'herbe ou la terre. J'avoue, ça fait chelou à regarder, mais.
0: Non, alors, marcher, ça, il y a beaucoup de gens qui le font. Après, si tu commences effectivement à faire de la pâte à crêpes avec la terre, là,
8: ah
0: ça
8: oui, j'insiste un peu, tu vois.
4: Avec ses orteils. Et je me conseille. Avec moi, en forêt.
5: Ouais, je vais dire, c'est pas loin de Lorenzo.
8: Ouais, mais je peux pas là. J'ai un truc toute la vie. Je peux pas.
0: Non, mais tu sais, t'es pas loin de passer de l'autre côté.
4: Ouais, ça va vite, Marion, viens.
0: On a Pauline qui est avec nous. Bonjour, Pauline.
6: Salut Manu, salut l'équipe.
0: Bienvenue sur Énergie. Pauline, quelle est la chose un peu pas comme les autres que tu fais?
6: Alors moi je déteste manger à la fourchette, je mange tout à la cuillère.
8: Ah bon?
5: C'est compliqué quand même.
0: Bah, c'est, non, l'inverse c'est plus compliqué. Que oui, si tu veux pas manger à la cuillère la soupe, c'est galère, tu vois, par exemple.
6: Ah, ouais, mais attends, je mange vraiment tout à la cuillère.
0: Mais je crois que globalement on peut tout manger à la cuillère en fait.
4: Oui, je suis en train de réfléchir, c'est vrai.
0: C'est juste un peu galère pour piquer, pour la viande, tu vois.
6: Mais tu coupes tout avant, tu mets tout dans une assiette creuse, et tu prends ta cuillère à soupe, hein, parce que t'as faim, et tu manges.
4: Ah ouais.
5: Ouais, mais les frites, t'en prends une par une dans ces cas-là, ça tient pas dans une cuillère.
6: Ah bah là, tu manges à la main par contre.
0: Ah bah la main, oui. D'accord. Oui. Tout ce qui ne passe pas dans la cuillère est pris à la main, bien sûr, oui, évidemment. Oui, et après, si c'est galère, tu mets carrément la tête dedans, tu leur.
6: Voilà,
0: c'est comme ça qu'elle mange sa purée, alors on est tranquille. Merci beaucoup, Pauline, de nous avoir appelé.
6: Salut.
0: Belle journée à toi. On a Julie qui est là aussi. Bonjour, Julie.
9: Salut, Manu. Salut, tout le monde.
0: Julie, qu'est-ce que tu fais d'un peu bizarre, pas comme les autres?
9: Alors, moi, j'écoute les musiques au ralenti sur YouTube.
0: Hein?
4: Pourquoi?
0: Alors, attendez, parce qu'il y a plusieurs vitesses sur YouTube. Tu vas vraiment à fond?
9: Ouais, les musiques, ouais, tout ce qui est en slow motion. Ouais.
4: Ah, c'est chelou.
5: Ouais, c'est ralenti donc.
0: Alors, attends, parce que je vais faire. Je suis dessus. Je mets pilé.

0: t'écoutes comme ça?
1: Ouais.
2: L'enfer. Mais pourquoi ça m'angoisse?
0: Bah oui.
1: C'est vrai.
0: On dirait un chant satanique.
1: Mais non, mais c'est, ça détend.
0: Ah, ah non, ça détend pas. Non, ça non. Sert à...
1: Mais peut-être pas celle-là.
0: Ah, pas celle-là, d'accord, il y en a d'autres.
1: Ouais, mais il y en a plein, ouais.
0: Après, l'avantage, c'est que dans ta playlist, c'est deux titres et ça te fait 2h30. Merci beaucoup, Julie, de nous avoir appelé.
1: De rien, bonne journée.
0: Très belle journée à toi. Il y a encore d'autres choses que vous voulez confier au monde. Lorenza, t'es plus fort que la sylvothérapie encore?
2: Bah, je crois que c'est le même level. J'adore aller à la FNAC pour sentir les livres. Et en fait, ça me détend. Et pour choisir un livre, je le fais avec... déjà, je prends une page au hasard, je lis deux lignes et je dois sentir le livre. Et c'est comme ça que je choisis si j'achète ou non.
0: Ah, c'est deux lignes plus l'odeur.
2: Ouais.
3: Ok, il faut que ça ait quelle odeur en particulier?
2: Bah, j'arrive pas à décrire, mais c'est vrai qu'il y a des livres qui puent.
3: Ah oui.
2: Et
3: on
2: D'accord, très bien. Je ne les veux pas dans
3: très
2: ma bibliothèque.
3: Tu sais quoi,
0: j'imagine une émission littéraire à la télé. Avec que des gens autour de la table comme ça qui parlent du livre qu'ils ont acheté et la raison pour laquelle ils l'ont acheté. Alors je suis désolé, l'auteur est à côté de moi, mais votre livre pue. Hein. Et c'est pour ça vraiment je. Et l'intérieur, j'ai pas lu, l'odeur m'a dégoûté. Merci beaucoup. Bien merci Lorenza pour cette critique littéraire.
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0: Eh, ça va aller vite, hein.
1: 3 mois.
0: Wow.
1: Pile. Dans 3 mois pile, c'est Noël. On va écouter Maria Carré, évidemment. On va l'écouter. Mais Maria Carré a un problème. Oh là.
0: Qui a...
1: Maria Carré s'est fait battre aux États-Unis.
0: Par qui?
1: La chanson. La chanson All I Want for Christmas Is You avait le record de la chanson la plus longtemps restée numéro 1 dans les charts américains. 22 semaines. Mm. Une chanteuse, t'es au courant, Lorenza?
0: Ouais, je suis au courant de l'info, ouais.
1: Une chanteuse de country a osé la dépasser. Mais non.
0: Et ce que je trouve ouf, c'est que personne n'en a entendu parler de cette meuf.
1: Mais ici, on n'est pas très country.
0: Mais c'est fou.
1: Ah, mais aux États-Unis, c'est une star. Elle s'appelle Ella Langley. Le titre s'appelle Choosing Texas. Elle vient d'atteindre la 23e semaine numéro 1 des classements aux États-Unis.
0: Oh la paix.
1: C'est elle qui a fait tomber Maria Carré.

0: Mais 23 semaines numéro 1.
1: Ouais. Oh, Marie, elle doit être en PLS.
2: Elle a le seum, ouais. C'est sûr.
1: Oh là là.
0: Ouais, là, rien. Mais là, dans un mois et demi, elle va être décongelée. Et là, elle va pas être contente, Maria. Elle va pas être contente et ça va faire mal rendez-vous dans un mois et demi. 8h06, on joue au cash ou crash. On est avec nous ce matin, Sandra. Bonjour, Sandra.
3: Bonjour, Manu. Bonjour, toute l'équipe.
0: Sois la bienvenue sur Énergie. Sandra, merci. J'ai pour toi ce matin peut-être 1000 euros. Je te rappelle les règles du jeu. Avant de s'écouter Mauvais Joe et Maladie, on va jouer ensemble. Le cash ou crash, c'est 3 questions. Tu réponds juste à la première, tu gagnes 250 euros. Tu réponds juste à la deuxième, tu doubles ton gain, 500 euros. Si tu réponds juste à la troisième, tu doubles encore ton gain, 1000 euros cash. Tu peux t'arrêter à n'importe quel moment quand tu veux et tu repars avec le gain acquis. Hier, quelqu'un est parti avec 500 euros et c'est déjà pas mal, 500 euros. Oui. Je te rappelle que si tu te trompes à une question, tu perds tout. C'est le cash ou crash. On veut pas du crash, on veut du cash. T'es prête?
3: Oui.
0: C'est parti. On joue au cash ou crash. Voici la première question. Selon la mythologie grecque, quel dieu du tonnerre est aussi le père d'Hercule?
3: Zeus.
0: Tu as dit Zeus.
3: Ouais.
0: Une bonne réponse.
4: Ah, j'ai peur.
0: 250 euros pour toi, Sandra. Qu'est-ce que tu veux faire? Tu veux tenter de doubler ou tu t'arrêtes là?
3: Je double.
1: Allez!
0: C'est parti. Deuxième question pour 500 euros. Quel format de papier a pour dimension 21 x 29,7 cm? Quel est le nom de ce format de papier?
3: A4.
0: Elle a dit A4. 21 x 29,7. Bonne réponse.
1: Oh, elle est forte, Sandra, là.
3: Secrétaire.
0: Ah bah oui, bah oui. Secrétaire, le A4, le A3, le A2, c'est un secret pour toi. Quand il y a un bourrage papier à la photocopieuse, c'est Sandra qui arrive. Hein. Alors, Sandra, attention, tu as 500 euros, ils sont à toi. Est-ce que tu veux tenter la troisième question, doubler cette somme et arriver à 1000 euros, tu veux t'arrêter?
3: Non, je m'arrête. C'est super 500. Merci.
0: Bah oui, c'est super 500 euros. Sandra, 500 euros pour toi. On t'embrasse fort. Bravo.
3: Merci, Énergie.
0: Merci de rien. Gros bisous, Sandra. On t'aime.
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6: Allez, viens. Je t'emmène.

0: des infos aléatoires du monde. Chacun ramène sa petite info. Allez, c'est parti. Lorenza, t'as envie de commencer? Je le sens. Allez.
1: Les manchots, ils font plus de 10 000 micro-siestes par jour.
2: Quoi? Oh, les feignasses.
1: Ils ont pas de vraie nuit.
0: Mais attends, 10 000 par jour, c'est une tous les... Enfin, c'est sans arrêt, en fait.
1: Ouais, c'est toutes les 4 secondes. En fait, c'est pour être attentif si jamais il y a des prédateurs, pour protéger les œufs. Ils sont tout le temps au taquet, en fait.
0: Elles durent combien de temps, leur micro-sieste?
1: Mais je t'ai dit, c'est à peu près toutes les 4 secondes. 4 secondes de sieste, oui. Bim, bim, bim, et puis hop, on est de nouveau là, quoi.
0: Alors, toutes les 4 secondes, il faut 4 secondes de sieste.
1: Ouais. C'est ça, ouais.
0: Mais ça va pas, si toutes les 4 secondes, il faut 4 secondes de sieste, ils sont tout le temps en sieste. Parce qu'il y a 4 secondes, 4 secondes.
1: Non, c'est par tranche de 4 secondes.
2: Ah, d'accord.
1: Donc, je sais pas combien de... Enfin, voilà, mais...
0: C'est compliqué pour avoir des conversations. Hein.
1: Ah, ouais. Mais t'arrives pas, hein.
3: C'est... Ouais, faut pas être en décalé, quoi.
1: Non.
0: Passe-moi le sel. Est-ce que tu veux le sel? C'est un enfer.
1: C'est à peu près plus de 12 heures de sommeil par jour.
0: Voilà. Ouais. Les infos aléatoires du monde. On apprend des choses sur les animaux. Marion, quelque chose aussi?
4: Eh oui, info animalière aussi. Les éléphantos, ouais, sucent leur trompe pour se rassurer, exactement comme les bébés sucent leur pouce.
0: Oh, c'est trop mignon.
4: C'est hyper mignon.
0: Trop mignon. C'est trop mignon.
4: J'adore. Vous avez l'image là du petit
0: éléphant. Ouais,
4: on a envie de le caresser. Ouais.
0: Bah oui, oui. Et puis lui, il va te mettre
1: un coup d'oreille.
0: L'éléphanto, il fait déjà 8 fois notre taille. Ouais. Mais c'est trop mignon comme. C'est trop mignon. C'est trop mignon. Jeff, une info animaux aussi ou autre chose?
3: Autre chose, moi. Pendant la Révolution française, le mot noble était interdit, hein, forcément, on les a tous décapités. Donc, la ville de Grenoble a été renommée Grelibre.
1: Ah bon?
3: Plutôt que Grenoble, c'est redevenu Grenoble que sous Napoléon plus tard.
1: Ah, c'est marrant.
0: Ah, parce qu'il y a un rapport Grenoble-noble avec le nom noble.
3: Non, je crois que c'est juste la sonorité. Tout simplement.
0: C'est le nom, d'accord.
3: Voilà, ok.
1: Ah, c'est marrant.
0: Donc voilà, Grenoble. Ça c'est drôle.
1: Ah,
0: ça vaut pas. Ça vaut pas l'éléphanto qui met sa trompe.
3: Non, c'est moins mignon. C'est moins mignon, mais ça se place dans un apéro tranquille.
0: Ouais. Mais faut vraiment parler de la Révolution française et des meubles à l'apéro.
3: Ouais, non, c'est plutôt dans le digestif. Alors ça, la
0: famille. Ouais, c'est pas la discussion d'apéro de base, mais ça se tente. Bon ben moi j'ai une info animaux aussi.
4: Arrête.
0: Oui.
1: Allez.
0: Écoutez bien. Pour manger une proie fermée, genre une moule par exemple, oui. L'étoile de mer, elle peut projeter son estomac à l'extérieur de son propre corps.
1: Oh.
0: Elle digère la proie sur place et ensuite elle réaspire son

0: Oh bah un peu le carton de l'été, tombé du ciel, ah. Déjà 2 millions d'entrées. Je l'ai pas vu le film. Vous l'avez vu?
1: Pareil, non.
2: Non, pas encore.
0: Non. En fait, au moins ça prouve quelque chose, dans cette émission, c'est pas ici qu'on fera des rubriques de critiques au cinéma.
2: Non.
1: Ah mais si, je l'ai vu, je suis bête.
2: Ah bah alors là, c'est encore pire.
1: C'est le film avec qui est, ouais, ou le gamin qui essaye, il est prof dedans, Fred Testo.
0: Bah je sais pas, j'ai pas vu.
2: Bah
0: pas vu.
1: C'est bon, je l'ai vu. C'est rigolo.
0: Ah ok,
1: c'est rigolo.
0: Merci. Okay. Et ben alors donc ça confirme vraiment ce que j'ai dit. On fera pas de critique de cinéma ici. Merci Jeff. Chose première, chose due. C'est le retour du journal intime de Lorenza.
3: Oui.
0: Elle nous a surpris. Hein. Il y a 2 semaines, elle nous a dit voilà, j'ai un journal intime d'adulte. C'est comme un journal intime d'enfant, sauf qu'elle est adulte. Et c'est tous les jours, elle écrit les choses dans son journal intime. Elle nous a dit, j'aimerais vous lire de temps en temps des pages.
3: Ouais.
0: La dernière fois, c'était avec un ex. Elle savait pas si elle allait le voir, le revoir. On était resté là-dessus.
3: Eh ben,
0: on reprend à ce moment-là.
3: Je vous propose de continuer l'histoire parce que il y a eu des rebondissements.
0: Voici Lorenza qui parle à son journal intime.
3: Mercredi 16 septembre 2026. / La paix.
0: Oh.
3: Cher Joujou. Mon ex écoutait l'émission ce matin et on a parlé par message. Il l'a super bien pris, il a même rigolé de la situation, plus un pour lui. Grâce à ça, j'ai enfin eu ma réponse. Il m'a fait comprendre que prévoir tout un week-end pour se revoir avant son grand départ, c'est un peu abusé, mais que si l'occasion se présentait, on pourrait évidemment prendre un café.
0: Ouf, ah oui, c'est pas ce que t'avais dans les plans.
3: J'écris du coup, il a raison.
2: Ouais,
3: en vrai. Mais j'ai négocié un autre truc. Puisqu'on se parle et que c'est cool, je lui ai demandé qu'il me débloque d'Instagram et qu'on se refollow.
2: Oui, c'est la base.
0: Attends, Lorenza, 15 ans.
3: Et j'écris donc, et ta dame, c'est bueno. Du coup, on se refollow. Par contre, je le soupçonne de m'avoir mis en sourdine et de masquer ses stories. Parce que je vois qu'il... Il regarde pas trop, enfin, je sais pas ce qu'il fait, mais...
0: Ah, tu regardes, qui regarde tes stories?
3: Exactement.
0: Ah, ok, d'accord.
3: Mais c'est déjà un début, le début de la paix. Et en vrai, en écrivant tout ça, je me dis que ça me ferait quand même plaisir de le revoir pour lui dire au revoir. Et de toute façon, il m'a envoyé lors de son vol à Paris, donc je réfléchis. J'hésite à débarquer à l'aéroport et lui faire un coucou avant qu'il décolle.
1: Oh là là, ah, la mauvaise comédie romantique.
3: Affaire à suivre.
0: Ah, t'as du mal à terminer l'histoire, quoi.
3: Bah, on s'est pas dit au revoir.
2: Et t'es piqué par lui, hein. T'es complètement accro,
1: bah
2: ma
1: oui,
2: pauvre.
3: Mais moi, j'aime bien clôturer mes histoires,
2: non,
3: quoi.
2: Non, mais là,
0: bah, elle est clôturée, mais c'est... j'ai l'impression que toi, t'as pas remarqué que la clôture était fermée et il est souffié, même.
2: C'est clair.
3: C'est presque fini.
0: On écoute.
3: J'ai jusqu'à novembre pour voir tout ça. Et évidemment, je n'avais rien dit à ma coloc parce qu'elle m'appelle Toxic Girl. Mais j'ai été bête parce que j'ai envoyé un screen de mon écran WhatsApp où on voit toutes les personnes à qui je parle.
2: Aïe.
3: Elle m'a envoyé un audio en me disant « Je rêve ou c'est bien ce que je crois ?» Erreur de débutante, mais au moins elle est au courant maintenant. Suite au prochain épisode. À bientôt, Joujou.
0: J'ai pas compris le screen.
3: Quoi, ben en fait, elle m'a cramé, j'ai envoyé un screen pour montrer autre chose sur WhatsApp.
2: Ah oui.
3: Sauf qu'elle a vu les photos des gens à qui je parle.
1: Ah oui,
3: d'accord. Et elle a vu la photo de mon ex et elle a dit, mais qu'est-ce que t'es en train de faire là? C'est bien ce que je crois. Et oui,
0: d'accord.
3: C'est bien ce que tu crois, oui.
0: Bon, bah ça continue donc.
3: Suite au prochain épisode, on a jusqu'à novembre pour voir tout ça. Je vous inclue dans le dedans.
2: Lorenza, il veut pas. Comment on peut te le dire?
0: Lorenza,
3: il veut pas un week-end.
0: Non, ce que t'as pas compris, c'est que toi tu dis suite au prochain épisode, mais en fait il y a plus de saison de la série.
2: C'est fini.
0: Ils ont fait la saison finale. Il y a une finale. Le mec il est parti. Il a pris l'avion.
3: Pas encore, Manu.
0: C'est le final, Lorenza. À la limite, tu auras peut-être un spin-off. Je sais pas.
3: Oui,
0: mais dans
3: oui,
0: là,
3: c'est mais bien voilà. Joué ça
0: mais, ouais, dans 4-5 ans, il y aura un reboot.
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0: Énergie. Tout le monde est là, il y a Marion.
2: Bonjour.
0: Il y a Jeff qui est là.
6: Salut.
0: Aussi. Lorenza.
3: Oh mince, coucou. Oh là là. Ça m'arrive jamais.
0: Et qu'est-ce qui t'est arrivé?
3: J'ai oublié d'appuyer sur le micro, voilà. J'ai dit coucou, un peu blasé en plus. Et après, je me dis, mais merde, je m'entends pas.
0: Elle allume pas son micro, elle est blasée. Est-ce que tu veux rester avec nous?
3: Non, mais en vrai, je kiffe de ouf, hein. Je suis en plein, wouh.
0: Mais est-ce que tu veux que quelqu'un vienne et que t'aies un allumeur de micro? Tu nous dis, enfin, vraiment, toi,
3: Non, ça va. Vous tracassez
0: besoin,
3: pas.
0: Si t'as besoin d'un assistant micro, enfin, vraiment, non, c'est.
3: On peut. Ça marche.
0: Tu nous dis, hein.
3: Je vais réfléchir, mais là, ça va, c'est vraiment.
0: C'est comme tu veux, si tu veux autre chose, pour être à l'aise,

0: mais tranquille.
1: De la barbe à papa et du comté.
2: Ah oui, ça va bien ensemble. C'est le mariage parfait, quoi.
0: Non, j'ai compris ce qu'il faut offrir à Lorenza. Du goût.
1: Oh, mais allez, c'est très bon.
0: Non, barbe à papa et comté, non, c'est pas bon. BTS avec Swim, Indie la dernière audience, c'est ce qui arrive pour vous. Il y aura les sondages du matin aussi, juste après BTS. Et tout de suite, on va s'écouter les messages vocaux que vous nous envoyez. 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Et vous pouvez à tout moment nous envoyer des messages vocaux. Vous pouvez réagir à ce qu'on dit dans l'émission, les sujets. Vous pouvez partager quelque chose qui vous est arrivé. Vous faites ce que vous voulez. On écoute tous vos messages et on les partage avec vous chaque jour. C'est parti, on en écoute.
3: Moi, je voulais vous raconter une histoire de mariage. J'étais réceptionniste dans un hôtel et on organisait des mariages. Et un des mariages où nous avons cherché très longtemps la mariée, que nous avons retrouvée avec le père du marié dans les toilettes. Voilà, passez une belle journée, bisous.
0: Ça, c'est hier, on parlait des mariages et des histoires de mariage.
4: Ouais.
0: Ah oui, là, on est...
4: C'est high level, là, oui.
5: C'est une dinguerie, genre. Wow.
0: Ah, il a marié avec le père de la mariée.
2: Oh, le respect, il n'y en a plus, là.
1: Ouais, non, zéro. Oh.
0: Si jamais le marié s'est tapé la mère de la mariée...
2: Non, non. Belle perf.
0: Ouais, à la SNCF, on appelle ça la carte famille. Hein. C'est incroyable. C'est impressionnant. Allez, un autre message.
6: Coucou Manu, je voudrais savoir si Lorenza, parce que moi aussi je suis fan de Crocs, j'aurais aimé savoir si Lorenza a vu les nouvelles Crocs, celles qui viennent de sortir. C'est une tuerie. En poil de poney, je ne sais pas quoi là. C'est une tuerie.
0: Alors je pense pas que ce soit les poils de poney.
4: Poil de poney.
1: Il y a des Crocs avec des poils.
2: Ah oui, je regarde aussi.
1: Ah ouais, je suis en train de regarder.
4: C'est des sabots moumoutes là, oui.
0: Je vois.
1: Là, c'est trop loin, là. Ça va trop loin, là.
0: Alors, excuse-moi, les Crocs, déjà avec les pins, non. Ça allait trop loin.
1: Je suis désolée, ça, c'est la base. Ça, c'est très cool.
0: Et les Crocs avec les petits doigts de pied qui sortent, là, ça va pas trop loin, ça aussi. Non. Les Crocs de base partent trop loin, de toute manière, dès le début. Allez, encore un message.
7: Coucou, Manu. J'écoute tous les matins. Et c'est trop bien, gros bisous. Genre, un jour, je pourrais venir chez toi, s'il te plaît.
0: Bah, venir chez moi, c'est gênant quand même.
2: Attends, c'est trop mignon.
0: Bah, invite-toi à goûter.
1: Tu brises le rêve d'un petit garçon.
0: Écoute, à la maison, c'est compliqué, peut-être à l'émission, quand on fait une émission publique.
1: Ah!
0: Voilà, sinon Lorenza, chez Lorenza.
1: Pourquoi chez moi?
0: Attends, c'est moi, c'est facile.
1: Avec plaisir, petit garçon.
0: Pendant une semaine. Allez.
1: Ah non, abuse pas, mais
0: tu. Et avec toute la famille aussi, évidemment, bien sûr.
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0: Concentration. Voici les sondages du matin. 10% des hommes ont déjà dit ça à quelqu'un par erreur. Ils ont dit quoi par erreur à quelqu'un? C'est dur, je vous annonce. Marion?
1: Appeler quelqu'un maman?
0: Non.
1: Non.
0: C'est pas se tromper de nom sur quelqu'un.
1: D'accord.
0: C'est dire à quelque chose, on le dit, okay. Et après, c'est par erreur. Lorenza.
2: Bon appétit à un serveur.
0: Non, c'est classique ça.
2: Ouais.
0: C'est pas ça. Jeff,
3: dire bisous à quelqu'un en raccrochant, mais alors que c'est ton banquier, tu sais. C'est un bisou.
0: Moi, c'est plus que... Alors, c'est dans l'esprit, mais c'est plus que bisous.
1: Ah, d'accord. C'est pas une insulte.
0: Non.
2: C'est
0: je t'aime.
3: Mais à qui?
0: Bah alors, soit à quelqu'un avec qui t'es, tu t'emballes et tu dis je t'aime alors que tu voulais pas le dire, ce qui peut arriver,
3: ouais.
0: Voilà. Soit exactement le coup du banquier. C'est bisous, je t'aime.
1: Tu sais,
0: c'est
1: tellement
3: arrivé ça.
0: À tout à l'heure, je t'aime. Vous avez jamais fait? Bah, le je t'aime, c'est un peu lourd, mais le
2: ouais.
0: Bisou, c'est.
2: Le bisou,
0: c'est
2: souvent, et en plus, oui. Tu raccroches et tu dis oh non, mais qu'est-ce que je viens de dire et tout. C'est un enfer.
0: Et après, tu te fais un film. Mais si vraiment il a pensé, si
2: oui.
0: Vraiment il s'est dit que j'avais fait exprès de faire bisous, si ça se trouve vraiment lui, il est amoureux de moi, il a déjà acheté une maison,
2: et il
0: pense à la race de chien qu'on aura ensemble. Oh là là, tout va trop vite. C'est l'activité préférée de 72% des Français. Une grosse majorité des Français, c'est leur activité préférée. Lorenza.
2: C'est du sport?
0: C'est pas du sport. C'est pas physique. Enfin, c'est physique, mais c'est pas du sport. Marion?
1: Dormir.
0: Non, c'est pas dormir. Non, non, on fait quelque chose. Il y a une action quand même là-dedans.
2: D'accord.
0: Ouais. Il y a quelqu'un dans l'équipe qui adore faire ça.
3: À critiquer les gens. Alors, en groupe, tu sais, en bande.
0: C'est, qui est-ce qui adore
2: c'est
0: ça?
2: C'est horrible.
3: Je sais pas, moi, des fois, je le fais.
0: Ah, d'accord. Alors, c'est pas ça, Jeff. Lorenza.
2: C'est artistique?
0: Ça peut, à un niveau, au niveau suprême, ça peut être artistique. Marion?
1: Je sais, c'est toi et c'est le jardinage.
0: Mais non,
1: ça.
0: C'était pas moi. C'était Jeff et c'était cuisiner.
1: Ah oui, aussi.
3: 72% des gens. On est
0: nombreux. Ouais. C'est l'activité préférée, cuisiner.
1: Ah ouais.
0: Oh. Bah ouais. Bah parce que t'as la récompense au bout.
3: Ouais, c'est vrai.
2: Ah, oh, mais il faut attendre.
1: Ouais, et puis après, faut ranger, faire la vaisselle.
2: Ouais.
3: Oh là là là là. Bah oui,
0: ah
3: c'est
0: non,
3: bon.
0: Non, non. En fait, comme moi, gagner beaucoup d'argent et jeter tout après. Pourquoi ranger? 15% des gens le font régulièrement en pleine conversation téléphonique. Qu'est-ce qu'ils font? Mario qui rigole.
1: Ah oui, pipi, les toilettes.
0: Ah non.
2: La base.
1: Ah bon?
0: C'est pas ça. Non, c'est pas ça. Mais c'est pas idiot, effectivement. Jeff?
3: Poser le téléphone et faire autre chose. Moi, je le fais souvent aussi, ça, tu vois.
0: Non, c'est pas ça. C'est pas ça. Lorenza?
2: Ils sont sur Instagram pendant qu'ils sont au téléphone, genre ils
0: non.
2: font autre chose, genre
0: Non, ils regardent quelque chose,
3: ah.
0: Mais c'est sur leur téléphone. Et ils le font régulièrement en pleine conversation.
2: Parfait.
0: Marion?
1: Ils regardent l'heure.
0: Exactement. Ils regardent en fait depuis combien de temps la conversation a commencé.
1: Je le fais ça.
0: Mais j'avoue que moi aussi, des fois,
1: ah ouais.
0: Je
1: me dis, c'est long.
0: C'est...
1: Ah ouais.
2: Bah, décrochez pas.
3: Oui, ouais, c'est vrai.
0: Mais... c'est ce que je fais, Lorenza.
2: Ah oui.
0: Ah pardon, t'es là, j'ai pas vu.
2: Je fais des notes vocales maintenant.
0: 8h45. Indila avec Dernière Danse. Et puis, juste après, Marion veut nous parler de quelque chose.
1: Ah,
0: de quelque chose qui l'énerve.
1: Oui.
0: Oui.
1: Petit coup
0: oui,
1: de gueule.
0: Parce qu'elle elle peut avoir aussi alors... son petit coup de gueule à elle, Marion, alors. C'est pas qu'une éponge de la vie, Marion.
1: Alors, moi aussi, j'ai des combats.
0: Mais bien sûr, un lourd combat. Par contre, c'est chez le coiffeur.
1: Ouais.
0: Attention. Parce qu'il se passe des choses, c'est le coiffeur. Et Marion, elle est contre. Elle dit non. Manu sur Énergie. Oui, c'est

0: passer.
1: Ah, j'en ai gros sur la patate.
2: Oula. Oula.
0: Marion a été chez le coiffeur.
1: Oui.
0: Et elle a un truc à balancer.
1: Ah, c'est vrai que j'y vais souvent pour l'entretien de ma frange.
2: Ah oui, c'est vrai qu'elle est bien.
1: Très très vite.
0: Voilà. Alors permets-moi, c'est vrai qu'on se connaît pas depuis très longtemps quand même avec Marion et Jeff, et donc mais on est tous d'accord là-dessus. T'as une frange incroyable.
3: Ouais, elle est parfaite.
1: Ah, ça se joue au millimètre.
0: Ah non, c'est impressionnant.
1: Merci.
0: J'ai envie de dire bravo au coiffeur.
1: Alors,
0: tu l'es.
1: Oui,
0: vraiment, tu m'as chier dessus.
1: Non, mais il y a quelque chose. Je suis désolée pour tous les coiffeurs qui nous écoutent, mais vous prenez énormément d'initiatives.
2: Oui, c'est vrai.
1: C'est-à-dire que par exemple pour ma frange, moi je veux qu'elle soit droite, et t'en as un sur deux à chaque fois qui va se permettre comme ça de l'effiler. Tu vois ce que c'est qu'effiler les cheveux? C'est enlever un peu d'épaisseur et tout, faire des petits trous dedans comme ça.
3: Ouais, aux pointes là comme ça.
1: Voilà.
3: Ouais.
1: Mais moi je veux pas ça. C'est comme
0: ça. Sur mon front, il est sacrément effilé.
1: Ah oui,
0: c'est quoi les points entre effilé et calvitie?
1: Il n'y en a pas trop là.
0: D'accord.
1: Mais non, mais pareil, tu demandes un centimètre, et ben ils vont couper 4 ou 5. Tu vois, c'est pas grave, ok, mais vous prenez quand même des initiatives qui ne vous appartiennent pas.
3: C'est chiant, je suis d'accord.
0: Alors attends, j'ai une question. Pourquoi tu vas pas toujours chez le même coiffeur qui te connaît?
1: Alors j'y vais, mais parfois il est pas dispo, parfois on fait en fonction, et du coup je fais des infidélités, je change, et
2: ça arrive.
1: Toujours la même chose. Pardon, hein, mais.
0: Oh là là.
1: Ah ouais, je suis pas contente.
2: C'est vrai que pour couper, ils ont l'habitude de faire clac clac clac, et j'ai l'impression qu'ils s'emballent, et comme un peu les artistes peintres, et ils doivent tout couper comme ça. Et oui, c'est là, mais non, mais calmez-vous, genre, c'est pas votre tête à vous, quoi.
0: Je sais pas, moi je suis assez basique sur la coiffure, donc puis j'ai toujours la même coiffeuse, moi, donc depuis des années, donc.
1: Oui, bon,
3: on a moins ce problème, ouais.
2: Voilà, ouais. Oui, bon, après, vous avez moins de cheveux, vous, mais.
0: C'est bon, je t'entends.
2: Non, mais.
1: Non, mais vous avez pas les mêmes problématiques, vous avez pas de coloration, ce genre de choses, mais nous, je vous assure, c'est compliqué.
0: Il y a Florent, le producteur, qui va apparemment un truc sur le coiffeur.
4: Bah oui, la prise d'initiative chez les coiffeurs, pour moi, c'est le gel. Parce que fin de coupe de cheveux, ils disent je vous mets du gel, donc ils mettent le gel, mais ils ne savent pas quoi faire. Qu'ils ont vu ma coupe juste avant quand je suis arrivé. Ça m'énerve.
2: Ah, parce qu'ils ils veulent leur coupe à eux, quoi.
4: Ah oui, mais du coup, tu dis c'est pas vraiment ce que j'avais fait à la base. Et en fait, non. Donc,
0: mais ce que tu avais fait à la base, si tu vas chez le coiffeur, c'est pour que tu refasses autre chose.
4: Non, mais je veux dire, moi, quand j'arrive, je suis déjà coiffé, on me lave les cheveux, on me coupe et je dis vous me refaites la même coupe.
0: Après Flo, on se connaît depuis quelques années maintenant.
4: Oui.
0: Je pense qu'il est temps peut-être de se dire aussi les vérités. Florent, il a la coupe de cheveux du chanteur de Duran Duran dans les années 80.
1: Oui, la houppette,
2: j'ai pas la ref.
0: C'est en fait une petite vague comme ça, devant, quoi. La grande raie, comme ça, un peu vague.
2: Ouais.
0: Là, c'est une vague, quoi. C'est la petite vague, quoi.
4: Moi, j'aurais plus dit celle de Beckham de il y a pas longtemps.
2: Ah oui, voilà, là, j'ai la ref, là.
3: Non, ça fait juste comme des années 90, toi.
0: Oui, exactement. Voilà. C'est quoi, sauvé par le gong?
3: Exactement. Marc-Paul Gosselin, Zach Morris.
2: Putain, je n'ai aucune de vos refs.
4: Pas pareil.
0: C'est pas grave, Lorenza. Reviens dans 10 minutes, tu verras. Donc peut-être qu'il essaye de te faire passer un message, tu vois, pour.
4: Après, venant de deux personnes qui n'ont pas beaucoup de cheveux.
2: Oui, c'est vrai.
4: Je le prends pas
3: très bien. Ou quoi, t'as vu la touffe que j'ai?
4: Non.
0: Non, Jeff, non.
2: Non,
0: tu
2: es dans le déni, là.
3: Est dedans, moi.
4: Il y a plus de cheveux au niveau de la
2: barbe.
0: C'est ça, ouais. En fait, Jeff, ses cheveux, ils poussent à l'intérieur et ils sortent par le nez. C'est marrant. J'ai le même problème que toi.
3: Merci.
0: Bon, je pense qu'on a assez tapé sur les coiffeurs.
1: Oui, c'est
0: bon.
1: Oui.
0: Je propose un truc, tapons sur les autres. Quelles sont les petites habitudes dans certains métiers qui peuvent vous énerver, qui peuvent vous agacer? Qu'est-ce qu'il y a, Marion? Vas-y,
1: moi j'en ai plein. Hein.
0: Bah vas-y.
1: Les charcutiers. Quand vous parlez en grammes, comme on se rendait compte de ce que ça représente, 250 grammes. Bah non, les gars, mets 3 tranches et ça suffira. Parce que moi j'en ai aucune idée de ce que c'est. 500 grammes, 250 grammes.
2: Mais c'est une technique.
1: Je vous mets ça. Bah oui, mais c'est quoi cette.
2: Mais pour qu'on achète plus, je pense.
0: Alors, excuse-moi, la pire technique du boucher, c'est pas celle-là. La pire technique, c'est que tu lui dis, j'en veux 500 grammes. Il coupe, il met, il y a 560 grammes, il dit, j'ai mis 560, ça va?
1: Ouais.
0: Oh,
2: putain. Et avec
0: la fille? Oui. Et t'as la queue derrière.
2: Ah ouais,
0: tu
2: dis,
0: tu lui dis jamais couper les 60 grammes. Sauf que ça, c'est fait à chacun. Le mec, après, il roule en Rolls. Il vit en Rolls grâce à mes 60 grammes. Voilà ce que j'ai à dire.
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0: Moziman, il était notre invité hier. Si vous n'étiez pas là ou si vous n'avez pas pu voir la vidéo, allez la voir. Elle est sur tous nos réseaux sociaux. Manu officiel sur Instagram et sur Facebook. Manu officiel TikTok sur TikTok. Il a été incroyable. Je l'ai un peu braqué, hein, pour être très honnête.
2: Complètement. Je me suis dit comment il va s'en sortir, mais
0: il s'en est sorti.
2: Pouah.
0: Je lui ai dit, tu dois faire une chanson sur ses accords, en disant ça, en faisant ça, boum, boum, boum. En un quart d'heure, le mec, il a sorti la chanson.
7: Il est fort. Très fort.
2: Incroyable.
7: Hein.
0: Mmh. Ouais, c'est Moziman. C'est la grosse différence entre lui et nous.
2: Ouais.
0: Puis elle est grosse, la différence. La vidéo, vous pouvez aller la voir. Allez, mais, et tout le monde, hein, les commentaires.
2: Ah,
0: quel
2: bah
0: talent,
2: oui.
0: Ce mec est un génie.
2: Bah c'est ouf.
0: Bon, on n'avait jamais eu ces commentaires-là, nous. Hein.
2: Non.
0: Nous, c'est plutôt cringe, gênant. Je vais aller écouter une autre émission. Enfin, vraiment. Et là, incroyable. Non, c'était vraiment extraordinaire hier. Il était avec nous et vous pouvez tout réécouter, évidemment, en podcast. C'est sur l'application Manu sur Énergie. Alain Castillon était avec toi. Le grand blind test du matin, c'est juste après. On va vous offrir une Nintendo Switch. Vous nous appelez au 0870-4248 pour la gagner, cette Nintendo Switch. Mais avant ça, nous avons un anniversaire un peu spécial à souhaiter aujourd'hui.
2: Ah bon ?
0: Anniversaire qui, je pense, va faire plaisir à tout le monde. C'est l'anniversaire de la bourse.
1: Wow.
2: Bon anniversaire la bourse.
0: Mais attendez, la bourse, elle a 302 ans la bourse.
2: Ah ouais,
3: quand même, oui, c'est
0: bien. Alors, parlons-en de la bourse. C'est quoi votre cours préféré?
3: Le CAC 40.
0: Le CAC 40, ouais, bien sûr.
3: Merci, c'est évident.
0: L'action qui monte en ce moment pour vous, c'est quoi? Faut miser sur quoi?
3: La nouvelle technologie, je pense, c'est un truc un peu bien.
2: Ouais. L'avenir.
0: Non mais vous n'êtes jamais tombé sur les cours de la bourse à la radio?
2: Non, jamais.
0: Ah bah regardez France Info, écoutez France Info, vous allez vous régaler. Hein.
2: Oh là.
0: Ils te sortent en fait à la suite plein de noms que tu ne connais pas et avec un chiffre derrière. Mais c'est vraiment ça, c'est Pépiport, 32-20%. Catapure, 52,8 plus 3%. Et je me dis à chaque fois, qui connaît Catapure? Qui connaît Exoflex, 58 plus 3%? Je trouve ça dingue. C'est un truc, il n'y a qu'une personne ne connaît, mais le mec, il fait sa rubrique, il est content, il est heureux. Écoutez, c'est pour lui. Fin, je vous propose fin de la discussion sur la bourse.
2: Oui, ça marche.
1: Et bon anniversaire, la bourse.
2: Oui.
0: Bien sûr. Nous allons parler de tromper.
2: Ah, là, on connaît. Je préférais la bourse.
0: Trop tard.
2: Merde.
0: Une étude s'est penchée sur la trahison et l'infidélité sous un angle un peu nouveau. À quel âge les gens décident-ils de tromper leur partenaire? Ça a été mené par un site de rencontre qui est destiné aux personnes mariées. Ok. Cette étude a révélé que les gens sont deux fois plus susceptibles de tromper leur partenaire à cet âge-là précis. D'après vous, quel est cet âge, Marion?
1: 50 ans.
0: 50 ans, non. C'est pas ça. Jeff?
3: C'est 30 ans.
0: C'est pas 30 ans. Ah, Lorenza?
2: 65.
1: Oh, bah non.
0: Ah oh non, 65, c'est vieux, 65.
2: Bah justement, j'ai fait plein de fois, t'en as rien à faire, tu vas partout, tu vois.
0: C'est sympa pour les gens qui ont 65 ans qui nous écoutent.
2: Mais non, mais tu mets du piment, tu vas rechercher la folie, quoi.
0: L'âge est 39 ans. C'est tard.
1: Juste avant la quarantaine, bien sûr.
2: Crise.
0: À quel âge, Marion?
1: J'ai 39 ans.
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0: C'est le moment du grand blind test du matin. On a pour jouer avec nous aujourd'hui Marjorie et Alan. Bonjour les deux.
10: Bonjour Manu, salut l'équipe, salut Alan.
11: Bonjour Manu, salut l'équipe, salut Marjo.
0: Marjo.
11: On est en duel, hein.
0: Alors c'est Marjo, c'est tranquille, quoi. Marjorie, mais peut-être que vous allez vous connaître après, peut-être que là on ne le sait pas, mais il y a peut-être une idylle qui est en train de naître entre vous deux.
2: C'est beau ça.
10: Oh, on verra.
11: La radio.
0: Marjorie vient de mettre un.
2: Il vient de dire qu'il était en couple.
1: Double stop là.
10: Et voilà.
0: Oui, ça se fait. Bon.
2: Allez.
0: Il y en a un de vous deux qui va partir avec une Nintendo Switch 2. Ça, c'est intéressant. La Nintendo Switch 2, elle est pour vous. C'est un blind test, le grand blind test du matin qui joue en trois manches. La différence avec les autres blind tests, c'est qu'avant d'écouter le titre, on vous donne un indice. Vous pariez ensuite sur le nombre de secondes nécessaires pour le trouver. Une bonne réponse, c'est un point. Une mauvaise réponse, c'est l'autre qui prend le point. Il faut donner le titre ou l'artiste. C'est le premier ou la première qui a deux points qui gagne le grand blind test du matin. Attention, c'est parti. Premier titre avec un indice de Lorenza.
2: Je ne l'ai plus. Un côté Michael Jackson.
0: Excusez-moi, on fait une pause de secondes.
2: Je suis là.
1: Qu'est-ce qu'elle a ce matin, Lorenza?
0: Ce matin, il y a un truc. Parce que tout à l'heure, elle allume pas son micro.
2: Elle est préoccupée.
0: Là, tu sais quoi? C'est le fameux. J'avais un truc à faire. Donnez un indice.
2: J'ai l'indice. J'avais pas les indices devant moi, mais c'est un côté Michael Jackson.
0: Un côté Michael Jackson.
3: Moi, je l'ai.
0: Avec cet indice, Marjorie, combien de secondes d'après toi pour trouver le titre?
10: 5.
0: 5 secondes. Alan, tu la laisses ou tu veux descendre?
11: Allez, je la laisse.
0: Oh. 5 secondes, Marjorie. Un côté Michael Jackson. Écoute.
10: Bruno Mars.
0: Bruno Mars, bonne réponse.
1: Bien.
0: Alan. Oui. Marjorie, Alan, attention, on se concentre. Deuxième titre. Un point pour Marjorie. Indice de Jeff.
7: On peut être mannequin et être numéro un du top aussi.
1: Oh,
7: oh. Et oui, messieurs, dames.
0: Alors, attention. Alan, d'après toi, combien de secondes pour trouver le titre ou l'artiste?
11: Allez, 5 secondes aussi.
0: 5 secondes. Est-ce que tu veux descendre, Marjorie, ou est-ce que tu le laisses?
10: Non, je laisse.
0: 5 secondes, c'est parti.
11: Kendall Jenner.
1: Quoi?
11: Non, je ne sais pas. J'ai perdu.
0: C'était Sophie Lexter.
11: Oh, dur.
0: Et elle était mannequin, elle a été numéro 1 du top.

0: points, c'est-à-dire que Marjorie a 2 points.
1: Bravo Marjorie.
0: Alors, Marjorie, 2 points, tu repars avec ta Nintendo Switch 2, bravo à toi.
2: Oh, le top, merci beaucoup.
0: On t'embrasse fort, très belle journée, la Nintendo Switch 2 est pour toi. Et Alan, on va t'offrir le mug Manu sur énergie.
3: Super, c'est cool.
0: Et tu nous...
4: on
0: sent que Alan était venu pour la Nintendo Switch 2.
4: Ah, c'est bien.
0: Dans les minutes qui arrivent, il peut nous insulter aussi. Belle journée à toi, Alan. Bravo, Marjorie. Le grand blind test du matin, il revient demain à la même heure.
5: 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Je vais vous révéler un secret. Quand je mixe, quand je suis sur scène, j'ai dans l'oreille gauche de la musique et Manu sur Energy dans l'oreille droite.
0: Ouais. Et moi aussi, je peux parler comme ça.
4: Ouais, mais...
0: Eh ben, hier, quand il nous a fait cette petite démonstration, il avait cette voix-là, parce qu'il chante bien, en plus.
4: Oui, très, très bien.
0: Je vous rappelle qu'il était notre invité hier. On s'est éclaté pendant presque une heure avec Moziman. Il a chanté, il nous a épaté. Toutes les vidéos, elles sont sur nos réseaux sociaux. 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

0: Il disait que les coiffeurs, ils s'emballaient un petit peu, alors qu'elle, elle voulait sa frange très nette, très propre, et eux, parfois, ils faisaient un petit défilage.
1: Exactement.
0: Absolument. Exactement. C'est comme le boucher, quand on lui demande 500 grammes et qu'il met 560 grammes et qu'il nous dit, oui. Est-ce que ça vous ira? Ben, j'avais demandé 500, pas 560. Oh, on a des choses à dire, on a des coups de gueule à passer ce matin. Quelle est la petite manie professionnelle qui peut vous agacer? On a parlé des bouchers qui en mettent un petit peu trop. Qu'est-ce qu'il y a encore? On peut se faire un petit tour. 0870 42 48. On va vous prendre au téléphone aussi. Jeff, le râleur, vas-y.
2: Ouais, ton opérateur téléphonique, quand tu l'appelles parce qu'il y a un souci, qui dit, vous avez pensé à débrancher, rebrancher? Ben oui, j'ai pensé! C'est le premier truc auquel tu penses!
0: Je suis d'accord avec toi. Pour 99% du temps. Mais, ça m'est arrivé il y a 3 jours. Ah. Ma box ne démarre plus.
2: Oui.
0: Je la branche. D'un coup, ça ne s'allume plus. Je fais putain, elle a pété un truc.
2: Ouais.
0: J'appelle. Je leur dis, je suis désolé, la box ne s'allume plus. Elle me fait ça. Vous avez branché, débranché? Je fais, oui, j'ai branché, débranché, oui, 2 fois de suite. Tu sais, puis en plus, t'es un peu un peu remonté, quoi. Et puis, à un moment, elle me dit, vous avez appuyé sur le bouton on off? Je fais, oui.
2: Non, d'accord, ok, ouais.
0: En disant oui, en fait, je me disais, il y a un bouton en off.
2: Ah, tu savais pas?
0: Et je vais voir derrière.
1: Oh là là, c'était sur off. Ben
0: et
1: oui.
0: Là, je lui dis la phrase, vous le croirez jamais. Et voilà, fin de l'histoire. Donc parfois, ça arrive.
2: Autant pour moi.
0: Gaëlle est là, bonjour Gaëlle.
3: Bonjour Manu, bonjour Lorenza, Marion et Jeff.
0: Salut.
1: Bonjour.
0: Bienvenue sur Énergie, Gaëlle.
3: Merci.
0: C'est qui les gens qui peuvent parfois t'énerver?
3: Ceux qui peuvent parfois m'énerver, ce seraient les livreurs. Les livreurs qui te disent je suis devant alors qu'ils ne sont pas encore là.
1: Ouais.
0: Oui.
1: Bah, ils préviennent.
0: Il y a pire, il y a aussi le livreur qui dit je suis passé, j'ai sonné, ça a pas répondu. Mmh. Alors que le colis, le mec, un jour j'en ai vu un, je l'ai chopé en flagrant délit, mais il se barrait. Mais j'ai vu le carton passer par-dessus le portail.
1: C'est pas vrai.
0: Je vous jure que ça, j'ai vu le carton. Putain, c'est quoi ça? Donc j'arrive, je cours et le mec il s'était barré. Donc non, il n'avait pas sonné à la maison.
4: Et je crois qu'ils ont des délais vraiment très stricts à respecter. Ouais. Et les pauvres aussi.
1: C'est chaud de ouf. Hein.
4: C'est chaud, les livreurs.
0: Bah, à la base, lâcher un peu les délais, quoi. Parce que si on respecte le délai, mais que tous les trucs qui arrivent sont pétés, c'est dommage.
2: Ils vont repasser avec un nouveau colis après.
0: Et s'ils le relancent encore à cause du délai, il va le recasser. En fait, c'est pas win-win cette histoire, c'est lose-lose. Alors, Gaëlle, merci beaucoup de nous avoir appelés.
3: Merci, bonne journée.
0: Belle journée, vous en avez encore?
4: Ah oui.
0: Allez, Mario, vas-y.
4: Les agents immobiliers qui te dégotent un petit bijou alors qu'il n'y a aucun de tes critères dedans. Ils le savent, hein, ça ne maturera pas, mais ils vont quand même t'emmener voir le truc au cas où.
0: Au cas où.
4: Voilà.
0: Parce que je me suis dit, mais j'ai vu un peu qui vous étiez, votre famille, puis je vous ai entendu à la radio, je me suis dit que ça vous irait très bien, ça.
4: Voilà, exactement.
0: Et monsieur, c'est une étable. Oui, mais vous aimez les animaux. Lorenza?
1: Quand je dis que j'ai mal quelque part au médecin, et il me dit, ah ben on va voir ça. Donc c'est là où vous avez mal, c'est quand j'appuie là. Et je dis, ben oui, en fait, là je suis en train de mourir. Enfin, vous êtes en train d'appuyer vraiment là où j'ai mal, quoi.
0: Donc, au moins il le sait.
1: Oui, mais si je lui montre que j'ai mal là, n'appuie pas plus fort là où je viens de te montrer.
0: Mais il a besoin de savoir exactement quel est le degré de sensibilité.
1: Ouais, bien sûr,
0: est-ce que c'est le nerf? Est-ce que c'est le muscle?
1: J'ai l'impression que c'est un petit défouloir quand même.
0: Après, peut-être que ton médecin nous écoute le matin et qu'il ne peut pas te saquer. C'est possible. On a Cédric avec nous au téléphone. Bonjour Cédric.
5: Bonjour Manu, bonjour l'équipe. Moi, bonjour à vous. Ce qui peut fortement m'agacer, c'est les garagistes quand ils vous disent bonjour.
1: Bonjour,
5: vous
1: m'entendez?
0: Bonjour Cédric. Bonjour.
5: Enchanté Manu, enchanté l'équipe.
0: Oui, bonjour. Bonjour Cédric.
2: Bonjour Cédric.
5: Bonjour.
1: Enchanté.
0: Bonjour Cédric.
5: Je disais, ce qui pouvait fortement m'agacer, c'est
0: bonjour,
5: les garagistes.
0: Oui.
5: Bonjour.
0: Bonjour. Bonjour Cédric.
2: Cédric.
1: Enchanté Cédric.
0: Enchanté. Bonjour.
5: Enchanté.
0: C'est qui? C'est Cédric. Bonjour Cédric.
2: D'accord Cédric.
5: Bonjour. Est-ce que vous m'entendez?
0: Oui. On t'entend. On t'entend. Vous avez dit bonjour à Cédric.
5: Bonjour Manu et bonjour l'équipe.
0: Bonjour Cédric.
5: Je disais du coup que ce qui pouvait fortement m'agacer, c'était les garagistes qui vous disent vous avez roulé longtemps comme ça.
0: Bonjour Cédric.
5: Bonjour. Est-ce que vous m'entendez?
0: Oui, on t'entend.
4: Oui, on t'entend.
0: On t'entend depuis le début, Cédric. On est
5: d'accord, je comprends.
1: Pardon. Cédric.
0: Pardon, c'est vrai qu'on est, on est, on est des mauvais camarades, c'est vrai.
5: Non, je me suis dit, c'est encore un coup de Jeff. Je me suis dit, pour une fois, c'est un coup de Jeff pour défendre Manu, mais non, ce n'était pas le cas, effectivement.
6: Bonjour, Cédric.
5: Bonjour à vous.
0: Bonjour, Cédric. Oui, les garagistes qui disent que vous avez roulé longtemps comme ça parce que ça te fait culpabiliser.
5: Ouais. Exactement, c'est vraiment casse-pied.
0: Et tu dis que c'est dangereux et qu'il faut vraiment s'arrêter de rouler.
5: Bah, c'est ça, puis il dit ça d'une manière qui est tellement aberrante.
1: Ah oui,
5: c'est vrai. Ça met hors de soi.
0: Il est pas hors de lui, Cédric.
1: Ah oui,
0: ben, voilà.
1: Il est casse-pied.
0: Ah oui, et bonjour, Cédric. Ouais.
5: Merci, Manu.
1: J'adore Cédric.
0: Alors, ce qui est drôle, c'est que. Non, mais t'as raison, Cédric, sur cette phrase, mais t'as la phrase d'après aussi où, genre, ah oui, bah, j'ai vu ce qu'il y a là. Après, vous savez, je peux vous laisser repartir comme ça. Ça peut tenir un mois. Mais vous pouvez aussi péter. Et si vous pétez là, au croisement, ce sera quatre fois plus cher. Ouais. Vous faites ce que vous voulez. Il n'y a pas de. Il n'y a pas de problème. Avec aussi la phrase, oh là là, mais qui vous a fait ça? Qui vous a réparé ça comme ça? Oh là là là là. Bonjour Cédric.
5: Bonjour Manu.
0: Bonjour, bonjour.
2: Enchanté.
1: Enchanté, ouais.
0: Je vais t'offrir le t-shirt Manu sur Énergie, Cédric.
5: Eh ben, c'est avec plaisir. Merci infiniment pour votre écoute tous les jours que j'adore vous entendre et votre dynamisme. Ça fait super plaisir.
0: Avec plaisir, Cédric.
1: Wow. Très poli, hein, Cédric.
0: Bah, il est extraordinaire. Voilà. Très poli.
5: Bah, ça fait des années, je vous écoute depuis le début. Donc, j'adore votre radio. Donc, mes enfants vous adorent. Donc, moi, j'adore écouter votre radio tous les matins quand je vais au travail. C'est un réel plaisir. Et au moins, ça fait du baume au cœur pour commencer sa journée.
1: Oh. Ouais. Gentil,
0: bah moi j'ai envie de te dire bonjour Cédric.
1: Ah, oui. Simplement. Et
5: ça fait un peu comme les arbres quand on va dans la forêt quoi.
0: C'est vrai qu'il est fan hein, parce qu'il parle d'un truc dont on a parlé il y a deux heures dans l'émission.
5: Ouais je sais, mais c'est parce que j'écoute la radio tous les matins donc j'entends toutes les informations. Donc effectivement.
0: Il est incroyable parce que effectivement Lorenza nous a expliqué tout à l'heure qu'elle allait dans la forêt se balader et qu'elle faisait des câlins aux arbres.
1: Oui. Ouais,
0: voilà, dans c'est comme ça. Ouais. Lorenza fait des câlins aux arbres. Cédric nous dit bonjour 8 fois de suite. On est bien. C'est pour ça que j'aime cette émission. Cédric, raccroche pas, on va t'offrir le mug Manu sur Énergie.
5: Eh ben passez une belle journée à toute l'équipe. Je vous adore. Bisous à vous.
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0: C'est parti, 9h38 comme chaque jour. Voici les nouvelles et pas n'importe quelle nouvelle. Des bonnes nouvelles. Parce qu'il n'y a pas que des mauvaises nouvelles dans le monde et qu'on a besoin de notre dose de bonnes nouvelles, notre dose de belles histoires. C'est parti, on démarre avec Marion.
4: À Saint-Joachin, sur Loire-Atlantique, la commune a reçu un don énorme de 256 000 euros. Alors ce qui est ouf, c'est que ça va être d'abord un don en espèces et surtout, il est resté anonyme, le donateur. Et il a juste laissé une lettre en demandant que cette somme serve à financer l'accompagnement des aînés de la commune.
0: Oh, c'est cool. C'est pas mal.
4: Ils vont se mettre bien, hein, les aînés.
0: Après, le truc, quand tu reçois du cash comme ça, 250 000 euros, tu te demandes d'où ça vient.
4: Oui, il y a un petit doute quand même, surtout en espèces. Ouais. Ouais, t'as raison.
1: Mais prenez, c'est pour les aînés.
4: Ouais.
0: Voilà, c'est ça. C'est à partir d'une certaine somme, on se demande plus d'où ça vient. Des bonnes nouvelles, des belles histoires, Jeff.
2: Bonne nouvelle pour 13% des Français qui souffrent de calvitie. Les amis, c'est quand même 8 millions de personnes. Des chercheurs californiens viennent de trouver une molécule capable de réveiller les cheveux.
1: Wow.
2: Elle réactive les racines qu'on pensait mortes en seulement quelques jours et présente très peu de risques d'effets secondaires. En gros, ça repousse maintenant.
4: Ah, mais c'est génial. Direct.
0: Alors, tu as toute mon attention. Parce voilà. Que, petit à petit, mon front commence à devenir une sorte...
1: Ça grandit.
2: Ouais, le désert avance, ouais.
0: Bah, c'est bien un aéroport, là, maintenant.
2: Exactement.
0: Et les mouches, elles arrivent, elles tournent le contrôle. Est-ce que je peux venir tranquillement?
2: Voilà. Et ben maintenant, une petite gélule, hop, ça repousse.
0: Mais le problème de ça, c'est que régulièrement, tous les 2 ou 3 ans, on nous annonce des choses comme ça.
1: Oui, ouais, j'ai l'impression d'en entendre beaucoup des bonnes nouvelles de calvitie, mais je vois jamais personne prendre le traitement.
0: Si tu peux suivre le truc quand même.
2: Ouais, mais je vais tester pour vous.
1: Oh là.
0: Hey, avec grand plaisir. Tu testes et 2-3 ans après, tu me dis.
2: D'accord, promis.
0: Lorenz a une bonne nouvelle.
1: Oui, ça se passe au Canada. Il y a Clayton Cook qui venait d'épouser Brittany et faisait leur photo de mariage dans un parc. Et il a vu un petit garçon tomber dans l'eau et se débattre pour rester à la surface. Et il n'a pas hésité. Il s'est précipité, il l'a sorti de l'eau, toujours en costume de mariée.
0: Wow.
1: Et il a sauvé le petit garçon.
0: C'est énorme. Ça, c'est tout Clayton Cook. Hein.
1: Ah, bah oui. Ça, c'est Clayton Cook. Hein.
0: Ça, c'est Clayton. Mais
4: en même temps, si.
1: Tu vas pas le laisser se noyer, mais oui. Lui, vraiment, il s'est retourné. Et les gens étaient en panique. Lui, il a couru, il a sauté dans l'eau. Il connaissait pas du tout le petit. Et voilà.
0: Effectivement, mais comme dit Marion, qui reste comme ça? Se le dit, regarde le photographe, parce qu'il a fait, il a pas bougé le photographe.
4: Il a continué comme shooting.
1: Il a même pris des clichés de la scène, non. Le photographe. Je vous jure, il a tout photographié.
0: Après, on a interviewé, il a dit, non, mais attends, j'ai le dernier Sony, tu sais qu'on y écoute là, avec la focale de 8 là.
1: Ça va pas dans l'eau. Hein.
0: Non, cet objectif, il est. Non, mais c'est personnel, quoi, c'est sentimental, je pouvais pas aller dans l'eau. Bravo à Clayton Cook, c'est une belle histoire.
1: Voilà.
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0: 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Attention, suspense, suspense, tension même.
1: Oh là là. Oh,
0: musique de mystère, musique de magie. Nous avons un invité mystère.
1: Oui.
0: Nous ne sommes au courant de rien.
1: Non.
0: C'est Marion qui nous a dit, je vais vous faire découvrir quelqu'un.
1: Oui.
0: On l'a au téléphone. On l'a au téléphone.
4: Oui, on peut lui dire allô.
0: Ah, je dis allô alors. Allô.
9: Eh bien, je réponds allô.
0: Oula. Oh, une grosse voix.
2: Ah oui.
0: Ok. Donc, pourquoi on doit. Pourquoi t'es contente de l'avoir? C'est quelqu'un de spécial? C'est quelqu'un.
4: Alors.
0: On doit découvrir qui c'est. Hein.
4: Pour moi, c'est une star, mais j'avoue que c'est subjectif.
0: Ouais.
4: Okay. Pour moi, c'est une star. Donc, je vous laisse poser des questions à cette personne ou à moi, et vous allez peut-être deviner de qui il s'agit.
0: Est-ce que c'est quelqu'un de ta famille?
4: Non.
0: Très bien.
2: C'est une personnalité publique?
4: Tout à fait.
2: Ah oui, donc d'accord, ça parle à tout le monde du coup.
0: Est-ce que, invité mystère, invité le Marion star, est-ce que on vous connaît, tout le monde là dans le studio vous connaît?
9: Je crois, oui, j'en suis sûr même.
0: Ouais. Oh là là.
2: Ah, mais,
9: ouais, ouais.
2: C'est difficile. Okay.
9: Bonjour Manu, c'est un honneur Manu de vous parler au téléphone dès le matin.
1: Ça me dit quelque chose quand même, mais...
4: Et il vous donne des petits indices. Non, là.
1: On vous a déjà vu, invité mystère? Genre de, c'est votre physique qui est important?
9: Non.
0: Vous êtes dans le sport?
9: Ça se saurait.
2: Ah, oui, d'accord.
1: Okay.
4: Je peux vous aider, il est dans le milieu de la télévision.
1: Ah.
0: Vous êtes un animateur télé?
9: Oui.
1: Ah bon?
2: Ah, mais il y en a 1000.
0: Ah oui.
9: Oui, mais c'est,
4: il est très spécial celui-là. Il est très, il y en a qu'un comme lui.
1: Ah ouais?
2: Il n'y en a qu'un comme lui.
0: Mais vous faites une émission en ce moment?
9: Oui.
1: Ah ouais?
4: Une émission qui est revenue.
1: C'est un jeu, oui.
9: Non.
0: Non. Qu'est-ce qui est revenu comme émission? Mais en plus, la voix me dit rien.
9: On en a parlé.
0: On en a parlé du retour.
9: Ah, le retour, tout le monde en a parlé. Il n'y a que Manu qui n'est pas au courant, apparemment.
4: Ah, peut-être que, invité mystère,
2: oui.
4: Vous pouvez parler avec votre voix d'animateur.
9: D'accord.
0: Il y a une voix différente.
9: Je pense que tout le monde va trouver. Vous êtes prêts?
1: Oui.
9: Bonjour, mes amis terriens. Ça va, c'est la patate, c'est Bill de Big Deal.
0: Oh, c'est Bill.
1: On a dit
0: c'est Bill du Big Deal.
2: On a Bill.
0: Mais évidemment que c'est pas que ta star, c'est notre star.
1: Ouais.
2: Énorme.
1: Trop bien.
0: Bill du Big Deal, c'est génial.
9: C'est gentil, merci.
0: Mais Bill, ça doit être dur de prendre une autre voix comme vous avez fait au début. Parce que Bill,
9: C'est pire que ça, cher Manu. C'est dur de vivre avec un extraterrestre dans le corps qui veut à tout prix prendre le dessus sur moi. Voilà. Je souffre de paranoïa, de schizophrénie développée.
4: C'est génial.
9: Voilà. Là, par exemple, il essaye de prendre le pouvoir sur moi. Comme Hulk avec Bruce Banner, c'est exactement pareil. Sauf que c'est pas du tout le même personnage. Voilà.
4: Génial.
0: Mais attends, ça fait combien d'années, Bill du Big Deal?
9: Alors, mon ami Manu, voilà, ça y recommence, il recommence. Alors, tais-toi, Gilles, laisse-moi parler. Alors, mon ami Manu, et tous les autres, bonjour mes amis terriens. Bill, il est arrivé, si ma mémoire est bonne, en 1998 sur TF1.
1: Oh, voilà. J'avais 5 ans.
0: C'est incroyable.
9: Le temps passe vite. Et nous avons repris il y a 2 ans, je crois, sur RMC Story, avec le
0: avec la gaffe, toujours.
9: Toujours. C'est Vincent. Ouais, ouais.
0: Et alors, Bill, vous avez un deuxième prénom, j'imagine, parce que dans la rue, on.
1: Ah oui.
2: On pas Bill.
9: Ah, mais les gens ne me reconnaissent pas, cher Manu. Je suis l'inconnu le plus célèbre de France. Donc, c'est vrai, les gens ne me reconnaissent pas. Et quand on dit aux enfants, regarde, c'est Bill du Big Deal, les gosses, ils me regardent et ils ne comprennent pas. C'est comme si je leur disais, le Père Noël, c'est moi. Ils ne comprendront pas non plus. Donc, voilà.
0: Est-ce que, par exemple, des fois, vous pouvez faire la voix de Bill et les gens disent, putain, il imite bien.
9: Ah, ouais. Alors, une petite anecdote très, très rapide, il y a 10 milliards d'années, j'essayais de draguer les belles filles avec la voix de Bill. C'était pas vraiment un carton, mais un jour j'étais dans une boîte de nuit et c'était une soirée privée de policiers, entre autres, et il y a une jeune flic qui vient me voir et me dit: toi, tu fais quoi dans la vie? Et moi, je lui dis: je suis Bill du Big Deal. Elle me dit: ah non, je le connais, Bill. Bill, je l'ai vu hier au Pont d'Orly, il m'a donné un autographe. C'est-à-dire qu'il y a un mec qui s'est fait passer pour moi. Voilà. Donc j'ai eu beau lui faire la voix, elle m'a dit: ah ouais, tu le fais très très bien, mais c'est pas toi.
0: C'est quand même marrant pour draguer de se dire: je vais faire la voix de Bill du Big Deal, quoi. Je trouve ça génial. Voilà, ouais.
9: Bah oui, mais c'était tellement malheureux qu'il fallait, j'en étais réduit à ça.
4: Bill s'appelle Gilles, hein. Gilles Vautier, oui, voilà, je le salue.
9: Je m'appelle Gilles Vautier, voilà.
0: Non, c'est Bill, c'est Bill, je veux pas le savoir. C'est Bill, il y en a qu'un, arrête avec tes conneries, il fait rien d'autre, il est là, et voilà, et c'est tout.
9: Moi, je t'aime bien, Manu, c'était sympa. Toi, tu sais rendre gloire à Bill. Merci, mon ami, Manu.
0: Mais je t'en prie. Mais c'est vrai que dans la tête de Bill Gilles, ça doit tourner à 2000%, quand même. Ouais. Ça prend les neurones. Le mélange. Merci. Et comment vous connaissez avec Marion?
4: En fait, on a une amie en commun qui travaille justement pour le Big Deal et elle m'a parlé de Bill et je l'ai ajouté sur Insta.
9: Pas, c'est pas vrai, mais c'est pas vrai. Ah, elle dit n'importe quoi. On s'est retrouvés dans un restaurant, il y avait une ambiance assez intime, elle était seule et elle m'a dit: est-ce que tu veux dîner avec moi? Et je lui ai dit: mais je suis mariée. Elle m'a dit: moi aussi, mais on s'en fout. Alors, je lui ai dit: mais tu as un enfant. Elle m'a dit: mais on s'en fout. Soyons fous, soyons des adolescents. Aime-moi, qu'elle m'a dit. Et le col nous sort l'histoire de France. Du casting, n'importe quoi.
4: C'est vrai.
0: Et après, quand vous êtes retrouvés, elle a dit: vas-y, fais-moi la voix de Bill.
9: Voilà, c'est Bill. Exactement ça. Elle m'a dit: aime-moi, mais fais-moi la voix de Bill. Ça, c'est bizarre, hein, quand même.
0: Vas-y, dis-moi, ami terrien,
9: C'est ça. Oh, mon ami terrien, tu aimes ça.
4: Hein. C'est génial, j'adore.
0: Merci beaucoup. C'est une très, très belle surprise.
9: Avec plaisir.
0: Et belle journée, belle continuation, et vive Bill du Big Deal.
9: Merci Manu, merci l'équipe, à tout bientôt.
4: À tout bientôt.
0: Génial, faudra qu'on continue à faire ça.
2: Je kiffe.
0: On se fait découvrir des gens comme ça.
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0: Vous avez vu comment ça vous a mis, les Magic Systems?
2: Incroyable, je ne sais pas plus, en plus de crier.
0: Mais voilà, faut pas cesser à voir. Oui, c'est l'automne depuis hier. Oui, ça fait 2 jours d'automne. Mais les Magic Systems, ils sont là. Alors, et ça nous fait du bien. Demain, on mettra la compagnie créole.
2: Ouais,
0: voilà.
2: Ouais.
0: On va pas s'arrêter là. On est jeudi, on va s'en aller, on sera de retour demain pour déjà la dernière de la semaine. Mais on n'est pas encore parti. Il y a le titre qui va vous lancer votre journée. Et avant ça, notre dernier appel du jour, c'est Camille. Bonjour Camille.
11: Oui, allô, bonjour. Bonjour à tous, bonjour Manu, bonjour l'équipe. Bonjour.
1: Salut.
0: Sois la bienvenue parmi nous, Camille. C'est avec toi qu'on va lancer le mood de cette journée. Tu nous appelles d'où?
11: Alors, à côté de Toulon, à la Garde.
0: Bah, il fait beau, quoi, là-bas?
11: Oui. Alors, oui, il fait beau. Bon, là, c'est gris exceptionnellement aujourd'hui, mais sinon, il fait beau.
0: Ouais, quand tu dis qu'il fait gris dans le sud, c'est pour nous c'est
11: un temps en fait.
0: Ouais, quand tu dis dans le sud il fait pas très beau, il fait 25 quoi. Ouais, c'est pas terrible.
11: Ouais, c'est à peu près ça. Ouais,
0: évidemment. Camille, 10h, t'es déjà au travail?
11: Oui, je viens d'arriver à l'instant là, je suis en place.
0: Mais en place de quoi? Tu es à ton poste de quoi?
11: Je suis prothésiste ongulaire.
4: Oh, trop bien.
1: Ah, génial.
11: Ça peut plaire aux filles, ça.
0: C'est que Lorenza, quand ses ongles sont, quand il y a la repousse, comme elle dit, ou que c'est pas bien, qu'il y a un petit truc, elle se trouve nue et elle veut pas qu'on regarde ses mains.
1: On peut pas les fixer. Dès qu'il y a une repousse trop longue et tout, je les rentre dans mes mains.
11: Normal. Oui, je comprends. Ça, c'est tout le monde. Toutes les femmes, c'est pareil. Hein.
1: Ah, voilà.
11: Dès que ça repousse un peu, mais bon, il faut pas exagérer non plus à venir les faire toutes les semaines.
1: Ah non, c'est trop cher ça, mais c'est vrai que c'est un petit bonheur.
0: Enfin, le mot exagération avec Lorenza, elle est née avec. Hein, donc, c'est quoi la mode des ongles en ce moment? Est-ce que c'est les ongles très très longs ou ça raccourcit un petit peu ou...
11: Alors, on raccourcit pas mal quand même. Les ongles courts, ça redevient à la mode. Et puis là, on va commencer les couleurs d'hiver, un peu d'automne.
4: Ah, bien sûr, le marron.
11: Voilà.
1: Ah, oui.
11: Le marron, la grande mode là pour l'automne, ça va être le chocolat, le marron glacé.
0: Alors, Lorenza et Marion, les deux, c'est marron.
4: Moi, c'est noir. noir.
1: Elle, c'est noir, moi, ouais. C'est chocolat, ouais.
11: Bah, le noir, c'est trop beau. C'est ça, marrant, va tout le temps.
0: C'est... ça, c'est la différence. Pour moi, tout est marron et pour vous, il y a deux trucs différents.
11: Il y a plein de nuances. Plein, ça.
0: Et c'est là que je dis, bon, bah, moi, je vais au bar.
1: Prendre un café. Ouais. Ouais, bah, ouais.
0: Je vais aller prendre un café avec des potes, on sera très bien là-bas.
11: Voilà.
0: Camille, je vais t'offrir le mug Manu sur Énergie, comme ça, quand ouais. tu seras à ton poste, tu pourras avoir le mug.
11: Absolument. Allez, super, avec plaisir. Merci beaucoup. Merci à tous.
0: On t'embrasse fort, on te souhaite une très belle journée. On sera de retour demain pour démarrer le vendredi, démarrer un peu le week-end. Et comme chaque jour, on se quitte avec un titre qui va vous lancer un bon mood. Dès les premières notes, vous allez vous dire, ah ouais, cette journée, elle va bien démarrer.
1: Ah ouais.
0: Ben voilà. David Guetta et Bébé Rexha avec Line Good. Passez un bon jeudi, passez une belle journée. Dites-vous que le week-end arrive demain. On sera avec vous dès 6h à demain. Allez.

0: et on est là avec vous. Je suis pas seul évidemment. Marion est là.
1: Présente.
0: Il y a Jeff qui est là aussi.
2: Bonjour tout le monde.
0: Il y a Lorenza qui est là.
3: Salut les gars.
0: Salut à toi. Shakira avec Die Die, ça arrive. Il y aura aussi Gims et Mauvais Joe. Si vous avez envie d'être notre premier appel du jour dans quelques secondes, on vous prend au téléphone au 0870 42 48 et il y a les sondages du matin qui arrivent aussi. Mais pour démarrer cette journée, Jeff a trouvé un truc que je trouve très très drôle.
2: Exactement, je trouve ça très rigolo aussi. C'est pour briser la glace lors de séminaires ou de cours. Il y a la plateforme interactive WeClap que je connaissais pas, qui teste régulièrement des questions volontairement absurdes auprès du public. Et à la question « Quel a été le pire désastre de l'humanité ?», on pourrait croire que les réponses allaient être graves. Et ben les premières réponses qui récoltent, c'est la saison 8 de Game of Thrones.
3: Ah oui.
2: L'invention de la doudoune sans manches ou le rachat de Star Wars par Disney.
0: C'est pas mal, non ?
2: C'est drôle.
3: Ah, c'est marrant, ouais.
0: J'aime beaucoup le principe. En gardant l'esprit, quel a été pour vous le pire désastre de l'humanité ? En gardant ce même esprit un peu absurde.
2: Ouais.
0: Allez, Lorenza ?
3: Oh, la coriandre. Mon Dieu. Je sais que c'est génétique, qu'il y en a qui kiffent, machin. Moi, c'est de la lessive dans ma bouche. Les plats qui ont ça, j'ai envie de vomir. Voilà.
0: La coriandre, c'est clivant parce qu'en fait, on ne le contrôle pas.
3: Oui, c'est génétique.
0: Vraiment, c'est scientifique. On adore la coriandre ou alors on trouve que ça a le goût de savon comme toi.
3: Ouais, mais
0: ce que j'ai envie de te dire, t'as qu'à faire des lessives avec, tu vois. Pire désastre de l'humanité pour vous, Marion ?
1: L'arrivée des Crocs. Avec les Charms. Ah oui, c'est confort, c'est le problème, c'est confort et c'est dégueu.
0: Chacun son truc, mais je suis totalement d'accord avec toi et tu as tout à fait raison.
1: Merci beaucoup.
0: Non, les Crocs ont fait je pense qu'on a reculé de plusieurs siècles.
1: Bien sûr.
0: Vraiment. Non, vraiment, avec les Crocs. C'est
1: hideux. C'est hideux. Et les Charms là que vous mettez dessus, là, c'est pire en pire. Non, mais attends.
0: Ah, c'est les petits pins là qui
1: font. Ah oui, les petits breloques là.
3: Bah, c'est trop bien.
1: Hideux.
0: Non, vous êtes maudits.
3: Bon, je suis maudite.
0: Nadia est là. Bonjour, Nadia.
4: Salut Manu, salut tout le monde.
0: Sois la bienvenue sur Énergie, Nadia. C'est avec toi qu'on démarre cette journée. T'es notre premier appel du jour. Tu nous appelles d'où ?
4: J'appelle de Tarbes.
0: Alors Tarbes, je connais, mais je ne sais pas exactement où le placer sur la carte. Je dirais plutôt dans le sud-ouest.
2: Ouais, c'est genre Pau.
0: Biarritz, c'est ça, ouais. Un truc comme ça, non ?
4: Ouais, c'est ça. C'est au pied des Pyrénées, entre Toulouse et Biarritz, on va dire.
2: Pas mal.
0: Ouais, on était, c'est pas mal. Pas, alors,
1: j'étais
0: pas
1: bien,
0: mauvais.
1: J'étais très bien.
0: Alors, et qu'est-ce que tu fais dans la vie à Tarbes, Nadia ?
4: Je suis naturopathe.
3: Ah !
0: Alors, naturopathe, c'est comme Tarbes. Je vois ce que c'est, mais je ne sais pas placer sur une carte.
4: Je vais donc vous éclairer un peu plus. En fait, c'est un éducateur de santé pour les personnes qui viennent me voir avec des douleurs, on va dire physiques ou mentales. Et moi, je les conseille. Et je leur fais aussi des massages énergétiques avec des bilans de santé.
0: Naturopathe, c'est-à-dire que tu utilises des plantes, des trucs comme ça ?
1: L'homéopathie ?
4: Je peux utiliser, j'ai plein de petites cordes à mon arc, ça va être des petits massages, de la réflexologie, des compléments alimentaires, des plantes, dans les besoins de chacun.
0: Genre tu touches le gros orteil du pied, ça fait du bien au cœur. C'est des trucs comme ça, non ? Ça remonte dans tous les sens.
1: C'est la réflexologie.
4: C'est exactement ça. Voilà. C'est ça.
0: Alors, je maîtrise très bien. Hein.
4: Mais bien sûr.
0: Dis-moi, j'aimerais savoir à quoi est relié le petit doigt de pied, parce que quand on le tape sur un coin de table, ça fait mal dans tout le corps.
4: Alors ça, c'est juste parce que tu t'es fait mal en fait.
0: Initialement. Ah, d'accord.
4: Voilà.
0: Ok.
4: Sinon, toute la zone des doigts de pied, orteil, etc., c'est tout ce qui correspond à ta tête, sinus, système ORL, etc.
0: Ah, peut-être frapper trop fort. Nadia, je vais t'offrir le mug Manu sur Énergie pour te remercier de nous avoir appelé ce matin.
4: Mais stylé, merci beaucoup.
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0: Est-ce que vous êtes prêts ?
7: Oui !
0: Est-ce que vous êtes prêts ?
7: Oui !
0: Accueillez ! Comme il se doit, les sondages du matin. On va écouter Gims et Mauvais Joe avec Vive la Monnaie juste après, mais avant ça, oui, c'est le moment des sondages du matin, on y va. Un couple sur quatre a déjà failli rompre pendant cette activité précise. Quelle est cette activité d'après vous ? Spécialiste des ruptures, Lorenza.
3: Les courses ?
0: Pendant les courses, non.
3: Oui.
0: C'est pas pendant les courses.
3: Okay.
0: Mais on est un peu dans l'univers. Jeff ?
2: Moi, c'était pendant le ski. Elle essayait de m'apprendre le ski et ça m'énervait, j'arrivais pas, donc j'ai eu envie de la quitter. Mais je suis resté avec elle après quelques années. Hein.
3: Il nous confie sa vie de couple.
0: Excusez-moi.
3: T'es dans le fauteuil de fille.
0: Vraiment, c'est vraiment une super raison pour quitter quelqu'un. C'est génial. C'est pas ça. Et c'est pas sportif. Marion.
1: Pendant la cuisine, ceux qui cuisinent ensemble.
0: Non, c'est pas pendant la cuisine, c'est à la maison. Ah. Ça se passe et il y a une petite tension. Lorenza.
3: Le rangement.
0: C'est pas un rangement, on avance. Marion.
1: C'est pendant un jeu vidéo.
0: Non. Non, non, non, c'est pas une distraction.
1: Aïe.
0: Non, personne ne l'a, je vais vous donner la réponse. C'était pendant le montage d'un meuble.
3: Ah ouais.
2: Ah, mais c'est, je suis d'accord. Faut pas nous embêter.
3: Mais vous n'avez aucune patience.
2: Mais non, tu nous embêtes pas, on a de la patience.
0: Ah. Un couple sur quatre a déjà failli rompre pendant le montage d'un meuble. Et en fait, c'est pour ceux qui s'étaient pas séparés déjà en achetant le meuble à IKEA. Voilà. Une personne sur 10 choisit le mot de passe de son ordinateur en se basant sur ça. Ça, c'est quoi, Lorenza?
3: Une date importante?
0: C'est pas une date, non. Okay. Mais c'est quelque chose d'important. Marion?
1: Le nom de sa ville.
0: C'est un nom, mais c'est pas sa ville.
2: Bah, ses enfants, alors, le nom des enfants?
0: Non, c'est pas ses enfants, mais c'est un nom. Lorenza?
3: Le nom de Doudou, de notre enfance.
0: Non, c'était le nom de son premier animal de compagnie.
2: Oh, on se souvient pas.
3: Ah bon?
0: Si. Pompon, c'est bon ça. Pompon?
2: Ouais, c'était un chat, il s'appelait Pompon. Il y a Yuki et Pompon, Yuki le chien et Pompon le chat.
0: Pourquoi on n'est pas parti sur une discussion sur les animaux de compagnie?
1: Il raconte vraiment sa vie à chaque question.
2: Oui, je suis à l'aise avec vous.
3: Il a tellement besoin de se confier, là.
0: Tu sais quoi, voilà, si t'as vraiment besoin de parler, on connaît des psys.
2: Merci beaucoup.
0: 2 personnes sur 10 ont déjà volé ça au restaurant. Qu'est-ce qu'ils ont volé? 2 personnes sur 10, Marion.
1: La bouteille de sauce.
0: Ce n'est pas la bouteille de sauce. Jeff.
2: La salière.
0: Non plus. Lorenza.
3: La nappe.
0: Non, et maintenant je vais vous donner un indice. Ce n'est pas sur la table.
3: Ah,
1: c'est un truc, Marion, que j'ai déjà fait. C'est le PQ.
0: C'est le papier toilette.
1: Ah, j'adore.
0: Et tu nous avais dit que tu l'avais déjà fait.
3: Oui, c'est vrai.
0: Eh bien, tu n'es pas seul. 2 personnes sur 10 ont déjà volé le rouleau de papier toilette au restaurant.
1: Ah bah, ça dépanne, non?
3: C'est très grave, en vrai.
0: Bah, c'est pas très grave, si. Pour celui qui arrive derrière, c'est l'année dernière, ouais.
2: C'est ça.
0: Je peux dire que c'est très grave pour celui-là, surtout s'il a mangé un petit peu... Enfin, voilà.
3: Il y a toujours une petite armoire remplie de PQ.
1: Non, pas toujours.
0: Apparemment, avec Marion, on a été au même resto.
5: 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Bah alors là, j'en ai aucune idée. Mais vraiment aucune.
0: Mais on est pareil, on a aucune idée du pourquoi on est là, donc tout le monde sort ensemble, c'est bon. Attention, une question simple ce matin. Quel a été le pire désastre pour l'humanité? Mais dans un esprit un peu absurde, évidemment. On parle pas des guerres, on parle pas des trucs horribles, des épidémies.
3: Non.
0: On parle par exemple de la saison 8 de Game of Thrones. Voilà. On parle de choses comme ça, comme des crocs. Pire désastre de l'humanité, bien évidemment. Quel a été le pire désastre de l'humanité? Allez, on se refait un tour du studio avant de vous prendre au 0-870-42-48. Marion.
1: Les capres dans la salade.
2: Mais non.
1: Capres, personne n'a jamais demandé ça. C'est horrible.
3: Entièrement d'accord avec Marion.
0: Alors, j'aime bien les capres. En revanche.
3: Oh non.
0: J'allais dire les anchois sur les pizzas.
3: Moi, c'est le même niveau. C'est le même niveau que les capres. Ça a le même goût limite. C'est dégueulasse.
1: Ça sert à rien.
2: Mais c'est très bon, c'est tout salé.
0: Les capres ou les anchois?
2: Bah, les deux, j'ai l'impression.
0: On dit un parpaing, tu vas le manger. Donc,
2: Bah, s'il y a les capres dessus, oui.
0: Non, mais Jeff, toi, t'es hors jeu, t'es tombé quand t'étais petit, tu vois. Donc, ça marche pas avec toi.
3: Non, elle a raison, c'est dégueu.
0: Alors, les capres, en plus, c'est drôle, j'ai un lapin et j'ai remarqué les petits cacas de lapin. Ça ressemble à des capres.
3: Oui,
2: c'est vrai.
0: Voilà. Et ça n'a pas le même goût, en revanche.
1: C'est inquiétant que tu en saches.
0: Je vous le dis. Je ne vous dirai pas comment je le sais. Pire des as de l'humanité, Lorenza.
3: Les tuches.
1: Mais
3: à chaque fois que je dis ça, mais j'assume, je m'en fous. À chaque fois, tout le monde me dit oh là là, mais t'es pas drôle. Non pas un, non pas deux. Ah ouais, mais
1: c'est pas du tout ça la ref en plus.
3: Mais bien 14 frites machin.
2: On peut perdre une carte, mais pas 15.
3: Ah c'est vraiment de la merde.
2: Parce que tu te reconnais trop dedans, je pense.
3: Eh ben justement. Ah bon? Bah non, je crois pas, parce que tout me fait rire. Et là, vraiment, c'est le truc. Enfin, si ça me fait pas rire, non, c'est vraiment
0: quoi
3: compliqué.
0: T'as dû le regarder dans un mauvais mood.
3: Mais
0: c'était
3: oui.
0: Pas bien. Ouais. Tu venais d'être quitté, je pense, un truc comme ça. C'est sûr. Non. Non.
3: Ouais, si vous voulez, mais bon, c'est pas drôle. Ils en ont fait 87, c'est bon, à un moment on a compris.
0: C'est étudié dans toutes les écoles de cinéma.
3: Crois pas.
0: Non, mais quand même. Les tuches.
1: Touche pas aux tuches.
3: Désolé les gars.
0: Touche pas aux tuches.
3: Ouais,
2: premier vague en plus.
3: Désolé.
0: Benoît, bonjour à toi.
7: Salut Manu, salut l'équipe, ça va?
0: Bah, très oui, bien, ouais. Écoute. Enfin, ça allait bien jusqu'à maintenant avant qu'elle nous dise qu'elle aimait pas les tâches, toi. Benoît, qu'est-ce qui est pour toi le pire des as de l'humanité?
7: Eh, le mot de passe du Wi-Fi, avec les 14 caractères, majuscules, symboles et un numéro aléatoire.
2: Ah oui, c'est vrai.
1: Il a raison.
3: Mais c'est maintenant, ils ont fait un petit QR code, tu peux le scanner, ouais, ça direct. Se met directement, c'est le bonheur.
0: C'est pratique. Alors, non mais c'est vrai, ils ont réglé le problème du Wi-Fi. Maintenant, il faut régler le problème des noms de villes en Alsace.
3: C'est gratuit.
0: Pire désastre, pire désastre. Mais c'est impossible de se rappeler de l'orthographe d'une ville. Ils devraient faire comme les codes Wi-Fi, faites des QR codes. Voilà. Merci beaucoup Benoît de nous avoir appelé. Magali est avec nous aussi. Bonjour Magali.
8: Bonjour Manu, bonjour toute l'équipe.
0: Bonjour. Coucou Magali.
8: Bon, ben pour moi, le pire désastre de l'humanité, c'est le rideau de douche qui vient se coller aux jambes quand tu te laves.
1: Ah, il est dur celui-là.
0: Ah, ouais. Et oui.
8: Ah ouais.
0: Mais on a tous eu un rideau de douche qui te colle et tu sais pas pourquoi.
3: Et c'est dégueu, ouais, c'est vrai.
0: Le pire, c'est pas tellement ton rideau de douche, c'est le rideau de douche chez les gens ou à l'hôtel qui colle. Parce que ce n'est pas le tien, ce n'est pas ton rideau. Et tu sais pas, et tu commences à le regarder un moment et là tu t'aperçois qu'en bas, il y a des petites traces.
3: Ah, ouais, marron. Et tu sais pas sur qui il a collé.
0: Merci Magali de démarrer la journée comme ça.
8: De rien. Bonne journée.
0: Belle journée à toi. Raccroche pas Magali, Benoît, je vais vous offrir à tous les deux un mug Manu sur Énergie pour vous remercier de nous avoir appelé ce matin.
8: Merci, c'est gentil.
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0: Il y a le Jeff aussi.
1: Salut.
0: Il y a Lorenza.
2: Ouais, ouais.
0: Et il y a avec vous, il y a vous, ouais, vous avec nous au 0870 40 de 48. Je vous rappelle que quand vous nous appelez le matin, ça ne vous coûte rien, que ce soit d'un fixe ou d'un mobile. 0870 40 de 48. Et ce matin, on essaie de trouver le pire des as de l'humanité. Mais pas, on parle pas d'épidémie, de tout ça.
2: Non.
0: C'est des conneries, des trucs un peu absurdes.

0: on a compris que tout le monde sait le faire.
1: Oui, voilà.
0: Ça. Et sauf que c'est moche.
1: Oui.
0: Mais voilà, la première fois
1: c'est
0: que tu fais, waouh,
1: hein, graphiste.
0: C'est,
1: oui, oui.
0: Et c'est là où tu aperçois que c'est comme le Covid, quand on faisait notre pain.
1: Ah ouais, tout
2: oh
1: à l'heure.
2: Là, là, là.
1: Ah oui.
0: Et ben, c'est là où on s'est aperçu que, putain, heureusement qu'il y a des boulangers. Heureusement qu'il y a les graphistes.
1: Ah oui.
0: 0-870-42-48. Pierre des As de l'humanité, on a Lucie qui est là. Bonjour Lucie.
3: Bonjour Manny, bonjour les Wouin.
0: Sois la bienvenue parmi nous, on t'écoute.
3: Donc pour moi c'est les toilettes turques. Quand je tombe sur ce genre de toilettes, bah, je repars direct dans l'autre sens.
0: Mais alors je vais te poser une question. Où est-ce que tu arrives à tomber encore sur les toilettes à la turque?
1: Ça existe encore?
0: Au camping?
3: Sur les aires d'autoroute.
2: Oui, il y en a sur les aires d'autoroute.
1: Ah, il y en a encore?
0: Encore
3: sur les aires d'autoroute.
1: Je pensais que c'était fini genre.
0: Ah ouais, moi aussi. Non, c'est non. Sûr que t'es pas dans la douche.
3: Non, je
0: demande. Incroyable. Non, effectivement, ça a fait beaucoup de mal. Et tu sais quoi? Quand j'étais petit, je m'en rappelle. J'étais traumatisé.
2: Mais c'est horrible.
0: J'avais
2: ouais.
0: peur de tomber
1: dans le trou. Ouais,
0: oui, oui. C'est un vrai traumatisme d'enfance.
2: Et ça glissait et tout.
1: Et ça pue.
4: Je suis pas d'accord avec vous.
2: C'est bon, Jeff.
4: Ça rappelle les vacances.
0: Non, Jeff. Parfois, il faut savoir l'arrêter.
1: Ah ouais.
0: Et savoir passer à autre chose. Merci beaucoup, Lucie, de nous avoir appelé. Pire des As de l'humanité, si vous en avez encore. Allez, Marion.
2: Les films de Noël.
1: Oh non, tu peux pas me dire
2: si.
1: Ça.
2: Si, je peux
0: alors,
2: le dire.
0: J'avoue que je la rejoins.
1: Non.
2: C'est cucu la praline.
1: Mais oui,
2: c'est mal joué. En plus, c'est lancé 100 ans avant. Ça te met dans le mood alors que t'es pas dans le mood. Je trouve que c'est catastrophique. Pour moi, c'est de l'anti-Noël. J'aime pas du tout.
1: Oh non.
0: En plus, sur les réseaux sociaux, t'as plein de gens comme Lorenza qui font trop cool, les films de Noël arrivent.
1: Je pense pas octobre, ça va.
0: C'est, quoi
1: ça
0: va c'est toujours la même chose, les films de Noël. T'as une nana hyper bien habillée qui vient de New York, qui revient dans son village, elle est hyper bien habillée, elle arrive, elle glisse, elle se tâche, elle est un peu choquée. Ensuite, elle retrouve un vieil ami qui l'emmène au bowling. Et au bowling, elle tombe amoureuse du mec, en fait, avec qui elle était en classe. Et ils vont se marier, ils vont être heureux, ils vont fêter Noël ensemble. Et elle se dit que bon sang, sa vie, c'était pas à New York. Mais c'était à Westfield, cette petite ville.
1: Eh ben, est-ce que c'est pas magnifique ça? J'ai envie de voir ce film.
2: Flemme, franchement.
0: Bah, tu regardes, tu tapes Noël sur Netflix, tu l'auras ce film.
1: Oui.
0: C'est tous les mêmes.
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0: On a du cash, on joue au Club des Génies comme chaque matin. Et on va retrouver Mathieu. Mathieu, troisième participation, il a déjà gagné 200 euros. Il va tenter d'en gagner 100 supplémentaires aujourd'hui. Bonjour Mathieu.
7: Salut Manu, salut l'équipe.
1: Ah là, il panique pas encore pour donner son prénom.
7: Non, pas encore,
0: C'est vrai que... Il a un truc, Mathieu, dès qu'il donne la réponse, il fait à chaque fois un...
1: Mathieu. Mathieu. J'adore.
0: En face de toi, il y a Lola. Bienvenue Lola.
8: Bonjour Manu, bonjour l'équipe, bonjour Mathieu.
7: Salut Lola.
0: On va jouer ensemble au Club des Génies, je vous rappelle les règles. Comme chaque jour, j'ai 100 euros pour l'un d'entre vous. J'ai trois questions. Le gagnant ou la gagnante sera celui ou celle qui aura deux points. À chaque question que je vous pose, si vous pensez avoir la réponse, vous donnez vite votre prénom, comme Mathieu. Mathieu. Vous donnez ensuite votre réponse. Si c'est la bonne, eh ben vous marquez un point. Mais si c'est pas la bonne, c'est l'autre qui prend le point automatiquement. Le premier qui atteint deux points gagne 100 euros et reviendra jouer avec nous demain. Mathieu, Lola, bonne chance à vous. On joue au Club des Génies. Voici la première question. Quelle est la capitale de la Grèce?
7: Mathieu.
0: Ou Mathieu. Très propre. Vas-y, on t'écoute.
7: Athènes.
0: Bonne réponse.
1: Ouais.
7: Excusez-moi.
0: Je t'en prie. Pourquoi tu t'excuses?
7: J'y croyais pas. Parce que j'ai dit un gros mot, mais on l'a pas entendu, je pense.
0: C'était quoi l'autre mot auquel tu pensais?
7: Bah, je sais pas, ça s'est emmêlé dans ma tête.
0: Ah, d'accord. Ça te fait un point, Mathieu.
7: Impeccable.
0: Attention. Deuxième question. Combien de minutes compte 1h30?
8: Lola.
7: Mathieu.
0: Lola en premier, je t'écoute.
8: 90.
0: Bonne réponse de Lola. Oulala. Un point pour Lola, un point pour Mathieu. On l'aime ce Club des Génies.
1: Ah oui, j'adore ça, c'est comme ça.
0: Attention, voici la troisième question. Oui, j'ai envoyé un
1: lundi.
4: Le micro, on est
1: c'est pour le plaisir.
0: C'est mon plat qui chauffe. Attention, troisième question, Mathieu Lola. Quelle couleur obtient-on en mélangeant du rouge et du bleu?
8: Lola.
0: Je t'écoute, Lola.
8: Le violet.
0: Le

0: pour moi.
1: Combien?
2: Lola, 2 points, tu deviens la nouvelle génie des génies. Mathieu, t'avais gagné 200 euros, quoi qu'il arrive. Ils sont pour toi, tu repars avec 200 euros et je vais te rajouter le mug Manu sur Énergie.
3: Eh bien, merci beaucoup.
1: Pas, moi.
2: Bravo à toi, Mathieu, pour les 200 euros.
1: Bravo, bah,
2: Lola, t'y croyais pas, résultat, bah, tu te retrouves génie des génies. Et voilà.
1: Trop bien, super.
2: 100 euros pour toi, quoi qu'il arrive demain. Ces 100 euros, ils seront pour toi de toute manière et tu reviens demain pour tenter de monter ta petite cagnotte de génie des génies.
1: Allez, on fait ça.
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2: 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On continue à se demander quel est le pire désastre pour l'humanité. Est-ce les crocs? Est-ce la saison finale de Game of Thrones? 0-870-42-48. On vous prend au téléphone, on peut se refaire un petit tour du studio.
6: Oui.
2: Pire des as de l'humanité, Jeff?
6: Les viandes végées.
7: Oh, t'exagères.
6: Mais non, mais je m'explique, j'ai rien contre les végés. Même moi, je mange de moins en moins de viande. Mais pourquoi tu crées un truc à base de légumes, mais qui a la forme de la viande? Elle est où la logique?
7: Franchement, t'as du faux poulet qui goûte le poulet.
6: Mais d'accord, mais pourquoi lui donner une forme de poulet?
2: Alors, je pense que c'est parce qu'il y a des gens qui aimaient le poulet et qui se sont dit, je vais arrêter d'en manger, je vais arrêter de manger de la viande parce que je veux devenir végé, mais je me souviens comme c'est bon et donc t'as la forme de...
7: C'est pour
2: je
7: suis
6: pas d'accord, tu quittes le club, tu quittes le club. Il n'y a pas de raison de... Non. Est-ce que je mange des saucisses en forme de courgette, moi? Non, non.
2: C'est vrai.
7: C'est pas vrai.
2: Tu rends ton maillot, mec. T'es plus dans l'équipe.
6: C'est terminé.
7: C'est
6: ah, t'es hors liste.
2: Écoute, ça se défend. Hein, ça se défend. On a Marjorie qui est avec nous. Bonjour, Marjorie.
8: Salut Manu, salut toute l'équipe.
2: Le pire désastre pour l'humanité, pour toi, c'est quoi?
8: Le retour de la coupe mulet.
7: Ah,
8: c'est pas possible.
7: Moi, j'aime bien.
9: Je suis pas d'accord.
7: Ouais, moi aussi.
2: Ah, là, ça,
7: je suis avec Marion, je rejoins Marion là-dessus, j'aime bien.
6: Faut le physique qui va avec.
9: Mais c'est ça, c'est comme le Marcel, en fait.
7: Exactement.
9: Faut pouvoir porter la coupe mulet, mais bien faite.
2: Qu'il y a quelqu'un dans le monde qui a le corps parfait pour mettre un Marcel et une coupe mulet.
7: Bien sûr.
9: C'est chaud, mais oui, ça doit exister.
7: Et des sandales. Le combo.
2: Putain, mais quel est cet homme? À qui ça irait bien? Merci beaucoup, Marjorie, de nous avoir appelé. Quel est le pire désastre de l'humanité, Lorenza?
7: Le matcha. Ah, je pense que là, je mets tout le monde d'accord. C'est dégoûtant, ce truc.
9: Horrible.
7: Tout le monde nous fait croire que c'est healthy et tout, alors que tu broutes du gazon quand tu le bois. Enfin, c'est nul. Enfin.
2: J'en ai goûté une fois. Quelqu'un m'avait fait goûter. C'était ramené. Effectivement, c'est du foin que tu mets dans une théière.
7: C'est exactement ça. Et alors, c'est comme un peu, genre, comme t'as un resto italien préféré. Ils veulent te faire goûter leur matcha, genre. Ouais. Le meilleur matcha. Mais il n'y en a pas de meilleur. C'est dégueu. Enfin.
2: Ça t'a fait du bien de le dire.
7: Ah, ouais. Franchement, je suis soulagée de...
2: Alors, c'est cadeau. Olivier est avec nous. Bonjour, Olivier.
10: Salut Manu, salut l'équipe.
2: Pire désastre de l'humanité, pour toi, c'est quoi?
10: Alors moi, ce sont les mitaines. Je comprends pas trop le concept de tout réchauffer, sauf le bout des doigts.
2: C'est vrai. Je suis d'accord.
9: Mais oui, mais c'est pratique, parce que tu peux pas attraper des trucs avec tes gants, alors que t'as les doigts libres, tu peux être sur ton téléphone.
10: Ouais, mais quand ils sont gelés, on peut rien attraper.
9: Ah oui, mais c'est le principe de la mitaine, hein.
2: C'est quelqu'un qui a t'as pas assez d'argent pour t'acheter des gants.
6: Oui.
7: Non, parce que des fois les mitaines tout coûtent plus cher que tes gants normaux.
2: Et en plus t'es con. Merci Olivier de nous avoir appelé.
10: Bonne journée l'équipe.
2: Très belle journée à toi. Offenbach avec For to the Floor. On double votre salaire. C'est à 7h05, vous envoyez salaire par SMS au 7-10-12. Parce que oui, on peut doubler votre salaire. Tout à l'heure, c'est votre téléphone peut-être qui va sonner.
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2: Il y a des bonnes nouvelles tout à l'heure vers 7h10. Marion, Jeff, Lorenza vont vous donner des bonnes nouvelles. Mais avant ça, moi aussi, j'ai une bonne nouvelle.
7: Ah, cool.
2: Le cacapo.
7: C'est un oiseau, non?
2: Eh ben, c'est un perroquet.
7: Ah oui.
2: Absolument.
6: Ah bon?
7: Oui.
2: Comment tu sais ça?
7: Parce qu'il me semble que j'ai eu passé... ils étaient en voie d'extinction et je crois que maintenant plus, ou un truc comme ça.
2: Oh, c'est incroyable.
7: Mais j'adore les animaux, je vous ai déjà dit, j'ai tous les trucs des animaux, je suis à fond.
2: Le cacapo, c'est un perroquet de Nouvelle-Zélande, il vient de dépasser les 300 individus, c'est une première depuis 75 ans, il y a encore 20 ans, ils étaient que 55 cacapos sur Terre.
7: Vive les cacapos!
2: Ouais. Ah mais tu sais quoi? Je retiens moi juste le nom du perroquet, le cacapo.
6: C'est rigolo.
2: Caca dans le nom déjà, c'est un grand oui. Vivement que le cacapo règne sur la planète Terre. Alléluia, le grand cacapo!
7: Oui.
2: Allez, on revient tout de suite sur Énergie.
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0: 2026 et on est bien. On est là avec vous. Tout le monde est là. Il y a Marion.
1: Je suis là.
0: Il y a Jeff qui est là aussi.
2: Bonjour.
0: Lorenza aussi.
3: Salut à tous.
0: Ça veut dire qu'on peut démarrer cette nouvelle heure.
3: Allez, c'est parti.
0: Une nouvelle heure de radio plus ou moins contrôlée et approximative avec cette équipe dysfonctionnelle. On est là avec vous. C'est parti. On va écouter Mauvais Joe. Il y aura Farouko. On va doubler votre salaire dans quelques secondes. Et on a un rendez-vous vendredi. Vendredi à 18h. Zinedine Zidane.
3: Ah, ça y est.
0: Le nouveau sélectionneur de l'équipe de France donnera pour la toute première fois sa liste pour les matchs face à la Turquie, la Belgique et l'Italie.
3: Wow.
0: Il va donner les joueurs.
2: Ah, bien.
3: J'ai trop hâte.
0: 18h03.
3: Quoi ?
0: L'heure à laquelle les gens vont commencer à lui chier dessus.
1: C'est sûr.
3: J'y crois.
0: Mais non, mais il pourra sortir n'importe quelle liste de joueurs sélectionnés de toute manière. Les gens vont lui tomber dessus.
3: Oui, mais il a une aura. Je me dis qu'on l'écoutera peut-être plus.
0: Mais Didier Deschamps, il avait une aura aussi. Il a gagné la Coupe du Monde deux fois.
3: C'est vrai.
0: Et ça l'empêche pas. À chaque fois que tu arrives avec ta liste de joueurs, tout le monde est sélectionné. C'est vraiment un métier.
3: Horrible.
0: C'est terrible. C'est à chaque fois, tu feras jamais consensus.
3: Non.
0: Tu donnes ta liste, t'as les gens qui vont dire c'est génial et l'autre qui. Mais il connaît rien.
2: tellement.
0: Rendez-vous vendredi 18h03. Allez, 7h05, on double votre salaire.
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0: 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Tous les jours, deux fois par jour. Putain, c'est l'habitude.
3: Ah oui, mais non.
0: Bah, excusez-moi, 15 ans. 15 ans à
3: bien
0: dire
3: qu'on
0: le faisait deux fois par jour. On ne le fait plus qu'une fois par jour. Votre salaire, on le double à 7h05. 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Avant d'écouter Mauvais Joe, le téléphone sonne quelque part, c'est peut-être le vôtre. Attention.
5: Allô.
0: Ah. Allô, bonjour, c'est Mylène de Chaumont en Haute-Marne.
5: Oui.
0: Mylène, quel est le seul animateur radio qui double ton salaire?
5: Oh
0: la vache. Ah, Mylène, il y a deux personnes dans sa tête, quoi. Wow.
3: Allô. Et puis,
5: Je suis trop heureuse.
0: Ah bah, tu peux. Ton salaire de 1447 euros, on va te le doubler. Ça va faire 2894 euros pour toi, Mylène.
5: Oh, merci beaucoup.
0: Ça fait du bien et je le sens dans ta voix.
5: Ça fait du bien.
0: Tu es assistante d'achat.
5: Oui, c'est ça.
0: C'est-à-dire?
5: En fait, je travaille dans une usine où on forge des pièces d'avion et j'achète tout ce qui est matériel pour les ateliers.
0: Oh,
5: je suis désolée, j'ai la voix qui tremble, mais...
0: Non, c'est pas grave, j'ai pas tout compris au métier.
5: Mais en fait, je travaille dans une usine, je suis dans un bureau et j'achète tout ce qu'il faut pour les ateliers, pour que eux fabriquent des pièces d'avion, ils forment des pièces d'avion,
0: tout ça. Parce qu'on n'y pense pas, mais pour fabriquer les pièces d'avion,
3: il faut les commander aussi.
0: Il faut des gens et des outils pour fabriquer les pièces.
1: Et il ne faut pas acheter de la merde.
0: Ça, on ne veut pas. Et pour pas que l'avion il baisse d'un coup, qui c'est qui s'en occupe?
3: Mylène.
2: Merci Mimi.
3: Merci Mylène.
0: La prochaine fois que je prendrai l'avion, je regarderai les petits écrous, je fais putain, ça c'est Mylène.
3: Ça c'est Mimi, ouais.
0: C'est Mylène qui a acheté la pince de 12 là pour permettre de visser le moulon.
5: Exactement.
0: Mais voilà, on a tout compris, Mylène. Je te double ton salaire. 2894 euros, ça arrive très vite pour toi.
5: Vous êtes géniaux, merci beaucoup.
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0: C'est le moment d'avoir notre dose de bonnes nouvelles. Donnez-moi ma dose.
1: Il est en manque.
0: Il est pas bien là. Je veux des bonnes nouvelles. Je veux des belles histoires. Donnez-moi et tout le monde en veut.
3: Ça marche.
0: Elle est bonne ta bonne nouvelle. C'est de la bonne nouvelle.
1: Oui.
0: Oh, écoutez, Farouko avec un paquet. Mais avant ça, oui, voici les bonnes nouvelles du jour. C'est parti, Marion.
1: J'ai la recette de la longévité. Alors, c'est pas moi qui l'ai trouvée, c'est Edith Hill. Elle a 106 ans et elle affirme avoir trouvé la recette pour vivre très longtemps, manger du chocolat et faire la teuf. Elle dit qu'elle a toujours fait ça et que c'est grâce à ça qu'elle est en bonne santé.
0: C'est marrant parce qu'il y a aussi d'autres gens qui vont mourir jeunes et on dit il a mangé trop de chocolat, il a trop fait la teuf.
1: Et moi, je préfère écouter cette version.
0: Oui, effectivement. Les bonnes nouvelles, Jeff.
2: Il y a un enfant de 12 ans qui a créé une imprimante braille, c'est une imprimante spéciale donc pour le braille, avec des Legos.
1: Wow.
2: Et il a mis ses plans en ligne parce que du coup, son imprimante ne revient qu'à 260 euros contre 2000 euros pour une imprimante braille que tu achèterais dans un magasin spécialisé.
0: Mais il l'a fabriqué avec des Legos.
2: Ouais, mais tu sais, c'est des Legos un peu électroniques, c'est les Mindstorms, ça s'appelle.
0: Okay.
2: C'est des Legos où tu peux construire des robots avec des trucs comme ça, c'est des Lego Technics. Et en fait, c'est avec ces Legos-là qu'il a construit cette imprimante braille.
0: Putain, j'aurais eu ça, j'aurais inventé juste une machine à faire les proutes, quoi.
1: t'imagines.
2: 12 ans.
3: C'est une folie.
0: Ouais. Ouais, ça va, c'est bon.
1: C'est quoi, 12 ans, toi?
0: Lorenza.
3: Alors, c'est une belle histoire. En 2001, au Texas, il y a Leslie et Alexis qui se rencontrent. C'est deux jeunes femmes et elles sont toutes les deux enceintes. Mm-hmm. Elles deviennent meilleures.
0: L'histoire. Non. Génial.
1: Waouh.
3: Elles deviennent super potes et elles accouchent à deux jours d'intervalle. Ok?
0: Oui.
3: 25 ans plus tard, leur enfant Macy et David tombent amoureux et ils se marient en 2021.
2: Oh, c'est énorme.
0: Ils se connaissaient pas?
3: C'est leur maman qui les a fait se rencontrer, quoi.
0: Des
3: années après. Ils sont tombés amoureux, ils se marient en 2021, et là, cet été, ils viennent d'avoir leur premier bébé. Donc elles sont BFF et grand-mère en même temps, quoi. Est-ce que c'est pas incroyable? C'est mon rêve, moi.
0: C'est incroyable.
3: Oh là là.
0: C'est une belle histoire.
3: Oui, c'est trop bien.
0: Ça fait un art généalogique un petit peu bordélique, mais c'est incroyable. Bravo.
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0: Et aujourd'hui au cinéma sort Si tu penses bien, c'est le premier film solo réalisé par Géraldine Nakache. Ah. Il est incroyable.
1: Tu l'as vu ?
0: Je l'ai pas vu, mais comme elle vient de dire t'es le plus beau.
1: Ah oui, d'accord. Oh là là.
0: Ah mais moi je m'achète facilement.
1: C'est facile avec toi.
0: Un compliment, vous êtes incroyable. Bon, Marion a vu quelqu'un dans le bus et ça l'a choqué.
1: Ah, ça m'a vraiment choqué. Il était comme chez lui. Le mec se coupait les ongles dans le bus. Avec un coupe-ongles, vraiment. Et je crois que ce qui m'a le plus choqué, c'est que il mettait ses petits bouts d'ongles sur ses cuisses. Donc je me suis dit, au moins il va les ramasser après. Mais non, il se levait, puis il a tout frotté. Ah, puis il a mis sa pardon, bon appétit. Mais excusez-moi, mais je trouve ça horrible d'imposer à la vue des autres dans les transports. Enfin, ça m'a.
3: Il a pas fait les pieds aussi.
1: Ça m'a choqué. Non, il a fait que les mains. Ah. Mais tout le monde le regardait, ça le gênait pas.
0: Il s'est juste sucé les pieds. Il a pas fait les ongles. C'est marrant, surtout qu'avec couper les ongles, c'est pas dégueulasse, mais ça.
1: C'est intime.
3: Si.
1: Faut pas le faire devant les gens.
0: J'avoue que quelqu'un me dit je le fais dans le salon, moi.
1: Non. C'est parce que tu sais jamais où les mettre, les petits bouts d'ongles.
3: Puis ça vole, hein.
0: Mais ça vole les ongles.
3: Déconner, ça vole. Mais
0: des fois, tu fais doucement, tu dis c'est bon, j'ai un entier long.
1: Oui.
0: Et le dernier clic, c'est merde. Tous ces efforts pour pas grand chose. Florent, notre producteur, oui.
9: Mais vous êtes au courant qu'il y a des coupongles avec des réservoirs quand même.
2: Oui, ça c'est.
3: Mais ça va jamais dedans.
9: Bah, si, quand même.
0: Alors ça, j'ai jamais fait.
1: Bah, moi non plus, je savais pas que ça existait.
9: Bah, t'as vraiment un petit réservoir en plastique tout autour, du coup, les ongles vont dedans. C'est la magie du.
0: Moi, j'avais une tondeuse qui avait un réservoir.
2: Ah bon?
0: Les poils, ils tombaient dans un petit réservoir, mais le problème, c'est que j'avais pété le petit clip pour que le réservoir reste fermé. Donc en fait, ça tombait. Est-ce que vous avez déjà vu un truc improbable comme ça dans les transports?
2: Ah oui.
0: Ah, Jeff. Alors,
2: moi, j'ai vu un couple faire du ping-pong dans un bus de nuit.
3: Quoi?
0: Du ping-pong
2: du voilà, c'était une métaphore.
0: On a compris, mais justement, je voulais être sûr que c'était bien, on parlait bien de la même chose.
2: J'étais seul, je rentrais d'un concert tard le soir, j'étais l'un des derniers passagers, en fait, donc j'étais au milieu du bus, et eux, ils étaient dans le fond. Et s'il y a un miroir à la porte arrière du bus, et je regardais dans le miroir, à moins que le mec avait décidé de faire les pompes à ceci, voilà quoi. Il faisait du ping-pong.
1: Ah oui.
0: Bah, c'est chaud. Et toi, t'étais dans le bus?
2: Moi, j'étais dans le bus un peu devant, genre à la moitié du bus, et juste devant la porte de derrière, et eux, ils étaient.
0: Et ils t'ont fait payer?
2: Ils m'ont pris un abonnement, voilà.
0: C'est incroyable.
3: C'est ouf.
0: Entre les ongles et ça, limite, je préfère Jeff.
1: Oui, moi aussi.
0: Qu'est-ce que vous avez déjà vu dans les transports en commun de chelou, Lorenza?
3: Moi, c'est pas pareil, hein. J'ai vu un rassemblement de schtroumpfs. Alors, attendez.
0: Et maintenant, les soirées de Lorenza.
3: Je vous jure que c'est vrai. En plus, j'avais même pas bu. Il y avait plus de 10 personnes maquillées de la tête aux pieds en bleu avec un short blanc et le bonnet. Et ils étaient comme des oufs. Il y avait même le grand schtroumpf qui était lui en rouge.
0: Oui.
3: Voilà. Et j'ai pas compris ce qu'ils allaient faire, où ils allaient. Mais
0: c'était
3: ils avaient
0: pas l'entamant de vie de garçon?
3: Ben, ils étaient beaucoup et c'était pas que des garçons. Il y avait filles et garçons et ils étaient hyper heureux. Mais ils parlaient presque pas. J'essayais d'écouter pour voir si, genre, ils parlaient un peu en schtroumpf ou. Et non, ça marchait pas.
0: Quelle est la chose la plus improbable que vous ayez vue dans les transports en commun? Appelez-nous 0870 42 48.
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0: Il est 7h34, c'est aujourd'hui mercredi, on est le 16 septembre, on est bien, tout le monde est là. Il y a Marion.
1: Coucou.
0: Il y a Jeff.
2: Salut.
0: Il y a Lorenza.
3: Hello.
0: On va écouter BTS, Léonie aussi avec I Can Feel. J'adore ce titre. Ça commence tout doux. Et à un moment, ça fait. Voilà.
1: Et c'est bluffant.
2: Incroyable.
0: Je voulais bien vendu.
2: On y était.
1: Très bien.
0: Tout le monde se demande, mais c'est incroyable, vivement le titre. Ou alors, est-ce que c'est pas mieux quand Manu fait tututu?
2: Moi, je trouve, moi.
0: Écoutez, on va voir ça. On va s'écouter dans le quart d'heure qui arrive. On va vous offrir 1000 euros grâce à la Micaline et leur nouvelle gamme de cookies. Les Master Cookies.
2: Ah oui.
3: Alors, on les connaît, ceux-là.
0: Ah oui. On les connaît,
3: On les connaît.
0: On les connaît intimement, les Master Cookies.
1: Ils sont coquins, ceux-là.
0: Ils nous ont envoyés, on les a bien mangés.
1: Ah, oui.
0: Grâce à eux, grâce à ces cookies et grâce à la Micaline, on vous offre 1000 euros cash. Vous nous appelez au 0 870 42 48. Le jeu des 5 mots, c'est dans 5 minutes. Avant ça, on continue à parler des choses ou des gens improbables qu'on a vus dans les transports en commun. On a Guillaume qui est là. Bonjour Guillaume.
10: Salut Manu, salut toute l'équipe.
0: Bienvenue sur Énergie Guillaume. Qu'est-ce que t'as vu? Qui t'a vu?
10: Bah moi, dans un bus à Lyon, j'ai vu plusieurs personnes soulever un cercueil. Le soir même, j'ai vu sur TikTok que c'était des comédiens.
1: Ah ouais, dans le bus, c'est chelou quand même.
0: C'est
10: original. Hein.
0: C'est...
3: Ah ouais, bah oui.
0: Tu te dis, ils n'ont pas eu assez d'argent pour prendre la voiture dans un corbillard. Ou alors le corbillard était en panne.
1: Ah ouais.
0: Mais ça doit arriver,
3: c'est sûr. Est-ce que tu peux même monter avec un cercueil dans un bus?
1: Bah la preuve que oui, du coup.
0: Bah oui.
10: Alors, les comédiens, parce que bon, sur TikTok, ils sont intervenus, ils ont dit quand même que c'est écrit nulle part qu'on n'a pas le droit de transporter un cercueil dans un bus. Donc on a le droit.
0: Après, même si t'es un peu balancé droite à gauche, tu te plaindras jamais.
2: Non.
0: C'est quand même un avantage assez important.
1: C'est vrai.
0: Et puis après, les gens attendent à l'enterrement. Et qu'est-ce que tu fais? T'es en panne.
3: Ah, oui.
0: Tu peux pas dire, toi, avec ta petite voiture, on va le rentrer dedans. Bah non, faut couper en deux. Non, c'est pas évident. C'est un vrai problème qui a dû se poser quelque part dans le monde, du moins une fois. Merci beaucoup, Guillaume, de nous avoir appelé. On te souhaite une belle journée. Qui vous avez vu d'improbable dans les transports, Jeff?
2: J'ai vu des mecs allumer un barbecue, un vrai, un charbon, machin, dans un compartiment de wagon.
0: C'est ultra dangereux.
2: C'était, alors ça remonte un peu, c'était en 96, et je prenais ce qu'on appelle les trains militaires. Tous les gens qui faisaient leur service, il y avait un train que pour eux, tu vois, pour partir en Alsace. Et il y a des mecs qui squattaient les compartiments.
0: Mais tu partais, t'étais militaire?
2: J'étais militaire, je faisais mon service militaire, et des mecs, en fait, squattaient les compartiments. Et un des compartiments était devenu une cuisine. Le train était très long à l'époque, il n'y avait pas de TGV. Donc ils avaient mis un barbecue près de la fenêtre, et il y avait des chacun ramenait à bouffer, et on mangeait dans le train le soir.
1: C'est trop bien, c'est un concept, hein.
0: Ouais, c'est rigolo.
3: L'histoire est folle, quand même.
0: Ah oui, c'était
2: très bon, ils faisaient du poulet magnifique.
0: Oui, parce que... Après bon, tout le monde a brûlé dans le train, mais on a bien mangé avant, hein. c'était très sympa. Maya est là au téléphone, bonjour Maya.
11: Coucou Manu, salut l'équipe.
0: Bienvenue sur Énergie Maya, qui t'a vu d'improbable dans des transports?
11: Ouais, alors moi j'ai vu une femme qui faisait une coloration de cheveux dans le train. Elle avait le produit sur la tête et le film plastique.
0: C'est spécial.
2: Oh ouais. Ouais, ça pue surtout ça.
0: Mais
3: ah ouais, c'est quoi?
0: Je vais dire un truc, Maya, quand t'as commencé à parler, j'ai eu très peur, parce que quand t'as dit j'ai vu une dame qui a fait une colo. Je me suis dit, elle va pas dire coloscopie quand même.
1: Non,
0: parce que ça
1: non.
0: bouge en plus, hein. Tu commences, tu sais, le truc qui parle dans tous les sens, hein. Waouh. Merci beaucoup, Maya, de nous avoir appelé.
11: Bisous, belle journée à tous.
0: Belle journée, Guillaume, Maya, raccrochez pas, je vais vous offrir le mug Manu sur Énergie pour vous remercier de nous avoir appelé, simplement.
10: Ah, oh, super.
0: Et ben voilà.
11: Youpi.
10: Ben, merci.
0: Belle journée à vous.
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0: On a 1000 euros pour vous. 1000 euros qui vont peut-être aller chez Christopher. Bonjour Christopher.
13: Salut Manu, salut l'équipe.
0: Grâce à la Micaline, c'est comme ça tous les matins cette semaine au jeu des 5 mots. 1000 euros pour toi si tu gagnes. Et pour te faire gagner ce matin, elle va tout donner. Parce que c'est une winneuse, parce que c'est une championne, parce que c'est une guerrière. Alors oui, elle mesure 1m57.
1: Oh,
0: mais alors, est-ce que c'est à la taille qu'on mesure le talent de quelqu'un au jeu des 5 mots?
2: Heureusement pas.
0: Oh que non. Fais quelle température chez toi en bas?
1: Arrête, je vais tout donner pour toi.
0: Mais évidemment.
1: Je suis en place là.
0: Alors, tu vas jouer avec Marion, Christopher. Je rappelle les règles.
13: Super.
0: Elle va sortir du studio dans un instant en passant sous la porte. Lorsqu'elle sera... Pardon. Elle va sortir du studio. Quand elle sera dehors, je vais te donner 5 mots, Christopher. Après chaque mot, tu me donnes le premier qui te vient en tête. Ensuite, Marion revient. Je fais la même chose avec elle. Et dès que vous avez un mot en commun, c'est gagné à toi les 1000 euros. Ok?
13: Ok, super.
0: Bonne chance. Allez, Marion. Souffle un coup, respire et on y va, c'est parti. On joue au jeu des 5 mots. Nager.
13: Mer.
0: Grève.
13: Manifestation.
0: Tortiller.
13: Comment?
0: Tortiller.
13: Corde.
0: Barque.
13: Naviguer.
0: Température.
13: Chaleur.
3: Ça va, franchement, on a senti la panique, mais tout s'est bien passé.
0: Il y avait un E avant chaque réponse. Ouais. On va faire revenir Marion maintenant. Attention, un mot en commun dans vos réponses suffit pour gagner. Allez, de retour. Attention.
13: Allez, Marion.
0: C'est parti. Nager.
1: Piscine.
0: Ah, dommage. Il a dit mer.
1: Ah, ouais.
0: Ah, c'était l'un ou l'autre.
1: Oui.
0: Ah, oui, bah, c'était.
1: Ah, c'est l'autre.
0: Du coup, bah, comme c'est pas le jeu de l'un ou l'autre. Ouais. Attention, il reste 4 mots. Grève.
1: Manif.
3: Bah, oh non, mais c'est dégueulasse.
0: Je peux pas, non.
3: Quoi?
0: C'est manifestation.
3: Oh, oui.
0: Mais oui, mais non. Non, alors, sérieusement.
3: C'est vrai?
0: Si je fais gagner là, je suis convoqué au 5e.
1: Je vais y arriver. Allez.
0: C'est pas grave. Il reste 3 mots. Faut dire les mots en entier.
1: Ok.
0: Tortiller.
1: Cul.
0: Mais tu sais quoi? Non, il a dit corde, mais je pensais vraiment que vous alliez dire.
3: Oui, moi aussi.
0: Je pensais que ça pouvait gagner là-dessus.
3: Ah,
0: ben,
3: ça, non! Allez, c'est pas fini.
0: Il reste 2 mots.
3: Ouais,
0: bah. Barque.
1: Paguer.
0: Naviguer.
1: Putain.
0: Un mot. Température.
1: Chaleur.
0: Oui!
3: Oui!
0: Mais alors celui-là j'ai pas vu venir.
3: Waouh.
0: Ah, j'ai pensé que t'allais dire thermomètre ou un truc comme ça. Waouh.
3: Comme vous étiez pas connecté.
0: Ah ouais,
1: Ah non, mais là j'ai cru que j'allais m'en vouloir toute ma vie sur la manif là.
0: Oh là là là là. Ah, c'était chaud. Christopher.
13: Bah super, merci.
0: C'est gagné, tu as les 1000 euros grâce à l'ami Caline et grâce à Marion.
1: Je suis contente.
0: Qui a sorti ces chaleurs dont ne sait pas nous, et bim, après une manif. Magnifique, une remontada, grande remontada du jeu des 5
3: joué.
0: Christopher, 1000 euros pour toi, bravo.
13: Bah super, bah merci l'équipe.
0: Eh ben merci à toi, bravo à toi. Et c'est comme ça tous les matins cette semaine. Grâce à l'ami Caline, on vous offre 1000 euros cash.
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0: Et on continue à partager des gens, pas n'importe quels gens. Des gens qu'on a vus dans les transports en commun, des gens totalement improbables, qui ont fait des choses totalement improbables. On passe de tout enfin c'est n'importe quoi, entre quelqu'un qui s'est coupé les ongles, jusqu'au schtroumpf, quelqu'un qui a fait une femme qui a fait une coloration dans un train.
3: Oui. Ouais.
0: Jeff qui nous parlait tout à l'heure de gens qui ont allumé un barbecue dans un train.
3: C'est ouf.
0: Il y a de tout. Qu'est-ce que vous avez vu le plus étrange? Quels sont ces gens improbables que vous avez vus dans les transports? Lorenza?
3: Une fille qui faisait de la pole dance.
1: Waouh!
3: Mais de la vraie pole dance sur la barre. Genre vraiment des figures. Elle tournait, elle a fait le drapeau. Enfin, elle faisait des trucs de fou malade. Sur la barre du bus?
0: Ah oui?
3: Oui.
0: Ah bah oui, du coup oui.
3: Et elle tournait et tout. Elle faisait des trucs. J'étais là, waouh! Sur des talons de fou. Et je me suis dit, et tout le monde l'a fixée. Et elle était en représentation gratuite. Je ne sais pas, mais c'était incroyable.
0: T'as le seul truc à peu près correct que j'arrive à faire dans un bus, c'est d'essayer de quand il freine de réussir à tenir sur mes pieds.
3: C'est vraiment le défi.
0: Mais la pole dance, non.
3: C'est ouf.
0: Après, elle est morte, hein, rapport aux bactéries.
3: Oh
0: c'est ouf. Annabelle est là. Bonjour Annabelle.
16: Salut Manu, salut l'équipe.
0: Bienvenue sur Énergie, Annabelle. Qui t'a vu d'improbable dans les transports?
16: Alors moi, c'était dans le métro. Et il y avait un gars qui avait un casque de réalité virtuelle. Mmh. Et du coup, il faisait des grands gestes dans le vide. Enfin, c'était vraiment n'importe
3: c'est
16: quoi.
3: Drôle.
0: Mais, quand tu regardes quelqu'un avec un casque de réalité virtuelle, vraiment, c'est débile.
2: C'est ridicule.
0: Toi, t'es dans ton truc, mais à l'extérieur, on te juge. Hein. Et puis dans les transports, c'est...
1: Mais c'est dangereux, en plus. Tu peux mettre des coups à des gens.
0: Non, attends, non, le pire, c'est qu'elle l'a pas dit, mais c'était le conducteur du bus. Chaud. Merci beaucoup, Annabelle.
16: Bonne journée à tous.
0: Belle
16: bisous.
0: Journée, merci de nous avoir appelé. Qui vous avez vu d'improbable dans les transports, Marion?
1: J'ai vu une fois un homme qui avait un serpent autour du cou. C'est comme une écharpe un peu, mais un vrai, un pas en plastique.
0: Oui.
1: Et c'est la meilleure technique parce que personne ne voulait s'asseoir à côté de lui, donc il était hyper tranquille, alors que le wagon était bondé. Mais horrible, le serpent il bougeait et tout. Ah bah j'en sais rien, mais lui il s'est pas gêné. Hein. Bah,
0: après, que t'aies le droit ou pas, quand t'as un serpent autour du cou, qui va venir?
3: C'est ça, dire, voilà.
0: Tu laisses faire.
3: Personne te dit t'as pas le droit.
0: Monsieur, il y a un mec avec un serpent. Non.
1: T'as vu.
0: Thibaut est là, bienvenue sur Énergie, Thibaut.
17: Salut Manu, salut l'équipe.
0: Alors, qui t'a vu dans les transports improbables?
17: Moi, j'ai vu une dame dans le train. Elle était avec sa poule d'ornement. La poule, elle était posée dans un petit panier rose à paillettes à côté d'elle sur le siège. C'était assez comique.
0: Ouais, c'est mignon, ça.
1: Poule d'ornement.
0: En fait, les poules d'ornement, je me connais un peu en poule. Hein.
1: Ouais,
0: j'ai des poules. Mais en fait, t'as les poules pondeuses qui sont là, effectivement, et qui vont pondre régulièrement. Et t'as les poules d'ornement, elles pondent aussi, mais un peu moins, souvent et elles sont magnifiques. T'as des poules, elles sont incroyables. Moi, j'avais des poules à une époque. T'avais l'impression que c'est une petite tête de grand-mère. C'est grise de soie, elles s'appellent. Mais je te jure, elles étaient grises et elles avaient une petite tête, une petite toupette comme ça.
3: C'est ça. Ah, c'était premier sur les poules.
0: Pardon. Comment, Thibaut?
17: Je dis, elle avait une espèce de plumeau sur la tête, c'était assez marrant.
0: C'est ça, c'est beau. Ça, c'est la poule nettoyeuse. Mais Et elle a des éponges aux pieds, c'est incroyable. Thibaut, merci beaucoup de nous avoir appelés.
17: Merci à vous, excellente journée, à bientôt.
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0: Je ne sais pas si vous êtes au courant, mais hier, il y a eu une grande panne à la poste.
3: Ah bon? Non, je savais pas.
0: Apparemment, il y a moins en moins de monde qui utilise la poste, du coup, hein, ça se voit, puisque quand il y a une panne d'Instagram, tout le monde est au courant dans les deux secondes. Mais la poste, bon, dans la majeure partie des bureaux de poste en France, hier, il y a eu une énorme panne informatique, ça a duré des heures. Il était impossible d'envoyer des colis, des lettres et d'acheter des timbres. Ça a dû les rendre furax.
3: Qui ça?
0: Les 8. Les 8 personnes qui envoient encore des lettres. qui achètent encore des timbres.
2: Tellement.
0: Bon, 7h55, on vient tout de suite sur Énergie.
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0: J'ai l'histoire qui défraie la chronique. L'histoire qui défraie la chronique. L'expression défrayer la chronique.
3: Ah oui, là, c'est pas mal. Là.
0: Elle défraie la chronique.
3: Ah oui.
0: Je vais vous la raconter dans quelques secondes. Il est 8h03. On va vous offrir du cash juste après. On va jouer au cash ou crash. Vous envoyez Manu par SMS au 7-10-12 pour jouer avec nous. Tout le monde est là pour démarrer cette nouvelle heure. Il y a Marion.
3: Bonjour.
0: Il y a Jeff qui est là aussi.
2: Salut.
0: Il y a Lorenza et aussi. Et j'ai l'histoire qui défraie la chronique.
3: Allez,
0: maintenant.
3: Vas-y, balance.
0: Écoutez bien, il y a une lettre anonyme qui a dénoncé un énorme système de triche au concours d'entrée à l'internat de médecine.
3: Oh, non.
0: Ça défraie la chronique. Ah oui. Selon l'auteur de cette lettre anonyme, une quantité astronomique, ça défraie la chronique, oui. Une quantité astronomique d'étudiants auraient eu accès au sujet et aux grilles de correction en amont des épreuves.
3: Oh non, ça craint.
0: Bah oui, ça craint, bah oui.
3: Est-ce qu'ils ont des preuves?
1: Bah oui.
0: Pardon?
3: Est-ce qu'ils ont des preuves?
0: Il y a la lettre anonyme, c'est un peu léger, mais c'est.
3: Ouais. Délation.
0: Mais ça défraie la chronique,
2: oui.
0: C'est quand même.
2: Ça fait peur.
0: Et puis, honnêtement, ce serait bien de savoir quand même qui a triché. C'est-à-dire que l'histoire de ne pas avoir une coloscopie par un mec qui a eu 2 sur 20.
3: C'est ça.
0: Oh, tu le sentiras.
3: Oui.
0: Tu vois, mais c'est trop tard en général.
2: Ouais.
0: Bon, 8h05, il est temps de jouer au cash ou crash. Florent, notre producteur.
9: Oui, j'ai fait un petit jingle si vous voulez pour cash ou crash.
3: Ah, trop bien.
0: Bah oui. On est de retour avec les jingles. Très bien. Voici le jingle de Florent, le producteur. C'est un homme qui aime chanter.
9: Oui.
0: Il faut le rappeler.
2: Ah oui.
0: Il chante trop.
2: Oh,
0: trop.
9: Oui.
0: Et donc nouveau jingle pour le cash ou crash. Bah ouais, écoutons.
19: Le cash ou crash. J'ai fait ce jingle pour vous dire qu'il est temps de jouer au cash ou crash.
3: Ah bah ouais. J'aime beaucoup.
2: C'est pas super actuel.
0: C'est, non, mais, ça, mais c'était, les années 20 étaient les meilleures.
9: Ouais.
0: Merci beaucoup.
9: Bah avec plaisir.
0: Vous revenez quand vous voulez.
9: J'en refais d'autres.
0: J'ai pas fini ma phrase. Pas. Avec plaisir pour de nouveaux jingles.
9: Bien sûr.
0: Nelly nous attend depuis maintenant 3 quarts d'heure. Nelly, bonjour.
20: Bonjour Manu, bonjour l'équipe.
0: Bienvenue sur Énergie. Nelly, on va jouer au cash ou crash avec un jingle aujourd'hui. J'ai 1000 euros peut-être pour toi. J'ai 3 questions. Si tu réponds juste à la première question, tu vas gagner 250 euros. Si tu réponds juste à la deuxième, tu doubles ton gain, 500 euros. Et si tu réponds juste à la troisième, tu doubles encore ton gain, 1000 euros. Mais attention, si tu te trompes sur une question, tu perds tout, ça s'appelle le crash. Mais on ne veut pas le crash, non.
3: Non, c'est pas ça.
0: Et pour éviter le crash aussi, tu peux t'arrêter quand tu veux et tu repars avec le gain acquis.
20: Ok, Nelly, on va croiser les doigts alors.
0: On croise les doigts aussi pour toi. Peut-être 1000 euros, c'est parti, on joue au cash ou crash. Voici la première question. Combien de côtés a un triangle équilatéral?
20: Un triangle équilatéral.
0: Combien de côtés? 8.
20: 3.
0: Bonne réponse, parce qu'un triangle a toujours 3 côtés.
20: Oui, ça m'a fait douter, mais oui, c'est ça.
0: Une sorte de petite question piège.
3: Oh là là!
0: 250 euros pour toi, Nelly. Tu veux doubler?
20: Oui.
0: Si tu veux doubler. Deuxième question. Dans le film Camping, quel acteur incarne Patrick Chirac?
20: Franck Dubosc.
0: Oui. Oula. Oh. 500 euros pour toi, Nelly.
20: Oh, génial.
0: Alors maintenant, soit tu t'arrêtes et tu repars avec tes 500 euros, soit tu tentes la troisième question pour doubler ton gain à 1000 euros.
20: Oh là là, vraiment, j'ai trop peur de perdre mes 500 euros. Donc, je pense que je vais m'arrêter là.
0: Et écoute, 500 euros, c'est
1: très bien.
0: Lélie, 500 euros pour toi ce matin. On t'embrasse fort et belle journée à toi.
20: Je vous embrasse fort, je vous aime. Merci beaucoup, c'est génial.
0: Gros bisous à toi.
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0: Et attention, nouveau dans l'émission, quelqu'un va nous dévoiler son journal intime. Mais pas un journal intime d'enfant, non. Il y a quelqu'un dans l'équipe qui fait un journal intime d'adulte. Et je ne le savais pas. Et ça fait 3 ans que je la connais.
3: Oui. Oh,
0: c'est Lorenza.
3: C'est chez moi.
0: Elle m'a dit hier, mais en fait, moi, je fais toujours un journal intime. Mais comment ça, un journal intime? Un journal intime d'adulte, mais un vrai journal intime où elle note. C'est ça, ce qui t'arrive dans la vie, quoi.
3: Oui, et puis c'est pour me vider la tête avant de dormir. Et je l'appelle Joujou, mon journal intime, et je lui parle.
0: Oui,
3: quoi.
0: Elle donne des noms aux gens.
3: Oui, voilà.
2: À tout, j'ai l'impression.
0: Ouais, voilà. C'est Lorenza. Hein,
3: c'est comme si c'était une personne et que je lui parlais et que je lui racontais ma life, quoi.
0: Et ben, elle va nous le lire tout à l'heure.
3: C'est intime, hein.
1: J'ai peur d'être gêné, hein.
0: Ouais. Ah non.
1: Aucun risque.
0: Ah non, on sera pas plus gêné qu'en émission d'enfant.
3: Je le savais. Non, mais soyez. Enfin, là, vous rentrez vraiment.
0: C'est cool.
3: Ouais.
0: C'est cool. C'est genre un truc actuel, là, du moment.
3: Ah là, c'est actuel qu'on va pouvoir suivre. Du coup, je pense.
0: Il y a de l'amour?
3: Bah, il y en avait.
0: Non, c'est le journal intime de Lorenza. Alors, c'est chouette, c'est trop cool. Ce sera juste après Eva. Et tout de suite, il est 8h12, on s'apprend les choses. Avec les infos aléatoires du monde, on s'apprend les choses les uns les autres. Allez, vas-y, Jeff.
2: On pourrait croire que la plus grande ville de France, c'est Paris, mais ce n'est pas Paris, ce n'est pas non plus Marseille, ni Lyon, ni une grande ville. La plus grande ville de France, c'est Arles. Vous le saviez?
0: Ouais. Bah non, je savais pas.
2: Bah, celle qui est le plus grand territoire, c'est une fois et demi Paris, Arles. Donc la ville en elle-même, avec ses habitations, c'est plus petit, bien sûr, mais son territoire est plus grand.
0: Ah ouais, Paris. Mais si tu comptes les champs et tout ça.
2: Bah oui, mais quand même, c'est quand même la plus grande ville de France, celle qui a le plus gros territoire.
0: C'est-à-dire que le panneau Arles, c'est genre 30 km avant de voir des gens, quoi.
2: Exactement, t'as tout compris.
3: Ah bon?
0: Bah, c'est grand. C'est un peu de la
3: triche.
0: À ce moment-là, moi, je vais enlever le bateau de mon village, le panneau, et je vais le mettre à 800 km aussi. Non, mais. Dis donc, on triche un petit peu, là. Hein. On va rectifier tout ça, là. C'est quoi cette histoire? Marion, quelque chose à nous apprendre?
1: Aux Pays-Bas, il existe une glace qui contient du doliprane pour soulager les maux de tête.
0: Ah, énorme!
1: Ouais, c'est un glacier qui fait ça. 20 comprimés de paracétamol dans un bac de 6 litres de glace. C'est de la glace au citron. Et donc, tu peux prendre ça. Bon, c'est légal là-bas, le faites pas en France. Hein.
0: Ah, c'est légal là-bas?
1: Ah, bah oui,
0: mais t'as pas besoin d'une ordonnance. Et...
1: Non, après, ils vendent ça au milieu des glaces au café, aux autres, tu vois.
0: Parce que normalement, c'est en pharmacie. C'est sympa si les pharmaciens, ils mettaient des glaces.
3: Oui, gelato!
0: Qu'est-ce qu'il vous faut en plus? J'ai besoin d'une seringue et d'une gelatée. C'est génial. Comme à la fête foraine, et puis il mettrait de la musique.
3: Oui,
0: ça, ce serait cool dans les pharmacies si ça changeait comme ça. Alors, avec un grand 8 aussi.
3: Oui, bien sûr.
0: Oh, ce serait bien. Les infos aléatoires du monde, Lorenza.
1: Aux États-Unis, il existe un festival où les participants brûlent leurs vieilles chaussettes.
0: D'accord.
1: En fait, c'est pour l'arrivée du printemps. Et ils mangent des huîtres, ils boivent de la bière et ils brûlent leurs vieilles chaussettes pour l'arrivée du printemps.
2: Que des trucs sexy.
0: Wow. Bah, ouais. Et alors, une bonne odeur en plus.
1: Oui, parce qu'en plus, apparemment, il y en a des trouées, des neuves, des vieilles. Enfin, ils se lâchent, quoi. Donc,
0: ah oui, ça va être...
1: C'est top, top.
0: On s'amuse comme on peut.
1: Ah, bah écoute.
0: On n'est pas là pour juger.
1: Non.
0: J'ai une info, moi aussi, à vous donner. Sachez que l'homme est allé sur la Lune avant d'inventer la valise à roulettes.
3: Waouh. Oh là là.
0: Eh oui.
2: C'est débile.
0: 1969 pour la Lune, 1970 pour la valise à roulettes.
1: Ouais, mais il fallait y penser, la valise à roulettes.
0: Bah, il fallait y penser aussi pour aller sur la Lune.
1: Oui, comment
0: il faisait? A priori, tu te dis quand même qu'on a inventé la roulette avant d'aller sur la Lune. Eh ben non.
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0: Chantal Latsou. Tout le monde s'est imité Chantal Latsou.
2: Bien sûr.
0: C'est un peu comme le hockey de Christian Clavier.
3: Oui.
0: Ok. Eh oui, bien sûr. Comment tu vas, Christian? Ok.
1: Tout le monde sait. Le J'y étais, là.
0: Hein?
1: Ah, j'y étais, tu le fais vachement bien.
0: Oh, merci.
1: Le hockey.
0: Bon. Oh, tu peux faire Chantal Latsou.
1: Attends, je ferme les yeux, refais-moi, ok?
0: Ok.
1: Wow.
0: C'est bluffant.
2: Clavier.
0: Oh, merci. Fais Chantal Latsou.
3: Ok.
0: Tout le monde sait faire Chantal Latsou.
3: Oui, mon mignon, oui.
0: Ah bah c'est bien ça aussi. Jeff.
2: Eh hey, mon Manu, il est beau celui-là.
0: Vas-y, Marion.
3: Et alors, comment il va mon Manu?
2: Non, ça c'est un mignon.
0: C'est vraiment un mignon.
1: Oui,
0: c'est
1: un mignon.
0: Tout de suite, attention. Tu veux une musique spéciale?
3: Ouais, allez.
0: Quand même, c'est.
3: Ouais, non, un petit truc, tu sais, feuilleton ou intime, un peu, on se met dedans, quoi.
0: Je vais te trouver ça. Merci. Parce que maintenant, Lorenza, c'est une première, va nous lire son journal intime. Mais pas son journal intime d'enfant, elle a un journal intime d'adulte.
3: Oui.
0: Et on clairement. Ne savait pas, je ne savais pas. Et elle nous l'a dit, et je vais. Oh, je veux le lire à l'antenne, et elle a dit, mais bien sûr.
3: Allez.
0: Petite musique pour se mettre dans l'ambiance. Oui.
3: Ah ben. Je veux bien que ma vie est en cirque, mais. Il y a des limites, quoi.
0: Ok. Autre chose.
3: Ah, mais ça, c'est parfait.
0: Eh ben, écoute, fais-nous plaisir. C'est le journal intime, c'est quelle date?
3: Alors, mardi 1er septembre 2026.
0: Ah oui, il n'y a pas longtemps.
3: Il y a un titre, ça s'appelle Il n'y a pas de hasard.
0: Oui, elle se fait chier avec ça. Ah, oui. J'ai l'impression que tu bosses plus pour le journal intime que pour l'émission.
3: Alors, cher Joujou, cette nuit, j'ai rêvé de mon ex. J'ai dit à mes potes que j'avais envie de lui envoyer un message pour lui dire. Ils m'ont dit de le laisser tranquille et que c'était toxique. Ça m'a saoulée parce qu'ils ont raison. Sauf que devine quoi? J'ai vu qu'il m'avait envoyé un TikTok, un truc sur la pistache. Parce que bah, il sait que c'est mon point faible. Donc, je suis désolée, pour moi, c'est pas un hasard. J'ai répondu en lui disant que j'avais rêvé de lui. Et juste après, il m'a appelé pour m'annoncer un truc de ouf. Il démissionne. Il vend son appart et il part faire du bénévolat en Amérique latine.
0: Ah oui?
3: Oui, radical.
0: Ah oui, vraiment, c'est.
3: Oui.
0: Il t'a mis un vent, là.
3: Attends. Ah. Quand j'ai raconté ça à ma coloc, elle m'a d'abord tué pour l'avoir contacté et ensuite elle m'a fait la morale. Mais ce qu'elle ne sait pas, c'est que j'ai carrément proposé à mon ex qu'on se revoie une dernière fois.
0: Oh là là, le piège! Oh là là!
6: Elle est folle!
7: Oh non!
3: Attendez, je reprends.
0: Oui.
3: Donc j'ai proposé à mon ex qu'on se revoie une dernière fois avant qu'il parte en novembre. Mais sérieusement, c'est pas toxique parce que je vois pas le mal. Ça s'est bien fini. Si ça se fait, ben je le dirai à personne. Bon, là c'est foutu. Le truc, c'est que j'ai pas eu de oui ou de non de sa part. Donc ça aussi, c'est bizarre. Et si jamais il rencontre l'amour là-bas, bah je suis pas jalouse, mais en même temps, ça me dérange. Bon, ok, rien que d'écrire ça, je me rends compte que.
0: Mais quel bordel dans sa tête,
6: ça, c'est incroyable.
0: Tu te crées toi-même ton embrouille.
3: Clairement. Donc je me rends compte que je suis un peu toxique. suite au prochain épisode, à demain, Joujou.
0: Oh là là, j'ai plus envie d'avoir la suite.
3: Il n'y a pas plus intime que ça.
7: Attends, mais il n'a pas répondu.
0: Et bah attends, on sait pas parce qu'on est quand même
3: écoute
0: le
3: 16. Il écoute l'émission, donc j'ai très peur que, voilà, qu'il y ait des réactions, quoi.
0: Mais depuis, ça a évolué ou il n'y a pas une news depuis?
3: On s'échange des petits messages, des petits TikTok, quoi, mais ça va pas, enfin, tu vois.
0: Ouais, c'est juste des petites vidéos rigolotes.
3: Des fois, il m'envoie drôle l'émission parce qu'il écoute, donc voilà.
0: Là, il ne va pas envoyer ça, là.
6: Non.
3: Mais je vais le relancer pour prendre un café. Quand même
7: tu l'auras pas ta nuit d'adieu, là, c'est impossible, avec ce que tu viens de faire.
0: Bah, peut-être.
3: Mais un café.
0: Oh, oui,
7: bien sûr.
6: T'appelles ça comme ça, toi.
7: Oui.
0: Écoute.
3: Bon, ben.
0: Oh,
3: je vous dis si.
0: J'adore ça, le journal intime.
3: Mon avis,
7: ouais, c'est bien écrit en plus, ouais. Ça donne, hein.
0: C'est. Allons, c'est.
3: Bah, je lui parle, hein.
6: C'est prenant.
0: Ah, oui, c'est prenant. Joujou, il s'appelle.
3: Joujou.
0: Elle lui parle mieux qu'à nous, disons. C'est fou. Le journal intime de Lorenza, il faut qu'on continue à
3: le faire. Oui.
0: Genre la semaine prochaine, quoi.
3: Ah, bah oui, il y a plein de trucs, hein. Il y a des histoires avec mes colocs et tout, je balance un peu là. Hein.
0: Ah, bah non, bah, pas la semaine prochaine, vendredi. Ah non, vite, j'adore ça. Le journal intime de Lorenza, il va revenir très vite.
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0: Il est 8h34, merci d'être là, merci de nous avoir choisis. Tous les matins, on est là, dès 6h jusqu'à 10h, on se réveille, enfin on se réveille, non, nous on est réveillés depuis longtemps,
6: ouais.
0: Mais on vous réveille, on démarre la journée ensemble, on crée la journée ensemble, parce qu'on la subit pas la journée.
3: Non.
0: C'est pas la journée qui va nous dicter ce qu'on va faire aujourd'hui, parce que si j'ai rendez-vous dans ma journée avec le banquier, et ben je peux aussi y aller, mais c'est parce que je veux y aller. Bon, tout le monde est là, il y a Marion évidemment,
3: coucou.
0: Jeff aussi,
6: salut.
0: Lorenza.
3: Salut.
0: Elle est avec Joujou, son journal intime.
3: Oui.
0: Si vous n'étiez pas avec nous tout à l'heure, vous pourrez le réécouter dans les podcasts. C'était la première lecture du journal intime d'adulte de Lorenza. Parce que je ne le savais pas, mais on l'a découvert au détour d'une conversation. Ah, elle a toujours un journal intime, mais d'adulte.
3: Bah, ça me vide la tête. Hein.
0: Mais nous, ça nous.
7: C'est
0: régal.
6: C'est intéressant.
3: C'est un peu une série, genre.
0: Ah bah, franchement.
3: Ouais.
0: elle nous a lu ça tout à l'heure. Alors bon, bah il y avait c'est un peu la vie sentimentale un peu tendue,
3: ouais,
0: voilà, de Lorenza, oui. Avec oui. En gros là pour le premier jour intime, c'est il y avait son ex mais qui part, mais elle aimerait quand même le revoir avant qu'il parte à l'autre bout du monde. Mmh. Elle lui propose un rendez-vous, il a pas encore dit oui complètement.
3: Oh là là.
0: Bah oui.
3: Bientôt la réponse, j'espère en tout cas.
0: Ça te fera voir, c'est sûr.
3: J'hésite même à envoyer un message maintenant en demandant s'il a écouté.
7: Appelez-le.
3: Pour relancer un peu le.
7: Ah bah non, mais on a un journal intime à suivre, moi.
0: Je propose de faire. On l'avait fait il y a quelques temps. Je propose de partager nos vies sentimentales pathétiques aussi.
3: Attends, oh, là.
7: Oui, c'est bien. Ah
0: ben. Qu'est-ce que vous avez eu? Qu'est-ce que vous avez fait dans votre vie sentimentale d'un peu tristouille, d'un peu pathétique? Appelez-nous 0870 42 48. Le temps que vous nous appeliez, on va vous prendre au téléphone dans un petit quart d'heure. Il y a les sondages du matin qui arrivent juste après 4 sailles. Et puis. Ah! Excusez-moi! Hein. Taylor Swift.
3: Ouais, qu'est-ce qu'elle a fait?
0: Vous ne le savez pas, mais elle vit actuellement en Australie, dans des plantes.
3: Ah bon?
0: Dans des plantes? Alors, c'était pas Taylor Swift, la chanteuse.
3: Ah!
0: C'est un nouvel insecte qui a été découvert là-bas.
3: Non mais.
0: En Australie, dans les plantes, ils ont découvert un nouvel insecte et ils lui ont donné le nom de Taylor Swift.
3: Mais pourquoi?
0: Alors, parce que l'insecte a l'air d'être blond.
3: C'est tout.
0: Okay.
3: Mais il avait déjà fait ça avec une mouche, il l'avait appelée Beyoncé.
0: Ah,
3: oui.
0: Je préfère être un insecte.
3: Ah oui.
0: C'est pas hyper sympa quand même.
3: Mais parce qu'elle était colorée et qu'elle avait.
0: Oui, mais les mouches colorées, c'est les mouches à caca. Ouais. Parce que moi aussi, quand j'étais petit, je trouvais ça trop mignon, les mouches avec les reflets bleus là. Et oui. On m'a dit, non, n'y va pas. Elle a du caca sur les pattes. Ah bon? Et après, tu vois où elle est, effectivement. C'est pas très sympa.
3: Oui.
0: Kylian Mbappé, tout le monde voit qui c'est, évidemment.
10: Bien là, sûr.
0: Et bien, il a été condamné par la cour d'appel à verser 60 000 euros au PSG. Mais il en a rien à foutre.
10: Bah oui, je pense, oui.
0: Mais non, mais pas tellement de la somme, 60 000 euros. C'est surtout parce qu'il avait été condamné, parce que le PSG, lui, avait été condamné à lui verser il y a quelques mois 61 millions d'euros.
10: Oh ouais, c'est un bon ratio, là.
0: On est sur du bon ratio.
10: Ouais, c'est pas
11: mal. 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
0: Breaking news. C'est l'avalanche. C'est les dominos, t'en as un qui tombe et tout tombe derrière.
3: Mais...
0: Rappelons les faits.
3: Oui.
0: Il y a 20 minutes, une première dans l'émission, Lorenza nous a lu son journal intime, un journal intime d'adulte.
3: Oui.
0: Et on ne savait pas qu'elle le faisait, qu'elle avait un journal intime. Elle nous l'a lu la date du 1er septembre où elle expliquait qu'elle avait un ex avec qui elle était en bon terme.
3: Ouais, de ouf.
0: Il s'était un peu relancé sur les réseaux. Et elle lui a proposé d'aller se voir parce que lui, il part apparemment au bout du monde en novembre.
3: C'est ça.
7: Oui.
0: Elle en a parlé à l'antenne. Elle disait, je sais pas quoi faire, on se répond sans se répondre vraiment. J'ai proposé qu'on se voit, mais il m'a pas répondu franchement.
10: C'est flou.
0: Breaking news. Elle nous a dit qu'il écoutait l'émission.
3: Oui.
0: Elle lui a envoyé un message.
3: Oui. Non, c'est lui.
0: Oui, bah non, lui, il t'a envoyé un message.
3: Il m'a envoyé, qu'est-ce que j'entends là? Avec un bonhomme qui pète de rire. Bon, ça va,
0: c'est mignon.
3: Plutôt positif du coup.
0: Faut que tu lui répondes.
3: Ben, je viens de répondre.
7: Non, mais demande-lui sa réponse.
0: Attends, t'as dit quoi?
3: J'ai dit, j'allais t'écrire et j'ai fait un vocal en disant, on est obligé de se revoir maintenant parce que, il faut une suite quoi.
10: Oh, c'est intelligent ça.
7: Forceuse.
10: Allez, force.
3: Toxique un peu.
0: Non, pas toxique.
3: Il m'a dit, non, mais attends, déjà, il m'envoie que des bonhommes qui rigolent et il me dit, putain, Lorenza, la story time. Donc, je pense qu'il est encore un peu sous le choc de ce qui se passe, mais j'attends sa réponse.
10: Mais il a pas dit oui encore.
3: Mais à chaque fois, il nie le truc.
0: Mais il a pas dit non.
3: Non, mais.
0: Mais il t'a envoyé un message, hein, franchement.
10: Non, c'est un non, ça. C'est un non caché, c'est de la lâcheté.
0: Non, un non caché, il aurait pas répondu.
7: Ah, moi, je pense qu'il a quelqu'un.
10: Ouais.
3: Quoi?
7: Il veut pas fermer la porte. Il t'envoie des bonhommes qui rigolent. Mais sinon, ça fait longtemps qu'il t'aurait appelé pour te voir, enfin.
3: Mais on habite pas tout près, hein. Il habite dans le sud, hein. Donc il y a une distance, c'est compliqué, hein.
0: Ah oui, et il aime bien voyager, lui, hein, j'ai l'impression.
3: Ça fait quand même des 5 heures de train pour se voir, donc,
0: Oui.
3: Donc c'est ça qui pose. Parce que s'il habitait tout près d'ici, je pense qu'on se serait déjà vu plusieurs fois.
0: 5 heures de train pour prendre un café. Mmh. Effectivement, moi j'envoie des bonhommes qui rigolent.
3: Tu me tiens au courant.
0: Bon, tu me tiens au courant cette histoire. On va écouter Amine. Mais avant ça, c'est parti. Voici les sondages du matin. c'est, faire ça 30 minutes par jour, 5 jours par semaine, stimulerait la libido d'un homme. Ah, intéressant pour ton mec. D'après vous, de quoi il s'agit, Jeff?
10: Est-ce que c'est sportif?
0: Non.
10: D'accord.
0: C'est une activité physique, mais c'est pas du sport.
3: Jouer aux jeux vidéo.
0: C'est pas les jeux vidéo, c'est en extérieur.
7: C'est marcher?
0: C'est tu marches pas vraiment, tu marches un petit peu. Mais bon.
10: C'est honteux à faire. C'est un truc qu'on peut dire.
0: Non,
10: c'est pas
0: vrai. Oui, on peut le dire qu'on le fait, bien sûr.
3: Tourne la pelouse?
0: C'est pas loin de ça, ça se rapproche de ça. C'est du jardinage.
3: Ah oui.
10: Ah, je vois pas le rapport avec la libido.
0: Eh ben, faire du jardinage pendant 5 jours par semaine, pendant 30 minutes, ça stimule la libido parce qu'en fait, ça tu fais de l'exercice.
10: Ah.
0: Tu vois, c'est. Et puis j'imagine, enfin, je suis pas médecin.
10: T'as un grand jardin en plus, toi.
3: Et t'as un potager, toi.
0: Ouais. Oui, j'ai un potager.
7: Regarde-le, il est tout fier.
0: Bon, c'est pas à moi de le dire. Hein. Mais disons qu'effectivement, je suis un peu tous les jours dans mon potager. Quoi. Voilà. Ma femme, elle adore aussi planter des plantes.
3: Bien sûr.
0: Moi, je fais les fruits et légumes, elle fait les plantes.
10: C'est pas mal, là.
0: Ouais, ouais, on est dans le jardinage, pas mal. Ouais. C'est pas à moi de le dire. Hein.
7: Non, non.
0: Toujours pas d'activité physique, toi, Marion?
7: Ah non, pas de jardinage chez moi.
10: Ah, non.
0: C'est pas à moi de le dire. Hein. Bon. Une personne sur cinq avoue ne jamais avoir nettoyé cet appareil électroménager depuis son achat. Quel est cet appareil?
7: Si c'est ça, c'est dégueu. Le frigo?
0: Non.
7: Oh. Ah, ouf.
0: C'est plus petit que le frigo. Jeff.
10: L'aspirateur.
0: C'est plus petit que l'aspirateur.
3: Ah bon?
0: Oui.
3: C'est dans la cuisine?
0: C'est dans la cuisine.
7: C'est le micro-ondes?
10: J'allais dire.
0: C'est plus petit que le micro-ondes.
3: Ah bon?
0: Oui, ah bon?
10: Ah, si je sais, le tupperware que tu utilises toujours pour les bolognaises qui reste rouge là.
0: Non, non, c'est l'électroménager.
10: Ah, non, pardon, pour moi.
0: Je t'en prie.
7: La machine à café.
0: C'est pas loin de la taille de la machine à café.
3: C'est pas loin.
0: Vous en avez tous un chez vous et peut-être que vous l'utilisez jamais. Dans la cuisine.
10: Le grille-pain?
0: Le grille-pain.
10: On l'utilise, le grille-pain?
3: Ah oui, tous les jours.
0: Ah, d'accord. Et bien, vous le lavez.
3: Ah, ça, par contre, je ne fais pas.
0: Une personne sur cinq n'avoue ne jamais avoir nettoyé, vous savez, le petit tiroir ramasse-miettes, là.
3: Il faut. Parce que moi, je connais quelqu'un, ça a pris feu à cause de ça.
0: En fait,
3: il y avait tellement de miettes que quand ça a grillé, ça fait. Et ça a pris feu. Depuis, je vide toujours mon tiroir.
7: J'ai jamais fait ça, moi.
10: Si, et puis il faut le retourner en plus, le tiroir, et le retourner et le secouer.
3: Premier degré, fais attention.
0: Ah oui, fais attention, Mario. En plus, t'as une maison en bois, toi.
7: Je prends des risques.
0: Franchement, ce serait nul que dans le journal de ton village, ils disent 30 miettes dans le grille-pain, elle a brûlé la maison.
7: Ah ouais, c'est nul.
0: Ah non, c'est nul. Franchement, c'est nul. Alors, va me vider ces miettes maintenant. Dernier sondage du matin. Dans 42% des couples, c'est l'homme qui maîtrise le mieux ce genre de plat.
10: Facile.
0: Ah, alors vas-y Jeff.
10: Le barbecue.
0: C'est pas le barbecue, c'est un plat. C'est un plat précis.
3: Il y a de la viande dedans?
0: Il y a pas de viande. Ah, il peut y avoir de la viande dedans. On peut en mettre.
7: Les pizzas.
0: C'est pas des pizzas, mais c'est pas loin.
3: C'est des féculents.
0: Ah oui.
3: Des lasagnes?
7: Des pâtes.
0: Les pâtes, tout simplement.
3: Ah
10: bon?
0: Ouais. Dans 42% des couples, c'est l'homme qui maîtrise le mieux les pâtes, les plats de pâtes.
3: C'est énorme.
0: J'avoue que, enfin, c'est pas à moi de le dire.
3: Dites donc.
0: Oh non, j'ai des recettes de pâtes. Ma femme aussi fait des pâtes, mais elle fait. Je les aime moins, bien elle va me gueuler dessus, mais j'ai.
3: Pourquoi?
0: Moi, j'ai les pâtes au citron de ouf.
10: Ah, j'adore.
3: Au citron?
0: Ouais, au citron. Les carbonara de ouf.
3: Ok.
0: Ouais. Elle aime bien les pâtes au thon, c'est pas mon délire.
3: Oh, miam.
10: Si, c'est bon, c'est avec du citron aussi d'ailleurs.
0: Oh non, et pâtes au saumon aussi, c'est
3: pas.
0: Ah non. C'est peut-être le poisson qui me pose problème.
3: Ouais.
0: 8h46, les sondages du matin, il y en aura d'autres demain à la même heure.
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0: Excusez-moi. Encore un breaking news.
3: Ben il est mignon, c'est Mimi quoi.
0: Rappel des faits, tout à l'heure, Lorenza nous a lu son journal intime d'adulte. C'était une première, elle nous l'a lu, mais on savait pas qu'elle avait un journal intime.
3: Oui.
0: Et elle lui écrit vraiment comme un journal intime d'enfant.
10: Ouais.
0: Et ça datait du 1er septembre. Et elle explique qu'elle a un ex qui va partir à l'autre bout du monde au mois de novembre. Mmh. Et elle lui dit, ben, on pourrait peut-être se voir une fois. Mais le problème c'est qu'il habite à 500 km.
3: Voilà.
0: Et tout qu'il écoute fait. L'émission.
3: Oui.
0: Il écoutait l'émission, il lui a répondu. Il lui a dit, oh, trop drôle, à l'antenne, voilà.
3: Voilà, bon, voilà.
0: Ensuite, toi, tu lui as répondu, tu dis, il faudrait quand même qu'on se voit.
3: Oui.
0: Voilà. Et il a re-répondu.
3: Ben là, il me dit, non, mais tu lis mes messages à haute voix, maintenant, c'est trop, je suis choqué sous la douche. Voilà.
7: Ah, il dit qu'il est sous la douche.
0: Dans ces conversations, chaque mot est pesé.
3: Oui.
0: C'est pas pour rien qu'il est sous la douche.
3: Bien sûr. Là, je lui demande s'il m'en veut, parce que je suis un peu gênée, j'avoue, de déballer tout ça quand même. Et je fais, et puis il m'a dit, pas du tout, ça me fait rire. Puis en soi, tout ce qui peut être bien pour toi, ça me va. C'est mignon de fou, genre.
0: Ah ouais.
7: Très gentil.
3: Il est incroyable, hein.
0: Ah oui.
3: Oh. Ah ouais. Bon, maintenant, on se voit.
7: Oui, parce que ça n'avance pas beaucoup là quand même. Hein.
3: Mais... T'as vu qu'il répond pas à mon truc?
0: Non, mais il répond pas, mais en même temps, il est.
3: Ouais. Bah, il est adorable, non, mais c'est quelqu'un de bien.
0: Hein. Il dit qu'il est sous la douche quand même.
3: Ouais. Bah, oui, non, ouais, mais ça sert rien, ça.
0: C'est rien.
3: Ah bon, si, si, si.
0: Ouais, je vais pas envoyer un message au directeur des programmes en lui disant, ouais, je te réponds sous la douche. Non, hein. Mais...
7: non, mais tu vois. Il veut que tu l'imagines.
0: Voilà.
3: C'est vrai?
7: Bien sûr.
0: Il veut que tu saches qu'il est. Il veut que nous, on sache.
7: Ah, oui, il veut qu'on l'imagine.
10: Et ça nous fait quelque chose.
0: En fait, c'est ça, il veut que j'imagine qu'il est sous la douche. Il veut que la France sache que l'ex de Lorenza prend les douches le matin.
3: Oui, oui, oui.
0: Cela devient gênant pour tout le monde.
3: C'est bon.
0: Bon, tu nous tiens au courant.
3: Je vous tiens au jus s'il y a vraiment une suite intéressante. Quoi.
0: Tout à l'heure, j'ai proposé qu'en hommage à la vie sentimentale un peu compliquée de Lorenza, nous en parlions nous aussi.
3: Okay.
0: De nos moments de vie sentimentale, de vie amoureuse, un petit peu étrange, un peu compliqué, parfois même pathétique. Mmh. Jusqu'où vous êtes allé un moment, 0 870 42 48. On va vous prendre au téléphone, on peut faire un petit tour du studio avant, un moment un petit peu tendu.
10: Ouais.
0: Jeff.
10: Moi, j'ai une ex qui m'a ghosté du jour au lendemain.
3: Oh non.
10: Elle m'a bloqué partout, sauf sur les réseaux. Et du coup, j'ai pu suivre ses vacances où elle avait rejoint son mec qu'elle n'avait jamais quitté finalement.
3: Oh non.
10: Il y a même une photo où ils fêtaient leurs 5 ans.
0: Ah oui.
10: Alors, ça faisait 6 mois qu'on était ensemble.
3: C'est dur. Horrible.
0: Ah, peut-être qu'elle avait eu un trou de mémoire.
10: Je pense que c'est ça.
0: Pas mal. Marion.
7: Quand j'étais en couple avec mon ex, ma pote l'a vu sur Tinder.
3: Oh non.
7: Donc elle a fait une capture d'écran, elle me l'a montré et le pire c'est qu'il a réussi à m'enfumer en mode mais n'importe quoi, c'est un fake machin. Et en fait, c'était bien lui, je l'ai su après.
0: Ah, il a pas dit que c'était un vieux machin parce que
7: non, pas oui, du tout. Il m'a dit non, mais tu me crois assez con pour créer un compte aller sur Tinder. Et toi, face à ça, tu peux rien dire. Ouais, moi je l'ai cru.
3: Manipulateur.
7: Et en fait, il matchait à gogo.
0: Le matcheur à gogo. Ah, ça c'est dur. Léa est là. Bonjour Léa.
11: Bonjour Manu. Bonjour l'équipe.
0: Bienvenue sur Énergie et merci d'être avec nous. On t'écoute.
11: Et ben en fait, je suis arrivée à une soirée sans prévenir pour faire une surprise à mon chéri et finalement, je l'ai retrouvé au lit avec la copine de son meilleur pote.
0: Oh,
7: oh là.
0: Attends, là c'est une c'est au billard, c'est une trois bandes.
3: On
0: reprend. T'es avec quelqu'un, tu vas à une soirée où il est pour lui faire la surprise, il est en train de coucher avec la copine de son meilleur ami.
10: Ouais.
11: Oui.
7: Ah, c'est le pire de surprendre quelqu'un en train de coucher. C'est
10: double trahison.
0: Pourquoi t'as pas été avec le meilleur ami du coup?
7: Ouais.
11: Non, merci.
0: Non, d'accord.
3: Mais sympa pour lui.
0: Voilà.
7: Est-ce qu'il t'a dit c'est parce que tu crois? Est-ce qu'il a tenté un truc? Ah oui.
0: Il t'a dit ça?
11: Oui, oui.
7: Ah non.
11: Oui.
3: Mais c'est toujours, toujours ça, c'est fou.
7: C'est la panique.
0: Ouais, mais attends, le flagrant délit, c'est parce que tu crois. En fait, ça te laisse 2 secondes pour essayer de trouver un truc qui n'est pas ce qu'elle croit.
3: C'est ça.
0: Mais c'est pas ce que tu crois. Qu'est-ce que tu veux faire?
7: Eh ben, c'est mort.
0: C'est waouh. J'imagine que vous êtes parmi ensemble.
11: Si, mais plus maintenant.
7: Ah, tu lui as pardonné.
3: T'as donné une deuxième chance.
11: Oui, mais c'était il y a longtemps.
0: Mais oui, mais tu sais, quand t'es amoureuse.
3: T'es con, hein.
10: Ah oui.
7: Non, quand même.
3: Je me mets dedans. Non, mais t'es aveugle.
0: Oui, mais il y a des histoires peut-être qui ont fonctionné aussi, tu vois. Tu sais pas. Tu sais pas, donc si tu.
3: Oui, c'est vrai.
0: Bah bon, là, du coup.
3: Oui, là, c'est.
0: Maintenant, tu sais. On t'embrasse, Léa. Merci beaucoup de nous avoir appelés.
11: Belle journée
0: à toi. Géraldine est là aussi. Bonjour, Géraldine.
15: Oui, salut Manu, salut l'équipe.
0: Quel a été ce petit moment un petit peu compliqué dans ta vie amoureuse et sentimentale?
15: Alors moi, c'est mon ex qui m'avait payé pour mon anniversaire un billet de train pour aller voir ma meilleure amie à Besançon. C'est à peu près 4 heures de chez nous. Et en revenant, j'ai trouvé la maison hyper rangée, trop propre. J'ai eu un gros doute. Et quand je lui ai demandé, bah ouais, il m'a annoncé qu'il m'avait trompé.
10: Ah bah oui.
7: Ah donc il a fait le ménage pour cacher les preuves?
10: Ouais, les odeurs.
15: Ah ouais. Il avait tout caché, les photos, ma pilule, tout.
0: Il avait tout caché.
3: Mais oui, pour pas qu'elle voit que.
0: Pas que la fille, parce qu'en fait, il lui a pas dit qu'il était en couple.
3: Mais jamais.
0: Donc bah il a les photos, c'est pour les trucs comme ça, comme dans les films.
7: Mais après, il aurait dû remettre le bordel, parce que ça marche pas sinon.
0: Mais parce qu'il dirait, je t'ai fait une surprise, j'ai tout rangé.
3: Il était à ça de réussir, quoi. Il a pas été malin jusqu'au bout.
0: Ah, le meurtre était presque parfait. Merci beaucoup, Géraldine et Léa aussi. Je vais vous offrir à toutes les deux le t-shirt Manu sur Énergie.
15: Ah, génial, merci.
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0: qui fait en même temps tablette.
1: Trop bien.
0: J'en ai un.
1: Ah, et alors?
0: Bah alors c'est top.
1: Ah ouais, tu m'étonnes.
0: Mais celui-là est plus neuf.
1: Ah oui,
0: il est plus vieux. Mais il était déjà bien. On vous l'offre. Vous nous appelez au 0 870 42 48. On va jouer ensemble au grand blind test du matin. C'est dans 5 minutes. On va écouter Mauvais Joe. Il y aura aussi Ariana Grande. Tout le monde est là, évidemment. Comme chaque jour, dès 6h jusqu'à 10h. Il y a Marion.
1: Coucou.
0: Il y a Jeff Keller.
2: Bonjour.
0: Il y a Lorenza.
1: Ouais, salut.
0: Et Jeff est pas venu tout seul. Il est venu avec des études.
2: Et oui.
0: C'est le moment des études de Jeff, les amis. On se reste concentrés.
1: Okay.
0: Parce qu'il va nous apprendre des choses et on aime apprendre des choses.
2: Tout à fait.
0: Alors ma question, est-ce que j'ai bien compris ton petit jeu?
2: Oui, quoi?
0: C'est qu'on démarre toujours par une étude sur le sexe.
2: Eh ben, figure-toi qu'aujourd'hui aussi, on va commencer par le sexe.
0: Allez,
2: une étude sur les habitudes des personnes en général qui a démontré que l'homme et la femme penseraient à l'acte sexuel environ 13 fois par jour, soit 5000 fois par an.
1: C'est clairement. Bien.

0: aussi bien que le paracétamol, c'est se masser les muscles à l'huile d'olive.
1: Oh.
0: Si tu le fais deux fois par jour, ça réduit les douleurs de 45%, soit la même efficacité pardon, que tous les médicaments.
2: Ah, super la marinade.
3: Le seul truc que je masse avec de l'huile d'olive et que je masserai de ma vie à l'huile d'olive, ce n'est pas mon corps, c'est le poulet rôti.
0: Oui.
3: Oh,
0: c'est bon,
2: je suis d'accord.
3: On se met bien d'accord
2: c'est
3: là-dessus.
2: Horrible de faire ça.
3: Je ne masserai personne à l'huile d'olive.
2: Non, mais jamais.
3: Tu sois bien clair.
0: Faut essayer.
1: Mais après, tu te mets où?
0: Après, tu te mets au soleil, sinon
3: après, tu te mets dans le four à 180. Et n'oublie pas aussi de te mettre un peu d'eau.
1: Toutes
3: les 20 minutes, c'est trop. Une dernière étude.
0: Est-ce que vous dites toujours toute la vérité, vous? Jamais de petit mensonge?
3: Si.
0: Faut l'avouer, hein, justement, une étude française sur un panel de 1018 personnes, exactement, nous apprend que les hommes mentent plus que les femmes sur les sites de rencontres. Mensonge numéro 1, à votre avis, c'est quoi?
1: La taille.
0: Non.
3: L'âge.
0: Presque.
3: L'âge.
0: Pas l'âge.
3: Le poids.
0: Le poids, exactement. On ment toujours le poids. Les hommes mentent sur leur poids.
2: Bah, pourquoi on s'en fout, nous, du poids?
1: Bah ouais.
0: Bah, regarde, moi, je fais 60 kilos, je suis très content. Hein.
3: Attends, à chaque jambe.
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3: Au grand blind test du matin. C'est quand même blind test, mais en mieux. C'est pour ça qu'on l'a appelé le grand blind test du matin. On a Delphine et Florent avec nous. Bonjour à tous les deux.
6: Salut Manu, salut l'équipe.
3: Soyez Delphine.
1: Oh, chips.
3: Salut
1: Florent.
3: Oh, ils étaient synchro.
1: Ouais.
3: C'était bon. Florent, Delphine, vous allez jouer l'un contre l'autre au grand blind test du matin pour un PC portable ce matin. Attention, je vous rappelle les règles. C'est comme un blind test en trois manches. La différence, c'est qu'avant chaque titre à découvrir, on vous donne un indice. Vous pariez ensuite sur le nombre de secondes nécessaires pour le trouver. Une bonne réponse, c'est un point. Une mauvaise réponse, c'est l'autre qui prend le point. Il faut le titre ou l'artiste. Le premier à deux points gagne le grand blind test du matin. Tout est clair, tout est compris?
7: Ok, ça marche.
3: Alors on peut démarrer. Premier titre, indice de Jeff.
0: Il y en a une qui s'est détachée du lot quand même.
3: Bon indice. Combien de secondes d'après toi nécessaire, Delphine, pour trouver le titre ou l'artiste?
6: Je vais dire 5 secondes.
3: 5 secondes. Florent, tu descends ou tu la laisses?
7: Je vais descendre sur 4.
3: Oh! Delphine, tu descends ou tu le laisses à 4?
6: Je descends à 3.
1: Oh là là!
3: Oh là, là. Florent, tu descends ou tu la laisses à 3?
7: Non, je vais la laisser.
3: 3 secondes, Delphine, titre ou artiste?
6: Adèle Castillon?
3: T'as dit qui?
0: Hein?
3: Adèle Castillon?
7: Et non!
3: Et non!
1: Oh, mais
6: j'en
1: gagne!
6: Et non! Je ne savais pas!
3: Les Destiny's Child! Bills, Bills, Bills! Et oui, évidemment, sur le refrain, c'est plus facile! Le point va à Florent! Attention, un point pour Florent, 0 point pour Delphine, deuxième titre à trouver, avec un indice de Lorenza.
1: Certaines personnes aimeraient nous dire ça de 6h à 10h.
2: Très bon.
3: Un bon indice. D'après toi, Florent, combien de secondes pour le trouver?
7: Je dirais 4.
3: 4 secondes. Delphine, tu le laisses ou tu descends?
6: Ah, je le laisse.
3: Florent, 4 secondes pour trouver le titre ou l'artiste.
7: Ok. Les Black Eyed Peas?
3: Les Black Eyed Peas, oui,
1: ouais,
3: c'est gagné.
7: Excellent.
3: Les Black Eyed Peas avec Shalem.
7: Ah, trop bien. Bon, non, on vous dirait pas ça quand même.
1: Mais non, mais j'imagine qu'il l'a conclu.
3: Et l'indice de
7: ah,
3: Jeff,
7: oui,
3: on l'a pas débriefé, l'indice de Jeff pour les Destiny's Child tout à l'heure. Oui, il y en a une qui s'est détaché du lot quand même, Beyoncé.
1: Ah
3: sûr.
1: Oui.
7: Oui, Beyoncé, oui.
1: Ah,
3: oui, bien sûr. Deux points pour Florent. Delphine, je vais t'offrir le t-shirt Manu sur Énergie, Delphine.
6: Ça marche, merci.
3: Et tu nous rappelles quand tu veux, et Florent, eh ben, tu gagnes, écoute bien, le Microsoft Surface, le PC portable.
7: Oh là là là, oh, c'est trop bien.
3: Il est pour toi, bravo.
7: Incroyable. Super.
3: Vous êtes
7: au top, c'est trop bien. Je suis super content.
3: Trop bien. Je comprends.
1: Ça s'entend.
3: Non mais honnêtement, c'est vrai qu'on est au top.
1: Ça va les chevilles.
3: Les chevilles, ça va, ça remonte aux genoux là. On te souhaite une belle journée, Florent. Bravo à toi.
7: Merci, bonne journée à vous et puis continuez comme ça, vous êtes super.
3: Oh, on sait rien faire d'autre, c'est donc ça résout le problème.
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1: Et c'est l'anniversaire de Laurent Fontaine aujourd'hui, 64 ans.
2: Oh, bon anniversaire.
3: Bah, c'est lequel?
1: Eh ben voilà, la classique, évidemment. Laurent Fontaine, c'est le...
3: Le petit.
1: Ah, oui. Et Pascal Bataille, du coup, c'est le grand.
2: Voilà.
1: Et Pascal Bataille qui va sortir un bouquin.
3: Ah oui.
1: Qui s'appelle Petit traité de la jouissance.
3: Oh, ouais, coquin, là. Pascal.
1: Mais alors, il cache son jeu, Pascal Bataille. Hein. Alors, non, je crois que c'est un truc genre un peu de coach, développement personnel, tout ça, quoi. Je pense pas que ce soit.
3: Un peu de réflexion.
1: Je pense pas que ce soit. Bah alors, voilà, bah, pour jouir. C'est pas bon, Pascal, ça.
3: Non.
1: Marion n'est pas contente.
3: Ah,
1: Marion est très nerveuse. Elle a été sur son téléphone et elle rage.
3: Qui est pas sourd.
1: Qu'est-ce qui se passe?
3: Oui, j'aimerais passer un petit message parce qu'en plus, je pense qu'il peut écouter à cette heure-ci. Message à mon mec. Alors, je sais que tu gères solo le petit le matin, c'est très bien. Merci beaucoup. Mais si tu pouvais un poil t'organiser pour que ce soit moi le bordel, ça irait. Franchement, c'est. Non, mais je vous assure, je rentre à chaque fois après l'émission. C'est un chaos total.
1: Ah bon?
3: Qu'est-ce
1: que t'appelles un chaos? Parce qu'il y a des fois aussi, tu peux être un petit peu.
3: Non. Il y a de la pâte à modeler partout par terre.
4: Ah,
3: il y a le biberon, il fuit dans le lit. Je sais pas pourquoi. Les lits sont pas faits. Il y en a partout. Je vous assure, c'est un bordel monstre. Il se laisse complètement dépasser pour le garçon.
1: Rappelons que leur enfant a quand même 21 ans.
4: Non, mais j'avoue que je suis un peu d'accord avec Marion.
3: Non, mais attends, ça va. Tu ranges au fur et à mesure. Tu t'organises.
1: Mais ça, c'est juste le matin?
3: Bah oui, mais en fait, c'est quand je suis pas là, quoi.
1: Oui, bah.
3: Ouais, donc le matin.
1: Oui, mais bon, après, il range.
3: Ah non! Ah non, c'est moi qui range, ben.
1: Il s'en est occupé.
2: Bah oui, chacun votre part de travail.
1: C'est comme un peu le repas. Si ma femme fait le repas, je vais débarrasser et ranger dans la vaisselle, tu vois.
4: Non, attends, c'est pas elle.
3: Quand je m'occupe de mon fils, je range après. Et
1: ton erreur.
2: T'as mal organisé, t'as mal organisé.
4: Attends, Marion, t'es dans la merde parce que Manu et Jeff, ils vont être du côté de ton gars.
3: Mais pourquoi?
2: Parce que c'est un partage des tâches. Il s'occupe du gamin, tu nettoies derrière.
3: Mais pas du tout.
1: Jeff, là, c'est fort.
4: Bah oui, c'est juste parce que c'est des hommes.
1: Mais c'est tous les matins, vraiment.
3: C'est tous les matins comme
1: Mais qu'est-ce que t'appelles le chaos?
3: C'est le chaos, je vous assure, tout est retourné. Par exemple, les fringues. Il sait pas comment l'habiller, je pense. Donc, tu sais, il fait comme dans les films, là. Il prend dans le placard, dans les armoires, il jette jusqu'à ce qu'il trouve le truc, mais il laisse par terre.
1: Je fais pareil avec moi.
3: Mais c'est horrible.
1: Avec mes t-shirts, des fois, je me prends un t-shirt, et tu sais pas pourquoi, ce t-shirt que t'avais bien aimé la veille, eh ben, en fait, tu l'aimes pas. Donc, tu vas en prendre un, mais sauf qu'en fait, pour voir si tu veux le prendre, bah, t'es obligé de le sortir.
2: Bah, oui.
1: Et puis après, tu perds du temps, donc en fait, tu laisses tout en boule et tu te dis le soir, je vais le refaire, tu vois.
3: Oui, et puis t'attends que ce soit ta femme qui le fasse.
4: C'est ça.
1: Alors parfois, il arrive que quand je rentre,
3: bon,
1: il est plus exigeant qu'elle soit en colère.
4: Étonnant.
1: Il y a peut-être un rapport de cause à effet.
3: Ah ouais, non, c'est insupportable.
1: Et c'est tous les matins?
3: C'est tous les matins comme ça, depuis que j'ai commencé avec
1: vous. Tu veux pas qu'on l'appelle?
3: Ah oui,
2: on gueule le.
1: On le connaît pas lui parce que moi de temps en temps je parle à ma femme au téléphone, tu vois, et on peut peut-être la voir au téléphone.
3: Si vous êtes de mon côté alors, parce que sinon ça sert à rien.
4: Moi je suis de ton côté.
1: Oui, on est de ton côté.
4: Eux, à mon avis, ils vont t'enfoncer.
1: T'envoies
3: le numéro?
1: Ouais, vas-y.
3: Oh putain.
4: Attends, on va voir le chéri de Marion au téléphone.
2: Alors, il s'appelle comment?
3: Il s'appelle Bébé.
1: Pas de problème.
3: Il s'appelle Lucas.
1: Pas de problème. Allez, j'appelle.
3: Et c'est toi qui parles?
1: Ah oui, c'est moi.
3: Oh putain.
1: Attention.
3: Oh là là.
1: Après, faut qu'il décroche.
5: Allô?
1: Allô, c'est Bébé?
5: Ouais, c'est Bébé.
1: Bébé, écoute, il faut vraiment que tu fasses un effort parce que là, ça devient vraiment compliqué quand je rentre à la maison. C'est le bordel tout le temps, Bébé.
3: Oh, le pauvre.
5: Tu sais, Manu...
1: écoute.
5: Tu sais que je peux même faire un décompte quand elle rentre. Parfois, elle rentre et je fais 3, 2, 1 et j'entends « Bébé !»
1: Et ben, c'est quoi? Voilà. Il nous écoute, donc il a pas le temps de ranger.
3: Mais fais un effort. T'as entendu? Du coup, c'est un peu insupportable.
2: Bonjour déjà, peut-être.
5: Non, mais là, ça va. J'ai fait ça ce matin. On est sur un petit peu de pâte à modeler et 3 bricoles, mais ça va.
3: Ok, merci bébé. Ça va mieux.
5: Voilà. Attends. Eh ben, dis donc, je vois que ça te pèse, ce truc.
1: J'aimerais tenter un truc. Il a l'air bien, ton mec. J'aimerais appeler ma femme et les mettre en relation, les deux.
3: C'est génial.
1: Je l'appelle.
6: Bonjour. Enregistrez votre nom et le motif de votre appel pour vérifier la disponibilité de cette personne.
1: Oui. Manu, ton mari. Normalement, ça va. Ça sonne, hein?
2: Normalement, oui.
4: Si elle répond pas, c'est vexant.
1: Ah oui.
3: Oh putain, ça a raccroché.
1: Non.
3: Je te jure.
1: Ça va te faire engueuler. Allô?
3: Oh là là, elle t'a mis en vent de l'espace.
2: Ou alors elle est en colère contre toi, elle veut pas te parler.
1: Non, mais c'est à cause du standard.
3: Oh mince, c'est dommage.
1: Parce qu'on est en appel masqué fou. Tu vois, c'est bien. Des fois, t'as des idées, tu t'emballes, non, c'est bien.
2: C'est un signe.
3: Bon, il a été gentil, le petit, ce matin, j'en profite.
1: Oui, bien sûr. Ça a été...
5: Il a été très sage. Il a été très sage, très sage.
3: Il a pas fait ses besoins sur le parquet.
5: Non. Oui, ça t'a marqué aussi. Ouais, hein. Moi aussi, ça m'a marqué. Faut, je te le cache pas, ça m'a marqué.
1: Il
5: aussi.
1: A un an et demi. Il a fait.
3: Et il a chié sur le sol, ouais.
1: Mais attends. Bébé, peut-être qu'il faut lui mettre des couches aussi, non?
5: Non, mais c'est pas ça, c'est que je crois qu'il a mal jaugé en fait la distance entre les toilettes et sa chambre et c'était trop rapide.
1: Ça m'est déjà arrivé aussi. C'est fou les rapports entre un enfant d'un an et demi et moi. C'est dingue. Écoute bébé, si tu peux faire un petit effort comme ça, Marion, elle est détendue le matin à l'émission, et puis elle nous montre pas des photos de bordel, quoi.
5: Oui. Je ferai tout en tant que bon père au foyer le matin.
1: Il est incroyable.
3: J'y crois pas une seconde.
1: J'ai envie de t'offrir le mug Manu sur l'énergie. Pour toi, hein, pas pour Mario.
3: Ouais, ils sont pas, ouais.
1: Bon, merci. On te laisse aller gérer le lait et le bordel dans la chambre.
5: Allez, je vous embrasse.
1: Mais nous aussi, il est bien bébé, dis donc.
3: Bah, oui, il est bien. Oh. J'y crois pas une seconde, il fera aucun effort. Mais bon.
1: Non, c'est pas grave.
3: Allez, bisous.
1: 9h28, j'avais envie d'écouter Arita Mitsuko, parce que vous êtes sans doute au courant.
2: Bah, oui.
1: Catherine Ringer, qui était la chanteuse d'Arita Mitsuko, et puis qui a fait une carrière solo après, elle est morte hier, mais c'était un choc. Hein.
2: Oui, mais personne ne voyait venir ça.
1: Tu sais, il y a toujours une phrase, elle est con, mais elle est vraie, c'est quand les gens sont plus là que tu t'aperçois de l'importance qu'ils avaient.
4: C'est vrai.
1: Et ben moi ça m'a fait ça. Et il y a une chanson d'Erita Mitsuko que j'adore et je me suis dit on va la mettre ce matin. C'est pas une très vieille chanson, elle doit dater de 2006 ou 2007. C'est ma chanson préférée d'Erita Mitsuko. Ça s'appelle Ding Dang Dong. Et elle donne un bon mood.
4: Ah ouais.
1: Et ben voilà, c'est mon hommage à moi avec ce bon mood là. C'est l'Erita Mitsuko pour vous, il est 9h29. Merci d'être là, c'est Manu sur Énergie jusqu'à 10h.

0: C'est mon titre préféré d'Erita Mitsuko. Voilà, j'avais envie de le mettre ce matin en hommage à Catherine Ringer qui est partie hier. C'est ça commence à faire beaucoup, hein, Catherine Ringer. Casimir.
1: C'est la semaine dernière. Dolly Parton aussi.
0: Ah, oui. Dolly Parton aussi, ouais. Putain. Non mais là, si Michael Jackson s'en va, là je suis foutu. Ça commence à faire tout.
2: Tu vas nous porter la poisse, non?
0: Waouh. Bon, 9h32, on va écouter BTS, Rosalia aussi arrive. Il y aura les bonnes nouvelles du jour, parce que oui, dans le monde, il n'y a pas que des mauvaises nouvelles. Il y a des bonnes nouvelles. J'en ai une de bonne nouvelle d'ailleurs. 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
0: Alors, on se bouge le cul et on nous appelle. Ouais. Allez. Voilà, j'avais autre chose à dire en même temps qui est aussi une bonne. Mais j'en ai des bonnes nouvelles. 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
0: C'est parti pour les Energy Music Awards. 9h34, qu'est-ce que vous avez envie de partager avec nous? Allez, on peut se faire un petit tour du studio. Lorenza?
1: Chaque année, sans exception, et depuis au moins 10 ans, donc ça date, dès qu'on arrive en automne, je regarde les 10 saisons de Friends, et après j'enchaîne avec tous les films Harry Potter.
0: Ah oui. C'est ta tradition annuelle.
1: Ouais, depuis 10 ans je fais ça, je pense.
0: Et t'en as pas marre? Honnêtement, Friends, alors j'ai jamais été, alors je vais me faire crier dessus, mais je n'ai jamais été vraiment Friends.
1: Ah, ah bon?
0: Et donc, comme j'ai pas été, j'ai pas vraiment j'ai pas créé de rapport avec les personnages. Et le seul truc que je vois, moi, c'est les fringues.
1: Ça revient.
0: Ah mais doucement.
1: Ah non, je te jure, c'est pour m'endormir et tout, genre, c'est comme mon doudou, quoi.
0: Et tu mets combien de temps à regarder les 10 saisons?
1: Bah là, c'est long. J'ai commencé, je sais pas. Alors, ça m'arrive des fois de les regarder en accéléré.
3: Oh, c'est chiant.
1: Mais non, mais je passe quelques trucs parce que des fois c'est long et que je connais par cœur. Donc,
0: tu mets une demi-heure en fait.
1: Non, mais je sais pas combien de temps.
2: C'est 300 épisodes, quoi. 300 fois 40 minutes.
1: Je dirais un petit mois.
2: Ah, quand même, ouais.
0: C'est quoi ton épisode préféré? Tu dois en choisir qu'un.
1: Oh là là, je pense que c'est celui. Je crois.
0: Mais,
1: singe. Quand on reçoit un singe, Marcel, son singe, j'adore.
2: Et qui doit le récupérer. Ah oui.
1: Voilà.
0: D'accord.
1: C'est vraiment.
0: Moi qui n'ai pas vu la série, vraiment, ça. C'est quoi? J'en viens à regretter ma question de merde.
1: Ça va t'intéresser. Le mariage d'Emily et Ross, où Ross se trompe de prénom et il dit Rachel à la place de dire Emily.
0: C'est génial.
1: Voilà, je savais que ça allait t'intéresser.
0: Ça, c'est génial.
1: Voilà, ça, c'est ouf.
3: Et Rachel, elle est dans la salle.
1: Elle est dans la salle. Et elle aime encore Ross.
3: Et Emily le quitte, du coup.
1: Oui. Ils se remettent ensemble après.
0: Emily le quitte le jour du mariage.
1: Bah oui, il s'est trompé de prénom.
0: Ça, il peut être tête en l'air aussi.
1: Oui. C'est beaucoup quand même.
0: Jeff, quelque chose à partager avec toi?
2: J'ai envie de me mettre à la boxe. Mais vraiment, j'y penche et je viens de comparer tous les clubs autour de chez moi, autour du travail, tout ça, machin. J'ai envie de m'y mettre. J'ai envie d'avoir en fait une passion où je me mets à 100% dedans.
0: Mais tu veux pas avoir une passion où on te frappe pas sur la gueule?
2: En fait, c'est bizarre parce que j'ai envie de faire la boxe, mais j'ai pas envie de faire le combat.
1: C'est pas évident.
2: L'entraînement, tu sais, il paraît que c'est cardio, puis tu tapes sur un sac, quoi.
1: Et oui, il existe des cours où tu tapes juste sur le sac.
2: Ouais, c'est
1: moins
2: bien
1: fun,
2: ça. C'est
1: quoi.
2: Bien parce que j'ai peur qu'on me fasse mal quand même un petit peu.
0: Mais t'es costaud, toi, t'imposes quand même.
2: Ouais, je sais. Mais je suis sensible quand même. Enfin, j'ai pas l'air comme ça, mais il y a un cœur là-dessous.
0: Oui, mais c'est pas le cœur qu'on va te taper, c'est sur la tête.
1: Mais t'as un casque, tu gaines, tu mets ta garde et bim, tu vas.
3: Bonhomme.
2: Alors, au niveau gainage, il y a encore un peu de travail quand même à faire là.
0: C'est utile, le early gainage, faut creuser un peu, mais.
2: Non, c'est pour l'instant, le sac, c'est moi en gros, quoi. C'est pas.
0: Mais pourquoi tu me frappes? Pardon, je t'ai confondu avec le. Bah écoute, tiens-nous au courant.
2: J'essaye, je vous ferai des photos si je réussis.
0: Mais bien sûr. Nouvelle passion, la boxe. J'aurais pris le bill bokeh, mais pourquoi pas.
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0: Il est 9h44. Bienvenue sur Énergie. On est encore avec vous pendant un quart d'heure et on profite de chaque minute. Même plus, puisqu'on démarre, on déborde souvent à 10h02.
1: Eh oui.
0: Sans être payé plus, hein, parce que nous, on est comme ça, nous.
2: Ah bon?
0: On donne. On donne, on n'a rien à foutre. Ouais, on termine à 10h01, 10h02, 10h03. C'est pas grave. Parce qu'on est là et qu'on est généreux.
1: Ouais.
0: Et qu'on est surtout nul pour être à l'heure.
1: Ouais,
0: voilà
1: c'est
0: la
1: ça,
0: vérité. 0-870-42-48, c'est notre numéro de téléphone. Vous nous appelez, on ouvre les lignes pour terminer cette émission. Vous avez envie de quelque chose, vous avez besoin d'un avis, vous voulez partager quelque chose, on est là pour vous. On va démarrer avec Guillaume. Bonjour Guillaume.
6: Bonjour Manu, salut l'équipe.
0: Bienvenue sur Énergie Guillaume, qu'est-ce qu'on peut faire pour toi?
6: J'appelle parce que moi, ça me broute, c'est les caddies, tu sais, quand tu vas faire les courses, qui ont une roue bloquée. Et tu passes 10 minutes à essayer de tourner à droite alors que le machin il va à gauche.
0: Alors, c'est un problème qui existe depuis qu'on a créé les caddies.
1: Oui.
0: Mais, honnêtement, je trouve qu'il y en a moins qu'avant. Des caddies qui, tu sais, tu le lances, parce que j'aime bien faire des courses de caddies dans les supermarchés. Tu le lances et avant ils partaient sur la droite ou sur la gauche. Et bien maintenant j'ai l'impression qu'ils ont évolué, qu'ils arrivent à les faire droit.
1: Ils sont améliorés au niveau des roues.
0: Ah, c'est quoi? C'est comme, ça n'a aucun rapport, mais comme la bouffe dans les trains. Ils sont améliorés aussi.
2: Ah ouais? C'est très bon maintenant.
1: Mais c'est vrai qu'il y a un certain choix et c'est de la qualité.
0: Tu vois?
2: Ouais.
3: C'est toujours un bras. Hein. C'est extrêmement cher.
1: Ah oui, c'est cher, cher.
0: C'est cher, mais avant c'était cher et dégueu.
3: Ouais,
0: maintenant, c'est cher et meilleur.
2: Ouais.
0: Tu vois?
3: Oui, oui, t'as raison.
0: Voilà. Et le caddie avant, on était obligé d'avoir une pièce de 1 franc, machin
1: oui.
0: et tout. Maintenant, il y a des petits porte-clés
1: bien
0: où tu
1: sûr.
0: Peux mettre le truc. Et puis parfois, je vais vous dire, vous allez à la caisse, ils vous donnent un petit jeton.
2: Bien sûr.
0: Et t'as l'impression d'avoir fait ta journée parce que t'as eu un jeton gratuit.
1: Mais
0: voilà, et ça permet d'avoir des petits jetons dans la voiture et de dépanner quelqu'un qui n'a pas de jeton.
2: C'est ça.
0: Voilà. C'est tu vois, Guillaume, le monde est beau.
6: Oui, oui, oui, mais après, je dois pas avoir de bol, quoi.
0: Non, alors ça, c'est autre chose, Guillaume. Je suis désolé, salut, loser. Merci beaucoup, Guillaume, de nous avoir appelé. Je vais t'offrir le mug Manu sur Énergie.
6: Merci.
0: Et lui, tu verras, il bouge pas. Il est là. Il est pour toi. Il y a Elena qui est là aussi. Bonjour, Elena.
7: Salut Manu, salut les Wawans et tous les nouveaux Wawans, pardon.
3: Salut.
0: Il y a Marion, il y a Jeff qui est là, Lorenza qui est là oui. aussi. On est là pour toi, Elena. Qu'est-ce qu'on peut faire?
7: Alors, moi, c'est juste aux deux filles.
0: Attends,
7: à
0: Elena,
7: la
0: Elena oui ça a coupé.
7: Ah mince, pardon.
0: C'est pas grave.
7: Alors, je voulais dire merci aux deux filles qui étaient à la gare de Strasbourg de m'avoir aidé à me relever après ma gauche chute dans les escaliers.
2: Oh non, ma pauvre.
0: Bah, elle va bien, hein,
3: oui, ça va. C'est son téléphone qui a pris cher.
0: Ah, elle nous appelle des urgences au visage. Elle est en réanimation.
7: Non, promis, je suis pas à l'hôpital ni rien, mais j'ai fait une belle chute.
0: D'accord.
7: Et elles m'ont aidé à récupérer mes affaires, etc. Elles étaient trop mignonnes.
0: Ah oui, c'est une belle chute,
7: alors
0: si elle
7: que j'étais la première à rigoler, hein, très clairement.
0: D'accord. Ah, bah, si tu te maries, alors écoute. Bah, écoute, tu leur as dit merci. Eh ben. Merci à
1: merci.
0: Elle. C'est ça aussi le monde.
2: C'est
0: on
2: ça.
0: Aide les gens à se lever dans l'escalier. Après, si tu vois quelqu'un qui tombe dans l'escalier et que tu lui marches dessus, non, là,
1: non,
0: il y a un moment, c'est.
1: Triste, oui.
0: C'est bon. Hugo est là. Bonjour, Hugo.
8: Salut Manu, salut toute l'équipe.
0: Bienvenue sur Énergie. Hugo, qu'est-ce qu'on peut faire pour toi ce matin?
8: Alors, moi, je voudrais avoir un conseil parce que j'ai rencontré quelqu'un, ça fait une semaine qu'on se fréquente, mais elle a le même prénom que ma grande sœur. Et ça me bloque un peu. Est-ce que je suis le seul à trouver bizarre?
0: Tu peux demander le prénom?
8: C'est Emma.
0: Emma.
1: Bah, c'est un prénom courant en fait, ouais. C'est ça le problème. J'en ai parlé avec ma coloc de ça. Hein? Elle avait rencontré quelqu'un qui s'appelait comme son grand frère et elle me dit ça c'est no way, jamais.
0: Oula.
1: Mais je dis bah t'imagines, tu passes peut-être à côté de l'amour de ta vie juste parce qu'il a le même prénom que ton grand frère, c'est un peu dommage quoi.
0: Après elle peut aussi se séparer de son frère, tu vois.
3: Oui, oh, c'est, bon, ça. Oui c'est plus simple.
0: Bah oui.
1: Bah donne ce conseil du coup à Hugo.
0: Jeff.
2: Mais moi ma chérie, je porte le même nom que son frère justement.
1: Oh.
2: Mais justement, elle l'appelle Jean-François et moi elle m'appelle Jeff, elle ne pourra jamais m'appeler Jean-François.
1: OK.
2: Parce que je m'appelle Jean-François.
0: Mais oui. Mais t'as du pot, toi.
1: Ouais. Bah oui, Emma, ouais. C'est plus compliqué. Il va pas l'appeler M.
3: Un petit surnom. Ça
0: non, parce que, non, Jean-François, c'est pas.
3: Non.
0: Non, mais c'est vrai.
3: Oui, t'as eu le bon côté, toi.
0: Ouais.
1: Oui, oui, oui.
0: Non, t'es malin à décocher le Jeff rapidement.
1: Ouais.
0: Toi, c'est comme François-Xavier, quoi. Celui qui se fait appeler FX dès qu'il est jeune, c'est bon, il est sauvé. Sinon, François-Xavier et Jean-François, putain, les mecs. Allez, vous venez pour la sortie scout, là. C'est compliqué. Hugo, merci beaucoup de nous avoir appelés.
8: Allez, belle journée à tous.
0: Très belle journée à toi.
9: Salut, c'est Aya Nakamura. Manu, c'est toi le plus fort.
0: Ok, c'est Aya Nakamura qui l'a dit.
1: Ah ouais. T'as de la chance.
0: Alors, on se calme maintenant.
1: Je suis jalouse.
0: Alors, je suis en place ou pas?
3: Ouais, place, hein.
0: Alors, elle vous l'a dit à vous?
3: Non.
0: Elle l'a dit à qui?
3: À Manu.
0: Des fois, vous êtes des marionnettes.
2: Oui.
0: 9h55, on va s'en aller avec un titre qui va vous lancer le mood de la journée. C'est pas un titre récent. C'est le genre de titre fait en soirée, fait « Oh putain, il a mis ça, c'est trop bon !» Donc, 3 minutes. Avant ça, notre dernier appel du jour aujourd'hui, c'est Maëva. Bonjour Maëva.
10: Bonjour Manu, bonjour l'équipe.
0: Bienvenue parmi nous Maëva, tu nous appelles d'où?
10: J'appelle de Plérin, dans les Côtes d'Armor.
0: Bretagne. C'est déjà une île, il y a Bretagne. J'allais dire. Peut-être pas tout de suite. T'es déjà au travail, Maëva?
10: Travail, ouais.
0: Non, mais c'est pas grave, hein, c'est nous aussi on travaille.
1: Ouais, ouais,
0: sauf que nous, ça se voit pas. Mais, qu'est-ce que tu fais?
10: Je suis gérante d'une bijouterie.
1: Ah.
0: C'est marrant, c'est le genre de métier, ça me tendrait.
1: Pourquoi?
0: Oui, parce que régulièrement dans les infos, t'as une bijouterie a été cambriolée et tout ça.
1: Oh oui.
11: Bah, tu sais te défendre.
10: Ouais, bah, maintenant, ils volent du chocolat aussi, alors.
0: Attends, excuse-moi, parce que cette phrase de Lorenza est quand même incroyable. Tu sais te défendre, bonhomme. Quand t'as mec qui arrive et qui braque et qui te dit donne-moi les diamants, tu sais te défendre, bonhomme.
1: Mais oui.
0: Cette phrase ne doit rien dire.
1: Mais on t'apprend, tu t'apprends à désarmer quelqu'un, t'apprends à le défendre, des cours d'autodéfense et
0: mais
1: tout.
0: Mais t'es taré ou quoi?
3: Non, non, tu fais rien surtout.
0: Mais attends, c'est exactement
10: ça. La consigne, c'est tu te donnes.
0: Mais oui.
1: Bah.
0: Mais non, mais Lorenza.
3: Les conseils de Lorenza.
1: Non, mais à notre passe.
0: Non, mais c'est vraiment dangereux. Oui, je suis désolé, il faut pas dire ça. Parce que s'il arrive quelque chose comme ça, la première chose, et ils te le disent, les policiers, ils te disent, tu ne fais rien,
2: oui.
0: Tu ne bouges pas, tu écoutes, et tu réponds, et ensuite, tu souffles.
1: Ouais, ça marche, je donne.
0: Oui. Oh là là, elle m'inquiète parfois, Lorenza.
1: Ça marche.
0: Bon, sinon, ça va la boulangerie, la bijouterie Maëva?
10: Ouais, écoute, ça se passe plutôt bien. On vend des bijoux, c'est bien, mais on fait pas que ça.
1: Ah.
0: Vous vendez quoi dans la bijouterie?
10: Bah, en fait, on fait aussi des créations à la demande. Ça veut dire qu'un client vient nous voir pour fabriquer son bijou. Donc, il y a le dessin technique. Et puis après, on fait la faisabilité avec l'atelier. Donc, le client peut repartir avec son bijou unique. Y compris en apportant ses vieux bijoux. Parce que l'or coûte cher. Donc, il nous apporte des vieux bijoux qui portent plus ou cassés ou quoi. Et on refond tout ça dans un nouveau bijou.
0: Ah, c'est marrant.
1: C'est
0: ouais.
1: Génial.
0: Original. On va dire, c'est unique. Bah écoute, alors là, je viens d'apprendre quelque chose.
2: Bah, bravo.
0: Qu'on pouvait avoir ses propres bijoux.
2: Ouais.
0: Écoute, merci beaucoup, Maëva.
10: Mais de rien, tu viens quand tu veux pour ta chevalière, pour ton collier, pour tes boucles.
0: J'ai pas 125 ans. J'avoue que la chevalière, c'est un truc qui m'angoisse, moi. La grosse bague,
2: c'est classe, je trouve.
1: Moi, j'aime bien.
0: Non, ça fait pas. Phobie débloquée, là, ça y est, voilà.
2: Tu mets les écus de ta famille dessus.
0: Après, tu vis dans un château, il y a des morts et tout. Non, pas de savoir ça. Maëva, je vais t'offrir le mug Manu sur Énergie pour t'en remercier de nous avoir appelé.
10: Génial, super. Il sera à la bijouterie.
0: Et ben, avec plaisir. Gros bisous, Maëva. Merci d'avoir été là. Il est 9h58. Hey,
1: ah, on rappelle ça bien.
0: Stardust, Music Sounds Better With You, comme chaque matin. On lance la journée avec un titre qui va vous mettre dans le bon mood. C'est pour vous passer une belle journée. À demain.
1: À demain.

0: Jeff aussi.
1: Bonjour.
0: Avec Lorenza.
2: Salut, salut.
0: Soyez les bienvenus parmi nous. C'est parti, on est là avec vous. Il y a les sondages du matin qui arrivent dans 5 minutes. On va s'écouter Adèle Castillon, on aura aussi BTS. On est bien, on va vous offrir du cash tout à l'heure. 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Pour démarrer cette journée, on va parler argent. Hier, c'était genre vers 8h, je sais plus, on parlait des choses sur lesquelles on faisait de petites économies.
1: Oui, c'est vrai.
0: Parce que Jeff nous avait raconté qu'il avait un pote qui faisait des petites économies sur le Nespresso, c'est-à-dire que le week-end dernier, il l'invite, il boit un café.
1: Ouais.
0: Et en fait, il change pas de capsule pour faire le deuxième café pour Jeff.
1: Exactement. Ce qui est dégueulasse, mais bon.
0: C'est un pote,
1: on le boit quand même.
0: Voilà, bon. Et après l'émission, Lorenza, elle m'a dit, en fait, il y a aussi des choses sur lesquelles elle dépense de l'argent, mais ça en vaut la peine.
2: Oui.
0: Et là, j'ai dit, ça c'est un bon sujet pour l'émission, ça. Voilà.
1: C'est une bonne suite.
0: Ça c'est un bon sujet, ça. Ça c'est un bon truc à faire. Sur quoi vous dépensez de l'argent,
2: c'est ça.
0: Vous êtes heureux de le faire. Sincèrement.
2: Ouais, c'est
0: vas-y,
2: bien,
0: Lorenza, honneur à toi.
2: Bah parce qu'en fait, j'ai remarqué qu'il y avait trois choses sur lesquelles je peux dépenser de la thune et que ça en vaut la peine. L'abonnement YouTube Premium.
0: Ah ouais?
2: Eh ben oui, parce que je suis sur YouTube tous les soirs et sans pub, en fait, c'est le rêve. Franchement,
0: attends,
2: je ne pouvais plus de ça.
0: Eh ben moi, j'ai pas acheté le YouTube Premium, mais j'ai le Spotify Premium.
3: Ah oui,
2: sans
0: les pubs.
2: Oui.
0: Parce que honnêtement, quand t'es chez un pote et qu'il met sa playlist Spotify et que tous les trois disques t'as une pub, ça me gaffe.
2: L'enfer.
0: Franchement, je trouve pas ça sympa. Si tu veux le faire chez toi seul, mais tu fais subir les pubs à tout le monde.
1: C'est vrai.
0: Tu vois?
2: Je suis d'accord.
0: Bon, ensuite.
2: Mes ongles. Parce que s'ils sont pas faits, ben je suis pas moi-même.
0: Donc tu mets.
1: Je me sens vide.
3: Trop bon, ça.
2: Non, mais je mets de la thune là-dedans. L'aspirateur Dyson. Parce que là, on l'a à la maison. Ça nous change la vie à la coloc. Franchement, c'est une dinguerie. Et
0: d'accord.
2: Bientôt, je vais réaliser mon rêve. Genre, j'aurai les séances laser d'épilation définitive.
3: Eh oui.
2: Et ça, c'est.
0: Ah oui.
2: Ouais,
0: mais quel rapport avec le Dyson?
2: Alors, rien. Bah,
0: ah, d'accord.
2: J'aurai plus de poils. Écoute, il n'y a plus de poils. Il n'y a plus de.
0: Tu vas faire l'épilation définitive?
2: Oui. Pour les dessous de bras et les demi-jambes et le maillot.
0: Oh, et le maillot, donc je serai. Ça revient plus jamais rien.
2: Bah,
0: rien du tout. Rien
2: normalement, enfin, j'espère. On m'a dit que des fois, t'avais des chances pour que ça repousse.
0: Ah, Marion. Ah
3: bah, oui, bah, je l'ai fait.
2: Et oh non,
3: oui,
2: non, ne me dis
3: ça
2: pas.
3: Ça a très bien fonctionné jusqu'à ce que je tombe enceinte. Et oui, quand tu tombes enceinte, il faut le savoir, tout repousse. Même si t'as fait
0: l'épilation
3: définitive.
0: Ah,
3: oui,
0: non,
3: les
2: merde.
3: Ah, ouais, ouais, ouais. 600 balles en l'air.
0: Ah,
2: non.
0: Merde, il n'y a même pas de garantie.
3: Non, mais j'en ai profité quelques années quand même, mais j'étais dégoûtée.
0: Excuse-moi, mais 600 balles, ton enfant, quand il sera en âge de le comprendre, faut qu'il te rembourse.
3: Évidemment.
2: Ah,
3: oui,
2: c'est
3: noté, bien sûr.
0: Ah, il y a intérêt alors. Non mais Hugo est avec nous, bonjour Hugo.
4: Salut Manu, salut l'équipe.
0: Sois le bienvenu parmi nous Hugo.
4: Allô, allô.
0: Oui, tu nous entends? Mais il nous entend pas, Hugo.
2: Hugo, Hugo.
0: Allô,
4: Hugo.
0: On a un problème.
3: Bah oui,
0: on t'entend.
3: T'entend
0: nous. Tu m'entends Hugo?
4: C'est bon, moi je vous entends. Ouais, ouais,
2: ah, bah,
4: bon.
2: Voilà.
4: C'est le matin, ça met un petit peu de temps.
0: Ouais, bah ça va être compliqué pour la discussion, ça va être compliqué, mais bon. Hugo, t'es notre premier appel du jour, c'est avec toi qu'on va lancer cette journée. Tu nous appelles d'où?
4: Moi, je vous appelle de Bourgogne, à côté de Tournu.
0: D'accord, ah bah c'est normal, c'est pour ça que tu nous entends pas à Tournu, ils ont pas encore tout marché et tout, c'est normal, bien sûr.
4: Et ouais, c'est ça, c'est la campagne.
0: Hugo, on parlait de Lorenza nous expliquait dans quoi elle dépensait son argent un peu sans compter, c'est-à-dire que pour elle, c'était important. Est-ce que t'as un truc, toi, vraiment, tu mets de l'argent, ça en vaut la peine pour toi?
4: Ben actuellement j'ai eu un bébé il y a pas longtemps, donc ouais, j'avoue que maintenant je fais plein de petits cadeaux comme ça et tu regardes pas les prix.
0: Les petits cadeaux pour le bébé?
4: Eh ouais. Et pour la chérie aussi.
0: Ah bah oui, heureusement.
3: Ah
0: oui,
3: ouais, c'est bien.
0: Ah oui, ça commence à faire beaucoup, effectivement.
3: Et pour le chien,
4: elle a pas pu manger pour et le chien aussi. Tout ce qu'elle a pas pu manger pendant qu'elle était enceinte, maintenant elle se fait plaisir.
0: Ah c'est
2: oui.
0: Après pour le bébé, le truc c'est que globalement t'achètes un truc pour le bébé le lundi, par exemple un truc qui lui va, un petit pyjama le lundi. Le mardi il est déjà trop petit.
4: C'est pareil.
0: Le business des bébés, c'est
2: bien
0: un truc
2: sûr.
0: De dingue.
2: Les petites chaussures là, oh là
0: c'est,
2: là,
0: ah bah
2: là
0: voilà,
2: moi
0: c'est
2: je
0: incroyable.
2: Craque là-dedans de ouf.
0: Il y a deux business qui ne s'éteindront jamais, le business pour les bébés et le business pour les morts aussi. C'est pareil. Non mais, ça, mais c'est vrai.
2: Bah, oui, bah, non, oui, mais c'est vrai, mais...
0: C'est vrai, attends, les petites chaussures pour les morts.
2: Oh non.
0: Hugo, je vais on démarre bien la journée.
2: Ouais,
0: je vais t'offrir le mug Manu sur Énergie pour te remercier de nous avoir appelé ce matin.
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0: C'est le moment où tout le monde doit se concentrer. Voici les sondages du matin. 17% des gens considèrent que cet aliment du petit déjeuner est totalement surcoté. Quel est cet aliment? Jeff.
1: La biscotte. Tout le monde a des biscottes à la maison, mais personne ne les bouffe, quoi.
2: Ah bon?
1: C'est dégueu. C'est tout sec. J'ai pas de biscottes
3: à la maison. Moi non plus.
1: Il y a que moi qui achète des biscottes.
2: Mais pourquoi faire?
1: Bah, ça, j'ai du secours, si t'as plus de pain, puis j'ai des biscottes.
2: Oui.
5: Ah, alors, cela dit, c'est vrai que ça peut sauver la vie.
1: Bah oui.
5: Quand t'es chez quelqu'un, tu dis putain, il n'y a plus rien pour le fromage, et là il sort. Attends, j'ai des vieilles biscottes.
1: Ouais, céréales.
5: Alors ce n'était pas les biscottes. Marion.
3: L'avocat, ceux qui font des avocats d'autoast là.
1: Ah non, c'est non ça.
2: Oh, miam.
5: Ouais. Non, c'est. C'est mais tellement. En ce moment, tout le monde veut faire ça, des avocats d'autoast. C'est un truc de fou. Marion.
3: C'est une viennoiserie ou pas?
5: C'est une. Non, c'est pas une viennoiserie. Ah, okay. Mais il y a de la pâte. C'est avec de la pâte.
1: Ah, c'est fait avec de la pâte.
5: Oui. Lorenza.
2: Des crêpes?
5: C'est pas les crêpes, mais c'est pas loin, c'était les pancakes.
3: Ah, okay. Ouais, ah si, c'est bon.
1: C'est pas surcoté.
5: 17% des gens considèrent que le pancake au petit déjeuner est surcoté. Écoutez.
1: Non, c'est bon. 17... Faut qu'il soit noyé sous le sirop d'érable.
2: Bah oui,
1: faut que ce soit
2: du chocolat.
5: Ouais, mais dès que j'ai remarqué qu'on parle de bouffe, il n'y a rien qui est surcoté pour Jeff.
1: Je suis un peu heureux de tout, mais c'est sûr.
5: 17% des personnes disent que cet endroit les rend heureux. Quel est cet endroit, Lorenza?
2: Leur lit.
5: Non. Non, c'est un endroit, c'est un endroit où il y a du monde aussi.
2: Ah oui, ok.
5: On n'est pas seul, Marion.
3: C'est un magasin spécifique?
5: C'est pas vraiment un magasin.
3: Ah.
5: Mais c'est un endroit public.
1: C'est un parc d'attractions?
5: C'est pas un parc d'attractions. Non, on s'amuse pas comme ça. Marion.
3: Le cinéma?
5: Non. 17% des personnes disent que cet endroit les rend heureux. Il n'y a pas de spectacle. On va pas voir quelque chose, un spectacle, des gens faire quelque chose.
1: D'accord.
5: Lorenza.
2: Donc on peut y aller tout seul?
5: Ah, tu peux y aller tout seul. Même souvent, on y va tout seul.
1: La plage?
5: Non, c'est en intérieur. 17% des personnes disent que l'endroit qui les rend heureux est la bibliothèque.
1: Oh. Mais non.
5: Ben si.
1: Bon.
5: C'est marrant, moi j'ai été traumatisé de la bibliothèque à l'école, le CDI là.
2: Ouais,
1: oui.
5: Mais exactement. La dame, la bibliothécaire.
2: Ouais. Chut. Ouais. Chut. Deux minutes.
5: C'est incroyable.
2: Elle te faisait des regards, mais comme tes parents, genre. Tu savais que tu pouvais pas faire de conneries ou quoi que ce soit. Rien qu'avec le regard, elle t'assassine.
5: C'est incroyable. Ouais. C'est dur. Dernier sondage. 29% des gens trouvent ça impoli si vous faites ça quand vous êtes invité chez eux. 29%, c'est pas mal. C'est un tiers des personnes trouvent ça impoli si vous le faites chez eux. Marion.
3: Garder ses chaussures.
5: Non, pas ça. Jeff.
1: Fouiller dans le frigo.
5: Non, mais on est déjà plus dans le truc. C'est pas fouiller.
1: D'accord.
5: C'est faire quelque chose. Voyons, t'es sans gêne, toi. Lorenza.
2: C'est dans la cuisine.
5: Ça peut, mais en général, c'est pas là.
2: Ok.
5: Parce qu'il faut quelque chose. Et ce quelque chose, parfois, est dans la cuisine.
3: Oula.
1: Mais c'est alors, se servir tout seul, hein, en gros. C'est, tiens, je veux un verre, je me sers tout seul, quoi.
5: C'est faire quelque chose. Étonnant de le faire. Oui, Marion.
3: Changer la musique de la playlist sur l'enceinte ou un truc comme ça.
1: Ah oui.
5: C'est pas loin de ça, c'était changer de chaîne de télé, sans demander.
3: Ah oui, ça se fait pas.
5: Tout ça.
2: Bah oui, c'est un peu bizarre quand même. C'est pas chez toi, quoi.
5: C'est un peu étonnant. Après, si tu reçois des gens et que t'as la télé qui est allumée quand même devant, c'est pas non plus.
1: Ouais, c'est pas terrible.
5: C'est en fait, tout le monde aurait mieux fait de rester chez soi. Voilà.
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5: Adèle Castillon qui nous fait un jingle. Écoutez, c'est du win-win. Elle nous fait un jingle, je passe son titre. Voilà. Si vous voulez que je passe votre titre, faites-moi des jingles. Et on va vous offrir du cash, on va jouer au Club des Génies dans une petite vingtaine de minutes. Mais avant ça, on parle d'argent justement. Hier dans l'émission, vers 8h, on parlait des choses sur lesquelles on économise. Et ben, on fait l'inverse ce matin. Sur quoi, dans quoi, vous dépensez de l'argent et vous êtes heureux de le faire? 0 870 42 48. Pauline est avec nous, on t'écoute. Bonjour Pauline.
8: Coucou toute l'équipe, vous allez bien?
1: Ça va.
5: Mais on est bien, on est heureux. Écoute, on commence la journée avec vous, franchement. Il y a des fois, je me dis, personne n'est mieux que nous. Voilà, si tu veux savoir comment on va. Et
8: alors,
5: toi, comment
8: moi,
5: tu vas?
8: Ça va très bien, il fait beau, donc tout va bien.
5: Eh ben écoute, alors voilà, encore une bonne journée qui va démarrer, on est heureux. Pauline,
8: alors,
5: dans quoi tu dépenses ton argent?
8: Alors moi c'est Disneyland, j'ai le pass annuel mais j'habite pas à Paris. Du coup j'ai le transport, l'hébergement et le parc à payer. Donc c'est un sacré budget mais c'est mon kiff, quoi.
2: Ah ouais.
5: T'habites dans quel coin?
8: En Alsace, dans un petit village.
5: Donc tu pars d'Alsace, tu payes tout, t'arrives à Disney et tu restes le week-end à Disney?
8: Minima 2-3 jours en général. Typiquement, là j'y vais jeudi.
5: Ah,
3: Mais tu vas tous les combien à peu près, genre?
5: Tous les jeudis.
8: Non. Bah là, on est à une fois par mois en général.
2: Wow. Ah, ouais, ah ouais, quand même, c'est ouf.
5: Mais attends, quand tu dis on, vous êtes combien?
8: Bah, j'ai mon chéri avec moi. Donc on a deux passes annuelles.
1: Ah oui, d'accord, c'est un beau budget, ouais.
5: Vache. Et qu'est-ce que vous adorez à Disney?
8: Tout. Bah, moi, c'est plus Disney, lui, c'est plus Marvel, mais en vrai, l'univers, tout, les films.
2: Ça combine.
8: Les attractions, tout. Et notre but ultime, c'est de faire les parcs aux États-Unis.
1: Ah bah oui.
5: Ah oui, d'accord.
3: C'est un autre budget là.
5: Ouais. Ah oui,
3: là,
5: c'est, oui.
8: Ce sera le voyage de noces.
5: Oh mais oui.
2: Wow. Incroyable.
5: Écoute, Pauline, fais-toi plaisir, éclate-toi, fais tes voyages. On rappelle que Pauline ne mange pas depuis maintenant 8 semaines. Mais elle va assister. Voilà. On t'embrasse, Pauline, merci beaucoup de nous avoir appelés.
8: Bonne journée.
5: Belle journée à toi. Dans quoi vous dépensez de l'argent et vous êtes heureux de le faire, Jeff?
1: En vaisselle. Tu sais, j'ai plein de trucs qui servent à rien. J'ai genre les assiettes pour les lasagnes, les assiettes pour les spaghettis. J'ai le plat pour le poisson. J'ai les petites verrines, tu sais, là pour l'apéro. J'ai les assiettes escargots. J'ai tout fois 10 ou fois 12.
2: Escargots.
5: Ouais, tu sais, les trous là, t'as les trous dedans.
2: Oui, c'est vrai.
1: Petit caclot, tu vois. Wow. Et j'ai tout comme ça. J'ai les planches apéro, les planches en bois pour mettre le fromage. Et dès que je vois un truc de cuisine, j'achète. Je m'en sers pas tout le temps, mais j'ai ça dans mes placards. Je suis content de les avoir.
2: Ouais.
1: Et quand je fais un bon repas, j'ai des trucs.
5: Tu fais souvent les escargots?
1: Bah plutôt vers Noël quoi. Mais ouais, je fais des escargots. Et souvent je le fais moi-même en plus comme ça.
2: C'est hyper pratique si on doit te faire un cadeau.
1: Ah oui, alors là vous pouvez y aller.
5: Mais t'as cuisine.
2: J'aime penser à
5: mais,
2: ça, ouais.
5: Non mais t'as raison, putain, t'es l'ami. C'est quoi? T'es l'ami qu'on est content d'avoir, ouais. Parce qu'effectivement, on se fait pas chier pour trouver un idée de cadeau.
3: Exactement. Le coquetier, ça part.
5: Oh là là.
1: Exactement. On a jamais assez de coquetier.
5: Alors, tu sais...
2: Phrase.
5: Non, mais...
2: On a jamais assez de coquetier.
5: Mais tu sais quoi, je vais faire les vides greniers, je vais récupérer 3 assiettes à escargot à 1,50€, ça va être bien.
1: Bien sûr que oui.
5: Bah oui alors.
1: Voilà, j'ai plus d'assiettes à 8, voilà, je vais acheter. Donc
2: c'est... Parfait.
5: Je sais même pas qu'il y avait des assiettes à 8. Allez, cadeau, c'est pour moi. Mickaël est avec nous, bonjour Mickaël.
9: Salut Manu, salut toute l'équipe.
5: Quoi, tu dépenses ton argent et t'es heureux de le faire, Mickaël?
9: Alors moi, dans mon travail, je dois mettre des chemises tous les jours. Et on est d'accord que c'est le vêtement le plus difficile à repasser. Donc je suis heureux de dépenser mon argent au pressing.
1: Ah bah oui.
2: Ça coûte cher faire un pressing.
1: C'est pratique hein,
5: quand même. Ouais,
9: ça coûte cher, mais alors si on prend le temps que je vais mettre à le faire moi-même, je pense que ça vaut tout l'or du monde.
5: Je comprends. C'est pour ça que moi, je n'ai que des t-shirts.
2: C'est vrai.
5: Et voilà.
2: Tu mets jamais de chemise.
5: C'est pas une question de look, c'est une question de radin. J'irai pas au pressing. Voilà. Belle journée à toi, Mickaël. Merci de nous avoir appelés.
9: Bonne journée.
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5: On parle d'argent justement. Hier dans l'émission, vers 8h, on parlait des choses sur lesquelles on économise. Et ben on fait l'inverse ce matin. Sur quoi, dans quoi vous dépensez de l'argent et vous êtes heureux de le faire? 0 870 42 48. Pauline est avec nous, on t'écoute. Bonjour Pauline.
8: Coucou toute l'équipe, vous allez bien?
1: Ça va.
5: Mais on est bien, on est heureux. Écoute, on commence la journée avec vous, franchement. Il y a des fois je me dis, personne n'est mieux que nous. Voilà, si tu veux savoir comment on va. Et
8: alors,
5: toi, comment
8: moi,
5: tu vas?
8: Ça va très bien, il fait beau, donc tout va bien.
5: Eh ben écoute, alors voilà. Encore une bonne journée qui va démarrer, on est heureux. Pauline,
8: alors,
5: dans quoi tu dépenses ton argent?
8: Alors moi, c'est Disneyland, j'ai le pass annuel, mais j'habite pas à Paris. Du coup, j'ai le transport, l'hébergement et le parc à payer. Donc c'est un sacré budget, mais ça me kiffe, quoi.
2: Ah ouais,
1: ah ouais. Wow.
5: T'habites dans quel coin?
8: En Alsace, dans un petit village.
5: Donc tu pars d'Alsace, tu payes tout, t'arrives à Disney et tu restes le week-end à Disney?
8: Minima 2-3 jours en général.
5: Typiquement,
8: là j'y vais jeudi.
3: Mais tu vas tous les combien à peu près, genre?
5: Tous les jeudis.
8: Non. Bah là on est à une fois par mois en général.
2: Wow. Ah ouais, quand même, c'est ouf.
5: Mais attends, quand tu dis on, vous êtes combien?
8: Bah j'ai mon chéri avec moi. Donc on a deux passes annuelles.
1: Ah oui d'accord, c'est un beau budget, ouais.
5: Vache. Et qu'est-ce que vous adorez à Disney?
8: Tout. Bah moi c'est plus Disney, lui c'est plus Marvel, mais en vrai l'univers, tous les films.
2: Ça combine.
8: Les attractions, tout. Et notre but ultime, c'est de faire les parcs aux États-Unis.
1: Ah bah oui.
5: Ah oui, d'accord.
3: C'est un autre budget là.
5: Ouais. Ah oui, oui, c'est...
8: Ce sera le voyage de noces.
5: Oh mais oui.
2: Wow. Incroyable.
5: Écoute, Pauline, fais-toi plaisir, éclate-toi, fais tes voyages. On rappelle que Pauline ne mange pas depuis maintenant 8 semaines. Mais elle va assister.
8: Voilà.
5: On t'embrasse, Pauline, merci beaucoup de nous avoir appelés.
8: Bonne journée.
5: Belle journée à toi. Dans quoi vous dépensez de l'argent et vous êtes heureux de le faire, Jeff?
1: En vaisselle. Tu sais, j'ai plein de trucs qui servent à rien. J'ai genre les assiettes pour les lasagnes, les assiettes pour les spaghettis. J'ai le plat pour le poisson. J'ai les petites verrines, tu sais, là pour l'apéro. J'ai les assiettes escargots. J'ai tout fois 10 ou fois 12.
2: Assiettes escargots.
5: Ouais, ouais, c'est... les trous là, t'as les trous dedans.
2: Oui, c'est vrai.
1: Petit caclou, tu vois. Wow. Et j'ai tout comme ça. Où j'ai les planches apéro, les planches en bois pour mettre le fromage. Et dès que je vois un truc de cuisine, j'achète. Je m'en sers pas tout le temps, mais j'ai ça dans mes placards. Je suis content de les avoir.
2: Ah
1: ouais. Et quand je fais un bon repas, j'ai des trucs.
5: Tu fais souvent les escargots?
1: Plutôt vers Noël, quoi. Mais ouais, je fais des escargots. Et souvent, je le fais moi-même en plus, comme ça.
2: C'est hyper pratique si on doit te faire un cadeau.
1: Ah oui, alors là, vous pouvez y aller.
5: Mais t'as cuisine.
2: J'aime penser à
5: Non, mais t'as raison, putain. T'es l'ami. C'est quoi? T'es l'ami qu'on est content d'avoir parce qu'effectivement, on se fait pas chier pour trouver un idée de cadeau.
1: Exactement.
3: Le coquetier, ça fait partie.
1: Exactement. On n'a jamais assez de coquetier.
2: On n'a jamais assez de coquetier.
5: Mais tu sais quoi? Je vais faire les vide-greniers. Je vais récupérer 3 assiettes à escargots à 1,50€. Ça va être
1: bien sûr que oui.
5: Bah oui, alors.
1: Voilà, j'ai plus d'assiettes à 8. Voilà, je l'ai acheté.
2: Ah bah, parfait.
5: Je sais même pas qu'il y avait des assiettes à 8. Allez, cadeau, c'est pour moi. Mickaël est avec nous. Bonjour, Mickaël.
10: Salut Manu, salut toute l'équipe.
5: Quoi, tu dépenses ton argent et t'es heureux de le faire, Mickaël?
10: Alors moi, dans mon travail, je dois mettre des chemises tous les jours. Et on est d'accord que c'est le vêtement le plus difficile à repasser. Donc je suis heureux de dépenser mon argent au pressing.
2: Ça coûte cher,
1: c'est pratique.
10: Ça coûte cher, mais alors si on prend le temps que je vais mettre à le faire moi-même, je pense que ça vaut tout l'or du monde.
5: Je comprends. C'est pour ça que moi, je n'ai que des t-shirts.
2: C'est vrai.
5: Et voilà.
2: Tu mets jamais de chemise.
5: C'est pas une question de look, c'est une question de radin. J'irai pas au pressing. Voilà. Belle journée à toi, Mickaël. Merci de nous avoir appelés.
10: Bonne journée.
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2: Incroyable.
5: Mais oui, comme tu dis, incroyable.
2: Ah oui.
5: Incroyable. 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
2: Oui. Ah oui, allez.
5: Peut-être que vous allez vous reconnaître, c'est vous qui avez chanté.
12: 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Mais pas le ciel.
5: Oula.
12: 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Mais pas le ciel. 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
5: Alors, si vous savez pas la chanson originale, la chanson originale c'était.
12: 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Et toi le ciel.
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5: 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Il va aux toilettes, il est pressé.
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2: Ah ouais.
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5: Oui, mais il est qualifié.
2: Bravo.
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5: Et avant ça, on a du cash. C'est sa 3e participation, Alex.
2: Il s'impose, hein.
5: Alors, Alex, bonjour.
14: Salut Manu. Hello, 3e. Manu Steam.
2: Hey, yeah.
5: La Manu Steam te dit bonjour, Alex. 3e participation. T'as déjà gagné 200 euros au Club des Génies. Tu vas tenter d'en gagner 100 supplémentaires aujourd'hui. En face de toi, elle veut t'arrêter. Elle s'appelle Tiffany. Bonjour Tiffany.
15: Bonjour Manu, bonjour tout le monde, bonjour Alex.
14: Salut Tiffany.
5: Tiffany, elle veut ses 100 premiers euros. Je vous rappelle les règles du jeu du Club des Génies. J'ai donc 100 euros. 3 questions. Le gagnant ou la gagnante sera celle ou celui qui aura 2 points. À chaque question que je vous pose, si vous pensez avoir la réponse, vous donnez votre prénom, vous donnez ensuite votre réponse. Si c'est la bonne, ça fait 1 point pour vous. Si c'est la fausse, une fausse réponse, c'est l'autre qui prend le point. C'est un jeu où, sans donner aucune réponse, on peut gagner. Le premier ou la première qui atteint 2 points gagne les 100 euros et reviendra jouer avec nous demain. Attention, c'est parti, on joue au Club des Génies. Voici la première question. Combien de boss un dromadaire?
15: Alex. Tiffany, pardon.
5: C'est Alex, donc, du coup.
14: Une bosse.
5: Tu as dit une bosse, un dromadaire? Bonne réponse.
15: Bon, plus j'étais faux. Ok.
5: Pardon?
15: Ça va, c'est Tiffany. Le stress, pardon.
5: Qu'est-ce qu'il y a, Tiffany?
15: Non, rien, c'est le stress, pardon.
2: Elle parle toute seule, elle commence les réponses et tout.
5: C'est pas grave. Ça fait un point pour Alex. Deuxième question. Quel est le vrai prénom de Big Flo, de Big Flo et Oli? Ça arrive parfois, hein.
2: Ouais, ouais.
5: Personne n'a la réponse, personne n'ose tenter. Puis quand je vais donner la réponse, il y en aura peut-être un qui dira « Ah bah oui, je le savais ».
2: Bah, c'est sûr.
5: C'était Florian.
2: Ah oui.
1: Ah bah oui, je le savais.
14: J'allais dire Florent, donc j'ai bien fait.
2: Ah oui.
5: Un point pour Alex. Un point pour... zéro point, pardon, pour oui. Tiffany. Troisième question. Quelle plante aromatique donne son goût caractéristique au pastis?
15: Tiffany.
5: Alex. Tiffany, je t'écoute.
15: L'anis.
5: L'anis, bonne réponse.
2: Oh là là là là là là là là là là là.
5: L'alcool est à consommer avec modération.
2: Oui.
5: C'était bien l'anis. Petite remontée de Tiffany. Un point pour Tiffany, un point pour Alex. Attention. La pression. The pressure. Los presiones. Écoutez bien. Quel animal est l'emblème de la marque de vêtements Lacoste?
15: Tiffany.
14: Alex.
5: Oh, Tiffany en premier.
15: Alex. Crocodile.
5: Tu as dit crocodile, c'est ça et c'est gagné. Bravo, ouais, Tiffany.
14: Je suis sûr d'avoir donné mon prénom avant quand même.
2: Ah non, je te promets. Ah, non,
5: alors, Alex, je t'assure que Tiffany l'a donné.
14: C'est sûr et certain.
5: Bah, ah, c'est écoute. Sûr et certain. Bah, bon, alors là. Honnêtement, tout. Mais, en fait, je l'ai même pas entendu pour être très honnête ton prénom. J'ai entendu Tiffany, ouais, toi non, t'as dit suis... Alex. Mais Alex, tu l'as dit, ouais, mais genre deux secondes après. Écoute. On va vérifier.
2: Oui, oui.
5: On va vérifier. On va réécouter. Nous avons des machines performantes qui peuvent nous permettre d'écouter au ralenti.
2: Yeah.
5: mais pour l'instant, c'est Tiffany qui gagne ses 100 premiers euros. Mais on va faire. C'est quoi? On fait comme des fois, il demande la photo finish.
1: Oui. Oui.
5: Ah, nous avons une réclamation.
1: La
5: réclamation d'Alex. Sur réclamation d'Alex, je vais demander à Florent, notre producteur, de réécouter l'extrait, de bien vérifier. Et si jamais c'est Alex qui avait donné son prénom en premier, nous annulerons la réponse et nous ferons une autre question. Est-ce que ça vous va, monsieur Florent?
16: Écoutez, je vais écouter tout de suite avec le plus grand des sérieux cet extrait.
5: Nous avons joué au Club des Génies il y a 2 minutes avec Alex et Tiffany. Vous êtes là tous les deux toujours?
15: Toujours là.
14: On est là.
5: Tiffany a gagné.
2: Oui.
5: Mais Alex a dit non, je suis sûr, c'est moi qui ai dit en premier mon prénom, c'est moi. Donc on s'est tout arrêté. Nous avons réécouté l'extrait et nous allons le réécouter ensemble. Y a-t-il eu une erreur? Avons-nous mal entendu? Alex s'est-il emporté? La suite de ce feuilleton, c'est maintenant, écoutez bien l'extrait. Quel animal est l'emblème de la marque de vêtements Lacoste?
15: Tiffany.
14: Alex.
2: Oh,
5: Tiffany en fait. Et voilà.
2: Ah oui.
5: C'est... Alex,
2: oui,
5: t'as
2: oui.
5: entendu?
14: Ouais, ouais, c'est bon.
2: Il est trop mignon, il voulait la preuve et tout, mais je comprends.
5: Et ben voilà, Alex. Mais parfois, on croit, et puis on veut tellement gagner, évidemment. Mais Alex, tu repars quand même avec tes 200 euros que t'as gagné hier. Et Tiffany, eh ben, t'es notre nouvelle génie des génies. T'as 100 euros et tu reviens jouer avec nous demain à la même heure pour tenter de gagner 100 supplémentaires.
15: Trop chouette, super, je suis trop contente.
5: Eh ben voilà,
15: je gérerai mieux mon stress demain.
5: Bien sûr, tu vas le gérer. On souhaite une belle journée et merci d'avoir été avec nous. On peut continuer à parler des choses dans lesquelles on met de l'argent?
2: Oui,
3: bah oui, oui, bah oui.
5: Allez, dans quoi vous mettez de l'argent et vous êtes content de mettre de l'argent? On a Benjamin qui est là. Bonjour Benjamin.
17: Salut Manu, salut l'équipe.
5: Sois le bienvenu parmi nous. Dans quoi tu mets ton argent et t'es content de le faire?
17: Moi, c'est dans les fromages. C'est uniquement chez le fromager, jamais un supermarché. Et ça me fait à peu près un budget de 300 euros tous les mois.
5: Oh là là.
2: Tous les mois?
5: Attends. 300 euros par mois de fromage?
17: Ouais, mais il y a une raclette par semaine.
1: Ah oui, quand même, oui.
2: Ah ouais.
5: Ah ouais. T'as fait des bilans sanguins dernièrement ou pas?
17: Non, j'évite.
5: Ah oui, non, parce que en fait, quand ils vont prendre, ils vont te rendre ton truc, ils vont dire: monsieur, vous êtes trompé, vous avez pris le sang d'une vache, en fait. Non, mais 300 euros de fromage.
1: À bonne qualité.
2: Après,
1: là, oui.
2: Si c'est son kiff et qu'il. Enfin voilà, il le mange, il le gaspille pas, c'est parfait. Hein.
5: Bah oui, parce que dépenser 300 euros, si c'est pas ton kiff, effectivement, c'est problématique. Eh ben écoute, fais-toi plaisir, Benjamin. J'ai envie de dire, le fromage est aussi à consommer avec modération.
2: Oui.
5: Merci beaucoup de nous avoir appelé. Quelle chose mérite votre argent, Jeff?
1: En instruments, j'achète plein d'instruments. J'ai 3 guitares acoustiques, 3 guitares électriques, une basse. J'ai un clavier, j'ai tous les tambourins, tous les petits trucs qui vont avec. J'ai au moins, je sais pas, 30 paires de baguettes de batterie. Et j'aime bien avoir tout ça, tu sais, dans mon bureau, aligné, tout ça, machin, c'est joli. J'aime beaucoup.
5: D'accord.
1: Ça. Ouais.
5: Et vous vous rappelez que Jeff va tenter de se faire greffer 8 paires de bras.
1: Oui, c'est ça.
5: pour réussir. Oui, la vieille référence à Mimic. Pour réussir à faire tout seul.
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5: Et j'ai une enquête. Une enquête qui a demandé à des femmes: combien d'hommes pourriez-vous fréquenter en même temps?
1: Ah,
5: la question est surprenante.
1: Oui.
2: Ouais.
5: Et les réponses le sont encore plus. Pour 55%, un seul.
2: Oui, bah normal.
5: Oui, mais c'est que 55%.
2: Oui, c'est vrai.
5: Pour 34%, deux.
1: Ouais, la route secours, quoi. Normal.
5: Merci de faire rêver, Jeff. Et pour 11% des femmes, combien d'hommes pourriez-vous fréquenter en même temps? 3 ou plus?
2: Non, mais là, c'est difficile avec l'agenda et tout.
5: Le seul problème pour Lorenza, c'est l'agenda.
1: C'est ça. J'ai tous mes cours à côté.
2: C'est bon, là.
5: Ah non, c'est compliqué, bah, franchement. Oui. Ah ouais, on s'en sort plus.
2: Imagine
5: l'orga. Oh là là, faut acheter 2 cartes SIM. Oh là là, laisse tomber.
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5: On est mercredi, c'est le 9 septembre 2026. Tout le monde est là, évidemment, frais, pimpant.
1: Maquillé, Jeff, sublime. T'as vu ça?
5: Et bien sûr.
1: Ouais, je sais très bien le faire, ça.
5: Ce petit récit, je sais même pas ce que c'est le récit, d'ailleurs.
2: C'est du mascara.
1: Ah, voilà.
5: Et le mascara,
2: mais c'est les gens un peu âgés qui disent récit. Ah
3: ouais. C'est pour les cils, le mascara.
2: Ah oui.
5: C'est les pubs à la télé que je voyais quand j'étais petit.
2: Le récit, ouais.
5: Donc, du coup, je suis vieux.
1: Non.
3: T'es juste plus proche de la sortie que de l'entrée.
5: Un peu de respect, je pourrais être ton père. Peut-être pas toi. Mais Lorenza, si j'avais fait très jeune, bah oui.
2: Oui, 33 piges, ouais, peut-être.
5: Tu te calmes.
2: Me calme.
5: Et tu vas faire tes devoirs. Et tu vas brancher cette chambre. Tout le monde est là, vous les entendez. Il y a Marion, évidemment. Bonjour. Jeff aussi.
1: Salut.
5: Lorenza aussi. Ouais. Et vous, avec nous, comme chaque matin, vous nous appelez au 0870 42 48 pour venir avec nous. Vous pouvez aussi nous envoyer des messages vocaux sur l'application Manu sur Énergie. Et tout de suite, c'est moi qui vous appelle, on double votre salaire.
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5: Attention, c'est parti. Comme chaque jour à 7h05, je vous appelle. Le téléphone va sonner, c'est peut-être le vôtre. Si vous avez envoyé salaire par SMS au 7-10-12. Et ça décroche très vite. Allô, bonjour, c'est Julie de Guy Pavas dans le Finistère.
19: Exactement.
5: Julie de Guy Pavas dans le Finistère. Quel est le seul animateur radio qui loupe ton salaire?
19: Oh, c'est pas vrai, c'est Manu sur Énergie.
5: C'est gagné.
19: Merci, ah ouais, super. Oh, j'y crois pas.
5: Mais tu y crois, vive la Bretagne.
2: Le cliché.
5: Elle est contente, elle vient de gagner. Pas des crêpes, pas un bonnet, mais bel et bien son salaire doublé.
2: Ouais.

0: va faire plaisir en famille.
1: Et bien sûr, tu sais, moi je serais toi, je dirais rien aux enfants.
2: Oui.
0: Ils m'ont entendu crier, c'est trop tard, ils sont sortis.
1: Bah, tu leur dis que c'était parce qu'ils ont cassé un truc, ça marche. 3232 euros, ça arrive très vite pour toi, bravo.
0: Merci beaucoup.
1: On t'embrasse fort et on te souhaite une très belle journée, Julie. Gros bisous.
0: Merci, belle journée à vous.
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1: Et le PSG joue ce soir son premier match de Ligue des Champions de la saison. Elle est à donf, Lorenza.
2: Bah oui, mais non, mais là, il faut qu'ils remontent la pente, là. Là, ils font que de la merde. Donc, je le dis haut et fort, hein. Donc, ils ont intérêt à gagner ce soir.
1: Ah oui, il y a de ça, elle met la pression.
5: Ils ont peur, là.
1: Premier match de Ligue des Champions de la saison, ce sera contre Slovan Bratislava.
2: Oui.
1: D'accord. Le groupe de Michael Youn. Lorenza a besoin de nous, je vous l'ai dit juste avant que l'âne. Elle emmène sa filleule à Disney.
2: Ouais.
1: Elle a quel âge ?
2: Elle vient d'avoir 6 ans.
1: Oh, oui.
2: J'ai l'impression que c'est l'âge un peu parfait parce qu'elle sait ce qui se passe autour d'elle et elle est fan de l'univers Disney.
1: Oh, d'accord.
2: Donc, la Reine des Neiges, tout ça, c'est son dada.
1: C'est une journée, c'est un week-end.
2: C'est une journée et je voulais, comme vous avez tous les trois des enfants, des tips, des choses que je devrais peut-être savoir pour la gérer et pour kiffer un minimum.
1: La gérer, tu pourras pas.
6: Non, oui.
2: Okay.
6: C'est fini ça.
1: C'est foutu parce qu'à partir du moment où elle va rentrer à Disney, il va se passer un truc dans son cerveau qui va faire que tu vas juste devoir regarder où elle va et courir derrière.
2: Voilà. Angoisse. Mais j'ai envie de lui attacher un harnais, un truc pour qu'elle reste avec moi. Genre.
1: Et la vraie gestion, c'est les queues.
2: Ah là là,
1: il y a les grandes queues parce que tout le monde aime Disney, donc tout le monde y est. Donc il y a des queues. Donc elle a 6 ans, il va falloir trouver des petits trucs à faire pendant la queue. Voilà, à chaque fois une demi-heure pour gérer.
5: Surtout que maintenant, pour les personnages aussi, pour avoir une photo avec eux, il faut faire la queue. Tu peux même plus croiser Mickey comme ça, tranquille, quoi.
1: Eh oui. Ah oui, la queue.
7: Et si je peux me permettre, sur maintenant, sur l'application, tu peux télécharger, tu peux acheter les fast-pass pour aller plus vite. Tu peux directement l'avoir sur
2: Oui, ça, je pense que c'est le bon plan.
7: Bah ouais, parce que tu peux.
1: Alors, effectivement, tu peux avoir des fast-pass pour passer, pour faire une queue beaucoup plus rapide.
2: Courte,
1: mais c'est payant, quoi.
2: Oui, c'est cher. Bon, en plus, c'était son anniversaire, donc je sens que je vais devoir raquer déjà sur place.
1: Ah, mais tout là-bas, tout, oui.
2: Ah ouais, ça va être.
5: Tu veux entendre, est-ce qu'on peut acheter ça 800 fois?
1: Après, tu peux tenter peut-être faire des notes de frais énergie. Ça peut passer.
2: Si jamais s'écoute, moi je veux bien, y a pas de soucis.
1: Et puis elle voudra bouffer dès qu'elle voit un truc à bouffer.
2: Ah, c'est ça que je me dis, si, les trucs en forme de Mickey, machin, j'imagine les gaufres.
6: Il y en a plein, oui.
1: Et puis après chaque attraction, tu rentres dans un petit magasin.
2: Ah là là, c'est vrai.
1: Elle voudra à chaque fois. Vaiana, c'est terminé. Hein, elle est habillée en jean, elle ressort Vaiana avec des têtes de Mickey.
5: Et toi aussi.
6: Hein. Oui, avec tes oreilles, toi.
1: Ah oui, parce qu'elle t'amènera un moment à truc en disant, c'est pour toi.
2: Ah, ouais, sauf que c'est moi qui le paye aussi, pour moi. Mais...
1: Ah, oui, bien sûr. Parce qu'elle est à 6 ans, elle n'a pas la notion de l'argent.
2: Bien sûr,
1: tout ça.
2: Oui.
1: Donc voilà, quoi, c'est un. Ouais, mais après, quand tu sors.
2: Ouais.
1: T'es heureuse, t'es contente, elle est heureuse et contente elle aussi.
2: Et je vais être rincée, non? Ça va me tuer, ça.
1: Et elle, non.
6: On va continuer.
1: C'est ça la magie du truc.
2: Bon, j'espère que je vais survivre.
1: C'est quand?
2: C'est samedi.
1: Samedi. Donc, il faut prévoir lundi que nous arrivons en retard. Elle m'a posé un arrêt maladie. Défoncée à courir à Disney, j'en peux plus.
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1: On va jouer avec vous au meilleur jeu radio du monde, le jeu des 5 mots. 1000 euros à vous offrir dans un quart d'heure. On joue, vous avez 1000 euros cash grâce à qui, Jeff?
6: Grâce à Iripissime.
2: Les meilleurs.
1: Et vous savez quoi hier?
6: Quoi?
1: Je roule vers chez moi et j'avais jamais percuté. Qu'est-ce que je vois sur le bord de la route?
2: Iripissime.
6: T'y allais, j'espère?
1: J'y suis pas allé,
2: j'ai regardé. Ça fait coucou de loin.
1: Je les ai regardés, ils m'ont regardé, je les ai regardés. J'aurais fait un petit bisou. Ils m'ont fait les petits cœurs.
2: Il y a
1: ce qui est passé, quoi.
2: Ouais, ouais.
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1: C'est mercredi, on est le 9 septembre, on l'aime le mercredi, c'est milieu de la semaine. Et qu'est-ce qu'on a en visée là-bas?
2: On a la montagne.
5: Le week-end.
2: Le week-end. Moi je m'y mets.
1: Putain, c'est
6: ça veut dire quoi, ça?
1: Mais non, mais parce qu'elle mélange tout. J'explique à chaque fois.
5: Oui, c'est beau, moi je l'ai retenu maintenant.
1: Alors Marion va expliquer pourquoi j'aime le mercredi.
5: Et tu aimes le mercredi parce qu'on arrive enfin en haut de la montagne.
1: Mais non, oublie tout.
5: Le lundi et le mardi, on est en bas.
1: Non,
5: on a gravi.
2: Mais il est très touchy sur l'ordre.
6: Tout à fait. Le lundi,
1: c'est ma théorie que j'ai créée moi-même. Et que tu vois, Pythagore, quand il a créé son théorème, il n'y a pas des gens qui commencent à dire.
5: Mais j'y étais là.

0: papillon qui se balade et qui va à la mer. Non. C'est un théorème. Pourquoi D'accord. j'aime le mercredi, Jeff?
1: Parce que le lundi, on commence à gravir la montagne de la
0: non
1: semaine.
0: Le mardi. Le lundi, c'est pas on commence à gravir.
2: On est en bas.
1: Oui, bah oui, mais on commence à gravir quand même.
2: Ouais. Non.
0: Faut être précis. Lorenza, pourquoi j'aime le mercredi?
2: La pression. On est au milieu. Enfin, on
0: mais
2: est
0: non,
2: tout
0: non, non, non,
2: non, non, non, non, non, non, non, non, non, non, non, non, non,
0: Il n'y a plus qu'une personne dans ce studio qui pourra m'aider. Florent, le producteur de l'émission, pourquoi j'aime le mercredi?
3: Parce qu'on est au sommet.
0: Mais non,
2: mais
0: non.
2: Et je sais, il faut commencer par le lundi, c'est ça hein qu'il veut.
0: Pourquoi oui j'aime le mercredi? Parce que le lundi, voilà, on arrive voilà, oui, et on est en bas de la montagne. On la regarde comme ça de oui tout en bas et on se dit que cette montagne, on n'arrivera jamais à la monter.
1: Voilà.
0: Et on y va, oui, et le mardi, on l'a toujours pas terminé cette montagne.
1: On est au camp de base.
0: Au... Non, le camp de base, c'est le lundi.
2: Oh,
0: le mardi, on est au milieu de la montagne. On est là, vous savez, et on doit dormir la nuit, mais on accroche. On est dans le camp. On est à flanc de montagne.
2: Okay,
0: on
2: oui
0: doit mettre le hamac comme ça, avec des pieux pour faire tenir. On est au milieu de la montagne, on ne sait pas si on va y arriver. Ça, c'est le mardi, il est difficile. Mais le mercredi, ah, on est arrivé en haut de la montagne.
2: On est tout en haut.
0: On est tout
2: au
0: en
2: sommet
0: haut. On peut planter le petit drapeau.
2: Oui.
0: Et maintenant, il reste plus qu'à passer de l'autre côté.
2: Bien sûr.
0: Et on descend toujours vers le week-end.
1: Voilà.
2: Ouais.
0: Voilà pourquoi j'aime le mercredi.
1: D'accord.
2: Faut qu'on bosse.
1: C'est ça, vache. Mais lundi,
0: j'ai l'impression que je pisse dans un violon. Ça fait des années que je le dis, ce truc-là, quand même.
2: C'est expressif.
0: C'est pas compliqué.
2: T'es un peu tatillon quand même. Hein.
0: Ah, un peu tatillon,
2: c'est très touchy.
0: Il va dire ça à Thalès, quoi. Il y a plus tailleur. Il y a tous les gens qui ont fait comme moi des théorèmes.
2: Bah ouais.
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0: piscines, le spécialiste de la piscine, mais pas que de la piscine.
1: Ah non, pas que.
0: Ils font des spas aussi.
1: Oui.
0: Mais pas que, ils font des saunas aussi.
1: Oui.
0: Et pas que.
1: Et l'arrosage.
0: Et l'arrosage.
1: Bah, et oui. Les pompes.
0: Alors, les pompes et surpresseurs.
1: Et les robots de piscine aussi.
0: Les robots de piscine.
1: C'est nos amis.
0: Excusez-moi, j'ai été sur le site. Ils font aussi des électrolyseurs. Et là, vous vous dites, mais c'est
1: qu'est-ce
0: quoi un
1: électrolyseur?
0: J'en sais rien. J'en sais rien, mais j'en veux un. C'est quoi? Besoin. Besoin d'un électrolyseur.
1: Oui.
0: Ils font tout ça, Eric Piscine. Et ils vous offrent 1000 euros qui vont peut-être aller chez Ludovic aujourd'hui. Bonjour Ludovic.
2: Salut Manu, salut l'équipe.
0: On va jouer au jeu des 5 mots. Tu vas jouer avec Marion ce matin.
1: Allez.
2: Allez.
0: Je rappelle les règles. Marion va sortir du studio et quand elle sera dehors, je vais te donner 5 mots, Ludovic. Après chaque mot, tu me donnes le premier qui te vient en tête. Ensuite, Marion revient. Je fais pareil avec elle. Dès que vous avez un mot en commun dans vos réponses, c'est gagné. T'es prêt?
2: Allez, je suis prêt.
0: Bonne chance. C'est parti. On joue au jeu des 5 mots. J'en trouve plus les mots.
1: Qu'est-ce que t'as? Ah oui. Je me dis, mais il a un problème.
0: Ils sont mes mots. Ça, ils sont. Excusez-moi.
1: Pardon. Pas de souci, hein.
0: Mais j'ai trop d'onglets ouverts, c'est le bordel.
1: Ne t'en fais pas.
0: Bonne chance, Ludovic, c'est parti, j'ai mes mots. Fantôme.
2: Hanté.
0: Récompense.
2: Cadeau.
0: Désir.
2: J'ai pas entendu.
0: Désir.
2: Amour.
0: Côté. Côté.
2: Côté.
0: Non, côté.
1: Côté.
0: Ouais, j'ai bugué. J'ai bugué. Côté. Côté.
2: Angle.
0: Gamme.
2: Musique.
0: Franchement,
1: il est bien. Parce que tu l'as pas trop aidé là.
0: Oh, ça va. Alors, vraiment, en fait, on a. Voilà.
3: Oui.
0: Sur 4 ans de l'émission, j'ai pas le droit d'avoir un petit bug.
1: Non, mais pas du tout. Tu restes un professionnel.
0: Putain, vous me jugez tellement ce matin. On va faire revenir Marion maintenant. Attention. Elle arrive dans le studio. Un mot en commun dans vos réponses et c'est gagné.
1: Allez.
0: C'est parti, on joue au jeu des 5 mots. Fantôme.
1: Casper.
0: Il avait dit hanté.
1: Ah oui.
0: Une maison hantée.
1: Oui.
0: Récompense.
1: Gain.
0: Cadeau. Désir.
1: Envie.
0: Oh.
1: Ah, j'aurais dit
0: amour.
1: Ça aussi. Oh là là là.
0: Mais c'est pas le jeu de Jean-Luc.
1: Non, non, je sais, mais c'est pour la rassurer, quoi.
0: Ouais.
1: Aïe.
0: Tu rassures Marion, mais tu angoisses Ludovic.
1: Pardon,
2: un
1: Ludo.
2: Un petit peu.
0: Il reste 2 mots. Côté.
1: Angle.
0: Oh oui, oui.
3: Oh, Nina.
0: Alors,
2: ah bon, je n'y croyais pas.
4: Ah bah non plus, j'y croyais pas du tout.
0: Ah mais moi j'avais déjà envoyé un message à Eric Piscine, vous allez pas dépenser l'argent.
1: Ouh,
0: voilà.
1: trop bien.
2: Oh là là.
0: Il restait un dernier mot. Gamme.
1: Musique.
0: Mais oui. Oh, bravo.
1: Oh là là. On est connectés de ouf.
0: Alors 2 mots sur 5. On est bon, Ludovic. 1000 euros pour toi.
2: Ah oh, merci Manu, merci Marion, merci Eric Piscine, merci tout le monde.
0: Mais tout le monde te remercie aussi. On te souhaite une belle journée, Ludovic.
2: Merci beaucoup.
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0: Je vous ai dit que j'avais un petit jeu.
3: Oui.
0: Que j'ai appelé psycho ou logique. En fait, c'est soit psycho, soit logique. Ce sont les deux réponses possibles à des questions.
3: D'accord.
1: Okay.
0: Des questions sur des choses qu'on fait nous. Par exemple, moi je fais un truc et ça insupporte ma femme. Quand on regarde un film et que dans le film il y a un panneau ou alors surtout un ordinateur, un écran d'ordinateur,
3: ouais,
0: je mets sur pause et j'essaye de regarder ce qu'il y a d'écrit sur l'ordinateur ou sur le journal pour voir si c'est n'importe quoi, genre des lettres, n'importe quoi, ou alors c'est vraiment des professionnels qui ont fait le film et c'est un rapport vraiment avec la scène.
1: Et des fois ils font des blagues aussi.
0: Des fois il y a des blagues,
1: ouais,
0: aussi.
3: D'accord.
0: Des fois il y a toujours le même truc qui revient dans toutes les scènes.
1: Mais attends, tu fais ça tout le temps là?
0: Tout le temps.
3: Oh là là, c'est,
4: ouais, c'est logique mais chiant.
0: Voilà.
1: Ah. Ouais, vraiment.
0: C'est pas psycho alors?
4: Non, ça tient.
3: C'est curieux.
4: Ouais.
3: Ah, mais merci. Curieux de savoir, ouais.
1: Mais on le ferait pas.
0: Non. J'adore le faire. Et quand je découvre le truc, et ce qui est bon, c'est quand la pause elle est parfaite et que t'arrives à lire le truc.
3: Ah oui, c'est pas flou.
0: Ouais, parce que des fois c'est flou. Et donc je reviens en arrière parfois.
4: Oh là là.
1: Un peu psycho.
0: À mettre le pause.
1: Horrible.
0: Bon, ok. Psycho ou logique, à vous.
4: Ah oui, j'en ai un.
0: Marion.
4: Choisir toujours le même côté du lit. Psycho ou logique?
1: Ah, logique.
3: Logique, ouais, il y a tout le corps imprimé dedans, quoi. Enfin, t'es.
0: Mais alors, matelas. J'ai un autre truc, c'est que chez nous, toujours le même côté, mais si on dort chez quelqu'un ou à l'hôtel, on inverse les côtés.
3: Mais c'est vrai, je suis d'accord avec toi.
4: Oui, donc c'est psycho.
0: Non.
4: Bah, si, parce que ça n'a pas de cohérence.
0: Ça n'a pas de cohérence, et ça a une autre cohérence, quoi.
4: Ouais, mais moi je suis comme toi. Hein. Je sais pas pourquoi, j'ai mon côté chez moi, mais dès que je suis ailleurs, à l'hôtel, je choisis.
1: Oui, on choisit.
4: C'est bizarre.
1: J'ai l'impression qu'on a l'option de choisir.
4: Oui,
1: quand on a l'hôtel, alors que chez nous, non.
0: Mais moi, si ce soir, je dis à ma femme, je dors de ton côté,
3: elle dit non.
0: Non, mais je serais pas bien.
4: Ah bah oui.
0: Je serais pas.
3: T'as pas l'habitude? Normalement, il y a une étude qui dit que les femmes aiment pas être près des portes. Faut toujours qu'il y ait son homme entre la porte et elle, en fait.
0: Moi, j'avais lu un truc, mais c'était pas une étude. C'était un truc, tu sais, les légendes urbaines, les trucs ça, quand t'es petit, qui te font peur.
3: Ouais.
0: Il faut jamais dormir les pieds face à la porte.
1: Ah bon, pour qu'on t'attrape ?
0: Non, parce qu'on m'avait dit, on sort toujours les morts les pieds devant.
1: C'est horrible.
3: C'est glauque.
0: Je vous jure, depuis, ça m'angoisse.
3: Mais moi, c'est comme ça chez moi.
1: Bah, moi, je dors au milieu. Hein.
0: Comment ça, au milieu ?
1: Bah, au milieu du lit, j'ai pas vraiment de place, quoi. Enfin.
0: Ah d'accord,
1: je m'étale.
3: Mais t'es célib, c'est normal.
1: Pardon. Ah oui, c'est vrai. Ça va.
0: Non mais il a raison. T'as personne, tu peux faire la.
1: Mais je crois que même quand il y a quelqu'un, je m'étale un petit peu, quoi.
0: C'est pour ça que t'es célib. Du coup. Tout se tient en fait. Hein. Psychologique, Jeff.
3: Aligner sa montre, ses bracelets et ses clés tous les soirs sur le meuble d'entrée pour qu'il soit prêt le lendemain matin.
0: Angoissant.
4: Oui, psycho.
0: Psycho.
3: Je peux pas. Il faut que tout soit prêt.
0: C'est psycho. Mais ça, tu pourrais être honnêtement témoin dans des émissions régulières
6: tout à fait.
0: À la télévision, hein, où les gens ils ont des tocs, quoi.
3: Après, il n'y a que ça. Hein. Ça et mes fringues qui sont prêtes. Ouais. Mais sinon, que ça.
0: Les fringues qui sont prêtes.
3: Ah, parce que je repasse mes fringues tous les soirs et je les prépare sur un petit tabouret devant la porte de la salle de bain. Comme ça, quand je sors de ma douche, tout est prêt et je m'habille. Oh, clac, clac, clac.
4: Mais si je vivais avec toi, je m'amuserais tellement à tout foutre en l'air.
3: Tu sais que ça peut me rendre mal. Hein. Ah non, je suis pas bien, moi.
0: C'est très, très drôle.
4: Tu le chiffonnes,
3: moi, c'est sûr. Ah non, si c'est pas logique. Moi, tous les matins, en ce moment, je suis en coloc, je vois mon coloc s'habiller et en dernier, une fois qu'il est habillé, mettre ses chaussettes.
1: Bah oui.
3: C'est pas logique.
1: Moi, c'est ce que je fais.
3: Non, tu mets chaussettes, caleçon, chaussettes, après pantalon, après chaussures.
1: Il n'y a pas d'ordre.
0: Alors, moi, je mets caleçon, t-shirt avant de mettre les chaussettes. Faut que j'ai quelque chose sur le haut pour mettre les t-shirts.
3: Ah d'accord.
0: Les chaussettes.
1: Ah, c'est spécial.
0: Ouais, je peux pas mettre les chaussettes si je suis torse nu.
3: Mais tu mets tes chaussettes avant le pantalon, par contre.
0: Ah oui,
3: c'est logique. C'est que j'ai de remonter le pantalon, quoi.
0: Ah non, je pars, mes pieds qui touchent le jean, ça me.
4: Oh là là là là.
1: Mais vous êtes des
4: psychos.
1: Vous êtes des malades.
0: Et toi, vas-y, dis un truc, toi.
1: Bah moi, regarder tous les réseaux sociaux et taper le nom sur Google d'une personne avant de la rencontrer pour la première fois.
3: Psychologique.
4: Alors, un peu logique.
0: Ouais, un peu logique. En fait, on va dire psycho, mais on le fait aussi.
4: Oui,
1: voilà.
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0: Marion, t'es pas mariée ?
4: Non, paxée.
0: Paxée ? Alors parlons mariage. Est-ce que c'est quelque chose qui est envisagé ou pas ?
4: Pas vraiment, non.
0: Eh bien, peut-être que tu vas faire de belles économies, puisque le prix du mariage a considérablement augmenté ces deux dernières années.
1: Ah.
0: Je ne sais pas si c'est une des raisons.
4: Oh, entre autres, oui. Oui, je te confirme.
0: Alors, avant, un mariage coûtait en moyenne entre 10 000 et 13 000 euros, ce qui est déjà pas mal.
1: Ouais.
0: Il en coûte désormais 16 000 en moyenne.
1: Waouh.
0: 16 000 euros en moyenne le mariage. Comme quoi le Pax. En fait, ça suffit pas comme engagement.
4: Mais si, c'est parfait.
0: Mais bien sûr.
3: Ouais, même un chèque, juste un chèque, ça suffit.
0: Mais voilà, un petit chèque, c'est sympa.
4: Ah non, pour les impôts, vaut mieux se paxer quand même.
0: Ah, trop d'amour.
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0: On joue au cash ou crash. C'est notre nouveau jeu tous les matins à 8h05. 1000 euros. Peut-être qu'ils vont aller chez Laure. Bonjour Laure.
7: Bonjour Manu, salut l'équipe.
0: Sois la bienvenue parmi nous Laure, t'habites
7: où ? Merci, j'habite à Grosbreuil.
0: C'est où Grosbreuil ? Ah, ne dis pas.
7: En Vendée. Ah, pardon.
1: Elle a pas su résister.
0: J'avais demandé à tout le monde si vous saviez où était Grosbreuil.
3: En plus on le savait,
1: on
3: c'est
1: savait,
3: dommage.
1: Bien sûr.
0: J'avoue que j'aurais dit Vendée.
4: Ouais. Oui, bien sûr.
3: Juste après le rond-point, je veux très bien. Ouais.
0: Laure, j'ai pour toi 1000 euros au cash ou crash. J'ai trois questions. Si tu réponds juste à la première, tu vas gagner 250 euros. Tu réponds juste à la deuxième, tu doubles ton gain, 500 euros. Et si tu réponds juste à la troisième, tu doubles encore ton gain, 1000 euros. Tu peux aussi t'arrêter quand tu veux, tu repars avec ton gain. Et si tu te trompes, tu perds tout. Mais ça, on veut pas.
1: Non,
0: pas de crash. On veut du cash. Laure, c'est parti. Première question à 250 euros. Quel attaquant de foot français a quitté le PSG en 2024 pour rejoindre le Real Madrid ?
7: Ah, je sais pas du tout.
4: Oh, bah, faut tenter là, tente.
1: Mais donne un nom.
3: Oui, donne un nom.
0: Vite.
7: Kylian Mbappé.
1: Ben voilà.
0: Bonne réponse là.
3: C'est chaud.
0: 250 euros pour toi. Tu veux les garder ces 250 euros ou alors tu veux jouer et doubler ton gain?
7: On va essayer de doubler.
0: Allez. Deuxième question. Quel auteur français a rédigé le roman d'aventure Le Tour du Monde en 80 jours?
7: J'ai pas entendu la question.
0: Coquine.
7: Ouais. Non, réellement, j'ai pas entendu.
1: Oui.
0: Quel auteur français a rédigé le roman d'aventure Le Tour du Monde en 80 jours?
7: Je sais pas.
0: Tente un nom. Kylian Mbappé.
7: Je sais pas.
0: C'est grave. C'était Jules Verne, Laure.
7: Ah ben, je l'avais pas.
0: Ah
7: bah. Ouais,
1: voilà.
7: Je l'avais absolument pas.
0: Il a quitté le PSG lui aussi pour aller au Real Madrid.
7: Ah bah voilà, c'est pour ça.
0: Je suis désolé, alors c'est perdu pour aujourd'hui.
7: J'ai déjà gagné parce qu'aujourd'hui c'est mes 29 ans, donc je vous ai eu au téléphone, c'est parfait.
1: Bon anniversaire.
0: On fait culpabiliser. Et là, elle se dit qu'elle va toucher mon cœur et que je vais lui offrir un petit cadeau.
1: Mais pas du tout.
0: J'ai pas de cœur. Je vais t'offrir le mug Manu sur Énergie, Laure. Et puis comme c'est ton anniversaire, je te rajoute le t-shirt Manu sur Énergie.
7: Eh ben avec plaisir, merci beaucoup.
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0: Il est 8h09, avant d'écouter Djengeli et Emma, voici les infos aléatoires du monde. On aime ces infos, parce que quand on les apprend, on sent un peu plus intelligent.
1: Oui.
0: Même si dans 3 minutes, effectivement, on sera incapable de dire de quoi on a parlé nous-mêmes, c'est pas grave, ce moment, on l'aime. Qui veut commencer?
1: Allez,
0: Lorenza.
1: Bah, tu vas détester mon info, mais c'est pas grave.
0: Tu as bien vendu.
1: Non, mais aux États-Unis, ils ont un National Hug Your Cat Day. Et donc, c'est une journée nationale du câlin à son chat.
4: Jour de deuil pour Manu.
0: Oui. Ah, wow. Il y a une journée où genre on doit caresser les chats.
1: Bah, tu montres ton affection pour ton chat. C'est le 4 juin et c'est hyper cool. Tout le monde monte sur les réseaux sociaux. C'est vraiment montrer son amour à son chat.
0: Parfois, je suis content de pas être américain. Ouais.
1: Voilà. Mais ça arrive de plus en plus parce qu'au Japon, ils le fêtent aussi grâce aux États-Unis et donc peut-être que ça va arriver en Europe et que le 4 juin.
0: Pas de problème, j'irai ailleurs. Hein, c'est... Ah non, mais moi je suis un habitant du monde, hein, y a pas de problème. Hein, voilà. Pas de soucis. Ils restent chez eux, je reste chez moi. Oui, ça, c'est pas de problème. Tu vois, voilà. Ils me regardent. On a un chat, hein, je vous rappelle.
1: Ben, je sais.
0: Qui m'a été
1: imposé.
0: Je suis entré un jour, il y avait le chat. Donc, voilà.
1: Tellement mignon.
0: Elle est chez elle, je suis chez moi.
3: On se parle pas.
0: Voilà.
1: Vous cohabitez, quoi.
0: Ouais. Non, mais de temps en temps, elle arrive, genre pour faire un câlin. Hein.
1: Ah mmh. Oula.
0: Non, mais elle me griffe après.
3: Ah oui, d'accord.
0: C'est véridique.
1: Mais parce qu'elle en peut plus. Enfin, à un moment, tu arrêtes.
3: Elle sent que tu as peur.
1: Je pense qu'elle sent que tu l'aimes pas.
0: Mais j'ai pas peur. C'est juste que.
1: Tu ne l'aimes pas.
0: Mais non, parce que ça. Je suis désolé, tu jettes une balle, le chien il va la chercher. Tu jettes une balle, le chien il te regarde. Bah t'es qu'à aller la chercher.
1: Mais non ouais.
0: Mais si.
3: Il y a pas tort.
1: Ça
3: pas
1: marche
3: tort.
1: Avec un élastique.
3: Quoi? Mais il ramène pas.
1: Bah mon chat le faisait.
3: Il te l'a ramené?
1: Oui, il me ramenait mon élastique, c'était génial. Il faut éduquer ton chat.
3: Mais non, t'étais là, t'es son esclave à lui.
0: Attends, excuse-moi. On en parle beaucoup dans l'émission, mais le chat n'a pas de maître. Le chat a un esclave.
3: Oui.
0: Et de base.
3: Oui.
0: Bon, revenons aux infos là-dedans du monde, Marion.
4: Est-ce que ça vous arrive d'avoir des sursauts en vous endormant?
1: Oui.
0: Oh, quelle angoisse! C'est horrible.
4: En fait, c'est pas une angoisse. Ce bon soudain, il a une explication et surtout, il a une utilité. C'est ton cerveau qui vérifie est-ce que tout va bien, est-ce que tu respires encore. Ton cerveau se rassure, donc c'est tout à fait normal.
1: Pour voir si on n'est pas mort, quoi.
4: Oui.
0: Oui, bah, évidemment, je dors. Il est con, mon cerveau.
4: Ah oui. Parfois, il a un doute. Il se dit, est-ce qu'il dort ou est-ce qu'il est mort?
0: Mon cerveau, il voit pas que je suis au lit.
4: Non.
0: En caleçon, plutôt bien. Qu'il est 22h30, que je me lève à 4h30. Il n'y a pas besoin de me faire un petit sursaut. Tout va bien, mec.
4: Il en a besoin.
0: Lui, il a besoin de.
4: Ouais, il a besoin de ça pour.
1: Mais vaut
4: pour
1: mieux
4: être
1: quand même.
0: Bah, vaut mieux, non. Parce
1: non,
0: que
1: c'est jamais.
0: Mais je déteste ce moment, là.
4: C'est horrible.
0: T'as l'impression de tomber, là?
3: Ouais.
0: Ah non.
4: Ouais, c'est ça.
0: Putain, cerveau de con. Ça et les chats, ça commence à faire beaucoup d'infos qui m'énervent ce matin. Jeff, t'as quelque chose?
3: Est-ce que vous savez d'où vient l'expression passer une nuit blanche?
4: Ah non,
1: ah, pas
0: bien,
1: du tout.
0: Absolument.
3: Ah bon, tu sais?
0: Non.
3: Bah, c'est très très vieux, ça remonte au Moyen-Âge. Avant de se faire adouber, les chevaliers devaient passer la nuit à prier dans une église, habillés en blanc, sans s'endormir.
1: Ah!
3: Et c'est resté.
1: Pas mal.
3: C'est une nuit blanche.
1: Oh, wow, alors, okay, on a appris quelque chose là.
0: Ouais. Alors, c'est pas évident à placer dans une conversation, mais quoique le samedi, il y aurait qui, ouais, si on dort pas, on va passer une nuit blanche.
1: Tu sais, c'est pour le chevalier.
0: C'est très intelligent. Ça. Et là, les gens te regardent, il est déjà bourré, Bernard.
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0: Évidemment, bien sûr.
9: Ah non, j'ai vraiment envie d'écouter Pink.
0: Ok, bonhomme, je vais te...
9: Ok, merci Manu.
0: Je t'en prie.
4: Ah ouais, il y a des moyens maintenant, c'est mise en scène.
0: Ah bah on a des gens, on appelle ça des comédiens.
4: Wow.
0: Qui sont là dans le studio. Et puis quand on veut faire un truc un peu original pour dire qu'on va écouter Pink, et ben on fait appel à eux. Ils viennent dans un coin du studio et c'est incroyable.
9: Merci Manu, t'es génial.
4: C'est
0: incroyable, hein.
4: Ouais.
0: C'est... Voilà. suis disponible hein, pour les mariages, pour les fêtes d'anniversaire, tout ça. Je vais faire plein de voix, c'est incroyable. On va écouter Pink avec Trustful dans 3 minutes. Avant ça, on continue notre petit psychologique. On a tous des choses qu'on fait, on les avoue, et on voit si c'est logique ou la personne qui est en train de parler est un psychopathe. 0-870-42-48, on a Morgane qui est là. Bienvenue sur Énergie, Morgane.
10: Bonjour Manu, bonjour l'équipe.
0: Qu'est-ce que tu fais qu'on pourrait juger?
10: Est-ce que vouloir se faire spoiler la suite d'une série ou d'un film pour éviter d'être surprise, c'est psycho ou c'est logique?
0: Alors, moi, je trouve ça psycho, mais ma femme le fait.
4: Ouais, ah bon, je peux comprendre.
0: Elle veut savoir. En fait, elle s'attache au personnage.
10: Oui.
0: Je sais pas si c'est pareil pour toi, Morgane.
10: Oui, bah oui, c'est pareil.
0: Et elle veut savoir si cette personne va mourir. Et si elle meurt, elle ne regarde pas la suite.
3: Mais non.
1: Ouais, mais bon, alors ça fait beaucoup de séries à pas regarder.
0: Ah oui, autant vous dire que Game of Thrones.
1: Ah ouais, non, c'est mort.
4: Oula. Elle a arrêté épisode 1.
0: Après 4 minutes, quand le mec il fait. Tu crois que c'est le héros. Clac, il n'y a plus rien. Bon, bah alors on va arrêter là.
10: D'ailleurs, pour Game of Thrones, mon conjoint m'avait dit. Surtout ne t'attache à aucun des personnages.
1: Oui. Ah oui, ben c'est. Oui,
10: ouais, j'ai pleuré à tous les personnages.
1: T'as beaucoup pleuré.
0: Merci beaucoup, Morgane, de nous avoir
10: appelés. Bonne journée.
0: Appelé. Belle journée. Psycho, logique, si vous en avez vous aussi, Lorenza.
1: Avoir son mug fétiche et pas aimer que quelqu'un d'autre boive dedans. Quoi.
3: C'est normal, ça. Non. Ouais, logique. Je trouve ça assez logique.
0: Ah ouais.
4: Un peu psycho quand même.
3: Mais non.
0: Non, moi aussi j'ai mon mug.
1: C'est mon mug.
3: C'est ton mug à toi. Moi je le lave tous les soirs pour l'avoir le lendemain matin quoi.
4: Dans ces cas-là, c'est ton verre, c'est tout. Enfin, tu prêtes aucune vaisselle quoi.
1: Alors pas du tout, vraiment, j'ai mon mug.
0: Souvent,
4: ouais. Ça n'a pas de sens.
0: Sur le mug, et j'avoue, j'ai une cuillère préférée.
1: Moi aussi petite cuillère.
4: Oui, bien sûr.
0: J'ai aussi, c'est dur, mais j'ai une cuillère détestée.
1: Ah bon?
0: Ouais, c'est une vieille cuillère en argent, elle est ancienne et tout. Et elle est, je l'aime pas, je sais pas d'où elle vient. Je veux pas l'acheter parce que ça doit être une ancienne cuillère qui, voilà. Mais
1: moi, je les trie, mes couverts. Hein. Quand je vais prendre mes couverts,
0: je choisis. On a deux styles de couteaux.
1: Oui.
0: Je prends un style.
4: Là, vous me fatiguez.
0: Mais quoi? C'est les habitudes. Mais oui.
4: Mais alors, par exemple, si t'as une fourchette que t'aimes pas, tu l'élimines, tu la jettes.
1: Ah, mais non, parce que mes collègues vont les prendre.
0: Oui, il y a d'autres personnes qui vont la prendre.
3: Mais quand vous leur connaissez, elles sont toutes pareilles, les fourchettes.
1: Non.
3: Attendez, c'est dépareillé dans vos tiroirs.
0: Non, c'est pas les mêmes.
1: Non, mais t'as deux sortes.
0: Ouais,
1: mais
0: non. Si, t'en as des plus petites, des plus fines, des plus. Au bout d'un moment, ça
1: les
0: se
1: dents,
0: mélange.
1: Elles sont très longues ou un peu moyennes, fines. Enfin, ouais. Tu vois, tu sais pas.
0: Je pourrais
1: pas.
0: Déteste les moyennes fines.
3: Je pourrais pas.
0: Non.
1: Ça, c'est non merci, on en veut pas.
0: Je peux à table, je rebouge les trucs, si j'ai pas peur. Florent, notre producteur.
11: Ma fourchette préférée, c'est à la 3 dents.
1: Oh!
3: Ouais, c'est un truc.
4: T'as pas une fourchette à 3 dents?
1: Non.
11: Ah bah voilà, vous allez découvrir un autre.
3: Mais c'est pour les huîtres ça?
11: Non, c'est pas pour les huîtres.
4: c'est pour le poisson aussi.
11: Mais non, pas du tout.
4: Bah si.
11: Non mais c'est une taille normale.
4: Non mais ça n'existe pas normalement. Pour la viande et tout, tu utilises pas une
11: fourchette. Je mange une fourchette.
0: Ça fait des années qu'effectivement, tu manges ta viande avec une fourchette à huître. Pareil pour les
11: huîtres. Eh bah super.
0: Eh bah voilà, maintenant tu le sais.
11: Ah, je me sens mieux là.
0: On écoute Pink.
1: Allez.
9: Ah oui, je l'avais demandé.
1: Oh là là.
0: C'est incroyable.
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0: Et Marion va nous apprendre une expression. Alors moi je la connaissais pas. Lorenza la connaissait.
1: Oui.
0: C'est les traits toxiques.
1: Oui.
0: Apparemment, on a tous des traits toxiques. Ce que tu appelles les traits toxiques.
4: Oui, c'est ça. C'est un petit comportement qui est pas forcément grave, mais qui est récurrent en général et qui peut nuire au bien-être de ton entourage, quoi. Très toxique.
3: Ah, oui, c'est l'habitude, quoi, ouais.
0: Nous, par exemple, faire de la radio.
1: Oui, voilà.
0: D'accord.
4: Moi, j'en ai plusieurs, mais j'en ai un vraiment où j'en ai un peu honte.
0: Vas-y.
4: Quand je suis à la radio, donc par exemple en ce moment, je peux pas m'empêcher de regarder la caméra qui est dans la chambre de mon fils, parce qu'il y a une caméra.
0: Ouais.
4: Et donc
0: sur ton téléphone.
4: Oui. Bah, par exemple là, je l'ai. Donc forcément, j'espionne un peu mon mec. Bah oui. Parce que souvent, il vient comme ça dans la chambre, il s'occupe du petit, etc. Et après, mine de rien, je lui fais des reproches. Tu vois, genre, dis donc, t'étais pas à la bourse maintenant.
0: Ah, okay.
3: C'est l'espionnage.
4: Et
3: oui.
4: Lui, du coup, il sent genre bah non, mais en même temps, tu sais, il peut pas mentir et ouais, et je lui dis pas que je regarde.
0: Ah bon?
4: Bah, je vais pas lui dire, je suis en train de te regarder, sinon il y a plus rien de naturel, quoi.
0: Mais il s'en doute, si tu lui dis, dis-moi, t'aurais pas mal rangé le coussin?
4: Ouais. Il s'en doute un peu. Mais.
1: Mais c'est pas quand précisément?
4: Bah non, il se dit, elle est quand même pas psycho au point de regarder la caméra quand elle est à la radio.
1: Eh ben si!
4: Complètement!
0: Ok, j'ai compris ce que c'est qu'un
4: truc.
3: C'est bon aussi, ouais.
0: D'accord. Par exemple, moi, quand on joue à un jeu de société, je triche systématiquement.
4: Toxique.
0: C'est un peu toxique,
4: ça. Ah, ah bah, ouais. Surtout si tu le dis pas et que voilà, c'est vraiment.
0: Je le dis, mais.
4: Mais tu le fais quand même.
0: Mais on le sait, par exemple, si on va jouer, vous le savez, je triche.
3: D'accord, ouais, okay. D'accord.
4: Oui, oui. Ah, non, c'est pas bien. Non, du coup, pas on n'a pas envie de jouer avec toi.
1: Bah, non.
0: Non. Okay. C'est vrai.
3: Ouais, d'accord.
4: Oh, oh.
0: Alors on joue. Mais je vous préviens, je triche. C'est bien ça. Quel est votre trait toxique, Jeff?
3: Moi, quand je me sens trop dans une conversation, ben je reste quand même en espérant que les gens me mettent dans la confidence. Je ne pars pas.
0: Ah,
3: mais volontairement.
0: Il y a une discussion et on n'a pas envie que tu y sois,
3: ouais.
0: Que tu en fasses partie.
3: Ouais.
0: Tu t'incruses dans le truc.
3: Exactement.
0: Et tu sais que tu gênes.
3: Exactement.
0: Tu sais que les gens se sont arrêtés de parler.
3: Ouais.
0: Mais tu restes.
3: Tu sais, quand t'es dans une soirée, souvent t'as des personnes qui ils se mettent dans la cuisine pour avoir une petite discussion. Mmh. T'es dans le salon.
0: Ce qu'on appelle la contre-soirée.
3: Exactement. Ouais. Et ben moi, je rentre avec mon verre genre, et je reste à côté.
4: Ah
3: et
4: ouais.
3: Je bouge pas.
4: Ah ouais, c'est lourd.
3: Et au bout d'un moment, ils se disent bon, on va lui dire parce qu'il est là quand même. Donc, et du coup, je sais tout.
0: Okay. Oh, c'est un bon thé. Fort, je sais pas, mais c'est. Oh, ouais. On est en très toxique.
4: Tout
0: hein.
4: à fait, ça marche.
0: Lorenza?
1: Moi, j'adore faire des notes vocales. J'en fais beaucoup, tout le temps. Mais je déteste en recevoir. Et donc, quand j'en reçois, je souffle et limite, je les écoute pas.
3: C'est pas bien, c'est l'égoïsme, ça.
0: Ah, oui. Oh la vache.
1: Ah ouais. Oui, mais bon, hey, ça va. Moi, je vous ai pas jugé. On a tous notre trait toxique. Merde.
0: C'est pas parce que tu nous as pas jugé que nous, on va pas te juger. Hein. Alors, quel est votre trait toxique à vous? C'est un bon sujet, ça. C'est drôle. 0-870-42-48. Quel est le vôtre? On juge pas.
3: Non.
0: Sauf Lorenza. Non.
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0: C'est parti, tout le monde se concentre.
3: Yes.
0: 71% des femmes trouvent extrêmement séduisant qu'un homme sache faire ça. D'après vous, de quoi il s'agit, Lorenza?
1: Danser.
0: C'est pas danser, non.
4: Jouer d'un instrument.
0: Non plus. C'est faire quelque chose, c'est manuel.
1: Ah,
0: ah oui,
3: bricoler torse nu.
1: Ah, c'est très précis.
0: Il n'y a pas besoin de torse nu.
3: Je laisse me faire un film.
0: Il n'y a pas besoin de rajouter un truc.
3: Avec de l'huile.
0: Bricoler en se mouillant les doigts avec la mer, avec un léger filet de bave et faire le lion. Non, c'est pas ça. Non, c'est un truc très simple. Lorenza?
1: C'est à la maison?
0: C'est à la maison, oui.
4: C'est cuisiner?
0: Eh bien, préparer un bon repas, ils disent même.
1: Ah, oui.
0: 71% des femmes trouvent ça extrêmement séduisant.
1: Ouais, vous avez...
3: on s'applique à faire des trucs. Donc...
1: C'est ça. Vous avez un côté vraiment le gars qui cuisine, quoi. Et là, vous êtes appliqué, vous êtes concentré, vous êtes dans votre petite bulle. Et
0: ça,
1: pas...
0: c'est séduisant.
1: Ah bah de ouf.
0: C'est vraiment parce que quand je suis concentré dans ma bulle sur un jeu vidéo, c'est pas séduisant.
1: Ah non, c'est pas pareil.
4: Non, c'est trop perso le jeu vidéo. Quand tu cuisines en général, c'est pour nous.
1: Ah
0: trop
1: oui.
0: Perso le jeu vidéo.
4: Bah oui.
1: Bah ouais.
0: Ah, excuse-moi, j'ai juste sauvé le monde en fait.
4: Ah mais d'accord.
0: 78% des patrons disent qu'ils n'embaucheront pas un homme s'il en porte un lors de l'entretien. S'il porte quoi lors de l'entretien? Ah, Marion a une idée?
4: C'est des tongs.
0: C'est pas... Bonjour, je suis bouché. T'aimes le risque, toi, avec les couteaux? C'est pas porter des tongs.
1: Un badge?
0: C'est pas un badge.
3: Un bouc?
0: Un bouc, non, c'est pas sur la peau.
3: D'accord.
4: C'est un vêtement, donc.
0: C'est un accessoire.
4: Ah, c'est pas un bermuda?
0: Non.
1: Un poncho?
0: C'est pas un poncho.
3: Une grosse chaîne en or?
0: Non. 78% des patrons disent qu'ils n'embaucheront pas un homme s'il en porte un lors de l'entretien.
4: C'est une casquette?
0: C'est un chapeau.
1: Un bob?
0: Un chapeau.
1: Ah oui, ok.
0: C'est un chapeau de façon globale. Un bob, une casquette, un chapeau de cow-boy, peu importe.
3: Ils sont contents à l'intérieur, tu le retires de toute façon normalement.
1: Bah oui, par politesse.
0: Bah oui, bah apparemment c'est pas justement.
3: D'accord.
0: Si tu le retires pas.
4: Ok.
0: Ouais, c'est vrai que c'est bizarre avec un sombrero quoi.
1: Oui.
0: C'est sympa, j'adore les sombreros. Mais c'est vrai que pour trouver un boulot, c'est pas
1: ouf.
0: Évident quoi. Pour 3% des hommes, c'est le souvenir d'enfance le plus terrifiant dont ils se souviennent. Quel est ce souvenir d'enfance?
1: C'est voir un film d'horreur pour la première fois?
0: Non, c'est pas un film d'horreur.
4: S'asseoir sur les genoux du Père Noël.
1: Ah ouais, c'était horrible.
0: Oui. Je vois ce que tu veux dire, il y a un petit truc, mais c'est pas ça. Non.
3: La première bagarre?
0: Non, c'est quand on est petit en général. Hein. Quand on est vraiment petit.
3: D'accord.
1: Est-ce que c'est chez nous? Enfin,
0: non,
1: chez soi?
0: Non, justement, c'est dans un endroit très spécial.
4: Ah, être oublié par les parents à l'école?
0: On n'est pas loin de ça. C'était quand ils se sont perdus au supermarché.
3: Oh. Ah oui, je m'en souviens.
1: Bah oui.
0: Et moi, je pense qu'on a tous souvenir.
1: Bien sûr.
0: De la première fois où on s'est perdu et qu'on s'imagine que le monde, bah, c'est terminé.
3: Ouais, c'est vrai.
1: Et t'attends à tout prix la petite voix qui demande la petite Lorenza est attendue. Mais tu l'attends.
0: Mais toi, ils t'ont jamais demandé.
1: T'es jamais venu.
0: Ils sont jamais venus. C'est même eux qui t'ont lâché la main. Oh mon Dieu.
1: T'as joué.
0: Moi, je m'étais perdu à la plage. J'avais marché sur la plage et d'un coup je vois plus mes parents et je marche, je marche et vraiment dans ma tête c'était
3: c'est fini.
0: C'est fini. C'est terminé. Je vais vivre tout seul et je vais être élevé par des crabes. Et quelqu'un m'a pris, il m'a emmené au centre de secours, ils ont fait un appel.
1: C'est bien.
0: Ils sont venus. Mais là, pff, c'était le plus beau moment de ma vie à ce moment-là, quoi.
1: Oh là là.
0: Tu sais, j'ai eu une vie pas facile. Hein.
4: Ouais, je sais.
0: J'ai été perdu à la plage.
4: Attends,
0: j'avais 35 ans. Hein.
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0: Et attention, on a appris une expression. Marion nous a appris une expression tout à l'heure à 8h30. Le trait toxique. Comment on peut le définir, le trait toxique?
4: C'est le petit comportement pas très grave, mais qui peut nuire à votre entourage.
0: C'est pas mal. On a eu les nôtres tout à l'heure. Si vous en avez d'autres, allez-y.
4: Oui. Oui, j'en ai plein, moi.
0: On a Rémi qui est avec nous au téléphone. Bonjour Rémi.
15: Salut Manu, salut toute l'équipe.
0: Bienvenue sur Énergie. 0870 40 42 48. C'est notre numéro de téléphone pour venir avec nous. Rémi, c'est quoi ton trait toxique?
15: Eh ben moi, écoute, je fais exprès d'être en retard au déménagement, comme ça, j'en fais pas trop, et puis surtout, je profite de l'apéro, quoi.
4: C'est pas mal.
0: Pas mal. C'est un très toxique.
4: Oui. Tu fais genre, tu y es quand même, t'es en retard, mais voilà, t'es pas fatigué, c'est bien.
0: C'est ça, exactement. C'est comme un pote, moi, comme très toxique, d'avoir soit jamais son portefeuille, soit jamais sa carte.
3: Normal, quoi.
0: Et puis, comme par hasard, il met pas sa carte sur son téléphone.
4: Bien sûr.
0: Bien sûr, on est sur un petit très toxique, d'accord.
4: Oui, gros, là.
0: Rémi, merci beaucoup de nous avoir appelé, Rémi. Petit truc.
15: Merci à vous, Léon.
0: Si vous en avez encore, belle journée à toi, Rémi.
1: On en a plein.
0: Ah, vas-y, Lorenzo.
1: Moi, je fais des stories visées sur Instagram.
4: Ah oui, ça c'est tout.
0: Des stories visées.
1: Bah, en fait, je mets des paroles de son et c'est en lien avec ma situation du moment, quoi.
4: C'est destiné à quelqu'un.
1: Voilà, exactement.
3: Ah, c'est bien qu'elle va comprendre la personne.
1: Oui, mais généralement, c'est pas le cas. Mais c'est pas grave. Ça me soulage.
0: Si ça se trouve, t'en as mis et puis c'était pour moi, mais j'ai pas compris.
1: Oui.
0: D'ailleurs, je peux parler d'un petit truc de tes stories.
1: C'est trop court, t'aimes pas.
0: Non, c'est pas ça. Ah. Ça, pour moi, c'est un truc toxique. J'en peux plus. Et là, tu t'y es mise, mais avant, tu le faisais pas. J'en peux plus de vos stories quand vous avez couru. Vous êtes obligé d'afficher au monde que tu as fait 5 km à la vitesse moyenne de 6,13 km par heure, que ta vitesse est de 6 km par minute, et qu'en plus, il y a un petit dessin de ton chemin. J'en ai rien à foutre.
4: C'est vrai qu'elle fait ça.
0: Et ça, c'est un putain de trait toxique. Et je m'adresse à tous les joggeurs. Est-ce que moi, quand je fais 2 heures de tennis, je vous donne le nombre de balles que j'ai frappées?
3: Non.
0: Non. Putain!
1: En plus, je détestais ces gens-là et je suis devenue comme
3: eux. Ah bah oui!
0: Mais pourquoi tu fais ça?
1: Mais en fait, c'est un vrai réseau social, ce truc. Tu peux mettre des petits likes, ça s'appelle des kudos.
0: Faites-le sur votre réseau social à vous.
1: Oui,
0: mais
1: j'ai besoin de montrer pour que ça me motive.
3: C'est même pas ce qu'on connaît. On voit maintenant, tu poses le téléphone sur un tronc d'arbre, tu te montres bien transpirante à la fin, comme ça.
1: Oui.
4: Hier, t'as dit, si je cours pas, je suis un hamster. Ça n'a même plus de sens. Pardon! Juste pour dire que je vais courir, quoi.
0: Non! Faut arrêter. Tu sais quoi? Arrête avant qu'il soit trop tard.
1: Ouais. Bon bah ouais. Bah c'est pas fini, mais on verra.
0: Sandra est avec nous. Bonjour Sandra.
16: Bonjour Mani, bonjour tout le monde.
0: Bienvenue parmi nous. Tu voulais partager ton trait toxique à toi?
16: Alors oui, moi mon trait toxique, c'est que je regarde la connexion WhatsApp. Si la personne elle ne répond pas, juste pour voir si elle m'ignore ou si elle ignore juste moi.
4: Je fais ça aussi.
0: Bah, c'est le principe des vues aussi.
1: Ouais, moi, je l'ai enlevé.
3: Pareil.
0: Vous avez enlevé quoi?
3: Des vues?
1: On peut pas voir mes...
0: Voilà. Alors ça, c'est un putain de trait toxique.
4: Ah non, c'est pas sympa.
0: J'ai comme ça quelques personnes. Quand t'as envoyé, tu vois que c'est distribué.
1: Oui.
0: Mais il y a jamais les deux petits traits bleus là.
3: Non.
0: Ça m'insupporte.
3: Vous nous mettez la pression aussi. Réponds, t'as vu, pourquoi tu réponds pas? Non, cool.
1: Pareil sur Instagram. On peut pas voir si j'ai lu le message ou pas.
0: Ça m'insupporte.
1: Moi, j'adore.
4: Ah je suis comme toi Manu, je ne comprends pas. C'est pas sympa, c'est pas clair.
0: Oui.
4: En plus nous on attend, on sait pas du coup mais ce qu'on avait reçu, ce qu'il faut vous appeler. C'est
3: on compartimente nos vies, moi je réponds le soir quand je suis aux toilettes. C'est là où je réponds à tout le monde.
0: Ça, c'est un truc toxique. Le truc toxique c'est pas de le faire, c'est de le dire à la radio le matin. Il est 8h55 quand même. Merci en tout cas Sandra de nous avoir appelé.
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0: Il a déjà fait les études pour nous. Avant d'écouter Mauvais Joe, on va apprendre des choses avec les études de Jeff. Allez, c'est parti.
3: On va pas commencer par du sexe aujourd'hui, les amis.
1: Ah,
3: oh, on se déconne, bien sûr que si. Attention, selon une étude, les femmes se souviendraient de notre sexe, à nous les hommes, plus gros qu'il ne l'est réellement. Oh,
1: mais ça, c'est une bonne nouvelle pour vous.
3: Oh, merci, mon Dieu.
1: Mais je crois pas que c'est vrai.
4: Non, je crois que c'est ce qu'on vous fait croire.
0: Non, ouais. c'est une
1: on
0: étude.
1: Vous rassure.
4: Oui, mais je pense que les femmes ont déclaré ça pour vous faire plaisir.
0: Elles ont menti pour l'étude.
1: Oui.
4: Ouais. Elle est énorme.
3: Merci.
0: Alors, pas besoin de dire. Moi, juste dire elle est normale, ça me va.
4: D'accord.
0: Et ça confirme l'étude de Jeff.
3: C'est ça.
4: Oui, c'est ça.
0: Une autre étude.
3: On va parler brossage de dents maintenant. Selon une étude, 31% des Français ne se brossent pas les dents tous les jours, dont 42% des 18-24 et 19% des 50 et plus.
0: Ah oui,
3: c'est pas un petit
1: c'est
3: peu
1: dégueulasse.
3: Quand même,
1: ça ouais. M'étonne pas, mais c'est dégueulasse.
0: C'est un peu.
1: Ah, c'est cracra là. Ouais, c'est cracra. Pas du tout.
0: C'est cracra. Est-ce qu'on veut pas passer une autre étude?
1: Oui.
3: Ouais. Directement.
1: Ça dégoûte.
3: Bon, on va terminer avec un vrai problème au resto, les amis. Pardon. Une étude française explique pourquoi certaines personnes mettent autant de temps à choisir un plat au restaurant.
0: Ah, Lorenza.
1: Oui.
0: Ah,
3: bah voilà.
0: Écoute.
3: Et ben, selon elle, tout viendrait de la peur des regrets qui paralysent les personnes qui hésitent beaucoup.
1: Mais oui, c'est tout vrai. À fait ça.
3: Et c'est comme ça partout dans la vie. Netflix, oui. Ça doit être pareil.
1: J'arrive pas à faire de choix.
3: Et avec les mecs, c'est pareil.
1: Oui.
3: Bah voilà.
0: Tu veux dire que pour Lorenza, choisir spaghetti ou frites, c'est comme choisir un mec ou rester célibataire.
1: Exactement. Mais parce que choisir, c'est renoncer.
0: Bah, choisir, c'est renoncer.
4: Ah oui, c'est le but, hein.
1: C'est
3: comme moi,
1: j'ai envie de renoncer à rien.
0: Ouais, bah bon, comment te dire. Effectivement, ça se voit que t'as pas choisi. Hein.
3: Merci, non, je peux pas nier.
0: Non, mais c'est bizarre ce truc.
1: Oui,
0: et vous faites perdre du temps à tout le monde en plus.
1: Ouais, bah je m'excuse d'avance qu'on est au resto, donc voilà.
4: Mais moi je suis un peu pareil au resto. Je prends toujours ce que les autres prennent parce que j'ai peur de regretter. Sinon, je me dis, bon, bah s'il prend, c'est que ça doit être stylé.
1: Ouais.
3: C'est vrai.
4: J'arrive pas à être indépendante.
0: Alors, est-ce que tu fais aussi comme Lorenza? Parce qu'une fois qu'elle a choisi son truc et que mon plat arrive, elle regarde mon plat et fait, j'aurais dû prendre ça.
1: Oui,
0: et,
1: oui.
0: Je peux goûter.
1: Bah oui. Et je dis, bah en échange, on peut goûter le mien aussi.
0: Et j'ai pas envie de goûter le tien, moi.
1: Oui, mais bon, c'est un échange de bons.
0: C'était, non, c'est pas un échange. Je voulais ce plat-là.
1: Oui.
0: Tu vois.
1: Une petite bouchée, ça tue personne, hein.
0: Ah non, ça j'ai pas dit que ça te
1: tuait. Partager, quoi.
0: Non.
4: J'ai hâte de faire ce resto d'équipe, moi.
0: On se régale. Ouais. On a calé une date, je crois.
1: C'est bien.
0: Ouais. Mais moi, c'est ça. Ouais, attends, moi, je suis dans une cage en verre. Hein.
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0: C'est le blind test du matin. Le grand blind test du matin, comme chaque jour, on a aujourd'hui Charline et Thierry. Bonjour à tous les deux.
19: Bonjour l'équipe.
20: Salut Manu.
19: Bonjour Thierry.
20: Bonjour l'équipe, bonjour tout le monde. Salut Charline.
19: Salut.
0: On dit Thierry ou Thierry?
1: Ah, on va pas recommencer. Thierry.
20: Thierry.
1: Voilà.
0: Thierry.
20: Thierry.
0: Il vient, redis Thierry.
20: Thierry.
0: Thierry.
1: Ah ouais, non.
0: Ah ouais. C'est alors. Moi je dis Thierry.
1: C'est un débat sans fin.
0: Mais c'est pas un débat sans fin, il s'appelle Thierry,
4: ah
0: c'est
4: oui,
0: son nom.
4: Il sait quand même.
0: Bah, et voilà, il sait un peu plus que
1: non,
0: toi.
1: Mais peut-être qu'il le dit d'une manière, voilà, parce que.
0: Mais c'est vrai qu'on t'appelle Plopenza.
1: Bah non. Plopenza. Pourquoi pas? Non, mais on sera jamais
20: vous, dit. Vous embrouillez pas pour mon prénom.
1: Oh non.
0: Ok, Bernard. Ça va régler le problème.
20: Ça me va, Bernard.
0: C'est Charline, Thierry, c'est le grand blind test du matin pour gagner une GoPro Hero 13 aujourd'hui. Un blind test qui se déroulait en trois manches. Avant chaque titre à découvrir, comme un blind test normal, vous allez avoir droit à un indice. Ensuite, vous pariez sur le nombre de secondes qu'il vous faudra pour trouver le titre ou l'artiste. Une bonne réponse, c'est un point. Une mauvaise réponse, c'est l'autre qui prend le point. Le premier à deux points gagne le jeu. C'est parti avant d'écouter le premier titre. Un indice donné par Plopenza.
1: Un ours qui aime l'eau.
0: Un ours qui aime l'eau. C'est un indice.
4: C'est un bel indice.
1: Alors, c'est perché, mais.
3: Non, mais.
1: Écoute, il y a de l'idée.
0: Charline, combien de secondes d'après toi pour trouver le titre?
19: Moi, je dis 3 secondes.
0: Oh. 3 secondes pour toi, c'est rapide. Thierry, est-ce que tu veux descendre ou tu penses que c'est bon?
20: Non, je laisse.
0: Alors, c'est parti. 3 secondes, Charline, pour trouver ce titre.
19: C'est Teddy Swims.
0: Teddy Swims, c'est bonne réponse. Ouais.
1: Incroyable.
0: C'était rapide, hein?
1: Ah ouais.
19: Eh ouais.
0: Eh ouais. T'es le Swiss Mister Loïto. Un point pour Charline, attention. Deuxième titre. Avant ça, un indice donné par Jeff.
3: 10 ans d'absence déjà.
0: 10 ans d'absence déjà, hein. On est bien. C'est un bel indice. Thierry, combien de secondes pour trouver ce titre d'après toi?
20: Allez, 3 secondes.
0: Bon, c'est rapide. Charline, tu veux descendre ou tu le laisses?
19: Eh ben moi je descends à 2.
0: Oh, oh ouais,
3: joueuse, hein.
0: Thierry, me dis pas que tu vas descendre, Thierry.
20: Non, je laisse.
0: Ok. 2 secondes, Charline, pour trouver titre ou artiste.
20: Ah ouais, c'est
19: Rihanna.
0: C'est Rihanna, oui. C'est gagné.
2: Bravo, bien joué.
0: Wow.
4: Elle a plié le game.
1: Ah, c'est la pro.
4: Ah ouais.
0: Manda ouais. De Rihanna, elle est bonne.
19: T'as 10 ans d'absence, j'ai compris tout de suite en fait. Je savais que c'était Rihanna.
4: Bel indice, ouais.
0: Et on rappelle qu'un ours qui aime l'eau, Teddy, comme l'ours, et Swims qui
1: nage. Oui, oui. C'était cocasse.
0: Non, pas cocasse. Non. C'est impossible. 2 points pour Charline Thierry, je vais t'offrir le mug Manu sur Énergie.
20: Merci. Ah, c'est gentil, merci.
0: Merci d'avoir merci. Été avec nous. Tu le rappelles quand tu veux.
20: Pas de soucis, c'est gentil.
0: Ah, ça a coupé. Oui, il joue sur une autre radio en même temps. Donc,
20: il doit aller vite. Non, je suis là.
0: Belle journée Thierry et Charline. C'est gagné pour toi la GoPro Hero 13. Bravo.
19: Incroyable. Merci beaucoup l'équipe. Vous êtes géniaux. Je vous adore. Je vous écoute depuis tellement longtemps. Je sais même plus.
0: Moi non plus.
21: Bonjour, c'est Alain Chabat. Alain, A-L-A-I-N. Alors, c'est étonnant, mais suivez-moi bien. Si on enlève le L, qu'on retire le second A, qu'on soustrait aussi à mon prénom le I, et que l'on rajoute un M au début, ainsi qu'un U à la fin, on arrive de façon claire et limpide à lire M-A-N-U. Manu. Coïncidence ? Non, je ne pense pas. Pour moi, c'est clair, nous sommes une seule et même personne. Oui, je le sens. Nous ne faisons qu'un. Ou alors, Manu est dans mon cul, et ça, c'est pas très fair-play. Je vérifie tout ça et je vous tiens au courant.
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1: Oh, qu'est-ce que je l'aime.
4: Il est magnifique.
0: Excusez-moi, je vérifie aussi. C'est la Sarah, là, aujourd'hui.
1: Ah,
0: bonne fête à la Chabat.

0: J'aurais rêvé d'être un cow-boy.
1: Ah, tu peux toujours l'être. Hein.
0: Ouais, bah oui.
2: En plus, t'as un chapeau, mais tu veux jamais le mettre.
0: Bah si, je le mets, mais je le mets chez moi.
2: Ah oui. Bah viens un jour avec la radio avec.
0: J'étais venu un jour à la radio avec le chapeau de cow-boy.
2: N'hésite pas.
0: Ben, je reviendrai. D'accord. Okay. Avec le gilet et tout.
2: Ah, oui.
0: Je suis comme dans les westerns, tu manges des faillots avec une cuillère en bois, là. Oh là là. Et tu te baignes, là, tu sais, dans les baignoires en métal.
2: Toujours plus.
0: Avec tes bottes. Oh là là. Bon, on va écouter Nacha déjà. C'est le premier pas vers les cow-boys. Avant ça, on continue les traits toxiques. C'est Marion qui nous a appris ça tout à l'heure. L'expression avoir un trait toxique. En fait, on a tous des traits toxiques. C'est, alors, la définition, rappelle là.
1: C'est un comportement qui n'est pas forcément grave, mais qui peut vraiment énerver ou nuire aux autres, quoi.
0: On en a donné déjà quelques-uns. Ouais. J'en ai peut-être un, mais j'arrive pas à savoir si c'est un trait toxique ou pas.
3: Vas-y.
0: J'ai jamais tort.
1: Ah si.
2: Bah oui.
0: C'est pas un fait, simplement.
2: Non, c'est vraiment toxique.
0: C'est marrant, ça. Tu peux avoir souvent raison, mais pas toujours. Mais si.
1: Non. Voilà. Non, faut que tu travailles là-dessus, vraiment.
0: Hein,
1: oui.
0: Il faut que les autres travaillent là-dessus. Parce que si vous croyez que c'est simple d'avoir toujours raison, c'est épuisant.
1: Ah, tu m'étonnes.
0: Parce que tu es toujours obligé de te battre pour expliquer ça.
1: Bien sûr.
3: J'entends mon ex-femme, là, je te dis.
2: Oh là là.
0: Je la connais pas, mais à mon avis, c'est pareil. À mon avis, si je parle avec elle, elle aura tort. On a Céline qui est là. Bonjour Céline.
4: Salut Manu, salut l'équipe.
0: Bienvenue sur Énergie Céline.
4: Merci.
0: Toi aussi, tu veux partager avec nous un trait toxique.
4: Ouais, alors moi, c'est quand quelqu'un me dit faut que je te raconte un truc, je peux devenir insupportable jusqu'à ce qu'on me le raconte, en fait. Je suis terrible.
3: Ah oui, le teasing, tu sais, le teasing qui sert à rien.
0: Mais attends, c'est toi qui dis teasing ou c'est l'autre?
2: Bah non, c'est l'autre, je pense, non?
0: C'est l'autre.
4: Oui, c'est l'autre. Oui, c'est quand on me dit je vais te raconter un truc.
0: Oui, c'est ça le trait toxique, c'est pas toi.
1: Il faut le raconter tout de suite, ça, c'est vrai.
4: Voilà, oui.
0: Ouais. Ah bah non, mais je suis d'accord avec toi. Ah, je croyais que c'était toi le trait toxique.
1: Non, parce qu'après, elle harcèle l'autre pour savoir, tu
0: elle
1: vois.
0: Oui, mais ça, c'est normal, c'est pas toxique, c'est normal, ça.
4: Quand on est comme moi, non, je pense
0: pas. Quand quelqu'un te dit j'ai un truc de dingue, je te le raconte tout à l'heure, bah non, raconte-le moi maintenant le truc de dingue.
2: Mais si on n'a pas le temps.
0: Oui.
4: Mais ne le dis pas.
2: Bah non, mais t'as envie de dire, bah si, on s'attrape tout à l'heure, genre attention, parce que je veux vraiment te dire un truc, quoi.
0: Ouais, mais dis-le moi maintenant.
2: Mais on n'a pas le temps.
0: Ouais, mais si on a le temps.
1: Il a toujours raison, t'as dit.
0: J'ai toujours raison, oui.
4: Ouais, c'est vrai, Manu a toujours raison.
0: Céline, t'as pas le trait toxique. Belle journée à toi. On a Sonia qui est là aussi. Bonjour Sonia.
5: Et bonjour Manu, bonjour l'équipe, bonjour Léo.
0: C'est quoi ton trait toxique à toi?
5: Bah, moi, c'est de dire à mon mec en fait que je ne veux pas de dessert et au final, quand ça arrive, bah, je mange le sien.
1: Oui, c'est chiant.
0: Ah, ça, ouais. C'est pas un trait toxique, ça. C'est une boule toxique.
2: Après, c'est trop mignon. Il y a deux cuillères, généralement.
0: Non. On parlait du restaurant tout à l'heure où tu galérais à faire ton choix, etc. Quand t'as fait ton choix de pas prendre de profiterol, tu ne touches pas à mes profiteroles.
2: Alors, c'est le serveur qui est toxique parce qu'il amène deux cuillères. Donc, à un moment donné, j'ai envie de l'utiliser, cette cuillère. Enfin, pour goûter le dessert.
5: Comment le dessert, il est servi, en fait. Des fois, ils apportent le dessert, ça donne pas envie de le manger. Et finalement, moi, j'attends de voir le chien. Et si ça me donne envie, je lui mange.
0: Et ben, c'est un trait toxique.
1: Eh ben oui.
0: C'est une cuillère toxique. C'est un restaurant toxique. Laissez-moi tranquille avec mes profiteroles. C'est incroyable. Mais parce que vous prenez une demi tomate et en salade, un sorbet. Ouais. Oh, c'est tellement triste. Non. Merci beaucoup, Sonia, de nous avoir appelés.
5: Je vous en prie. À bientôt. Bonne journée. Continuez comme ça. Au revoir.
0: On continue avec tout l'autre est toxique. Marion, t'en as d'autres?
1: J'en ai un énorme qui va t'énerver, je pense. Je fais la tête, mais je dis pas pourquoi.
0: Si,
1: ça va.
2: C'est le pire.
0: Regardez, c'est qui là-bas? C'est Superman? Non! C'est super très toxique!
2: Ah, je sais. Mais jusqu'à quand tu dis pas?
1: Ah, jusqu'à ce qu'il devine tout seul,
0: C'est
2: mais s'il devine pas!
1: Tant pis, je reste avec ma boule d'énervement jamais et je ressortirai dans quelques semaines.
0: Ah, vache!
3: À la vue, en tout cas, à la vue!
1: Ah, bah oui, je suis comme ça, ouais. Mais parce que je pense qu'il est censé savoir pourquoi je suis énervée, j'ai pas à l'expliquer.
3: Mais non, mais pourquoi il le saurait?
1: Bah, parce que c'est logique.
0: Encore un homme qui n'a pas toujours raison.
1: Mais non,
0: c'est fou. Moi, j'ai jamais ça.
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7: Aujourd'hui, c'est mercredi. On a déjà fait la moitié de la semaine. Youpi!
0: Et il y a des nouvelles tristes aussi.
1: Oh.
0: Alors, je sais pas s'il va parler à tout le monde. Vous connaissez Casimir?
1: Ah
2: oui. Oui.
0: Bah oui.
1: Quand même,
0: oui. Parce que je pensais que moi, c'est vraiment mon enfance, Casimir. Mais Lorenza, t'es plus jeune.
2: Mais si, voici venu le temps. Ta-na-ni-ni-ni.
0: C'est ça, c'est le générique de Casimir.
2: Le gros monstre orange.
0: Le gros monstre gentil orange. Et hier, on a appris la mort de Yves Brunier à l'âge de 85 ans. Et Yves Brunier, c'était le co-créateur du personnage de Casimir.
3: Oui.
0: Et c'était lui qui était dedans.
2: Oui. Ah bon ?
0: C'était lui qui était en costume.
2: Ça, je savais pas.
0: Eh ben, je te le dis.
2: Oui.
0: Et moi, c'est franchement, ça m'a fait vraiment beaucoup de peine.
2: Oh.
0: Parce que c'est une partie de...
3: C'est notre enfance, ouais.
0: Tu sais, des fois, tu vois des gens qui disent « Ah, c'était une partie de notre enfance, cet acteur et tout, machin. » Tu fais pas gaffe. Et là, putain, merde. Ça y est, je suis vieux, quoi. Je dis les mêmes phrases. Ah. Mais non, c'était une partie de mon enfance.
2: Ouais, non, mais c'est vrai.
0: Et en plus, Casimir, je savais qu'il y avait quelqu'un dedans, mais ouais, je voulais pas le savoir.
2: Mais c'est la magie, ça. Oui.
0: C'est voilà. Et ça, c'est le générique de L'île aux enfants. Vous connaissiez la chanson de Casimir ?
1: Oui.
2: Ah non, moi je crois
0: pas. Tu la connais ?
1: Ah non, mais là que tu me la mets, je la connais. Mais...
0: Non, la chanson de Casimir. Lui qui chante,
1: c'est notre. Ah oui.
2: Il chante ?
0: Hier en hommage, j'ai chanté chez moi. Ouais, je suis un peu spécial.
2: C'est pas vrai.
0: Et ma femme, elle disait arrête. C'est ça la chanson de Casimir. Je la connais par cœur.
3: Je m'en souvenais plus de ça.
2: Moi, je crois que je connais pas.
0: Non, si.

0: c'est pas fini.
1: Je suis doux et sympathique.
0: Très long.
2: Si j'aime la glace
1: aux anchois.
3: Qu'un mauvais moment.
1: C'est quoi? C'est quoi?
0: Allez, Manu.
4: Oui.
5: C'est un trait toxique ou pas du tout?
0: Oui, c'est un trait
5: toxique.
0: En tout cas, c'est cringe et long, quoi.
3: C'est un peu psycho.
5: C'est tous les sujets d'aujourd'hui.
1: Je voulais juste vérifier si c'était moi qui avais raison ou ma femme. Et ben, tu sais quoi, je suis sûr que j'ai fait plaisir à tous les gens qui étaient petits et qui regardaient Casimir et qui ont été éduqués avec Casimir et qui chantaient les chansons de Casimir. C'était mon hommage que je voulais faire ce matin à Yves Brunier. Merci de m'avoir écouté. Avec une chanson.
3: Non.
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1: Avec les bonnes nouvelles du jour, parce que oui, dans le monde, il n'y a pas que des mauvaises nouvelles, il y a aussi des belles histoires, il y a aussi des bonnes nouvelles, et on vous le prouve chaque matin. C'est parti Marion, donne-nous une première bonne nouvelle.
8: Selon une étude, les couples qui se partagent les sons qu'ils aiment dureraient plus longtemps. On appelle ça le pouvoir de la connexion musicale.
5: Oh là là.
8: Donc si tu partages par exemple tes petits morceaux honteux, si tu fais entrer l'autre dans ton univers, et ben ça renforce la connexion, ça te permet de durer dans le temps.
1: Ah, parce que moi quand elle met sa playlist, ma femme, je...
0: Ah, t'aimes pas?
5: Non, ah, pareil.
8: Ah, mais non, mais après, faut faire un pas vers l'autre aussi.
1: Elle a fait un pas vers moi, mais moi je... Non, mais je veux faire un pas, je veux bien faire un pas, mais pas une course, quoi.
8: Regarde, mine de rien, ça fait longtemps que vous êtes ensemble, ça marche un peu, même si ça t'énerve, tu vois. Tu apprends à aimer.
1: Ah, mais elle a une playlist, c'est le bordel dans sa playlist. C'est trop le bordel, en fait.
8: Bon, en général, ça fonctionne.
1: Ah, d'accord. Ok, c'est une bonne nouvelle. Y a pas de problème. Jeff, une bonne nouvelle pour nous.
5: Oui, un ancien vétéran britannique de la Seconde Guerre mondiale, donc très très vieux, hein, il a parcouru 2500 mètres dans son jardin avec son déambulateur pour la bonne cause et en direct sur Facebook. Il voulait avec ça essayer d'avoir 1000 livres. Il en a gagné 17 millions.
0: Oh, wow.
5: Les gens ont tellement été touchés par le fait qu'ils fassent de l'exercice qu'ils ont donné du pognon. 17 millions, soit 19 millions d'euros.
0: Génial.
5: On est bien, hein, juste pour marcher dans ton jardin.
0: Trop mignon.
1: Je veux bien marcher dans mon jardin.
5: Bah vas-y, oui. Plus un grand jardin, toi, vas-y.
0: Oui, enfin, t'es pas un ancien vétéran en déambulateur.
1: Qu'est-ce que t'en sais?
0: Mais tu marches très bien.
1: Mais tu mets un béret sur la tête, tu mets un déambulateur, je te fais vétéran, moi. 19 millions. Bien sûr que oui. Alors, je te fais ce que tu veux, moi.
0: Ok, non, partage.
1: 19 millions, ouais, bah, pas de problème. Une bonne nouvelle, Lorenza?
0: Oui, j'ai trouvé le meilleur lycée de France.
1: Allez.
0: C'est à Poitiers, il s'appelle le lycée Aliénor d'Aquitaine et il a accueilli Vadrouille. C'est un golden retriever, il est trop mimi et c'est pour aider les élèves à gérer leur stress.
5: Oh, c'est marrant.
0: Ah, ouais. J'adore.
1: Et ils arrivent en retard, t'as le chien qui leur court derrière. Ben...
0: Il est là. Non, il est là avant les examens, il les motive pour venir en cours parce qu'il y a moins d'absentéisme et il est même présent à l'infirmerie. Il va passer toute l'année avec eux.
1: C'est génial.
0: C'est trop bien.
3: Trop
0: bien
3: bonne idée.
1: Bah oui, tu te fais opérer par un chien, attends, il n'y a pas de problème.
0: C'est trop mignon.
1: C'est cool les animaux dans les lycées.
0: Vadrouille.
1: Il s'appelle Vadrouille.
0: Oui.
1: Il est mignon.
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1: On ouvre les lignes. 0-870-42-48. Vous avez envie de partager quelque chose, vous avez envie de crier, vous avez envie de réagir à ce qu'on dit dans l'émission, vous avez besoin d'un conseil? Malheureux.
0: Et on est là quand même, hein.
1: On est là pour vous, bien sûr. On va démarrer avec Valentin. Bonjour Valentin.
10: Salut Manu, salut l'équipe.
1: Bienvenue sur Énergie, qu'est-ce qu'on peut faire pour toi?
10: Bah écoute, alors samedi, c'est nos 2 ans avec ma copine et elle m'a dit je sens que tu vas m'emmener en week-end surprise. Sauf que bah j'ai juste réservé un resto quoi, donc je sais
0: merde.
10: Qu'elle va être déçue et
1: la pression.
10: Bah je sais pas quoi faire quoi.
0: Oh bah attends, mais c'est hyper chaud.
10: Bah, là,
0: elle s'imagine Deauville, elle va au Buffalo. C'est horrible.
1: Alors, excusez-moi, mais la salade surprise au Buffalo.
0: Non mais
1: quoi, je suis désolé, la petite salade de maïs, je dis pas non. Deauville, c'est surcoté.
0: Okay. Oui, enfin entre bonne anniversaire les petits indiens et un week-end au bord de la mer, il y a quand même une diff quoi.
5: Bah, on sait pas si tu vas là-bas.
1: Oui, chez moi, mais à Deauville, personne n'ira te chanter ton anniversaire.
5: C'est clair.
1: Alors qu'à Buffalo, tu leur dis chanter mon anniversaire, ils sont déjà avec le groupe en train de chanter. Quoi. Donc, ah oui. Alors, il y a une différence. Et donc, du coup, tu te dis quoi? Qu'il faut que tu trouves autre chose?
10: Bah, je sais pas quoi faire. Est-ce que, en fait, j'ai pas envie qu'elle soit déçue. Sachant que le resto, c'est quand même un bon resto, mais bon, ça vaut pas un week-end, quoi.
5: Ah. Bah, justement, va au resto et tu lui dis, écoute, le cadeau, c'est que j'ai envie vraiment que tu sois heureuse pendant un week-end. Donc, c'est toi qui choisis. On en parle tout de suite. Pendant le restaurant, tu choisis ton lieu de week-end.
1: C'est merdique, ça.
0: Non.
5: Ah bon?
1: Ouais,
0: ça t'est pas préparé, quoi.
1: Parce que pour la surprise que tu veux lui faire, tu lui dis, c'est toi qui choisis où on va.
0: Ah, le c'est jour même.
1: Non, elle veut être surprise. Elle veut qu'il y ait un truc.
8: Ah, si elle veut être surprise, tu lui fais préparer une valise et tu lui dis direction le resto. resto.
10: Ah, c'est pas mal ça.
1: C'est bien ça.
8: C'est
1: ouais, ouais. Alors, faudrait réussir.
0: Alors, faut non, mais,
1: ça peut être un truc court. T'habites où, Valentin?
10: Je suis à Lyon.
1: À Lyon. Tu sais ce que tu fais? C'est que tu réserves en fait dans un hôtel-restaurant. Parce qu'en fait,
8: okay. c'est pas mal ça.
1: Et tu vas dans un bel hôtel avec le restaurant de l'hôtel et du coup tu passes la soirée au restaurant.
8: C'est très bien.
1: Et le truc après, on rentre à la maison? Non, on rentre pas à la maison.
8: Surprise.
1: On va dans la chambre là-haut, c'est à nous, c'est tranquille, on n'aura rien à ranger le lendemain.
8: C'est bien ça.
5: C'est pas con, oui.
8: C'est un bon conseil. Oui, bravo, mais étonnant.
1: Et voilà, Valentin.
10: C'est pas le même budget, mais pourquoi pas.
8: Oui, bon, tu veux ça ou qu'elle soit déçue?
10: Ça marche. En tout cas, c'est une bonne idée.
8: Ah oui.
1: Je t'en prie. En vrai, tu peux faire un courte paille et un ibis, hein, tu vois, c'est pas.
8: Ah oui.
1: On te souhaite une belle journée, Valentin. Merci de nous avoir appelés. Il y a Pauline qui est là aussi. Bonjour, Pauline.
3: Bonjour, Manu. Coucou, l'équipe.
1: Pauline, qu'est-ce que tu voulais partager avec nous ce matin?
3: Alors, moi, hier, j'ai vu une amie et je suis arrivée 15 minutes après l'heure qu'on s'était fixée. Et elle m'a engueulée en me disant que c'était irrespectueux. Et on est bien d'accord qu'un retard, c'est à partir de 30 minutes.
1: On est bien d'accord de pas du tout.
8: Oui, on est bien d'accord, Pauline.
1: En général, les phrases qui commencent... Attendez, on est tous d'accord. C'est que non, tout le monde n'est pas d'accord. Alors, Lorenza sera d'accord avec toi.
0: Oui. Ouais.
1: Bien sûr, parce qu'évidemment, elle, 30 minutes, c'est être à l'heure.
0: Oui.
1: Voilà, mais moi, non. Mais après, ça dépend des rendez-vous. Si c'est un truc... où il y a plein de monde
0: c'est
1: et que
0: ça.
1: Tu peux. Et non, mais genre, c'est une soirée, t'es pas obligé d'être au début de la soirée.
0: Ah non.
1: Mais quand t'es au restaurant, franchement, c'est chiant.
0: Oui.
1: C'est 30 minutes de retard, mais j'ai faim.
5: Non, faut être.
8: Mais oui, elle a raison, ta copine, c'est irrespectueux. Tu connais l'heure, tu pars à l'heure, tu t'organises.
1: Bah oui, pourquoi?
0: Il arrive des petits tracas quotidiens.
8: Non.
1: Toi, c'est pas des petits tracas quotidiens, c'est ta vie qui a un tracas. Ouais.
0: Ah,
1: je t'entends, pardon.
0: Non, mais 15 minutes, j'avoue, franchement, oh là, elle abuse.
3: Non, mais on est d'accord.
0: Ça aurait été 20-25, là, j'aurais dit, bon, bah, petit, oui. Mais 15 minutes.
5: Mais non, retard,
0: ça va,
5: retard.
0: Tu regardes un peu ton tel, tu fais des trucs.
1: Quand t'attends quelqu'un, par exemple, au cinéma,
5: oui.
1: Tu donnes rendez-vous devant le cinéma, et que t'es comme un con, un poireauté, que tu fais la queue, puis t'arrives à la caisse, bah, t'es obligé de laisser passer les gens comme ça, parce que la personne, elle n'est pas arrivée, c'est chiant.
0: Mmh. Bah, tu regardes les pop-corns, tu regardes ton téléphone.
1: C'est tellement
0: tu
1: sympa. Oui, c'est sympa.
8: Bah, bien sûr, regarde,
1: salut. Attends, bouge pas. Valentin, t'es toujours là?
10: Ouais, je suis toujours là.
1: On a une super idée pour toi, tu l'emmènes pour regarder les pop-corns.
10: Ah bah, génial.
1: On est là pour ça. Pauline Valentin, on va vous offrir à tous les deux le mug Manu sur Énergie.
3: Merci beaucoup.
10: Ah bah super, merci.
1: Belle journée à vous, merci de nous avoir appelés.
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1: Si Louisa le dit,
0: ah
1: c'est
0: bah
1: que
0: oui.
1: C'est vrai.
0: Vrai.
1: Ok,
0: ouais.
1: Alors... Il est 9h57, on va s'en aller, mais on n'est pas encore parti. Ah, excusez-moi, je vous ai réveillé.
0: On a
1: Romaric avec nous. Bonjour Romaric.
11: Bonjour, bonjour Manu, bonjour l'équipe.
1: Sois le bienvenu parmi nous, c'est avec toi qu'on va lancer cette journée. T'es notre dernier appel du jour. 9h58, t'es déjà au travail, tu pars au travail, tu travailles pas aujourd'hui, t'es en vacances.
11: Bah, je arrive au travail, je révise un petit peu mes cours pour...
1: T'es prof ?
11: Pour mes clients. Ouais, je suis prof de sport, de fitness.
1: Ah !
0: Allez !
1: Attends, le prof de fitness, il révise ses cours avant ?
11: Ah, bien sûr. En fait, je donne des cours collectifs et donc du coup, je fais tout ce qui est cours comme Zumba et tout ça, donc les chorégraphies automatiquement, faut les apprendre.
1: Ah, moi je pensais que vous y alliez vraiment à l'impro.
5: Ah oui, pareil, ça s'en sort.
11: Peut-être certains, mais je pense pas. Dans l'ensemble, je pense qu'on est tous plutôt...
0: Choisis les musiques, tu dois être avoir une petite choré et tout.
1: Franchement, j'envoie de la musique et je te gère le truc. Hein.
8: Ah, mais c'est chiadé une choré de Zumba.
11: On lève les mains.
1: Je t'invite,
11: Manu,
1: tu peux venir. Je te fais ton boulot, Romaric. Alors, tranquille, je peux piloter un avion et puis éteindre des incendies aussi, bien sûr, évidemment. Alors, waouh, t'es coach sportif dans une salle du coup?
11: Ouais, je donne des cours dans des associations. En fait, je suis à mon compte et je donne des cours dans plusieurs associations, dans plusieurs communes différentes.
0: Trop bien.
1: Et tu disais la Zumba, c'est encore la mode la Zumba?
11: Eh ouais, c'est encore à la mode.

0: copine, elle va fêter ton anniversaire.
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2: Mais c'est pas grave,
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0: Parfait.
1: On est mercredi, il te reste deux jours. Tirage au sort vendredi 11. Et on fait gagner deux fois deux places.
2: Ouais. Wow.
1: Alors maintenant, t'arrêtes les enfantillages et tu vas faire du stop. Allez, au boulot, je veux que ça bouge et je veux que ça sue aujourd'hui. Alors, rien, deux, et c'est parti, Romaric. On s'en va. Belle journée à toi, Romaric. Il est 10h, on s'en va, on sera de retour demain pour démarrer une nouvelle journée. Et on se quitte comme chaque jour avec un titre happy. Un titre qui va vous faire du bien. Et ça, pour moi, c'est le titre happy.

0: Tout le monde va bien?
1: Ouais.
0: Un jour, quelqu'un va dire non et ça va être...
1: Ça va être un peu fondant.
0: Souvent, dans la vie, vous verrez, hein, on dit comment ça va, l'autre dit bien, on n'écoute même pas la réponse.

0: C'est marrant, c'est ça, ouais.
1: Salut, ça va? Non, ça va pas, désolé. Truc à faire. On est avec vous, c'est mardi, on est le 15 septembre 2026. Aujourd'hui, oui. Tout le monde est là, il y a Marion.
2: Bonjour.
1: Il y a Jeff qui est là aussi.
3: Salut.
1: Il y a Lorenza qui est là aussi. Vous êtes avec nous, si vous avez envie d'être notre premier appel du jour, on vous prend au téléphone dans quelques secondes. 0870 42 48. Il y a les sondages du matin qui arrivent dans 5 minutes, on va écouter BTS. Bref, on est bien. Qu'est-ce que vous avez envie de partager avec nous pour démarrer cette journée? Allez, Lorenza.
2: Je me suis inscrite pour le semi-marathon de Paris du 7 mars. Bien. Donc 21,5 km.
1: Mais t'avais déjà fait les 10 km, c'est ça?
2: Oui, mais là c'est un level au-dessus, c'est quand même le double et tout. Mais sauf que cette année, il y a tellement d'inscriptions que c'est un tirage au sort.
1: Ah bon? Il y a tellement d'inscriptions pour un semi-marathon.
2: Oui. Donc je dois attendre le 1er octobre pour avoir ma réponse, et je trouve ça fou parce que si on est prêt, tu payes quand même 79€.
4: Quoi?
2: Donc pour souffrir quand même. Et ah oui, c'est par tirage au sort. Donc ça fait beaucoup, quoi.
1: Je savais même pas qu'il y avait un tirage au sort. Je crois que tout le monde pouvait le faire.
2: Je vous tiens au courant. C'est la première année qu'ils doivent faire ça. Et c'est pour que tout le monde ait sa chance. Et voilà. Donc j'attends. Mais j'y crois de ouf. J'ai une bonne. Enfin, je le sens.
1: Mais t'as pas un peu l'espoir, justement, de pas être tiré au sort?
2: Bah non. C'est le but, c'est de le faire, quand même. C'est le 7 mars. Toi. Je devrais m'entraîner là. Ça va être waouh. Wow. Je vais avoir des petits craquages, des machins. Mais j'ai hâte d'être le 1er octobre.
1: Tant que tu nous en parles pas, ça va.
2: Vous saoulez avec ça.
1: C'est quoi? On en parle en mars. Tranquille.
2: Ben non, mais attendez de voir le 1er octobre si je suis prise ou non.
1: Ah
2: oui, c'est à partir de là que tout commence.
1: Et tu vois, je sais ce que elle va arriver avec des boissons énergétiques.
4: Bah oui,
1: elle va,
4: bien sûr.
1: Je prends de la prot. Tu sais, les trucs avec les. T'as l'impression que c'est de la farine.
2: La poudre,
1: là. Je prends de la prot, moi,
2: là. Tout, ouais.
1: Oh là là, elle va arriver le matin. J'ai soulevé de la fonte, là. Elle va nous pourrir la vie, elle va nous envoyer des stories avec Stravia, là.
2: Ah oui, ça c'est sûr. Ça,
1: et j'ai fait 5,4 km à la vitesse de 9,16 km.
2: Oui.
1: Oh là là.
2: Oui.
1: Et puis avec des emojis sourire, mon record. Oh là là, tu vas devenir comme eux.
2: Oui. C'est trop tard.
1: Pourvu que tu sois pas prise. On a Romain qui est là au téléphone. Bonjour Romain.
5: Salut Manu, salut toute l'équipe.
1: Bienvenue sur Énergie Romain, c'est avec toi qu'on lance cette journée. Tu nous appelles d'où?
5: Je vous appelle de Mulhouse.
1: Mais tu as le droit de nous appeler de Mulhouse. Hein.
5: Il en faut.
1: Mais bien sûr qu'il en faut des Mulhousiens.
5: De Mulhousiens, c'est pas mal, ouais, c'est ça.
1: Bah voilà.
5: En plein dedans.
1: Qu'est-ce que tu fais dans la vie à Mulhouse, Romain?
5: Écoute, je travaille dans un poste d'aiguillage. Je suis agent circulation à la SNCF.
2: Oula.
1: Mais alors c'est.
5: Ouais, c'est compliqué, mais c'est pas grave.
1: Non, mais j'ai compris. C'est-à-dire que c'est toi qui gères les aiguillages des trains pour pas que celui qui doit aller à Bordeaux aille à Mulhouse, par exemple.
5: C'est ça. Ça et la sécurité des trains, du coup, c'est ça, ouais. Exactement.
1: Je pourrais pas ça.
0: Mais non, c'est trop de pression. Ouais.
1: Trop de responsabilité, tu te rends compte?
2: Puis même, moi, je suis totalement distraite, donc une petite faute d'inattention et bim, quoi, c'est l'accident, quoi.
1: Suite à un problème de notre aiguilleuse Lorenza, ce train qui devait aller à Marseille, en fait, vous déposera à Caen.
4: J'ai une vanne après.
1: C'est les trains Lorenza. Et t'as jamais fait d'erreur, Romain?
5: Écoute, non, normalement, on a quand même des outils qui sont faits pour ne pas faire dehors, mais potentiellement, si, bien sûr. Les annonces que tu peux entendre en gare, des fois, le train temps sera reçu sur telle voie au lieu de telle voie, et ben voilà, ben, potentiellement, c'est peut-être moi, ça.
1: La voix encore ça va, mais si t'as dit le train qui devait arriver voie 7 se retrouve dans une autre ville,
2: c'est plus
1: compliqué. Romain, je vais t'offrir le mug Manu sur Énergie, comme ça le matin tu prendras ton café dedans, tu penseras à nous quand tu me feras tes aiguillages.
5: C'est super, merci.
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1: 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Tout le monde est prêt, tout le monde est sérieux, tout le monde est concentré?
0: Oui,
2: bien sûr.
1: Voici les sondages du matin. 16% des femmes, c'est le moment le plus angoissant des débuts d'une relation. Quel est ce moment le plus angoissant des débuts d'une relation? Lorenza, qui connaît beaucoup de débuts de relation.
2: Ouais, eh oui, j'aimerais bien qu'elle dure un petit peu plus. Mais...
1: J'ai vu tes yeux qui pétillaient.
2: C'est la rencontre des proches?
1: Non.
2: Des amis?
1: Non. Il n'y a personne d'autre. Il n'y a que eux deux.
4: Se mettre tout nu?
1: C'est pas se mettre tout nu. Mais on reste pas habillé.
2: Pas complètement
1: habillé.
0: Bah, la première fois que tu passes la nuit chez l'autre, c'est que tu rentres dans son intimité, quoi.
1: Non, c'est la première fois que tu fais quelque chose chez l'autre.
2: Ah, bah je sais.
1: C'est quoi?
2: Popo.
1: Le numéro 2.
2: Bah ouais, moi j'avais été bloquée hein, avec mon ex. Je n'avais jamais réussi à le faire chez lui. J'avais pris des allumettes et tout, parce qu'on m'avait dit que quand on craquait, ça enlevait l'odeur avec le soufre et tout. J'avais. Mais impossible, bloqué.
1: Pendant combien de temps?
2: Bah vraiment, pendant. facile 6 mois, quoi. Genre, je...
0: Non, mais c'est.
2: J'allais autre part, je faisais autre part. Enfin, pas dehors, hein, mais.
4: C'est vrai que ça de l'orgueil.
0: Elle sortait dans la rue.
1: En revanche, elle était très détendue, elle sonnait chez le voisin. Sache que tu n'es pas seule pour 16% des femmes devoir aller faire le numéro 2 chez leur partenaire pour la première fois et le moment le plus angoissant des débuts d'une relation. En fait, j'avoue que ça peut être problématique si les toilettes sont très proches du salon là
2: c'est
1: où
2: ça, t'es. En fait.
1: Là, c'est. Oui, c'est compliqué. C'est pour ça, elle ne sort qu'avec des gens qui ont des chatons. Ça règle le problème. En moyenne, on s'en sert 10 fois par jour. Je sais que c'est. Ah, Jeff.
0: Le frigo.
1: C'est pas le frigo, non.
0: Ah merde.
4: Un miroir.
1: C'est pas un miroir non plus.
2: C'est à la maison.
1: Oui, c'est à la maison. Mais il y en a partout. On en a ici, dans le studio.
4: Le téléphone.
1: C'est pas le téléphone. Non, 10 fois par jour, le téléphone, c'est 10 fois par minute.
4: Oui, c'est vrai.
0: Non, mais l'IA, ChatGPT ou un truc comme ça.
1: Non, rien d'électronique là-dedans.
2: C'est utile.
1: Ah oui, c'est très utile. Oui, si on en avait pas, ce serait compliqué.
4: Attends, t'as dit on en a dans le studio.
1: On en a.
2: À l'ordinateur.
1: Attends, je regarde pas. Sinon vous allez regarder où je regarde.
4: Les chaises.
1: Non, c'est pas les chaises. En moyenne, on s'en sert 10 fois par jour. Une poubelle.
4: Ah oui.
2: Ah,
1: 10
0: fois par jour.
1: Ouais.
0: Tu te rends
1: pas compte. Bah alors.
2: On mange.
1: Ce qui veut dire que Lorenza, effectivement, c'est elle qui laisse traîner toujours ses feuilles.
0: C'est ça.
1: C'est parce qu'effectivement, il y a que la nourriture qu'elle met dans la poubelle. Le reste, non. Une personne sur 5 avoue ne jamais jeter ce type d'emballage au cas où. Il le garde au cas où, ce type d'emballage, c'est lequel?
4: La boîte à chaussures.
1: C'est une boîte, mais c'est pas la boîte à chaussures.
0: La boîte d'électroménager, la machine que tu viens d'acheter, mais tu dis si elle tombe en panne,
1: non,
0: la garantie.
1: C'est pas ça.
2: C'est une grosse boîte.
1: Non.
2: Genre...
1: C'est une petite boîte.
0: Petite boîte.
1: Petite boîte.
2: C'est pour un bijou.
1: C'est pas un bijou, c'est plus gros qu'un bijou.
2: Un parfum.
1: Ça peut coûter plus cher qu'un bijou.
2: Hein. Ah. Ouh.
1: Parce qu'il y a dans la boîte, pas la boîte. C'est pas parfum, non. C'est pas de l'hygiène.
0: C'est quelque chose de beau, de design ou.
1: Oui, c'est en jeu. Oui, ce qu'il y a dedans, c'est un peu design. Oui, ça a été réfléchi quand même.
4: Et on l'a tous.
1: Ah, on en a tous un.
0: Ah, bah, le téléphone.
1: Et le smartphone.
0: Tu sais, on garde tous les boîtes.
2: Ah oui, bah, oui, j'ai toujours ma boîte, ouais.
1: Ah oui.
4: Bah oui, si tu veux revendre.
0: Bah oui.
2: Je me dis que c'est important de la garder quand même.
0: Ah. Puis c'est rigolo quand tu la fais, parce qu'elle se ferme toute seule, c'est.
2: Ouais.
1: Je garde. Non, moi, j'ai longtemps gardé les boîtes de mes box.
4: Ah oui, ça sert à rien, ça.
2: C'est de la place pour rien.
1: Attends, excusez-moi. Si je trouve que c'est une belle boîte, je peux garder la boîte.
2: Oui,
1: d'accord. Parce qu'on a tous une boîte chez soi qu'on garde, parce qu'on trouve que c'est une belle boîte.
2: Oui.
1: Ou une bonne boîte. Une bonne boîte. Des fois, il y a des boîtes à chaussures, elles sont plus dures que les autres.
2: Oui.
1: Ça, c'est une bonne boîte.
0: Ça te fait des années.
1: Ça, c'est une bonne boîte. Tu vas la garder, cette bonne boîte, quoi.
3: 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Bon. Bah alors, il est où, Gims?
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1: Elle est là, Chantal Goya.
0: Ouais,
1: ouais,
0: ouais. MC Chantal. Oh.
1: Alors, Bad Girl.
2: Ouais.
1: Bien sûr, elle est en place. Et on vous prend au téléphone, on ouvre les lignes 0-870-42-48. On a Léo qui est là, bonjour Léo.
9: Salut votre sainteté, bonjour l'équipe.
4: Bonjour,
2: salut.
1: Il y a du respect.
0: Ouais, c'est ça.
1: Il y a du respect, le respect c'est important.
9: Ah, de bon matin.
1: Alors bien sûr, Léo, qu'est-ce qu'on peut faire pour toi?
9: Alors, moi je viens me confesser ce matin parce que j'utilise encore le compte Netflix de mon ex.
2: Oh, oh bah.
1: Normal.
4: Ah, un peu vicieux quand même.
1: Alors, différentes façons de voir les choses.
0: Il y a débat.
1: Moi, clairement, c'est si elle te l'a donné et qu'elle t'a pas demandé de le rendre ou qu'elle l'a pas changé.
4: Elle y pense pas.
1: Bah oui, elle y pense pas.
4: Ah oui, bah donc.
9: Elle me l'a donné à l'époque.
1: Bah voilà. Bah elle y pense pas.
4: Voilà, elle va pas penser à lui dire déconnecte-toi, c'est logique.
1: Bah voilà.
4: Ah, il faut le faire. Faut se déconnecter. Bah attends, je suis désolée.
1: Bah est-ce que t'effaces toutes les photos? Est-ce que t'as effacé toutes les photos que t'as d'elle?
9: Oui, presque.
4: Mais c'est pas pareil.
1: Bah, c'est justement.
4: Elle le paye, la nana, le compte.
1: Bah, elle le paye, mais elle ça la gêne pas.
0: Oui, elle perd pas.
4: Je pense qu'elle y pense pas, moi, mais bon.
1: Oui, mais c'est
9: t'as pas l'air de la gêner, hein. En tout cas, on n'a pas parlé.
1: Si t'as droit à trois écrans et qu'un des écrans, c'est lui, ça la gêne pas.
4: Ah, okay.
1: Tu vois, après, c'est lui et sa conscience.
4: Oui, voilà, t'es un profiteur.
1: Ah oui, Ah, j'ai pas dit
9: Elle l'avait donné à l'époque, ça va.
1: Lorenza.
2: J'avais vu un truc génial avec des ex parce que, elle avait bloqué son ex de tous les côtés. Et en gros, tu peux mettre des noms quand tu arrives sur l'écran d'accueil. Tu as généralement ton prénom.
1: Ouais,
2: et lui, il avait mis des messages en mode s'il te plaît, débloque-moi. Et en fait, je trouve ça génial de pouvoir penser à des messages comme ça. Donc, au pire, vous pouvez vous parler comme ça si jamais tu veux un peu rigoler.
1: Ou alors, je sais pas comment vous êtes, mais si tu veux peut-être essayer de la reconquérir.
2: Ah oui.
0: Ah, pas bête.
2: S'il
1: tu mets un truc.
2: Ouais,
9: non, peut-être pas.
1: Non,
4: tu veux juste regarder ses films.
2: Oui, c'est
1: ça.
2: Mignon.
1: En fait, clairement, on a Léo qui n'est plus du tout amoureux, qui veut juste pas avoir payé son abonnement parce que c'est un gros
2: rat. C'est un rat, vraiment.
1: Merci beaucoup, Léo, de nous avoir appelé. Il y a Sarah qui est là aussi. Bonjour, Sarah.
10: Bonjour, Manu. Bonjour, équipe.
1: Bienvenue sur Énergie, Sarah. Qu'est-ce qu'on peut faire pour toi?
10: Alors, moi, j'aurais besoin d'un petit conseil. Ah. J'ai reçu deux offres d'emploi et il y en a une qui est mieux payée que l'autre, mais l'autre, elle est à 10 minutes de chez moi.
1: Ah.
10: Du coup, j'hésite, tu vois, entre l'argent ou mon confort de vie.
1: Oui, mais l'autre qui est mieux payée, elle a combien de temps?
10: 45 minutes.
0: Oh. Ah oui.
2: Ah, mais bon,
1: c'est-à-dire elle... 35, ça fait une heure par jour.
2: Eh, mais l'essence, c'est cher, hein, donc faut y penser à ça.
10: Bah ouais.
2: Mais...
10: ouais.
1: C'est en voiture?
10: Ah non, je prends un abonnement de transport, donc ça me prend rien de plus.
1: Mais c'est une heure par jour dans les transports.
10: Oui.
1: Et c'est, la différence, c'est combien
10: celle qui est plus loin, elle a 300 euros de plus quand même.
0: Ah ouais?
2: Va vers l'oseille.
1: Bon, Lorenza, c'est va vers l'oseille. Marion.
4: Moi, les transports, ça me saoule un peu. J'irai vers la qualité de vie. 10 minutes de chez toi, c'est parfait.
1: Okay. Jeff.
0: Moi, j'irai à 10 minutes de chez toi, pardon, mais je demande une augmentation dans 15 jours.
10: Donc
0: tout de suite.
1: Bah, pas dans 15 jours, mais je fais ça, moi. Je dis, voilà, écoutez, j'ai une meilleure offre. Mais je vous aime beaucoup. Donc, ce que je vous propose, c'est que la meilleure offre, on la divise par deux. Vous me la donnez, je reste chez vous.
2: Ah, t'es malin.
10: Non, c'est pas bête.
2: Bon négociateur, hein.
1: Et voilà. Vous me demandez. C'est ce que j'ai fait en arrivant à Énergie. Ils ont refusé. Et j'ai signé quand même. Donc, vous voyez. On t'embrasse, Sarah, et bonne chance.
10: Moi aussi, bisous.
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0: Attention, job étudiant, tel est le thème, je sens, de cette demi-heure, parce que Jeff a une info sur les jobs étudiants.
1: Ben oui, j'ai vu, ça m'a rendu un peu triste, parce que la moitié des étudiants qui travaillent, parce que souvent ils sont obligés de travailler pour payer leurs études, ne réussissent pas à trouver un boulot en adéquation avec leurs études, donc ils font tout autre chose. Pendant des années, oui.
0: Mais c'est logique.
1: C'est normal, mais je trouve qu'il devrait y avoir une sorte de France Travail, du job étudiant, qui te donne un boulot qui se rapproche à un minimum de ce que tu fais, quoi.
0: C'est déjà le bordel pour trouver du boulot normal. On doit découper tout. Mais non, mais c'est normal que tu fais un petit job, justement, qui te sort des études.
2: Bah oui, et puis ça te fait découvrir autre chose.
1: Dans l'info que j'ai vue, les étudiants se plaignent. Ils aimeraient bien avoir un truc qui se rapproche à un minimum de ce qu'ils font, quoi.
0: Oui, mais ils font des études pour avoir ce job. S'ils ont des jobs avant de faire les études, ils font pas les études.
1: Ouais, mais au moins, peut-être qu'ils vont trouver le job avant, puis arrêter leurs études.
0: Mais tu fais les études de plomberie.
1: Oui.
0: Si tu prends un job étudiant de plombier, t'as plus besoin de faire tes études.
1: Oui, effectivement.
0: Non, mais c'est des petits jobs en plus. Et puis, c'est 2 heures par jour, 3 heures par jour, tu vois.
2: On l'a tous fait.
0: Ah oui, bah oui. Vous avez fait quoi en job étudiant?
1: Ah oui.
2: Oh là là, moi, je faisais les paquets cadeaux, tu sais, dans un magasin de maroquinerie en période de fin d'année, pendant les fêtes.
0: C'est bien. C'est quoi? Rien que le dire, c'est chiant.
2: Bah non, mais c'est balèze d'emballer des sacs à main. Attends, il y avait plein d'étapes, le papier de soie, le bolduc.
3: Le quoi?
0: Le bolduc.
1: C'est ça.
2: Rigolo.
0: J'adore ce mot. Le jour où j'ai appris le mot bolduc, j'ai fait, ça y est, ma vie est faite.
2: C'est le ruban.
3: Je n'ai jamais entendu ça, ce mot de ma vie.
0: Le ruban argenté là, ou d'une couleur, ça s'appelle le bolduc.
1: Ah oui. Non.
2: Ah ouais, que tu tires dessus avec ton ciseau pour le faire friser là.
3: Ouais.
0: C'est bolduc.
2: Je faisais ça.
1: Moche comme mot.
0: En fait, je pense au départ que c'est un mec, il a dit n'importe quoi. Passe-moi le truc, le bolduc. Et c'est resté comme ça.
3: C'est ouf comme mot.
2: Ça fait moi inventer sur le pouce.
3: Ah oui, c'est dingue.
0: Le bolduc. C'est ça. J'ai eu du pot parce que moi, je faisais des colos.
3: Ah, c'est bien, mais comme moi.
0: Animateur de colo, j'adorais ça.
3: Ah ouais. Moi aussi.
0: Vraiment, pour le coup, j'ai pas fait les métiers un peu durs, genre au McDo, les trucs comme ça.
1: La chance.
0: Moi, je m'éclatais. Toi aussi, Lorenza?
3: Ouais, j'ai été monitrice pour les enfants de 3 à 6 ans. Et j'avais pas beaucoup d'autorité, on va dire. C'était un peu compliqué. Mais c'était génial, sauf le jour où j'ai chopé la varicelle. Voilà, parce que.
0: Bon, ça arrive,
3: moi. Oui,
0: ça.
3: Quand même grave.
0: Une belle anecdote.
3: À 18 ans, franchement, c'est chaud de choper.
0: Du coup, t'as dû arrêter la colo. Non, je suis resté. J'ai refilé à tout le monde. C'était trop génial. On est resté en quarantaine pendant 4 mois.
3: Je suis revenu l'année prochaine.
0: Job étudiant, Jeff?
1: Ouais, moi j'ai travaillé dans une usine de nuit, une usine de papier qui fabriquait des enveloppes en papier. Le seul souci, en fait, c'est que toute la nuit, tu fais le même geste, tu sais, répétitif.
0: Oui.
1: Et t'es debout. Et j'ai fini à l'hôpital parce qu'en fait, à force de faire le même geste, mes cuisses se frottaient. Et j'ai fini à 100 et j'étais arrêté pendant une semaine. Parce que l'intérieur de mes cuisses était à 100, quoi.
3: Mais pourquoi tu mettais pas un truc entre ou quoi?
1: Ça fait quand même du mal, quoi. Tu fais le même truc pendant 8 heures d'affilée, quoi.
0: Oh la vache.
3: Waouh.
1: Non-stop, t'as pas le droit. T'as 2 fois 20 minutes de pause.
0: Tu t'es douté de rien quand les gens à côté de toi tombaient les uns après les autres?
1: Non, mais il y a des mecs qui étaient là depuis 30 ans. Je me dis, comment ils font, quoi?
3: Ils ont des petits sachets entre les cuisses, peut-être des trucs.
1: Non, mais même l'envie de le faire, c'est compliqué, quoi.
0: Ils avaient plus de cuisses.
1: Après, c'est de ma faute, mes cuisses se touchent, donc c'est relou.
0: Non, mais ils étaient là depuis 30 ans parce qu'ils pouvaient plus bouger. C'est dur, mais c'est là où je me dis, waouh, j'ai eu de la chance de faire ces jobs-là.
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0: C'est le club des génies, comme chaque matin. On va retrouver Mathieu, c'est sa deuxième participation. Il a gagné 100 euros, quoi qu'il arrive. Ces 100 euros, ils sont à lui. Et il va tenter évidemment de faire augmenter sa cagnotte de génie des génies. Bonjour à toi, Mathieu.
6: Salut Manu, salut l'équipe.
0: Sois le bienvenu parmi nous. En face de toi, il y a Audrey.
7: Salut Manu, salut l'équipe, salut Mathieu.
6: Salut Audrey.
0: Attention, tous les deux vous êtes là pour réussir à récupérer 100 euros. J'ai 3 questions. Le gagnant ou la gagnante sera celui ou celle qui aura 2 points. À chaque question que je vous pose, si vous pensez avoir la réponse, vous donnez votre prénom, vous donnez ensuite votre réponse. Si c'est la bonne, le point est pour vous, mais si elle est fausse, eh ben le point va à l'autre. C'est le premier qui atteint les 2 points, qui gagne les 100 euros et qui reviendra jouer avec nous demain. Vous êtes prêts?
7: On est prêts.
0: C'est parti, attention, on joue au club des génies. Il y a un bruit derrière, je crois qu'il y a un chien.
2: C'est un chien. Ouais.
0: Il est où le chien?
7: Ouais, c'est de mon côté.
0: Ah d'accord. Ouais. C'est quoi comme chien?
7: Alors je sais pas, c'est le voisin.
0: Ah dommage. Mauvaise réponse.
7: Vu son aboiement, ça peut être un chihuahua. Mais je dis ça, je dis rien.
0: Attention. On joue au club des génies, voici la première question. Combien de saisons compte une année?
8: Mathieu.
7: Audrey.
0: Mathieu. Un peu en panique, mais c'est quand même Mathieu. Sa réponse, c'est quoi?
8: 4.
0: 4, oui. 1 point pour Mathieu, 0 point pour Audrey. Deuxième question. Quel célèbre peintre néerlandais a peint La Nuit étoilée et Les Tournesols? Mathieu, je t'écoute.
8: Van Gogh.
0: Van Gogh, oui, c'est gagné.
3: Mathieu, c'est quelqu'un.
6: Alors là, sur un artiste, là, j'y croyais pas. Sur une peinture, quand même.
0: Alors, Audrey, je suis désolé, ouais. c'est pas gagné pour cette fois.
7: Eh ben, tant pis, ce sera pour la prochaine.
0: Et tu reviens avec nous quand tu veux, et tu nous rappelles avec quand tu veux, et je vais t'offrir le t-shirt Manu sur Énergie.
7: Super, merci beaucoup, passez une bonne journée.
0: Et eh ben toi aussi, très belle journée, très belle semaine. Mathieu, toi, tu repars avec 100 euros supplémentaires, tu en es à 200 euros. Ben, tranquillement, mais sûrement. Tu en es à 200 euros, quoi qu'il arrive demain, ces 200 euros, ils sont à toi. Et demain, ben, tu vas tenter de récupérer 100 euros supplémentaires.
6: Et ben parfait.
0: Rendez-vous demain, Mathieu.
6: On est bon demain, à demain.
0: Il est là, il panique un peu, mais il est rapide.
3: J'adore.
6: Ouais, ouais, ouais. C'est parce que je cherche la réponse en même temps que je veux dire mon nom. Alors.
0: Rendez-vous demain.
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0: Les étudiants en ont marre. Les étudiants ne sont pas contents. Et c'est Jeff qui nous l'a dit.
1: Eh oui.
0: Parce que les étudiants ne sont pas contents de leur job étudiant.
1: Oui, parce que ça n'a pas d'attrait par rapport à leurs études, quoi. Ça ne sert à rien pour eux.
0: Évidemment.
1: Bah oui.
0: Si tu fais des études de médecine, t'as envie d'avoir un job étudiant de médecine.
1: Bah oui, t'as envie de faire médecin.
0: Mais c'est dangereux. Parce que justement, t'as pas fait des études. Quel a été votre job étudiant? On partage notre job étudiant depuis tout à l'heure. On va écouter Ugel, Yorossi, Moziman et Gaëtan Roussel. Annabelle est là. Bonjour Annabelle.
9: Oui, bonjour Manu, bonjour l'équipe.
0: Bienvenue sur Énergie Annabelle.
9: Merci.
0: Qu'est-ce que t'as eu comme job étudiant?
9: Alors, je sais pas si je peux le dire au téléphone, j'ai été bosser chez McDo. Hein.
0: Bah si, du coup, si tu nous appelles.
2: C'est pas un gros mot. Hein.
0: Oui, voilà, c'est pas.
9: Ok,
0: c'est
9: ok, cool, ok, ça marche. Ouais, ouais, bah, c'était très très sympa, c'est super sympa. Enfin, moi, j'ai kiffé quand j'étais jeune. Faire ce travail, c'est super sympa pendant 2-3 mois.
0: D'accord, et tu n'as pas réussi à ramener de la sauce Big Mac?
9: Bien sûr que si, tu rigoles quoi. J'avais un seau de Big Mac. Alors moi, j'étais plutôt préposée aux nuggets, hein, tu vois. Oh. Mais je m'arrangeais avec les collègues et puis j'avais un gros pot que je ramenais à la maison. Mais comme on se régalait, c'était un truc de malade. Hein.
1: Et justement, moi, mon ex-femme pensait-tu de travailler chez Pizza Hut? Et tous les soirs, à la fin de son service, elle m'appelait. Elle me disait, tu veux quoi? Donc je créais ma pizza. Parce qu'il y avait des restes que tu peux pas remballer, tu sais. Ah. Donc je créais ma pizza et elle me ramenait tous les chicken wings qui restaient. Et tous les... Bon, d'où mon état maintenant. Mais, mais j'ai eu ça tous les soirs. Quoi.
0: C'est pas mal.
1: C'est génial.
0: Tous les soirs, c'est chaud quand même.
1: Ouais,
0: c'est...
1: Oui. Tu m'étonnes.
0: C'est... Oui. Ouais, voilà. C'est pas chez Cogent.
1: Pas du tout.
0: Merci beaucoup Annabelle de nous avoir appelé. Vous avez fait quoi comme job étudiant encore, Marion?
2: J'ai bossé dans l'usine à la chaîne, hein, de l'usine de mon père. C'était une usine de packaging. Et alors, ça se passait bien sur le travail, ça va, c'était pas trop physique. Par contre, comme j'étais la fille du boss, j'étais complètement bolosse par les ouvriers là-bas. Si, je t'assure. Et j'ai un souvenir, le premier jour, je m'installe à la cantine et je me fais dégager parce qu'en fait, chacun avait sa place et il y avait des torchons sur les chaises. Et quand il y avait un torchon, fallait pas y aller.
1: Mais non.
2: Et je le savais pas.
3: Ah, genre, ils réservaient les places.
0: J'ai l'impression que c'est un film sur les prisons.
2: Ouais.
0: C'est ça. Tu mets des signes devant les cellules.
2: Et déjà, c'est mon torchon là, qu'est-ce que tu fais là et tout.
0: Ah, ouais. Oh là là.
2: Ah, ça m'a appris la vie. Hein.
0: Ah bah,
3: ça oui.
0: Ah, ça t'a endurci. Hein.
2: Ah, ça m'a endurci aussi.
0: Ah, ça a aujourd'hui. Ouais. Hey, t'es une co-girl. Hein. Alors, évidemment. On a Romain qui est là. Bonjour Romain.
10: Oui, bonjour Manu, bonjour tout le monde.
0: Bienvenue sur Énergie Romain, qu'est-ce que t'as fait comme job étudiant?
10: Merci. Alors moi, j'ai fait de la castration de maïs dans les champs.
3: Qu'est-ce que c'est?
0: Jeff, on parle du maïs.
1: Ah non, mais c'est le mot castration,
10: oui,
1: me tend.
0: Mais alors la question c'est, ils ont pas de coucouilles?
10: Non, mais ça consistait en fait à enlever une tige sur les pieds de maïs dans les champs. Pour des agriculteurs. Et voilà, fallait enlever une espèce de tige là pour permettre au maïs de pousser correctement. Alors, s'il y a des agriculteurs qui écoutent, ils doivent comprendre ce que je dis.
0: D'accord. Oui, parce que nous, voyons.
10: Voilà, c'était un boulot, ouais, bah oui, moi aussi, je savais pas à quoi ça servait, mais bon, on nous demandait de le faire, hein, on était payés, donc.
0: Mais pourquoi ça s'appelle castration?
10: Ah justement, parce qu'il y avait un pied de maïs mâle, femelle, je sais pas trop, il fallait enlever un truc pour que ça pousse correctement à une tige, fallait tirer sur une tige là. C'est l'agriculteur qui nous donnait des consignes. D'accord. Et voilà, je faisais ça, j'avais 15-16 ans, ça me permettait d'avoir un peu d'argent.
0: Bah oui,
3: bien sûr, c'est bien.
0: Bah c'est le principe du job étudiant.
1: Bah oui.
0: Alors, évidemment. J'aime bien le maïs, après c'est juste galère à enlever dans les dents, quoi, c'est tout.
3: Ouais, c'est clair. Ah, c'est trop bon, c'est vrai. Ça.
1: Ah ouais.
0: C'est quoi?
3: Bah, le maïs.
1: C'est quand tu le manges comme ça, avec l'odeur dessus. Non.
0: Ouais. C'est marrant, quand tu demandes à n'importe qui d'imiter le bruit de toi qui mange du maïs, tu fais. Merci beaucoup, Romain, de nous avoir appelé.
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0: Est-ce que vous êtes bien? Est-ce que vous êtes en forme?
3: Oui, évidemment.
0: Est-ce que vous avez, le cerveau bien? Vous êtes heureux? Vous êtes là? Vous êtes décontracté?
3: Mm-hmm. Ouais.
0: Alors, c'est le bon moment pour vous faire paniquer.
3: Voilà.
0: Soyez les bienvenus. Okay. C'est Manu sur Énergie. On va écouter Meuziman. On va doubler votre salaire aussi à 7h05. Vous envoyez salaire par SMS au 7-10-12. Et j'ai devant les yeux une liste de questions qui nous font toujours paniquer quand on nous les pose.
1: D'accord. Ouf.
0: Je vais commencer, vous allez comprendre. On peut se parler 2 minutes?
2: Oh. Ah bah ça sent la mauvaise nouvelle.
3: Oui.
0: Ah bah 2 minutes, c'est...
3: Tu vas devoir régler un truc là.
0: Ouais, et puis en fait, non. C'est-à-dire que c'est même pas de discussion. Parce qu'on peut se parler, c'est une discussion. On peut se parler 2 minutes, je vais t'annoncer quelque chose.
3: Ouais.
1: Oh là là. Ouais. Il y aura une fin,
0: Ouais, ça va être...
3: Et c'est jamais bien. Hein.
0: C'est... Non, Gérard, c'est... Ben, tu n'as plus de travail. Liste de questions qui nous font toujours paniquer quand on nous les pose. Après une soirée un peu arrosée. Tu te souviens ce que tu m'as dit hier soir?
3: Oh là là, c'est le pire, ça.
0: Ça, c'est terrible.
3: Non, le pire, c'est que tu te souviens ce que t'as fait.
0: Oui.
3: Ça, c'est encore pire que ce que t'as dit, je pense.
0: Et quand toi, tu dis pas vraiment. Oh. L'alcool est à consommer avec modération et vous n'aurez pas à entendre ces phrases qui font paniquer. Une autre. Je peux voir ton téléphone 1 minute?
2: Oh, l'horreur.
0: Ça sent pas bon.
1: Regarde ma main.
0: Oui, ta main elle tremble. Ah oui, je peux voir ton téléphone, c'est qu'il y a quelque chose quoi.
3: Ah l'enfer.
0: C'est que la personne.
2: Et si tu dis non, c'est mort parce que ça te rend encore plus coupable.
0: Et si tu dis oui, t'es mort aussi.
2: Oui. T'es mort dans tous les cas.
0: Donc il faut dire, écoute,
3: tu le jettes.
0: Non, on se quitte. Voilà. La question qui fait paniquer à chaque fois. Vous pouvez venir me voir dans mon bureau. C'est la même que t'as 2 minutes. Hein. Mmh. T'as bien fermé la porte avant de partir?
2: Ah oui.
0: Je suis déjà revenu chez moi.
1: Oh là là.
0: Je suis déjà revenu chez moi parce que d'un coup, tu sais, tu te dis, j'ai pas fermé la clé.
2: Et moi, je me la pose toute seule, hein, celle-là, tous les jours. T'as bien fermé,
3: c'est sûr.
2: T'as bien débranché ton fer et tout, tous les jours.
0: T'as bien débranché. Mais c'est pour ça que je ne branche pas le fer. Comme ça, ça m'enlève de la charge mentale.
2: Ah ouais.
0: Non, mais la porte fermée à clé pendant les vacances.
3: Ah ouais, moi.
2: Horrible.
0: À toi non, jamais Lorenzo.
3: Peut-être parce que je vis en coloc ou j'en sais rien, mais je sais pas du tout.
0: Tu comptes sur les autres.
1: Oui.
3: Bah ouais.
0: Moi j'avais déjà fait venir un voisin pour vérifier que. Ouais. Oui non c'est.
3: Je sais pas, je me dis qui viendrait. Enfin je sais pas dans tout l'étage. Bah, pourquoi notre porte?
0: C'est pas un cambriolage.
2: Ah, oui. Ouais. C'est le principe.
0: Et tous les gens qui se sont fait cambrioler avaient cette phrase avant. Mais pourquoi qui viendrait?
3: Non je sors pas aller.
0: Et voilà la question qu'on vous pose qui vous fait paniquer à chaque fois. C'est pas l'anniversaire de ta copine aujourd'hui?
2: Oh là là,
3: l'enfer.
0: Oh, ce sentiment de panique quand t'as oublié les trucs. Et là, t'as le secret. Bon pour.
1: Ah oui, c'est ça.
2: Ouais, ça, on vous voit arriver à 10
3: km. C'est le pire cadeau.
0: Vous le savez, quoi.
3: Ah oui.
2: Comme la box toute faite là pour un massage dans 10 ans, là, qu'il faut choisir soi-même. Ouais, on sait que vous avez pas eu d'idée, pas eu le temps. Enfin.
0: Sinon, il y a le fameux putain, je suis vert, c'est pas arrivé.
3: Ah oui, ouais, ça arrive. Ça. Ah non, mais ça, j'ai trop connu ça.
0: Le colis, il est pas arrivé, ouais. C'est dingue.
3: Il y a ton colis qui a du retard, mais t'inquiète, tu vas être ravi.
0: Ouais, hein. Ça m'est d'un truc de dingue.
3: Jamais vu.
0: Et ça te laisse du temps pour réfléchir à vraiment un truc de dingue. La question qui nous fait paniquer à chaque fois, tu me trouves grosse? Il n'y a pas de bonne réponse à cette question.
1: Non. C'est la fuite.
0: C'est quoi cette bête que t'as dans les cheveux?
3: Ah non, mais ça c'est le pire.
0: Non, à chaque fois Lorenza dit c'est le pire. Chaque question, ça c'est la pire.
3: Je me rends compte, je panique pour tout.
0: Et une petite dernière qui fait paniquer à chaque fois. T'as été avec combien de personnes avant moi?
3: Ah oui.
0: Si tu dis pas assez, c'est chelou.
1: Ouais.
0: Si tu dis trop, c'est chelou. Et si tu dis la vérité, elle te croit pas. C'est foutu.
1: Grave.
3: Bah tu dis t'as pas besoin de savoir.
2: Ah non, c'est non.
0: Ah. Bah non, parce que si tu dis ça, j'aurais toute ma vie, je voudrais savoir. Je te lâcherai pas avec ça.
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0: C'est nous, il est 7h04, soyez les bienvenus, on est mardi, c'est le 15 septembre 2026, tout le monde est là évidemment, il y a Marion.
2: Bonjour.
0: Il y a Jeff qui est là.
1: Salut.
0: Aussi. Il y a Lorenza qui est là.
3: Ouais, hello.
0: Hello. Ça c'est l'anglais, elle est bilingue évidemment.
3: Hello.
0: Oh, genre l'accent. Rassé. C'est américain.
1: Ouais.
0: C'est incroyable depuis qu'elle regarde les films en VO sous-titrés.
3: Ça a changé.
0: Elle s'emballe, évidemment. On va doubler votre salaire dans quelques secondes. Il y aura les bonnes nouvelles du jour. aussi. On continue à parler de nos jobs étudiants. Qu'est-ce que vous avez fait comme petit job, étudiant ou pas étudiant d'ailleurs? Quels ont été vos premiers petits jobs? Qu'est-ce que vous avez fait? Je pense à un pote, il avait fait homme sandwich, moi.
1: Ah bon?
3: C'est quoi? C'est la mascotte là?
0: Ben alors c'était un peu mascotte, c'était il était déguisé avec un message devant, un message derrière, devant, je crois, devant un hôtel ou je sais pas quoi. Il avait passé, je me rappelle, on était passé, on le prenait en photo.
3: Ah, oh, c'est trop drôle.
0: Et voilà, il était homme sandwich. Qu'est-ce que vous avez fait comme job étudiant? Vous pouvez nous appeler 0870 42 48. Tout de suite, on double votre salaire, c'est parti.
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0: Avant d'écouter Cat's Eye Animal, on va appeler l'un ou l'une d'entre vous. Quelqu'un qui s'est inscrit en envoyant salaire par SMS au 7 10 12. Attention.
13: Allô?
0: Allô? Bonjour, c'est Guillaume de la Genétouze en Vendée?
13: Oui, c'est bien ça.
0: Guillaume, quel est le seul animateur radio qui loupe ton salaire?
13: C'est Manu sur Énergie.
0: Eh ben, c'est gagné. Guillaume, je t'annonce que nous allons doubler ton salaire, ça y est, c'est fait. C'est à toi que sur toi que ça tombe.
13: C'est génial. On se met à la journée.
0: Ah ouais, la journée commence plutôt pas mal. Ouais.
3: On dirait qu'il posait une question.
0: Oui, c'est ça.
3: Comment se met la journée?
0: Oui, nous ça va bien. Toi aussi apparemment, puisque ton salaire c'est de 1 463 €, on va le doubler, ça va faire 2 926 € pour toi.
13: Génial, c'est parfait.
0: Hey, elle commence bien la journée. Tu travailles dans la climatisation?
13: Alors oui, c'est ça, chauffage, chauffe-eau, etc. Ouais.
0: Ah d'accord, mais climatisation, c'est parce que moi j'ai marqué climatisation, c'est pour ça, mais t'en fais ou pas? Parce que j'ai une vraie question de clim.
13: Alors en fait, moi je prépare les cartes électroniques, en fait, qui vont servir à ce que ça fonctionne.
0: Ouais, d'accord. C'est pas mal, c'est pas mal. Ouais. Je sais pas si tu pourras nous aider, parce qu'on a un problème dans nos studios, il est pas grand, hein, il fait 5 mètres sur 4, on va dire. Mais en fait, à chaque endroit, il y a une température différente. Et on a trois clims, hein, trois blocs de clim. Ouais. Mais moi par exemple, j'ai chaud, donc je mets la clim. Lorenza qui est en face a froid. Marion, elle, c'est la Suisse, elle dit ni oui ni non. Ouais,
2: non, je sais pas trop. J'aime pas trop ça, non. Ça me pique le nez.
0: Jeff, il est un peu chaud. Oui, comment on fait?
13: Alors là, bonne question. Je sais pas du tout.
0: Eh bien, merci à toi.
3: Merci Guillaume.
0: On retrouve Guillaume demain pour un point chauffage sur lequel il n'aura aucune réponse. On souhaite une belle journée quand même, Guillaume, et on te double ton salaire. 2 926 €, ça va arriver très vite pour toi.
13: Non mais merci beaucoup. Vous êtes génial.
0: Belle journée.
13: Génial.
0: Oui, oui, oui. Belle journée, Guillaume. 7h07, ça peut vous arriver, vous aussi. Vous envoyez salaire par SMS au 7 10 12 et on double votre salaire. Ce sera peut-être vous demain à la même heure.
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0: 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Il est 7h10 et on va écouter Musiman. Pourquoi? Parce qu'on a envie.
2: Ouais,
0: exactement. Alors, on est les oufs, nous.
2: Et on n'est pas censé le recevoir bientôt?
0: Alors, on a lancé l'idée, Marion.
2: Ah oui.
0: C'est pas très gentil d'appuyer là où ça fait mal pour Flo.
2: Ah oui,
0: parce que du coup, on est obligé de lui poser la question. On s'était dit, ah, ça pourrait être cool d'avoir Moziman dans l'émission. Je me retourne vers Florent, le producteur de l'émission.
14: C'est une demande qui a été faite, en effet, auquel je n'ai pas encore eu de réponse.
2: Ah, voilà. D'accord.
14: Mais c'est en cours.
2: Oui, d'accord.
0: Ah, bah bravo.
14: Ah, bah, écoutez,
0: c'est
2: en cours. Il a fait un mail.
14: J'ai fait un mail avec. J'ai même mis le patron en copie.
2: Oh là!
14: Espérons que ça fasse avancer les choses plus vite.
0: Oh bah, c'est sûr que s'il est en copie, Moziman va trembler. Va oh là là, il y a le patron en copie, dis donc. Écoutez, ce serait cool de le recevoir.
2: Ah ouais, trop bien.
0: On a un délai environ, on sait pas trop.
2: Bah, avant la Starac peut-être.
14: Bah là, j'ai une fourchette de entre aujourd'hui et dans 2-3 mois.
0: Ah oui, on est
2: c'est large.
14: Bah, c'est une fourchette large. Hein.
0: Tu sais quoi, ce que je dis tout le temps, moi, pour les invités, c'est soit on les a en premier, soit on les a en dernier. Voilà.
3: C'est vrai, en plus.
0: Et là, apparemment, ce sent plus l'an dernier.
14: Visé dernier, là.
0: Hein. Ouais, écoutez, vas-y, on a Gaëtan Roussel, mais tout de suite, on se fait du bien. Avec les bonnes nouvelles du jour, parce qu'il nous faut notre dose de bonnes nouvelles. C'est parti, Marion, donne-nous une bonne nouvelle.
2: C'est le retour du Tamagotchi.
3: Vous vous rappelez
2: ce petit jouet où il fallait élever une créature virtuelle? Et
0: oui,
2: Bandai relance le Tamagotchi et ce sera en bague connectée. Oh. Ils font ça pour leurs 30 ans. Date de livraison prévue, février 2027. Voilà, petite idée cadeau Saint-Valentin. Si ça vous tente, je trouve ça hyper stylé.
0: Mais c'est drôle, les Tamagotchi, il y a eu la folie Tamagotchi. Et ensuite, régulièrement, sur des dates anniversaires, ils disent on le relance.
2: Ouais.
0: Ça n'arrête pas, c'est sans arrêt en fait.
2: Ouais, mais là, j'aime bien. En bague.
0: J'en avais eu, hein, moi, j'avais pas tenu longtemps. Oh, le pauvre.
3: Il était mort.
0: C'était, si vous voulez, les Tamagotchi, pour ceux qui savent pas, c'est l'ancêtre des Sims, en gros, ouais. Et c'était sur une petite machine, une mini console. Ouais, c'est ça, voilà, c'était tout petit, ça t'est dans la main. Et t'avais trois boutons, un pour le nourrir, un pour le caresser, ou je sais pas quoi, et tu devais le faire tenir, voilà.
2: Tu lui donnais pas à manger, toi.
0: C'est pour ça qu'il est mort. Ouais. Bon. Retour des Tamagotchi, on note. Une bonne nouvelle, Jeff.
1: Il s'appelle Fred Stobo et il a 96 ans et il avait écrit un joli texte pour l'enterrement de sa femme. Bon, jusque là, rien de très trop foufou. Mais on ne sait pas pourquoi il a présenté ce même texte à un concours de chansons sur un coup de tête. Et le directeur de la maison de disques qui avait organisé le concours de chansons est tombé amoureux du texte. Il a fait mettre en musique par un chanteur de country très connu aux États-Unis et il a atteint le top 10 iTunes aux États-Unis. Wow. Il a touché tous les droits, tout ça, machin. Le petit vieux est très content.
0: Mais alors, au départ, c'était un texte juste pour l'enterrement de sa femme.
1: Ouais, qu'il avait écrit pour le lire dans l'église, tu sais. Et on ne sait pas pourquoi il a présenté ce même texte à un concours de chansons, parce que tout le monde lui avait dit il est très joli. Et ça a été mis en musique, et maintenant, top 10 iTunes États-Unis.
0: Bravo. Mais on l'a pas ?
1: On l'a, bien sûr qu'on l'a. Oh.

0: Tu vois, ça.
1: Oui, c'est pas, ah ça, oui, ça respire pas le.
2: Bah, c'est la mort.
0: Sait...
2: Hein.
0: Oui, voilà, c'est ça. On sait qu'il y a quelqu'un qui est pas en forme, quoi.
1: Non, on va pas faire le dessus, mais bon, voilà, les gens ont adoré, quoi.
0: Oui, oui, d'accord. Ouais, écoutez, merci. Ah, il revient.
2: Mais c'est beau, c'est beau.
0: Non, c'est beau, c'est beau. C'est pas pour un anniversaire, quoi.
1: Non.
2: Bah, ou alors c'est un peu triste, quoi.
1: Mais top 10, quoi.
2: L'anniversaire de la mort, quoi.
0: Ouais, ouais,
1: c'est. Ah oui, ça dure, quoi.
0: C'est. Ah, c'est pour être bien sûr que le mec est mort. Lorenza, une bonne nouvelle pour nous.
2: Oui, il y a une étude publiée dans le Journal of Happiness Studies qui a montré que les personnes qui dépensent de l'argent pour quelqu'un d'autre ressentent davantage de bonheur que celles qui dépensent pour elles-mêmes.
1: C'est vrai, je trouve. Ouais.
3: Ah, ben voilà.
0: Alors, non. C'était les bonnes nouvelles du jour. Et on en aura d'autres.
2: Merci.
0: Demain à la même heure, je t'en prie.
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0: Et Jérôme Anthony présente ce soir sur W9 les 20 chansons de Céline Dion préférées des Français. Il y a un truc sur Céline Dion en ce moment.
1: Ouais, je sais pas, ouais.
2: Je sais pas, j'en entends souvent parler en ce moment, je sais pas trop.
0: Bon, on verra.
2: Ouais.
0: Il est 7h21, Shakira arrive, Alex Warren aussi, Carry Home. Cowboy, quoi.
2: Elle sera à mon mariage, cette chanson.
0: Ah, je crois que vous les... Genre, Alex Warren sera à mon mariage.
2: Ah, le rêve. Ah oui.
0: Elle sera à ton mariage, mais à quel moment, genre, cette chanson, elle passe à ton mariage, Lorenza?
2: Bah, quand c'est un peu la fiesta et que tout le monde s'ambiance un peu et qu'on se raconte nos souvenirs et tout. Enfin, bon, il faut que je trouve le gars. Et... Voilà.
0: Je serai au bar.
2: Ah non, tu seras obligé de faire une petite danse. Hein.
0: Oh putain.
2: Je te prendrai par le bras, c'est horrible.
0: Tu sais qu'il n'y a rien de pire pour moi. Donc, honnêtement, ma pire angoisse, c'est quand on est en soirée et qu'il y a quelqu'un comme Lorenza qui a bu deux verres et qu'elle se sent genre chef de la soirée et elle arrive et elle te prend la main et dit viens lancer, viens lancer, allez, viens lancer maintenant. Allez, tu viens. Et tu lui dis non, mais c'est bon. Elle dit, si, viens, allez, viens, allez, viens, tu viens, viens lancer avec nous. Et elle danse comme la vieille tata là. Ah mon dieu.
2: C'est une chouette image que t'as de moi.
0: Parce que tu le fais à chaque fois.
2: Oui, mais c'est ce que j'essaye. Je te dis un jour, je vais réussir. Genre.
0: Non. Ça okay. me tend.
2: Je te laisse tranquille, Manu.
0: Bon, c'est dans 22. On va écouter Shakira, Alex Warren pour le mariage de Lorenza. Ça arrive. Avant ça, on continue à parler de nos jobs étudiants. Qu'est-ce que vous avez fait comme job étudiant? On a Louison qui est là. Bonjour, Louison.
5: Salut Manu, salut toute l'équipe.
0: Sois le bienvenu sur Énergie, Louison. Qu'est-ce que t'as fait quand t'étais étudiant?
5: Eh ben moi, j'ai été démolisseur pour une entreprise de BTP. J'ai démoli des bureaux de 6 étages pendant tout un été.
0: Oh,
2: ah ouais.
1: Ça doit être satisfaisant.
2: Ça doit être génial.
0: Avec l'engin là, et les, genre les grosses boules de démolition, et t'envoies ça. C'est ça?
5: Pas du tout.
2: Ah, moi j'ai cru aussi.
0: Bah, c'est quoi alors, démolisseur? Tu démolissais comment?
5: Non, en gros, on allait dans les bureaux, tout ce qui était moquette, faux plafond, machin. On prenait des espèces de crochets pour faire tomber tout le plafond. On prenait des masses et on pétait tous les murs à l'intérieur.
0: Ah,
5: là,
0: quand même.
2: Ça, c'est oui, génial. Voilà. Là, faut continuer. Là,
0: parce que démolir des trucs au crochet, j'en ai rien à foutre.
2: Voilà.
0: Taper à la masse, là, je dis pas.
2: On est là.
0: Voilà, là, c'est bon. Là, il y a toute ta haine qui arrive et qui frappe et qui défonce les murs. Ah, comment tu dois... Tu te sortais bien après, non, Louison?
5: Franchement, je t'ai détendu.
0: Ouais.
3: Tu m'étonnes.
0: Belle journée à toi, merci beaucoup de nous avoir appelés. Qu'est-ce que vous avez fait comme job étudiant, si vous en avez encore? Jeff, ouais.
1: J'ai bossé chez Babou, le hard discounter, c'est le gros truc.
0: Et sauf que Babou?
1: Babou, Babou. Exactement.
0: Je me rappelle.
1: Bah oui, et ça n'existe plus d'ailleurs, je crois, non?
0: Ça a été racheté, ça s'appelle.
1: B&M.
0: B&M, c'est
2: exactement.
1: Ouais. Et
2: ouais.
1: J'y allais bosser pour.
0: Je m'y connais en business.
2: Ah ouais.
1: Très fort, il est très fort. Et j'y ai bossé tout un été, sauf qu'à l'époque, ils mettaient cette belle radio, je ne savais pas que j'allais travailler là à l'époque, Énergie, et ils passaient. Je me suis rendu compte combien de fois ils passaient Wonderwall de Oasis à l'époque, qui venait de sortir. Et maintenant, si quelqu'un met ce titre en soirée, je peux le buter.
3: Pourquoi?
1: Mais quand tu bosses 8 heures. Si tu bosses 8 heures par jour, tu te rends compte qu'il passe 60 fois, quoi. C'est un truc de fou. Et t'en peux plus.
0: Et pourquoi il passait 60 fois?
1: Bah, je sais pas, c'était le moment où il venait de sortir, tu sais.
2: C'est la mode.
1: C'était à l'époque, il venait de sortir, donc la rotation était très grosse, quoi. Et du coup, d'accord, ça m'a choqué, je peux plus écouter ce morceau. Ni ce groupe.
0: Ouais, je comprends.
1: Voilà.
0: Je comprends. On va écouter Djangeli et Emma tout de suite sur Énergie. Ah bah non.
2: J'étais sûr qu'il allait faire.
1: Ah, faut que j'aille travailler. France, babou, babou. David est avec nous. Bonjour, David.
6: Salut, Manu. Salut, toute l'équipe.
1: Bienvenue sur Énergie. David, quel a été ton job étudiant?
6: Alors, moi, j'ai récolté le raisin pendant les vendanges pendant 3 semaines. Enfin, c'était payé une misère et puis c'était très fatigant.
1: Ah bah, tu as bien vendu en tout cas.
2: Ouais, ouais.
1: Et depuis, ça va la vie, David, quand même.
6: Ça va.
1: Ah, d'accord, ok.
6: Et allez, grâce à ça, j'ai pu quand même m'offrir une chaîne IFI à l'époque. Alors, il y a la moitié de tes auditeurs qui ne vont pas connaître. Bah, avec 5 CD.
2: Ah, bah,
1: mais quoi, avec 5 CD.
2: Wow.
1: Tu sais quoi, ça revient le CD.
0: Ah bon?
1: Oui, mais alors chez les jeunes, c'est pas une connerie, c'est plus les ados qui en achètent parce qu'ils ont le plaisir d'avoir un vrai objet dans la main.
0: Ah tu vois.
2: Et avec voilà. La chaîne IFI qui va avec, non?
1: Ah non, alors ça t'en trouves plus.
2: Mais ah oui. Juste pour avoir le CD dans la main, quoi.
1: Oui, après tu vas demander à l'autoradio cassette aussi.
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1: On va jouer au jeu des 5 mots, on est bien. Au jeu des 5 mots, on a 1000 euros. 1000 euros à vous offrir, vous nous appelez au 0870 42 48, on joue dans 5 minutes. 1000 euros grâce à qui? 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
2: Ah oui.
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1: grâce aux Master Cookies de la Micaline et grâce à Lorenza, on vous offre 1000 euros. On joue dans 5 minutes. Ce sera juste après Shakira. Avant ça, on va écouter vos messages. Les messages vocaux que vous nous envoyez sur notre application à tout moment. Sur l'application Manu sur Énergie, vous pouvez nous envoyer des messages vocaux pendant l'émission, évidemment. Vous réagissez à ce qu'on dit. Mais ça peut être la nuit, vous vous réveillez, vous dites bon sang, j'ai une idée, il faut que je la partage. Vous voyez quelque chose, il vous arrive quelque chose, vous êtes dans le bus, peu importe. Vous avez envie de partager quelque chose avec nous, ça se passe sur l'application Manu sur Énergie. Avant d'écouter des messages, j'aimerais qu'on réécoute un ancien message parce qu'on n'a pas reçu la vidéo de l'accouchement.
2: Ah, ah oui, c'est vrai.
1: Alors peut-être que quand on a écouté le message, la personne n'était pas là. On a reçu ce message et on attend la vidéo. Vous allez comprendre en écoutant le message.
9: Salut Manu, salut les Wouin. Je vous appelle de l'hôpital où je viens d'enregistrer une vidéo incroyable où ma chérie qui est en train d'accoucher de notre premier enfant vient de faire une déclaration d'amour à Manu qu'elle écoute depuis 16 ans et qu'elle écoute là pour se détendre à peu près 30 secondes de donner la vie. Donc voilà, je voulais partager ça éventuellement, partager la vidéo. Merci pour tout.
1: Mais oui, on veut la vidéo.
2: Oui, on veut.
1: On veut la vidéo, on veut que tu nous envoies cette vidéo incroyable alors. Cette femme qui crie mon nom avant d'accoucher.
2: C'est un truc de fou.
1: Allez, je suis parti dans un autre monde. 7h36, allez, on continue encore vos messages, c'est parti.
10: Coucou l'équipe, je voulais rassurer Flo et je le remercie d'avoir brisé ce tabou. Donc moi aussi, quand je me touche le nombril, j'ai une sensation à l'intérieur du vagin et je pense être la seule au monde à qui c'est arrivé, donc j'ai jamais osé le dire.
1: Alors il faut réexpliquer.
2: Oh,
1: hier, on s'est aperçu que beaucoup de monde dans l'équipe ne supportait pas qu'on leur touche le nombril.
0: C'est ça.
1: Moi je disais, ça me gêne absolument pas, je peux me le toucher. Il y en a même qui ne veulent pas se le toucher. Et Florent, le producteur de l'émission, à la fin de la discussion arrive, il dit: excusez-moi, est-ce que je suis le seul? Quand je m'appuie dans le nombril, ça me fait quelque chose aux fesses.
11: Eh oui.
1: Et là, on lui a dit, t'es le seul, mais apparemment non. Il y a une fille, ça lui fait quelque chose dans le vagin.
2: Dingue.
11: Ah bah voilà, bah elle est mal branchée aussi, mais on est pareil.
2: Il doit avoir une connexion, un truc, c'est enfin.
1: Ah bah oui. ça fait quoi exactement, Flo?
11: Bah je sais pas, ça chatouille, enfin ça fait un petit truc quoi. C'est comme s'il y avait un fil de relié et voilà quoi.
1: Et si tu tires le nombril, ça tire les fesses vers l'avant? Enfin, j'essaie de.
11: Alors, je me suis jamais tiré le nombril.
1: D'accord.
11: Mais je peux essayer. Hein,
2: mais fais des expériences, ouais.
1: Oui.
11: Ok, ça marche. Bah, c'est.
2: Ah oui, ça devient un
1: découvre-toi.
11: Je vais tripoter le nombril. On s'en reparle.
1: Mais prochain rendez-vous chez le médecin, demande-lui.
11: Ouais, non, c'est vrai, non, mais.
2: Bah, c'est intéressant.
11: Oui, bah, tout à fait. Pourquoi
1: Est-ce que tu veux pas demander à ChatGPT? Tu lui dis et tu nous tiens au courant.
11: Ok, vas-y, je m'en occupe là.
1: Mais voilà. Non, mais qu'on sache quand même pourquoi.
11: Ah, je vais lui demander.
1: Voilà. Si un truc, t'es pas seul, hein. Il y a peut-être d'autres personnes à qui ça arrive.
11: Ça lui arrive à cette fille-là.
1: Et personne n'ose en parler. Voilà.
2: un truc nerveux, descend, je sais pas.
7: J'imagine Flo avec la fille en train de jouer à qui touche le nombril. Oh, ça t'a fait un truc étoile.
0: Mais pourquoi pas?
7: C'est rigolo.
0: Discutons ça avec le nombril, je ne sais pas.
11: Bon. Alors, alors, ChatGPT dit, c'est une histoire de câblage nerveux.
2: Ah bah oui, c'était sûr.
11: Phénomène assez courant.
0: Ah, voilà. Tu vois? Ah, t'as les nerfs qui sont pas câblés comme nous.
11: Exactement. Ouais, c'est vraiment à cause de ça, apparemment.
0: Eh ben, écoute, merci beaucoup. Si vous aussi, vous êtes mal câblé des nerfs, eh ben, laissez-nous un message sur l'application Manu sur Énergie pour nous expliquer ce qui se passe.
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0: Il est 7h42. On va écouter Alex Warren avec Carry You Home. Qui, et c'est l'info la plus importante de la matinée, sera une chanson dans la playlist du mariage de Lorenza.
2: Ouais, bien sûr.
0: Voilà. Alors là, tout le monde se dit, mais quoi, elle va se marier? Mais... Oh, faut d'abord trouver le marié. Trouver la personne. Trouver le DJ qui passera à Alex Warren. Ah non, c'est.
2: Oui, mais j'ai le droit de rêver quand même.
0: Mmh. Mais complètement.
2: Voilà. C'est vraiment fou là, parce que.
0: Tu sais quoi, mais moi, je te vois arriver dans une grande robe, bouger comme ça, un peu à la Shakira, il t'arrive là-dessus. Et nous, on a tous des serviettes blanches, on les fait tourner autour de la tête.
2: Oui, c'est exactement.
0: Et tout le monde se dit, c'est quand même incroyable, hein. Qui aurait cru? Qui aurait cru?
2: Enfin!
0: On marie notre Lorenza! On marie notre Lorenza! Je l'attends en ce moment.
2: Oui, mais. Pour l'instant, on rêve, hein.
0: Écoute, pour l'instant, on a la chanson.
2: Ouais, voilà.
0: On va l'écouter. Ouais. La chanson du mariage de Lorenza, c'est dans 3 minutes, mais avant ça, on a 1000 euros à vous offrir. 1000 euros à vous offrir au jeu des 5 mots, le meilleur jeu radio du monde. On a Laetitia qui est là. Bonjour Laetitia.
12: Salut Manu, salut l'équipe.
0: Ces 1000 euros, ils sont peut-être pour toi, c'est grâce à la Micaline et leur toute nouvelle gamme de cookies. Je vous ai parlé des Master Cookies.
2: Oui, miam.
0: Et ils nous en ont livré, on en a mangé hier.
1: Il n'y en a plus.
0: Moi, je ne mange pas pendant 3 semaines. Donc,
2: on s'est régalé.
0: Attention Laetitia, tu vas jouer ce matin avec Jeff.
12: Oui. Ok, super.
0: Je rappelle les règles. Jeff va sortir du studio dans quelques secondes. Quand il sera dehors, je vais te donner 5 mots. Après chaque mot, tu me donnes le premier qui te vient en tête. Ensuite, Jeff revient. Je fais la même chose avec lui. Dès que vous avez un mot en commun dans vos réponses, c'est gagné, les 1000 euros sont pour toi. Ok. Bonne chance. C'est parti. Jeff est sorti du studio. On joue au jeu des 5 mots.
12: C'est parti.
0: Ménage.
12: Repassage.
0: Poteau.
12: Fil.
0: Manger.
12: Boire.
0: Temps.
12: Météo.
0: Lunettes.
12: Soleil. Pourquoi j'ai dit fil? Rien à voir.
2: Non, c'est bien.
0: Le fil avec le poteau?
12: Aucun lien. Je ne sais pas.
0: Sur le fil, sur le poteau, sur le. Non, effectivement, aucun lien.
12: Ouais, bon, non.
2: On ne sait jamais.
0: C'est pas grave, il y a 5 mots. Il faut un mot en commun pour gagner. On fait revenir Jeff maintenant. Okay. Attention, je vais faire exactement la même chose avec lui. Un mot en commun suffit. Attention, Jeff est de retour.
12: Jeff, ça gagne.
0: Oui, je suis prêt. C'est parti. On joue au jeu les 5 mots. Ménage.
1: Balai.
0: Repassage. Poteau.
1: Poteau.
0: Poteau.
1: Poteau, stop.
12: Ah, oui.
0: Fil. On s'en doutait un peu que ça n'est pas sur celui-là. Il reste 3 mots. Manger.
1: Boire.
0: Boire, c'est gagné. Allez. Ah, ben là, ça me parlait, manger, forcément. Ah, et voilà, bien sûr, là, on a touché le nerf de la guerre. Là. Alors, Laetitia, c'est gagné. Il restait 2 mots.
12: Oh, super.
0: Voyons jusqu'où vous pouvez aller. Temps.
1: Météo.
0: Météo, oui.
1: Deux mots.
0: Et le dernier, lunettes.
1: Vert.
0: Soleil. Dommage, 3 mots, ça aurait été incroyable. 2 mots en commun, un seul suffit. Laetitia, les 1000 euros grâce à l'ami Caline, c'est pour toi, bravo.
12: Ah, super, génial. Merci tout le monde, merci l'ami Caline. Trop bien.
2: Ah oui, il faut les remercier, c'est vrai.
0: Bah,
2: oui,
0: exactement. Alors, ils donnent des cookies, en plus, ils donnent 1000 euros.
12: Voilà, je vais m'en acheter plein.
0: Fais-toi plaisir. Oh, pour 1000 euros, t'as quoi dire environ 8 ans.
12: Oui.
0: Ah, si, ils sont costauds, les cookies, hein. On les aime. On t'embrasse, Laetitia, bravo à toi. Et le jeu des 5 mots, il reviendra demain. Il y aura encore 1000 euros grâce à l'ami Caline à vous offrir.
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0: On a un peu de temps. passer un petit tour du studio. Allez, qu'est-ce que vous avez envie de partager avec nous ce matin, Marion?
7: Je suis très fière de moi. J'ai réussi à diminuer mon temps d'écran depuis cet été.
2: Ah, c'est bien ça.
7: Alors, j'avais une grosse moyenne. Hein. J'étais à 11 heures à peu près par jour.
2: C'est énorme.
0: Mais non, attends. 11 heures, comment tu...
7: Alors, je fais tout sur mon téléphone. Je regarde mes séries, j'ai le GPS. Honnêtement, franchement, c'est ma deuxième main, quoi. Je suis toujours avec. Mais là, je suis passée à 6h47. J'ai regardé ce matin, ce qui est quand même pas mal.
2: Bravo.
0: Bah oui.
7: Presque diminué par deux, quoi.
0: Dans le même temps, elle dort deux fois plus, ce qui fait que...
7: Non, mais
0: 11 heures par jour, c'est dingue, même si tu fais tout avec.
7: Je suis addict.
0: Oh là-bas. Et quand tu regardes par application, c'est quoi les...
7: Instagram, c'est number one.
0: Ouais, bah voilà. Donc, attends, tu sais quoi? T'es dans le déni. Tu dis, non mais je travaille sur le téléphone. Et quand tu vas voir les applis, en fait, c'est Instagram en premier.
7: Ah, je suis une scrolleuse professionnelle.
0: Et regardez votre temps d'écran sur votre téléphone.
1: Alors.
7: Ouais, au lieu de me juger, là. Dites-moi.
0: Mais bien sûr. Donc toi, t'en as combien? 6 heures?
7: 6h47, là, ce matin, ouais.
0: Ok. Moi, hier, 2h08.
7: Oh, ça va?
0: Bah oui, ça va.
7: C'est rien, 2h08.
0: Bah alors,
7: 4h03.
0: Ah. Ouh, 4h03, ok, ça d'accord, très bien. 3h09.
1: 3h09 pour moi.
7: Ouais.
0: Et alors,
1: ça va?
7: Ah, vous avez une vraie vie, vous.
0: Ouais, c'est quoi?
7: Hier,
0: 2h08. Franchement, non, je suis content. Alors, si je regarde sur la semaine, en moyenne, la semaine dernière, 5h42.
7: Ah, comme alors?
2: Ah, tu vois, comment tu fais, bon?
0: Pour faire la moyenne?
2: Ouais.
0: Si je t'explique, c'est la faire chez tout le monde. Ouais. C'est, tu dois appuyer sur semaine en haut de ton téléphone.
1: Ah oui, non, je l'ai pas appuyé, effectivement, c'est pas bon du coup, moi. Hier, j'étais à 5h35.
7: Ah, alors?
1: Et aujourd'hui, je suis déjà à 43 minutes.
7: Voilà, bande de petits mythos, là.
0: T'es à 43 minutes aujourd'hui? Moi, je suis à 3 minutes.
2: Ouais, je suis à 47 minutes aujourd'hui.
1: Non, mais je mets le GPS tout le temps. Bah, je connais la route, hein, mais.
0: Mais attends, je mets le GPS. Mais ça, vous êtes des. Mais quel pipeau! Je bosse dessus. Je mets... Non, mais c'est le GPS qui me bouffe tout, bien sûr.
7: Moi, je lis les infos. C'est vraiment. Ouais.
1: Et puis, il y a la météo, tout ça.
0: Depuis que je me suis abonné au Monde, c'est fou.
7: Ouais, c'est dingue.
0: Je dévore les articles. Incroyable. Qu'est-ce que vous avez envie de partager avec nous ce matin, Lorenza?
2: J'ai cassé un verre chez un pote. Et c'était un beau verre qui appartenait à ses grands-parents.
7: Oh merde.
2: Ouais, et je m'en suis voulu de fou. Je me suis excusée, évidemment. Mais est-ce que vous croyez que je dois lui offrir un truc à la place? Enfin, je me suis excusée plein de fois.
0: Il y a un truc, c'est que si tu sors des beaux verres qui appartenaient à tes grands-parents, tu prends le risque. Tu vois ce que je veux dire? Si moi, il y a un truc que je veux pas, vraiment, j'y tiens, je veux pas qu'il soit cassé, je le sors pas comme ça, tu vois, pour dîner ou pour.
2: Oui, mais en plus, c'était l'escalade. Genre, je dis, oh pardon, le verre. Il me dit, bah c'est pas grave, mais bon, c'était quand même à mes grands-parents. Je dis, oh mince, bah je peux t'en racheter. Il me dit, bah non, vraiment, ça existe plus. C'était vraiment leur vaisselle à.
0: Il t'a répondu, tu vois.
2: Oui.
0: Ça existe plus.
2: Oui, mais du coup, je voulais offrir un autre truc.
7: Alors, tu as demandé un verre Ikea, c'est pas possible.
0: Non, offre-lui un pot de moutarde. Tu vois,
2: Quel est le rapport?
0: Bah, le pot de moutarde, ensuite, quand tu nettoies, ça fait un verre. Donc, c'est deux cadeaux, moutarde plus verre.
2: Il va se dire, c'est fou de ma gueule ou quoi?
0: Voilà. Et puis, attends, t'oublies pas, tu lui tapes sur l'épaule, tu dis, désolé pour les grands-parents. Jeff, quelque chose à partager avec toi.
1: En ce moment, je fais tout le temps le même rêve, quasi tout le temps. Je rêve que j'ai acheté la maison des petits mouchoirs, le film. Sauf que je suis dedans et que j'arrive pas à virer tous les comédiens qui squattent. Et du coup, je peux pas faire venir ni ma famille, ni mes potes parce qu'ils veulent pas partir. Et t'as Clusé qui m'engueule en disant, je suis chez moi. Mais je dis, j'ai acheté le truc. Et je pense toujours.
2: C'est très
1: à ça.
2: Drôle.
0: Ah ouais, c'est compliqué comme histoire. Ouais,
1: peut-être que je regarde le film trop souvent, je pense.
0: Je sais pas, donc, mais c'est marrant comme rêve.
1: Et c'est toujours la même chose. Et c'est toujours lui qui m'engueule en disant, t'es pas chez toi. Et je lui montre les papiers, je fais, si, j'ai acheté la maison. Et il veut pas partir.
0: C'est
1: Clusé, il est bizarre quand même.
2: Mais renseigne-toi sur la signification.
0: Déjà, c'est pas Clusé qui est bizarre là.
2: Non,
0: c'est
2: non.
0: Quoi
1: elle est belle la maison, c'est normal.
0: Bah c'est normal, bien sûr. Il est bien, il est en coloc en ce moment, Jeff, avec un pote. Ouais. Donc il a besoin de s'imaginer qu'il a une maison sur le bassin d'Arcachon. Voilà, simplement.
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0: Tout le monde est là, évidemment. Il y a Marion.
7: Je suis là.
0: Il y a Lorenza qui est là.
2: Oui, je suis bien là.
0: Il y a Jeff qui est là aussi.
1: Coucou.
0: J'ai l'impression de faire l'appel. D'après vous, j'ai une question. Combien dépense en moyenne un spectateur du concert de Céline Dion?
2: Attends.
1: Moi, je dirais...
2: En tout
0: compris. Ah, tout compris.
1: En moyenne, 500, je pense.
7: Oh, non.
0: 500 euros pour Jeff.
1: Oui.
0: Pense, non, Marion, tu dis combien?
7: 250.
0: 250 euros. Lorenza?
2: Ouais, 375.
0: Et toi, tu t'es cru au compte est bon?
2: Oui, j'ai j'avoue.
0: Les chiffres et les lettres. Bon, vous n'y avez pas du tout? C'est 1500 euros.
2: Oh,
0: Alors écoutez bien, vous allez comprendre. Ça comprend le prix du billet, le transport.
1: Ah oui.
0: Parce que les gens viennent de partout.
2: Ah, ouais, ouais, ouais.
0: L'hôtel à Paris. Oui, les restaurants, faut manger. Le shopping et les loisirs.
2: Oh.
0: 1500 euros plus, évidemment, je vous passe le marketing, le merchandising, ouais. Les mugs, les t-shirts, des trucs comme ça. 1500 euros. Wow. Sachant que 800 000 spectateurs sont attendus sur toutes les dates.
1: Allez bien, là.
0: On peut considérer que c'est déjà un succès.
1: Ouais.
0: C'est, wow. On n'en a pas entendu beaucoup parler, mais voilà. 8h05, pour pouvoir aller voir Céline Dion, il faut de l'argent. On vous en offre maintenant. On joue au cash ou crash avant d'écouter BTS. Peut-être 1000 euros qui vont aller chez Tom. Bonjour, Tom.
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0: Sois le bienvenu sur Energy, Tom. 1000 euros peut-être pour toi. 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Le crash, on le veut pas. On veut du cash pour toi, 1000 euros. T'es prêt?
13: Ouais.
0: Voici la première question pour 250 euros. Combien de côtés possède un hexagone?
13: 8.
0: Un hexagone possède 8 côtés. C'est ta réponse.
13: Non, 6.
0: Eh oui, c'était 6.
2: Ah là là.
0: Oh non.
2: Bim badaboum.
0: Un octogone.
13: Oh la France.
2: Ah oui.
1: Bah oui.
0: La France, ah oui, c'est un écrou, ça fait un petit peu un octogone.
2: Oh là là.
0: Oh, ou un hexagone.
13: France.
0: Ça, la France, c'est hexagone.
2: Hexagone, oui.
1: C'est
2: oui.
1: Ça, ouais.
0: Oui, c'est ça. J'ai eu un doute sur tout, là, d'un coup, j'ai paniqué. Tom, je suis désolé. Un octogone, c'est 8 côtés, un hexagone, c'est 6 côtés. Écoute, ça aurait été rapide, mais tu sais quoi, parfois, ce sont les meilleurs qui partent les premiers.
13: Oui, bah oui.
2: Je sais pas si ça rassure, ça. Mais il a participé, c'est bien.
1: Mais oui.
0: Ça, c'est vrai que ça rassure mieux, ça. Il a participé, c'est bien. Avec une petite teub sur l'épaule. Non, c'est pire. Tu, dans les cheveux, là, comme ça. Ouais. C'est bien.
2: Allez,
0: c'est bien,
2: Tom.
0: Ça. Allez, allez, Tommy.
13: Comme un bon toutou.
2: Non,
0: non,
2: non, Tom, t'es malade.
0: Non, Tommy, non.
2: Non.
0: Allez, pour te faire du bien, on va te remettre des croquettes quand même. Allez.
13: Parfait.
0: Tommy, écoute, ça a été rapide, je suis désolé, c'est pas gagné, mais raccroches pas, je vais t'offrir le mug Manu sur Énergie et le t-shirt Manu sur Énergie.
13: Parfait, merci.
0: Belle journée à toi, Tom. Demain, il y aura peut-être 1000 euros pour vous au cash ou crash. Ah, il y a eu un crash aujourd'hui, ça ne gagne pas à chaque fois. Mais peut-être que vous gagnerez demain 1000 euros au cash ou crash.
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0: On va s'apprendre des choses, et on est content de s'apprendre des choses. Tous les matins, on se sent un peu plus intelligent.
1: C'est ça.
0: Un peu plus smart.
2: Ouais, le temps de 2 minutes, quoi.
0: Parce que, même pas. Mais pendant ce moment-là, on a l'impression, c'est quoi, d'être au-dessus de la mêlée. Ouais, on sait des trucs que les autres ne savent pas. Allez, qui commence? Jeff, vas-y.
1: Le riz cantonais n'est pas un plat chinois du tout, mais un vrai plat français.
2: Ah ouais, ouais. Ils nous l'ont volé?
1: Oui, là maintenant ils en font là-bas, mais c'est des Français qui vivaient au Vietnam à l'époque où c'était encore une colonie française, qui ont ramené un peu plein de trucs et qui par souvenir ont cuisiné en mélangeant les trucs. Et c'est un plat français, c'est pas du tout un plat chinois.
0: Ah d'accord.
1: Ouais.

0: Exactement. Voilà.
1: C'est les différentes cultures.
2: Bien sûr, voilà. Bien sûr.
1: Il y a des choses que nous on fait qui peuvent dégoûter les autres.
0: Hein.
1: Et croyez-moi, il y a beaucoup de choses qu'on fait nous qui peuvent dégoûter, bien sûr.
2: Ouais.
1: Alors, je réfléchis.
2: Ouais, ouais, des trucs aussi gros, je sais pas. Hein.
1: Ah ben, franchement, il y a des trucs qu'on mange nous. Dans d'autres cultures,
2: sûr,
1: ça peut paraître vrai.
2: Des grenouilles.
1: Mais tu prends la vache.
0: La langue de bœuf aussi.
1: Ouais, mais même sans prendre la langue, hein, juste le steak. Hein, je crois que c'est en Inde où la vache elle est sacrée.
2: Ouais.
1: Donc pour eux ça les rend dingue quand nous on dit on mange un steak. Et voilà, c'est le monde, ça.
2: C'est
1: le monde dans toute sa diversité, bien sûr. Lorenzo, quelque chose à nous apprendre?
2: Oui, je suis un peu jalouse. Dans la Station Spatiale Internationale, les astronautes y voient 16 levées et 16 couchers de soleil chaque jour.
1: Wow. Ouais, mais tu sais quoi, je vais dire un truc. Ouais. Les levées de soleil de l'espace, ou les couchers de soleil de l'espace.
2: C'est magnifique, je
1: pense. Non, c'est comme les pornos. T'en as vu un, tu les as tous vus. Et c'est là-dessus que je vous souhaite une bonne journée.
2: Bravo, Manu.
1: Rien à rajouter.
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1: On est là, et Soprano, il va réveiller le monde aussi. Il part en tournée en 2027-2028 pour le Karaoke Tour, une tournée des stades. Il est là, Soprano. Mais il est toujours là, Soprano. On le recevra. Il est 8h17. Estelle, avec Te rencontrer encore. Et juste après, on a une date importante. Une date importante à fêter pour Lorenza aujourd'hui.
2: Oui. Trop contente.
1: C'est pas exactement le jour, mais c'est dans dans la période.
2: C'est ça.
1: Alors, c'est une date très importante pour Lorenza aujourd'hui. Et aujourd'hui, attention, c'est une journée importante.
2: Oui. Ouais.
1: C'est pas le jour précis, mais c'est la période précise.
2: Oui.
1: Et Lorenza est heureuse et elle va vous expliquer pourquoi.
2: Ouais, c'était il y a 4 jours, donc vraiment on est dedans quoi. Ça fait 2 ans que j'ai arrêté de fumer.
1: Oh bravo. Bravo.
2: Ouais.
1: Et alors j'ai l'impression qu'on est dans un groupe, tu sais, où on s'applaudit. Bravo.
0: Le groupe de parole là.
1: Ah ouais, c'est ça.
2: C'est tout à fait ça.
1: Mais je me rappelle qu'on avait arrêté.
2: Bah oui,
1: mais très
2: oui,
1: bien sûr. J'avais perdu un pari.
2: Ouais, j'ai décidé de fêter ça. C'est vrai.
1: Je pensais qu'elle allait reprendre. Non, c'est pas vrai.
2: Non, mais parce qu'il y en a plein qui disaient que j'allais pas tenir longtemps, quoi. Mais parce qu'on s'était fixé un challenge, on était quand même 5 au départ. On est que 2 à avoir réussi sur les 5 à arrêter vraiment complètement, je pense. Mais c'est bien pas mal. C'est
1: alors,
2: pas mal.
1: Et en même temps, elle s'était mise au sport et tout. Elle allait à la salle. Tout à un moment.
0: Change de vie, quoi.
1: Ah oui, elle est passée de tout, de rien à tout. Mais à fond.
2: C'est vrai. Et j'ai décidé de le fêter chaque année.
1: Ah oui,
2: parce que
1: mignon.
2: Oui, en fait, je me dis, soit je vais au resto, soit j'ai le droit de me faire un petit cadeau pour me dire, allez,
1: tu veux une clope.
2: C'est bon, quoi. Non, mais vraiment, et je suis contente, du coup.
1: Et bravo.
2: Voilà.
0: Et bah, bel anniversaire, alors. Hein.
1: Félicitations. Mais non, mais c'est important.
2: Bah oui. Non, mais c'est vraiment cool.
5: Non, mais bravo à toi.
1: Arrêter de fumer il y a 2 ans. Je dis bravo, Jeff, il a essayé plusieurs fois.
2: C'est ton tour maintenant.
5: Non, mais moi, à chaque fois, j'arrête genre un an. Mais je reprends. Parce que vous me stressez.
2: Ah ben.
5: Non mais là je vais arrêter. Là comme mon coloc fume aussi, dès qu'il sera parti, je pense que je vais arrêter.
1: J'ai arrêté moi aussi, mais il y a très très longtemps, il y a 25 ans.
5: Ah
1: et
5: bon
1: en fait il y a un truc, c'est qu'il y a pas de, tu peux pas attendre le bon moment.
5: Oui,
1: il y a pas de bon
5: moment. Je suis d'accord.
1: Il y a juste le moment où tu prends conscience que c'est de la merde, que tu dépenses beaucoup d'argent, que t'es drogué parce que c'est une drogue la clope, et à un moment bim, t'as le déclic et t'arrêtes. Et Lorenza, ça fait 2 ans. Bravo à toi.
0: Bravo Lorenza.
1: Est-ce qu'il n'y a pas des dates pour vous hyper importantes que vous fêtez? Jeff?
5: Moi c'est, j'y pense, c'est une fête intérieure, mais tous les 1er septembre, parce que c'est la date à laquelle j'ai changé de vie. J'étais dans la police avant, il y a des années, et je suis passé de policier à radio, et c'était un 1er septembre. J'ai arrêté le 31 août, et 1er septembre, au matin, je faisais de la radio, quoi.
1: Wow. Il faudrait que tu nous racontes des histoires de police.
5: Pas toujours super élogieuse pour moi, je préfère vous prévenir.
1: Ah oui?
5: Non, mais il m'est arrivé beaucoup de choses, plein de trucs.
1: T'étais policier pendant combien de temps?
5: J'étais policier pendant un peu plus de 5 ans.
2: Ah, quand même?
0: Waouh!
1: Ouais. Et à un moment, t'as fait stop, j'arrête. Et t'as fait quoi derrière?
5: En fait, pendant 2 ans, j'ai fait les deux boulots en parallèle pendant 2 ans. Je faisais de la télé et de la radio et pendant 2 ans. Et au bout d'un moment, j'ai arrêté pour faire que de la télé à l'époque et puis de la radio après, quoi.
2: Waouh!
1: C'est marrant,
5: ouais,
1: ça.
5: Ouais. Mais bon, il m'est arrivé que des belles choses. Mais vous raconterez, vous allez vous marrer, je pense.
1: Du coup, quand t'étais policier, on te reconnaissait de la télé?
5: Ça m'est arrivé une fois, parce que quand j'étais musicien à la télé, un soir, j'étais appelé sur un tapage nocturne, et ils étaient en train de regarder l'émission. Donc, je suis resté à la porte parce que j'étais en même temps à la batterie dans la télé, et j'étais à la porte. Comme j'étais en civil, ils vont me reconnaître tout de suite. Je suis encore en costume,
1: c'est drôle, ça.
5: Mais il y a plein de

0: vous allez voir.
1: C'est genre, c'est une surprise, regarde, c'est trop cool, il y a le mec de la télé, il est venu pour nous.
2: C'est bon ça.
1: Ça, c'est un 1er septembre.
0: Ouais.
1: Oh, tu nous raconteras les histoires de police.
0: Ah, j'en ai plein, plein.
1: Oh, ouais. Marion, est-ce que t'as une date importante que tu fêtes chaque année?
3: Le 21 août. Le 21 août, c'est une fête pour moi. C'est l'obtention de mon permis de conduire il y a 18 ans. Et ça a été une telle galère pour l'avoir que je vous assure, ça m'a marqué. Donc, tous les 21 août, je me fais mon petit anniversaire à moi-même.
1: Oh, c'est 5 fois, c'est ça?
3: Oui, 5 fois je l'ai passé, oui.
2: Waouh.
1: Le jour où Marion a eu son permis de conduire, c'est deuil national dans certains pays.
3: Non mais l'inspecteur ce jour-là, parce que c'était à chaque fois le même, je crois qu'il était à bout et il me l'a donné un peu par pitié. Sans même. Non mais vraiment, je crois qu'il était en mode bon, allez, c'est bon cette fois. Vas-y, quoi. Et moi j'étais trop heureuse, trop fière.
1: Quelle est la date dans votre vie que vous célébrez, même toute seule ou tout seul? C'est votre date à vous et vous la célébrez.
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1: On partage nos dates importantes, mais des dates même que les autres forcément ne connaissent pas, comme Lorenza qui nous a dit qu'aujourd'hui, ça faisait 2 ans qu'elle avait arrêté de fumer. Donc félicitations.
2: Merci.
1: Et en plus, tous les ans, elle fête ça. Elle se fait tu fais quoi? C'est un resto, ça que tu disais?
2: Oui, soit un resto, soit je me fais un petit cadeau. Là, je ne l'ai pas encore fait, donc je pense que ce sera un resto, parce que j'ai bien envie de manger.
1: Un petit cadeau, genre un hélicoptère.
2: Ouais, voilà. Un truc simple, hein. Une très belle montre.
1: Voilà, voilà. Un petit truc friqué.
2: Oui, rien du tout.
1: À la bonne franquette.
2: Voilà.
1: Une bague, un collier en diamant, enfin voilà, un petit
2: oui,
1: truc. Voilà.
2: Normal, voilà. Quoi.
1: Histoire de marquer le coup, voilà, oui. Sans plus. Et en plus, elle nous le dit pour, évidemment, nous mettre la pression pour que nous aussi, on lui achète un cadeau.
2: C'est ça.
3: Ce qu'on ne fera pas.
2: Merci, Marion.
1: Quelle est votre date à vous importante que vous célébrez? 0-870-42-48, on continue à vous prendre le téléphone. Avant ça, c'est parti, voici les sondages du matin, comme chaque jour. 3000 personnes par an dans le monde se retrouvent aux urgences après avoir fait ça. C'est très large,
2: oui, c'est vrai.
1: Mais je vous donnerai des indices au fur et à mesure. Allez, Jeff.
0: Un plat dans la piscine?
1: Non, ce n'est pas dans une piscine, c'est pas à l'extérieur, c'est à l'intérieur et c'est à la maison.
0: D'accord.
1: Lorenza?
2: Ouvrir une... avec une boîte en conserve.
1: Non.
2: Non, pardon, désolé, mais sans ouvre-boîte.
1: Attends, combien de gens se blessent chaque année en essayant de faire une phrase?
2: Mais ça... Moi, tout le temps.
1: Non, c'est pas dans la cuisine, okay. Et on n'ouvre pas une boîte.
2: Ok.
1: Marion.
3: C'est en lien avec le bricolage type changer une ampoule?
1: Non, c'est pas en lien avec le bricolage, c'est en lien avec une tâche ménagère.
0: Ah, zut.
2: Ah. Oh.
1: 3000 personnes par an dans le monde se retrouvent aux urgences après avoir fait ça.
0: Ah,
1: Lorenza?
2: Avec le fer à repasser?
1: Non, il n'y a pas le fer à repasser, il y a... Non, c'est plus gros. Il y a une machine, il y a un truc, c'est plus gros qu'une machine, qu'un fer à repasser. J'ai quasiment donné la réponse, là, en fait.
0: C'est pas les messieurs qui veulent faire des bêtises avec des aspirateurs? Tu sais, ils veulent essayer de... C'est coquin, tu vois, parce que vous l'avez.
3: Jeff, on l'a.
1: Oui, Jeff.
0: Quoi?
1: On a compris, mais non.
0: Pareil, hôpital quand même.
1: Non, 3000 personnes par an n'essayent pas de mettre leur zizi dans un aspirateur.
0: Ah, il a osé le dire. Moi, j'ose pas.
1: Oui, bah, apparemment, t'as osé le faire.
0: 2 jours d'hôpital.
1: 3000 personnes par an dans le monde se retrouvent aux urgences après avoir fait une lessive, tout simplement.
2: Ah bon?
0: Mais comment ils font?
2: Ils la mangent ou quoi?
0: Oui.
1: La lessive?
2: Je sais pas, c'est trop bizarre.
3: Tu coinces ton doigt dans le hublot. Peut-être, hein. Ou tu fais mal au dos en cherchant le linge.
1: Ah ben voilà, c'est ça. Ouais, bien sûr.
2: Oh, ben, la vie est rude, hein.
1: Non, mais il devrait être marqué sur les machines. Faire une machine tue. Enfin, non, une personne sur 4 regarde immédiatement ceci en arrivant chez quelqu'un pour la première fois. Qu'est-ce qu'elle regarde immédiatement, Lorenza?
2: Si le sol est propre.
1: C'est pas une question de propreté.
2: Ok.
1: Marion?
3: La déco.
1: C'est pas de la déco, mais c'est pas loin, on est dans l'univers. C'est pas vraiment de la déco. Mais c'est un peu de la déco quand même. Jeff.
0: S'il y a un chien, s'ils ont peur des chiens, ils veulent vérifier, non?
1: Non, il n'y a pas d'animal là-dedans, il n'y a rien d'humain. Lorenza?
2: C'est dans le salon?
1: Ça peut être partout, mais en général, oui, là, ils regardent dans le salon au début. Ah. Oui, c'est dans le salon, je pense. Marion?
3: Les photos de famille qui sont affichées un peu partout?
1: C'est pas les photos de famille, mais c'est les choses qu'on voit, qui sont posées.
0: Ah, des bibelots?
1: Non, c'est les titres des livres qui sont posés sur les étagères ou la table basse.
0: Oh, ouais, faut pas. Hein.
2: Bah, ça en dit beaucoup sur la personne, hein.
1: Bien sûr, Lorenza.
2: Non, mais c'est vrai, je trouve ça important, tu vois.
1: C'est 13 ans. Une personne sur 4 regarde immédiatement, en arrivant, les titres des livres posés sur l'étagère, parce qu'effectivement, ça en dit beaucoup sur la personne.
2: Mais bien sûr.
1: Bien évidemment.
2: Tu vois, c'est des conseils de vie.
1: Oui. On n'a pas du tout, quand on avait un premier rendez-vous, un truc à la maison, on n'a pas du tout essayé de récupérer des livres incroyables pour les mettre sur la table basse, en faisant croire qu'on les avait lus. Bien sûr. Dernier sondage du matin. En moyenne, ça arrivera à une femme 500 fois dans toute sa vie. C'est beaucoup, 500 fois. Et c'est pas très agréable.
3: Ah mince.
1: Non, Jeff.
0: De s'engueuler avec son mec.
1: Non, il n'y a pas d'autre personne. C'est la femme et quelque chose. Lorenza.
2: Se prendre le talon dans une marche ou dans une plaque d'égout ou un truc comme ça.
1: Non, mais on est dans l'univers. On est dans la chaussure.
3: Ah, dans la chaussure.
2: Dans la chaussure. Ouais.
1: Et ça arrivera à une femme 500 fois dans toute sa vie. Marion.
3: Se faire une ampoule au pied.
1: Oui, mais pourquoi? Parce qu'elle avait porté des chaussures qui ne lui vont pas.
2: 500 fois, c'est énorme.
1: Ça arrivera 500 fois dans toute une vie à une femme de porter des chaussures qui ne lui vont pas.
0: Pourquoi elle les achète?
1: Mais c'est toujours la question, parce qu'elles sont belles.
0: Eh ben voilà. Ouais. Bah, bravo les filles.
1: Et voilà. Et elles se disent, un jour peut-être que ça m'ira. <C'est> ça. Mais non, ça ne vous va pas. 500 fois.
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1: On fête des dates. Mais pas n'importe lesquelles. Vos dates à vous, qui sont importantes pour vous, et que peut-être même les autres ne connaissent pas. Comme Lorenza, qui fête chaque année son anniversaire d'arrêt de fumer.
2: Oui, c'est bon. Ça fait 2 ans, mais bon.
1: Tu sais bien déjà.
2: Oui, c'est cool.
1: 2 ans, cool. Et tu reprendras plus jamais.
2: Jamais.
1: Ben voilà.
2: L'odeur me dégoûte.
1: Mais voilà. Alors.
2: Ben voilà.
1: Mais voilà.
2: Mais non, c'est moi qui fais chier les gens qui fument.
1: Mais voilà. Alors.
2: Oui.
1: Quelle est votre date importante pour vous que vous célébrez, même si les autres ne le savent pas? 0 870 42 48. On a Olivia qui est avec nous. Bonjour Olivia.
7: Bonjour Manu, coucou l'équipe.
1: Sois la bienvenue parmi nous Olivia.
7: Merci.
1: C'est quoi ta date importante à toi?
7: Alors moi chaque année, le 8 janvier, je célèbre l'anniversaire de mon doudou en lui faisant un câlin, parce que je dors encore avec.
1: Un vrai doudou?
7: Oui, un vrai doudou.
1: Attends, ton doudou de ton enfance quoi?
7: Exactement.
1: Mais alors comment ça se fait que c'est le 8 janvier sa date anniversaire?
7: Bah parce que moi je suis née le 31 décembre et mes parents l'ont reçu comme cadeau le 8 janvier.
1: D'accord. C'est génial.
3: Il s'appelle
7: celui
3: comment
7: qui a été élu? Mais il s'appelle Doudou.
3: Ah, il s'appelle
1: quoi?
2: Ah oui,
1: attends, Olivia. Attends, Olivia.
3: Pardon.
1: La question de Marion était sympa, Olivia.
3: Oui,
1: t'es pas.
3: Excuse-moi, je voulais lui faire une petite délicate, un truc sympa.
1: Ah, c'est... Ma femme, elle a un doudou comme ça aussi. Elle a un doudou de son enfance. C'est une sorte de petit chien, un gros chien gris et tout. Mais alors, ce qui est drôle, c'est qu'elle a un truc. Lorenza, elle le sait, j'avais déjà parlé. C'est qu'en fait, le soir, parce qu'il est sur le lit, hein, la journée. Ouais. Et le soir, en revanche, elle le jette par terre.
2: Oui, c'est vrai.
1: Et c'est très quoi? Mais c'est très bizarre, mais c'est une tradition. Et la première fois que je l'ai vu faire, et ben ça m'a choqué.
2: Ah oui,
1: je me dis, mais qu'est-ce que tu fais? Mais qu'est-ce que tu fais avec le doudou? Ah ben je le jette par terre, c'est comme ça, il est bien comme ça.
2: C'est pour
1: t'es sûr qu'il est bien? Il dit, ouais, t'inquiète pas, il aime ça, il est bien. Je le jette par terre, il dort bien. Je suis ok, wow. D'accord. Chacun son doudou.
2: Ah ouais.
1: Chacun son truc avec son doudou.
2: C'est pour te montrer ce qu'elle peut faire à toi.
3: Le coup de pression.
2: Regarde.
1: Voilà ce qui arrive au doudou.
2: Voilà.
1: Merci beaucoup Olivia de nous avoir appelé. On te souhaite une belle journée. Quelle est la date importante pour vous que vous célébrez? Marion, t'en as une autre?
3: Oui, j'en ai une autre. C'est le jour où je suis devenue propriétaire de la maison qu'on a fait construire. Alors c'est le mois. Moi c'est le mois de septembre, parce que c'était en septembre 2021. Et on a un petit rituel chaque année avec mon mec. On se fait un cadeau de proprio. Donc un cadeau en rapport avec la maison. Et cette année je vais lui offrir un coupe-fil pour les bordures du jardin. C'est son rêve.
0: Ah c'est bien ça.
1: Le rotofil.
2: Oui, oh, il va être trop heureux.
1: Ah ouais.
0: Ah, si, ouais.
2: Même moi qui suis pas proprio, je suis jalouse.
3: Ah là, j'ai juste hâte.
1: L'étape d'après c'est le tracteur tondeuse.
3: C'est vraiment l'étape d'après ça.
1: Oh là là.
3: Je suis pas prête encore.
1: Oh, c'est un beau cadeau. Loïc est là. Bonjour Loïc.
8: Salut Manu, salut toute l'équipe.
1: Bienvenue sur Énergie Loïc, quelle est la date anniversaire que tu fêtes, même si les autres sont pas au courant, mais c'est ta date à toi?
8: Eh ben moi en fait je suis parti de chez mes parents le 15 juillet et depuis c'est devenu un rituel, on se fait un resto ce jour-là. Donc en fait on fête un peu leur liberté au final.
1: C'est eux qui m'ont... Okay. T'es parti tard de chez tes parents?
8: Non, je suis parti à 20 ans.
2: Oh, ça va.
1: Oh, ça, voilà. Mais apparemment, ils en avaient.
8: 35 ans.
1: D'accord, ils en avaient un peu marre, quoi. C'est...
8: Ils en avaient marre, ouais, franchement.
1: Ouais, d'accord. Ils te remercient chaque année.
8: J'ai 20 ans de pro.
1: Ils t'offrent ce cadeau. Belle journée à toi,
8: Loïc. Belle journée à vous tous.
1: Ciao, merci de nous avoir appelés. Quelle est votre date que vous célébrez, qui est importante pour vous? Lorenza, t'en as encore une?
2: Oui, tous les ans, avec mes colocs, on fait une petite fête à l'appart où on va boire un verre pour fêter la date de rupture avec mon ex toxique. La première fois, j'avais brûlé nos souvenirs. On avait fait un rituel et tout. Et ben là, maintenant, c'est passé. Donc vraiment, on fête ça, quoi. Genre la délivrance.
1: Mais, wow. mais c'est, parce qu'en fait, le problème, c'est que tu t'en rappelles de cet ex en fêtant ça. Tu
2: oui,
1: veux pas
2: mais...
1: dire, plutôt, passer, tu vois, genre,
2: non,
1: oublier,
2: parce que
1: quoi.
2: C'est un bon souvenir. Genre, c'est, dans ma tête, je me dis, bah, je suis libérée de tout ça. C'est ce qui fait que je suis comme ça aujourd'hui. Et puis, voilà, c'est ouvert pour la suite, quoi.
3: Ouais, j'ai l'impression que Lorenza cherche beaucoup d'excuses pour faire des restos. Franchement.
2: Mais merde. Marion m'a crié.
1: Et puis, le qu'on est 15 septembre, le 18 septembre, j'ai fêté aussi l'anniversaire d'une sandale que j'avais achetée, que j'adorais, qui s'était cassée. Et donc, je fais un resto. Si vous voulez me l'offrir, je veux bien. Pour ma sandale cassée, quoi.
2: Ça comptait pour beaucoup pour moi,
1: c'est
2: cette
1: incroyable.
2: Sandale.
1: Oh là là, j'ai 4 octobre, il y a l'histoire de la boucle d'oreille que j'avais perdue aussi. Je vais faire un resto.
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1: On est là avec vous comme chaque matin jusqu'à 10h, c'est Manu sur Énergie. Et si vous pensez que vous êtes bizarre, je vais vous rassurer, nous sommes tous bizarres. Ah. J'ai devant les yeux une liste des trucs bizarres qu'on a tous déjà fait au moins une fois.
2: Ah. Ok.
1: Voilà. Danser tout seul chez soi en étant persuadé d'être dans un clip.
3: Ah oui,
2: à la base.
1: Sûr que oui.
2: Oui.
1: Et voilà. Si t'es une raquette de tennis en plus, tu fais de la guitare. Donc vraiment, t'es bien.
2: Et le mieux, c'est tout nu.
3: Ah, oula.
2: Mais parce que tu te sens vivre, tu te sens libéré de tout et je trouve que ça marche encore plus.
0: De toute façon, quand t'es chez toi, t'es forcément tout nu.
2: Bah non, enfin, je suis en coloc, donc seule. Je t'avoue que. Ah oui, voilà.
0: Moi, je suis tout nu hein, quand je suis seul.
2: Waouh.
1: Ah, ça va, on passe sur autre chose là.
0: Alors, pardon, excuse-moi, mais.
1: Je retire ce que j'ai dit, si vous êtes bizarre, vous êtes pas seul. Si t'es seul, Jeff.
0: C'est tellement agréable.
1: Mais je suis pas tout nu tout le temps quand je suis seul chez moi.
0: Oh, pratiquement, mais au mieux, j'ai un caleçon, quoi. Mais.
2: J'avoue que moi, quand mes colocs sont pas là, ça m'enjaille aussi, je crois.
1: Oui. Ça t'enjaille d'être tout nu chez toi.
0: Ah oui.
2: Bah, ou de ouf, je me sens libéré, mais comme je peux pas. Le reste du temps, parce qu'ils sont là, genre ça me frustre un peu. Et donc, quand ils sont pas là, c'est fiesta loca. Mais je vérifie que c'est bien fermé la porte.
1: Oui.
2: Parce que là, si ma coloc rentre avec son nouveau mec,
3: ah bah lui, il sera ravi. Hein.
1: Oui, c'est ça. Lui, eh ben dis donc, tu m'avais dit qu'elle était friendly, mais. Tu m'as pas dit méga open. Bon, je continue la liste après les enfants de 9h. Une liste de choses qu'on a tous fait et qui sont un peu bizarres.
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0: Bienvenue, c'est parti pour notre dernière heure d'émission du jour. Une nouvelle heure de radio plus ou moins contrôlée et approximative, avec une équipe dysfonctionnelle, mais qui était contente d'être là. Il y a Marion, évidemment.
1: Bonjour.
0: Il y a Lorenza qui est là.
2: Oui, contente d'être là.
0: Il y a Jeff qui est là aussi.
3: Salut à tous.
0: On va écouter Kassai avec Animal, Farouko aussi avec Yapaké. Et on va jouer au grand blind test du matin. On vous offre ce matin 1000 euros cash. Non, pardon, 1000 euros de bons d'achat.
3: C'est ça, ouais.
0: Parce qu'on n'arrête pas d'offrir 1000 euros cash tout le temps. 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
1: Ah, c'est folie, en vrai.
0: Vous nous appelez au 0 870 42 48. Avant ça, je continue la liste que j'ai démarrée tout à l'heure sur les trucs bizarres qu'on a déjà tous fait au moins une fois. Il y avait danser tout seul chez soi en étant persuadé d'être dans un clip. Et on a appris que Jeff et Lorenza aimaient le faire tout nu.
3: C'est ça.
0: Mais on vous juge pas.
3: Non.
1: Ensuite,
0: il y a imaginer des conversations fictives entre nous et n'importe qui.
1: Ah oui.
0: Je sais pas si vous... Ah, Marion.
1: Bah moi je parle beaucoup toute seule. Donc forcément je crée des personnages pour me répondre quoi.
3: Ah mais d'accord.
0: C'est pas... c'est autre chose encore là.
1: Ah oui, moi je me fais des dialogues et tout, c'est
0: Mais à qui?
1: Bah des gens.
2: Mais comment la personne
1: ça dépend de la situation. Par exemple, si je vais débriefer ma journée de boulot, ça va être comme un collègue fictif qui va me donner des conseils ou autre. Vous faites pas ça?
3: Mais tu fais la voix aussi? Marion, tu fais la voix?
1: Bah oui, dans ma tête.
3: Ah non, oui.
4: Là, tu parles pas comme ça.
0: Est-ce qu'on peut imaginer que
1: je veux pas que je fasse ça comme ça.
0: Ah, si. Tu rentres chez toi, t'es là, la porte s'est fermée, ouais. Marion est toute seule chez elle, elle débriefe de sa journée avec son ami imaginaire.
1: Okay. Et tout à l'heure, c'est une dinguerie, il y a Lorenza, en plus, qui m'a renversé son café sur mon t-shirt. Et en fait, j'ai voulu faire ça me vexe pas, je suis une meuf cool, mais j'ai grave le seum.
2: C'est vrai?
1: Non, mais Marion abuse pas, elle a pas fait exprès.
0: Oh merde!
1: Hyper grave. Oh, bah, ça me fait chier quand même. Ça me fait...
0: Oh la vache!
1: Et ça me permet d'extérioriser les problèmes! Mais vous faites pas ça?
0: Ah, psychopathe, c'est quoi?
1: On est
0: dans un film d'horreur!
1: Non! Non, je suis sûre que je suis pas la seule! Mais attendez, mais moi ça me permet de régler des vrais problèmes, hein! Parce que ça me fait réfléchir aux choses. Du coup, je m'auto-conseille et tu vois, je vais pas en vouloir à Lorenza.
3: Marion, finalement. Ça me rappelle les gens, tu sais, qui switchent de personnalité, là, qu'on voit en ce moment sur les réseaux tout le temps.
1: Ouais? Ouais, c'est moi.
3: J'ai très peur. J'ai très peur, mais tu fais pas ça à côté du couteau, ni rien. Ça fait...
0: Non, mais on est dans un film d'horreur, quoi.
2: Mais en disant des prénoms, c'est personne.
0: Vas-y, refais-la pour voir, je vais juste une musique en plus.
1: Donc tout à l'heure, Lorenza, elle est venue, elle m'a acheté son café sur mon t-shirt. Et là, j'ai senti la pression monter, mais j'ai rien dit. J'ai fait la meuf cool. T'as bien fait, Marion, bravo, bien joué. Fallait pas montrer ça.
0: On est vraiment, tu sais quoi, c'est le personnage d'un film d'horreur qui séquestre quelqu'un.
3: Ouais.
0: Et c'est Gollum.
2: C'est Gollum.
0: Avec ces deux trucs, c'est Gollum.
1: Mais non.
0: C'est Gollum. C'est quoi? Oh, mon précieux. Mais non, je suis tout gentil, moi. Mon précieux. Ah, méchant hobbit. Le hobbit, je vais te tuer. Oh la vache, t'es Gollum.
3: Oh, ça fait peur.
0: J'arriverai pas à terminer ma liste. Je vais la continuer encore un peu après. Ma liste des trucs bizarres qu'on a déjà tous fait. Je la continue après.
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0: Soyez les bienvenus sur Énergie. Il est 9h10. Je pensais pas déclencher une discussion aussi âpre et tendue en parlant des choses bizarres qu'on a déjà tous fait chez nous. J'ai une liste devant les yeux, je n'arrive pas à la terminer cette liste.
1: Non.
0: Liste de choses bizarres qu'on a déjà tous fait au moins une fois. Et en fait, à chaque fois, il y a un truc à raconter dessus. Je me dis que c'est un vrai sujet. Qu'est-ce que vous faites quand vous êtes seul chez vous, qui est un peu un problème que les autres ne voient pas? Tout à l'heure, Lorenza et Jeff nous ont dit qu'ils dansaient tout nus.
3: Ouais.
0: Voilà. Marion, creepy.
1: Ça va.
0: Elle nous a fait la scène, hein, quand elle rentre chez elle, elle se parle à elle-même pour débriefer de sa journée.
1: C'est génial.
0: Et pendant Kansai, il y a Jeff, mais nous en dis pas plus, tu vas nous raconter après. Je vous explique qu'il s'auto-interview.
1: Non, c'est
3: pire, c'est je voulais pas en parler parce que on a jugé Marion, donc.
0: Non, mais on va pas juger, on juge pas.
1: Ouf.
0: Quelle est la chose, quand vous êtes seul, que vous faites, qui peut paraître un petit peu bizarre, mais vous le faites quand même? 0 870 42 48, appelez-nous et moi je vais continuer la liste aussi.
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0: Tout de suite, on a 1000 euros chez Primark à vous offrir. C'est le grand blind test du matin, comme chaque jour. On a Flavie et Vincent avec nous. Bonjour à tous les deux.
4: Salut Mamie, salut l'équipe.
8: Salut Flavie.
0: Flavie n'a pas dit bonjour à Vincent.
4: Si, j'ai dit bonjour à tous les
0: Excuse-moi, parlons. L'esprit olympique avant tout, évidemment. Flavie, Vincent, j'ai pour l'un ou l'une d'entre vous 1000 euros de bon d'achat à dépenser dans les magasins Primark. Le grand blind test du matin, c'est comme un blind test normal. Ça joue en trois manches, sauf que par rapport à un blind test, on vous donne un indice avant chaque titre à trouver. Vous pariez ensuite sur le nombre de secondes qu'il vous faudra pour trouver. Une bonne réponse, c'est un point. Une mauvaise réponse, le point va à l'autre. Il faut le titre ou l'artiste, et c'est le premier à deux points qui gagne le grand blind test du matin. Attention, on va passer au premier titre, mais avant ça, un indice donné par Lorenza.
9: Quoi de neuf, docteur?
0: Oui, pas mal pour l'indice. Voilà. Avec cet indice, Flavie, tu paries sur combien de secondes nécessaires pour trouver le titre?
4: Ah bah 6.
0: 6 secondes pour toi. Vincent, tu descends ou pas?
8: Ouais, 5.
0: Oh, Flavie, tu le laisses à 5 ou tu veux descendre?
4: Non, je le laisse à 5.
0: Vincent, 5 secondes pour trouver le titre ou l'artiste.
8: J'ai sur le bout de la langue, je ne trouve pas.
0: Aïe. C'était Bad Bunny.
4: Elle est grosse, Flavie,
0: elle peut faire la maline.
4: Je peux pas vous la faire en espagnol.
0: Mais Flavie est contente. Elle est contente, Flavie, parce que sans rien faire, elle a eu le point.
1: Bien joué.
0: La mauvaise réponse de Vincent.
4: J'aurais trouvé Bad Bunny, mauvais lapin, j'aurais trouvé.
0: Attention. Tu as le point. Attention, deuxième titre. Et c'est un indice donné par Marion.
1: Une Française qui a dépassé le milliard de vues.
0: Wow. Bon indice. Vincent, d'après toi, combien de secondes il faut pour trouver le titre ou l'artiste?
8: 6.
0: 6 secondes. Flavie, tu descends?
4: Ouais, 5.
0: Vincent, tu la laisses ou tu descends?
8: Non, je laisse.
0: 5 secondes, Flavie, pour trouver titre ou artiste. Flavie est partie.
4: Ouais. Non, je l'aurais pas trouvé. Je vois qui c'est, mais à ma douce France.
0: Indira. C'est un blind test, pas un karaoké, effectivement. Bonne réponse,
4: bah oui,
0: bonne remarque de Marion.
4: C'est pas clair.
0: Oh le rire. Elle a un rire diabolique en plus. Indy là avec Dernière Danse. Ça veut dire que ça fait un point partout. Ça veut dire que tout va se jouer maintenant. Attention, on est concentré. Voici le troisième titre. Indice de Jeff.
3: Il n'a fait qu'un seul tube dans les années 2000.
0: Bon indice. Il n'y en a pas qu'un. Oui. Bon indice. Flavie, combien de secondes d'après toi pour trouver le titre ou l'artiste?
4: 6.
0: 6 secondes. Vincent, tu descends ou tu la laisses?
8: Allez, on tente 5.
0: 5 secondes. Flavie, tu le laisses à 5?
4: Ouais, je laisse.
0: Vincent, 5 secondes pour trouver titre ou artiste.
8: Ed Sheeran.
0: C'était Daniel Potter avec Bad Day.
3: Oh, c'est énorme.
8: Tant pis.
0: Ah,
4: et vous avez vu, je me suis retenu de chanter.
0: Oui.
9: Merci, Flavie.
0: Ça veut dire que c'est une mauvaise réponse, que le point va à Flavie, et c'est Flavie, la chanteuse de karaoké, qui gagne.
4: Ouais,
8: bravo.
4: Merci.
8: Bravo.
4: Merci à vous.
0: Vincent, je vais t'offrir le mug Manu sur Énergie avec le t-shirt Manu sur Énergie et tu nous rappelles quand tu veux.
8: C'est gentil, merci.
0: Bravo à toi et Flavie, 1000 euros que tu vas pouvoir dépenser.
4: Merci, je suis trop content.
0: 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Bravo à toi.
4: Merci l'équipe, merci Énergie.
0: Belle journée, on va écouter Farouko avec un paquet dans 2 minutes. Tu veux le chanter au karaoké?
4: Non, ça va aller. J'ai bien compris.
0: Belle journée à toi. 9h16, on revient tout de suite. Avec un paquet, Farouko. Et on va vous prendre au téléphone. Quelle est la chose un peu bizarre, un peu étrange, un peu surprenante, un peu originale que vous faites chez vous quand il n'y a personne. Marion se parle à un personnage fictif dont elle fait la voix pour débriefer de sa journée. Ouais. Lorenza se balade nue chez elle. Et Jeff s'auto-interview. Il va nous le faire dans quelques secondes, on revient tout de suite.
10: Salut, c'est Adèle Castillon. Quand je chante, je parle évidemment d'un été avec Manu. Non, c'est faux, complètement faux. Mais je sais que ça lui faisait plaisir que je dise ça.
0: Effectivement, j'aime bien quand on c'est pas un truc cool. Et même si on me ment, j'en ai rien à foutre, en fait. Je suis content. Revenons au truc bizarre qu'on a déjà tous fait. J'ai une liste devant les yeux et ça fait quand même 25 minutes qu'à chaque fois que je lance un truc de la liste, il y a quelqu'un qui dit ah oui, je le fais et qui rajoute quelque chose. Il y avait danser tout seul chez soi en étant persuadé d'être dans un clip et là Lorenza a dit ah bah je le fais et je suis nu. Oui. J'ai failli aussi, moi aussi je le fais nu.
3: Voilà.
0: Ensuite, il y avait dans la liste imaginer les conversations fictives entre nous et n'importe qui. Là, Marion est arrivée en disant ah bah je le fais moi pour faire mes débriefs de journée. Elle nous l'a fait en direct. Elle parle vraiment à quelqu'un, elle change juste sa voix. C'est totalement angoissant. Et Jeff nous a dit hors antenne, et en disant ah ouais, mais moi aussi je m'auto-interview.
11: Non, mais ça c'est fou ça.
3: Ah ouais, il y a un contexte hein, quand même, les amis.
11: C'est quoi?
3: Bah, quand t'as un petit déficit de confiance en toi, tu sais, tu dis non, qu'est-ce que j'ai fait de ma vie, il s'est rien passé. Là, voilà. Je fais une interview de ma vie, et en racontant ma vie, je me rends compte que j'ai eu une vie cool en fait.
11: Introspection quoi.
3: Ah, exactement, ça marche super bien.
0: Et tu penses que t'es quoi? C'est une interview, c'est quoi? C'est une émission de télé, c'est un podcast?
3: Je m'assieds sur mon lit devant le miroir de.
11: Oh là là, non mais attends, il n'y a rien qui va.
3: Dressing. Souvent, d'accord. Je m'habille un petit peu quand même. C'est là où je reste pas
0: du tout. Tu t'habilles?
3: Oui, bah, c'est une interview quand même.
0: Attends, il passe à la télé, il s'habille, c'est normal.
3: Un minimum, quoi, un truc un peu propre. Et puis, donc, j'imagine les questions dans ma tête et je fais, non, mais finalement, tout a commencé en 99. Hein. C'est-à-dire que moi, j'imaginais pas à l'origine, je venais d'arriver à Paris. J'avais rencontré la mère de mes enfants et puis à ce moment-là, donc, je rentrais dans la police. Mais j'avais quand même l'idée de faire un peu de radio et ou télé.
0: Tu fais l'intervieweur en même temps?
3: Dans ma tête, l'intervieweur. Et par contre, je répète sa question. Tu vois, comment ça a commencé? Eh ben,
11: Et
3: je faisais quoi au début à la radio? J'étais juste musicien parce que j'avais une formation de batteur et puis ce qui m'a amené à jouer avec des gens un petit peu connus, tout ça, qui m'a
0: donné envie.
3: Et je fais ça et au bout d'un moment, mais en fait, j'ai fait plein de trucs et je suis content, je reprends un peu de confiance en moi et c'est génial. Alors, bon, après, je le fais souvent quand même, mais bon.
0: Moi, je fais un truc, c'est quand je cuisine. Je fais une émission de cuisine. En fait, si vraiment je fais un truc et je me dis ok, ça va me prendre genre un peu de temps, pour pas que ce soit juste du temps comme ça et que ça m'emmerde, je fais comme si j'étais à la télé ou un influenceur cuisine, tu vois. Et je commente le truc. Alors je peux pas faire le montage et tout, mais j'ai un tablier quand même et je fais aujourd'hui ce qu'on va faire, c'est une tartiflette. La tartiflette, et je regarde en face de moi comme s'il y avait une caméra.
11: C'est drôle.
0: C'est drôle. Et attends, parce que si ma femme passe dans le champ, je fais. Alors évidemment ici hein, c'est la bonne franquette, ma femme peut passer à tout moment, c'est pas grave. Je vous montre comment on cuisine. Et elle me regarde avec tristesse.
11: Elle te dit rien, ta femme?
0: Ben,
11: non, mais je pense.
0: Ouais, c'est ça, quoi. Et toi, ton mec, il te dit rien quand tu te parles toute seule dans tes débriefs de ta journée?
11: Non, alors ça, par contre, tu vois ce que tu viens de dire, je vais me le raconter à moi-même ce soir, c'est sûr. Parce que on va débriefer de tout ça. Hein.
0: Quel est le truc bizarre que vous faites quand vous êtes chez vous, quand vous êtes seul, ou même quand il y a des gens autour de vous? Le truc un peu étrange, un peu spécial. Je vous rappelle que tout part quand même de cette liste, des trucs bizarres qu'on a quand même globalement tous fait. Dans la liste, il y a aussi mettre notre musique sur lecture aléatoire pour faire défiler tous les morceaux pour atteindre la chanson.
3: Oui, qu'on trouve jamais.
9: Moi, j'écoute toujours en aléatoire.
0: Ah, d'accord.
9: Ouais, ouais. Toujours, c'est vraiment un truc parce que je tombe sur des petites pépites et ça me fait kiffer, quoi. Et ça change ton mood aussi.
0: Ah,
9: c'est hyper jovial à chialer en deux minutes, quoi.
0: Non, ça me fatigue, ça. Non, il faut passer de jovial à chialade, je suis pas.
9: Ouais, mais attends, parce qu'après, il y a la country qui arrive et hop, c'est reparti, tu vois. Enfin, genre, il y a tout, quoi.
0: Ah, ouais, ça se mérite, faut chialer avant la country, quoi. Okay, très bien. 0-870-42-48. On vous prend au téléphone juste après Marc Hambor. Qu'est-ce que vous faites chez vous quand vous êtes un peu seul, d'un peu bizarre, un peu étrange, limite gênant?
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0: h 33, qu'est-ce que vous faites quand vous êtes seul chez vous et que personne ne peut vous regarder? 0-870-42-48, on vous prend au téléphone. On va écouter Shakira, il y aura aussi Kavinsky avec Night Call. Et dans la liste des trucs bizarres qu'on fait chez nous, il y a aussi faire semblant de déplacer un objet par la pensée.
9: J'ai jamais fait ça, moi.
0: Alors, je l'ai fait un paquet de fois, moi.
9: Ah
0: ça
9: bon
0: marche? Ouais, en fait, je suis là, seul, je suis allongé sur le canapé. Et d'un coup, je vais tendre mon bras vers un objet en me disant, je peux le faire bouger par...
9: Télékinésie, un truc comme ça.
0: Ouais, exactement. Okay.
9: Ah
0: et
9: oui.
0: J'y arrive jamais.
9: Bah oui, oui. T'es un peu tarose, quoi, mais.
0: C'est...
9: Enfin, pardon.
0: Il n'y a pas de mal, je t'entends. Mais je me dis que si un jour j'y arrive,
9: ah oui.
0: ce sera incroyable.
9: Ah là, tu me blufferas.
0: Et je me dis aussi qu'à force de le faire, j'envoie, toi, des. Ah. J'envoie un truc. Et à un moment, à force d'envoyer, bah, ça va le faire bouger, quoi.
3: Mm. Faut y croire, voilà. T'as raison.
0: C'est, enfin, je me le dis.
9: Bon. Oui.
0: On va prendre Sonia au téléphone, alors, du coup. Bonjour, Sonia.
12: Bonjour, Manu. Bonjour, l'équipe.
0: Voilà, bienvenue parmi nous. On continue à parler des choses un peu bizarres qu'on fait chez nous. On va écouter Shakira juste après. Mais avant ça, on t'écoute. Sonia, qu'est-ce que tu fais?
12: Alors moi, je fais un dialogue entre mes deux chats. Avec des voix, je les imite quand ils sont en face de moi.
0: Oh, c'est rigolo,
11: oui,
0: ça.
11: C'est génial. Tu fais le doublage. Trop
0: ah
11: bien.
0: Ouais,
11: c'est
0: ça. Les dialogues entre les animaux. Et ouais. Tu leur fais dire quoi en général?
12: Alors, en général, quand ils me voient, ils me regardent. Ils me disent, pourquoi ils nous regardent ça? Oh, attends, je vais faire une petite blague. Je vais me mettre devant la porte et miauler. Oh, de quoi? Vas-y, montre. Je me mets devant la porte, je joue. Regarde, je suis partie en courant, là, sérieux, je vais pas sortir, papa. Voilà.
9: Arrête, Manu, t'abuses, toi aussi, tu fais ça avec tes chiens, tu les fais parler.
0: Sonia. Oui. Ce n'est pas grave. Nous sommes là avec toi et nous sommes là pour t'écouter. Il n'y a pas de mal et nous ne sommes pas là pour te juger.
9: Jamais.
0: Non. Sonia, fais parler ses chats.
12: Oui.
0: On te souhaite une bonne journée, Sonia.
12: Merci, pareil.
0: Courage. Et n'oublie pas, la petite lumière au bout du tunnel n'est pas loin. Mais elle n'est pas toute près non plus. Courage, tu peux y arriver. On t'embrasse, Sonia. Merci de nous avoir appelés. Belle journée à toi. On a Valentin qui est là aussi. Bonjour, Valentin.
13: Salut, Manu. Salut, l'équipe.
0: Moi, je m'aperçois d'un truc, c'est qu'on est tous tarés.
9: Ouais, oui, vraiment, ça c'est clairement. Vrai.
0: Valentin, qu'est-ce que tu fais seul chez toi?
13: Alors moi, c'est un peu honteux, mais en fait, j'imagine la réaction que je vais avoir si je gagne au loto.
9: Ah ouais, je le fais
3: tout. Ouais, bah oui, tout le monde, ça, vrai.
9: Bah non, moi je le fais avec la Star Academy. C'est pas pareil.
0: Ok, alors attends, chaque chose en son temps.
9: Oui, oui, oui, bien sûr.
0: D'abord, Valentin, qu'est-ce que tu fais du coup?
13: Alors, je deviens complètement fou et par exemple, je vais crier genre « Oh putain, putain, c'est pas vrai, putain !» Comme si c'était vrai, quoi.
3: Ah, c'est pas long, j'ai cru, là.
0: Mais c'est pas dur, du coup, l'ascenseur émotionnel quand t'as crié qu'après tu fais « Merde, j'ai pas gagné. »
13: Alors, j'ai souvent les larmes aux yeux et là, je me dis « J'ai honte.
9: Oh »
13: comme que c'est pas vrai.
0: Mais non, parce qu'on fait tous des trucs bizarres. Et effectivement, si on nous voit, si on me voit en train de faire mes recettes de cuisine de tristesse, là, en regardant la fenêtre, eh ben oui, je passerai pour un débile. Mais c'est pas grave. On le fait tous. T'inquiète pas, Valentin. T'es spécial. Et continue à être spécial. Sonia, Valentin, je vous offre tous les deux le mug Manu sur Energy pour vous remercier de nous avoir appelés.
13: Merci beaucoup.
0: Mais revenons à Lorenza.
9: Ah ouais.
0: Lorenza qui nous dit, ouais. Des fois j'imagine que j'ai gagné la Starac.
9: Oui, c'est marrant, l'auto je fais pas, mais la Starac, genre que Nikos fasse vraiment le. Ouais. Et le gagnant de la Starac, Lorenza, et que là je suis là, oh non!
0: Attends, on va l'imaginer.
3: Oui.
0: On va l'imaginer. Florent, notre producteur,
9: très
0: mal Nikos. Non, il est très mal, mais c'est pas grave, c'est pas grave. On imagine que Nikos t'annonce que tu gagnes la Star Academy.
14: Et la gagnante de cette dernière saison de la Star Academy n'est autre que...
9: Lorenza Paget. Oh, c'est la vraie, c'est pas content. Ah, mais Bastien méritait tout autant, mais... c'est mon rêve depuis toute petite et je... Enfin, merci Nikos, merci.
14: Bravo Lorenza, quel talent, bravo. Quelle est la première chose que tu vas faire avec cette victoire?
9: Mais travailler encore, l'investir dans ma musique, faire kiffer les fans, et puis un bon resto.
0: Lorenza.
11: Toujours la bouffe.
0: Toujours la bouffe pour Lorenza, bien sûr, bravo. Incroyable.
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0: 9h47, merci d'être là, c'est Manu sur Énergie jusqu'à 10h. On démarre la journée ensemble, on est bien. Et depuis une bonne demi-heure maintenant, on se raconte des choses qu'en fait normalement les gens ne savent pas, puisque ce sont des choses qu'on fait chez nous quand on est seul.
3: Ouais.
0: Alors, on est passé par tout, hein, entre Lorenza qui court chez elle totalement nue, Marion qui se parle à elle-même pour se faire un débrief de la journée en changeant la deuxième voix, Jeff qui s'assied en s'habillant correctement, genre classe, sur son lit pour répondre à une interview de l'émission, moi qui fais mon émission de cuisine, influenceur cuisine, lorsque je cuisine, on est bien, on continue, bien sûr, on vous prend au téléphone aussi. Il y a un truc que je sais plus si j'avais dit Lorenza avant, il y a quelques années. quand je suis seul chez moi et que j'ai un peu de temps dans la salle de bain, je me fais des coiffures au public.
9: Ah oui, mais oh oui, non. Évidemment, tu l'avais dit, évidemment. Et tu lui fais une petite raie sur le...
0: Oui,
9: oui je sais.
0: Petite raie sur le côté.
9: Oui, voilà. Et tu trouves ça rigolo.
0: Oui, c'est une coiffure, quoi.
9: Mais attends, tu le fais pas parler à ce moment-là, non?
0: Non, mais ça peut m'arriver de lui demander si la coiffure est cool. C'est comme le coiffeur. Comme le coiffeur, regardez avec le petit miroir.
9: L'eau est pas trop chaude.
3: J'ai fait un dégradé, hein.
9: Oh, c'est l'enfer.
0: Qu'est-ce que vous faites quand vous êtes chez vous, seul, et que personne ne vous regarde? On a Grégory qui est avec nous. Bonjour Grégory.
17: Bonjour, bonjour l'équipe.
0: Bienvenue sur Énergie, on t'écoute.
17: Bah moi quand je pars de chez moi, je dis au revoir à mes objets importants.
0: Mais
17: j'ai une grosse peluche sanglier par exemple qui est importante pour la famille et quand je pars de chez moi je lui fais un bisou et je lui dis au revoir.
0: Ouais. Ma femme elle peut faire ça aussi des fois sur les objets.
9: Ah bon?
0: Et en fait il y a une fois, il y a très longtemps, on était dans une chambre d'hôtel au début de quand on s'est connus et on avait vécu une semaine dans une chambre d'hôtel et à la fin on a dit au revoir à la chambre 19.
9: Ah oui, moi aussi. Chambre 19. Moi aussi j'ai fait ça en vacances. Ouais.
0: Et en fait depuis elle m'a envoyé ce truc là et quand on est à l'hôtel on dit tout le temps au revoir en donnant le numéro de la chambre. Au revoir chambre 23, merci, t'as été bien cool avec nous.
9: Ouais, voilà. Moi aussi.
0: Jeff,
3: moi c'est quand je change de voiture, tu sais, quand tu vas rendre la voiture que tu laisses, je me mets un peu à l'écart sur le parking et je lui parle. Merci pour ces 4 ans, c'est cool tout ça. Et j'ai limite les larmes aux yeux.
9: Ah
3: parce
9: mais on
3: que
9: s'attache, hein.
3: Ça a partagé ta vie quand même, quoi.
0: Je sais, j'avais fait une cérémonie un jour pour une
9: bonne. Ouais,
0: avec des potes, on était tous en long, tu sais, comme c'est quand t'as les gens qui portent le cercueil et
9: oui,
0: les gens autour. On était un peu comme ça et on avait fait le salut militaire, genre,
9: non,
0: bien, bravo, bravo pour toutes ces missions. Tu nous as amené à bon port, on t'oubliera jamais. Voilà, je me rappelle, c'est une forte fiesta. Merci beaucoup Grégory de nous avoir appelé. Belle journée à toi. Florent, notre producteur, tu fais un truc spécial chez toi?
18: Bah moi c'est quand je suis assis dans le canapé et que j'ai un peu la flemme de bouger, tu sais, je me laisse couler jusqu'au sol, tu sais, comme si j'étais une sorte de larve comme ça et je me laisse tomber au sol. C'est vraiment
9: comme une flaque d'eau, genre tu
18: Ouais, exactement.
3: Sans te retenir, tu relâches tes muscles.
18: Ouais, exactement.
9: Mais après c'est encore plus chiant pour te relever, non? T'es
18: oui,
9: au sol.
18: Ça. Après je me déplace, tu sais, avec mes pieds au sol en me faisant glisser.
9: Oh là.
18: Bah non, c'est chaud. En le disant, je me dis ouais, c'est très très bizarre.
9: Mais attends,
0: Non mais des fois ça vous arrive jamais sur le canapé, t'es là et tu te dis tiens, je vais bouger mais sans les pieds ou sans les jambes,
9: oui.
0: Ou sans les bras.
9: Tu fais des mini défis.
0: Tu fais des défis comme ça et ok, je vais changer la chaîne, la télé, mais sans les bras.
9: Avec l'orteil.
0: Oui.
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9: Bravo
0: Manu! Il va faire beau partout en France aujourd'hui. Hein.
9: Oui.
0: Avec des températures genre 35 degrés et tout.
9: Ouais, profitez-en. Ouais.
0: Mais alors demain ça retombe à 20 apparemment, de ce que j'ai compris.
9: Oh, mais t'es pas obligé de le dire.
0: Mais je l'ai pas dit. Alors, il fait 35 aujourd'hui. On va vous prendre au téléphone si vous avez envie d'être au dernier appel du jour pour lancer cette journée. C'est dans quelques secondes. On va s'écouter comme chaque jour aussi un titre pour vous rendre ce bon petit mood, pour vous lancer dans un bon petit mood pour démarrer ce mardi 15 septembre. Mais avant ça, je vous annonce que toutes les vidéos de notre mentaliste d'hier sont sur nos réseaux sociaux.
9: Ah, génial.
21: Ah.
0: Si vous n'étiez pas avec nous hier, on a reçu Nat, qui est un mentaliste que j'avais rencontré pendant l'été, et je voulais le faire découvrir à toute l'équipe et vous le faire découvrir à vous. Il a retourné le cerveau de tout le monde.
3: Ah oui.
0: De Marion, de Lorenza, de Jeff. Ça a été vraiment incroyable. Et toutes les vidéos, elles sont sur nos réseaux sociaux. Manu officiel sur Instagram, sur Facebook. Et on a mis une longue vidéo aussi sur YouTube, sur la chaîne YouTube Mathieu officiel, parce que ça a duré quand même 10 minutes. Et sinon, par petit bout, c'est sur Instagram, sur TikTok aussi, Manu officiel TikTok. Allez voir ça, parce qu'on ne sait toujours pas comment il a fait. C'est mystère, ouais.
9: Tu sais que j'en ai parlé hier à mes colocs et tout, en leur demandant si eux, ils n'avaient pas des pistes, des astuces de s'ils avaient entendu. Ils m'ont dit non.
0: Mais j'ai cherché.
9: Quel talent, genre. C'est...
0: J'ai demandé à ChatGPT, moi.
21: Ah, mais il ne sait pas non plus.
0: Et non, il ne sait pas. Mm. Il m'a dit oh là, c'est trop compliqué pour moi. Genre, voilà. Ok, bon. Truc de fou. Allez voir ça, vraiment, c'est incroyable. Vous n'allez pas y croire. C'est du mentalisme de ouf. Ça, c'était hier. Toutes les vidéos, elles sont sur nos réseaux sociaux. Le dernier appel du jour aujourd'hui, c'est Aurélia. Bonjour, Aurélia.
22: Salut Manu, salut l'équipe.
0: Bienvenue sur Énergie, Aurélia. C'est avec toi qu'on va lancer cette journée. Tu nous appelles d'où?
22: Du côté de Limoges.
0: Oh! Et ça fait combien d'années?
22: Ben 41 ans.
0: Il t'a toujours pas trouvé la sortie.
9: Ah non. C'est pas bien Limoges.
22: C'est chouette Limoges.
0: Alors, non, je suis passé une fois. Je pensais que c'était fermé. Donc je vais pas. <C'est tout> Je vais me faire insulter.
22: Ah oui.
0: Bon, ben, on fera peut-être une émission un jour en direct de Limoges.
22: Oui, ouais.
0: Voilà, bien sûr, spécial.
22: C'est génial ça. Vous n'êtes jamais venu en plus.
0: Non, on n'est jamais venu. Alors c'est vrai, on a fait beaucoup de villes, mais on n'est jamais venu à Limoges. Alors
22: ben,
0: qu'est-ce qu'il y a à Limoges de cool?
22: Oh, qu'est-ce qu'il y a de cool? Alors, on a une magnifique gare.
0: D'accord.
22: C'est ouais, la plus belle gare de France.
9: Ah bon?
0: Non, c'est vrai?
22: Ah si, bah oui.
0: Mais comment elle a été ça, ouais. Ah, bah. Oui, mais attends, elle a peut-être été élue plus belle gare de France.
22: Bah, elle est élue plus belle gare de France, oui.
0: D'accord.
9: Oh, allez, je vais aller voir ça. Voilà.
0: Mais elle a quoi dedans?
22: Elle a un campanile. Alors, si jamais je me plante, je vais me faire fumer par mon mari parce qu'il travaille
0: attends.
22: Dedans.
0: Non, un campanile, c'est un hôtel, donc c'est compliqué dans une gare.
22: Mais non, c'est la grande horloge,
9: Ah, effectivement. J'ai tapé sur Google, là, Google Images. Franchement, ça a l'air très beau, c'est magnifique.
22: Et t'as un très beau dôme aussi qui recouvre la gare.
9: Très beau.
0: D'accord.
9: Mais on va pas aller à Limoges juste pour la gare, quoi.
0: Si. On va aller à Limoges juste pour la gare.
22: Non, t'as la porcelaine aussi à Limoges.
9: Ah oui, c'est vrai.
2: Ah oui.
0: Ça, on le sait. Limoges, la porcelaine. Mm-hmm. Voilà.
22: On a de très belles campagnes, on a de très belles régions, c'est magnifique.
0: Oui, alors on part dans le
22: Moi,
0: cours,
22: je suis plus à la campagne extérieure de Limoges.
0: Ah, tu vois, t'es pas dedans, alors. Aurélia, je vais t'offrir le mug Manu sur Énergie, le t-shirt Manu sur Énergie pour te remercier de nous avoir appelé ce matin. Je t'embrasse fort, je te souhaite une très belle journée.
22: Merci, vous aussi. Bisous à tout le monde.
0: Gros bisous, il est 10h. Belle journée à toi. On s'en va et on sera le retour demain, évidemment, à partir de 6h pour démarrer une nouvelle journée avec vous. On s'est bien marré et on se marrera encore demain pour démarrer chaque jour ensemble avec Marion, avec Jeff, avec Lorenza et avec vous, évidemment. C'est pas fini. Si vous avez envie de nous parler, si vous avez envie de nous partager des choses, il y a toujours l'application Manu sur Énergie. Vous pouvez nous envoyer des messages vocaux. On se quitte comme chaque jour avec un titre pour lancer le mood de la journée. C'est Florida et Kesha avec Right Round. Passez une belle journée. À demain.

0: 4 heures. Oui, pas avec qui vous passez 4 heures chaque jour? Personne. Peut-être avec juste le collègue en face, ouais. Bernard. On ne sait pas quand il s'est lavé la dernière fois. On n'a pas envie de parler pendant 4 heures à Bernard. Alors que nous sommes propres. Nous nous sommes douchés dès ce matin pour être là avec vous jusqu'à 10 heures. Tout le monde est là. Il y a Marion, évidemment.
1: Bonjour.
0: Il y a Jeff qui est là.
2: Salut,
0: aussi.
2: Coucou.
0: Lorenza est là.
1: Salut.
0: On va s'écouter BTS. Il y aura aussi Eva avec Sur la piste. Les sondages du matin, c'est dans 5 minutes. Et on démarre l'émission avec vous. Évidemment, vous nous appelez au 0 870 42 48 si vous avez envie d'être notre premier appel du jour. Je vous prends dans 2 minutes. Allez, petit tour du studio pour démarrer la journée. Qu'est-ce que vous avez envie de partager avec nous, Marion?
1: Mais Lorenza vient de m'apprendre un truc. Son deuxième prénom, c'est Roxane.
2: Ah oui, oui, c'est vrai.
1: Attendez, c'est hyper stylé.
3: Mais grave.
0: C'est stylé,
2: ah ouais,
0: stylé Roxane. Ah ouais.
1: Bah
0: ah oui.
1: C'est plus stylé presque que ton vrai prénom.
2: Ah bon?
1: Ah ouais, j'adore. Roxane, c'est trop frais.
0: Roxane, c'est classe.
2: Ah ouais, je trouve que ça t'épeste, moi, un peu, non?
0: Ah non, ça fait château.
1: Ah ouais.
0: Roxane dans son château. Ah ouais, Roxane dans son château.
3: Bah oui.
0: La princesse Roxane était dans son château.
2: Oh, bah, j'ai jamais dit ça.
1: J'adore.
0: Tous les princes du comté voulaient la mettre en épousaille.
1: Ah oui, j'ai bien dit. Moi, c'est Anne-Laure. C'est un peu nul à côté.
2: C'est ton deuxième prénom,
3: Anne-Laure. C'est bizarre, Anne-Laure.
0: Attends, on fait vrai. Ouais. Ah. Dans le château, Anne-Laure. Non, personne n'en voulait.
1: Bah non,
3: c'est clair.
1: Vous en avez, vous?
0: Bah oui. J'ai pas de deuxième prénom, moi.
3: Ah. C'est vrai?
0: Ouais, pas Emmanuel du tout. Et Emmanuel, et c'est tout, moi.
3: Ah, oh, c'est Jean-François Félix Maurice.
1: Waouh.
2: C'est des prénoms de chat. C'est des prénoms de chat.
0: Je suis désolé, il n'y en a pas un de correct sur les trois dix. Mais t'as trouvé l'astuce. Jeff, ça fait classe.
3: Exactement. Voilà.
0: Tu vois. Jeff, c'est bien. Florent, notre producteur, t'as la troisième prénom?
4: Bah, deuxième prénom, mais c'est celui de mon cousin et c'est pas ouf, hein, c'est Pierre-Yves.
2: Ouf. Ah ouais, parce que même PY ça le fait pas.
0: Ouais. Non, Pi quoi.
4: Alors là, ouais. Pi on l'appelle.
0: Ça fait Pi de vache.
4: Bah on l'appelle 314, comme Pi chiffre 314.
2: C'est un peu stylé en vrai.
0: Ouais. Non.
1: Non.
2: J'ai essayé de l'aider.
0: Elle se la raconte, Lorenza, parce qu'évidemment, madame s'appelle Roxane.
1: Roxy, on va l'appeler. Trop frais.
0: Tu sais, Roxane, tu gagnes la bataille des deuxièmes prénoms.
2: Franchement, vous m'avez. Enfin, je suis contente,
0: mais,
2: quoi. Genre.
0: Non, mais en même temps, en face, il n'y a pas grand chose. Ouais, t'as Félix et Anne-Laure. Hein, donc, Elodie est là. Bonjour, Elodie.
5: Salut Manu, salut l'équipe.
0: Bienvenue sur Énergie, Elodie. C'est avec toi qu'on lance cette journée. T'es notre premier appel du jour. Question quoi, est-ce que t'as un deuxième prénom?
5: Ouais, je m'appelle Nathalie.
0: Ouais, moi, Elodie,
2: ouais. Classique. Ça va, oui.
5: Moi, c'est classique, hein.
0: Ouais. Nathalie, ça commence à devenir tata quand même.
1: Oui,
5: c'est ma tata.
2: Nataloche.
0: Ouais, mais Nathalie, elle est en classe, elle est très sympa. C'est une bonne copine. Mmh. Ouais. Elle peut être déléguée de classe, Nathalie.
1: Mais même au boulot, elle est cool, hein,
2: Oui.
1: Elle sert en service.
0: Tu sais quoi? On a une Nathalie ici à Énergie.
1: Oui, elle est très sympa.
0: C'est la meilleure de toutes.
2: Bien sûr, c'est la meilleure Nathalie.
0: Elle est incroyable, Nathalie. Elle est tout le temps gentille.
2: Tout le temps.
0: Tout le temps. T'as besoin d'un truc, elle va être là. Mais elle te sort des trucs. En plus, elle a accès à une armoire. L'armoire magique de Nathalie. Ouais. Quand tu demandes un truc, elle t'y bouge pas. Elle sort la petite clé, elle l'ouvre, c'est dans l'armoire. Mais n'importe quoi.
3: C'est fou.
0: Tu veux un goûter? Elle te sort un goûter de l'armoire. Mais elle m'a déjà sorti un truc à bouffer dans l'armoire de Nathalie. C'est incroyable. Elodie, je vais t'offrir le mug Manu sur Énergie. Et puis je te rajoute le t-shirt Manu sur Énergie pour te remercier de nous avoir appelé ce matin.
5: Merci beaucoup.
0: Et ben voilà, gros bisous à toi.
5: Belle journée à vous.
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0: 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Et c'est parti, voici les sondages du matin. 2% des gens ont déjà fait ça avec quelqu'un sans jamais savoir son nom. Qu'est-ce qu'ils ont fait avec cette personne? Qu'est-ce qu'il y a, Marion? Tu penses à quoi?
1: C'est pas travailler quand même, le nom des collègues, non?
0: Pas du tout, Bernard.
1: Ça aurait été drôle.
0: C'est pas ça. Lorenza?
2: Danser?
0: C'est pas danser. Ah bah, tu peux danser avec des gens, tu connais pas les prénoms.
2: Bah oui, bah ouais.
0: Non, là, c'est 2% des gens ont déjà fait ça avec quelqu'un sans jamais savoir son nom. Donc c'est pas beaucoup, c'est plutôt rare. Jeff?
3: Un entretien d'embauche?
0: C'est pas un entretien d'embauche. Non, vous y êtes pas là. Marion?
1: Prendre un verre.
0: C'est plus que prendre un verre. Hein.
3: Ah, un date ou quoi?
2: Un bisou.
0: C'est plus qu'un bisou.
1: Ah bah, le sexe.
0: Faire l'amour.
3: Oh. Mais non, sans connaître le nom.
0: 2% des gens ont déjà fait l'amour à quelqu'un sans savoir son nom et j'en fais partie.
1: Arrête.
2: Quoi?
0: Oui, non, mais... c'était il y a très longtemps, le fameux coup d'un soir, voilà, ouais. Tu reviens. Et le lendemain matin, trou noir. J'ai oublié son prénom.
3: C'était le lendemain matin, c'est pas pendant que tu le faisais que tu ne le savais pas.
2: Ah oui, alors
3: que
2: ça
3: nous, on l'oublie tous, effectivement, on l'oublie tous.
2: Oui.
0: ça compte pas, merci.
3: Ah bah voilà, ça compte pas, non, c'est pendant, c'est pendant.
0: En tout cas, vous remarquerez que la personne qui a dit très vite ça compte pas, c'est Lorenza.
2: Non, je vois pas de quoi tu parles.
0: Je t'entends, hein. C'est la chose que les femmes ont le plus de mal à jeter.
3: Oh, facile.
0: Qu'est-ce que... Ah, facile, Jeff.
3: Ah, sac à main. Elle a une armoire pleine, ma chérie, de sac à main.
0: C'est pas ça.
3: C'est vieux, quoi.
0: C'est pas ça, Marion.
1: C'est lié à un souvenir comme des photos, des lettres d'ex ou quelque chose comme ça.
0: Non, non, c'est pas un souvenir comme ça. Mais ça doit sans doute vous rappeler des choses. Lorenza.
2: C'est des vêtements?
0: Oui. C'est pas vêtement, c'est un accessoire même. Alors là, c'est facile. Hein.
3: Est-ce que c'est un peu cracra? C'est un peu cracra ou pas? Non.
0: Non, non, pas du tout cracra. D'accord. Non, Lorenza.
2: Les chapeaux?
0: C'est pas les chapeaux, c'est plutôt en bas.
1: Bah les chaussures.
0: Bah ouais.
2: Ah oui.
0: C'est la chose que les femmes ont le plus de mal à jeter. Ma femme, elle a une, mais des chaussures, mais.
1: Ouais, c'est le cas où.
2: Ouais, mais ouais, c'est plus, ça.
0: Ouais. Okay. Ouais, mais le cas où, moi, j'ai pas le droit de garder mes t-shirts.
1: Ah bah non.
0: J'ai pas le droit de garder. Bah voilà.
1: Ouais, oui. Ça marche que pour nous, ça.
0: Et c'est vraiment, c'est une discussion qu'on a tout le temps. C'est, bah, si tu gardes tes chaussures, je peux garder mes t-shirts? Bah non.
3: Ouais, ah, non, mais tu gagneras jamais. Tu gagneras jamais là-dessus.
0: Ok, bon, sondage suivant.
3: Oh non.
0: C'est pas grave. C'est la question que les enfants posent en moyenne 8 fois par jour à leurs parents.
3: Ah.
0: Qu'est-ce que c'est d'après vous, Lorenza?
2: Tu m'aimes?
0: C'est, non, ça c'est ma femme, ça. Non, c'est les enfants qui la posent en moyenne 8 fois par jour à leurs parents, Marion.
1: Pourquoi?
0: C'est pas pourquoi non plus, Jeff.
3: C'est quoi ça?
0: Non, Lorenza.
2: C'est un truc qu'on veut?
0: Oui, c'est un truc qu'on veut. Oui, oui. C'est une question que les enfants demandent. Marion?
1: On mange quoi?
0: C'est quand qu'on mange.
2: Ah bah
1: c'est
2: oui,
1: quand qu'on mange. C'est quand qu'on mange.
2: C'est quand qu'on mange.
0: C'est quand qu'on mange.
1: Très bien.
0: Faute de français, non. Au bout d'un moment, quand tu le dis, c'est plus une faute de français, hein, c'est normal. C'est quand qu'on mange. C'est quand que ce sera fini. Tu vois, voilà.
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0: Merci, Manu. C'est bien, je t'en prie, bien sûr. Il sera tout à l'heure avec nous à partir de 9h15. Moziman sera avec nous. C'est le futur directeur de la Star Academy. Il est DJ. Vous avez envie de lui parler, de lui poser des questions? Eh ben, vous pouvez le faire dès maintenant sur l'application Manu sur Énergie. Vous nous envoyez un message vocal et on lui fera écouter les messages tout à l'heure et les questions. On s'écoute Eva avec Sur la Piste. Et juste après, je pense que nous avons la blessure la plus stupide du monde réalisée par Marion.
2: Oui.
0: Oh, on va peut-être décerner un titre. Marion, quand faut y aller.
1: J'ai honte.
0: Marion s'est blessée, mais c'est une blessure totalement improbable.
1: Ouais, et en plus, c'est une blessure de flemmarde, parce que j'ai vraiment eu la flemme de sortir. En gros, je me suis fait mal au bras en essayant d'attraper ma veste qui était à l'arrière de la voiture.
0: Ah,
1: donc, je me suis tournée parce qu'elle était loin, au lieu de sortir, d'aller sur le côté
0: d'ouvrir
1: passager
0: la porte
1: arrière.
0: Voilà.
1: Non, j'ai pas fait ça. Je me suis déboîté l'épaule et depuis, j'ai mal premier degré. Alors, je sais pas ce que ça peut être comme blessure. Je pense une petite foulure, pas grand chose, mais c'est complètement stupide.
0: Ouais, c'est un peu con, oui. Mais cela dit, je me suis déjà fait mal moi aussi en voiture en cherchant le truc sur la plage arrière, parce que c'est exactement ça. T'as pas envie d'enlever ta ceinture de sécurité,
1: oui,
0: de sortir, d'ouvrir la portière, d'aller de l'autre côté, ouvrir la portière, aller prendre le truc. Donc tu te jettes, en fait. Tu te jettes derrière sur la plage arrière et tu te blesses. Et
1: c'est cool,
0: que 95% des blessures en France sont dues à... Non, c'est pas vrai.
1: Ah, bah, ah bah ça me rassure de savoir que je suis pas seule.
0: Vous avez quoi comme blessure stupide dans votre vie? Moi?
3: Ouais.
0: J'en ai une dont je me souviens parce que j'ai encore une marque. Alors, c'est pas évident à voir maintenant, mais si vous regardez sur mon nez, en haut du nez, juste avant d'aller au front, j'ai une petite marque.
1: Ouais.
0: Et c'est une boîte de conserve. Mais... C'était quand j'étais petit, j'avais installé, vous savez, une planche de bois sur une autre petite planche de bois pour faire genre balançoire.
2: Ah, ouais. Oui, comme au cirque.
0: Exactement. Et d'un côté, j'ai eu une boîte de conserve et de l'autre, je sautais pour que la boîte de conserve parte en l'air.
1: Oui.
0: J'ai sauté. La boîte de conserve est arrivée sur mon front.
2: Oh là là.
1: La violence pour que tu aies encore une trace aujourd'hui.
0: Ça m'a marqué, quoi.
1: Wow.
0: Voilà. Ah oui, j'ai pas fait cirque après, étonnamment.
2: Étonnant.
0: Vous avez quoi comme blessure un peu débile, un peu stupide, Lorenza?
2: Bah, j'étais allongée sur le dos, je regardais mon téléphone, je l'ai lâché. Il est tombé sur mon front, j'ai une bosse. J'ai une bosse encore là.
0: Ah oui, ça c'est le téléphone,
2: oui,
0: ça, c'est
2: le téléphone.
3: Un gros téléphone
2: sur la tête.
3: Quand même, là, oui.
0: Attends, mais c'était quand?
2: Bah, c'était à 3 jours, je pense, 4 jours.
0: Ah, d'accord.
2: Ouais.
0: Ah oui.
2: Bah, ça reste mes bosses. Mais parce que généralement, je me tape au même endroit tout le temps et je crois qu'à force. Genre, je crois que j'aurai des bosses à vie, quoi.
0: Tu sais que ça explique beaucoup de choses.
2: Oui, énormément.
0: Parce qu'à un moment, ça tape dans le cerveau.
2: Ah,
0: hein,
2: oui, c'est... oui.
0: Ok, pas mal. Jeff?
3: Moi, c'est à chaque fois, ça m'arrive dès que je fais de la cuisine, je m'épluche le pouce.
2: Ah, non.
0: Oh, yeah.
3: Tu Tu sais, ces économes. C'est rigolo.
0: Non, c'est pas rigolo.
3: Pour faire les zestes de citron là, tu sais les économes qui font les zestes. Et ben en fait, je vais trop loin et c'est mon pouce qui est râpé quoi.
0: Non, arrête.
1: Voilà. Phobie.
0: Fais comme moi, achète des bouteilles de jus.
3: C'est mieux, ouais, je pense.
0: Ah, j'aime pas. Qu'est-ce que vous avez eu comme blessure un peu stupide? La blessure que vous êtes infligée tout seul.
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0: Quelle est la blessure la plus stupide que vous êtes infligée tout seul? 0-870-42-48, on vous prend au téléphone. Si vous en avez d'autres, on peut se refaire un petit tour du studio. Ah, Lorenza, Miss Blessure.
2: Ah non, mais là, non, mais c'est trop gênant, mais je me suis pris un piquet dans le tralala.
1: Oula!
2: Parce que j'essayais d'échapper à une guêpe.
1: Mais c'est pire, le piquet.
2: En fait, j'étais sur une terrasse et il y avait une espèce de petite barrière avec des petits piquets qu'il fallait enjamber de manière normale, de base. Sauf que j'ai extrêmement peur des guêpes et qu'il y en a, je sais pas, elles sont arrivées vers moi. J'ai couru, j'ai pas eu le temps d'escalader comme il fallait le piquet dans le tralala. Quoi.
0: Ça fait pas du bien.
2: Non. C'est mon ex qui a dû jouer le gynéco, mais c'était compliqué. Hein.
0: Ouais, jouer le gynéco, il n'y a pas non plus.
2: Bah, ça saignait un petit peu. Je me suis pas ratée parce qu'après je me suis écroulée derrière.
0: C'est quoi? Je pense qu'il y a pas mal de blessures dues au gap parce que les gens comme toi paniquent.
2: Mais on panique, on est trop bête à ce moment-là.
0: Et tu oublies tout ce qu'il y a autour. Donc tu prends un lampadaire, tu prends un truc. C'est classique. Même tu paniques, tu mets une gifle à quelqu'un, ça ne paraît pas. Non, mais c'est vrai.
2: Oui, mais ne trouvez pas ça comme excuse non plus.
0: Pourquoi tu m'as giflé la guêpe? Il n'y a pas de guêpe là. On est à la maison en fait et on est en hiver. J'ai cru. Désolé. Blessure un peu stupide que vous êtes infligée tout seul. Marion, t'en as encore?
1: Moi, je me suis fait saigner la gencive en me brossant les dents.
2: Ah oui?
1: J'ai brossé trop fort.
3: Ah bah oui. Et alors,

0: Il faut mettre un pied dans. Enfin.
1: Oui, mais pourquoi faites une jambe et l'autre? Enfin,
0: je. T'as raison.
2: J'ai vu passer ça. Je me suis dit pourquoi pas moi, quoi.
0: Ouais, faut mettre devant.
2: Non, pas moi. Voilà.
0: T'as eu la réponse à ta question.
2: C'est ça.
0: Belle journée, Théo. Je vais te refaire le t-shirt Manu sur Énergie. T'auras pas de problème avec le t-shirt.
2: Merci, belle journée.
0: Belle journée à toi et merci de nous avoir appelé. Qu'est-ce que vous avez comme blessure un peu stupide que vous êtes infligé à vous-même? 0 870 42 48. Vous pouvez continuer à nous appeler.
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0: Antoine. Troisième participation pour Antoine. Bonjour Antoine.
1: Salut Manu, salut toute l'équipe, comment ça va?
0: Très très bien Antoine. Et toi aussi tu vas très très bien parce que déjà tu as 200 euros. Tu les as gagnés ces 200 euros, mais t'as pas envie de t'arrêter là, t'as envie de monter et de gagner 100 euros supplémentaires, peut-être 300 euros pour toi dans deux minutes. Mais attention, en face il y a Mélanie. Et Mélanie, elle a pas envie que tu les gagnes ces 100 euros parce qu'elle en a envie elle aussi. Bonjour Mélanie.
2: Bonjour, salut tout le monde.
0: Bienvenue sur Énergie à tous les deux. Je vous rappelle les règles du Club des Génies. J'ai 100 euros et 3 questions. Le gagnant ou la gagnante sera celui ou celle qui aura 2 points. À chaque question que je vous pose, si vous pensez avoir la réponse, vous donnez votre prénom. Vous donnez ensuite votre réponse. Si c'est la bonne, le point est pour vous. Si c'est pas la bonne, c'est l'autre qui prend le point. C'est le premier, la première qui atteint 2 points, qui gagne 100 euros et qui reviendra jouer avec nous demain. Attention, c'est parti, on joue au Club des Génies. Voici la première question. De quel pays le flamenco est-il la danse traditionnelle Antoine. Emblématique?
2: Mélanie.
0: En haut, Antoine, avant même la fin de ma question, je t'écoute.
1: L'Espagne.
0: Bonne réponse. Un point pour Antoine, zéro point pour Mélanie. Deuxième question. Combien de roues possède un monocycle?
1: Antoine.
0: Je t'écoute, Antoine.
1: Deux.
0: Et non. Il y avait un petit indice, le mot mono.
3: Bah oui,
0: le
3: mono.
0: Mono, c'est un. Donc c'était un, une roue, une seule roue, le monocycle.
1: Ok.
0: Bon, apparemment, cette question n'évoque pas grand-chose.
3: Il est concentré.
0: Un point pour Antoine, un point pour Mélanie, du coup, puisque c'est elle qui récupère le point.
3: Oh là là.
0: Ah oui, ah oui. Attention, troisième question. Quelle plante aromatique est l'ingrédient principal des pâtes au pesto?
1: Antoine.
0: Je t'écoute, Antoine.
1: Le basilic.
0: Le basilic, oui, allez, c'est gagné. Allez.
3: Bravo,
0: Antonio. C'était chaud. Hein.
3: Ah, j'ai eu peur pour lui.
0: Oh là là là là là là. Mélanie, je suis désolé, c'est pas gagné pour cette fois. Non, mais un, tu peux nous rappeler quand tu veux. Et deux, tu repars avec le mug Manu sur Énergie.
2: Ah, quand même, trop bien, merci beaucoup.
0: Ah bah alors, on t'embrasse fort, on te souhaite une belle journée, Mélanie. Antoine, 300 euros pour toi.
1: C'est génial.
0: Bah ouais, eh, ça commence à faire là, ouais, 300 euros.
1: Ouais, ça va, un peu sous pression ce matin quand même. Mais le monocycle, je viens de faire de la gorge.
0: Écoute, c'est...
3: Ça arrive,
0: oui, voilà. D'avoir un monocycle à travers la gorge, c'est que j'ai eu un petit accident quand même. Hein. Mais bon. Antoine, 300 euros, ils sont à toi, quoi qu'il arrive demain. Et tu reviens évidemment demain pour défendre ta place de génie des génies et peut-être monter à 400 euros. Voilà.
1: Eh ben, on espère. Super.
0: Mais évidemment qu'on l'espère. Antoine, rendez-vous demain à la même heure au Club des Génies. Si vous avez envie de le faire tomber, je sais, c'est pas gentil, mais vous en avez envie parce que vous aussi, vous avez envie de gagner 100 euros, puis 200, puis 300, puis 400. 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
0: Et ce matin, on compare nos blessures débiles.
6: Ouais.
0: Qu'est-ce que vous avez comme blessure stupide que vous êtes infligé tout seul? Alors que... Il n'y avait pas de raison. Et bim, c'est parti. Jeff, t'en sors.
6: J'ai laissé ma main en fermant le capot du moteur de ma voiture.
0: Aïe, aïe, aïe, aïe, aïe.
6: C'est le truc tout con. Tu sais qu'une fois que t'as remis du liquide essuie-glace, d'une main, tu tiens le capot, de l'autre,
0: Jeff,
6: tu mets le petit crochet.
0: Oui, mais Jeff, on a compris. Oui. On a compris.
6: Des motos.
3: Non.
0: On n'a pas besoin des détails. Mais excuse-moi, mais tout à l'heure, il nous a parlé de l'économe qui s'arrachait les doigts, là.
6: Ah, je suis un warrior,
0: Mais non, mais toi, en fait, tu enlèves des parties de ton corps.
6: C'est comme ça que je peux maigrir. Donc.
0: Blessure stupide, on a Adrien qui est là. Bonjour, Adrien.
7: Salut, Manu. Salut, toute l'équipe.
0: Bienvenue sur Énergie, on t'écoute.
7: Bah, moi, ce qui m'est arrivé, j'étais tranquillement posé dans mon salon au week-end et en voulant éternuer, je me suis brisé une côte.
0: En éternuant ?
7: Oui, voilà.
3: Ah, c'est possible.

0: Oui, ah, oui, bien. Vraiment très fort, oui, oui, je me suis plié en deux, sauf que ça a craqué, c'est une côte calafiée.
1: Ah non, arrête, tu viens de débloquer une phobie là.
2: Non, mais moi j'ai eu ça en toussant. Tellement je toussais, ça s'est fêlé quoi, genre c'est hyper possible, c'est pas courant,
3: c'est
2: mais ça
3: arrive, ouais. Mais en plus, je crois qu'il n'y a rien à faire pour les côtes, il faut attendre.
2: Et tu peux rien faire et
0: c'est du repos.
3: Et je sais, j'avais un pote qui avait ça, et en fait, dès qu'il riait, ça lui faisait mal. Donc en fait, notre but, c'était de le faire rire. Je suis désolé. Merci beaucoup, Adrien, de nous avoir appelés. On te souhaite une belle journée. Qu'est-ce que vous avez comme blessure un peu stupide, Marion?
1: Plein de fois, je me suis brûlée en sortant les trucs du four parce que j'ai la flemme de mettre le gant. Donc je prends ce que j'ai sous la main. Donc ça peut être du sopalin ou ma manche. Tu vois, j'essaie de faire un truc. Et après, c'est un carnage. Je jette le truc, j'ai trop mal. Mais c'est des petits défis que je me lance comme ça.
3: Ah mais arrête.
1: Oui. Oui, je vais arrêter, ouais.
3: En fait, arrête avec ça. Blessure stupide encore, si vous en avez, Lorenza.
2: Je me suis coupée avec l'emballage de mon filet de poulet. Comme les feuilles, c'est, en fait, ça peut être très coupant.
4: Ouais.
2: Et c'est une coupure nette, ça pisse du sang. Moi, je peux tomber dans les pommes.
1: Oh là là.
2: Wow.
3: L'emballage du filet de poulet.
2: Ah, faites attention, c'est plus dangereux qu'on ne le pense. Vraiment.
3: Mais bien sûr, mais il y a des messages qui vont passer toute la journée sur Énergie. Faites attention, l'emballage coupant du poulet, bien sûr. C'est très dangereux, c'est très coupant. Merci Lorenzo.
2: Avec plaisir.
3: On a Adèle qui est là. Bienvenue sur Énergie, Adèle.
5: Coucou Manu, coucou tout le monde.
3: Qu'est-ce que t'as comme blessure stupide, toi, Adèle?
5: Eh ben moi, je me suis refermé la porte sur mon doigt toute seule.
3: Mmh.
5: Aucun ami, juste moi. La porte de chez moi.
3: Aïe.
4: Douloureux, ça, ouais.
3: Mais c'est fou, toutes ces blessures, en fait. Qu'on se prend tous les uns. Ouais.
2: Enfin, c'est... Mais c'est des fautes d'inattention.
3: Une faute d'inattention, c'est quand tu oublies un accent sur une lettre. Pas quand tu te prends la porte dans la gueule. C'est une grosse inattention, ça. Et Lorenza, permets-moi de douter de ton inattention et de ne pas douter de ton taux d'alcool. L'alcool est à consommer avec modération. Merci beaucoup, Adèle, de nous avoir appelés.
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3: Et Moziman, il sera avec nous tout à l'heure.
2: Youhou.
3: À partir de 9h15 globalement, il arrive. Il m'a dit, j'arrive vers 9h, 9h15, 9h30.
4: Okay. J'ai OK.
3: On est très décontracté, on n'est pas très dans les horaires. Moziman, il sera avec nous tout à l'heure. Et on va l'écouter juste après les infos de 7h. Attention, j'ai un moment régression maintenant à vous proposer. J'ai une liste de trucs qu'on a tous fait avec la nourriture quand on était enfant.
1: Vas-y.
3: Un volcan dans la purée.
1: Ah bah oui.
4: Ah, normal,
2: ah oui.
3: C'est la base. Écrire son nom avec les pattes alphabet sur le bord de l'assiette.
4: Ouais. Oui,
1: aussi.
3: Et t'étais très énervé quand tu trouvais pas la bonne lettre. Ça pouvait te rendre fou. Gober un flambi aussi.
1: Ah oui. J'ai jamais fait non plus.
4: Encore maintenant, oui.
3: Encore maintenant, Jeff.
4: Oh, j'aime bien, moi.
3: Lorenza, Mario, c'est peut-être un truc de mec alors de gober les flambis.
1: Ouais, je pense. Tu prends pas de plaisir à le manger, quoi.
2: Puis tu t'étouffes, non,
3: c'est pour le beau geste. L'amour du beau geste.
2: Mmh.
4: C'est
2: ça. Oui.
4: C'est sportif avant tout.
2: L'amour du beau geste.
3: Okay. Oui, je vous ai perdu. Truc qu'on a tous fait avec la nourriture quand on était enfant, se faire un nez rouge avec la cire du Babybel.
4: Obligé.
1: Oui, bien sûr.
2: Oui.
3: Ah bah alors, et tu du beau geste aussi.
4: Tu fais clown après.
2: T'as même pas enfant. Moi je l'ai fait encore l'année dernière, je pense.
1: Oh la folle du
3: bus. Ouais, mais ça. Lorenza, oui. Le sujet, les choses qu'on doit pas dire à premier rendez-vous, c'est plus tard. Les trucs qu'on a tous fait avec la nourriture en étant enfant, enfiler les macaroni sur les dents de la fourchette.
4: Oui.
1: Ah oui, oui.
3: Ah oui.
1: Oui.
3: Manger tout le bord du petit beurre avant d'attaquer le milieu.
2: Bien sûr.
3: Faire des boucles d'oreilles avec les cerises.
2: Oh la balle.
4: Ouais.
2: Oh,
3: alors. Dessiner un visage avec du ketchup et des œufs au plat sur l'assiette.
2: Ouais.
3: Bien sûr. Se mettre du chocolat sur les dents pour faire semblant qu'elles sont pourries.
1: Ah c'est vous aussi, ça.
3: Ah oui, j'avoue, j'ai fait beaucoup ça.
2: C'est pas notre truc.
3: Attends, alors faire les dents de vampire avec les frites.
2: Ah, ça oui.
4: Oui.
3: Ah. Souffler dans l'emballage des pailles pour faire une fusée.
2: Oh, oui. Mais ça, c'était le feu, ça.
3: Ça, tu prends la paille, tu souffles et pff, ça part. Ah. J'en ai un dernier. Coller des chocs à pic sur ses ongles.
1: Ah non,
2: je ne connais pas du tout ce truc.
3: Non, moi non plus.
4: Il faut manger des chocs à pic, quoi.
2: Ah, Manu?
3: Non,
4: si, ça se voit.
3: Écoute, si j'ai envie de me mettre des chocs à pic sur les ongles, je me mets des chocs à pic sur les ongles. Même si je le fais pas.
2: Ouais.
3: Je l'ai fait hier matin.
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3: Il y y a deux tableaux de l'artiste Claude Monet. Je pense que vous voyez qui est.
2: Oui, oui, bien
3: Claude
2: sûr.
3: Monet, il a joué au PSG deux saisons. Il y a deux tableaux de Monet qui n'avaient pas encore été montrés au public, jamais okay. montrés au public, qui vont être mis aux enchères à Paris en octobre. L'un des deux s'appelle l'Iris. Ce sera la plus haute estimation jamais attribuée à une peinture présentée aux enchères en France. Vous n'êtes pas prêt.
4: À combien ?
3: Il est estimé à 30 millions d'euros.
2: Oh wow. Wow.
4: Prix de départ, donc. C'est-à-dire que ça peut monter, quoi.
3: Oui, prix de départ, prix d'arrivée.
2: On l'achètera pas.
3: Ouais. Mais qui peut mettre 30 millions d'euros dans un
4: tableau, oui.
3: Et en plus, quand t'as un tableau que t'as payé 30 millions d'euros, tu le mets pas chez toi.
1: Mais non.
3: Et tu le mets dans un coffre.
1: Et ça sert à rien, du coup.
3: Et personne ne le voit.
4: C'est vrai que c'est un peu con, quand même.
3: Alors que moi, mes petits cadres Ikea, excusez-moi, tout le monde les voit. Allez, 7h50, on double votre salaire.
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3: 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Ça se passe à 7h05, avant d'écouter Katsai. C'est peut-être votre téléphone qui sonne maintenant, faut décrocher. Vous envoyez salaire par SMS au 7-10-12. Allez.
8: Hello.
3: Allô, bonjour, c'est Brian de Troyes dans l'Aube.
8: Oui, c'est ça.
3: Brian, quel est le seul animateur radio qui double ton salaire ?
8: C'est Manu sur Énergie.
3: C'est gagné. Attention, vous êtes prêts à une blague de boomer ?
2: Ouais. Ouais.
3: Where is Brian ?
1: Ah non !
2: Ah non !
8: Brian in the kitchen.
2: Ah non ! Oui, j'étais sûr qu'il allait le faire.
3: Mais vous n'avez pas connu Brian in the kitchen ?
1: Quand même, si.
2: Bah si.
3: Dans les cours d'anglais ?
1: Bah oui.
4: Ah non, ouais, non, moi je connais que par le sketch de Gad Elmaleh.
3: Ouais. Ah, parce que au départ, Where is Brian ? Brian is in the kitchen. Le sketch de Gad Elmaleh, c'est parce que en cours d'anglais en sixième,
4: ah oui,
3: on avait tous les livres et dans le livre c'était l'histoire de Brian et Brian et de sa famille.
4: Ah. D'accord.
3: Il avait une famille, Brian. Et t'avais la sœur ou la mère, je sais plus quoi, qui demandait où est Brian ? Where is Brian ? Et t'avais le père qui disait Brian is in the kitchen.
1: Ah, d'accord. Ça on a pas connu nous. Hein.
3: Ah bah non, c'est pour ça que j'ai dit blague de boomer.
4: Ah, je faisais oui. allemand, c'est pour ça que ça marchait pas.
3: Et Brian is in the kitchen. Suffit de mettre l'accent, ça passe tout seul. Brian de Troyes, t'es où toi ?
8: De Troyes dans l'Aube.
3: Oui, non, mais dans quelle pièce, je voulais dire en fait. Mais
8: non, c'est dans mon bureau.
3: Brian is in the bureau. Eh ben, Brian in the bureau, je t'annonce que Brian is in the doublé salaire. 1537 euros, c'est ce que tu touches chaque mois. On va le double. 3074 euros.
1: Ah, t'es fluent, toi.
3: Alors, tout vraiment. Eh, Brian, it's a good day.
8: Oui.
1: Okay.
8: Oh, pas ouf, niveau anglais.
2: Ouais, on a remarqué.
3: On va être limité. Brian. Brian is in the kitchen, il bouffe, mais il parle pas. Brian, je te loupe ton salaire. Bravo à toi. 3074 euros. On te souhaite une très belle journée.
8: Ah, vous aussi, bon courage.
3: Bah, nous, ça va.
2: Ouais, franchement. Bah, oui.
3: Nous, c'est bon, hein, tranquille, on arrive à faire deux mots en anglais. Hein. À peu près, quoi. Enfin, moyen, quoi. Bon, bref. Brian, belle journée à toi et bravo. Et ça peut vous arriver, vous aussi, vous envoyez salaire par SMS au 7-10-12. Demain, c'est peut-être votre téléphone qui sonnera.
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0: parce que dans le monde, il n'y a pas que des mauvaises nouvelles. Il y a des bonnes nouvelles aussi. On a besoin de notre dose de bonnes nouvelles. On a besoin de notre dose de belles histoires.
1: Oui.
0: Faites-moi rêver.
2: Oui.
0: Faites rêver le monde. Oui. Vas-y, Marion.
3: Il y a une collab Pokémon Adidas qui arrive. Ça va sortir dans quelques semaines. C'est pour célébrer les 30 ans du manga. Et franchement, j'ai regardé les modèles. C'est hyper sympa. Il y a modèle Pikachu, Ectoplasma, Mewtwo. Il y a même un modèle Dracoufeu où tu as des ailes amovibles autour des baskets.
0: C'est super mignon, ça.
3: Non, mais elles sont vraiment fraîches, les baskets. Donc, ouais.
0: Après, je suis pas très Pokémon, mais.
2: Non.
0: Ouais. Non, mais je sais que c'est la folie et tout. Il y a des gens
1: qui font complètement. Comeback,
0: là. J'ai fait Pokémon Go, c'est tout. Voilà.
1: Ah oui, mais t'étais en 2016, quoi.
0: Oui. Mais ma femme ne supportait pas. Elle trouvait ça complètement débile.
1: Moi, je partais
0: de la maison pour aller sur la place du village. Parce qu'il y avait un Pokéstop ou un chien.
2: Une arène.
0: Ça la rendait complètement dingue. Et après, c'est parti. Il manque un peu, des fois,
1: je me dis.
0: Pourquoi je téléchargerais pas l'appli?
2: Bah oui, c'est
0: j'irais sur la place du village récupérer les Pokémon.
3: Achète-toi les baskets.
0: Non, moi je préfère le virtuel. Les bonnes nouvelles du jour. Allez, Jeff.
2: Elle s'appelle Kristen Overton et c'est une jeune maman qui tient un blog pour aider les parents dépassés par les caprices de leurs enfants. Et du coup, elle a créé le hashtag AssholeParents sur lequel tu peux du coup poster anonymement.
0: Asshole, ouais. C'est trop du cul. Ouais,
2: ouais, tout compris. Ouais, voilà, ouais, je savais très bien que tu avais compris, t'es bilingue. Et en fait, les parents peuvent poster anonymement tout se défouler sur leurs enfants en disant. Il m'énerve tout ça. Et ça cartonne, ça a même pété plusieurs fois le site. Parce que les parents peuvent se défouler.
0: Ah, c'est pas mal.
3: C'est le TripAdvisor des gosses.
2: C'est exactement, drôle.
3: J'adore.
2: Exactement ça.
0: Oh, tu mets une étoile et demie.
3: Ouais, à ton gosse.
0: Bah, n'y allez pas. Tu donnes pas vraiment le prénom, j'imagine. Ou...
2: Non, tu gardes tout anonymement, mais tu te lâches par contre.
0: C'est pas mal.
2: Tu te lâches.
3: J'aimerais beaucoup faire ça.
2: C'est encore ouvert. Hein.
0: En France, ça peut. Ouais. Et lance le Marion.
1: Ça peut cartonner. Hein.
0: Ouais, je pense que ça peut cartonner. Et fais aussi en même temps un OnlyFans avec tes pieds. Voilà.
1: Les deux en même temps.
3: Ça part.
0: Tout ça va cartonner. Lorenzo, une bonne nouvelle.
1: En mai à Narbonne, il y a Clotaire, c'est un Lyonnais de 32 ans. Il perd son chat sur une aire d'autoroute à 800 km de chez lui.
0: C'était une bonne nouvelle.
1: Je savais. Attends, c'est pas fini, Manu. Ah. Mais il refuse d'abandonner parce que pendant 3 mois, tous les week-ends, il reprend la route. Et après son taf, il va chercher son chat. Il est aidé par une asso locale aussi. Et ben, il y a quelques jours, ils ont retrouvé le chat sans et sauf.
3: Oui.
1: Clotaire a de nouveau son bébé avec lui.
0: Et le chat, il en a rien à branler.
3: Non.
0: Il est venu, il a mangé les croquettes et il a fait merci,
2: ça n'a rien changé.
0: C'est le principe du chat.
1: C'est des retrouvailles après 3 mois.
0: Tu sais que le nom scientifique du chat, c'est qu'il s'en branle de tout.
4: Salut, c'est Eric Antoine. Je mesure 2 mètres, c'est vrai. Pourquoi me direz-vous? C'est pour mieux écouter Manu sur Énergie. Ça fait antenne.
0: Et bien sûr, évidemment.
2: Ah, bah oui.
0: Plus les cheveux et tout, il capte la TNT, il capte tout, il capte des chaînes allemandes. La RAI, il adore ça. Il capte tout, je vous dis. C'est son anniversaire aujourd'hui à Eric Antoine qui présente la roue de la fortune. Eh ben oui,
1: okay.
0: C'est son anniversaire. Il a 50 ans, le petit.
3: Ah, il ne fait pas. Hein.
0: Ah non, il ne les fait pas. Il fait quoi? Il fait 80.
3: Oh,
0: non, il ne les fait pas. Il a une belle peau. Écoute, il doit avoir une skincare incroyable. Je ne sais pas. 7h17, on écoute Moziman tout de suite avec Soon. Et juste après, on va parler mariage grâce à Jeff.
2: Ouais.
0: Mais pas mariage genre quand ça va bien. Mariage quand ça va mal.
2: Oui, oui, c'est ça exactement. Vous êtes très étonnés.
0: On va jouer ensemble au jeu des 5 mots. 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
1: Ah, les meilleurs.
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0: 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On joue au jeu des 5 mots, le meilleur jeu radio du monde, vers 7h40. Avant ça, attention, Jeff va nous parler mariage.
1: Ah!
0: Mais pas beau mariage.
2: Ah non, pas du tout, là j'ai halluciné.
0: Mariage qui rate.
2: Exactement, vous savez qu'il y a 2%, c'est énorme 2%, des gens qui se marient, qui renoncent finalement le jour même de la cérémonie. Alors j'ai pas le détail s'ils renoncent devant l'hôtel ou s'ils renoncent chez eux avant, mais en tout cas 2% des gens, le jour même, se barrent.
0: Je pense que si vraiment tu paniques et que tu veux renoncer... Autant le faire avec un feu d'artifice en disant non le.
2: Je suis d'accord. Non, mais au moins ça marque les gens, quoi.
1: Les invités viennent pas pour rien. Tu traumatises l'autre à vie, genre.
0: Oui, mais quel souvenir pour les invités.
2: C'est génial.
1: Mais bon.
0: Le rapport, gens qui vont raconter ça, personne triste.
1: C'est horrible.
3: Mais je crois qu'il faut assumer le mariage quand même et faire la fête quand même. Oui. Dans ces cas-là. Parce que t'as tout payé, t'y vas quoi, tu tant pis.
1: Quitte à divorcer après quoi.
2: Ouais, mais tu repayes le divorce quoi.
0: On m'a raconté une histoire comme ça où quelqu'un avait dit. En fait, il avait dit non au dernier moment, mais tout était déjà payé, tout était fait. Et donc en fait, la nana, elle organisait pas le mariage, mais une fête. Et les gens ont été invités et elle a fait une fête comme ça.
3: Bah oui, pourquoi pas. Faire, hein.
1: Ah oui.
0: Avec un petit goût de raté
3: si
0: quoi.
3: Tout est payé. Un petit goût de raté.
2: Ça fait des trucs à raconter.
0: Je sais pas si vous avez des histoires de mariage.
3: Il y en a toujours.
0: Bah, faites-vous plaisir alors.
3: Moi, je suis allée à un mariage de potes et le témoin du marié s'est tapé la témoin de la mariée. Alors comme ça, on peut se dire c'est marrant, sauf qu'il s'éclipsait à des moments clés des cérémonies, tu vois, pendant le repas ou autre, pendant les discours. Et donc les mariés étaient absolument furax et tout le monde avait capté ce qui se passait. Et on les voyait revenir comme ça, extrêmement malaisants et ils n'ont pas su se tenir, quoi.
0: Ça, on dirait François Hollande.
3: Ouais, un peu.
0: Il revenait avec un casque.
3: Ouais. Alors, oui.
0: C'est pas ce que vous croyez. Ah, c'est compliqué.
3: Ah, faut faire attention quand t'es témoin.
0: Bah, ce jour-là, t'es quand même là pour les mariés.
3: Bah, bien
0: quoi.
3: Sûr.
0: Si au moment des bagues, elles sont les bagues. Deux secondes, on baisse.
3: C'est exactement
0: ça. C'est compliqué. C'est pas évident. C'est un bon sujet. Ouais. Qu'est-ce que vous avez comme histoire de mariage? Appelez-nous. 0-870-42-48. Si vous en avez.
2: Ah oui, j'ai vu le cuisinier donc, qui faisait faire tout le repas, qui s'est pris la tête avec le père de la mariée, et il s'est tellement pris la tête qu'il a tout remballé dans le camion, il s'est barré.
3: Oh non.
2: Il n'y a rien eu à bouffer.
3: Non, c'est pas vrai.
2: Mais rien, mais même pas les petits fours du départ, rien du tout. Ils ont dû s'arranger, partir dans les maisons à droite, à gauche, ramener des trucs.
0: Ah, c'est
2: le
0: sympa.
2: Mec s'est barré.
0: Ouais. C'est sympa pour 200 personnes, tu ramènes. J'ai du beurre.
2: C'était ça. Mais comme le père de la mariée, il picolait un petit peu, il s'est pris la tête avec, le mec, il en a eu marre, il s'est barré avec les gigots.
0: Oh, c'est pas bon ça.
3: Ah, bah non. J'adore ces histoires.
0: Et en plus, quand c'est ton mariage, t'as tellement envie que tout se passe bien.
1: Ah bah oui.
0: On n'arrête pas de te dire, c'est le plus beau jour de ta vie.
3: Mais tu l'as préparé depuis 2 ans.
0: Mais oui. Bah oui. Donc toi, tu fais une pression de dingue, de fou. Et dès qu'il y a un petit truc, mais même pas grave, qui va pas, t'as l'impression que c'est la catastrophe. Mmh. Je me rappelle, nous, à notre mariage, il y avait un problème de champagne qui était pas assez frais. J'avais l'impression que c'était un truc, mais catastrophique.
3: Ouais.
0: Et on m'a dit, Manu, faut que tu viennes. Je suis, oh putain. Le champagne, ça a pas marché, il est pas frais. J'en sais rien, moi. Prenez du plus qu'au citron. Bon. Histoire de mariage, Lorenza?
1: Ouais, au mariage d'une amie, j'avais un crush sur le photographe.
0: Et comme à peu près toutes les 3 heures.
1: Bah, il n'y a pas 3000 photographes non plus.
0: Non, ah oui, mais il y a 3000 personnes partout tout le temps.
1: Alors non.
0: Je rappelle que Lorenza, elle a des crushs quand même.
1: Oui,
0: mais c'est. Je te rappelle qu'ici, on en avait parlé, quand il y a quelqu'un qui était venu faire les vitres, elle a eu un crush sur le mec.
3: Elle est fleur bleue, elle aime,
1: voilà.
3: Elle aime l'amour.
1: Mais ça part très vite. C'est ça qui est. Faut choper le moment, quoi.
0: Elle est passionnée,
3: voilà.
0: Lorenza.
1: Et je trouvais qu'il me prenait beaucoup en photo. Donc j'étais un peu flattée. Et à un moment, il vient près de moi et il me donne un petit papier. J'ouvre et je vois que c'est son numéro, donc je me dis, mais waouh, et tout. Et il me fait, écoute, j'ai complètement flashé sur ta meilleure pote. Et en fait, elle était tout le temps à côté de moi. On a passé le mariage à deux. Et il me dit, est-ce que franchement, t'es trop sympa? Est-ce que tu peux lui passer mon numéro? Je sais pas si elle est célibataire.
0: Oh non.
1: Et là, vraiment, j'ai eu le
3: horrible.
1: Je lui ai pas donné le papier.
0: C'est le problème de Lorenza. Elle est non, mais c'est vrai, t'es tellement sympa que,
1: oui,
0: en fait,
1: du coup,
0: tu passes. Pour la pote sympa. Tu t'automes dans la friend zone.
2: Oui.
1: Oui, enfin bref, je lui avais pas tellement parlé non plus, donc j'étais pas non plus si sympa que ça, quoi. Donc non, ben.
3: Tu lui as donné le numéro?
1: Non.
3: Oh, Lorenza! Non!
1: Elle est en couple.
3: Bah quand même, faut lui laisser l'option.
1: Mais non, mais je lui en ai parlé, mais elle m'a dit ben non et tout.
0: Ouais,
1: Et j'ai pas donné le numéro.
0: Ouais, sûr, tu l'as dit, moi, la haute là-bas, ça a l'air d'être un sacré gros connard.
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0: On est mercredi, c'est le 23 septembre 2026. Oui, c'est l'automne aujourd'hui. Oui, c'est l'automne.
3: Ah, ouais, ça y est.
0: Oui, c'est bien.
3: Oui, tu vas manger des soupes.
0: Ah bah oui, alors moi, tu me l'as bien vendu l'automne.
3: Tu vas cueillir des champignons.
0: Oui, vraiment, tu me l'as bien vendu.
2: Bien, ça,
3: c'est bien.
0: Non, est-ce qu'il y a
1: tu vas te mettre dans le fauteuil, t'auras ton plaid, t'auras ta famille près de toi et vous regardez des films.
0: Ok. Maintenant, est-ce qu'on peut dire un truc positif de l'automne?
3: Il y aura des citrouilles chez toi, ta femme, elle va décorer ta maison.
1: Ah,
2: non, mais les balades à l'extérieur, Manu, tu sais, quand il fait très froid, après tu rentres et que t'as très chaud, c'est
1: chocolat
2: agréable.
1: Chaud.
2: Ouais.
0: Ça pue tout ça.
2: Ah oui, direct.
0: Excusez-moi, pardon. 7h34, c'est dans la tête.
3: Oui, bien sûr.
0: On va s'écouter Mauvais Joe, Taylor Swift aussi. Mon hit préféré de Taylor Swift de tous les temps. ne m'en lasse pas de ce titre. Et pourtant, je l'ai écouté, je l'ai poncé dans tous les sens. J'adore. On va vous offrir 1000 euros. C'est le jeu des 5 mots dans 5 minutes, juste après Mauvais Joe. 1000 euros cash pour vous. Vous nous appelez au 0870 42 48. Et avant ça, au même numéro de téléphone, on se raconte des histoires de mariage. Il y a Elena qui est là. Bonjour Elena.
6: Bonjour Manu, bonjour l'équipe.
0: Bienvenue sur Énergie Elena. Quelle est ton histoire de mariage à toi? Je vous rappelle ce chiffre que Jeff nous a sorti quand même tout à l'heure. 2% des gens le jour du mariage disent non. C'est beaucoup.
2: C'est beaucoup 2%, ouais.
0: Raconte toute ton histoire à toi.
6: Alors moi j'ai voulu ouvrir une bouteille de champagne et le bouchon est arrivé dans l'œil du frère de la mariée.
3: Ouais, le classique.
0: Ah merde.
3: Aïe,
0: ah,
3: aïe, aïe.
6: Ça fait mal. Comme tu dis.
0: Je sais pas pour les mariages, mais je savais pour les jours de l'an.
3: Ah oui.
0: Le jour de l'an, il y a un paquet de gens qui arrivent aux urgences dans les hôpitaux, ils se sont pris le bouchon dans les yeux.
2: Ah merde.
0: C'est con, hein.
2: Ouais, c'est con, oui.
0: Oui, c'est con.
6: Et bon, ça, les photos étaient faites, hein.
3: Ah.
0: Oui, mais bon, c'est... Et alors, bah, on lui a offert un bandeau sur les yeux.
3: Il va bien.
6: Oui, très. Oui, ça va bien.
0: Tu vas
6: ça
0: bien
6: va
0: avec
6: mieux.
0: Oui, tu peux aller bien avec un œil. Hein,
3: oui,
0: bien sûr.
3: Ça fait pirate, c'est sexy.
0: Oui, c'est ça. Mais il avait peut-être pas envie d'être pirate, le mec. Ça se trouve, il sait même pas nager, toi. Donc, Merci beaucoup, Elena, de nous avoir appelé.
6: Gros bisous.
0: Gros bisous. Histoire de mariage, si vous en avez encore. Et Lorenza?
1: Je suis arrivée en retard au mariage de mes meilleurs potes.
3: Oh non.
1: Mais bien en retard. Mais parce qu'il m'avait dit que j'avais le temps de repasser par chez moi. Donc je suis repassée par chez moi. Et en fait, ils m'attendaient tous pour le discours que j'avais écrit un peu le matin même.
0: Mais c'était à la cérémonie?
1: C'était un peu dans l'impro. Oui, c'était à la cérémonie.
0: Oh.
1: Et là, la maman du mari, elle m'a passé un savon. Parce qu'en fait, quand je suis arrivée, j'ai ouvert la porte en bois. Et il y avait vraiment tous les invités qui
0: c'était
1: attendaient.
0: C'était à l'église, à la mairie?
1: Non, c'était juste. Ils avaient loué une énorme. Okay. C'était en extérieur. Il y avait vraiment tous les bancs avec tous les gens et tout qui attendaient. Tous attendaient comme ça. Et ils commençaient à s'impatienter. Et je suis arrivée, en plus, j'ai ouvert la porte avec vue sur tout le monde. Et la maman du mari m'a défoncée comme jamais.
0: Elle a raison.
1: Et oui, bien sûr. Bah, du coup, après, j'ai boudé quand même.
0: C'est bon,
1: une partie de la
0: cérémonie. Rien ne t'apprendra à être à l'heure. C'est fou. Hein.
1: Bah, là, ça m'a quand même un peu calmé. Pendant
0: j'ai pas remarqué la dernière fois qu'on était resté. Virginie est là. Bonjour, Virginie.
7: Bonjour Manu, bonjour Jeff, bonjour Marion, bonjour Lorenza.
3: Bonjour.
0: Voilà, bienvenue parmi nous, ma Virginie. Quelle est ton histoire de mariage à toi?
7: Donc, moi j'étais à un mariage où on ne devait pas dépasser 80 décibels.
3: Ah ouais.
0: Il y a des salles comme ça. Il y a les appareils.
2: Oui.
0: Circulent,
2: ouais.
0: Dans les salles.
1: Tu le vois.
0: Quand t'arrives à une soirée et tu vois l'appareil là avec le nombre de décibels sur le truc, tu sais que la soirée va être merdique.
3: C'est horrible. Il faut faire attention à ça quand tu te maries. Bah, choisir l'endroit adapté.
0: Ils te le disent pas forcément au départ.
3: Oh waouh.
7: Ah ben non, les mariés le savaient pas.
0: Et alors?
7: Eh ben alors, on a eu pas mal de coupures de courant tout le long de la soirée.
0: Ah oui, ça coupe automatiquement quand ça dépasse.
7: Oui, ça fait une alarme et au bout d'un moment, ça coupe.
0: Ah, c'est con, oui.
1: Putain. Ah ben, ambiance, quoi.
0: Un bon mariage. C'est le plus beau jour de... Excusez-moi, pardon, il y a l'électricité qui a coupé. Une belle histoire, Virginie. Merci beaucoup de nous avoir appelés.
7: Merci, bonne journée à vous.
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0: Bonjour David.
1: Bonjour Manu, bonjour l'équipe.
0: Bienvenue sur Énergie des villes, on va jouer ensemble au meilleur jeu radio du monde, c'est le jeu des 5 mots. J'ai 1000 euros pour toi grâce à Temporis. Oui,
1: super,
0: on pisse des pubs aussi dans les genoux. Et on est en avance sur Microsoft. Grâce à nos amis de Temporis.
2: Oui.
0: Tu as un travail, David?
1: Oui.
0: Et peut-être qu'un jour...
2: Tu n'en auras plus.
0: Tu n'en auras pas. C'est horrible. C'est horrible.
2: Ben, ça
0: je
2: peut...
0: le souhaite pas.
2: Non, mais ça peut arriver.
0: Ça peut arriver. Et là, Temporis, c'est des agences d'intérim. Il y a des gens qui aiment de faire de l'intérim.
2: Bien sûr. Bien sûr, bien sûr, oui.
0: Voilà. 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
1: Je suis employé commercial dans une grande surface.
2: Oui.
0: Pourquoi pas? Ouais, j'ai pas compris.
2: Chez Temporis, c'est mieux, mais.
0: Ouais, c'est ça. On est d'accord.
2: On est d'accord.
0: C'est plus épanouissant chez Temporis.
2: Oui.
0: Et excuse-moi, Temporis, ils vont peut-être te sortir 1000 euros cash maintenant pour toi. Attention, David, on va jouer au meilleur jeu radio du monde. C'est le jeu des 5 mots. Tu vas jouer ce matin avec Marion.
2: Allez.
0: Je rappelle les règles. Marion va sortir du studio. Quand elle sera dehors et qu'elle n'entendra pas ce qui se passe, je vais te donner 5 mots. Après chaque mot, tu me donnes le premier qui te vient en tête. Ensuite, Marion revient. Je fais la même chose avec elle. Dès que vous avez un mot en commun dans vos réponses, c'est gagné à toi les 1000 euros. T'es prêt, David?
1: Ouais, je suis prêt.
0: Bonne chance à toi, c'est parti. Retard.
1: Heure.
0: Roue.
1: Grande.
0: Katana.
1: Épée.
0: Millefeuille.
1: Trèfle.
0: T'as dit quoi, pardon?
1: Millefeuille. Ah oui, non, non, j'ai compris, feuille, trèfle, ouais. Gâteau.
0: Joue.
1: Visage.
0: Pas mal.
2: Des associations. Ouais,
0: il y a des associations.
2: Spéciales.
0: Oui. Voilà.
2: Mais qui peuvent très bien fonctionner.
0: Bien sûr, on va faire revenir Marion maintenant. Et on va voir si ça peut très bien fonctionner.
3: Non, c'est une bonne analyse.
2: J'y crois, David.
0: Attention. Marion est de retour. Allez. Un mot en commun dans vos réponses suffit pour gagner. On joue au jeu les 5 mots. Retard.
2: Train.
0: Heure.
2: Aïe.
0: Ouais, elle balance.
2: Ah, ça dénonce, hein.
0: Oula, ça dénonce sur la SNCF.
2: Fâché, fâché.
0: Et c'est le coup de gueule de Marion. Oh là là là. Elle n'a pas peur, elle.
2: Ah non. Je reste concentrée.
0: Les ronds de cuir. Retard.
2: Train. Bah oui.
0: Hey. Bim, boum, ma. Attends, je suis un dame. Rien à foutre. Attention, on reste concentré.
2: Oui.
0: Roue.
2: Voiture.
0: Grande.
2: Quoi?
0: Grande roue.
2: La grande roue.
1: Ouais, non.
2: Waouh. Ah ouais. Très manège,
0: oui.
2: David.
0: Même lui, David.
2: Ouais, ok.
0: Il reste 3 mots.
2: Oui.
0: Katana.
2: Je sais pas ce que c'est. Katana. Bah, aucune idée. Pays.
0: Non, un katana, tu sais, c'est
2: dans Kill Bill.
0: Dans Kill Bill.
2: Les grands trucs,
4: ouais,
2: là.
4: Les gars.
0: Ah, ouais. C'est plus qu'un couteau, là.
2: Ouais, c'est
0: on est sur une épée,
2: oui,
0: hein.
2: Oui, c'est vrai. Un sabre.
4: Il l'avait.
0: Il avait dit épée, oui.
2: Ah, pardon. Non, je vais y arriver.
1: C'est pas grave.
0: Il reste 2 mots. Millefeuille.
2: Pâtisserie. Putain, non, mais quoi? Qu'est-ce qu'il dit? Pardon, comment ça se fait?
0: Pardon. Il avait dit gâteau.
2: C'est presque ça.
4: J'ai hésité.
0: T'as hésité avec gâteau?
2: Oui.
0: C'est dommage, hein.
2: Ouais.
0: Mais comme c'est pas le jeu de j'ai hésité.
2: Oh non.
0: Il reste un mot.
2: Oui.
0: Joue.
2: Visage.
0: Oui.
1: Merci Marion.
0: Oh là là.
2: Aïe, gars, katana.
0: Ah là là, Marion, j'ai l'impression qu'elle vient d'accoucher, quoi.
2: Ah ouais, c'est ça. Ouais, c'est plus dur qu'un accouchement, le jeu des 5 mois.
0: Ça y est, c'est fait. C'est bien.
1: Merci beaucoup, Marion. Merci beaucoup à toi. Ah non, merci à toi.
2: Non, vraiment. C'est toi.
0: Je te dois 5 euros, Lorenza.
2: Ça marche.
0: J'avais parié que tu les aurais pas. C'est pas vrai. David, bravo. 1000 euros cash grâce à Temporis. Ils sont pour toi, ils vont arriver très vite. C'est le jeu des 5 mots. Bravo à toi.
1: Merci, bravo. Merci à tous. Bravo Marion et merci Temporis.
0: Et quel jeu d'équipe.
2: Ah oui, ah, ouais, on a été
0: Temporis,
2: bon,
0: Marion, David. Jusqu'où iront-ils ensemble?
2: Au bout du monde.
0: Demain, en tout cas, Temporis y reviennent et ils vous offriront à nouveau 1000 euros cash au jeu des 5 mots.
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0: Et on continue à parler de nos mariages, pas de nôtres,
3: oui.
0: Ou de mariages, bref, des histoires de mariage, pas forcément des histoires mignonnes, ça nous intéresse pas.
2: Non, on veut du drama.
0: Exactement, on veut de l'histoire, on veut les gens qui pètent les plombs,
2: oui.
0: On veut des décors qui tombent, on veut des gâteaux qui se cassent la gueule,
2: oui.
0: Voilà.
2: Bien ça.
0: Voilà ce qu'on veut.
2: Du croustillant.
0: Exactement, on a Apolline avec nous au téléphone. Bonjour Apolline.
7: Bonjour Manu, bonjour les ouin-ouin.
0: Quelle est l'histoire de mariage que tu as envie de nous raconter ce matin?
7: Alors moi, c'était au mariage de ma meilleure amie. Et l'enfant qui jetait les pétales derrière la mariée, Ben, en fait, il a marché sur sa traîne et ça a complètement arraché.
3: Oh merde.
0: Bah oui, mais bon.
3: Bah oui, mais ça.
0: Bah ça, c'est. On n'a pas le droit de faire travailler les enfants maintenant.
2: Il faut pas faire confiance aux enfants, ni aux chiens d'ailleurs. Ceux qui font venir les chiens avec les bagues. Là.
0: Les chiens à la bague.
2: C'est dangereux ça.
0: Il y a des histoires de chiens qui ont bouffé les bagues.
2: Bah, bien sûr. Mais c'est trop de responsabilité pour un chien ou un enfant.
3: Qui prennent un chien, c'est incroyable.
0: C'est... Non, et puis les enfants, ils comprennent pas des fois. Ils prennent les enfants vraiment, mais limite, ils savent marcher.
2: Oui.
0: Donc il va vers sa mère, l'enfant.
2: Bah, oui.
0: Ah, oui, c'est vrai, t'as raison. Mais oui, c'est très très compliqué. Merci beaucoup, Apolline, de nous avoir appelé.
7: Merci, bisous.
0: Belle journée. On vous rappelle qu'on parle de mariage parce que Jeff nous a quand même sorti ce chiffre hallucinant. 2% des gens ont dit non le jour du mariage, c'est ça. Quelle belle histoire.
2: Oh là là, c'est quand même...
0: Allez, on continue à se les partager. Jeff,
3: bah justement, moi, c'est le jour de mon mariage. On m'avait prêté une très très jolie voiture pour aller de la cathédrale jusqu'au lieu de la fête, quoi. Et en fait, j'ai fait un petit bas de caisse et j'ai niqué le klaxon, sachant que c'était une voiture, je vous donnais la marque, italienne avec le cheval dessus, quoi.
2: Ah ouais.
3: Et
2: ah,
3: en fait, donc, Ferrari. Voilà, une Ferrari, voilà. Donc le klaxon, à la fin, c'est...
2: Ah ouais.
3: C'est un klaxon très cher, c'est Ferrari. Donc t'en as pour 2-3 000 balles de klaxon.
2: Non.
3: Et comme c'était une ville un peu médiévale avec des pavés, un petit bas de caisse de Ferrari un petit peu en plus. Et je l'ai rendu à mon pote qui me l'avait prêté avec une petite note à régler.
2: Waouh.
3: Ouais, ouais, et puis voilà, tu vois ce que ça a donné le mariage en plus.
0: C'est quoi le pire, la Ferrari qui t'a abîmé ou le mariage qui est parti en plus?
3: C'est tellement rien la Ferrari.
0: Vos histoires de mariage, Marion.
2: Alors attention. Je ne juge pas les mariages, chacun s'amuse comme il le souhaite, mais c'est vrai que j'ai eu un trauma de mariage où en fait les mariés enchaînaient les jeux horribles.
4: Oh là
2: tu
4: là
2: sais, la chaise musicale, phobie. Le jeu du mollet, le jeu des 12 mots, et donc je m'enterrais pour pas être choisie, et j'ai été choisie à quasiment tous les jeux. J'ai cru mourir. C'était horrible. Mon mec, il a été choisi pour le jeu du mollet, là.
0: C'est quoi le jeu du mollet?
2: Bah, c'est la mariée, elle doit reconnaître les yeux bandés.
4: Non,
2: son mec en tâton les mollets.
4: Je te crois pas.
2: J'étais, mais dans une gêne. Je me suis dit, c'est pas possible.
0: Mais non, mais faites plus simple que ça, faites avec les couilles.
2: Ça aurait été un peu plus marrant.
0: Chloé qui est avec nous. Bonjour Chloé.
8: Bonjour Manu, bonjour l'équipe.
0: Sois la bienvenue sur Énergie. On t'écoute, t'as une histoire de mariage à nous raconter.
8: Oui, alors moi, un mariage, la mariée a trompé son mari le jour même avec mon meilleur pote.
2: Oh bah alors là, c'est horrible.
0: Ah non, mais alors là, champion là.
2: Bah oui, là c'est bon. Là. On
0: j'ai une
2: pas
0: histoire
2: mieux.
0: Comme ça, quelqu'un qui avait fait ça.
3: Le jour du mariage.
0: Ouais, le jour du mariage qui était sorti avec la mariée.
2: C'est pas possible.
0: Si, si, on m'avait raconté ça. Non, non, c'est. Ça arrive.
3: C'est à cause de l'alcool, j'imagine.
0: Oui.
2: Et vous aviez remarqué, tout le monde le savait.
0: Non, j'étais pas au mariage.
2: Ah, ouais.
0: On m'a raconté l'histoire.
2: Non, mais c'est terrible.
0: Ah oui, ça donne des sueurs froides, rien que le.
2: Ah, la honte pour tout le monde, quoi.
0: Vu ce que ça coûte pour être cocu.
2: Ah ouais, c'est ça.
3: C'est bien, c'est méchant.
0: Non, mais t'as eu une explication, Chloé, en fait, comment ça se fait, quoi?
8: Alors, après, le mari l'a appris quelques temps après, et bon, ça a pas tenu, hein, ils sont divorcés.
0: Ah bon, étonnant. Ouais, il est un peu. Il a des œillères, le mec, hein, il pourrait être très sympa.
2: Au moins, il l'a pas su le jour J, parce que ça, c'est encore pire. Si tu te fais prendre le jour J, le jour de ton mariage, ouais, en train de tromper ton mari, alors là.
8: Et on était plusieurs potes à le savoir quand même, hein, donc.
4: Ah bah bravo.
2: Ah, et vous avez rien dit.
0: Bah non, mais qu'est-ce que tu veux faire le jour du mariage? Tu vas pas le dire.
4: Non, mais là, si. Ça, tu dis, hein.
2: Ah bah je sauve le mari,
4: Si. Attends. Bah c'est une dinguerie là. Tu peux pas garder ce secret trop gros
3: mais
4: pour toi.
3: Il y a des gens, Lorenza, qui ont dû le voir. Parce qu'une mariée, ça peut pas s'éclipser comme ça plus de 5 minutes.
2: Si,
3: tu vois qu'elle manque à un moment donné, la dame en blanc.
0: Je suis en train de réfléchir à mon mariage.
4: Elle s'est absentée longtemps.
0: Excusez-moi, j'ai un coup de fil à passer. Chloé, on t'embrasse, belle journée à toi.
8: Merci, bonne journée.
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0: Je rêve qu'il fasse mon Dream Track.
2: Ah bah on va lui demander.
0: Oh bah oui. En fait, il vient, on lui parle deux minutes et après il bosse mon Dream Track.
3: Ouais, ouais, enfin, ouais, il y a du boulot quand même.
4: Comment
3: plus.
4: Tu dis, Manu?
0: Le Dream Track.
4: Ah oui, ça va.
0: Quoi?
4: Ah pardon.
2: Oh là là.
3: Oh, elle t'a jugé sur ton anglais. Hein.
0: Dis donc, Madame Marianne is in the kitchen là. Pourquoi?
4: Mais non, mais parce que j'entendais pas ça au début et donc
0: je voulais.
4: Dream Track. Et j'étais là, mais qu'est-ce qu'il me raconte?
0: Le Dream Track.
4: Voilà.
0: Le Dream Track.
4: Ah, j'adore. Ah, ça c'est bon.
0: Si vous savez pas ce que c'est, en fait, Moziman il demande à plein d'artistes, à des célébrités, à des personnalités, le track de leurs rêves.
4: Ouais.
0: Et ils disent, bah, moi j'aimerais un peu de ça, j'aimerais le cri qu'il y a dans ce film, j'aimerais le début de ce titre-là, j'aimerais une ambiance avec des corbeaux, n'importe quoi. Et lui, il réalise le track de leurs rêves avec tout ça mélangé.
2: Il va être perché le tien. Ouais, je vois bien demander le cri de ton cochon et tout comme ça. Oh là là. Oh, si, je te vois arriver.
0: J'y avais pas pensé que tu le rajoutais.
2: Oui, bien sûr.
4: Ça va être rock, je pense, ouais.
0: Ah ouais, mais il faudrait que le. Ah, je sors un son de vidéo de mon cochon et il doit dedans. Il va lui faire chanter Joyeux anniversaire. Ah oh, c'est bien ça.
4: Oula, oula.
0: Dream Track. Il sera tout à l'heure avec nous à partir de 9h15. En gros, il arrive très vite et il sera là jusqu'à 10h. On va écouter BTS, Adèle Castillon aussi. Et avant ça, c'est le moment de vous offrir du cash. C'est le cash ou crash, mais le crash on le veut pas.
2: Non.
0: On dit vite. Crash. Burk. Mais cash, oui. 1000 euros peut-être aujourd'hui pour Willy. Bonjour Willy.
11: Salut Manu, salut toute l'équipe.
0: C'est sympa comme prénom Willy.
4: Ah, ouais, j'aime bien, ouais. Tu peux être que gentil.
0: C'est vraiment ça. Tu peux pas dire. Nous avons appris qu'un serial killer nommé Willy. Ça passe pas. Non. Tu peux pas.
3: Non, Willy, c'est le pote.
4: Ouais.
0: Ouais, Willy, quoi. Il est. Willy, il t'aide. Le week-end, quand t'as un truc à porter, c'est la galère.
3: C'est Willy.
0: Tu vas acheter une armoire sur le bon coin. Qui c'est qui t'aide à la porter?
3: C'est Willy.
0: C'est Willy, bien sûr. Willy, voilà. 1000 euros pour toi. Peut-être, c'est 1000 euros si tu joues et gagnes au cash ou crash. Je te rappelle les règles. J'ai 3 questions. Si tu réponds juste à la première question, tu gagnes 250 euros. Si tu réponds juste à la deuxième question, tu doubles ton gain, 500 euros. Et si tu réponds juste à la troisième, tu doubles encore ton gain, 1000 euros pour toi. Tu peux aussi t'arrêter quand tu veux. À 500 euros, tu dis, je tente les 1000 ou je m'arrête là. Tu peux t'arrêter, tu repars avec ton gain.
11: Okay.
0: Et si tu te trompes à un moment, tu perds tout, c'est le cash ou crash. T'es prêt?
11: Ouais, je suis prêt.
0: Bonne chance à toi, c'est parti, on y va. Première question pour 250 euros. Quel animal est un épagneul?
11: Un chien.
0: Bonne réponse. 250 euros, c'est parti. On s'arrête là ou on continue?
11: Non, on continue.
0: Il a fond, Willy.
3: Ouais.
0: Pour 500 euros, pour doubler ton gain, voici la question. Quel DJ est derrière le générique Love Generation? Le thème de la Star Academy. Oh, il a même pas le temps de
3: brancher.
0: Bravo, c'est bon. 500 euros pour toi, Willy.
11: Moi, je m'arrête là.
0: Mais t'as le droit.
11: Ouais, je m'arrête là, je pense.
0: Mais Willy, 500 euros, c'est déjà une belle somme et tu l'as gagnée. Elle est pour toi, tu t'arrêtes là, voilà. Alors.
4: Raisonnable, Willy.
11: J'ai besoin d'avoir la question, par contre.
3: Ah, bah oui.
0: Eh bah non.
4: Oh,
0: eh ben non. Bah non. Bah c'est. Tu veux t'arrêter? On peut pas avoir le bœuf et l'argent du bœuf.
4: Du bœuf.
3: Oui, ça marche aussi. Mais ça marche aussi, ouais.
0: Tu veux vraiment la connaître?
11: Ouais, je veux bien la connaître.
0: Quel est l'os le plus long du squelette humain?
11: Bon, j'aurais dit le fémur.
0: Bonne réponse.
4: C'est ça.
0: Oh, non.
4: Ouais, mais c'est tout, Willy, il est raisonnable.
0: Ouais.
4: Et Romain, ça
0: tu
4: vois.
0: Et c'est là que tu dis, j'aurais pas voulu la connaître, en fait, la question.
11: Ouais,
0: parce que
11: ouais,
0: tu vas t'en vouloir. Bah oui. Alors qu'avec les 500 euros,
11: grave.
0: Tu partais comme ça. Willy, 500 euros pour toi. Bravo, on te souhaite une très belle journée.
11: Merci à vous aussi.
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0: C'est le moment des infos aléatoires du monde, le moment où on s'apprend les choses les uns les autres. Lorenza, je sens tes yeux pétiller.
4: Bah, alors, oui, c'est intéressant.
0: Tu me l'as bien
2: montré. Non, mais
4: c'est étonnant, les cornichons sont des concombres.
2: Et un concombre qui a mal tourné.
0: Oui, voilà.
4: Non, c'est la même plante. C'est le Cucumis sativus. C'est juste que, les cornichons... On les prend plus jeunes, plus tôt, et les concombres, on les laisse pousser. Mais c'est la même, quoi.
0: C'est vrai que des gens disaient ne pas parier un copec sur Lorenza sa carrière. Eh bien, moi, je dis non. Moi, j'y ai cru à Lorenza.
4: Mais est-ce que vous savez?
0: Ah, quand je l'ai récupéré, c'était quelque chose. C'était compliqué. Les gens me disaient, la prends pas, tu verras, c'est...
3: Déçu.
0: C'est creux, c'est du vide, ça. J'ai dit, non.
4: Sympa.
0: J'ai dit, non, vous la connaissez pas, Lorenza. Moi, je vais l'amener là-haut, moi.
4: Oui.
0: Je vais la faire briller. Les Anglais, ils disent, to shine.
4: Oui.
0: J'ai fait shiner.
2: Elle a bien shiné, là. Ouais.
0: Et là.
4: Ah, là, tu.
0: Tout le travail est récompensé aujourd'hui. Apprends-nous quelque chose. Et les concombres, c'est un cornichon.
4: Mais je suis désolée, je ne le savais pas, voilà.
0: C'est pas grave.
2: Non, c'est attends, bien, c'est bien.
0: Tout le monde a compris, Lorenza.
4: Merci. Oui,
0: t'es arrivé, 8h12, t'as regardé, voilà. Putain, j'ai pas mon info. Qu'est-ce que je peux faire? Tiens, ChatGPT, donne-moi une info que les autres ne connaissent pas. Et on est arrivé sur le cornichon et le concombre.
4: Exactement.
0: Eh bien, merci beaucoup.
4: Avec plaisir.
0: Quelqu'un a-t-il plus fort que ça?
3: Et là, moi, j'ai peur, moi. Maintenant, j'ai peur.
2: Moi, j'y mets.
0: Marion?
2: C'est rare, mais on peut mourir en forçant trop aux toilettes.
4: Oh, c'est horrible.
0: Oh, cornichon, calme-toi.
2: Oui, non mais. Parce que quand tu pousses intensément, tu bloques ton flux sanguin et tu peux provoquer un AVC, un malaise cardiaque ou autre. Alors, c'est très rare, attention, hein, je veux pas débloquer des phobies.
0: Mais faites gaffe quand même. J'avais entendu parler de ça, il faut pas trop pousser.
2: Non.
0: C'est. Il faut pas.
2: Mais la mort nulle. T'imagines après à ton enterrement,
4: c'est la pire.
0: Tu le dis pas, hein?
3: Bah non. Bah,
4: les gens le savent.
2: Bah quand même, bah, ça se voit.
0: Qui
2: celui
0: qui t'a retrouvé.
4: Oui. Oui.
0: Celui qui te retrouve, il le retrouve avec un AVC.
2: Ah, sur les toilettes.
4: Bah, la famille, tout ça, ça va vite. Hein. Ah, il est mort sur les chiottes. Enfin, tu vois.
3: Ouais, bah oui.
0: Ouais, mais si tu dis ça déjà. Et comment il est mort? Bah en poussant trop.
4: Oh là, oh, c'est horrible.
2: C'est vraiment une mordue.
0: Ah, ouais, c'est pas.
2: Je pense à tous les gens qui nous écoutent aux toilettes, là. Courage.
0: Ne poussez pas trop.
2: Mollo.
0: Ne poussez pas trop, en plus ça nous fera de l'audience en moins. Si vous le faites pas pour vous, faites-le pour nous. Ne poussez pas trop.
4: Prenez votre temps.
0: C'est un vrai conseil santé. Jeff, une info.
3: En Arménie, les cours d'échecs sont obligatoires à l'école depuis 2011. C'est le premier pays au monde à l'avoir fait. Le jeu aide à cultiver la logique, la concentration et la résolution de problèmes. Ça marche très très bien, il paraît.
0: C'est vachement bien. Je joue aux échecs avec ma fille. Ouais. Je joue, moi, et je joue avec elle quand j'étais à l'école primaire.
4: Trop bien, en vrai.
0: Comment je m'étais ébranlé. J'ai aucune pitié sur les jeux.
2: Ah oui, ouais,
3: on voit ça,
2: pas,
3: on voit ça, ouais.
0: J'aime bien gagner. J'ai une info, moi aussi. Vous ne la connaissez pas et pourtant... En ce moment, elle fait un truc de dingue. Elle s'appelle Christelle de Franceschi. C'est une nordiste. Elle est en train de réaliser un défi. Jouer de l'accordéon non-stop pendant plus de 83 heures.
4: Wow.
0: Elle a démarré hier matin à 9 heures. Son défi est visible sur YouTube en ce moment. J'ai le lien. Je vais cliquer sur le... Je vais cliquer sur le lien.
4: Mais c'est intéressant, hein, moi j'ai
13: de la voir. Puissance d'un véritable...
0: Ah, il y a de la pub pendant un paquet d'heures. Et on laisse passer la pub. Hein.
2: Ah bah bien sûr.
4: Oui, oui, oui.
0: Et on va retrouver après. Elle s'appelle Christelle de Franceschi. 83 heures d'accordéon, elle veut mettre. Ah oui, c'est physique.
3: C'est lourd, oui.
0: Attention, ça y est. Cela fait 23 heures et 14 minutes. Il y a un chrono qui déroule derrière elle. C'est Francesca. Il y a des gens qui commentent. Hein. Nous voilà. Sommes de tout cœur avec toi, Chantal Henry. Le groupe du Népal est avec toi. Vive Christelle.
4: Wow.
0: Deuxième jour, je crois en toi. Incroyable.
2: Mais elle boit, elle mange, comment elle fait?
4: Oui, elle a droit à 5 minutes de pause par heure.
2: Ah bon?
4: Où elle peut faire tout ce qu'elle veut. Mais c'est très court, 5 minutes.
0: Les gens encouragent hein, sur YouTube. Courage Christelle, namasté. Namasté Christelle, bon courage de Belgique. Bon courage, mes félicitations depuis Paris. Bon courage et félicitations.
2: Ah vas-y, mets un com.
4: Elle doit elle va battre leur corps, c'est bon, on y croit. En plus, c'est bien, c'est la France, c'est cool. Allez, vas-y.
2: C'est un peu répétitif, en ce
3: moment. Bah oui, c'est toujours la même chose.
4: Bah oui,
0: bah, c'est l'accordéon, hein.
2: Ça, oui, sûrement.
0: Ah.
4: Elle fait sa pause.
0: Non, elle le tourne la feuille.
4: Ah.
0: Elle est en train, Christelle, de boire un petit verre d'eau.
4: Ah voilà, quand même.
0: Je vous ai dit en direct. Et attention, Christelle.
4: Elle va repartir, là.
0: Elle discute avec quelqu'un.
3: Ah,
0: et elle se remet sur l'accordéon. Christelle, c'est à vous.
4: Ah. Et c'est obligé.
0: Elle a fait trois notes. Ah. En tout cas, il y a l'impression qu'elle est à côté des chiottes, hein, parce que le son, là, il est... C'est Christelle, elle bat le record du monde de l'accordéon. On revient tout de suite sur Énergie, on va pas l'écouter pendant 83 heures.
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0: Et ce soir sur M6, il y a un inédit de cauchemar en cuisine.
3: Ah, quand même.
4: Bah quoi?
3: Non, mais c'est toujours des relives, c'est chiant. Là, je suis content, il y a une...
4: Ouais.
3: Non, parce que c'est un peu ma messe, moi, le
0: cauchemar en cuisine.
3: Ouais.
0: Et moi, ça m'inquiète, moi, qu'il y ait des inédits. C'est-à-dire qu'il arrive toujours à trouver de quoi faire des nouvelles émissions dans un resto horrible.
3: Ouais, ça fait peur.
0: Parce que s'il n'y a que des relives, au moins, on sait qu'il n'y a plus de nouveaux restos qui fait...
3: Ah, t'as raison, vu comme ça, t'as raison, c'est flippant.
0: Je t'en prie, je suis là aussi pour ça.
3: C'est gentil à toi, merci.
0: De rien, Jeff, on se fait un câlin.
3: Allez, bisous, bisous.
0: Allez, bisous.
4: Oh. Mmh.
0: Oh, quoi, la jalouse, qu'est-ce qu'on a?
4: Bah oui,
2: un cringe.
0: Un cringe?
2: Ah oui, vous deux en câlin, cringe.
3: Mais
2: ah,
3: c'est
2: oui,
3: incroyable, c'est ça, de
4: le fait jamais
3: de
4: devant
3: pas connaître
4: moi.
3: L'amour entre deux hommes, quoi, amis.
2: Oui, mais c'est vous deux. C'est pas les hommes en général, c'est vous deux.
0: Non, on a un fusil qui est pas sur les câlins, c'est
4: non,
0: ça?
4: Non,
2: exactement.
3: Il y a un cœur là-dessous, hein. D'accord, on n'est pas que deux.
4: Oui, mais faites-le dans le couloir.
2: Ouais.
3: Ouais, ils aiment pas.
0: On vous entend en fait. On est en direct. Hein,
2: c'est vrai. Petit détail que j'avais oublié.
0: Il n'y a pas de mal. Hein. Et nous avons parlé de vie de célibataire. J'ai un pote qui a vécu une semaine seule. Il est en couple depuis très longtemps. Il n'avait pas vécu une semaine seule depuis très longtemps. Et je lui ai dit, alors ça fait quoi? Et il m'a dit cette phrase géniale. Il m'a dit, savoir que le morceau de gâteau au chocolat que t'as laissé dans le frigo sera toujours là demain est un luxe incroyable de célibataire.
3: C'est vrai, ça, ce détail-là, ça compte.
0: Parce que c'est tellement important ce bout de gâteau.
4: Bah oui.
0: Les restes, tu sais que les restes seront là.
3: Ouais.
0: Comme par hasard, ça disparaît. C'est horrible. Ce sentiment de frustration, il me dégoûte.
2: Ah, mais t'as aucune chance. Hein. Quand tu mets quelque chose dans le frigo et qu'il y a d'autres gens à la maison, c'est terminé.
0: Bien sûr. Il faut faire comme les chiens, mais enterrer ton os. Voilà ce qu'on devrait faire. Quel est le petit luxe de célibataire, honnêtement, qui manque cruellement quand vous êtes en couple, pour vous? Ce petit truc, rappelez-vous, quand vous étiez célibataire. Pardon, Lorenza.
4: Ouais, merci.
0: Bah, du coup, ce matin, on réveille. Non, mais ou ce truc, justement, vous êtes célibataire.
4: Oui.
0: Quel est ce truc que vous kiffez par rapport à des gens en couple? Marion.
2: Tu peux manger directement dans la casserole. Tu fais c'est pas vrai. De vaisselle. Tu te fais pas chier.
0: Personne te juge.
2: T'es devant le canapé avec ta casserole comme un gros dégoûtant. Ah, j'adore.
0: Oh, c'est bien. Et en plus, la casserole, si t'as pas envie de la mettre de la table basse à l'évier, tu peux.
3: Ah, tu t'en fous, bien sûr.
0: Personne te dira, putain, elle va sécher.
2: C'est clair.
0: Ouais, elle va sécher. C'est alors, clair. Personne n'est mort parce qu'on a laissé une casserole 24 heures séchée sur la table basse.
2: Mais oui, le luxe.
0: Oh, c'est bien. Jeff,
3: tu peux rentrer tard et sans te justifier et sans devoir ne pas faire de bruit, toi. Tu rentres chez toi, même à 2h du matin, libre.
2: C'est vrai.
3: Toi, t'as pas besoin d'être sur la pointe des pieds, machin.
0: T'as raison.
3: Ouais.
0: Oh, c'est tellement beau cette vie. Lorenza.
4: Tu peux danser collé serré en soirée.
2: Allez, regarde.
0: Alors, au départ, je parlais de la maison.
4: Oui. Bah, j'en ai un autre à la maison. Je suis pas obligée de raconter ma journée si j'en ai pas envie. Et je suis pas obligée d'écouter la sienne parce que j'en ai rien à faire à ce moment-là.
0: C'est bon. Oui, mais en revanche, tu vas raconter ta journée à ton chat. Et ça, c'est triste. Quel est pour vous votre petit luxe de célibataire qui manque cruellement? Cruellement, ouais, j'utilise le mot cruellement aux personnes qui sont en couple. Appelez-nous.
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0: Il paraît que dans le bureau du directeur de la Starac, il va installer des platines.
3: Ah oh bah oui.
2: Il a dit qu'il avait tout changé.
0: Parce qu'il arrête pas de bosser en fait, de composer tout le temps. Donc c'est cool hein.
3: Ils vont pas beaucoup dormir dans le château, je pense. <C'est>...
4: Bah, t'auras envie de te faire engueuler pour aller dans le bureau du directeur quoi cette fois-ci. Ce sera pas une punition quoi.
0: Ouais, putain,
3: ouais, c'est vrai.
4: Tu le vois mixer, tu rentres et tout, c'est trop la classe quoi.
0: Si j'ai vu ça au lycée.
4: Oh là là, le rêve.
0: Alors attendez, asseyez-vous, je vais vous engueuler, mais d'abord, écoutez ça.
4: C'est génial.
0: Bozimal, il sera avec nous tout à l'heure vers 9h15, il va arriver. On continue à parler de nos petits luxes de célibataire. Quel est le petit truc de célibataire qui manque aux personnes en couple? Si vous êtes célibataire, allez-y, balancez. Si vous êtes en couple, souvenez-vous, ces petits trucs de célibataire. Avant d'écouter Offenbach, on a Amandine qui est là. Bonjour Amandine.
16: Bonjour Manu, bonjour l'équipe.
0: Bienvenue sur Énergie, on t'écoute.
16: Eh bah, le petit luxe de célibataire, bien sûr, c'est ne plus avoir besoin de s'épiler.
2: Ah bah oui.
4: Ah oui, le rêve.
0: Bah, pas besoin de s'épiler, mais ça dépend si tu...
3: Oui, c'est une urgence.
0: Si, oui, ou si, bah, si tu veux, si tu sors, si tu as l'idée, un date, un truc comme ça, non?
2: Oui, mais le maillot, oui.
4: Bah, ah, ça c'est nous maillot. Qui choisissons.
0: Ah, je croyais que vous parliez en général, les jambes, tout ça, moi. Ah, pardon.
3: Oui, ils ont tout, oui.
0: Ah, tu parlais du maillot, Amandine?
16: Bah, un peu tout, en général. Tout, un peu tout.
3: Ah, d'accord, okay.
4: T'as bien raison, Amandine, moi aussi. En hiver, je suis un yéti et je m'en fous complètement.
16: Oui, voilà. C'est ça, tout à fait.
3: Si tu rencontres un mec le soir, Lorenza, c'était pas prévu, tu sors, tu vas avoir un verre.
4: Non, c'est, bah, ce sera pas ce moment-là, faudrait
0: en fait,
4: qu'il attende.
0: C'est ça, ça te permet au moins d'être sûr que tu vas pas...
4: Bah, franchement, avec ma coloc, quand elle était célibataire aussi, c'était notre truc, genre, on fallait pas... si on s'épilait pas, c'était que c'était pas le moment, quoi. C'est nous qui choisissons, hein, vous pensez triste. Avoir le pouvoir, mais en fait, c'est nous.
0: On n'a jamais pensé avoir le pouvoir. Alors, tu penses qu'on pense, mais on pense pas du tout. Hein. Déjà, penser de base, non. Alors, merci beaucoup, Amandine, de nous avoir appelé. Petit luxe de célibataire qui manque aux personnes qui sont en couple. Marion.
2: Rester en pyjama toute la journée, voilà, sans se prendre de réflexion.
0: Ah bah ça, je le fais.
2: Ah bon, et ta femme, elle dit rien?
0: Non. Oh. Parce qu'elle fait pareil aussi.
2: Ah d'accord, vous faites des petites journées pyjama.
0: Franchement, le dimanche, on peut... on est en jogging.
2: Alors, une journée sans se laver, ça, c'est sympa aussi. Alors, je le fais.
0: C'est la même journée que ma journée pyjama. Jeff,
3: ne plus mettre 2 heures à choisir un film.
2: Ah oui.
3: Tu sais, t'es jamais d'accord quand t'es en couple. Donc là, moi, quand je choisis un film tout seul, ça prend 2 minutes.
0: Le nombre de soirées qui devaient bien se terminer et bien se passer en disant on se fait un petit film ce soir et qui se termine mal parce qu'il y en a un qui met 1000 ans à choisir.
3: Oui.
0: Et l'autre n'est pas content, c'est un enfer.
3: Voilà, quand tu choisis, tu t'endors au bout de 10 minutes.
0: Et il y en a un au final qui reste dans le salon, l'autre qui va regarder sur son PC un truc dans la chambre. Élodie est là. Bonjour Élodie.
17: Salut Manu, salut toute l'équipe.
0: Merci de nous appeler. Quel est ce petit luxe de célibataire pour toi?
17: Eh bien, je pense régler le chauffage de la chambre à 24 degrés sans négocier.
4: Ah là, tu
17: avec quelqu'un qui a trop chaud.
4: Ça parle à Manu là, parce que toi aussi, le problème, c'est la température.
0: Bah, et hier, avec ma femme, on s'est encore engueulé. C'est que moi, j'aime bien dormir quand c'est frais.
3: Bah, il faut, oui.
0: Bah, oui, mais elle, non. C'est voilà, elle pourrait dormir avec toi, Élodie.
2: Tiens, elle met déjà le chauffage, hein.
0: Mais alors, on a. Elle est comme.
2: Là, là.
0: Elle aimerait bien que. Oh, donc, j'essaye de freiner, quoi, le truc.
2: Mais il fait 32 degrés. Bah, oui.
0: Mais non, mais moi, je dors en caleçon. Elle a un haut, un bas et tout. Non, non, elle est.
2: Ah ouais?
3: Ah, c'est une frileuse, oui.
0: Ah ouais? Non, c'est.
3: Ah, je peux pas, moi, c'est 19 max.
2: Ah oui?
0: Non, alors 19, non.
2: Ça, c'est précis.
3: Tu sais bien, il paraît que c'est la température idéale d'après les chercheurs.
0: Ouais, les chercheurs qui sont morts. Ouais. Merci Elodie de nous avoir appelés.
17: Merci à vous.
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0: Voici comme chaque jour les sondages du matin. 68% des mamans se disent stressées quand elles voient leur enfant faire ça. Quand elles voient leur enfant faire quoi, Marion, maman?
2: Sauter sur le canapé.
0: C'est pas sauter sur le canapé.
2: C'est dangereux?
0: Ça dépend, oui, ça peut l'être.
2: Okay.
0: Ça dépend quelle activité.
3: Mais c'est dehors justement, c'est dans la maison ou c'est plutôt extérieur?
0: Non, c'est à l'extérieur.
3: Extérieur.
2: Le trampoline.
0: Ça en fait partie. C'est plus large que ça. C'est du sport.
2: Ah bah oui.
0: Tout simplement. Ah, 68% des mamans se disent stressées quand elles voient leur enfant faire du sport.
2: Ah oui. Moi, je stresse quand il court, alors.
0: Ah oui, c'est...
2: Mais il court pas très bien aussi.
4: Il est un peu...
2: On dirait un mec bourré. D'accord, mais il a un petit problème de course.
0: Ah bon?
2: Ouais.
0: Après,
2: il n'est pas coordonné.
0: Non, mais il a 1 an et demi.
2: Non, il a 2 ans et demi.
0: Ah, il est mature. Hein.
2: Ouais.
0: Non, mais 2 ans et demi, les enfants, ça court comme les personnes âgées un peu.
2: Exactement.
0: Tu vois, c'est comme la danse. Ouais. Vous regardez un enfant danser, une personne âgée danser, c'est un peu la même chose.
2: C'est ça, ouais.
0: Donc voilà, il n'y a rien d'anormal.
2: Ouais, bah, ça m'en faut
4: attendre un peu.
0: Je vais quand même te donner le numéro d'un spécialiste.
2: S'il te plaît.
0: Pour 8% des gens, c'est l'accessoire indispensable à porter dans une fête. Quel est cet accessoire, Miss Fête Lorenza?
4: Un chapeau pointu.
0: C'est pas ça. Mais on est déjà dans l'univers.
3: Okay. Est-ce que c'est pas les fausses oreilles qui s'allument là, qui bougent toutes seules?
0: Non, mais c'est pas loin de ça. On n'y est pas loin là.
2: Sur le visage,
0: sur la tête.
4: Les lunettes, un peu rigolotes, genre.
0: Non, c'est pas les lunettes.
2: La perruque.
3: Ah oui, je suis d'accord.
0: Tout ça, pour 8% des gens, t'es d'accord avec eux?
3: Ouais. Bleu, j'aime bien les bleus.
4: Indispensable.
2: Non, abusez.
4: Non, allez,
3: excuse-moi, une queue leuleux sans perruque, ça n'a aucun intérêt. Hein.
2: Ouais, déjà de base.
0: La perruque, c'est pas le problème. Le problème, c'est la queue leuleux.
4: C'est la phrase entière qui est le problème.
0: La queue leuleux, si on peut faire une petite parenthèse.
4: Oh là, non.
0: Comme ça, c'est cringe, c'est gênant.
2: Oui.
0: Mais qui ne s'est pas, honnêtement, un jour retrouvé dans une queue leuleux avec un grand sourire?
3: Soyez
0: honnête. Pour une raison, en disant, c'est second degré.
3: Mais oui.
0: Mais t'y vas quand même.
3: C'est pour faire plaisir.
2: Oui, je suis d'accord.
0: Bon, voilà.
2: Mais t'y vas parce que de toute façon, on t'attrape et on te force à te mettre dans la queue, là.
4: Ouais.
2: Ça m'énerve. J'ai plus mon libre arbitre.
0: Bah oui, mais t'y es.
2: Et une fois que t'y es, d'accord.
0: Bah voilà.
4: Parce que tu vas jamais rejoindre la queue leuleu de ton plein gré.
2: Non, jamais.
3: Non.
0: Et parce que les gens te tirent.
4: Ah bah oui.
0: À un moment, tout le monde se lève dans la queue leuleu.
2: Ce qui est un peu stylé, c'est d'être le driver de la queue leuleu. Quand t'es premier.
4: Quand t'es premier, ouais.
2: Et tu choisis où on passe, t'as petite responsabilité.
0: C'est génial.
3: Tu recoupes la queue, tu sais.
2: Ah ouais, finalement, vive la queue leuleu.
4: Non, Marion.
0: C'est la chose que 8% des femmes préfèrent chez elles. Qu'est-ce qu'elles préfèrent chez elles, Lorenza?
4: C'est physique?
0: C'est pas physique, non.
2: C'est leur personnalité, donc c'est l'humour.
0: C'est pas loin de ça.
3: Ah non.
0: C'est un rapport à l'humour. Vous êtes vraiment pas loin.
3: Ah bah leur rire. Leur rire.
0: C'est la chose que 8% des femmes préfèrent chez elles, leur rire.
2: Ah bon?
3: Un beau rire, c'est important quand même.
0: Du coup, aucune de nos amies.
4: Moi, je déteste mon rire, donc c'est.
0: Il est bien ton rire. Ouais,
2: ce qui est bien, c'est que tu ris pas beaucoup. Donc...
4: ouais, mais c'est ça le problème. C'est que je rigole de ouf.
0: Non, mais il est bien ton rire.
2: Oui, il est bien.
4: Il est là, quoi.
0: Puis il sert d'alarme, il sert de tout. Ouais. Alors,
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0: Vous êtes en couple? Et vous vous rappelez que quand vous étiez célibataire, vous pouviez faire des choses que vous ne pouvez plus faire en couple?
2: Oui.
0: Eh bien, on en parle ce matin. Quel est ce petit luxe de célibataire qui manque aux personnes en couple? 0-870-42-48. On continue à vous prendre au téléphone. On peut se faire un petit tour du studio avant. Lorenza, toi qui es célibataire?
4: Oui, ben je like n'importe quelle photo sur Instagram.
0: Oh. Ah oui.
4: Et j'ai pas de réflexion par la suite. T'as liké lui, t'as liké ça.
0: Pourquoi t'as pas liké mon poste? T'as vu ma story aussi.
2: Ah oui, ça oui. Ah,
4: bah, ça pas repartagé. Mais bon, ça je suis d'accord parce que c'est une règle d'or.
2: Ah oui.
4: Mais je parle plus de liker des autres hommes, oui.
0: Ah oui. Non, ça c'est.
4: Ah oui, oui, parce que là je fais mon. Enfin, c'est un petit dream, tu vois. C'est un petit bonheur en ce moment, du coup.
0: Tu peux tu likes.
4: Ah bah là, je suis. Bah, c'est
0: t'envoies
4: free,
0: du like.
4: Hein,
0: t'envoies du like. Hein.
4: De la force, oui.
0: Oh, tu donnes de la force aux gens. Bien sûr. Jeff.
3: À organiser tes week-ends et tes vacances tout seul, sans avoir en référé à l'autre, toi. Mmh. T'es jamais d'accord sur ce que tu veux faire, ni même le restaurant. Tu vas au restaurant, c'est je préfère ci, je préfère
0: en
3: ça.
0: En fait, il y a le célibataire, c'est ce que je veux quand je veux où je veux.
3: C'est
4: la
3: ça.
4: Paix, quoi.
2: T'as personne avec qui partir, du coup, au resto, en vacances.
0: Bah, tu vas chez les gens.
2: Oui.
0: Tu
2: oui,
0: sais
2: quoi, sinon, oui.
4: Ton téléphone.
2: Ouais.
0: Céane est là. Bonjour, Céane.
19: Bonjour.
0: Bienvenue.
19: Salut Manu. Salut Marion, Jeff et Lorenza.
0: Salut. Sois la bienvenue parmi nous, Océane.
19: Merci.
0: Quel est ce petit luxe de célibataire qui peut manquer aux gens en couple?
19: Eh ben, dormir en diagonale dans son lit.
0: C'est pas mal.
2: Ah ouais. Oui, c'est.
3: J'arrive pas, mais c'est pas mal.
0: Bah, faire l'étoile de mer, là.
2: Avoir la place.
3: J'arrive pas.
0: Comment ça t'arrive?
3: Même seul, je suis sur mon côté et j'arrive pas à faire. J'ai un côté du lit qui est neuf chez moi, qui a jamais servi.
0: Moi, je peux me réveiller le lendemain matin, il n'y a plus la couette, je sais pas comment j'ai fait, je me suis déjà retrouvé à l'envers.
4: C'est perturbant, ça.
0: C'est
4: pas ôté.
0: Quand t'es pas chez toi, que le lendemain matin, t'ouvres les yeux, déjà, il y a toujours ce petit moment quand t'es pas chez toi de. Attends, je suis où? Mais alors quand t'es à l'envers. Et que tu ouvres les yeux et que tu vois un mur que t'as pas vu en t'endormant, c'est très angoissant. J'ai l'impression d'être dans un film d'horreur au départ. Tu fais ok, on m'a endormi, on m'a mis quelque part, je suis dans une cave, qu'est-ce qui va se passer? C'est un peu stressant. Merci beaucoup Océane de nous avoir appelé. Très belle journée à toi. Petit luxe de célibataire qui manque aux personnes en couple.
2: Pouvoir faire mon ménage à 23h si je veux. Parce que moi j'adore faire le ménage. J'ai des pulsions comme ça. Quand tout le monde dort ou voilà quand il fait nuit. Ouais.
4: Je suis d'accord.
2: Un peu maniaque et j'aime bien faire ça comme ça. Mais
0: c'est marrant, c'est une pulsion que j'ai pas du tout. De faire le ménage. Alors je peux ranger les trucs.
2: Oui.
0: Ça peut m'arriver. Genre c'est un peu le bordel.
4: Mais la nuit, ouais.
2: Et je sais pas, tu cogites et tu te dis putain là faut que je range. Ça t'arrive pas ça?
0: Non, ça non, je cogite pas la nuit.
2: Ah d'accord.
0: Non, bah, j'ai un truc, c'est vrai que par rapport à ma femme justement, c'est que moi je m'endors en. Voilà, je me suis endormi là.
2: La chance.
0: Ouais, j'ai ce truc là. Alors que et elle, ça l'énerve. Des fois, elle me donne des petits coups pour.
2: Genre, mets des obstacles.
0: Si je dors.
4: C'est génial.
0: Ouais, ça c'est égoïste là. Tiens. Donovan est là. Bonjour Donovan.
20: Oui, salut toute l'équipe.
0: Bienvenue sur Énergie Donovan. Quel est ce petit luxe de célibataire que t'as pas quand t'es en couple?
20: Ah, de pouvoir jouer à la play toute la nuit en ligne avec le copain sans qu'on me dise d'aller au lit.
2: Ah ouais.
0: Le fait de pas avoir à dire attends, je termine ce boss.
2: Oh.
20: Et c'est exactement ça.
0: Et comme les séries, tu te dis j'en regarde une, c'est la dernière. Et après tu vas en regarder une autre, mais t'as pas de compte à rendre.
4: Bah oui, tu dois pas attendre quelqu'un pour regarder un épisode.
0: Ça c'est bien ça.
4: Ça c'est le bonheur.
0: Qu'est-ce qu'il y a Marion?
2: Excusez-moi, mais elle vous laisse quand même regarder des séries si vous avez envie, vos
3: mais
2: femmes.
3: Non, parce que si tu la suis à deux la série,
2: mais
3: Marion,
2: non, mais
3: t'es obligé d'attendre l'autre.
2: Ah non, mais faut être un peu indépendant.
3: C'est ce que je dis en ce moment. Ça fait mal au cœur.
0: Chacun ses séries.
2: Mais oui, on peut pas tout partager, c'est pas possible.
0: Tu le crois, tu entends ton mec ou
2: pas trop?
0: Juste pour vérifier. Donovan, merci beaucoup de nous avoir appelé.
20: Merci à vous, bonne émission.
0: Mais, merci. J'ai l'impression que c'est le directeur des programmes.
2: Oui, ouais.
0: Pas,
4: bonne émission.
0: Salut l'équipe de la matinale, bonne émission à vous. Pas de problème. Il est 8h54, on va revenir tout de suite. On va écouter Cat Sai avec Animal. Et puis dans une petite vingtaine de minutes, Mozzy Man sera avec nous. Directeur de la prochaine Star Academy, DJ, musicien.
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0: Voici les études de Jeff, parce que Jeff aime les études, il aime nous les sortir, oui. Il aime les partager avec nous, et il aime surtout commencer toujours par des études sur le sexe.
3: Exactement, il me connaît bien. Et une étude montre, sur le sexe donc, que une personne sur cinq, soit 20% des gens, utilisent leur smartphone pendant l'acte sexuel. Oh. Alors essentiellement des jeunes entre 18 et 34 ans.

0: Ah, vous êtes livré demain. Il vous reste une heure pour prendre, pour sinon prendre vous ne serez pas livré demain.
1: Bah, oui. T'as pas le choix.
2: Il faut faire deux trucs en même temps, mais c'est possible, quoi.
0: Une autre étude.
2: Une étude sur le chocolat chaud. On en parlait tout à l'heure, c'est l'automne, on a envie de chocolat chaud à la maison. Et ben, une étude menée en 2013 par des chercheurs britanniques démontre que le chocolat chaud serait meilleur s'il est consommé dans une tasse de couleur orange. C'est très important.
1: Ah bon?
0: Ouais. On va passer directement à la troisième étude.
2: Non, mais comme quoi, les couleurs, en fait, c'est les couleurs qui se marient, qui changent le goût, en fait.
1: Ouais. Bah, dans ton cerveau, c'est possible, ben, ça peut être pas mal.
0: J'ai dit qu'on passait à la prochaine.
2: Est-ce que vous êtes fan des moutons?
1: Oui, j'adore.
2: Ah bon? C'est vrai?
0: C'est quoi cette question? Est-ce que vous êtes fan des moutons?
2: Tu vas comprendre pourquoi les moutons peuvent être fans de nous. Une étude a été réalisée sur des moutons à Cambridge. Alors attention, des chercheurs ont montré plusieurs scènes d'une série différente à des moutons. Dans chacune des scènes, il y avait le personnage principal de la série et un personnage secondaire. Une semaine plus tard, ils ont remis des photos au mur avec des photos donc du personnage principal et des personnages secondaires. Et tous les moutons allaient vers le personnage principal. Ils s'en foutaient du personnage secondaire.
0: En fait, je crois que je préfère la deuxième étude. Le chocolat chaud? Celle-là était trop longue. J'ai décroché.
3: Les moutons sont fans de nous, c'est intéressant.
2: Voilà, en fait, ils sont vraiment.
1: Ils connaissent
2: ses visages. Ouais, ils connaissent ses visages et quand ils voient une série, ils savent préférer l'acteur principal que le rôle secondaire.
0: Parce qu'on le voit plus.
2: Non, ils ont fait vraiment des scènes où on les voit ensemble, mais sauf que le mec a pas d'importance, le truc secondaire.
1: Ils sont intelligents, quoi.
2: Voilà, ils sont intelligents, ils se rendent compte que la personne a plus de charisme, a plus d'intelligence.
0: Franchement, à chaque fois que je vois un mouton, il pisse lui.
2: Bah, t'as un rôle secondaire pour lui.
0: Apparemment, c'est ça. Ah, d'accord.
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0: C'est le moment du grand blind test du matin avec un vidéo projecteur Xjimi Mogo 2 à vous offrir.
1: Oh, papa.
2: Tu as bien dit, là.
0: Ouais, bah je bosse bien. En fait, ça fait 3 minutes que j'essaie de réussir. Non, 479€, c'est pas du petit vidéo projecteur.
1: Ah ben,
0: c'est rien.
2: Non.
0: Là, on est sur de la qualité. Il va peut-être partir chez Mathilde ou chez Gaël. Bonjour à tous les deux.
6: Bonjour.
7: Salut Manu, salut Romain, salut Mathilde.
6: Salut Gaël.
0: Ça va Mathilde?
6: Oui,
2: bien.
6: Ça va.
0: Ok, qu'est-ce qui va pas Mathilde? T'as l'air toute triste.
6: Bah non, tout va bien.
3: Elle est stressée peut-être.
0: Ah, elle est concentrée.
6: Je suis stressée parce que je sais que mon mari rêve d'avoir un vidéoprojecteur.
3: Ah, oui, la pression.
6: Je suis un petit peu stressée.
0: Allez. Écoute Mathilde, je souhaite que tu l'aies. En même temps, je souhaite aussi que Gaël l'ait. Donc on le coupera en deux.
1: Que le meilleur gagne.
0: Mathilde, Gaël, exactement. Alors... Que le meilleur gagne. Nous allons jouer au grand blind test du matin. C'est quand même la test normale qui se déroule en 3 manches. La différence, c'est qu'avant chaque titre à trouver, on vous donne un indice. Vous pariez ensuite sur le nombre de secondes nécessaires pour trouver le titre. Une bonne réponse, c'est un point. Une mauvaise réponse, c'est l'autre qui prend le point. Il faut le titre ou l'artiste et c'est le premier à 2 points qui gagne. Attention, c'est parti, on joue au grand blind test du matin. Premier titre à trouver, indice de Jeff.
2: Parfait quand t'as la tête dans le cul.
3: Ah oui.
0: Ok.
3: Oui.
0: Oui.
2: Non, c'était pas...
0: Oui,
3: c'est un bon indice.
2: Oui, c'est un bon indice.
0: Quand tu connais le titre, c'est un bon indice.
2: Oui.
0: Bon. Mathilde, combien de secondes pour le trouver, ce titre?
6: 5
0: secondes. Tu veux descendre, Gaël, ou tu la laisses?
7: 4
0: secondes pour Gaël. Mathilde, tu descends ou tu le laisses?
6: Je laisse.
0: Gaël, 4 secondes pour trouver titre ou artiste?
7: Tomahawk.
0: Non. C'était Avicii avec Wake Me Up. L'indice de Jeff, parfait quand t'as la tête dans le cul, c'est Wake Me Up.
2: Exactement, réveille-moi.
0: Ok.
2: Ouais, j'aime bien quand c'est.
0: Attention. Le point va donc à Mathilde. Deuxième titre du grand blind test du matin, indice de Marion.
3: C'est aussi le nom d'une voiture.
0: Ah, je l'ai pas.
3: Ah bah pourtant c'est quand même une voiture très connue.
0: Ah bon?
2: Ah oui.
3: Ah oui, ouais.
2: C'est très joli d'ailleurs.
0: Excusez-moi, je suis un motard. Gaël, combien de secondes d'après toi pour trouver le titre ou l'artiste?
7: 5
0: secondes. Mathilde, tu descends ou tu le laisses?
6: 4
0: secondes. Gaël, 3 ou tu la laisses?
7: Je laisse.
0: Attention, 4 secondes, c'est parti. Titre ou artiste, Mathilde?
6: Taylor Swift.
0: Taylor Swift, oui, c'est gagné. Bravo. Taylor Swift avec Shake It Off. Ça fait 2 points pour Mathilde.
2: Ben oui.
7: Bien joué.
6: Merci beaucoup. Ah, la pression là.
0: On l'a bien compris depuis le début qu'il y avait une sorte de pression avec le mari derrière qui dit il nous faut un vidéoprojecteur. Gaël, je t'en

0: le t-shirt et le mug Manu sur Énergie. Tu nous rappelles quand tu veux.
1: Super, c'est cool.
0: Belle journée à toi, Mathilde. Eh ben, c'est gagné. Bravo à toi.
2: Merci infiniment. Petite question. Est-ce que vous auriez un petit t-shirt, un petit truc sympa pour ma fille de 4 ans?
3: Ah bah, tu peux pas dire non.
0: Si, je dis non.
2: Ah. Oh non.
0: Elle gagne le vidéoprojecteur, je peux pas lui offrir le t-shirt en plus.
3: C'est pour sa fille.
0: Bah, et alors? Si ça se trouve, elle a même pas de fille, j'en sais rien. Ouais.
2: Si vous voulez lui parler, je vous la passe.
3: Ah bah, tu l'as voulu.
0: Non, je veux pas. Je la connais, elle fait des voix de dessin animé, elle va imiter le fils de 4 ans. Mais oui, on t'offre le t-shirt, Mathilde, pour ta fille.
2: Merci beaucoup, merci infiniment pour tout. Vraiment, merci. Gardez votre bonne humeur, gardez votre pêche. Merci.
0: Et à partir de maintenant, à chaque fois qu'on aura quelqu'un au téléphone, il va me dire est-ce que je peux avoir un t-shirt pour ma fille. On est foutu. Voilà. On est foutu. On t'embrasse, Mathilde. Belle journée à toi.
2: Merci beaucoup, belle journée à vous.
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0: Et c'est le prochain parrain du Téléthon, Patrick Fiori, c'est son anniversaire aujourd'hui, 19 ans.
5: Wow. Bah oui, bah, donc, hein, c'est vrai qu'il fait très jeune.
3: Il est beau, vois, ouais. C'est quelqu'un.
0: C'est, on t'entend. Oui. C'est noté, Lorenza. Mais c'est quoi? C'est, je le connais pas, mais il fait sympa.
3: Ah ouais, t'as envie d'être son pote.
0: Ah
3: ouais.
0: Il dégage ce truc-là de... Non, il peut pas, il fera pas accroche-patte au foot.
3: Non.
0: Alors que moi, je lui fais accroche-patte. Tu vois, c'est ça. Patrick Fiori, c'est ça. Il fera pas de faute au foot. C'est incroyable. Soyez les bienvenus sur Énergie. Il arrive après un triomphe aux États-Unis. Tu dis oui à tout. Oui. Il a battu tous les records de vente de billets aux États-Unis et pas que aux États-Unis, en Chine aussi. Oh, il a fait le tour du monde et ce matin, il s'est posé dans notre studio. Gaëtan Roussel.
3: Non.
0: Ah, on est content. Putain, mais on t'es jamais venu au studio.
6: Merci de m'accueillir, Camille, c'est gentil.
3: Cette bonne guerre.
0: Ça fait tellement longtemps que j'ai envie de voir un vrai DJ. Bob Sinclair, merci d'être là. On peut durer longtemps. Ouais, oui.
6: Ça va, Manu?
0: Bah écoute, pas mal. Moziman est avec nous ce matin. Mais merci de t'être levé tôt.
6: Oh, ça va.
0: C'est un peu la vie à l'envers quand même.
6: Oui, mais c'est la vie. On s'est écrit quand toi tu te réveillais et que moi j'allais me coucher quand même.
0: C'est, oui, c'est génial. Oui, parce que.
6: Non, pour de vrai.
0: Oui, c'est vrai. Je suis content de te recevoir. Il me dit oui, moi aussi. Et c'est vraiment les. Dire que. À 3h30 du matin, il m'a envoyé un message.
3: Ah, wow. C'est drôle.
0: Ah oui. Une demi-heure après, j'ouvrais les yeux.
6: C'est vrai, vite.
0: Et voilà, on a plus parlé ensemble que moi avec ma femme pendant 24 heures. C'était incroyable.
6: Waouh.
0: Je suis trop content, non, c'est
6: moi
0: cool.
6: Aussi.
0: T'es jamais venu là. Bon, alors, attention, Ziman, c'est les Dream Track, évidemment. Non, ah oui. On va en parler tout à l'heure, parce qu'il va faire le mien, il n'y a pas le choix.
6: Ah ouais, t'es comme ça, direct.
0: Ah, il en
5: profite.
0: Oh.
5: Hein.
6: Allez, direct. Oh.
0: Et puis il y a la Starac aussi.
6: Ah, ah c'est vrai qu'il y a la Starac.
0: Directeur de la Starac, je sais pas si t'es au courant.
6: Si, je suis bien au courant, ouais.
0: Moziman en CPE, c'est pas mal. Hein.
3: Très stylé, hein.
6: C'est la dernière ligne droite, là.
0: C'est
6: la dernière ligne droite. Tu sais, c'est vraiment le moment, c'est la conférence de presse officielle aujourd'hui, ce soir.
0: Ah, je savais pas.
6: C'est-à-dire qu'entre maintenant et ce soir, là, il y a encore des destins qui vont changer. Tu sais, parce qu'il y a donc les fameux candidats, je peux pas dire combien ils rentrent, etc., mais il y a les candidats qui doivent rentrer, et puis il y a ceux qui sont un peu sur la sellette, parce que jusqu'au dernier moment, tu sais pas si tu vas y aller. C'est hyper, c'est très dur.
0: Attends, mais ils savent qu'ils sont sur la sellette, les candidats?
6: Absolument. Moi, je savais quand j'ai fait la Starac, par exemple.
0: T'étais sur la sellette?
6: J'étais sur la sellette, ouais.
3: Et t'as gagné?
6: Ouais.
3: C'est incroyable.
6: C'est fou quand même.
0: C'est quoi? C'est comme les sélectionneurs pour l'équipe de France.
3: Bah oui, c'est ça.
0: C'est-à-dire qu'en fait, t'espères qu'il y en a qui se blessent. Pour remplacer.
3: C'est vrai, un peu.
6: Franchement, c'est ça.
0: Et toi, quand t'avais fait la Starac, c'était ça. T'étais là. Mais alors, c'est un élan
6: d'espoir. Je vais même te dire un truc. Celui qui était en finale avec moi, qui s'appelle Mathieu Edouard, qui est un artiste incroyable, lui, il était venu faire les chœurs d'un pote à lui. Qui faisait le casting.
0: Ouais.
6: Et lui ont dit, mais attends, ils sont quand même vachement bien, les chœurs. Ils ont pas gardé le frérot pour aller au château.
3: Oh, c'est horrible.
6: Et Mathieu est arrivé en finale avec moi. Enfin, tu vois, les histoires, elles sont folles. Mmh.
0: Putain.
3: Wow.
0: C'est drôle, les losers sont devenus les winners.
3: Ouais,
6: qu'est-ce qu'il y a, t'inquiète.
0: Les premiers seront les derniers, Céline Dion. C'est pour moi. Ah, c'est une belle histoire. Et ça démarre quand, donc,
6: C'est bon, là, on a le droit de le dire. Ça démarre le 10 octobre, officiellement.
3: Ok.
0: Et t'as déjà ton bureau, t'es allé au château,
6: C'est drôle que tu me dises, parce que je suis en train de faire les calls pour aménager mon bureau. Et c'est tout sauf un bureau. C'est tout ce que je peux dire. Ouais, c'est tout sauf un bureau. C'est tout ce que tu t'imagines, pas un directeur dans un bureau comme ça, quoi.
0: Si t'as mis des trucs,
6: je t'inviterai.
3: Ouais, mais il faut que tu te fasses respecter quand même.
0: Oui, un minimum.
6: Non, vous inquiétez pas pour ça. Par contre, je rigole pas.
0: Non, mais c'est vrai, parce que t'as l'image d'un mec cool, DJ, tu vas t'amuser, donc. Tu vas réussir à leur rentrer dedans parfois.
6: Ah non, mais t'inquiète pas. En fait, tu sais que quand il s'agit de travailler, Je rigole pas. Ah, je rigole plus, ouais.
1: Ça se voit quand tu me dis.
5: Ouais,
1: tu
5: fais bien. J'ai l'impression d'avoir mon CPE en face de moi. Promis, ce trimestre, je vais bosser, mon Ziman. Je vais bosser ce trimestre. Waouh.
6: Non, mais ils sont là pour atteindre leur rêve, donc je sais qu'ils sont dévoués à leur cause, tu vois.
0: Mais t'es passé par là.
6: Mais je suis passé par. En fait, je suis vraiment la personne de toute la Star Academy, de toutes les Star Academy, à qui tu peux pas la faire à l'envers.
5: Ouais.
6: C'est-à-dire que tu peux pas me dire, oh, attends, les cours, c'est dur. Ben, en fait, je m'en fous. Oui, c'est dur. C'est dur, mais la vie, elle est encore plus dure. La vie d'artiste, elle est encore plus dure. Donc, ça va être avec bienveillance, évidemment, je rigole, mais.
3: Oui, oui, oui,
0: mais... Bien sûr. Il rajoutera 2-3 connards à la fin, mais pas. Avec un smiley après derrière. L'emoji sourire, bien
6: toujours
0: sûr.
6: Toujours en bienveillance, évidemment.
0: Vous avez envie de parler à Moziman, il est avec nous. Oui, c'est pas que le directeur de la Star Academy, c'est un DJ aussi. Il est musicien, il chante.
6: Non, mais tu fais musique.
0: Oui, oui. Oh, ouais. Tu chantes.
6: Oui, mais toi aussi, tu fais de la guitare et pourtant tu la ramènes pas tous les matins, je veux dire. C'est pas...
0: Oh, s'il pouvait,
6: gros. Ah bon, c'est vrai.
1: Alors,
0: me lance pas parce que je peux aller chercher la guitare au bureau.
6: Ah, je suis chaud. Écoute-moi, là, à cette heure-ci, je suis chaud de tout. Hein. T'inquiète pas.
0: Alors, excusez-moi.
5: Voilà, mais non, pour rien dire. Nous réussissons à l'empêcher à chaque fois, mais là,
0: Si Moziman me demande de ramener mes guitares, tu joues du piano, toi?
6: Oui.
1: Oh là là. Ah, Manu se chauffe. Oh là, on voit l'idée qu'il a en tête.
0: Ouais, je peux. Non.
6: Excuse-moi, mais je vois la connerie dans tes yeux.
0: Trop tard. Je ramène ma guitare.
6: Okay.
0: On peut te trouver. Il est 9h30. D'ici 10h, on peut te trouver un clavier.
6: Ok.
0: Tu prends le clavier.
6: Ouais.
0: Je prends ma guitare.
6: Ouais.
0: Je connais 4 accords.
6: Ok.
0: Je trop vrai. 4 accords en boucle.
6: Qu'est-ce qu'on fait?
0: Et tu. C'est compliqué pour faire le dream track, j'imagine. Ouais, est-ce que ça prend du temps
6: Là, parce que tu pensais que j'allais arriver et improviser le dream track comme
0: non,
6: ça.
0: Non, justement.
6: On a fait croire. En fait, j'ai réussi à faire croire aux gens que ça avait l'air simple, mais je mets quand même 3-4 jours pour faire un dream track. Hein.
0: Bah c'est la différence entre toi et notre émission. On essaie de faire croire que c'est compliqué alors qu'en fait c'est simple et qu'on met une journée pour faire une émission. Je te propose un truc.
6: Okay,
0: je prends ma guitare.
6: Oui.
0: Je te fais 4 accords.
6: Ouais.
0: Tu me suis au piano.
6: Oui.
0: Et tu dois faire une chanson, créer les paroles sur un thème.
6: Ok.
0: Mais genre un dream track. On va faire un dream track en live.
1: Ok.
0: Par exemple.
6: Ok. Voilà,
0: tu vas à la Star Academy. Donc tu dois parler du château de la Star Academy dans la chanson.
6: Attends, là t'es en train de faire la chanson?
0: Ouais, je te fais le dream track.
6: Là je fais les notes. Ça.
3: Ouais, ouais,
6: Non mais c'est quoi? Vas-y.
0: Ouais. T'es au château. Donc tu.
6: Ok. Le, château.
0: Tu dois parler du château de la Star Academy.
6: Château Starac. Ok.
0: Tu lisais les élèves. Je vais pas avoir peur. Donc tu dois expliquer. Bah tu vas essayer de les faire monter quand même tous ces élèves.
6: Ok. Plus haut quoi. Je mets plus haut. Ok. D'accord.
0: Voilà, très bien. Plus haut. Tina Arena l'a fait déjà. Mais.
6: Mais non mais c'est l'idée quoi. Dans l'idée on veut les porter
1: tu
6: plus haut.
1: Tu vas pas le couper à chaque fois.
0: Tout à l'heure. Tu disais qu'effectivement on se croise parce que toi tu te couches hyper tard en tant que DJ. Moi je me lève hyper tôt pour faire l'émission. Donc tu dois parler de ça. Qu'on se croise, que nos vies. C'est un chassé croisé de vie.
6: Mais on se croise avec Manu, ok.
0: Voilà, exactement. Bon, tu mets énergie dedans quand même.
1: Oui.
0: Parce qu'on est quand même sur énergie.
1: La base.
6: Énergie.
0: Voilà. T'en mets 2-3. Ils aiment bien qu'on mette 2-3. 2-3-4.
6: Ouais. Énergie.
1: Mais c'est voilà. Déjà pas mal là, tu vois.
6: Attends, juste, j'ai combien de temps pour écrire ça?
0: Il est 9h30. Non, mais ça va, un petit quart d'heure.
5: Rien d'autre.
0: Et
1: non mais c'est bon là le pauvre.
6: C'est bien là déjà.
0: Tu dois mettre Matt Pokora dedans.
1: Bah quoi? Mais pourquoi?
0: Alors je vais vous dire pourquoi.
1: Qu'est-ce qu'il te prend?
0: Parce que j'ai devant les yeux une info qu'il est demain soir sur TF1 comme comédien dans Oradour. Et il y a marqué Matt Pokora.
1: Ah mais très bien.
5: Voilà. Oui.
0: Tu mets Matt Pokora aussi dans les chansons.
3: Il est dépité.
1: Il se demande c'est qu'est-ce qu'il fout là.
6: J'étais tranquille chez France Inter juste avant. Voilà.
3: Allez, c'est pas la même. Hein.
0: Alors, ça, c'était pas prévu, mais il y a un autre truc que j'avais prévu de te faire faire. Parce qu'on a des platines derrière. Ouais, ça fait beaucoup de choses. Attends, je le dis après. On s'écoute un freestyle.
5: Chaque chose en son temps.
0: Si on peut amener de l'eau froide
6: okay.
0: Pour Moziman.
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0: Moziman est avec nous ce matin. Soon, on le bastonne.
6: Ah, je sais, merci. Merci Manu.
0: Ouais, je vais te dire un truc, il voulait pas le mettre sur Énergie, c'est moi qui ai dit.
1: Oh là là.
0: Il a
6: Bah oui, bien sûr.
0: Alors, non, en revanche, avant qu'il soit sur Énergie, avant qu'il soit partout,
1: ouais.
0: Tu l'avais lancé sur les réseaux. Tu te rappelles?
6: L'histoire, elle est folle, c'est que j'ai fait un dream track avec Gaëtan Roussel. Et Gaëtan, dans le truc, il me dit, mais attends, moi j'avais fait un titre qui s'appelait Help Myself. Je pense que ça pourrait être bien de prendre le refrain et tout. Et plus on avance, plus je lui dis, tu sais que si vraiment t'es sérieux, le titre il peut sortir. Je lui dis, mais vas-y, je suis chaud. Le titre sort, et Énergie le rentre, et la vie est belle.
0: Mais quand on avait parlé, je l'avais sorti, j'avais sorti le son et je l'avais diffusé.
1: Ouais. Laurent, ouais, bien sûr, franchement, ouais. On avait dit que ça va être trop bien, ça va être un carton.
6: Si ça se trouve, c'est vraiment grâce à toi.
0: Hein. Comme beaucoup de monde choses dans le monde. Hein. Oui. Ça, il y a des choses incroyables qui sont grâce à moi. Alors, le problème, c'est que les guerres aussi. Mais bon, ça peut pas être partout. Moziman est avec nous ce matin. Il va réaliser le Dream Track de mes rêves en live.
1: C'est trop difficile.
3: Ce qui est bien, c'est qu'il a eu le choix en plus. Hein. Ouais.
6: Ah, je me suis vraiment fait braquer. Ouais,
0: ouais, ouais. Libre, voilà. C'est un braquage en bonne et due forme.
3: Oui.
0: Mais c'est en direct, parce que toi, normal, après, t'es dans les logiciels, etc., pour faire les Dream Track de rêve des gens.
6: On peut dire la vérité aux gens. Il y a un monde où vraiment c'est chaotique ce qui va se passer. T'es au courant?
0: C'est pas chaotique.
1: Mais non.
0: J'ai ma guitare. On a trouvé un clavier. On va trouver 3-4 accords. Tu vas chanter avec les petits thèmes que je t'ai donné, le château de la Starac, nos vies qui
9: j'ai
0: se croisent.
9: J'ai pas écrire encore.
0: Ça va très bien se passer.
6: Ok.
0: Voilà. J'ai prévu un autre truc.
1: Oh là là.
0: Parce que ça, c'était pas prévu, mais j'ai prévu un autre truc aussi. Parce que Moziman, c'est le, il adore scratcher.
1: Mm-hmm.
0: C'est vous scratchez sur des sons dans tous les sens, les DJ et tout.
6: Mmh, ouais.
0: Et je me suis dit que ça pouvait être stylé de le faire en direct avec la voix de Énergie qui fait Manu sur Énergie.
1: Oh wow.
0: De faire des scratchs comme ça.
6: La grosse voix. D'accord.
0: Tu vois, tu mets un beat et tu fais un truc comme ça.
6: Ok.
0: Voilà.
6: Là tout de suite là.
0: Pas tout de suite dans. Là maintenant, ouais.
9: Tu peux me laisser une minute pour préparer ça ou comment ça se passe?
1: Le pauvre, ouais. Là, il est
3: tout professionnel, hein.
0: Tu vois ce qu'on vit tous les jours, nous.
6: En fait, hey, je suis ta chose ce
1: ouais,
6: matin.
1: C'est ça.
6: Il s'est dit, j'avoue. Putain, il y a Moziman, je me marrer.
0: J'avoue qu'il y a un côté marionnette.
9: Tu te plais, mais... J'ai une minute, là.
0: Alors, tu sais quoi, d'abord, on va prendre des gens au téléphone.
6: Ah, bah,
0: parce
6: voilà,
0: qu'il y a quand même des gens qui veulent te parler.
1: Détendre.
6: D'accord.
0: On a Nadège qui est là. Bonjour, Nadège.
10: Salut Manu, salut l'équipe, salut Moziman.
6: Bonjour,
10: de
6: Nadège.
10: Au
6: oh, Nadège est suisse.
10: Non, pas du tout. Raté, mais pas loin.
0: C'est les Vosges, ça.
6: Non, les Hauts-Savoyardes.
10: Non.
6: Où ça? Mais t'es d'où alors, Nadège?
10: D'Alsace.
1: Ah.
6: Oui, c'est juste au-dessus, quoi.
0: Oui, oui. C'est pas loin, bah, c'est oui. La Norvège, voilà.
6: Oui, non, mais parce qu'en fait, il y avait un petit côté Jura. Excuse-moi, Nadège. Enchanté.
0: Parce que t'es de Savoie ou...
6: Je suis Hauts-Savoyard, suisse-allemand, oui.
0: Oh, je savais pas tout ça, moi.
6: Bah, je sais. Tu sais que j'ai fait l'émission de Camille l'autre jour, on a découvert qu'on était tous les deux de la même région et que tous les deux, nos papas avaient une crêperie.
1: Ouais,
6: et tous les deux, on faisait des crêpes. Non, mais c'était quand même très étrange. Pardon, Nadège, on digresse. Mais
0: non.
6: C'est bizarre quand même, non?
0: Ah oui, c'est étrange, oui.
6: Ah, voilà.
0: C'est incroyable.
11: Ah, c'est bizarre de faire des crêpes en Savoie, oui.
0: Le loyer était moins cher qu'à Brest. Nadège, t'avais une question pour Moziman.
10: Oui, alors moi, je voulais savoir, est-ce que tu préfères faire danser les gens dans un festival ou dans des petites salles?
6: Waouh. Eh bien, écoute, c'est une très bonne question. Je suis incapable d'y répondre et c'est exactement pour ça que quand je fais une salle, par exemple là, les deux zéniths qu'on fait le 17 et 18 octobre, entre les zéniths, il y a des afters. C'est-à-dire qu'après le premier zénith, on fait la teuf, on va au T7 jusqu'à 6h. 6h midi, on fait Wanderlust After Techno. Midi, 18h, on fait Central Chapel avec un brunch un peu électronique, avec des DJ. Et puis après, on enchaîne le deuxième zénith. C'est exactement pour cette raison que c'est super cool de faire des zéniths et je kiffe. Mais j'aime aussi et j'ai besoin d'avoir des salles plus confidentielles où tu peux être avec les gens et faire des sets beaucoup plus longs.
0: Attends, j'ai l'heure, c'est 1h30.
1: Ouais.
0: L'heure officielle du décès de Moziman.
1: Ouais,
0: tu as mixé pendant 24 heures.
6: Ouais, bah, je suis pas tout seul, il y a un line-up de fou aussi. Mais ouais, ça va être génial.
0: C'est-à-dire que tu fais un. C'est complet en plus, hein. Les zéniths de Paris, les 17 et 18 octobre, tu fais un zénith et ensuite tu vas remixer derrière encore.
6: Trois afters, ouais.
1: Voilà. Mais tu dors quand?
6: Je dors, j'ai aménagé un van pour dormir.
1: C'est
6: justement
1: vrai
6: avant chaque set à chaque endroit.
1: Ouais. C'est incroyable.
6: Là, c'est trop wow.
0: Ben voilà, Nadège.
6: Merci, Nadège.
0: T'as la réponse. Il aime tout, en fait.
1: C'est fou.
6: Attends, du coup, on se verra au zénith de Strasbourg, c'est ça?
10: C'est ça.
6: Ouais.
10: C'est
0: t'as une tournée des zéniths en plus.
6: Yeah, oui, bah oui.
0: Oui, tant qu'à faire.
6: Tant qu'à faire.
9: Ah, c'est all-in.
0: Bah, une fois que t'as fait un zénith, tu vas t'emmerder. T'en fais plusieurs, tu les enchaînes, en fait, les zéniths. Alors, belle journée à toi, Nadège. Il y a Bara qui est là. Bonjour, Bara.
12: Salut l'équipe, salut Moziman.
6: Bonjour Bara.
0: Bienvenue sur Énergie. Bara, t'avais une question à poser à Moziman.
12: Oui, je voulais savoir si tu te souvenais du premier CD que tu avais acheté.
6: Eh bien oui, c'est drôle que tu m'en parles. Je l'avais acheté chez City Disc, c'est l'équivalent, tu sais, genre de Virgin en Suisse. Puis t'avais des espèces de tours de CD là, et tu pouvais écouter, tu choisissais ton CD et tu écoutais. Et c'était une compilation de trance de la White Sensation de Tiesto. Et j'avais adoré ça.
0: Attends, White Transition de Tiesto?
6: Ouais. Tu te souviens de ça?
0: Je connais pas.
6: Oh, t'es dur.
9: Oh putain. J'ai cru l'espace d'instant qu'on partageait un truc, toi et moi.
0: L'ascenseur émotionnel de ouf.
6: Terrible. Bref, c'était des compilations de trance et de musique électronique. Et toi, tu te souviens du premier CD que t'as acheté?
12: Moi, oui, je me souviens. C'était le CD de 50 Cent et c'était au collège.
11: Pas mal aussi, ouais.
6: Sympa.
1: Ouais. Classique.
11: Bah, c'est bien, quoi.
1: Ouais, bah ouais,
11: alors.
12: Et je voulais juste te dire que je t'ai vu au festival de Venoge et t'étais incroyable.
6: Ah, c'était cool, Venoge. Merci beaucoup, ouais. C'est très gentil.
11: C'est où, Venoge?
6: En Suisse. Bah d'accord. Suisse, côté français.
11: Toi, tu fais que l'Est, hein. Vraiment, les Bretons, tu les emmerdes, hein. C'est vraiment.
6: Arrête, on a vécu un truc aux Vieilles Charrues, c'était incroyable.
11: Que vous avez vécu quoi?
6: Je me suis fait, bah, comme toi, exactement comme ce matin, je me suis fait braquer le show par Matmata en direct.
11: Ah, j'ai vu, c'était énorme!
6: Devant 70 000 personnes. C'est-à-dire que je suis en train de jouer. Ouais. Il y a l'écran qui glitch. Et d'un coup, j'ai Matmata qui me fait une vidéo en disant, attends, tu fais la scène Glenmore et tu fais pas notre Dream Track. Alors voilà ce qu'on veut. Et là, je suis sur scène devant 70 000 personnes en train d'essayer. Alors j'ai un Bagad qui rentre et tout. C'était incroyable.
11: C'est génial.
6: C'est trop cool.
11: Matmata, pour moi, c'est un groupe sous-coté.
1: Ouais.
6: J'adore. Ils sont toujours là. C'est comme Trio. Ah oui. C'est les groupes de notre adolescence qui
11: mais
6: sont là, quoi.
11: Mais en bagnole, je me refais des albums de Matmata. Ouais. J'adore ça.
6: Ah bah ouais, Louise Attack, Matmata.
1: Ah ouais.
6: Oh, c'était cool.
11: Oh là,
6: Sins Emilia.
1: Ah ouais.
11: Et à cette époque-là, ils savaient faire de la musique.
6: Bien sûr.
11: C'est les DJ, là, les
6: Guetta,
11: les Mojiman.
6: C'est pas avec ce qu'on va leur proposer ce matin, là, au piano, qu'on va retrouver un truc bien, là.
11: Mais bien sûr que si.
6: Merci beaucoup, Barra.
11: Ah, bah, Barra est en train de s'auto-manger, apparemment. belle journée, Barra.
1: Elle est partie. Hein.
11: Elle est partie. Ouais, parce qu'en fait, elle pose des questions à David Guetta qui est sur une autre radio en ce moment. Elle fait tous les DJ. Moziman est avec nous ce matin. Je vais te faire scratcher dans deux minutes.
6: Ok.
11: On s'écoute Farouko, il y a paquet. Je vais te faire scratcher et ensuite tu vas faire mon dream track de mes rêves en live.
6: Ok.
11: J'ai la guitare. Elle est arrivée. Attends, je t'ai pas donné les accords.
6: Tu me fais penser à mon daron qui sort la gratte.
11: C'est ça. On dirait que c'est une fin de soirée.
6: On n'a pas de famille et puis on n'ose rien dire. On est là, on est en otage.
11: Ouais. Je t'ai donné les thèmes, je te les rappellerai tout à l'heure, les thèmes. Et je fais quatre accords, moi. Donc c'est très simple. Tu vas devoir faire une chanson là-dessus. Et je t'accompagnerai.

0: ça va, les accords sont simples.
1: Ouais. Ah oui, évidemment, c'est moi. Ok, il va faire un dream track de rêve. Il va scratcher en direct. C'est Moziman. On l'a braqué. Il est là. Tu peux pas sortir. Derrière, c'est fermé à clé.
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1: Un, deux. Ah,
5: ouais, ça marche. Ça,
1: je m'entends avec de l'écho.
2: Ah, nous, on t'entend bien.
1: Avec de l'écho.
5: C'est bizarre.
1: Avec de l'écho.
5: Nous, on t'entend bien, pourtant.
1: Excusez-moi, pardon, je vais changer de casque. Ah, bah voilà. J'ai encore de l'écho parce que c'est dehors.
5: Ouais, mais c'est côté festif.
1: De son. Il est 9h46. C'est pas grave. L'écho, c'est la vie aussi, quelque part.
2: Bien sûr.
1: Je le dis de la même. Moziman est avec nous. Il a peur.
5: J'ai très peur.
1: Alors, ça va bien se passer. Directeur de la Star Academy, il a dit qu'il allait changer complètement le bureau de la direction. Il nous a pas dit exactement ce qu'il allait avoir dedans. Mais ça a l'air sympa.
0: Ça va être très cool. Tu viendras?
1: Ah mais, alors tu m'invites à la Starac.
0: Tu sais ce que tu pourrais faire, Manu?
1: Attends, je sais ce que je vais faire.
2: Oh là là.
0: De toute façon, j'ai bien compris ce matin.
2: J'ai
0: bien compris ce matin. Fallait que j'aille. C'est bon. J'ai...
1: Non.
2: Tu dis oui.
1: J'ai un rêve. On fait un chat à la Starac.
2: Ah oui.
1: Hein? On fait un chat, c'est-à-dire que avec tous les élèves, avec toi.
2: C'est pas du tout ce qu'il avait en tête. Hein.
1: On se cache et tu dois nous trouver.
0: Tu veux que je te dise un truc? Tu m'as demandé juste avant si j'allais être un directeur sévère ou pas.
1: Oui.
0: Il n'y a pas de chat avec moi qui tienne au château.
2: Allez.
1: Ah, tu préfères faire une balle aux prisonniers?
0: Vraiment pas. Je préférais que tu viennes leur faire un média training pour leur expliquer comment ça se passe quand on se retrouve en radio.
2: Ah, la masterclass.
0: Devant des millions d'auditeurs en direct.
1: Une masterclass à la Star Academy.
2: Ah, oui.
1: Tout ce qu'il ne faut pas faire.
2: Ah, s'il te plaît.
1: Mais si tu veux, mais sur quoi? Sur la chanson?
0: Sur le média training.
1: Sur le média training.
0: Bien sûr, t'arrives, tu les interviews, tu les piques un peu.
2: Ah ouais. En plus, tu sais faire ça.
0: Tu sais faire ça.
1: C'est pas mon style.
0: Non, imagine, je sais pas, tu leur demandes par exemple des trucs impossibles à faire à 9h du mat. Je sais pas. Tu les prends en otage, tu les mets en difficulté pour voir comment ils réagissent, quoi, s'ils tiennent la route ou pas.
2: Ah non, c'est une très bonne idée. C'est rigolo.
1: Et moi, on t'attend dans la cuisine. Alors, avec grand plaisir, autant que tu veux, si on fait un chat.
0: Bah, tu le feras avec le prof de sport si tu veux. Ça les fera bouger.
2: Parfait.
1: Non, avec plaisir. Alors, vraiment, sans problème.
0: Ok.
1: On peut dormir au château?
0: Ouais.
2: Oh,
1: un week-end?
2: C'est vrai?
0: Ouais, il y a des chambres.
1: Oh, bah, nickel, voilà. J'en ai
0: pas dans le château, mais juste autour du château. Moi, j'ai ma chambre.
1: Non, t'enlèves des élèves, ils dorment à côté. Moi, je dors au château.
0: Non, non, non, non, salon, t'inquiète pas. T'inquiète pas.
1: Vendu.
0: Ok.
1: Bon, il y a des platines qui sont là-bas parce que Moziman, il est pas que directeur de la Starac, il est aussi DJ. Et je parlais des scratch. C'est un gros truc que t'aimes bien faire, les scratchs dans tous les sens, etc. J'ai filé à Moziman les voix de Richard Darbois, la voix d'énergie, la grosse voix d'énergie. Ouais. Je lui ai donné des voix où il dit Manu sur énergie, énergie hit music only. C'est calé, dans les platines. Et tu nous fais un truc avec ça.
0: Ok.
1: Allez, viens, on y va.
2: C'est maintenant.
5: C'est parti.
2: Allez,
5: le grand saut, c'est maintenant.
2: Courage, ça va le faire.
1: Attention.
5: J'ai peur du rendu quand même.
1: J'avais un micro à une époque.
5: Ouais, ça servira à rien.
1: Ça y est, c'est bon. Alors, ok, on est sorti dans le couloir.
0: Très bien.
1: T'as jamais fait de set DJ dans un couloir?
0: C'est mon premier set dans un couloir.
1: Écoute, fais-toi plaisir. J'ai un petit peu d'écho dans mon retour. Je m'entends avec environ une seconde de retard, mais c'est pas grave.
0: Ok.
1: Attention.
0: Donc, tu m'as demandé de scratcher la voix.
3: Manu. Voilà. Manu sur Énergie.
1: Exactement.
0: Ok, ça, bah, c'est prêt déjà. Pas de soucis.
1: Alors, peut-être que tu peux être un petit beat, un petit truc hip-hop, un truc.
0: D'accord, hip-hop. C'est par point DJ électro, c'est nickel, regarde.
1: Oui, pardon. Regarde,
0: c'est bon, regarde, tout va bien. Hop, on va faire comme ça. Tac, regarde. Je te donne le micro.
1: Attention. Allez, c'est parti. Moziman en direct sur Énergie. Richard n'a jamais été scratché.

0: Et c'est pas mal. Bravo. Ok, ça c'était un échauffement. C'était un échauffement. Parce que maintenant il va falloir aller en direct chanter.
1: Ah d'accord, ah oui d'accord, moi j'allais prendre un autre acte, tout ça.
0: Ah
1: mais c'est chaud, non mais c'est bon, vas-y.
0: Ah bah attends, non, on va faire bouger.
1: Manu, est-ce que tu me laisses quand même juste 3 secondes pour écrire la chanson?
0: Oui, 3 secondes,
1: genre
0: ouais, bien
1: une
0: sûr.
1: Pub ou 2 minutes.
2: Il a même pas eu le temps. Il a noté des mots-clés, il a pas eu le temps d'écrire encore.
0: Ah ouais, attends, c'est le directeur de la Starac.
1: Heureusement que vous êtes là.
3: Mais oui, non, ça. Tu connais la pression, la Manu.
2: Il est fou.
0: Non, ce qu'on va faire, il faut rappeler, bougez pas, je change du casque. Ah oui, je m'entends mieux là d'un coup.
1: Ok, j'ai vu.
0: Ils avaient mis en France Info, en fait. dans mon casque, donc j'avais pas le bon retour. J'ai demandé à Moziman tout à l'heure et de faire un dream track pour moi. C'est le truc que tout le monde rêve d'avoir.
2: Oui.
0: Il a fait toutes les plus grandes personnalités en leur demandant de réaliser le track de leur rêve. Effectivement, c'est compliqué parce que c'est du temps, c'est ce que tu disais tout à l'heure. Donc j'ai dit, on fait un truc en live. J'ai récupéré ma guitare, on t'a trouvé un clavier et je t'ai dit, voilà. Tu trouves une chanson, je te donne 4 accords, je t'accompagne à la guitare, ça c'est pour rajouter une complexité, et tu fais une chanson sur le thème de la Starac, puisque t'es directeur de la Starac, sur les élèves que tu vas faire évoluer. Qu'est-ce que j'ai dit encore?
1: Alors, j'imagine que maintenant la thématique c'est pas le consentement là, c'est vraiment.
0: Non, c'est...
1: pas là, c'est vraiment la Starac.
0: J'aurais dit les filles quoi.
1: Oui, oui.
4: Tu voilà. M'as dit chassé croisé.
0: Ah oui, le chassé croisé, ouais. Toi qui te couches.
1: Moi, j'ai noté chassé croisé, on se croise avec Manu, faut placer énergie, faut placer Matt Pokora.
2: Là oui.
1: Plus haut.
2: Ah, voilà, plus haut.
1: Et parler du château de la Starac.
0: Voilà. Exactement.
1: Ok, mais je suis chaud.
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0: Vous avez beaucoup de monde qui est passé par la Starac.
1: J'étais en train de me dire, je préparais ma vanne pour dire mon blaze, en fait, je l'ai fait.
0: Bah oui,
1: ouais. Tu te souviens pas.
0: Tu te souviens pas, mais t'as fait les jingles pour nous.
1: Ah ouais?
0: Eh ben oui.
1: Trop cool.
0: Moziman est avec nous ce matin, c'est le nouveau directeur de la Star Academy. Ça commence le 10 octobre.
1: C'est le 10 octobre.
0: Putain, il sera là.
2: Ah, c'est bientôt.
1: Ouais, c'est alors, bientôt là.
0: Et il m'a dit que je pourrais aller au château.
4: Mais il faut que tu le fasses. Hein.
0: Pour faire un, j'ai pas compris, une masterclass de
1: jeu. Média training.
0: De ce que tu veux.
1: C'est quoi? Super.
0: Comme t'es ma chose ce matin, je ferai ta chose au château.
1: Mais tu sais pas à quel point je vais me venger.
2: Hein. Ah oui, chacun son tour.
0: On a fait scratcher Moziman tout à l'heure avec les voix de Richard Laboc et la voix d'Énergie qui faisait Manu sur Énergie. Et là, on va monter d'un cran.
1: Bon, oui. Manu, j'ai écrit quelque chose, mais m'en tiens pas à rigueur, parce que c'est vraiment simple, quoi.
0: Alors, il n'y a pas de problème, je t'ai braqué, donc c'est normal.
1: On a bien les accords.
0: Ah oui, alors
1: tu peux aller derrière le piano?
0: Bien sûr, tu peux y aller le temps que j'explique. J'ai dit à Moziman, écoute, je fais de la guitare, on va te trouver un clavier. On a trouvé le clavier. J'ai fait 4 accords, je te les referai tout à l'heure. Et ensuite, il doit chanter, enfin, un dream track, mais en live.
1: C'est
0: mais
1: ça.
0: En direct, sur le thème de la Star Academy, il va aller au château, les élèves qui vont s'envoler, il va les faire aller plus haut. Sur le fait aussi que quand ils se couchent, moi je me réveille.
2: Ouais.
0: Donc on se croise comme ça dans la vie.
2: Ouais.
0: Et puis aussi, il y avait Énergie.
1: Bien sûr, Énergie et Matt Pokora.
0: Et Matt Pokora aussi que tu dois classer. Pourquoi Matt Pokora? Parce que j'ai vu qu'il était dans une série demain. Voilà.
2: Très bien. Il a fait ça en 2 minutes quand même. Hein. On l'a entendu fredonner, ça avait l'air incroyable.
3: Ah bah c'est un pro. Hein.
0: Assez parlé de moi.
1: J'ai un peu popifié de tes accords. Tu sais, on peut le faire genre.
2: Oh.
0: Ouais. Ok.
1: Oui, on se fait le dernier. On fait le dernier en sol. Genre.
0: On se cale. Hein.
1: On est en direct, on s'en fout.
0: Sol.
1: Sol. Je chante ton dream track, t'es prêt?

0: attends, c'est pas fini.
1: Oula, oula. Que... Ah
0: ouais. C'est comme ça qu'ils font sur scène.
1: Oh là là.
0: Alors,
1: ouais, c'était un truc de fou. Hein.
0: J'ai remarqué que parfois t'as eu du mal à suivre la guitare, mais c'est
1: non,
0: pas grave, tu démarres.
2: Genre, j'entendais pas bien la guitare. Je suis désolé. Mais j'ai l'impression que tu m'as bien suivi, par contre.
0: Mais je suis un professionnel, hein, avant
2: ah bah,
0: tout.
2: Ça
0: hein.
2: se sent.
1: Ah, c'était bien.
2: Tu devrais monter un groupe, faire un truc là.
1: Non, faut pas.
2: Alors, je sens que j'ai mis les doigts sur un truc.
1: Oui.
0: En fait, tu dois te dire à chaque fois que tu dis un truc, on passe sur le.
3: Ouais.
2: Waouh.
0: Parce que hier, dans l'émission, c'était hier ou avant-hier,
1: hier,
0: on s'est dit qu'on allait monter un groupe. Parce que Jeff, il fait de la batterie.
3: Ouais.
0: Je fais de la guitare. Il y a Florent, le producteur, qui fait de la guitare aussi. Lorenza, elle chante pas si mal. Marion, elle se démerde très bien pour faire des sandwichs. Et
3: on s'est mis les doigts.
2: Moi, j'ai un concept pour toi, en fait.
1: Ouais.
2: Accueille les artistes. Déjà, accueille plus d'artistes. Et tu leur dis qu'ils viennent pas avec leurs musiciens. Vous leur faites l'instru en direct.
1: Bah c'est, oui, c'est le but.
4: Ah, c'est une folie.
3: Bah oui.
2: Et ils viennent chanter leurs chansons en direct avec vous.
1: Regarde, il y a les yeux qui brillent.
4: Oh oui, non, comme
2: parce
4: un
2: que,
4: ouf.
2: Je veux dire, en direct, tu triches pas. Quand t'as des vrais musiciens, tu peux plus tricher. Il y a pas de truc de, t'es là, tu partages ta chanson.
0: T'as dit vrai musicien, c'est là où il y a un problème.
1: Oui.
0: Mais banco, bien sûr.
1: Mais c'est
2: attends,
1: très cool.
2: Génial.
0: Et ensuite, on ira sur les Energy Music Tour.
1: Oh ah bah,
0: oui. Tournée mondiale. Et ensuite, tu voudras faire les Zéniths, tu diras, désolé, c'est complet, il y a déjà le groupe de Manu. Mozim, elle était avec nous. Et merci mille fois d'être venu.
2: Ah, merci à toi. Merci
0: Zénith
2: pour votre
0: de Paris, 17 et 18 octobre, c'est complet. Il y a la tournée des Zéniths de France. Pas qu'en France, il y a la Belgique, il y a la Suisse en avril 2027. Tournée des festivals.
2: Le plus important, 16 octobre 2027.
0: Dans l'Accor Arena.
3: Ouais.
0: Et c'est déjà rempli à 80%.
1: Ah ouais, faut y aller là. Ouais.
0: T'as besoin d'une première partie?
3: Bon,
0: là comme ça.
1: Dis non, dis non.
2: Là comme ça, t'es open Marion?
1: Les sandwichs, ouais.
0: Et on se retrouve au château de la Starac aussi,
2: ouais.
0: Évidemment.
1: Oui.
0: Merci mille fois d'être venu d'avoir joué avec nous.
2: Merci à vous tous.
0: On s'est régalé, Moziman, prochain directeur de la Star Academy et partout en concert. Tu veux dire quand il fait un set de DJ quelque part, il en fait 8 après parce qu'il ne dort jamais. C'est Moziman. Merci mille fois d'avoir été avec nous. On se quitte comme chaque jour. C'est une tradition avec un titre qui nous fait du bien. Un titre qui nous envoie dans un bon mood.
2: Mais c'est vrai qu'il fait du bien.
0: Mais ouais. Kinvé.
1: Incroyable.
0: J'aimerais trop. C'est bon ça ou pas?
1: C'est génial.
0: À demain.
1: À demain.

0: 2026 avec vous, évidemment. Comme chaque matin, vous nous appelez 0 870 42 48 si vous avez envie d'être notre premier appel du jour. C'est dans quelques secondes. On va s'écouter Shakira, il y aura aussi Adèle Castillon. On est bien. Et pour démarrer cette journée, un classement, les amis. Un classement que Lorenza va nous apporter. Elle est arrivée ce matin, telle une fleur dans le studio, en disant « Franchement, pour démarrer l'émission, je pense que j'ai un bon classement à vous proposer. » J'ai regardé en face.
1: Oui.
0: Je lui ai dit, t'es sûr? Elle m'a dit oui. Je lui ai dit, pas on sûr. Fera pas.
1: Je lui ai dit, il est bien, franchement.
0: Allez, vas-y. C'est le classement de quoi?
1: C'est le classement de hobbies que les femmes trouvent le plus attirant chez les hommes.
2: Ah, intéressant.
3: Ah oui, c'est bien ça.
1: Ah, donc voilà, ça me concerne.
0: Genre la poterie, là, comme dans le film
1: Ghost. Ghost, tout à fait. Alors, en cinquième position, on a le travail du bois.
0: Fabriquer des meubles en bois.
1: Oui, les menuisiers.
0: Râper comme ça, les trucs.
1: Exactement.
0: Ça, vous trouvez ça sexy?
1: Bah oui.
0: Je trouve que juste c'est un nid à écharpe, mais.
1: Oui. Oui, bon, après, s'il a plein d'écharpes partout, c'est moins sexy, mais c'est.
0: Ça s'appelle un hérisson après, le mec. Effectivement. Qu'est-ce qu'il y a d'autre?
1: Ça, Jeff va être content. La cuisine.
2: Ah oui.
3: Ah, ça, c'est très sexy.
2: Ah, le petit tablier, tout ça, ouais, bien sûr.
3: Non, pas le tablier.
2: Ah, pardon.
3: Le fait de savoir cuisiner, quoi.
0: Ah ouais. Quand on arrive, genre, avec l'assiette fumante, avec le bon plat, ça, vous trouvez ça sexy?
3: Ah, ça, c'est un piège à meuf. Vraiment.
1: Ah ouais.
0: Bah oui.
3: Ah vraiment, franchement, le niveau en cuisine, mieux que l'humour, je pense.
2: Ça dépend ce que tu sers, parce que moi, quand j'arrive avec mon cassoulet, c'est moins sexy quand même.
3: Ça dépend, effectivement.
0: Non, en plus, t'as pas l'humour, putain. Encore.
1: En troisième position, on a joué d'un instrument.
3: Aïe, aïe, aïe.
1: Bah, vous êtes dedans, hein, les gars.
0: Moi, je joue un peu de guitare.
1: Ah bah, ça, c'est un piège à meuf.
0: Et Jeff, il fait de la batterie.
1: Ouais, c'est
0: vrai.
2: Quand j'ai transpirant, ça, ouais, j'aime bien.
0: C'est quoi les musiciens que vous aimez le plus? Regardez le truc le plus sexy. Guitare, ça marche.
1: Bah, guitare.
3: Ouais, piano aussi, parce que ce sont les mecs intelligents qui font du piano.
1: J'adore.
3: Quand la culture de la musique et tout, qui font du classique, moi, j'aime bien le piano, ouais.
1: Ah, d'accord. Enfin, moi, on m'avait eu à la guitare.
0: Ah ouais?
1: Ah ouais, on m'avait regardé droit dans les yeux sur une plage avec la guitare et un anglais, Andrew. J'étais tombée dans les loves, mais direct, quoi.
0: Andrew.
1: Ah ouais.
0: Eh bien, ce matin, ce Andrew, on l'a retrouvé. Non. Qu'est-ce qu'il y a encore dans les hobbies sexy des hommes pour vous?
1: En deuxième place, on a parlé plusieurs langues.
0: Oh my God.
1: Et ça, c'est vrai que.
0: Guten Tag!
3: Ouais, ça dépend de la langue.
1: Ouais, ouais.
0: Pardon.
1: Pas celle-là, en tout cas.
0: Bah, alors, le numéro 1?
1: Eh ben, c'est lire. Et je crois que vous le disiez pas beaucoup, les gars, non?
2: Non, non.
0: Est-ce que acheter le livre déjà c'est sexy?
1: Non.
0: Ah merde, voilà. Parce que j'achète tous les ans.
1: Mais limite, fais semblant de le lire. Tu vois, tu l'ouvres et tu fais semblant d'être un peu songeur quand tu lis. Tu vois.
0: Parfois, je fais ça. Après, je mets un marque-page au milieu du bouquin. Quel est le hobby ou l'activité que vous trouvez sexy chez les autres? C'est pas mal, ça, comme sujet. Et ça marche aussi avec les filles, hein?
2: Oui,
0: bien sûr. Vous allez faire. Appelez-nous 0 870 42 48. Comme Nicolas. Nicolas qui est notre premier appel du jour. Bonjour, Nicolas.
4: Bonjour, Manu. Bonjour, l'équipe.
0: Bienvenue sur Énergie. Nicolas, tu nous appelles d'où?
4: J'appelle de Reims.
0: Reims. Ah, mais j'allais dire que
1: Champagne.
0: Voilà, merci. Merci. Effectivement. Non, j'allais dire que j'étais passé là-bas, mais non. Je confonds avec Metz, pardon.
2: C'est pas très loin.
0: Voilà, Metz, Reims, c'est pas. Au bout d'un moment, elles vont s'agrandir tellement que ça va faire qu'une seule ville.
2: Bien
0: voilà.
2: Sûr, oui.
0: Évidemment, bien sûr. Et qu'est-ce que tu fais là-bas?
4: Bah là, je suis en train de me préparer pour aller au boulot et en fait, je travaille justement dans le champagne, je travaille dans les vignes.
0: Waouh.
3: Métier utile.
2: Ouais.
3: Merci d'être là.
0: Métier utile. C'est vrai qu'il y a deux métiers utiles, chirurgien du cerveau et vigneron. Bien sûr, on rappelle que c'est à consommer avec modération, la chirurgie du cerveau. Et l'alcool aussi. Nicolas, c'est avec toi qu'on lance cette journée. C'est un bon mood aujourd'hui. Je vais t'offrir le mug Manu sur Énergie pour te remercier de nous avoir appelé.
4: Oh, trop bien, c'est cool.
0: Eh ben, il est pour toi. Belle journée.
4: Allez, belle journée à vous.
0: Merci d'être là.
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0: L'heure est au sondage du matin. Tout le monde est concentré, c'est parti. 4% des couples mariés se sont rencontrés pour la première fois à cet endroit. Qui peut paraître bizarre. 4%, c'est pas beaucoup. Jeff.
2: Sur les réseaux?
0: C'est pas sur les réseaux, non.
1: À la fête foraine?
0: C'est pas à la fête foraine, c'est à l'endroit, effectivement, un peu comme une fête foraine. C'est un endroit spécial où il se passe quelque chose de spécial.
3: Ah, c'est pas au supermarché?
0: C'est pas au supermarché.
2: Dans les toilettes publiques?
0: C'est pas dans les toilettes publiques. C'est vraiment un moment même.
3: Ah, je sais.
0: C'est pas qu'un endroit.
1: Ah. C'est un moment.
3: Un mariage.
0: C'est pas le mariage, c'est même l'autre côté.
1: À l'enterrement?
0: Mais non. Un enterrement, absolument.
1: Oh, wow.
0: À un enterrement ou des funérailles, 4% des couples mariés se sont rencontrés là. Bah, ouais. Ça fait, t'es, au moins, t'es sûr qu'il y a une personne célibataire normalement.
3: Ouais. Oui. Oh
1: mais le monstre.
2: Oh, il a osé. Oh, il a osé.
0: Ah, j'essaie de trouver.
1: Oui, oh,
0: tu as raison, c'est ça. Bon, j'essaie de trouver une explication.
1: Oui,
0: bah, voilà,
1: oui.
0: Bien sûr, évidemment. 67% des gens admettent fermer les yeux au cinéma pendant ce passage précis. Qu'est-ce qui se passe dans le film pour qu'il ferme les yeux, Jeff?
2: Quand il y a des gens tout nus.
0: Non, il n'y a pas de nudité.
3: Quand quelqu'un va se faire tuer, qui s'y attend pas et...
0: Non, pas du tout. Il n'y a pas de meurtre, il n'y a pas d'assassinat.
1: C'est pas violent ça.
0: Et alors, c'est pas violent, justement.
2: Et tu fermes les yeux?
0: Ils ferment les yeux parce qu'ils doivent être phobiques. Ils doivent être phobiques de ça, la phobie de ça, quoi, clairement.
3: C'est pas une scène de sexe.
0: Non, il n'y a pas de sexe. Non. 67% des gens, c'est énorme.
2: Quand quelqu'un est malade?
0: C'est un rapport. 67% des gens admettent fermer les yeux au cinéma pendant ce passage précis. C'est pas une opération, mais c'est dans le médical. C'est plus simple que ça.
2: Bah quand on ouvre avec un scalpel, non?
1: Oh, quand il y a l'aiguille.
0: Une scène d'injection ou de prise de sang.
1: Ah ben moi, c'est mon cas. Hein.
0: Tu fermes les yeux?
1: Bah c'est ma phobie.
0: Et tu rouvres les yeux et là, c'est le moment où il le découpe.
1: Ça, c'est l'autre. À la limite, je préfère.
0: Surprise. Dernier sondage du matin. Dans 2% des maisons, c'est à la rentrée qu'on met ça. C'est en ce moment, dans 2% des maisons, ils mettent ça. Ils mettent quoi, Lorenza?
1: Un paillasson.
0: C'est pas un paillasson.
3: Est-ce que c'est un bureau? C'est le moment.
0: Non, c'est pas un bureau.
2: Ils mettent déjà la déco d'Halloween.
0: Non, mais là, vraiment, vous êtes proches.
1: Donc c'est de la déco?
0: Oui.
1: Ouais. Oui.
0: Mais c'est pour quelque chose de
2: alors c'est après Halloween?
3: Bah c'est pas Noël quand même.
0: C'est le sapin.
3: Arrête.
0: Dans 2% des maisons, c'est maintenant là qu'ils mettent le sapin de Noël. Beaucoup trop tôt.
1: Ben oui, tout va trop vite. Prenez le temps de savourer la vie quand même.
0: Ah, mais bien sûr, Lorenza.
2: Bah oui.
0: Lorenza, coach. Non, mais c'est pas. Tout va trop vite là. Prenez le temps. Enfin.
1: Mais non, mais c'est vrai, on vit plus le moment présent.
0: Enfin, c'est pas possible. Vous venez ici parce que vous avez besoin d'un coach, mais vous faites de la merde. Comme incroyable. Alors.
3: Et surtout, il n'aura plus d'épines, pardon, le sapin.
1: C'est vrai.
0: Ouais, mais c'est peut-être des faux sapins, tu sais, les sapins en plastique.
2: Ouais.
0: Parce que là, effectivement, à Noël, ouais, ce sera. Ouais. Allez, mettez les cadeaux sous quoi? Sous le tronc.
5: Salut, c'est David Guetta. Toute l'équipe, je vous aime.
0: C'est pas beau ça alors?
2: Dis donc, c'est Cali.
0: Alors,
1: on a de la chance.
0: Nous, on l'aime aussi, David Guetta. Alors. Ah non, mais le mec il va monter, vous allez voir, ça va
2: être
0: un des plus grands DJ.
2: Bien sûr, il croit, c'est tout.
0: Alors. Et on parle, on partage, on discute, on propose des hobbies sexy. C'est Lorenza qui nous a sorti une étude sur le classement des hobbies que les femmes trouvent le plus attirant chez les hommes. Il y avait le travail du bois, la cuisine, jouer un instrument de musique avec la guitare en numéro 1, parler plusieurs langues aussi et lire.
1: Oui.
0: Je coche pas beaucoup de.
1: Bon,
0: je coche jouer d'un instrument, mais il faut rajouter pas très bien.
3: C'est déjà bien.
0: Quel est le hobby ou l'activité que vous trouvez sexy chez l'autre sexe? Moi j'en ai un, c'est la moto.
1: Ah oui, c'est vrai. Que tu l'avais déjà dit, c'est vrai.
3: Une motarde, ça te fait.
0: Ouais. La motarde, je sais pas pourquoi, mais moi je suis à moto, et c'est vrai que je vois passer une femme à moto à côté, je trouve ça sexy.
1: Ah, c'est même pas les habits?
0: Si, c'est tout.
1: Ah,
0: quoi.
1: Oui, c'est l'ensemble. Okay.
0: Ouais, la femme sur la moto.
1: Ok.
0: Ouais, ouais, je trouve ça cool. Voilà.
1: Ouais, je
2: d'accord, je peux te comprendre là-dessus.
0: Voilà. Marion?
3: Alors moi j'ai un penchant pour les hommes qui savent bien écrire, qui ont une belle plume.
1: Ah.
3: Par exemple, qui écrivent des poèmes, j'adore ça, j'adore qu'on m'écrive des lettres. J'ai toujours aimé ça.
0: Bah, tout le monde sait faire ça.
1: Vas-y.
0: Bah, avec ChatGPT.
2: Bah oui.
3: Non, vraiment, quand ça vient de toi et de ton cœur, tu vois, et que t'écris bien et que t'as une belle écriture, ah, je trouve ça hyper sexy.
0: Ah, en plus, il faut l'écrire.
3: Ah oui, c'est écrit comme un médecin, là, c'est illisible, ça marche pas.
1: Et pas de faute d'orthographe.
3: Évidemment. Ah, y a rien de moins sexy qu'une faute d'orthographe.
0: Et si je te fais un dessin?
3: Ça se tente.
0: Quel est le hobby sexy que vous trouvez chez les autres, Jeff?
2: Ah, ma chérie, quand elle se met à bricoler. Elle adore ça, tu vois. Et quand je la vois arriver avec sa petite caisse à outils, là, avec sa petite visseuse, et en gros, elle m'envoie le message de j'ai pas besoin de toi. Et ce côté, du coup, je sers pas grand chose, donc j'essaye de. Et ça la rend très sexy. Déjà, elle est sexy au naturel, mais alors là, oui.
0: Oh,
2: ah, si, elle est
0: mignon. Bien sûr, il est un petit peu canard. Tous. Quel est le hobby, l'activité que vous trouvez sexy chez les autres, Lorenza?
1: Alors moi, c'est des hommes qui font de la photographie, parce que ça montre un peu l'âme d'artiste, je trouve. Ils voient les choses sous un autre angle, et... mais il faut que ce soit des belles photos, évidemment.
2: Oui, dire,
1: il faut pas des trucs...
2: Pas la touriste, quoi.
1: Non, il faut que ce soit bien. Et ce qui est drôle, c'est, je voulais quand même parler de ma coloc. Ma coloc, elle a un truc avec les mecs qui font les magiciens, avec les tours, avec les cartes.
3: Ah là, moi ça, je peux pas.
1: Tu fais un coup, un tour de carte où tu lui lances une carte comme ça, elle est, elle tombe amoureuse.
0: Non, juste lui lancer une carte ?
1: Non, alors faut
0: que.
1: Non, faut que ce soit.
0: Tu lances une carte à la gueule. Oh, mais tu es trop, mon
1: kiff. Faut que ce soit un peu stylé quand même, tu vois. Un tour, d'un coup, une carte apparaît dans ses mains, ou j'en sais rien. Là, elle devient, mais ouf, hein.
0: Faut un tour de magie avec une carte.
1: Ah, mais elle devient ouf.
3: Ah, tellement pas. Pour moi, c'est un red flag.
1: Moi aussi, je trouve ça un peu ringard, mais.
0: Ah, vous aimez pas les magiciens ?
1: Ah, non.
3: Ah, non, un
1: gosse. Je sais que Manu, toi, t'aimes bien faire ça.
3: Ah merde, t'aimes bien.
2: C'est impressionnant, la magie, quand même.
1: Il a son tour fétiche.
0: J'ai deux, trois tours que je sais faire et je suis tellement content quand je les fais, mais apparemment, c'est gênant, apparemment, ici, donc je ferai pas.
1: Non !
0: Alors, excusez-moi.
1: C'est cool,
0: alors,
1: en vrai.
0: Vous savez quoi ? Je vais vous amener quelqu'un. Il faut que je m'en occupe. Je vais vous amener quelqu'un qui va vous faire changer votre avis sur la magie.
2: D'accord.
1: Okay. Genre, on va trouver ça stylé ?
0: C'est pas stylé.
1: Sexy ?
0: Vous êtes sur le cul.
1: Ah bah
3: moi, je veux bien, ouais.
0: J'ai été sur le cul.
1: Ok.
0: Et pourtant, je m'y connais un peu en magie. Non, je vais faire venir dans l'émission un jour.
2: D'accord.
1: Okay,
0: ouais. C'est magie mentaliste.
1: D'accord.
3: Ah.
0: Mais il me l'a fait. Et je.
1: T'es choqué, quoi.
0: Je suis choqué depuis 2 mois et demi.
1: C'est vrai ?
0: Oui. Je vois quelqu'un pour. Ah ouais, non, je vais faire venir un jour dans l'émission.
1: Trop bien.
0: Vous allez voir, c'est incroyable. Manu sur Énergie. On parle entre personnes sexy. Quel est le hobby, l'activité que vous trouvez sexy chez le sexe opposé ? Il y a Priscilla qui est là. Bonjour Priscilla.
6: Salut Manu, salut toute l'équipe.
0: Sois la bienvenue parmi nous, on t'écoute. Qu'est-ce que tu trouves sexy chez un homme quand il fait quelque chose ?
6: Alors on va pas se mentir, un DJ, c'est toujours un sextapil, mais s'il est moche, mais qui met l'ambiance, c'est gagné à 100%.
1: Ah non.
0: Ouais.
1: Non.
0: Oula.
1: Moi c'est red flag direct DJ, quoi.
0: Ah bon ?
1: Ça veut dire qu'il peut serrer toutes les meufs de la voix. Non, c'est non.
0: Ah d'accord.
1: C'est bien connu en
2: plus. Mais c'est pas tout comme ça donc.
0: Ouais. Mais c'est pas sexy quand tu le vois ?
1: Bah non, franchement.
0: Non,
1: ça
0: d'accord,
1: me...
0: ok.
3: Ah, ça dépend, évidemment, si c'est un DJ hyper connu et tout, mais si c'est le DJ du Club Med,
1: oui, voilà,
3: DJ Loulou,
1: bah.
3: Ça dépend.
0: Alors,
3: en fait.
0: Tu vois, je connais DJ Loulou au Club Med.
1: Oui.
0: Franchement, il est.
3: Il est pas mal.
0: Bon, c'est pas le dernier pour aller au bar après, mais.
3: Ah, je te suis pas
0: dans les DJ de mariage, tout ça, non,
1: bah,
0: c'est
1: ils
0: pas.
1: Ils font des transitions où ils pensent qu'ils sont les meilleurs et ils attendent de la reconnaissance et non.
0: Ça, c'est le problème du DJ, c'est qu'il pense qu'à chaque fois que son mix est bon, alors que des fois, ça fait.
1: Ouais.
0: Priscilla, en tout cas, c'est bien parce que t'auras pas Marion et Lorenza qui seront sur le même DJ que toi.
1: Tu peux l'avoir, ouais.
0: Elle te le laisse. Belle journée, Priscilla, merci de nous avoir
6: appelés. Merci à vous aussi.
0: Qu'est-ce que vous trouvez sexy chez l'autre sexe? Lorenza, si c'est pas les DJ, c'est quoi alors?
1: Les gars qui savent faire des nœuds marins ou qui pilotent un bateau.
3: Ah, c'est niche.
1: Ah, y a rien de plus sexy.
0: C'est vrai que c'est niche, là. C'est...
3: Faut le trouver,
1: ouais, je sais, ouais. Mais c'est pour ça que je suis célibataire.
0: Faut aller le chercher à Oulgat en Bretagne.
1: Ouais, c'est ça. Je suis jamais allée en Bretagne.
0: Ah bah là-bas, si tu veux faire des nœuds marins, tu vas te régaler. Ils ont même dans leur décoration dans les restaurants des
2: tableaux, ouais.
0: Des tableaux avec les nœuds, si tu veux. Donc,
1: oui, bon, faut pas abuser, non.
0: Ah bah oui, bah, si t'aimes
1: mais
0: ça,
1: si,
0: t'as, là-bas.
1: Faut le faire devant moi, tu vois. Et là, waouh.
2: Mais t'as l'odeur de poisson qui va avec souvent.
1: Ah, oui.
2: Ah bah oui.
0: On peut pas tout avoir.
1: Bah oui, il y a un moment donné où voilà. C'est pas grave.
0: Bah, il est marin en même temps, il est marin forcément.
1: Ah oui,
0: il
1: se passe le nez, enfin voilà.
0: Mais voilà, c'est tellement sexy de se passer le nez.
7: Je te trouve très sexy.
0: Maxence est avec nous, bonjour Maxence.
8: Bonjour Manu, bonjour l'équipe.
0: Merci d'être avec nous Maxence. Quel est le hobby, l'activité que tu trouves sexy chez le sexe opposé?
8: Alors moi je dirais que c'est tout ce qui va être surf ou tout ce qui va être sport à la plage.
0: Mais tu sais quoi, ça va filles et garçons en fait.
1: Ah ouais, ouais, le surf.
0: C'est ça, un surfeur, une surfeuse.
2: Ouais, ouais.
0: Mais j'ai une pensée, je pense qu'il y a des gens qui ne savent pas faire le surf, mais qui se baladent sur la plage avec le surf à la main comme ça.
1: Évidemment.
0: Qui font le tour comme ça pour faire croire qu'ils sont surfeurs. Et qu'ils sont même teints en blond.
3: Ah ouais, c'est très sexy.
1: Oui, il y a un truc. Hein.
0: Ah ouais. C'est, je défie l'océan.
8: Pamela Anderson.
0: Pamela Anderson aussi.
1: Ah, oui.
0: C'est ce qu'on appelle une référence de Jeff. On parle dans les années 90.
3: Mais tout ce qui est glisse, hein, parce que le snowboard, moi, un gars qui fait du snow, c'est gagné.
0: Et du ski ?
1: Ah, t'as raison.
3: Un peu moins.
1: Pareil.
0: Ah, c'est dommage, j'étais à ça.
2: De la luge non plus, quoi.
1: Non.
0: Merci Maxence de nous avoir appelé. Maxence ?
8: Oui.
0: Donc, je disais merci de nous avoir appelé.
8: Ben, merci à vous.
0: C'est
8: bonne journée tout le monde.
0: Voilà.
1: Ah bah ouais.
3: La politesse, Maxence.
0: Merci. Merci à toi, Maxence. Belle journée à toi.
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0: Retrouver notre champion, notre génie des génies. C'est Arthur, il a gagné 100 euros hier, il va tenter de gagner 100 supplémentaires aujourd'hui. Bonjour Arthur.
1: Bonjour Manu, bonjour l'équipe.
0: En face de toi aujourd'hui, il y a Pauline. Bienvenue sur Énergie, Pauline.
2: Bonjour, bonjour l'équipe, bonjour Manu.
0: Attention, Arthur, Pauline, vous voulez tous les deux gagner 100 euros. Je les ai, ces 100 euros. J'ai aussi trois questions. Le gagnant ou la gagnante sera celui ou celle qui aura 2 points. À chaque question que je vous pose, si vous pensez avoir la réponse, vous donnez votre prénom. Vous donnez ensuite la réponse. Si c'est la bonne, ça fait 1 point pour vous. Si c'est pas la bonne réponse, c'est l'autre qui prend le point. Et c'est le premier ou la première qui atteint 2 points qui gagne les 100 euros et qui reviendra jouer avec nous demain à la même heure. Attention Arthur, Pauline, c'est parti. Bonne chance à tous les deux. C'est le club des génies. Première question. Dans quel pays peut-on visiter les ruines du Machu Picchu?
1: Arthur.
0: Arthur, je t'écoute.
1: Au Pérou.
0: Le Pérou. Ah, excuse-moi, ça a un bug sur mon ordinateur. Comme chaque jour. C'est une bonne réponse, Arthur. Le Machu Picchu se trouve au Pérou. 1 point, Arthur. Pauline, 0 point. Deuxième question. Quel phénomène astronomique exceptionnel a traversé le ciel le 12 août 2026?
1: Arthur.
0: Arthur, je t'écoute.
1: Une éclipse.
0: Une éclipse solaire, c'est gagné.
3: Pauline
0: était occupée. Ouais, ouais. Pauline était sur autre chose. Peut-être qu'elle jouait en même temps sur une autre radio, je sais pas.
2: Non, mais trop rapide.
0: Ah non, il est bon, Arthur. Pauline, je vais t'offrir le mug Manu sur Énergie et je te souhaite une belle journée.
2: Merci.
0: Gros bisous et tu nous rappelles quand tu veux. Arthur.
1: Oui.
0: Deuxième victoire, 200 euros pour toi. Quoi qu'il arrive, c'est 200 euros. Ils sont à toi. Et demain, tu reviens pour tenter de gagner 100 euros supplémentaires.
1: Eh ben super.
0: Eh ben on te souhaite une bonne journée. Prépare-toi.
1: Bonne journée.
0: J'imagine que tu as déjà créé un club du club des génies pour t'entraîner.
1: Ouais, je suis à deux doigts là.
0: Et bien sûr. Rendez-vous demain à la même heure, Arthur.
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0: Je suis content. Hein? Je suis content. Alors Lorenza, elle va savoir pourquoi. Marion et Jeff, vous n'étiez pas là. Mais l'année dernière, bien avant l'été, j'avais dit, j'aimerais vous faire écouter ce titre. Je trouve ça génial, ça va marcher. Bon, ça n'a pas marché. Mais quelques mois après, ça a commencé à marcher. Marcher. Et aujourd'hui...
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0: Manon, Lisa, le petit pêcheur, tout le monde chante ça?
3: Ouais, c'est vrai, je l'ai vu partout sur TikTok aussi.
0: C'est l'histoire d'un petit pêcheur. Alors...
3: Bien joué.
0: Eh ben, on va s'écouter dans 3 minutes. Allez.
3: Parfait.
0: Alors...
3: Il est né, hein?
0: Alors... J'ai né pour 1 sur 1000, mais là je l'avais. Manon Lisa, on va l'écouter dans 3 minutes et on continue à parler entre personnes sexy. Mmh. Quel est le hobby ou l'activité que vous trouvez sexy chez l'autre sexe? 0 870 42 48, on est parti sur les menuisiers, sur les surfeurs, femmes et hommes.
3: Oui.
0: Le surf c'est sexy. Y a Kevin qui est là. Bienvenue sur Énergie, Kevin.
6: Salut Manu, salut l'équipe.
0: Kevin, qu'est-ce que tu trouves sexy chez une femme quand elle fait cette activité?
6: Alors moi, ce que je trouve sexy chez une femme, c'est c'est un peu cliché, mais c'est la poterie.
3: Ah oui.
6: Le côté femme concentrée, comme dans le film Ghost.
0: Ah oui, c'est marrant, ce truc, ça tient, hein, la poterie.
7: Ouais, la création.
0: Mais,
7: ouais.
0: Alors, excusez-moi, mais en réalité...
3: C'est pas...
0: En vrai, vous avez déjà essayé la poterie, en fait?
3: Oui, non, c'est une galère.
7: Dans tous les sens.
0: C'est exactement
3: ça. Et t'en as plein partout.
0: Déjà, on te dit, commence à faire tourner le truc, et c'est... Ça part en ribambelle de partout. Tu mets le doigt, tu touches avec le doigt le truc.
7: C'est fondant.
3: C'est cool,
0: ouais. Ça tombe direct. Tu veux faire, au début, tu dis, je vais faire une petite tasse. Putain, mais en fait, tu termines mais une assiette tellement c'est plat.
3: C'est vrai.
7: Un cendrier.
6: Ça peut être sexy. Hein.
3: Chacun son truc.
0: Chacun son. C'est sexy quand tu sais faire de la poterie, en fait.
3: Mais oui, mais c'est quand t'as la personne qui vient derrière toi pour t'aider, là, que tu le fais à quatre mains.
8: Ah,
3: c'est
8: oui.
3: Ça,
6: eh ben là, oui.
0: Alors, non, moi, Lana, je me rappelle, elle est pas venue derrière moi. Elle m'a dit, tiens, je te redonne un bloc d'argile. Merci beaucoup, Kevin, de nous avoir appelé. Qu'est-ce qui est sexy chez l'autre, Marion?
3: Alors, avec modération, bien sûr, mais les connaisseurs en vin, pardon, mais c'est hyper sexy. Mais ceux qui savent vraiment de quoi ils parlent.
7: Oui, pas les escrocs, ouais.
3: Voilà.
0: Ouais, mais on peut t'embrouiller, hein.
7: Oui.
3: Ah bon?
7: Tu dis de quoi?
3: Tu t'y connais, toi, ou pas?
0: Je m'y connais un petit peu, mais je m'y connais, disons, assez pour te faire croire que je m'y connais beaucoup.
3: Ah, mais ça, ça me va déjà. Un petit peu. Ça, si tu es capable de m'aiguiller au resto, de faire le mec qui tourne un peu son. Eh, une belle robe.
0: Déjà, ah, ça, ah oui? Ouais. C'est exactement ce que je sais faire.
7: Tiens, t'as eu un truc.
0: Bon coup. Laure est là. Bonjour Laure.
9: Oui, bonjour Manu, bonjour l'équipe.
0: Qu'est-ce qu'on va faire que tu vas trouver sexy?
9: Alors moi, j'aime bien les mecs qui font de l'acrobranche avec juste un baudrier et ça moule un petit peu les fesses et je trouve ça hyper mignon.
3: Ah, c'est vrai, t'as raison.
8: C'est vrai que dans la combi là, c'est pas ça moule un petit peu. C'est vrai que c'est sympa à regarder quoi.
9: On voit bien le, on voit bien les petites fesses, j'aime bien.
7: D'accord, mais il faut des petites fesses du coup.
0: Ouais.
8: Non mais le fait que vous soyez un peu guerrier, genre que vous accrochez, vous avez pas peur, vous, enfin vous êtes pas ridicule en faisant de l'acrobranche, ben ça donne envie de vous avoir toute la vie.
7: Enfin ça reste de l'acrobranche. Un mec qui monte une montagne, je veux bien, mais l'acrobranche.
0: Non, non mais
8: non mais il y a le truc sûr de lui un peu.
0: Moi c'est encore Ouais mais c'est un truc que je cache pas encore. Moi l'acrobranche, alors je vous explique, j'ai fait le donc le parcours vert, le plus petit. Je fais le premier truc. J'avais les jambes qui flagellaient. J'ai demandé est-ce qu'on peut venir me descendre.
7: Mais non.
0: Attends, j'étais à 1m50 de hauteur.
8: C'est gênant.
0: Vraiment. Hein. Et il y avait les enfants qui étaient derrière moi. Tu sais, tu peux pas passer devant quelqu'un.
7: Oui.
0: Donc ils étaient là et ils comprenaient pas pourquoi le monsieur il avance plus. Et moi j'étais là, j'étais et vraiment la personne est venue, elle m'a détaché du truc et je suis descendu quoi.
7: Oh, je suis déçu.
0: J'ai
7: je croyais warrior moi.
0: Oui, après je peux mettre un baudrier. Hein.
7: Oui, d'accord.
0: Mais je reste par terre.
9: Ah ben ça fait sexy quand même un baudrier par terre. Bon, ça fait peut-être pas le même effet.
0: Non mais je peux dire, je fais genre je m'y connais et je suis le mec qui gère.
8: Oui,
0: ouais.
8: Okay.
9: Ah c'est pas mal.
0: Genre, ça va là-haut, super. J'embrouille les gens. Merci Laure de nous avoir appelé.
9: Merci.
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0: Et j'ai devant les yeux une liste d'expressions qu'il ne vaut mieux pas mettre en pratique. Vous allez comprendre.
7: D'accord.
8: Ok.
0: Manger sur le pouce.
8: Ah oui, ok.
7: Ouais. Ça sert à rien.
0: C'est un peu galère. Avoir le compas dans l'œil.
8: Ah oui, non.
0: Je vous le déconseille. Faut mieux pas les mettre en pratique. Partir en couille. En mettre sa tête à couper.
8: Ah non.
0: Pas bon. On déconseille aussi. On ne met pas ses expressions en pratique. Avoir quelqu'un dans le nez.
8: Ah, je connaissais pas ça.
0: Ah bah si. Putain,
8: ça veut dire que tu t'es peux fâché. Pas te sentir.
0: Ouais. Ah, oui, okay. Ouais, exactement. Se faire des couilles en or. Ça peut être rigolo, mais c'est lourd à porter.
7: Oui.
0: Se faire retourner le cerveau aussi. On met pas en pratique.
7: Non.
0: Et j'en ai encore deux petites. Des expressions qu'il vaut mieux pas mettre en pratique. Avoir le feu au cul. Et la dernière, je vous le déconseille vraiment. Chier une pendule.
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0: 18 €.
1: Merci beaucoup. Merci beaucoup.
0: Tu peux être heureuse. T'as envie de chanter, Justine, pour montrer que t'es heureuse?
1: Là, j'ai pas une chanson qui vient en tête.
0: Ah non, je croyais, parce que là, t'étais ouh, je pensais que t'allais partir en chanson. Tu es assistante de direction pour des machines industrielles.
2: Oula.
1: Exactement.
0: C'est que vous vendez des machines industrielles?
1: Non, on fait des radios. En fait, on regarde si tout est conforme.
0: Vous faites des radios de machines?
1: Oui, c'est ça.
3: Ah ouais.
0: Et des radios, genre.
1: Des radiologues de machines.
0: Ah, ouais, comme nous, on fait des radios pour notre corps.
1: Exactement. Et bien là, on fait pareil sur des machines.
3: Ah, okay. Bon, ah, je savais même pas que ça existait.
0: Bah oui, mais moi non plus. Si ça se trouve, ça n'existe pas, et puis les gens ne savent pas. Hein, mais, elle a créé un métier juste pour avoir de la thune. Hein, donc,
1: ah, exactement.
0: Mais c'est quelle machine à qui tu fais des radios?
1: Sur des gros sites, on est déjà sur le Havre, donc en fait, on a tout le côté portuaire, et en fait, sur des grosses machines, ça peut être des bacs. C'est pas facile à expliquer, quoi. C'est des gros tubes en alu, des choses comme ça, quoi.
0: Tu fais partie de ces gens à un dîner, quand tu commences à expliquer ton dîner, on fait « Et toi, alors Bernard, tu fais quoi ?» Parce qu'on n'y arrive pas. Parce que là, on a décroché au bout de... Bah, c'est rapidement, en fait.
1: Bah, exactement. En fait, c'est hyper compliqué d'expliquer.
0: On va dire, tu sais quoi, t'es radiologue pour machine de chantier.
1: Voilà, c'est ça.
0: Voilà, très bien. Voilà. Vous avez votre Fenwick ou votre pelleteuse qui tousse un peu, vous l'amenez tranquillement chez Justine, elle vous fera une petite radio et voilà, on est heureux. Je te double ton salaire, Justine, 3 898 €, ça arrive très vite.
1: Merci beaucoup Manu, merci toute l'équipe.
0: On t'embrasse et on te souhaite une belle journée, et vous
1: moi
0: aussi.
1: Merci, plein de gros bisous, merci beaucoup.
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0: Ouais, vous avez bien entendu.
2: Ouais.
0: Miley Cyrus qui a dit I love you. Alors attention, c'est peut-être la dernière fois que je dis Miley Cyrus.
3: Ah oui.
0: Vous avez vu? Il y a un nouvel album qui va arriver bientôt. Mm-hmm. Il y a son nouveau single qui arrive demain normalement, enfin cette nuit à minuit, le nouveau Miley Cyrus. On s'écoutera demain. Mm-hmm. Et puis maintenant, on l'appelle plus Miley Cyrus, on l'appelle Miley.
3: Bah, c'est voilà. Comme Maître Gims qui est devenu Gims. Ils prennent tous leur indépendance, hein, c'est fou.
0: Leur indépendance. Ils prennent tous leur indépendance avec leur nom de famille, hein, bien sûr, évidemment. C'est incroyable cette histoire. Elle s'appelle Miley. J'ai hâte honnêtement de connaître le nouveau titre demain. Et j'ai vu le tracklist, les noms des chansons. Il y en a plein en français.
3: Ah bon bien.
0: Donc je sais pas si elle va chanter en français.
2: On
0: verra. On va parler de malbouffe parce que Jeff,
2: oui.
0: Il y a un truc sur lequel il ne rigole pas, c'est la bouffe.
2: Ah non, c'est sérieux.
0: Il fait la cuisine chez lui, mais il a son petit péché mignon.
2: C'est vrai.
0: Avant ça, j'ai une histoire, c'est pas possible que ça arrive, et pourtant si, ça arrive. Écoutez bien, ça se passe à Taïwan. Il y a un homme qui soupçonne sa femme de le tromper. Et il se dit, mais comment je peux le vérifier? Et là, il a une idée. Enclencher son robot aspirateur à distance pour capter les sons ambiants chez lui.
3: Ah, hey. Pas con.
0: Bah c'est pas con parce que l'aspirateur il a bien enregistré sa femme avec quelqu'un d'autre.
3: Oh, wow. Oh là là.
2: C'est génial.
0: Il est arrivé au tribunal, il a obtenu le divorce. Mais il a aussi été condamné à 5 mois de prison et 4000 euros d'amende pour non-respect de la vie privée.
3: Oh non. Chature.
0: Voilà à quoi ça mène de faire le ménage. Bon, 7h19. Jeff voulait nous parler nourriture et pas que de la bonne.
2: Ben oui, justement, parce que vous le savez, j'adore cuisiner, j'adore la cuisine, mais elle a vraiment la bonne cuisine. C'est-à-dire que je m'embête vraiment à faire le marché, à acheter les bons produits, je respecte les saisonnalités, tu vois.
3: Wow.
0: Ah ouais, non, il nous avait expliqué, hein,
3: ouais, c'est très
2: c'est très très important.
0: Mais non, dès que c'est emballé, il prend pas, Jeff.
2: Exactement.
0: C'est vraiment, c'est du frais.
2: Je déteste ça, sauf je peux pas me passer de nuggets industriels.
3: Ah bah c'est le pire en plus.
2: Ben oui. Ça, je ne peux pas m'en passer. Et même quand je vais manger un steak haché, je vais chez le boucher, je prends jamais de steak haché, je ne prends que des surgelés, je préfère cela. Donc ça, c'est un peu contradictoire, quoi.
3: Ah bah oui, je te confirme.
0: Ah oui, mais si on te laisse parler dans 2 minutes, il va dire, il n'y a pas que ça, il y a aussi les chips. Et puis,
2: même les chips, je les fais moi-même, tu vois. Mais non, mais le nugget, je ne peux pas m'en passer.
3: Ton petit péché, quoi.
2: C'est mon petit péché.
0: Ton petit péché mignon, le nuggets.
2: Un gros péché.
3: Ouais. Ah, c'est pas très grave, si tout le reste est ok.
0: Non, le problème, c'est qu'il prend des nuggets matin, midi et soir.
2: Oui, c'est ça. Je les achète en gros paquets, tu sais quoi.
0: J'ai ça. Je bouffe beaucoup moins de McDo qu'avant.
2: Oui.
0: Tu vois, vraiment. Maintenant, c'est genre une fois par mois. Mais en revanche, quand l'idée me traverse l'esprit, je peux pas ne pas y aller.
3: Ah oui. Obsession. T'es un ogre, genre, tu commandes plein de trucs.
0: Ouais. T'as un côté junk food et tu... Oh putain. On se fait un McDo. Et là, puis t'as quelqu'un. Ouais, un domac. Ouais, ça fait classe. Et boum.
3: Et là, après, tu le regrettes immédiatement, après, non?
0: Après, il y a toujours le. Tu sais, quand tu le manges vite. Ouais. Et après, tu fais. Oh là. Ouais.
5: C'est ça.
0: Bien sûr, évidemment. Et une heure après, tu dis.

0: On a mangé à midi parce que j'ai faim.
1: C'est vrai.
0: Vous n'avez pas un petit péché malbouffe comme ça?
1: Ah si, moi j'en ai un. Alors, je ne sais pas si vous le connaissez parce que c'est un peu niche, mais le jambon, le croissant au jambon fromage.
0: Ah, mais
2: ah
0: si.
2: Oui,
0: oh là là.
2: Alors, c'est une dinguerie.
1: Bombe calorique, ouais, par contre. Ah bah, c'est incroyable.
0: J'en ai jamais mangé, mais je le vois régulièrement à la boulangerie, c'est à côté des sandwichs.
2: C'est trop bon.
1: C'est hyper bon. Il y a une petite sauce, je pense que c'est un peu béchamel.
2: Ouais, ouais.
1: Je vous assure que c'est franchement incroyable et tu peux le faire facilement chez toi, du coup. Tu coupes ton petit croissant, tu le fais chauffer au four, pam, jambon fromage.
0: J'adore le. Tu coupes ton petit croissant pour faire genre tu fais de la bouffe.
1: Ouais.
0: Tu fais de la cuisine. Non, je fais de la cuisine, je l'ai coupé en deux.
1: Bon,
0: alors,
1: bon.
0: Lorenza, péché malbouffe, tu dois en avoir quelques-uns, non?
2: Ouais, la chantilly.
0: Ah oui.
2: C'est
0: ah oui.
2: Vraiment, depuis que je suis toute petite, je suis accro. Et si quelqu'un me donne la chantilly de son café, de son dessert, ben, c'est une des plus belles marques d'amour, quoi.
0: Oh.
2: Et je ziote aussi, genre, très fort.
0: Ouais. Je sais faire le bruit de la bruit
2: je
0: chantilly.
2: Sais, j'adore.
0: Vas-y. Ah, je vous l'ai jamais fait, Marion et Jeff. Je vous le fais pour la première fois. La bombe chantilly avec le doigt dans la bouche, regardez bien.
1: Ah, pas mal.
0: Oh.
2: Franchement, c'est trop bien.
3: Encore, j'en ai pas eu assez.
0: Bien sûr.
1: Ah ouais.
2: Ça me fait penser à de la enfin, soit la bombe de chantilly, soit quand t'es chez le dentiste, c'est que ça aspire un peu, là.
0: Ah non, alors, l'aspiration de dentiste, c'est plus. Si un jour j'arrête la radio, je serai bruiteur de deux choses, chantilly et aspiration du dentiste. Quel est votre petit péché mignon au niveau de la bouffe à vous? Appelez-nous.
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0: Et vous êtes là avec nous et je sais ce que vous avez envie d'avoir. 1 000 euros. 1 000 euros de bons d'achat à dépenser dans les magasins Primark. Et ben c'est pour vous toute cette matinée. Et vous avez dit, bon, toute cette semaine au jeu des 5 mots. On vous offre ce beau cadeau. Vous nous appelez au 0870 40 48. Ça y est, Marion a eu sa victoire.
1: Ah, oui.
0: Jeff a eu sa victoire.
3: Oh, que oui.
0: J'ai eu ma victoire.
2: Ouais, j'ai la pression là.
0: Et là.
2: Mais ça va. J'ai eu une défaite.
0: Oh, une chérie. Elle est là dans un coin du studio.
2: Oui.
0: À manger ses peaux mortes.
2: Oh, c'est dégueulasse.
0: Elle se demande si elle va réussir. Est-ce qu'elle va réussir à vous faire gagner ces 1000 euros de bons d'achat dépensés dans les magasins Primark? C'est avec Lorenza que vous jouerez dans 5 minutes.
2: Mais arrête! Non, mais évidemment qu'on va réussir. Là, les gens, ils ont pas envie de jouer avec moi.
0: Elle a joué la semaine dernière.
2: Oui.
1: Catastrophe.
0: C'est un échec.
2: Échec, ouais.
0: Ah, elle tapait à côté, mais à chaque fois.
2: Non, ouais. Alors, si je peux me permettre, la personne n'était pas douée non plus.
0: Oh, oh, oh, tu parles des auditeurs.
1: Ouais, elle le sait pas, moi, c'est toi, ça va. Hein.
0: Alors, excusez-moi, Jeff et Marion, vous la connaissez pas, mais ça, c'est ce qu'on appelle entre nous Dark Lolo. Le côté sombre de Lorenza. Elle va jouer avec vous pour vous faire gagner ces 1000 euros de bons d'achat chez Primark. Vous nous appelez au 0870 42 48. On joue juste après Offenbach. Et on continue à parler de malbouffe. Quel est votre péché malbouffe à vous? Le petit truc, bon, vous ne pouvez pas vous en empêcher. Il y a Alison qui est là. Bonjour Alison.
6: Salut Manu, salut les ouin-ouin.
0: Sois la bienvenue sur Énergie Alison. Dis-nous, toi, le truc. Tu peux pas t'en empêcher. C'est pas très bon. C'est un peu junk food. Mais t'y vas.
6: Mais moi, je ne peux pas m'empêcher de manger une tablette de chocolat en une seule fois. Quand j'attaque, il la mange entièrement.
0: Bah.
1: Oh non.
0: Oh.
2: Mais ça me fait mal au ventre après.
0: Bah non,
6: non, pas du tout. Je prends un verre de lait derrière, ça glisse tout seul.
0: Oh là. Ah, attends. Ah bah si, un verre de lait après.
6: Ah oui.
0: Mais je crois que c'est pas très très bon pour la santé, la tablette de chocolat en anti-Alison.
6: Mais ouais, mais elle passe addictive. Quand je commence un carré, deux carrés, je dis bon allez, trois carrés, quatre, et hop, la tablette bon. Elle est finie.
0: Écoute, au moins t'apprends à compter, ça c'est bien.
3: Après, oui. C'est pas très gros une tablette.
1: Ah si, c'est énorme.
2: Bah,
1: si.
2: Non, non, si, c'est quand
0: ah
2: même.
0: Bon
6: non, non.
0: Bah non, non, l'autre. Non, non, c'est pas gros. Non, non, c'est pas gros. Mais tu fais ça souvent, Alison?
6: Ben, quand ça me prend, ça peut être devant un film. Ouais, je sais pas, ça m'arrive une fois, deux fois par mois, des fois trois fois.
1: Okay.
6: Et ça le fait, quoi. C'est easy, hein, franchement.
0: Et pendant ce temps-là? Pendant ce temps-là, ses enfants n'ont pas à manger.
6: Ils ne sont pas là. Enfin, je sais qu'ils ne sont pas là.
0: On vous rappelle qu'il faut manger 5 fruits et légumes par jour, mais qu'apparemment, Alison ne lit pas les petits textes en dessous des pubs.
6: Non.
0: Merci beaucoup, Alison, de nous avoir appelés. On te souhaite une belle journée. Quel est votre petit péché malbouffe à vous? Marion, t'as pas dit, toi, je crois?
1: Ah si, mais j'en ai un autre, c'est le tacos.
2: Ah ouais.
1: Alors, attention, pas celui que tu fais toi-même, un tacos mexicain, non, celui que tu commandes, tu vois, au fast-food, où tu peux mettre tout et n'importe quoi dedans. Tu peux mettre du cordon bleu, des nuggets, des frites.
0: Sûr.
1: Il est énorme. Non, mais mais celui-là, il est trop bien.
2: J'ai le même que toi. Ah. Et c'est souvent en rentrant de soirée, j'ai demandé à mes collègues de m'interdire de le commander.
1: Ah, donc, il est génial.
0: Maintenant, c'est bon, ça.
2: Ouais.
0: Il y a trop de trucs dedans.
2: Miam, miam, miam.
0: Moi, dans mon village, ils font des tacos aussi. Ouais, je sais, dans mon village, c'est un truc de dingue. On a une coiffeuse, on a une pharmacie, on a un caviste et on a aussi des tacos.
1: Mais c'est trop bien.
0: Ah ben, moi, je suis dans le meilleur village de France.
1: Ouais,
0: donc, voilà. Ils ont donné un nom, l'américain.
1: Ah
0: donc
1: ouais.
0: En fait, j'ai l'impression d'être un américain quand je le mange. Mais c'est exactement ça, et tu veux quoi dedans? Oh ben je veux tout.
1: Ah, c'est génial, il est tellement réconfortant celui-là.
0: Ah ouais, il fait du
2: crème fromageur.
0: Oh oui.
1: Ah, j'ai faim. J'ai une dalle là, les gars.
2: Les malades.
0: Allez, on va essayer de manger un bout d'ananas.
2: Ouais.
0: Ça va nous calmer.
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0: Petite pression sur les épaules de Lorenza, parce que c'est avec Lorenza que vous allez jouer maintenant au meilleur jeu radio du monde, le jeu des 5 mots. On a Mathieu qui est là. Bonjour Mathieu.
7: Allez, salut Manu, salut l'équipe.
0: Sois le bienvenu sur Énergie, Mathieu. On va jouer au jeu des 5 mots et j'ai pour toi 1000 euros que tu vas pouvoir dépenser dans les magasins Primark si tu gagnes ce matin et si Lorenza ne perd pas comme elle l'a fait la première fois la semaine dernière.
1: Ah, merci.
7: On y croit,
1: Mathieu, on est connecté là.
0: En fait, je me la raconte parce que j'étais le premier à gagner au jeu des 5 mots.
1: Ouais, t'as conjuré le sort.
0: Ah, mais tu sais, moi, quand je peux enfoncer les autres, quand je gagne un truc, je le fais. Hein. Au tennis, j'ai un pote, il me bat tout le temps, 99% du temps. Mais le 1% du temps, c'est là où je filme, où je prends les photos et je lui rappelle à chaque fois le tableau des scores. Mathieu.
1: Allez, Mathieu.
0: Oui. On est avec toi, on veut que tu gagnes au jeu des 5 mots. Je rappelle les règles. Je vais d'abord demander à Lorenza de sortir du studio. Quand elle sera dehors, je vais te donner 5 mots. Après chaque mot, tu vas me donner le premier qui te vient en tête. Ensuite, Lorenza revient, je fais la même chose avec elle. Et dès que vous avez un mot en commun sur 5, c'est gagné. À toi les 1000 euros chez Primark. T'es prêt?
7: Ouais, je suis prêt. Allez, on va essayer.
0: C'est parti. On va pas essayer. On est des winners, on est des champions. On va y arriver. On joue au jeu des 5 mots. Impossible.
7: Difficile.
0: Condition.
7: Prêt.
0: Pompe.
7: Abdos.
0: Vêtements.
7: Fringues.
0: Compte.
7: J'ai pas compris.
0: Compte.
7: Pompe.
0: Compte.
7: Bah, bancaire. J'ai pas compris.
0: Compte bancaire, c'est ça.
7: J'avais compris pompe encore. Ok, ça marche.
0: Ah, pompe, non, c'est rare que je dise trois fois les mêmes mots quand même.
7: Ouais, je disais, il y a problème.
0: Alors, c'était compte. On va faire revenir Lorenza, on est bien. On est bien.
7: Allez,
0: on est bien, attention.
3: Elle voit pas. Voilà.
1: Elle a fait sa vie dans le couloir. Ouais.
0: En fait, elle était à 8 km dans le couloir, Lorenza. C'est qu'elle s'est installée, en fait, elle a cru qu'elle était au camping.
1: Je elle me disais, ça va durer longtemps.
0: Elle était tranquille, on fait des signes, elle bouge pas. Attention, Lorenza est de retour. C'est parti, il suffit d'un mot en commun pour gagner.
1: Oui.
0: On y va. Impossible.
1: Faisable.
0: Difficile. Condition.
1: Généralité.
0: Prêt. Les conditions d'un prêt.
1: Oui.
0: Pompe.
1: Chaleur.
0: Ah oui. Abdos.
1: Ah, on n'est pas du tout connecté. Wow.
0: Non, là, non.
1: Ok,
0: là,
1: c'est okay, non, ça va aller.
0: Il reste deux mots. Jeff, s'il te plaît, rigole pas.
1: Non, mais je suis pas très bien.
0: Non, rappelle-toi, t'étais à sa place hier.
3: C'est vrai. C'était avant, ça.
0: Ah, t'es.
1: Ouais, c'est ça.
0: Depuis, t'es dans le club des winners.
3: Ouais.
0: Il reste deux mots pour faire gagner Mathieu. Vêtements.
1: Solde.
2: Aïe, aïe, aïe.
0: Fringue. Un mot, il reste un mot. Compte.
1: Chiffre.
7: C'est pas grave.
1: C'était quoi?
0: C'était bancaire, compte bancaire.
1: Ah putain, j'ai failli dire banque.
0: Ah bah banque, ça marchait pas non plus.
1: Ouais. Oui, mais
0: voilà. Je vais dire carotte.
1: Putain, mais chier.
0: Non, c'est pas le jeu des il y a non, trois lettres en commun. Hein, c'est...
1: Oh non, j'ai trop le seum. Mais qu'est-ce qui se passe?
0: Je sais pas, c'est pas grave.
1: Je suis désolée, Mathieu.
7: Il n'y a aucun problème. Ça fait plaisir de nous avoir.
1: En plus, c'était bon.
0: Je vais t'offrir le mug Manu sur Énergie, Mathieu, et tu nous rappelles quand tu veux.
7: Ouais, ça marche, ça te fait plaisir. Merci l'équipe.
0: Belle journée à toi Mathieu. Lorenza, j'ai envie de dire que t'es le caillou dans la chaussure, mon équipe.
1: Bah ouais, je sais.
0: Tu sais quoi, on est parti en randonnée, on commence tous à avoir le bon rythme. Ouais. Et là derrière, t'as Lorenza qui est...
1: J'ai un caillou dans les chaussures.
3: Ouais. Tu me ralentis là.
2: Oui, mais bah, ça va, je me rattraperai.
0: Évidemment que tu vas te rattraper. Mais tout le monde commence à flipper maintenant quand on leur dit tu joues avec Lorenza. Non, mais je jouerai demain plutôt.
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0: Jeff est quelqu'un qui cuisine vraiment. Ouais, ouais. Il va au marché. Hein,
3: c'est ça, j'adore faire le marché. J'adore aller dans les poissonneries. J'adore l'odeur de la poissonnerie, pour vous dire.
2: Oula.
3: J'adore aller dans les poissonneries. Ouais.
0: C'est
2: insolite.
0: Dans le monde, vous êtes un, toi.
3: Ouais. C'est vrai. Et je cuisine tout. C'est quand même quand je fais un plat, je cuisine les épluchures, par exemple.
0: Mais il a un petit péché malbouffe. C'est les nuggets. Mmh. Les nuggets industriels. Mmh. Parce qu'il pourrait les faire lui-même. Il sait faire.
3: Oui, c'est vrai.
0: Mais non. Mais non,
3: pas pareil. C'est
0: réel. Quel est votre petit péché malbouffe à vous, le petit truc junk food? Vous craquez. On a Guillaume qui est avec nous au téléphone. Bonjour Guillaume.
9: Bonjour Manu, bonjour les Wawins.
0: Sois le bienvenu Guillaume, on t'écoute.
9: Eh ben écoutez, moi c'est les chips au poulet braisé, hein. C'est mon goûter malbouffe. Et en plus, je peux pas manger qu'une seule chips, donc bah ça part sur le paquet en entier quoi.
0: Ça c'est. Alors, moi niveau chips, je suis pas très chips sauf Pringles.
2: Ah oui. Bon ah non, elles sont trop salées.
9: Ah si, c'est bon aussi.
0: Oh les Pringles, ça, ouais, j'y vais.
2: Mais ouais, mais le problème c'est que tu t'arrêtes jamais. Là tu finis le paquet. Là, c'est
0: Bien sûr. Qui a déjà refermé le bouchon sur les Pringles en disant on les finira un autre jour.
9: C'est quand c'est pas chez toi.
2: Ouais, et encore.
0: Ouais, j'avoue que moi je vais.
2: On y va.
0: Sur les chips et Pringles, c'est rare que je dise quelqu'un en veut, hein. Très honnêtement. Oui. Merci Guillaume de nous avoir appelé. Belle journée à toi.
9: Merci à vous.
0: Allez, on peut se faire encore un petit tour du studio. Votre péché malbouffe, Lorenza.
2: Les mozzarella élastiques, vous voyez
0: ou
2: pas?
0: Oui.
2: Bah, c'est une crasse, mais c'est hyper addictif.
0: Crasse.
2: Bah, ouais, c'est une crasse ce truc. Mais genre, j'adore ça. Quand ça fait des petits. Je croque et ça fait des petits filets. Oh là là là là.
0: Mais le fromage, c'est la vie.
2: Ouais.
0: Hein.
2: Avec c'est ce petit truc pané comme ça, croustillant autour. J'ai envie de
0: J'ai faim. Petit péché malbouffe, Jeff.
3: Alors, moi, c'est pour accompagner mes nuggets, justement, la mayo. Je peux pas me passer de mayo. J'achète une très bonne mayo et je te jure, j'en mets tout avec les pâtes, avec les machins. Je fais pas de steak mayo.
1: Ça va le cholestérol, toi?
3: Ça va très bien. Non, parce que comme c'est de la bonne mayo,
0: il y en a moins. Oui. Non, mais... Alors, sûr. Jeff il a fait les analyses de sang et ils lui ont dit, monsieur, c'est. Quand vous vivez sans sang, en fait.
3: C'est de la mayo.
0: On n'arrive pas à faire d'analyse parce qu'il y a tout sauf ce qu'il devrait y avoir dans votre sang. Comment ça se passe? Alexis est là au téléphone. Bonjour Alexis.
10: Bonjour Manu. Et bonjour l'équipe.
0: Bienvenue sur Énergie Alexis. Quel est ton petit péché malbouffe à toi?
10: Alors moi c'est les bonbons qui piquent et il y a une règle. Un paquet commencé, c'est un paquet terminé.
3: C'est important.
10: Ah oui.
0: La règle. Attention.
10: C'est la règle en or.
0: Bien sûr. Moi j'ai ça avec les petits nounours en chocolat.
3: Ah oui,
0: les guimauves. Ouais. Oh là là.
2: Oh.
0: Et puis c'est tellement satisfaisant de le bouffer la tête en premier. Excusez-moi. Merci beaucoup Alexis de nous avoir appelé.
10: De rien, bonne journée.
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0: 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C'est notre nouveau jeu tous les matins à 8h05, le cash ou crash. Le crash, on le veut pas.
2: Non.
0: On veut du cash. 1000 euros peut-être pour Brice ce matin. Bonjour Brice.
11: Bonjour Manu, bonjour les Wawins.
0: Je sens dans ta voix que t'es tendu.
3: Oui. Oh oui, oh là là, attention.
11: Oui.
0: Eh oui, tu les veux les 1000 euros. Je te rappelle les règles du cash ou crash. J'ai 3 questions. Tu réponds juste à la première, tu gagnes 250 euros. C'est déjà beaucoup. Si tu réponds juste à la deuxième, tu doubles ton gain, 500 euros. Et si tu réponds juste à la troisième, tu doubles encore ton gain, 1000 euros pour toi, Brice. Tu peux aussi t'arrêter quand tu veux et tu repars avec le gain qui est gagné. Et je te rappelle que si tu te trompes à une question, tu perds tout. C'est le cash ou crash. T'es prêt?
11: Oui.
0: C'est parti, bonne chance à toi. Première question pour 250 euros. Quelle mer borde le sud de la France, l'Espagne et l'Italie?
11: La mer Méditerranée.
0: Bonne réponse. On est bien, on continue. 250 euros, tu veux t'arrêter ou tu veux doubler?
11: On va doubler.
0: Ouh, allez. On va doubler avec la deuxième question pour 500 euros. Quel chanteur français a représenté la France à l'Eurovision 2016? Waouh. Vite.
11: Ouais, bonne question. Je suis pas trop Eurovision.
2: Ah non.
0: Et pourtant, il est hyper connu. C'était Amir avec J'ai cherché en 2016.
2: Oh là là.
0: Aïe aïe aïe Brice. Non. Ça, on voulait pas le crash.
2: Oh ah, ça arrive.
0: Mais oui, d'abord que ça arrive. Mais bon, t'as pas envie que ça t'arrive à toi.
2: Non, non.
0: Je suis désolé Brice, c'est perdu, mais tu nous rappelles quand tu veux, tu reviens avec nous et puis je vais t'offrir le mug Manu sur énergie, raccroche pas.
1: Oula.
0: Brice, il est un peu déçu. Il est un peu déçu.
3: On a perdu.
0: Je peux pas le laisser comme ça. Je t'offre le mug.
12: Non, c'est bon.
0: Ah, d'accord. Alors, je t'offre que le mug. Alors, c'est bon. Alors, je vais te rajouter le t-shirt Manu sur énergie aussi, Brice. Demain, au cas où crash, c'est peut-être vous qui tenterez aussi de gagner 1000 euros. Ça gagne pas tous les coups.
3: Bah non.
0: Heureusement pour la direction.
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0: Parfois dans l'émission, on dit de la merde. peut-être souvent aussi. On a parlé de l'album de Miley Cyrus qui va arriver le 18 septembre. Et je disais, mais c'est incroyable, j'ai vu le tracklist, la liste des chansons de l'album. Il y a des titres en français.
1: Ouais.
0: Et là, Lorenza me dit, dis-moi Manu, t'es sûr de ce que t'as dit? Parce que là, j'ai le tracklist et il n'y a pas de titre en français. Ouais. Donc, je vais vérifier. Et effectivement, il n'y a aucun titre en français. Je pense que ce que j'ai vu passer, c'était quelqu'un qui a traduit en français.
2: C'est génial.
1: Ah non, je suis déçue du coup.
0: Ne manquez pas les infos à peu près, c'est que dans cette émission. Waouh. Bon, on va écouter Jungle et Emma dans 3 minutes. Avant ça, essayons d'être un peu plus précis. Avec les infos aléatoires du monde, on s'apprend des choses les uns les autres. C'est parti. Allez, Jeff.
3: George Washington, le premier président des États-Unis, hein, vous connaissez, eh ben, il avait des dents d'hippopotame.
1: Ah ouais? Pardon?
3: C'est-à-dire que quand il arrive au pouvoir, en fait, ouais, des dents d'hippopotame, en fait. Bah, c'est-à-dire quand il arrive au pouvoir, il avait plus qu'une seule dent, parce que toutes ses dents étaient tombées. Et du coup, quand il a eu du pognon après, il s'est fait faire des dents de l'ivoire d'hippopotame, et il s'est fait un dentier en hippopotame.
1: Wow.
3: Il a passé tout le reste de sa vie avec ça.
0: Et pendant ce temps-là, quelque part dans le monde, il y a un hippopotame qui dit, vous n'arrivez pas à parler parce que son bouquin, vous en bouffe.
1: C'est
0: un peu terrible quand même d'avoir pris un hippopotame.
3: Bah, il s'est fait tailler des dents dans de l'ivoire, quoi. C'est normal. À l'époque, il n'y avait pas les dentistes comme maintenant.
0: Et d'accord, mais enfin, pourquoi le pauvre hippopotame, il a demandé à personne?
3: Ça, c'est pas de ma faute, ça.
2: Oui, j'avoue.
0: Non, mais je suis pas content pour George Washington, quoi.
3: Ouais, non, c'est vrai. Après, c'est très moche, à mon avis.
0: C'est.
3: Je sais pas. C'est une seule dent, tu sais, grande comme ça.
0: Mario, apprends-nous quelque chose.
1: L'anuptaphobie, c'est la peur de rester célibataire.
0: Oh.
1: Et les gens concernés, ils sont tout le temps en couple. Quitte à être avec des gens qu'ils aiment pas forcément, ils peuvent pas être tout seuls.
0: Mais je crois qu'on connaît tous quelqu'un autour de nous qui, en fait, n'a jamais été seul.
1: Oui, qui supporte pas. Ouais.
0: Et ben, il est anuptaphobe. Bon, il est ça, quoi.
1: Il est anuptaphobe.
0: Ah, c'est ça, ouais. Et parce que moi, j'ai un pote comme ça, il n'a jamais été seul.
1: Ouais.
0: À chaque fois, t'as une sorte de transition comme ça, c'est un crossfade.
3: Ouais, je suis un peu comme ça, moi, j'ai jamais été seul.
1: Ah bon?
3: Et les peu de périodes où j'ai été seul, c'était des périodes un peu sur les réseaux, tout ça, où je voyais des gens. Mais j'ai jamais vécu plus d'un mois ou deux seul.
0: Mais moi, j'ai été seul quasiment toute ma vie avant de rencontrer ma femme. Hein.
3: Oh la chance.
1: Oh, c'est triste.
0: Non, c'est bien parce que du coup, quand même, c'est vraiment elle, quoi.
2: Ah oui,
0: mais,
2: oui.
0: Avant, non. J'avais des petites relations, si tu veux.
2: Ah, ok, oui.
0: Des trucs de quelques heures. Et, non, puis je payais. Donc. Non, mais c'était des trucs de 3 mois. Bah,
2: oui,
0: c'était
2: 6 mois,
0: voilà. Bon, bref. Ok, on a appris un mot. Lorenza, tu nous en prends quelque chose?
2: Ben, on peut siffler avec son nez.
0: Hein?
2: Oui, voilà. Et il existe même un record mondial. Vous voulez écouter?
1: Oui, s'il te plaît. Oui.
0: C'est quelqu'un qui siffle avec le nez.
2: C'est qu'avec le nez, sans artifice, rien, c'est qu'avec son nez. Elle s'appelle Lulu Lotus et elle a découvert ça à l'âge de 7 ans et voilà.
0: Ah oui, c'est génial. Parce que moi, si je souffle avec le nez, c'est pas un sifflement qui sort. Hein,
3: non.
2: Tu veux essayer?
1: Là, y a tout le monde. Qui
0: non, non, non, c'est. Oui, là, en ce moment, la France entière est en train de faire.
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0: De rien, je suis là aussi pour ça. On va la recevoir demain, Marine, parce qu'il y a son nouveau single qui s'appelle Tricheur, qui sort à minuit ce soir. Et ben demain, elle sera avec nous vers 9h, 9h15, et elle va le chanter en direct.
1: Oh là,
0: ce sera la première fois qu'elle chantera en direct. C'est énorme. Franchement, à chaque fois que Marine vient, on se marre.
1: Ouais.
0: C'est toujours un bon moment. Elle sera là demain avec nous. Et puis vous pourrez lui poser des questions, évidemment. Vous pourrez nous appeler. Je vous rappelle que vous pouvez nous appeler à tout moment. C'est notre numéro de téléphone, il est gratuit. Je vous le rappelle, le 0 870 42 48. Et si vous n'avez pas le temps de nous appeler, vous pouvez aussi nous envoyer des messages vocaux. C'est sur l'application Manu sur Énergie. Ah, il y a un message que je voulais absolument qu'on écoute.
3: Ah.
0: Juste après Jungeli et Emma, parce que je pense que ça peut nous lancer un bon sujet.
3: D'accord.
0: Sur des choses qu'on dit ou qu'on n'a pas à dire à des gens et que parfois on dit on aurait mieux fait de fermer notre gueule.
1: Ah oui, c'est bien ça.
0: Vous pouvez nous envoyer des messages vocaux à tout moment quand vous en avez envie pour partager quelque chose avec nous, pour nous raconter votre vie, pour nous parler. Vous envoyez votre message vocal sur notre application, c'est l'application Manu sur Énergie. Elle est gratuite évidemment l'application. Et il y a ce message qui est arrivé, écoutez.
13: Hello Manu, petite idée de sujet de discussion. Le « je lui dis » ou « je lui dis pas » pour les gens en couple. Par exemple, je me suis fait draguer à la salle de sport. Je lui dis ou je lui dis pas ?
0: Ça dépend si tu veux passer une bonne soirée ou pas.
3: Ouais, c'est ça.
1: Surtout pas.
0: Parfois, il y a des choses, il n'y a pas besoin de les dire.
3: Non, non.
0: Tu vois, oui, il y a quelqu'un qui t'a largué à la salle de sport. Ça sert à rien de le dire parce que ça va énerver la personne et ensuite toi tu vas t'énerver. Bref, tout le monde va s'énerver.
3: Voilà, faut garder ses secrets.
2: C'est un peu toxique, je trouve.
1: Et mon mec, il est comme ça. Hein. Il me dit tout, mais tout. Il croit que je suis son pote parfois. Mais des trucs vraiment, j'ai pas envie de savoir quoi. Genre qu'il a trouvé une meuf trop belle. Si la dernière fois il est allé chez l'ostéo, ça lui a fait de l'effet. Il me l'a raconté. Il me dit, mais t'as cru j'étais ton ref. Il me dit, ah, je sais. J'ai dit, mais t'es tout fou de moi. Et il me dit, mais quoi, y a rien de mal. Il comprend pas.
3: Parce qu'il est franc, il est honnête, c'est
2: après,
3: tout.
2: Après, il est grave honnête, c'est cool.
3: Oui.
2: Tu sais qu'il te mentira jamais, tu vois.
1: Mais j'ai pas envie d'entendre ça, quoi.
2: Oui.
0: Oui, après, mais il est tellement honnête, un jour, il va arriver à la maison, c'est oh là là, je reviens de chez la voisine. On a fait l'amour pendant 3 heures. Et pourquoi tu me dis ça? Parce que moi, je suis honnête. Parfois, il y a des choses, on doit pas les dire. Et parfois, peut-être qu'on peut les dire. Je sais pas si ça vous est déjà arrivé. J'ai une histoire, moi. Et c'est une histoire au boulot où quelqu'un sentait un peu fort.
1: Ouf.
2: Ah oui.
0: Ouais. Est-ce que tu lui dis à cette personne, est-ce que tu lui dis pas?
1: Ah, c'est dur.
3: Bah, peut-être pas du premier jour, parce que c'est peut-être un accident. Genre, il n'y a pas
0: voilà. Rentré.
3: Mais au
0: et
3: bout
0: après
3: de,
0: plusieurs jours.
3: Au bout de 3-4 ans, oui, quand même, il faut le dire.
2: Je pense que c'est lui rendre service de lui dire.
0: Sauf que personne n'avait osé le dire.
3: Ah oui.
0: Tout le monde voulait le dire, mais personne ne voulait y aller. Personne ne voulait faire la démarche d'y aller. Et qui s'est collé? C'est Bibi.
2: C'est toi?
3: Ah, c'est bien.
2: Bah oui. Il l'a bien pris.
0: C'est bien passé, quoi. Et il n'y avait personne qui voulait y aller. C'était genre, tu sais, on me poussait comme ça. Vas-y, toi, à la falaise.
3: Parle-lui.
2: Mais non, autrement, vous prenez du déo et vous faites. Qui veut du déo? Et tu t'en veux pas un peu? Ouais, enfin, tu vois,
0: subtil, oui, bien sûr. Ça, c'est vrai que c'est un truc qu'on vraiment. Partout, ça se fait tout le temps, ça. Souvent, hein, quand t'arrives à la boulangerie, il dit qui veut du déo? Bien sûr, évidemment. Ça se dit ou ça se dit pas? Allez, si vous avez des exemples.
2: Bah, j'ai un classique, mais à une maman, ton bébé est moche.
1: Oh là là,
2: est-ce que je
0: Non, mais ça, jamais.
1: Ah non, tu peux pas.
2: Bah, tu peux en rire et dire oh bah on dirait un petit gollum, un petit monstre.
1: Mais non.
2: Mais au début. Et après tu dis mais ça grandit, il deviendra très beau, enfin tu vois.
1: Non. Ah,
0: mais si jamais il devient pas très beau, tu seras à tout jamais
2: trompée.
0: celle qui l'a dit en premier.
2: Ouais.
0: Non, tu peux pas dire.
1: Tu peux pas. Et puis surtout on a des yeux quand on est maman, on le sait que notre bébé est moche, ça sert à rien d'enfoncer le clou.
3: Non, je crois que vous transformez l'image des mamans.
2: Oui, je crois que vous le trouvez beau quoi qu'il, non?
1: Non, moi je l'ai trouvé moche.
0: Non.
1: Après il a évolué et puis voilà.
0: Ton bébé, tu le trouvais moche au début?
1: Non, mais je trouvais que c'était un bébé, quoi. Je me suis pas dit waouh, Je me dis bon, il est un peu frippé et tout. Enfin, je savais que c'était pas une bombe atomique. Et après, il est devenu mignon.
0: Le meilleur enfant du monde, bien sûr, évidemment.
1: Bien sûr, voilà.
0: Bien sûr, évidemment. Non, quand on va voir un bébé, genre à l'hôpital ou la première fois chez les gens, on dit rien. Et ensuite, quand on sort de l'appartement de la maison, là, on se réunit tous sur un groupe WhatsApp et on dit il est moche. Voilà. Là, oui, bien sûr.
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0: Question simple, est-ce qu'on le dit ou est-ce qu'on le dit pas? Dans des situations de la vie quotidienne, dans les situations de la vie, est-ce qu'il faut le dire, est-ce qu'il faut pas le dire? Allez, on peut continuer, on peut faire un petit tour du studio. Marion, si t'en as un autre.
1: Un anniv ou à Noël, ton cadeau me plaît pas du tout, je le dis ou pas?
0: Ah ouais.
3: C'est compliqué, ouais, non.
1: Ah ouais.
3: En fait, t'as envie de le dire parce que bon.
1: Oui.
3: Voilà. Et surtout, le problème, c'est que si tu dis que tu trouves ça bien et que t'es content, et qu'après, je sais pas, c'est un truc de déco, et que la personne, quand elle revient, elle le voit jamais chez toi.
1: Ouais, c'est ça.
3: Tu vois, elle va dire, en fait, tu l'aimais pas trop, tu vois.
2: Et ouais. Ou même pire, tu dis que t'aimes bien, et donc la personne va se dire, oh, elle adore, genre, les motifs vaches. Elle va t'acheter chaque année, ouais. Chaque fête.
3: Des motifs vaches.
2: Et là, t'es foutu.
3: Ouais, jusqu'au jour où elle t'achète une vraie vache en plus. Ouais. Enfin, c'est un truc de... Et puis attends, elle dit à tout le monde, attendez, c'est génial avec Lorenza, elle adore les motifs vaches. Venez, et venez, on fait une cagnotte, elle lui achète un énorme truc en vache. Oh mon Dieu, l'enfer. La malédiction.
1: Ouais, faut le dire. Faut le dire, du coup.
3: Ouais, faut le dire. Justine est là au téléphone. Bonjour Justine.
15: Bonjour Manu, bonjour l'équipe.
3: Bienvenue sur Énergie, on le dit pas.
15: Merci. Alors je le dis ou je le dis pas, je suis avec ma meilleure pote, elle a un bout de salade coincé entre les dents.
3: Oh, c'est classique. Bah oui.
2: Évidemment que tu dis.
3: Bah c'est le rôle de la meilleure pote pour le coup.
2: Ah ben ouais.
3: Alors, c'est le classique. C'est-à-dire qu'il y a deux écoles. Il y a soit effectivement tu le dis à ta meilleure pote, soit tu le dis aux autres et tout le monde rigole.
1: Non. Évidemment, faut le dire.
2: Ah, moi, je dis direct.
1: Solidarité, bah oui.
2: Même à quelqu'un que je connais pas bien, je m'en fous. Hein. Je
3: trouve non, c'est plus délicat.
2: Bah non, parce que tu évites à la personne qu'elle se trimballe toute la journée avec ça. C'est un service que tu lui rends. Mmh. Peut-être le moment est gênant sur le début, mais je trouve ça hyper important de le dire.
3: Moi, je préfère rigoler et après lui dire plus tard. Je préfère rigoler avec les autres, filmer, mettre sur les réseaux et après lui dire.
15: Je pense tout de suite la team à Manu aussi. Je préfère en rire aussi et de faire rire tout le monde.
2: Mais c'est après, horrible.
3: Après, on lui dit. Voilà, on lui dit.
2: Oui, bah oui.
3: Deux, trois jours après. On t'embrasse, Justine. Merci beaucoup de nous avoir
15: appelés. Bisous, bonne journée et bon jeu vendredi.
3: Jeudredi. C'est le jeudredi, on est bien. Gros bisous.
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3: Hey, les sondages du matin, comme chaque jour, c'est parti. Tout le monde se concentre, on y va.
0: Oui.
3: C'est la phrase la plus prononcée par les gens le matin avant de partir au travail. Quelle est cette phrase d'après vous, Marion ?
1: Je suis en retard.
3: C'est pas ça, Jeff.
0: Tu peux ramener le pain ce soir en rentrant ?
3: Non, c'est plus court que ça.
0: Ah d'accord.
3: Ouais, Lorenza ?
2: Bah juste bonne journée.
3: Non, c'est aussi court que ça, mais c'est pas ça.
0: C'est une insulte, c'est méchant ?
3: Non, pas du tout.
0: Pas du tout.
1: C'est même l'inverse.
3: Ah, c'est très positif.
1: C'est pas tout simplement à ce soir ?
3: Non.
0: Ah oui.
3: La phrase la plus prononcée par les gens le matin avant de partir au travail, c'est je t'aime.
0: Oh.
3: Alors. Bah, oui, non, mais Lorenza, il faut quelqu'un.
2: Oui, mais oui, je sais. Je me dis, il n'y a personne qui me dit je t'aime avant de partir au boulot le matin.
3: Tu vas pas arriver, tu regardes toi, Miron, Lorenza, elle regarde son micro, elle dit je t'aime, elle s'en va.
2: Oh la tristesse.
3: Mais c'est beau, hein, quand même, comme.
2: Bah, je suis étonnée, ouais.
3: Bah oui. Bah, moi, je le dis, hein.
1: Ouais, moi aussi, en fait.
3: Avant de partir, chaque fois, je fais un bisou à ma femme, elle fait. Je t'aime. Et voilà, Marion aussi.
1: Ouais, enfin, quand. On dort pas ensemble, hein, mais quand on dort ensemble, s'il se réveille, je lui dis je t'aime.
3: Parce qu'on a déjà pas. On en a déjà parlé dans l'émission, c'est chambre à part entre Marion et son mec. C'est incroyable cette histoire. On en reparlera évidemment. Une personne sur trois avoue avoir déjà insulté cet appareil. Alors là, je pense qu'on va passer tous les appareils en
0: rue. Ouais.
3: Allez, Lorenza.
2: Ah, la machine à laver.
3: C'est pas la machine à laver. C'est plus petit qu'une machine à laver. Ah, Jeff.
0: La balance. Ma balance, je l'insulte tous les jours donc.
3: Et moi, je comprends pas pourquoi ma balance me ment. C'est fou.
1: C'est dingue, hein.
0: Tellement mytho.
3: Marion.
1: Est-ce que c'est le réveil ?
3: Non, c'est pas le réveil, mais c'est petit comme ça.
0: C'est dans la maison ?
3: C'est. Non, on l'utilise pas dans la maison en général.
0: D'accord.
3: Non.
1: Ah, est-ce que c'est sur le feu rouge ?
3: C'est pas le feu rouge, mais c'est en voiture.
2: Ah.
3: Lorenza ?
2: Bah, j'espère que c'est pas ça, mais la radio ?
3: C'est pas la radio. Non, non. Ah, genre, elle est con.
2: Ouais,
3: elle
2: me fait foutre.
0: Allez, ouais. La voix du GPS.
3: Bah, c'est le GPS, tout simplement.
0: Ah, d'accord, pas la voix. D'accord.
3: Une personne sur quoi vous déjà avoir insulté son GPS. Genre, mais pourquoi tu m'as pas dit qu'il y avait des embouteillages ?
1: C'est vrai.
0: Ouais. Bah, il fait exprès, des fois.
3: Je sais pas. Si. Et ce qui est drôle, c'est que des fois, il te fait sortir le GPS. Tu sors de l'autoroute, tu passes par des petits villages. Et tu sais que toutes les voitures qui sont là, devant ou derrière toi, ont le même GPS.
0: Oui, c'est ça.
3: Dernier sondage du matin. Une personne sur cinq admet tirer systématiquement la chasse d'eau des toilettes publiques de cette façon. Je sais, ça, c'est pointu comme sondage. Ouais. Jeff.
0: Le coude.
3: Non, c'est avec pas le avec coude, le coude. Non, je vois, mais c'est pas le coude, Marion.
1: Est-ce que c'est avec la manche ou du PQ, enfin avec un textile, quoi ?
3: C'est quelque chose de pas normal, mais c'est pas du textile.
1: Ah.
3: Lorenza.
2: C'est une partie de notre corps ?
3: Oui.
18: Absolument.
3: Ah, c'est acrobatique pour le faire, il faut être un peu souple ou pas?
18: Ah, honnêtement, ouais, il faut être souple.
1: Ah, non, vraiment. C'est pas le front.
3: Un coup de boule chasseau.
18: Non, c'est pas le front, c'est même l'autre côté. Lorenza.
2: Bah, le pied.
18: Bah, exactement. Oh, wow. Une personne sur cinq admet tirer systématiquement la chasse d'eau des toilettes publiques avec le pied.
3: Mais alors, c'est où?
18: Alors, moi, je le fais avec le coude. C'est, ouais, oui, c'est... Ou alors avec une manche aussi. Mais, en revanche, avec le pied, moi, je soulève ou je baisse la lunette des toilettes.
3: D'accord.
18: Ouais. Et avec le coude, c'est pour ouvrir et fermer la porte.
2: Ah ouais, c'est tout.
18: Mais moi, c'est une aventure. Quoi, hein. Quand ouais. Je pars aux toilettes, compte environ 2-3 heures.
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18: On continue à se demander s'il faut le dire aux gens ou s'il faut pas le dire. Parfois, faut mieux fermer sa gueule, mais parfois,
3: oui,
18: il faut mieux dire les choses. Mmh. 0 870 42 48, on continue à vous prendre au téléphone. Il y a Audrey qui est là. Bonjour Audrey.
19: Salut Manu, salut les équipes, comment ça va?
18: Mais on est bien, on est heureux, on est content, on est là, on est tranquille depuis 6h ce matin, okay. Franchement, jusqu'à 10h, qui mieux que nous? On est jeudi, il y a le week-end qui arrive, même s'il n'y avait pas le week-end, on serait content aussi. Bref, qui mieux que nous? Oui, on est heureux, on est content, je suis là, je suis avec des amis, on est bien, on est heureux, on est content. Franchement, qui mieux que nous? Voilà, j'espère avoir répondu à ta question.
19: Audrey est saoulée. Ah oui, non, je croyais que je vous entendais plus. C'est bon, je t'entends.
18: Ah d'accord, ok, tout va bien. Audrey, on le dit pas, on t'écoute.
19: Écoute, ma mère, elle se fait une joie de préparer des bons gratins de légumes à chaque fois qu'on va manger chez eux. Elle pense que ça nous fait plaisir, mais franchement, on en a ras le bol. Du coup, j'ose pas lui dire, en fait.
2: Ah, c'est lui dire.
1: Bah oui, c'est ta mère,
19: mais
1: c'est
19: non,
1: ta belle-mère,
19: elle est trop contente.
1: Tu dois le dire.
19: Ouais, mais bon, elle est tellement contente qu'on mange des légumes, et en plus, on finit plat à chaque fois. Donc franchement, ça me ferait trop de peine de lui dire qu'on en a marre.
3: Faut pas lui dire, je pense. C'est son petit moment à elle, c'est son moment à elle, elle est contente.
19: C'est ça, mais oui.
18: Je suis un peu comme Jeff, c'est son moment, ça lui fait plaisir, elle est contente, vous mangez
19: exactement.
18: Les légumes, j'ai envie de dire que c'est win-win, tu vois.
19: Ouais. Oui.
18: Voilà. Et avec un peu de chance comme ça.
19: Moi, je lui dirai pas alors. Je vais continuer à manger des légumes et des gratins à chaque fois qu'on va y aller. Mais c'est pas grave.
18: C'est ça.
19: On apprécie le moment, c'est le plus important.
18: Après, tu peux glisser le message discrètement, genre tu lui offres par exemple un truc de recette de cuisine sans légumes, tu vois.
19: Ah oui. C'est clair. Je prends notre idée. C'est très intéressant.
18: On t'embrasse, Audrey. Belle journée à toi. On lui dit pas. Allez, petit tour du studio, Lorenza.
2: À un ou une pote, ton ex est à nouveau en couple. Ouf. On le dit pas.
3: Bah, il le saura tout tard.
2: Bah, pas forcément. Il y a des gens, ils bloquent tout. Ils veulent. Enfin, tu vois.
18: Il veut savoir ou il veut pas savoir?
2: Bah, justement, je sais jamais, tu vois. Moi, à ce moment-là, je me dis, est-ce que je dis ou je dis pas? C'est vraiment ça.
3: Ouais, mais si tu dis, ça va faire genre, tu prends plaisir à lui dire, tu vois.
18: Ah, mais elle prend plaisir à le dire.
2: Non, mais c'est pour prévenir, parce que je préfère que ça vienne de moi plutôt qu'elle voit le truc après et qu'elle soit mal, tu vois.
1: Ouais, faut dire.
2: Et qu'elle me dise, ah, tu savais, tu me l'as pas dit. Et là, c'est la merde.
18: Mais après, ça dépend peut-être comment ça s'est terminé, tu vois. Si c'est elle qui est partie,
2: mal.
18: Par exemple. Ah, mal. D'accord.
2: Oui.
18: Alors, moi, j'ai ma théorie, j'en ai déjà parlé. Ouais. Moi, je me mêle jamais de la vie des couples.
3: Ouais.
18: Jamais. Mais tu l'as vu, toi, pop, j'ai rien. Oh là là, où tu vas, là. Alors, on lui dit pas, Marion?
1: Un date. T'étais pas pareil en photo, ou t'étais mieux en photo?
3: Ah, ça, faut le dire.
1: Bah,
3: si c'est le tout premier, tu le connais pas à peine.
18: Ouais, mais c'est dur, ça.
2: Mais peut-être pas comme ça.
1: Ah, oui,
2: tu
1: mais...
2: dis, oh, c'est marrant. Bah,
3: c'est une petite différence.
2: Ouais.
1: Ah oui, moi je pense qu'il, enfin, si jamais il a vraiment triché sur ses photos,
18: ah non mais de... ah oui, non mais attends, ça dépend. Si vraiment sur la photo il est blond, il mesure 1m80 et qu'il est brun et qu'il mesure 1m8, oui là, il y a eu un truc forcément qui va pas, il a menti.
2: Mais, voilà.
18: Mais si c'est
2: là.
18: Juste, mais tout le monde met à chaque fois une photo où genre t'as 2 ans de moins, t'es,
3: bah oui.
18: Tu vois, tu mets le petit filtre,
3: on
18: le petit
3: blanc.
1: C'est
3: ouais.
1: Pas honnête,
2: c'est
1: ça.
2: Pas honnête du tout, hein.
1: Ah oui.
18: Ah ouais.
2: Ah bah non.
18: Moi je suis pas sur les applis, mais j'imagine que honnêtement, ouais. Lorenza, tu mets pas 1000 ans à choisir ta photo quand tu le faisais.
2: Si, mais j'espère quand même que ça y ressemble, quoi. Et si c'est pas le cas, j'aimerais bien qu'on me le dise. Premier degré, je préférerais que le garçon me dise une diff ou un truc comme ça. Bon, gentiment avec tact, quoi.
18: Oui,
2: et
18: après, il explose pas de rire en disant. Ah, c'est très drôle parce que la photo t'es canon, mais là en vrai, waouh. Mais qu'est-ce qui t'est arrivé? T'as pris un camion dans la tête?
2: Ouais,
18: bien sûr,
2: là.
18: Évidemment. Là, faut éviter. Oui. Ryan est là. Bonjour, Ryan. Oula, on t'entend très mal, Ryan.
3: Oui.
20: Salut Manu, tu m'entends bien?
18: Là, on t'entend. Décidément, on s'entend pas. Qu'est-ce qui se passe dans notre vie en ce moment? Ryan. On le dit, on le dit pas, on t'écoute.
20: À ma collègue, t'es pas un peu radin?
1: Ah ouais, si, ça faut le dire.
18: Attends, mais ça dépend pourquoi.
20: Bah parce qu'en fait, à chaque fois qu'on ramène les viennoiseries, tu sais, au bureau, elle esquive tout le temps, tu la ramènes jamais.
18: Ah oui.
20: Tu
18: vois, c'est la personne qui a la machine à café mais qui a pas d'argent, qui attend que quelqu'un lui paye.
20: Ouais. C'est ça, exactement pareil.
18: Il y en a partout, ça, c'est marrant.
2: Bah, tu lui dis, aujourd'hui, c'est ton tour des viennoiseries, Sandrine. Et voilà, c'est tout. Enfin, elle a pas le choix, tu vois.
18: Là, ouais, mais là, elle est où, Sandrine? Elle est malade. Belle journée à toi, Ariane. Merci beaucoup de nous avoir appelés.
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18: 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Ça, c'est stylé. Un vidéoprojecteur nomade Samsung. Tout le monde sait ce que c'est qu'un vidéoprojecteur, mais tout le monde ne sait pas ce que c'est qu'un vidéoprojecteur nomade. C'est un tout petit truc et tu le balades avec toi. Tu pars, tu vas au camping, bim, tu prends ton vidéoprojecteur, tu branches sur ton téléphone, tu peux regarder un film sur un grand écran.
3: Génial.
1: Ah, tu peux l'emmener au boulot aussi.
18: Mais ça se voit si tu regardes ta série Netflix au boulot. Franchement, tente. on vous l'offre dans 5 minutes. On joue ensemble, c'est le grand blind test du matin. 0 870 42 48, ce sera juste après Mauvais Joe. Avant ça, attention, si vous êtes dans les roues, j'ai une mauvaise nouvelle.
3: Oula,
18: il y a un boa constricteur qui est actuellement en liberté. Un boa constricteur est en liberté après avoir échappé à son propriétaire. Le propriétaire se veut rassurant. Il dit que le serpent ne présente aucun danger parce qu'il a été nourri avant de s'échapper.
3: Oui, mais à un moment donné, il sera plus nourri, quoi, si ça dure.
18: C'est ça. Ouais. Alors, il rappelle quand même que le serpent n'a pas de venin.
3: Oui,
18: et il explique, le mec, quand même, le boa constricteur tue ses proies en les enserrant.
1: Oui,
18: voilà,
1: ça va.
18: Voilà, ça va. Oui, c'est vrai que c'est beaucoup plus rassurant.
2: Ah oui, on est rassuré. Tout va bien.
18: Ah, franchement, savoir que je vais mourir étouffé par un serpent plutôt que piqué, là, c'est mordu.
3: Change tout.
18: Oh. Voilà. En tout cas, je souhaite une bonne journée à l'héros. Voilà. Parlons de Zidane. Zinedine Zidane, c'est le nouveau sélectionneur de l'équipe de France. Et dans quelques jours, le 18 septembre, ça va être un tournant pour l'équipe de France puisque Zinedine Zidane dévoilera sa première liste pour les matchs de Ligue des Nations.
2: Wow. Oh là là là là là là.
18: Une pression.
2: Oui.
18: Mais c'est génial parce que tout le monde dit ouais, Zidane, c'est trop cool et tout. Puis dès qu'il va sortir sa liste, les gens. Ah non, mais là, c'est n'importe quoi.
2: Zizou, c'est plus notre Zizou, il a craqué.
18: Oh là là. Ah ouais, le mec a pété les plombs et tout. C'est... Je crois que le métier de sélectionneur de l'équipe de France de foot, c'est le pire métier du monde.
3: Ah oui, complètement.
1: Enfin, oui, il y a ça et arbitre aussi. Hein. Tout le monde pourrait être arbitre, j'ai l'impression.
2: Oui.
18: Bah, tout le monde peut être sélectionneur, tout le monde peut être arbitre.
2: Ouais.
18: Tout le monde ne peut pas être joueur de foot en
2: revanche.
18: Ça, c'est. Voilà. Si ça se trouve, d'ailleurs, Zidane, il va se. Enfin, ce serait génial. Il se met lui-même sur le terrain.
2: Il se fait un kiff.
3: Pour moi-même.
18: Pour le plaisir. Pour la première. Allez, puis même pour déconner, je vais dans les buts. Allez, on y va. Bon. Mylène Farmer. Je ne sais pas si vous le savez, il y a un nouvel album qui va arriver.
3: Ah non, je savais pas, moi.
18: C'est toujours un événement quand il y a un nouvel album de Mylène Farmer. Il va sortir le 30 octobre prochain. Et c'est pas tout, parce qu'il y a toujours du mystère autour de Mylène Farmer. Il y a un film sur cet album qui va sortir le 27 octobre dans 34 salles en France pour une soirée unique.
2: Wow, incroyable.
18: Il est diffusé une fois, pouf, il s'en va.
3: Ah ouais, un making of du truc, quoi.
2: Mais ça, c'est tout Mylène, hein.
3: Ouais.
18: Et ça, c'est Mimi, ça.
2: Ça, ouais, c'est tout Mylène, ouais.
18: Vous savez que honnêtement, je rêve de recevoir Mylène Farmer.
2: Ouais, c'est vrai.
18: Et je ne l'ai jamais croisé. Pour moi, c'est vraiment un truc, c'est waouh!
2: Mais parce qu'elle donne très très peu d'interviews, quoi. On la voit presque jamais, on sait rien de sa vie, quoi.
18: Et puis, on l'imagine. Tu l'imagines hyper mystérieuse.
2: Oui.
18: Chez elle, à brûler de l'encens et à faire des trucs bizarres.
2: Ouais.
18: Mais moi, j'ai envie de faire un Uno avec elle.
3: Bah,
18: j'ai envie de déconner, j'ai envie de rigoler, j'ai envie qu'on fasse des jeux, j'ai envie qu'elle joue avec nous le matin, j'ai envie qu'on papote.
3: Mais je suis sûr qu'elle est comme ça.
18: Et voilà.
3: Mais oui.
18: J'ai envie de savoir quel est son meilleur sandwich. Savoir des trucs de la vie, quoi. Ouais. Est-ce qu'elle, sur un escalator, est-ce qu'elle se pousse à droite ou est-ce qu'elle bloque? Qu'est-ce qu'elle pense des gens qui montent trop vite sur l'escalator? Voilà. J'ai envie de lui poser des vraies questions de vie, moi.
3: C'est important.
18: Florent, notre producteur, si vraiment tu veux être le GOAT des producteurs, réussis à inviter Mylène Farmer.
21: Tu veux pas Kinvey plutôt? Parce que je peux l'avoir plus facilement.
2: Le mystère est pas le même.
18: Ouais. Mais... Non. Kinvey, je le connais bien, c'est un pote.
21: Ouais.
18: Tu vois.
1: Essaye.
18: Mais essaye.
21: Je vais essayer. Je vais envoyer une bouteille à la mer.
2: Voilà.
18: Mais... Envoie pas une bouteille, envoie un message déjà, envoie un truc. Non, mais essaye, tu vois.
21: Je vais essayer. Je vais envoyer à tous mes contacts, à savoir.
18: Dis-lui, Manu, il est prêt à faire. Il fera une petite danse de la joie. Il fera ce qu'il veut. N'importe quoi. Je peux me rouler dans la boue si elle veut.
21: Wow. Ouais, je vais lui envoyer un mail.
18: Si ça la fait pas venir.
2: Ouais.
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0: offrir ce vidéoprojecteur nomade Samsung. C'est un vidéoprojecteur, mais vous pouvez l'emmener n'importe où, avec vous. Quand vous êtes en vacances, vous partez, vous êtes au camping, bim, vous avez le vidéoprojecteur, vous faites soirée film pour tout le camping. C'est génial.
1: Même avec un drap dans le jardin. Moi, j'avais fait ça avec mes meilleurs potes, c'est hyper cool. On avait mis un grand drap et on s'était réunis dans le jardin. On avait regardé un film avec un vidéoprojecteur, c'est le feu.
0: Mais quelle histoire incroyable.
2: Mais quelle vie incroyable.
0: Mais Lorenza, mais il t'arrive des trucs.
1: Mais je fais que j'en veux un.
0: Mais oui, non mais ce qui est drôle, c'est que t'avais envie de le dire, quoi. T'avais mis un drap.
1: Mais bien sûr, mais parce qu'il ne faut pas qu'un mur, c'est ça que je voulais te dire.
0: Mais bien sûr, avec un drap, ça fonctionne. Alors, vous avez. Alors, faut un drap blanc, évidemment, sinon ça marche pas.
1: Oui.
0: Évidemment. Merci.
1: Avec plaisir.
0: Florent et Laurine sont là. Bonjour à tous les deux.
3: Bonjour Manu. Bonjour Florent.
0: Soyez.
3: Moi, je veux faire comme Lorenza avec mes enfants dans le jardin, là, c'est un rêve.
1: Ah, ben voilà, on se moque de moi, mais Laurine, elle va faire ça.
3: Ah, ouais,
0: personne ne s'est moqué de toi, Lorenza.
1: Jamais. Là.
0: Laurine, Florent, l'un d'entre vous va repartir avec le vidéoprojecteur Nomad Samsung. C'est le grand blind test du matin. Ça se passe en trois manches. Il y a trois titres à découvrir. Avant chaque titre, on vous donne un indice. Vous pariez ensuite sur le nombre de secondes qu'il vous faudra pour trouver le titre. Une bonne réponse, c'est un point. Une mauvaise réponse, c'est l'autre qui prend le point. Il faut à chaque fois trouver le titre ou l'artiste. Et c'est le premier ou la première à deux points qui gagne le jeu et qui repart avec le vidéoprojecteur Nomad Samsung. Et vous savez quoi?
4: Ouais.
0: Je m'engage à vous offrir aussi un drap blanc.
1: Parfait.
0: Allez, c'est parti. Avant le premier titre, premier indice de Lorenza.
1: Ils n'ont pas besoin de GPS.
2: Ah oui.
0: Hein? Avec pas mal. Avec cet indice, combien de secondes d'après toi il va te falloir pour trouver le titre, Florent?
5: Je vais dire 3.
0: 3 secondes pour toi. Laurine, tu le laisses ou tu veux descendre?
3: Je le laisse.
0: Attention, 3 secondes pour découvrir ce titre.
5: Ça, c'est la section d'assaut, non?
0: C'est la section d'assaut, c'est la direction.
1: Bien sûr.
0: Un point pour Florence, 0 point pour Laurine. Deuxième titre à trouver avec un indice de Jeff.
4: C'est la chanson préférée de Manu de cet artiste.
0: Ah oui. Absolument. Mm-hmm. Combien de secondes d'après toi, Laurine, il va falloir?
3: 4 secondes.
0: 4 secondes, c'est peu. Tu veux descendre, Florent, ou tu la laisses?
5: Allez, je vais descendre.
0: Combien?
5: 3.
0: 3 secondes. Laurine, tu le laisses ou tu descends?
3: Je le laisse.
0: 3 secondes, Florent, le titre ou l'artiste? Oula. Pardon?
5: Non, Florent Pagny, non.
2: Et les fans, Manu.
0: J'ai rien contre Florent Pagny, mais c'est vrai que c'est pas... Voilà.
5: Non, ok.
0: Et puis c'est pas lui qui a chanté The Fate of Ophelia.
5: Ah, Taylor Swift, non?
0: Taylor Swift.
5: Oui.
0: J'étais bien tenté, mais ça veut dire que le point va à Laurine. Wow. Attention, tout va se jouer maintenant avec le dernier titre. Et c'est Marion qui va vous donner un indice.
2: Ça n'est pas sa vraie couleur.
1: Ah oui. Oh. Bien joué.
0: Florent, combien de secondes d'après toi il te faut pour trouver le titre ou l'artiste?
5: Allez, je vais le tenter en 3.
0: Ouf, la vache. Ah oui.
2: Les joueurs.
0: Laurine, tu descends ou tu laisses?
3: Eh ben, je suis moins joueuse, je le laisse tenter d'abord.
0: Ok. 3 secondes, c'est parti.
5: Beau soleil là, non? Bleu soleil, soleil bleu.
0: Soleil bleu, oui, c'est gagné. Soleil bleu, c'est ouais, t'as eu du mal, c'est Louisa. Mais c'était un très très bon blind test de qualité aujourd'hui.
1: Bien joué, pas mal.
0: Laurine, je vais t'offrir le mug Manu sur Énergie. tu nous rappelles quand tu veux. Le mug, il est pour toi. Et puis, je vais te rajouter le t-shirt aussi. Allez.
3: Comme okay, ça. Super, t'as pas, bah merci
0: t'as pas, beaucoup. T'as pas le drap blanc, mais t'as le t-shirt avec un mini projecteur, du coup. On t'embrasse, Laurine et Florent. Tu repars avec le vidéoprojecteur Nomad Samsung. Il est pour toi. Bravo.
5: Merci. Merci beaucoup, l'équipe.
0: Et le drap blanc aussi. Hein.
1: Ah,
5: ouais, ah, oui. Aussi. Ah, ok. Ah, bah, j'y compte bien.
0: Ah, oui. Après l'émission, je pars, je vais chercher un drap blanc et on le rajoute dans le paquet.
5: Parce que nous. Bon, mais d'accord.
0: Ah, mais on donne de la personne, nous. Hein. On est comme ça. Hein. Attention. Ouais. Tu préfères, attention, un drap housse ou un drap normal?
5: Un drap housse.
0: Un drap housse. Il est pour moi. Le drap housse blanc, il est pour toi. Tu pourras te le
5: casser. C'est celui de chez toi. Hein. Ouais.
0: Ben, non, en vrai. En vrai, t'inquiète pas. Belle journée à toi, Florent.
5: Bonne journée, merci.
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0: J'ai lancé beaucoup de gens.
4: Je vois ça, ouais.
0: Il suffit juste qu'ils fassent l'inverse de ce que je fais. Je vais écrire un bouquin comme ça là-dessus, et ça cartonne. Et ils sont de retour, Bataille et Fontaine, de retour sur W9, dans toujours. Il n'y a que la vérité qui compte.
4: Ah, ça cartonne, hein.
0: Mais alors, ça marche, ça fait des années, beauf, ils reviennent, beauf, ça marche, ils sont forts, Bataille et Fontaine, même si évidemment, on ne sait toujours pas qui est qui. Non. Qui est Bataille, qui est Fontaine, mais c'est pas grave. Il est temps, un peu comme chaque jour, de faire un point sur la souris de Mario.
4: Ah oui.
0: Depuis 10 jours, elle a un animal qui tourne dans ses murs. On pensait que c'était une fouine, on savait pas c'était un rat, un mulot, on a sorti tous les animaux de la terre.
1: Ouais.
0: On a imaginé qu'il y avait un tigre, peut-être, dans ses murs. Au final, elle s'est rendue compte que c'était une souris. Pourquoi? Parce qu'elle l'a vue. La souris est passée. Et elle a dit, elle est trop mignonne. Donc, depuis maintenant quelques jours, le but, c'est d'arriver à attraper la souris, de la prendre, de la mettre un peu plus loin pour lui expliquer qu'elle ne doit pas revenir dans la maison.
1: C'est ça.
0: Elle a tenté avec un système que ChatGPT lui a donné.
1: Oui, c'était un piège.
0: De prendre un seau avec une petite rampe avec un balai. Donc l'idée, c'est que la souris, elle monte sur le balai et elle va dans le seau parce qu'il y a du beurre de cacahuète. Oui. Et une fois en bas, elle est bloquée.
4: Voilà.
0: Sauf que hier, incroyable, la souris est vraiment venue. Donc déjà, elle vient, elle est là, elle sent la nourriture. Elle a grimpé, elle est tombée dans le seau, elle a bouffé. Et super souris, on ne sait pas si elle a mis une cape ou pas. Elle s'est barrée.
1: Elle s'est régalée.
0: C'est incroyable. Mais alors attention, Marion, c'est pas le genre de personne qui se laisse avoir, qui abandonne.
2: Ah non, non, non, ça y est.
0: Attention, elle a investi.
2: Ah oui, nouvelle tentative, là, on a acheté un motel mouse.
0: Hein, quoi?
1: Un motel pour souris.
2: Oui. C'est une maison, enfin c'est une cage en fait, mais bon, je préfère dire que c'est une petite maison.
1: Oui. Oui.
2: Donc tu poses la nourriture dans le compartiment du fond, tu laisses la porte ouverte, et quand la souris, elle avance pour chercher la nourriture, elle va marcher sur une petite bascule qui va fermer la porte derrière elle, et qui va donc la piéger.
0: Ah. Et toi, mais attends, on est l'enfant boyard.
2: Ouais. Écoutez, ça m'a coûté 22,95€. J'espère que le motel mouse va fonctionner.
1: Mais oui, non, c'est mais Prison vraiment. Break, elle va s'échapper. C'est une folie. J'ai l'image d'une souris hyper intelligente.
0: Attends, je te rappelle que c'est une Avenger, hein, ta souris, oui. Attention. Hein.
2: Mais là, je lui ai fait un festin. Je lui ai mis du fromage, des gâteaux de mon fils, j'ai tout sacrifié.
1: Ah, tu la régales.
2: Ouais, j'ai mis du beurre de cacahuète, j'ai mis du Nutella, j'ai mis la totale.
1: Ah,
2: je sais
1: oui.
2: pas ce que écoute, ça mange, mais...
0: Écoute, rendez-vous demain, si jamais tu réussis à l'attraper, on démarrera l'émission avec. On fera une émission,
1: ah oui.
0: émission spéciale. Émission.
2: Écoute, oh là, incroyable. Et je voudrais quand même remercier tous les auditeurs qui m'envoient des conseils. Mais les gars, je savais pas qu'on était aussi nombreux à avoir des problèmes de souris. C'est une dinguerie. Et on m'a dit, surtout si tu l'attrapes, relâche-la à plus de 3 km parce que ça reconnaît son chemin à 3 km.
0: Quoi?
1: Elle est trop smart.
0: Waouh. Mais attends, vu que c'est super souris, à mon avis, celle-là à 150 bornes, elle va venir. Rendez-vous demain pour en savoir un peu plus. On peut faire un petit tour du studio encore. Qu'est-ce que vous avez envie de partager avec nous ce matin, Jeff?
4: Moi, en ce moment, c'est une période un peu sans. Tu vois, c'est vraiment la période où je rentre dans une rue, je suis bloqué derrière un camion poubelle, je vais au supermarché, je suis bloqué à la caisse qui a un problème technique ou avec la petite dame qui met ses bons d'achat, là.
1: Mmh.
4: Et voilà, attends, c'est une période comme ça.
0: Ah, c'est pas fini. Ensuite, tu te lèves, tu vas au boulot, t'arrives avec nous. Putain, c'est dur.
4: Ah oui, non, mais
0: je suis désolé,
4: mais...
0: mec. Je suis désolé.
4: Ah, non, mais vraiment, j'ai pas de chance. C'est une période comme ça.
0: Il y a des périodes.
4: Ouais.
0: C'est des périodes comme ça où à chaque fois que tu veux faire un truc, t'es le loser.
4: C'est ça, exactement.
0: C'est la caisse du supermarché, c'est classique. Derrière le camion poubelle aussi, c'est classique. Ouais. Les feux rouges, tu tapes tous les feux rouges.
4: Voilà.
0: Il y a un
4: truc qui tombe en panne chez toi. Mon micro-ondes est tombé en panne en même temps que ma machine à laver et mon aspirateur.
0: Ah. Alors non, ça s'appelle une coupure électrique. Ça.
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4: Allez.

0: Waouh.
1: C'est non, c'est une vraie personne qui chante, hein.
2: Waouh.
1: Ah ouais.
0: Putain.
1: Une autre. Ah oui, elle en voit, hein.
0: Non, mais magnifique, attends, elle est incroyable.
1: Ah ouais, ouais, ouais. Une autre. Je la connais pas, celle-là s'appelle Parler à mon père. Vous connaissez la chanson?
0: Oui.
1: Parler à mon père.
0: Oui.
1: Ah bon, ah, bah, je suis pas très.

Avec le petit accent du sud, quoi. J'irai où tu iras. 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
1: Et tout de suite, on se fait du bien, comme chaque jour, parce qu'on a besoin de notre dose de bonnes nouvelles. Donnez-nous notre dose de bonnes nouvelles. Tour du studio, on démarre par Marion, allez.
5: Il y a une femme qui a créé une chaîne YouTube que j'adore, c'est pour apprendre les gestes et compétences du quotidien à ceux qui ont grandi sans maman. Hein? Donc t'as des vidéos comme comment faire un gâteau basique, comment emballer un cadeau, comment me faire un maquillage des yeux. Ça s'appelle Mum I Do I. Il y a la traduction évidemment si vous êtes pas aux États-Unis et c'est trop stylé.
1: Elle est américaine la nana?
5: Oui.
1: Oh c'est bien, si t'as pas eu de maman qui t'a appris les choses, en fait elle te les apprend.
5: Exactement, tous les trucs basiques qu'il faut savoir faire dans sa vie quoi. Un gâteau, recoudre un ourlet, toutes ces choses-là.
6: C'est trop bien.
1: Je pourrais faire pareil avec les gens qui n'ont pas eu de papa. Moi, je
6: peux mais leur... ça existe déjà.
1: Ah merde, dommage. Non, je pouvais apprendre à manger des gâteaux en faisant croire qu'on mange des poissons. Ce truc-là, quoi.
5: Ah oui, il y a un truc là.
1: Ah oui, je signe. Jeff, une bonne nouvelle.
7: Oui, il y a une Américaine de 93 ans. Elle a fait un don de 1 milliard de dollars à la faculté de médecine du Bronx à New York. Résultat, la faculté est devenue entièrement gratuite parce qu'ils ont trop de pognon. Et tous les étudiants qui voulaient faire des études de médecine et qui n'avaient pas les moyens peuvent rentrer dans cette université maintenant.
5: Ah,
7: grâce à une personne.
1: Un milliard de dollars.
7: Un milliard de dollars. Elle a fait un don d'un milliard de dollars.
6: Ben, wow.
7: Voilà, je pense qu'elle n'en avait pas besoin du coup.
1: Ouais, c'est ça. Donc du coup, radine.
7: Bah, bien sûr.
1: Les belles nouvelles, les belles histoires du jour, Lorenza.
6: Il y a deux potes d'enfance qui viennent de vivre un truc de fou, un rêve. Hein. Pendant un déplacement pro à Sainte-Maxime dans le Var, ils sont passés prendre un ticket à gratter, un millionnaire à 10 balles.
7: Ouais.
6: Eh ben, jackpot,
5: oh là là.
6: Ils ont gagné 1 million d'euros.
1: Oh.
6: Et ils s'étaient toujours promis de partager s'ils gagnaient, donc c'est chacun 500 000 euros.
1: Oh.
6: Et leur premier projet, c'est de devenir propriétaire de leur résidence principale. Je trouve ça trop cool.
5: Oh, la chance.
1: Oh, ouais, c'est ça. C'est la... En fait, c'est le genre d'histoire, t'es content pour eux.
5: Ouais.
6: Et en même temps, tu dis, et moi.
1: Mais voilà. J'aime le
5: un peu le seum.
1: Je suis content pour toi, mais je vais te faire un petit croche-patte quand même.
6: Ouais,
1: pour pas que ce soit qu'une bonne journée.
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1: 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Demain à la même heure, eh ben on aura Marine.
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1: cette nuit à minuit, il y a le nouveau hit de Marine qui sort.
7: Oui.
1: J'ai eu la chance de l'écouter.
6: Alors Tricheur.
1: Ouais, ça s'appelle Tricheur.
7: Ah d'accord, je crois que tu l'insultais.
6: Non, non.
1: Non, non, elle me dit des trucs beaucoup plus violents que ça quand elle m'insulte, Lorenza. Le nouveau hit de Marine s'appelle Tricheur et je sens le gros hit.
6: Ah, trop bien.
1: Ah ouais, ouais. Et ça te rentre dans la tête. C'est, ah non, non, c'est catchy, c'est...
6: Ok.
1: Je sens une sorte de nouvelle era pour Marine.
6: Oh.
1: Un peu comme la nouvelle era de Miley Cyrus qui devient Miley. Eh oui, parce que vous n'êtes pas au courant, Miley Cyrus a décidé maintenant d'enlever le Cyrus et maintenant c'est que Miley.
7: D'accord.
1: Et Marine va faire pareil. Ce sera que Marc. Marine sera avec nous demain entre 9h et 10h. Allez, on ouvre les lignes. 0-800-72-48. On a Claire qui est avec nous. Bonjour Claire, bienvenue sur Énergie.
9: Bonjour. Bonjour Manu, bonjour l'équipe.
1: Qu'est-ce qu'on peut faire pour toi Claire?
9: Alors, moi j'ai un aveu à vous faire. Je n'ai jamais vu les Harry Potter.
10: Oh là là là là.
9: J'arrive pas à les regarder, en fait, on m'en parle trop.
1: Ah,
6: c'est
1: alors,
6: juste
1: vous...
6: ça l'excuse.
9: Non,
1: ça
9: fait
1: comme
9: ça, ouais.
1: Ah oui, s'il vous plaît. Les Potterheads, là, calmez-vous, s'il vous plaît.
7: Ah ouais.
6: Ah ouais.
1: Moi, j'en ai vu, mais j'en ai eu en voir trois. J'ai abandonné l'histoire, il y avait trop de monde dans tous les sens. Mais...

0: Le rêve idéal, quoi.
1: Oui, mais attention,
0: c'est un Harry Potter en famille.
1: Claire n'aime pas ses enfants. Donc bien sûr, évidemment. Merci beaucoup, Claire, de nous avoir appelés. On te souhaite une belle journée. Il y a Edouard qui est là aussi. On ouvre les lignes. 0 870 42 48. Bonjour, Edouard.
2: Salut Manu, salut l'équipe, ça va?
1: Mais très bien, ouais. on est content, on est là jusqu'à 10h, on est avec vous, qu'est-ce qu'on peut faire pour toi?
2: Mais écoute, moi ça fait 2 mois que je suis en couple avec une fille, mais ouais. C'est bientôt son anniversaire en fait, et je sais pas trop quoi lui acheter parce que je veux pas en faire beaucoup trop,
3: ouais.
2: Et je veux pas passer pour un rat non plus quoi.
3: Ouais, c'est alors, compliqué, ouais.
1: D'expérience, fais pas de cadeau van. Moi, j'avais fait un cadeau van la première fois à ma femme et je peux dire qu'elle avait pas du tout apprécié.
3: Ah bah, tu vois.
1: C'était même pas un cadeau, j'avais reçu à la radio un truc qui s'appelait le livre anti-Saint-Valentin. Et je lui avais offert.
0: Oh là là, mais nul. La chance qu'elle soit toujours là, hein.
1: C'est, donc. Oh, je me suis fait, elle m'en parle encore aujourd'hui.
0: Hein. Bah,
1: Marion?
4: Il y a un truc que tu peux faire, je trouve que ça marche bien, c'est acheter un produit beauté qu'elle utilise déjà. Parce que ce sera hyper utile pour elle et en plus, ça montre que t'es observateur, que t'as fait attention à ce qu'elle aime et tout. C'est pas trop
1: pas
4: cher.
1: Mal. Ça, c'est malin.
2: Ah ouais.
0: Et puis, une expérience aussi ensemble, un petit resto, un truc normal, obligé ce jour-là.
1: Non, non, non, la crème, c'est très bien.
4: Ouais, la crème.
2: Il faut un retour sur investissement. Il faut que ça me puisse apporter ses fruits sur moi aussi. Si elle a la peau douce avec une bonne crème, je suis gagnant.
4: Ah oui, d'accord.
0: Tu te projettes là.
1: Non, Edouard, si elle a, c'est pas pour la peau de elle, c'est pour que lui n'ait pas le problème de l'urticant lorsqu'il la touche. Ouais, non, il est très comme ça, Edouard. Non, il pense vraiment qu'à sa gueule, Edouard. Ça, c'est Edouard tout crache. On souhaite quand même une belle journée, Edouard.
2: Merci beaucoup.
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1: Attention, je vais dire une phrase que je pensais jamais dire un jour.
3: Ah.
1: Il est ce soir dans le film La French sur T18.
0: Ouf, je connais même pas.
1: Mais voilà, c'est la chaîne T18. C'est la première fois que je parle de la chaîne T18.
3: Ah oui. Ah, je croyais que tu parlais de La French. D'accord.
1: Non, c'est un film avec Jean Dujardin. Voilà. Et ben, T18.
0: T18.
1: Ouais. T18. Je crois que j'ai jamais regardé.
0: Mais je n'ai T18. Jamais entendu ce nom de chaîne même.
1: Mais en même temps, je crois qu'eux ne nous écoutent pas. Donc c'est
0: non,
1: de
0: non. Voilà. Bon.
1: 9h58. On n'est pas encore parti. On profite de chaque minute. On est avec vous et avec Sonia qui est notre dernier appel du jour. Bonjour Sonia.
6: Bonjour Manu, bonjour l'équipe.
1: Sois la bienvenue sur Énergie, t'es notre dernier appel, c'est avec toi qu'on va lancer le mood de cette journée. T'es déjà au travail?
6: Oui, tout à fait.
1: Ça fait rien, apparemment. Apparemment c'est un métier cool, qu'est-ce que tu fais?
6: En fait je suis éducateur canin comportementaliste.
1: Oh c'est cool ça. Oh, c'est-à-dire que quand on a un chien, si y a des problèmes, on vient te voir et tu nous aides à les résoudre.
6: Absolument, ouais, tout à fait. J'interviens chez des particuliers et puis j'éduque ou je rééduque leur chien.
0: Ouais.
1: J'ai des questions. J'ai deux chiens.
6: Vas-y.
1: C'est les petits chiens. Pourquoi les petits chiens, ils nous lèchent tout le temps. Ils veulent nous lécher tout le temps.
3: Ah oui.
6: C'est parce qu'ils t'aiment, Manu. Non, fait, il y a plusieurs causes. Ça peut être effectivement parce que ils expriment de l'affection.
1: D'accord.
6: Ça peut être donc en fait c'est un comportement instinctif, tu vois, qu'il a hérité de la relation avec sa mère quand il était chiot. Ça peut être aussi ça libère des endorphines, donc du coup ça l'apaise. Tu vois, si jamais le chien il est stressé ou quoi au caisse.
1: Ah, je suis son doudou,
6: sinon,
1: en fait.
6: Ouais, un peu, c'est un peu ça. Et sinon il cherche de l'attention. Ça peut être ça aussi.
1: Ah oui, il a l'attention.
6: Justement, il a compris. Il a compris quand les chants, ça te faisait réagir et du coup, tu t'occupes de lui, quoi.
1: Ah oui, il est malin. D'accord. Et le coup de patte aussi, c'est pour ça?
6: Et le coup de patte, c'est pareil, c'est cadeau.
1: D'accord, ok. J'ai le bonus, moi, en fait. D'accord, écoute, je suis heureux. Et le fait qu'il dorme dans le lit, le chien, c'est too much ou c'est pas too much?
6: Ouais, c'est too much. Là, par contre, moi, c'est quelque chose que je dis à mes clients. Alors, sauf si ton chien, il est vraiment parfait, chacun a sa place, quoi. Le lit, c'est toi, ta femme, et basta. Le chien, à la limite, au pied du lit, mais pas dans le lit.
0: Trop ta tête, Manu.
1: Je vais dire un truc, si je demande à ma femme, elle va me dire, le lit, c'est pour les chiens et moi, et toi, tu vas ailleurs. Vous savez, dans un couple, il faut savoir faire des concessions.
6: Voilà, du coup, garde le chien, quoi.
1: je garde tout le monde. Sonia, je vais t'offrir le mug Manu sur Énergie. Je te remercie beaucoup de nous avoir appelé ce matin.
6: Merci beaucoup. Bonne fin de journée.
1: Belle journée à toi. Il est 10h, on s'en va. On sera de retour demain pour déjà le week-end. Déjà la dernière la semaine demain. 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